0: 22h51. Blind test de Loïki. Yes.
1: Là c'est le début de la sélection de Max dans 10 minutes. Putain, je viens de travailler avec le retour dans une seule oreille, j'entends plus rien de l'autre, c'est génial.
2: Ah pauvre Loïki.
1: Bon bref.
3: Alors on arrête alors.
1: Ah, non, c'est bon.
2: On va finir en beauté ce best-of de Max.
1: Oh, salaud.
2: Un gros best-of, un gros blind test avec des auditeurs ce soir, Jean-Fabien et Marie.
4: Est-ce qu'ils sont encore là nos petits auditeurs?
5: Bonsoir.
1: Oui, bonsoir.
2: Ça marche.
4: Ah,
2: trop cool.
4: Bah,
2: vous entendez?
5: Oui, très bien.
2: Oh là là là.
4: Ah, il faut qu'on explique, c'est classe. Parce que
1: on a un nouveau standard.
4: Eux, ils le savent, mais pas les auditeurs, voilà.
1: On a un nouveau standard et donc on voit si ça marche.
2: Voilà, on fait des tests en fait pour lundi, tu vois, pour que ce soit carré. Voilà, donc vous allez participer au blind test avec nous. On va faire les fous. On va se marrer. Donc vous donnez bien votre prénom avant, si vous avez reconnu, avant de donner le titre, et celui qui gagne, il a des cadeaux.
6: Ouais. Juste avant, je souhaiterais dire que je vous entends un petit peu mal.
4: C'est bon, t'en fous.
6: Merci, sympa.
2: Jean-Fabien, concentre-toi dans ton téléphone.
6: Comment?
2: Concentre-toi dans ton téléphone.
6: C'est vrai, excuse-moi.
2: Tu n'entends que la musique de Loïki, de la sélection de Max. Ouais. Allez, c'est parti.
1: Bon, alors, la dernière aujourd'hui, la première, on va se chauffer avec des nouveautés. Alors, attention, écoutez bien.
6: Jean-Fabien. C'est Lévi.
2: De quoi?
6: Friendship, c'est Lévi.
2: Non.
6: Jean-Fabien, Benjamin Lyman, Future.
2: Yeah.
1: Un point, Jean-Fabien.
2: Ensuite, une autre nouveauté, écoutez bien. Ah, Black Box. Non.
6: Jean-Fabien, Danette.
2: Non.
6: Jean-Fabien,

0: On donne le point à qui on veut. Voilà, entre
1: d'accord.
0: Vous deux.
1: Ah d'accord, c'est sympa.
2: Non mais c'est un blind test cool hein.
0: Bah ouais, attends, c'est bon, on va pas au foot au poteau.
2: Bon, ensuite.
0: Non, c'est l'école des fans, tout le monde gagne.
3: Super.
2: Dans la deuxième heure ce soir, on écoutera ça.
0: À Black Box.
2: Alors quelqu'un se souvient de ça?
4: Master Boy.
5: Donne un indice. Première lettre.
2: Le prénom c'est David.
3: Morales,
2: hein. Ouais, un grand DJ David Morales.
0: Jean Fabien, ton prénom avant toujours. Hein.
3: Jean Fabien, pardon.
2: C'est bien, tu connais ton prénom maintenant. C'est bien. Il y aura ça aussi.
3: Marco,
2: il te faire caresser ce soir, Marco. Jean-Fabien
0: Marco,
2: et Marie, vous êtes à égalité, deux points partout.
0: D'ailleurs, avant de continuer, rien que pour Marco, tu te rappelles de ça?
4: Ah bah oui,
0: la version lente.
3: Écoute ça.
0: Enfin bref, je passerai pas celle-là, je passerai pas la version pourrie, je passerai la bonne.
2: Bon, il reste combien de morceaux, Loïc, rapidement?
0: 4.
2: 4 petits morceaux à découvrir.
5: Bon,
2: allez,
5: Marie, hein.
2: Allez, Marie, Jean-Fabien, ouais. On termine
0: ça. Vous devez connaître, c'est un des tubes de cet été.
3: Jean-Fabien, Music is a Wanty Odyssey.
2: Ouais,
0: il connaît même le titre.
2: Carton.
0: Alors
2: points,
0: attention, Jean-Fabien. Là, on arrive sur la dernière heure. Et la dernière heure, ça a été bien bossé. Écoutez ça.
3: Jean-Fabien. Au
0: hasard, Bob Sinclair. Non, Marco.
4: DJ Flex.
2: Good feeling.
3: Bon, tu donnes
2: ton point à qui, Marco?
4: Juste pour foutre la merde à Marie, parce que comme ça, ça fait 3 partout.
2: Égalité, 3 partout. C'est chaud.
0: Tiens, vous allez écouter ça.
2: Ouais, bien sûr, Public Enemy.
0: Non, c'était bien Yves de Ritter, et puis on écoutera la version longue qui dure 7 minutes 30.
2: Oh bah mon salaud.
0: Ça sera tout à l'heure, dans la dernière heure, entre 1 heure et 2 heures.
2: Donc j'ai trouvé le point, donc je le donne à Marie. Donc ça fait 4 à 3. 4 à 3. Donc le problème c'est que si Jean-Fabien trouve, il va falloir les départager.
0: Je sais pas s'il va trouver.
2: À pile ou face.
0: Attention.
2: Si quelqu'un trouve.
0: Non, mais
4: je connais
0: ça.
4: En plus.
2: Moi aussi je connais pas.
4: Mais oh Thomas.
0: Mais y'a que le prénom là.
4: Ah ça c'est grandiose en plus.
3: Ah mais c'est trop dur.
5: Là.
0: Elle s'est connue au moins quand même.
2: Ah ouais mais bon, ça m'agresse les oreilles moi.
0: Aïe aïe aïe.
2: Marco.
3: Peut-être.
0: Marco.
4: Je peux le dire?
0: Bah vas-y hein.
4: Ouais, Christopher Just.
0: Ouais.
2: Ah ouais. Voilà.
0: T'as dû un peu tricher quand même.
4: Non.
0: À peine.
2: Bon, tu donnes ton point à qui?
4: Alors là, bah je fous la merde quand même.
2: Bah oui. Non, vas-y, donne-le.
4: Bah j'en fais bien.
2: Bah allez, j'en fais bien. Allez. 4 partout, vous avez tous les deux gagné.
4: Ah, génial.
2: Voilà. Pour partir avec une image. J'espère que vous allez suivre la sélection de Max, parce que là on vous a donné un avant-goût, mais il y a encore plein de trucs.
0: Il y aura d'autres choses à l'intérieur, c'est clair.
2: Pendant 3 heures, c'est comme ça, donc, avec Loïki, dernière fois, avant le retour de Max, donc, à 20h45, lundi 3 septembre, lundi prochain, lundi qui arrive. Donc profitez bien du week-end, on vous embrasse, Jean-Fabien et Marie.
0: Cadeau, quand même, c'est
2: Balade Nocturne 2 pour tous les deux.
5: Ah bah
2: ouais.
5: Tous les deux, et la
2: House DJ Mix. Et la House DJ Mix pour tous les deux.
5: Les deux compiles.
2: C'est magnifique. Les deux compiles pour vous, on vous embrasse.
3: Merci.
2: Bon week-end et à lundi, 20h45. Bon,
3: salut.
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0: viendra quand il viendra. Pour l'instant, on essaye le tout pour le tout, mais bon.
1: Vous essayez en ce moment d'avoir un enfant?
0: Ouais.
2: Non, mais ça te regarde pas, toi.
1: Non, mais c'est le jeu de la vérité, Gérard. Je te pose une question.
0: Non, mais moi, il faut dire la vérité dans le jeu de la vérité, c'est normal. Bah,
2: ouais. Moi, je vais te dire une chose, que j'essaye le tout pour le tout, ça vient pas, c'est tout.
3: Et vous faites comment pour essayer? Qu'est-ce que t'appelles le tout pour le tout?
0: Moi, je reste zen, je fais, tu vois, je reste cool. Bon, ouais. Si ça vient, ça vient. Si ça vient pas, bah tant pis. Hein.
1: T'as une érection, Gérard, quand même?
3: Ça demande ou pas?
0: C'est vrai que cette question s'adresse à toi. Hein.
2: Ouais. Non, mais moi je pose Joker.
3: T'en as plus.
4: Tu l'as déjà posé.
1: Il y a un Joker, il n'y a pas trois Jokers.
2: Non, il y a trois Jokers.
1: Ah, t'as pas d'érection en ce moment, mais c'est normal.
0: T'as utilisé tous tes Jokers déjà.
1: Gérard, est-ce que Sandy?
0: Non, moi je pense qu'un enfant, ça vient quand ça vient. C'est pas.
3: Mais ouais, moi ce que je voulais savoir, si vous faites une portée, vous pouvez m'en garder un, petit chihuahua?
2: Ouais, c'est ça, Tony.
1: Non, c'est pas Tony, Gérard. C'est pas la voix de Tony.
0: Faut pas confondre avec les chiens et puis les personnes humaines.
3: Hein. Et le vétérinaire, il en pense quoi? Lui, il dit que ça peut marcher, un cachalot avec un sanglier, ça va le faire.
0: Qu'est-ce que t'entends parler par cachalot et je sais pas quoi?
3: Baleine et puis sanglier, quoi, c'est clair.
0: Non, mais là, on parle pas des animaux, on parle juste de nous deux. Oui. Moi et Gérard, on n'est pas des animaux, on est des personnes humaines, tu vois, comme toi et moi. Donc, moi, je pense qu'un enfant, ça vient quand ça vient, c'est tout. Et maintenant, les animaux, ils font ce qu'ils veulent. S'ils ont envie d'avoir des petits, ils font ce qu'ils veulent.
3: Moi, ce que je dis, c'est qu'il faut peut-être chercher les causes de pourquoi le gamin, il a pas envie de venir. Est-ce que c'est une question d'hygiène? Je veux dire, d'où ça vient, cette non-envie de venir de la part du gamin?
2: Attends, Bertrand. Moi, je vais te dire une chose. Ça dépend de l'homme et la femme, d'accord?
3: Vous avez de quoi l'accueillir, je veux dire.
2: Oui. T'inquiète pas. Ça, là-dedans.
0: T'inquiète pas, il y a ce qu'il faut. Hein.
2: Là-dedans, j'ai tout ce qu'il faut. Donc, si j'ai besoin de quelque chose, j'ai une roue de secours.
4: Gérard, sur l'IRC, la plupart des gens comprennent parfaitement pourquoi l'enfant il veut pas venir.
3: C'est clair.
2: Donc, s'il y en a qui pouvaient préciser sur l'IRC,
5: leur nom.
2: Donc qui nous disent à peu près ce qu'ils en pensent eux.
4: Bah il y a le Gérard Masqué qui dit que t'as des couilles au cul, mais je vois pas le rapport.
2: Non, mais ça a rien à voir.
3: Ça aide pas pour la reproduction. Hein.
2: Comment?
3: J'ai dit ça aide pas pour la reproduction d'avoir des couilles au cul.
2: Tu sais, il y a bien des singes en voie de
0: disparition.
2: De disparition, donc ça fait comme des enfants, hein.
3: Ouais, c'est clair.
0: Ouais, parce qu'il y a des enfants qui sont.
3: Ouais, écoute, merci du conseil. Et puis
2: En
3: conclusion, je voulais dire vive l'avortement.
2: Moi je vais te dire une chose, là je suis contre. Je vais te dire une chose, c'est terminé pour toi, au revoir.
0: Allez, salut.
5: Mais quoi?
2: Non, attends.
1: Pourquoi t'es contre, Gérard, l'avortement?
4: C'est le jeu de la vérité, tu réponds, laisse-le parler.
2: Moi je suis pas d'accord parce que si tu veux un enfant, dans ce cas-là, c'est la personne qui le veut.
5: Ouais.
2: Et on s'amuse pas à se faire avorter.
0: Mais c'est pas qu'une personne qui le veut, c'est les deux personnes.
2: C'est le couple. Ils sont à deux pour le faire. Donc si on se fait avorter dans ce cas-là, moi je suis pas d'accord. On tue un être humain. Donc il est hors de question qu'on tue un être humain là-dessus.
0: Ou alors prendre ses précautions avant.
2: Faut se protéger. Il y a des moyens pour se protéger. Il y a le préservatif et la pilule. Donc c'est pour ça que je vais pas m'éterniser là-dessus.
5: Bravo.
2: Voilà. Donc Fildar, on s'écoute.
4: Gérard, il y a Acta sur l'IRC qui dit que si vous n'y arrivez pas, c'est qu'il y a incompatibilité génétique.
2: Ça dépend parce que ça peut être très bien aussi. Ça peut provenir aussi bien de moi que de Sandy.
4: Ah ok.
0: Mais moi, de toute façon, je suis bien placé sur la question parce que comme j'ai déjà eu un enfant, donc je sais ce que c'est. Et moi, je sais que je peux en avoir. Voilà.
2: Donc, on s'écoute
1: le TGV avec Va plus vite, faut que j'arrive à l'heure.
2: Et on se retrouve tout de suite après.
1: Dernier.
0: Alain, tu restes zen. Hein.
1: Ouais, il reste zen, Alain. Ouais,
2: bon, ouais. Tranquille, hein.
1: Tranquille.
2: Enfin, ça me fait plaisir que tu sois venu.
0: Ouais,
2: ça fait plaisir à Max.
1: Et que tu sois resté,
2: parmi,
1: surtout.
2: Parmi tous ceux qui connaissent, on n'est que les trois à être là.
3: Quatre.
0: Bah oui, mais. GG.
2: Mais Max, c'est pas pareil, lui c'est le chef. Mais lui c'est le chef. Parmi tous ses habituels,
0: Gérard,
2: on n'est que les trois.
0: Gérard.
2: Oui.
0: Tu dis qu'on est tous les trois, d'accord, mais il y a quand même Max, il y a quand même Manu, il y a quand même tout le monde.
2: Mais
0: tous ceux qui sont derrière le poste de radio aussi.
2: Ouais, mais il y a tous ceux qui nous écoutent, il y a tous ceux qui viennent nous faire un petit coucou. Ça, on les remercie.
0: Oui, on vous remercie là.
2: Donc, venez encore nombreux si vous voulez jusqu'à 4h du matin. De toute manière, on va tenir jusqu'à 4h.
0: Sur l'internet.
2: Et l'internet, Rigo, s'il te plaît.
4: Oui, c'est moi.
2: Ouais, donc combien
4: donc,
2: pas bouger.
4: Si, ça arrête pas de monter. Hein. Là, on est à 4524-2. Ça va, ça booste.
2: Bon, bah, ça va. Donc, Rigo.
4: Oui, c'est moi.
5: Non, c'est Manu.
2: Non, excuse-moi. Manu, c'est qui?
5: Bah, c'est Audrey, tu l'as devant toi.
2: Audrey.
5: Voilà.
2: Bonsoir. Audrey, 19 ans de Niort.
6: Bonsoir, Audrey. Bonsoir, Gérard. Bonsoir, Sandy. Bonsoir, Alain.
2: Bonsoir.
6: Alors, moi, c'est une question. Je voulais savoir si vous étiez déjà fait cocu. C'est-à-dire si Gérard avait fait cocu Sandy et Sandy avait fait cocu.
0: C'est
6: Gérard.
0: Une très bonne question.
1: C'est ce que j'allais dire.
0: Ouais. Bah, écoute, moi, non. Je pense pas que tu vois, quand tu es dans un couple, ça se fait pas. Si t'es avec quelqu'un, c'est pas normal si tu vas voir ailleurs, ou alors c'est que t'aimes pas vraiment la personne.
6: Ouais, mais ça peut arriver des fois comme ça.
0: Oui, c'est vrai que ça peut arriver. Tu peux flasher pour quelqu'un, mais pas forcément pour aller coucher tout de suite avec elle.
6: Oh ben, pourquoi pas?
2: Non, je te dément. Moi, je vais te dire une chose, tu vois. Je suis fidèle à Sandy. Ça va faire un an qu'on est ensemble.
0: Oh. Eh ouais, déjà.
2: Ça va faire un an que je la supporte.
0: Oh bah merci. Moi, je te supporte aussi. Hein.
1: Et Gérard, est-ce que t'as déjà trompé Sandy avec elle?
2: Non.
1: Jamais?
2: Non.
0: Et moi, jamais.
2: J'irai pas voir ailleurs. J'irai pas voir ailleurs parce que je l'aime de trop.
6: Ah oui. Non, même pas si t'as un super canon.
2: Non.
4: Gérard, il y a Anonyme sur l'IRC qui dit que tu mens.
2: Non, c'est faux.
4: Elle se rappelle de toi.
2: Qui? Je la connais
4: anonyme.
2: Pas.
4: Anonyme.
2: Je la connais pas.
0: Bah, elle veut pas dire son nom. Hein.
4: Elle veut pas dire son nom, elle est anonyme.
2: Moi, je te connais pas, Anonyme, sur l'IRC. Donc, voilà.
0: Donc, Anonyme, si tu pouvais préciser, comme ça, je pourrais avoir des renseignements, quoi.
4: Ok.
6: Non, parce que Gérard, moi, je me rappelle tous les deux.
2: De quoi?
6: Bah, toi et moi.
1: Ah bon?
2: Quand?
6: Bah, c'était le mois dernier.
2: Ah, le mois dernier, ça m'étonnerait parce que j'étais encore avec Sandy.
1: T'es plus avec maintenant?
6: Ça n'empêche, hein?
2: Non, là tu dis des mensonges.
0: Tu peux préciser le jour?
2: Précise.
6: Je précise
2: le jour, la date et l'heure.
0: Et où,
6: le
0: comment?
6: Le jour, la date et l'heure, bah, c'était le 27. Il était.
0: Le 27 de quel mois?
6: Bah, du mois dernier.
0: Donc on est
2: novembre. 27 novembre, vas-y. Ouais. L'heure
6: Il devait être 1h ou 2 du matin, je sais plus.
1: Pardon, je me suis trompé de bouton.
4: Et Gérard, en attendant, il y a Anonyme sur l'IRC qui dit que c'était le 18-06-98 nu dans sa piscine.
2: Non, c'est faux. Je la connais pas.
4: Elle a des photos, elle m'a dit qu'elle allait les afficher dans Suren.
2: Eh ben c'est bien,
6: Non, moi je confirme, et puis en plus c'était très bien.
2: Ouais.
6: Ah ouais. Ouais.
0: Non, je pense pas.
2: T'es une menteuse.
0: Tu vois, moi j'ai confiance en Gérard et je pense pas qu'il me ferait une chose pareille.
2: Là, tu mens.
6: Ah, bah tu sais, si, les hommes.
1: Et si par exemple un jour Gérard, tu vois, je sais pas, ça peut arriver, tu vois, il te trompe, est-ce que tu lui pardonnerais ou pas?
0: Non, je crois pas.
1: Qu'est-ce que tu ferais?
0: Moi je pardonne pas, moi.
1: Tu te barres. Tu te casses, tu
0: me
1: laisses.
0: Je prends mes affaires et je m'en vais, quoi.
1: D'accord, bah fais gaffe à toi, Gérard.
0: Je suis comme ça. Hein.
1: Non, mais t'as raison, c'est normal.
2: Hein. Mais non, mais de manière. Elle dit, là, devant des millions d'auditeurs.
1: Ouais.
2: Mais en fin de compte.
0: Mais je te jure, je pardonne pas.
2: Mais attends.
0: J'ai même pas pris mon joker, alors tu vois. Hein.
2: Et alors, t'as pas besoin de joker, tu réponds à toutes les questions.
0: Bah oui, donc toi, t'as pris tes trois jokers, et puis moi, j'ai pas pris mes jokers, donc.
2: Alors, tu prends tes clics et tes claques et tu te casses.
0: Bah, c'est sympa alors.
2: Voilà, c'est tout.
0: Bah alors toi c'est pareil. Tu prends tes clics et tes claques et tu t'en vas comme la chanson de Ménélique, c'est quoi déjà?
1: Mais je la chanterai
0: bye
1: pas.
0: Bye.
2: Hey, Ménélique, bye bye. Ménélique, bye bye. Ah c'est Ménélique qui chante bye bye.
1: Bah oui.
0: Non, bah si, il chante bye bye, mais si tu veux dans la chanson, il y a tu prends tes clics et tes claques et tu
2: n'importe quoi, ça a jamais été Ménélique.
0: C'est Ménélique.
1: C'est M. Solar.
2: C'est M.C. Solar.
1: Alors?
0: Mais non, c'est pas M.C. Solar.
2: Mais c'est M.C. Solar.
0: Non.
2: Mais c'est M.C. Solar, on l'a encore vu ce matin à 7h à la télé. Attends, arrête de dire des bêtises.
0: Non, parce que je le reconnais à sa coiffure, donc...
2: Ah ouais, bah bien sûr, il est coiffé comme toi.
0: Non, pas tout à fait. Hein?
2: Non?
0: Juste avec Cléopâtre. Avec des petites tresses, quoi.
2: Ouais, Cléopâtre.
0: Pas comme moi.
2: Ouais, mais c'est vrai que t'es... c'est vrai, sans déconner.
0: Ouais, sans déconner.
2: Quand Max il dit... Ouais. Sans déconner, c'est vrai que t'as une tête de Cléopâtre. Hein.
0: Ouais.
1: C'est quoi pour toi une tête de Cléopâtre, Gérard?
2: Cléopâtre, c'est celle qu'on voit là, sans arrêt.
1: Ah oui, d'accord. Ben voilà, vrai, hein. Ça s'appelait comment la petite là?
7: Audrey.
2: Elle s'appelait Audrey.
1: On a répondu à ta question, Audrey?
6: Ben ouais, mais bon, Gérard, t'as pas dit la vérité, quoi.
2: Ben moi, j'ai pas dit la vérité, moi je te dis que je suis toujours fidèle à Sandy et j'y resterai.
6: Ben ouais, mais
2: jusqu'à la fin.
6: Deux fois aussi.
1: Non mais ça se trouve c'est un autre Gérard, tu t'es peut-être trompé.
2: Non mais attendez. Ouais, faut peut-être arrêter là les conneries parce que il y a des gens qu'on a marre d'être qui sont harcelés.
0: Attends Gégé.
1: Elle veut pas le dire, c'est perso.
2: Non mais vas-y.
0: Un rendez-vous avec elle, tu l'as vu et tout.
2: Ah bon, c'est bon, avec elle, c'est bon. Alors vas-y. Donc tu peux préciser plus ta pensée là.
6: De quoi? Tu veux que je donne des détails?
2: Oui.
6: Bah, attends, je peux donner des détails.
1: Bah, c'est perso ça. Attends. Non, moi je suis d'accord avec elle. Hein. Si elle veut garder ça pour elle, de toute façon, elle rappellera dans 9 mois au pire.
6: Ouais, voilà, hein. Parce que t'avais pas mis de capote, je te signale, et moi je prends pas la pile.
1: Non, bon, allez, on va s'arrêter là.
2: C'est bon, Audrey. Audrey.
6: Ouais.
2: Bah, on va te souhaiter de bonnes fêtes de fin d'année.
6: Ouais, bah, ok, hein.
0: Ouais, bonne fête.
2: Ouais, et puis, à l'année prochaine, si tout va bien.
6: D'accord.
2: Ok. Donc, on va se retrouver là maintenant pour attaquer les débats. Parti. On accueille sans problème 20 ans de Niort. On écoute Fun Radio sur 93.3.
8: Bonjour, Gérard.
2: Bonjour. Joyeux Noël à toi.
8: Bon anniversaire.
2: Ah, bah, d'accord. Toi, t'es vachement en avance.
8: À l'avance.
2: Chute 19 ans de Laval, 102.3.
3: Oui, tout à fait. Salut, joyeux Halloween à tous. Salut à Bébé Grosse.
2: Comment?
3: J'ai dit salut à Bébé Grosse.
2: Là, tu vas te calmer, toi. Allez, hop.
3: On va commencer.
2: Hop.
9: C'est Noël, on est
8: quoi? Allez, ouais, c'est Noël, GG. C'est Noël, et les vœux, tranquille.
2: Non, hé. Tu me l'attrapes et tu me le calmes déjà, lui.
8: Ouais, ça y est, il commence déjà à faire sa sorte dictature, le latin.
2: Allez! Hop. Couille de loup, 23 ans de Toulouse. On écoute Fun Radio sur 105.9.
10: Bonsoir.
2: Salut. Petit Téton, 18 ans, Brest, 98.9.
10: Oui, bonsoir et joyeux Noël.
2: De même à toi. Raisin sec, 25 ans, Dallès.
11: Bonsoir, joyeux Noël.
2: 96.5. 96.6, pardon.
11: 65, Gérard.
2: 95.6.
11: Ok.
2: 65. On écoute Fun Radio sur 95.6.
11: Oui, si tu veux.
8: Allez, hop. Allez, hop, il dégage, celui-là.
2: Allez. Vous allez vous calmer.
1: La suite, GG.
2: Et poil de nez.
8: Oui, bonsoir,
2: 20 ans de Nantua, 99.4.
8: Bonsoir Paris, bonsoir Glumeau.
2: Salut à toi.
1: Parle bien dans ton téléphone, hein, Paul Delay.
2: Parle un peu mieux dans ton téléphone et...
8: D'accord, mais je suis dans une cabine en pleine campagne, donc ça c'est pas nouveau.
2: Oh là là là là là.
8: Il a un portable. Non, j'ai pas de portable. Je suis dans une cabine. Portable. C'est pas nouveau.
2: Oh, vous vous calmez, c'est pas vous qui commandez, c'est moi.
1: Ok, on y va, GG.
2: Ok. Alors, un routier peut-il conduire 24 heures sur 24 sans s'arrêter?
1: Donc, c'est le débat sur les routiers, hein, tu le rappelles. Voilà. Donc, la question, excuse-moi, parce que j'ai pas écouté.
2: Bon, la question, de toute manière, t'as pas besoin de l'écouter, toi.
1: Ah, d'accord.
2: Bon. Là, tu fais la réalisation, tu me donnes les fiches avec les titres de chansons.
1: D'accord.
2: Ok. Rigaud, oui.
12: Oui. Bonsoir.
2: Bonsoir.
12: Débat sur les routiers, oui, tout à fait.
2: Donc, il n'y avait pas une petite question avant...
12: Si, il y a Spoutnik qui te demande comment il doit faire pour manger sa dinde de Noël avec des baguettes au resto chinois.
2: Ah là, je sais pas. Là, je sais pas du tout. Donc, la question, donc, un routier peut-il conduire 24 heures sur 24 sans s'arrêter?
8: Allez, hop.
2: Non mais merci Fildar, bravo
1: mais
2: pour
1: ils sont
2: le...
1: là les auditeurs Gérard.
2: Non mais allô, bravo Fildar, tu commences.
1: Bravo.
2: Ouais, je pose la question, il y avait aucun auditeur, hein.
8: Ouais, d'accord. Dans ton pull noir, rayure grise, bravo Fildar.
2: Alors donc, un routier peut-il conduire 24 heures sur 24 sans s'arrêter?
8: Impossible.
2: On va demander à sans problème.
8: Pas de problème, impossible.
2: Tu peux.
8: 24 heures sur 24, c'est impossible.
2: Ouais, ben tu peux.
10: Qui mange, hein.
2: Non, mais.
10: Non, mais ça dépend. Mais qu'il fasse autre chose.
2: Non, mais vous pouvez. Attendez.
1: Attendez, déjà pas tous en même temps parce qu'on comprend rien, s'il vous plaît. Vous coupez la radio.
2: Oh là, qui c'est qui a une radio pourrite là?
1: Ouais, elle est pourrite ta radio.
8: Déjà, c'est pas moi. C'est pas moi non plus.
10: Ah, c'est pas moi non plus.
8: cabine.
2: Oh, qui ça qui a une radio?
8: Il
2: n'y
8: a rien à faire, je ne reçois pas.
12: Ah, je remercie celui qui met le son parce que j'ai l'image, j'avais pas le son.
8: Je vous remercie pas tort.
1: Gérard, une mec qui met Goldorak, Manu. C'est bon, il gère, Manu. Vas-y, Gérard.
2: Alors, chute.
1: Chute, à toi.
7: C'est bon, je le calmais.
2: Oh, d'accord.
1: Ah, alors, c'était, c'était Chute qui mettait Goldorak, c'est pour ça.
8: Je suis un fan. C'est parce que je suis fan.
2: Mais alors, tu peux.
8: Alors, moi, j'ai connu des routiers qui conduisaient beaucoup plus que 24 heures d'affilée, ça dépend à quoi ils tournent. Et moi, je dis, il y a des routiers qui respectent pas les consignes de sécurité, qui conduisent beaucoup plus que ce qu'ils devraient. Ça fait des accidents, comme d'habitude, c'est tout.
2: D'accord.
8: Si moi je connais du routier qui tourne aux enfêtes, et bah, je vais dire que ça conduit 72 heures, 96 heures de suite sans problème. Hein.
2: Okay.
8: Ils partent de Amsterdam, ils vont jusqu'à Tombouctou direct.
2: D'accord. De toute manière, c'est pas la question. Hein.
8: Bah si, les routiers, c'est quand même.
2: Non, mais c'est pas la question, d'accord. C'est pas la question.
8: C'est pas...
7: Oh, le grand stratégère.
2: Eh putain, mais vous me faites pas là.
1: Oh, Manu.
2: Bon, ouais.
10: Bon, allez, stop.
8: Avec Nino.
7: C'est bon.
1: Allez Gérard.
2: Enchaîne,
1: faut peut-être que tu te calmes, Manu.
12: Gérard, sur IRC, il y a Sardine, le vrai de Marseille, qui te dit que s'il n'y a pas de feu rouge sur l'autoroute, il peut ne pas s'arrêter pendant au moins 120 heures, le routier.
2: Non mais attends, les feux rouges, je vois pas le rapport avec un routier peut-il conduire 24 heures sur 24. Hein. Donc
12: bah, si.
2: Je vois pas. Non mais je vois pas le rapport avec les feux rouges. Hein.
1: Ah si, s'il n'y a pas de feu rouge, il peut pas s'arrêter de rouler.
12: Il est plus...
2: Bah ouais mais attends. Un routier qui conduit 24 heures sur 24, déjà j'en ai jamais vu.
12: Bah alors c'est quoi ta question?
2: Ben justement c'est une question que je pose. Donc je pose
12: c'est une question
2: questions.
12: Con. Bah ouais, si tu sais que c'est pas vrai, pourquoi tu poses la question?
2: Parce que cette question-là, elle n'a jamais été posée lors qu'on a fait les débats sur les routiers. Ah,
1: j'oublie. Donc c'était important de la poser, parce que comme donc, ça n'avait jamais été fait.
12: Gérard, sur IRC, on me demande si c'est que des questions à la con comme ça pendant tout le débat.
2: Si ça leur plaît, si ça plaît pas, c'est qui te demande ça?
12: C'est un peu tout le monde.
2: Ah ben, de toute manière...
1: Fais gaffe, parce que si tu leur dis à tous de se casser,
12: ouais,
1: on va être mal.
12: On va être mal. Hein.
2: Donc, on va demander à Chute.
8: Ouais. Bah écoute, moi je voulais te dire que des routiers qui conduisent plus de 24 heures, comme je t'ai dit tout à l'heure, il n'y a aucun problème.
2: Ouais.
8: Si Manu a le générique sous la main, si tu prends Steve Austin, il conduit largement plus
1: de 24 heures. C'est pas moi l'arrière.
8: En tout cas, c'est là. Steve Austin, si tu prends Steve Austin, il peut conduire largement plus de 24 heures.
2: Ouais, alors.
13: Lui, c'est un show aussi, quoi.
8: Ah bah ouais, non, mais je veux dire, ça, c'est du super routier, quoi.
13: Ah, c'est clair.
8: Avec ça, tu transportes une cargaison de porc de Lyon jusqu'à Marseille sans
2: ouais,
8: problème.
2: Ouais, bah ouais, d'accord, t'as raison. Bah, tu ferais pas partie des porcs, toi?
8: Eh, ils prennent pas l'avion, Gérard.
2: Non, mais tu ferais pas partie des porcs?
8: Avec ces porcs, tu transportes les cochons, alors, en France, si c'est pas parti.
2: Non, mais pourquoi tu veux tout de suite citer le nom de Manu?
8: Gérard, tu as parlé de Manu, je t'ai demandé comment t'as été. Manu, je l'ai vu en live, il est pas gros, c'est pas marrant.
2: Ouais, ouais, mais...
8: Comment t'avais affrété ta meuf, je suis sûr. Je l'aime bien, d'ailleurs.
2: Dégage-moi ce abruti, là.
1: Ok, ça y est.
2: Ah, tu vas voir, toi. Je vais
1: s'occuper de toi. Hein.
2: Je vais savoir qui c'est. Tu me chopes qui c'est qui s'amusait à parler de Sandy?
1: C'est Robert.
2: Non, il n'y a pas de Robert. On n'a pas de Robert, là, sur la liste.
12: Ah bah, Gérard, pas, à propos de Sandy, il y a Olio qui te demande combien de temps tu roules sans t'arrêter.
0: Je ne roule pas, je t'assure, mais bon, je peux pas te répondre à cette question.
1: Bah tu flottes alors si tu roules pas.
0: Donc je prends un joker.
2: Hey, c'est pas le jeu de la vérité, c'est les débats. Alors, couille de loup.
10: Ouais, non, bah moi tu vois, je pense que ça dépend en fait. S'il a pris du speed, ouais, il peut aller rouler plus de 24 heures. Et puis,
2: ouais.
10: Je sais pas, s'il roule plus vite aussi, ça dépend de la vitesse hein, en fait. Ça dépend à quelle vitesse il roule. Hein.
2: Si non, mais attends,
10: il peut aller facilement plusieurs heures. Hein,
2: ouais. Plus de 24 non, mais moi je vais te dire une chose. T'as déjà vu à combien qu'ils sont limités les routiers?
10: Ah ben non, moi je suis pas routière.
2: Non, t'es pas routière.
10: Non.
13: 20-30 à l'heure, je crois.
2: Ouais, c'est ça. Bon, qui c'est qui vient de dire ça?
13: Cochon frère.
2: Qui?
1: Ils sont limités à combien, Gérard? Toi, tu peux peut-être leur dire.
2: Alors, la limitation de vitesse, Manu, tu vas me faire du bon boulot, s'il te plaît, pour la dernière.
7: Gérard, il y en a, Gérard. Il y a des routiers ce soir.
1: Il y a des routiers avec toi en plus. Ah. Tu peux confirmer.
2: Donc, il pourra le confirmer. Donc, je pense que les routiers sont limités à 80.
1: Tu peux confirmer ou pas? Tu peux
2: 60, 80, voire 90, pas plus. Hein.
7: C'est faux!
1: 90 sur autoroute.
7: C'est faux.
2: Non, laisse-le réagir. Mais c'est un vrai routier.
14: C'est fait là, 90 sur autoroute.
7: C'est voilà. Pas vrai, c'est une honte, c'est pas vrai.
2: Bah attends, toi avec ton vélo, tu roules à combien?
1: 91.
2: 91 km/h.
1: Ah, tu fais moi le malin.
2: Mais attends, vélo, et on te prend entre deux camions, t'as plus de vélo. C'est une boîte à conserve.
1: Ouais, mais moi je prends ton camion entre deux vélos.
2: Mon camion entre deux vélos, t'as raison. Prends.
14: Les camions sont bridés.
2: Ouais. Donc, petit téton.
15: Oui, bien sûr, ils peuvent conduire.
16: Ah putain, franchi, c'est pas dans la cabine.
2: Oh ta gueule à toi.
15: Ça s'appelle des routiers somnambules.
2: Ah d'accord, des routiers somnambules. Ouais. T'as vu jouer ça dans Spirou Magazine ou dans Tintin Milou?
15: Non, dans Mickey.
2: Ah, dans Mickey. Ouais. Moi, je crois que j'ai vu jouer ça dans L'île aux enfants avec Casimir.
16: Cherche pas à être drôle, Gérard.
17: Gérard, sur l'IRC, il y a Sean qui te demande de répéter la question.
2: Oh non, bah, je répète plus les questions maintenant. Hein. On accélère. Raisin sec.
16: Alors, les routiers, ils sont limités à 230, non?
2: Bah, bien sûr. Pourquoi pas 250 km/h aussi?
16: La fois, j'étais à 140, je me suis fait doubler par un camion. Alors, je comprends plus maintenant.
18: GG.
2: Ouais. Voilà.
18: C'est sans problème, ça te dit pas, on fait une petite pause pendant un quart d'heure et on met le son de Goldorak, comme ça on leur enregistre.
2: Non. Alors, sans problème, terminé pour toi.
16: Est-ce qu'il joue de la guitare là?
2: Non, personne joue de la guitare.
16: Non, Actarus.
2: Poil de nez.
16: T'as pas répondu à ma question.
2: Qui?
16: Raisin sec.
2: Bah alors vas-y.
16: J'ai demandé comment ça se faisait que j'étais à 150 sur l'autoroute et qu'un camion m'a doublé.
2: Non mais attends, t'étais avec quoi?
16: Avec ma voiture.
1: Mais, ah, ouais. Ça peut rouler à maximum à combien un camion, un SMI
2: Un camion, de toute manière, on a confirmation, c'est limité à 90.
1: Non mais c'est limité, mais si ça dépasse la limite, ça peut rouler à combien au
2: plus? Non, il n'y a pas de si dépasse la limite. Il y a son mouchard. Il y a un petit voyant rouge.
1: Ouais.
2: Donc le mouchard, pour préciser, pour ceux qui sont pas routiers, qui n'ont pas l'habitude de le faire, et là on a deux.
1: Ils peuvent confirmer.
2: On a des routiers.
1: Ils peuvent.
2: Qui sont là, qui peuvent confirmer.
1: Ouais.
2: Donc le mouchard, c'est là où qu'on met le disque pour savoir à combien qu'on roule. Et tout ça. Donc c'est un boîtier comme un.
1: Attends, parce que tu dis c'est pas un lecteur CD pour mettre le disque, pour mettre un radiocassette.
2: Non mais c'est à peu près comme ton disque.
1: Ouais, c'est
2: toi,
1: ça.
2: T'as le disque qui tourne.
1: C'est un lecteur cassette, CD.
2: Même non, ça, on appelle ça des mouchards.
1: Ouais, les mouchards, ce sont ceux qui disent des informations.
14: Comme les Kleenex, des trucs comme ça.
2: Mais non, attends, toi.
17: Ouais, c'est exactement ce qu'on demande.
2: Là, on a des routiers,
1: ouais.
2: Donc on peut confirmer. Les mouchards, c'est un truc où tu mets ton disque. Tu mets
1: ton disque CD ou vinyle.
2: Mais non, mais tu mets un disque normal. Tu prends ça.
7: C'est faux. C'est faux.
2: Mais arrêtez vos conneries, putain. Mais moi, c'est ce que je dis. Alors toi, tu t'écrases, ok?
1: Ouais, non, mais attendez.
2: Un disque, c'est un genre de truc comme ça.
1: Ah, une feuille de papier.
2: Troué. Non, mais qui est troué là.
1: Ah.
2: Et là, t'as.
1: Montre bien, parce que les gens voient pas bien, peut-être.
2: Voilà, là, t'as tout ça.
1: Là,
2: tout ça, c'est un disque.
1: C'est un fromage, tu fais une.
2: Ouais, voilà. C'est un genre
1: une horloge, comme une radio.
2: Ouais, c'est une horloge.
1: Mais si t'as pas d'horloge, tu peux mettre quoi? C'est une montre ou un.
2: Non, tu peux pas. Non, tu peux pas.
1: Pas de réveil?
2: Non.
1: Ah bon.
2: Tu peux pas machiner là-dessus.
1: Ah, tu ne faut pas machiner surtout.
2: Alors.
1: Je voulais dire quand même que les routiers, c'était des grosses balances quand même.
2: Ta gueule à toi.
1: Ben...
2: Toi, la balance, tu sais où tu vas terminer, toi?
1: Là. Ouais.
17: Gérard.
19: Excuse-moi.
2: Oui.
17: Vas-y, Manu.
19: À la place de sans problème, on accueille n'importe quoi.
16: D'accord.
2: Oui. Bonsoir. Attends, tu permets sans problème?
19: Il est parti sans problème. C'est n'importe quoi.
2: N'importe quoi.
19: Ouais.
2: Je vais te dire une chose, Manu.
19: Ouais.
2: Pas comme toutes les semaines.
19: Ah, excuse-moi. Dis plus rien parce que sinon ça fera plus d'une
1: là,
19: chose.
1: Tu peux pas dire. Ouais. Tu peux pas dire sur les 24 lignes parce qu'il n'y en a plus que 12, mais.
2: Mais je voudrais qu'on prenne un peu là.
1: Sur les 12 lignes, Manu.
2: Donc c'est comment son nom?
19: N'importe quoi.
2: N'importe quoi.
18: Attends, Gérard, j'ai lutté pour essayer de vous joindre.
2: Ouais, donc tu peux répondre à la première question?
18: J'ai pas entendu, j'étais au standard avec Manu.
2: Alors, la première question, donc je la rappelle plus parce que tout le monde a à peu près fait le tour. Donc n'importe quoi pour toi, je répète, un routier peut-il conduire 24 heures sur 24 sans s'arrêter?
18: Oui, je pense, oui. S'il prend de la caféine.
2: C'est ça, t'as raison. Voilà. Et celui qui dit fais chier maman,
18: c'est pas ton...
2: Ouais, c'est ça. Celui qui fait le porc, c'est pareil.
18: Il y a personne qui peut m'enregistrer l'épisode de Goldo en DVD.
2: Non, il y a personne qui peut t'enregistrer Goldo en DVD.
18: Il y a pas de problème.
15: Il est monté sur moi, c'est tout.
3: Oh, bah, Gérard, tu parlais des mouchards. Moi, je voudrais savoir quelle est ta théorie sur le Morbac.
2: Non, il y en a pas. Alors, comment s'organise un routier?
3: Attends, Paul Deney, il a pas répondu.
2: Non, vas-y.
3: Bon, alors, tu parlais de c'est quoi déjà la question?
2: Ouais, tu me prends pour un con, là. Va retirer tes poils de nez. Allez, hop. Hop, terminé, va retirer tes poils de nez.
3: Je m'en souviens.
2: Terminé.
3: Je m'en souviens.
2: Non, c'est bon. Joyeux Noël à toi, va retirer tes poils de nez. Hop, terminé pour toi. Alors, comment s'organise un routier quand il s'ennuie? On va demander ça à n'importe quoi.
18: Bah, je pense qu'il se tape une grosse branlette.
2: Alors tu peux, vas-y, Rigo, attends.
17: Justement, à ce propos, il y a Misto sur l'IRC qui dit que 99% des routiers se branlent quand ils se font chier et autres pourcents sont des neuneux.
2: Parce qu'il y a des routiers qui sont là,
17: tu peux pas répondre,
1: ils peuvent confirmer,
2: qui peuvent,
1: c'est bon.
2: Qui peuvent confirmer que c'est faux.
7: Non, il dit que c'est vrai.
2: Non, c'est faux, ouais, faut pas déconner. Attendez, oh, faut pas. N'importe quoi.
18: Putain, il fait la transformation. Excuse-moi.
17: Donc Gérard.
2: Bon, allez, hop.
17: Attends, il fait la transformation.
2: Non, ouais.
1: Je sais pas d'où ça vient, Gigi.
17: Gérard.
2: Allez, Manu.
1: Manu, bosse un peu, putain, autrement tu dégages.
2: Rigo. Tu te tais, toi.
17: Rigo. Non, il y a juste Misto qui dit que si tu fais pas partie des 99% qui se branlaient, c'est que t'étais un neuneu.
2: Et alors, tous les routiers se montent pas dans leur camion, hein, attends. Et
1: tous les routiers sont pas neuneux.
17: 99%.
2: Et tous les routiers sont pas des cochons comme la question va être posée. Je sais qu'il y en a pas beaucoup qui sont sur les routes, malheureusement.
1: Ah, pourquoi?
2: C'est les fêtes.
1: Quoi, il y a du gel? Ça gèle?
2: Non, mais il y a pas de routier. Ouais, vas-y, toi.
1: Je voulais juste te dire qu'à la place de poil de nez, on accueillait Sandrine, c'est tout.
2: Alors Sandrine, ouais, bonsoir.
1: Non, c'est bien ça.
3: Oui, bonsoir Gérard.
20: Salut Sandrine.
3: Salut Sandrine. Bonsoir, c'est Sandrine de Fontaine.
2: Ouais, c'est ça, Trablo.
20: Peut-être transsexuel. Tu as l'air fort.
2: Bon, vous fermez un peu vos gueules.
18: Ok, super.
2: Merci.
1: Ah, on va peut-être plus avoir de confirmation, mais c'est pas grave. Salut les routiers.
7: Salut les routiers.
2: Salut à vous. Salut.
1: Bonne route, vous êtes sympa.
2: Bonne bourre et prudence sur les routes.
1: Ouais. Passez la deuxième quand même des fois.
17: Sortez couverts les mecs.
2: Ah. Oui.
3: C'est Sandrine. Est-ce que je peux avoir la question parce que Manu m'a pris sur le standard.
2: Ouais.
3: En plus il est sourd.
2: Oh, tu te tais toi.
3: Comme ça, s'il te plaît.
15: Bon, ça va.
2: Alors, comment s'organise un routier quand il s'ennuie? Oh putain, mais vous me faites chier avec le Goldorak. Bon, moi, j'arrête à 3h, hein.
3: Manu,
2: c'est nul. Nul.
1: Faut me mettre à l'aréa, moi, je pense.
2: Allez, on va s'écouter Sacha avec Pète à Pète et La Grosse. Et on se retrouve après pour la deuxième question. Comment s'organise un routier quand il s'ennuie? A tout de suite. Et voilà, c'était Saga avec Fête à Pète et...
1: Saga Africa?
2: Non, c'est Saga avec Fête à Pète à La Grosse. Donc c'était dédié pour...
1: La Grosse?
2: Pour ma petite femme que j'aime de tout mon cœur. Oui,
17: avant de recommencer avec les auditeurs, j'ai un petit sondage sur l'internet. Alors c'est de Paradoxe. Alors attention parce que ça défile très vite. Alors, sondage reçu par l'AFP, 15% des routiers sont des maniaco-dépressifs, 23,78% sont en proie à de gros problèmes sexuels, 36% prennent du Viagra, 3% sont sans emploi et 90,3% auraient préféré être CRS parce qu'ils ont le même QI.
2: CRS, non, je vois pas trop le rapport. Donc on récupère n'importe quoi. N'importe quoi, bonsoir.
18: Bonsoir Gérard, comment vas-tu?
2: Rebonsoir. Chut, derrière vous fermez vos gueules.
21: Gérard.
2: Oh putain, mais oh Manu.
3: Ouais, c'est un peu là, oh.
2: Oh, faut gérer un peu là parce que ça commence à bien faire. Hein. Chut.
3: Ouais, je suis là, y'a pas de problème. Il y a un mec qui fait le malin derrière.
21: Sur les points faibles de Green Basinger.
1: Oh là là, Goldorak, Manu.
18: Arrêtez avec
20: Goldo.
5: Ça vient pas de chez
2: moi. Moi j'en ai ras le bol là.
20: Il est tout naze le Goldo en plus.
5: Y'a personne. Regarde un peu, y'a personne en air.
2: Putain, tu as bossé comme il faut, toi.
5: Bah y'a personne, ça vient pas de moi.
2: Putain, mais si t'as pas envie de bosser ce soir de Noël, tu retournes voir ton bébé rose.
5: Mais y'a personne.
2: Tu nous fais chier là.
5: Ouais, c'est vrai.
2: T'as qu'à retourner voir ton bébé rose.
5: Ouais, d'accord.
1: Ouais, Gérard, on y va.
2: Chut.
20: Ouais.
2: Ouais, d'accord. Couille de loup.
20: Ouais.
2: Je suis là. Rebonsoir.
21: Bonsoir.
2: Petit téton.
21: Oui.
2: Rebonsoir.
21: Bonsoir.
2: Raisin sec. Raisin sec.
20: Oui. Ouais.
2: Oh, tu travailles ou quoi, là?
20: Excuse-moi, ça va.
2: Et Sandrine. Dis le travelo.
20: Et sourd. C'est-à-dire GG. Moi, je kiffe bien sur tes pantoufles internet.
2: Bon, alors. Alors, celui-là,
20: Pedro, il dégage. Salut, il dégage. C'est Pedro qui a dit ça. Ciao.
2: Bon, vous fermez. Maintenant, vous allez vous la fermer.
20: Ok. Allez, hop.
21: Eh, Gérard, tu voudrais te soucier?
2: Comment?
21: Tu voudrais te soucier?
2: C'est qui?
21: Petit téton.
2: Petit téton, ben, tu retournes voir Manu,
1: Gérard, elle te pose la question, est-ce que t'aimerais de redevenir routier?
2: Non, pas pour l'instant.
1: Pourquoi?
2: Parce que j'ai une bonne place. C'est tout. Alors maintenant, comment s'organise? Comment s'organise un routier quand il s'ennuie?
20: Sandrine.
2: Alors Sandrine, vas-y le travelot.
20: Alors, la question de facilité, ce serait de dire bon la branlette, mais à mon avis, c'est pas ça. Donc un routier, qu'est-ce qu'il va faire? Il va chez Bip. Je donne pas la marque de la station en service.
1: Ouais.
20: Il va acheter des cassettes de cul. Ou alors, je sais pas, des calendriers de cul, de la bouffe et tout ça. C'est quoi ça? C'est la seule vérité. Et voilà.
2: Faire la figure!
1: Putain, Manu.
20: Voilà, Gérard.
1: J'essaye de gérer, ça y est.
2: Non, mais si tu veux, on peut arrêter à 3 heures. Je pense que c'est ce qu'on va faire. On va pas faire les deux débats.
1: Bah, y en a qui là. Ça bien.
2: Non, mais moi, ça m'emmerde pas. C'est toi que ça emmerde. Parce que tu vois, pour l'instant, t'es en train de me foutre de la merde.
1: Ouais,
2: merde. Ça se voit que c'est la dernière dernier débat de l'année.
1: Ouais.
2: Hein? Parce que t'es pas avec ton bébé rose.
1: Ah bah ouais.
2: Et moi, je suis pas... Moi, elle est là, mais on n'a pas fait de réveillon encore. Ok.
1: Ah, ouais.
17: Gérard, pour revenir au débat, il y a Chandler, le vrai, sur l'IRC, qui te demande qu'est-ce qu'il faut faire comme étude pour devenir routier.
2: Bah justement, ça c'est dans le deuxième débat. Donc c'est pas maintenant.
20: Gérard.
2: Oui.
20: C'est Sandrine, donc j'avais pas fini.
2: Ouais, vas-y.
1: Parle dans ton téléphone, Sandrine.
20: Pardon?
1: Parle dans ton téléphone.
2: Ouais, mais toi, attends, Sandrine.
20: Oui.
2: Toi, tu recommences pas ce que tu viens de faire.
1: Qu'est-ce que
2: c'est toi qui t'amuses à.
1: Non, c'est pas moi qui m'égale.
2: Non, tiens.
1: Non.
5: Ah, tu vois, c'est pas moi.
2: Tiens.
1: C'est pas parce que je mets ma main là que je mets Goldorak.
2: Oui, tiens.
1: Parce que tu veux que je te le mette, Goldorak, tu vas avoir un autre son, regarde.
2: Ah
1: ouais. Ça c'est Goldorak.
2: C'est ça.
1: C'est mon Goldorak, c'est pas l'auditeur là.
2: Ouais.
1: Tu vois?
2: Ouais, c'est ça, allez.
20: Gérard.
17: Laisse-le.
1: Toi, il y a une différence.
2: Non, allez.
20: Bon, Gérard, c'est de la bombe, c'est un épisode. Gérard. C'est simple, j'ai pas fini donc.
2: Ouais, dépêche-toi.
20: S'ils s'ennuient vraiment, à mon avis, ils peuvent même aller jouer au flipper, style Sugar Ray par exemple, le flipper qui marche pas, ou PlayStation.
2: D'accord.
22: Gérard, raisin sec.
2: Ouais.
22: Alors, je veux dire que bon, les routiers, pour rester en vie, ils peuvent appeler leur famille, hein. Ils sont pas tout seuls, ils doivent avoir des enfants aussi, les routiers. Non?
2: Ben, à mon avis, s'ils sont sur la route, ils peuvent pas être chez eux, hein.
22: Ils travaillent pas 7 heures
1: sur 7. Non, mais ils peuvent avoir un portable pour appeler de leur voiture.
2: Petit téton.
21: Bah, ils écoutent la radio.
2: Ah d'accord, carrément toi.
22: Produire en même temps, ça y
21: est. Écoute, c'est une réponse intelligente. Hein.
2: Ah ouais, ben je vois. Couille de loup.
21: Non, moi je pense qu'il va taper une grosse.
22: Allô, Gérard. Ah ta gueule.
2: Oh. Oh, vous gueule un peu.
22: Ouais. Bon allez, vas-y, cochonne.
2: Couille de loup. Attends, la cochonne, attends, merde toi.
22: C'est pas une cochonne, c'est une salope.
2: Oh, tu calmes tes nerfs, toi, ou je te calme?
22: Ouais, c'est clair.
21: C'est clair. Ah, bon, heureusement que je suis pas marié avec lui.
22: Parlez pas comme ça aux chiennes, les mecs.
1: Gérard, on pourrait revenir un peu dans le débat avec les auditeurs, parce que c'est n'importe quoi.
2: Ouais, ouais, mais c'est n'importe quoi. Tu demanderais peut-être à l'autre, là.
1: Manu, on pourrait revenir dans le débat, parce que c'est n'importe quoi, là.
2: Non.
17: Gérard, à propos du débat, reviens dans le débat, Gérard, s'il te plaît. Tu m'écoutes?
2: Oui, Rigo.
17: Il y a Rainbow, le vrai arc-en-ciel, qui te demande si un routier a une prime pour Noël s'il travaille pour le réveillon.
1: Ah, c'est une bonne question, ça.
2: Ah, voilà la question que
1: t'attendais.
2: Attendez.
1: Ouais.
2: Et ça, c'est dommage qu'ils soient partis parce qu'ils
1: peuvent plus approuver là, non.
2: Une prime, non, mais être payé double, oui.
4: C'est faux.
2: Attends, toi, tu fermes ta gueule, hein? Tu fermes ta gueule. Et tu me fais du boulot correct. Ok?
1: C'est tout ce qu'on te demande, Manu, merde.
2: C'est tout ce que je te demande. Avant que je te mette une claque dans
1: le museau.
2: Fais le con. Fais le con. Tu vas voir tout à l'heure. Tout à l'heure, tu vois ce qu'il reste de coca.
1: Allez, on y retourne, Gérard. On y va.
2: Alors. Chut!
6: Allez. Ah, on est plus en antenne, c'est bon.
9: GG, c'est chut!
6: J'ai pas répondu, ouais.
9: Allô, donc... Gérard!
6: Oh, ta gueule!
9: Ah, putain, ferme-la, couillon!
6: Ouais,
9: GG, on va. Ta gueule un peu.
6: Voilà. GG, c'est chut. Ouais. Moi, je voulais te dire que j'ai connu des routiers qui, quand ils s'emmerdaient, bah, tout simplement, ils classaient, ils avaient des collections de calendriers de cul.
9: Allô, Gérard!
6: Ils classaient leurs calendriers de cul quand ils faisaient chier, quoi, pour couper. Et je voulais savoir si tu confirmais.
23: Oui.
1: Gérard, t'as même pas écouté la question.
6: Ouais, c'est pas poli, Gérard. Tu fais pas bon.
2: J'ai très bien compris. Et je vais te dire une chose.
6: Ouais.
9: Vas-y, dis ta chose. Vas-y, dis une chose, Gérard.
2: Moi, je peux vous dire une chose, que les routiers n'ont pas de calendrier de femmes à poil dans leur camion. Donc, vous mentez tous. Vous êtes tous des menteurs. Vous êtes tous des menteurs.
4: C'est faux.
2: C'est faux. N'importe quoi.
6: Des conneries.
9: C'est pas pareil.
6: Je suis là. Qu'est-ce qu'il y a, GG?
2: Tu réponds à la question?
9: Ah, c'est Tony.
6: J'ai déjà répondu tout à l'heure, donc voilà quoi. J'ai déjà dit que quand ils se faisaient chier, ils se tapaient des petites pignoles dans leur cabine.
9: Non, ça dépend. S'ils sont à deux, ils se sucent mutuellement.
6: S'ils sont à deux, ils se sucent.
9: Il y a pas de problème. Il faut pas avoir une ligne claire, comme sur ton frigo.
2: Non, troisième question.
6: Elle couche.
9: Allez, Gérard.
1: Gérard, attendez, Gérard en train de dealer
2: mais
1: un
2: non,
1: truc.
2: Mais non, il n'y a pas Tony, arrête tes conneries, il n'y a pas Tony.
17: Gérard, pour calmer le débat, il y a Scon sur l'IRC qui souhaite un joyeux Noël à tout le monde quand même.
1: Ah, c'est sympa.
2: Eh ben, c'est bien, on souhaite un joyeux Noël aussi à toi.
6: La foutre.
2: Moi, je t'emmerde, toi. Peut-on tricher sur les fiches de paye d'un routier? Ta gueule.
9: Eh ben, Gérard, j'ai pas entendu.
23: Tu peux m'écouter?
9: Ouais. Peut-on quoi?
2: Peut-on tricher sur une fiche de paye d'un routier?
6: Tout à fait.
1: Chacun son tour, allez-y.
2: Alors, n'importe quoi.
6: Ouais, je pense. C'est possible. De faire des virements bancaires sous Linux, sur un ordinateur, tu pirates ton salaire. Et c'est bon, il n'y a pas de problème après. Tu gagnes le pognon que tu veux par mois.
2: D'accord. Chut.
6: Ouais, moi je pense qu'on peut pas triquer sur une fiche de paye de routier.
2: Tu peux préciser?
6: Bah, vu les sommes qu'il y a, je crois qu'il n'y a pas de quoi triquer, quoi, tu vois.
2: Ok.
6: Ouais, de 1 franc, tu passeras à 2 francs, quoi. Ouais, mais ça fait pas triquer.
2: Couille de loup.
23: Ouais, non, moi je pense pas, parce qu'ils doivent pas avoir le QI assez élevé pour pouvoir piger comment on fait.
2: De quoi?
23: Non, je crois pas qu'ils doivent être assez intelligents pour comprendre comment on fait pour falsifier la feuille.
2: C'est vrai. Non, mais attends, peut-on tricher?
6: Déjà, je me demande comment.
2: Peut-on tricher sur les fiches de paye d'un routier?
23: Ouais.
2: Je vais te dire une chose, que c'est le patron qui triche. C'est pas le routier, d'accord?
4: C'est faux.
2: Prends-toi, Manu, tu fermes ta gueule maintenant.
4: C'est faux.
2: Bon, Manu, tu dégages, tu fous le camp à l'arrière.
4: D'accord.
1: Ah non, bah non.
2: Si.
1: Non, mais c'est bon, attendez. Ça va être un débat correct, on verra après.
2: Non, mais attends, pour l'instant, il est en train de me foutre de la merde. Petit téton.
6: Tu viens chez moi après, Gérard?
2: Ta gueule.
23: Je peux parler? Oui, bah je sais pas du tout répondre à cette...
2: Non, mais... Oh!
1: Quoi, qu'est-ce qu'il y a, Gérard?
2: Max. Hey, tu lui demandes qu'il passe. Oh, tu me demandes qu'il me passe du bon boulot là pour la dernière de l'année ou pas?
19: J'étais pas là, moi.
2: Non, t'étais pas là, t'étais où, bâtard?
4: Oh non.
2: T'étais où?
19: Arrêté ma cassette vidéo là.
2: Ouais, t'étais arrêté ta cassette vidéo.
19: Bah,
2: ouais. Alors, moi, de toute manière, on va pas durer jusqu'à 4h du matin. Hein.
6: Hey, tu viens chez moi après, Gérard?
2: Bon, qui c'est qui a donné tout ça aux auditeurs?
19: J'ai personne à l'antenne.
2: Non, c'est pas possible là. Allez hop, envoie-moi la musique et
1: attends,
2: c'est tout.
1: Attends, j'ai pas de disque là, Gérard, il faut que je trouve du disque.
2: Envoie, je m'en fous, je veux pas le savoir. Envoie la musique, allez.
1: Pourquoi
2: hop, envoie la musique.
1: Bah attends, je vais en trouver alors.
2: Je veux pas le savoir, tu te démerdes.
1: Qu'est-ce que c'est
2: tu m'envoies un truc.
17: Attends, moi j'ai des questions pour toi, pour calmer le débat auquel tu peux répondre. Alors, il y a. Attends que je retrouve, il y a Chandler le vrai sur l'IRC qui te demande combien représente le salaire d'un routier.
2: Bah justement, ça,
1: on se calme, question, les gars, on se calme un peu. Hein.
2: La question, on n'en est pas
17: non,
2: là.
17: Non, mais réponds.
2: La question, combien...
17: Gérard, à chaque fois que je te pose une question, tu dis, c'est pas la question, on viendra plus tard.
2: Non,
17: réponds tout de suite.
2: Combien qui gagne un routier?
17: Voilà.
2: Bon, un routier, à l'heure actuelle, si tu veux, gagne entre 10 000 et 15 000 francs.
0: Ok.
2: Donc, selon là où il s'en va.
0: Oh là là.
2: Bon, toi, tu vas me faire du bon boulot, fil d'art.
0: Attends, je cherche.
2: Non, mais tu cherches, tu vas pas chercher longtemps parce que sinon moi, le débat il s'arrête et on va laisser Rousseau.
1: Ouais, attends deux secondes, j'ai trouvé un truc super là.
2: Non, mais je m'en fous moi.
17: On peut pas laisser Rousseau, il joue à la PlayStation.
1: La disco, tu veux de la disco?
2: Bah je m'en fous, tu mets ce que tu veux, mais moi soit que Yana il fait du bon boulot.
1: Non mais si Manu faisait du bon boulot, il n'y aurait pas de problème hein.
2: Soit qu'on fait du bon boulot, on continue.
1: Ouais.
2: Soit
1: quoi?
2: Ouais. Que j'arrête maintenant.
0: Non.
2: C'est simple.
17: Gérard.
2: Et si j'arrête maintenant, on est combien sur...
17: Non mais non, on n'arrête pas là. On est presque 5000, on est 4852 moins 4. C'est très bien, j'aimerais bien qu'on booste bien.
2: Les gars.
17: Et il y a quelqu'un, je me rappelle plus qui c'est, sur l'IRC qui te demandait le salaire, ça fait combien en euros?
1: C'est pas la question.
2: En euros, là, je peux pas trop lui répondre parce que l'euro, il y a 6.
1: Non, il est à 5,57 là.
2: Non, 6,50.
1: 6,50, ouais, pardon.
2: Il est à 6,50, ça devrait faire 6500 euros.
1: Ouais.
0: C'est faux.
1: Ouais. Non, il y a
2: quelque chose près.
1: Les gars,
2: au lieu de dire que c'est faux et de bouffer ton gobelet quand Max y parle, tu la fermes et tu me calmes les auditeurs avant que moi je te calme.
1: Ouais. Okay. Bon alors les gars, on refait une réunion. Gérard, qu'est-ce que t'as à dire?
2: Pour l'instant.
1: Eh oui, Filard fait du bon boulot.
2: Pour l'instant, oui.
1: Rigo,
2: c'est bon, mais l'autre, parce qu'il est pas avec son bébé rose, il fout de la merde.
0: Comme avant.
2: Il est en train de nous foutre de la merde.
0: Non, c'est pas vrai, je te bosse bien.
2: Mais si.
0: Oh, je fais du bon taf. Là.
2: Mais non, pour l'instant, t'es en train de me faire de la merde. On est qu'à la troisième question. Et il y a 23 questions en tout.
0: Eh ben, on a le temps jusqu'à 4 heures, c'est
2: cool. Ouais, ben, tu crois que je vais durer jusqu'à 4 heures, ça m'étonnerait.
0: Bah, si.
2: Je crois pas.
0: Bah.
2: Parce que c'était prévu qu'avec Max, si ça se passait mal, on arrêtait à 3 heures et je pense que je vais arrêter à 3 heures.
0: C'est bien, là, pourtant, parce que.
2: Alors, on va s'écouter. Moby Dick avec des proutes en plus et on se retrouve aussi après.
17: On est à 5123,4.
1: Ouais.
17: Donc si tu peux les remercier.
2: Je remercie tous ceux qui sont sur l'internet. Donc je vous souhaite un joyeux Noël.
1: C'est pas assez hein, 5123.
2: Une bonne et heureuse année 99 parce que j'aurai pas l'occasion de vous avoir pour le réveillon.
0: Ouais.
2: Donc voilà ce que je peux vous dire. Donc on récupère n'importe quoi.
8: Eh hey, tu viens chez moi après Gérard.
2: Oh ta gueule à toi.
8: Oh là là. Ouais c'est moi. N'importe quoi. Ah je vais passer à l'entrée d'ailleurs là dans 5 minutes.
2: Oh là là là là là là là là là là là là là là là là là là là là là là là là là là
8: là là là là là là là là là là là.
2: Et moi je t'emmerde.
8: Non, mais attends, les gens.
23: Bon, allez, on se dépêche.
2: Bon, n'importe quoi.
8: Hey, tu vas chez moi,
2: bonsoir,
8: Gégé.
2: Bon.
8: Joyeux Noël à toi.
23: Laisse-moi là, on va être.
2: Chut.
8: Ouais, salut, bon 14 juillet à tous.
2: Ouais, c'est ça, joyeuse Pâques. Couille de loup.
23: Ouais, salut.
2: Petit téton.
23: Salut.
2: Raisin sec.
0: Non, excuse-moi, il est parti, on a que Jean-Pull. À la place.
2: Ah ouais.
8: Jean-Pull
2: Carole. Non mais alors attends. Manu.
0: Ouais.
2: Un conseil que je te donne.
0: Ouais.
2: Tu vois, tu fais une chose.
0: Mm-hmm.
2: Tu me prends sur les 12 lignes qui sonnent.
0: Ce que j'ai fait, c'est un nouveau.
2: Non.
0: Ah si, je suis désolé.
8: Tu prends sur les deux lignes.
2: Alors c'est comment?
0: Jean-Pull.
2: Jean-Pull. Ouais, mais attends.
23: Jean-Pull.
0: Ouais. Non, Jean-Pull.
2: Bon alors, avec tu te merdes, tu me fais une fiche propre.
0: Une fiche propre, Gérard, quand même.
2: Alors la question, peut-on tricher sur les fiches de paye d'un routier? Donc je pense que vous avez réfléchi.
8: Oui. Ouais.
2: Donc oui.
8: Oui, tu m'as oublié.
2: Je t'écoute.
8: Rebonsoir Gérard.
2: Rebonsoir à toi. Donc allez-y, posez.
8: Ouais, c'est chute.
2: Ouais, chute.
10: Ouais, moi, ce que je voulais dire, c'était que si les routiers, il fallait qu'ils trafiquent leur fiche de paie, il faudra déjà qu'ils sachent compter.
2: Non, mais attends, chute.
10: Oui, chute.
2: Écoute-moi bien.
10: Oui, chute.
2: C'est peut-on tricher sur les fiches de paie d'un routier?
10: Oui, ben justement. Si, il faut qu'il triche.
2: Attends, celui qui rentre derrière, arrête.
10: J'en pull. Alors, il faudrait qu'il sache compter, et je pense, bon, je me permets d'émettre un léger doute, quoi, tu vois.
1: Mmh, mais je crois que ça se faisait par ordinateur, maintenant, les fiches de paie.
2: Ouais, mais de manière, faut se dire une chose, qu'il y a certains patrons qui trichent quand même sur certaines fiches de paie.
1: Ouais, mais sur les leurs, pas sur celles de leurs employés, si.
2: Genre, à peine.
1: Ils retirent de l'argent sur leur paie, alors.
2: Bon, alors.
1: Mais comment ça se passe, un routier, c'est payé au kilomètre, comment?
2: Non, c'est pas payé au kilomètre, en fin de compte, c'est payé comme une
11: Gérard,
2: personne.
11: Tu m'excites avec tes moustaches.
2: Oh, ta gueule! D'accord, c'est maintenant, tu m'emmerdes, toi.
1: Ouais.
2: Voilà.
1: Donc tu disais, GG?
2: Non, mais en fin de compte, c'est pas payé...
1: Au kilomètre?
2: Au kilomètre, c'est payé comme
1: à l'heure.
2: Toi et moi. Non, mais c'est payé comme toi et moi.
1: D'accord.
2: Par exemple, le mec qui va rester 20, de nuit, ça va être payé un peu plus cher.
1: Mm-hmm.
2: Et ainsi de suite.
1: D'accord.
2: Par exemple,
1: il doit faire 39 heures par semaine comme un employé.
2: Ah
1: non,
2: parce que faut se dire une chose, que les routiers,
1: ouais,
2: à l'heure actuelle, passent plus de temps sur les routes que chez eux. Donc
1: ah ouais,
2: faut bien se mettre à la place d'un routier.
1: Mm-hmm.
2: Hein, j'y étais. Donc je peux savoir ce que c'est.
1: D'accord.
2: Et je vais te dire une chose, que bon, j'ai pas fait de la route.
1: Ouais.
2: Hein, mais ceux qui font de la route ne sont pas tout le temps là.
1: Ah d'accord.
12: Gérard.
2: Oui, Rigaud.
12: Il y a Sardine de Marseille qui te demande, est-ce que tu as déjà trouvé des routiers abandonnés par leurs camions sur les aires de repos d'autoroute?
2: Des routiers abandonnés, des routiers qui font du stop pour rentrer chez eux les week-ends, oui. Mais des routiers abandonnés, non. Jamais.
10: Ouais, GG.
2: Oui.
10: Oui, je voulais savoir, on m'a dit que être routier, c'était un métier qui nécessitait de la sueur.
2: Mmh.
10: Et que c'était un métier dur, qu'il fallait transpirer et tout. Et je voulais savoir si c'est pour ça que dès tout jeune, tu avais trouvé ta vocation dans ce milieu-là. C'est clair.
2: Alors je vais te dire une chose, que
10: Laquelle?
2: Oh, tu te tais, toi.
10: Ouais, vas-y, j'y réponds.
2: Un routier, donc c'est toi qui viens de poser la question,
10: ouais,
2: c'est comme...
10: C'est chute. Ouais.
2: Donc ta question, tu peux me la reposer, s'il te plaît.
10: Ouais, donc je disais, il paraît qu'être routier, c'est un métier qui demande de la sueur et de la transpi, et je voulais savoir si c'est ça qui, dès ton enfance, t'avait quand même donné ta vocation pour savoir ce que t'allais faire plus tard.
2: Alors moi, je vais te dire une chose, qu'un routier transpire beaucoup, ça c'est vrai.
10: Mm-hmm.
2: Parce que faut se dire une chose, que certains routiers sont obligés de décharger.
10: Ouais.
2: Pas tous, mais certains.
10: Ouais.
2: Donc d'autres, quand ils arrivent, ils sont dans la cabine, ils dorment et.
10: Oh là là, celui-là il va se faire virer une fille, non?
2: Manu.
10: Non, mais continue, GG, continue.
2: Oui. Manu, tu fais ton boulot correct ou pas? Tu fais ton boulot correctement ou pas du tout?
10: Correct.
2: Ou tu vires?
1: Ah, correctement.
2: Hein? Ou tu retournes voir ton bébé rose.
10: Ouais, GG, t'en étais au problème de décharger. Vas-y.
2: Donc, continue. T'as certains routiers qui sont obligés de vider leur camion, ouais, d'autres non. Pourquoi? Parce que quand ils arrivent, ils se mettent à quai, ils sont dans leur cabine et ils dorment.
10: Ouais, mais pour le problème de la douche, GG, ils font comment les routiers? Parce qu'il y a un lit à l'arrière du camion, mais il n'y a pas de douche.
2: Non, donc, mais ça pour les douches et tout ça,
10: ouais,
2: ils s'arrêtent dans... Bon, je réponds à chute.
10: Ouais.
2: Ça, pour cette histoire de se laver, ils peuvent s'arrêter dans des aires de repos. Il y a des douches spécialement qui sont dans les aires de repos, qui peuvent se laver et tout.
10: Ouais, mais ils se lavent pas souvent, du coup.
2: Si.
10: Et je voulais savoir si toi, pourquoi, depuis que tu avais arrêté le métier, tu avais quand même gardé des manières de routier, quoi.
2: Ah ben ça.
10: Même si t'es plus dans le métier, je veux dire, tu transpires encore beaucoup et tu te laves pas souvent et tu décharges.
2: Non, mais attends, je transpire beaucoup parce que là, il y a même plus de ventilation dans les studios. Non, je sais pas pourquoi.
1: On déménage. Ils ont déménagé la ventile. Hein.
2: Ouais, mais ça devient inadmissible.
12: Gérard, il y a le vrai canard WC sur l'IRC qui te demande pourquoi les routiers pissent sur le long des routes et pas sur les aires de repos.
2: Non, mais attends. Ça c'est complètement fou, il n'y a jamais...
10: Si,
2: non, chute, tu te tais.
10: Ouais,
2: je réponds.
10: C'est une anecdote.
2: Non, non, mais je réponds. Je peux prévenir tout de suite là. Je réponds à Canard VC que c'est faux, qu'il n'y a aucun routier qui s'arrête sur les bandes d'arrêt d'urgence. Hein. Non. Les bandes d'arrêt d'urgence, c'est fait pour quoi?
11: Pour les arrêts d'urgence.
2: Alors vas-y. Bah vas-y. Moi,
11: le mec, il n'était pas arrêté sur la bande d'arrêt d'urgence, il était garé en triple fil sur l'autoroute et le mec, tranquille, il pissait.
2: C'est ça. Tu prendras pas les gens pour des cons, toi?
11: Non, mais c'est réel. Hein.
2: Non, tu les laisses.
11: Réel,
2: alors que transporte un routier en fin de journée? Que transporte un routier en fin de journée? Que transporte un routier en fin de journée?
11: Oui. Tu m'excites avec tes moustaches.
2: Ta gueule!
11: Ouais, c'est chelou, c'est fort. Tu m'excites avec tes moustaches.
13: Alors, c'est n'importe quoi, GG, je vais répondre.
11: Gérard, tu m'excites avec tes moustaches.
13: Bon, bah, vas-y, jouis.
23: Oui, Gérard.
11: GG. Chut.
2: Non, vas-y.
11: Je vais te dire qu'un routier, bah, après avoir déchargé toute la journée, à mon avis, à la fin de la journée, il est vide, quoi.
2: Ouais, mais...
11: Il t'a rôde à sec.
2: Pour toi, il est vide.
11: Ah oui, il est vide, il t'a rôde à sec.
2: Moi je pense qu'à mon avis il repart chargé pour aller vider quelque part d'autre. Hein.
11: Bah non, faut mais qu'il s'arrête quand même.
2: Non mais attends,
11: tu peux pas décharger si tu récupères pas au moins un quart d'heure ou une demi-heure entre deux décharges, il y a pas
2: moyen. Non mais attends, c'est pas un quart d'heure, une demi-heure.
11: Bah tu t'épuises si tu fais pas une petite pause.
2: C'est pas un quart d'heure, une demi-heure qu'il faut, c'est deux heures de repos maximum.
11: Bah tu vois, donc il faut bien se reposer entre deux décharges.
2: Maximum.
11: Ok.
2: Alors, n'importe quoi.
13: Ouais, à part transporter des dindons et des cachalots, je vois pas ce qui...
2: Bon, alors, n'importe quoi, c'est terminé, hop.
13: Bah, c'est pas méchant.
2: Dindons et cachalots, moi, je t'emmerde.
13: Bah, c'est pas pour toi, GG.
2: Moi, je t'emmerde.
13: Mais je te kiffe, moi,
2: je t'emmerde.
11: On parle pas hop. De Sandy.
2: Hop, terminé pour lui.
13: Bon, allez, hop, au standard.
2: Hop. Non, mais c'est bon pour lui.
13: Allez, chute, au standard.
11: C'est pas chute, hein.
13: Si, c'est chute qui a dit ça.
11: Oh, gamin.
13: Bon, GG, c'est là.
11: Voilà.
2: Voilà, lui, c'est terminé.
11: Hop, la police.
2: Au revoir. Alors, chute.
11: Ah bah non, je viens de te répondre, GG. Je viens de te répondre, mon GG.
2: Ah, tu viens de répondre?
11: Bah oui.
2: Couille de loup.
11: Je vais en faire une autre.
23: Tu répètes la question, s'il te plaît?
11: Allez.
2: Alors, c'est la dernière fois que je répète la question. Que transporte un routier en fin de journée?
17: Gérard.
2: Oui.
17: En attendant, il y a Rainbow, le vrai arc-en-ciel sur l'IRC, qui te demande si quand t'étais routier, est-ce que t'as été attaqué par le gang des chasseurs de routiers sur l'autoroute?
2: Non,
17: c'est des mecs qui volent les cargaisons.
2: Ouais. Ça c'est vrai, ça s'est produit en Russie, je crois. Il y a un routier qui s'est fait agresser. Et ils y ont piqué carrément son camion plus la cargaison.
17: Carrément.
2: Ouais.
17: Et ça coûte cher un camion?
2: Un camion, je peux te dire une chose, que c'est dommage qu'on n'aille pas qu'ils soient plus là les routiers, mais un camion ça vaut plus de 150 000 francs. Hein.
14: Et, ah ouais carrément
17: 150 000 francs
2: 150 000. Hein.
17: Ah bah ça va.
14: C'est pas trop cher. Hein.
2: Ouais bah attends, ça dépend ce que tu prends comme camion. Hein.
14: Une bonne prostituée.
2: Donc, oui Rigo.
17: Excuse-moi, j'avais éteint mon micro. Sinon, il y a Chanteleur qui te demande comment fait un routier, puisque tu disais qu'ils s'arrêtent pas, ils s'arrêtent qu'aux aires de repos pour faire leurs besoins, mais comment ils font quand ils ont la diarrhée et qu'ils sont dans leur camion?
2: Bah, ils peuvent s'arrêter, mais dès qu'ils trouvent une aire de repos, hein. Mais ça, justement, c'est des questions. Mais
14: elles vont venir après, les questions. J'ai l'impression qu'Internet, ils ont les questions.
2: Non. Attends, Fildar, c'est moi qui... C'est mes débats, donc c'est moi qui commande.
14: Ok.
2: Donc,
14: vas-y.
2: Là, faut dire une chose. En fin de compte, on va... Oh,
14: t'es pas dans un salon de thé, là.
2: Hey, on n'est pas dans un salon de coiffure, ni chez papa-maman, là, hein. Oh, on se la ferme quand je parle un peu.
14: Alors
16: fermez la porte alors, ouais.
2: Oh, ça veut dire quoi là? Vous jactez dehors et c'est tout?
14: Ok.
2: Vous allez jacter dehors?
16: Ouais.
2: Quoi? Tu vas voir tout à l'heure, toi, je vais te kiffer, moi. Je vais te mettre une baffe dans. Moi, je vais te mettre une baffe, tu vas voir. Une baffe de routier, tu vas voir ce que ça donne. Ouais.
14: Moi, ça risque de te faire une petite marque, mais bon.
2: Fais gaffe!
14: Alors, on était où, nous? On parlait de quoi là? On parlait des questions internet.
2: Ah, ouais. Ouais, donc ouais. Les questions là sur Internet, je vous en supplie, répondez aux premières questions parce que le deuxième
17: ils répondent pas, ils t'en posent.
2: Bah ouais, mais c'est la suite. Ça sera le deuxième.
17: Tu vois, il y a Sardine de Marseille qui te demande si t'as déjà posé pour un calendrier de routier.
2: Mais non, mais ça là-dessus, non. Bah moi, je voudrais combien qu'on est maintenant sur Internet. Allez.
17: On est 5288.
14: Oh, ça a baissé, là.
17: Non, non, non.
14: Non, on était 5300 tout à l'heure.
17: Non, non, 5144, on était.
2: Ah, d'accord. 5200.
14: Ouais. Ah, d'accord. Excusez-moi.
2: Ouais.
14: À la place de n'importe quoi, on accueille Billy.
3: Allô ?
7: Ouais, bonsoir.
3: Ouais, salut, Juju, ça
7: salut,
3: va ?
7: Billy. Salut, Billy.
3: Oh, il est jeune, Billy.
2: Salut, Billy.
3: Salut, Juju.
2: Alors, bon, la question, que transporte un routier en fin de journée, Billy ?
3: Tu peux répéter la question ?
2: Merde !
7: Oh, là.
3: Ça va
2: répondre.
7: Vas-y,
2: Billy,
7: vas-y,
2: je suis à
7: l'antenne.
2: Oh, putain. Non, t'es en antenne, là, connard.
7: Bon, laissez parler le gamin, là.
2: Hé, hey, gamin, là, accouche.
3: Ouais, moi, je pense qu'il transporte des cadeaux pour aider le Père Noël.
14: Manu.
2: Non, à mon ami, je pense pas.
3: Je pense pas, parce que le Père Noël, il m'a fait pas mal de cadeaux, et voilà, quoi.
2: Bon, non mais ça va, le mec avec son klaxon de mariage,
3: ouais,
2: tranquille.
3: Ouais, c'est vrai, ça,
14: ça c'est un klaxon de routier ça, hein.
3: Un klaxon
2: non.
3: De connard, ça.
2: Attends, Billy tu dégages.
3: Hop. Ouais, j'ai rien.

0: Et donc, les routiers ont choisi leur boulot, c'est leur métier. Maintenant, s'ils ne veulent pas faire ça,
1: qu'ils changent. Des fois, ils le font parce qu'ils peuvent rien faire d'autre.
0: Ouais, mais attends, un routier, s'il choisit, c'est sa vocation. S'il choisit de faire ça, c'est sa vocation. Ouais. Donc, un routier, pour moi, c'est quelqu'un
1: qui est né pour faire de la route.
0: Qui est né pour faire de la route, dans un sens, si tu veux, oui. Mais en fin de compte, il peut très bien changer après. Si ça ne plaît plus, il peut changer.
1: Ah, il peut faire quoi, des chemins?
0: Non, mais il peut changer. Il peut se retrouver employé de bureau ou animateur radio.
1: Radio, oui.
0: Comme moi.
1: Ah oui.
2: Voilà. C'est beau.
0: Ta gueule. Donc, on s'écoute.
2: Rigo.
0: Ah, c'est bon.
3: Oui, Rigo. Alors il y a Nassim qui te demande pourquoi tous les routiers ont-ils une moustache? Si oui, est-ce que cela leur sert d'airbag?
0: Non. Alors, tous les routiers, il y a des routiers qui ont des moustaches, mais ça ne leur sert pas d'airbag pour, quand ils ont un accident. Mmh. Donc, voilà la réponse.
3: Et sinon, il y a Sardine sur l'IRC qui dit que, comme tous les routiers sont des PD, est-ce que les lesbiennes ont le droit d'être routières?
0: Ah,
1: une bonne question.
0: Alors, tous les routiers ne sont pas des PD, déjà une pour commencer.
3: Ah ouais.
0: Hein? Non, ça c'est faux. C'est faux. C'est faux, c'est faux, c'est faux. Voilà, c'est tout. On s'écoute.
1: Ah, tu m'as posé une question avant quand même, qui réfléchisse.
0: Attends, j'ai pas écrit. Alors, que pensez-vous que les routiers sont des vieux cochons? Donc, allez, on s'écoute.
4: Attends.
0: Ah, non, mais vas-y. Accouche. Putain, mais ton boulot, au lieu de bouffer, là, il devrait être fait.
5: C'est pas grave, rappelle les numéros de téléphone, l'internet.
0: Donc, alors, vous pouvez toujours nous appeler au 0800 70 5000 et 0803 70 5000.
1: Non, c'est pas ça du tout.
0: Quoi?
1: Dis les numéros correctement, on les dit pas.
0: Attends, je les dis pas, abruti.
1: Non, mais les dis pas, tu dis n'importe quoi, c'est pas ça le vrai numéro, dis le bon numéro.
0: Quoi, c'est 0800 70 5000 et 0803 70 5000.
1: Non, 0803 08 5000.
0: Eh ben alors, t'as qu'à les annoncer, toi.
1: Bah, tu me donnes ta paye.
0: Toujours l'IRC, www.fr. Et Rigo vous attend. Et Rigo, tu peux nous dire combien qu'on est là?
1: Dis-le.
3: Ça monte, 5432.
0: Ouais. Ah, j'ai l'impression qu'avant 4h du matin, on va aller à 6000.
3: On va s'arrêter.
0: C'est faux.
4: Arrête.
0: Toi, tout à l'heure, je vais te mettre une baffe et tu vas voir, ça va être faux. Alors, on s'écoute les petits poussins avec des verres dans l'arrêt et on se retrouve tout de suite après.
6: Bonsoir. Bonsoir.
2: Bonsoir. Bonsoir. Bonsoir.
6: Ouais.
2: Ok. Ok, je t'appelle. Hey, qui c'est qui regarde les textes à
0: vrai, là? Non mais tu le calmes là ou quoi?
1: C'est pas lui, j'ai rien à calmer moi.
2: Non mais ça va pas.
0: Alors, la question.
2: Ouais.
3: Gérard.
2: Allez, hop.
0: Oui.
3: Je voulais juste dire que sur l'IRC, on a dépassé les 5500.
1: Oh là là,
3: 5630,2. Et je salue Ice-T.
0: Ok, eh ben, on salue tous les gens.
1: Booste-les un peu, là, il y en manque 500, là. Vas-y.
3: On salue tous les gens, ok. Alors, on salue Lara.
0: Non, mais.
3: On salue Seb, on salue Tony.
6: On salue Davy Watt, Tony.
3: Non, il est pas là, il est à Lille.
6: On salue
3: Acta, on salue Canard VC, Chamicha, Chand, Chocapic, Izen, Geoffroy, Ouls, Ice-T, je viens de le citer, Le Pape, Malcolm X, le vrai, Ressuscité, Miss Lover, Nassim, No Live, Paradox, Sardine, Scorpion, Shun, Symbole, Thanatos, ça sert à rien, mais bon, c'est pas grave, Titeuf, Turpentine, Zirt, Keneda, Steph, Redox, Olio, Acid, Inc.
0: Ça y est, c'est bon, Rigo, c'est bon, ça y est. Ouais.
6: C'est Marcel, il y a quelque chose que je comprends pas.
0: Ouais, vas-y.
6: Sur mon ordinateur, je tape www.fr, j'arrive pas à aller sur le channel Fun Radio.
0: Alors, le channel Fun Radio, c'est www.fr, Fun Radio.
6: Ah,
0: d'accord.
6: Merci.
0: Ok.
6: D'accord.
0: Alors, en de bon entendeur, salut si tu veux pas participer au débat.
6: Mais bien sûr que si, mais c'était juste pour me renseigner.
0: Bah, t'es qui, toi?
6: Je suis Marcel.
0: Bon, bah alors.
4: N'importe quoi.
0: Alors, que pensez-vous que les routiers sont de vieux cochons ou autres? On va demander à Chute.
7: Ouais, bah écoute, moi je suis tout à fait d'accord pour dire que c'est des gros pervers.
0: Ouais.
7: Je crois qu'on peut pas nier quand même que ça se pignole dans les cabines. Et tout à l'heure, il y avait le pape, je crois, sur Internet qui demandait pourquoi ils faisaient la grimace. Bah, tout simplement parce qu'ils sont concentrés sur leur branlette, c'est tout.
0: D'accord.
7: Voilà.
0: Ok. Ouais.

0: Couille de loup.
1: Ouais, moi je pense qu'il y en a. Je pense qu'il y en a plein. Mais tu peux les voir, ils roulent toute la journée, alors forcément.
0: Non, mais tu peux préciser le fond de ta pensée.
1: Le fond de ma pensée, ouais, c'est qu'il y en a.
2: Gérard,
0: Rigaud.
2: Ouais, il y a Sardine de Marseille sur l'IRC qui te demande si tu peux faire une pause parce qu'il voudrait aller aux toilettes et il a pas la radio aux toilettes.
0: Non, il y a pas de pause. Je fais plus de pause là. Là, la prochaine pause, c'est pas avant 3h. Non, 2h30, 3h moins le quart à peu près.
2: Et c'était de qui le copyright?
3: Je sais pas comment il s'appelle.
0: Bon, ok, c'est pas grave. Qui c'est qui vient de répondre, c'est Couille de loup?
1: Ouais,
0: j'ai Petit
4: téton. Ouais, moi je trouve que c'est tous des vicieux et à mon avis ils ont des photos porno dans leur camion.
3: Ouais.
0: Non, moi je te dément.
3: GG.
0: C'est qui?
3: C'est Mortel.
0: Ouais, bah pour l'instant c'est pas toi que je m'adresse.
3: Bon.
0: Jean-Pull. J'en pull trois fois. Au revoir.
5: Il est là, Gérard.
6: Il est là si tu cries.
5: Non, si tu criais pas, tu l'entendrais.
7: Gérard, crie pas, tu fais mal aux oreilles.
0: Ouais, bah je te fais mal aux oreilles, t'es avec un white man?
7: Non.
0: T'es avec la main de ma soeur dans la culotte d'un zouave?
5: Ouais.
0: Ou t'en t'accules et encule ta soeur?
3: Oh, quel comique.
7: Tu parles pas de la famille.
0: Voilà. Alors, j'en pull.
7: Bah, je suis d'accord.
0: D'accord. Alors, toi, t'es d'accord sur la question, c'est tout ce que t'as à me dire?
7: Ouais, je suis d'accord avec toi.
0: Ah, bah alors, c'est bien. Ah, bah, Sardine. C'est bien si t'es d'accord, alors Sardine.
5: Sandrine, pas Sardine.
0: Ouais, Sandrine.
7: Ouais, ça fait un moment que je gueule parce que j'étais pas à l'antenne.
8: Ouais.
7: Ouais, mais je pense que oui. Je pense que ce sont des gros dégueulasses et qu'ils mettent plein de poupées espagnoles dans leur camion. Tu sais de quoi je parle.
0: Tu peux préciser le fond de ta pensée?
7: On parle pas des gens, des routiers, bon, quand ils prennent leur retraite chez eux, ils mettent des poupées espagnoles sur leur armoire. Et dans les camions. Voilà.
0: Alors Marcel.
3: Ouais, GG d'ailleurs, je vais faire aller CTX avec la CB, là, il y a tout le monde qui te salue. Hein.
0: Non mais tu réponds à la question s'il te plaît.
3: Faut pas dire que les routiers sont des pervers. Bon, moi j'ai quelques magazines, mais ça va pas à plus de 400 pignoles par jour. Donc voilà quand même. Hein.
7: Au revoir, le 28 sinon.
0: Ouais, non mais je t'écoute.
3: On est pas des
0: Il y en a un tout à l'heure qui va se prendre une bouteille de coca, ça va lui faire tout drôle.
7: Ça, c'est déjà le marque, il va se la prendre facilement dans la gueule, ouais.
0: Hein?
7: GG.
0: N'est-ce pas, Fildar?
7: Gérard, est-ce que t'as mangé le pâté qu'un auditeur t'a offert, là?
0: Mais qu'est-ce que ça peut te foutre à toi?
7: Non, parce que j'ai pas...
0: Combien gagne un routier en euros?
9: N'importe quoi.
7: Donc,
0: en euros. Combien gagne un routier en euros?
9: N'importe quoi.
0: Manu! C'est la dernière fois que je te demande de faire ton boulot.
5: Ok.
0: Sinon, tu sais ce que tu fais? Tu prends tes clics et tes claques. Et tu vas voir ton bébé rose.
5: D'accord.
0: Ok.
5: Ok.
0: Et on va mettre Sandy à ta place au standard.
5: Ok, bah je commence à ranger alors.
0: Ouais. Ouais, tu peux.
7: Fais de la place, fais de la place.
0: Tu peux commencer à ronger si
7: non,
0: ça va pas.
7: Fais de la place, Manu.
0: Non, mais tu peux. Attends, merde, Sandy, d'accord?
7: Fais de la place, Manu.
0: Ouais, bah attends, toi tu dégages.
7: Hop. Mystère.
0: Allez, hop.
3: Faut vider le studio là, si Sandy elle rentre.
0: Ah ouais, ben, tu peux commencer à ronger, hein.
9: Bah ouais.
0: Ouais, ben, t'inquiète pas. Tu peux commencer là.
7: Qui est la table?
5: Manu, ouais. Tu peux commencer à ranger, je crois.
7: Je suis en train.
5: Tu vas dégager vite fait, bien fait.
7: Enlevez la table dans le couloir, vite.
5: Je prends mes feuilles. Tu vas vite fait dégager.
0: Ouais, j'ai l'impression.
5: Ouais, vite fait. Hein.
0: Vite.
9: Ouais.
0: Vite parce qu'on va mettre Sandy là.
7: Non.
5: Attends, fais de la place alors, comme disait l'auteur.
0: Combien gagne un euro en noir? Combien gagne
7: un euro en routier?
0: Combien gagne un routier en euros?
7: Sandrine. Je sais pas très bien en fait. Parce que déjà je connais pas très bien ton salaire de routier, donc en euros je peux pas trop convertir en fait. Ouais.
0: Alors je vais dire une chose, que l'euro il est à 6,50.
7: Ouais.
0: D'accord.
4: 2000 euros à peu
0: près. Faux.
7: Oh là là. Voilà.
0: Toi,
5: c'est pas moi qui ai dit ça, arrête d'halluciner un peu.
0: Toi tu commences à me les gonfler.
9: Ouais.
0: Donc Sandrine.
7: 6,50, qui dit mieux?
0: Non, c'est l'euro, il est à 6,50. Hein.
2: Gérard?
0: Oui,
2: Il y a Titeuf sur l'IRC qui te demande dans quel pays il paye en euros.
0: Ah ouais? Non mais ça va toi, si t'as envie de bailler.
5: Non, je baille pas, je fais ah oui.
0: Non mais attends, parce que j'ai pas trop compris la question. Rigo, tu peux me la...
6: C'est bizarre que Gérard comprenne pas les questions.
2: Bah on te demande dans quel pays on paye en euros.
0: Bah pour l'instant l'euro n'est
5: nulle
0: pas.
5: Part.
0: Bon toi tu t'écrases.
5: D'accord.
9: Ok.
0: Hein? Pour l'instant l'euro il sort qu'à partir de
5: bah, nulle part.
0: De 6 jours. Toi t'éteins ton micro, je t'ai dit de. Je te dis, tu prends tes clics et tes claques et tu casses, tu vas voir ton bébé rose.
9: Ok.
0: Et tu nous fais pas chier.
9: Uh-huh.
0: Hein? Donc l'euro sort pas avant 6 jours.
5: Dans il sort en fait au début de l'année.
0: Il sort en début d'année 99, ouais. C'est-à-dire pour le 1er janvier, pour le 1er janvier 99, ce qui va se produire, c'est qu'on va avoir des pièces euros, mais on n'aura pas encore les billets. Parce que les billets sont... Ta gueule ! Merci ! Donc... je disais donc ça va être en pièces. Les billets seront pas avant 2001 ou voire 2002. Donc pour l'instant ça sera uniquement qu'en pièces.
5: Mais comment on fait pour acheter une voiture alors?
2: En plus il y a Kenneda qui dit que c'est faux.
0: Ah bon? Ben
9: n'importe quoi.
0: Eh ben dans ces cas-là, si c'est faux, qu'elle écoute bien les informations parce qu'ils n'arrêtent pas d'en parler, que maintenant c'est dans moins de 6 jours qu'on a l'euro en pièces. Les billets sont prêts avant l'an 2000 ou 2002. Bon, enfin, bref, passons. Donc, Marcel.
7: Ouais. J'étais hors antenne, Gildard et Manu m'ont calmé ou je sais pas qui c'était.
0: Non, mais pour l'instant, tu réponds à la question.
7: Pas très bien entendu. Ma question, justement.
0: Tu as
7: bien, c'est bien le salaire d'un routier en euros, c'est ça?
0: Voilà.
7: Ok. Alors, ouais, ça doit tourner aux alentours de 15-20 euros, un truc comme ça.
0: Mmh.
7: Voilà, Michel.
0: Il y en a, je suis en train de le calmer, c'est Manu, parce que pour l'instant, il est en train de me foutre de boulot de merde.
5: Qu'est-ce qu'il fait, Manu?
0: Bon, Manu, tu dégages.
5: Non, je disais les routes viraux rouges, les heures à éviter, tout ça, pour les bouchons. Ah, tu dis journal en plein
6: ça
5: débat.
6: Ça peut être intéressant.
5: Voilà. Le journal, lui.
0: Non, mais à part ça,
5: c'était
0: après...
5: pour renseigner les gens.
0: Après, il va dire, ouais, mais moi, j'ai fait du bon boulot. Hein?
5: C'est faux.
0: Alors que c'est faux, pour l'instant, il me fait de la merde.
5: Non, c'est bien, moi, je trouve.
0: Ouais, et qui c'est qui met sa musique là?
5: Bah, je sais pas, j'ai pas d'auditeur à l'antenne.
0: Ah non, t'as pas d'auditeur?
5: Ah non, regarde.
7: Monsieur Smith. Oh, je te kiffe.
0: Menteur. Ouais. Jean-Pul.
5: Tu vois,
0: Jean-Pul.
5: Y a personne là. Non, c'est Manu. Regarde, là, c'est là. Regarde. J'ai personne.
6: C'est bien Gérard. C'est bien Manu.
5: Mais il y avait encore de la musique.
6: Non, il y a pas de musique.
5: Ça vient pas de moi.
6: C'est faux.
5: Ils sont tous en attente là.
6: C'est faux.
5: Tu vois?
0: Et alors, tu me les mets tous en l'air et tout de suite.
6: Allez, Manu.
5: Donc, ça venait pas des auditeurs la musique.
6: Allez, Manu.
7: Je suis perdu.
0: Jean-Pul.
7: Oui, c'est moi.
0: Donc à toi.
4: En cas d'incendie.
7: En euros, ouais, ça doit faire. Donne-lui un coup de Tokyo encore, ouais, bon.
4: 4 euros.
0: Ouais,
5: c'est peu. Hein.
0: À mon avis, ça m'étonnerait. Un routier qui. Attends, moi je vais dire. Jean-Pul.
7: Toujours même rengaine.
0: Jean-Pul.
4: Ouais, c'est sûrement.
0: Je vais te dire une chose, que ça m'étonnerait qu'un routier gagne 4 euros, parce que pour 4 euros, il travaillera pour le mec. Bon. Allez hop.
5: Qu'est-ce qu'il y a, Gérard?
0: Hop. Terminé.
5: Mais tu vas où, là?
0: Non,
7: c'est de la faute de Gildard encore.
5: Mais non,
2: Gérard,
5: justement.
2: Gérard, reviens.
5: Gérard.
2: Oh là là.
5: Ah, Gérard, bon, Manu.
0: Ouais.
5: C'est toi qui as foutu la merde, tu vas le chercher. Hein.
0: Ah, ça va pas, non.
2: Tu vas le chercher, deux, tu combles.
5: Ouais, parce que là, regarde, maintenant, on est. Bon, les auditeurs.
7: Ouais.
5: Vous patientez parce que là en fait Gérard est sorti du studio, je sais pas pourquoi. Attendez, leur voilà.
2: Non.
5: Ah
2: si,
5: ouais,
2: cool.
5: Si, il y a Max et il y a Gérard.
2: Allez Gérard, assis-toi.
0: Tu le calmes.
5: J'ai rien fait là, Gérard. Non,
0: tu fais rien, tu fais même pas ton boulot. Alors terminé, toi, dors.
5: Non mais c'est bon, je vais le calmer. Je vais le calmer deux secondes.
0: Non,
5: Manu, tu me demandes de le calmer, tu me demandes pas de le zapper.
0: Non, mais ouais, je continue pas.
5: Alors deux comme ça. Silence.
0: Ah.
5: Manu.
9: Ouais.
5: Tu te calmes.
9: Ok. Non mais moi.
5: Merci chef de m'avoir calmé comme ça.
9: Comme ça.
5: Et là il va être calmé.
0: Mais je m'en fous moi. Je m'en fous. Il fait son boulot correctement ou pas du tout.
5: Pense au gamin défavorisé qui écoute la radio.
0: Mais attends, il fait un boulot de merde.
5: T'es un peu la cité de la 9-4.
0: Mais attends.
5: T'es un peu le Père Noël du 9-4 toi.
0: Mais attends, il fait du boulot de merde là. Qu'est-ce qui se passe? C'est quoi ce bordel? Attends, c'est quoi ce bordel? Il me reprend même pas.
8: Les auditeurs, ils me laissent une naissance de nom.
10: Non, c'est pas vrai, j'ai un routier.
8: Mais non, non, y a pas de routier.
10: Marseille,
8: non.
10: Marseille, c'est un routier. Tu t'en occupes même pas.
8: Mais au standard.
10: Ouais.
8: Allez, au standard.
10: Ah non.
0: C'est. Oh non. Hop, t'envoies la musique et puis terminé. Allez, hop, basta. Allez, hop, 2h30, pause.
10: Non.
0: Comme on est là jusqu'à 4h, pause. Hop, pause.
10: Pose quoi?
0: Pose, t'envoies un disque.
10: Mais je t'ai même pas donné le disque.
0: Merde, tu l'annonceras. Et on fait une pause, allez hop.
10: On l'annonce après alors.
0: Ben, que t'envoies. Et c'est tout. 2h36 du matin. Donc, bah, vous êtes toujours sur Fun Radio.
10: Et on vient de s'écouter quoi, mon chéri? On vient de s'écouter quoi, mon chéri?
0: Et c'était les petits Suisses du Sud donnent du sperme en hiver. Donc vous êtes toujours sur Fun Radio sur 101.9
10: à Paris seulement.
0: Donc sur toute la région parisienne et dans les autres villes, ben vous avez la fréquence.
10: Vous démerdez, c'est un peu ça. Hein.
0: Ben j'ai pas les fréquences donc.
10: Manu, les fréquences, putain.
11: Ok.
0: Bah, vas-y, accouche.
11: Alors on les fait toutes. Hein. Bellegarde 101.9.
0: Non, vas-y.
11: Bourg-en-Bresse,
10: 104.4. Ah, c'est copyright.
11: Nantes,
0: 94.4. Oyonnax, 106.4. Bon, ça y est.
10: Bah oui, je te donne les fréquences, tu me les demandes. Hein.
0: Hop.
10: Allez, calmez-vous. Arrête de monter sur Manu, comme ça, c'est chiant.
0: Alors, donc, on récupère. Qui c'est qu'on a
11: On a Marcel, Chute, Couille de Loup, Petit Téton, Jean-Pu, les Sandrines.
12: Top sur top. Rico, il se la raconte. Hein. Ouais, salut.
0: Bon, vous fermez un peu vos gueules.
12: Ouais, salut le
0: Oh local. Putain, mais ta gueule, t'es avec Gérard. Tu me commences à me casser les couilles.
12: C'est Polo.
0: Putain, mais hey, tu vas les calmer là.
11: Ouais.
0: Oh, mais merde. Hop, moi, ça y est, terminé.
10: Gérard.
11: Je te l'avais dit, Fildar, avec tes pauvres sons là. J'ai calmé tout le monde là.
12: C'est vrai, Rigou, t'es grand.
10: Vous êtes chiants, les auditeurs, parce que regardez, Gérard, il s'est barré ou quoi.
12: T'abuses, Fildar, on nous avait calmé.
10: Vas-y, arrête.
0: Celui qui arrête pas de dire, Gérard.
11: Non, mais c'est.
10: Ah, y'a rien.
0: Ils arrêtent pas, mais ils vont se calmer ou quoi?
10: Bah oui. Calmez-vous, les auditeurs.
11: Non,
13: arrête, lui, j'ai pas.
0: Mais toi, tu vas arrêter, ok?
10: Mais quoi? J'ai rien fait.
0: Déjà ça là. C'est quoi là? Ça là!
10: Mais c'est un remix!
0: Oui, alors?
10: Quoi?
0: Mais alors, c'est toi qui t'amuses!
10: Mais non, c'est un remix!
11: Mais non, allez!
10: C'est un remix!
0: Putain, mais t'en as ras le bol!
10: C'est des remixes de la
0: pingue! Tu vas faire du boulot!
11: Mais moi, ils sont très calmes, mes auditeurs!
0: Non, tu vas bosser
11: sur les sons! Non, mais maintenant, je vais écouter, je vais surveiller. Le premier qui fait une merde, il jarte!
0: Ça là, t'en as ras le bol!
11: Mais attends, mais ça se passe combien de connectés sur internet?
10: 5940, j'aimerais bien qu'on arrive à
11: 60, merde!
10: Plus que 60 pour arriver à 6000, Gérard, assieds-toi, calme-toi, ferme-la!
14: Allez,
0: lance-toi. Lance-toi. Ouais, moi je commence à le ras-le-bol de ta gueule. J'en ai tombé barreau, c'est pas là, t'as qu'à l'inviter.
13: Oh là.
0: T'as qu'à l'inviter.
10: T'es pire qu'une gonzesse.
11: C'est bon, Gérard, t'es prêt là, parce que ça fait une heure. Hein. Non, il a pété son casque. Oh merde.
13: Non, c'est bon.
11: Non, c'est bon, il le répare, Gérard. Tu peux quand même commencer à reprendre les auditeurs et tout ça. Hein.
10: Ouais.
11: C'est bon.
13: C'est là encore. Hein.
11: Ah là.
0: Ah, merci chef.
11: Ah ouais.
13: Alors là, j'ai
11: le bon vieux Larsen là.
13: Merde, il dégage.
0: Allez, non mais là maintenant, ça.
11: Non mais je vais surveiller Manu.
0: Bordel. Alors chute.
12: Oui, je suis là, oui. Quoi, attention.
0: Oui, de loup.
14: Ouais.
0: Petit téton. Hey, mais merde!
10: Mais ils sont là, Gérard.
0: Salut, bah, attends, il est pas là, Jean-Pul. Quand je lui demande.
12: Bah tu m'as pas appelé, GG.
0: Non, à peine! Tu me prends pour un con là!
14: Ça va pas, non?
12: Mais non!
0: Sandrine!
12: Oui, je suis là.
0: Et Marcel!
12: Sur 5.
0: Alors la question. Pensez-vous que les routiers sont des vieux cochons?
12: Oui.
0: Alors qui, oui?
12: Banane. C'est l'unanimité.
0: Attends, banane, elle sort d'où? Merde! Hey, je te fais quoi là, toi? Putain, t'es là, je vais t'éclater ta gueule!
11: Je sais pas d'où elle sort.
0: Putain, mais merde!
11: Je sais pas.
0: Tu me fais quoi là?
11: Bah, je sais pas d'où elle sort, je vais la trouver.
0: Arrête! Putain, c'est pas vrai, hein!
12: Énervé, Gérard, un gourmet qui l'a mangé. C'est le pal qui passe.
0: Voilà! continue, laisse-le dire des conneries.
11: Bah, c'est toi qui gueule.
0: Ouais, plus mettre ta clope là.
11: Mais arrête.
15: Hop, allez hop, c'est écrasé. Bon, Gérard, on y va.
0: Eh, c'est quoi là ce bordel?
15: De quoi?
0: C'est quoi ce bruit?
15: Quel bruit?
0: Ouais, tiens mon cul. Chut.
7: Oui, je suis là. Salut à tout le 9-4 et spécial dédicace à la prison de Fresnes.
0: Allez, hop, dégage pour toi. Hop, au revoir. Hop, au revoir.
7: Ok, Michel.
0: Hop, couille de loup.
16: Ouais.
0: Tu réponds?
16: Eh ben ouais. J'ai déjà répondu tout à l'heure.
0: Non, t'as pas répondu à la question.
16: Si.
0: Attends,
16: alors, ouais, ce sont tous des cochons, ouais.
0: D'accord.
11: Mais pourquoi c'est des cochons? C'est ça qu'il faut savoir. Parce que dire un cochon, ouais, c'est un cochon, mais pourquoi il est cochon?
16: Bah parce qu'ils n'ont rien d'autre à foutre dans leur camion toute la journée.
0: Ouais.
16: Ils pensent à ça.
0: Ouais, non mais attends, tu crois que le routier il en a pas marre de passer
16: sans pas en penser au cul, non je crois pas, non.
0: Non mais tu crois qu'il en a pas marre d'être sur la route constamment 24h/24 en pensant que pour les fêtes il sera pas chez lui,
11: ce vieux porc.
0: Attends, ce vieux porc, toi tu fermes.
11: Je vais pas faire arriver.
0: Non, moi j'arrête, allez.
11: Mais quoi? Arrête, mais c'est bon, il s'est arrêté là.
0: Non, non, c'est fini.
15: Mais ouais, mais vous arrêtez pas une seconde, il n'y a non, pas une demi-seconde.
11: Mais j'ai fait quoi? J'ai rien dit.
15: Mais non, c'est fini. Je sais que vous allez le faire.
11: Bon, Gérard.
17: Les mecs, c'est pas sérieux.
15: Non, mais faut arrêter.
11: C'est pas sérieux, hein, Manu.
2: Non, sérieux, là, c'est Manu.
11: Arrête.
2: Manu, c'est
11: non,
2: pas sérieux.
11: Non, mais je sais que c'est pas toi, ouais, mais c'est pas
2: bon,
11: grave.
2: Bon, bah voilà. Je sais que tu rêves d'être dans les remix, mais c'est
11: mais
2: pas
11: ouais,
2: raison.
11: Mais ouais, c'est vrai. La DAT, elle est spécialement faite pour toi. Il y a que du Manu, de toute façon. Gérard!
15: Non mais je viens de leur dire, allez dépêche-toi, merde, putain c'est Noël!
17: Arrêtez là pendant au moins un quart d'heure.
11: C'est Noël, Gérard!
15: Allez dépêche-toi, merde!
16: Non, non! Allez, on est là pour toi!
15: Non mais c'est bon, je viens de leur dire. Non mais je viens de leur dire un truc là.
0: Non.
15: Non mais t'as pas entendu, je viens de leur dire un truc, m'emmerde pas putain!
16: Hein?
15: Non, c'est toi! Mais c'est toi, Naz, je sais pas gérer tes débats!
0: Mais attends! Lui il me fait un travail de merde et puis lui aussi! Non, il faut quand même pas déconner. C'est toutes les semaines, c'est pareil.
15: Mais non.
0: Ah, moi, non, mais on arrête à 3h, j'arrête là.
15: Mais non.
0: C'est la conclusion et c'est fini.
15: Allez, hop. Vas-y.
0: Non, c'est conclusion et c'est tout. Hop.
15: Allez, dépêche-toi. J'arrête.
11: Il va chercher son casque. C'est mieux pour travailler.
15: Calmez-vous pendant au moins.
11: Bon, les auditeurs.
16: Ouais.
11: Vous êtes là?
7: Ouais.
11: Bon, on va continuer le débat avec Gérard, hein, tranquillement.
7: Il est parti là?
11: Non, il va chercher son casque. Il va chercher son casque.
16: Bah, arrête de l'énerver. Hein.
11: Il peut pas bosser correctement.
7: Bon, filard.
11: Pardon?
15: Qu'est-ce que tu viens de dire là?
11: Non, j'ai dit on va bosser correctement.
0: Je crois qu'il est un peu tard, parce qu'il y en a qu'un qui fait du bon boulot toutes les semaines, c'est Rigaud. Vous me faites de la merde. Voilà.
7: La même suite de phrases.
0: Parce que si vous perdez du monde, ce sera à cause de vous deux. Mmh. Pas à cause de moi, ok?
11: Ça y est, t'es bien installé, on peut y aller?
0: Qu'est-ce que ça peut te foutre? D'accord? Maintenant, tu vas fermer ta gueule.
11: D'accord.
0: Et toi, tu vas me gérer un peu le standard vite fait.
11: D'accord.
0: Aussi, toi. C'est un peu de ta faute, hein, le bordel.
15: Allez, on y va.
0: Alors, chut.
11: Tu l'as viré, il est parti.
0: Bon, alors, tu me prends d'autres personnes au standard qui sonnent. Hop.
11: D'accord.
0: Couille de loup.
16: Ouais, bah, j'ai déjà répondu. Tu veux que je refasse encore?
0: Non, c'est bon. Petit téton.
16: T'as répondu.
0: Aussi. Jean-Pul.
7: Moi, je pense qu'il y a beaucoup de gros cochons quand même. T'en as l'exemple, Gérard.
0: Bah, dis. Dis.
7: Bah, yeah, j'ai dit.
0: Alors, tu peux préciser?
7: Je peux préciser dans quel sens?
0: Bon, d'accord. Alors, toi, c'est pareil aussi. Hop, au revoir. Allez, hop, terminé. Non, allez, hop, allez. Non, c'est bon, hein.
7: Mais c'est ta question.
0: Non, c'est bon. Marcel. Voilà.
2: Bon, Gérard, pour te calmer.
7: Bon, il y a Sandrine qui va répondre.
2: Ouais, et il y a Titeuf sur IRC qui te demande la limite de modulation de fréquence pour les routiers pour fun.
0: Bah, dans quel pays?
2: Bah, en France.
0: Ah, bah, c'est sur 1.9 hein, sur la région parisienne. Hein.
2: Ah, ok.
0: On est combien
2: Bah, on a perdu un peu quand tu t'es énervé, que t'as dit que tu partais, les gens
0: bah,
2: sont
0: ouais.
2: partis. Donc on est 5720 quand même.
0: Ouais, c'est... bravo.
2: Bah, attends,
0: Non.
2: Putain,
0: mais.
2: Sois content, 5700. On n'a jamais fait 5700.
0: Ouais, mais pour l'instant, il n'y en a qu'un qui bosse bien. C'est Rigaud, c'est pas vous. C'est Rigaud. Vous me faites de la merde. Manu et Fildar, vous me faites que de la merde. Ça se voit que c'est Noël, hein. Vous foutez que de la merde.
7: C'est vrai.
0: C'est que de la merde.
15: Gérard, non, ils ont fait un bon boulot, t'exagères, il a été repoussé pendant une heure. Alors,
12: j'en ai marre de pas répondre.
15: Ma merde, tu pourrais jeter des débats.
0: Et alors,
15: il a bien bossé, lui. C'est que Manu ce soir.
0: Ouais, mais bah, lui, il dégage. Hop, tu le vires.
15: De toute façon, je suis en train de lui préparer sa lettre.
12: C'est un fou et merde, Manu.
0: Bah oui. De toute manière,
12: mais c'est quand même mon pote.
0: Comment c'est ton pote à toi? Eh ben, tu vas le retrouver, ton pote. Allez hop, récupère-le, ton pote.
15: D'accord.
0: Non, mais t'éteins ton micro et tu le récupères.
12: Sandrine.
0: Et tu lui dis au revoir.
12: Gérard, Sandrine.
5: Il y a des auditeurs qui voudraient répondre aux questions, quand même.
0: Donc, Sandrine.
12: Donc, moi, je pense que les pas des cochons. Ils ont un travail consciencieux, comme beaucoup de gens.
0: Mm-hmm.
12: Et c'est un beau métier. Bravo, Gérard, continue.
0: Ouais, bah ouais. Mais ça, je le sais. De manière, le métier de routier, c'est un boulot qui est assez dur.
12: Même si tu récupères des panneaux gris en métal dans la rue.
0: Alors, qui c'est qui vient de dire ça?
12: Polo.
0: Bon. Allez hop.
5: Ça y est, ça y est.
0: Non, tu me vires tout le monde, tu me reprends d'autres personnes, on en
15: parle. Non, il y a Coupe de Loup qui était cool, il y a plus de tout.
0: Non,
15: il y a Jean-Pul qui a
0: allez, allez, allez, allez, allez. Allez,
5: les verts.
0: Non, t'envoies un disque et...
5: J'ai plus de disque, moi. T'as eu tous les disques de la journée.
0: Allez hop. T'en as là.
5: Putain, mais tu veux faire une tranche musicale, tu le dis.
0: Non. Là, non. Manu,
15: quoi?
0: Tu dis au revoir à tout le monde.
15: Et qu'est-ce que je suis en train de faire?
0: Tu me prends d'autres personnes. Allez hop.
15: Et lui, il fait standard après.
0: Moi, et toi, tu vas au standard.
5: Je vais mettre une musique d'attente alors.
0: Alors, la question, le métier de routier, peut-il être une profession qui disparaît? Et on se retrouve tout de suite après au 0803, 08 5000 et 0870 5000. Et toujours www.funradio voilà. Où que Rigo vous attend.
2: Où je salue Izen qui doit y aller. Salut.
0: Ok, et on est combien là avant la petite pause?
2: Ça remonte un peu, on est 5942.
0: Ah, eh ben c'est bien. C'est bien. Donc continuez comme ça, je vais atteindre des 6000 d'ici un quart d'heure. Cote.
15: Attends, ouais.
12: Joyeux Noël.
0: Merci, toi aussi. Ether.
18: Ouais, salut à tous.
0: Bonsoir à toi.
18: Ouais, bonsoir.
0: Boule d'ours.
19: Ouais, salut.
0: Bonsoir à toi. Petit téton.
19: Ouais, salut.
0: Cagette.
20: Salut, G.
0: Et boule de neige.
21: Salut, Gérard.
0: Salut à vous. Merci à vous aussi. Alors, la question, donc, c'est le métier de routier peut-il être une profession qui disparaît? Alors, on va demander ça à Cocotte.
22: Je ne pense pas, parce que les routiers sont indispensables à notre vie.
0: Oui.
22: Ils nous permettent de manger,
0: mm-hmm.
22: de boire et de vivre, en fait.
0: Ouais, mais tu vois, la question pour toi, si un jour on interdit tous les camions et qu'on les fasse sur les chemins de fer.
22: Ah, bah alors là, ça risque d'être très compliqué, en fait. Je pourrais pas te donner une réponse précise.
0: Bah ouais, mais essaye de me donner quand même. Essaye. Parce que pour toi, à ton avis, est-ce que tu penses que si un jour ils disent bon ben bah, ça y est, maintenant les routiers c'est fini et on met ça sur chemin de fer.
22: Bah,
0: donc qu'est-ce que t'en penses, toi?
22: Bah ce serait moins bien. Il n'y aura plus de camions sur la route, et les camions sur la route, c'est très agréable de les regarder, naviguer sur l'autoroute, c'est génial.
0: D'accord. Ok. Rigo, oui.
2: Oui, il y a le chien de Rainbow sur l'IRC qui te demande si les routiers peuvent avoir un chien pour se défendre, parce que le chien, il aimerait bien être chien de routier.
0: Alors, attends, que je réfléchisse bien à la question. Avoir un chien dans son camion, c'est ça qu'il voulait dire? Hein, Rigo, grosso modo.
2: Comment?
0: Il voulait avoir savoir s'il pouvait avoir un chien dans son camion pour se défendre.
2: Non, c'est le chien qui veut savoir s'il peut trouver un routier pour être chien de routier, pour défendre le routier.
0: Ben, il peut, hein.
5: Il peut passer une annonce, non?
0: Non, il n'y a pas d'annonce.
5: D'accord.
0: Ether?
18: Ouais, bah écoute, moi je pense pas que les routiers soient amenés à disparaître dans un avenir proche.
0: Mmh.
18: Faut savoir que quand même les routiers se reproduisent pas mal, hein. On peut pas dire le contraire, ça copule sévère. Donc je pense pas qu'ils soient amenés à disparaître. Moi je sais qu'il y a des gens qui aimeraient bien ça.
0: Mmh.
18: Il faudrait les tuer à la naissance et compagnie, mais moi je pense que bon, il faut les laisser vivre, quoi.
0: Non mais là, je pense que tu comprends pas trop, tu comprends pas la question là.
18: Si, tu me demandes si les routiers sont amenés...
0: Non, mais est-ce que c'est une profession qui va disparaître ou pas? pour toi?
1: Bah écoute, je sais pas, a priori, tant que les gens auront besoin de se faire livrer des choses à la maison, que ça soit à bouffer, comme disait je sais plus qui.
0: C'est ou autre, Cocotte,
1: ou
0: ouais.
1: Ou autre, parce qu'on n'a pas évoqué le cas, mais il y a aussi autre. Mmh. Et je voudrais savoir, toi, qu'est-ce que tu penses en ce qui concerne autre, quoi.
0: Moi, personnellement, tu vois... Moi, je vais te dire une chose que je connais des routiers, ouais. Mais moi, je vais te dire une chose que à l'heure actuelle, c'est comme Cocotte disait, tôt ou tard, bientôt. Bon, c'est grâce à eux si on a de la nourriture.
1: Et en cas de grève.
0: Eh ben, voilà.
1: Est-ce que c'est pas un pouvoir un peu trop grand qu'on leur donne sur la population?
0: Ouais, mais... Hein, non, mais. Non mais attends, c'est qui parle là?
1: C'est toujours Ether.
0: Ouais, Ether.
1: Oui.
0: Donc toi tu veux parler sur la profession donc en cas de grève.
1: Bah, voilà.
0: Donc, bah oui, mais en cas de grève, si font grève, ils défendent quand même leur gagne-pain.
1: Ouais,
0: t'es d'accord avec moi?
1: Est-ce qu'ils prennent pas un peu la population en otage? Je veux dire, est-ce que c'est pas une question de synchronisme aussi, tu vois?
0: Ah oui, mais ça je suis d'accord avec toi. Ah. Mais ça, moi je peux te dire que si, en fin de compte, ils prennent pas la population en otage. En fin de compte, ils prennent les magasins. Parce qu'en fin de compte, on n'est plus ravitaillé après s'ils font grève.
1: Ouais, mais toi, t'as pas l'air malin. Je veux dire, quand t'es client, tu te retrouves avec tes tickets de rationnement et tu peux rien acheter.
0: Eh ben oui, mais ça, je suis d'accord avec toi.
1: Bah ouais, en plus, quand t'as des bombes qui tombent et tout, je veux dire, c'est pas bon.
0: Bah oui, mais ça...
1: C'est pas tous les jours facile, hein, je veux dire. Mmh.
20: Ouais. Rigo, Gérard, oui. J'avais une question standard, tout à l'heure. Là, un auditeur a demandé, est-ce que tu crois que c'est normal que les routiers roulent au GPL?
0: Pour l'instant, il y a aucun camion qui est.
20: Est-ce que tu penses que ce serait une bonne chose que les routiers soient équipés en GPL?
0: Je pense pas, non, parce que
1: c'est pas le camion qui pollue, hein.
0: Non.
1: C'est le routier en lui-même, je veux dire.
0: Non. Alors quoi, tu te trompes, toi.
20: Alors c'est quoi, Gérard?
0: Non, mais moi je pense que au GPL, ça sera pas possible. Rigo.
21: Attends, pourquoi? Pourquoi au GPL ce serait pas possible?
0: Mais non, parce que GPL c'est du gaz. Et donc je vois mal un camion équipé en gaz maintenant.
20: Bah, ils font bien des voitures.
0: Bah ouais, mais ça c'est différent. Les voitures c'est prévu pour, mais ils sont pas programmés de faire des camions en GPL encore.
20: Hein? Ah d'accord.
21: Et Gérard, sur IRC, il y a No Live qui te demande si Bison Futé est un routier.
0: Alors Bison Futé non n'est pas un routier, c'est une personne qui se trouve du côté de Rosny-sous-Bois et qui peut dire le point de circulation.
20: Et comment il fait? Il se déplace, non?
0: Pour non, savoir. Il se déplace pas.
23: Comment il fait?
0: T'éteins ton micro et c'est tout.
21: Gérard,
23: je te pose une question, Gégé.
21: Est-ce que tu trouves qu'il est vraiment futé, le Bison?
0: Je pense. Donc boule d'ours.
24: Ouais, ben moi, je sais pas s'ils vont disparaître, mais je crois qu'il faudrait, parce que c'est chiant sur les autoroutes d'avoir leur gaz d'échappement dans la gueule. Mmh. C'est dégueulasse.
0: Alors moi, je vais te dire une chose. Dans ces cas-là, si tu veux que les routiers disparaissent, donc dans ces cas-là, si les routiers disparaissent, tu seras plus alimenté.
24: Ah ben non,
0: donc tu seras alimenté par... Non, mais tu seras alimenté par quoi?
24: Il y a des fermes.
22: Et puis les carottes que je cueille dans les prés.
0: Voilà. Mais non, pas les carottes.
24: Non, chez moi, il y a des champs, alors tu sais, ça va être facile, hein?
0: Ouais, ben, dans ce cas-là, t'as qu'à aller chercher tes carottes dans tes champs.
24: Bah, qu'est-ce que tu crois que je fais?
0: Et ben alors? Dans ce cas-là.
22: Donc elle a raison. Et toi, t'as
24: raison. Petit téton. C'est chiant d'avoir un truc qui pollue.
0: Non, mais attends. Un truc qui pollue, je vais te dire une chose, on est bien content de les avoir, les routiers.
24: Électrique.
0: Bah oui, ouais, c'est ça.
22: C'est vrai.
20: Routier
22: à pile.
20: Non, GPL.
0: Bon, Fildar, c'est la cinquième fois que je te demande de... Je vais pas m'amuser.
20: Je m'intéresse. J'ai des questions à poser.
0: Non, mais moi, je te demande d'éteindre ton micro.
23: Mais je peux pas poser.
0: C'est tout.
23: Je peux pas poser mes questions si le micro est éteint.
0: Petit téton.
24: Oui, je sais pas si ce métier va disparaître, mais en tout cas, tout le monde sait que c'est un métier très chiant et dur. Mmh. Donc, ça m'étonnerait qu'aucun jeune de faire ce métier-là, en fait.
0: Mais ouais, mais ça, pourquoi qu'il y a donc un jeune qui veut le faire?
24: Parce que qu'on raconte sur ce métier, que c'est chiant et tout ça.
22: L'odeur.
0: Non, mais il n'y a pas que l'odeur.
22: Il n'y a pas que ça, hein, mais bon.
0: Non, mais c'est un métier chiant, ça c'est vrai, parce que faut voir le nombre, combien d'heures qui passent sur les routes, en fin de compte, le routier.
24: Moi, je voudrais vraiment.
22: Oui, mais
24: faire...
0: Attendez. Ouais, une question.
21: À propos du nombre d'heures des routiers qui passent sur les routes,
0: ouais.
21: Il y a Kenneda qui te demande s'il se dope à l'OPO.
0: Non. Non, il n'y a aucun routier qui se dope, hein, parce que sinon, il y aurait déjà eu des contrôles.
3: C'est un comique, le Canada.
0: Gadgets.
4: Ouais, bah moi je pense que ça va disparaître. Mais bon, c'est dommage parce que bon, s'il disparaît, les vendeurs de bière, ils vont vendre à qui? Mmh. Les putes, elles vont se vendre à qui?
0: Ouais. Non, mais attends.
24: D'accord.
0: Hé, hey, Gadgets.
4: Oui.
0: Je te parle du métier de routier.
4: Oui.
0: Nuance.
3: Tu sais qu'ils vont plus les vendre.
4: Bah, c'est clair que.
24: Ouais, mais c'est les conséquences, hein, il a raison.
4: Qui achète de la bière, Gérard?
24: Il a raison.
0: Ouais, qui alimente les magasins?
3: Les kiosques et journaux aussi.
4: Oui, mais. Et puis de toute façon, maintenant les routiers ils deviennent tous animateurs de radio pourris, donc.
3: Allez hop, tu me dégages, je suis là.
5: C'est qui a dit ça?
0: Cagette.
5: Qui a dit ça?
4: C'est pas moi.
0: Cagette, terminé pour lui.
4: Non, c'est pas moi, c'est
0: Cagette. Attends. Si, c'est toi. Hop, au revoir. Alors, boule de neige.
24: Oui, ben Gérard, je pense pas qu'ils vont disparaître parce que je crois qu'avec la SNCF, on serait assez mal étant donné qu'ils sont tout le temps en grève. Donc je pense qu'il y a encore de l'avenir, surtout avec l'Europe, mais bon, faut voir quoi, c'est pas toujours évident. Donc, oui, ils font des grèves des fois aussi.
0: Mais attends, boule de neige.
24: Oui.
0: Boule de neige. Si les routiers se mettent en grève, c'est pour quoi?
24: Bah, c'est pour revendiquer, oui.
0: Bon, c'est pour revendiquer leur gagne-pain.
24: Ouais.
0: Parce qu'ils passent trop de temps sur les routes, ils sont pas assez payés. On est bien d'accord.
24: On est d'accord.
0: Hein? Donc, faut se dire une chose, que là-dessus, hein, un routier, s'il fait grève, il a le droit. Pourquoi? Parce que c'est son gagne-pain. Lui, il va payer plus cher parce qu'il passe plus de temps sur les routes.
24: Ouais, mais ça peut bloquer la France aussi, quoi.
0: Bah oui, mais ça, ils ont fait des conflits. C'était quand même pour gagner leur gagne-pain. Donc, c'est leur gagne-pain qui gagne, hein.
21: Ouais, mais Gérard, il y a Olio sur l'IRC qui dit que dans les autres pays de l'Europe, il y a beaucoup moins de camions et il y a beaucoup plus de transport de marchandises par train. Et il me dit que le routier est un spécimen en voie de disparition.
4: Un parasite.
24: Dans quel pays, ça?
0: Non, mais ça c'est vrai que maintenant ça va être pour l'instant c'est pas encore été décidé, mais je pense que bientôt on va avoir pas mal de chômeurs. Pourquoi? Parce que les routiers vont être ça va être convoyé par train. Et donc les camions iront chercher les remorques après. Donc c'est comme si que maintenant on n'avait plus rien derrière. Hein.
24: Mmh. D'accord. Toi, Gérard, tu prendrais la route si tu avais l'occasion, tu ferais ce métier?
0: Si je pouvais avoir l'occasion de refaire de la route, je pense que oui.
4: Ouais.
20: Gérard, excuse-moi, à la place de Cagette que t'as viré, je viens de prendre un auditeur sur les 12 lignes.
3: Gérard, bordel. Oh, ah bah bravo. Bien de nouveau.
20: Je peux y aller ou pas?
0: C'est qui?
20: C'est Cronenbourg.
3: Articule Gérard, bordel.
4: Salut Gérard.
20: Bonsoir.
0: Salut Cronenbourg.
4: Salut Gérard. Mais tu peux m'appeler Cro, hein.
0: Donc alors pour toi la question, tu l'as entendu?
4: Non.
0: Le métier de routier peut-il être une profession qui disparaît? Ça sera la dernière fois que je répète la question pour toi et après on change de question.
4: Je pense que oui, ça va disparaître à cause des trains, quoi. SNCF.
0: Mais ouais, mais alors attends.
4: Parce que ça pollue pas.
0: Ouais, mais attends, d'accord.
4: Oui?
23: Ah, c'est quoi?
20: Oh là là, c'est dégueulasse, ça.
4: Qu'est-ce qui se passe?
20: Je crois qu'il avait une capote sur la tête, Gérard.
3: Ah, il est complètement fou, ce LED, hein.
20: Attends. C'est ça que tu fais pendant les disques?
5: Ah bah bravo.
0: Ouais,
5: bravo.
0: Attends, il y en a un, tu vas voir.
20: Et après, tu dis que les routiers...
0: Ouais.
3: Non, mais il
0: quoi? Qu'est-ce que t'as demandé, Max? Ils sont où, les cartons de capote?
20: Non.
0: Non, presque pas.
20: Non.
3: Tu es fucking avec les
0: gens. Rigo, il y a une question, non?
21: Non, il n'y en a pas là.
0: Non. Alors, donc.
21: Ah si, excuse-moi. Il y a Keneda, toujours fort dans l'humour, qui te demande si les routiers vont être remplacés par des avions.
0: Bah, de toute manière, t'as pas mal de transports aériens, hein.
20: Des routiers en avion, ouais.
0: Non, mais. Mais attends, qu'est-ce que tu me parles, toi? Tu connais que dalle, toi, alors ferme-la. Je peux répondre à la question. Donc, c'est vrai qu'il y a pas mal de transports qui sont faits par voie aérienne. Donc, et après qui sont remis sur camion. Et voilà. Bon, et toi, tu parles ta gueule maintenant.
21: Gérard, sinon il y a Nassim qui te demande si tu penses que les routiers pourront être remplacés à l'an 2000 par les robots.
6: Non.
21: Pourquoi ?
0: Non.
6: Non, mais ce sera remplacé par la téléportation, en fait.
20: Par contre,
0: non !
20: Excusez-moi, Gérard, excuse-moi. Tu sais, t'as la nouvelle ligne de métro, là, où normalement, avant, t'avais des chauffeurs, des conducteurs, et là, maintenant, c'est un robot.
0: Non, on appelle pas ça des chauffeurs, on appelle ça des machinistes. Il faut pas confondre routier et machiniste, ok ? C'est pas pareil. Alors, t'éteins ton micro et tu te tais.
20: Je suis d'accord.
0: T'éteins ton micro et tu te tais maintenant.
20: Et peut-être que dans l'avenir, il y aura des...
0: Tu te tais.
8: Non, mais je crois que c'est ce qu'il veut dire, c'est que comme il y a des robots dans le métro qui ont remplacé les machinistes, comme tu dis, peut-être qu'un jour, les robots, ils vont remplacer les routiers. De rien, Fildin.
20: De rien.
0: Rigo, on est combien maintenant, s'il te plaît ?
9: 6000.
23: On est deux.
0: Il est 3h...
21: On est 1, 2, 3, 4, 5, 6, 7 dans le studio.
0: Non, mais sur l'IRC, parce qu'il est 3h07 du matin. J'espère qu'on est à 6000.
21: Attends, Ah non, il en manque un. On est 5999.
22: Bon, bah, je vais prendre mon autre ligne et je vais me connecter.
0: Vas-y, Arnette. Arnette, au revoir.
22: GG, c'est Cocotte.
0: Ouais, c'est ça, Arnette.
22: Mais non, mais c'est pas Arnette. GG, c'est Cocotte.
0: Alors, un camion.
22: Comme le disait l'ami Goldo, est-ce que c'est vrai que tu pratiques le head fucking? Alors, qu'il est.
0: Cocotte, alors, au revoir. Allez, hop. Oh! Comme il faut, cette latte là maintenant? Alors tu dégages, Cocotte. Allez, hop, on y va.
22: Je vais répéter la première question du débat, je voulais répondre.
0: Non, terminé. Cocotte, terminé.
23: Eh ben oui, Cocotte, terminé, il est parti.
0: Ouais, ben, tu me prends une autre personne ici.
23: Salut, Cocotte.
22: On accueille Poulet.
0: Alors, un camion d'un routier est-il mieux décoré qu'une maison? On va demander ça à Ether.
22: La première question du débat, je voulais répondre.
0: Ta gueule.
22: Ouais. Question de bilan. C'est Poulet à la place de Cocotte, c'est ça? Bon, Gérard, c'est Ether, je peux répondre?
0: Bah justement, c'est à toi que je m'adresse.
22: Ok, bah je sais pas si t'as vu les camions en ce moment, on est quand même en période de Noël.
0: Ouais.
22: Et c'est vrai que quand même, il y a de la boule et de la guirlande sur les camions, on peut pas dire le contraire, quoi.
0: Non, mais tu penses que c'est mieux décoré qu'une maison ou pas, toi?
22: Oh bah, je sais pas, moi, une maison, a priori, ça se décore pas des masses, hein. Je sais pas, moi, je suis pas du genre à mettre des nains de jardin et compagnie devant ma maison, parce que je trouve que ça fait quand même un maximum blaireau, c'est avec le petit puits, avec les faux pneus, là, et tout. Mais un camion, ouais, pourquoi pas, je veux dire, quand t'as l'autocollant, genre Marcel, Raymond ou René en haut du pare-brise, ça tape un maximum, quand même.
0: Ouais, mais tu vois, quand tu vois marquer ça...
22: Ouais.
0: Ça, c'est un QRZ.
22: Bah ouais,
0: ça s'appelle. Mais est-ce que t'as déjà vu des camions?
22: Ouais.
0: Bon, de toute manière, on va demander après aux autres personnes.
22: Ouais.
0: Est-ce que t'as déjà vu des camions, toi, qui sont décorés avec déjà des formes de cœur qui clignotent?
22: Ouais, tout à fait.
0: Ouais, bah, je sais, toi, je pense que.
8: Ah, j'en ai vu plein. Il y en avait l'autre jour sur la Contralie, tu sais. Tu te souviens l'autre fois?
20: Moi, j'en ai vu aussi.
0: Ouais, je sais.
22: Ouais, GG, donc c'est Ether, moi j'habite pas très loin de Rungis,
0: tu
22: connais, dans le 9-4, donc.
0: Ouais, bah je connais,
20: voilà. J'en ai vu.
0: Voilà. Je connais parce que j'y ai travaillé.
22: Voilà, tout à fait.
8: Tu vas faire des cosmiques laser là-bas, non?
22: Un petit peu, ouais. Et en fait, il y a des camions avec des petits cœurs qui clignotent.
20: J'en ai vu aussi là-bas.
22: Il y a des camions avec des trèfles, il y a aussi des camions avec des pics.
0: Alors, Ether.
22: Ouais.
0: Tu veux parler de quoi avec les tresses?
22: Ah bah, non, j'ai pas dit des tresses.
20: Les trèfles.
22: Des trèfles, avec un feu comme ça.
0: Ouais, fesses.
22: Ouais, fuck. Mmh. Ok. Et donc, et bien sûr, il y a aussi des camions avec des carreaux qui clignotent. Et bon, bah, je pense que quand tu travaillais dans le mine et que tu déchargeais dans le mine, parce que ça décharge grave là-bas.
0: Non, mais moi, j'étais plus... j'étais pas dans les mines.
22: T'étais dans quoi? Dans la zone silique ou dans la zone sgeg, c'est ça?
0: Non, j'étais dans la zone messagerie.
22: Messagerie? Et je voulais tu parlais de messagerie, justement, ça me fait penser à quelque chose.
0: Ouais.
22: Les coursiers, tu considères pas un peu que c'est un peu des routiers en mobilette?
0: Parce non, mais attends.
22: Ils font un peu le même travail, je veux dire, c'est un peu des routiers à pizza, quoi.
0: Non, mais attends, parce que faut bien dire une chose, Ether.
22: Ouais, vas-y.
0: À Rungis, t'as plusieurs trucs.
22: Ouais.
0: T'as les mines.
22: Ouais, tout à fait.
0: T'as Rungis où t'as toute la messagerie, donc là où que t'as plusieurs camions qui déchargent des colis qui sont expédiés dans des SMI pour aller dans différentes villes.
22: Ouais.
10: Ta gueule, gros con.
0: Ta gueule, toi.
22: Bon, les filles.
0: Merci. Donc voilà.
22: Ouais, les mines, elles sont quand même pas mal épuisées, hein, il faut le dire.
0: Non, mais.
22: Allez, trop con ta question.
0: Oh, ta gueule, à toi.
22: Oh, c'est vrai.
20: Excuse-moi Gérard, à la place de Cocotte, sur le 0875000, j'ai eu Grenouillette. Bonsoir.
9: Oui, bonsoir Gérard.
20: Salut, bonsoir.
9: Bonsoir Fidda, bonsoir Manu, bonsoir Rego, bonsoir Goldo.
20: Bonsoir.
10: Salut.
9: Ah, bonsoir.
0: Il sort d'où Goldo?
9: Mais il n'y a pas de Goldo.
20: Non, pas Goldo.
21: Mais
20: Cro.
21: Non, il parle de Goldora qui est sur la 3.
0: Grenouillette, alors pour toi. Allô.
9: Oui, excuse-moi, vu que j'étais au standard, j'ai pas pu entendre ma question.
0: Alors, un camion d'un routier est-il mieux décoré qu'une maison? C'est la dernière fois que je répète la question.
9: Non, ça je ne pense pas, non. Ça,
0: alors tu peux préciser?
9: Bah, parce que c'est pas très très beau, il y a deux fauteuils. Et une cabine à l'arrière avec des petits posters de lui ou de Playboy. Et ça s'arrête là.
0: D'accord. Ok.
9: La baraque elle est comme ça.
0: Boule d'ours.
24: Ouais, ben moi je trouve que c'est mieux décoré parce qu'avec les banderoles, les photos de femmes à poil, tout ça, c'est top, je trouve.
0: Ouais, mais est-ce que t'es déjà monté dans un camion de routier?
23: Non.
24: Non.
0: Mais ta gueule à toi.
20: Ben, je réponds.
0: Mais ta gueule, c'est pas à toi que je m'adresse.
20: Mais
0: okay.
20: Tu t'adresses jamais à
0: c'est
20: moi.
0: C'est pas à toi que je m'adresse.
20: J'aimerais bien parler, moi.
0: Non, toi avec, tu t'écrases.
20: Avec toi,
0: tu fais ton boulot.
20: Tu fais un remix, hein.
0: Boule d'ours.
9: T'inquiète pas, Manu, je ferai un remix spécial Manu la semaine prochaine.
24: Merci. Bah, je t'écoute, Gérard, vas-y.
0: Donc alors Donc pour
24: non,
0: toi.
24: Je suis pas monté dedans, mais j'ai vu, tu les vois, quand ils ont la fenêtre baissée sur la route, tu vois bien comment c'est à l'intérieur. Hein. C'est bien, c'est mieux, je trouve.
0: Non, mais alors dans ces cas-là. Si t'envoies, est-ce que
9: t'envoies la purée.
0: Est-ce que tu vois des photos sur les pare-brises? À mon avis, je pense
24: pas. Non, pas sur les pare-brises, mais derrière lui.
0: Non, mais attends. Moi, je te demande devant.
9: Lui.
24: Ben non, devant, il y a des. Je sais pas, ça dépend. Ils ont des trucs qui clignotent là.
0: Ouais.
24: Des machins comme ça. Ouais, je trouve ça bien. Ouais, voilà.
9: K2000, ils ont pris de K2000 devant.
0: Ok, petit téton.
13: Bah, en fait, moi, je sais pas, parce que j'ai jamais monté dans un camion de routier, mais je pense que oui, il y a deux vieux canapés, trucs comme ça.
0: Ah, d'accord. Toi,
13: canapé, salon de thé, ouais.
0: Non, mais attends, tu crois que le routier. Tu crois que le routier va carrément déménager pour mettre tout chez lui?
13: Je voulais pas dire des canapés, je voulais dire deux vieilles chaises.
0: Non, c'est faux. C'est faux. Cronenbourg.
14: Oui, bah, moi, je pense que. Il y a des camions avec des peintures, tu sais, des camions américains, là.
0: Ouais.
14: Avec des peintures de femmes à poil.
0: Non, mais ça, je vais te dire une chose, tu sais combien que ça coûte?
14: Ah, oui, c'est cher. C'est cher.
20: Gérard, assieds-toi, qu'est-ce qui se passe?
14: Bah, pas en euros, quoi. En euros, c'est pas cher.
20: Attendez, il a essayé.
0: Avant la fin de l'année, toi. Toi, je te jure, tu recommences à m'allumer ton micro, je t'éclate.
21: Non, je peux allumer mon micro, moi.
0: Ouais, une question IRC.
23: Fayot.
9: Zig.
21: Attends, deux secondes.
9: Jingle. Il en king.
0: Voilà.
21: Fais gaffe.
9: Jingle.
21: Alors, une question IRC. Alors, fais attention, toi. Il y a Paradox 31 qui voudrait savoir s'il faut un permis. Alors, attends, je vais retrouver. S'il faut un permis de Z pour être routier.
0: Non.
21: Il faut quoi, alors?
0: Il faut
21: quoi,
0: un permis C.
21: Un C?
0: Permis C, c'est le permis camion.
20: Et c'est pour tous les camions?
21: C'est comme camion.
20: Le même permis. Une petite camionnette ou un gros...
0: Attends, petite camionnette, déjà, c'est une 3 tonnes 5. Donc, il faut permis B.
21: Et
0: donc,
21: sinon,
0: permis B, c'est VL. Oui,
21: Et sinon, il y a le pape qui te dit de fermer ta gueule parce que tu le fais chier grave et il va se casser de l'IRC.
20: Moi, c'est un con, lui.
21: Et lunatique aussi.
0: On est combien, là, sur l'IRC? On a atteint les 6000?
21: Vu que les deux, ils sont partis, on est 96.
0: Ah,
20: là, il en manque 4.
0: Ouais, ouais. Mais c'est bien déjà.
21: Ouais,
0: 5981.
21: 97, pardon.
0: 97 à 3h15 du matin, je crois. 15.
21: Ah,
0: 15 à ma montre parce que là, elle est même pas à l'heure.
21: T'es à l'heure de sirène, c'est pour ça?
0: Non, moi je suis à l'heure. Je suis à l'heure de la télé.
21: Skyrock?
0: Non. Non. Cronenbourg.
14: Oui, bah, je t'ai répondu, Gérard.
0: Ça y est, boule de neige.
24: Oui, ben bah, écoute, je trouve qu'il y a trop peu de femmes à poil dans les cabines des camions. Mais bon, c'est bien décoré, ça on peut pas dire, mais je mettrais pas ça chez moi, quoi.
0: Et tu peux préciser?
24: Ben bah, écoute, je sais pas s'ils veulent recréer leur intérieur ou quoi, mais je trouve que c'est quand même assez vulgaire, quoi.
14: Ça reste bien.
0: Ouais, ok. Je peux préciser qu'un camion c'est bien décoré, surtout avec des cœurs. des cœurs qui clignotent, des petits drapeaux ou même voir des pagnons de certains pays.
14: C'est ta fête.
0: Comment?
18: Bon alors ici.
22: Alors Cronenbourg.
7: Moi j'avais vu des camions Gérard avec plein de peluches partout. T'as le volant, t'as la cabine et des peluches partout.
0: Mais je sais, ça, il y en a.
5: T'avais ça, toi?
0: Non, moi j'avais pas ça. Moi j'avais le cœur qui clignotait avec le petit drapeau et les petits fagnons qui vendent dans les stations-service. Ouais, Rigo.
21: Non, je voulais dire que moi j'en ai vu avec des paquets de cigarettes, plein de paquets de cigarettes.
0: Mais t'en as, ouais, ils peuvent décorer leur camion comme ils veulent. Ça peut être avec des peluches, avec des.
21: On peut faire ce qu'on veut.
0: Bah oui.
7: C'est pas réglementé, ça, il n'y a pas un truc.
0: Non.
21: Et justement.
0: Ta gueule, toi.
21: Et justement.
24: Samedi, par exemple, tu peux mettre ça, non?
22: Oh là là, ce qu'elle a dit, celle-là.
0: Oh là là, c'est qui, toi?
18: Ça va chier, là.
24: C'est boule de neige, là.
22: Allez, hop.
0: Alors, boule de neige, ok.
24: Oui.
0: Ça va être terminé pour toi, tu peux raccrocher. Hein.
21: Gérard, des sapins, c'est autorisé dans la cabine?
0: Ouais. Bien sûr. T'en as qu'on des petits sapins dans leur cabine? C'est autorisé, hein.
14: C'est quoi un sapin?
21: Et il y a Fixeur qui dit que lui, sa cabine, elle est décorée avec des cotons-tiges.
0: Non, ça...
22: C'est interdit.
0: Là, j'y réponds même pas à la question.
14: Oui.
18: Ouais, je voulais savoir si c'est vrai que toi, à l'époque, ton camion, il était décoré tout en vert avec marqué « Propreté de Paris » dessus.
0: Et ta connerie, elle était décorée avec quoi?
18: Toute bleue, mon amour.
0: Eh ben, moi je suis pas ton amour, alors je t'emmerde, tu peux raccrocher. Ben moi je te kiffe pas. Alors c'est qui?
18: C'est Pépito. C'était Pépito, je travaille à France Télécom.
0: Ouais, ben c'est bien.
10: Allô, Gérard.
0: Donc boule de neige. Terminé pour elle.
5: Laquelle?
0: Boule de neige. Boule de neige.
24: Ouais, j'ai rien dit.
0: Non, boule de neige terminée.
18: Allez dehors les filles là, ouais.
0: Hop. T'as dit une connerie.
22: Et puis il y a aussi un mec qui a fait le con là.
0: Lequel?
22: J'ai plus commencé son nom.
5: Lequel
22: là.
5: Je vais le choper. Lequel?
22: Il faut le choper. Attends, c'est quoi ce nom?
5: Je vais le pécho.
22: Pépito.
0: Partant chaud.
5: Balance lequel j'ai chopé là, vas-y.
22: J'ai plus son nom, merde. C'est quoi?
18: Pépito, Rigolo.
5: C'est qui?
18: Pépito.
22: Celui qui dit que c'est Pépito, c'est pas son vrai nom.
18: Bon, c'est Finger alors. C'est grave là.
0: Bon, ça y est maintenant.
5: Je fais quoi, Gérard? Je fais quoi?
18: C'est
5: nul,
18: la Berry.
5: Gérard, je panique là, je fais quoi?
0: Tu me reprends quelqu'un d'autre.
5: Je panique. Je prends qui?
0: Bon, ouais, ça y est, tu me les calmes là parce que ça commence à m'énerver. Rigo.
21: Oui, il y a Turpentine sur l'IRC qui te demande si t'avais un bonhomme Michelin dans ton camion et est-ce que c'est de là qu'est venu ton amour pour Sandy?
22: Hop,
0: tu me les mets tous en l'air, je réponds. Alors là, les bonhommes Michelin, comme il vient de dire. Moi, je peux te dire une chose, que ça se met sur les rétroviseurs des camions. Et il y a maintenant, je sais plus si ça se fait encore, mais t'en as pas mal qu'en ont.
21: Et c'est pas il, c'est elle.
0: Ouais, mais elle, j'ai jamais vu Sandy décoré en Michelin. Hein. Je pense pas encore à l'heure actuelle. Hein.
21: Ok. T'es
18: pas passé à l'antenne. Ouais. Elle a quand même les mensonges.
0: Ah, là, mais elle vous emmerde, Sandy, maintenant, d'accord?
18: Il a rien dit sur Sandy.
0: Ouais, mais elle vous emmerde.
18: Il disait juste que le bonhomme...
0: Ouais, elle est là, alors maintenant, elle vous emmerde.
18: On parlait de ses mesurations.
0: Ouais, bah alors, pour l'instant, vous allez foutre la paix, parce que tout à l'heure, elle va s'énerver.
5: Gérard, on peut suivre le débat?
18: Ça va, bébé.
0: Ok, comment?
18: Ça va, bébé. Elle est là, bébé.
0: Vas-y, réponds, toi. Réponds.
18: Joyeux Noël, bébé.
11: Salut à tous.
18: Salut, bébé.
22: Salut Sandy.
24: Salut.
11: Ça va?
22: Sandy, t'es trop cool.
11: Ouais, bah je reste zen. Hein.
18: Ouais, heureusement que
11: c'est normal.
22: Hein. Ah, c'est clair,
18: on t'aime tous, t'inquiète, on t'aime.
11: Donc, GG reprend ton débat. Hein.
0: Voilà. Alors la question, partant chaud, un routier peut-il construire une piscine? On va demander ça à Grenouillette.
22: Impossible. Oh. Ouais, je suis là. Impossible. Allô?
0: Ouais, Grenouillette.
22: Oh,
0: tu fermes ta gueule ou quoi, toi?
22: Allô, vous m'entendez, c'est Grenouillette?
0: Ah.
22: Allô, y'a personne.
0: Bon, allez, hop. Terminé.
23: C'est pas lui.
0: Ah non, ça commence à bien faire.
23: Tu vas jusqu'au bout maintenant, parce que Rousseau, il est pas là. Hein.
22: Allô, c'est Grenouillette.
0: Bah alors, tu réponds et tu fermes ta gueule ou tu réponds
22: pas.
0: Mais
22: ça marchait pas.
0: Et alors, tu réponds.
5: Et excuse-moi, Gérard, à la place de boule de gomme ou boule de neige,
18: quoi, la question?
5: On accueille Loukoum. Bonsoir, Loukoum.
24: Oui,
5: prise
24: ça va,
5: sur le 0803-08-5000, sur Fun.
24: Bon, là, Gérard.
0: À toi aussi. Donc, Grenouillette.
22: Bah oui, bah GG, moi j'ai déjà répondu, j'ai dit que c'était strictement impossible, puisque la cabine était bien trop petite pour avoir une piscine.
24: Ouais.
0: Ouais.
24: Pour un petit éton. Parce que pas un jacuzzi pendant que tu y es, c'est impossible.
0: Comment?
24: Non, rien.
0: Oh ouais, hop, allez, terminé. Pour qui? Petit téton, au revoir.
12: Ok.
0: Au revoir, petit téton.
12: Avec un gros ins.
0: Éther.
18: Ouais, ben on disait tout à l'heure qu'ils avaient déjà du mal à prendre des douches. Donc,
22: oh là là, allez hop.
18: Une piscine, ça risque pas beaucoup. On en a parlé tout à l'heure, y a pas de problème. On a dit qu'ils avaient du mal à prendre des douches, donc ils risquent pas d'avoir une piscine dans le camtar, quoi.
22: Sinon,
18: ça veut dire qu'ils ont rien à l'arrière, je veux dire. Soit la piscine, soit la marchandise. Ils peuvent mettre une piscine à la limite dans la remorque. Si t'as un gros magnum, là, un gros 40 tonnes, tu peux foutre une piscine, mais ça veut dire que t'as plus de marchandise, donc t'es plus routier, quoi. T'es piscine ambulante.
15: N'importe quoi.
22: Oh, le malu.
0: Boule d'ours.
24: Ouais, bah, il peut la mettre au-dessus, la piscine. Carrément.
0: Comment?
24: Bah, il la met au-dessus, la piscine, sur le toit.
0: D'accord. Rigo. Question IRC, non?
21: Non.
0: Non. Non.
12: Merci, Rigo.
0: On est combien, là?
12: Gérard, j'ai une question standard. Tu peux ou pas?
0: Vas-y, accouche.
12: Il y en a, y a beaucoup d'auditeurs sur le standard qui, en fait, avaient une question à te poser sur le débat des routiers. Donc, je pense que je vais te la poser parce qu'en fait, ça tombe bien. Parce que ça vas-y, Berroyer, vas-y. Et,
22: Ok, super fil d'art.
0: Putain, bon, allez, j'ai oublié. Hop, tu fermes ta gueule et ça vaudra mieux.
12: Moi, je sais ce que tu voulais dire. C'est qu'en fait, c'est les auditeurs qui te l'ont demandé.
0: Ouais.
12: Sur les 12 lignes qui restent, tout ça,
0: ils ont demandé de 5000 fans.
12: Voilà. Et moi, je pense que la question.
22: Mais attends, ça parlait bien de ce qu'on a dit tout à l'heure.
12: Non, je sais plus.
22: Non, mais ça.
12: Hugo, ils te le disent pas?
0: Non, fermez vos gueules là, tous les deux. Il y a que Rigo, pour l'instant, qui fait un boulot correct.
21: Ouais, mais j'en ai marre.
22: Faut pas le cœur.
0: Donc, on est combien sur l'IRC?
21: On est 5982, on perd un tout petit peu.
0: Ouais, ouais, mais.
12: Ouais. T'arrêteras un peu de déchirer le cul de Gérard, c'est vrai, Gérard Rigo.
0: Mais quoi, oh
21: je te donne l'autorisation de le frapper.
22: Ouais,
12: ça y est, il est en train
21: d'essayer. Ouais. Il arrête pas.
22: Ouais.
12: Il veut lui mettre une
0: coquille.
21: Mais non, lui jette pas un Perrier.
22: Ça
21: ne
22: doit pas être bien dur de frapper un petit coquiri.
12: Ah ouais, joli.
0: Donc, à la place de. Tu veux dire un bâtard? Tu veux dire un bâtard?
12: Il sait même pas ce que ça veut dire. Donc, à la place de petit téton, on accueille gros pandard. Hein. Bonsoir.
0: Ouais, ben c'est ça. Alors, moi, Manu.
22: Et même,
0: oui.
22: Salut, qu'est-ce qui se passe?
0: Salut, qu'est-ce que tu veux?
22: Musique. Tu retournes au standard.
0: Tout de suite?
12: Ouais.
0: Carrément?
12: Ouais.
0: Pose quand même ta question. Hein. Quelles sont les marques de camions autorisées? On s'écoute, suce-moi le dard avec Il est jamais trop tard. Et on se retrouve tout de suite après. Il y en a beaucoup qui sont en train de faire le réveillon. Donc, il y en a pour certains, je pense que ça doit être terminé. Pour ceux qui travaillent,
12: il y en a beaucoup qui sont bourrés à cette heure-là.
0: Il y en a. Attends, toi, tu peux parler, toi. T'as moitié jeté.
12: À cette heure-là, moi. À cette heure-ci, il y en a 2-3 qui vont peut-être encore passer à table. Hein.
0: Ouais, ben. Moi, le premier, ouais, si je pouvais avoir un.
12: Une soupe à l'oignon.
0: Ouais, parce que je commence à avoir un peu la dalle.
12: Tu veux une soupe à l'oignon?
0: Non, toi, tu fermes ta gueule maintenant.
12: Pourquoi? Tu vas te peler le cul, non?
0: Non, mais tu t'écrases. Merde, elle est où la liste?
12: Merde, elle est où la liste?
0: Voilà.
12: Ah bah attends.
0: Alors, on récupère Grenouillette.
22: C'est moi, bonsoir.
12: Bonsoir, Grenouillette. Et à la place de Cronenbourg qui est parti se coucher parce qu'il allait faire le réveillon, on accueille Foin.
0: Ouais, Foin, ok.
12: Foin. Bonsoir.
0: Alors, Éther.
18: Yes.
0: Bon, rebonsoir.
18: Yes.
0: Boule d'ours.
24: Bonsoir.
0: Rebonsoir à toi, gros peinard.
12: Non, pandard.
0: Pandard, pardon.
24: Oui, bonsoir.
0: Bonsoir. Foin.
22: Ouais, salut Gérard, salut à tous, joyeux Noël.
0: Ouais, à toi aussi.
22: Ouais, c'est cool. Ouais, c'est
0: et bien. Locum.
24: Salut.
0: Oh, et oh là là, la voix.
18: Salut Locum.
0: Punaise, et t'as pas trop chanté là?
12: Elle rachète pas de voix.
18: Eh, Locum.
0: Pardon.
18: Locum. Oui. C'est mon homosexuel.
0: Bon, qui c'est là, qui s'amuse là?
22: Ça doit être Pedron encore. C'est quoi son nom? Éther.
0: Ouais. Quelles sont les marques? Quelles sont les marques autorisées de camions?
22: Grenouillette.
0: Ouais.
22: DAF.
0: Vas-y.
22: DAF, Rolex, Mercedes et Monster Truck 98.
0: De quoi?
22: Monster Truck 98, c'est une nouvelle marque qui vient de sortir.
0: Ah, ça c'est pas sorti dans Spirou Magazine?
22: Ok, d'accord.
24: C'est fou.
22: Ouais.
24: Et là?
0: Éther.
18: Ouais, bah il y a le Magnum.
0: Ouais.
18: Il y a le Kim Koon.
0: Hein?
18: Il y a le Kim Koon.
0: C'est quoi ce camion?
18: C'est un nouveau camion qui est sorti au dernier salon de l'Homomobile de l'année dernière.
0: C'est ça.
18: Il y a l'Eskimo, la Gator Freeze.
0: Ouais.
18: Voilà.
0: Eh ben, à mon avis, t'as tout faux.
12: T'es complètement jeté, toi.
0: Boule d'ours.
24: Ben, j'en sais rien du tout, moi.
0: Ah bah d'accord, toi...
24: Non mais j'en sais rien, attends, qu'est-ce que tu veux que j'y connaisse moi là-dedans?
0: Non mais attends, tu t'as dit que tu voyais des camions avec des
24: marque, hein.
0: Mais alors attends, quand tu doubles un camion sur l'autoroute, tu vois pas la marque.
24: Mais j'y fais pas attention, d'abord je conduis pas en plus.
0: Ah bah alors pourquoi tu... Ah attends, alors tu conduis pas... Non, attends, tu conduis pas.
24: Non.
0: D'accord. Bah donc comment tu peux savoir que les routiers ont des posters de femmes nues dans leur camion?
24: Alors, explique-moi. Est-ce que je suis à côté du conducteur? Dis.
0: Ouais.
22: Tu fais du stop, tu montes dans la cabine, et dans la cabine, tu t'aperçois qu'il y a des demoiselles qui écartent là.
18: Ouais.
24: Et voilà.
18: Au moment où tu te fais sauter, tu les vois, les posters. Hein, quand

0: Ouais.
1: Ah bah d'accord. Foin.
0: Ouais, Gérard, mon père il est routier.
2: Moins fort, t'es pas à la maison.
0: Ouais, okay, excusez-moi. Mon père il est routier et son camion c'est un Play School. Ah mais tout se joue à la HP School.
1: Eh, hey, foin.
0: C'est une bonne marque quoi.
1: Non mais hey, je crois que t'as fumé du foin là.
0: Mais non, c'est mon père, il transporte du foin, il m'a appelé foin, c'est pas de ma faute.
1: Ma soeur m'a appelé, je t'emmerde.
0: Bah ouais, ça, je sais que tout le monde t'emmerde.
1: Eh ben alors, au revoir.
0: Oh, tu viens d'arriver.
1: Non mais bonne nuit, au revoir.
0: Enfoiré.
1: Au revoir, enfoiré par toi-même, allez hop.
0: Allez dégage, enculé, va.
1: Toi tu restes poli.
0: On va demander à Rico qu'on est sur internet là.
2: Attends, il te défend.
0: Je te défends, GG, je suis avec toi.
1: Loukoum.
3: Oui, bah tu vois, Gérard, ça dépend du camion en fait. Hein. Ça dépend si c'est un camion poubelle, si c'est un camion qui transporte du froid. Faut que tu précises ta question.
0: Hein. Et ton nom. Précise ton nom aussi.
3: Ah, Loukoum. Hein.
4: Ah, il peut pas tout faire, il bouffe là. Il est en train de bouffer, t'écoutes.
1: Ah, mais Loukoum.
0: Vas-y, crache.
1: Je t'écoute, hein.
0: Mais ça peut parler à la cigare.
1: Bon, hey, Loukoum.
3: Oui.
0: Tu te réveilles?
1: Tu dors ou quoi, là?
3: Ah non, mais je te dis, il faut que tu précises. Ta question.
1: Allô. Quelles sont les marques?
0: Oh.
1: Quelles sont les marques de camions autorisées?
3: Loukoum. Je sais rien. Hein. Moi, je vois pas les marques de camions. Hein.
1: Ouais, d'accord. Voilà.
0: Dehors.
1: Non, mais attends.
0: Cherche pas dehors, vers là.
1: Tu connais pas les... Tu connais pas les marques de camions?
0: Vers là, elle en a rien à faire du débat. Ouais, elle s'intéresse pas, elle pense qu'à bouffer et à boire, elle aussi, alors dégage là, hop.
1: Bon, allez, hop.
4: Laquelle? Je vais...
1: Loukoum, au revoir.
0: Allez, hop.
4: Je la vire, allez.
0: Oh là là,
1: allez, hop, terminé.
0: On veut des vrais femmes.
2: À la place de... On appelle à la place de foin, on accueille papaye.
0: Papaye.
1: Non. Là, c'est autre chose, t'as pas été là.
2: C'était sur les 12 lignes,
1: non,
2: j'ai
1: non,
2: 3h8 5000 fans.
0: Il y a peut-être 12 lignes hein, pour appeler.
2: Bonsoir, papaye.
0: Bonsoir.
2: Tu veux un ice cream avec mes amis et moi?
0: Mais non, c'est rare. Mais tu peux m'appeler Mangue ou Noix de Coco, c'est comme tu veux. Oh, ça enlève la
1: pour l'instant, tu fermes ta gueule.
0: Attends,
1: j'ai mal entendu là, ce que tu viens de me dire.
0: Tu restes tranquille avec moi, à peine j'arrive, tu me dis ferme ta gueule, comment ça?
1: Alors pour l'instant, tu vas te taire un petit peu, d'accord?
0: Je te réponds à ta question quand même.
1: Vas-y.
0: Bon,
5: je vais te choper à la sortie de la radio.
0: Quoi, c'était,
5: on va te niquer.
0: C'était quoi? C'était la marque des camions? Ouais, je pense que c'est Fisher Price.
1: N'importe quoi.
0: The best leadership in the Europe system. Fuck my wife.
2: Et Gérard, est-ce qu'il y a des marques non autorisées de camions?
1: Non.
2: T'en connais ou pas?
1: Jusqu'à maintenant, tous les camions que je connais.
2: Ouais.
1: Donc c'est les Magnum.
2: Ouais.
1: DAF.
2: Ouais.
1: Iveco.
2: DASFOC, non? Ça n'a rien à voir.
1: Tout à l'heure, je te jure.
2: Non, je rigole. Bon,
1: Iveco,
2: après.
1: T'as Iveco, t'as...
2: Ikea, non?
1: Non, t'as quoi encore?
2: T'as les Mercedes. Ouais. T'as les Renault, quand même.
1: Bah, je viens de le situer, le Magnum, c'est quoi?
2: Ah, le Magnum, c'est Renault. Ah, je savais pas.
1: Ah non, mais... Le Magnum, en fait,
4: c'est un modèle de chez Renault.
2: Ah, d'accord.
1: Ah bon, Magnum, c'est bien marqué. Il y a un petit logo, tu vois?
2: Bah ouais,
1: comme sur la voiture à Max,
2: non, mais...
1: c'est précisé Renault.
2: Ah, mais moi, je croyais que c'était le mec qui avait la Ferrari.
1: N'importe quoi, toi.
2: Qui était routier avant.
1: Ouais, t'es vraiment starbé, toi. Starbé.
0: Ouais, j'en connais un autre aussi, hein. C'est qui le charbon, ça?
1: Demande-lui la marque de ta voiture.
2: Non, on le sait, je la connais.
0: Fiat.
1: Château du Bar. Oh merde. Château du Bar.
0: Lada.
2: Une bouteille à 4
1: ans. Non, il n'y a pas de Lada.
0: Ouais, d'après moi, Fielder doit bien se trimballer avec une Quintrelle ou une Lada.
1: Non, Fielder.
2: Non, c'est pas le débat, on est sur les.
1: Non, mais Fielder, je peux vous dire une chose. Fielder se trimballe. Il se trimballait avec une 205.
0: Ouais.
1: Et maintenant, il se trimballe avec la voiture du chef, c'est-à-dire une Mégane.
0: Ouais, mais au moins, lui, il a une caisse.
1: Tu peux Gérard, c'est la voiture Gérard, à Max.
2: Gérard, donne l'immatriculation aussi, si tu veux.
1: Hein?
2: Ouais.
1: Alors, donc, on va attaquer.
0: Ça fait chaud, là. Hein. C'est comme si t'avais dit qu'elle était rouge, quoi. Vas-y.
1: 11h30.
0: Alors qu'elle est verte.
2: On peut se tripoter si tu veux un peu.
4: Qu'est-ce que tu veux qu'on se pignole, qu'on se lèche un coup, c'est quoi le
1: Non, mais deux disques là.
4: Hein? Mais on vient d'en mettre un disque.
0: On met deux disques. Je t'ai pas dit.
1: Oh non, ouais.
0: Gérard, tu roules en quoi, toi?
2: Uniqueur.

0: Oh non, moi.
1: Mais non, on va pas mettre de disque maintenant, Gérard, on vient d'en mettre un.
2: Ouais. Gérard, est-ce que c'est vrai que toi tu roules en OCB?
0: Comment?
2: Est-ce que tu roules en OCB, toi?
0: Oh là.
1: Non.
2: Non, lui, c'est plutôt smoking.
0: Alors, pensez-vous qu'il y aille.
1: Il va bien aimer, GG.
3: Allez.
0: Ah, pensez-vous qu'il y a. Oh!
2: C'est pas passé dans mon enregistrement, ça. Merde, merde.
0: Oh putain, mais merde! Oh
2: vas-y, Gérard, vas-y.
0: Oh,
2: j'ai fini la bande USB. Soyez constructible. Eh, fille, Manu, tu me dois MD, au fait.
4: Non, non, c'est ouais, genre. C'est genre.
0: Si fait.
2: Pas la vie privée, arrêtez.
0: Bon, bon ouais. Oui.
2: Bon, les petits mots, vous avez fini votre business? Eh, 9-4, ça va.
0: Non, mais. Vas-y.
4: Quoi, mais vas-y, c'est toi, pose ta question, fais quelque chose avec les gens, c'est pas mon débat, c'est le tien.
2: Qu'est-ce qu'il a?
4: Moi, je peux rien faire, hein.
0: Voilà, alors la question. Pensez-vous qu'il y aille autant de femmes ou d'hommes routiers?
2: Tiens, c'est papa, il se répondre.
0: Ouais.
2: À mon avis, peut-être.
0: Alors, tu peux préciser?
2: Dans un sens, oui. Dans un sens, non. Ça dépend si ta tangente est bonne.
5: Hé, hey, Gérard, tu penses aussi quand tu fais caca?
0: Alors, Fildar, c'est toi qui t'es amusé à donner ça aux auditeurs, je le sais maintenant. Donc, maintenant, tu commences à me casser les couilles. Heureusement que c'est la dernière semaine des débats. Parce que là, tu commences à me casser les couilles, vraiment.
2: Gérard?
0: Ok.
2: Gérard, c'est pas pareil.
3: Ouais.
0: Alors tu. Maintenant, il y en a ras-le-bol de toi.
2: Tu peux me le finir.
3: Arrête, Gérard.
0: Bon, allez, hop. 3h36, tu balances un truc.
2: Non,
4: pas maintenant. On pose la question, interroge les auditeurs, je sais pas.
0: Grenouillette.
2: Ouais, je suis là.
3: Ah oui, vas-y,
0: Bon, allez, hop.
2: Ah, c'est pas moi qui ai dit ça. Allô?
4: Gérard, arrête.
2: Ah, il est tout raide, papa.
4: Attendez. Bon, Gérard, tu fais quoi, là?
0: Ta gueule.
3: Gérard, fais pas la gueule.
4: Voilà, il te le demande, les auditeurs, écoute-les. Dites-le lui.
2: Gérard, sois positif,
3: Gérard,
2: sois positif.
3: On est là pour toi.
2: Eh ben, tu m'as pas l'aide, tu me répètes ta question, s'il te plaît.
4: C'est pas parce que t'es con, j'ai pas entendu. J'ai pas entendu.
2: Il y a personne qui a...
3: 347, si on t'aimait pas, on serait pas là.
2: C'est quoi la question, s'il vous plaît? Je me permets de ça, s'il vous plaît.
0: Pensez-vous qu'il y ait autant de femmes ou d'hommes routiers?
2: Ah, impossible, je pense qu'il y a que des hommes.
0: C'est qui?
2: C'est Grenouillette.
0: Bah non.
2: Il a raison. Je sais, c'est toujours. Gérard, c'est papaye, je peux préciser?
0: Vas-y.
2: Mais non, c'est toi.
4: C'est papaye, hein.
2: Je peux préciser? C'est un susbit, papaye. Gérard, tu me gères ça là ou quoi? Là, tu fais quoi?
0: Je t'écoute.
2: Non, ouais, je voulais dire qu'il y a que des hommes dans la mesure où toutes les femmes, elles se sont fait opérer depuis.
0: Mmh.
2: Oh, ok.
0: Je pense qu'à mon avis, tu te trompes. D'accord.
2: Ah non, moi j'en suis sûr. Hein.
0: Ether. Ether.
4: Il est là.
2: Bon, je suis là.
0: Putain.
2: Ouais. Oh là là.
4: Oh la vache.
0: Lance pas des canettes comme ça, Gérard.
2: Canette, ça.
0: Hey, tu fais ton boulot ou pas, toi?
2: Oui, je suis là, GG.
4: Non, mais attendez.
2: Ouais, c'est bon, il part dans le vent. Ça va? Ouais, quoi de neuf? Ouais, tranquille. Tranquille.
4: J'ai porté plainte, hein.
3: Allô?
2: Bon, c'est Ether, là.
3: Allô,
0: attendez, ouais, gueule. Il vous écoute pas, ça sert à rien.
2: Attends, mais...
0: il est même pas capable de me faire un standard correct.
6: Bah, demande à Philippe, il va le faire, là.
7: Oui, je vais le faire.
6: Lui, il va le faire.
0: Bah, tu me le viens, lui, sur
6: dehors. Allez, casse-toi.
0: Allez.
6: Casse-toi.
0: Allez, ça y est, le fil d'art.
6: Allez, ça suffit, maintenant.
0: Hop. Gerbe, vite fait.
7: Regarde, parce que tu m'as mis plein de sérieux, en plus, tout à l'heure.
0: Installe-toi, on va reprendre. On va reprendre. Oh, vous êtes là?
2: Ouais, on est là. Bonjour, bon. Ether. Gérard. Salut, Gérard. Bonsoir.
0: Attendez, parce qu'il gère le nouveau standardiste, en fait.
2: Oh là, c'est qui?
0: Putain, c'est Philippe. C'est Philippe.
2: C'est un stagiaire, le Philippe.
0: Ouais. Je répète la question.
2: Ouais.
0: Pensez-vous qu'il y ait autant de femmes ou hommes routiers?
2: Ouais, mais on a autant de traves que de routiers, ouais.
0: C'est qui?
2: C'est papa, il va répondre.
0: Attends. Toi, tu dégages des studios, je veux plus te voir. Tu dégages.
6: Merci, tout se passe bien. Il va m'apprendre, il va m'avoir.
0: Attends, cours.
6: Dégage.
0: Oh merde. Je veux plus
6: te voir dans les studios. Ok.
0: Bon. Sinon, vous avez bien bouffé à Noël?
2: Ouais, que dalle, il y avait que des toasts avec du foie gras.
0: Ah bah, ouais. Et on est, on est combien sur internet là?
2: Je sais pas.
6: Regarde ce que t'as acheté tout à l'heure.
0: Bon, Gérard, on va y aller peut-être.
6: Non, c'est fini.
4: Non, mais qui. Vas-y, ils sont
0: les gens. Boule d'ours.
3: Ouais, eh ben moi je pense que, ouais, à part les travelots, il doit y avoir un tout petit peu de femmes. C'est un milieu de mec.
0: Non, mais je pense que maintenant, ça peut être très bien femme ou homme qui conduisent. Hein.
3: Ouais, mais il y en a plus, hein, de mecs.
0: Ouais, mais ça c'est sûr, il y a plus. Merci pour le Larsen. Philippe, hein, attention à toi. Donc je peux dire que il y a presque maintenant, c'est vrai que j'ai pas de sondage pour préciser vraiment.
8: Et Gérard, t'as pas de poils au cul.
3: C'est le con qui a fait ça, franchement.
0: Non, mais ça. Dit, Gérard, hein. Non, c'est l'autre.
4: Gérard, allez.
0: Lui, je l'éclate avant la fin de la. Avant la fin. Bon, 3h40, allez, on fait une dernière question. Tiens,
9: peut-on. Gérard, je commence.
0: Allez, Gérard. J'en ai jusqu'à
2: 4h. Gérard, j'ai pas répondu. Ah. Ce serait cool d'avoir une question internet aussi.
10: Allez, Gérard, vas-y.
2: Bon, Gégé, je peux répondre.
0: Attends, toi, vas-y, pose les questions.
2: Gégé, Sandy. Gérard,
0: je t'écoute.
2: Ouais, c'est éther, j'ai pas répondu, je peux répondre.
0: Alors vas-y.
2: Ouais, alors tu parles des hommes et des femmes, je voulais savoir si tu trouvais que le milieu des routiers était un milieu misogyne. Ah, ça c'est raide.
0: Non.
2: Qu'est-ce que tu penses du sexisme?
0: Bah, j'y pense rien du tout. Hey, je crois que je vais m'amuser d'ici la fin de la. D'ici 4 heures.
2: Tu peux t'en penser, toi, t'es trop con.
0: Alors va te faire enculer, toi, connard. Hop, au revoir. Terminé pour toi. Je sais pas qui c'est, mais on prend au hasard. Allez, hop.
3: Juste au hasard, Gérard. Oh oui, vas-y.
0: On voit la musique et ils vont se calmer, là.
4: Mais non.
0: Alors, la question, est-ce que l'on peut faire une soirée dans son camion? Est-ce qu'on peut faire une soirée dans son camion? On se retrouve juste après, tu me mets de la musique. Merci.
4: On met un 10 direct.
0: Allez.
4: Un numéro de téléphone quand même peut-être.
0: 0870-5000 et 0803-08-5000 et on se retrouve tout de suite après. Ça y est, donc alors... Croyez-vous qu'un routier se déguise à Noël? On va demander à Grenouillette. Allô?
4: Mais les auditeurs filent.
2: Ça y est. Allô.
0: Ouais.
2: Allô. Gérard, c'est Papaye, tu m'entends?
0: Non, pour l'instant, j'ai demandé Grenouillette.
2: Ouais, déjà, alors tu te captes direct, toi. Mais je peux m'appeler Grenouillette si tu veux.
0: Oh, j'ai demandé à Grenouillette.
2: Tu peux devenir petit gros et vert, y'a pas de problème.
7: Bon, tu te
2: tais. Oh, violent, violent. Ok, alors la huit. Pas choupe, il va repéter la semaine prochaine. Un 10 fois mieux.
0: Non, mais de toute manière, c'est le dernier débat de l'année. Je préfère vous signaler.
2: Aucun rapport.
0: Alors, Grenouillette.
2: Oui. C'est quoi la question? Il y a d'autres.
0: Le temps, derrière. Allez hop.
9: Philippe, allez.
0: Au revoir. Terminé. Éther.
11: Ouais, Gérard, t'as pas 10 balles là, s'il te plaît?
2: Non.
0: Éther, tu te calmes, parce que sinon tu vas faire comme Grenouillette.
2: C'est pas moi, Gérard, c'est pas moi.
0: Alors, Éther.
2: Oui.
11: Ouais, Gérard, t'as pas 10 balles là.
2: Arrête. Ce que je voulais dire, donc, c'est que je déconseille forcément aux routiers de se déguiser. Parce que moi, je me souviens qu'un jour, j'avais un pote qui était routier qui s'était déguisé. Il s'était déguisé en poulpe.
0: Mmh.
2: Et il s'est emmêlé dans les tentacules, ce con, et il a fini par se cartonner, quoi. Donc, si c'est pour causer des accidents, évitez les déguisements, messieurs les routiers.
0: Non, mais je pense. Faut bien préciser. Non, mais attends, Éther.
2: Ouais.
0: Faut bien préciser qu'on met tout ça sur la faute des routiers. Mais en fin de compte, c'est pas que les routiers qui créent des accidents.
2: Non, mais il y a aussi le déguisement, c'est vrai.
0: Non. Faut bien dire une chose, que les trois quarts du temps, on dit toujours les routiers, c'est eux qui créent le plus d'accidents.
2: Ouais, mais
0: d'accord. Non, mais attends, laisse-moi finir.
2: Ouais.
0: Et tout le monde va être d'accord avec moi.
2: Ouais,
0: et ouais. Ça, faut pas dire que c'est toujours les routiers. Parce qu'en fin de compte, c'est pas eux qui créent le plus d'accidents.
2: Moi je dis, il y a aussi les conditions atmosphériques. Je veux dire, quand tu vois qu'il pleut ou qu'il neige ou que il y a
0: voilà.
2: du verglas, des trucs comme ça, je veux dire, c'est normal aussi.
11: Voilà, ça glisse en plus.
5: Non, mais moi une fois j'ai vu un routier qui était déguisé en Lady Di, il s'est pris pour l'Alma comme un con.
0: C'est qui? C'est quoi ton nom?
2: Il ressemblait à quelqu'un que je connais.
0: C'est qui ton nom?
2: Oh là là, dénoncez-vous là, qu'on vous dire. Vous voulez pas vous dénoncer, on va vous jeter, c'est cool.
0: Bon, je pense. Boule d'ours.
3: Bah, à part un pack de bière, je vois pas, franchement.
0: Bon, bah d'accord, c'est tout ce que t'as à dire, toi.
10: Ah bah ok.
2: Gérard, c'est Papaye, je peux répondre.
10: Gros pandard.
2: Attends, Papaye.
12: Bah écoute, mon GG, je suis un petit peu fatigué.
10: Oh bah attends, moi je suis déjà, je suis pas ton GG.
12: Écoute.
10: Ok. Moi je vais dire une chose, que depuis minuit que j'ai attaqué, il est 3h, demain il va être 4h du matin.
12: Écoute.
10: Il va être 4h du matin.
2: Ouais.
10: Hein? Et demain, et tout après, à l'heure, j'ai rendez-vous. Bon, ta gueule!
2: Après, il va être 5h.
10: Ouais, mais moi, j'ai rendez-vous à 11h30.
2: Après, c'est
12: 11h. Écoute,
10: TG. Et moi, il va me rester quoi? 7h à dormir. Bon, alors maintenant, vous répondez. Allez, gros panda.
12: Gros panda, donc. Bah écoute, je suis un peu fatigué, donc je vais faire un gros dodo et je te dis bonne nuit et bon Noël. Voilà.
10: Ah bah, ok, au revoir.
2: Gérard, c'est papa, je peux répondre?
10: Alors, accouche-toi.
2: Ouais, bah, je t'emmerde.
10: Eh ben moi aussi.
2: C'est pas moi, Gérard.
10: Hop, allez.
2: Allez, allez.
10: Oh bah ça va aller vite là.
2: Gérard, c'est papa, je peux répondre cette fois.
10: Ça va aller vite la conclusion.
2: Ouais, Gérard. Il a dit papa, il y a déjà un peu. Gérard.
12: Oui, bah Gérard, ce serait bien qu'il soit déguisé toute l'année, en fait, à nous.
10: Ceux qui sont bons là, tu me les dis. Hein.
13: Ouais, bah c'est ce que je suis en train de faire.
10: Gros pandard, il est gros. Ouais, bah, il est parti. Qui c'est qui nous reste?
2: Papaye. Il reste éther, c'est tout.
10: Papaye?
2: Ouais, donc, moi, la dernière fois que j'ai vu un routier déguisé, c'était, je me rappelle, c'était il y a longtemps, hein, c'était à Noël 78, je crois.
10: Ouais,
2: et il était déguisé. Non, mais je peux pas le dire en fait, laisse tomber.
10: Non, mais si, dis.
2: Non, je peux pas le dire.
10: Mais dis.
2: Bah, il faisait 120 kilos, il avait des gros stress et il puait de la gueule.
10: Voilà. Tu veux penser. C'est... Tu veux dire.
2: Camionneur. Ah non, c'était pas Sandy, elle avait pas une grosse couche de fond de teint sur la gueule.
10: Hop
13: la attends,
10: allez,
13: attends,
10: hop
13: attends.
10: Terminé pour Papaye.
13: Attends, Gérard.
10: Au revoir, Papaye.
2: Gérard, je peux t'emmerder avant de partir.
10: Non, au revoir.
2: En scène.
14: On accueille Routier Mystère.
2: Eh, c'est quoi cette voix derrière? C'est qui ça?
14: Taisez-vous.
10: Routier Mystère.
2: Ouais, ça, c'est du standardiste. Ça, c'est du film d'art qui pète les poux.
10: Ouais. Moi, ouais, mais je pense que c'est bien ça. C'est bien du fil d'air qui pète les plombs.
2: Gérard.
10: Oui.
2: Je peux répondre?
10: Oui.
2: Ouais. Je voulais juste te dire que en fait. Et hop là.
10: Ah bah d'accord, bah c'est bien.
2: Allô,
10: alors dernière
2: Gérard,
10: question.
2: Gérard. Ça fait longtemps qu'on n'a pas eu de question internet là.
10: Bah non, bah il y en a plus de questions internet. Je sais même plus combien qu'on est sur l'internet.
14: Enlève le fil, enlève le.
4: 5998.
10: Oh, il m'a. Oh, qu'est-ce que tu fous là, Philippe?
13: Bah, j'espère que j'arrive. Aidez-moi.
10: Qui
13: c'est
15: qui
13: ça?
15: Ouais,
13: qui a fait ça?
15: Ça va sauter,
13: ça va
15: sauter. Eh,
10: t'es
15: bonne, Gérard.
10: Attends, c'est quoi là, ce bordel?
13: Je sais pas.
10: Qu'est-ce qu'il nous reste là?
14: Bah, je sais pas.
12: Faut qu'il. Un nénuphar, hein?
10: Un nénuphar?
12: Bah, oui. Tu l'as pas dit, Manu?
14: Ah, c'est le tien. Ah, si tu lui piques son blanc.
10: C'est normal, on a la tienne.
15: T'es bonne, Gérard.
10: Bon, allez, dernière question et après on fait conclusion. Il est 3h54. Rigo, combien qu'on est?
14: On est, comme disait Max, 5999.
10: Ah,
14: plus qu'un.
10: Et il va arriver le 6000 ou pas?
14: Le quoi? Le 6000ème?
2: Bon, Rigo, j'arrive, je branche mon PC, j'arrive.
10: Okay, alors, peut-on être routier quand on a le bac? C'est
2: ouais,
10: une question.
2: Je te prie de ton cul. Ça doit pas être très cher.
10: Dégage.
2: J'ai des problèmes de connexion là.
10: Alors, peut-on être routier quand on a
14: attends,
10: son bac?
14: Gérard, deux secondes. Si t'as des problèmes de connexion, tu changes de serveur.
2: Non, c'est pas ça, c'est mon provider qui déconne.
14: Ah,
2: c'est
14: ah,
2: de la merde, code d'internet.
14: Là, je peux rien pour toi. Et pas de marque, s'il te plaît.
2: Ouais.
10: Alors, donc, c'est la dernière question. Donc, peut-on être routier quand on a son bac? Allez, on accouche là, parce que.
2: Non, ça sert à rien. Quand t'as ton bac, tu fais pas routier.
10: C'est qui
2: routier, c'est vraiment le dernier recours dans ta
10: c'est
2: vie.
10: C'est qui
2: Arnett, salut, GG, ça va? J'ai piraté la ligne du standard.
10: Ether.
16: Hey, Gérard. Ferme ta gueule.
10: Bon, qu'est-ce qui se passe là? Qu'est-ce qui se passe là?
2: Gégé, tu me laisses là pour un choco?
10: Non mais
2: allô.
10: Non mais je sais pas où.
16: Gérard, ferme ta gueule.
2: Gérard.
10: Ouais.
2: Routier Mystère à l'appareil.
10: Ouais.
2: Bonsoir. Donc moi je viens d'arriver.
17: T'es cool, toi.
18: J'ai pas trop suivi le débat.
14: Ah, non, mais tu satures aussi, toi, Lascar. Hein.
19: Moi, d'avance, t'es tout raide.
18: Mais ça m'intéresse, continue.
0: Donc, peut-on être routier quand on a son bac? Je te pose la question. Parce que c'est la fin, là.
19: Impossible. Moi, je vais te dire, franchement, je suis routier depuis déjà 10 ans.
0: Ouais.
19: Et j'ai pas mon bac.
0: Mm-hmm.
19: Et ça m'empêche pas d'être un bon routier.
0: Ouais, mais... Oh là,
20: c'est tout.
19: Un bon routier est un routier. Ouais,
0: pourquoi
19: j'ai
0: ton
19: bac
0: et
19: te faire
0: fuser,
19: non? Tu disais, Gérard.
0: Non, mais je pense, t'as écouté un peu tout le débat, non?
19: Bah non, j'étais dans le camion et il y a des moments, je captais pas.
0: Oh là là, oh là là, oh là, oh là, t'es encore dans le camion, toi?
19: Non, je suis chez moi, là.
20: Vas-y,
19: c'est bon,
20: vas-y.
19: Je suis à côté de ma femme.
0: Ouais, ok. Ether.
20: Je disais, va te laver les fesses, tu pues.
0: Ether.
19: Non, mais il est parti, hein.
0: Alors, boule d'ours.
19: Ouais,
0: ouais,
19: tranquille.
0: Là,
19: va te faire foutre,
0: GG. Eh ben, c'est bien, ben, toi aussi.
17: Copyright.
0: Alors, on est pas 6000.
19: J'arrête de dire copyright,
0: c'est
19: copyright. Donc,
0: on est pas
19: 6000. Non, t'arrives pas à péter 7 ou 8.
17: Ah non, Arnett, il arrive pas à se connecter.
0: Non, non, mais là, maintenant, ça y est, c'est terminé. On fait conclusion. C'est pas grave.
19: Allô, c'est Pierre, je peux répondre?
14: Il a pas répondu.
0: Ah, vas-y.
19: Ouais, c'est Pierre, là, pareil.
0: Bah, je t'écoute.
19: Moi, je pense que, bon... Ok, Michel. GG.
14: Bah, Gérard, fais quelque chose, là.
0: Alors, tu réponds, Pierre, correctement ou pas?
19: Ouais, c'est Alain, je peux répondre?
0: Bah, alors, tu réponds. Foutez-vous pas de ma gueule.
19: Ok.
0: Bon, allez, hop, conclusion. Conclusion des débats.
19: Gérard.
0: Conclusion.
19: Gérard, t'as l'heure, s'il te plaît?
0: Conclusion, il est 3h56, on arrête, on fait conclusion.
19: Gérard, t'as l'heure, s'il te plaît?
0: Conclusion!
19: Bon, Gérard, allez, t'as l'heure, s'il te plaît? C'est quand même routier mystère, merde.
0: Non,
19: Gérard,
0: non,
19: t'as l'heure, s'il te plaît?
0: Conclusion!
19: Un débat sur la profession, merde.
17: Bon, Gérard, je remercie Aceton quand même qui vient d'arriver, qui est le 6000ème connecté.
0: Et voilà ce que j'attendais, les 6000, donc maintenant on fait conclusion.
14: Ouais, maintenant tu peux te casser, t'as les 6000, tu peux te casser.
0: Donc conclusion des débats.
19: Ouais, alors c'est moi, je voudrais faire une conclusion.
0: Ouais, vas-y.
19: Alors j'invite tous les gars de la radio chez mon pote Goldo qui organise une grande fête le lundi, je sais pas combien, enfin lundi qui arrive.
21: Ah, le blaireau.
0: Ok, blaireau.
19: Ça rigole.
0: Eh ben bonne nuit à toi.
19: Merci, salut.
14: Je peux venir, moi?
19: Bah ouais, pas de problème.
0: Okay. Donc,
19: t'invites du monde, tu veux.
0: C'est cool. Qui c'est qui nous reste?
19: Ouais, c'est Routier Mystère.
0: Ouais.
22: Ouais, ben...
19: Ouais, je vais parler de la meuf avant.
22: Ouais, c'est
19: Gérard, t'as l'air, s'il te plaît?
22: Ouais, ben je trouve qu'on a vachement appris, ce soir. Je me coucherais vraiment moins bête, Gérard. Je te remercie beaucoup pour tout ce que tu m'as appris, là.
0: D'accord.
19: GG?
0: Ouais.
19: T'es cocotte?
0: Ouais.
19: Bah, je voulais dire que pour un réveil de Noël, quand même, un débat sur les routiers, t'es très... T'es cool comme mec.
0: Ben, ça, c'est pas moi qui l'avais programmé.
19: Ouais, pas trop rapport avec Noël.
0: Non, mais c'est pas moi qui l'avais programmé. Ouais, ouais. Ça a été annoncé déjà depuis la semaine dernière.
19: Ouais,
0: c'est Max qui avait annoncé.
19: C'est
0: Max qui avait annoncé qu'on allait faire un débat sur les routiers.
14: Ouais, ça pose un problème.
0: Allô,
14: ça te pose un problème que j'ai envie de faire un débat sur les routiers avec Gérard?
19: Non.
14: Ah bon, j'ai eu peur parce que sinon.
19: Pas du tout, pas du tout. Gérard. Gérard.
0: Ouais.
19: Ça va?
0: Bon,
19: Gérard,
0: ça...
19: t'as juste pris ton cul.
0: Bon, allez, hop, terminé. Oh,
19: donc,
17: Bon, Gérard, Gérard.
19: 3000. Oh, t'as
17: Gérard.
19: 2000. Gérard.
17: Gérard, il y a les conclusions de l'IRC.
0: Ouais.
17: Donc, il y a une conclusion de Turpentine.
14: C'est le bordel au standard.
17: Coupe, Manu. Donc, il y a une conclusion de Turpentine, elle dit que ton débat, il avait ni queue ni tête comme toi.
0: Non, bah ça m'aurait étonné. Donc, petite conclusion, comme il n'y a plus personne. Donc, bah, la seule conclusion que j'ai à dire, c'est que c'est dommage que ça ait foiré quand même. Parce que normalement, c'était bien parti au départ, mais ça a foiré vers la fin. Et donc, sur ce, il est 4h du matin, donc on va laisser la place à Rousseau pour la nuit sans pub.
17: C'est pas moi ce soir?
0: Ah non, c'est pas toi parce que je me suis pas trompé. Okay. Donc c'est Rousseau pour la nuit sans pub, demain matin 6h, 9h, Barthes, et de 22h à minuit, Max avec, comment qu'il s'appelle, Jean de Neubert. J'avais oublié. Et on se quitte avec
14: Gérard. Demain, Jean, il est pas là.
10: Il est pas là.
14: Il se repose.
10: Ah bah ouais, c'est vrai. Non, demain c'est Noël.
1: Par
10: donc,
1: contre, demain il y aura plein de petits trucs. Il y aura des surprises.
10: Moi, ouais, il y aura des petits remix.
1: Ouais, DJ Smash, mais DJ Phil. On aura peut-être Guy et Christian, les accros de la forme. Peut-être Pedro dans l'hélico. On aura peut-être droit, je sais pas, plein de trucs comme ça, quoi.
10: Ah bah c'est bien.
1: Ah, ben... des petits remix de GG.
10: Bon, si tu veux.
1: Ah, il y aura surtout le best-of lundi avec tous les remix et les.
10: Lundi.
1: Bah, ouais.
10: Parce que lundi tu fais plus d'émission. Ah ben c'est vrai t'es en vacances. Ouais. Ah ouais c'est vrai mais là c'est la dernière donc ben comme c'est la dernière ben on vous souhaite.
1: Vie. On se fait la vise.
10: Va te faire enculer toi. Tu vas te faire enculer.
6: Gérard, t'as juste pris ton cul.
10: Ta gueule toi. Donc ce que je peux vous dire ben je vous souhaite une bonne et une heureuse année.
1: Bonne année.
10: Je vous souhaite une bonne et une heureuse année et on va se quitter avec les Vénards et les Glus et les Glous. Et ben sur ce, ben bonne heureuse année et à l'année prochaine.
1: À l'année Gérard.
10: Ouais.

0: Oh bah c'est à qui alors?
1: Bah c'est à Gérard.
0: Bah c'est
1: il
0: le
1: a dit
0: fils.
1: Qu'il avait une... Mais, de toute façon ça n'existe pas les tanks qui chauffent. Hein.
0: Bon bah je raccroche. Apparemment vous avez pas envie de nous inviter.
1: Bah si.
0: C'est connerie. Vous vous foutez de nous.
1: Mais non.
0: Mais si, je suis désolé Martine, je suis désolé. Merde, on fait tout pour quoi? Vous m'avez dit de venir avec du monde, je viens avec 19 personnes. Vous m'avez demandé de pas venir dormir chez vous, je loue des caravanes. Vous m'avez
1: écoutez,
0: dit de venir...
1: écoutez. Didier, bon, on a deux chambres ce week-end.
0: On est 19, on va pas dormir à 18 dans chaque chambre.
1: Je sais pas où vous mettre, moi.
0: Réfléchissez bien, on peut pas en faire bon, par exemple.
1: Ah oh bah, il y a des matelas.
0: Bon, enfin, on peut en faire dormir 4 par chambre, ça fait 8.
1: Ah non, pas...
0: 2 dans le salon, 4 dans le salon.
1: Ah oui, c'est vrai. J'ai comment un canapé qui fait lit.
0: Un clac-clac.
1: Non, c'est genre un clac-clac.
0: Non, c'est un clac-clac, un clac-clac.
1: Oui.
0: Donc on peut mettre combien dedans? 6 personnes?
1: Bah 2.
0: Oh, on va mettre à 6, quoi. On va tasser un peu. Les chiens, on les met où dehors, dans le garage?
1: Oui, dans le garage, il y a même des couvertures pour les bêtes.
0: D'accord. Couverture à bêtes, ça c'est bon, j'en prends note. Et donc il reste encore 7 ou 8 personnes, on fait quoi? Dans la caravane? La caravane, on la met où? On peut la mettre devant ou il y a...
1: Dans le jardin.
0: Dans le jardin, d'accord.
2: Merde, alors!
0: J'entends plus, là!
1: Ah, moi je vous entends.
0: Non, mais moi je... Allô?
1: Oui?
0: Oh, elle a raccroché, elle fait chier.
1: Mais non!
0: Pourquoi elle fait ça? Vous voyez comment elle est de mauvaise foi, cette dame?
1: Mais j'ai pas raccroché!
0: Allô?
1: Oui?
0: Oh là là, allô? J'entends plus rien!
1: Moi je vous entends!
0: Oh là là, c'est encore son fils qui doit s'amuser avec son téléphone ou qui s'amuse avec les fils, c'est pas possible, j'entends plus rien. Pourquoi elle a raccroché? Ça me fait chier celle-là. Elle se prend tout permis, elle me raccroche au nez, elle me donne des rendez-vous, elle les annule. Elle aime pas les bêtes, cette dame. C'est pas possible. Faut pas dormir des chiens dans des garages.
1: J'ai tout entendu ce que vous avez dit. Hein.
0: En plus, elle nous ferait dormir dehors, en plus. Hein. C'est grave, cette dame. Hein.
1: Non, mais écoutez...
0: Je vais la rappeler, hein, je vais lui dire. Ça, je vais la rappeler, je vais lui dire tout de suite. Hein. Enfin, bah, arrête qu'elle me prend pour un con. Hein. Allô? Ah, ça y est, allô?
1: J'ai entendu tout ce que vous avez dit.
0: J'ai rien dit, moi.
1: Si, vous avez dit que je vous faisais chier.
0: Quoi?
1: Que je vous emmerdais.
0: J'ai rien dit du tout.
1: Si. J'ai entendu tout ce que vous avez
0: ça,
1: dit.
0: Ça, vous m'avez raccroché au nez.
1: Mais non, j'avais pas raccroché en plus.
0: Ah si, vous m'aviez raccroché au nez.
1: Mais non.
0: Écoutez, merde.
1: J'ai entendu tout ce que vous avez
0: mais
1: dit.
0: Mais j'ai rien dit.
1: Sur moi.
0: J'ai rien dit.
1: Mais si.
0: Ne quittez pas, hein, je vous mets en attente. Hein.
1: D'accord.
0: Et en plus, elle dit qu'elle a entendu, tu vois, comment elle est menteuse, cette dame.
1: Bah, je suis pas une menteuse, hein.
0: C'est grave, hein, quand même, hein, comment elle est. Hein, qu'est-ce que je lui dis? Ah bah ouais, ça, je vais lui dire, de toute façon, j'annule, hein, ce week-end. Hein. De toute façon, elle nous fera pas le bourguignon. Elle ne le fera jamais, je suis sûr.
1: Ah bon?
0: Son fils Anthony, je l'ai eu au téléphone cet après-midi, il m'a dit qu'apparemment elle savait pas faire la cuisine, qu'elle savait à peine faire les frites.
1: Oh putain!
0: Elle savait pas qu'elle savait à peine faire les frites.
1: Qu'est-ce que c'est que ce bordel? Oh non, c'est pas vrai.
0: Vraiment, je crois qu'elle se fout de nous.
1: Non, mais je crois qu'elle se fout de ma gueule, hein.
0: Je me demande pas si son fils Gérard, il est de complice avec elle aussi. Ils vont nous donner une fausse adresse et on va se pointer là-bas, il n'y aura rien. Il n'y aura personne, c'est sûr. C'est sûr. Je vais la reprendre là. Je lui reparle. Allô?
1: Oui.
0: Oui, bon, on fait comment pour ce week-end?
1: Bah, vous venez.
0: Oui, pour la bouffe, qu'est-ce que vous nous faites?
1: Vous nous dites, vous n'avez pas... dites, si vous voulez un bourguignon ou une langue de bœuf ou je sais pas quoi, moi, comme vous voulez.
0: Moi, j'ai entendu dire que vous étiez pas très bonne en cuisine.
1: Ah bon? Bon, c'est peut-être vrai.
0: Ouais, c'est Anthony qui nous a dit ça.
1: Après tout, je m'en fous, moi, de ce qu'ils disent.
0: Ah bon, quittez pas, hein. Je vais parler à un de mes collègues. Ne quittez pas.
1: Et Gérard, ouvert s'il te plaît.
0: Vous entendez la musique quand je vous la mets là?
1: Non, j'ai pas entendu de musique.
0: Vous
1: m'avez dit je vous mets en attente et vous étiez en train de parler à votre collègue.
0: Non, pas du tout.
1: Que vous lui avez dit. Donc, elle va nous dire qu'elle va faire à manger, elle va pas le faire, elle sait pas faire la cuisine et puis c'est une profiteuse.
0: Moi j'annule ce week-end. Hein.
1: Mais non, faut pas annuler.
0: Bon écoutez, je vais réfléchir avec mes collègues.
1: Est-ce que vous préférez une langue de bœuf ou un bourguignon? Ou alors un pot-au-feu?
0: Écoutez, je vais réfléchir avec mes collègues et puis je vous rappelle.
1: D'accord.
0: Je vous embrasse.
1: Bon, ben, à tout à l'heure. Bisous.
0: Au revoir.

0: J'ai.
1: Tu sais très bien.
0: Il n'y a pas de problème.
1: Bon. Alors, pour ça, premier débat, ça va porter sur les taxis. Donc, pour ça, on va accueillir Gros Taco, 22 ans de Lille. On peut écouter Fun Radio sur 96.8. Bonsoir à toi.
2: Salut Gérard.
1: Bonsoir. Tony, 22
2: salut,
1: ans.
2: Salut Tony. Salut Manu. Salut Rigaud.
3: Salut.
4: Bonsoir.
2: Salut Finda.
4: Salut toi.
5: Salut.
2: Salut, salut les deux.
4: Salut.
1: Mmh. Oh, Tony.
4: Oui.
1: Celui qui dit on kiffe.
4: Ah, c'est pas moi.
1: Ça, on scanne déjà. Hein.
4: Ouais.
1: Donc, Tony, bonsoir à toi.
4: Bonsoir, mon pote.
1: Donc, j'espère que tu as compris ce que je t'ai dit en antenne.
4: Il n'y a pas de problème, ça va bien.
1: Donc, 22 ans Paris, 101.9.
4: Tout à fait. Je salue mes potes aussi de
6: bonsoir, Tony,
4: du staff technique.
1: Gratte-moi, 25 ans de Limoges. Alors là, par contre, si on pouvait avoir la fréquence de Limoges, s'il vous plaît.
7: Elle va la donner.
1: Alors, la fréquence de Limoges.
4: 106.2.
1: Ava la donner. Ava la donner. Oh, oh.
7: Ouais, mais Gérard, excuse-moi, c'est Lille. Y a pas de problème.
1: Grave. Donc, combien que tu m'as dit?
4: 106.2, Gérard.
1: 106.2, bonsoir à toi.
4: Bonsoir.
1: Et pour finir, Taxi Tron, 21 bonsoir. Ans de Dijon. On écoute Fun Radio sur 90.7, c'est bien ça?
8: C'est exact.
1: Voilà, bonsoir. Alors donc, j'espère que ça va très bien se passer parce que vous avez entendu les sondages.
8: Ouais. Ça pète.
1: Donc, je voudrais que ça continue et j'espère que ça va encore continuer toute l'année comme ça. Donc, première question. Combien existe-t-il de taxis en France ou à l'étranger? On va demander ça à, Taxi Tron de Dijon.
8: Je sais pas, une estimation comme ça, je dirais une fourchette entre 10 et 1000. Comme ça, pour pas faire d'erreur, je tape large.
1: Non mais attends, entre 10
8: et 1000, parce que je sais pas trop, donc tu vois, je donne une fourchette large pour être sûr de pas me planter.
0: 1000
8: ouais. Ou plus, ou autre.
1: Non, il y a plus d'où, il y a pas d'où autre, ceci, cela. Hein. Parce que là, vous allez, on va arrêter avec les autres, et les pourquoi et les comment, d'accord?
8: Je dirais pas plus de 1000 si tu comptes pas les pouces-pouces.
1: Non mais attention, là les pouces-pouces, c'est pas pareil.
8: Ah.
1: Parce que les pouces-pouces, tu veux dire comme en Chine.
8: Ouais, tout à fait.
1: Ouais, mais justement, la question que je voulais rajouter aussi, c'est que maintenant, à l'heure actuelle, dans Paris, il y en a aussi.
8: Ouais, c'est en train de se développer grave. Le
4: pouces-pouces 13e.
1: Non, attends, Tony, c'est toi qui viens de dire le 13e.
4: Ouais, je te promets, j'en ai vu dans le 13e. Hein.
1: Ouais, non, mais maintenant, t'en as un peu partout. Ils vont de je sais plus où, là, d'où qu'ils partent. C'est simplement sur appel. Hein.
8: Okinawa. Mmh. Ouais,
4: Paris 13e jusqu'à la muraille de Paris, je crois.
1: Non, je crois qu'ils font tout le tour de Paris, hein, mais je suis pas sûr. Hein.
8: La Bastille.
1: Gratte-moi. Attends, Tony, je te reprends juste. Après, tu vas donner ta solution aussi, toi. Gratte-moi.
7: Où?
1: Ouais, gratte-moi. Tu réponds correctement ou sinon tu vires.
8: Bon, gratte-moi.
1: Bon, alors, allez, hop, au revoir. Hop, bonne nuit pour toi.
8: Et hop là.
1: Comme ça va aller plus vite avec moi. Hein. Ce soir, ça va pas commencer. Hein. Tony.
4: Ouais, alors.
7: Parce qu'il y a 20 millions qui va. Hein.
3: Quand même.
1: Ouais, c'est pas. Non, mais même. C'est pas parce qu'on fait 20 millions que gratte-moi, lui, il va s'amuser à.
8: Il a peut-être peur.
1: Non, mais attends, l'autre, gratte-moi, vas-y, ça veut dire quoi là?
3: On est déjà.
1: Non, mais, hey,
3: Gérard. C'est
8: impressionnant.
3: On est 20 millions derrière la radio et 48 quand même sur Minitel. Déjà, t'imagines.
1: Ouais, déjà sur l'internet, on sait pas, mais on aura le petit chiffre après.
3: Tout à l'heure.
1: Donc, Tony.
4: Ouais, alors en France, je crois qu'il y a plusieurs sociétés. Il y a.
1: Attends, Tony. Combien existe-t-il de taxis en France ou à l'étranger? Je te demande pas.
4: Bon, tu veux en France ou à l'étranger en fait?
1: Non, je te demande combien existe-t-il de taxis en France ou à l'étranger?
4: Bon, un bon million en tout.
1: Mm-hmm.
4: En tout, ouais.
8: C'est beaucoup, hein.
4: Ouais, mais
1: Moi, non, mais si, moi, parce je pense que... Si,
8: que, GG, il faut dire que quand tout le monde prend pas le taxi, il y a des gens qui prennent le métro, le bus, il y a des gens qui se font transporter par des potes et tout ça, tu vois.
1: Ouais, non, mais attends, qui c'est qui parle, là, en même temps?
8: C'est Taxi Tron.
1: Ouais, mais donne ton nom quand tu veux répondre, hein, parce que...
8: Tout à fait, donc...
1: Ouais, attends, Taxi Tron.
8: Ouais.
7: Gérard, excuse-moi, à la place de Gratte-moi qui est parti, qu'on n'a pas retrouvé, on accueille Monsieur Mazur qui vient de m'appeler parce qu'il est en train justement de faire une étude sur les taxis parisiens et ou autres.
1: Ah.
7: Donc, il voulait justement intervenir sur le débat. Bon, Bonsoir, monsieur Mazur.
0: Oui, bonsoir, c'est monsieur.
1: Bonsoir, monsieur Mazur. Monsieur Fildar, oui. Vous êtes prié de retirer vos lunettes de soleil parce qu'il n'y a pas de soleil dans les studios, d'accord ?
8: Bonsoir.
1: Bon, ça y est, les bonsoirs, on s'arrête, monsieur Mazur, parce que sinon. Bonsoir.
0: Donc, merci, je vais parler de ces statistiques, ça peut être intéressant, GG.
1: Ouais, ben attends, Tony, pour l'instant, c'est à toi de répondre. Pour l'instant, il va se. Non.
0: Je t'ai parlé de.
8: Un million.
0: Un million.
1: Ah, un million, d'accord. Ouais. Gros taco.
2: Je pense que Tony a raison, mais je pense qu'il a tort dans le sens où c'est plus.
1: Tu peux préciser ?
2: 1 million 2, 1 million 3.
1: En France ou à l'étranger ?
2: Intégralement, en fait, universellement.
1: Ah, universel. Ah bon. Ok. Monsieur Mazur.
5: Oui, eh bien, écoutez, moi, pour répondre à la question, je vous dirais, selon mon étude, nous avons calculé, n'est-ce pas, qu'il y en avait au moins les trois quarts dans le deuxième arrondissement, à Paris.
1: Non, mais on s'en fout des arrondissements.
5: Oui.
1: Je demande, combien existe-t-il de taxis en France ou à l'étranger ? On s'en fout.
5: Oui,
1: on s'en fout. On s'en fout des
5: arrondissements. C'est ma faute, en effet, monsieur Gérard.
1: On s'en fout des arrondissements de Paris.
5: Oui, alors justement, je vais vous répondre.
1: Oh, monsieur Mazur, s'il vous plaît, vous n'allez pas commencer à me prendre la tête.
5: Non, mais bien entendu, je vais vous répondre. Il s'agissait en fait, excusez-moi, il y a eu une coquille sur donc mes statistiques. Il s'agit, bien entendu, il fallait comprendre le deuxième arrondissement de toutes les villes de France.
1: Non, allez.
5: C'est possible.
1: Non, Tony. Non, donne-lui pas raison, parce que de toute manière, apparemment, il va faire allusion sur le deuxième arrondissement de Paris.
5: Non, mais ça, de toute manière,
1: moi, je peux vous dire une chose.
5: Très sérieuse.
1: Monsieur Mazur, s'il vous plaît, quand je parle, on ne coupe pas la parole.
5: Oui, pardon.
1: Ah non. Ok.
7: Pas possible.
1: Donc, je peux vous dire une chose, que les chiffres, j'ai un petit sondage, mais prenez-vous souvent le taxi, donc c'est pas du tout la question qui m'intéressait. Mm-hmm. Donc c'est dommage, mais bon, j'y répondrai tout à l'heure quand je vais venir dessus. Mais pour savoir combien existe-t-il de taxis en France ou à l'étranger ? Oui, Manu ?
3: Non, parce que sur Minitel, il y a Joko le taxi. Qui me demande si les bus et les métros peuvent être considérés comme des taxis.
1: Non.
2: Et les tramways.
3: Vu que ça déplace et que c'est payant.
1: Qui c'est qui parle du tramway là ?
2: C'est moi, c'est Gros Taco.
1: Ouais, mais je pense que le tramway c'est pas pareil. Hein.
2: Pourquoi ?
1: Le tramway, le bus et le métro c'est différent.
2: Ah d'accord.
5: Parfaitement.
1: Parce que c'est pas marqué taxi.
3: C'est quoi la différence ? Ouais.
1: C'est pas marqué taxi dessus, hein.
5: Oui.
2: Et puis t'es pas tout seul.
1: Ouais. Voilà. T'as plusieurs personnes dans le bus ou dans le métro. Rigo, une question IRC peut-être intéressante.
6: Oui, il y en a plein. Je vais t'en poser une. Déjà, je remercie les 7847 personnes.
1: Hein ? Oh.
6: 7847 personnes. Yes. Qui sont là. Et,
1: déjà, ce sorcier à 0,36.
6: Ouais.
8: Si tu jouis, ça monte. Hein.
6: Et on va voir.
1: Ouais, merci. Celui qui vient de dire ça va se calmer. S'il vous plaît, derrière, vous calmez. On répond quand même aux questions IRC.
6: Donc il y a Taxi Bobo, il te demande est-ce qu'il existe des taxis pour transporter des personnes qui sont plus grosses que 3 personnes réunies ?
1: Non.
8: Le bus ?
1: Non, le bus c'est pas du tout un taxi. Même que tu prennes le bus, de toute manière, la personne qui est assez grosse, tu as pas.
8: Comment elle fait pour se déplacer, la personne qui est un peu dans bon point, on va dire.
1: Ben disons, elle fait comment, ça c'est une très bonne question, c'est que bon, elle prend le bus, mais c'est sûr que personne lui laissera une place assise. Hein.
8: Ben oui, donc.
1: Merci Pildar.
9: Pardon.
1: Attends Tony.
8: Non, c'est pas Tony.
1: C'est
8: pas Citron.
1: Ouais, taxitron. Pildar, quand tu bouscules les gens, déjà, tu dis pardon et tu retires tes lunettes parce qu'il n'y a pas de soleil dans les studios, d'accord ?
3: Ouais, ma poule.
1: Alors, c'est un avertissement que je te donne.
3: C'est le premier, fais gaffe.
8: La peste.
1: Taxitron, je pense que j'ai bien répondu à la question là.
3: C'était cool.
6: Et sinon, il y a.
1: Bon, toi, tu t'écrases, éteins-moi son micro, Rigo, merci.
6: Et sinon, il y a Orki qui te demande ce qu'est la taxicomanie.
1: Oh là là, alors taxicomanie, tu devrais
6: savoir. Ah bah non,
1: savoir.
6: Moi j'en sais rien.
1: Toi,
6: comment je saurais, c'est pas moi qui prépare.
1: Ouais, vas-y, toi, l'aveugle.
7: C'est quand tu prends trop de taxis.
1: Pauvre con, va. Pauvre tâche.
7: C'est cool, ma poule.
1: Pauvre tâche.
3: Sur Minitel, on nous dit aussi, les taxis c'est bien, mais pour certaines personnes, il faut des monospaces.
1: Justement, attends. Pour l'instant, toi, tu t'écrases, c'est pas toi que je m'adresse. Quand ça s'appellerait pot de chambre, tu sortiras de sous le lit, d'accord?
9: Ouais.
1: Bravo. Donc, c'est qui t'a posé cette question-là?
3: Je sais pas, c'est Dorian.
1: Dorian, s'il te plaît, tu peux préciser parce que je voudrais te répondre à ta question.
3: Précise, Dorian, voilà.
1: Donc, alors, deuxième question.
3: Ouais.
1: À moins qu'il y ait eu une autre question IRC intéressante.
6: Il y a Bérangère de Babouin, elle te demande pourquoi les taxis américains sont jaunes et est-ce que ça a un rapport avec le fait que c'est les Chinois qui les ont inventés?
1: Non, alors là, justement, les taxis américains, justement, c'est pas parce qu'ils sont jaunes que ça soit automatiquement des Chinois. Parce qu'à l'heure actuelle, si t'as vu dans Paris, je sais pas si t'as eu l'occasion de te promener, tu mettais ton micro fil d'art quand je réponds à Rigaud, s'il te plaît, merci. Donc, je sais pas si tu as eu l'occasion de te promener dans Paris, t'as vu qu'il y avait maintenant des vélos, taxis.
6: Non, j'ai pas vu, non.
1: Non, t'en as pas vu encore?
8: Il y a des rollers personne... vélos aussi, hein. Il y a des rollers
1: personne, taxis, personne.
7: Moi, j'en ai vu un, Gérard.
1: Quand?
7: J'en ai vu un, la semaine dernière, près des quais.
5: Ah oui.
1: Ouais, ils font les quais, ouais. ils trimballent les gens pour 90 francs, je crois, c'est 90 balles la course. Pour une personne.
5: Gérard.
1: Ouais, monsieur Mazur, s'il vous plaît, je réponds
5: à. Bien, c'est-à-dire vous payez
1: 90
5: francs pour prendre un vélo.
7: Mais il te pose une question.
8: C'est intéressant, ouais. GG.
7: Il demande si tu payes 90 francs pour prendre un vélo. Ou si quelqu'un te pousse avec un vélo.
1: Ouais. Voilà. Ben, justement, c'est le truc. En Chine qui font maintenant Paris fait comme en Chine, reprend le même truc. Donc ils ont sorti des vélos taxi.
8: Et est-ce que tu crois, Gégé, qu'on peut trimballer quelqu'un sur un skateboard pour faire le taxi ou des rollers, un truc comme ça?
1: C'est qui pose ça?
8: Les taxitrons, parce qu'un skateboard, on peut y aller à deux dessus, hein.
1: On va pas s'éterniser.
8: Non, mais ça t'empêche pas de faire un ollie flip ou un truc comme ça, hein.
1: Ouais, non, mais moi, je peux vous dire une chose, que la question, c'est vrai que j'ai entendu les tarifs. Pour une personne, c'est 90 francs et pour deux personnes, c'est 120 ou 130 balles. À mettre deux, hein. Comme ça.
10: Il y a Boubou. C'est des Chinois qui pédalent.
1: Non, c'est des Français.
10: Ah ouais.
3: Il y a Boubou sur Minitel, Gérard, qui dit moi je t'ai vu sur les quais, mais c'était 90 balles la pipe.
1: Bon, alors lui, il va se reculer. Hop, okay. Terminé pour lui.
6: C'est vrai.
1: Au revoir.
7: Gérard, j'ai une question parce qu'il y a pas mal d'auditeurs qui me l'ont demandé au standard. Ils veulent que je te la pose. Est-ce qu'un chauffeur de taxi peut être ami avec un chauffeur de bus? Et est-ce qu'ils ont le même salaire? Et est-ce qu'ils se parlent? Est-ce qu'ils sont potes?
1: Ah ouais. Alors là, je vais dire une chose. Ouais. Que la question, donc, chauffeur de taxi et chauffeur de bus, c'est différent. C'est deux compagnies différentes. Parce que la RATP, c'est eux. Ils sont payés, les chauffeurs de taxi, s'ils sont à leur compte ou autres, c'est eux qui sont payés par rapport à la course que le client lui fait faire.
10: Ah, okay.
1: Par exemple, tu vas là aujourd'hui, tu pars d'ici.
7: Tu vas à Suresnes, t'en as pour 73 francs, mais tu prends 200 balles.
1: Bon, attends, tu fermes ta... Alors là, je vais te dire... maintenant, Fildar, ta réponse, elle est claire. Elle est répondue. Alors maintenant, tu mets ta...
7: Non, mais réponds pour les autres, pas pour moi.
1: Donc le chauffeur de taxi, par exemple, t'appelles un chauffeur de taxi, t'es pressé. Alors... Tu dois prendre ton avion dans moins d'une heure.
11: Ouais.
1: Donc si c'est bouché, comment qu'il fait le chauffeur de taxi? Alors explique-moi.
11: Il prend le bus.
1: Non. Non, il prend pas le bus.
3: Le métro, ouais.
1: Non, c'est pareil.
7: Le Roissy bus.
1: Ouais,
7: ou l'Orlyvol.
8: L'Orlyvol, ouais.
1: Ouais,
3: il prend le vélo taxi.
1: Ouais, non, même
3: il y a des embouteillages.
1: Rigaud. Non, mais ça y est. Hop, on a terminé la.
7: Qu'est-ce qu'il fait? T'as même pas répondu.
6: Bah ouais, c'est vrai en plus.
7: Qu'est-ce qu'il fait le chauffeur de taxi?
1: De manière, le chauffeur de taxi, il a son compte et personne ne le paye. C'est au nombre de clients qu'il fera qui sera son beurre. Tandis que le chauffeur de bus, lui, il est payé par les RATP. Nuance. Ouais, donc, faut pas confondre. Oh, non.
8: Non, ils sont potes, moi je dis. Ils sont tous.
1: Non, justement. Parce que pour se dire une chose. Non, mais attends. Attends, au taxitron.
8: Vas-y.
1: Parce que pour se dire une chose, que le jour ou qu'un chauffeur de taxi a un accident avec un bus, qui c'est qui est responsable? S'il a pas vu que... Parce que normalement, faut se dire une chose, que les bus, quand ils quittent leur arrêt, sont toujours prioritaires.
8: C'est faux.
1: Soit
8: C'est vrai, c'est vrai.
1: Attends, gros taco, je vais te dire une chose, je me demande si à Lille, ils respectent les...
9: Non.
10: Ah non, à Lille, ils attendent. Hein.
1: Ah ouais, ils attendent. Ah bah alors là, je vais te dire une chose, ça se voit que c'est Apolline qui t'a sélectionné.
7: Non, c'est moi.
10: Pas du tout.
4: Gégé, ouais. Est-ce que t'as des conseils à donner aux gens qui veulent devenir de chauffeurs?
1: Bah justement, on va en parler de ça.
8: Ouais, mais Gégé, routier, c'est un peu pareil, tout ça, c'est les métiers de la route. C'est
1: ouais,
8: sur la route, t'as la CB et tu traces, quoi.
1: Mais ça, c'est pas pareil, parce que là, on va s'éloigner du débat.
7: Ouais, dans les taxis, tu peux pas mettre de poster de femme à poil.
1: Mais attends, pour l'instant, t'éteins ton micro, je sais pas sonner, ok? Moi, c'est pour, toi, gros taco, au revoir. Hop, tu vas te persodomiser toi-même, espèce de salope. Allez, hop, terminé. La Lilloise, au revoir. Celle-là, elle aura compris sa douleur.
5: Bravo, monsieur Gérard. Bravo.
1: Non, mais attends, terminé, c'est même pas la peine de la reprendre sous un autre nom. Hein.
8: Ah, pauvre fille, va.
1: Ah, pauvre fille, peut-être.
8: Ouais.
1: Rico.
6: Fait avant, il y a Gérard Monsoif, il te demande quelles sont les études pour faire chauffeur de taxi.
1: Bah justement,
11: Rigo, merde.
3: C'est une question,
1: non,
3: ça.
1: Non, mais justement, là, c'est pour ça. Je vois pas pourquoi que déjà les gens sur l'internet posent la question alors que la question sera en quatrième.
6: Bah ils le savent pas. Que...
1: Donc c'est qui a posé ça?
6: Je sais plus.
1: Attends, Apolline.
6: Gérard Monsoif, il s'appelle Gérard.
7: Attends, on accueille, vas-y Apo.
9: Voilà, on accueille Taxi dans le vélo, 18 ans de Créteil.
1: Salut. Comment tu es, Gwai?
12: Bonsoir.
1: Comment tu t'appelles toi?
12: Taxi dans le vélo.
13: Salut.
12: Ça va?
13: Salut.
1: Taxi dans.
12: Bonsoir tout le monde, bonsoir.
13: Bonsoir.
12: Bonsoir.
13: Bonsoir.
1: La fréquence bonsoir. S'il te plaît.
7: À Créteil, Gérard. Bonsoir.
1: 101.9.
7: Ah, okay.
12: Bonsoir.
13: Bonsoir.
1: Bon, ça y est, oh, ça y est, les bonsoirs. Oh
12: bonsoir.
4: Gérard, pour en revenir à la question, moi.
1: Ouais, Tony, ouais.
4: Ouais, moi, je pense que, je sais pas si pour toi c'est la même chose, que s'il y avait plus de posters crades dans les taxis, on les prendrait plus souvent. Moi, je pense.
1: Non, attends, Tony.
8: Non, parce que
1: Taxi con, s'il te plaît.
8: Ah, je voulais t'aider.
1: Non, mais attends, je réponds à Tony quand même.
8: Ah, vas-y.
1: Dans les taxis, j'ai jamais vu de posters crades comme dans les routes.
4: Mais c'est dommage.
1: Ouais, mais d'accord,
12: moi,
1: c'est.
12: Bien posé, hein.
1: Bon, attends, ouais. Oh. On se calme, hein, d'accord, Taxi dans le vélo.
4: J'ai un Polaroid.
8: Moi, j'ai un gros zoom.
1: Bon, allez. Allez, on attaque la deuxième c'est question. On attaque la deuxième question, s'il vous plaît. Merci.
4: Okay. Un zoom de ouf.
1: Taxitron, encore une question.
8: Ah, c'était pas moi. Attends, c'était pas moi.
1: Non, c'est qui, alors?
12: Ouais, c'est lui qui m'a chauffé.
8: Je crois que c'est Tony, hein.
3: Vas-y, pour ça.
8: Moi, j'ai pas un gros zoom, j'ai un grand angle.
1: Bon, Taxitron, tu retournes voir Fildar au standard, s'il te plaît, merci, au revoir.
12: Tu vas remonter ton zoom comme ça, connard.
1: Oh Taxidan, ça va être pareil aussi si tu continues.
12: Excuse-moi, Gérard.
1: Un taxi a-t-il le droit de faire payer sa famille, amis ou autre? Alors, faut bien dire, par exemple, tu connais, t'es chauffeur de taxi. Hein, je précise bien. Quelqu'un de votre famille est chauffeur de taxi, vous l'appelez. Est-ce qu'il a le droit de vous faire payer, que tu sois seul, que ça soit sa femme, son meilleur ami, ou autre. Est-ce qu'il a le droit de le faire payer ou pas?
7: Ah, Manu,
3: tu dors? Non.
1: Donc, taxi dans le vélo.
12: Alors, à mon avis, sa femme, elle le paye en nature.
1: Non, mais attends. Et attends. T'as bien compris ce que je viens de dire à l'instant?
12: Oui, j'ai compris. Ah, excuse-moi, non, j'avais pas compris. Maintenant,
1: attends. Non, mais attends. Eh oh, les oreilles, c'est comme le cul, ça se lave.
12: D'accord.
5: Bravo, monsieur Gérard.
12: Alors, oui, elle le paye en euros.
1: N'importe quoi, celle-là. Allez, hop.
12: Quoi, non?
9: GG, à la place de Taxitron, on accueille Jean-Gabriel, 20 ans de Nantes.
14: Oui, bonsoir. Bonsoir, Gérard.
1: Bonsoir, Jean-Gabriel.
14: Bonsoir à tous. Bonsoir.
1: Ta fréquence, s'il te plaît?
14: 103.2 FM.
12: Bonsoir.
1: 103.2. Ok, merci.
14: Bonsoir.
1: Bon, ça y est, les bonsoirs. Oh, ça y est, c'est fini, les bonsoirs. Donc, taxi dans le vélo, là, parce que je crois que t'as pas compris. Non, t'es reparti en taxi.
3: Si, elle est là.
1: Tony. Ouais. Tony, attends, Tony, 5 minutes.
6: Désolé, mon pote, te couper.
4: Pas de problème, mon pote.
6: Il y a Slurp sur l'IRC ou Slurp qui te demande si les chauffeurs de taxi sont solubles dans l'acide sulfurique, chlorhydrique, nitrique.
3: Oh, c'est nul, ça. Ça c'est
1: voilà, je réponds pas parce que la question elle est trop compliquée.
3: Par contre, une question de Max le Belge sur Minitel qui te demande quand tu prends le taxi avec ta femme, est-ce que tu payes un excédent de bagages?
1: Non.
11: Bah si.
1: Non, parce que, alors là, attends, toi déjà, tu fermes ta gueule, tu retires tes lunettes et c'est tout. Ok? C'est la dernière fois que je te le dis, sinon tu dégages.
3: Obéis à Bernard. Merde.
1: Hein? Parce que tu commences à être lourd, hein?
4: T'énerve pas.
1: Donc, Tony.
4: Ouais, bah ça tombe bien que tu
3: t'as pas répondu à la question du Minitel.
1: La question Minitel, c'était...
3: Quand tu prends le taxi avec ta femme, est-ce que tu payes un excédent de bagage? C'est de Max le Belge.
11: Non. Le maquillage.
1: Je t'ai dit de fermer ta gueule, Pilar.
4: Les packs de cristallis.
1: Et ça, tu as dégagé, là, hein?
3: Les varices aussi. Vas-y, Gérard.
1: Bon, donc, tu payes un excédent de bagage selon ce que tu prends, mais pas avec ta femme. Donc, sa question, elle a ni queue ni tête comme lui. Okay. Voilà, bravo. Ça fera comme la conclusion du débat avec...
4: Turpentine,
1: voilà. Donc, Tony, pour toi.
4: Ouais, bah, je disais que ça tombe bien que tu m'aies posé la question, parce que mon père, il a été taxi avant, à son compte. Mm-hmm. Et il m'emmenait à l'école tous les jours. Et c'est véridique, elle me faisait payer.
1: Oui, non mais attends, Tony,
4: tu comprends.
1: Oh, accident de vélo, tu t'écrases, s'il te plaît.
4: Non mais tu comprends, mon enfance traumatisée, t'as vu comment je suis maintenant.
1: Non mais attends, Tony.
4: Ouais.
1: Je t'ai dit, je veux bien que tu fasses le débat, mais calmos, d'accord. Tu t'amuses pas, commence pas à prendre à vouloir jouer comme ça.
4: Non mais je te promets,
1: Non, mais moi je te le dis tout de suite parce que sinon je te garde pas jusqu'à la fin.
4: Mais mon père il a été taxi, c'est vrai.
1: Ouais, non mais attends. Alors dans ces cas-là, est-ce qu'il avait mis son compteur en route ou pas?
4: Ouais. Ça
1: bon, alors là déjà une chose, déjà pour commencer. Faut se dire une chose, que lorsque c'est quelqu'un de sa famille, normalement il doit avoir un bandeau dessus.
4: Un bandeau, comment ça?
1: Ouais,
4: il conduisait avec les yeux ouverts. Hein.
1: Non mais attends, Tony.
4: Ouais.
1: Tony, tu comprends pas ce que je veux te dire.
4: Non.
1: Un bandeau sur son truc marqué taxi.
4: Non, il
1: le mettait. Tu vois, sur le dessus de la voiture.
4: Non, il le mettait. C'était pour enfin, c'est détourné de l'argent du fisc. Parce que.
1: Attends, Tony. Moi, je vais te dire une chose, que j'ai pris une fois un taxi. Hein? Le mec, il me connaissait, je sais même pas s'il me connaissait de où ou qu'est-ce. Il a rien allumé et ça m'a rien coûté du tout.
4: Ouais, mais parce que toi, t'es une star de la radio.
1: Non, c'était pas.
3: C'est qu'il était con, c'est tout.
1: C'était bien avant que je connaisse Fun Radio. Hein.
4: Ah bon?
1: Donc, nuance.
4: T'as quelque chose de doux dans le visage, c'est pour ça.
1: Ah bah, on sait pas. Monsieur Mazur.
15: Oui, bonsoir, monsieur Vera.
1: Non, bah ça y est, les bonsoirs.
15: Je pense, écoutez, ça dépend en fait si la personne qui conduit le taxi, si ce véhicule appartient à une société de taxi ou bien si c'est son véhicule privé, n'est-ce pas, dans ce cas-là. Effectivement, il faut faire payer les membres de sa famille et j'ajouterais même, il faut les faire payer le double.
1: Ah non, moi je suis pas d'accord avec vous. Donc voilà la question. Voilà. Est-ce que ça justement je croyais que Tony t'allais bien répondre à la question, mais apparemment monsieur Mazur t'as coupé l'herbe sur le pied.
15: Oui, je vous ai baisé la gueule, Tony, c'est
1: ouais, ça. Ouais. Non, s'il vous plaît, monsieur Mazur. Ouais, oui. On reste poli, hein. Donc je suis d'accord avec vous. C'est vrai que parce que faut se dire une chose, que les chauffeurs de taxi, ils ont une compagnie où ils sont artisans.
11: Ouais.
1: Ou loueur.
11: Ouais.
1: Je sais plus comment qu'on appelle ça. Mais y a, dans ces trois solutions-là...
7: Un locateur. Un locateur.
1: Bon, retire tes lunettes, toi, parce que tout à l'heure, je vais t'éclater.
4: C'est vrai, c'est ça, c'est le terme technique, un locateur.
1: Ouais, mais donc, ça veut dire loueur.
4: Ouais.
1: Hein? Voilà.
15: Oui, mais dans le jargon des taxis, on dit locateur, effectivement. Mmh.
1: Ok. Attends, 5 minutes, il y a une question IRC.
6: Ouais, il y a alors Bloody Kiss qui te demande si, en fait, il voulait savoir si un taxi doit rouler 35 heures par semaine.
1: Alors là, les chauffeurs de taxi, je ne sais pas combien d'heures qu'ils font, donc faudrait que tu demandes à ton pote.
6: Taxi.
1: À ton pote taxi, c'est-à-dire, je dirais pas son nom. Ouais, non, mais voilà. Moi, je... Bravo, regarde ce que t'as fait maintenant.
11: On a déjà des putains de...
1: Donc, non,
11: pas de fou, quoi. Pas de nom, merde, des procès.
1: Oh là là.
11: Toi qui les payes, Rico.
1: Tu fais quoi là? Tu joues à quoi?
11: Mais merde, quoi, il y a des moments.
1: Ah non, là, c'est lourd, quoi.
11: Lâche la pression, là. Comme une cocotte minute, putain.
1: Mais ouais. Avec le jet de vapeur, là. Lâche un jet de vapeur, Hugo.
16: Oh, Fildar. Mets-la en veilleuse, s'il te plaît. D'accord? T'en prends pas comme ça sur Hugo, d'accord?
11: Gérard, hein? Non, mais il y a des limites, Hugo.
1: Moi, je suis d'accord avec Jean-Gabriel, il y a des limites.
17: Ouais, c'est Jean-Gabriel, tout à fait. Alors, à la question, est-ce que la famille paie...
1: Un taxi a-t-il le droit?
17: Oui, tout à fait, moi je pense que...
1: Attends, la question, parce que je crois qu'on t'a pris en antenne, donc t'as pas pu...
17: J'ai tout à fait compris, Gérard.
1: Tu l'as compris?
17: Oui,
1: donc, vas-y.
17: Parce que moi j'ai mon frère qui est chauffeur de taxi, et moi quand je monte dans son taxi, effectivement, il me fait payer le double comme...

0: Parce que le chauffeur, c'est son taxi. Donc c'est comme il est chauffeur de taxi. Donc il appartient à une compagnie.
1: C'est pas sa voiture personnelle, non.
0: Donc est-ce que c'est sa voiture personnelle?
1: Non,
0: parce que de toute manière, pour avoir une dérogation par la préfecture.
1: Quoi?
2: De Paris.
0: Une dérogation. Pour avoir l'autorisation de conduire, d'être chauffeur de taxi. Et ça je vais vous dire une chose, que ça devient très dur à avoir. Donc taxi dans le vélo, ouais.
3: Alors franchement c'est sérieux, hein. Une fois j'ai pris un chauffeur de taxi et je l'ai payé en chauffeur, et c'est vrai.
0: Attends, t'as pris un chauffeur de taxi et tu l'as payé en chauffeur?
3: Oui.
0: Non mais attends, tu me prends pour un con, au revoir, allez hop,
3: non,
0: dégage,
3: non, non,
0: allez hop, au revoir, terminé. Donc alors, la question, donc moi je vais répondre, ouais. Donc à cette question-là quand même, donc un chauffeur a-t-il le droit de ne pas faire payer sa famille, amis ou autre, si on connaît bien les chauffeurs de taxi, et ça, faut être bien ami avec eux, normalement, je pense que c'est possible que tu ne puisses pas faire payer quelqu'un de ta famille. Par exemple, si moi je suis chauffeur de taxi un jour, que je veux emmener quelqu'un que je connais, je ne le ferai pas payer. Pourquoi? Parce que j'éteindrai mon voyant.
4: Ah mais t'as pas le droit ça.
0: Si t'as le droit, parce que si t'es pas en service, donc automatiquement t'as le voyant A, B et C, ouais, pour savoir là où tu vas. D'accord.
4: Oui, d'accord.
0: Bon, sinon t'as un petit truc noir que qui mettent dessus. Tant que c'est pas allumé, tant qu'il a pas ouvert son capot pour allumer son truc
5: ta gueule.
0: Non. Bon, toi tu fermes ta gueule, ça vaudra mieux.
5: Voilà, je savais.
0: Hein? Là tu as la fermer, tu as dégagé des studios maintenant, parce que tu commences à me casser les couilles.
1: Bravo,
0: sérieusement. Là tu commences à me casser les couilles, c'est
2: chose
0: soir
2: grave.
3: Ouais.
0: Là ce soir c'est toi qui fous ta merde. Ok, alors maintenant tu vas m'éteindre ton micro de merde.
3: Non GG, c'est parce qu'à la place de taxi dans le vélo, on accueille Taxico, 30 ans de Bourges.
0: Attention. Là je vais te dire une chose à Pauline, ce soir c'est ta dernière chance.
5: C'est pas les mêmes.
3: Non mais GG, regarde, tu vois.
0: Ah ouais. Alors Taxico. Putain. Oh Taxico.
3: Elle est là.
6: Bonsoir Gérard.
4: Tu viens de zapper quelqu'un, Pauline. Hein.
0: Donc, je le sens.
4: Tu peux rappeler. Si.
0: La ligne, fréquence de Bourges.
6: 92.2.
4: Fréquence de Bourges.
1: GG, tu m'entends?
4: Verneuil, non?
5: Le 16e,
1: ouais. Voilà. Allô, GG?
0: Ouais, je t'écoute, Tony.
1: Ouais, je voulais seulement te dire qu'il faut pas que tu t'engueules trop ton équipe, parce qu'il faut voir ce qu'ils bouffent à la cafette. C'est peut-être pour ça, peut-être.
0: Non, mais de toute manière, je vais te dire une chose, que pour l'instant, j'ai pas trop à me plaindre, à part que on a mis les points sur les i, les barres sur les t, ouais, la semaine dernière.
1: Ouais, non,
0: donc j'espère que cette semaine, les débats vont bien se passer. J'espère qu'on va faire les 10 questions sur les deux débats.
4: C'est clair.
0: Donc,
7: Gérard, vite fait.
0: Oui.
7: Vite fait sur IRC, y a Yankee te demande en fait s'il te manque un bras ou une jambe, est-ce que quand tu prends le taxi, tu payes moins cher,
4: ouais,
7: puisque t'es pas entier.
0: Ah, alors là, justement, la question est très bien posée. Parce que justement, est-ce que quand t'es handicapé, est-ce que tu payes moins cher ou pas? Donc, je pense que déjà certains taxis, je crois qu'on avait vu ça à Neuilly, Manu.
5: Ouais.
0: Tu sais, celui qui était handicapé, que même le chauffeur de taxi a pas voulu le prendre.
5: Un non-voyant, non?
0: Les non-voyants qu'on avait
7: vu. En fait, Yankee, il me dit de te demander directement à toi combien tu payes, quoi.
0: Ah non, mais ça, moi, combien que je paye, de toute manière.
7: Vu qu'il te manque une partie du cerveau.
0: Ah non,
4: ouais, mais il a des boules en plus.
1: Non, mais ça serait trop facile. Imaginons, il y a un lépreux qui prend un taxi.
5: T'as pas autre chose, Tony?
4: Ouais, lâche l'affaire sur celle-là.
0: Okay. Non, mais non, Tony, on va pas s'amuser là-dessus.
1: Non, mais j'allais dire un truc à
0: Tony. Non, mais juste avant la pause. Non, toi, tu fermes ta gueule.
2: Non, je vais te demander, t'as des petits sondages, autant en profiter.
0: Voilà, non, mais on est prêt après la pause musicale.
2: Ah, je veux savoir
0: combien qu'on est avant la pause musicale et je pose la question.
7: Alors, je viens de recevoir un message en plus qui me le dit. Apparemment, on a baissé, on n'est plus que 6700 et les gens en partant, ils m'ont dit vivement le retour de Sandy. Je sais pas pourquoi.
0: Ouais, bon, ça, on verra. Donc la question, c'est comment devient-on un chauffeur de taxi? Donc vous allez réfléchir à cette question-là. Et on va s'écouter Joe le Taco avec Prends-moi, c'est pour une grosse commission. Et on se retrouve tout de suite après.
4: Et à 64 tout à l'heure, il s'est redescendu à 52 là.
0: Ah, bah on va essayer de faire remonter le Minitel comme l'Inter.

0: Internet ou que c'est Rigo qui vous attend au www.frfunradio. Donc j'espère qu'on va monter un peu plus.
1: Il y a énormément de monde et d'ailleurs il y a Bosniak qui est taxi. Il dit que t'avais eu une bonne idée un jour pour pas payer ton taxi, tu l'avais sucé et il aimerait bien te revoir. Il va peut-être venir te chercher.
0: Bah, on verra bien. Donc le titre du disque c'était Joe le Taco avec Prends-moi, c'est pour une grosse commission. Donc voilà.
2: Gérard.
0: Donc,
2: sur le Minitel, on demande si ça t'est déjà arrivé.
0: Attends, toi, t'es au standard, t'es pas à l'arrière. Non, ok. Alors tu t'écrases. Je veux pas t'entendre.
2: Non, mais c'est clair.
0: Je ne dois pas t'entendre. Tu es au standard. D'accord. Si t'es pas capable de faire ton boulot, tu rentres chez toi, tu vas dormir. Hein? Ok. Alors, comment devient-on un chauffeur de taxi? Donc, on va demander ça à Tony.
3: Oui, je suis à l'antenne là.
0: Oui, t'es à l'antenne maintenant.
3: Impeccable. Je crois que mon père, il a eu une licence, mais ça coûte assez cher. À l'époque, c'était pas trop cher. Mais je crois que c'est de l'ordre de 50 briques par là, sans dire de conneries.
0: Non, attends, parce que là, déjà, justement, faut bien dire une chose, pour être chauffeur de taxi, il y a une licence à passer.
3: Ouais, parce que j'y vais.
0: Après, une fois que, déjà, faut que tu payes Tana pour 5 000 ou 6 000, je sais plus, ça dépend, parce que si t'es inscrit à la NPE comme demandeur d'emploi, normalement, tu peux avoir ton stage payé par la NPE.
3: Ouais, exact.
0: Hein. Et après, dès que t'as ça, donc, tu as une dérogation, tu as l'autorisation d'être chauffeur de taxi. Donc, tu commences déjà pour bien te mettre en train. Mmh. Tu vas dans une compagnie.
3: Exact. Hein,
0: déjà, dès que tu as eu ton stage, t'es déjà d'office branché sur une compagnie.
3: Tout à fait.
0: Hein, et après, si par la suite, tu peux avoir l'argent qu'il te faut, tu peux te mettre à ton compte.
3: Tout à fait. C'est tout à fait ça. Voilà, on a bien expliqué aux gens là.
4: Voilà. Donc on n'a pas besoin de répondre.
0: Jean-Gabriel.
5: Ouais, bah moi je suis tout à fait d'accord avec ce que vous venez de dire là. C'est tout à fait vrai quoi.
0: Mm-hmm.
5: Moi je pense qu'il faut exactement passer son permis puis après bon.
0: Ouais. Non mais de toute manière faut déjà avoir son permis de conduire. Attention,
5: clair, il faut avoir
0: attention.
5: Son permis, de toute façon.
0: Ah là déjà faut déjà avoir son permis de conduire pour être chauffeur de taxi.
1: En fait Gérard,
0: attendez s'il vous plaît.
2: Ah, putain, il y a des oiseaux, merde.
1: Sur IRC, il y a Turpentine, elle me dit qu'en fait la différence entre un chauffeur de taxi et un routier, c'est que le taxi c'est licence 3 et le routier c'est licence 4.
2: Ouais.
5: Okay.
0: Ok.
5: Donc ouais, je disais.
0: Non, mais c'est pas ça. C'est un message qu'Apolline vient de me dire, qu'elle vient de me donner. Mais ça.
1: Merci à Apo. Hein. Merci parce que je lui posais une question, il a pas répondu.
6: Ouais, mais il va répondre là.
0: Ouais, mais oui. Alors donc.
1: Donc c'était Turpentine qui te disait que en fait la différence entre un taxi et un chauffeur routier, c'est que le taxi les licences 3 et le routier les licences 4.
0: Non, parce que ça c'est différent, parce que ça licence 3 et licence 4 c'est les histoires de boissons, donc ça
1: c'est bien ce qu'elle dit, ouais.
0: Et donc ça n'a rien à voir avec la question qu'on vient de poser. Donc je vais répondre tout de suite à mon amour des îles Baboué de Mashtok Mönchengladbach moi aussi je t'aime mon amour. Voilà. Toxico.
4: Toi-même. Je crois que t'as tout dit là, Gérard. Il est difficile d'aller plus loin.
0: Mm. Bah ouais, mais alors dans ces cas-là, si je vous réponds à la question, donc c'est pourquoi que je vous la pose.
4: Bah c'est exact.
5: Fallait répondre après.
4: Est-ce qu'on peut faire taxi avec un A derrière?
0: Alors là, je vais te dire parce que tu viens juste d'avoir ton permis, toi.
4: Ouais, c'est ça. Et j'aimerais être chauffeur de taxi et j'ai pas envie d'attendre 2 ans.
0: Alors là, dans ces cas, attends, Tony.
5: Explique-leur.
0: Tony, je réponds à Taxico.
4: Ouais.
0: Donc pour répondre à ta question, l'histoire du A, c'est déjà tu peux pas.
2: Putain, mais il y a des oiseaux là-haut.
0: Ouais, mais merde, éteignez les micros quand je réponds un peu là.
2: Mais c'est pas moi les oiseaux.
5: Ça gêne pas les oiseaux. Ça galouille de partout.
2: À peau.
7: Ah ouais,
2: mais non, bah, c'est pas un pot sur le plafond, non.
0: Ouais, mais ça commence à bien perdre ce soir-là. Si quelqu'un s'amuse à mettre des jingles, ouais, tiens, c'est bizarre.
5: Ouais, c'est
0: là, on n'entend plus rien. Donc, alors, pour répondre à... Oh Manu, merde. Eh, t'as commencé à perdre du bon boulot, tu continues.
2: Je fais rien, Gérard.
0: Putain, vous allez me faire baisser l'audimat. Ça va pas aller.
5: Tu connais pas.
2: C'est bon, vas-y Gérard. C'est bon, Apo, elle est en train de les calmer.
6: C'est bon.
2: Apo, elle les calme. Va jeter un coup d'œil là-bas si c'est pas
6: de l'autre côté. Ouais, si pas de l'autre côté.
1: Regarde à côté,
2: on sait jamais. Jamais si c'est Olivier de la Pro, cette toutouze là.
1: Non, il est là, je le vois.
2: Ok. Ouais, c'est bon. Bon. Apolline les a calmés au standard, Gérard.
6: Alors, pour répondre à Taxico, donc, avec, en ayant un A sur, comme ça fait pas longtemps que t'as ton permis,
4: ouais.
6: Donc, déjà, le A, il dure, je crois, à mon avis, il doit durer 2 ans. Donc, pendant 2 ans, t'es obligé de conduire avec le A. Mais pour être chauffeur de taxi, c'est pas évident.
4: Comment je fais alors?
3: Il y a des tests à passer.
6: Mais là, comment que tu fais? Donc, pour l'instant, faut que t'attendes que déjà ton permis, que ton A soit retiré pour pouvoir faire ton stage de chauffeur de taxi.
3: Gérard, décolle-le là, décolle-le en direct. Gérard, c'est Jean-Gabriel, j'avais une question à te poser.
6: Attends, Jean-Gabriel, je finis de répondre à Taxico, d'accord? Donc, on revient à ce que tu me disais. Donc, de toute manière, t'es obligé d'attendre. Que ton A soit retiré.
4: D'accord.
6: Donc, au bout de, ça, je crois que ça dure 2 ans, il me semble. Je me souviens plus.
4: Ouais,
6: faudrait que je demande à un chauffeur de taxi que je connais très bien, à un moniteur d'auto-école que je connais très bien.
4: C'est 2 ans ou 24 mois.
6: Ben, 24 mois, c'est quoi pour toi?
8: C'est 104 semaines.
4: Voilà.
6: Ça fait 2 ans chez moi. D'accord.
4: Oui, bah oui,
6: alors, Jean-Gabriel, ouais, la question que tu voulais me poser.
3: Ouais, imaginons, je suis chauffeur de taxi.
6: Ouais.
3: Je suis sur la route, j'ai un grave malade qui est comme passager. Et je tape le 180, je passe feu rouge, je le grille, j'ai le droit.
6: Normalement, non, t'as pas le droit déjà pour commencer.
4: Sauf si t'as un gyrophare.
6: Ouais, ouais. Non, bah, sur les taxis, t'as pas de gyrophare. Alors là,
4: t'as pas le droit.
3: Ouais, mais
6: non.
3: Tu peux en mettre un.
6: Non. Dans ces cas-là, déjà une chose. Attends, Jean-Gabriel, je vais répondre à ta question. Mm-hmm. Et je pense que Rétro-Baiser qui vient d'arriver.
8: Oui, tout à fait. Non, c'est moi, le spécialiste de la sodomie, c'est moi. Rétro-Baiser.
6: Bon, je vais te reposer la question après. Je vais répondre à Jean-Gabriel et je pense que tu vas pouvoir peut-être réagir aussi.
8: Ok.
6: Hein, Tony aussi et Toxico aussi. Feldar!
2: Pardon!
9: Mais qu'est-ce qui s'est passé?
2: Excuse-moi.
6: C'est la dernière fois que tu me fais ça, d'accord?
2: Mais qu'est-ce que j'ai fait?
6: Tu m'éteins ton micro et tu fermes ta gueule.
2: D'accord.
3: Les produits polyphosphatés.
6: Ok.
3: Voilà le résultat.
6: Bon.
1: Gérard.
6: Oui.
1: Ouais, sur IRC, il y a Perforas, il te demande si ça existe, les taxis première classe avec siège inclinable, télévision individuelle, foie gras, caviar au petit-déj, et hôtesse soumise et dévouée payable en euros.
6: Oui. Non, ça existe pas.
3: Pour les hommes politiques, non?
8: Dommage.
6: Non, ça existe pas, parce que alors là, dans ce cas-là, on n'en finit pas. Ça fait comme, un reportage que j'ai vu, qu'il y en a un qui voulait avoir, carrément, sa voiture avec, non, c'est dans l'émission que Maxime avait payé, là, que le mec, fallait tout qu'il aille sous la main, le fax, le Minitel, tout ça. Donc alors pour répondre à Jean-Gabriel, donc alors toi tu me disais comment qu'on peut faire quand on a une personne malade et qu'on grille les feux,
3: oui,
6: c'est ça. Donc normalement les gyrophares sont interdits. Donc quand t'as une personne malade, faut faire une chose.
3: Ouais, mais si tu mets tes warnings, c'est bon.
6: Non, attends Jean-Gabriel. Tu fais une chose dans ces cas-là. Si la personne, si elle est enceinte, dans ces cas-là, tu
3: peux pas griller ce
6: feu. Oh, putain,
3: ça gazouille.
2: Attends. Il y a des oiseaux.
10: Non mais c'est.
1: Qu'est-ce que tu fais? Mais arrête.
10: Non.
1: Il essaie de.
9: Mais Gérard, il y a des oiseaux dans le faux plafond.
10: Ouais.
6: Hein? Oh, tes conneries, tu dégages. Dégage, ça vaudra mieux. Dégage.
2: Je vais chercher une bombe.
6: Dégage. Donc, alors, Jean-Gabriel, pour répondre à ta question.
3: Ouais.
6: Donc, déjà, tu fais une chose. Dès que t'as quelqu'un qui est malade comme ça... Bon, ça y est, ça suffit, là.
8: C'est les petits, les œufs, ils viennent d'éclore.
6: Ah, non, mais là, ça commence à bien faire.
8: Donne-leur des verres, déjà.
6: Manu!
8: Des
6: non mais ça commence à bien faire là, merde.
8: Oh,
6: le débat commence bien, vous avez pas me le poirer là.
9: Ben, je sais, c'est les mésanges.
6: Ouais, c'est ça. Mon pied dans le cul.
9: Je jure.
6: C'est une mésange ou c'est un perroquet?
8: Vos gueules, les mouettes, là, les goélands.
6: Hein. Voilà, très bien.
3: Bien joué.
6: Bon, alors, Jean-Gabriel,
3: oui.
6: Pour répondre à ta question,
3: oui.
6: Quand t'as une personne qui est malade,
3: oui.
6: Par exemple, qui a l'attend un enfant, tu fais une chose, la première chose que tu dois faire, déjà, c'est de prévenir la police.
8: Non, c'est de faire bouillir de l'eau.
6: Non, Tony, s'il te plaît.
3: Ah, c'est pas moi.
6: Non, mais rétroviseur, pour l'instant, tu t'écrases, ou sinon, tu vas retourner voir Apolline. Elle va te calmer tout de suite, elle.
3: Allez,
6: hop, tu me le calmes. Hop, tu me le calmes, celui-là.
3: Gérard, c'est Jean-Gabriel.
6: Ouais.
3: On appelle les flics, pourquoi on appellerait les flics? Ils vont pas l'embarquer, le gamin.
6: Non, mais attends. Parce que dans ces cas-là, tu as le droit, avec la police, tu as le droit de griller tous les feux. Parce qu'ils seront là pour te...
3: Ouais, mais quand tu cherches les flics, le temps qu'ils sont là, déjà. Parce
1: que tu fais, qu'est-ce que tu fais,
2: Gérard, qu'est-ce que tu fais?
1: Il court après Filda, il tourne autour de la table.
10: Gérard, Gégé, reviens.
1: Ah, maintenant il se casse.
10: Donc, ouais.
1: Bon, il s'est barré.
10: Il est parti voir Max.
1: Je pourrais pas lui poser les questions de mes potes.
4: Vas-y, posez-nous.
11: Gérard, reviens faire tes débats, Gérard.
1: Je vais juste les citer. Ah, on va le laisser parce que...
3: Vous avez bouffé quoi aujourd'hui?
1: Je sais pas, et toi, le jambon, il était bon hier?
3: Ah non, j'ai pas gardé.
8: Ah, il l'a pas mangé,
1: Qu'est-ce t'as foutu?
3: En entendant ces oiseaux, je sais pas si ça fait la même chose pour vous, je me ferais bien picorer.
1: Sinon, j'ai vu votre pote tout à l'heure, il était au Queen hier.
3: Qui ça?
11: Tu me vires?
1: Votre pote.
8: Le troisième.
11: Bon, les gars, faut un peu d'ordre là, qu'est-ce que c'est ce bordel?
6: Tu me le vires? Tu me vires Sabouti là-bas?
2: Mais j'étais en train de.
6: Ah, ta gueule! Tu étais en train de quoi?
11: Attends, Gérard, des explications, qu'est-ce qu'il y a?
2: J'étais en train de voir derrière
6: des oiseaux dans le fond de la salle. Non. Lui, il vire.
2: Je faisais rien derrière, je
6: dis. Tu vires!
8: On lance pas des molotov. Non, mais laissez la nature suivre son chemin.
6: Ça commence à bien faire de perdre des
8: débats. Exactement. Les oiseaux font leur nid.
6: Si tu veux perdre de l'audimat, continue, hein. On va en perdre ce soir.
11: Gérard!
1: Ouais, à mon avis, tu devrais essayer, Gérard, de les faire fuir avec le mégaphone, là.
6: Bon, alors, pour répondre à Jean-Gabriel. Putain, mais merde, arrête avec ça, Max! Mais non, mais il arrête!
3: Vas-y.
6: Ouais, faut arrêter un peu, là, parce que. Merde!
1: Ça
6: bon, Jean-Gabriel.
11: Calmez-vous, d'accord? Tout passera bien.
6: Bon, toi.
2: Mais je me calme, j'ai rien fait.
10: GG.
6: Dehors! Vildar dehors. Vildar dehors.
10: Bon, GG, j'ai calmé Rétrobaiseur là, c'est bon.
3: Rétrobaiseur, tu l'as calmé.
6: Vildar dehors.
8: Après, il m'a calmé.
6: Ouais. Vildar dehors.
3: Non, mais sérieux, il est terrible.
6: Dehors.
10: Oui.
3: Rigo, tu l'as vu au Queen?
1: Je l'ai pas vu, mais il m'a dit qu'il y était.
8: Ouais, il était.
1: Il a rencontré Faudel.
10: Il sait qu'il est au Queen.
3: Je vais reprendre les fesses dans les filets.
6: Bon, Tony, s'il te plaît, on se calme. Bon, alors donc, pour finir avec Jean-Gabriel, donc pour ton histoire, parce qu'on va pas s'éterniser là-dessus,
4: non.
6: Donc pour ça, donc tu fais une chose, dès que si par exemple c'est vraiment urgent pour l'hôpital, dans ce cas-là, tu demandes
1: Oiseau. C'est pas possible.
6: Bon. Moi je peux pas répondre comme ça aux gens.
9: Si, on va essayer.
6: Non, moi je peux pas.
8: C'est un vrai, hein. T'appelles un fauconnier, il va te débarrasser de tout ça.
6: Donc tu fais une chose, t'appelles carrément, tu t'arrêtes, si tu vois que c'est vraiment hyper urgent, tu t'arrêtes au premier commissariat que tu vois, tu leur dis, et là eux ils vont t'escorter, et là tu pourras griller tous les feux comme tu peux.
8: Ouais, mais GG.
6: Oui.
8: Je voudrais savoir, est-ce que les taxis par exemple, ils sont obligés de s'assurer, parce que quand ils transportent des femmes enceintes, ça pourrait salir la banquette arrière?
6: On finit avec Jean-Gabriel.
9: Il y a une question Minitel juste avant de GG Zukist qui te demande si les taxis en 6 acceptent n'importe qui.
4: Dans l'arrêt, ouais.
6: Sa question, elle a ni que ni tête. Alors, j'y réponds même pas. Donc, Jean-Gabriel, qu'est-ce que tu voulais finir? Parce qu'on va pas s'éterniser sur ta question.
3: C'était pas moi qui posais la question.
8: Non, c'était Rétrobaiseur, donc je te parlais des assurances. Parce que je sais que toi, tu kiffes le film, comment ça s'appelle, Allô Maman, Ici Bébé. Et je sais que tu l'as regardé l'autre fois avec le chauffeur de taxi, parce que t'en as parlé. Et je voulais savoir si la femme, elle avait accouché dans le taxi avant d'arriver à l'hôpital, est-ce que lui, il aurait été remboursé pour ses sièges à l'arrière?
6: Non, parce que justement, faut se dire une chose, que le film... Alors attends, parce que là... je vais te dire une chose, que je l'ai jamais vu, ce film-là, déjà.
9: Si, t'en avais parlé.
3: Parlé le dimanche.
8: Avec Travolta.
9: Mais ouais.
3: Il y a la grosse, là.
8: Allô, maman, ici.
6: Comment, Tony?
3: Non, mais c'est avec Christy Allais, je crois qu'elle s'appelle.
9: Si, la meuf qui joue dedans, ouais.
8: T'en as parlé l'autre fois, GG, t'as dit que c'était un...
9: Mais ouais, le dimanche, t'en as parlé, mais bon.
6: Ah ouais. ouais. Ouais, non, mais de toute manière, lui, pour, comme c'était John Travolta qui conduisait, fais-moi confiance qu'elle est arrivée juste à temps pour accoucher à la clinique.
9: Ah, bah, bien ce mec-là.
8: Non, mais sinon, il aurait pu lui faire comme dans Pulp Fiction, une piqûre d'adrée directement dans le cœur.
6: Non, je pense pas. Ouais, Rigo, une question IRC.
1: Oui, question de seigneur. Est-ce qu'on risque une amende comme dans le... Tu m'écoutes ?
6: Oui.
1: Est-ce qu'on risque une amende comme dans le métro quand on saute dans un taxi par la fenêtre ? Et si oui, est-ce qu'il y a des contrôleurs ?
6: Non, il n'y a pas de contrôleur. De toute manière, si le chauffeur de taxi, si le mec il prend déjà un taxi et qu'ils lui disent bon ben attendez, je vais chercher des sous, le mec il revient pas, donc automatiquement il s'assoit sur sa commission.
3: C'est bien quand le chauffeur de taxi il a un chien, un pitbull ou un Gérard, rocker. On parlait de film justement tout à l'heure.
6: Mais attends.
9: Une question Minitel qui pourrait être intéressante. On nous demande si taxi c'est des initiales ou une abréviation de quelque chose.
1: On m'a demandé aussi.
6: Non.
1: Qu'est-ce que ça veut dire
9: quoi en fait justement. C'est des initiales comme RATP ou
6: Non, justement faudrait.
1: Tu sais pas. Mais pourquoi moi? C'est ton débat.
9: C'est ton débat, Gérard. T'aurais dû te renseigner un peu.
1: Déjà, j'ai perdu 2000 personnes quand ils ont vu que tu savais pas ce que c'était un taxi. Ils sont partis, ils ont dit c'est quoi ces débats? Ils savent même pas de quoi ils parlent.
6: Ah là là. Ben, c'est bien. Ben,
1: donc, on est plus que 4738.
6: Ouais, c'est pas grave, ils vont remonter.
3: Tu notes quoi? Taxi, c'est kurde.
6: Combien que tu m'as dit? 4738.
3: Ouais. C'est kurde, hein, GG, c'est kurde.
6: Non, mais de toute manière.
9: Merci.
3: Pardon.
9: On y va.
8: Génial!
3: Désolé, Manu.
6: Bon, ça y est, on se calme là derrière. Hein. Ouais. Alors, le métier de chauffeur de taxi est une passion ou un luxe? On va demander ça à Retro Baiser.
8: Écoute-moi comme d'habitude.
6: Ceux qui rigolent derrière comme des porcs, arrête.
8: C'est pas drôle. Okay. Donc, je te disais comme d'hab, hein, c'est un mode de vie, c'est une philosophie, tout ça, ça vient de l'Orient. Je pense que c'est plus qu'une passion, c'est plus qu'un luxe. Ça va beaucoup plus loin que tout ça, GG. Faut voir plus loin, faut voir dans l'avenir, comme tu dis.
3: Ouais,
8: faut foncer,
3: ouais.
8: Voilà.
6: Non, mais c'est pas moi qui dis faut foncer, c'est Sandy.
8: Bon, ben, faut foncer. Enfin, les taxis foncent pas trop quand même, mais bon, faut foncer, quoi. Donc, c'est clair. Quand t'es taxi, tu te lèves taxi, tu manges taxi, tu fais caca taxi, tu baisses taxi, tu fais tout taxi. Voilà.
3: Tu vis le taxi.
8: Tu vis taxi, c'est clair. Voilà, c'est clair. Intégral.
6: Jean-Gabriel. Jean-Gabriel. Rétro-baiser, s'il te plaît, maintenant, on a compris.
3: Ouais, je pense que c'est plutôt aussi une passion, parce qu'un luxe, je pense pas trop, ça dépend, si t'es pas obligé d'avoir... imaginons que le mec, quoi, c'est sa voiture à lui, quoi, c'est pas forcément une Mercedes, hein, c'est pas une Benz, ça peut être forcément, je sais pas, un vieux taco, je serais pas les marques, mais bon, voilà, quoi.
8: J'ai une question, s'il te plaît.
6: C'est qui?
8: C'est Retro Baiser encore.
6: Non, mais attends, pour l'instant, toi, t'as déjà répondu...
8: Non, parce qu'après, ça sera déplacé.
3: Mais par contre, Bruce Willis, dans le cinquième élément, ouais, super bagnole.
8: Après, ça sera plus d'actualité, c'est pour ça que je la pose.
3: Il peut les griller, les feux rouges, Jean-Marc.
8: Mais il va
6: Non, vas-y, pose ta question.
8: Il parle des Mercos, des Benz et tout. Est-ce que tu peux faire taxer avec une voiture de location si t'as pas ton propre véhicule?
6: Ouais. Bah, de manière, quand tu débutes comme chauffeur de taxi, t'as quoi? Une voiture de location.
8: Bah, c'est exact. Ça, ouais.
3: Tu peux pas faire taxi poids lourd.
6: Tony.
3: Ouais, moi je pense que c'est une passion. Il faut que ça soit une passion à l'origine. Et je pense pas que ça soit tellement un luxe. Parce
9: ça
3: que
9: peut le devenir.
3: Ouais, mais il gagne pas tellement que ça, hein, moi je pense, Manu. Hein. Si tu regardes bien avec la crise à l'heure actuelle des taxis, c'est la merde.
6: Tony, s'il te plaît. Tony.
3: Ouais.
6: Hey, c'est pas Manu qui pose des questions, moi.
3: Pardon, excuse-moi.
6: D'accord?
3: Ouais.
6: Ou sinon, je te vire, là.
3: Ah non.
8: Bah non.
6: Donc, alors, tu te calmes. Tu te calmes, ou sinon, je te vire. Ok? Tu réponds correctement à la question.
3: Ok, bah ouais, c'est ce que je te disais, c'est une passion. Il faut que ça soit une passion au début, et ensuite, ça se transforme en métier. Et voilà.
6: Bah, de toute manière, c'est comme le chauffeur routier.
3: Ouais, tout à fait. Ça pourrait être un loisir aussi. Moi, je pense que toi, tu t'aimais à la folie les camions quand tu étais jeune.
6: Ah, bah, de toute manière, ça m'empêche pas maintenant d'aimer toujours les camions.
3: Bon, voilà, ouais. Parce que ça peut être un loisir aussi. On ne sait pas quoi faire le week-end. Tiens, si j'allais faire taxi. Voilà.
6: Bien. Non, mais même, de toute manière, quand tu vois des gens qui sont sur le bord de l'autoroute, qui veulent aller sur une destination en camion au lieu de. Tu peux les prendre.
8: C'est interdit sur le bord de l'autoroute.
6: Ils ont le droit.
8: Non, à l'entrée, mais pas sur le bord de l'autoroute.
6: Ils ont le droit.
8: T'as pas le droit sur
3: ils
8: la
3: ont le droit.
10: Ils ont pas le droit.
8: Non.
6: Taxico.
8: C'est faux.
3: Ils ont le droit.
8: C'est faux.
3: C'est vrai.
8: Non. Y a pas moyen. Tu peux te faire faucher par un camion.
6: Taxico.
10: Oui, Gérard. Moi, je pense que c'est plus qu'une passion. C'est carrément un mode de vie, un sacerdoce, quoi.
6: Alors, tu peux préciser.
8: Pas de gros mots.
10: Non,
6: mais précise.
10: Je précise en disant que bah, tout le monde ne rêve pas de devenir taxi, quoi. Il y en a d'autres, bizarrement, qui veulent être médecin ou je sais pas, ou dentiste, tu vois. Bah, je connais pas beaucoup de monde qui rêve d'être taxi. En
9: fait. C'est faux, ça.
12: C'est faux, tout le monde rêve d'être taxi.
6: Attends. Non, attendez.
3: Et d'ailleurs, Gégé, en parlant de taxi, là, est-ce que t'as vu le film Le Professeur Folding?
6: Non. Toi, tu sors. Tu sors.
9: Il a enlevé ses lunettes. Gégé, viens, Gégé,
13: Gégé, je galère, moi, tout seul.
6: Tu sors. Galère.
3: C'est grave.
6: Donc, pour répondre à la question.
3: Moi, je l'aime bien, Beau.
6: Manu, tu m'arrêtes ce double son, sinon je te vire aussi des studios.
10: Je t'emmerde.
3: Ouais.
6: Bon, alors, Toxico, je t'emmerde, moi je te chie dans le bec. Au revoir à elle.
3: Oh là là,
6: hop. Terminé.
12: C'est une parodie.
6: Terminé.
3: Mais du son, là.
6: Terminé pour elle.
3: Oui, je peux pas l'entrer.
6: Bon, alors, cinquième question, et vous allez réfléchir à ce que la question. Mm-hmm. Quand vous appelez un taxi, vient-il tout de suite et on va s'écrouter?
3: On va s'écrouter.
1: Arrête.
3: On va s'écrouter tous ensemble.
1: Qu'est-ce qu'il y a?
6: Ça commence à bien faire. Ouais, ouais.
9: Bah oui.
6: Fous-toi bien de ma gueule, là.
9: Bah, non.
6: Alors, on va s'écouter. J'ai dit Nero. Bon, allez, hop, tu te démerdes.
9: Mais non, vas-y, dis le titre.
1: Qu'est-ce qu'il y a?
6: Toi, Manu, je sens que tu as morflé avant la fin de l'émission.
9: Je sais pas, vas-y.
6: Alors, j'ai dit Nero, avec dans mon taxi, tu profites gratuite.
14: Et voilà, toujours sur Plein Radio pour la suite et fin du débat sur les taxis. Donc, vous pouvez toujours nous appeler au 0803-08-5000, donc Apolline vous attend. Et donc, normalement, il y a pile d'armes, mais... Il va rien faire, il va même pas toucher au bouton, il va se calmer. Et c'est tout. Manu qui est à l'arrière, en espérant qu'il me fasse du bon boulot, pas comme tout à l'heure.
9: Et tu vas halluciner, il y a le Minitel et là on est 800.
14: Hein?
9: On est 800 sur Minitel.
14: 800 sur Minitel? Et sur l'internet, on est combien, Rigo?
1: Ça remonte un peu, on est, attends, combien on est? On est 6022.
14: 6022.
1: Non. Et ils attendent tous la présence de Jouisseuse Mystère.
14: Eh ben non, ben elle sera pas là malheureusement parce que Apolline l'a eu au téléphone et elle m'a simplement laissé un message. Sandy dit de te dire qu'elle t'aime plus avec un petit cœur qu'elle a dessiné. Bravo. Voilà.
1: Oh, c'est mignon, ouais.
14: Donc voilà, donc alors le
1: type, la pitié, mais... elle l'aime plus.
14: Si, elle m'aime plus que son cœur. Donc moi aussi, je l'aime aussi, donc c'est pour ça. Donc Apolline, s'il te plaît. On vient de s'écouter Gégé dit Nero avec dans mon taxi, tu prolites gratuit.
1: Tu proutes
14: gratuit. Oui.
13: Oui, alors à la place de Taxico, on accueille Gégé Rofleur, 26 ans de Toulon.
6: Gégé Rofleur, bonsoir. Allô. Gégé.
10: Bonsoir, excuse-moi, c'est à cause d'Apolline.
6: Ah bon, c'est à cause d'Apolline, c'est ça.
10: Quoi?
6: Bon, alors déjà, il y a une chose qui m'énerve, et je reviens. N'ayez crainte.
3: Ok, on n'a pas crainte.
9: Qu'est-ce qu'il fait?
3: Vas-y.
12: Une cascade, Manu.
9: Non, pas là, non.
10: Même pas dit bonsoir, non. Mais...
9: Je sais pas ce qu'il fait, Gérard.
3: Fais-nous une cascade au standard.
13: Ouais, qu'est-ce qu'il fait? Il a pris le porte-voix.
3: Fais-nous une cascade. Manu qui tombe à pic.
9: Attendez, ben je peux hein là. Hein.
3: Allez.
12: Ah c'était beau en fait. Franchement tu fais la même qu'hier, ouais. Tu fais des 4 marches là et ça tape.
9: Attention.
12: Bravo.
9: Ah, trop fort. Ah la vache.
3: Mais c'est la cascade de Manu. C'est une cascade à peau aussi. Là.
12: Mais toi tu viens travailler avec Rémi Julien, hein, je te l'ai dit hier.
6: Les portes, Gérard, les portes.
13: Toi,
9: les portes, ouais.
6: Vas-y, c'est pas grave, on continue là. Alors donc la question c'est quand.
12: Cascade, ça te redressera la gueule.
6: Bon, la question c'est quand vous appelez un taxi, vient-il tout de suite? On va demander ça à Gégé de d'où déjà. Tu m'as dit, Apolline?
13: Toulon.
6: Toulon, la fréquence?
13: Elle va te la donner.
10: En 3.4.
6: Ouais, bah parle un petit peu plus fort, s'il te plaît.
10: En
6: parce
10: 3.4
6: que... Oh, ouais, oh, hey, je t'ai pas dit de te laisser, je te demandais de parler un petit peu plus fort devant ton combiné, d'accord?
10: Oui, donc moi je l'ai appelé en plus là tout à l'heure. Je reviens, hein, je suis sortie et puis j'ai pris un taxi.
3: T'allais où?
10: Là, je suis chez moi, hein, toute nue dans mon lit.
15: Non, mais t'es allée où?
6: Bon, on en a rien à foutre que tu sois toute nue dans ton lit, je m'en bats les couilles.
3: Aussi, on s'en branle parce qu'on baisse dans un océan de femmes. Enfin, on baigne, pardon.
10: Oh, c'est beau. Donc, oui, j'ai eu de la chance.
3: Ça te fait kiffer, ça.
10: J'ai eu la chance.
6: Bon, Tony, s'il te plaît.
3: Ouais, pardon.
10: Au revoir.
6: Qu'est-ce que je t'ai dit?
3: Non, je suis désolé.
6: Attends, pour l'instant, toi, tu t'écrases, d'accord, la nana?
3: Ouais.
9: Hey, Bernard, du rythme.
6: Hein? Alors, maintenant, tu réponds à la question.
10: Oui, donc là, je reviens du taxi parce que je suis sortie, hein, j'avais rien à faire, j'ai appelé un taxi, on a été un peu dehors, il m'a promené, il m'a ramené chez moi. Je pense que tu t'en fous de ma vie, mais je te dis, je l'ai eu en exactement, hein, j'avais montre en main, 25 secondes.
6: Et...
10: J'ai de la chance parce que j'habite à côté d'un parking de taxi.
6: Ah ouais, Tony.
15: C'est rétrobaiseur.
6: Ouais, bah attends, rétrobaiseur. Attends, déjà, elle a pas appelé le taxi si elle habite juste à côté d'une borne.
10: Excuse-moi, je préfère qu'il vienne me chercher en bas de mon immeuble.
6: Attends, toi, t'es une allumeuse, alors dégage, au revoir. Terminé.
3: Bourgeoise.
9: Mais non, vous êtes fou, elle était gentille comme tout.
6: Tony.
3: C'est un mytho, ça, ce qu'elle raconte.
6: Tony.
3: T'as bien fait, GG.
6: Ouais. Tony.
3: Ouais. Bien, ouais. Ouais, bah alors pour répondre à la question, c'est ça?
6: Ouais.
3: Ouais, ça dépend d'où il se trouve, c'est vrai. Mais la plupart du temps, c'est moins de d'un quart d'heure. Hein. Ça dépend des sociétés, en fait. Hein. Mm. Mais bon, je peux pas la citer de nom, mais sinon, je t'aurais cité avec plaisir. Mais là, je peux pas.
6: Non, mais attends, parce que. Attends, Tony.
10: Merci,
9: Mamie,
10: m'a remis à l'antenne, c'est super gentil,
6: j'adore.
9: Oh,
6: de rien. Oh, tu la
9: pires! Non, c'est moi, c'est moi.
6: Vous la virez!
9: C'est moi, je la mire.
6: Vous la virez!
15: Faut pas déconner.
16: Elle est partie, là.
6: Vous la virez, celle-là.
9: J'aimais bien.
15: Dehors, la risto.
6: Alors, si tu veux la reprendre, tu la reprends hors antenne. Mais pas dans les débats, d'accord?
9: D'accord.
6: Une fois que les débats seront terminés.
3: Ouais.
9: Ok.
6: Nuance. Donc, Tony.
3: Oui, GG, oui. Je t'écoute.
6: Donc, déjà, pour bien se dire une chose.
3: Vas-y, dis-la moi. Laquelle?
16: Non,
1: va t'asseoir.
6: Tu te crois où, là?
9: Tu m'as dit de la reprendre, je la reprends.
6: Ouais, bah, t'entends ton micro si tu veux lui parler, d'accord?
9: Il était éteint, tu vas te faire mal à l'ange.
6: Tu te crois où, là?
3: Ouais.
6: Non, tu la vires.
3: Allez, dis-moi,
6: viens plus sur l'antenne.
3: Gère, direct.
6: Allez. Bon, alors, Tony, donc, pour répondre à ta question, toi, ta question, tu me dis, t'attends plus d'un quart d'heure.
3: Ouais.
6: Bon, déjà, faut se dire une chose, ça dépend à quelle heure tu l'appelles. D'accord?
3: Bah, disons que moi, quand je pars.
6: Ouais.
3: Vers 20h de l'après-midi.
15: Attends, il travaille pas, c'est fou.
3: Si, je travaille.
15: Non, il travaille pas, c'est fou.
6: Bon, Rétrobaiseur et Jean Gabriel, vous la fermez quand je parle, quand je pose une question. Alors, vous la fermez tous les deux pour l'instant, ok?
3: Donc, je travaille à 20h30 et je l'appelle à 20h pour qu'il vienne me chercher je calcule, ça fait 20h15. Et c'est vrai que il est plus là vers 20h20. Donc ce qui est bien, c'est que je travaille à côté de chez moi, parce que j'aide des personnes âgées à se développer. Et je fais aussi
15: leur compte en banque,
3: j'apprends aux enfants à lire et puis je fais plein de trucs, je fais du jardinage, des trucs comme ça quoi. Mm-hmm. Des trucs d'intérêt public.
6: Non mais attends, ouais. Parce que là il y a la question que je voulais te poser.
3: Ouais. Non, j'ai pas de casier judiciaire.
6: Non, mais attends, la question, c'est que tu viens de me dire que t'attendais un quart d'heure pour avoir ton taxi.
3: Ouais.
6: Bon, tu l'appelles à quelle heure?
3: À 20h, je te dis.
6: Non, attends.
3: Je te le pas.
6: Non, attends, tu vas pas me dire que tu t'appelles un taxi à 20h et qu'à 20h45, il est devant chez toi pour aller chez les personnes âgées.
3: J'ai dit 20h20. Parce que, en fait, de 19h à 20h, je peux pas l'appeler parce qu'il y a ma série préférée qui passe sur M6.
15: Tu regardes le Big Bill?
3: Non, c'est Marié deux enfants.
15: Non, le Big Bill, faut regarder le Big Bill.
3: Pas... Ouais, c'est bien le Big Bill, hein. J'adore ça, GG. Hein. Ah, c'est top. Mais moi, je regarde Marié deux enfants, donc je l'appelle à 20h, ouais. Et il arrive à 20h20. Donc c'est pour ça que je te dis qu'il met plus d'un quart d'heure. Parce qu'ensuite, il faut que j'aille au boulot, c'est à 20h30. Et à 20h30, là, je vais, ça dépend des semaines. Il y a des semaines A, des semaines B, où je vais en crèche et des enfants à se développer, où je vais voir des petits vieux, tout ça, pour les promener dans la rue.
15: Ouais. Peut-être toi, t'aides les enfants à se développer.
6: Tony. Ouais. Tu vas pas me dire que tu as aidé des enfants à travers. Tu vas pas me dire que tu as aidé les enfants à traverser la rue à ce
3: ci. Ouais. Non, j'ai pas dit à traverser les
6: deux. De toute manière, on va faire la conclusion.
16: GG, à la place de GG Rofort, on accueille Petite Borne, 46 ans de Montluçon.
6: Alors, Petite Borne, bonsoir.
17: Bonsoir Gérard.
3: Salut. Montluçon, j'aime beaucoup tes filles. Montluçon, j'aime ta CD.
9: Ah, oh, c'est bon, c'est bon.
6: Fréquence.
17: Bonsoir les auditeurs, ma fréquence c'est 107.2.
15: Okay.
17: Un peu, ouais.
15: T'as l'air enrhumé.
1: Bon, Gérard, vite fait, il y a Yankee chauffeur de taxi Il dit qu'en fait, la différence entre un taxi et toi, c'est que toi, tu prends plus de clients tous les jours, même à 150 balles le tour du bois, c'est vrai?
6: Non, c'est faux. C'est tout les questions?
9: Non, il y a une question Minitel aussi, moi j'en ai une Minitel de Joker, qui demande comment on appelle un chauffeur de taxi si c'est une femme.
6: Bah,
9: une taxiste, une taxiste.
6: Non. De manière, il y a pas.
1: On me disait une taxeuse.
9: Taxeuse, ouais.
1: Ou une chauffeuse de taxi.
6: Jean-Gabriel.
18: Alors le juste temps d'arrivée du taxi après qu'on l'ait appelé entre 15 et 20 minutes approximativement.
6: Faut se dire une chose.
18: Ça dépend. Hein, quelquefois ils nous font bon, faux, bon.
6: Bon, d'accord, ok. Rétro-baiseur, de toute manière, je vais répondre après à votre question.
18: Non, mais t'es pas d'accord avec ce que je viens de dire?
6: Non, mais attends, je répondrai parce que moi, je suis pas tout à fait d'accord avec ce que tu viens de me dire. Mm-hmm. Rétro-baiseur.
19: Ouais, ben moi, je sais que souvent, j'ai des problèmes pour avoir des taxis. C'est quand tu sors et que la nuit, en sortant de boîte, tu veux récupérer un taxi vers 4-5 heures du matin, 6 heures. Et là, ça devient dur d'avoir un taxi. Des fois, tu l'attends une demi-heure, une heure. Tu vois ce que je veux dire?
6: Non. Alors déjà, pour bien se mettre ça, justement, si tu peux bien en parler de ça.
19: Ouais,
6: parce qu'on peut se dire une chose, qu'en sortant de boîte, ça dépend dans quelle boîte que tu vas, que tu vas.
19: Bon, on va de la loco, par exemple.
6: Bon, alors à la loco, t'as plusieurs, t'as toujours un taxi qui passe.
19: Ouais, mais regarde, on est plusieurs à sortir, on est 10 à sortir en même temps, le temps que tout le monde soit évacué. Moi, si je suis le dernier, j'en ai pour une heure avant qu'il y ait 10 taxis qui soient passés.
6: Non, attends.
19: Ouais, parce que bon, moi, je picole un peu, donc je veux pas prendre la voiture,
6: mais dans ces cas-là. Ouais. Dans ces cas-là, parce que là, tu dis que t'appelles un taxi, mais t'as ton permis de conduire, donc au départ, tu vas en voiture.
19: Ah non, je me fais amener par un taxi, je pars de chez moi en taxi tranquillement, il n'y a pas de problème.
6: Ah, d'accord.
19: Pour rentrer, si je trouve pas une bonasse qui peut me ramener à la maison ou chez elle, tu vois, je suis bien obligé d'appeler un taxi.
6: Quoi. Non, mais alors ça, là, je vais te dire une chose, Jean Bézer, reste poli quand même. Reste poli.
9: On parle pas de Lorette.
19: Une bonasse, ça veut dire un canon, quoi, une fille bonne. Quoi.
18: Ouais, mais respecte un peu plus les femmes quand même.
19: Ouais, non, mais bon, non, c'est un compliment.
6: Rétro-baiseur, ça y est, c'est fini.
19: Suivant.
6: Bon, alors pour répondre aux questions, à la question, c'est combien de temps, quand vous appelez un taxi, vient-il tout de suite? Alors, la question, je vais répondre à Tony, parce que c'est Tony qui m'avait posé une question.
18: Exact.
6: Hein. Donc, toi, quand tu l'appelles, il met 20 minutes à peu près.
18: À peu près, ouais.
6: Bon, alors faut se dire une chose, que déjà, pour commencer, quand tu l'appelles, si c'est une bande téléphonique, souvent, il y a presque personne. T'es d'accord?
18: C'est vrai, ouais.
6: Bon, après, t'appelles, t'as des numéros, donc je citerai pas les noms des compagnies.
18: Non, faut pas.
6: Donc, le temps que tu l'appelles, donc eux, quand tu l'appelles, eux vont te dire un laps de temps qu'il faut attendre.
19: Un laps? C'est quoi un laps?
6: Un laps de temps. C'est-à-dire le temps que tu l'appelles et que tu raccroches, ils vont te dire faut attendre 10 minutes, un quart d'heure.
18: Exactement.
6: Maximum. Mais non, attendez, qui c'est qui répond, qui parle sur moi là?
17: C'est pas moi.
19: Non, on voulait se renseigner sur la
18: signification du mot laps.
19: Voilà.
6: Bon, un laps de temps, ça veut dire le temps que tu raccroches et que la voiture arrive.
19: Ah, ok.
6: Hein? Parce que tu peux très bien attendre 10 minutes. Mm-hmm. Comme de toute manière, ils te le disent. Mm. Ils te le disent combien de temps qu'il faut attendre.
18: Ouais, ils me disent un quart d'heure, blaireau, parce qu'ils me connaissent. Bon, vas-y, un quart d'heure, blaireau.
19: Tu peux repérer, toi.
18: Ouais. Mm.
20: Oh Gérard, tu suis le début.
18: Qu'est-ce qu'il fait là?
9: Vas-y Gégé.
6: Donc, alors par exemple, tu l'appelles à par exemple, tiens, regarde, il est
18: 1h40. Non, moi j'appelle à
6: 20h. Non, écoute-moi Tony. Ouais. Tu l'appelles, il est 1h40.
18: Du matin? Ouais. Du matin ou? Ah,
6: ouais. Hein, il va dès que tu vas avoir une personne au standard comme ici.
18: Ouais, Pauline, ouais.
6: Hein, soit Pauline ou n'importe qui, on s'en fout du nom. D'accord.
18: Ouais.
6: Hein. Donc faut se dire une chose. Le temps qu'il arrive, donc il va te dire combien de temps. Déjà, tu vas avoir la personne au standard. Elle va essayer de trouver la voiture qui se trouve à proximité devant vers chez toi.
18: Ouais.
6: Hein? Et là, la personne va te dire, bon, d'ici 10 minutes, un quart d'heure maximum.
18: Mmh.
6: Ça peut durer plus longtemps selon la circulation.
18: Ça fait 20 minutes, moi.
6: Ouais, ben, dans ce cas-là, tu te fais arnaquer à chaque fois sur ton compteur.
10: T'as raison, hein. Moi je suis chauffeuse de taxi et c'est exactement ça. Hein.
6: Ben justement, bah tiens, bah, comme t'as pas répondu à la question, bah vas-y.
10: C'est 10 minutes, un quart d'heure. Alors en heure de pointe, faut compter 3 quarts d'heure, 1 heure, hein, mais moi j'y peux rien, j'ai pas des ailes.
6: Mmh. Alors, mais tiens, justement, comme toi t'es. Comme toi. Oh, ouais.
10: Non, non, c'est vrai, j'ai
3: et
10: pas
3: est-ce
10: des
3: que, ailes. Si tu me permets, Gégé, ouais. Je voudrais lui poser une question. Mmh. Est-ce que tu as un chien pour te protéger?
10: Non, j'ai une chatte.
3: Une chatte, mais c'est pas très protecteur ça comme animal.
10: Si, si, ah, elle a une grosse. Mais moi, tu la connais pas, tu la connais
6: non,
10: pas.
6: Non, non, non, Tony, s'il te plaît.
3: Ouais.
6: Bon, tu te calmes. Les autres aussi, vous vous calmez.
2: Il faudra demander à Captain Flamme.
19: Ouais, Gégé, ouais, justement, justement, je suis là. Gégé, je peux te poser une question, moi. Moi, ce que je trouve dégueulasse, c'est que justement, comme disait Tony, les chauffeurs, ils ont des gros pits ou des gros rottweilers à l'avant. Et ils veulent pas prendre les vieilles dames avec les petits caniches ou les petits yorks sous prétexte que les chiens sont interdits dans le taxi alors que lui il en a un à l'avant. Quoi.
6: Bon, attendez, qui c'est qui vient de poser cette question-là?
19: C'est Rétro Baiser. Alors je comprends qu'il veut.
6: Bon, alors attends, écoute-moi bien, Rétro Baiser.
19: Ouais.
6: Je vais te dire une chose.
19: Oui.
6: Je vais te dire une chose. Mm-hmm. Que le chauffeur de taxi, s'il a un chien, il n'a pas le droit de refuser une autre personne avec un autre chien. Il n'a pas le droit de, il n'a pas le droit de refuser une personne âgée avec un chien.
19: J'ai vu, moi. Hein. Moi, j'ai vu le chauffeur.
6: Non, c'est faux, c'est faux.
19: Stop.
6: On va faire les sondages.
3: Ah, d'accord.
19: Oh là là.
6: Alors,
3: on était dans le thème, là.
19: Ouais, on était à fond dedans.
6: Pensez-vous, prenez-vous souvent le taxi? Alors, 34% des gens prennent le taxi, que les jours fériés. Je vois pas du tout le rapport. Je sais pas qui c'est qui me sort ça. 27% n'en parleront plus. On sait pas pourquoi. 14% des gens sont taxi et se prennent le week-end. Alors là, qui m'a sorti ça? Ça, c'est du fil d'art tout craché. Y a que lui.
2: Ouais.
6: Alors, trouvez le taxi trop cher. Alors, 57% des gens militent pour la gratuité des taxis. Fildar, quand tu sauras écrire sur un ordinateur, tu me feras signe. Hein. 34% des gens s'en foutent vu qu'ils les braquent. Ça, c'est bien, Fildar. Bien tes sondages de merde.
2: Ils sont bien.
6: Hein, pauvre con, va. Et 21% des gens ne les trouvent pas c'est trop chers, mais trop cons. C'est bien faire des sondages comme ça avec tout ce que avec 20 millions d'auditeurs que je fais. Tu me sors des sondages de merde et si ça baisse, tu te démerderas avec Max, ok?
2: Ok.
6: Alors êtes-vous pour ou contre les taxis? Alors ça, les pour ou contre, je n'en veux plus dans mes sondages. Alors s'il y a un pour ou contre sur le deuxième débat qui va porter sur l'emploi à domicile, je n'en ferai aucun sondage. Clair, net, précis. Hein? Alors attention à toi, Fildar, au lieu de regarder des photos de cul. Donc dans ces cas-là, tu sors des studios, je ne te veux plus. Alors êtes-vous pour ou contre les taxis? Alors 33% des gens sont contre. Bon, allez hop, les sondages terminés, poubelle.
3: Bien joué.
6: Non, c'est pas Rigo.
3: Ah bah non.
6: Donc, conclusion.
1: Bon, Gérard, attends, j'ai plein de questions sur l'IRC.
6: Ouais.
1: Déjà, il y a un.
2: Ah, t'as pourri les sondages, moi je te pourris ton truc.
3: Quoi? J'ai travaillé 3 heures.
6: Laisse son micro allumé, d'accord?
2: Ah non, il pourrit les sondages, pourrit son speech.
6: Non, non, c'est pas lui, c'est l'autre PD là-bas.
2: Bah, je te le dis direct.
1: Donc.
6: Il y a un autre là. Et on dirait qu'il va se branler avec le poteau.
1: Voilà.
3: Il raccroche tout le monde, il me pourrit mon
1: sondage. Donc, il y a un chauffeur de taxi qui s'appelle Dan.
2: Y'a pas moyen.
3: Ah bah ouais, tu l'as pourri.
6: Hop là, s'il vous plaît.
1: Lancer de stylo en chrome.
6: Arrête.
3: Tu parles de la cascade.
6: T'es fou. Tu lui laisses son micro allumé, d'accord? Ou tu vires des studios, toi?
2: Y'a pas de problème.
3: T'es pas un clodo.
6: Tony, au revoir. Salut.
3: Alors c'est pas moi.
10: Ça fait longtemps.
3: C'est pas moi, GG.
6: Dehors.
3: C'est pas moi.
6: Bon, Tony.
10: C'est Tony.
19: C'est un polo ou un pedro, encore.
1: Ouais, je suis à l'area.
6: Bon alors, Rigo, vas-y.
1: Yo, big up. Donc, je disais, il y a. Mais ouais, non, mais on met Fildar à l'internet. Je vais pas pouvoir tout faire. Donc, sur IRC, il y a Dan qui est taxi, qui te demande si tu pouvais raconter la fois où il t'a pris en taxi avec Jouisseuse Mystère et que vous avez fait des trucs obscènes avec lui à 3.
6: Non, c'est faux. Donc, j'y répondrai pas.
1: Mais lui, il dit que c'est vrai.
6: Non.
10: C'était 4.
1: Ok.
6: Donc, conclusion du débat, on va demander à Rétro Baiser.
19: Déjà ?
6: Ah oui, on fait la conclusion, parce qu'il faut attaquer le deuxième.
19: Débat instructif. Le milieu des taxis, je pense que c'est un milieu passionnant. T'as bien fait d'aborder le sujet. Et si tu veux que je t'expose ton compteur, il n'y a pas de problème. Tu me passes un petit coup de fil, Manu, il transmet, et je te l'expose, ton compteur. C'est tout disjoncté, mon pote.
6: Jean-Gabriel.
18: Moi aussi, je pense que c'était un débat instructif, constructif. Indispensable.
19: Enculable.
18: Et il n'y a pas de problème. Je vais te prendre le taxi en remorque, mon vieux. Jouib. Je te prends en remorque quand tu veux, gamin.
6: Ok. Tony.
20: Ah, bah, c'était un bon débat. Moi, je me suis bien frustré, là. J'ai essayé d'être le plus sage possible. J'espère que t'as apprécié, GG, le geste.
6: Mais quoi?
20: Hein, ça s'est bien passé.
6: Gérard!
20: Il s'en branle.
19: T'as fait du bon boulot.
6: Non, je t'écoute, Tony, t'inquiète pas.
20: Donc, je disais que j'ai été le plus sage possible. J'espère que t'as remarqué.
6: Ouais, j'espère.
20: Et que ça s'est bien passé. Et t'as vu que ça s'est bien passé.
6: Bah,
20: donc, tu peux me faire confiance et on se fait une bouffe quand tu veux, mon pote.
6: Ouais. Ok, y a pas de problème. Petite bande pour terminer.
19: Cuisine bien.
21: Ouais, Gérard, alors moi, je suis contente que t'aies fait un débat sur les taxis parce que je t'ai dit, je suis chauffeur. Moi, j'ai pas pu participer beaucoup hein, parce que j'essaie de vous appeler, mais c'est saturé. Et je peux te dire que si tu veux venir m'exploser le compteur, c'est quand tu veux.
6: Ok. Donc, moi, conclusion du débat, donc, pour moi. Donc, c'est dommage. C'est dommage qu'on n'ait pas pu faire les 10 questions comme d'hab. Ouais. Pourquoi? Parce que y a un petit con de Phil Dark qui a foutu sa merde, comme d'habitude.
19: Non,
6: il a donc, qu'est-ce que je peux dire d'autre? Ben, c'est tout. C'est tout. Donc,
19: vas-y, Philou, on est avec toi.
2: C'est pas moi.
19: Oh, oui. On est avec toi, Phil Dark.
2: Il y a une conclusion internet.
19: Allez, taxi, bonsoir.
22: Gérard.
6: Bon, alors. Terminé, on va s'écouter la dodoche de
1: ce soir. Attends, j'ai pas de disque. J'ai pas de disque.
6: Avec moi ou quoi.
1: Attends!
6: Je bosse.
1: J'ai pas de disque, attends.
6: Allez hop.
2: Là, c'est le bordel, là.
22: Oh, c'est le bordel.

0: l'arbre le Med.
1: Ok.
0: Parce qu'au début, tous les villages, ils le construisaient autour d'un arbre qui s'appelait le Med, et c'était le grand Med.
2: Excellent, excellent.
3: Bon, alors, Tony, tu fermes ta gueule, dégage.
4: Il est pas là.
3: Stop. Si, il est là.
0: Il est là.
3: Non, mais même, de toute manière, attends, pour l'instant, c'est moi qui commande dans mes débats, je veux pas les habituels, donc il est là.
4: Mais ils y sont pas.
3: Non, à peine. À peine.
5: Ah, il y a un mec déjà dans une cabine. Hein.
3: Ouais.
5: Les bons souvenirs.
3: Non, Manu.
5: Les bons souvenirs de la cabine.
3: Ah, hein, ouais. Ouais, non, mais attends, Manu.
5: Attends, on va te choper. On va le choper à la sortie, t'inquiète.
3: Ouais. Alors, donc, vas-y, Tony, maintenant.
0: Non, attends, Gérard, moi, c'est Gigi. J'ai pas besoin de répondre. Je veux dire que moi j'étais géo au Club Med, donc je travaillais souvent au Club Med et je sais donc j'ai souvent bossé avec eux et je connais bien le Club Med.
3: Mmh.
0: Et donc en fait à l'origine, bon, les gens croient facilement que c'est Club Med, Club Méditerranée, mais non, ça vient d'un arbre. D'un arbre qu'on mettait au milieu des villages, c'est un rituel. En fait,
2: chez Wadan Ashkwit, est-ce que je peux répondre?
3: Non. Toi, pour l'instant, tu réponds pas parce qu'on t'a reconnu. Alors donc, c'est pas la peine de répondre. Tu fais partie de Poitiers. C'est pas la peine de répondre.
0: Gérard?
3: Oui.
0: Je vais te demander si toi-même, tu avais déjà travaillé au Club Med. Parce que comme Géo, ils t'ont embauché, ça, c'est sûr.
3: Non, justement, je voulais. Comment?
0: T'as voulu, parce que tu sais, il y a beaucoup de routiers qui sont devenus géo au Club Med. Hein. Il y a Lagaffe qui était routier, qui a été géo.
2: D'ailleurs, j'ai travaillé avec Lagaffe, si ça intéresse quelqu'un.
0: C'est peut-être alors, ça que t'es pas bon.
2: Alors, nous, on est...
3: Alors, Manu...
5: Gérard, qu'est-ce qui se passe?
3: Alors, Manu, tu me fais une chose.
5: Oui.
3: Tu me gères les gens, parce que déjà... celui qui vient de dire qu'il travaillait au Big Bill, donc ça sert à rien, c'est David Alpa. Alors dans ce cas-là, moi je commence pas des débats comme ça.
5: Mais Gérard, il y a pas d'habituel, alors arrête.
3: Si, il y a des habituels. Il y a David Alpa qui a fait chier Sandy, qui a dit comme quoi qu'il allait appeler ce soir.
5: Mais il est pas là, je
3: ne sais
5: pas. C'est nous qui rappelons les gens, Gérard, tu le sais. Et je t'ai expliqué dans la voiture.
3: Non. Tu rappelles les gens sur quoi? Sur un bouquin avec tous les numéros. Alors donc il est hors de question. Ouais. Donc,
5: on continue? Vas-y, Gérard.
3: Non, mais
6: calme-toi, Gérard, c'est pas bon pour ton cœur.
3: Ça il est hors de question. Alors maintenant on va en virer.
4: Mais non, on en vire personne.
3: Déjà Tam Tam, c'est pas la peine.
4: Mais Tam Tam, je l'ai pas encore rappelé.
3: Non, mais de toute manière, c'était la semaine dernière. Alors moi je commence pas des débats comme ça.
7: Gérard, sur IRC, il y a Cybertiti qui dit que tu fais une parfaite illustration de l'esprit Club Med.
5: Ouais, c'est vrai, c'est un peu le je m'en foutisme, le mec en a rien à foutre, t'es en vacances quoi. C'est un peu ça. Hein, Gérard?
3: Non, mais de toute manière, il est là. Il est là, donc, de toute manière, je veux pas de Tony, c'est tout.
6: Non, mais GG, c'est moi qui ai sélectionné les auditeurs et il n'y a pas de Tony.
3: Non, mais attends.
6: Non, mais il a la même voix, c'est tout.
3: Non, mais même, je veux pas le savoir. Alors, dans ces cas-là, tu vas prendre comme tout le monde. Moi, je veux dire une chose, faut pas prendre les habituels, faut pas qu'ils prennent
6: Mais GG, ils sont pas là, c'est moi qui les ai sélectionnés.
3: Faut pas les prendre sous d'autres noms.
5: Même s'ils sont pas là. C'est tout.
3: Même qu'ils essayent
7: Gérard, écoute, il y a Tony et Goldo qui sont là et il y a Arnett, ils sont sur l'IRC, ils peuvent pas être en même temps, ils utilisent leur ligne téléphonique pour être sur l'IRC.
3: Et l'autre abruti de... comment qu'on l'appelle Sandy.
7: Non, mais Gérard, ils sont pas là.
4: C'est pas le débat en plus.
7: On fait le débat,
4: Gérard,
7: on va jamais avancer.
6: Non, mais c'est pas grave, en plus, ça n'a pas d'importance.
5: Gérard, ce que j'aimerais bien très sérieusement, puisque on te dit qu'ils sont sur l'internet, tu peux faire confiance au moins à Rigo et à Pauline, c'est que tu avances sur le débat, parce que ça fait 20 minutes que tu as commencé. Pour l'instant, on ne sait même pas le Club Méditerranée depuis quand ça existe et ce qu'on y fait.
3: Alors maintenant, on va demander.
5: Le Club Med, c'est fait pour rigoler, c'est pas fait pour faire la gueule. Si t'es là pour faire la gueule et que t'es jaloux.
3: Non, mais attends, parce que j'avais demandé quelque chose dans la voiture.
5: Ça a été fait.
3: Ça a été fait. Oui. J'ai même pas les statistiques. J'ai que dalle maintenant. Il y a pas d'imprimante, y a rien. C'est quoi ce boulot?
4: Merci.
5: Alors, pendant que Gérard regarde les statistiques, moi j'ai Pierre sur le Minitel qui demande ce que c'est avec la musique des yeux dans les bleus. Est-ce que tu pourrais le renseigner, Gérard?
3: La musique dans les bleus?
5: Non, la musique de la cassette des yeux dans les bleus. Tu sais ou pas?
3: C'est la musique de la Coupe du Monde.
5: Ouais, bah c'est Rodoudou. Hein. Voilà, ouais, Pierre.
3: Grosse méduse.
5: Pardon, excuse-moi, je les ai coupés. Ça y est, ils sont là.
0: Bien.
3: Attends, toi tu as commencé par faire du boulot correctement parce que sinon tu as morflé.
0: Gérard, je voulais juste te demander un truc avant, je voulais savoir si t'avais vraiment été géo ou pas. Parce que,
3: mais qui c'est qui est dans une cabine?
8: C'est moi.
3: Qui moi?
8: Papaye.
3: C'est oh pas ouais, pareil. Mais papaye, c'est pas possible là.
5: Ferme la porte, papaye.
1: On peut. Non, non. Je suis désolé.
3: Non, papaye, je suis désolé, on va pas pouvoir continuer avec toi, je suis désolé.
6: Et bah Gégé, t'es dur hein, quand t'étais dans une cabine, on ne disait rien.
3: Eh ouais, mais moi dans
6: c'est
3: une cabine. Ouais,
6: c'est
3: non,
6: dur.
3: Mais attends, Apolline.
5: Elle était dans un champ, la cabine.
3: Attends. Moi dans la cabine, on n'entendait pas les voitures quand je faisais mes poèmes.
6: Ah, c'est faux. Bah moi je c'est les faux, entendais. Faux, hein,
3: non, non, non, non.
7: On les entendait, Gérard.
3: Non. Alors donc pour papaye, va falloir que tu trouves un autre système.
1: Bah j'ai mon portable, mais t'en veux pas non plus, hein.
3: Non, je travaille pas avec des portables.
1: Bah voilà, je fais comment moi alors?
3: Eh ben,
1: c'est pas mon téléphone.
2: Est-ce qu'on peut parler du club Méditerranée ou voilà?
3: Quoi?
2: Est-ce qu'on peut parler du club Méditerranée?
3: Tu peux retirer ta main, ton doigt que t'as mis dans ta bouche?
2: Non, c'est ma voix, c'est le frère à Zozo.
3: Bon, allez, on continue la première question. Banana Split.
8: Tu pourrais me laisser répondre.
3: Ah, mais merde, vous allez vous calmer, c'est moi qui commande.
8: C'est la question, tu m'as pas répondu.
3: Pour l'instant, vous allez répondre à la première question maintenant, ok?
8: Ok.
3: Oh là là, Manu,
5: tu gères un peu le standard? Est-ce qu'on n'arrive pas à bosser tranquillement là? Vas-y Gérard, tranquillement.
3: Alors première question, on va demander à Grosse Méduse.
8: Oui, donc la signification du club Méditerranée, donc c'est un club de vacances qui est donc sur la Méditerranée. Ce qui me paraît très bizarre parce qu'il y en a en Espagne. Bon, il y a la Méditerranée aussi, tu me diras. Mais en Allemagne et tout ça, et moi je comprends pas pourquoi. On appelle ça le club Med.
3: Mais que veut dire
8: oui. Bon. Que veut dire Club Med?
3: Voilà.
8: Bah, ça veut dire ce que ça veut dire, club. Donc club de vacances.
3: Ouais.
8: En Méditerranée. Donc près de la mer.
3: D'accord.
8: Mais il y a des clubs qui sont pas près de la mer, si tu vois ce que je veux dire.
5: Mais peut-être que Rigo peut peut-être.
8: Et tout ça.
5: Excusez-moi, peut-être que Rigo peut nous renseigner sur le Club Med. T'as regardé sur Internet?
7: Alors ouais, j'étais en train de regarder là justement et je l'avais tout à l'heure et je retrouve plus. Mais en fait, c'est du suédois.
5: Ah.
7: Club Med en suédois, apparemment, on m'a dit ça voulait dire je vais passer des vacances chambées.
5: Ah bah tu vois.
3: Bon.
5: Qu'est-ce que t'en penses Gérard? Tu crois que c'est ça?
3: Non, personnellement non. Mais Rigo. Bon, s'il vous plaît.
7: Oui Gérard.
3: Bon Rigo, c'est pas grave si je crie, mais pour l'instant, excuse-moi.
7: Ouais.
3: Donc j'espère qu'on. Moi je veux faire plaisir à Max. Je voudrais qu'on déplace les 8000 personnes ce soir.
7: Bah pour l'instant, je peux pas du tout savoir combien on est. On n'a pas l'air d'être beaucoup.
3: Non.
5: Ah, il y a un problème à l'internet alors. Ouais.
3: Oh non, dis-moi pas que on va faire la même audience que Max.
7: Bah on va voir. Je vais essayer de récupérer ça dans la nuit.
3: Oh non mais faut
5: Gérard, il faut attaquer le débat là, faut attaquer le débat.
3: Donc Banana Sleep là. Banana Sleep.
2: Oui oui, je suis là, je suis à l'antenne.
3: Ouais, t'es à l'antenne.
2: Ah voilà, donc je t'ai dit que j'étais Géo au club Méditerranée de, je sais pas si tu connais, c'est l'île de Pédos. Et on joue à cache-quéquette avec nos amis les Grecs.
3: Non mais c'est bon pour lui. Ouais. Allez hop, au revoir.
6: Non mais attends, je m'en occupe.
3: Allez, au revoir, tu vas faire cache-quéquette dans ton lit. Hop, au revoir. Petit Guillaume. Non mais c'est bon, lui, c'est même plus la peine. C'est même plus la peine qu'il revienne. Hein. Tu le retires et tu prends quelqu'un d'autre sans
7: Gérard,
3: un autre nom.
7: Gérard, oui. Sur IRC, il y a Davy One qui te demande s'il y a du soleil et des nanas d'Arladidadada.
3: Ah bah oui, bah ça justement, voilà la question que j'attendais. C'est vrai que c'est un film que tout le monde a vu, je pense que ça a été tiré par...
7: À 5000 exemplaires.
3: Non, un peu plus, mais c'était qui c'était
7: Christian Sainté.
5: Oui Gérard. Oui,
3: c'était avec Michel Blanc.
5: Ouais.
3: C'était avec Michel Blanc.
5: Ouais, Gérard Jugnot.
6: Et Mireille Mathieu aussi.
5: Et il y avait qui?
3: Mireille Mathieu. T'as raison, toi.
6: Mais Gérard,
3: tu ressembles à qui? À Mireille Mathieu.
6: Mais je te dis qu'il y avait Mireille Mathieu.
3: Mais non, il n'y avait pas Mireille Mathieu. Mais non. Donc,
5: je suis pas sûr.
3: Mais non.
9: Il y avait Madonna.
3: Mais ouais, c'est ça. Pourquoi il n'y avait pas Sandy non plus dedans?
9: Bah, je crois que je l'ai vu.
3: Ouais, tu l'as vu? Et t'as pas vu Tentacule en kill ta sœur?
9: Oh, c'est pas beau, ça, Gérard.
3: Voilà, alors petit Guillaume.
10: Ouais Gérard, en fait c'est pas du tout ce que vous avez dit, ça vient du brésilien, et en fait ça veut dire en français, en gros, tu peux me passer de la crème.
3: Ouais mais merci pour les larcènes, voilà c'est super, alors merci pour celui qui a un portable, c'est encore meilleur. Alors là je crois que ce soir...
5: On est gâtés hein.
3: Là, on est gâtés. Bravo,
5: Manu.
3: Ouais, merci, merci.
11: merci.
12: C'est trop cool.
11: Merci, je sais.
3: Ouais, ben, je crois que là, vous avez fait peur entre les cabines téléphoniques.
12: Allez, on va avancer quand même, Gérard. Hein, Gérard.
3: Papaye.
1: Oui, bah, tu veux toujours me parler, hein, même s'il y a des voitures derrière.
3: Ah, ben, ouais,
5: on s'en fout, vas-y.

0: Il y a l'anglais, il y a l'allemand, il y a l'italien, il y a l'espagnol.
1: Ouais.
0: Il y a
2: turc aussi.
0: Si,
2: c'est vachement important.
1: On va peut-être en parler. Apolline, n'avance pas trop dans le débat parce que je pense qu'on va en parler avec Gérard.
0: Bah non, ah justement, il y a pas voilà, les par la langues. Suite. Par la suite. Donc, il y a même, je crois que si je me trompe pas, il y a même des gens qui ont du mal à s'exprimer en japonais.
1: Ah ouais.
0: Oh, donc là-dedans, c'est pas évident. Rigo, une question.
3: Non, un sondage. J'ai un sondage de THX sur l'IRC. Alors, je l'ai pas lu encore. On va le vérifier en même temps. À la question, avez-vous déjà été au Club Med? 25% des personnes ont répondu oui s'il y a des soirées sodo. 25% seulement si Sandy et Géo et Sus pour 5 balles. Ah, désolé, j'avais pas lu. 55% ne connaissent pas le Club Merde.
0: Alors moi déjà j'ai un petit sondage. Êtes-vous déjà allé au Club Med? 40% sont hétéros. Je pense que c'est ça.
1: Ouais, c'est ça.
0: C'est à peu près le même truc. Donc
4: 30% ne s'en rappellent plus.
0: Ouais, 30% ne s'en rappellent plus. 26% ne veulent pas en parler. Et 10%, si je pouvais avoir un peu plus de lumière.
4: Ils sont allés
0: en deltaplane à pédale. Donc, je vois pas du tout ce que ça veut dire.
1: Bah si, ça veut dire ce que ça veut dire, baby.
0: Bon, bah, ça veut dire...
1: Oh, vous êtes à l'antenne. Oh.
4: Alors, d'après vous... D'ailleurs, excuse-moi Gérard, avant pour remplacer Bananas Slip, on a que le Popeye. Bonjour Popeye.
5: Bonsoir.
0: Bonsoir Popeye.
5: Bonsoir à tous.
6: Salut Popeye.
5: Salut Popeye.
2: À pas confondre avec Popeye, Gérard.
5: Ouais. Je voulais seulement dire au boss de l'émission que si on est en antenne, c'est impossible de travailler.
0: Ouais, ben bah, alors dans ce cas-là, si c'est impossible de travailler, tu rentres chez toi.
7: C'est une plaisanterie.
5: Ouais, une petite plaisanterie, une petite private joke.
3: Gérard, sur IRC, il y a Seigneur qui te demande si on peut rentrer en basket.
0: Ben justement, c'est...
7: Non, c'est faux. Non, costume cravate, Gérard.
0: Oh là là là là.
1: Ça dépend des Club Med. Bon, GG, on en est où? Parce que ça avance pas, hein. C'est
0: bien. Il faudra peut-être qu'ils arrêtent de couper. Donc, je voudrais savoir, à la place de Papeille, là, on l'a viré ou pas? Ou elle est toujours là, elle?
4: Ah non, on l'attache comme une merde.
0: Non, mais... Hop, pour elle, c'est terminé, hein.
1: Ouais.
0: On reprend quelqu'un d'autre.
1: D'accord.
0: Alors, d'après vous, le Club Med est-il réservé aux couples de 60 ans ou autre? On va demander ça à Popeye.
5: Ouais, c'est vrai qu'il y a beaucoup de grabataires qui sont abonnés au Club Med, parce qu'en fait, l'air et le soleil leur permettent de retrouver...
0: Non, mais attends, la question, tu l'as bien comprise,
5: oui,
0: ou pas?
5: Tu me parlais des gens de plus de 60 ans, c'est ça?
0: Est-ce que... Alors, d'après vous, le Club Med est-il réservé aux couples de 60 ans ou autres?
5: Ah, s'il est réservé,
0: c'est-à-dire,
5: en fait.
0: Est-ce que toi, quand tu vas avoir 60 ans, ou par exemple une personne de 25-30 ans, pourra y aller? Voilà la question.
5: À mon avis, le Club Med, c'est ouvert à toutes les personnes désirant s'amuser. Donc, il n'y a pas de limite d'âge, ça, c'est faux.
0: Ouais, tu peux préciser? Non, tu peux, non,
5: tu,
0: mais,
5: tu peux
0: non.
5: Quand même le faire parce que tu m'as tendu la perche.
0: Ah bah oui, bah, de toute manière, je suis là pour tendre les perches aux gens.
1: T'es un peu comme le maître nageur.
0: Voilà.
5: Sauf si c'est pas nager, quoi. Tant que t'éjacules pas, c'est bon.
0: Mais attends, si j'éjacule pas, dans ces cas-là, terminé pour toi, Popeye. Gigi.
1: Attendez, il y a une question Minitel avant de...
0: Attention, si ça parle de Sandy, c'est pas la peine parce que
1: sinon
0: je te gaufre.
1: Ah non. Okay. C'est Nomade du département 11 qui demande si... Enfin, il dit que les portables ne sont pas autorisés au Club Med, c'est inadmissible.
0: Ah bah ça, je vais te dire une chose. De toute manière, les portables ne sont pas autorisés dans les trains, dans les avions.
1: Et pourquoi c'est pas autorisé au Club Med, alors?
0: Ah mais ça, attends, pour l'instant, on ne sait pas si c'est...
1: Mais lui, il me dit que ce n'est pas autorisé parce qu'il a été dans un Club Med l'été dernier.
0: Il
1: non,
0: a quel
1: dans
0: âge?
1: Le département 11.
0: Ouais, mais il a
1: 19 ans. 19 ans.
0: À 19 ans, il a déjà été...
1: Avec ses parents, ouais.
0: Je pense pas que dans les Club Med, les portables, ils les interdisent. Hein. À mon avis, je pense pas. Non, je pense pas.
2: Si, ils les interdisent.
0: Bah, Rigo.
3: Sur IRC, on me demande si les portables, ils sont autorisés au Big Bill, par contre.
0: Non plus. Ah ben ça, mais attendez, qu'est-ce qu'ils ont tous, là
1: Qu'est-ce que ça vient foutre, le Big Bill, là-dedans?
0: Mais qu'est-ce que... C'est qui?
4: Ah, c'est naze,
1: c'est qui? Faut dire qu'il y a, peu de...
0: Non,
1: y a
0: mais attends, c'est naze. Pour l'instant, il y a...
1: Non, mais
0: y a...
1: c'est pas le terme du débat, ce que je veux
0: dire. Non, mais voilà, Gérard, Rigo, problème... il me donne les questions.
4: C'est naze.
0: Donc, pour l'instant, il y a que lui, à peu près, qui
3: Gérard,
0: fait à peu près du bon boulot.
3: Le problème de l'IRC ce soir, c'est que j'ai l'impression qu'il y a vraiment peu de personnes. J'ai pas encore les chiffres, mais apparemment, on est moins de 1000 personnes. Ça craint pas mal, vu que la semaine dernière...

0: On avait dépassé les 7000, donc j'essaye de trouver des trucs intéressants.
1: C'est nul.
2: Ouais. Non, mais attendez, s'il vous plaît, les
0: 901,
2: auditeurs.
0: On est 901.
2: Non, mais oh là, attendez, là, les auditeurs d'IRC, ça se voit que c'est les vacances, hein, parce qu'apparemment, vous.
1: C'est pas les vacances, hein. C'est pas les vacances,
2: si,
1: c'est naze. Non.
2: Non, pour l'instant, c'est les vacances de février pour la.
1: Non,
2: la
1: c'est
2: zone.
1: La fin de l'année, hein. C'est à la fin du mois,
2: non,
1: c'est ouais. Pas
2: mal. Non, pour l'instant, c'est les vacances de Pâques. C'est les vacances de février.
3: Les vacances de Pâques. Ouais, pour la zone B.
2: Ouais, ben, dans ces cas-là, je pense qu'on va s'amuser, hein.
4: Ouais.
2: Alors, donc, ça m'étonne. Ouais. Non mais dis ce que tu veux dire à Rigaud.
4: Gérard, tout à l'heure s'il te plaît.
2: Non, oui, il est 0h56. Voilà. Gigi.
5: Ouais, moi ce que je vais dire c'est que je bosse au Club Med. Donc je suis en ce moment au Club Med d'Avoriaz, donc je peux tout de suite répondre. Oui, il y a des personnes de moins de 60 ans. Et il y a aussi des zones portables. On a fait un peu comme les zones fumeurs, non fumeurs, on a fait des zones portables, pas portables. Parce qu'il y a des gens qui veulent s'amuser avec le portable et sans le portable.
2: Mmh.
5: Donc et puis il y a les gens aussi avec les portables de moins de 50 ans. On a des zones portables de moins de 50 ans, des zones portables de plus de 60 ans et des zones autres.
2: Mm-hmm.
5: Et des zones sans portable.
2: Ouais.
5: Zones sans portable moins
2: non,
5: de
2: 50 ans.
5: Tu sais un truc, tu comprends comment ça se passe.
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2: Bon, d'accord. Alors maintenant vous allez réfléchir, on va s'écouter les sambas de Bigorneau avec mon coquillage pote-moi mon gros
1: Alors tu refais ça correctement s'il te plaît.
2: Alors c'est la samba des Bigorneau avec mon coquillage, pote-moi gros cochon et on se retrouve juste après pour la suite des débats. Pauline à côté, maintenant tu vas perdre ton boulot.
1: Qu'est-ce qui se passe?
2: Non, mais même quand je parle, les micros vous les éteignez. Non, mais j'en ai ras-le-bol. Maintenant vous avez bossé correctement au standard. C'est moi qui vous le dis. Parce que sinon moi j'arrête.
1: Qu'est-ce qui se passe?
2: Là ils sont même pas capables de faire leur boulot.
1: Qu'est-ce que vous avez fait?
2: Ils sont même pas capables.
1: Qui
2: t'es même pas capable de.
7: C'est minable. Regarde, t'es à 70 sur l'IRC.
1: Pauline, elle y est pour rien, Pauline.
2: Mais moi, je veux pas le savoir.
1: Ceci dit,
2: Vous faites votre boulot correctement, c'est tout.
1: Là, je suis d'accord avec lui.
7: Mais... Toi, t'avances pas dans le débat.
2: Faites votre boulot.
8: Mais Gérard, ça va aller.
2: Attends, on est 900 personnes sur.
7: C'est naze.
2: D'habitude, on est à une heure, on est. Ils sont même pas capables de répondre aux questions. Alors dans ce cas, vous me prenez d'autres personnes. Faites votre boulot, standard, c'est pas à moi de le faire, le standard.
1: Pourquoi, il y a combien de connectés sur Internet?
8: Il y en a que 900.
1: Arrête! Putain, mais arrêtez de vous battre, non, c'est bon.
8: Non, moi je garde les clubs.
1: Non, arrête. Il va y avoir du connecté maintenant, c'est moi qui vous le dis.
3: Non mais ça va remonter, j'ai.
2: Mais non.
3: Mais si tu.
2: Mais non. Mais vous me changez les gens là, j'ai reconnu Tony.
3: Mais il est pas là.
2: Mais si, il y a Tony.
1: Mais non.
2: Il y a David Alpa, vous me changez les gens.
1: Change-moi sans tout, bordel, qu'il y ait du connecté sur l'internet quoi.
8: Ça monte un peu, on est 902.
1: Non mais on va changer. Ça monte sur internet un peu ou pas.
2: Débat,
8: 902.
1: Ah, ça y est.
2: C'est tout.
1: Ça monte sur internet, on est 902. C'est parti, la machine est lancée.
8: Ça monte. 902,5, ça monte.
2: Toi, sur Minitel.
1: Oui.
2: T'habites de me dire des messages pourris.
1: Bah oui, j'ai demandé si elle est portable au ComMed.
2: Ouais, tu parles.
9: Et gros des bigorneaux avec mon coquillage, pote-moi gros cochon. Et là, vous venez d'entendre un remix.
1: De sur toi-même.
9: De moi-même. Donc, on va récupérer pour la suite du débat.
0: Gérard, avant de reprendre les auditeurs, sur IRC, ouais. On a dépassé les 1000. On est 1230, c'est pas beaucoup, mais ça remonte. Et il y a Rip Agadou qui te donne un compliment. Il dit que tu es le géo de nos débats.
1: Eh ben.
9: Ok, merci, chef.
1: De rien, c'est gratuit.
9: Donc, on va accueillir Grosse Poulpe.
10: Oui, bonsoir Jean.
9: Ouais, ben, bonsoir à toi.
10: J'espère que tu vas bien.
9: Crème solaire.
10: Oui, bonsoir.
9: Oh là là, mais c'est quoi ce téléphone là?
10: Allô,
1: il y en a un qui est importable, hein, ou un sans fil.
10: Allô, bonsoir.
9: Oh là là,
10: on
9: m'entend
10: bien,
9: c'est quoi là?
10: On m'entend bien là. Allô.
8: Oh là là.
10: Ah, il y a quelqu'un qui est importable, je crois que ça va pas être
9: possible. C'est quoi là?
10: Il y a une masse dans le combiné.
3: Ah voilà, ça va mieux.
9: Mais non, ça revient.
10: Oh, il y a quelqu'un qui est insupportable là.
9: Déplace le micro vers la gauche.
0: Ouais. Attends, celui-là.
9: Ouais. Ah bah voilà.
10: Voilà,
9: c'est ça.
1: Résolu.
0: C'est quoi cette histoire?
9: Bravo Manu, hein.
0: Attends, on va réessayer. On va réessayer, voir si ça le fait.
10: Merde.
0: Ah ouais, attends, on va l'enlever.
10: Allô.
9: Ah bah celui-là, on le met de côté, il est mort. Gérard, tu peux continuer, vas-y. Donc, on va accueillir...
10: Crème solaire.
9: Non, mais ça y est, on vient de te dire bonsoir à toi.
10: Ouais, mais j'ai pas dit bonsoir, bonsoir. Et je voulais seulement avertir Fildar que la prochaine fois qu'il met en antenne, je lui décolle complètement les oreilles de la tête.
9: Ouais, bah alors dans ces cas-là, tu vas aller revoir Manu. Non, mais tu vas aller voir Manu. Tu vas aller voir Manu, il va te décoller les oreilles lui-même. Ok, en de bon entendeur, salut. Salut pour Manu.
1: Non.
9: Tu me reprends.
1: Allez, Gérard,
9: solaire.
1: le débat, GG.
3: Allez, GG, les questions.
9: Donc, Arnaud, ou qui c'est qui m'a marqué ça?
1: Ananas.
9: Ananas, pardon.
11: Bonsoir, Gérard.
9: Bonsoir. Bikini.
12: Bonsoir, Gérard, ça va?
9: Et parasol bleu.
11: Salut, Gérard.
12: Je voulais souhaiter un bon anniversaire, Sandy.
9: Ouais, bah pour l'instant, Sandy, elle est pas là.
13: Je voulais saluer quand même les gens sur le Minitel qui sont pas mal. Il y a As de cœur, il y a Seigneur, il y a As de cœur. On est 43 connectés.
9: Sur internet.
0: Ça remonte, on est 1380, ça remonte doucement.
9: Ouais, ben, je pense que.
0: C'est bien déjà, Gérard.
9: Une heure huit.
0: Personne fait ça.
9: Non, mais 1h08, d'habitude, on était plus loin. Alors, d'après vous, donc la deuxième, on l'a fait. Donc, peut-on faire des rencontres de stars ou autres au Club Med? On va demander ça, Grosse Poule.
14: Oui. Grosse poulpe. Donc oui, moi j'ai déjà rencontré une star au Club Med, j'ai rencontré effectivement Corbier.
9: Ouais, ah, c'est sympa.
14: Et donc
9: ça.
14: Il m'a joué un petit morceau de guitare, c'était au Club Med à Opio.
9: Ouais.
14: Et c'était très très amusant.
9: D'accord. Crème solaire.
10: Moi j'ai pas eu cette chance d'aller au Club Med, mais j'aurais bien aimé. Mais oui, il paraît que c'est très très réputé pour y avoir justement beaucoup de stars, beaucoup de gens célèbres.
9: Ouais, tu peux préciser.
10: Aznavour, Sardou. Phil Mitchell, Led Zeppelin,
14: Isaac Leclerc aussi,
10: Isaac Leclerc Thomas,
9: Ananas,
10: Lee Majors,
9: Ananas.
11: Moi je pense aussi qu'il doit y avoir pas mal de stars parce que vu que c'est très cher, tu vois, ils ont la thune pour se payer quoi. Mais je sais pas qui quoi, mais bon, c'est clair que vu les gens qui vont là-bas, il doit y avoir pas mal de stars quoi.
9: Ouais, ok. Bikini.
12: Je sais pas s'il y a beaucoup de stars dans les clients, mais il y a en tout cas parmi les gens qui ont travaillé au Club Med, il y a beaucoup de gens qui sont devenus des stars. Il y a eu Lagaffe, il y a eu Dominique Farrugia, tu sais, c'est le mec des nuls, tout ça.
13: C'est vrai que Gérard.
12: Beaucoup de comiques qui ont commencé au Club Med.
13: Oui, Lagaffe, il a bossé au Big Bill, hein. Enfin, il a bossé au Club Med avant de faire Big Bill.
12: Se voit, hein.
13: Il était Géo, qu'est-ce que t'en penses?
12: Il était routier aussi, Lagaffe.
13: Qu'est-ce que t'en penses, Gérard?
9: Celui qui vient de dire qu'il était routier.
13: C'est peut-être vrai, mais là,
9: Non, Lagaffe, il a jamais été routier.
13: Lagaffe a été géo au Club Med. Tu crois que c'est bien d'avoir commencé au Club Med pour faire le Big Bill ou pas?
9: Je sais pas.
13: Je peux pas te dire, moi.
9: Je peux te dire une chose que.
13: Non, mais est-ce que tu crois que depuis qu'il a fait le Club Med, il fait bien son émission de TF1, le Big Bill?
9: Oh, bah attends, de toute manière, un présentateur, un animateur comme lui, de toute manière, t'en trouveras. T'en retrouveras pas.
10: C'est clair. Moi j'ai lu un article où certains géos qui avaient travaillé avec lui l'aimaient pas du tout, hein. C'était quelqu'un qui faisait les accents belges, les accents arabes et qui énervait les gens, hein. Il se mangeait pas mal de caillasses.
9: Ouais.
10: Et puis les gens l'aimaient pas du tout en fait.
9: Ouais, ouais.
12: Mais Gérard.
10: Non, il faut que je te le dise, hein, parce que j'ai lu ça, je sais pas si c'est vrai, parce que je sais que toi tu l'aimes beaucoup. Espèce de beauf, donc voilà.
9: Alors, l'espèce de beauf, Tony, merci, au revoir à toi. Merci. Faut quand même pas déconner, là, je viens de retrouver. Non, attends, tu crois que je t'ai pas reconnu, là?
0: Tony, il est sur l'IRC, il peut pas avoir.
9: Mais attends, mais c'est qui, là?
0: C'est quelqu'un qui a la voix qui ressemble.
3: C'est moi qui ai choisi les auditeurs.
9: Mais arrêtez de.
3: C'est parce qu'il a la même voix que Tony.
9: Mais j'en ai ras-le-bas, là.
13: Et ben, même s'il a la même voix, faut changer sa voix.
9: C'est mais il a pas à passer, c'est tout.
1: Mais c'est pas lui.
3: Mais c'est pas Tony.
9: Bon, Bikini.
15: Ouais, j'ai une question à poser à Rigaud.
9: Non, il n'y a pas de question à poser à Rigaud. Tu réponds aux questions ou pas du tout?
15: Ouais, c'est Bikini. Comme je viens de dire, il y a beaucoup de stars qui ont commencé à travailler au Club Med.
9: Ouais, te fous pas de ma gueule, toi, là-bas.
13: Mais non, Gérard, je te dis d'avancer dans le débat.
9: Ouais.
15: Allô?
13: Oui, t'es là, vas-y, on t'écoute,
12: mon grand. Ok, donc je te disais qu'il y a beaucoup de stars qui ont commencé à bosser au Club Med, mais pas pour les, pendant, dans les clients, j'en ai pas vu des masses. Hein.
16: D'accord. Parasol Bleu.
17: Ouais, bah, il y a beaucoup de stars qui ont fini en faire leur, en fait, leur carrière au Club Med, comme Patrick Topalov, Jalo, Dorothée, des fois, fait des galas aussi.
12: Cousteau aussi.
16: Non mais je pense que là pour l'instant je vais vous dire une chose que de toute manière vous, dans un club même vous allez jamais rencontrer des stars.
17: C'est pourquoi j'ai vu Bonnet M.
16: Pourquoi?
17: Non,
16: de toute manière les stars vont s'amusent pas à aller dans les.
12: Ma gueule,
16: c'est moi qui pose la question, d'accord? Le pourquoi j'en ai marre.
13: Et pourquoi est-ce que tu
16: trouves... ta gueule avec tes pourquoi.
13: Non, excuse-moi, je vais pas dire pourquoi. Est-ce que tu trouves que c'est cher alors le Club Med s'il y a parce que
16: c'est cher, ben justement la question.
13: Oui, pourquoi?
16: Ah bah oh ta gueule avec tes pourquoi aussi,
0: Gérard,
16: toi tu fais ton
0: Gérard.
16: Au lieu de faire tes dessins de merde. Et celui qui avait un portable, dégage.
0: Gérard,
16: au revoir.
0: Gérard, pour calmer le débat.
18: Rien à foutre de l'internet.
16: Déjà, vous en avez rien à foutre de l'internet, moi j'en ai rien à foutre de votre gueule.
0: Gérard, c'était ta voix, ça, je te signale.
13: C'est pas grave.
16: Ouais, bah, toi, t'arrêtes, ok.
13: Bah, j'ai rien fait.
16: T'arrêtes.
13: Bah, j'arrête de rien faire. C'est pas grave. Vas-y, Rigo.
0: Oui, il y a Davy One sur l'IRC qui te demande si tu fais partie du club mec. Le
16: ouais,
0: club
16: échange de ce mot.
0: Bon, bah, je répéterai alors.
13: Ben oui, mais qu'est-ce que tu... on va pas lui attacher les mains.
16: Non, je tape pas. C'est lui là, il arrête pas de faire des conneries. Il me passe des saloperies là.
13: Mais non.
16: Eh, je te préviens, tu t'amuses pas à me passer Christine et tout ça, ok?
13: Ben non.
16: Parce que sinon ta gueule elle est démontée. D'accord?
13: Ben oui.
16: Et toi le cochon, c'est pareil.
13: Je m'échauffe la voix.
16: Ouais.
13: Il est combien de connectés sur internet?
0: On remonte, on est à 1400.
3: Ouais, bah tu vois, Gigi, on va y arriver.
0: Mais vu qu'ils ont entendu ta voix dire on s'en fout de l'internet, je sais pas s'ils vont arriver. Hein.
16: Ouais, mais c'est qui? C'est l'autre abruti là. Alors maintenant vous allez arrêter.
13: Il y a Sheikh Emad sur le...
16: J'en ai rien à foutre de Sheikh Emad sur l'internet, d'accord?
13: Non, là,
16: moi je veux 8000 personnes sur l'internet. Ta gueule avec tes conneries.
13: Il y a Ratou sur le...
16: Ta gueule.
13: Demande si la foire du trône, c'est comme le Club Med ou pas.
3: Non.
13: C'est une question Minitel.
16: Non, j'en ai rien à foutre. Je répondrai pas sur la question Minitel.
13: D'accord.
16: Je réponds que sur la question Internet.
13: D'accord, bah ça sert à rien de vous mettre sur Minitel. Ça sert à rien, les auditeurs, vous pouvez déconnecter.
16: Mais maintenant...
13: On était quand même 1400. Hein. 1400
16: ouais, sur... Ouais, 1400. 1400 sur Minitel, tiens, mon cul. Tu le prends pour une tasse à café, tu veux un anse avec?
13: J'aimerais bien, ouais.
16: Comme ça, tu boiras ton café avec.
4: Gérard, alors, s'il te plaît.
16: Ta gueule, toi. Alors.
13: Fais gaffe, tu cognes vachement, t'as vous cogné quand vous faites ça cogne grave d'avance.
16: Alors, combien de Club Med existe-t-il et où se trouve-t-il?
19: Oui.
16: On va demander ça à Grosse Poule.
19: Poulpe. S'il te plaît. Donc, oui, il en existe à peu près. Je sais pas, une bonne centaine.
16: Tu peux me dire où qui se trouve?
19: Alors en France, je crois qu'il y en a 5-6. En Suisse, en Allemagne.
16: Oh là là là là! Attends, Grosse Poule, oui. C'est toi qui a un téléphone pourri?
19: Ah non, moi j'ai un téléphone de très haute qualité.
16: Alors qui c'est qui a un téléphone pourri?
0: C'est un Sony?
20: On veut des noms là.
19: Non, c'est pas un Sony, non.
20: Pas de marque.
19: Bien sûr que c'est un Sony. Moitié prix Sony.
13: Je pense que c'est un Nokia, moi.
16: Ouais, ben pour l'instant, au standard, vous m'éteignez votre.
21: Je pense que c'est un Nokia.
0: Gérard, sur IRC, il y a Turpentine qui te demande si...
18: Rien à foutre de l'internet.
13: Voilà, c'est pas moi, Gérard, c'est dans l'ordre.
0: Ah ouais, là, je sais pas d'où ça vient, ça.
22: Il éjaculait pas.
16: Bon, alors, hop, terminé.
13: Non, arrêtez les auditeurs.
16: Non, c'est pas les auditeurs, c'est vous c'est vous qui chopez les auditeurs, ok?
22: Mais
16: bon,
22: non, mais...
16: Max.
13: Arrêtez.
16: Je ne cherche pas. Je ne cherche pas, vous êtes responsable au standard.
22: Mais regarde, Gigi, pose tes questions et puis tout va bien.
16: Ouais, attends. De manière, c'est le premier débat que tu payes, tu vas voir comment que ça va se passer.
13: T'es nul.
16: Toi aussi.
13: Il va te serrer la vis.
16: Toi aussi, t'es nul.
13: Mais moi, je le sais, moi.
22: Mais non, mais j'essaie d'arranger les choses.
16: Non, moi, je veux pas le savoir, vous vous démerdez.
22: Vas-y, pose des questions, Gigi.
0: En attendant, il y a Yankee sur l'IRC qui te demande si t'as vu Jimi Hendrix au Club Med de Brest l'année dernière parce qu'il y était.
16: Non.
13: Il y a une question sur Minitel de Yankee qui demande s'il y a un Club Med.
16: Non, j'en ai rien à foutre.
13: Il y a un Club Med à Suresnes ou pas?
16: Et sa mère.
13: Il y a un Club Med.
16: Et sa mère. Et sa mère, elle a monté un Club Med.
13: Bah non, justement, il demande s'il y a Suresnes, il y a un Club Med.
16: Vous m'éteignez le micro au standard, s'il vous plaît, vous faites votre boulot.
22: Ta mère, c'est une pute.
16: Bon, alors.
19: Oh là là.
5: Ah, oh,
22: Gérard.
5: Bon, bah, Gérard, il sort.
22: Mais Gérard, viens. Attends, mais j'ai trouvé qui c'était, on l'a dégagé.
5: Donc Gérard est sorti du studio hein, pour vous expliquer. Bien sûr, il est parti chercher Max.
18: Et comme on n'a plus de micro-casque, on peut pas vous faire écouter.
5: Mais c'est pas grave, il est parti gueuler. Si on se tait, on peut peut-être l'entendre. Voilà. Voilà, vous l'entendez. Il continue pas, il paraît. Donc là, à mon avis, Max va essayer de le gérer.
22: Ouais, il va revenir.
5: Ouais, bien sûr. Essayez de calmer les auditeurs quand même.
22: Ouais. On va essayer.
5: Ouais, c'était une nana. Ah, Gérard ne veut pas continuer. Ils sont pas capables.
22: C'est clair, Gérard.
5: C'est clair, ils sont pas capables.
20: Eh, hey, vous avez bossé correctement ou pas?
5: Ah.
20: T'as compris, toi? Bien bossé.
22: Vas-y. Non, mais Gérard, c'est bon, on a trouvé la personne, on l'a retiré. On l'a jarté.
20: J'aime pas qu'on traite ma mère de pute.
18: Oh là là.
20: Alors maintenant, vous vous démerdez. Vous démerdez, je continue pas. Non, bon. Là, c'est pas possible. Là, moi, je travaille pas comme ça.
18: Bon.
20: Merci, Gérard. Merci. Non. Merci. Merci, Apolline. Merci, Manu.
22: Non, mais Gérard, on a trouvé la personne, on l'a virée.
23: Non, elle vient de démarrer, sois pas con.
20: Mais non, ils sont... Et toi, là
18: hey.
20: Et toi, connard, quoi, tu as arrêté tes conneries, ok.
18: Putain, mais t'es pas bien, toi.
20: Maintenant, vous avez bossé. Hein? C'est quoi, ça?
5: C'est des noms.
20: Ouais. Arrêtez. Tu balances ça aux auditeurs.
24: Gérard, pour mon anniversaire,
20: reprendre
24: les...
20: Hein?
18: En plus, ouais.
23: Qu'est-ce que vous me faites?
24: Gérard, pour l'anniversaire
20: des... Hein, vous faites quoi, là? C'est toi qui balances ça.
5: Bali, c'est quoi?
23: Arrête, de toute façon, y'a rien.
24: Moi, c'est aujourd'hui, j'ai 27
23: ans.
24: Hein?
23: Pour l'anniversaire
20: des... Non, vous me reprenez des jambes, tu me mets un 10.
23: Ah non, tu vas où, mais quoi? Tu te crois chez toi ou quoi, là?
20: Moi, je continue pas comme ça.
24: Mais ça va s'arranger, t'inquiète.
22: Mais Gégé, on l'a viré, le mec qui disait des conneries.
20: Moi, je continue pas comme ça. Désolé. Désolé.
22: Et justement...
20: Désolé, moi, je continue pas. Non, Manu, t'amuses pas à rechanger les auditeurs, hein. Parce que vous êtes tous les deux responsables, là.
5: Je les rechange pas.
23: Elle fait rien, Apolline.
5: Moi, je les garde, ils sont très bien. Là, Gérard mange. Un sandwich.
20: Ben, je m'en fous. Tu te démerdes, toi.
5: Parle pas la bouche pleine, c'est mal poli. Hein.
20: Ouais, bah toi aussi.
5: Ouais. Ah là, Gérard sort du studio pour manger son sandwich, poliment. Max en a marre. Ah, l'ambiance règne. Non, c'est bien, on s'éclate. Hein. Moi, j'ai le nez pété, Brett. C'est parce que je me suis pris un micro. En fait, il m'a pris comme un traître, vous voyez, par derrière. Donc, il m'a tapé la tête. Je me suis pris le nez dans le micro. Et j'ai mal. Avec la dent, tout ça. Là, il y a Rigo qui est en train d'argumenter avec Manu pour savoir ce qu'on fait. Les mecs, on fait quoi? Vous parlez, là? Vous parlez
25: pas, on fait un morpion.
5: Vous parlez de quoi? Vous voulez entendre?
25: J'arrive pas à trouver qui c'est qui a fait.
5: Vous voulez entendre quoi? Une interférence? Comme ça. Ah non, ça c'est pas interférence, ça fait ça.
25: Ah,
5: voilà, c'est ça. Qu'est-ce que j'ai d'autre? J'ai un petit extrait des Bronzés.
26: Salut Jérôme.
27: Vous amenez le soleil?
26: Il nous a amené le soleil.
27: Là. T'as le moindre pépin, je suis médecin. Enfin, essaye de pas me déranger pour des bricoles quand même. Je suis en vacances. Merci.
5: Ah ouais, là c'est quand Clavier, en fait, il fait quoi? Il est médecin là-bas?
25: Ouais.
5: Il est médecin au Club Med et donc il arrive, il se la pète un peu. Genre
25: avec les poils qui dépassent du slibard.
5: Ouais, si vous avez un problème, je suis médecin, vous m'appelez, il n'y a pas de souci, un deuxième.
28: Bonsoir, nous allons nous coucher.
5: Ah ouais.
28: Bonsoir, nous allons les nier.
5: Là c'est quoi Manu? Parce que toi il paraît que t'es un pro des bronzés à la mer.
25: Non, c'est quand ils sont dans la fête là au spectacle.
5: Ouais, il y a un spectacle.
25: Je crois que c'est Clavier
5: et l'ermite.
25: Qui rencontrent deux Suédoises de 2m10 et elles partent, elles font bonsoir.
5: Non, elles sont vieilles et tout, elles sont ridées,
25: ouais,
5: elles sont vilaines.
25: Elles sont grandes, moi c'est ça qui m'a choqué.
5: Ah ouais, t'aimes bien les grandes toi? Tu kiffes les grandes?
25: Non.
5: Et le troisième extrait?
29: Moi je me suis niqué plus de 80 gonzesses depuis le début de la saison.
5: Ouais.
25: Sans me vanter.
29: Et sans te flatter.
5: Non, flatter.
29: J'ai l'impression que tu vas être dans les 10-15 premières, toi.
5: Ouais. Alors ça, c'est l'ermite, c'est le chaud lapin.
25: Ouais, c'est quand il est dans la chambre avec Balasco et après il se prend le pied de lit sur le.
5: Il se tape vraiment Balasco ou pas dans le truc?
25: Ouais.
5: Putain, Manu, t'es calé, toi.
30: Voilà, je t'explique. Papa est avec une amie.
5: Ouais.
30: Mais il dit que si on veut venir, on peut quand même parce que ça le dérange pas vraiment.
31: Ouais. Et pourquoi pas une partouze aussi tant qu'il y est?
30: Oh non, quelle horreur.
5: Et là, c'est où, Manu?
25: Oh non, quelle horreur. Et après, il fait...
13: Là, c'est quand ils essaient de se taper l'Avanant. C'est
25: ouais,
13: ça?
25: Voilà, ouais. Ah, ils sont devant la case de Popeye.
13: Ouais.
25: Non, de l'Avanant.
13: Ouais.
25: Je crois, et il y a.
13: Et il pleut, non?
25: Et il y a l'autre dedans. Non, non, non, non, il pleut pas.
13: Ah non, il y a l'ermite qui est en train de saper quelqu'un dans la case.
25: Non, il y a Gigi avec Bernard.
13: Ah, il y a Gigi.
25: Voilà.
13: Et Gigi et Bernard.
25: Il fait. À deux, s'il monte. Non, à trois, s'il monte, déjà qu'à deux, c'est dégueulasse.
13: Ah oui. Voilà. Gérard? Tu refais le débat, Gérard? Gérard? On continue ou pas?
16: Non, mais je reprends. Faut pas essayer de rayer les noms. Maintenant, vous me faites une liste correcte au standard et c'est tout.
13: Ouais, parce qu'il y a des limites.
16: Là, ouais, celui mais... qui a été dire que ma mère c'était une pute,
1: je ne veux pas le savoir.
0: C'était tout à l'heure, c'est fini. Voilà, on continue. Il y a un peu de gens qui sont arrivés sur l'IRC. On va bientôt dépasser les 2000. Donc, s'il te plaît, Gérard, on fait ça bien.
16: Alors donc, la question c'est combien de Club Med existe-t-il et où se trouve-t-il? Et pour ça, on récupère.
25: Ah bah non, bah t'es sympa, non, j'ai pas le temps là.
16: Ah bah t'as pas le temps, dans ces cas-là.
0: Lis un sondage pendant ce temps-là, Gérard.
16: Qu'aimez-vous trouver au Club Med? Alors il y a 42% qui aiment leur forfait lavage, rinçage et essorage. Je ne sais pas ce que ça veut dire. 23% adorent leur géo en string. 15% aiment trouver des cafards dans leur couscous. Et 9% aiment que le géo Gérard fait son striptease. Alors là, des trucs comme ça, tu vois. Voilà.
0: Mais Gérard, t'es pas le seul au monde à t'appeler Gérard, hein, je te signale.
16: Ouais, mais même
13: il y a beaucoup de géos qui s'appellent GG, c'est leur petit.
16: Ouais, non, mais même des conneries comme ça, c'est même
1: non,
16: pas.
1: Non, mais il y a un Gérard qui est géo à Nice.
16: Ouais.
1: Et il est très connu, donc à mon avis, c'est lui dont il parle.
16: Ouais, je pense pas. Je pense pas à mon avis.
1: Si, GG.
13: Tu sais, Gérard, t'as les nouveaux auditeurs.
16: Alors donc on
13: va accueillir qui?
16: Bip bip.
2: Ouais. Oui. Bip bip.
16: Ouais.
2: C'est la teuf.
16: Monsieur Duce.
2: Oui, bonsoir, tu
6: avec un D.
2: Bonsoir, tu vois. Jésus.
16: Quoi?
2: Bip bip.
16: Ouais, ouais, la merde. Petit perroquet.
7: Allez.
16: Eric.
6: Jean-Jean. Bonsoir, équipe des belettes.
16: Et Patrice Juliette.
7: Salut Gérard.
16: Bonsoir à toi.
6: Je voulais simplement dire que le Ciné Club, là, juste avant, c'était un gros moment de radio.
16: Ouais, mais.
6: Excellent.
16: On n'en a rien à foutre du Ciné Club, ok?
6: Parce que moi, je voulais raconter Titanic, si c'est possible. J'ai kiffé ce film. À un moment, il y a Jacques qui est sur le parapet, comme ça, il fait un. Je l'ai kiffé, il l'emballe comme un chacal. Et c'est super, Titanic, je vous reproche. Bonsoir.
16: Alors, la question, c'est combien de clubs. Oh merde, à toi! Parce que tout à l'heure, tu as dégagé, bip bip, ok?
2: Mais c'est pas moi, Gérard.
16: Bon alors tu t'écrases.
2: Mais j'ai rien dit.
16: Peut-on faire des rencontres intéressantes de... Ben non, on l'a posé. En fait, combien de Club Med existe-t-il?
2: On l'a déjà fait, Gérard.
16: Non, personne n'a répondu.
0: Gérard, à ce propos, sur IRC, il y a Turpentine qui te demande si on peut trouver un Club Med sur l'océan Pacifique.
2: Tout à fait.
16: Alors, sur l'océan Pacifique, c'est possible.
7: Ben non.
16: Quoi, non? Attends,
6: parce qu'il y a de l'eau, il y a beaucoup d'eau. Je pense ça.
16: Ouais, d'accord. Donc, si vous voulez pas me laisser répondre, ben, vous avez raison. Alors maintenant, bien sûr, t'as. Alors maintenant, toi qui dis qu'on s'en fiche, tu vas répondre. Tu vas répondre. Tu vas répondre. T'as ouvert ta gueule. Maintenant, tu réponds.
6: Attends, mais essaye de pas être trop agressif avec moi. Je te kiffe.
16: Ouais. Ben, pour l'instant, tu vas répondre et tu vas l'affirmer.
6: Oui, mais la question, le problème, c'est que t'as posé trois questions. T'as dit que celle-là elle est pas bonne, celle-là pas bonne, et il y en a une qui est bonne, mais je sais pas laquelle.
16: Bon, alors, dans ces cas-là, tu retournes au standard. Tu retournes au standard.
2: J'en ai marre de retourner.
16: Ouais, bah t'en as marre. Bah moi, j'en ai ras le bol de t'entendre. C'est qui ça?
1: Non, mais c'est pas grave, j'ai.
16: Non, c'est qui?
6: C'est. Attends.
13: Pablo.
6: Voilà, Rodrigo, qu'est-ce que tu veux?
16: Ah ouais, qu'est-ce qu'il vient faire encore là? Manu! Tu fais ton boulot correctement, merde!
6: Monsieur Doge.
1: Manu, attends.
16: Putain, mais c'est pas vrai!
2: Je vais répondre à mes questions.
1: Calme-toi, GG, t'occupe pas d'eux et continue.
16: Putain, mais vous allez faire votre boulot au standard ou quoi?
25: Je vais le trouver, je sais pas d'où il sort, mais je vais le
0: Gérard,
25: trouver.
0: Pour
1: et c'est pas facile à gérer le standard.
16: Ouais, c'est pas facile. Vous avez qu'à perdre votre boulot.
20: Vous êtes là 24 heures sur 24, vous êtes même pas capable de me trouver des auditeurs potables pour un débat. Vous me prenez des habituels.
0: Gérard, sur IRC, pour te calmer, il y a Checkmate qui te demande si au Club Med, on peut se faire faire le maillot.
20: Comment ça?
0: Se faire faire le maillot. C'est pas ce que ça veut dire?
20: Non.
0: Bah,
13: c'est
0: demande.
13: Quand on se fait raser, tu sais.
0: Ouais.
13: Est-ce qu'il y a des, il y a des centres d'épilation dans les Club Med?
0: Voilà.
20: Oui. Oui, il y a justement, c'est une question qu'on va poser pour maintenant. Mmh. Une fois que au standard, Manu, fais gaffe à ta gueule.
3: J'ai rien fait.
31: Il a rien fait, GG.
3: Merci. À
20: putain, vous allez, vous deux, vous allez commencer à faire votre boulot correctement. Après, on discutera.
13: D'accord.
20: Ok. Alors maintenant, vous éteignez vos micros et vous me cherchez des gens.
13: Voilà.
20: Hein? Parce que les micros allumés, j'en ai ras-le-bol.
13: Ouais, c'est pas comme ça que vous avez trouvé des gens.
3: Les gens.
13: Alors,
20: bah ouais, fais gaffe, Manu.
13: Au standard.
3: Pardon.
13: Alors, bah vas-y, GG. Bah
20: attends, pour l'instant, t'es même pas capable de bosser.
13: Putain, c'est pas possible.
20: Bon,
13: alors on en est où, GG?
20: Donc, on revient toujours à la même question.
13: Ouais, donc il reste qui, là?
20: Alors, qui c'est qu'on a viré?
3: Moi, ah, on a viré tout le monde.
13: Il y a Bip Bip encore.
3: C'était,
13: qui a été viré.
3: C'est Eric Jean-Jean qui est parti.
20: Ouais, c'est ça, Eric Jean-Jean qui se faisait passer pour eux.
3: Là pour oh, Eric Jean-Jean.
4: Autre.
20: Ouais. Alors Bip Bip.
13: Ouais.
4: Oui, exact.
3: Allô.
20: Ah, bon, tu réponds.
4: Excuse-moi, Jean, mais j'étais hors antenne parce que Manu m'a pris hors antenne et j'ai pas entendu ta question, moi.
20: Ouais, vous me pétiez de répéter les questions. Monsieur Luce.
4: Eh ben, Gérard, c'est pas gentil.
8: Moi, j'ai tout à fait compris ta question.
20: Ouais, Tony.
8: Non, pas du tout.
20: Non. Non, mais mets un mouchoir devant. Mets un mouchoir devant.
4: J'ai de... pas de mouchoir, qu'est-ce que tu
20: fais? Merci. Merci, c'est Tony,
4: attends.
20: Il a... C'est Tony. Virez-le.
31: Mais
20: merde, je vous dis que c'est lui, il met un mouchoir devant son combiné.
13: Ouais, peut-être.
31: Mais attends, il a dû changer de numéro 3 fois, c'est pas possible.
20: Non, mais attendez, un mouchoir devant un combiné, on peut changer sa voix.
0: Gérard,
20: c'est Tony.
0: Regardez. Gérard, pour calmer le débat.
20: Oh là là, moi j'en ai ras-le-bol. Allez, moi j'arrête.
0: Gérard, arrête.
31: Mais non,
20: j'ai... Non, j'arrête. Vous faites que de la merde ce soir.
31: Mais c'est qui Tony d'après toi? Dis-moi.
20: Et là, c'est monsieur Duce.
13: Monsieur Duce.
20: Et alors, tu sais qui l'a pris? C'est toi, Pauline.
31: Non.
20: Merde, vous me pêchez, là, ce soir.
0: Gérard. Donc, pour calmer
20: vous
0: le débat...
20: Vous me pêchez.
13: Vas-y, rigole.
0: Oui, non, il y a Fouras qui passe le bonjour à sa mère.
20: Ouais, c'est bien.
0: C'est
20: non,
0: ça.
20: Non, Manu, non.
31: Attends,
20: non.
31: Mais
3: oui. Quoi? Va
20: t'asseoir.
31: Mais c'est toi, Gégé.
20: Vous comprenez, là?
31: Mais ouais.
13: Arrêtez de...
20: Ouais, mais magne.
13: Arrête de gueuler, GG, assieds-toi.
20: Oh non. Non, moi je continue pas comme ça. Non.
13: Ah, il y a Max, le Belge, sur Minitel, ouais. Qui dit « Je vais dormir parce que le débat, il est trop nul ce soir, il a ni queue ni tête. »
20: Ouais, bah il a salut, ni queue ni tête comme moi. Et bah dans ces cas-là, il est une heure et demie, top, terminé. On fera pas les 10 questions, c'est pas la peine de prendre des gens.
13: Oh non.
20: On devant l'entendeur, salut.
31: Il y a plein de gens qui réclament, Gérard. Vas-y, fais les questions.
3: J'ai retrouvé quelqu'un en plus.
20: Ouais. Non, de toute manière, tu as
0: moins de
20: non, non. Non, Manu.
31: Attends,
20: non, Manu, je travaille plus comme ça avec toi.
3: C'est pas le même.
20: Je travaille
3: plus. Ce n'est pas le même.
20: Je ne travaille pas avec toi.
31: Non, mais Gérard, écoute sa voix et puis...
20: Non.
31: Mais si, Gérard.
20: Je ne travaille pas avec vous comme ça.
3: Ce n'est pas le même, Gérard.
20: Vous me faites du boulot de merde.
3: Pourquoi?
20: Attends, non. C'est terminé. Terminé, on fait plus de dé. C'est terminé, le débat il est terminé.
3: Ah bon?
20: Il est clos.
13: Ce qui est sûr, c'est que Gérard n'aura plus de voix.
20: Et maintenant, à cause de vous, je vais me faire virer. Mais vous allez me le payer, bande de
3: clowns. Mais c'est rien. Mais arrête de t'énerver.
20: Mais marre-toi, toi, Pauline.
3: Stop.
31: Mais Gérard.
3: Mais c'est normal que tu te marres. Mais c'est normal.
13: Mais qu'est-ce qu'il a? Qu'est-ce que tu...
0: Je crois que... Non, moi je sais, c'est parce que...
31: Je crois que c'est ma présence.
0: Non, à mon avis, c'est parce qu'il a pas eu de cadeau.
13: Ouais, franchement.
20: Mais
3: Gérard. Gérard, tu te tais, c'est moi qui te parle maintenant. Ici, t'es chez moi, t'es pas chez toi. T'es jaloux parce que ce soir, on a offert un cadeau. Depuis le moment où on a offert le cadeau à Sandy, tu fais la gueule. Non,
13: si.
20: C'est pas ça.
13: Si.
20: C'est que le standard, il est en train de déconner. Ils me prennent que les habituels. Ils me prennent pas les lignes.
3: Ah bah ouais, vous prenez les lignes aussi.
20: Alors maintenant, vous allez prendre des lignes qui sonnent. Et vite fait. Vous prenez pas le débat avant. Ah,
3: t'arrêtes pas de mettre des disques et oh,
20: c'est... Et toi, Manu, c'est pareil. Au lieu de mettre ton casque avant que je t'éclate ta gueule.
3: Arrête.
13: Faut que ça fait une demi-heure qu'on a pas...
20: Pauvre con, va.
13: Ouais. Bon, quoi que ça fait une demi-heure qu'on a pas mis un disque, hein. On va mettre un petit disque, alors.
3: Fildar, on met un disque et après, on finit parce que là on peut plus là.
13: Ah oui, je sais, j'ai plus d'oreilles. J'entends plus.
20: Manu, tu dégages. Tu vires d'ici. Voilà.
3: Dégage. Top.
13: Ah, Manu est parti, Gérard, c'est pas la peine de crier.
20: Bonne radio.
3: Fun. Tu vois, il y a des problèmes.
31: Fun. Mais ouais, c'est pas notre
3: faute. Faut Kevin qui clignote.
20: Fun.
3: Bon, alors, mets un disque et on retrouve la surveillance parce qu'il y a fil. Oh là là. Aïe, aïe.
20: Fun. Pas d'insultes.
9: De Gérard.
3: C'est le CD qui finit, c'est le disque qui se termine. Tu veux que je te mette la fin?
0: C'était pour la que tu fin sois du sûr. Disque, à la fin, il y a le mec qui parle, c'est rien, Gérard. Ouais.
16: Ah, donc, c'était les petits proutes du soleil avec de la crème spéciale pour les fesses. Et vous êtes toujours sur Fun Radio sur les débats du jeudi, donc avec des petits problèmes, mais c'est pas grave, on a
3: avec
16: réglé ça.
3: Avec la pleine pêche.
16: On a réglé ça, donc on récupère Coquillage.
10: Ouais, bonsoir, Gérard.
16: Bonsoir. Snoopy.
11: Salut.
16: Salut, Kiwi.
10: Ouais, salut GG, j'arrive en renfort, j'espère que ça va bien se passer.
16: Et serviette de plage.
11: Salut Gérard.
16: Salut à toi. Donc la question, donc seriez-vous prêt à tout quitter pour aller au Club Med? On va demander ça à Coquillage.
10: Moi je pense pas, parce que je pense que le Club Med, c'est pas terrible quoi. Moi je fais tout le temps au Cap Estérel, tu connais non?
16: Non.
10: C'est sur la Côte d'Azur. C'est où qui tourne, comment? La série Sans Limite, tu connais?
16: Non.
10: Bah, c'est une série qui passe sur la Une. Et puis, moi, je trouve que là-bas, j'ai rencontré, il y a 2 ans, Olivier Panis, qui était là-bas.
16: Ouais.
10: Franchement, c'est mieux que Club Med, hein, parce que j'ai des copains qui ont été.
16: D'accord, là, c'est bon, Snoopy.
10: Ouais,
11: tu peux me rappeler la question, s'il te plaît?
16: Oh non, mais tu es... Non, je répète pas les questions. Alors, vous prenez Snoopy,
0: Gérard, sur IRC, on me demande que tu répètes la question parce que non plus, ils l'ont pas entendu.
16: Mm. Ah non, mais alors, seriez-vous prêt à tout quitter pour aller au Club Med? Alors, maintenant, vous allez prendre Snoopy en antenne et vous lui faites comprendre. Parce qu'il y en a ras-le-bol que je répète tes questions constamment. Alors, Kiwi.
10: Ouais, bah écoute, moi GG, je te dis, y a aucun problème, je serais prêt à tout plaquer parce que bon, j'ai pas trop de vie privée, moi j'ai rien, j'ai pas de travail,
16: mm-hmm.
10: pas de copine, j'ai pas de vie privée, j'ai pas de vie sexuelle, j'ai rien, j'ai pas d'amis, j'ai pas de famille. Donc à la limite, ouais, je pourrais tout plaquer quoi.
16: Mais non mais Kiwi.
10: Non mais c'est vrai quoi, je suis un peu qu'une merde quoi, j'ai déjà du mal à passer à la radio, tu vois, donc voilà.
16: Non mais Kiwi, moi je te demande, est-ce que t'es prêt, tu vois, de toute manière tout à l'heure on a demandé, est-ce que vous êtes prêt à faire des rencontres?
10: Bah ouais, je pourrais plaquer tout ou rien quoi, c'est tout ou rien, voilà.
16: Non mais est-ce que au Club Med,
10: ouais.
16: Dans un Club Med quand y vas,
10: ouais.
16: De cette manière tu es...
10: Qu'est-ce que c'est que ça? Oh là, c'est RTL qui déborde ou quoi?
0: Parce quoi, il y a Kenny au standard ou quoi?
3: Non, je suis
31: Jean-Pierre.
3: C'est quoi?
12: C'est la fête de la musique.
16: Non, là. Non, pas lui.
3: Non, il est pas là,
10: oh non,
3: il est pas là.
10: Pas lui.
3: C'est un mec qui
10: lui.
3: Limite ça.
16: Kiwi.
10: Ouais.
16: Donc pour revenir à ta question, donc de toute manière, je pense que la question c'est...
10: Qu'est-ce qui se passe? Bon, vas-y, je t'entends moi.
16: Donc la question c'était, est-ce que seriez-vous prêt à tout quitter pour aller au Club Med, tout ça?
10: Ouais.
16: Donc bon, dans un Club Med, de manière normalement, tu peux faire des rencontres.
10: Ah bah ouais, tu y vas un peu pour ça au Club Med, il y a la plage et les culs quoi quand même.
16: Ouais mais je pense que t'as la plage, t'as
10: la bouffe aussi.
16: Merci pour le double son. Donc t'as la plage, t'as la
3: kinésithérapie.
16: T'as ça.
10: Ouais.
16: T'as la télasso,
10: T'as la télé.
16: Ouais, t'as pas mal
3: t'as
16: de
3: la
16: trucs.
3: La piscine, t'as le jacuzzi, t'as tout ça en fait.
16: Bah t'as pas mal de trucs. Serviette de plage.
11: Ouais bah moi en fait j'en serais pas capable parce que je suis allergique au soleil.
3: Mm-hmm. Ah c'est con ça.
10: Mais la crème, c'est super.
11: Bah ouais,
10: ça.
11: Mais ça me coûte vachement cher en crème, quoi. J'ai essayé, alors je vais taper plutôt les Club Med en Norvège, quoi.
16: Ouais, tu vas en Norvège, c'est pareil. Dès qu'il fait chaud, c'est pareil.
11: Ouais, hein. Mais la crème solaire, elle est moins chère là-bas.
16: Ouais, d'accord. Attendez 5 minutes, oui.
3: Ouais, à la place de Coquillage, on accueille Tom Cruise. Bonjour, Tom Cruise.
14: Salut.
11: Salut, Tom.
14: Salut, tout le monde. Allô?
16: Salut.
9: Hein?
16: Salut.
9: Salut.
13: Coupe ta radio.
16: Voilà, ta radio, s'il te plaît, ouais, merci.
9: Allô, truc, là. Allô, j'ai...
16: T'éteins ta radio, on t'entend.
9: Il n'y a pas de radio derrière moi.
13: Ah, c'est un portable, alors c'est un portable.
9: Ouais.
16: Ah, alors non. Terminé.
9: Non, c'est bon, je change de téléphone.
16: Non, mais.
13: Ah, bah, il a peut-être un autre téléphone, c'est bon, alors. C'est mieux.
16: Attends, mais moi, je peux pas faire des débats dans des conditions comme ça.
9: Allô, ça va mieux, là?
13: Ah bah oui.
31: Ah bah okay, oui, tout de suite.
9: Ouais, excusez-moi. Ouais, bah moi j'appelle, j'ai été barman au Club Med et j'ai un peu tout laissé tomber justement pour y aller parce que en fait ce qui s'est passé une fois je suis rentré plutôt que chez moi.
16: Attends, 5 minutes Tom Cruise parce que là il y a une question importante hier, c'est peut-être.
0: Oui, il y en a plein malgré qu'on soit pas tant que ça. Il y a Turpentine sur l'IRC qui te demande si on peut faire de la clitothérapie au Club Med.
16: Oui.
9: Avec les doigts ou pas?
16: Comment?
9: Avec les doigts ou pas, je voulais savoir. C'est manuel comme travail ou pas?
16: Avec ma bite dans ta bouche, tu peux le faire?
9: Attends, un massage, tu le fais avec les doigts, tu le fais avec les mains. Je voulais savoir si c'est pareil.
16: Ok.
9: Bah réponds-moi.
16: Non, mais moi je te dis, c'est bon. Ça y est, j'ai répondu à la question.
9: Ah
16: donc,
9: non, là, t'es pas bon du tout, là, tu m'as pas répondu.
0: Ah, mais moi, pas répondu.
9: Vas-y,
16: moi je te dis que tu peux faire avec tout.
9: Mais vas-y, réponds, avec tout.
16: Ça y est, je viens de te dire avec tout.
9: Ouais.
16: Ok.
9: C'est limite, hein, quand même, comme réponse.
16: Bon. Serviette de plage, donc pour finir.
31: Bah je t'ai répondu Gérard, non?
16: Ah ouais, donc Tom Cruise.
9: Ouais, ben moi en fait, une fois je suis rentré chez moi plutôt que prévu, j'ai trouvé ma femme au pieu avec mon meilleur pote et j'ai décidé de partir au Club Med.
16: Non, non, mais attends, Tom Cruise.
9: Ouais.
13: Non, mais.
16: Tom Cruise.
9: Ouais.
16: Je crois qu'apparemment t'as pas compris la question.
9: Si, bah moi j'ai tout quitté.
16: Non, non, mais je crois que. Non.
13: Écoute Gérard, lui en fait c'est une déception amoureuse.
9: Au Club Med, tu vois.
16: Mais attends, mais est-ce que vous seriez prêt à tout quitter pour aller?
13: Bah oui.
16: C'est quoi ce panne pourri?
13: Il y a un portable.
16: Oh non,
13: C'est ce qu'il a fait, Gérard.
16: Oh non, moi je peux pas continuer. Ouais, attends, l'autre là, t'as un son pas pourri. Ouais, c'est toi qui déconne.
13: Ce qu'il a dit, c'est qu'en fait, il avait un problème avec sa femme qui l'a quitté. Donc, pour se changer les idées, en fait, il a tout plaqué pour aller au Club Med. Voilà ce qu'il a dit.
16: Donc, ouais, bien sûr, et j'ai toujours encore le même son. L'autre, il est toujours avec son portable. Alors, quels sont les prix pour ce voyage ou autre destination?
13: Tu demandes à qui?
16: À Snoopy.
25: Snoopy. Attends, Gérard, je suis en train de voir avec son téléphone.
13: Ah, c'est Snoopy qui a un téléphone.
16: Ah, d'accord. Alors, Kiwi.
9: Ouais, ben, faut déjà savoir dans quelle monnaie.
13: Ah oui, c'est intéressant.
9: Ah ouais, en francs, en euros, en quoi?
16: Pour l'instant, je parle pas d'euros, d'accord?
9: Non, mais attends, ok, bah alors 2000.
16: Quels sont les prix pour ce voyage ou autre destination?
9: Ça dépend combien de temps on y va. 2000 copains.
16: Oh là là là là là là là là là! Mais qu'est-ce que c'est que ces auditeurs que vous m'avez choisi?
31: Non, mais on va dire un voyage de 15 jours.
9: Il y a qui?
31: Et en francs.
9: C'est qui, oui, d'ailleurs?
16: Non, mais qu'est-ce que c'est? Non mais qu'est-ce que c'est que ces auditeurs que vous me prenez là?
31: Et GG, franchement, on a essayé d'assurer. Là.
16: Ouais, vous assurez rien du tout.
31: C'est toi qui est un peu dur, je pense.
16: Non.
9: GG, je peux répondre?
16: Ouais.
9: Parce qu'il y a un blaireau qui parle par-dessus moi là.
16: Ouais, bah, le blaireau, c'est Manu.
9: Non, c'était un gamin au standard.
16: C'est Manu.
9: 2000. Je te dirais 2000.
14: Ouais, 2005, Tom Cruise.
9: Tu vois, il est là, le blaireau, là.
16: Oh là là là, oh, putain, vous...
13: 2005, c'est pas beaucoup quand même.
16: Bon, de manière, c'est la dernière question, hein, j'irai pas plus haut.
0: Gérard, sur IRC, il y a Cyber Titi qui trouve que t'es vraiment trop bonnard.
16: Comment ça?
0: T'es bonnard.
16: Qui explique de préciser?
13: Bah t'es bon, quoi.
16: Attends, je suis bonne cochonne et je suis pas une nana, espèce de con.
13: Bah oui, il est con.
16: Ok, alors, en demain entendeur, salut pour toi.
9: C'est Tom Cruise.
16: Ouais, bah bonne nuit à toi, au revoir.
13: La suite, il y a qui encore?
16: Snoopy.
31: Ouais.
13: T'as entendu la question, Snoopy?
31: Attends, laisse la répondre, Gégé, elle va répondre, regarde.
16: Mais attends, elle est au standard, elle a même pas compris la question, il dort là.
31: Je suis en train de m'expliquer qu'il fallait que j'écoute bien ce que tu disais. Et
13: voilà.
31: Parce que j'étais pas attentif, j'ai engueulé et tout. Voilà quoi.
16: Oh là là.
31: Moi, je voulais juste participer au débat, c'est tout quoi.
13: Ah, faut pas qu'elle pleure.
16: Allez.
13: Gérard, console-la, elle pleure.
16: Non, moi, j'en ai rien à foutre.
13: Mais tu l'as fait pas.
16: Non, ouais, t'as du monde derrière, vas-y. Vas-y, Snoopy.
13: Les auditeurs.
16: Non, non, vas-y, Snoopy. Non, non, vas-y, Snoopy. Vas-y, t'as du monde chez toi, alors dégage. Dégage, dégage, dégage. Hop, au revoir. Elle a du monde derrière. Elle a du monde, je peux pas la dégager, elle pleure.
0: Gérard.
16: Je m'en fous, tu dégages les gens.
13: Alors, t'as pas de cœur, Gérard.
15: GG, quand même, tu fais tomber Sandy, tu fais pleurer les filles, ça se fait pas.
17: Ouais, je pleure pas.
0: Ouais, ça.
16: Ah. Bon allez, conclusion du débat parce que vous me faites chier.
0: Gérard, j'ai une bonne question.
18: Thierry à la place de Tom Cruise, merci.
0: En plus, et j'ai une bonne question sur IRC de Wanobi. Il te demande pourquoi il y a des piscines au Club Med alors qu'il y a la mer à 300 mètres.
15: Bah, il peut pas y avoir de patinoire.
16: Bon, pour l'instant, c'est moi qui réponds. Donc, pourquoi il y a des piscines au Club Med
0: alors qu'il y a la mer juste la mer à côté.
16: À côté. Donc, c'est pour que les gens qui puissent aller dans la piscine s'ils ont des problèmes de santé.
0: Ah ok.
16: Voilà. Donc alors de toute manière je pense qu'on va avoir toujours l'autre avec sa conclusion.
13: Mais attends, c'est pas la fini. Conclusion.
16: Non, non, c'est terminé.
13: Non, c'est pas terminé. Il faut savoir gérer les auditeurs, c'est tout.
16: Non, non, mais bah,
13: quand c'est pas les habituels, les habituels, ils sont minables.
16: L'autre.
13: Dorment.
16: L'autre, tu la bières et puis c'est tout.
13: Eh ben, on continue alors.
16: C'est tout.
1: Ouais, mais on a un nouvel auditeur là, Jerry.
16: À la place
19: de Tom.
1: À la place de Tom Cruise.
16: Ah bon, en plus. Ah non, mais de toute manière,
0: on est remonté, on a.
13: Ça plop beaucoup quand vous tapez encore, ouais. Ça tape. Il y a combien de connectés
0: sur on est remonté, on est à 3720.
16: Non, non, mais de toute manière, on n'aura pas les 8000. Hein.
13: Ah bah non, c'est
0: si,
13: clair.
0: Si le débat continue, on peut les attendre.
16: Ah non, non,
0: si t'arrêtes maintenant, on les aura jamais.
13: Tu vas pas t'arrêter, il y a 3800 connectés sur Internet.
16: Alors, qui c'est qu'on a
1: Jerry, à la place de Tom Cruise.
16: Non, non, mais. Hey. Alors là, là, au standard, vous allez vous prendre. Vous allez vous faire engueuler.
13: Ouais. On gueule pas, on parle.
16: Maintenant, vous n'allez pas me reprendre les mêmes, parce que coquillage, il se fait passer pour Tom Cruise. Non. Maintenant, il se fait passer pour Jerry. Jean.
1: Mais non, GG.
16: Comme ça. Non, pas à moi, à d'autres.
19: Bah, si.
16: À d'autres.
19: Bah, non.
16: À d'autres.
1: Écoute sa voix, écoute la voix de Jerry, tu sauras, tu verras que c'est pas la même.
16: Bah, ouais, mais attends, de toute manière, il y a pas longtemps que t'es là, depuis lundi. Donc, les jeudis, quand je commande, c'est moi qui commande les jeudis. D'accord?
1: Ah, ouais.
16: C'est pas toi qui commande.
1: D'accord.
16: C'est moi.
1: Okay,
16: donc quand je te dis de prendre des gens au standard, tu fais ton boulot et c'est tout. T'es là que pour faire ton standard, c'est tout.
1: Oh là.
16: Ouais, mais c'est comme ça avec moi.
13: Okay. Gérard, il rigole pas.
1: Ouais, il rigole pas.
16: Tu prends comme tu veux.
13: Ouais.
16: Ça te plaît, ça te plaît, ça te plaît pas, c'est le même prix.
18: Par le trou, par le cul, par où tu veux.
16: De manière, si ça te plaît, tant mieux. Si ça te plaît pas, c'est le même prix.
1: Non, mais ça me plaît, y a pas de problème.
16: Donc, c'est à toi de faire gaffe. Parce qu'un conseil à avertir en vaut deux. Je te préviens, ça fait déjà deux fois que je vous engueule. Alors attention. Toi Manu, pour l'instant tu fermes ta gueule parce que t'es capable de rien foutre.
13: Ouais, mais c'est pas le même, toi, alors moi je te prends des gens si t'en veux pas.
16: Toi pour l'instant t'es en train de garder ton casque, il y a que Apolline apparemment qui a l'air de bosser. Toi t'es en train de garder ton casque et toi tu fermes ta gueule. T'as 24 lignes là et...
13: Ah non, ça c'est pas possible.
16: Non, c'est pas possible.
13: C'est impossible,
0: il y en a pas 24.
13: C'est pas compté.
16: Non mais alors pour l'instant tu laisses tout sonner et tu prends personne, alors, c'est tout. Manu. T'es toujours avec ton casque. Hein, depuis tout à l'heure, je te vois, tu es en train de rien foutre. Alors, ça va comme ça, ce soir, t'es nul, t'es zéro.
13: T'es bizarre.
16: T'es un cave.
13: Ouais.
18: Oh non.
16: T'es carrément un cave.
18: Oh.
16: Tu ferais mieux de retourner chez toi, d'aller voir ton bébé rose.
13: Bon, continue.
18: Non, t'es dégueulasse avec moi.
13: C'est pas grave, Manu, c'est pas grave.
1: C'est pas grave.
13: T'auras fait pleurer des
18: gens.
16: Ouais, alors. Même le dimanche, vous n'êtes même pas capable de bosser correctement.
18: Ah, c'est dégueulasse.
1: Bon, allez, GG, on continue le pleur, Manu, et puis on continue les questions.
16: Ouais, mais...
18: C'est dégueulasse.
16: Ta gueule.
13: Manu,
16: ok.
13: On accueille les gens.
16: Qui c'est, donc, à la place de Tom Cruise, que tu m'as dit?
1: Jerry.
15: Bonsoir.
16: Salut. Alors donc la question c'est quels sont les prix pour ce voyage ou autre destination?
15: Bah ça dépend de la destination, il y a plein d'endroits au Club Med. Tu peux aller au Baléares, tu peux aller dans le Pacifique, tu peux aller aux États-Unis, tu peux aller partout.
16: Non mais quels sont les prix?
15: Ben si tu vas mettons à Hawaï, c'est tout de suite 10 000 balles pour 15 jours.
16: Mm-hmm.
15: Si tu vas au Baléares, c'est moins cher. C'est 3 500. Quelque chose comme ça, quoi. Maintenant, ça dépend aussi combien de temps tu restes, où tu vas. T'as plusieurs tarifs, plusieurs organisations, c'est variable.
16: Ouais, mais Bah non, mais il y a une question que je suis en train de me poser, parce que justement, quand
13: c'est
16: je
13: laquelle
16: pose,
13: c'est laquelle
16: quand je pose la question, quels sont les prix pour ce voyage ou autre destination, il y a une question que je me demande, et ça, je pense que Jerry, serviette de plage, kiwi,
5: ouais,
16: et Snoopy, tu vas pouvoir répondre.
13: Ouais.
16: Donc, est-ce que vous pouvez me dire si, par exemple, vous partez par des agences de voyage, est-ce que vous avez des tarifs ou pas ?
7: Bah non. Hein. Ah, mais fais... en fait, quand tu regardes avec le maître, c'est quand même le plus cher, quoi.
16: Non, mais attends, tu peux. C'est qui là ?
7: C'est Snoopy.
16: Ouais, tu peux préciser ?
7: Bah, tu regardes. Moi, je me suis renseigné. Tu vois, pour les vacances, c'est le Club Med, c'est 5000 balles la semaine par personne. Donc ça fait cher quand même, tu vois, ouais, pour la France.
16: Ouais, mais tu pars où, toi ?
7: Bah, tu regardes sur Marseille, dans le sud de la France, tu vois, en restant sur la côte.
16: Non, non, non, je pense pas. Parce que moi, je vais te dire une chose, j'ai pu voir des petits sondages comme ça. J'ai pu voir des sondages. Je pense que pour une semaine, par exemple, tu pars en Italie ou en Espagne, t'en as déjà pour 15 000 francs. Mais attention, non, mais 15 000 francs, t'as le billet qui est compris.
5: TTC.
7: Ah ouais, mais moi je te parlais sans voyage, tu vois, parce que je restais en France, c'est pour ça. C'est vrai qu'avec le billet d'avion, ça fait encore plus cher. Hein. Puis en plus, c'est dans l'aéroport au club, il y a des bus, tout ça, donc faut payer tout ça. Hein.
16: Bah, de toute manière, normalement, non, je pense pas, Snoopy. Normalement, non, je pense pas. Parce que dès que t'arrives à l'aéroport, normalement, t'as une personne avec un panneau qui dit pour le Club Med ou je sais
7: plus.
16: Ouais,
7: voilà, mais tu vois, après, ils t'emmènent vers un bus, il faut que tu prennes le bus.
16: Mais non, mais non, mais même. Non, mais même, de toute manière, de l'aéroport pour aller jusqu'à, par exemple, la chambre d'hôtel où tu veux aller,
7: ouais,
16: normalement. Non, attendez, s'il vous plaît, derrière, merci. Normalement, c'est pris en charge.
7: Ouais, c'est pris
16: dans
5: le cul.
16: Non, pas dans le cul, parce que toi, tout à l'heure, dans le cul, c'est qui dit ça ?
7: Dans le cou ?
16: Non, okay. Non, c'est qui vient de dire dans le cul ?
7: Okay, non, j'ai compris dans le cou, moi.
5: C'est Pedro.
16: Ah, Pedro, c'est quoi, lui ? D'où qui te sort encore, celui-là ?
7: De l'hélico.
16: D'accord, Manu. Bosse bien ! Bosse, Manu ! Bravo !
19: Merci.
16: Bravo, connard.
19: Merci, c'en est trop.
16: Bravo,
19: merci.
16: Connard.
19: Merci.
16: Pour l'instant, t'es en train de perdre des dessins alors que je te demande de savoir qui c'est qui dit.
19: Mais il a répondu, c'est
5: et
19: pas
5: tu bien. Tu nous as encore une brochette de gogo.
0: Gérard, sur IRC, il y a Père Fouras qui dit à RIP, officiellement, tu peux pas faire rentrer des gens à l'école, mais bon, on passe pour cette fois.
16: Non, mais attends, c'est pas du tout la question.
5: On parle pas de l'école, hein.
16: Bon, toi, tu t'écrases, ok non,
5: mais, on parle pas de l'école, c'est vrai.
16: Tu t'écrases.
5: On parle pas de l'école.
16: Tu t'écrases.
5: Mais attends, on parle pas de l'école, c'est tout, je veux dire.
16: Tu t'écrases.
7: Il est à côté de la plaque, le gars, c'est tout.
16: Ouais. Mais non, il y a des sujets... Manu, au lieu de dessiner.
5: Mais il y a des sujets tabous.
16: Non, mais attends. Ouais, là, je pense...
13: Tabous de vache.
16: Allez. Allez, hop. Ouais, c'est même pas la peine qu'on continue, parce que là, ça sert à rien.
19: Ouais, c'est vachement intéressant, là.
16: Non, c'est vachement intéressant. Toi,
13: t'es
16: à moitié endormi, tu fais que tes dessins. Alors, terminé, hop. Basta, terminé, point final à la ligne. Conclusion du débat, je sais qu'on va
13: il y en a qui vont être malheureux, hein, c'est clair. Si
16: on va avoir une conclusion sur l'internet.
0: J'attends que tu continues et qu'on arrive à la conclusion, parce que c'est pas l'heure de la conclusion. Là.
16: Ah bah si, il est 2h, donc moi je fais conclusion, parce que l'autre, il est même pas capable de bosser, donc merci Manu.
7: Ouais, mais
16: non, c'est terminé.
13: Non, bah les auditeurs, on va faire chacun.
16: Non, il n'y a plus de quart d'heure.
13: Non, mais Gérard n'a pas envie ce soir, donc on va laisser tomber, vous allez faire chacun votre conclusion, ouais, et puis voilà.
16: Hop. On pourra dire merci à Manu.
7: Merci Manu.
13: Si t'arrêtes pas de lui dire merci depuis tout à l'heure, donc on va faire la conclusion.
16: Donc alors, conclusion, Snoopy.
7: Bah moi je trouve que le Club Med, tu vois, c'est bien, mais c'est encore un peu cher, quoi.
16: Bah ouais, mais ça, j'y suis pas en rien. C'est le gouvernement qui a décidé ça, et on pourra rien faire d'autre, hein. C'est tout.
7: Ouais, voilà. Et je pense qu'il devrait faire de tarifs, tu vois, pour les jeunes, pour qu'on puisse partir moins cher pendant les vacances.
16: Bah ouais, ben bah, voilà. Donc dans ces cas-là, faire des tarifs comme la SNCF pour les moins de 25 ans. Justement,
7: la première semaine gratuite et puis on paye la deuxième si on est content.
16: Non mais justement, le débat de la semaine prochaine va porter sur les tarifs pour les jeunes.
7: Oh non. Ah d'accord.
16: Quoi, oh non ?
5: Ça c'est vachement intéressant. Hein.
16: Tu sais qui vient de dire oh non ?
13: Ouais, puis tu vas être vachement au courant en plus.
5: Ouais, ouais. C'est vrai, t'es quand même une vieille croûte. Hein.
16: Ouais, bah moi je t'emmerde, toi, connard.
7: Et puis du cul.
5: Oh là, les filles.
16: Bravo Manu.
13: Ouais, bravo Manu.
19: Merci, merci, merci.
13: C'était une nana, hein. J'ai déjà reconnu une nana.
16: Ouais, ouais.
2: Merci Manu.
16: Alors Kiwi.
6: Ouais, bah écoute, j'ai été très honoré de participer donc à ton débat, GG, ça s'est pas trop mal passé. Et je voulais encore te remercier pour ces 10 minutes de bonheur intense avec une belle brochette de gogol.
16: Bah, de toute manière, c'est toutes les semaines qu'on a des gogol grâce au standard.
6: Ouais, il y a des plus ou moins gogol quand même.
16: Non, mais de toute manière, grâce au standard, on a des gogol. Il y en a un qui garde son casque constamment. Je serais que lui, je me mettrai un casque chez moi et je dormirai avec.
8: Mais non, ok, d'accord, je l'enlève.
13: Remets-le. Larsen, Manu.
0: Gérard, moi j'ai plein de conclusions sur IRC.
6: Ouais, alors déjà.
0: Conclusion d'Arnett qui dit le jour où Gérard sera sympa, on aura tout vu, car pour l'instant c'est trop le roi des. Et aussi des ouais. Mecs pas sympas. Gérard, ce soir tu as été vraiment pas gentil.
16: Alors Arnett, si je suis le roi des cons, bah toi.
0: Ah, il l'a pas
16: aussi.
0: Dit, hein, il a dit.
16: Non, non, mais de toute manière.
0: Il l'a pas écrit, il a mis des étoiles.
16: Ouais, mais c'est ce qu'il a voulu dire. Donc Arnett, dans ce cas-là, toi aussi t'es le roi des cons. Et toute la bande avec.
13: À Basile.
0: Il y a aussi une conclusion de Davy One qui dit qu'il y avait personne sur IRC ce soir et que les internautes sont sûrement partis au Club Med. Et il y a une conclusion de Turpentine qui dit que ton débat il avait ni queue ni tête comme toi.
16: Voilà. De toute manière, Turpentine. Comment ça s'appelle?
0: Turpentine.
16: Alors Turpentine. De toute manière, je commence à en avoir ras-le-bol de toi toutes les semaines. Alors donc t'arrêtes de me balancer tes saloperies. Ok.
6: C'est vrai que t'as une queue dans la tête quand même.
16: Et moi je t'emmerde. Moi je t'emmerde, connard.
6: Non, mais c'est vrai que t'as une queue dans la tête.
16: Alors, serviette de plage.
2: Ouais. D'abord, moi je trouve ça regrettable que Tony, Arnett, Goldo, tout ça n'aient pas pu participer.
15: Ouais, c'est
2: regrettable. Parce que c'est aussi leur débat et c'est sympa quand ils sont là.
16: Non, mais pour l'instant, serviette de plage.
2: Oui.
16: C'est pas eux qui commandent, c'est moi, parce que c'est moi qui fais mes débats, d'accord?
2: Ouais, non,
16: donc si je les veux pas, c'est mes problèmes, d'accord? Parce que j'aime pas qu'on me traite de dire de retourner à la desk comme Tony l'a fait.
2: Et
16: comme attendez. Et là, tout à l'heure, il y en a une. Ou un qui était dire que ma mère c'était une pute. Oh, alors ça non.
2: C'est Cartman.
16: Mais moi je veux pas le savoir.
15: Je ne veux pas le savoir.
16: Donc,
13: ok, d'accord.
16: Maintenant,
13: d'accord.
16: Terminé. Donc serviette de place, je t'ai répondu. Donc c'est moi qui commande. Donc Tony et Arnett ne passeront plus dans mes débats.
2: Ouais, enfin c'est regrettable. Sinon, si ma conclusion, ce soir c'était pas Club Med, c'était plutôt Club Merde. Parce que c'était tes questions, c'était vraiment à chier, quoi.
16: Ouais, dans ces cas-là, tu restes chez toi et t'écoutes, ok? En de mon entendeur, salut.
2: Je te kiffe.
16: Jerry, moi je te kiffe pas, ok?
2: Mais je te kiffe.
16: Pas moi. Jerry.
15: Ouais. Moi je trouve que le Club Med, c'est bien, surtout si on a envie de s'éclater la queue pendant 15 jours. Parce que y a que ça à faire là-bas. Et puis c'est cher, mais bon, niveau cul, ça vaut le coup, quoi.
16: Non, mais de toute manière, c'est vrai que au Club Med, quand tu vas, c'est vrai que tu t'éclates un maximum parce que tu bois pas mal de nanas bien branchées.
15: Dans tous les sens du terme, tout à fait, tu t'éclates.
16: Tu les vois bien branchées, question soutif et petite culotte.
15: Voilà,
16: là,
15: sur la plage.
16: Ouais, mais là, t'en prends plein ton grade. Tu me diras, c'est cher dans un sens oui et non, parce que en fin de compte, c'est un truc qui faut se dire, c'est cher dans un sens. Oui, pourquoi? Parce que en fin de compte, ça dépend ce que tu veux faire là-bas.
6: Ouais.
16: Si tu vas...
6: Si tu vas te reculer pour 100 balles, c'est bon, quoi.
16: Non, mais si tu vas, Jerry. Merci. Jerry.
15: Ouais.
16: Bon, Jerry, c'est à toi que
15: vas-y,
16: je réponds.
15: Je t'écoute, vas-y, réagis.
16: Donc si tu vas pour, par exemple... Pour faire une cure ou autre, je pense que pour 15 000 balles, ça dépend de ta destination. Mais c'est vrai que après, ça devient cher. C'est vrai parce que déjà, t'as le billet d'avion. Après, t'as la chambre d'hôtel. On ne sait pas si c'est compris dans tout ça.
15: Ouais, mais tu peux baiser dans l'avion, tu peux baiser dans l'hôtel, tu peux baiser partout. Ça va, ça revient.
16: Ouais, non, mais je suis pas trop d'accord là avec ce que tu dis.
0: Gérard, sur IRC, en conclusion, Tony, il te demande s'il peut passer la semaine prochaine parce qu'il te kiffe.
16: Non.
6: Ah, moi aussi je te kiffe. Hein.
15: Ah, moi aussi, c'est clair.
6: Ah, mais toi.
13: Ça fait du bien.
6: On te kiffe tous, Gérard.
15: On t'aime, Gérard.
16: Alors, du coup, vous allez écouter Snap avec le rythme de la danse et on se retrouve la semaine prochaine. Donc, le débat de la semaine prochaine, ça sera les tarifs pour les jeunes. Et là, vous menez entre deux. pour la conclusion, vous menez dans ton de Pildar, qui s'est amusé à mettre sous le soleil. Et on se retrouve la semaine prochaine.
4: Ça détend.

0: Ces débats qui comprend rien du tout, au lieu de se mettre des cotons-tiges dans le trou fignon, bientôt il va se mettre des manches à la balai dans le cul. C'est très mal poli, on fait comme lui. Je trouve ça honteux, il se croit le chef de l'antenne Fun Radio. Mais il est rien du tout, c'est une pauvre épave. C'est tout ce qu'il peut être. Salut.
1: Alors voilà, ce monsieur a une soixantaine d'années, il dit donc que mes émissions sont super sympas. Mais toi, tes poèmes sont à chier, tu comprends rien à tes débats. Alors qu'est-ce que tu peux répondre à ce monsieur très poliment? Parce que c'est quand même un monsieur qui a 60 années, donc il pourrait être ton
2: père. Dans ces cas-là, si ça lui plaît pas ce que je fais, ben il change de radio. C'est tout. Il a que ça à dire. Qu'est-ce que je dis d'autre?
1: Non mais...
2: Il change de radio, il va sur Sky, il verra bien comment que ça parle.
3: Ah ouais.
2: C'est encore plus cru qu'ici.
1: Hein?
3: Ça parle en verlan, c'est ça.
2: C'est encore plus cru qu'à Fun. Donc nuance. Voilà, c'est tout ce que j'ai à dire.
1: Alors Gérard, encore un truc qui n'est pas pour toi personnellement, mais je sais que ça va te plaire.

0: Tu connais? Ça, tu connais, c'est d'accord.
1: Mais où le doigt, Gérard?
0: Bon, alors, et puis voilà, c'est terminé.
2: Ah, il y en a encore.
0: Ah, il y en a encore? Bah non, je suis au bout, là. Nono, machin.
2: Stéphane.
0: Bah, Stéphane, c'était fait, insulte, ouais, machin, taille, bibic, Gérard, de fer, et puis terminé.
2: Ouais, c'est fait.
0: Ah, bah, voilà, c'est tout fait, on a déjà terminé.

0: les aime beaucoup, beaucoup, ouais.
1: Gérard, bonne fête.
2: Merci.
1: De rien.
2: C'est
1: Arnaud.
2: D'accord.
1: Ok. Ok.
2: Bon, on va attaquer le deuxième débat.
0: Ok.
3: Qu'est-ce qui se passe, Gérard?
2: J'ai devoir.
3: Vous avez devoir.
1: On s'en fout.
3: Ouais, vas-y, continue, je vais essayer de voir le problème.
4: Bon, justement, donc Gérard, tu continues le débat, tu présentes ton débat, et pour l'instant, le mécanicien est en train de gérer le problème.
2: Donc, alors, pensez-vous que tous les hommes sont obsédés?
1: Toi, Gérard,
2: non, moi,
1: déjà.
2: Je peux pas. Non, pas moyen de travailler comme ça.
1: Pourquoi t'appelles à travailler, toi, Pognon?
3: Et là
2: c'est si t'es pas content, tu dégages, toi.
3: Ça marche, là.
2: Comment?
1: Non, je t'emmerde, vieux pauvre.
2: Eh ben, dans ces cas-là, si tu m'emmerdes et que tu me bois, eh ben, tu dégages au standard. Allez, hop, bonne nuit. Celui qui fait la mouche, allez, hop, Arnaud, bonne nuit. Alpha, bonne nuit. Et toi, t'arrêtes avec ta caméra. Alpha et Arnaud, bonne nuit. Allez, hop. Hop, dégagez. Voilà, ça va aller plus vite. Arrête! Bon, t'arrêtes avec ta caméra maintenant.
4: Donc, je vous explique, le caméraman. Donc,
2: bon, t'arrêtes, s'il te plaît.
4: Une espèce de suivi de Gérard. Et là, Gérard s'énerve. Gérard prend la trousse de maquillage.
3: Attends,
4: prend la bombe de gel.
2: Et t'arrêtes, je refais comme la semaine dernière.
0: Gérard?
4: Il a eu le caméraman.
2: Alors maintenant, je repose la première question.
1: Gérard, pourquoi tu me
2: tires? Parce que pour l'instant, vous fermez vos gueules quand je pose des questions. Il n'a pas à me la mettre dans la gueule.
1: Elle me parle pas comme ça.
2: Mais pour l'instant, c'est pas à toi que je m'adresse.
1: Ouais, mais tu me dis pas ferme ta gueule, c'est tout.
2: Bon, si t'es pas content, tu dégages.
1: Non, je dégage pas.
2: Eh ben,
4: non, il dégage pas, écoute, il a rien fait pour l'instant, t'as même pas fait la première question, on va pas dégager.
0: Ouais, c'est lui la première question et puis.
4: T'es agacé à cause du caméraman, il dit pas rien.
3: Quel cirque.
1: C'est pas de ma faute si t'es pas photogénique.
2: Attends, si je suis pas photogénique.
1: Camoureux, c'est quoi là? Bon, allez, accouche.
0: Bonjour, c'est pas ta danseuse, pose ta question.
2: Pensez-vous que tous les hommes sont obsédés?
1: Non, juste toi.
0: C'est la petite souris?
2: Ouais, c'est tout.
0: Alors, moi je pense que non.
1: Mais non, il y a juste Gérard qui est un obsédé.
0: Pour la simple et bonne raison que, on peut pas les mettre tous dans le même panier. Mmh. Hein? C'est comme dans la vie, il y a des bons, il y a des moins bons, quoi. Mmh. Et il faut se dire une chose, c'est que, de toute manière, l'homme, a des instincts des fois animaux. Mmh.
5: Des instincts animaux.
2: Ouais, ah, celui qui rentre, tu te calmes parce que tout à l'heure tu vas retourner au standard vite fait, bien fait.
1: Je vais même.
2: Non, mais ça va pas recommencer là.
1: J'ai même envie de péter alors.
2: Non, mais arrête, s'il te plaît.
6: Hein. Oh,
1: je veux pas le savoir, tu retournes au standard.
2: Bon, allez, encore, moi j'arrête.
0: Tu pourrais t'occuper un peu de nous?
1: Il y a une mousse à merde.
0: Bon, moi, je vous propose qu'on lance le débat.
2: T'arrêtes avec ta caméra maintenant. Non, mais tu vires là. Là, c'est terminé, c'est tous les jeudis que tu me fais le même coup, maintenant je veux plus.
3: Je crois que c'est ça.
2: Non, tu
3: vois. Il y a un problème avec le caméraman, on vous explique.
2: Non!
3: Puis il y a un moustique dans la pièce en plus.
2: Voilà. Non!
4: Il y a un gros moustique, hein.
2: Bon, moi j'arrête. Non, mais je continuerai.
3: Mais Gérard, on n'y peut rien. Il y a des mouches.
2: Non, mais je veux pas le savoir, il fait exprès. Alors, il dégage avec la caméra, c'est tout.
3: Mais je sais pas, il y a un problème.
2: Non, mais il arrête avec sa caméra maintenant. Je vais pas la prendre toute la semaine dans la gueule.
4: Tu la prends une fois par semaine.
3: Ah là là,
7: c'est pas toute la semaine.
2: Non, mais même, c'est tous les jeudis.
4: Oh, écoute, c'est pour tout le monde pareil.
2: C'est tous les jeudis et c'est même à la loco. Alors, faut quand même pas déconner. Alors, tu vires la caméra. Non, j'en veux pas, tu la mets là, ailleurs. Hein?
3: Non, Gérard, tu remets ton casque, il y a des gens qui veulent
0: te... Continue, Gérard.
1: Alors? Allô?
4: Bon, alors, on en était où, Gérard?
0: C'était à savoir si tous les hommes sont des obsédés.
1: Ouais, non.
0: Ah.
1: Aucun. Juste l'exception. L'animal, quoi. L'animal.
2: Bon, on va commencer par...
1: Par Gérard.
2: On va commencer par Julia.
0: Oui, Gérard.
5: Oui, ben moi je suis obsédée par toi d'ailleurs, ça me pose beaucoup de problèmes dans ma vie sentimentale.
1: On voit que tu l'as pas vu, hein.
5: Ça m'arrive parfois quand je suis avec mon copain de crier oh oui Gérard, ou de faire son prénom, tu vois.
2: D'accord. Donc, Julia, Julia, je vais te dire une chose, que j'ai reçu ton courrier et apparemment ce que j'ai reçu, tu aurais pu me laisser ton adresse, je t'aurais répondu, donc je te dis merci pour ton courrier.
5: Mais non, mais parce que moi je voulais que tu me reprennes à l'antenne.
2: Non, non, mais attends, je vais te reprendre en antenne tout à l'heure.
5: Ouais,
2: ok,
5: non,
2: je vais,
5: non,
2: on verra.
5: Bon, justement.
2: C'est quoi ce poème? Non, les poèmes, c'est pas. Il est hors de question que je fasse des poèmes maintenant. Donc,
5: bon, alors pas d'hors antenne alors.
2: Bon, si tu veux pas d'hors antenne dans ces cas-là, bah, dans ces cas-là, c'est même plus la peine de m'écrire.
5: Bon, c'est pas
2: voilà. Ok. Bon, Céline.
5: Et je t'ai mis un
2: timbre
5: bonne fête, Gérard, c'est dégueulasse.
2: Céline.
6: Oui. Alors, bah, je trouve que non, tous les hommes sont pas obsédés, mais il y en a quand même beaucoup.
1: Ouais, genre Gérard.
6: En fait. Les hommes sont beaucoup plus obsédés que les femmes.
2: Enfin, moi, la question sur les hommes ou les femmes sont-ils obsédés, on va y revenir.
3: Bon, si tu revenais à la première question là.
1: Gérard, on est à preuve vivante.
6: Et Gérard.
2: Oui, c'est qui?
6: Céline.
2: Oui, Céline.
6: Tu es obsédé, toi?
2: Non, pas du tout.
1: C'est un vieux porc, lui.
2: Ouais, attends, tu sais ce qu'il dit, le vieux porc?
1: T'as un vieux cochon qui pense qu'à se demiser les gars dans les chiottes de la loco.
2: Alors, tu dégages.
6: Et
2: bonne nuit. Mais c'est quoi cette merde, là?
1: C'est le bruit que Christine, elle fait quand tu l'encules.
2: Bon, alors, Arnaud et Philippe. Mais c'est quoi ce bordel, là?
3: Je sais pas, moi.
1: C'est
2: quoi ce cirque?
1: Christine Casserègle.
3: Je sais pas.
2: Bon, alors, Alpha Arnaud, bonne nuit.
1: C'est Arnaud, j'ai rien dit. J'ai
2: Alpha Arnaud, bonne nuit.
1: Arrête, Christine.
2: Mais qui c'est qui est en train de faire le con, là?
1: Tu
2: me l'es bien, je veux que des nanas pour l'instant.
4: Non, non, attends Gérard, tu vas prendre comme tout le monde, là tu as 4 nanas et 2 mecs, donc tu fais
2: non,
4: avec.
2: Non, mais moi, avec les mecs, c'est même pas la peine de se
4: faire. Gérard, tu te braques toujours sur les mecs.
2: Sarah.
5: Oui.
1: Enculé, va.
2: Ouais, enculé toi-même, et connard.
3: Arrêtez, soyez sympa, laissez.
2: Voilà, allez.
1: Ok, t'as raison.
2: Ok. Bon, okay, alors Sarah.
4: Oui. Ok, ouais, ok.
1: Ouais,
4: ok, Gérard.
1: Ok, ouais, c'est super. Ok.
2: Ah, mais si t'es pas content, tu vas pas enculer au bois de Boulogne, toi, connard. Alors, Alpha ou Arnaud, vous dégagez. Bonne nuit. Toi-même, et connard.
5: C'est la fête ce soir.
2: Sarah.
1: Gérard, la censure.
2: Ta gueule. Putain. Et vous commencez à me les casser, les mecs, hein.
1: Bah, t'as rien, qu'est-ce que tu veux qu'on casse?
2: Ta gueule, connard.
1: Ta gueule.
2: Bon, Sarah.
1: Ta gueule, connard.
4: On a toujours pas avancé dans le débat, Gérard.
2: Non, mais pour l'instant, si les deux mecs pouvaient fermer leur gueule quand je pose la question aux nanas, ça me ferait bien plaisir.
4: Les deux mecs ferment leur gueule.
1: Ok.
2: Alors, Sarah, s'il te plaît.
5: Oui, Gérard.
2: Alors,
3: quelle est la question?
2: Pensez-vous que tous les hommes sont obsédés?
1: Non.
2: Bon, pour l'instant, Arnaud et Alpha, vous voulez affirmer? Je pose la question à Sarah.
5: Non, mais
2: Sarah, s'il te plaît, tu te réveilles ou sinon tu vas aller au standard.
6: Moi, je veux bien réveiller, mais alors laisse-moi parler. Écoute-moi quand
1: standard,
6: tu veux.
1: Standard, Gérard.
6: Ah, d'accord. Mais alors, plus vite et ce sera mieux, je pense.
2: Alors, je t'écoute.
6: Bon, tu m'écoutes?
2: Oui.
6: Merci. Non, moi, je vais dire, les hommes ne sont pas tous des obsédés. Mais le mec qui n'est pas obsédé, il a un problème,
1: Gérard.
6: Tu vois, quand même, un peu. Il en faut un petit peu.
2: D'accord.
5: Mais obsédé par quoi, au juste?
1: Par le cul.
5: Ah, bon.
2: Eh, qui c'est qui vous parle de cul?
1: Bah, c'est toi, gros pervers.
2: Attends, je t'emmerde, toi, connard.
3: Là, c'est vraiment. Dans les chiens de la loco, ça y va mortel.
2: Hein, oh là. Et Arnaud, tu dégages. Là, j'ai reconnu ta voix, tu dégages, Arnaud. Arnaud, tu dégages.
1: Arnaud, tu dégages,
2: tu fermes ta gueule, tu dégages maintenant.
1: C'est rare, c'est Alpha, je voudrais m'excuser.
2: Arnaud, non, mais je veux pas le savoir, tu dégages. Allez, hop. Zou.
6: Tu sais ça.
2: Stop.
3: Gérard, il y a une question sur Minitel.
2: Voilà.
3: Est-ce que la perversité ne serait-elle pas tout simplement la prolongation de la gente féminine selon laquelle l'hétérosexualité se répandrait?
1: Absolument.
2: Qu'est-ce que c'est que cette question bidon?
3: Je sais pas, écoute, c'est ce qui est possible.
2: Mais qu'est-ce que c'est que ce cirque?
3: Bah écoute.
2: Mais attends, c'est quoi? C'est quoi cette question? La question n'a ni queue ni tête.
3: C'est la pro. Bah si. Bah, attends. Mais bien sûr que si.
2: La question n'a ni queue ni tête. Je vois pas le rapport avec les hommes FC. Va gueule derrière, s'il vous plaît.
3: Il y a une queue, il y a une tête. C'est la prolongation de la gente féminine. Ne serait-elle pas l'hétérosexualité de l'obsession des obsédés?
7: Par rapport au matin et au soir.
2: Je vois pas le rapport.
1: Gérard,
2: enfin
1: t'as
2: bref.
1: T'encule.
2: Comment?
6: Je vais te laisser, Gérard, je crois.
2: Qui c'est?
6: C'est
1: Alpha, je t'encule.
7: T'es connerie, connard.
2: Bon, alors Alpha, tu dégages.
7: C'est pas moi, j'ai rien dit.
3: Non, ça va pas si vous commencez à dire je t'encule à Gérard, ça va pas là. Gérard, fais-toi respecter.
2: Non, bon, là, t'arrêtes là, s'il te plaît, maintenant Gérard, c'est terminé.
1: Gérard, c'est Alpha, je t'emmerde.
2: Eh ben alors Alpha, tu dégages.
7: Arrête, t'as un club couille.
8: Arrête de dire que t'es pour moi.
2: Non, mais attends,
8: c'est les trucs pour moi, merci, je vous donne, t'arrêtes.
7: Arlette, c'est un
2: fou
7: la merde.
1: Allez, Max arrive.
6: On pose une autre question, GG.
1: Max arrive à la rescousse.
3: Bon, Gérard, tu reprends le débat, là.
2: Bon, alors, la deuxième question. À quoi reconnaît-on un homme obsédé? Arnaud. Bon, il y a la souris.
9: Oui.
2: À quoi reconnaît-on un homme obsédé?
1: Il suffit de regarder.
2: Oh, pour l'instant, les mecs, vous la fermez.
1: Gérard, c'est Arnaud, je pourrais répondre.
2: Non, tu répondras après.
9: Donc, okay.
1: Enculé.
2: Bon, alors, le mot enculé, tu dégages. Arnaud, tu dégages.
3: Allez, hop.
2: Arnaud, bonne nuit.
1: C'est Alpha.
7: Arnaud,
1: t'es
7: lourd.
9: Et donc, je vais vous laisser.
1: Arrête, Alpha, c'est trop grillé.
2: Bon, ouais. Là. Bon, on t'arrête, s'il te plaît.
7: Et Arnaud de lourd.
2: Non,
9: bon.
2: Non, mais il arrête avec la caméra, Arnaud, je l'ai dit tout à l'heure.
3: Non, arrête avec la caméra, Gérard.
2: Bon, maintenant, c'est terminé. On revient dans le débat, Gérard, ou sinon j'arrête.
3: Voilà, tu reviens dans le débat, allez.
1: Gérard.
3: Attendez, laissez Gérard parler. Vas-y, Gérard, okay. Puisque Gérard ne sait pas se faire se respecter. Vas-y, Gérard.
2: Bon, tu dégages avec ta caméra, s'il te plaît.
9: Bon,
2: voilà.
9: Bon,
1: c'est Alpha, je t'encule.
2: Bon, alors Alpha, tu dégages. Bon, allez hop, je vais mettre le disque. Allez hop.
9: Non.
2: Le disque, c'est les slips, c'est cher avec slip. Stop. Camier.
3: Gérard, tu remets ton casque. C'est quoi le titre? On n'a pas bien entendu.
1: Gérard, c'est Alpha.
3: C'est quoi?
1: Attendez.
7: Gérard, c'est un mousse, la merde.
3: On va mettre un disque où on va se calmer. Gérard, c'est quoi le disque?
2: C'est les slips sont. C'est cher avec strip. Putain, mon cul, mais qui c'est qui m'a fait ça?
3: Ah, Gérard se casse la gueule.
2: Et le titre, c'était les portes virtuelles avec Togoid, alors que c'était pas ça que j'avais annoncé.
3: Bah si. Bon. Non, mais c'était autre chose, là.
2: Ouais, bon, enfin, bref.
4: On en était donc, Gérard. Justement, Gérard, au débat sur les obsédés.
2: Voilà. Ah, donc, on va accueillir Julia.
10: Oui.
2: Rebonsoir.
10: Rebonsoir.
2: Céline, rebonsoir. Céline.
10: Re-salut.
2: Sarah. Sarah, rebonsoir.
1: Il est fort, le Alpha.
2: Oh là, ça commence à m'énerver, là, avec les mecs. Vous allez commencer par vous calmer.
1: Eh, Gérard, il y a un truc, t'ouvres ta grande gueule.
2: Bah, si t'es pas content, tu dégages.
7: Gérard, Arnaud, c'est Arnette, tu fous la merde.
3: Arnaud, t'es un peu jeune.
7: Mais y a pas d'Arnette. Si, c'est toi, Arnette.
2: Bon, Alpha.
1: Ta gueule, Alpha.
4: Moi, je suis sûr que c'est Luigi.
2: Alpha.
1: Ouais,
2: rebonsoir.
1: Vous m'avez pas reconnu.
7: Gérard, c'est Alpha.
2: Bon, allez, Luigi, tu dégages.
7: Dégage.
2: Bonne nuit. Comme ça, je t'ai reconnu tout de suite. Hop, la souris, rebonsoir.
1: Gérard, c'est Alpha. Tu te fous un gros doigt dans le cul.
2: Bon, alors, Alpha, tu dégages.
1: C'est pas moi.
2: Alpha, tu dégages, bonsoir. La souris, rebonsoir.
10: Rebonsoir, Gérard.
2: Et pour finir, Arnaud.
7: C'est Arnaud, c'est la merde.
1: Mais non, c'est Alpha.
2: Alpha, c'est dit, tu dégages.
7: Gérard, Arnaud, c'est Arnaud, c'est la merde.
2: Bon, bah si, Arnaud, tu dégages aussi.
4: Mais non, c'est Luigi.
3: Bon, Gérard, c'est pas grave, tu reprends le débat.
1: Gérard, c'est Alpha. Je te baise.
3: Vas-y, Gérard.
2: Bon. À quoi reconnaît-on un homme obsédé? Alors, maintenant. pour l'instant, c'est moi qui pose les questions et vous allez vous la permettre. C'est moi qui demande à qui je veux que ça parle. Alors, c'est Julia.
11: Oui.
2: À toi de répondre.
11: Eh ben, j'en sais rien. Il a des yeux grands ouverts, injectés de sang et se regarde.
1: Bah, c'est
11: des avis du regard et voilà, c'est ça, un homme obsédé.
2: D'accord.
11: Okay. Non, mais c'est pas ça.
2: Non, ben, si tu veux, hein. Non, mais de toute manière, je vous dirai si je suis obsédé ou pas.
1: Bien sûr que tu es obsédé.
2: Donc, Céline.
1: On sait que tu l'es.
11: À ton compte, on connaît déjà la réponse à ça.
2: Céline.
1: Arrête de péter, Gérard.
2: Il y en a qui s'amusent. Bon, allez, Arnaud et Alpha, vous dégagez. C'est...
1: Non, moi, j'ai rien fait, Gérard.
2: Non, mais vous dégagez, là, ce coup-là, vous dégagez.
12: Gérard, tu reviens sur le débat, là.
2: Céline.
13: Oui, à son comportement, à la façon de regarder. La façon de parler aussi. Voilà, quoi.
2: D'accord. Sarah.
14: Ah oui. Moi, je pense que ça se voit pas comme ça, en fait.
2: Mais...
14: je pense que... Ouais, tu le vois pas comme ça, tu le devines pas, le gars qui est obsédé, tu faut un temps pour le voir, quoi, tu vois. Il le montre pas.
2: D'accord. Et la souris. Attends, ça. Oui, vas-y, je t'écoute.
14: Attends,
2: il y a Sarah qui voulait peut-être rajouter quelque chose.
1: Elle voulait rajouter que tu étais un pauvre con.
2: Bon, et le pauvre con, tu sais ce qu'il dit, t'emmerdes, tu dégages au standard. Non mais Alpha, pour l'instant tu la fermes, c'est pas toi que je m'adresse.
1: Arnaud Dolan.
2: Alpha, pour l'instant tu t'es, je m'adresse encore à Sarah.
15: Non mais Gérard, Arnaud il fout la merde, son forêt. Faut le sortir.
2: Sarah.
14: Oui.
2: Sarah.
14: Oui, je suis là.
2: Bah alors, tu voulais répondre.
14: Je viens de te répondre là, Gérard.
2: D'accord. Bon, la souris.
14: Tu repasses le standard simplement.
2: Bon bah ok, tu repasses au standard alors.
1: Et les mecs alors.
14: Oui, donc Gérard. Bon bah je pense que c'est dans les attitudes qu'ils ont quoi envers les femmes, même envers les mecs, parce que de toute manière on peut être obsédé homme et attiré par les gens. Ça se voit aussi dans les mecs qui vont dans les grandes surfaces, qui regardent bon bah les contenus, les cachettes vidéo, ou même des films, des bouquins de films quoi. Qui restent des heures et des heures.
2: Bon, je sens que celui qui s'amuse à faire des conneries derrière mon dos, il va dégager. Déjà avec ta caméra, tu t'arrêtes s'il te plaît.
12: Des coups de feu.
2: Tu t'arrêtes. Bon, alors maintenant j'arrête.
12: Non mais Gérard,
2: non, mais je vais faire la conclusion.
12: Ultimatum.
16: Mais c'est le problème Gérard, t'arrives à respecter personne. T'as une caméra qui t'embête.
12: Sur le digital, il y a Cédrico qui marche.
2: Sur caméra, il va se calmer.
12: Sur le digital, il y a Cédrico qui marche. Gérard n'a pas de couilles, il n'arrive pas à se faire respecter.
2: Allez hop. Fais gaffe parce que tout à l'heure je la vire.
1: Gérard, on a limite des couilles.
2: Fais gaffe maintenant. Là, t'arrêtes, allez hop.
16: Est-ce que les caméras t'assurent?
1: Quelle tête de con, Gérard.
2: Eh ben, la tête de con, tu sais ce qu'il te dit.
14: Tu dégages. Bon, t'arrêtes.
2: Tu arrêtes, s'il te plaît, maintenant.
14: On arrête la rigolade.
2: C'est clair.
16: Gérard, s'il te plaît, je voudrais que tu te concentres un peu sur l'émission et donc sur les obsédés. Nous accueillons Antoine, puisque Sophie vient de partir parce qu'elle était fatiguée.
1: Antoine.
2: Sophie.
1: Bonsoir, ma testicule.
2: On n'avait pas de Sophie.
16: C'était Sarah.
1: Bon,
2: Max, tu les prends au standard, tu les calmes, les mecs.
1: Bonsoir,
16: les gars. Donc, tu calmes
2: les mecs et tu me calmes la caméra.
1: Bonsoir,
2: sinon, je laisse le débat.
14: Bonsoir,
2: non, mais moi, tu me prends les mecs.
16: Eh ben, nous, on va le faire, le débat, voilà.
2: Tu me calmes la caméra.
1: Bonsoir,
2: c'est clair, sinon, je laisse tout tomber là maintenant.
1: Bonsoir, Gérard.
2: Allez, hop.
1: C'est pas aussi con, on n'a pas besoin d'un bouffon comme Gérard.
16: On vous explique, Gérard est parti. Ça y est, Gérard est dans le couloir.
12: Gérard est parti.
1: Bonsoir Gérard.
12: Gérard est parti, voilà.
1: Ça va, Philippe?
12: Non, Gérard,
14: reviens, allez.
1: Oui, c'est toi qui arrête dans les débats.
2: Gérard,
1: j'ai même pas parlé, il se casse déjà. Mais Arnaud,
17: tranquille,
1: il a marché dans le débat. Antoine, tranquille. Ah oui, tranquille, ça va, Arnaud?
12: Bon, c'est Max, on essaie de faire venir Gérard.
1: Alpha, t'étais dans le coma ou quoi?
12: Ouais.
2: Dégage avec ta caméra.
1: Arnaud,
12: avec ta caméra.
1: Arnaud, fout ta merde un peu. Il est en déprime, Alpha.
2: Et là, tu me vires tous les mecs. Non, tu dégages avec ta caméra.
1: Reviens, ma couille, reviens.
2: Tu dégages.
1: Gérard, tu reviens là.
2: Là, tu dégages maintenant.
7: reviens ma couille.
2: Non, tu dégages.
17: Attends, il y a ta couille qui voudrait que tu reviennes ma couille.
2: Non, non, là, tu me dis tous les mecs, je continuerai pas.
17: Non, les mecs.
7: Gérard, Antoine, je viens d'arriver, est-ce que je pourrais parler, s'il te plaît?
17: Bon, Gérard, les mecs.
2: Non, non, tu me les vires tous.
16: Non, je vais pas te les virer tous, c'est bon.
7: Salut, mec.
2: Non, non, mais attends.
16: On continue. Non, Gérard, je ne les vire pas tous.
2: Non, mais attends. Je ne peux pas. C'est pas de débat.
16: Eh ben, t'en fais pas, laissez-moi ton débat.
2: Si vous amusez à prendre les mecs dans les répertoires,
17: c'est juste. J'ai cru reconnaître. J'ai cru reconnaître.
2: Il y a Arnaud, Luigi et Tony.
17: J'ai cru reconnaître David.
2: Et il y a David.
16: Non, il y avait David.
2: Oui, oui. Et ben, dans ces cas-là, c'est pas la peine de faire des débats.
17: Il
2: n'y
17: aurait pas un David par hasard avec vous?
7: Gérard, je voudrais dire une chose. C'est la Saint-Gérard. Non, non, c'est la Saint-Gérard. Et demain, le loco, je peux dire qu'on va te faire ta fête. Et
2: Arnaud, c'est ça. Et bien surtout que je vais pas à la loco demain. Alors comme ça, tu me feras pas ma fête.
7: Gérard, c'est Antoine. J'aimerais savoir si c'est vrai que quand tu es venu.
17: Bah, à part ça, mais fais le débat, ouais, putain, c'est
7: Gérard,
17: bon.
2: Non, non, mais moi,
17: c'est ça, mais fais tes débats, faisant plus qu'à tous les 15 jours.
7: J'aimerais savoir, Gérard, c'est Antoine, si c'est vrai que quand t'es venu au monde, ton père a cru que ta mère avait fait une fausse couche.
2: Alors dans ce cas-là, tu dégages, toi.
7: C'est Antoine, terminé. Est-ce que je pourrais revenir?
16: Bon, la question, Gérard, les questions sur les gens obsédés, puisque là, apparemment, t'as quand même une bonne brochette.
7: Ouais, c'est clair.
2: De connard.
7: Ouais, comme toi.
18: Ouais, deuxième question.
7: Gérard, c'est Antoine, pourquoi est-ce que t'as insulté François sur Europe 1?
2: Alors, tu dégages.
7: Antoine, tu dégages.
18: Vous nous avez
7: directement, c'est pas vrai.
17: Gérard, tu reviens sur le débat?
2: Non, mais quand ils vont se calmer, je reviendrai sur le débat.
17: Arrêtez, calmez-vous.
2: Quand les mecs ils vont se calmer, je vais revenir
17: Gérard,
2: sur le
17: regarde,
2: débat.
17: Mais Gérard, regarde, c'est facile, calmez-vous. Voilà, ça y est, ils sont calmés. Tu vois?
2: Alors, maintenant, êtes-vous obsédé? Donc, c'est moi qui vais demander aux gens qui répondent, et celui qui répond de travers, il vire. Ça va aller vite fait, bien fait. Julia.
19: Oui, mais moi je t'ai déjà dit que j'étais obsédée par toi et je t'ai expliqué ce qui se passait quand je pensais trop à toi.
2: D'accord.
19: Je me trompais de prénom.
2: Ok.
19: Avec les autres personnes.
2: D'accord.
19: Donc j'appelais tout le monde Gérard. Mon chien Gérard. Ma mère Gérard. Mes parents Gérard. Donc tout le monde s'appelait Gérard.
2: D'accord. Ok. Céline?
18: Non, j'ai obsédé par toi.
2: Bon, ça suffit là!
18: Oh là là. Allô? Bon, Gérard?
2: Oui, je t'écoute, Céline.
18: Oui, disons.
2: Bon, t'arrêtes avec ta caméra!
18: On est obsédé par celui qu'on aime.
2: D'accord.
19: Voilà. Ça veut peut-être dire que je l'aime.
7: Allô, allô.
2: Qui c'est qu'on a à la place de
17: moi,
2: Sarah?
17: Moi, sur Minitel, il y a Yo-Yo qui dit que l'obsession n'est que le reflet d'une pathologie prénatale due à un manque d'amour évident apparu au moment de la conception. L'obsédé, par conséquent, n'est qu'un homme qui souffre d'un grave manque de tendresse.
7: C'est vrai.
17: Qu'est-ce que t'en penses, Gérard?
2: Tout à fait. C'est qui a posé cette question sur Minutel?
17: C'était Yo-Yo. Et il y a Oui qui dit qu'il est obsédé par Christine, lui.
2: Je ne répondrai pas.
17: Et il y a aussi Cédrico qui dit que les chiottes de la loco sont en obsession à toi.
2: Je ne répondrai pas non plus. D'accord. Là-dessus.
16: Ok, donc on va répondre avec Antoine.
2: Voilà. Donc, qui c'est qui a remplacé Sarah?
16: Antoine.
2: Antoine.
7: Bonsoir, c'est Antoine.
18: Bonsoir, Antoine.
7: Bonsoir, Gérard. Bonsoir, Sarah. Je vous aime. Je vous aime, les filles.
2: Bon, et c'est bon, tu réponds à la question, s'il te plaît.
7: Je t'aime aussi. Bonsoir, mes souris.
2: Tu réponds à la question. Ouais, pour l'instant, ta souris, la souris, tu la laisses tranquille, d'accord?
7: Bonsoir, mes souris.
2: Pour l'instant, tu réponds à la question, s'il te plaît, Antoine.
7: Oui, alors, moi, je suis contre la différence d'âge.
2: Non, bah non, dans ce cas-là, si tu comprends pas, allez, hop.
7: Et je pense aussi l'individu qui n'est jamais allé devrait pas avoir le même âge, c'est clair.
2: Bon, allez, Luigi, tu dégages, je viens de te reconnaître. Allez, hop, bonne nuit. Bonne nuit, Antoine, pour Luigi, tu repasseras ta chemise à Srapette.
7: C'est presque Luigi, hein.
2: Ouais, ben tu repasseras demain ta chemise, elle sera faite.
7: J'ai pas compris celle-là.
2: Tu l'as pas compris, tu veux que je la fasse en couleur?
7: Ouais, c'est
2: bon, ben tu vas aller au standard. Bonne nuit. La souris
7: au standard.
18: Du même avis que Céline.
7: Gérard au standard.
18: De l'homme
7: qu'on aime. Tout le monde au
2: standard. Oh, vous fermez vos gueules, les mecs, s'il vous plaît, quand je pose une question.
7: C'est Antoine, tu m'as pas répondu. Pourquoi est-ce que t'as insulté François sur Europe 1 dans l'émission de la
2: Bon, alors Antoine, tu dégages.
7: Et je cite.
2: Antoine, tu dégages. Antoine, tu dégages.
16: Non, mais c'est bon, mais attends, mais Gérard, c'est bon. Antoine, il est parti, donc t'arrêtes maintenant aussi de t'acharner sur lui. Maintenant, tu continues.
2: Alors, la souris, pour finir à la question.
18: Oui, donc la souris, elle a répondu.
7: Au standard.
9: qu'elle est du même avis que Céline, qu'on peut être obsédé de l'homme qu'on aime.
1: Tout le monde au standard, vous allez voir.
19: Bon, allez, allons tous au standard, qu'on en finisse.
2: Je sens que dans 3 minutes, si ça continue, je vais pas faire les 10 questions.
1: Mais Gérard, les mecs qui peuvent répondre.
2: Bon, alors on va passer. Qui c'est qui veut répondre là?
1: Alpha, Arnaud.
2: Ouais, vas-y Arnaud. Alpha, c'est bizarre, j'avais dit qu'Alpha il dégageait, il est encore là lui.
1: Oh merde, il est con.
19: C'est peut-être un autre, hein.
2: Alors Arnaud, je t'écoute.
1: J'ai pas très bien compris la question.
2: Bon, alors si t'as pas compris la question.
1: Gérard, écoute-moi. C'est pas parce que j'ai mal compris une question, tout le monde gueulait. Tu peux répéter s'il te plaît?
2: Êtes-vous obsédé? La question c'est êtes-vous obsédé?
1: Ok, j'ai compris. Alors, un petit peu, ouais. Mon obsession, c'est l'attentat patiente. Vendredi soir à la loco, quoi.
2: D'accord. Eh ben, quand tu me verras, tu iras faire foutre.
1: On a les photos.
2: De quoi? Qui c'est qui a les photos?
1: Moi. J'ai les photos.
2: Qui?
1: Moi, Alpha.
2: Eh ben, Alpha, tu dégages. Ça t'apprendra à vouloir jouer ta grande gueule.
1: Gérard, Alpha. Gérard-Antoine, j'ai le film en Super 8.
2: C'est ça.
9: Tu vends combien ton film en Super 8?
1: Bah, je te le vends 200 balles.
2: Vous la fermez, s'il vous plaît.
16: Les obsédés, donc justement, nous en étions encore où, Gérard?
2: Les hommes sont-ils obsédés plus que les femmes? Julia.
19: Je pense pas. Je pense que les hommes et les femmes sont autant.
2: Attends, Julia. 5 minutes, s'il te plaît.
19: Oh, 5 minutes, c'est long.
2: Tu me prends.
1: C'est très long.
2: Arnaud, Alpha. Tu me les prends et tu leur demandes qu'ils restent un peu plus polis.
9: Oh non.
2: Hein? Donc, Julia.
19: Non, moi je pense que les hommes et les femmes sont aussi obsédés les uns que les autres, même si ça ne passe pas s'avouer.
1: Oui, moi je pense
19: donc,
1: pareil.
19: Moi,
1: je
19: suis obsédée, voilà, et toi tu es obsédé, et nous sommes tous des obsédés.
2: D'accord. Céline?
9: Oui, pareil, exactement, on est tous obsédés.
2: Même chose? Et la souris?
9: Bah, du même avis que Julia et Céline.
2: Ah, d'accord, toi.
9: C'est parfait. Hein.
1: Gérard, c'est Antoine Lacuille dans le commentaire.
2: Comment?
1: Gérard, c'est Antoine, est-ce que je pourrais répondre?
2: Bah vas-y.
1: Alors?
2: Ah bah tu travailles s'il te plaît ou sinon tu dégages.
1: Bon, moi je pense que les hommes sont plus obsédés que les femmes, moi aussi. Mais dans ton cas, parce que je vais te dire une chose, comment ça se fait que t'es 35 pieds?
20: Comment ça se fait?
1: Comment ça se fait?
2: Allez, hop. Les mecs là, tu me les dégages, je les veux plus.
16: Le problème étant, Gérard, c'est que les personnes qui chantent les poèmes de Gégé ne sont pas des mecs.
2: Non mais c'est ni les nanas parce que y a aucune nana qui peut les avoir. Donc ça peut être qu'Antoine, Alpha ou Arnaud. Et ça c'est ça peut être que.
1: On a
16: tu peux avoir quoi? Bon Gérard, donc les obsédés.
1: Bon Gérard,
2: les femmes.
1: Bon Gérard, t'enchaînes parce que tu commences à nous saouler pour tarer. Gérard, c'est Patrick, je peux répondre.
21: Dans ce cas-là, conclusion.
1: Gérard, c'est Marcel, il n'y a pas de conclusion. Gérard, c'est Patrick, est-ce que je peux répondre à la question numéro 2, 3, 4, 5, 6, 7, 8, 9.
9: Conclusion. Numéro 4 maintenant.
1: Conclusion.
21: La conclusion.
1: Mais pas la conclusion. On n'est pas dans la station.
16: Tu deviens carrément fonctionnaire, Gérard. Attends, il est 3h, t'arrêtes. Toi, ça y est, 3h pile, pile poil, ça y est. Tu es
2: des connards.
16: Eh ben, t'as qu'à te faire respecter. C'est pas trop dur.
2: C'est les mêmes.
1: Regarde,
2: qu'est-ce qui se passe, Gérard? Gérard, remets ton casque.
1: La caméra est en standard. On n'est pas dans la
2: caméra. Gérard.
1: La caméra est dehors, on n'est pas dans la caméra.
2: Il a une voix bizarre, Gérard. Qu'est-ce qui se passe, Gérard?
1: Gérard, allô, Gérard. Attends, Gérard, est-ce que tu pourrais baisser ton froc? Quelqu'un dans la manne pourrait faire un gros plan sur.
22: Eh, Gérard, ça t'emmerderait?
1: Gérard,
16: et attention, parce que là, carrément, il va se battre. Et donc là, il est encore parti pour la troisième fois.
2: Attends, qu'est-ce qui se passe?
23: Il y a Gérard qui est parti du studio.
1: La station mère, qu'est-ce qui se passe? Gérard, il est où? Il est au standard?
23: Faut dire qu'il avait vraiment une voix bizarre.
1: Eh ben, à la limite, je peux remplacer Gérard.
23: Ouais, bah, remplace Gérard alors.
1: Allô?
23: Ouais.
1: Tu peux avoir le standard?
23: Le standard.
1: T'aurais pas un pin sur la radio?
23: Attends, tu bouges pas parce que là.
1: T'aurais pas un autocollant pour mettre GT Turbo?
22: Bon alors, je veux pas le savoir.
1: Au standard.
22: Au standard. Alors tu la fermes.
1: On est pas dans la face au mire.
22: Alpha, tu la fermes. Je veux pas le savoir.
1: Et en net, c'est un fou la merde. Il se fait tard là.
22: Troisième question.
1: Allô, la station mire, est-ce que tout va bien?
23: Allô, est-ce qu'on m'entend? C'est bon? Qu'est-ce qui se passe? Attends.
2: Non, il arrête.
23: Attends, mais t'avais bien voir.
0: passe?
5: Qu'est-ce qui se passe?
0: Mais non, mais attends, qu'est-ce que tu fais?
5: Gérard,
0: il faut finir, attends, professionnel quand même.
2: Non, non, mais il arrête.
0: Bah attends, non, mais alors, il va. Attention!
22: Attention!
2: Il arrête avec sa caméra maintenant.
0: D'accord,
2: arrête. C'est tout qu'elle fait.
5: La caméra au standard. La caméra au
2: standard. Tu dégages.
5: Tu dégages. La mouche est
2: grecque. Attends, c'est terminé.
0: Bon, attends,
5: allez, la caméra, la mouche, tout le monde dégage.
8: Quelle
5: pédasse
8: cette caméra alors?
5: Quelle caméra?
0: Là c'est Max, je suis dans les couloirs, je suis allé le récupérer. Alors j'ai pris le micro casque. Ah, Gérard, calme-toi.
5: La caméra.
0: Gérard.
2: Tu dégages avec la caméra.
5: La caméra au standard.
22: Tu sais comment il s'énerve.
0: Bon, arrête.
5: La caméra au standard.
0: Donc là il est parti.
2: Ras-le-bol.
20: Gérard, c'est
2: toute la semaine, t'arrêtes.
20: Je crois que Gérard est énervé.
0: Gérard est un petit peu énervé. Allez, viens, on y va, on y retourne, Gérard. Non, mais il va sortir, il reste dehors. Allez, dépêche-toi.
2: Continue pas avec, avec la bande de.
0: Bon, alors, il veut pas continuer avec la bande de tarés.
22: Mais c'est lui le taré.
0: C'est toi.
2: Arrête avec ta caméra, ma pote.
0: Arrête, Cyril. Gérard, allez, on y va. Allez, tu te calmes, arrête,
20: Gérard.
0: Il s'excuse.
22: Alpha et Ardo au standard.
0: Gérard, reviens, dépêche-toi. Il y a pour, au moins respect pour les auditeurs, quoi. Voilà,
2: tu dégages avec ta caméra.
8: C'est vrai que le standard, c'est
0: respect des auditeurs.
2: Tu dégages avec ta caméra.
22: Est-ce que je pourrais répondre sérieusement?
0: Allez,
22: c'est Antoine.
2: Il va pas m'emmerder.
8: Il t'entend pas, Gérard.
20: Gérard qui revient.
2: Non, mais moi je veux plus dans la.
20: Taisez-vous parce que Gérard revient en studio.
0: Attendez. Coupez à l'antenne. Coupez. Attends. S'il te plaît.
2: Tu vires.
0: Deux secondes, je vais lui parler. Je vais lui parler. Gérard, je vais te parler. Alors viens, je vais te parler. Attends. Viens. Bon. Pas trop près, s'il te plaît.
2: Tu vires.
0: Allez, vire. Deux secondes, recule un peu.
2: Dégage.
0: Enlève-moi les autres de l'antenne. Voilà, ça y est. On va discuter un peu. Qu'est-ce qu'il y a?
2: Non, c'est inadmissible de travailler comme ça avec la caméra.
20: Je vais mettre un disque, hein.
2: Ouais, mets un disque.
20: Je mets un disque.
2: C'est inadmissible. Non, je travaille pas avec la caméra ni avec les mêmes.
0: Tu t'approches pas.
2: Non, mais
0: qu'est-ce qu'il y a? Pourquoi?
2: C'est terminé, j'arrête le débat.
0: Viens, faut que je te dise un truc. Arrête!
20: C'est la merde.
0: Arrête! Il a mis un disque de toute façon. Reviens. Gérard, reviens. Recule, pas trop près.
2: Non, mais j'en veux pas.
0: Bon, alors qu'est-ce qu'on fait alors?
2: Non, mais on arrête.
0: Pourquoi?
2: Je fais conclusion et c'est tout, j'arrête. On arrête maintenant.
0: On va retourner à l'antenne là quand même là.
2: Je reprends, mais moi je le veux pas dans les studios.
0: Qui?
2: C'est tout.
0: Et pourquoi?
2: J'ai plus de caméra dans les studios.
0: Non mais attends, on a le droit quand même, il faut c'est pour
2: faire. Il me la met dans la gueule sans arrêt. Non, je suis pas d'accord. Il a été voir dans la mallette et dès il recommence. Hors de question maintenant.
0: Ouais.
2: C'est terminé.
0: C'est quoi le débat de. Tu fais.
2: Non mais on va continuer sur les obsédés, mais tu vires les mecs.
0: Que attends. Des nanas? Pourquoi faire?
8: Y'a pas, elles sont parties.
2: Que des nanas.
0: C'est pas
24: du
0: tout.
24: Il y a 2 minutes sur le disque.
0: Bon, ok.
24: Excuse-moi.
0: Alors, c'est quoi ce bordel là? Pourquoi tu gueules? Non, mais Cyril, sois un peu moins chat avec ta caméra aussi.
24: Y'a plus rien. Non, Cyril, non, mais t'abuses. Gérard, faut revenir en studio là.
2: Non, mais même.
24: Demain matin.
0: Ah, bah ouais. Fais gaffe, on va retourner à l'antenne avec ça. Fais gaffe, ça fait un.
2: Non, tu viens.
24: Attends, c'est qu'une caméra.
2: Non, mais attends, tu te fous de ma gueule là.
24: Non, mais non, c'est normal.
0: Attends, alors.
24: Mais il reste 1 minute si tu veux fumer.
2: Allez, allez.
24: Je sais pas, tu.
2: Non, tu dégages avec la caméra.
0: Bon, alors on fait comment là à la fin du débat? On fait quoi à la fin du débat? Quoi? On fait quoi à la fin du débat?
2: Tu vois?
0: Hein?
2: Je vais peut-être annoncer ce débat la semaine prochaine.
0: Le disque est terminé! Le disque est terminé!
8: Et Max, il faut revenir sur antenne, hein!
0: Vite, le disque est terminé!
24: Vite!
2: Chez vous!
24: Vite!
8: Allez!
24: Gérard! Vite, Gérard, regarde le disque là! Vite! Vite, on va retourner à l'antenne. Installe-toi vite.
2: Tu dégages.
24: Mets ton casque. Gérard. Vite. Allez, c'est parti. Mets ton casque, Gérard.
25: Get to a place and set your mind at ease. Don't you take my foot
2: off,
25: baby, please. Don't you play with my nose, cause I'm a hatchoon sneeze.
24: Gérard.
20: Attendez, parce que Gérard est pas prêt, le disque. Gérard? Voilà. Gérard?
0: Mmh.
20: C'est bon, on reprend?
0: On reprend, donc on va récupérer Julia.
3: Oui, bonsoir Gérard, ça va mieux?
4: Ça va. Bonsoir. Bon, et vous, les mecs, vous allez commencer par vous calmer, sinon vous allez virer, mais vite fait, bien fait,
3: maintenant. Gérard, mes sincères excuses. Ouais. Fayardo, ouais. Au standard. Le standard s'excuse.
4: Non, bien. Non, mais c'est pas le standard qui s'excuse, c'est celui qui me peut chier.
3: Gérard, il faut pas t'énerver avec la caméra, ça nous permet de te voir.
4: Ouais, ben peut-être, mais pas moi.
3: La caméra au standard, non, mais moi, ça me permet de gerber comme ça.
4: Ouais, ben si t'es pas content, tu dégages.
3: Au standard.
4: Céline, rebonsoir.
6: Bah, Céline est partie justement.
3: Au standard aussi.
4: Ouais, d'accord.
3: Allez, vous êtes parti tout le monde au standard.
4: Ok.
3: Moi, tu m'as même pas dit bonsoir, on est entre nous.
4: La souris, rebonsoir.
3: Rebonsoir,
10: Gérard.
3: Salut, Gérard. Moi, c'est Antoine, j'ai même pas eu.
10: Salut, c'est
3: Et tu dis bonsoir aux autres. Tu t'appelles pour le débat?
4: Pour l'instant, vous allez écouter la question et vous allez.
3: Bonjour aux autres.
4: Qui c'est qu'on a à la place de Céline?
6: Personne.
4: Personne, c'est bien.
3: Question numéro 6?
4: Non, bah, passe à la question.
3: Je peux répondre?
4: Te fous pas de ma gueule, parce que tout à l'heure, tu as dégagé vite fait. Je sens que tu as dégagé vite fait, bien fait, toi.
3: Super.
4: Alors, les femmes.
3: Julia, tu poses ta question, s'il te plaît.
4: Alors, les femmes préfèrent. Celle-là, on l'a posée. Donc, la question numéro 6. 6,
3: 7, maintenant.
4: Il faut mieux être obsédé ou.
3: Ou obsédé.
4: Au cap 7.
3: Au cap 7.
10: C'est parti.
3: Ça veut dire quoi, ça?
4: Bon, ça veut dire pareil que obsédé.
3: Alors, je pense que par rapport à la question, il paraît d'y répondre.
4: Bon, alors, si tu sais pas ce que t'as à dire,
3: non, je sais ce qu'il faut dire.
4: Alors, vas-y.
3: Non, mais j'ai pas compris le deuxième mot, c'est obsédé ou quoi?
10: Ça dépend si c'est plus le matin ou le soir, ça dépend, parce que bon, le soir c'est plus pareil que le matin, quoi, si tu veux.
4: Bon,
10: c'est
4: bon d'accord. Oui.
10: Eh bien, sans qu'à faire, ni la niote, tous les deux veulent dire obsédé, quoi.
4: Voilà, tout à fait.
3: On le savait déjà. Ah, c'était une question piège.
4: Voilà.
3: Ah, d'accord.
11: Okay. Alors, Gérard, je pourrais.
3: On
11: était
3: perdus,
11: alors.
3: On était perdus.
11: Gérard, tu nous as bien eu, Saligo.
3: Ah, le Saligo. Ah, là, là. Il est taquin, ce Gérard.
11: Saligo, c'est pas une insulte.
3: Il est joueur, c'est connard.
11: Il est joueur.
3: Je tiens à le dire.
4: Bon, on va passer.
11: Tu peux répondre?
4: Vas-y.
11: C'est vrai que quand même,
3: par rapport aux
11: les fleurs sont plutôt jolies en été.
3: Ça dépend quelle ville.
4: Ouais, d'accord, mais c'est pas du tout. C'est pas du tout le thème de la question. Alors, un homme est-il obsédé? Forcément vulgaire.
3: Dans la station mire ou pas?
4: Comment?
3: Dans la station mire ou pas du tout?
4: Comment?
3: Non, rien.
4: Non, bah attends, tu réponds à la question, s'il te plaît.
11: Moi je te réponds.
3: S'il te plaît.
11: Elle est Didi, elle est morte.
3: Non, il paraît que tu as fait un.
11: Gérard, on aurait pas fait du stop sous le pont de l'Alma.
3: Non, elle fait une tournée mondiale.
4: Bon, ouais.
3: Elle avait mangé de la tarte au pur, jeune.
4: Gérard. Là, tu me prends ceux qui s'amusent à parler du pont de l'Alma, tout ça. Je veux pas entendre ça à cette heure-ci.
3: Aucun rapport, il y a des obsédés.
12: Qui s'amuse, qui s'amuse à parler du pont de l'Alma?
11: Alpha.
12: Alors, Alpha, ce n'est pas bien.
3: C'est pas vrai, c'est Arnett.
12: Arnett, ce n'est pas bien.
3: Au bord de l'autoroute,
12: ça y est, Gérard. Ça y est, ils sont grondés. Allez, vas-y, Gérard, continue.
4: Bon, alors, Julia.
10: Oui.
4: Donc, je te pose la question. Est-ce un homme est. Oh, tu te tais, toi, s'il te plaît.
3: Est-ce que tu préfères aller au Canada Ville ou à Trouville?
10: Non, un homme qui est obsédé n'est pas forcément vulgaire parce que ça se voit pas au premier coup d'œil qu'il est obsédé.
4: Absolument. D'accord.
11: J'aimerais savoir si c'est toi qui te balades en imperméable au bois de Boulogne.
3: Ouais, et qui monte sa chatte à tout le monde. Voilà.
4: là, je répondrai pas du tout à vos questions pourries.
11: T'as pas envie de dévoiler ta vie privée. Eh, vous arrêtez avec la mouche.
3: Gérard, tu la gobes la mouche avec la langue. Gobe-la.
12: Non, Gérard, ferme la porte. Gérard, tu restes là.
3: La caméra, au standard. Gobe-la avec la langue.
12: La mouche est partie, c'est parce que la porte était ouverte.
3: Voilà, d'accord,
12: c'est
3: ouverte la mouche.
11: Gérard,
3: une mouche.
10: Elle revient. Au standard.
3: Ferme la porte.
12: Elle revient, ferme la porte. Potard, ferme la porte. C'est une guêpe.
3: Gérard Chiabodo, est-ce que tu pourrais poser ta 7ème question?
11: Gérard, numéro 3. Gérard, qu'est-ce qu'on va faire?
3: Tricheur.
11: Tu devrais faire le débat organisé.
4: Non, bah pour l'instant, vous allez vous taire, je vais poser la question.
11: Gérard, oui, mais Gérard.
4: Vengale!
11: Gérard, je voudrais te parler poliment.
3: La réponse aux questions bon. Comme Gérard Chiabodo.
4: Alors, la conclusion, comme ça, ça va aller plus
11: mais non,
4: vite.
11: Gérard, écoute,
10: non, Gérard.
4: Conclusion.
10: Non.
4: Conclusion.
10: Non.
11: Gérard, écoute.
4: Arrête avec ta caméra maintenant.
3: La caméra
4: est
3: au standard.
4: Terminé.
3: Arrête
4: avec ta caméra.
3: Et la mouche, merde.
7: Arrête avec ta caméra.
13: Regarde,
7: occupe-toi
13: de nous un peu là. On t'emmerde.
7: Dégage avec ta caméra.
14: La caméra devient lourde. La caméra au standard.
7: Mais hop, dégage.
13: Oh, la caméra et la mouche, mais vraiment.
7: Ce coup-là, je fais la conclusion.
13: Gérard,
7: j'en fais la conclusion.
14: Gérard, il manque trois questions.
13: Non. On n'est pas allé au fond du problème, là.
7: Bah, je fais conclusion, c'est tout. Je fais conclusion, c'est tout.
14: Gérard, écoute-moi.
7: Alors, les mecs, vous allez commencer par la fermer.
14: Écoute, Gérard, une seconde. Tu dis tout le temps la fermer, mais comment veux-tu que ton débat soit organisé si on doit tout le temps la fermer?
15: Et en plus, il triche, il donne la réponse à la question. C'est beau d'aube.
13: Gérard.
7: Qui c'est qui parle?
13: C'est la souris.
7: Ouais.
13: J'ai dit, il y en a qui n'ont pas répondu à la question.
14: Ouais,
24: c'est quoi la question?
7: Un homme est petit.
14: Est-ce que les obsédiés ne sont pas nés à peu près dans le bon
24: Gérard, Gérard, tu te fais respecter un peu là.
7: Un homme obsédé est-il forcément vulgaire?
13: Non,
14: je réponds.
13: Il n'est pas forcément vulgaire. Donc
24: sur Minital, il y a Lily qui dit que la vulgarité n'est que l'apocalypse de l'antenne qui font attention sur l'expression des mecs obsédés.
14: Et c'est vrai, je dirais même plus. Au début, il y avait les dinosaures.
7: Non.
14: Ensuite, il y avait une boule de feu.
7: Mmh.
14: Et les dinosaures, ils sont
7: non, mais attends, et toi, avec ta boule de feu, t'es dinosaure. Pour là, ta conclusion, elle est faite, tu dégages. Bonne nuit, au revoir.
14: Voilà.
7: Eh, vous commencez à me les gonfler, hein. Alors, Julia.
14: Vangel!
7: Bon, allez, tu dégages, là. Là, c'est maintenant, c'est terminé, dehors.
14: Terminé. Trois jours, on arrête tout.
7: Julia!
14: Conclusion.
7: Vangel, derrière, s'il vous plaît!
14: Il est temps de conclure.
7: Bon, allez, tu me reprends tout le monde au standard. Bon, allez hop, moi j'arrête.
24: Non, mais Gérard.
7: Non. Tu poses un ultimatum, Gérard. Non, les mecs, maintenant. Bon, allez, hop. Tous les mecs là, tu me les reprends. Allez hop.
17: Non, je ne sais plus. Je ne peux pas juger.
7: Conclusion. Conclusion.
13: Bon, est-ce que quelqu'un voudrait faire le débat à la place de Gérard là?
7: Bon, Max, tu me prends les mecs. Tu les prends.
24: Je les prends pas, je suis pas pédé moi.
7: Non, mais tu les calmes.
14: Max ne s'appelle pas Gérard.
7: Apparemment, c'est tous ceux qu'on a l'habitude.
14: Gérard,
24: moi je ne connais pas.
14: Bah prends-les toi Gérard.
7: Ouais, ça c'est Arnette, Tony, Luigi.
24: Y a pas David.
7: Non, à peine, presque pas.
24: David.
14: Non.
7: Presque pas. Arnette.
14: Non. Salut Gérard. Mmh. Hey, Gérard, c'est pas vrai, je t'ai pas envoyé message sur ton tatou.
24: Tony.
14: Non.
24: Mais tu vois, il dit que c'est pas lui.
7: Non, mais c'est pas Gérard, lui, comme par hasard.
14: Gérard, c'est Tony, pas lui, c'est lui. Oui, il pourrait répondre sérieusement aux questions.
24: Bon, on va continuer le débat parce que ça serait dommage, je fais une question, j'ai les dernières questions sont les plus intéressantes. C'est quoi les questions après?
14: Voilà, on se calme.
7: Pensez-vous que le cul est-il obsédé? Pour l'instant, c'est pas à vous que je m'adresse,
14: Gérard, c'est Tony.
7: Va, quand je parle! Alors dehors, moi j'arrête.
17: Mais tu peux pas les mettre dehors, Gérard. Moi je viens de reprendre le standard, je sais pas où ils sont.
14: Gérard,
17: pas.
14: C'est Tony. Moi je pense que ton cul
7: est obstrué
14: ou qu'il est.
7: Ouais,
14: c'est pas moi,
7: Julia, ta question, ta réponse.
13: Eh ben écoute, oui, mon cul est obsédé, voilà.
7: Mmh. D'accord. La souris.
14: C'est bien. Eh, Gérard, je suis sûr que ton cul.
7: Ta gueule.
13: Donc Gérard,
7: oui.
13: C'est la souris.
14: Mmh.
13: Et non, aimer le cul n'est pas forcément si.
14: Absolument.
13: Ah non, tu réponds pas à la question là.
7: Elle a mieux répondu que toi à la question. Alors pour terminer la dixième.
14: Est-ce que je pourrais répondre à la question?
7: Non. Bah alors tu te dépêches parce que je suis la dixième.
14: Alors c'est Tony, moi je pense que ton cul est obstrué.
7: D'accord.
14: Gérard, je pourrais répondre moi aussi.
7: Vas-y.
14: Alors c'est Arnette.
7: Comme par hasard.
14: Il vient d'arriver. Je viens d'arriver, je suis poli. Tout à l'heure, enfoiré. Bon, alors, ton cul, oui, est obsédé, surtout dans les toilettes de la loco, ouais.
4: D'accord. Eh ben, on va faire conclusion.
15: On a des photos. On a des photos.
24: Pose la dernière question, Gérard.
15: La question numéro 13.
4: Non, mais il n'y a pas de question numéro 13, c'est...
15: Comment ça? Ben, la 12.
4: Non, mais c'est... Pensez-vous que le débat...
15: C'est beau tour, hein.
13: La numéro 10.
15: Il triche. Il donne les réponses aux questions, en forêt. Oh, le chien vaut d'autres fans radio.
4: Vogel.
15: Je savais bien que c'était ton fils. Olivier Chabaudot.
1: Oh, je suis pas radio, Autriche, il n'a pas répondu aux questions, tout ça.
4: Bon, allez, conclusion. Julia, ta conclusion.
13: Pose-nous des questions, Gérard. On n'est pas allé au fond du problème, là.
4: C'est vrai, si. Pour moi, si vous avez été au fond du problème. Désolé.
15: On a même été au fin fond de ton cul. Oh, l'autre, pas drôle.
13: On peut pas faire une conclusion sur un truc qu'on n'a pas approfondi.
4: Tu sais qui parle comme ça, là?
15: C'est tous.
4: Qui c'est qui vient de dire ça, là? Qui c'est qui vient de dire qu'on peut pas faire une conclusion? Ta gueule, toi, quand je parle!
15: Ouais, c'est tout le monde.
14: Quand je t'appelle avec son femme, tu ressors pas le tête de la vie.
4: Va pas enculer, connard!
14: Ouais, tu vas pas donner le bonheur.
15: Non, soyez sérieux là.
4: Alors maintenant, Julia, ta conclusion s'il te plaît.
13: Mais écoute, moi j'ai été vraiment très très déçue ce soir parce que tu as été affreusement vulgaire, t'as pas arrêté de crier.
15: Ouais,
13: je ne t'écrirai plus, Gérard.
4: Mais ben, de toute manière, comme j'ai pas ton adresse, tu pourras plus. Que
13: moi,
4: je pourrai pas te répondre.
15: Feuille de rose.
4: Non, mais feuille de rose, elle est pas là, tu vois.
15: Feuille de rose, elle couche avec moi.
4: Bah, si tu veux.
15: Feuille de rose, je me la prends tous les soirs.
4: Eh ben, c'est bien. Dans ces cas-là, comme vous avez une grande gueule, vous allez faire la conclusion chacun à mon tour, les mecs.
13: Gérard, si tu me fais un poème, je veux bien me pardonner.
24: Ça vient, mais je sais pas d'où ça vient.
4: Je sais pas d'où ça vient.
24: Je sais pas d'où ça vient.

0: 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Qui c'est qui passe ça? Qui c'est qui passe encore une fois?
1: Dégage!
0: Mais c'est pas vrai! Qui c'est qui passe encore une
2: fois? Dégage!
0: Mais attendez, qui passe encore une fois?
2: Dégage!
3: Encore une fois!
0: Ah, ça y est,
4: Laurent,
0: ça y est.
4: Le mec a arrêté.
0: Il a arrêté.
3: Laurent G. Laurent G sur Fun Radio.
4: Non, mais. Bon, pour l'instant, vous avez fermé vos gueules.
3: Ta gueule, PD.
4: Bon, alors tu dégages.
0: Non.
4: Dehors, dehors, dehors.
0: Ta gueule, PD.
4: Dehors.
0: C'est un obsédé, il est vulgaire.
1: Ça y est.
4: D'ailleurs. Julia.
5: Oui.
4: Si t'as une question à me poser, j'y réponds.
3: Mais
5: est-ce que toi tu es obsédé?
3: Oui.
5: Non, mais tu peux être obsédé par n'importe quoi. Tu peux être obsédé par une fille ou.
3: Par Christine
5: Je sais pas, par n'importe quoi. C'est pas forcément sexuel, Gérard.
0: Non, c'est pas possible.
4: Celui de Christine, tu me le sors?
0: Non.
3: Bon, Gérard.
0: Comme ça va aller plus vite. Quoi, qui c'est qui vient de dire Carole?
1: Bon, Gérard, on accueille Sébastien.
4: Non, mais c'est bon. Hein.
1: Non, non, mais si, pour finir le débat, Gérard. Non, mais là, si, Gérard. On peut pas finir comme ça.
4: Il reste deux nanas.
1: Ça n'a aucune logique.
4: Il reste deux nanas.
1: Non, mais on prend deux nouveaux auditeurs.
4: Allô, il reste de questions. Ouais. Ça y est, hein, les 10. Maintenant, la 10e, c'est pensez-vous que le débat sur.
3: Allô, c'est Sébastien, je bourre la belle.
0: Et t'as dit aussi tout à l'heure, t'allais dire si t'étais un obsédé ou pas, Gérard.
4: Ah ben, dans ces cas-là, quand ils vont tous se calmer, et il reste deux nanas au sondage,
3: en principe.
4: Bon, toi, déjà, le bois de Boulogne, tu vas. Si tu continues, tu vas retourner au sondage.
3: Qui suicidait, merde, sur le bord de la route. Fermez la porte à la mouche. La caméra au sondage. Bon.
0: Alors, Gérard, reviens. Ah là, il a fermé, il a claqué la porte.
3: Oh non, on s'en fout, il nous prend la gueule. Oh non, il faut voir la gueule, il est sympa, il est gentil. Ça va, il est juste en vous le dire quand même.
5: Oh putain, vous êtes chier.
1: GG, on a un nouvel auditeur de dernière minute, je te mets à l'antenne.
3: Bonsoir Gérard, c'est Constantonis.
4: Ouais, c'est ça, Luigi. Bon, pour l'instant, c'est pas toi que je m'adresse, je m'étais adressé à Julia.
3: Gaël, s'il te plaît.
5: Oui, Gérard.
4: Julien.
3: Gérard, je peux répondre à la question que tu
5: poses. Gérard,
4: non, il n'y a plus de questions maintenant, je vais répondre à certaines questions.
3: Gérard, je te fais 50% sur les Grecs.
4: Bon, allez, vous dégagez, vous me faites chier. Bon, allez.
0: Réponds à ta question, Gérard.
4: Gérard,
3: bâtard. Gérard au standard.
6: Ça rime.
3: Gérard au standard.
6: Ça rime, mais c'est
3: Gérard,
6: pas...
3: je veux pas le savoir.
4: Alors, Julia.
5: Oui. T'as pas répondu à ma question, Gérard.
6: T'es
5: obsédé par quoi?
6: Ah, ça sent bien.
4: Bon, alors, les mecs, pour l'instant, vous allez vous taire, s'il vous plaît.
6: Oh, ouais, what's up? Ultimatum.
4: Ok.
6: Ultimatum.
4: Vous allez vous la fermer parce que.
7: C'est Cameroma!
6: Ultimatum. Gérard, c'est Constantonis.
4: Ta gueule, toi,
6: connard. Je suis réfugié. J'aimerais savoir si tu pourrais m'héberger chez Henri ce soir.
4: Ah, merde. Bon, allez hop, tu dégages, bonne nuit.
6: Au standard.
4: Hop.
6: Terminé.
4: La souris.
6: La souris, à toi.
5: Oh, t'as pas répondu à ma question, Gérard. Écoute, arrête.
3: La souris. Ouais, question numéro 21, elle a pas répondu.
4: Non, mais y a pas question 21. Alors, Julia, oui. qu'est-ce que tu m'as posé comme question?
5: De merde. Oh.
4: Bon, vous calmez, s'il vous plaît, maintenant.
3: Retourne en bonne boulagne. Je suis à Bordeaux, va.
0: Il est parti casser la gueule. Il est parti casser la gueule au caméraman. Bon, chut, tout le monde se calme parce que là il est en train de casser la gueule au caméraman et puis après faut être gentil avec lui parce qu'il a des trucs et des révélations à faire pour savoir si c'est un obsédé ou pas.
3: Le pauvre Cyril sur le couple de Sodario de Gérard.
0: Je sais pas si vous entendez.
5: C'est ici le caméraman.
3: Eve la GG, le gros PD qui fait sodomiser. En plus, elle prend Henri, mais.
4: Bon, tu me calmes tous les.
0: Ça y est, c'est bon. Ils sont prêts à t'écouter pour tes révélations sur toi.
3: Voilà.
4: Alors.
3: Attention, révélation de Fun Radio, Gérard Standard.
4: Bon, alors déjà, celui qui commence à me prendre la tête sur les questions que je vais répondre, maintenant, ça va aller vite fait. Hein.
3: Ok, super.
4: Bon. Julia, ta question, parce que j'ai pas eu le temps d'y répondre.
3: Alors, pourquoi, Gérard,
4: Laisse la porte fermée.
3: On est tous là pour s'éclater, pour s'automiser GG.
1: GG,
5: c'est ça, fait.
4: Mais toi, ça suffit, toi.
1: Victoire respectée, Gérard, pour finir. Il a pété son stylo de rage.
4: Bon,
0: Gérard, tu reviens un peu sur le débat là.
4: Non, mais attends, je reviens là sur le débat. Qui c'est qui a été leur dire que c'était la Saint-Gérard et que tout le monde devait appeler tous les habitants?
0: C'est marqué dans tous les calendriers.
4: Putain, merde! On arrête avec ce musique! Là, on a même pas le clip! Putain, mais qui?
5: Gérard, je voudrais dénoncer la présentatrice de la météo qui a dit que c'était ta fête. Hein.
4: Ouais, bah, qui c'est qui parle?
5: C'est Julia.
4: Qui?
5: Julia.
4: Ouais.
5: La présentatrice de la météo a dit que c'était la Saint-Gérard demain, donc, enfin aujourd'hui.
4: Ouais, bah, de toute manière, c'est marqué dans tous les calendriers. Hein,
3: ouais,
4: enfin... avec un con comme moi, on s'amuse, avec un con comme toi, on se fait chier. Et la souris, là, je voudrais bien t'entendre un petit peu plus, toi.
7: Bah ouais, mais s'il y avait un peu moins de bruit, bah...
4: Bah voilà, bah maintenant, t'as moins de bruit, donc tu peux me parler.
7: Bah ouais. Alors donc, pour répondre à la dernière question que t'as posée...
4: Ouais.
7: Je pense que non.
4: Pourquoi?
7: Bah pour la simple et bonne raison que on peut pas faire une conclusion. Il n'y a pas eu toutes les questions faites.
4: Bah si, j'ai fait toutes les... Hey, la neuvième question, c'est pensez-vous que le cul est-il obsédé?
3: J'ai répondu.
4: Non mais c'est bon les mecs, pour l'instant vous la fermez.
3: Je voudrais te poser une question.
4: Oh bah c'est bon, vous avez pas recommencé, vous allez laisser parler la souris qui veut peut-être me poser une question.
1: Oui, justement Gérard, avec la souris, il y a Gérard qui veut intervenir. Donc je te mets à l'antenne.
4: Quoi, Gérard avec
3: ton
4: la souris
3: frère, ton frère.
4: Qui c'est ce connard encore?
3: Salut Gérard, je m'appelle Gérard.
4: T'es avec qui?
5: Allô Gérard?
4: T'es avec qui?
1: C'est un auditeur qui vient d'appeler pour réagir et qui s'appelle Gérard, tout simplement.
5: Gérard?
4: Ouais,
5: non,
4: c'est
5: pas
4: qui?
5: Toi,
3: salut Gérard.
4: C'est bon. Je pense qu'on va mettre un CD.
3: Gérard, j'arrive sur l'antenne et toi, tu m'écoutes même pas.
4: Attends, tu sors d'où toi?
3: J'appelle le Fun Radio comme tout le monde.
8: Bah, il sort du même endroit que toi, c'est-à-dire
3: d'une
8: du ventre.
4: D'une poubelle, attends. Bon, attends, ça c'est Henri.
3: Non, pas du tout.
4: Ça c'est Henri.
3: Non, c'est pas Henri.
4: Si, ouais, j'ai reconnu sa voix.
1: À cette heure-ci.
4: Ouais, si. Si, je m'en doutais.
1: Alors, il a menti au standard. Hein.
4: Ouais. T'inquiète pas, mais c'est bon, Henri, j'ai reconnu ta voix. Hein.
3: Écoute, je suis pas Henri.
4: Si.
7: Gérard.
4: Comment?
3: Connard.
4: Ouais, bah,
3: je suis pas Henri, tu vois.
4: Ouais, c'est ça.
3: Bon, écoute. Ta gueule.
4: Bah, c'est bon. La souris, qu'est-ce que tu voulais me poser comme question?
7: Oui, j'aurais voulu savoir si tu étais obsédé par une fille en ce moment.
4: Ah, là, faut que je réponde comment?
8: Avec ta bouche, si c'est possible.
7: Par un oui ou par un non, ou par un peut-être.
4: David, tu reviens! Putain, il fait chier celui-là. Putain, ils vont pas me casser les bandes jusqu'à 3 4 heures du matin, là, merde!

0: Qui c'est qui vient?
1: Julien, mais c'est pas un secret. Je voudrais savoir si tu l'as déjà vu.
0: Non, je l'ai pas vu encore.
1: Tu n'as jamais vu sa photo?
0: Non plus.
2: Je crois savoir qui c'est.
0: Qui?
2: Parce qu'elle courrait pas à poil, enfin en maillot de bain rouge sur la plage.
0: Non, pas du tout. Elle s'appelle pas Pamela Anderson, tu vois. Tu trompes ton pote.
2: Ah, d'accord.
3: Arlette à Malibu.
0: Non plus.
2: Gérard,
0: je vais
2: poser une question. Gérard, ça
0: serait
2: pas Maïté qui fait de la cuisine un peu,
0: non? Non plus. Alors allez-y, posez des questions. On peut continuer jusqu'à 4 heures. Je m'en fous. Hein. Attendez. On pose des questions.
2: Gérard, attendez.
0: Oui. Vous me posez des questions, mais je vous préviens sans vulgarité.
2: D'accord.
0: Gérard, pour l'instant, stop!
2: Gérard, c'est Gérard.
1: Je voudrais savoir si à la télé il y avait quelqu'un qui t'obséderait un peu plus que les autres, une fille qui te plairait plus, pour savoir quel était ton type.
0: Qui c'est qui me pose cette question?
1: Julia.
0: À la télé, pour l'instant, il n'y a personne à part Séverine Ferrer. C'est tout. Voilà, t'es renseigné?
1: Séverine Ferrer?
0: Ouais.
1: Ah, tu la trouves bien.
2: Mmh. Hey, Gérard, comment t'as pris le fait que ton fils a triché à Interville?
0: Bon, alors toi, alors là, je te préviens, je te répondrai pas.
3: Gérard, je vais te poser une question.
0: Oui.
3: Est-ce que c'est bien toi que j'ai vu dans une cabine à Suresnes en train de te sodomiser, Carole?
2: Gérard, c'est Michel. Est-ce qu'il paraît que la station merde?
0: C'est quoi ce cirque?
2: La merde.
0: Ouais, c'est quoi ce cirque, la musique?
2: Gérard, c'est Michel, question numéro 55.
0: Oui,
1: la souris. Je voudrais savoir encore quelque chose. Savoir
0: oui.
1: Si dans ta vie, le sexe a une importance.
0: Mmh.
2: Oui, ça saurait depuis.
1: Quel est ton genre de femme
2: Carole Pourri.
0: Eh, je vous préviens d'une chose, que celui qui s'amuse à redire Carole, il va dégager avant les 10 minutes.
3: Carole.
0: Donc... Oh, oh putain, il est rentré avec sa caméra.
4: Elle ne fonctionne plus, il n'y a plus de batterie.
0: C'est quoi là? Tu l'as mis en route là, abruti.
5: C'est pas moi, regarde.
3: La caméra dehors.
0: Donc, allez, c'est bon, je vais faire la conclusion. Comme il y en a un qui a voulu jouer avec le mot Carole dans ce cas-là. Celui qui a été dire ça, c'est pas malin de sa part, parce que de toute manière, Carole, j'en ai plus de nouvelles, donc c'est clair et net.
2: Elle est dans la voiture, là, sur la A17, il paraît.
0: Alors attends, toi mon pote, tu vois, sur la A17...
2: Tu peux dire ce que tu veux, c'est Carole.
0: Non ben, tu la connais?
2: Bien sûr.
0: Ah, tu l'as vue où?
2: Ah ben je l'ai vue, puis je peux te dire que j'ai fait un infarctus.
0: Ah ouais, d'accord. Ok. Eh ben dans ces cas-là, sur ce, la conclusion du débat sur les hommes obsédés, moi je vais la faire moi-même parce que comme personne ne veut la faire.
2: Non, c'est les auditeurs qui vont la faire.
1: Non.
0: Oui, je te reprends en antenne la souris.
2: Bon, j'ai pas eu le temps de poser ma question.
0: Non, mais de toute manière, je veux pas le savoir, donc on fait conclusion. Donc c'est bête parce que c'était bien parti. Mais malheureusement, bon ben, ça a chaviré au bout d'un quart d'heure et puis la caméra qui commence à me prendre la tête.
2: Ça a insulté Françoise.
0: Bon, bah, de toute manière, je te répondrai pas, donc je fais ma conclusion.
2: T'as entendu?
0: Je fais ma conclusion,
2: Gérard,
0: d'accord.
2: C'est pas cool, Gérard, c'est que tu files les réponses aux questions, ça c'est pas bien, tu triches. Je t'ai entendu, et je cite.
0: Bon, le débat de la semaine prochaine portera sur Fun Radio.
1: Encore?
2: La différence.
0: Sur Fun Radio et...
1: On l'a pas déjà fait, ça?
2: Non.
1: T'es sûr?
0: Non, on a pas fait les débats sur Fun.
2: Et Gérard, il paraît que tu vas sur Europe 1 le week-end.
0: Non.
2: Ouais, moi Gérard, j'ai des preuves. Je t'ai vu, j'ai des preuves. Tu passais sur Europe 1 et je cite, la différence qu'il y a entre Françoise et Annie Girardot, c'est qu'Annie Girardot est belle et intelligente.
0: D'accord.
2: Donc,
6: il y a des ovnis aussi la semaine prochaine.
0: Voilà, sur les ovnis. Donc, est-ce que vous avez vu des ovnis dans votre vie? Mais alors, je préviens d'une chose que je pas.
2: Roswell, c'est Tony. Est-ce que je pourrais revenir?
0: Non. Allez, ça sera terminé. Voilà, c'est terminé, donc on va quand même mettre le petit CD que un remix. Allez, c'est bon.
1: C'est bon,
0: on les retire là maintenant.
2: J'ai plein de questions à te poser.
1: Gérard, on n'a pas fait la conclusion là.
0: Non, mais Julia, fais ta conclusion vite fait.
1: Bah écoute, j'ai trouvé que c'était un débat très intéressant. Mais que

0: il n'avait pas répondu à toutes les questions qu'on devait poser.
1: Absolument.
2: Ouais, mais ça, ça je ne pouvais pas répondre à toutes les questions parce que comme tout le monde gueulait en même temps, donc...
3: T'as posé que trois questions.
2: Non, non, mais maintenant, je réponds plus aux questions. Donc, c'est la conclusion. Donc, la conclusion. Donc, Julia, donc, pour toi, le débat.
0: Bah écoute, j'ai trouvé ça intéressant, mais je trouvais que tu nous avais caché des choses.
3: Hein. Gérard, il paraît que tu m'as encore des couches, ça, c'est vrai.
2: Comment ?
3: Il paraît que tu m'as encore des couches.
2: Non.
3: Si.
2: Julia, je t'ai caché quoi ?
3: Il paraît que tu pisses encore au lit, Gérard.
2: Arrête, s'il te plaît, merde.
3: Merde, quoi ? T'es chier, quoi ?
2: Allez.
0: Bon, non, tu m'écoutes pas, donc je fais pas.
2: Si, je t'écoute, Julia.
3: Raccroche-moi, pauvre con.
0: Je suis déçu, Gérard.
2: Bon, bah d'accord. Eh ben, tu fais comme tu veux.
0: Voilà.
3: Déçu pas ton.
2: Bonne nuit.
3: Roswell, je pourrais revenir sur le...
2: Non, non, mais c'est bon, la conclusion, donc la souris, ta conclusion.
4: Bah, alors, la conclusion, c'est comme Julia. Bon, le débat était génial, mais il aurait été mieux s'il n'y avait pas eu du brouhaha derrière, quoi. Mmh. C'est pas cool.
2: Ouais, baisse la radio, s'il te plaît, si tu l'as.
4: Pour ta radio.
2: Oh là, bon,
5: il y a un moustique, là.
3: La caméra.
5: Il y a une mouche.
2: Bon, donc la petite souris se reprend en antenne comme prévu. Donc je vais saluer tout le monde maintenant.
3: Vous avez...
2: Alors maniez-vous de faire la conclusion parce que j'ai envie d'aller dormir.
3: Alpha, conclusion.
2: Ceci.
3: Vas-y Alpha.
2: Il fume.
3: Alors bon,
2: bon ça va, non
3: pour une fois, je trouve que c'était bien organisé, il n'y avait pas de bordel, en plus c'était pas toujours les mêmes. Voilà, tu bon, c'est vachement sympa quoi. Puis Gérard, il est vachement assuré, toujours aussi bureau, ça fait plaisir.
2: D'accord, ouais. Ok.
3: Les autres.
2: Ouais, les autres. Tony. Mais de toute manière, vous repassez tous au standard. Hein.
3: Tony. Oui, mais on veut faire la conclusion. Tony.
2: Bon, allez, dépêchez-vous là.
3: Tony, est-ce que je peux faire ma conclusion?
2: Vas-y.
3: Donc, je sais même pas sur quoi porter le débat, c'était tellement le bordel.
2: Bon, bah d'accord.
3: Et en plus, j'avais pas d'excuses parce que j'ai fumé cet après-midi.
2: Ouais d'accord, si t'as fumé mon pote.
3: J'ai peur que parce qu'il y a des castors volants avec des ailes de vautour là.
2: D'accord, c'est bon, bonne nuit. Allez, bonne nuit à tous, vous allez retrouver. Non.
3: Castor,
2: terminé.
3: Il a le droit.
2: Terminé. Qui c'est qui parle là?
0: C'est Julia, moi je
3: veux des castors volants.
2: Allez, c'est bon. Le remix.
5: Quoi?
2: Le remix.
5: Ah, mais attends, je crois qu'il y a quelqu'un qui veut faire la conclusion.
2: Non, mais depuis tout à l'heure, ils arrêtent pas et je comprends rien du tout.
5: Karine.
6: Gégé, on a une surprise. Il y a quelqu'un qui aimerait intervenir pour la conclusion du débat.
2: Oh, d'accord. Allô?
7: Oui, bonsoir, c'est Caramel.
2: Ouais, Caramel, bonne nuit.
3: Bonsoir, Caramel. Comment
2: bonne nuit, Caramel.
0: Il a pas fait sa conclusion, je crois.
2: Non, mais il a même pas participé au débat, il va pas faire une conclusion.
3: Si, si, si, il a le droit.
0: Mais il a écouté, il a le droit.
7: Alors, moi, j'ai écouté.
2: Bon, alors, accouche.
7: Alors, moi, je voulais dire, parce que on a parlé du pont de l'Alma, alors, moi, je tenais à dire.
2: Non, alors là, c'est bon.
7: Il faut savoir que c'est le tournée mondiale actuellement avec Elton John.
2: Non, non, là, dehors.
7: Gérard, attends, j'ai pas encore chanté.
2: Non, tu dégages, Caramel, je veux pas entendre
7: s'il
2: ça.
7: S'il te plaît, Gérard.
2: Non. C'est bon, Caramel, bonne nuit.
7: S'il te plaît.
2: Bonne nuit à tous.
7: Laisse-moi expliquer.
2: Bonne nuit à tous. Alors, vous allez retrouver Morgane. Vous allez retrouver Morgane. Terminé.
7: Gérard, moi, je voudrais parler deux secondes.
2: Nana, c'est terminé.
7: S'il vous plaît.
0: Je veux parler.
7: Karine, il faut me laisser parler.
2: Non, c'est pas Karine. Pour l'instant, c'est moi.
7: Karine.
2: Non, c'est terminé pour l'instant.
7: Alors, moi, je voulais dire que, en question d'obsédé, quelque chose d'obsédé, c'est la grosse Christine sous le pont de l'Alma.
2: Eh ben alors, Caramel, tu dégages, bonne nuit. Ça t'apprendra. Bonne nuit. Bonne nuit à tous, vous allez retrouver Morgane pour la nuit sans pub. 6h. C'est bon, tu me reprends tous là. Allez, c'est bon, hop.
7: La grosse Christine.
2: C'est bon. Bah, je veux pas avancer.
7: Caramel. Aïe, Caramel. Fais ma lunette, fais ma caquette.
5: Il est parti. Gérard, reviens.
7: Ah, il le prend. C'est que t'es un pauvre con.
5: Attendez, parce que Gérard prend au téléphone Caramel. Vas-y, passe-lui Caramel. Au téléphone.
6: Attends, je te le passe.
5: Passe-lui Caramel.
6: Il est là.
2: Voilà. Allô. C'est toi qui s'amuse à inciter les gens comme ça?
7: T'as reculé. À l'antenne.
2: Ok, bonne nuit. C'est bizarre, il n'y a plus personne.
7: Gérard, je peux faire ma conclusion?
2: Ouais. Ça t'amuse à insulter les gens comme ça en direct?
1: En direct.
2: Là, tu t'excuses, et ben maintenant, tu vois, c'est terminé pour toi. Au revoir.
5: Et voilà.
1: C'est en direct. Tu veux apprendre le français correct?
6: Tu veux qui?
2: Allô.
1: Allô.
2: Allô.
1: Allô. Ouais, c'est moi, c'est moi.
2: Attends, quitte pas que je te reprends après.
1: Ça, c'est dégueulasse.
2: Ah. Oh merde. Oui.
1: Ah, oui. La grosse Christine sur le pont de l'Alma.
2: Oui, mais je te reprends après. Souris, je finis la conclusion parce que pour l'instant, ils arrêtent pas de me faire chier.
1: Gérard.
2: Ok, à tout de suite.
1: C'était Caramel à l'appareil.
5: Gérard, il y a Caramel à l'antenne.
1: Caramel, je voudrais parler à Gérard. Je voudrais parler en antenne à Gérard, là, tout de suite.
2: Voilà. Allô.
1: Allô.
2: Allô.
1: La grosse Christine.
2: Bon, tu te réveilles un peu, toi.
1: Sous le fond de l'Alma. À Gérard, en antenne, là, en
2: elle va te faire foutre.
1: Je dois parler à Gérard.
2: Non, ben
1: Dieu,
2: c'est bon.
1: Gérard, c'est Caramel à l'appareil.
2: Allô.
1: C'est Feuille de Rose.
2: Ouais. Ouais, encore toi, va te faire foutre.
1: Gérard, je dois te parler en antenne tout de suite, en direct.
2: Allô.
1: Allô.
2: Ouais.
1: Ouais, je t'encule.
2: Ouais, Julien, quitte pas. Allô.
1: Gérard.
2: Ouais, va te faire foutre.
6: Il vit tous les mecs, hein.
2: Allô. Ouais. Hop.
6: GG, t'as gardé que les filles, c'est pas
2: grave. Voilà.
8: Gérard joue à qui et qui.
2: Ouf.
8: Et on prend tous hors antenne pour nous demander qui nous sommes.
2: Bon, alors.
8: Allô, qui es-tu?
2: Bon, ouais, ça y est, maintenant tu vas me laisser faire ma conclusion. Donc, sur le débat, c'était pas mal. À part qu'on avait des caves. Bon, mais sinon, ça s'est bien passé dans l'ensemble. J'espère que Max a pas trop la grossette d'avoir entendu trop crier. Donc, comme promis, chose promise, chose due, vous allez écouter le remix prévu. J'espère.
5: Peut-être.
2: Peut-être. Ouais, avec un son pour eux aussi, avec un son comme ça. Donc, vous allez retrouver Morgane pour la nuit sans pub. Demain matin, 6h, 9h, Lorenzo avec Ginny. Et bien sûr, là.
1: C'est Caramel.
2: Oh putain, mais qu'est-ce qu'il me fait chier, lui. Mais merde, d'où qu'il te sort.
5: Non, mais prends-la à l'antenne, Gérard. Gérard, à l'antenne. À l'antenne. On peut pas le défaire.
2: Ouais, tu sors d'où, toi, abruti, c'est saqué.
1: Moi, je sors du pont de l'Alma avec la grosse Christine.
2: Bon, allez, hop, c'est bon, lui. Donc, vous allez.
1: J'ai vu Carole au bois de Boulogne, à Suresne.
2: Eh, t'es content de ce que tu dis, là?
8: Bah, il a l'air d'être content, hein.
1: Et la grosse. Elle va bien, la grosse Christine, c'est Gérard.
2: Hey, tu sais ce qu'elle dit, la grosse Christine?
1: Oui, le pont de l'Alma avec. Oui, je sais.
2: Eh, à premier de te tailler une pipe, ça vaudra mieux, au moins tu fermeras ta gueule.
1: Si tu avoir la même gueule que toi, je préférerais pas. Hein.
2: Ouais, ben, tu vois, dans ces cas-là, t'es servi. Donc, on a dit que. Oh, ta gueule, Caramel. Ouais, Caramel, ça suffit.
1: Je voudrais te poser une question.
2: Bon, et mon. Max! Max, s'il te plaît, tu viens faire la conclusion parce que j'y arrive plus, hein. Sinon, je vais te chercher par la peau du cul.
1: Gérard,
8: tu vas chercher Max par la peau du cul, c'est ça,
1: Caramel?
5: Il aime bien les garçons.
2: Oh putain.
1: Est-ce que c'est possible d'avoir David, Luigi et Armel?
5: Attention, il y a Gérard qui va chercher Max. Non! Gérard! Ah. Ce serait con que. Qu'il trouve Max.
8: Il trouve Max surtout, oui.
5: Ouais, Max, Nougat, enfin bon, hein.
8: Non, mais on a compris.
5: Oula, fais fermer la porte, là. Je sais pas si vous entendez quelque chose.
8: Oui, on entend. Elle hurle.
2: Non, mais j'ai
5: 5
2: kilos, t'as foutu, là.
6: GG,
2: t'as bien
6: la conclusion.
5: Gérard.
2: Caramel, là, je
5: sais
2: pas
5: d'où
2: tu
5: te sors. Allez, Gérard.
2: Mais c'est quoi ce cirque avec Caramel là? Je sais qu'il revient.
8: Merde. Caramel, c'est le fantôme.
2: Bon, toi tu dégages avec la caméra maintenant.
8: On ne peut pas se débarrasser de Caramel, il est trop collant.
2: Oh, et qui c'est qui parle comme ça là encore?
5: C'est qui met une mouche?
1: Allô?
2: Oh là, mais il sort d'où lui, Caramel? Allô, encore?
1: C'est Caramel.
8: C'est un magicien, on peut pas s'en débarrasser.
2: Bon, allez hop. Allez hop, moi je fais la conclusion.
1: Gérard.
2: Ta gueule, Caramel, tu me fais chier.
1: Je vais te poser une question, Gérard.
2: Ta gueule.
1: Gérard.
2: Putain, mais arrête avec ta caméra, nom de Dieu.
5: Arrête.
1: Gérard.
8: Non. Il y a beaucoup de monde, hein. Gérard.
2: Arrête, merde.
1: C'est Caramel.
5: Arrête, Cyril.
2: Arrête.
1: Caramel.
2: Ouais, ça commence à. Ouais, Caramel, ça suffit, tu me gonfles.
1: Gérard.
2: Caramel, tu me gonfles.
1: Gérard.
2: Oh, punaise. Hey, jusqu'à quelle heure tu vas me faire tenir à l'antenne, c'est.
5: Non, mais c'est fini, mais c'est toi qui es nul. Tu sais pas faire ton débat, genre, tu sais pas gérer les gens.
1: Gérard, tu sais pas gérer les gens.
9: Gérard.
2: Bon, alors, bon, allez.
9: Quoi, hop. C'est Caramel.
2: Bon, Caramel, dégage, je commence à avoir ras-le-bol de toi.
9: Gérard, c'est Caramel.
2: Putain,
9: c'est Caramel.
2: Oh là là là. T'as
9: reconnu ?
2: Bon, allez, hop. On voit le
5: Gérard, et la conclusion de Gérard, c'est quoi ? Et toi, ta conclusion, t'es obsédé ? T'es pas obsédé ?
2: Non, moi, je suis pas obsédé. De toute manière,
5: il y a la loco.
2: Le bordel qu'il y a eu ce soir.
5: Pourquoi vous avez parlé de Christine et de le pont de l'Allemand ? On avait dit que Gérard, il voulait pas qu'on en parle.
2: Ouais, mais ça, tu demanderas à ceux qui ont fait le standard pourquoi ils m'ont repassé les mêmes que je voulais pas.
9: Allô, Gérard ?
2: Hein ? Comme Tony, Luigi, Arnette, et puis
5: ça, c'est pas possible.
9: Gérard ?
2: Oh, ta gueule, Caramel. Tu commences
9: Gérard,
2: à me dégonfler.
9: Cette conclusion, Gérard.
5: Sur Minitel, il y a Lolita qui dit Gérard, pourtant il paraît que tu es obsédé puisqu'à la loco tu te fais défoncer tes deux anus.
2: Non mais attends Lolita, je vais te dire une chose, que quand tu me verras à la loco, tu verras si je te défonçais toi même.
5: Elle te répond Gérard avec ta petite séquette, ça m'étonnerait que tu fasses quoi que ce soit.
2: Ouais bah dans ce cas-là, laisse ton numéro de téléphone, je vais m'occuper de ton matricule.
5: Elle me répond, je n'ai pas mon numéro de téléphone, par contre je peux donner ton numéro de tatou à l'antenne.
2: Non bah alors là tu as pu refoutre.
5: Alors là elle répond, Christine, je la connais, elle est grosse, elle pue.
9: 52,
5: 06,
9: 80,
2: 52, 52,
9: 52,
2: 57. Non mais, ça t'amuse Caramel ?
9: C'est Caramel.
2: Ouais, bah Caramel, tu dégages. Ça donc, va, chose promise, chose due, vu que c'est la Saint-Gérard.
9: Gérard,
2: oh, ta gueule !
9: Le remix ?
2: Bon bah ta gueule toi, pour l'instant tu fermes ta gueule, je m'adresse aux deux nanas qui me restent.
9: Tout le pont de l'Allemagne, Gérard ?
2: Oh ! Il commence à me les gonfler celui-là, hein. Et il est à moitié bourré ou quoi ce soir celui-là ?
9: Gérard !
2: Ta gueule !
9: Tu sais qui c'est ?
2: Ta gueule, c'est Caramel, va te faire sauter, abruti.
9: Oh, pont de l'Allemagne ?
2: Non, tu arrêtes
5: de faire sauter. Avec ça,
2: Edna. Hey, tu sais où tu vas aller faire sauter ?
9: Non.
2: Au Port-au-Prince.
9: Oh !
2: Voilà. Donc, chose promise.
9: Chose due ?
2: Chose promise, chose due, pour toutes les auditrices.
9: Et pour moi, Gérard.
2: Arrête de te caméra, nom de Dieu !
9: Gérard, ça nous permet de te voir.
2: Dégage, j'ai ta caméra maintenant. Arrête,
9: arrêtez avec la caméra. C'est Caramel.
2: Oh, ta gueule, toi, on va te faire sauter.
9: Arrêtez d'embêter Gérard.
2: T'arrêtes maintenant, d'accord ? T'arrêtes, tu dégages.
9: Arrête, Gérard.
2: Dégage, à lui.
9: Bon, allez, Gérard, tu repasses au standard, t'es un
5: peu. Gérard, tu retournes à l'antenne, Gérard.
10: Tu dégages. Donc attends de.
5: Qu'est-ce qui se passe avec le son ?
9: Qu'est-ce qui se passe, Gérard ?
10: Oh ta gueule, Caramel.
9: Gérard ?
2: La conclusion.
10: Donc conclusion. Putain, mais c'est quoi ce bordel enfin ?
9: Gérard, c'est Caramel, t'as un problème ?
5: Vas-y, fais ta conclusion, tant pis, c'est pas grave.
10: Bon, donc conclusion, à part les connards. Donc,
5: chose promise, chose due,
10: le remix.
5: Personne ne veut le remix, mais bon.
10: Personne ne veut, par exemple, c'est quoi ? Bonne nuit à tous, vous allez retrouver Morgane. Après.
2: Putain ! Tu dégages maintenant, toi ! Là, tu sacs ! Tu viens maintenant !
5: Arrête, c'est. Arrête !
2: Dégage !
5: Allez ! Dehors. C'est bon, c'est bon.
2: Fais gaffe!
9: Fais gaffe, Gérard, il y a une mouille! Gérard!
5: Arrête! Gérard! Calme-toi, arrête, c'est bon!
2: T'arrêtes! T'arrêtes maintenant!
5: Arrêtez, putain, parce que là en ce moment il y a un problème avec la caméra! Arrête, Cyril, avec la caméra!
2: Cyril,
5: arrête! C'est incroyable ça! Bon voilà, il faut expliquer quand même qu'il y a un petit problème avec le caméraman ce soir. D'habitude ça se passe bien, mais là.
2: Non, c'est toutes les semaines c'est pareil. jusqu'à dans la loco. La semaine dernière, vendredi tu ne l'as pas vu. Mais monsieur il m'a fait chercher pour venir me filmer. Bon, Caramel, tu fermes ta gueule, maintenant on va passer le remix. Étant donné que c'est la Saint-Gérard, chose promise, chose due, vous allez avoir le remix.
5: Qu'est-ce qui s'est passé à la loco ?
2: Ben monsieur il est venu avec sa caméra, il m'a filmé. Hein ? Alors faut quand même pas prendre les gens pour des cons.
5: Pas pour des canards sauvages.
2: Voilà. Donc
5: qu'est-ce qui s'est passé ? À loco ?
2: Dégage !
5: Il va
11: va être. Dans le studio.
12: Ah, arrête, sur le... tu sais comment ça, ça coûte 30 000 francs une caméra comme ça, voilà, on s'excuse qu'elle. Il est en train de mettre, il est en train de mettre du produit. Oh là là, arrête, tu casses tout le studio, arrête. Hey,
2: tu viens maintenant là. Maintenant, tu dégages. Je m'en fous, la semaine prochaine, il n'y a pas de débat.
12: Voilà, bah c'est voilà. Super. Voilà.
5: Pose un ultimatum.
2: Ok, Cyril.
12: À cause de lui, à voilà. Cause de toi.
5: Merci Cyril.
13: C'est de ma faute.
5: Merci.
2: Voilà, donc tu te démerderas, tu prends le débat. Donc, comme aujourd'hui, c'est la Saint-Gérard, donc... ben.
12: S'en fout de ton mix.
2: Voilà, vous allez écouter le remix, et puis vous allez écouter... ben, vous allez avoir Gaël pour la nuit sans pub. Oh.
13: Tu mimes.
2: Gaël, Morgane.
13: Je parle, tu fais comment ?
2: Morgane pour la nuit sans, la nuit sans pub. Bon, tu dégages avec ta caméra, parce que moi, je continuerai pas.
12: Ouais, tu nous fais chier, Gérard.
2: Non, mais.
12: Ça, tu... c'est lui qui parle, c'est Olivier.
2: Non, mais tu dans ce cas-là, tu le viras avec sa caméra, c'est toi.
12: On s'en fout de ton remix.
2: Eh ben, dans ce cas-là, je fais rien. Alors, bonne nuit à tous.
5: Voilà. On met remix ?
13: Tu dégages avec ta caméra.
12: Mais Gérard, c'est comme ça que tu termines ?
13: Mais il dégage avec sa caméra.
12: Baisse l'insert, baisse le retour.
5: Faut baisser dans... voilà, bon là, le problème, c'est que Gérard est sorti sans fumer une clope. Si on pouvait baisser l'enceinte dans le studio, dans le couloir, ça nous éviterait d'avoir un écho. Si Cyril avait le réflexe, non, on peut pas. Personne n'a le réflexe de se lever, d'aller baisser. Merci. Parce que là, je suis obligé de commenter, je peux pas être partout. Ça arrive. Voilà. Ah, ouais. Passe-moi le micro, machin. On va vous livrer en exclu des choses assez...
13: Tiens. Alors. Le micro.
12: Alors.
13: On est désolé, hein, là, on fait...
12: Qu'est-ce que tu fais?
13: Ça t'amuse, hein?
12: Je voulais venir avec le micro-casque sinon.
13: Ça t'amuse, hein?
12: Attends, je peux pas. Il n'y a pas assez de câbles. Si on pouvait m'aider. Voilà, merci. Ça passe pas. Qu'est-ce qui se passe?
13: Dégage avec ta caméra.
12: Arrête, Cyril!
13: Putain, mais Clarisse, t'es borné ou quoi?
12: Arrête!
13: T'es vraiment casse-couille, hein!
12: Bon, je vais t'offrir, qu'est-ce que tu veux? Boire un truc, là?
13: Ouais!
12: Hey, bon, viens voir!
13: Casse-couille que pas, je sais pas, hein! Sur terre!
12: On va finir, hein, parce qu'on va reprendre un 10, là, on va reparler.
13: Moi, un café.
12: Ah, bah attends, tu vas reprendre avec ça après.
13: Un café.
12: Quoi?
13: Un café.
12: Attends, après, attends, parce que là, on va abîmer, là.
13: Non, dégage!
12: Arrête!
13: Dégage! Oh. Viens, tu vas pas me faire chier longtemps, hein!
12: Arrête, Cyril! Arrête.
13: Putain, mais c'est dingue de voir ça.
12: Arrête. On va reprendre l'antenne là, dans deux. On va reprendre l'antenne.
13: Ah bah voilà, elle est cassée.
12: On va revenir en direct.
13: Ah bah voilà. Ah bah voilà, merci.
12: On va être en direct.
13: Non mais.
12: Gérard,
13: viens voir.
12: Gérard.
13: Ah ça.
12: Gérard.
13: Non, viens.
12: Gérard, viens voir. Non mais attention,
13: non mais dégage avec ta caméra.
12: Ça coûte, tu sais combien
13: ça coûte. Sans pas savoir, tu vas pas me faire chier.
12: Bah ça coûte.
13: C'est toutes les semaines.
12: Ah ouais, même après. Ouais. Mais Cyril, c'est toutes les semaines aussi.
13: J'ai perdu une caméra et j'ai perdu un boulot.
12: C'est ça.
13: Ouais, je vais dire une chose, c'est un ralenti que t'es en train de faire, je te vois à la radio. Je te vois sur les écrans. Alors, te fous pas de ma gueule.
12: Alors, sors de toi.
13: Il n'y a plus rien, c'est noir.
12: Allez.
13: Alors, dégage.
12: Alors,
13: Il n'y a plus rien. Ah, bah voilà. Gérard, viens voir. Viens de toi.
12: Non,
5: bah, c'est bon.
12: Gérard, arrête. Calme-toi. Ah, non, mais foutez-lui la paix deux secondes.
13: Putain, mais vous êtes chiant quand vous y mettez, hein.
12: Bon, alors, fais quoi Qu'est-ce qu'il y a?
13: Non, attends, voilà.
12: Arrête!
13: Dégage!
12: Va voir, on n'est pas à l'antenne. Ah, il a coupé quand même.
13: Bon, tu parles, il a éteint les télés. Que?
12: Bon, qu'est-ce qu'il.
13: Hey.
12: Bah, viens, Gérard! Gérard! Bon, là, on est dans les couloirs, alors on va retourner à l'antenne.
13: T'inquiète pas, hein. Les caméras sont pas éteintes. Bon, faut pas déconner.
12: Ouais, mais bon, pour l'instant...
5: Il faut lui la filmer.
13: Putain, mais dégage, t'as filmé quelqu'un d'autre. La personne là-haut a filmé.
12: Non, mais là...
13: Putain.
12: Calmez-vous, quoi. Qu'est-ce qu'on fait, alors? Qu'est-ce qu'on fait, là?
13: Ouais,
12: c'était pas mal, ce soir. Mais c'était bien, non? T'as aimé ou pas?
13: Ouais, mais à part que... Monsieur.
12: Tu crois qu'il y avait David? David ou Gérard, tu crois que c'était eux?
13: Bien sûr.
12: Hein?
13: Bien sûr.
12: Je sais qui c'est Caramel.
13: Les... Bah dégage.
12: Arrête.
13: Tu vas pas me faire chier.
12: Tu sais qui c'est, Caramel? C'est un mec de la loco.
13: Je m'en doutais.
12: Tu sais qui c'est? Je crois que c'est Olivier, l'organisateur des soirées.
13: Je pense pas.
12: Si.
13: J'aurais reconnu sa voix.
12: Qu'est-ce que... On fait quoi alors la semaine prochaine?
13: Comme je dis, débat sur fun et puis sur...
12: Mais qu'est-ce que tu vas faire un débat sur fun? Qu'est-ce que tu vas poser comme question?
13: Moi, je les ai pas là.
12: Mais non, mais tu as toujours des questions?
13: Non,
12: t'as jamais...
13: non, on va faire... je vais changer.
12: Qu'est-ce que tu vas faire à la place?
13: Je vais voir, je passerai... Je t'appelle...
12: Ce qu'il faut, c'est passer, il faut que t'aies plus de nanas.
13: Ouais, mais là, j'ai demandé 6 nanas, on en avait 2.
12: C'est normal, t'as vu comment tu gueules, comment tu veux qu'il y ait des nanas quand...
13: Pourquoi j'ai la pomme...
12: Mais le problème, il est pas là, c'est que comme tu gueules tout le temps, comment tu veux que les nanas aient envie d'appeler? Les nanas, elles écoutent la radio, elles ont pas envie de te parler.
13: Hein. Il y en a une, elle a pas appelé ce soir, ça me fait bien plaisir.
12: Mais elles ont pas envie de te parler, les nanas. C'est normal, t'arrêtes pas de gueuler.
13: Qui c'est qui s'est fait passer pour moi hier?
12: C'est toi hier, arrête tes conneries, Gérard.
13: J'étais pas dans la cabine hier.
12: Arrête!
13: Dégage!
12: C'était dans la cabine hier.
13: Non.
12: C'est toi qui parlais hier.
13: Non. Si, c'était toi.
12: C'était toi.
13: Non, c'était pas moi.
12: Ouais, mentor, à tes conneries. Moi, j'aime pas. Non, mais j'aime bien qu'on déconne, mais tu faut pas que tu fous de ma gueule.
13: Je vais te dire une chose, que hier, j'aurais voulu m'appeler, tu me l'aurais dit.
12: Mais
13: c'est
12: arrête,
13: pas moi qui ai descendu.
12: T'es pas passé à l'antenne lundi, tu devais pas être à l'antenne, t'es pas passé à l'antenne.
13: Lundi, je me suis endormi.
12: Ouais, c'est ça.
11: T'as pas oublié que c'était toi hier?
12: Arrête, attends, on va reprendre l'antenne, c'est parti.
13: C'est parti. Tu dégages avec ta caméra, je te veux plus non plus.
12: Hein? Bah tiens, prends le micro-casque pour démarrer. C'est bon?
14: Un, deux.
12: Des micro-casques, je m'entends pas, toi, dans le casque, comment ça se fait? Allô, attends, viens là. Je m'entends pas, là. Est-ce que ça passe à l'antenne? Si oui, faut qu'on relise, j'ai pas de retour dans le casque. Est-ce que ça a coupé? Ah, il y avait un problème, d'accord, ok. Ah bah voilà, ça reprend, tiens, on prend. De toute façon, ça va reprendre, là.
13: Vite, ça reprend dans 10 secondes, vas-y.
15: Allô. Allo.
13: Tu parles tout seul, vas-y.
15: Bon, il n'y a plus personne à l'antenne maintenant?
13: Mais non, mais tu parles tout seul, tu fais un monologue.
16: Si, c'est bon, Gérard.
15: Donc, la conclusion sur les deux débats, apparemment, il y a eu un peu de gueulante parce qu'il y a eu les mêmes, et puis le caméraman qui arrête pas de me faire chier, ben, là, je suis avec lui. Arrête, s'il te plaît, merci. Donc, la conclusion, la semaine prochaine, le prochain débat, je peux pas vous les annoncer encore parce que je les ai pas en tête. Je pense que... Merci. Bah, c'est bon, là?
13: Viens là.
15: Ok.
13: Voilà.
15: Monte dessus, ça fera de la musique. Dégage.
13: Pas trop près.
15: Donc, la semaine prochaine, les débats, je les ai pas prévus. Putain, mais c'est quoi ce cirque? Prends.
13: Putain,
12: allô? Non, ça marche.
15: Donc, pour la semaine prochaine... Donc, la semaine prochaine, les débats, je les ai pas en tête et vous les aurez peut-être lundi. Les ovnis. Est-ce que vous avez vu des ovnis dans votre vie ou des extraterrestres?
13: Ouais, c'est bon,
15: ça. Moins fort le son! Arrête un peu, toi. Allez, moi, prends-moi un café. Je retourne dans les studios.
12: Eh, va te faire enculer, ça t'entend, ça?
15: Va te faire enculer.
13: Je suis ton chef.
15: S'il te plaît. Vas-y. Arrête avec ta caméra, toi, abruti. Trouduc.
12: Fais un monologue, vite, pour terminer. Reste 2 minutes.
15: Bon, monologue, je vais reprendre ma souris en antenne et puis Julia. Ouais. Et puis, je vous dis à jeudi prochain, ou peut-être dans la semaine, si...
13: Il y aura une petite histoire.
15: Ouais, une histoire. Quelle est la différence entre... Merci pour le son. Ah bon. Punaise. Trouduc. Bon, t'arrêtes. Bon, pourquoi un caméraman est si con?
13: Pourquoi?
15: Un caméraman est si con. Aussi con que lui, il n'y a pas. Il n'y en a pas, hein. On en prend un tous les jours. Putain, mais c'est quoi ce cirque?
12: Raconte-leur une histoire, c'est un peu qui fait peur.
15: Ouais, je vais voir ce que j'ai. Putain, j'en ai. Non, mais c'est bon. Donc, vous allez retrouver Morgane pour la nuit sans pub.
13: Raconte une histoire.
15: Mais j'ai pas d'histoire. Oh. Mais c'est quoi? Un singe dans une bagnole.
12: Je sais pas, c'est quoi?
15: Ben, parce qu'il cherche des bananes pour pouvoir bouffer dans la nuit. Comme Philippe. On dirait un vrai singe avec sa caméra.
14: C'est Cyril, lui.
15: Hey, tu veux une banane? Tu montes aussi, là où il y en a, et ils sont à Bronde. Allez, les gars, tu me ramènes un café, s'il te plaît, chef. Allez, je retourne dans les studios. Je vais vous laisser avec... Putain, mais c'est quoi ce cirque? Oh, putain, la mouche, ta gueule. Donc, je reviens dans les studios, donc... qu'est-ce qu'il me fait, lui, là? Mais c'est bon, toi, avec ton truc, voilà. Allez, hop. Donc, je reprends ma place. Hein.
16: Ouais, j'arrive.
15: Donc, on disait que... oui, ben, vous allez retrouver Morgane pour la nuit sans pub. Donc, après 6h, 9h, vous allez retrouver Lorenzo et Ginny. Et après, ben, 18h, 20h, c'est qui?
14: Je sais pas, tu dois savoir, Gérard.
15: Non, je sais pas, je...
14: 18h, 20h. C'est vrai que c'est en plus, c'est vraiment un horaire.
15: Ouais, 19h, 20h, c'est Eric et Ramzy. Ah,
16: Eric et Ramzy.
15: Ta gueule, toi, va te faire sauter. Ça ira plus vite. 20h, 22h, le doc avec Arnold.
14: C'est 20h, 25h.
15: Non, 20h, 22h, le doc et Arnold. Et 22h, minuit, Max, le Star System. Et bien sûr, le résumé. Dégage, toi, je te ferai pas un bisou parce que tout à l'heure, tu vas te prendre une baffe dans ta gueule. Voilà, tu l'as eu. Ça t'apprendra. Donc,
14: Gérard, une petite histoire drôle pour finir.
15: Ah, putain. Mais dégage, nom de Dieu.
14: Gérard, conclue ton débat, là.
15: Non, mais ça y est, il est...
14: Une dernière histoire. Nom de Dieu.
15: Fais gaffe, j'ai la plaque, alors arrête tes conneries. Bon, allez, sur ce, cessons de rigoler, donc 22h minuit, vous allez retrouver Max avec, bien sûr, le résumé de ce qui s'est passé ce soir.
14: D'accord.
15: Et bien sûr, il y a des places à la loco, et n'oubliez pas que Max sera en Belgique ce week-end. Donc, je vous souhaite une bonne nuit, je vous retrouve la semaine prochaine pour des nouveaux débats.
14: C'est quoi, les sujets?
15: Je ne sais pas, je les ai pas en tête encore. D'accord. Pour l'instant. Donc,
14: il y a les ovnis, en tout cas. Il y a les ovnis.
15: Ouais, il y a les ovnis. Bon, quand il arrêtera avec sa caméra, il me fera signe, lui. Donc, on va conclure avec ce qu'on avait prévu.
14: C'est quoi?
15: Le fameux remix.

0: Ah non, mais c'est pas du tout pareil. Hein.
1: Bon, c'est pareil, c'est du pareil au même. Il faut bon, alors,
2: c'est l'autoroute pour vélo au début.
0: Bon, Pouce System, là, t'as quand même compris la question. Pouce System.
1: Ouais, mais non, mais tant que t'arriveras pas à prononcer mon nom, il y aura pas moyen, Gérard. Je
0: bon, alors dans ce cas-là, tu veux pas répondre aux questions.
1: Bah,
0: moi,
1: je veux bien, mais si, mais attends, mais oh.
0: Alors, tu te calmes.
1: Okay, il est juste stagiaire, il fait
0: tu te calmes, c'est tout, d'accord.
1: Pas de problème.
3: Il t'a payé en plus.
0: Bon.
1: Ok.
0: Alors, seconde question, donc comme tu veux pas répondre, j'espère que tu vas bien écouter celles qui viennent, parce que je vais pas m'amuser à les répéter, t'as compris?
1: Pas de problème, pas de problème.
0: Bon. Peut-on payer?
4: Et toi, Gérard? Excusez-moi, j'ai pas eu mon micro.
0: Bah, ça y est.
4: Mais toi, t'as répondu?
5: Non, t'as pas dit.
0: Bah, c'est moi, j'ai dit.
4: Attends,
0: t'as dit en gros, grosso modo.
4: En gros, t'as dit que t'as fait des fouilles et tout, donc.
0: En gros, dis 60. En 1960 que ça a été construit à peu près.
5: Le
0: hein,
5: tout premier, le tout premier.
0: Par qui j'en sais rien, hein, par qui. Attends, on sait pas qui c'est qui. C'est pas un inventeur qui a inventé une autoroute, hein.
4: C'est pas qui, c'est quoi là? Un inventeur.
0: Un inventeur.
1: Un inventeur.
0: Pas un inventaire, je vais te faire un inventaire que sur le coin du museau, toi.
3: Rigo. On dit un autoroute ou une autoroute?
0: Une autoroute.
3: Une.
0: Celui qui s'amuse avec Jean-Vite Cala, vous commencez pas à me casser les cacahuètes avec.
1: Oui, ça ressemble à une fille, hein. C'était une voix de fille, Gérard.
0: Ouais, ben, t'inquiète pas, je te demande pas quelle heure il est.
4: Ça a l'air d'être une chaude.
1: C'est une truie, mais c'était une fille en tout cas.
0: Je te signale que toi, la truie a ton merde, ok?
1: Chaud.
0: Alors, ça commence à bien faire. Rigo, t'as quelque chose à me dire, non?
5: Oui, ça va. non, pas trop. Et donc, il y a beaucoup de gens sur l'IRC ce soir. Ouais, ça commence très fort. Je te jure, c'est vrai.
4: C'est faux, c'est faux.
5: Je te jure, c'est vrai.
4: Ils sont en révision.
5: On est déjà 5067.
4: Oh, dis donc.
5: Voilà.
4: C'est pas une fréquence, ça.
5: Et donc, non, pas ce soir. Et
6: c'est le numéro du bac où il peut trouver les CD à la FNAC.
5: Voilà. Alors, 6 juin, son cahier dans les bacs. Il y a une question de Snooze qui voulait savoir, est-ce que les animaux qu'on trouve sur les autoroutes sont ceux qui n'ont pas payé leur péage?
0: Alors ça, les animaux qu'on trouve le bord des autoroutes comme...
6: Excusez-moi, les animaux qu'on trouve morts?
4: Non, abandonnés.
5: Ah, il n'a pas précisé. Bon,
0: non, mais de toute manière, normalement, ce qu'il faut dire, c'est qu'à l'heure actuelle, ben là, ça va être la période... tous les ans, c'est comme ça. Donc, il y aura beaucoup encore d'animaux qui seront abandonnés sur les aires de repos, comme à chaque fois. Et donc, moi, je trouve ça que c'est dégueulasse. Voilà, si ça peut lui convenir, cette question.
5: Alors, non, parce que t'as pas vraiment répondu. Il voulait savoir si on les retrouvait là parce qu'ils n'avaient pas payé leur péage.
0: Mais non, c'est pas qu'on les retrouve pas là parce qu'ils n'ont pas payé leur péage, c'est qu'ils ont été abandonnés, c'est tout.
5: Mm-hmm.
0: Donc, je vois pas le rapport avec les péages, là.
5: Mm-hmm.
0: Ça n'a pas du tout le rapport, son truc.
6: Moi, par contre, j'ai une question, j'espère que tu la poses pas plus tard. C'est, par exemple, quand tu arrives au péage pour payer et que dans ta voiture, bon, il y a des passagers, t'as un chien.
5: Je la pose plus tard, celle-là.
6: Ouais. Et t'as un chien ou un truc qui prend de la place, tu vois, à côté de toi. Un gros truc. Je voulais savoir si c'était payé en plus cher.
0: Ben non, tu payes le prix de l'autoroute, tu payes pas le prix de la personne.
4: J'avais une question aussi, pourquoi tu payes plus cher quand t'as un poids lourd?
0: Ben ça c'est des...
6: C'est plus lourd, hein.
0: Non, c'est pas ça, c'est que... Faut dire... C'est vrai que la question...
4: Elle est pas con, hein.
0: On va quand même en parler.
4: Attends, je me casse pas le cul, j'ai des questions pour.
0: Non, mais c'est vrai que pour les VL c'est moins cher, donc on a toujours pas compris pourquoi.
4: C'est quoi des VL?
0: Les voitures.
4: Ah d'accord.
0: Donc on comprend pas comment que ça se fait que pour les voitures c'est moins cher que pour les poids lourds. C'est ça qu'on a jamais compris. Même quand je prenais l'autoroute, que ça soit en voiture ou en poids lourd, je payais
5: le même prix.
0: Je payais le moins cher en voiture. Mais plus cher en camion.
1: Ça,
0: donc,
1: bah,
6: les camions, ça prend de la place et ça pue quand même.
0: Ouais, mais d'accord, mais je trouve ça quand même assez dégueulasse.
1: Si c'est normal. Si la route, regarde, un camion, c'est lourd, donc ça use la route.
0: Bah tiens, Benoît, Benoît.
1: Ouais.
0: Donc tu peux nous dire à peu près le prix que c'est pour une voiture et un camion?
1: Bah ça dépend où tu vas.
0: Non mais
1: c'est aussi bien que moi. Mais nous on s'arrange bien parce que quand c'est des routiers, on s'arrange bien pour les faire payer un maximum. On les fait casquer les routiers.
7: Ah c'est bien ça.
0: T'es vraiment un enfoiré toi avec eux, hein.
7: Non mais c'est bien parce que comme ils passent souvent en fait, ça fait rentrer plein d'argent.
0: Ouais. Et quand vous met pas de quand vous lâchez pas les pots d'échappement dans la gueule en partant aussi, ça vous fait du bien, hein.
7: Ok.
0: Hein?
7: Tout raide.
0: Hein, Benoît?
7: C'est une blague, ça?
0: Ouais, ouais.
7: Ah non, t'es tout raide, laisse tomber.
0: Peut-on payer le péage par carte bancaire, chèque ou autre? On va demander à gros péage.
7: Moi, je déconseille, franchement. Moi, je dis, dans la vie, il n'y a que le cash.
0: Alors, de quoi?
7: Le cash. Faut que ça cogne. Faut que tu l'entendes et il faut du cash, c'est tout. Point.
0: Ah. Qu'est-ce qu'il est en train de me. T'es sûr d'avoir compris la question, là?
7: Bah oui, tu me demandes si je peux payer en chèque ou carte bleue. Moi, je te dis non, je veux du cash.
0: C'est-à-dire
7: de la caillasse, de la maille, des billets, des pièces.
0: Ben ouais, mais si t'as pas tout ça sur toi.
7: Eh ben, je prends pas l'autoroute, je prends la nationale, du con.
0: Du con. Eh, gros péage. Tu sais ce qu'il dit, le con?
7: Mais ça m'a échappé, ça.
0: Eh ben, le con, il me dit au revoir.
6: Non, moi, je suis d'accord avec Gérard, puis dégage et tout.
0: Terminé. Allez, gros péage, au revoir.
7: Il a dit du bon.
0: Non, non, il a dit du con. Terminé, gros péage, au revoir.
8: Et avec les tickets resto, ça marche?
0: Non, c'est interdit.
7: Ok, Noémie.
0: question con, alors vraiment. Hein.
4: Et Gérard, ça fait combien de temps que t'as pas pris l'autoroute? Parce que moi je paye avec une carte bleue.
5: Il y a beaucoup de gens qui posent la question sur le
0: ouais. Bon, toi, Adis, si ça te plaît pas, tout à l'heure tu vas faire comme gros PH, tu vas aller voir au standard si j'y suis aussi, toi.
3: Non, mais c'est vrai, c'est évident, enfin, je sais pas.
0: Ouais, non, mais attends, dans ces cas-là, d'accord, tu payes par carte bleue.
3: Ouais.
0: Ok.
3: Ouais.
0: Bon, par chèque, c'est aussi accepté.
4: Ah non.
3: Non, ils veulent pas, le temps de le remplir, tout ça.
4: Bah ouais,
0: ouais, non, mais attends,
4: il paraît que t'as le droit, que t'as été autorisé à rester que 20 secondes à la barrière.
3: Ouais, ouais.
4: Au bout de 20 secondes, il te pique ta caisse.
5: Il t'arrête, ouais.
3: Ta voiture est autodétruite.
0: Ouais. Non,
4: non, il quand même pas.
0: Non.
4: Il exagère pas.
7: Attends, Gérard, je travaille dans un péage, je confirme, hein, c'est vrai.
4: Ouais.
7: Il a raison, Fildar.
0: Bah, moi, j'ai passé des péages et je vais te dire une chose.
7: Ça fait 20 ans, Gérard, ça fait 20 ans que t'es plus routier. Fildar, il connaît, il prend la voiture et tout, il connaît.
0: Non, ça fait pas 20 ans que je suis plus routier, mon pote. Arrête
4: il
0: de dire.
4: Il l'a jamais été, hein. Rassurez-vous.
0: Ouais, après,
6: quand tu disais un kangou à tout péter.
0: Manu.
6: Donc, à la place de gros péage, on va accueillir Lionel, André, Didier, Alain, Sylvain, c'est son prénom, ça.
3: C'est quoi ton.
7: Oui, bonsoir.
0: Bonsoir,
7: c'est Lionel, André, Didier, Alain, Sylvain, mais bon.
3: Comment
7: tu peux m'appeler la DAS. Hein.
0: T'appelles d'où?
7: Alors, j'appelle de Bordeaux, j'ai 27 ans, et nous t'écouterons sur 117.5.
4: Toi, ouais, okay. tu es où? Tu es avec plusieurs amis?
7: Oui, enfin, nous t'écoutons sur l'agglomération de Bordeaux, je généralisais, tu vois. Non, je suis tout seul, il n'y a personne derrière moi.
4: En association.
0: Poussistam,
7: mais franchement, ce soir, ça va pas, Gérard. Hein.
0: Bon, tu réponds à la
7: question. Très bien. Moi, je paye tout par carte bleue, donc voilà, quoi.
0: Mm-hmm.
7: J'ai pas trop envie de me prendre la gueule avec ta question là.
3: On t'entend bien.
0: Bon alors, poussissant, ça peut être au revoir. Allez hop, terminé pour toi. Hop. Celui-là, il nous emmerdera plus.
9: Il dégage.
4: Oui, Gérard.
0: À 10.
3: Ah. Ben ça y est, je t'ai dit.
0: Benoît, pareil, tu m'as répondu toi aussi.
7: Non, je t'ai pas répondu.
0: Non, parce que t'as répondu à la question à Fildar en même temps, donc c'est pour ça.
7: Ouais. Non, mais j'ai pas répondu. Donc, en fait, moi je paye pas parce que je travaille dans un péage. Je suis pas con, je vais pas payer quand même.
0: Non, mais d'accord, mais les gens qui viennent, est-ce qu'ils payent, est-ce que vous acceptez les cartes bancaires, les chèques ou pas? C'est ça. Les chèques, d'après ce que Fildar me dit, non, mais donc les cartes bleues, tout ça, oui.
7: Non mais on s'arrange, ça dépend, on s'arrange. Par exemple, les gens en général, je les fais pas payer trop cher quand c'est des routiers. Par contre,
3: tu les taxes.
7: Je me vends bien, je les taxe bien les routiers.
0: De toute manière, tu peux pas les taxer parce que de toute manière, le ticket qu'ils prennent est déjà.
7: Bah, tu carottes la monnaie.
0: Tu peux pas parce que ils ont des cartes spéciales des autoroutes. Alors tu peux pas.
7: C'est quand même des petits vicelards. Ils essaient toujours de payer en nature, mais y a pas moyen.
0: Non mais ça. T'es pas un peu. T'as pas fumé la moquette toi avant d'appeler là au standard?
7: Non, j'ai pas fumé la moquette, j'ai pas fumé de routier non plus.
0: Ouais, je crois que si, hein. Lionel?
4: Il est dans la guérite là, Benoît.
0: Hein, Manu, il est dans sa guérite?
4: T'es en repos là parce que tu bosses pas beaucoup là.
7: Il fait froid, mets le radiateur s'il te plaît. T'as du monde derrière.
0: Ouais, il y a du monde derrière en plus. C'est... Je sens.
4: À mon avis, c'est un relais de routier. Ouais. Un truc. Ouais.
5: C'est des esprits.
4: Pas très catholiques.
7: Il y a Benoît, mon collègue, c'est tout.
0: Benoît, tu te calmes, s'il te plaît. Ouais, Manu.
7: Qu'est-ce que c'est, toi, quand tu bossais dans
0: avec Benoît, tu t'écrases, s'il te plaît.
4: Ça serait chaud pour trois routiers, je comprends.
0: Manu.
6: Je vais chauffer le pot. On va accueillir Monsieur Mazur à la place de Poussistan.
4: Professionnel.
7: Ah, Monsieur Mazur.
3: Bonsoir, Monsieur Mazur.
10: Oui, bonsoir, c'est Monsieur Mazur.
0: Bonsoir,
7: Monsieur Mazur.
10: Bonsoir, mes amis. Bonsoir, Monsieur Gérard. Comment allez-vous?
3: Ça va bien.
10: Écoutez, je suis ravi de ce débat sur les autoroutes qui a l'air d'être des plus chatoyants.
3: Mm-hmm.
0: Lionel.
7: La DAS, ouais, donc écoute, moi je pense que la carte bleue c'est plus sûr parce que je soupçonne les gars dans les guérites là de taxer de la monnaie et de magouiller quand on leur donne du liquide.
0: Bah ça, de toute manière, c'est vrai que le liquide...
7: Ah, c'est vrai, ça. Mais je les soupçonne. Hein. Par exemple, Benoît, moi je suis sûr qu'il magouille un peu, j'en suis sûr.
0: Non, mais je pense pas parce qu'avec le ticket...
7: Ça reste entre nous.
0: Mais avec le ticket, de toute manière, tu peux pas magouiller comme tu veux. Hein.
7: Mais si, en général, il y a des gens dans les camions, ils sont un peu plus cons que les autres et eux, ils payent.
0: Bon, allez, Benoît, terminé pour toi. Terminé pour Benoît. Terminé pour toi.
5: T'inquiète pas.
0: Rigo, oui.
5: Sur l'IRC, ça monte encore. On est 6033.
0: Mm-hmm.
5: Donc ça n'arrête pas, c'est très chaud ce soir, il n'y a que de la question de la balle.
0: Ben,
5: donc ouais, t'as de la chance. Donc il y a une question de Yankee et Zébulon qui est pas mauvaise. Si on paye plus cher au péage, est-ce qu'on peut rouler plus vite?
0: Ben non. T'as pas besoin. Si tu payes plus cher au péage, tu peux pas rouler plus vite quand même. Ça c'est intéressant.
5: Et pourquoi?
0: Ben non, ça sert à rien. Hein. C'est pas parce que tu vas payer plus cher de péage que tu vas rouler plus vite derrière. Hein. Au contraire, c'est pas en payant plus cher que tu peux rouler plus vite. Mm-hmm. C'est de là qu'en roulant plus vite que tu cartonnes. Hein.
4: Bah, c'est des pots de vin.
5: Ouais, mais tu payes plus cher.
4: C'est des pots de vin, donc.
0: Ouais, non, mais même tu peux pas payer plus cher un péage parce que de toute manière déjà avec le ticket.
4: Quand
0: ils passent dans la machine pour payer, ils savent déjà le trajet que t'as fait.
4: Ouais, c'est magique.
5: Mais s'ils se font flasher en allant trop vite, plutôt que de payer une amende, ils payent un pot de vin.
0: Bah, de toute manière, s'ils sont flashés parce qu'ils ont été trop vite, de toute manière, ils sont déjà au péage. Mm-hmm. Et justement, on va en parler aussi.
4: C'est des pots de vin.
5: Donc, ils payent plus cher pour aller plus vite.
4: Non?
0: Dans un sens, si tu veux, oui.
4: Toi, t'as payé des pots de vin, mais t'as laissé les pots, t'as pris le vin.
7: Non, moi, je crois que Gérard, il boit directement la bouteille.
0: Bon, toi, tu te calmes, parce que sinon, tu as dégagé vite fait, toi. Monsieur Mazur, donc, à votre tour.
10: N'est-ce pas, c'était sur la carte bleue, c'est cela?
0: Voilà.
10: D'accord, bien écoutez, bien entendu qu'on peut payer.
3: Par carte bleue.
10: Ah oui, tout à fait. Mais la question, c'était payer quoi exactement? Parce qu'on peut faire plein d'achats en carte bleue, n'est-ce pas?
0: Peut-on payer les péages par carte bleue bancaire?
10: Absolument. Cependant, j'ai une question à vous poser, monsieur Gérard. Comme vous semblez être une fusée dans le domaine, je voudrais savoir, là, récemment, avec la grève de la Brinks, des convoyeurs, merci, le montant minimum autorisé était-il de combien dans les péages, monsieur Gérard?
0: Voilà, j'en ai aucune idée parce que de toute manière les péages c'est ceux qui passaient qui payaient donc je vois
10: bien
0: pas
10: entendu du... Mais cependant, est-ce que puisqu'il n'y avait pas d'argent nulle part et qu'on pouvait payer par carte bleue une somme tout à fait minimale, qu'en était-il, mettons par exemple, des convoyeurs grévistes qui rentraient chez eux? Comment faisaient-ils pour payer vu qu'ils n'avaient pas d'argent puisqu'ils faisaient grève?
0: Ça, ils avaient les cartes bleues, non?
7: Et attends, un fourgon blindé, ça paye au péage si ça prend l'autoroute ou
10: pas? Ah, là est toute la question, oui.
0: Ça, en principe, oui. Hein.
3: Et les flics, ils payent les ambulances?
0: Ah, bien sûr. Non, les flics, non, parce qu'ils ont des
7: autorités. Les pompiers?
0: Les pompiers, je crois pas. Non, parce qu'ils ont.
7: Et les DF?
0: Non, les pompiers, ils ont des.
7: Et les DF, tu crois qu'ils payent ou pas?
3: Les pompiers ont des gyrophares, hein.
0: Les pompiers,
7: moi, je pense que les égoutiers, ils devraient pas payer, c'est dégueulasse. Parce que...
10: Et à votre avis, excusez-moi, et les livreurs en motocyclette, paye-t-il le péage, monsieur?
0: Mais justement,
7: quand t'as les mecs de la DDE avec un camion, eux, ils sont obligés de passer, tu vois.
0: Ils arrivent à pas.
7: Comme le service des forêts, tu vois.
0: Mais vous me laissez répondre ou quoi, là?
3: Les mecs qui travaillent.
0: Oh, vas-y, tu t'écrases.
10: Existe-t-il des camionneurs qui livrent des pizzas?
0: Oh, mais ça y est, c'est pas la question des pizzas, là, monsieur Mazur. On va pas s'éterniser sur des questions cons, là.
10: Ah, vous avez raison, Manu.
6: Je voulais accueillir un nouvel auditeur. On accueille Grill Courte Pipe. Bonsoir.
9: Bonsoir.
3: Bonsoir. Bonsoir, Grill.
9: Bonsoir, Gérard. Salut, bonsoir Grille. À toute l'équipe. Bonsoir, Rigaud. Bonsoir, Manu. Bonsoir, Fanda. Bonsoir aux auditeurs.
10: Et bonsoir, monsieur Courte Pipe.
0: Bonsoir.
10: Et
0: t'appelles-vous?
9: J'appelle de Calinette sur Sodo.
7: Bonsoir à tout Calinette.
9: Ça existe, j'ai cherché.
3: C'est dans l'Est, ça.
5: C'est sympa comme région.
9: Tout à fait.
0: Tu te fous de ma gueule ou quoi, là, où tu prends le train?
9: Non, du tout, Calinette sur Sodo, c'est une très belle ville.
7: C'est dans l'Union Maritime.
0: Bon, alors, troisième question.
5: Avant que tu poses ta question, j'ai une très bonne question de...
3: Ah.
0: Fildar, s'il te plaît, t'arrêtes avec ça.
5: Mais c'est pas moi. Je pense qu'il y a l'auditeur. Mais, donc, une question, très bonne question de Snooze qui te demande où finit l'autoroute.
0: C'est
4: de la philo, ça, mon con.
5: Prenez-en de la graine sur IRC, ça c'était une bonne question.
0: Tu prends l'autoroute à un endroit et tu peux ressortir quand tu veux de l'autoroute. Hein. Il n'y a pas de fin.
9: Il y a des enfants qui disent que ça se termine dans les saules avec les louis d'or. Mais je trouve que les enfants sont débiles.
0: Qui c'est qui parle de comme ça là? Courte pipe.
9: Oui.
0: C'est toi?
9: Ah non, pas du tout.
0: Non, pas du tout. C'est pas toi qui viens de parler comme ça. Je viens pas de reconnaître ta voix, à peine.
3: Non, c'était pas lui.
0: Non, presque pas.
7: T'as compris ce qu'il a dit alors.
0: Mais... voilà ce que je pouvais dire
4: Oui, Gérard. Excuse-moi. Oui. Juste avant, il y a un compositeur très célèbre qui a fait une chanson justement en plus sur ce débat. Et je sais pas. Voilà, elle est au courant. C'est Didier Barbelivien avec sa femme.
7: Bonsoir Anaïs.
4: Quitter l'autoroute. C'était une belle chanson, ça.
0: Donc, sérieux, vous prêts?
4: Tu te la calmes ?
0: Bon, Adis, au revoir.
4: Allez, dégage.
0: Allez, hop. Au revoir, Adis. Alors, troisième question. Seriez-vous prêt à habiter près d'une autoroute ? On va demander à Courtepipe.
9: Ah, moi, je dirais qu'à... Ah, pardon, il y avait une fille. Moi, je dirais qu'à côté d'une autoroute, non, parce que je suis très, très fragile au niveau des tympans.
7: Et,
9: je
7: des tampons, des tampons.
9: Des tympans.
0: Des tampons.
7: Des tampons.
9: Ok, pas de problème, des tampons, donc.
7: S'il te plaît.
9: Et puis voilà, puis ça me stresse un petit peu le bruit. Parce
0: alors,
9: que
0: dans ces cas-là, si tu veux pas habiter près de, d'une
9: non,
0: autoroute,
9: je... non, non,
0: donc, dans ces cas-là, tu veux pas habiter non plus à côté d'un aéroport.
9: Ah non, ni aéroport, ni autoroute, ni que ce soit les abattoirs de Rungis, tout ça, pour moi, c'est exclu. Hein.
0: Ah bah, de toute manière, t'as pas le choix. Hein.
9: Ah non, mais moi, ça va. Moi,
0: Monsieur Mazur.
9: Dans un pavillon, tout ce qui est plus luxueux, à Calinette-sur-Saône.
7: Bourgeois, bourgeois.
0: Monsieur Mazur.
10: Bah écoutez, comme la plupart du temps, n'est-ce pas, les autoroutes se situent près d'aéroports ou bien encore de gares ou d'arrêts de bus, il est complètement inconcevable.
0: N'importe quoi.
10: Pardon,
7: bah si.
0: Non, non, il n'y a aucune autoroute qui se situe à côté d'un...
10: Écoutez, monsieur Gérard, prenez l'autoroute numéro 6, n'est-ce pas, celle qui mène très loin.
0: À Lyon, ouais.
10: Vous constaterez que c'est... Allô?
0: Ouais, bah ouais, j'écoute.
10: Vous constaterez bien entendu que c'est une autoroute qui passe par l'aéroport d'Orly, n'est-ce pas? Et...
0: Qui passe pas par l'aéroport.
10: Absolument, monsieur.
0: Ça dépend des gens.
10: Gérard, vous n'avez jamais pris l'avion, vous ne savez pas.
0: Non, presque pas. J'étais à New York, j'ai jamais pris l'avion.
10: Oui, bah, New York,
0: alors pourquoi
10: voici,
0: que l'autoroute.
10: Gérard,
0: alors,
10: vous comme moi,
0: et alors l'autoroute 1 passe où?
10: Bourricot, écoutez.
0: Arrêtez pas dans
9: le. Allez voir Zobzilla avec le blob.
0: J'ai arrêté de faire vous-même le bourricot et l'autoroute 1, alors à Passou, elle passe pas du côté de Roissy aussi?
10: Absolument,
0: bah si. Bon bah alors. Bah alors.
10: C'est ce que je dis, la plupart des autoroutes passent à côté d'aéroports.
0: Eh ben non, des arrêts de bus comme vous venez de le dire.
10: Mais bien entendu, écoutez, vous avez bien des liaisons, n'est-ce pas, des abris de bus avec des autocars qui partent de ces arrêts-là pour vous mener à destination, écoutez.
9: Oui, il a peut-être raison, Gérard. Bah,
4: le Roissy bus.
10: Et je ne parle même pas, des RER, monsieur Gérard.
0: Non, non, mais attends, les Roissy bus, comme tu dis, c'est des lignes directes. Il n'y a pas d'arrêt.
7: Il dit non, mais il les connaît toutes en plus.
0: Il n'y a pas d'arrêt, ça fait comme l'écart. L'écart de Roissy, là, de Air France. Donc c'est pareil. Et il y a même des bus qui vont jusqu'à.
4: À Meudon.
0: À Orly, et ils passent par les autoroutes, mais ils n'ont pas d'arrêt, c'est faux, il n'y a pas.
10: Absolument, vous avez tout un tas d'usagers, n'est-ce pas, qui habitent justement
0: à côté
10: de ces gares SNCF, RER ou bien ces aéroports.
0: Il n'y a pas d'arrêt de bus sur les autoroutes, c'est faux. Non.
10: Monsieur Gérard.
0: Non, mais je vous dis.
10: Monsieur Gérard.
0: Je vous dis que non.
10: Avez-vous dû prendre le RER? Je vous assure qu'il y a des abribus, tout le monde.
0: Mais moi, je vous dis que non, c'est faux. Mais c'est
10: monsieur,
0: tout.
10: Monsieur,
0: bon,
10: Gérard,
0: on ne va pas s'éterniser sur cette question. Lionel.
7: Absolument. Ouais, la DAS, bah écoute, moi, j'habite en fait à côté d'une autoroute parce que je trouve que c'est pratique. Parce que quand tu es un usager au quotidien de l'autoroute, eh ben, plus tu en es prêt, plus tu peux te rendre à ton lieu de travail rapidement. Donc, bah, j'ai allié l'utile à l'agréable, donc j'habite juste à côté d'une autoroute.
0: Lionel, par contre, tu vas éviter de trop dire la DAS, s'il te plaît, parce que...
7: C'est mon complet, Lionel, André, Didier, Alain, Sylvain, ça fait...
0: Non, non, mais je préfère... Ouais, peut-être tes potes, ils t'appelleront comme ça, mais moi, ça sera Lionel... Lionel...
7: Respect, c'est comme Christelis, c'est 2000 ans de passé qui te regardent.
0: Non, non, mais Lionel, s'il te plaît, tu te calmes. Moi, je préfère t'appeler Lionel comme ça, et c'est tout. Tu arrêtes de dire la DAS, d'accord?
7: Ouais, mais je préfère que tu dises mon complet, quand même.
0: Non, non, moi, je dis Lionel, je m'appelle... C'est tout, terminé. Ok. Ok.
7: Non, pas on du tout, non.
0: Bon, si t'es pas d'accord, tu retournes au standard.
7: On va voir ça, on va gérer.
0: Hein?
7: Au fur et à mesure des questions.
0: Ouais, ben, tu vas voir que tu vas pas t'éterniser comme ça avec moi.
7: On va improviser,
0: Manu, ouais.
11: Oui, je voulais dire qu'on accueillait Pousseline le routier.
0: T'as une façon de penser qui est assez bizarre.
7: Ouais, c'est vrai.
11: C'est vrai.
7: Pousseline
11: le routier.
7: T'appelles de Lyon? Oui, donc, plus des routiers.
12: Oui, bonjour, bonjour Gérard.
0: Bonsoir.
12: Bonsoir toute l'équipe.
0: Bonsoir. T'appelles d'où?
12: De Lyon.
0: Donc, fréquence?
12: 102.7.
0: Okay.
4: Enfin, il y en a deux, il y a 93.3 aussi.
12: Hein. Ouais, aussi, ouais.
7: Lyon Sud.
12: Voilà. Mais moi, je préfère l'autre.
4: D'accord.
0: Ok, bon, donc.
4: Attends, juste avant de poser une question, je voulais qu'on fasse un petit sondage.
0: Non, mais après le sondage.
13: Après le sondage. Non, j'avais juste une petite information sur internet. Sachez que le guide des aires de repos où retrouver la jouisseuse mystère est disponible sur radiogérard.fr.fm.
7: Cool.
0: C'est bien, tant mieux. C'est qui s'amuse à dire ça?
12: C'est pour un PD, quoi.
13: Perfora, c'est bonsoir. Ils sont deux. Hein.
12: Ouais, mais il y en a un autre qui est cool.
0: C'est qui l'autre?
12: Ah, le jaloux.
13: Je sais pas, demande à Pousseline.
1: Bon, ouais, Pousseline, apparemment, elle a du mal à parler, à force de coller les
0: temps. Tu voulais rajouter quelque chose, Noémie? Je vois que ton micro est allumé, donc
8: je
0: sais pas pourquoi.
8: Ah oui, non, j'ai pas fait attention.
4: Ouais, parce que si t'as rien à rajouter, tu l'éteins.
1: Ouais.
4: Voilà. Okay, t'es pas,
1: tu sors,
4: t'es pas chez toi ici.
0: Bon, avez-vous déjà

0: Alors,
1: on va bien de parler de ça.
0: 27% répondent que c'est un problème en Yougoslavie, car il n'y en a plus. Bon, ça, c'est vrai. Donc, on s'en fout un peu.
1: Il n'y a plus d'autoroute en Yougoslavie, c'est
0: 17%
2: pourquoi,
0: des gens.
2: Excusez-moi, pourquoi il n'y a plus d'autoroute en Yougoslavie?
0: Qu'est-ce qui s'est passé?
1: Qu'est-ce qui s'est passé, quoi?
0: Bon, on va pas s'éterniser sur ça, parce que ça, c'est pas intéressant, ça n'intéresse pas les gens. 17% des gens ont porté plainte contre l'autoroute du soleil, car il faisait trop chaud. Bon, ça, c'est vraiment des trucs cons.
3: Ils sont cons sur Internet.
0: Laisse tomber.
1: Quoi, l'autre?
0: Non,
1: on le dit brièvement, on s'éternise pas, c'est quoi?
0: Sont plus intéressés par les Philippines, donc ça sert à rien de lire des conneries comme ça.
1: Pourquoi il y a quoi là-bas?
2: Pourquoi les Philippines?
0: Ça y est, c'est bon. On a... Alors, deuxième sondage. Quels sont les avantages d'une autoroute? Alors, 45% des gens répondent qu'il est facile de trouver des grosses sans domicile, n'importe quoi. Ça, c'est bien tes conneries.
1: Mais c'est pas moi, c'est Rigaud, Pierre.
0: Non,
1: c'est Internet.
0: 31% des gens qu'il faut faire attention sur les passages cloutés d'autoroute pour traverser, alors que sur les autoroutes, il n'y a pas de passage clouté déjà.
1: Sur certains.
0: Sur aucune autoroute.
1: Si tu sais, quand t'as les relais là où il y a la passerelle en fait qui est au-dessus de l'autoroute, c'est pour aller d'un côté à un autre.
2: Il y a des gens qui balancent des pavés sur les routes.
1: En bas de ça, t'as les passages cloutés.
0: Ouais, mais tu traverses pas l'autoroute, c'est tout. Non, moi je te dis que non. 20% des gens pensent que les autoroutes sont plus agréable pour voler des voitures. Ça, c'est le cas assez souvent.
1: C'est vrai.
0: Ça s'est calmé, mais je pense que ça va sûrement redevenir bientôt, cette histoire.
1: Qu'est-ce qui se passe?
0: On parle d'éviter les radars, mais on va en parler. Bon, mais c'est pas grave.
1: Ouais, 12%, après, ouais.
0: 12% pensent que c'est une façon d'éviter les radars. Bah oui, ça c'est vrai, parce que les radars, tu peux pas les voir. Surtout sur l'autoroute A6, ils sont bien planqués.
1: Ils sont planqués à 2,40. Tu peux peut-être aider les routiers.
0: Ils sont bien planqués. Ils sont à la limite de l'aire de repos de Beaune, là. Et ils sont bien...
4: Pas de masure.
0: Ils sont bien là.
1: Il y en a deux ou trois sous le tunnel de la Fourvière aussi, pareil.
0: Sous le tunnel, ils en mettent... Sous le tunnel de Fourvière, il y en a...
1: Il y en a 2-3 dans ton tunnel, excuse-moi.
4: Ouais.
0: N'importe quoi.
2: Et puis là, ils vont tous à fond. Hein.
1: Ça, c'est pas la Fourvière, c'est la Fourmilière, excuse-moi.
0: Quatrième question, on va faire une pause et puis vous allez y réfléchir.
1: Il y a combien de questions sans indiscrétion? Je peux te poser la question sans indiscrétion.
0: 10.
4: Combien, 10?
1: 10 questions à raison de 4 questions par demi-heure. Si on fait 2-3 calculs, je vais sortir ma calculette.
4: Vas-y.
1: À 1h30, c'est fini.
0: Non, c'est bon.
3: Non, c'est cool.
1: C'est ça, non? Non, on n'a pas. Oui, on n'a pas.
0: Ah oui,
4: un petit son de caille là. Un petit son de caille.
1: Pas toutes les 10 minutes comme
3: tout à l'heure. Avec
0: à quelle vitesse peut-on?
1: Alors attention, Gérard pose la quatrième question. Réfléchissez, n'oubliez pas.
0: À quelle vitesse peut-on rouler sur autoroute par temps de pluie? Et on se retrouve tout de suite après.
1: C'est minable.
0: Vous pouvez nous appeler 0803-08-5000. Donc on va s'écouter Jean Jouy avec les dodus du péage de l'Alma. Et on se retrouve tout de suite après pour la suite des débats. Yes. Et voilà, vous venez d'écouter Jean Jouy avec le dodu du péage de l'ANA. Donc vous pouvez toujours nous appeler au 0803-08-5000. Vous êtes toujours sur Fun Radio, il est 0h36 et c'est toujours la suite des débats. On a toujours Manu au standard. Ouais. Noémie qui est en train de dormir, je sais pas pourquoi. Rigaud à l'internet. Et
3: ouais,
0: puis,
3: toujours.
0: Donc là, et puis on...
1: Et moi je fais du bec.
0: Et puis Fildar à l'arrière.
1: Je te jure. Et en plus, profite-en, c'est mon dernier débat parce qu'après je suis sur France Inter.
0: Ouais, attends, mais ça me ferait bien.
1: Tu remplaces Ricky?
0: Ouais.
1: Bah avec Rigaud, tous les jours.
0: Pour ça, on va récupérer Lionel.
1: Ah,
4: c'est moi. Ouais, bonsoir.
0: Rebonsoir, Monsieur Mazur.
4: Bonsoir. Oui, bonsoir, c'est Monsieur Mazur.
0: Courte pipe.
4: Rebonsoir.
1: Courte pipe, c'est fort.
4: J'ai trouvé ça tout à l'heure.
0: Et Pousseline.
4: Oui, Pousseline de Lyon, la routière.
0: Ok.
4: Je voulais juste dire aux auditeurs d'acheter son caille parce que ça va nous changer un peu de bougal.
3: C'est clair.
0: Ouais. Bah ça sort le 6 juin.
4: Belgians Breakdown, Bagdaboom, là, tout ça. Là.
5: Belgians Breakdown.
1: Ça, c'est très bien, ça.
4: Ah non, j'aime pas. En
1: France. Non, moi, je trouve ça bien.
4: Je tenais à le dire, là.
0: À quelle vitesse peut-on rouler sur autoroute par temps de pluie? On va demander ça à Lionel.
4: Ça dépend du véhicule, moi, je dis déjà. Ça dépend de comment ton véhicule, il est chaussé.
0: Ouais.
4: Parce que si t'as des pneus de vélo de course, ça va pas le faire. Alors que si t'as des gros boudins de tracteur, bah tu peux appuyer un peu plus quand même.
0: D'accord.
4: Je pense que toi t'es plutôt dans le genre gros boudin, donc je pense que toi tu peux appuyer un peu plus.
1: J'ai l'impression qu'il y a illusion là.
0: Lionel, petit conseil, ça fait déjà troisième fois que tu me fais chier comme ça.
1: Il parle de Sandy.
0: Donc tu sais ce que je vais te dire, Lionel. Lionel, je te dis au revoir, merci. Au revoir.

0: Eh, hey, monsieur Mazur.
1: Oui, écoutez, moi je dirais plutôt que ça dépend de la pluie, n'est-ce pas?
0: Oui.
1: C'est-à-dire l'intensité de la pluie, il est clair que vous ne roulez pas à la même vitesse lorsque c'est un petit crachin plutôt qu'une grosse averse, n'est-ce pas?
0: D'accord. Courte pipe.
1: Vous en foutez, monsieur Gérard?
0: Non, pas du tout. Courte
1: bon, écoutez,
0: pipe.
1: Vous dites d'accord comme ça.
0: Courte pipe.
2: Ouais, bah, pas plus de 70, j'ai une Twingo.
0: Hein?
2: Pas plus de 70, j'ai une Twingo.
0: D'accord. Après, si, tu, le prochain
3: pas
0: coup,
3: de marque,
0: tu,
3: hein.
0: Tu donneras encore. Tu pourras dire ta marque après si tu veux, ok?
2: Non, non, mais excusez-moi.
0: D'accord, Pousseline.
4: Ouais, bah moi, j'ai une petite caisse, mais bon, ça dépend le nombre de personnes qui est avec moi. Si j'ai deux caisses à l'eau et un vieux gars à l'avant, c'est chaud, quoi.
0: Mmh. Alors, je peux vous dire une chose que...
4: J'irai moins vite, c'est sûr.
0: Manu, oui. Non, non, mais vas-y, si on a un auditeur.
3: Je voulais accueillir Ligne Blanche.
2: Ah, c'est chaud.
5: Salut.
0: Ligne Blanche, t'appelles
5: salut.
0: D'où?
5: Salut, salut Gérard.
0: Salut.
5: Salut à tout le monde.
0: Salut. T'appelles d'où?
1: Oui, bonsoir, madame Ligne Blanche.
5: J'habite Bordeaux.
0: Donc, 117.5.
5: Ouais, c'est ça, ouais.
2: Voilà,
5: excuse-moi, excuse-moi. Tout à
0: fait. T'as une explication là-dessus? Bon, alors tu réponds à la question?
5: Ouais, bah c'est à combien tu roules?
0: Voilà. Bah, t'as une explication là-dessus?
5: Hein?
0: T'as une explication là-dessus?
5: Bah sur quoi?
0: Bon, tu réponds à la question, tu te que...
5: Moi je dis, tu vois, tu roules à 180, si tu veux t'éclater la gueule, mais bon, voilà.
0: Mais t'es où là? Bon, c'est alors, moi, bon, Ligne Blanche,
5: ouais,
0: mais t'es où là? Je crois hein que t'as... Oh, Fildar, s'il te plaît, t'arrêtes avec ça, ça commence à me gonfler là.
5: Chez moi, attends.
2: Montagne de coco.
0: Bon, Ligne Blanche, t'arrêtes un petit peu tes conneries, ou sinon tu dégages. Bon, les lignes blanches, au revoir. Ah,
6: faut vraiment que tu fasses quelque chose.
0: Manu, au revoir à Ligne Blanche.
6: Faut vraiment que tu fasses quelque chose.
0: Bon, Fildar, t'arrêtes avec ça,
3: c'est
0: s'il te plaît.
3: C'est
0: tu arrêtes.
3: C'est pour tenir le coup. Pour
0: ouais, bah, tu arrêtes. Alors donc, passe. Déjà, alors partant de plus, c'est limité. Donc, c'est limité à 110 au lieu de 130. Voilà.
3: Mais pourquoi, justement? C'est la question qu'on se pose.
0: Pourquoi? Parce que partant de pluie, t'as pas le droit de rouler plus vite.
3: Mais pourquoi?
0: Est-ce
3: plus dangereux ou pas?
0: C'est plus dangereux. C'est tout, parce que partant de pluie, t'as pas le temps de contrôler ta voiture. C'est
7: et quand
0: tout.
7: Il neige?
0: Bah, c'est pareil.
3: Chaud.
0: Okay. Bah, de toute manière, quand il neige, faut
3: ça
0: dire
3: peut
0: une
3: faire
0: chose.
3: Des plaques après. Hein. Non, déjà, mais toutes les intempéries. Parce qu'on peut signaler que quand il pleut et qu'il gèle, ça fait du verglas.
0: Mais ta connerie!
3: Non, mais on peut le signaler.
6: Non, mais c'est vrai.
0: Mais ta connerie!
4: Sur le tour. Ça glisse le verglas.
0: Bon,
4: faut signaler quand même, Gérard.
0: Bon, ça y est, ça suffit, toi, courte pipe, là. Tu veux de l'aide?
3: Non, mais je pense que c'est pas des choses avec lesquelles on peut rigoler, tu vois, tout ça.
4: Après, on se retrouve. Il y a des gens qui ont des accidents sur des plaques de verglas.
3: On se retrouve avec des plaques, justement. Et pourquoi, Gérard, donc c'est plus dangereux sous la pluie? Parce que.
0: Bah, de manière.
3: Parce que si les gens, non, ils ont peur, ils roulent moins vite. Donc, pour ceux qui veulent rouler plus vite, c'est.
0: Mais
3: moins dangereux parce qu'il y en a moins qui roulent vite.
0: Mais même,
6: les routiers sont cons. Alors.
0: Non, mais même, de toute manière, les routiers, c'est limité à 60, 60 80, 90 maintenant.
3: Il n'y a pas que les routiers.
0: Ont, ils ont trois trucs de vitesse qui sont derrière les camions. Mais les camions, de toute manière, c'est vrai que quand tu doubles un camion, t'en prends plein la gueule, ça, je peux te le dire. Hein.
3: Ah oui, c'est au niveau de la visibilité.
0: La visibilité.
3: La
0: visibilité.
6: Ok.
0: Voilà. Donc c'est limité à 110 et bon c'est vrai que t'as moins de réflexes quand il pleut. Si tu roules plus vite, t'as moins de réflexes pour pouvoir freiner. Déjà celui qui est derrière, comme tu lui laisses quand même un truc comme les camions. Si tu doubles le camion, que c'est pareil. Le mec qui va accélérer pour doubler le camion, il va s'en prendre plein la gueule pour pas un rond.
3: Hein, ouais, c'est clair.
0: Donc voilà.
6: Par moment, je me demande si je suis pas con.
0: Ouais. N'importe quoi.
3: Nous aussi, hein. Je te rassure.
4: C'est clair, j'ai un
0: ouais, Manu.
3: Non, je disais, nous aussi, on se demande si t'es pas con.
0: Ta gueule, toi.
4: Moi, je me demande pas en fond de commerce.
0: Bon, t'as un autre auditeur, non?
3: Bah non, ils sont quatre.
0: Non, on en a
3: qui? T'as courte pipe, t'as Monsieur Mazur, Ligne Blanche et
0: Ligne Blanche, on y a dit au revoir.
3: Ah bon?
6: Bah oui,
0: il a dit au revoir.
3: Excusez-moi, bah au revoir, Ligne Blanche.
4: On va pas besoin de faire les tours, alors.
0: Il y avait une question IRC, non?
6: Il y a pas grand chose de bien malheureusement.
0: Bon bah
3: il y a un truc sur le Minitel là, HTTP.
0: Mais il y a pas de Minitel.
3: Si ils viennent de le remettre.
0: Mais
3: ils viennent de le remettre.
0: Il y a pas de Minitel, arrête tes conneries. Alors, cinquième question. D'après vous, les radars peuvent-ils être interdits sur autoroute? Justement, on en faisait illusion tout à l'heure.
3: En illusion.
0: Donc, monsieur Pousseline, je suis pas très sûr. Hein.
4: Ouais, moi aussi, je pense pas qu'ils vont pouvoir interdire les radars. C'est pas possible, ça.
0: Mais...
4: Parce que ça sert à griller les petits malins, les gros cons de routiers qui vont à plus de 180.
0: Ouais, non,
6: ça perd quelque chose parce que c'est impossible.
0: Pousseline,
4: oui,
0: manque de peau. Tu vois, c'est que le truc que tu viens de dire, c'est faux, parce que c'est pas les routiers qui essayent de piquer, c'est les mecs avec des bagnoles.
4: Oui, mais les routiers, y en a pas mal qui vont vite. Hein. Moi,
0: attends,
4: je suis personnellement routier.
0: Ouais.
4: Alors, je sais de quoi je parle.
0: Ouais.
4: Levez vite.
0: Ouais, ben toi, parce que c'est un. Comment tu appelles ça? C'est un truc qui est fait spécial.
4: D'accord, super.
0: C'est des trucs que style Calberson, tout ça, jet service.
7: Oh, pas de marque quand même. Calberson, c'est chaud. Hein.
4: Un camion, c'est un DAF.
0: D'accord. T'as raison. Courte pipe.
2: Ouais, moi, je dirais que les radars, ouais. Mais moi, je suis pas trop d'accord avec le système qui voudrait privilégier la fonction publique au détriment des automobilistes.
0: Parce comment ça?
2: Que c'est de l'argent pris un petit peu sur le dos des automobilistes au profit de l'administration française.
7: Oh, Julien Courbet, tu te calmes?
0: Qu'est-ce que tu veux dire par là? Parce que je comprends pas du tout, là.
2: Ouais, j'avais envie de faire une phrase sérieuse. Voilà, je l'ai faite.
0: Bon, d'accord.
2: Maintenant que tout le monde...
0: Monsieur Mazur, alors.
8: Encore.
0: Oui, Manu.
7: Oui, on accueille Antipatinage.
8: Allez, vas-y.
7: Après que t'es fini d'enculer la brosse. Vas-y, Antipatinage, bonsoir.
0: Antipatinage, bonsoir, t'appelles d'où?
9: Bonsoir GG, j'appelle Denis Gleland.
2: C'est la terre la pute qui jouit là.
8: Ah oui.
0: C'est quelle fréquence ça?
9: Je crois que
0: c'est
9: une prostituée à l'antenne, pas plus la brigade.
0: Gildard, tu arrêtes avec ça, s'il te plaît.
7: C'est pas.
0: Merci.
6: C'est un gros camion ça.
0: T'appelles d'où Antipatinage?
9: J'appelle Denis Gleland.
0: Mais t'avais la fréquence. Oh, t'es bourré ou quoi là?
3: Hérisson.fr.
0: Bon, c'est de ton côté, c'est quelle fréquence là-bas sur 3?
3: Y a rien de mon
9: on
3: côté là.
9: On écoute radio, on écoute Radio Niglo.
0: Bon, toi, tout à l'heure, tu as.
3: C'est en décrochage.
0: Putain, mais complètement taré ce mec.
6: Gérard, j'ai une très bonne question enfin de sur l'IRC de Cody qui te demande s'il y a des autoroutes intercontinentales et interplanétaires.
3: Ah, non. Pas une question de merde.
0: Je sais pas qui c'est qui a posé cette question là, mais.
3: Non, je rigole.
9: Moi, j'ai une Sandy, ça s'appelle les trous noirs.
0: C'est ta gueule, toi.
7: J'ai une question à poser.
3: Pourquoi tu dis ça,
7: Rigo? Rigo, tu choisis les plus merdiques ou c'est vraiment la mieux de toutes?
6: Je te jure, c'est une des mieux.
7: Oh putain,
0: je crois que celui qui a posé ça, tu lui demanderas qu'il arrête un petit peu de dire des conneries parce que ça commence à... Bon, Pilar, t'arrêtes avec ça, s'il te plaît, parce que ça me gonfle.
3: Mais pourquoi moi?
6: Arrête de te caresser, s'il te plaît.
3: Mais pourquoi moi?
0: Bon, alors, monsieur Mazur.
1: Oui, monsieur Gérard.
0: La question, je l'ai posée, hein.
1: Bah oui, écoutez, vous l'avez posée il y a un bon quart d'heure, alors s'il vous plaît.
0: Non.
1: La question était concernant les radars.
0: Voilà. Crois.
1: D'accord. Et vous vouliez savoir si...
0: On peut, si les radars doivent être interdits sur autoroute.
1: Bah écoutez, je vois pas comment on pourrait interdire les radars vu que c'est l'État qui s'en occupe, n'est-ce pas?
0: C'est pas. Ah bon, c'est l'État qui flash les voitures maintenant?
1: Absolument, bien sûr.
0: Ça
1: dépend de la préfecture de police, et la préfecture de police, monsieur Gérard, c'est l'État, bien sûr.
0: Alors que les trois quarts, c'est la gendarmerie qui les met en stand-by.
1: Ah oui,
7: en sandales, et en sunkaï, le 6 dans les vagues.
1: La gendarmerie qui met en sandbail les radars, la gendarmerie, ça n'est autre, ne dépend que du ministère de la Défense, ce sont des militaires, n'est-ce pas? Le ministère de la Défense, c'est l'État, donc voilà.
0: Ok, antipatinage. Antipatinage une fois.
9: Freine. Ouais, je suis là,
2: freine.
0: Tu réponds à la question ou quoi? T'as une idée pour ce week-end?
9: Ouais. Okay. en fait, ça serait cool, Gérard. Ça serait cool, ça serait sympa que...
0: Bon, alors, antipatinage. Antipatinage. Tu réponds correctement à la question ou tu gerbes?
9: Ok, je réponds correctement à ta question.
0: Non, tu réponds.
9: Ok, en fait, ça serait cool qu'on puisse virer les radars. Parce que comme ça, on pourrait rouler comme des oufs sur l'autoroute.
0: Mm-hmm.
9: Ça serait vraiment génial. On pourrait doubler les routiers encore plus facilement et tout. On pourrait leur faire des...
0: Ouais, vas-y, dis.
9: Non.
0: Non, mais dis ta pensée de toute manière.
9: Non, pour leur faire des
0: choses
9: en les doublant.
0: Ben, c'est ça, t'as raison. Ouais, mais bien sûr, le jour où tu vas te faire choper par un routier, tu vas voir comment que ça va te faire, toi, mon pote.
9: Non, je suis pas homosexuel.
0: Non, mais tu vas voir, le jour où tu vas te faire coincer entre.
9: Je les connais, les Lascars.
2: Je vais faire une sonnette d'alarme si c'est possible.
0: Bon, toi, je crois que t'as intérêt de répondre correctement
2: non,
0: à la
2: non,
0: suite.
2: Mais hein. C'est juste pour faire en aparté du débat une petite réflexion.
0: De quoi?
2: C'est qu'en fait, il faut pas écouter Autoroute FM quand on est sur l'autoroute. Hein.
0: Pourquoi?
2: Parce que c'est chiant.
0: Et alors, ça te donne les points de circulation, de savoir où c'est bouché, ça passe dans l'ouille.
3: Il paraît qu'ils disent des trucs faux. Ouais. Pour induire les gens dans de l'erreur.
6: Voilà, ouais, j'ai vu ça aussi.
0: Ouais, mais de toute manière, on sait pas pourquoi c'est mis sur toutes les autoroutes, même sur l'autoroute là qui va du côté de Troyes. Maintenant, c'est la
9: nationale 19.
0: Putain, mais il est complètement taré celui-là.
9: J'habite à Nigloland, donc je connais.
0: Eh, espèce d'andouille, l'autoroute A5, elle va où?
9: Elle va à 3.
0: Bon, bah alors.
9: Mais t'as la nationale 19 aussi.
0: Touché. Mais là, mais on te parle des autoroutes, on ne parle pas des nationales, espèce d'andouille.
9: Ah, c'est pas un débat sur les nationales?
0: Ah non. Oh là là, mais il est complètement taré ce mec de 3 là. Hein.
9: Ah bah, c'est Manu, alors il m'a dit n'importe quoi.
0: Attends, c'est pas Manu qui t'a dit que c'était un débat sur les nationales, espèce d'andouille.
3: De quoi?
9: Il m'a dit, tu t'en fous de ce qu'il dit Gérard, moi j'ai dit que c'était un débat sur la nationale.
0: Bah, dans l'anti-patinage, tu vas retrouver Manu au standard, on te dit au revoir.
3: Merci, Gégé, merci.
0: Terminé. Allez hop.
9: Allez hop.
0: Tu lui dis au revoir, tu lui. Hé, Manu, tu lui diras le prochain coup que c'est sur les autoroutes, pas sur les nationales. Il comprendra peut-être mieux. Oui, Rigo.
6: Alors, il y a énormément de questions, toujours aussi bien. Formidable. Question de Yankee et Zébulon qui te demande si au péage on peut bénéficier d'un tarif de groupe.
0: Tarif de groupe
3: en moto.
0: En moto. Non, parce que justement justement.
6: Ça dépend si on est 3 ou 4.
0: Non, mais même les motos payent normal. Hein,
3: mais t'as un forfait en moto si t'es 12.
0: Ah, je crois pas. Hein.
3: Si, c'est par douzaine.
6: Je crois que tu payes moins si t'as un casque aussi.
3: Ouais.
0: Ouais, mais ça, les casques, c'est obligatoire. Mais de toute manière, on va en venir sur.
2: Gérard, je suis parti avec des pèlerins à Lourdes, hein, en Harley. C'est vrai qu'on a payé moins cher.
0: Bon, c'est qui vient de dire ça? C'est quoi?
2: Non, mais c'est vrai, non, mais je te fais part d'une anecdote. Hein.
0: Ouais, non, mais on n'en a rien à foutre pour l'instant.
2: Bon, bah, je te le dis.
6: Gérard, j'ai une très bonne question générale, à savoir comment marche un radar?
0: Alors, un radar, ça marche comment? Bah, ça marche comme.
3: Alors, comment ça marche?
0: Comment ça marche? Ça marche avec un flash, c'est tout.
4: Non, mais. Non, tu
0: passes, si tu passes trop vite, t'as le flash qui est voilà. Pris.
3: Ça marche à pile.
0: Non, ils ont des systèmes maintenant qui est sophistiqué. Maintenant, ça va plus être des radars qu'on verra sur les bords des autoroutes.
2: Des flingues.
0: Ça va être des voitures avec des voitures qui seront équipées avec des radars dedans maintenant.
2: Voilà.
0: Il y a certains.
3: Ça fait 4 ans que ça existe, 4-5 ans déjà, ça, non?
0: Non, ça.
3: Si, il y avait des vignes 19 bleus avant avec des ronds noirs derrière.
0: Ouais, mais là, maintenant, c'est à l'intérieur de.
7: On peut arrêter égale M6 deux secondes là et revenir au débat, tiens.
2: Mais moi, j'aurais Game Shop avec ma Fuego.
0: Bon, tais-toi.
6: Et justement, il y a Starsky qui demande, est-ce qu'on peut acheter la photo après, comme à Disneyland?
0: Non, pas du tout, parce que là, déjà, quand t'es pris en photo, tu peux... Il y en a qui disent, surtout, souriez quand vous êtes pris. On s'amuse à faire chier les mecs, mais comme ça. Bon, qui c'est que t'as,
7: Manu? Attends, c'est pas mal, ce truc-là.
0: Bon, Chanchon, là, qui c'est qu'on a?
7: Marcelito, bonsoir.
10: Bonsoir.
0: Merci Lito.
3: Tu t'es déjà fait flasher, Gérard?
0: Non. Non, parce que j'avais annoncé qu'il y avait un radar du côté de.
3: La balance que t'es quand même.
0: J'avais annoncé par Sibi. Non, parce que
6: fais attention, on nous écoute quand même.
0: Comme j'avais annoncé. Je m'en fous de manière comme je conduis plus.
11: Il n'y a pas d'adresse, ils ne pourront pas le retrouver.
0: Donc, c'était pour annoncer aux collègues que, comme quoi qu'il y avait une boîte à images sur une aire de repos.
3: Une télé.
0: Non, ils étaient là, donc manque de peau. Les autres, ils avaient entendu à la Sibi, ils avaient la Sibi, puis manque de peau, je me suis fait avoir.
2: À l'époque de l'ORTF ou quoi?
0: Non, mais c'est pas grave.
6: Attends, Marcelito. Tu t'es fait avoir pour un truc que tu prenais les gens.
0: Ouais, parce que je prenais les collègues.
3: C'est vraiment
0: trop bête. Bon, Marcelito. Marcelito.
10: Ouais, bonsoir.
0: T'appelles d'où?
10: J'appelle du 9-4.
0: 101.9.
10: On est parisienne, ouais.
0: Ouais, bah 101.9.
10: Bah bonsoir. Bonsoir toute l'équipe.
2: Respect.
10: Bonsoir.
0: Donc, t'as entendu la question?
10: Ouais, moi je pense que les boîtes à images, c'est pas bien. Mm-hmm. Parce que les keufs comme ça, ils animent des gens. Puis après, ils mettent des prunes et tout ça. Moi je dis que c'est pas bien, quoi.
2: Ouais. Mm-hmm.
10: Parce que franchement, moi quand je me fais aligner, j'ai pas mon permis. Donc franchement, j'en prends plein la gueule à chaque fois et c'est pas cool, quoi.
0: Non, mais disons, ce qu'il y a, c'est que tu perds des points sur ton permis aussi.
10: Bah ouais, mais j'ai pas de permis, donc je perds des points.
0: D'accord.
10: J'ai pas, quoi.
0: C'est bien, c'est pas mal de balancer ça.
10: Moi, il faut que je me déplace, moi, faut que je travaille.
0: Ouais, non, mais tu fais bien de dire que t'as pas de permis à l'antenne, hein. ça fait quand même bien. Hein,
10: non, je peux te vendre des chelasses, moi. Non, moi, je m'en fous, j'ai pas peur, hein. Attends, c'est bon.
6: Une très bonne question, ouais. Encore, décidément, ça cartonne ce soir. De Harkonnen, il voulait savoir où est-ce qu'on peut acheter un radar.
0: Là, tu peux pas en acheter. Ça se vend pas.
6: Je crois qu'au BHV,
0: hôtel
6: de ville,
2: pareil. Quel converteur, souci.
0: Non, je pense pas.
6: Et le 15 juin, la Flèche d'Or, concert Soundcan.
2: Je suis à côté en plus. Hein.
6: C'est cool.
0: Combien coûte la construction d'une autoroute, Marcelito, tiens?
2: Oh, les pauvres questions.
0: Allez, tu viens avec moi, on s'appelle plein de nanas.
7: Avec toi, c'est chaud.
2: Vas-y, le tange.
0: Marcelito.
10: Ouais, bah écoute.
7: Il a pas entendu la question parce qu'il était avec moi. Il était avec moi au standard.
10: Il m'a calmé, là.
0: D'après, combien coûte la construction d'une autoroute?
10: Moi, franchement, je pense que ça coûte cher. Moi, je pense que nous, on paye des impôts. Franchement, moi, je suis obligé de maquiller des voitures et de rançonner des gamines pour payer des impôts. Et mes impôts, ils partent dans des autoroutes. Alors que franchement, je pense qu'il y aura des choses plus intéressantes à faire, tu vois, quand même. Avec l'argent des gens qui cotisent, quand même. Tu vois,
2: monsieur... obligé de voler des poules.
10: Quand même.
0: Monsieur Mazur.
1: Oh, ben, je pense que ça doit coûter relativement cher, n'est-ce pas, au prix où sont les péages.
3: Il paraît que c'est magouille et compagnie, les autoroutes.
1: Absolument, mais bien entendu.
3: Mais non, mais si, c'est que c'est les ministres, la politique, qui financeraient, en fait, avec des caisses noires. C'est comme
0: Courte pipe.
1: Oui.
3: Faites les autoroutes.
2: Oui, les autoroutes, c'est trop cher. Ah. Je suis désolé, moi, quand je pars vers le sud, c'est toujours 30 balles par-ci, 50 balles par-là.
0: Combien coûte la construction d'une autoroute? Je te demande pas combien coûte un péage, espèce d'andouille.
2: 3 millions de dollars.
3: Non. Par exemple, tu vois là, la nouvelle, la 14 là, qu'ils ont faite à la Défense.
10: C'est la pour A28, aller.
3: Oui, c'est la A28.
10: Ouais.
0: Non, la A28, t'as vu jouer ça dans Tintin Milou, c'est la A14.
3: Connard, Tintin Milou.
2: Gérard, il est chaud dans la vanne ce soir. Ouais.
3: Non, mais tu sais, la.
0: Ouais, c'est la A14.
3: La A14,
0: elle est pas terminée encore. Hein.
3: Qui a coûté un blé monstre et c'est 28 francs pour 15 km.
2: C'est honteux.
10: Vas-y, c'est
0: c'est ce que j'ai entendu dire. Ouais. Et je crois que maintenant, d'après ce que j'ai compris, il paraît que dès que tu vas prendre l'autoroute, par exemple, juste avant le péage, dès que tu rentres sur l'autoroute, ça va être. Je crois que c'est en pourparlers, mais.
3: Non,
0: ça sera environ 5 balles maintenant. Il paraît, hein, d'après ce que j'ai entendu dire. Hein.
3: Quand? Où?
0: Au
3: foyer?
0: Non, mais.
10: C'est la taille de ta rondelle, ouais.
0: Pousseline!
12: Oui, bonsoir. Bonsoir, papa.
2: Bonsoir, Pousseline.
12: Bonsoir, bonsoir, Gérard.
2: Ça va bien, Lyon?
12: Bonsoir.
13: Bonsoir, papa.
12: Très bien. Alors, c'est clair que l'autoroute, ça doit être putain de cher, mais je pourrais pas te donner le chiffre exact.
13: Ouais.
12: Ça va pas être possible.
13: Ça va être chaud.
12: Mais ça doit.
0: Qui a un portable?
12: Pas moi.
6: Moi.
3: Ouais, moi j'en ai un petit 2 ans, j'en sais
0: pas.
12: J'ai un Sagem qui
0: a un portable à l'antenne.
3: Personne, Gigi.
0: A mon avis, il y a quelqu'un.
3: Ah non, je les ai rappelés sur un fixe.
0: Parce que.
13: Il y a une haleine de bouc.
0: Si ça te plaît pas, toi, tout à l'heure, tu vas retourner chez toi, tu vas voir, ça va aller vite, mais.
13: Quelqu'un qui souffle.
0: D'accord.
6: Gérard,
0: oui.
6: Tu vois ça, il y a pas mal de gens qui te demandent combien coûte une autoroute.
0: Ben justement, j'allais donner le prix, mais quelque chose
3: poil près.
0: Faut compter environ.
6: Pour laquelle?
0: N'importe lesquelles, environ 210 millions de francs.
6: Ouais, mais elles font pas toutes la même distance.
0: Non, mais
3: c'est
0: même.
3: Pas grave, qu'est-ce que t'en as à foutre?
0: C'est pas grave, les gars.
3: Tu fous 210 millions, tu prends une auto, tu
0: te dis.
7: Non, excusez-moi, je crois qu'il y a un truc important.
6: Vas-y.
7: Rigo, ça fait longtemps.
6: Ouais.
7: Tu sais plus ce que c'est qu'un débat de Gérard, c'est 210 millions et c'est tout.
6: D'accord.
0: Non mais en gros, hein, qu'à quelque chose près, parce que j'ai
2: Non mais c'est merci Manu quoi.
3: Par exemple, la A14, elle a coûté combien?
0: Bah attends,
7: 210 millions, hein.
0: Attends, la A14, elle est même pas terminée encore.
3: Ah bon?
0: Ils ont fait que l'ouverture de la dépense, je sais plus où.
1: Non,
0: parce que toi, monsieur Mazur, ça suffit.
1: Monsieur
0: Mazur, ça suffit.
1: Attendez.
3: Oui, t'étais à pied, c'est pas évident d'aller au bout de la A14 à pied.
1: Absolument, mais bien sûr, monsieur Gérard.
0: Bon, monsieur Mazur, ça suffit.
1: Il te répond. Je vous réponds, monsieur Gérard. Vous posez une question, je vous réponds.
0: Moi, je peux vous dire qu'elle est pas terminée. La dernière fois que j'ai pris le bus, je suis passé devant. Elle est encore en chantier.
7: Gérard, tu vas de terrain vague aussi.
12: Bah, je crois que c'était interdit parce que... les jambes au plastoc dans les bus.
0: Pousseline. Pousseline.
12: Oui, bonsoir, papa.
0: Bon alors, Pousseline, au revoir. Allez,
3: première
0: salut.
3: Première fois que j'étais en boîte, j'ai gerbé.
0: Manu, tu dis au revoir à Pousseline.
14: Ça y est.
0: Terminé pour lui.
3: Non mais sérieux, Gérard, elle est finie la 14 que nous, on la prend pour aller à Deauville.
0: Bah, y a pas longtemps alors.
3: Ça fait 2 ans, facilement.
0: Mais non, ça.
6: Pour moi, ouais.
3: Mais oui, mais tu passes devant le bus, toi.
0: Mais y en a une autre, là, qui est en construction.
3: Oui, mais c'est pas la A14, c'est pour aller à Saint-Germain-en-Laye.
0: Eh bah, c'est la 86.
3: Bah oui, bah alors.
1: La 14,5, monsieur Gérard.
0: Allez, ça suffit, là.
1: La 14,5.
2: Depuis tout à l'heure, vous donnez des coordonnées, mais vous la coulerez pas, ma frégate.
0: Pourquoi ne pas laisser les péages gratuits pour les deux roues, justement?
3: Attends, on va faire un petit sondage avant.
0: Non, après.
13: Bon, attends, Gérard.
6: Bon, alors, une petite question IRC avant.
0: Ouais.
6: Alors, une question de Harkonnen qui te demande si on peut acheter sa partie d'autoroute et y mettre son propre péage pour gagner de l'argent.
0: Non. Non, parce que les péages, ils sont construits en même temps que les autoroutes. Maintenant.
6: Mais pourquoi?
0: Bah, ça a toujours été comme ça. Et tu peux pas acheter une autoroute et te faire ton péage pour te gagner ton blé toi-même. C'est interdit.
6: Mais pourquoi?
0: Parce qu'il faut une dérogation de la mairie.
3: Mais là, je viens de réfléchir à un truc, c'est hallucinant.
6: Voilà, c'est...
3: Ouais, là, à cette heure-là, c'est hallucinant.
13: Ouais, grave.
3: L'État fait des autoroutes.
13: Ouais.
3: Avec leur blé, je sais pas, avec notre blé.
0: Bah, attendez, mais laissez parler.
3: Ça va loin. Ils peuvent réagir.
13: Attends, on est imposables, hein. Attention, tu te calmes.
3: Donc, ils font des autoroutes avec notre thune. Par rapport aux impôts, tout ça. Mmh. Et après, on est encore obligé de payer le péage pour prendre l'autoroute. C'est quoi ce délire?
7: Personne nous force à prendre l'autoroute.
0: T'es pas obligé d'en prendre.
13: Mais si, tu prends l'autoroute pour rentabiliser ton argent, puisque c'est avec tes impôts qu'ils l'ont
0: fait. Mais dans ce cas-là, si tu payes l'autoroute, automatiquement, c'est comme si tu faisais rien, parce que vu ce que tu payes pour les autoroutes, c'est pour les construire derrière.
13: D'accord.
0: Donc ça sert à rien, en fin de compte. Ça sert à rien.
3: On paye deux fois, on se fait niquer alors.
0: Bah ouais.
7: Moi, je voulais savoir si t'étais imposable, GG, sur le logement.
13: T'es fou.
0: Oui, c'est imposable, surtout.
7: C'est une question.
13: Ça me boit ta chaussure.
0: Toi, tu te calmes, parce que sinon, tu es gerbé au standard.
13: Moi, Gérard, c'est Marcelito. Moi, je voulais savoir, parce que, en fait, moi, dans le métro, tu sais, je me colle derrière les vieilles et puis je passe le tourniquet. Et au péage, je voulais savoir pourquoi on peut pas faire pareil. C'est-à-dire, tu te colles derrière une caisse. Et hop, tu passes la barrière. Tu
3: non, moi je le faisais, moi.
13: Oh, l'autre.
3: Ah, mais c'était dans les moments de solitude. Hein.
0: Non, mais attends, déjà, Marcelito.
7: À 4 grammes, on fait n'importe quoi.
0: Marcelito, de manière, je réponds à ta question, tu peux pas. Tu peux pas, parce que les barrières.
3: Si, non, tu peux le faire quand c'est des trucs à pièces. Quand tu sais, quand tu lances le montant
0: même,
3: exact.
0: Et tout. Non, mais même.
6: Pour 5 balles en plus, le crevard.
7: Lui, il récoltait des petits cailloux. Non, il faisait
3: le poids exact.
7: Il les mettait
3: exact.
13: À la place des pièces. Avec des pièces en chocolat.
0: Non, mais maintenant, tu peux plus le faire.
3: J'ai récupéré des boudos où tu t'es fait opérer.
0: Par contre, il y a un truc qu'on a oublié de préciser tout à l'heure, qu'on a parlé des...
3: Ouais, dis-moi tout.
0: De péage ou de carte bancaire.
13: Vas-y, confie-toi.
0: Il y a un truc que personne n'a pensé à me dire sur les auditeurs qu'on avait eus auparavant et sur l'internet, c'est bizarre que personne n'a pu réagir.
3: C'est
0: que le jour...
6: Je te jure.
0: Mais quand le truc ne fonctionne pas, que ta carte ne revient pas, comment tu fais pour passer?
6: C'est
0: pas mal, ça. C'est là la question. La question que j'attendais.
7: Non, c'est pas mal, ça.
0: C'est ça.
7: C'est pas mal. C'est pas mal, ce GG.
0: Oh, l'horaire de gonzesse.
7: C'est pas mal.
0: Oh, l'horaire de gonzesse.
13: Moi, je voudrais dire au dealer de Manu que j'en veux 3 grammes aussi. Hein.
0: Oh, merde.
3: Oh, le... Qui a coupé?
0: Monsieur Mazur.
3: Qui a coupé?
13: Gérard.
0: Courte pipe.
3: Bah, c'est courte pipe.
0: C'est courte pipe, tu le rappelles pas, c'est pas la peine. Hein.
3: D'accord.
0: Ouais, il y avait des questions.
3: Sondage, on avait
7: attends,
3: dit...
7: on accueille quelqu'un, on accueille Numbo. Bonsoir, Numbo.
13: Allô.
0: T'appelles d'où, Numbo?
13: J'appelle de Paris.
0: 109.
13: Salut, GG. T'aimes bien, tu sais, GG?
0: Quoi?
13: Je t'aime bien, toi.
0: Ouais, ben, pour moi.
13: T'es comme Numbo. Tu vois?
0: Bon, quelle est la différence? Quoi? Qu'est-ce que c'est que ce sondage-là?
3: Bah, vas-y.
0: Quelle est la différence entre la nationale et l'autoroute? Ah, ouais, d'accord. Hein, c'est pas du tout le même truc. Alors, 75% disent que c'est la longueur comme toi. Et Rocco Sifredi, je sais pas ce que ça veut dire, ça.
3: Bah, c'est un mec, ça dépend. L'autoroute, c'est plus long qu'une nationale, c'est comme toi par rapport à celle de Rocco Sifredi, je crois.
0: Et 29% des gens répondent que c'est le prix car l'autoroute est moins chère. C'est pas vrai parce que les autoroutes, c'est les nationales les moins chères.
3: Bah non, parce que si tu les nationales, généralement, il y a beaucoup plus de radars.
6: C'est vrai. Donc tu payes.
0: Sur les nationales, c'est vrai qu'il y a plus de radars.
3: Mais alors, tu vois.
0: 23% disent que le nombre des routiers alcooliques, ça je vois pas du tout le rapport. Et 25% répondent les accidents sur les verglas.
3: De quoi
0: 5% répondent les accidents sur le verglas. Enfin, bref.
3: Limité, hein. C'est limite.
0: On va continuer comme ça, ça va aller plus vite. Comment conduire sur une autoroute? Alors, 60% des gens. Répondre, c'est sans hésitation, sans ceinture et sans permis. Pourquoi pas? 45% répondent avec une grosse tressée qui suce la rotule, bien sûr. 36% des gens pensent que le mieux, c'est de conduire la nuit ivre. Alors voilà, c'est encore pire. 18% pensent que c'est un petit peu exagéré de laisser conduire un moustachu sans cervelle. Ben voyons, pourquoi pas? Et d'où vient l'autoroute et comment? Alors 82% des gens disent que l'autoroute a été créée par Einstein.
3: Hein?
0: Qu'est-ce qu'il vient faire là-dedans, lui?
3: Ah, tu le connais?
0: 55% pensent que la première est arrivée après mai 68, ça m'étonnerait. 32% ne répondent pas, car je pue de la gueule, ben, il va se faire foutre. Et 10% murinent dans le fondement, je sais pas ce que ça veut dire, mais bref.
3: Il pisse au cul, on va
6: voir. Enfin, en gros, c'est ça, ouais.
0: Enfin, c'est encore des sondages de nul. Ouais, Manu.
3: Merci, Rigaud.
7: On va accueillir Alain Barrière de PH. Désolé, il est tard. Comprenez.
8: Bonsoir.
6: Putain, l'air est.
0: Voilà.
14: Salut l'équipe du Star System.
0: Allô.
8: Bonsoir.
14: Oh. Bonsoir. J'aimerais qu'il m'explique comment fonctionne sa chaîne Ifi, parce que pendant qu'il anime ses débats à la con, on est en train de se bourrer sur Sandy, lui pisser, lui chier la gueule. On aimerait bien le faire en musique en écoutant sa voix de pédé à la radio. Voilà. Puis en plus, elle aime ça, ta cochonne, Gérard. Hein. Alors tu libères la ligne, s'il te plaît, pendant que tu fais tes débats, et tu nous laisses bourrer ta femme. Allez, moi, si c'est la fesse droite, c'était Angelo.
0: Ciao. Ouais, ta gueule. Ciao. Bon, Alain, t'appelles d'où?
8: J'appelle de péage.
0: T'appelles de?
14: C'est où, péage. Ça, péage?
0: C'est où?
8: Un petit village à côté de Charleville-Mézières.
0: Et la fréquence?
8: C'est 108.1.
0: Pardon?
8: 108.1.
0: Pardon?
8: 108.1.
0: Pardon? La question!
8: 108.1.
0: La question, pourquoi ne pas laisser les péages gratuits pour les deux roues? On va demander à Marcelito.
15: Ouais, bah tu vois, moi je pense que les deux roues doivent cracher. C'est quoi ça?
0: Ah, t'inquiète pas, c'est l'autre qui s'est mis à faire le con.
3: Marcelito, t'es de quelle origine?
15: Moi je suis d'origine manouche. Si tu veux, ma mère était bohémienne. Et un jour au Sainte-Marie de la Mer, elle a rencontré le grand chef gitan. Et me voilà, moi je vivais sur Paris. Parce que c'est là qu'il y a de la caisse, c'est là qu'il y a de la poule, tout ça, il y a de la tapineuse. Donc moi je suis venu là à Paris pour réussir. Et c'est pour ça que je me suis dit que j'allais passer sur Fun pour faire de la pub. Donc voilà, si vous voulez une voiture, il y a mes coordonnées au standard.
16: Pense à ta mère.
15: Si vous voulez une poule pour la nuit, pas de problème. Maintenant, pour tout ce qui est rite, égorgement, assassinat...
0: Bon, Marcelito,
15: c'est possible aussi.
0: Marcelito, ouais, au revoir.
15: Il y a des gens qui ont lancé un contrat sur une grosse stressée qui a du côté
0: Manu, s'il te plaît, tu lui dis au revoir.
15: Je vais la saigner, la grosse. Moi, je te dis que je vais la saigner, la grosse.
0: Tiens, Manu, s'il te plaît. Au revoir. Voilà. Nambo, une fois.
14: Ouais, je suis là.
0: Moi, tu réponds?
14: Bah écoute, moi je pense que t'as raison, quoi. Écoute, attends, à tous les niveaux, Gérard. Tu vois, moi je te fais confiance entièrement, t'es comme un père pour moi.
0: Eh, hey, tu réponds à la question ou quoi, là? Pardon? Hey. Non mais
14: Manu, me parlait en antenne, j'ai pas entendu ta question.
0: Vrai. Putain, mais c'est pas vrai, mais ils sont bornés ce soir ou quoi? C'est quoi ces auditeurs que tu m'as
14: dit? Vas-y, cousin, dis-la moi ta question.
0: Bon, allez, dégage, Nambo, au revoir. Terminé pour Nambo. Nambo.
3: Marne-la-Vallée, il allait dire.
0: Nambo.
3: Marne-la-Vallée.
0: Ouais. Terminé pour Nambo, c'est fini.
16: Pense à ta mère.
0: Tu lui dis au revoir.
16: Pense à ta mère.
17: Pense à ta mère.
8: Pense à ta mère.
0: Merci. Alain.
8: Oui.
0: Alors pour toi,
8: la question c'était quoi? J'étais un peu.
0: Pourquoi ne pas laisser les péages gratuits pour les deux roues?
8: Ah ouais, je pense à ma mère là. Moi je trouve ça dangereux, hein, les vélos sur l'autoroute.
0: Les deux roues, c'est-à-dire les motos.
8: Ah ouais, d'accord. Bah pourquoi c'est pas... Bah pourquoi ils paieraient pas eux?
0: À mon avis, ils doivent payer comme tout le monde, hein.
8: Bah voilà, alors pourquoi tu poses la question?
0: Bah alors si je te demande, moi je te demande pas quelle heure il est.
3: 1h05.
8: Je peux te le dire, 1h05.
0: Ouais. Je te demande de répondre à la question, c'est tout. Si t'as envie d'y répondre, tu réponds. Si t'as pas envie de répondre, tu retournes au lit.
8: Bah, c'est ce que je dis, quoi. Pourquoi ils paieraient pas comme les autres, c'est tout.
0: Bon, bah alors, monsieur Mazur.
18: Oui, bon, je suis d'accord avec ce qui s'est dit précédemment. On pense à ta mère.
0: Bon, alors, monsieur Mazur, je vous dis au revoir.
18: Mais pourquoi, monsieur
0: Mazur? Non, mais moi, je vous dis au revoir, ce coup-là.
18: Attendez, qu'est-ce que j'ai fait, monsieur Mazur?
0: Au revoir, monsieur Mazur.
18: Attendez, monsieur Mazur.
0: Allez, au revoir.
18: Mais pourquoi, moi, j'entends penser à ta mère, je pense que c'est ça la question.
0: Au revoir.
18: Attendez, laissez-moi me rattraper.
0: Au revoir.
18: Est-ce que le fait des contrats est doivent payer le péage, c'est ça la question?
0: Au revoir.
18: Monsieur Gérard.
0: Tu peux parler plus fort? Je comprends rien.
18: Bah, c'est normal, vous ne comprenez rien, alors. Monsieur Gérard.
0: Bon, Manu, tu me donnes d'autres auditeurs et tu dis au revoir.
7: Bah oui, il y en a
0: monsieur.
7: Deux autres, là.
0: Alors, on a...
7: Donc, on a monsieur Mazur.
0: Non, on lui dit...
18: Bonsoir, c'est monsieur Mazur.
0: On lui dit au revoir.
7: Alain Barrière de péage, bonsoir. On a Motoneige et on a Gérard Poussin.
19: Oui, bonsoir, Gérard Poussin.
8: Salut, Gérard.
19: Je suis un enculé droitier, bonsoir.
0: Motoneige, t'appelles d'où?
19: J'appelle de Reims, 100.7.
0: Et Gérard, je sais pas quoi, là.
19: Poussin.
0: Ouais, t'appelles d'où?
19: J'appelle de Suresnes.
8: Chaud.
19: Oh là là. Hé, Gérard, c'est ton voisin.
0: Ouais, c'est ça. 101.9 la fréquence.
3: C'est fou parce qu'il a presque le même nom que toi. Avant, ouais. Tu t'appelais Tousin. Gérard Tousin, lui, c'est Coussin.
6: C'est dans le coup,
0: Manu, t'as dit au revoir à Monsieur Mazur, hein, c'est terminé pour lui. Hein.
17: Bonsoir, c'est Monsieur Mazur.
0: Monsieur Mazur, au revoir.
8: Comment ça va?
0: Monsieur Mazur, au revoir.
17: Bonsoir, c'est Monsieur Mazur.
0: Monsieur Mazur, au revoir. Au revoir, on n'a plus besoin de vous, terminé.
3: On n'a plus besoin de vous.
0: Motoneige.
3: Motoneige.
20: Bonsoir, c'est Monsieur Motoneige.
0: Tu vas pas remplacer Monsieur Mazur, sinon tu dégages aussi, toi.
20: Ouais.
0: Bon alors.
20: Tu vas pas me casser les couilles longtemps, toi.
0: Gilard, tu arrêtes, s'il te plaît.
3: Oh non, c'est pas moi, là. Attends, tu vois bien que c'est un insert.
0: Bon alors. Monsieur Motoneige, là.
20: Ouais, et Manu vient de me mettre à l'antenne, j'ai pas entendu la question.
6: Oh là là.
20: Ouais, de même.
0: Pourquoi ne pas laisser les péages gratuits pour les deux routeurs? N'y a pas que je répète.
20: Oh, mais qui est con?
0: Motoneige. Motoneige, tu réponds, s'il te plaît.
20: Ouais, ben on fait bien payer les routiers, je vois pas pourquoi on fait pas payer les deux routes. Non, Gérard. Non.
0: Je te demande si pourquoi qu'on n'aimait pas gratuit les péages pour eux, pas pour les routiers. Motoneige, t'es en train de dormir. Motoneige, oh ma putain de merde, mais c'est pas moi.
20: Gérard, j'ai rien dit.
17: Bonsoir, c'est Monsieur Mazur.
0: Bon ouais, Motoneige, au revoir, Monsieur Mazur, au revoir.
3: Mais Monsieur Mazur, il est pas là.
0: Non, il est encore là, terminé pour lui, Gérard.
6: Ça passe ou quoi?
20: Ouais, bonsoir, Gérard.
0: Putain, vous commencez à me les gonfler ce soir-là.
20: Très bien. Donc, non, je pense qu'ils doivent les faire payer comme tout le monde. Hein. Je vois pas pourquoi les routiers ne paieraient pas.
0: Non. Fille-là, s'il te plaît, t'arrêtes.
20: Quoi, non.
8: C'est pas moi.
0: Rigaud, une question.
6: Ce que je peux dire, c'est qu'il y a eu un accident à la hauteur de Beaune sur la 6. Donc, la circulation est coupée en direction de Bourg-en-Bresse. Merci, Fesse de Bob.
3: Ah, c'est une bonne indication. Bah, ouais, comment il sait? Il a été mettre des affiches?
6: Non, il a vu ça sur le site. Radiogérard.fr.
0: Ah ouais, tiens, comme par hasard, Fesse de Bagouin. Oh, mais merde, Pildard! Putain, mais merde!
8: Oh, c'est bon.
0: Si, c'est toi, alors arrête!
3: C'est pas moi.
0: Bon, allez, on va faire une pause parce que ça commence à me gonfler.
17: Monsieur Mazur,
0: ta gueule! Manu, tu me récupères. Noémie!
3: Elle fait rien, c'est la branlée.
0: Depuis minuit, t'as pas pris un seul auditeur. Alors ouais, tu as pris des auditeurs.
21: Ah si, j'en ai pris, j'ai
0: ouais, ils sont où? Et ils sont où alors?
21: Ils sont passés.
20: C'est faux.
21: Si, c'est vrai.
0: Non, alors on va s'écouter les révoltés du Bounty Anal avec saut de partie sur l'air de repos et on se retrouve tout de suite après au 0803-08.5000 pour la suite et fin du débat. A tout de suite.
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0: Et voilà, donc il reste encore 3/4 d'heure d'émission. Donc,
6: oh non.
0: Bah si, 3/4 d'heure, après c'est terminé.
3: C'est quoi qu'on vient d'écouter? Parce que c'est pas trop mal.
0: C'était les Bounty, les révoltés du Bounty Anal avec solo party sur l'air de repos.
3: Oh putain, beau truc.
0: Voilà. Donc vous pouvez toujours.
3: Les mecs qui se creusent,
6: ça va cartonner. Ouais.
0: Vous pouvez toujours nous appeler au 0803-08-5000. Donc il y a toujours Manu au standard. Noémie est partie. Noémie est partie parce qu'elle avait quelque chose à faire.
3: Et demain, c'est le standard de Chérif.
0: Rigo, toujours sur l'internet.
6: Bonsoir.
0: On peut avoir le chiffre à peu près là maintenant?
6: Alors, ça sort le 6 juin, ça s'appelle Sondkai Attentat.
3: Oh putain, vas-y, merde. Hâte de faire ta promo.
0: On est combien sur
6: alors,
0: l'internet?
6: On est 7584.
3: Et ça monte, hein?
6: Ça monte, mais c'est toujours aussi raide.
3: Je sais pas par quel miracle, mais...
0: Et toujours Fulda à l'aria, donc... Ouais. Alors, on a accueil pour ça à la barrière de péage.
8: Oui, rebonsoir l'équipe.
0: Rebonsoir. Gérard de... Gérard Poussin.
20: Gérard Poussin, s'il te plaît.
0: T'appelles d'où?
20: J'appelle de Suresnes.
0: T'en fous pas de ma gueule, s'il te plaît, merci.
20: Non, je ne me permettrai pas, Gérard.
3: T'hallucines pas que t'es pratiquement un homonyme.
20: Sais, mais c'est un peu mon idole.
3: Dans la même ville.
8: C'est des gens physiquement.
20: J'ai peut-être même la même fille.
0: Bison
20: foutu, bonsoir.
0: T'appelles d'où?
20: J'appelle de Traces de Souillon.
0: Quoi?
20: Dans le Calvados.
0: Oh, t'es un blaireau, toi. Hein.
20: Ah non, pas du tout.
0: Bon, ta fréquence?
20: 102.7.
0: Merci. Et... Roselénito.
20: Ouais, bonsoir.
0: Bonsoir, t'appelles d'où?
20: Ouais, j'appelle du 9-3. 101.9.
0: Ok.
20: Ouais, bonsoir tout le monde. Bonsoir. Bonsoir.
8: Salut.
20: Ouais, Edgar. Ça va? Très grave.
0: Bon.
20: La forme.
0: Alors, la question, c'est pourquoi ne plus... Ah bah ça, on l'a fait déjà. Ah bah non. tout le monde avait pas, tout le monde, comme c'est des nouveaux, on va pouvoir faire.
20: Ouais, c'est clair.
0: Alors,
20: c'est
0: des nouveaux, là. Pourquoi ne pas laisser les péages gratuits pour les deux roues, donc, Alain Barrière?
8: Pour les deux roues, mais je t'ai déjà dit, c'était dangereux.
0: T'avais répondu, toi, déjà, au début, hein.
20: Moi voilà. Aussi, hein.
0: Qui?
20: Gérard.
0: Aussi, alors bison foutu.
4: Moi je suis d'accord pour qu'on taxe les deux roues, il n'y a pas de raison.
0: Mais pourquoi?
4: Bah parce que ils profitent de l'autoroute, donc je vois pas pourquoi ils feraient pas. Mm-hmm. Même si je trouve le système encore un petit peu injuste. Car ça favorise la fonction publique.
20: De toute façon, toutes les personnes qui sont sur les autoroutes devraient forcément payer, quoi.
0: C'est qui dit ça?
20: C'est Gérard. Mais c'est comme les chiens abandonnés que tu laisses traîner sur l'autoroute, on devrait les taxer, quoi.
0: Mais ça, c'est...
4: Non, mais ça, c'est misérable, ça. C'est la misère humaine, hein.
20: C'est vrai.
0: Non, mais ce qui se...
4: Bas, là, c'est...
0: Oh, s'il vous plaît, là, on va... Je vais répondre, là. Non, mais le truc, c'est tous les ans à la même époque, au moment des grandes vacances, que ça se produit, hein.
4: Ils jouent bouga derrière.
0: Roselénito.
5: Moi je pense que ça devrait être gratuit. Parce que l'autre fois j'avais Bébar en YZ et il n'était pas question que je paye le péage, je te le dis tout de suite. Parce que je pense que pour les deux roues on prend pas beaucoup de place. Moi je vois avec un 103 quitté, tu peux en aligner 5 sur une file d'autoroute. Et ça prend pas plus de place qu'une voiture, quoi. Donc il n'y a pas de raison qu'on casse à chaque fois, quoi, tu vois.
0: De manière, déjà, pour commencer, les motos sont autorisées, mais les scooters sont interdits sur les...
5: Ah non, mais c'est pas un scooter, c'est un 103.
0: Non, mais même que ça soit 103...
5: Ah, il est quitté, mon 103, il va à 180, même... c'est un truc de malade. Attends, tu rigoles ou quoi?
0: Même, c'est interdit pour
5: les Laguna CS avec...
0: C'est interdit pour les véhicules non immatriculés, c'est-à-dire scooters et mobilettes.
5: T'as pas besoin d'une plaque d'immatriculation pour prendre l'autoroute, hein, ça empêche pas de rouler, hein.
0: Ah bah,
3: c'est
0: manière...
3: interdit, pareil, c'est comme le périph', tu peux pas prendre sans plaque.
0: Sans plaque, ouais.
9: Non, y a... ça fait que tu peux plus le prendre en fait.
0: Ouais, quoi, exact, non, mais même là, avec y a d'autres trucs.
3: Là, y a des vis, tu peux... par contre, si t'as des vis, tu peux. Plastique ou. Ça dépend, t'as quoi, il te reste quoi.
5: Ma copine, elle a une broche, elle peut le faire. Hein.
3: Il te reste quoi, l'homme de fer?
0: A-t-on le droit de stationner sur les bandes d'arrêt d'urgence? On va demander à Roselyne Nito.
5: Moi, je sais qu'une fois, je me suis arrêté sur une bande d'arrêt d'urètre. Et honnêtement, ça fait mal. Honnêtement, ça fait super mal. Attends, je me suis pété le frein, ça fait super mal. Ça peut arriver des fois, attends, on n'est pas à l'abri de l'erreur. Hein.
0: Je te pose la question, je te répète la question, a-t-on le droit de stationner sur les bandes d'arrêt d'urgence?
5: Je viens de te répondre. Moi, ça m'est déjà arrivé, j'ai eu mal, c'est tout.
0: Bon, ça commence à bien faire là, Pildor, s'il te plaît.
3: C'est pas moi, merde, mais pourquoi toujours moi?
0: Putain, mais ça commence à chaque fois que Max est pas là, vous foutez la merde, hein, même quand il est là, hein. Ça commence à bien faire, hein. Bison foutu là.
4: Ouais, c'est vrai que bon, c'est pas trop recommandé, mais c'est vrai que moi je l'ai fait une fois parce qu'il y avait une bande de jeunes qui avaient abandonné des vieux sur la route. Moi je suis allé parce que moi je plante des sapins là, au bord de la route, sur les Landes.
0: N'importe quoi.
4: Non, mais c'est vrai, bah écoute, c'est mon métier. Hein.
0: Gérard.
20: Ouais, Gérard. Bah une bande d'arrêt d'urgence. Excusez-moi, je vois des gogoles qui... Enfin, c'est pas grave. Donc allez, une bande d'arrêt d'urgence, bah ouais, c'est fait juste pour s'arrêter en cas d'urgence, quoi.
0: Non, mais est-ce qu'on a le droit de s'arrêter pour d'autres...
20: Non, pas pour d'autres raisons, ça porte bien son nom en cas d'urgence, c'est tout.
3: Ouais. Par contre, il y a un truc que j'ai remarqué, c'est
4: exact.
3: Quand... Voilà.
20: Merci.
3: Oh non.
20: Exact.
3: Non,
20: ok, sérieux. Très bien. Alors, Manu.
3: Ouais. Oui. Non, ce que j'ai remarqué, c'est quand il y avait des embouteillages sur l'autoroute...
5: Il y a des gens qui pissent.
0: Ah, mais ça y est, là, vous vous calmez derrière.
3: Il y a des mecs qui mettent les warnings, qui font semblant d'être en panne et qui prennent la bande d'arrêt d'urgence pour passer.
20: Ouais, c'est vrai, c'est vrai.
0: Ouais, mais je vais te dire une chose.
20: Laquelle
0: oh. C'est moi qui réponds, c'est pas toi, d'accord?
4: Non, mais il y a même des ploucs qui chassent le hérisson sur les autoroutes, ça c'est vrai. Non, mais c'est vrai. Hein.
0: C'est qui?
5: Il y a des gros stressés qui les cuisinent, hein, pour qu'ils les bougent. Hein,
0: qui c'est qui s'amuse à dire des conneries comme ça? Allez, alors qui c'est?
5: Là, il n'y a plus personne.
20: Ouais, c'est vrai, il n'y a plus personne. Là. Laisse tomber un truc d'arbre.
0: Donc, alors, pour répondre à ta question, donc, Pilar, donc, tu disais qu'il y en a qui s'amusent à passer par la bande d'arrêt d'urgence en se mettant en warling. Mais fais-moi confiance que s'ils sont piqués par les flics, ça leur coûte vachement cher.
3: Ah oui, mais en warling aussi. Mais même. Parce que rien en warling. Non, mais attends. Il faut se mettre en panne.
0: Bah ouais, non, mais attends. Parce que je sais, j'ai vu faire quand tu prends l'autoroute pour aller sur le Havre, là. Tu sais, quand tu prends le triangle de Reconcours, là, à un moment donné.
4: Ah ouais, c'est magnifique.
0: Là, ils s'amusent.
3: Oui. Mais fais-moi sympa là-bas.
0: Ouais, mais t'inquiète pas que les mecs, ils passent pas parce que. D'accord. Il y en a certains qui se mettent sur la bande blanche aussi.
20: Ah ouais, ok.
0: Mais ils restent derrière. Je sais parce que sur le Triangle Concours, tout le monde le fait ça.
9: La question, il paraît que c'est comme les Bermudes là-bas.
3: À quoi sert cette bande alors?
0: Non, mais ça sert. Justement, on va attendre que Alain Barrière de Péage a répondu. Il y a une question.
3: Vas-y, attendez, s'il vous plaît, Manu blague.
20: Attention, jingle van.
9: Jingle van.
3: Attends.
9: Il paraît que c'est. La vanne de Manu. Il paraît que c'est comme dans le triangle des Bermudes.
20: Il a trouvé une femme dans l'école.
0: N'importe quoi. Alain Barrière.
6: Donc pour enchaîner vite fait, juste.
0: Ouais. Oh, mais ça y est là.
6: Quand la grosse sera finie.
20: Putain.
1: Oh oui. J'enfonce tes doigts. Vas-y, mets ton doigt dans ma chatte.
3: Oh, sympa.
1: Encore.
3: Elle est chaude.
1: Encore plus fort.
0: Un fil d'art, ça t'a
3: mis. Non, mais merde.
20: Dis-moi, Gérard.
0: Non, ça y est. Ta gueule, toi. Allez hop, toi, dégage, Gérard. Au revoir. Salut. Terminé, au revoir.
20: Il t'aimait pas, tu t'appelais comme lui.
0: Allez, Manu.
9: Oui, non, rien.
20: T'es mal.
0: Rigo.
6: Oui, donc sur IRC où on est énormément, on a dépassé les 8000. Hein,
3: oh là là là là, champagne.
6: 8063. Il y a une très bonne question de Davy One. J'espère que c'est faux. Il te demande si on trouve autant de traces de frein sur les autoroutes que dans ton slip.
3: Gérard, réponds.
0: Je répondrai pas. J'y répondrai pas. Alain Barrière.
1: Oui.
0: Je réponds pas à des conneries comme ça. Donc pour toi.
1: Bah ouais, les bandes d'arrêt d'urgence, ça sert pas à faire pisser ton chien, quoi. Ça sert quand t'as un accident.
0: Déjà, bah ouais.
20: Tu peux promener ta belle-mère aussi.
0: Non, mais ça, il faut se dire une chose, que les bandes d'arrêt d'urgence, normalement, sont faites uniquement en cas de panne. Mm-hmm. Il y en a certains qui s'amusent à s'arrêter pour pisser, ça c'est vrai. Il y en a pas mal qui s'amusent à le faire, mais.
1: Ouais, mais regarde, GG,
3: il y a des stations, non? Il y a des stations pour pisser.
0: Ouais, mais s'ils ont pas le temps.
3: Attends, toutes les 20 bandes, t'as une station sur l'autoroute.
0: Ouais, mais. Tu voulais.
20: Mais attends, GG.
1: Je voulais dire un truc.
0: Attends, derrière. Ouais, Alain Barrière, je t'écoute.
1: Je voulais te dire, tu dis que c'est quand ta voiture elle est accidentée, mais je sais pas si t'as un malaise ou quelque chose comme ça, t'as pas le droit de t'arrêter.
0: Si.
20: Ouais,
1: la voiture, elle est pas accidentée.
0: Non, mais t'as le droit de t'arrêter, même si quelqu'un a un malaise, tu t'arrêtes. Au contraire, c'est fait pour ça. Si la personne a envie de vomir ou autre.
1: Ça hein. Mal à la couche, tout ça.
0: Non, quand même pas là, parce que là, c'est quand même assez dangereux.
1: Ah bon,
20: mais regarde, Gégé.
0: Oui. Qui c'est?
20: C'est Roselinito là.
0: Ouais.
20: Si par exemple, moi, je regarde, je sais qu'une fois, je m'étais arrêté pour passer un coup de fil là, tu sais, dans les petites cabines oranges qui est au bord des autoroutes.
0: Ouais, parce que t'as signalé un accident.
20: Ah non, c'était pour téléphoner à ma copine, mais. T'es bien obligé de t'arrêter sur la bande d'arrêt d'urgence dans ces cas-là.
0: Bon, déjà, faut se dire une chose, que maintenant, les portables sont interdits. Quand tu conduis, on fait déjà la chasse pendant les...
20: Ah, mais c'est pas le portable, c'est le petit téléphone orange là qu'il y a sur le bord de
0: la route. Ouais, mais sur les téléphones orange, de toute manière, tu tombes directement en relation avec la gendarmerie. Donc,
20: ah non.
0: Ah, si.
20: J'ai appelé ma meuf, moi.
0: Ben bien sûr, ils t'ont rien dit.
20: Non, que dalle.
0: Ça m'étonne.
20: Ouais, elle m'a dit quand est-ce que tu rentres et est-ce que t'as pensé à acheter du pain.
0: Ouais,
20: tout
0: c'est ça,
20: bon.
0: T'as raison. Manu,
9: je voulais accueillir Dev Superstar, bonsoir.
10: J'irais bien refaire un tour du côté de chez soi. Allô?
6: J'avais compris Dev.
20: Ouais, moi aussi.
0: Dev Superstar, t'appelles d'où?
10: J'appelle de Jouy-sur-Jean-Louis, à côté de Bourg-la-Reine.
11: Il a le droit.
0: Ouais. La fréquence
10: 104.8.
0: Oh là, la voix de Travelo.
10: Bonsoir la fiotte.
6: Gérard,
0: oui.
6: Sur RC, il y a Max 296, il aimerait que tu lui donnes un conseil pour passer un péage bourré.
0: Bon, bah là, il peut rêver, il n'aura pas de, il aura pas de conseil.
3: Arrête. Il a jamais ses combines, Gérard.
9: T'as des trucs et astuces quand même.
0: Là-dessus, s'il passe un PRS bourré, de manière, il y a les flics qui l'attendent bien avant.
9: Hein. Toi, tu respirais de l'éther, il paraît.
0: Ouais, c'est ça.
9: Raconte-nous.
0: Non, mais de toute manière, c'est pas la peine, c'est la question, elle est con, j'y répondrai pas.
11: Par contre, Gérard, je sais pas si tu te souviens, tu sais, sur les aires de repos, tu sais, il y a toujours un parcours là, de santé, tu le faisais ou pas?
3: Non, bah t'es fou, toi.
0: Non,
11: parce que moi, je l'ai fait, tu sais,
0: c'est ça, t'as, ok. Manu,
11: contre,
0: ouais,
11: faut jamais
9: on m'a dit qu'avait été vu récemment sur l'autoroute un chat nommé Calin.
0: N'importe quoi, lui.
11: Vive le marié.
0: Bon, Dev Superstar, t'as entendu la...
10: Bah non, je viens d'arriver.
0: Alors, a-t-on le droit de stationner sur les bandes d'arrêt d'urgence?
10: Ça dépend de l'urgence.
0: Oh là là là. Ça te dérangerait de te réveiller un petit peu plus?
18: Je suis totalement réveillé, mais attends, mais ça, c'est vrai, ça dépend de l'urgence.
0: Bon, tu te réveilles un peu plus, tu réponds mieux que ça ou quoi,
18: ça dépend,
0: là?
18: Ça dépend quel est le type de l'urgence. Je crois qu'on parlait d'accouchement, d'envie de vomir ou de faire pipi. Oh bon, voilà.
11: Non mais laisse-le, il est doux, il est suave.
0: On va s'endormir.
18: Mais je suis absolument pas endormi, c'est ma manière de parler.
0: J'ai
6: encore une mortelle question de Carafafa sur l'IRC.
7: Attends, Rigaud, te sens vraiment pas obligé.
6: Ouais, je te jure, je suis obligé.
20: T'es pas obligé, hein, t'es pas payé, Rigaud, donc c'est comme tu le sens. Hein.
6: T'inquiète.
20: Ok.
6: Donc Carafafa sur l'IRC voulait savoir si on peut planter sa tente à côté de l'autoroute et laisser sa voiture sur la bande d'arrêt d'urgence pour faire un somme.
7: Je t'avais dit, Rigaud.
0: Non, c'est interdit.
7: Mais pourquoi
8: Rigaud, viens au standard.
0: C'est interdit.
7: Mais pourquoi? Mais réponds, quoi.
0: C'est interdit, de toute manière, t'as pas le droit de...
7: Merde.
0: Ta gueule, toi.
7: On ne paye pas et tu réponds pas, fais chier.
0: Bah va te faire foutre, toi, espèce de trablot. C'est pas ton copain de sur Pestar, non? C'est pas ton frère ton frère jumeau Trablo, non?
18: Oh, elle n'arrive pas à parler ça.
0: Bon, donc,
7: ton frère jumeau Trablo. Trop fort.
0: Il est con, lui, là-bas.
11: Vive le RMI.
7: Oh, il est con, c'est bien. Pêcher des idées à la CEDIC.
0: Non, c'est interdit. Bon, ça y est, t'arrêtes avec ça, là. Donc c'est strictement interdit de planter sa tente sur une bande d'arrêt d'urgence et laisser sa voiture.
20: Attends, heureusement que tu me l'as dit. Est-ce qu'on peut planter sa femme sur une bande d'arrêt d'urgence?
0: Non plus.
20: Pas se faucher par un camion.
0: Non plus, c'est interdit. Donc.
20: C'est vrai, pourtant. Et t'as déjà planté une tente, Gérard?
0: Oh. t'as jamais planté que tout à l'heure tu as retourné au standard, toi? D'accord.
18: Faut pas qu'elle le prenne mal.
0: Non mais je te demande si.
18: Enchaîne, poussin, enchaîne.
0: Bon allez, hop, dégage. Au revoir.
7: Il a rien dit, j'ai
0: terminé. Hop, terminé.
18: Enchaîne,
0: allez,
18: alors,
0: dégage.
11: Il nous faut notre quota d'homo, là.
0: Allez, Manu, tu lui dis au revoir, c'est terminé pour lui, on n'a pas besoin de.
18: J'aimerais bien refaire un tour.
0: Bon, Manu. Manu.
7: Oui.
0: Tu lui dis au revoir, terminé.
7: J'ose pas.
0: Allez.
11: Allez, on t'embrasse.
0: Terminé.
20: Non. Les gourdes à sa foutre ont la parole aussi.
0: Oh. La question, faut-il réaménager les aires de repos pour les enfants? On va demander à Rossellino.
20: Moi, je pense que ouais, parce que ça devient de plus en plus dur d'enlever des gamines. Parce que moi, je vois les bacs à sable, ils sont toujours au vu des parkings avec les parents.
6: C'est vrai.
20: Et l'autre fois, on avait serré la gamine d'un riche industriel qui travaille dans un truc de pétrole avec trois lettres elf, tu vois.
7: Excuse-moi, Rossellino.
20: Ouais.
7: T'es de quelle origine?
20: Je suis un peu gitan sur les bords.
0: Ouais, bah.
20: Pourquoi?
0: Manu!
11: La Jourave.
0: J'ai l'impression que tu m'as repris le même que tout à l'heure.
7: Non, c'était Marcelito tout à l'heure.
0: Ouais,
7: c'est pas de tes cousins.
20: C'est un cousin, c'est la famille.
0: Ouais, ouais.
20: Bison 28 injections, si tu veux, en ce moment, c'est de la balle.
0: Bison foutu.
11: Ouais, mais faut que tu me la répètes, là, j'ai débranché avec le temps, je.
0: Tu réponds à la question?
11: Non, mais répète-la moi, s'il te plaît.
0: Non
11: mais je me souviens plus.
0: Bah je réponds pas, je répète pas les questions, j'ai dit.
8: Les aires de repos pour les enfants.
11: Ah oui, c'est vrai.
0: Bon alors.
11: Ça part au coup.
7: Vas-y, passe la spie, Tony Micheli. Enchaîne.
0: Bon allez, bison foutu, au revoir.
7: Voilà, Tony Micheli.
0: Allez,
20: le marié.
0: Oh, tu lui dis au revoir, terminé là.
18: Bonsoir, c'est monsieur Mazu.
8: Bonsoir, monsieur
7: Mazu. Ah, il est où, lui?
20: Ah, il s'est faufilé.
0: Alain Barrière.
8: Ouais.
20: Il manque plus que le répondeur.
8: Bah moi je pense que.
7: Angela Bauer.
8: Pour les enfants.
0: Je préviens que il y a plus de questions alors.
7: T'en as la combien là?
0: Ça y est, c'est la dernière hein, déjà.
6: Tu plaisantes.
7: Tu dis ça comme un salaud toi, tu dis rien, tu sais.
0: C'est la dernière hein. Alors Alain Barrière.
8: Oui, bah moi je te disais, je trouve que c'est bien les aires de repos pour les enfants. Comme ça ils peuvent s'amuser et puis bon.
0: Mais faut-il les réaménager ou
7: ça dépend.
0: Ou en faire d'autres?
20: Qu'est-ce que tu veux rajouter? Qu'est-ce que tu voudrais rajouter toi?
8: Tu sais, t'as des vieilles balanceurs avec des clous et tout, tu peux te choper le tétanos, mais bon, c'est pas grave, au moins ils jouent quoi.
0: Non, mais maintenant ils mettent des trucs tout neufs hein, presque. Hein.
8: Bah, je sais pas où. Hein.
7: Ce que je comprends pas, c'est que. Donc l'argent, je reviens à ce que je disais tout à l'heure, l'argent qu'on donne.
0: Bah ouais,
7: qu'est-ce qu'ils en font? Ils refont quoi avec? Ils refont d'autres autoroutes?
0: Bah, ils refont.
7: Mais ils rénovent pas celles qu'ils ont déjà faites?
8: Bah non.
0: Sur Beaune, ça a été refait. Hein.
7: C'est-à-dire, qu'est-ce que t'as fait?
0: Du côté de Tournus, ils avaient tout rechangé. Hein.
7: Okay. Mais tu connais tous les noms. Mais...
20: Ouais, Gérard,
0: ouais.
20: Si toi, t'avais des enfants, en imaginant qu'il y ait autre chose que du moisi dans tes couilles, si t'avais des enfants, tu voudrais quoi comme jeu dans
0: C'est qui, ça?
20: C'est Rose Lénito, pourquoi?
0: Eh ben, je te dis au revoir.
2: Pourquoi? Bah dans
0: au revoir, ça t'apprendra d'être poli avec les gens.
2: Bonsoir, c'est Monsieur Mazur.
0: Bon, ça commence à me... Comment...
9: Ouais, Manu. On accueille Romain Michel. Bonsoir.
20: Oui, bonsoir. Bonsoir tout le monde, bonsoir Gérard.
0: Bonsoir,
2: c'est Monsieur Mazur.
0: Bonsoir, t'appelles Monsieur d'où Mazur. T'appelles d'où?
20: J'appelle du 9-3, Saint-Denis.
3: Oh mais ils appellent tous du 9-3, Manu, t'as des potes là-bas ou quoi?
9: Bah non,
20: ils d'ailleurs, habitent... d'ailleurs, je suis en galère de logement et Gérard, si tu pourrais me trouver une petite place à l'hosto.
0: C'est ça, t'as raison, tu rêves. Ah. Manu, je crois que ça commence à bien faire là, hein, de me prendre toujours des mecs comme ça.
3: Un peu louche.
0: Alors faut-il réaménager les aires de repos pour les enfants, donc pour toi.
9: Juste avant, on accueille un quatrième quand même que je viens de trouver. On accueille Gros Clignot.
12: Ah. Bonsoir.
13: Salut Gros Clignot.
12: Bonsoir déjà.
0: T'appelles d'où?
12: J'appelle de Saint-Denis. 100.9.
20: Ah, c'est mon pote toi.
6: Ils appellent tous de la... De,
9: j'y peux rien,
0: Manu, ça commence à bien faire ces histoires. Hein.
9: Bah, dites Bordeaux.
0: Ouais, ouais, non, mais c'est ça. Donc, alors, la question, je l'ai dit...
12: Saint-Etienne.
0: Ouais, c'est ça, t'as raison.
6: Trop tard.
0: Bon, alors, pour Romain Michel, là, et puis gros Clio, là, vous répondez à la question.
12: Tu veux qu'on réponde en même temps?
0: Non, bah, chacun...
12: Moi, ça me dérange pas. Vas-y, alors, en fait, tu vois, construire des autoroutes, des aires d'autoroute, c'est peut-être mieux pour s'amuser, pour les gamins. Vaut mieux qu'ils s'amusent sur les aires d'autoroute que sur l'autoroute. C'est peut-être moins dangereux pour eux.
0: Mmh,
12: c'est vrai. Tu en penses?
0: Bah oui, mais ça, je suis d'accord avec toi. Hein. Romain Michel.
20: Ouais, parce que c'est clair que sur les autoroutes, y a pas, enfin les aires d'autoroute, il n'y a pas grand-chose pour que les gamins s'éclatent. Donc il faudrait rajouter un peu plus de toboggans, tout plein de trucs comme ça, quoi.
0: Bah justement, c'est ce que Fildar était en train de nous dire avec l'argent qui nous pique avec les impôts. Ouais. C'est de savoir pourquoi ils ne s'amusent pas à réaménager des aires de repos.
20: Ouais, non, mais c'est clair. Et puis surtout,
12: raison,
20: Gérard. Genre, partie du temps, on y trouve des putes là-dedans.
12: T'as raison, Gérard. Ils devraient mettre des toboggans carrément sur l'autoroute.
0: Non, dans les aires.
12: Ça gagnerait de la place.
0: Dans les aires. De repos, pas sur les autoroutes.
12: Non, sur l'autoroute, ça serait mieux.
0: Mais non.
12: Comme ça, les gamins, ils perdraient pas de temps à traverser.
20: Calme, là.
0: Mais non. Wow. Oh, ça y est, ça, celui qui renipe comme un bouc. Merci.
12: C'est sur moi, c'est tout.
0: Rigo.
6: Oui.
0: Okay. Des questions IRC, non?
6: Ouais.
0: Bah alors,
6: ouais.
0: Bah, j'écoute.
6: Alors, oh là là, c'est chaud. Franchement, je peux rien te dire, là.
0: Y'a rien?
6: Franchement, c'est chaud.
0: Bon bah tant pis hein, donc quelle heure il est? 1h34. Bah on va continuer, on va essayer de...
3: Bah ouais, on va mettre un disque et puis tu vas réfléchir à 2-3 questions qu'on va on va réfléchir ensemble, ce sera plus simple.
0: Bon alors on va s'écouter Norbert.
3: Ah t'as déjà le titre du disque?
0: Norbert mange du lard avec l'autoroute du plaisir et on se retrouve après au 0830 0803 08 5000 pour la dernière demi-heure. A tout de suite. Et voilà, vous venez d'écouter Norbert Dullard avec l'autoroute du plaisir. Donc vous pouvez toujours nous appeler au 0803 08 5000. Donc Manu,
3: ouais,
0: toujours
3: bon.
0: Toujours au standard pour
3: je
0: la...
3: Je fais tout, hein, j'en ai ras le cul, hein, l'équipe là.
0: Toujours, ouais, toujours prendre, au standard. Rigo à la...
6: Bonsoir, achetez son caille.
0: Toujours sur l'IRC et Fildar, toujours
3: ouais,
0: à l'arrière.
3: Salut pour Coco, la... tu vas bien ma salope.
0: Alors, on accueille... Matouze, ta fréquence s'il te plaît.
6: La tienne, la vraie.
3: On va tiens, nickel.
15: Salut.
0: Ta fréquence
15: 101.9.
24: Salut ma fille.
6: Salut Matouze.
15: J'habite à Paris dans le 15e.
0: Moi je m'en fous. À la barrière.
24: Ouais, toujours là, je
0: resalue. Ta fréquence
24: Je sais plus ce que je t'ai dit.
0: Tu m'as pas donné de fréquence alors?
24: Ah oui, c'était 107.1.
0: 107.1.
15: Bah alors petite poulette, faut te réveiller un peu.
0: Hein.
24: Ah ouais, je sais.
0: Ouais. Gros Clio. Ah. Gros
15: ouais,
0: Clignot. Donc 101.9. Et Romain Michel, 101.9.
20: Oui, bonsoir, vive Sainte-Caille.
0: Donc alors, on va continuer. Donc, pensez-vous que les signalisations sont... Et bien, pensez-vous que la signalisation est bien indiquée?
20: Ok.
0: Alors, ouais. Romain Michel.
20: Bah non, carrément pas, parce que bon, ça m'est souvent arrivé de me gourer sur l'autoroute, tu vois, pour une sortie, quoi.
24: Mm-hmm. Bah t'es teubé alors.
20: Bah ouais, un peu aussi, c'est clair, mais bon, tu vois, des gens teubés, il y en a plein. Hein.
24: Mm-hmm.
20: Il y en a même qui animent des débats, donc bon. Ouais.
0: Romain Michel, tu te calmes, sinon tu vas dégager.
20: Y a pas de problème.
12: Même avec des notes.
0: Bon, tu continues de répondre ou pas?
20: Bah oui, j'ai fini de répondre, donc c'est ouais, c'est mal indiqué, je pense.
0: D'accord, gros Clio.
12: Pareil, c'est hyper mal indiqué, on voit rien du tout.
0: Ouais, mais c'est pas la peine de reprendre comme le précédent auditeur, hein.
20: Ouais, c'est vrai.
12: Non, mais c'est vrai, c'est la vérité, Gérard. L'autre fois, je me baladais, j'étais en train de marcher, à un moment, j'étais sur l'autoroute, je le savais même plus. C'est pas indiqué et tout, interdit de piétons.
0: Ouais, ben, si, c'est déjà bien, c'est bien indiqué bien avant, hein. Alors,
20: non.
0: Moi, je peux te le garantir, c'est indiqué bien avant. C'est bien marqué avant que tu rentres sur l'autoroute, hein. À la barrière.
12: Ils étaient arrachés.
0: À la barrière.
24: Ouais, Gérard.
0: Donc pour toi.
24: Moi je sais plus ce que je voulais te dire.
0: Pensez-vous que la signalisation est bien indiquée?
24: Oui, moi je trouve ça plutôt bien fait, même si je trouve que les panneaux ils sont pas assez gros. Parce qu'en fait tu les vois une fois que tu passes et faut pas passer trop vite. Moi toi en général je suis à 210. Mm-hmm. À 210 les panneaux tu les vois pas.
0: C'est
24: quoi.
0: Ça, tu te foutrais pas de ma gueule là?
24: Non, je suis VRP, j'ai pas de temps à perdre, donc voilà quoi.
0: C'est ça, tu roules à 210 sur l'autoroute.
14: Ah,
0: toi.
14: Mais attends, oh, ouais.
0: C'est ça, allez, bonne nuit. Allez, bonne nuit pour toi. Terminé. Matouze.
16: Oui, moi je trouve ça plutôt pas même bien indiqué, tu vois. Parce que c'est vrai que des fois, moi quand je sors de boîte, tu vois, on est un peu éméché, en fait, tu vois ce que je veux dire. Tu connais ça, et je trouve ça plutôt bien indiqué quoi. Les panneaux ça nous aide beaucoup à rentrer chez moi. Et
12: puis de se faire le clodo, toi,
0: hein. Sur l'autoroute, espèce d'andouille.
16: Bah oui, je prends l'autoroute pour rentrer chez moi puisque la boîte se trouve à côté de l'autoroute. Espèce d'andouille à toi aussi.
0: Ouais, espèce de

0: la mer.
1: Bonsoir. La fréquence
0: 113.3. Bonsoir.
1: Donc la question, tu l'as entendue?
0: Ouais, tout à fait, sur les panneaux de signalisation, c'est ça?
1: Voilà.
0: Ouais, bah écoute, moi je pense que c'est vachement mal indiqué, parce que moi je sais que les gens de ma tribu, ils savent pas forcément tous lire le français. Et c'est vrai que je pense que déjà au niveau des sous-titres, il y a un problème avec les panneaux en France, quoi.
1: Mm-hmm.
0: Parce, non, mais moi, que, je... parce que quand même, bah, pour les gens qui savent pas lire, bah, les panneaux, ça représente pas grand-chose.
1: Non, mais même, de toute manière, moi je trouve qu'il y a certains endroits, il y a... c'est vrai que les indications, elles sont pas tellement bien indiquées. Hein.
0: Ouais.
1: Il y a certains coins, sur certaines autoroutes, les panneaux sont vraiment mal mis, sont mis un peu avant, mais ils mettent une sortie par exemple à 200 mètres et...
0: Et puis elle est à 250, tu vois.
1: Voilà.
2: Ouais, et puis ils n'indiquent pas les plaques de verglas aussi. Hein.
1: C'est ça, t'as raison.
3: Le truc qui est chiant sur les autoroutes, c'est qu'en fait, quand tu te trompes, tu sais, par exemple, tu loupes une sortie, t'es obligé de faire d'aller très loin,
1: bah,
3: tu vois, pour refaire demi-tour. Parce qu'à moins que tu fasses demi-tour ou marche arrière, mais...
1: Non, t'as pas le droit. Déjà, il y en a une fois, il a voulu le faire demi-tour et...
3: Mais c'était une personne âgée.
1: Non, ça s'est produit il y a pas si longtemps que ça. Il y en a un qui a fait une marche arrière et qui a créé un accident parce qu'il avait loupé sa sortie. Et ça, le mec, bon, il écoutait son
3: Walkman.
1: Il était en train d'écouter son Walkman dans les oreilles.
3: Ah bah ouais, mais il est con aussi.
2: Donc, y a pas moyen de s'envoyer Sandy là? Elle fait pas des tarifs étudiants par hasard?
1: C'est qui dit ça?
2: Bah, je sais pas, c'est gros clignot, Manu il a besoin de moi, donc faut que je parte là.
1: Ouais, ben.
2: Par contre, avec elle, y a pas de limite de vitesse. Hein.
1: Allez, au revoir!
2: C'est vraiment n'importe
4: Bisous
2: quoi.
4: Sur le clignot de Sandy. Vois,
1: hein. Au revoir, gros clignot!
2: C'est vraiment n'importe quoi ce qu'il dit, gros clignot. Non, mais comment.
1: Tais-toi, la tentouse là.
2: Dis donc, tu me parles autrement, tu me parles.
1: Tais-toi, je te peux appeler pote. Quand je t'appellerai pote chambre, tu sortiras sous le lit.
2: Non, mais d'accord, mais tu viens sous le lit avec moi.
1: Bon, ça y est, on t'a dit de te la fermer maintenant.
2: C'est pas très gentil, c'est chaud.
1: Manu.
5: Ouais, on reste dans les gitanes, hein, on accueille Félix Gray.
6: Bonsoir.
1: T'appelles d'où?
6: J'appelle de Sainte-Marie-de-la-Mer également.
0: Ta tête frappe.
6: À tout de tambour qui éclate. Un an, une qui est plein d'effroi.
1: Ça y est là, ouais. Rigo, il y a des questions hier, c'est?
5: Il y en a plein.
1: Donc, vas-y.
5: Alors, Carafa, non, ça c'est naze.
0: Ah, ça aussi, il est tombé.
5: Ouais, je te jure.
6: C'est vraiment taf, hein.
5: C'est un truc de ouf.
0: Vas-y, invente bon, Rigo, invente.
5: Ouais, c'est clair. Max 204.
7: Pense à ta mère.
1: Oh, ça y est, ouais.
3: Je les coupe.
1: Merci.
3: J'ai rien à foutre, je les coupe.
1: Tu dis Manu.
8: Je sais pas qui c'est. Hein. Ça vient d'où ça?
1: Allez, mais coupe-les là, que j'écoute les questions IRC. Oh, ta gueule.
9: Tu penses un peu à ta mère.
1: Ta gueule.
3: Je les ai coupés. Hein.
1: Voilà. Bon, alors,
5: c'est
1: Rigo.
5: Chaud ça. Donc je vais lire celle que je vois le plus. C'est une question d'Yankee qui te demande si une pipe c'est un arrêt d'urgence.
1: Ouais, il y a longtemps que les questions sont terminées sur les bancs de l'arrêt d'urgence.
5: Pourquoi je lis pas grand chose ce soir, c'est...
1: Ouais, c'est la cata. Ouais. Ok, on est combien quand même?
5: On est énormément.
1: C'est-à-dire?
5: C'est-à-dire 6042.
3: Ah bah, ça, t'as baissé hein, tout à l'heure.
10: T'as 8000, ouais.
3: Ouais. Faut que tu montes ton cul, Gérard, pour remonter.
1: C'est ça. Bon, allez, dernière question. Croyez-vous que la sécurité est mieux sur autoroute que sur les nationales, Tantouze?
11: Non, je m'appelle Matouze.
1: Ouais, Tantouze, allez, réponds. Je veux pas te savoir. Bah,
11: ça dépend parce que des fois, c'est mieux sur la nationale que sur l'autoroute. Et puis des fois, sur l'autoroute, c'est mieux que sur la nationale parce que des fois, la nationale, ça peut être plus dangereux que l'autoroute.
1: Alors, moi, je te pose...
3: Je suis pas trop d'accord, moi, avec Matouze.
1: Moi non plus. Non.
11: Pourquoi, par exemple?
1: Romanichel.
11: Fildar, par exemple.
1: Non, mais attendez.
11: Non, mais attends, Fildar,
1: Fildar
11: a un problème, il était pas d'accord.
1: Tantouze, pour l'instant, tu t'écrases.
11: Bon,
1: Romain Michel.
11: Ouais,
3: je suis pas trop d'accord avec Matouze.
9: Bah moi je voudrais savoir un truc. Quoi? Avant d'aller à la DAS, on t'a trouvé sur quelle heure de repos?
1: Bon, allez, au revoir pour toi.
11: Oh.
1: Hop.
9: C'est méchant ça.
1: Tu lui dis au revoir, Manu.
8: Ouais.
1: El Château.
5: Ça en ouais.
3: El Château.
11: Bah, écoute,
3: excuse-moi, j'ai une question à te poser.
11: Bien sûr.
3: C'est quelle origine?
11: Je suis bohémien.
1: Bon, on s'en fout. Et tu as demandé à Félix. Ah bah, tiens, on demande à Félix Gray tout de suite, comme ça on sera tranquille.
3: Félix Gray.
12: Je suis du top spin à la foire du trône.
3: Tu serais pas dans la gitanerie?
12: Ouais, tout à fait.
3: D'accord.
1: Voilà,
3: le top spin, génial.
12: Grande famille.
1: Manu.
5: On accueille Touche Mémiche. Bonsoir.
13: Bonsoir, Touche.
1: Touche.
13: Ouais.
1: T'appelles d'où?
13: J'appelle de Paris. Ah, c'est Henri ça.
0: Oh là. Comment va Pépette, au fait?
3: Ah, la
0: toujours patiné ton break.
3: La Pépette dans le break, c'est chaud.
0: Elle s'est remise.
1: Bon, quand vous... la radio derrière, s'il vous plaît, merci.
14: Jean-Luc Calin.
1: El Château.
0: Ouais, bah écoute, moi je suis plutôt autoroute parce que je suis plutôt fil de gauche. Et sur la nationale, si tu fais fil de gauche, t'es en sens inverse, donc c'est chaud.
1: Mmh.

0: Donc j'ai plutôt tendance à me ranger sur l'autoroute quand même, à me rabattre sur l'autoroute.
1: D'accord.
0: Mais il faut faire attention quand on se rabat sur l'autoroute.
2: Ah, ta gueule !
0: Ouais, je vais.
1: Oh, Fulda !
3: Non, c'est pas moi.
2: Ta gueule !
1: Félix Ray.
4: Je démarre, ouais, donc moi c'est plus autoroute aussi parce que j'ai une décapotable. Et puis il faut me voir débarquer à Marseille les cheveux au vent.
0: Ouais.
4: Avec ma décapotable. Ah ouais, j'ai la classe, hein, franchement. Et j'ai travaillé avec Barbe Olivier aussi.
0: Avec ses Santiago,
4: pour ceux qui se rappellent.
1: Touche machin là.
4: Ah putain, j'aurais bien gagné
1: Touche
4: Ça fait partie de l'un de mes regrets de ma vie.
1: Touche là. Oh mais merde.
5: Bon,
1: touche, tu réponds là.
4: Pleurer,
1: hein. Putain, oh ça va être terminé parce que je
3: mais commence non, mais à. Vas-y.
1: Non, bah touche, touche là, tu réponds.
0: Allô, allô.
1: Oui. Putain, mais tu ouais, bah, il est où lui là?
0: Tu m'appelles, t'as qu'à dire mon nom normalement quoi.
3: Touche les miches.
1: Touche les miches là.
0: Avec plaisir. C'est quoi la question?
1: Allez hop, au revoir, tu vois.
0: Ah bah attends, vas-y, répète la question.
3: Non, la question,
0: que
3: il avait
0: pas
3: entendu, il était avec moi au standard.
5: Ton gazon.
0: Bah attends, il y a l'autre pouf là qui est en train de. On comprend que dalle. Vas-y, repose ta question, quoi.
1: Alors, croyez-vous que la sécurité est mieux sur l'autoroute que sur la nationale?
5: Alors, moi, Sandy, j'adore la sodomie et j'adore toute l'appellation, tout ça.
4: Tu veux des cochons?
1: Merci, Fildar.
3: Non, c'est pas moi.
1: Alors, touche la miche.
0: C'est qui fait le débat? C'est ta femme ou c'est toi, là?
1: Touche la miche.
0: Ouais. Eh ben, ouais, tu veux que je réponde peut-être ou alors il y a l'autre pute qui va causer à ma place?
1: Oh, l'autre pute, attends, merde, moi je te dis en
0: gros.
1: Allez, terminé.
0: J'habite là.
1: Eh, tu lui dis au revoir, Manu.
4: Il se trouve que cette
5: pute
4: est sa femme.
0: Pas de vérité.
1: Bon, allez, on va faire conclusion.
3: Manu, mais s'il vous plaît.
1: On fait conclusion.
4: Encore 10 secondes et je crache.
3: Il y a un auditeur, je voulais accueillir Jeanne.
6: C'est Jeanne, c'est chaud, c'est bon. Allez, emmène-moi. Plus fort. Wouh, j'entends rien.
0: C'est quoi ton débat? C'est le bordel.
1: Bon, allez, terminé, conclusion.
4: Allez, une question, là, une suivi.
5: Salut Gérard, c'est Jeanne.
0: Bonsoir, Moussaillot.
4: Vas-y, balance les bonus.
0: Bonsoir, Moussaillot, c'est une autre.
1: Bon, je sens qu'on va ça, on va arrêter là tout de suite.
0: Bonsoir,
1: hein,
0: t'es chaud, coquin. Gérard, oublie pas de fêter ta fête.
4: Bonsoir,
0: à ta mère.
4: Bonsoir, Billy Mitchell.
1: Bon, allez.
3: Je suis désemparé devant l'ampleur de ce débat, moi.
0: Offre-lui un petit chat mort.
1: Allez, hop, conclusion. Tantous, conclusion du débat.
3: Oh, mais, hé, t'as tous.
0: Oui, moi, je trouve que ton débat, il était bien. Écoute, hein, franchement, un peu, des fois, il y avait des fois où ça partait un peu en couille. Mais quand même, là, ça va, quoi. Je trouve que t'assures. C'est dommage qu'on n'ait pas plus abordé le problème des prostituées sur le bord de l'autoroute qui cause des accidents.
1: Parce bon, et tantous, dégage,
0: c'est vrai que ça touche un problème à toi, quand même.
1: C'est ça, tantous, allez, dégage. Au revoir, Mazan.
7: Bonjour Moussaillon, c'est les innocents.
1: Château.
0: Ouais, bah écoute, débat
4: du haut, château.
0: Allez tout le monde, hop là.
4: Zorbi, Zorba.
1: Attendez, lundi soir on va rigoler.
0: Vas-y,
1: ouais, mais attends, lundi soir, Max il va être au courant du bordel que vous avez
4: fait. Château, je peux te vendre une caravane toute équipée.
1: El Château.
0: Y a pas de problème.
1: El Château.
0: Ouais, bah écoute, si tu veux passer nous voir, moi et mes camarades à la caravane, on te fera faire un tour d'autoroute. Moi je pense que tu pourrais centrer tes débats parce que ça fait longtemps que t'as pas mis les pieds dans un véhicule à roue. Donc les autoroutes, je pense que ça fait longtemps que t'en as pas vu, depuis une certaine plaque de verglas.
4: Exact.
0: Donc à la limite, la prochaine fois, tu fais un débat sur un truc que tu connais. Je sais pas, les grosses mythomanes ou un truc comme ça, et puis ça pourra le faire, quoi.
1: Ok, bonne nuit à toi.
0: Je te souhaite une bonne nuit, connard.
1: Toi-même, connard. Félix Ray.
4: Moi, je dirais que c'était un bon débat. J'ai pas tout suivi, mais en fait, je voudrais te demander que tu me fasses un petit plaisir, si tu pouvais me mettre les trois scuds, là, pour que je gagne la barre, parce qu'il faut que je me refaire l'anus.
1: Tu verras ça avec Bob Gwen et Martin demain tout à l'heure.
4: Ok, je m'adresse à eux, alors.
1: Voilà. Bonne nuit à toi.
3: Non, il y a Jeanne aussi, il y a Jeanne.
1: Jeanne.
6: Ouais, c'est Jeanne. C'est chaud, c'est bon. Allez, emmène-moi. Jeanne. Plus fort. Fais-nous vibrer. C'est Jeanne.
1: J'entends rien. Vibrer.
6: Encore et encore.
5: Il était bien, il était chaud ton débat, Gérard.
1: Ouais, c'est toi?
7: Ouais, vas-y, Sandy, vas-y, bouffe-le, Sandy, ouais, vas-y.
1: Bon, allez, bonne nuit à toi!
8: Oh là là, je coupe.
1: Toi-même la salope!
8: Je coupe, hein.
1: Oh là là. C'est toi-même la salope! Bon, alors, qu'est-ce que je veux dire? Conclusion de l'IRC maintenant.
9: Oui, conclusion d'Yankee qui te dit qu'il faut que tu sois heureux de ne pas payer de tarifs routiers quand tu te promènes avec ta femme. Mmh. Ensuite, énormément de gens qui disent que ton débat n'avait ni queue ni tête comme toi.
1: Mais je les emmerde.
9: Et je les comprends. Un débat girardesque, une merde. Qu'est-ce que nous pourrions dire d'autre? Pierre Fouras et bonsoir qui conclut que sur radiogérard.fr.fm, tous les tarifs de péage Paris-Lyon et le guide du Ricard Tricard avec les meilleures adresses de garage pour se faire nettoyer le pot.
3: Excuse-moi, mais Pierre Fouras, en parlant de conclure, est-ce qu'il a conclu lui?
9: Ah, je crois pas, non.
3: Ah.
1: Donc, qu'est-ce que j'ai à dire sur ce débat?
3: Bon débat, bien carré.
1: Il
3: n'y
1: a plus rien. Et on a terminé à combien, quand même?
9: En tout cas, c'était se faire nettoyer le pot par des poilus en salopette, je précise.
1: On a terminé à...
9: Et on a terminé à 5132, malheureusement.
1: Bah, tant pis. C'est pas grave. Bon, donc, qu'est-ce que je veux dire? Bon, débat pas
3: ouais,
1: trop
3: une petite conclusion,
1: mal orienté. Comme Max n'était pas là, donc ça a été un peu le bordel, comme d'habitude. Non,
8: attends, franchement, j'estime... Enfin, je trouve...
1: Ça a été le bordel avec
8: toi. Il y avait un peu moins de bordel.
3: Je sais pas ce qu'en pense Olivier de la Pro,
8: qui vient d'arriver dans les studios.
10: Non, moi, j'ai écouté. C'était bien, c'était clair. C'était... Non,
1: ouais, surtout celui qui s'amuse à faire la... Surtout celui qui s'amuse à faire la tentouze.
10: Celui qui s'amuse à faire la tentouze.
1: Ouais. Tu crois que j'ai pas reconnu ta voix, espèce de travelot, hein?
8: Non, il était en studio.
1: C'est un bonhomme,
3: Olivier de la
10: France. Par contre, c'est le problème, c'est que c'était pas ton débat, quoi.
1: Bah ouais.
10: C'est celui de Rigaud.
1: Non, c'est ça, t'as raison. Donc, qu'est-ce que j'ai à vous annoncer? Ouais, donc Max sera pour les 10 ans de fun. 10 ans de fun radio le 20, donc c'est-à-dire ce soir, 26 mai, donc le Fuse à Bruxelles. Donc, allez-y, nombreux et nombreuses. Donc, d'après ce que j'ai cru entendre dire, il paraît qu'il y aurait sûrement Bob, Gwen et Martin qui devraient y aller. Oh, ouais. Tu me laisses mon micro allumé? Merci! D'après ce que j'ai entendu dire, il y aurait Bob, Gwen et Martin qui devraient y aller. Je sais pas si t'es au courant.
8: C'est quoi ce son là?
3: Oh là là, ça sature, je crois.
1: Oh!
8: Oh là là.
3: Ah là, c'est une horreur.
8: Mais c'est pas bon!
3: Il se passe des trucs bizarres.
8: Qu'est-ce que tu fais,
3: Guilin? Mais Gérard, reviens!
9: Gérard, reviens!
1: Bon, tu me remets mon micro, tu as été
8: arrêté. C'est bon, il y a ton micro, mets ton casque!
1: Alors, donc samedi. Donc
8: samedi, elle est où au Fuse aussi?
1: Samedi.
3: Elle est à la fusée.
1: Samedi 27. Samedi. Oh!
8: C'est Olivier!
1: Chaud!
8: Ah, je suis blessé.
1: Samedi 27, le Dandy, ça.
8: Le Dandy,
1: je ne
8: vous oublierai pas.
3: Je crois que le vendredi, c'est au Fuse, à Bruxelles, pour les 10 ans de fête Belgique.
8: Oh! Putain, ils mettent en route en face. Oh!
3: Putain, mais oh!
8: Oh! C'est pas fini, hein!
3: On se croirait dans une radio.
1: Donc, samedi 27 mai, le Dandise à Clarence.
3: À Clarence.
1: Donc, Tarpeau, Mirmande, Hoche, Toulouse et Poix.
8: Oh!
3: C'est eux, hein?
1: Ouais, ben, c'est plutôt ici, oui.
8: Mais non, désolé, non, c'est...
1: Terminé pour ce soir. Donc, vous retrouverez Max enfin.
3: Le machin tempo chaud, là.
9: Ricky, t'es tout pas drôle.
1: J'ai même pas la fiche du prochain disque.
3: Ah, excuse-moi, Alors,
8: il y aura deux disques, hein. Il y a peut-être deux fiches.
3: Bah, j'ai qu'une fiche, dites donc.
8: Non, mais c'est un double.
1: Oh, Ricky, là, ça va?
8: Ouais, Ricky,
11: mets deux balles pour le café, toi, Gérard.
8: Oh!
1: Ricky, je t'ai pas encore annoncé, maintenant je vais t'annoncer. On va. Donc, ça va être les déchaînés du Lévier avec Viens sur la 6, j'ai la crotte sur le rail de sécurité. Et le deuxième?
3: C'est le même, c'est un double. Ouais, c'est une double.
8: C'est une copie.
1: D'accord. Donc voilà ce que j'avais à vous dire. Donc Max,
3: t'aimes bien les doubles, toi, hein.
1: Max, vous le retrouverez dimanche soir pour le dès 22h si ça va mieux. Donc pour
8: si ça va pas mieux, c'est toi qui fais éclectique.
1: Non, ce sera Olivier de la Pro. Donc Max, dimanche 22h pour éclectique et balade nocturne, ça sera la 60 combien?
8: Hein?
1: Ça sera la combien de balade nocturne?
8: 69.
1: 60, n'importe quoi. Donc voilà, donc vous allez retrouver Ricky pour la nuit sans pub et moi je vous dis à très vite. Début juillet.
8: C'était la dernière de l'année, tu viens plus, non?
1: Le 6 juillet maintenant.
3: Oh,
1: le 6 juillet pour la
8: tu reprends la route
1: vacances.
8: Après, tu reprends la route, non?
1: Bonne nuit à tous.

0: Elle nous
1: écoute. Oui, elle est là. T'inquiète pas, elle est dans, dans le coin.
0: Est-ce qu'elle t'excite autant qu'elle m'excite ou pas?
1: Ah bah ça, c'est ton problème. De toute manière, elle était là.
0: Non, mais elle t'excite, Karine, ou pas ou...
1: Elle est gentille.
0: Avec ça, quand même, elle est bien foutue. Elle est, hein,
1: elle est gentille.
0: Elle t'excite?
1: Ah, mais je te dirai rien d'autre.
0: Elle est là, Karine, ou pas, Philippe? Elle est là?
1: Ouais, ouais, Karine.
2: Elle est en train de se lever pour juger.
1: Oh, ouais, c'est ça, t'as raison.
0: Elle est là, Karine, ou pas? Elle est là?
1: Ouais, elle est là, t'inquiète pas, je l'ai vue tout à l'heure.
0: Elle t'excite, Karine?
1: Bah, je te dirai rien.
0: Hein? Oh là là, il est taureau!
1: Ah la bla!
0: C'est vrai qu'elle est excitante, hein, ce soir. Hein.
1: Ouais, mais de toute manière, elle va réagir sur...
0: D'habitude, jamais, mais là, ce soir, je dois reconnaître que...
1: Elle va réagir parce que hier,
0: Le col roulé te va à merveille. Hein,
1: ouais, non, mais pourquoi? Parce que hier...
0: Tu le mets jusqu'ici, le col roulé. Ça te verra encore...
1: Non, mais il y a quelqu'un hier qui a été percé, qui a été parlé des piercings. Et t'as dit que Karine avait un piercing sur le ventre.
0: Tu nous le montres?
1: Non, mais de toute manière, je l'ai vu, la semaine dernière.
0: Vas-y, vas-y. Oh là,
1: ouais, mais je sais. T'inquiète pas, j'ai vu la semaine dernière. Alors, allez, à tout de suite, on se retrouve pour les débats.
0: Oh le cochon.
1: Oh bah c'est toi, hein. Cochon toi-même.

0: J'ai pas de CV, mais je compte bientôt en prendre une.
1: Ouais.
0: Donc, je veux savoir c'est laquelle la moins chère.
1: Alors ça, pour l'instant, tu vois, là, tu commences déjà à me parler des questions qu'on n'est pas dedans encore.
0: Ah, excuse-moi, d'accord, j'attends.
1: Ok.
0: Ok.
1: Donc, pour toi, ça va être... si, la question que je vais te poser, à quoi ça va te servir?
0: Ben, en fait, ouais, c'est une bonne question. À quoi ça va me servir? Ben, je sais pas, garder le contact avec les gens, c'est cool, avec les camionneurs, tout ça, c'est bien.
1: Non, mais, Fildar.
2: Non, mais je prends un gâteau, mais...
1: Non, mais attends, Fildar, s'il te plaît.
3: Attends, Fildar.
2: Excuse-moi.
1: L'autre, il ouvre carrément le paquet devant son micro.
4: Gérard, pour commencer, enfin, pour le début du débat, il y a Perforas, le vrai Perforas sur l'IRC, d'ailleurs, il te salue. Il te demande qu'est-ce que ça veut dire, Sibi.
1: Sibi, en fin de compte, ça veut dire... justement, c'est la question. Ça veut dire carte bancaire ou... ça veut dire carte bancaire ou... Ben oui, c'est tout, hein. Ou autre... Carte bancaire,
2: Je croyais que ça voulait dire communication brève.
3: Ok.
2: Abréviation de Sibi, non?
1: Ouais,
5: non, moi je croyais que ça voulait dire Sibistro, en fait.
1: Comment?
6: Chien borgne.
5: Je croyais que ça voulait dire Sibistro.
4: Sur IRC aussi, il me dit, ça veut dire connard bourré.
1: Ouais. Bon, ça, ils peuvent dire ce qu'ils veulent, hein, de toute manière, tu peux inventer n'importe quel nom.
5: C'est une bonne définition, quand même.
1: Mets ton doigt. Mets ton doigt, tu réponds, s'il te plaît.
6: Ouais, excuse-moi, je dirais.
5: Ah, il a un son pourri, lui.
6: Vas-y, enlève ton doigt.
5: Ouais, vas-y.
1: Eh, mets ton doigt dans mon cul, là, celui qui s'amuse à passer à chanter ça, il va commencer par fermer sa gueule. Ok, merci.
2: C'est à couper, hein, Manu.
1: Bon, Manu, c'est quoi ce bordel là déjà?
2: Je sais pas, l'auditeur il a raccroché.
1: Il a raccroché, mets ton doigt. Ah bah c'est bon, tu prends quelqu'un d'autre.
7: Non, c'est bon.
2: Ah, il est là, mais en plus c'est con, parce que je crois que c'est un passionné de Sibi et qu'il en a une.
5: Si c'est un rapport pareil à l'histoire du téléphone, c'est parce que sur le téléphone tu peux pas parler de tout. Parce que des fois il y a des gens qui t'écoutent.
1: Ouais.
5: Donc nous avec mes potes on a des business un peu chelous, donc on est obligé de passer par la Sibi, on se met sur le canal 19 et là personne ne nous entend, on peut discuter.
1: Non, presque pas, c'est le canal 19, personne t'entend.
5: C'est un canal privé.
1: Ah ouais, mais attends, tu me prends pour un con ou tu m'y laisses?
5: C'est pour moi et mes potes les routiers.
1: Attends.
5: Ouais.
1: Hey. Petite truie.
5: Oui, je suis là.
1: C'est toi qui viens de me répondre.
5: Ouais, tout à fait, ouais.
1: Bon, je te demande si tu me prends pour un con ou tu m'y laisses.
5: Bon, comme tu veux, je t'y laisse, vas-y.
1: Ouais, eh ben, je vais te dire une chose, que c'est le canal 19 déjà, tu peux pas rester 50 ans à raconter ta vie.
5: Ah, tu sais, j'ai pas besoin de 50 ans pour faire mes business, hein, t'inquiète.
1: Ouais, non, mais moi, je te dis, sur le canal 19, t'as pas besoin de...
2: C'est quoi le canal 19, Gérard?
1: Canal 19, ça va être la question 4.
2: D'accord, ouais, donc vous attendez la question 4.
5: Ok, mais GG, tu fais quoi au niveau de la juridiction pénale à ce niveau-là? Je veux dire, la CIVI, c'est quand même réglementé, tu fais quoi dans ce cas-là?
1: Non, plus maintenant.
5: Non. Ah bon, t'es sûr?
1: Maintenant, tu peux te procurer une CB comme tu veux.
5: Ouais, donc en gros, il y a un mec qui peut prendre une CB puis il fait une radio locale dans sa chambre, c'est
1: non,
5: ça?
1: Non, mais attends, déjà, une CB, tu sais ce que c'est?
5: Ouais, c'est le truc avec des boutons et des numéros pour...
1: Voilà, c'est un petit appareil comme, dirait un téléphone.
5: Ouais.
1: Mmh. Hein? Mmh. T'as un mic?
5: Ouais, il y a un mic.
1: Tu branches ton mic sur la CB,
5: tu tires
1: une antenne,
2: tu
1: tires un fil, ça te sert, qui te donne l'alimentation avec ton antenne,
5: ouais,
1: et là tu peux parler.
5: Attends, est-ce que t'as checké le flow d'abord?
1: Comment?
5: Tu checkes le flow d'abord ou pas?
1: Attends, tu parles français toi?
5: Est-ce que tu checkes le flow d'abord?
1: C'est quoi ça?
5: Avant de balancer la purée.
8: T'es dans la place ou quoi?
1: Bon, ah,
2: la fièvre, Gérard.
1: Bon, fesse de taureau, allez.
5: Ouais,
1: allez.
5: Bah moi, j'achète pas de CB parce que je trouve que le son, il est pourrave. T'as bien raison. Tout naze, le son, tout pourri. Il faut mettre une antenne.
2: C'est vrai qu'entre un téléphone et une CB, il n'y a pas de photo.
1: Non, mais alors là, par contre, fesse de taureau.
8: Tu mets un petit lobby que ça fait antenne.
5: L'antenne.
1: Oh, s'il vous plaît.
2: Attendez, Gérard, réponds.
5: Ouais.
1: Fesse de taureau.
5: Ouais.
1: Si déjà, t'achètes une CB sans antenne, tu peux être sûr que t'entendras rien.
5: Non, mais je sais, mais même avec une antenne, le son, il est naze.
1: Non.
2: Mais pourquoi, Gérard?
1: Non, parce que là, faut se dire une chose, que avec une antenne de CB, donc tu la branches sur ton TX, et c'est à toi de...
2: C'est quoi un TX?
1: Un TX, c'est un appareil, comme dirait le Minitel ou téléphone.
2: Mais pourquoi, par exemple, quand tu branches une CB, ça fait...
1: Non, mais c'est normal.
5: Parce que,
1: non, mais oh, s'il vous plaît.
2: Il répond.
1: Non, parce qu'il y a certains TX, bon, t'as du mal à les régler. Mais c'est à toi de le régler, parce que pourquoi ? Faut se dire une chose, qu'avec l'antenne de CB, il te faut un tosmètre. Ce qui te permet...
2: Un port, non ?
1: Non, un tosmètre, c'est ce qui te permet...
5: Gérard, un peu de respect.
1: Attends, s'il vous plaît.
5: Respecte, c'est pas la faute.
1: Attends, j'en ai fait de la CB, donc je sais ce que c'est un tosmètre, ok ? Un tosmètre, ça te permet de régler ton antenne correctement pour pas avoir de problème
2: d'infrastructure.
1: Donc, si la personne ne sait pas régler son antenne, c'est son problème.
2: D'accord. Et pour régler une antenne, faut un tosmètre.
1: Voilà.
7: C'est d'accord. Un travailleur clandestin, quoi.
1: Non.
2: Et il va vite, il est quick ou pas?
1: Non, ça dépend d'où tu te trouves, et je vais même pas insister sur vos questions. Sans pitié.
9: Ouais. Ça sert à rencontrer des gens. Et il paraît que sur la région de Dinan, on peut rencontrer des mecs sur la CB, hein, je voudrais en acheter.
8: Ouais, moi j'ai entendu qu'il y avait un réseau de cul cibiste.
1: Attendez.
2: Attendez, parce que Gérard a un petit sondage justement sur ce que vient de dire Sans Pitié.
1: Okay. Alors, donc il y a 45% des gens qui utilisent la CB pour faire des connaissances et plus si infinité. Mais ça, c'est des questions.
2: Infinité. Ouais, plus c'est infinité, ouais.
1: Ouais, mais ça... Comment ? Qui c'est qui a parlé derrière ?
5: Bon, les filles.
8: Sans pitié. Non.
1: Ouais, sans pitié, je t'écoute.
5: Sans pitié.
9: Ouais, je te disais, il y a un réseau de rencontres sur Dinan assez cul sur la CB, donc je vais essayer de m'en procurer une.
5: Ouais.
9: Donc ce serait bien que tu m'expliques un peu comment ça marche. Enfin, je vais écouter le débat et puis je vais essayer d'apporter mes lumières.
1: Ah mais ça, pour t'expliquer comment marche une CB,
9: ouais.
1: Déjà quand
2: tu viens chez toi.
1: Non.
9: Il n'y a pas de problème.
1: Il n'y a pas besoin de venir chez moi. Quand elle achète sa CB, elle demande au vendeur. Le vendeur y explique comment que ça fonctionne. Maintenant, si elle ne sait pas, eh ben, elle se débrouille. C'est tout.
2: De toute façon, il y a une notice, Gérard, quand tu achètes une CB.
1: Bah oui.
2: Bah alors.
9: Mais si la notice est en japonais.
1: Comment?
9: Si la notice en japonais, je fais comment?
10: Et si des fois, ton petit nègre, comment qu'on fait?
9: Je te l'envoie.
7: Le roi de l'imitation de Gérard.
1: Bon, alors, deuxième question.
5: Graine de déchets.
1: Rigo, une question hier, c'est avant.
4: Oui, on te demande, le chiant, il te demande depuis quand la CB existe-t-elle?
1: Ça, je sais pas, j'ai pas les dates, approximatives, mais je pense que ça existe depuis longtemps.
2: Début juin, on m'a dit, 47. Juin
1: non, 47. Non, attends, la CB, ça va pas depuis juin.
2: Ça fait combien de temps que ça existe, la CB, à ton avis?
1: Je sais pas, moi.
2: Ça fait plus de 20 ans, plus de 30 ans?
1: Ouais, attends, la CB, c'est connu, t'as même des CB portables.
2: Ah oui. Sur le Titanic, ils en avaient une.
1: Non, mais c'est pas...
2: C'était une CB sur le Titanic.
1: Et toi, fais gaffe là-bas, parce que je vais te faire avaler tes lunettes si tu fais le con.
2: Mais non, c'est pour la télé, vas-y. Donc, deuxième question, GG.
1: Deuxième question.
2: Ouais.
1: De quoi parlent les CBistes en général là? On va demander ça à...
5: Test de taureau.
1: Non, voilà.
5: Voilà.
1: Comme tu l'as ouvert.
5: Parce que c'est que des routiers, je pense. De cul, parce qu'il y a que des routiers qui...
1: À ton avis, il y a que les routiers qui...
5: Non, mais il y a bien 90% de civistes, c'est des routiers, je pense.
1: Bon, ouais. Alors moi, je vais te dire une chose, que tu te trompes déjà. Bon, c'est sûr que il y a pas mal de routiers, je suis d'accord avec toi.
5: Mais tu te trompes.
1: Mais faut te dire une chose, qu'il y a des chauffeurs de taxi qui l'utilisent.
5: Ouais, je voudrais dire aussi qu'il y a aussi des prostituées.
1: C'est leur problème. C'est leur problème, c'est pas le mien.
5: Avant, moi, je dis les putes, elles tapinaient sur le trottoir, et maintenant, je trouve ça scandaleux parce qu'elles viennent tapiner sur la CB. Et franchement, ça brouille les canaux, surtout si tu vas sur le canal 69, c'est un vrai bordel là-dedans.
1: Attends. Qui c'est qui vient de parler?
5: Des petites truies.
1: Alors, petite truie, j'ai jamais vu 69 canal sur une CB.
7: Il y en a combien d'ailleurs?
1: T'en as 40.
2: Des canals?
1: Tu passes du 1 au 40 et c'est tout. À moins que tu as la BLU, là tu peux...
2: C'est quoi la BLU?
1: La BLU, c'est un...
2: C'est un petit gâteau ça, non?
1: Non, c'est un truc...
7: Pas de marque, Gérard.
2: Moi, c'est un violet en termes d'armes.
1: Mais attends, BLU, tais-toi, toi.
5: Pas de pub.
1: Bon, ouais,
2: C'est quoi la BLU?
1: La BLU, ça permet que lorsque tu vas à l'étranger, tu peux correspondre avec quelqu'un qui est en France.
2: Donc il te parle en américain.
1: Par exemple, s'il vous plaît, vous vous taisez quand je parle. Merci.
9: Ah. Ok. Producteur.
1: Oh, merci. La BLU, c'est un appareil que tu payes pour que ta CB soit homologuée pour ça. Donc ça s'appelle la BLU, donc homologuée.
2: Tu payes combien?
1: Je crois que c'est tu payes 250 balles en plus du prix de ta CB.
2: Par jour?
1: Non. Tu payes 250 balles plus le prix de ta CB.
2: Pour la vie.
1: Pour tout le temps. Et la BLU, ça te permet de correspondre, par exemple, toi, tu es ici à Neuilly. Mm-hmm. Par exemple, je sais pas, je vais prendre quelqu'un au hasard de ta famille, ta sœur qui est du côté de la Thaïlande.
2: Ouais, bah, putain, elle est en Inde.
1: Ouais, mais de la Thaïlande.
7: Bien joué.
1: En Thaïlande.
2: On fait des massages.
1: Elle peut t'appeler.
2: Sur ma CB.
1: Oui.
7: Mais attends, Gérard, avant.
1: Attends, je vais expliquer pourquoi. Mm-hmm. Parce que la BLU, ça te permet d'avoir plus de correspondance avec l'étranger qu'on a à l'heure actuelle, nous, en France.
2: Ouais. Ça sert à quoi qu'on ait inventé Internet, alors?
1: Ben oui, mais attends.
8: On n'arrête pas le progrès.
5: Gérard, imagine quelqu'un qui est sourd, il peut pas être sur le téléphone ou la CB, donc forcément il est sur Internet, c'est tout.
1: Non mais attends. Attends, déjà sur. Attends, le mec qui est sourd.
2: Pardon, excuse-moi, j'ai fait une fausse manip.
1: Je crois que toi, tout à l'heure, je vais te mettre étoile la grosse bouche de là, je vais te mettre étoile maigre, tais-toi.
5: Spécial dédicace pour Moby Dick.
1: Comment?
5: Je disais spécial dédicace pour Moby Dick.
2: Le film.
1: Qui c'est qui s'appelle comme ça?
8: Rodrigo.
1: C'est ça. Bon, Cendrier.
2: Il y avait une question internet,
4: ouais,
2: non?
4: Il y en a plein. Oui. Bah, il y en a plein, on est plus de 4000 déjà.
1: Oh là là, ouais.
4: Alors, il y a Davy One qui te demande s'il faut éteindre sa CB quand on va au cinéma.
1: Alors là, c'est une bonne question.
2: Ça, c'est une sacrée bonne question de putain de merde.
1: Une colle. Oui. Je vais dire que oui. Hein.
4: Et Turpentine te demande combien ça coûte l'abonnement à la CB et c'est quoi le prix des communications? Est-ce qu'il y a des forfaits?
1: Non.
4: Non.
1: Non, non, il n'y a pas de forfait sur.
4: Mais
1: sur
4: comment la ça CB. Coûte
2: Il
4: n'y
2: a que SFR et Itinéris.
1: Non,
2: il y a Bouygues aussi.
1: Non. Mais attends, mais arrête de parler, toi.
4: Les modicards, ça marche
2: pas sur les CB.
1: Mais non. Punaise, mais. Hey.
2: Non, mais t'as le 7 aussi de CGTL.
1: Voilà, t'as le 7 de CGTL et puis t'as le 3615 aussi qui fonctionne. Hein,
2: ouais.
1: D'accord.
4: Il y a Ant sur l'IRC qui me dit qu'il y a le câble aussi.
1: Non mais attends, ça n'a rien à voir avec mes questions. Cendrier.
9: Ouais, allô?
1: Ouais.
9: Tu peux
1: m'en
9: poser la question, s'il te plaît?
1: Non, je répète plus les questions. Non, on est déjà à la bourre, je répète plus les questions. Alors, on accouche.
9: Ok, d'accord. Bon, là, en fait, de quoi il parle, les gars? Ça va être dans les soins à prendre, tout ça, non?
5: Et puis les bouchons...
1: Attendez, laissez-la parler.
9: Ouais, s'il vous plaît, ouais. Donc, je sais pas, éviter les bouchons sur la route, les directions à prendre, tout ça, non?
1: Non mais ça c'est la ouais ben à la rigueur ouais donc en fin de compte je vais te répondre après Cendrier avant qu'on mette un disque tais-toi.
8: Moi je pense que les civils, non, si on peut les appeler, ils parlent le langage civique hein, sur la route, donc ils doivent se dire salut Robert, dis donc je te file des calendriers de cul de Playboy.
1: Tu échanges
8: un Playboy contre
1: un Pentus. Moi je t'échange ma main dans ta gueule contre une connerie.
8: Ok. On se fait chier avec un comment on s'amuse.
1: Attends, mais moi je t'emmerde.
8: Oh là là.
1: Ok.
2: Justement, Gérard, par rapport au sondage là. T'as vu la deuxième?
1: Mais attends, on va finir. Petite truie.
5: Petite truie, je t'ai déjà répondu, mon amant.
1: Attends, je suis pas ton amour, d'accord? Alors tu vas te faire sauter, toi, connard.
8: Je te kiffe, moi j'ai
1: envie. Alors, hop, bonne nuit à toi. Allez
2: hop,
1: celui-là dégagé. Terminé pour lui. Hop, fesse de taureau.
8: Ok, Michel, je t'ai déjà répondu.
1: Ok, sans pitié.
9: Ça sert à communiquer. C'est ça,
8: vous kiffez ça, les gars.
9: Ça sert à CV.
1: De quoi?
9: Ça sert à communiquer des plans cul.
1: Quoi? Parle un petit peu plus fort devant ton combiné parce que j'entends
7: un téléphone
1: pas.
7: De merde. Hein.
9: Ça sert à se communiquer les plans cul sur la région de Dinan.
1: Ah d'accord. Je crois que tu vas retourner dans ton lit.
9: Ouais.
1: Hein, tu vas continuer avec ta CB pour essayer d'avoir des petits cochons qui veulent bien te sodomiser.
9: Ouais.
1: Hein. Et puis on va te dire une bonne nuit.
9: Ouais.
1: Ok.
9: D'accord.
1: Et ben voilà, bonne nuit à toi.
9: Salut.
8: Il y a du plan alors.
1: Bon, c'est merci. Donc, sur la question là...
7: Attends, il y a Mets ton doigt qui n'a pas répondu, s'il te plaît, Gérard.
1: Ah, ouais,
8: Ouais, Gérard, excuse-moi, mais tu m'as pas appelé.
1: Ah ouais, ouais, ouais, excuse-moi, ouais. Ah,
8: ouais, alors, moi, je dis que sur la CB, il parle un peu de tout, quoi. Mmh. Mais quand il parle, tu veux, là, j'ai la CB à côté de moi. Et,
1: ouais, allume-la, voilà.
8: Tu mets qu'elle a 19.
1: Allume-la, allume-la, allume-la, vas-y.
2: On va vérifier.
8: Tu mets qu'elle a 19, hein.
1: Vas-y, vas-y, vas-y.
8: Voilà.
1: Vas-y, demande, demande quelque chose.
8: Il y a quelqu'un, là?
1: Déjà, pour commencer... Oh.
8: Ouais, bah ça gueule, mais c'est tout ce qu'ils font. Hein.
1: Non, non, attends, bon, attends. Hein. Déjà, pour commencer, on ne demande pas, il y a quelqu'un, tu demandes.
2: Qu'est-ce qu'il faut dire, justement, voilà.
1: C'est quoi ton QRZ?
8: Moi, c'est DJ Boss.
1: Bon, alors tu dis DJ Boss
2: DJ, pour aller... DJ.
1: DJ.
8: Ouais.
1: DJ Boss pour un STX.
8: Ok, alors attends, j'essaie.
1: Vas-y.
8: Ouais, attention, les stations, c'est DJ Boss pour un STX.
11: Ouais, j'ai transformé les stations.
1: Voilà.
2: Donc là, il y a du monde.
1: Voilà. Donc ça a du monde.
2: Donc là, quelqu'un répond, c'est ça, Gérard?
1: Donc là, t'as demandé à...
8: tout le monde.
1: Attends, attends, attends. Oh. Oh, mets ton doigt. Mets ton doigt.
2: Mets ton doigt, Manu.
1: Coupe, coupe, comme ça.
7: Ça y est.
1: Voilà, donc là, je peux vous dire que pour faire déjà, quand vous achetez un TX, déjà la première chose que vous faites, vous allez...
2: J'avais pris un 103 XPX, moi.
1: Non, mais attends. Déjà, pour commencer, quand vous achetez un TX que vous savez pas vous en servir, déjà, le vendeur vous explique comment que ça marche. Mm-hmm. Après, vous allez sur le canal 19, vous dites, voilà, par exemple, un QRZ bidon, mm-hmm. Plus la pisse pour un STX. Non, mais comme ça, tu vois, c'est un QRZ que je prends au hasard. Hein.
2: Au hasard.
1: Le mec, il va te dire, bon, bah, c'est OK, ça passe.
2: Je te change ton slip.
1: Stop.
4: Gérard, merci. Sur IRC, il y a Sardine qui te demande si on peut mettre sa CB sur liste rouge.
1: Non.
2: Oh. Putain.
1: Mais attends, mais c'est pas des téléphones, une CB.
4: Ah, moi, j'en sais rien.
2: Non, mais disons, les gens de l'Internet, ils sont largués en CB. Ils connaissent
4: ils
2: que leur...
4: Ils arrivent pas à se connecter sur la CB avec l'Internet.
2: On peut pas.
1: Mais non, c'est impossible.
2: C'est impossible.
1: Alors, à la question que
2: donc là, on va mettre
1: poser...
2: un disque, hein, mon chéri. Hein.
1: Mon chéri... Attends, je suis pas ton chéri, d'accord.
7: Pas de marque.
1: Toi, tu vas te faire sodomiser, toi. Mmh. Donc, il y a 23% des routiers qui utilisent seulement leur CB pour trouver un endroit pour faire leurs besoins. Alors ça, Gaël... Non,
2: est-ce que... Ouais, Gaël, elle a
1: Gaël, je vais te dire une chose. Que là, le sondage que tu viens me trouver des 23%, je sais pas où t'as été me le chercher.
2: Ouais, peut-être qu'elle a voulu dire, tu vois, comme ils sont sur la route, et par exemple, ils veulent une station-service parce qu'ils ont envie de faire leurs besoins, ils peuvent peut-être pas s'arrêter sur le bord de la route pour pisser dans le...
4: Surtout sur l'autoroute, Gérard.
1: Bah ouais, c'est dangereux,
4: un camion qui s'arrête sur l'autoroute, c'est dangereux.
1: Non, mais sur l'autoroute, faut se dire une chose, par contre, merde, je vais y arriver.
2: Par contre,
1: faut se dire une chose, par contre, que t'as plusieurs aires de repos.
2: Ah ouais.
1: On l'a bien vu quand on a été avec Max, je sais plus à.
2: Non, elle dit pas ça, elle dit pas où on est allé, elle dit pas.
1: Du Havre là-bas.
2: Ouais, on a pris des photos et tout.
1: Faire une soirée. Mmh. Donc il y avait pas mal d'aires de repos. Donc là, ils peuvent s'arrêter. Donc il y a plusieurs routiers, donc ils peuvent papoter ensemble. Donc.
2: Ah d'accord.
1: La troisième question qu'on va poser.
2: C'est
1: peut-on acheter la CB en allant à la banque ou autre? Et on va s'écouter les petits bois du bois de Boulogne avec des envies de caca. Et on se retrouve tout de suite après au 0803 08 5000 et 0870 5000. Et c'est quoi?
2: C'est le disque?
1: Ah bah non, il est pourri, hein. Et voilà, c'était les petits bois du bois de Boulogne. Avec des envies de caca. Et donc il est 1h21 et vous êtes toujours sur Fun Radio. Donc vous pouvez toujours nous appeler au 0803 08 5000 0870 5000 et toujours l'IRC www.fr.funradio.rigo. On est combien s'il te plaît?
4: 4324,2.
1: Ouais,
4: ça cartonne fort ce soir, le débat se passe bien. Je salue deux, trois personnes vite fait. Je salue Paradox, Bacchus, Christophe, Izen, Sardine, le vrai de Marseille, etc. Davy One.
2: Il est là, Davy One?
4: Ouais, bien sûr, il est là.
2: Ah, c'est cool.
1: Et moi, je salue une personne, un cibiste, tout particulièrement, donc je vais saluer deux cibistes aussi.
2: Ouais.
1: Donc, c'est-à-dire Lolo 91.
2: C'est son QRZ, ça?
1: On devrait l'avoir dans nos débats. Et je salue Petit Guépard qui est sur la route.
2: Le Guépard.
1: Donc je te fais des gros bisous. Et on va récupérer donc Cendrier.
12: Oui, allô.
1: Bonjour. Rebonsoir, pardon.
12: Rebonsoir,
1: ouais. Mets ton doigt.
13: Ouais, rebonsoir, Gérard.
1: Tais-toi.
14: Salut, les deux.
2: Sphincter ouvert.
1: Oui, sphincter ouvert, bonsoir.
13: Oui, bonsoir, c'est sphincter ouvert.
1: Fesse de taureau.
13: Ouais, alors bonsoir. Gérard, tu pourras me redonner le titre du disque parce que j'ai bien kiffé.
1: T'as bien kiffé? Ben.
2: Tu kiffes à la Fnac, c'est tout.
1: Tu le kiffes à la Fnac et puis basta. Ok, et camembert.
15: Salut Gérard.
1: Alors, donc, troisième question. Peut-on acheter la CB en allant à la banque ou autre? On va demander ça à Cendrier.
12: Ouais, ben moi, je pense pas. Hein. À la banque, on peut pas trop acheter des CB, quoi.
1: Ouais.
12: Mais je pense que ailleurs, ouais, genre au supermarché, au casino, ou des trucs comme ça.
13: Mm-hmm. Pas de marque.
1: Okay. En fin de compte. Si on vient bien sur le débat, ouais, CB, ouais. Ça veut dire quoi? Ça veut dire carte bancaire.
13: Rien à voir.
1: N'importe quoi, si vous n'êtes pas content, derrière, vous écrasez.
2: T'es sûr, Gérard, ça veut dire ça? Je comprendrais pas le principe, alors.
1: Déjà, non, mais attends, tout le monde me dit, ouais, mais CB, ça veut dire quoi? Bon, bah, maintenant, je dis, ça veut dire carte bancaire.
2: Alors, il faut un code. Si tu veux faire de la CB, il faut avoir un code.
1: Bah ouais. Oui, mais en fin de compte, t'as pas besoin d'avoir un code pour acheter une CB.
2: Bah, donc, mets ton doigt.
13: Il y a une puce dans le CB, ça veut dire carte bancaire.
1: Mets ton doigt.
13: Ouais, Gérard, écoute. Pour moi, la CB, moi, en ce moment, j'anime une radio gay sur Verdun. À partir de la CB, justement.
12: Ah, bien.
1: Mm-hmm.
13: Donc, la CB, c'est pas moi qui l'ai acheté, donc je peux pas te répondre.
1: Mm-hmm.
13: Et le matos, on l'a déjà. Moi, la CB, je l'ai chez moi, mais c'est juste pour m'entraîner, quoi.
1: Ouais, mais donc...
13: J'interprète 2-3 routiers, et puis on se parle, et puis voilà, quoi.
1: Ah, bah, mais attends, tu te fous de moi, toi?
13: Bah, non.
1: Bah, bon, si alors.
13: Bah
1: je te demande de quoi parlent les cibistes en général. Tu m'as même pas répondu. Tu m'as répondu à travers la plaque.
4: Mais si, t'as répondu. Il t'a dit que lui, il faisait une radio sur CB, donc c'est de ça qu'il parle.
1: Bon, ok. Ok, merci, Rigo. Excuse-moi.
13: Merci, Rigo.
1: Tais-toi.
13: Ouais.
1: Tais-toi.
13: Moi, ma CB, comme je t'ai dit, bon, j'en ai déjà une, hein, ça remplace le téléphone.
1: Ouais.
13: Je l'ai acheté dans un petit magasin qui s'appelle les CB Fuckers, et puis...
1: Ouais, voilà. Tais-toi, tu précises pas les noms, d'accord?
2: Ouais, y a pas de pub, okay, sur le son.
13: J'ai acheté dans un magasin de CB, et je voulais dire que c'était un gros routier poilu qui était à la caisse, d'ailleurs, il a voulu me prendre quand j'ai fait tomber ma CB. Je sais pas trop précis.
1: Bonne nuit, merci, tais-toi.
13: Non, merci.
2: Tais-toi,
1: c'est bon. Tu vas te taire pour toujours.
2: Par rapport au petit sondage de Gaël, là, il y a 61%.
1: Non, mais attends, j'ai pas fini avec les gens, moi.
2: Ah d'accord, non, mais par rapport, tu vois,
1: ouais,
2: on peut... parce qu'il y en a pas
1: après,
2: mal, les sondages.
1: Là, c'est un peu trop long, tous les sondages.
2: Bah justement, t'en donnant de temps en temps, ils peuvent réagir en même temps à la question.
1: Fincher ouvert.
2: Sphincter.
13: Sphincter ouvert.
1: Ouais.
13: Fincher ouvert.
1: Bon, je t'écoute.
16: Quand je t'ai rencontré, j'y ai pas cru.
2: Ça va pas, sphincter ouvert, t'as un problème?
13: J'ai des bouffées de chaleur là, je sais pas ce qui se passe.
1: Ouais, mais je crois que tout à l'heure tu vas avoir des bouffées de chaleur
2: standard.
1: Manu au standard.
13: Ok, bon, alors ce que je voulais dire, c'est que j'écoute souvent Radio Vaseline là, l'autre Tarlouse là.
1: Manu, hop, terminé pour toi. Fesse de taureau.
13: Ouais, alors donc moi je sais pas, je pense pas qu'on puisse acheter une CB dans une banque. Pardon.
1: Mm-hmm.
13: Mais peut-être, je sais pas, moi, dans un truc pareil pas cher, tu vois, un truc dans le style, tu peux trouver ça, quoi.
1: Mm-hmm.
13: Voilà.
1: Ok. Camembert?
15: Ouais, bah moi j'ai acheté une CB à mon copain, je l'ai acheté chez mon boulanger.
1: Mm-hmm.
15: Parce qu'en fait, il vendait la sienne, donc j'ai acheté une CB chez mon boulanger.
2: Mais justement, par rapport à ce qu'elle vient de dire, Gérard, est-ce que tu crois que c'est mieux d'acheter une CB neuve ou d'occasion?
1: Ça, c'est une bonne question, parce qu'en fin de compte, si tu achètes une CB d'occasion, tu sais pas sur quoi, sur quel matos tu as tombé. Le mieux, c'est d'acheter une neuve. Mais les prix, je pense que on va en parler. On va en parler. On va essayer de.
2: On va aborder le sujet ou pas?
1: Ouais, on va.
2: Comment on en parle maintenant?
1: Non, non, mais on va aborder le sujet sur savoir combien coûte une CB, parce que là, vu les questions qu'on a et puis vu l'heure qu'il est, donc faudra qu'on écourte les questions.
0: Okay. Ouais,
1: donc,
0: Gérard,
1: oui.
0: Ouais, une petite question, je vais savoir.
1: C'est qui?
0: C'est Cendrier, excuse-moi.
1: Oui.
0: Je veux savoir comment t'écris CB.
1: CB?
0: Ouais.
1: Alors.
0: Ouais.
1: Une CBiste?
2: Non, CB, une CB.
1: CB, ben, un CB.
0: Pardon?
1: CB.
0: CB, en anglais, quoi. CB, c'est ça?
1: Bah, un CB?
0: Ah ouais, pas bête. Ouais, je viens de comprendre, ok.
2: Mais c'est pas français, alors?
0: Pardon?
2: C'est pas français comme matos?
1: Ah si.
2: Ah, pourquoi on dit CB comme les anglais?
0: Ah, ouais,
1: mais non.
2: Comment on dirait CB, une CB?
1: Non, mais CB, CB, c'est carte bancaire.
2: Devant ton micro, j'ai
7: des feuilles, les CB.
1: CB, c'est des feuilles pour rouler des joints ou autres.
2: Des joints ou autres?
1: Non, mais. Mais CB, en fin de compte, c'est quoi? C'est français, hein? Tu peux
0: le
1: trouver.
0: CB, non, CB, c'est pas français, c'est anglais, comme tu dis CB.
1: Bon.
0: Non, parce que moi, je voulais mettre une annonce dans le journal, quoi, parce que je cherche maintenant, ça m'intéresse, maintenant qu'on en parle, je cherche une CB, quoi. Donc, je veux savoir comment on écrit, voilà.
1: Ouais,
0: Donc, CB, ok, d'accord.
1: Ok.
0: La prochaine question, ouais.
1: Attends.
7: Si le copain de GG pouvait raccrocher son téléphone pour que je le rappelle, ce serait sympa, merci.
1: Laurent, s'il te plaît, si tu pouvais raccrocher, on essaye de te joindre, alors.
2: Laurent, scan the phone.
1: Merci.
2: For tonight.
1: Alors donc 61% des cibistes préfèrent utiliser leur téléphone portable, donc je vois pas.
2: Bah par rapport à la CB, tu vois, il y en a peut-être qui considèrent que c'est mieux le
1: non,
2: portable.
1: Mais avec, non mais ah oui. D'accord, je vois.
2: Je vois
1: le rapport de la
2: question.
1: Sondage que ce Gaël vient de me donner. Donc en fin de compte, c'est vrai qu'il y a des CB portables.
2: Ah ouais?
1: Et c'est un genre de petit taki-walki. C'est un genre de petit taki-walki comme un téléphone
2: portable.
1: Ouais. Et en fin de compte, sauf que dessus, au lieu d'avoir marqué n'importe quoi comme nom, c'est des canaux.
2: Ouais,
1: donc tu peux aller du 1 au 40. 40 aussi. Oui.
4: Gérard, sur IRC, il y a Sardine, le vrai de Marseille, qui dit qu'il ne faut pas acheter une CB à un routier parce que c'est des voleurs.
1: Non, c'est faux.
2: Ah mais c'est une CB d'occasion aussi, donc c'est
1: faux. C'est faux, c'est faux. Oui Manu,
7: bah on accueille ton pote alors. Hein.
1: Alors à la place.
2: Lolo,
1: à la place.
7: Bah à la place de qui? À la place de tais-toi.
1: À la place de tais-toi. Salut Laurent.
14: Salut GG, salut tout le monde.
2: Salut.
0: Salut.
14: Salut.
0: Salut.
14: Salut.
0: Bah, à la pêche toi.
1: Comment vas-tu toi?
14: Ah moi ça va, salut.
1: Sans déconner.
14: Ouais, sans déconner.
1: Bon alors sans déconner, tu peux répondre à la troisième.
14: Vas-y,
2: rappelle
14: ta question.
2: Si.
1: Attends,
2: Lolo.
14: Allez, tu dégages.
1: Non.
2: Allez.
1: Eh oh, c'est moi qui commande pour l'instant.
2: Non, mais il est là.
4: Gérard, pour revenir au débat, il y a Eason sur l'IRC qui te demande si une CB, ça se nettoie avec des cotons-tiges.
1: Non, là, j'y réponds même pas.
2: Comment ça tourne, Rigo?
14: Vraiment,
0: c'est pas une question, comment
2: ça tourne, Rigo?
1: On laisse parler Laurent. Laurent.
14: Oui, j'écoute.
1: Donc alors, peut-on acheter la CB en allant à la banque ou autre?
14: Ah non, pas du tout.
1: Non. Mais en fin de compte, c'est quoi une CB? C'est bien, ça veut bien dire carte bancaire.
14: Ah non, pas du tout.
1: Ah si.
2: T'es naze.
14: C'est vraiment nul, ça.
1: Mais ça veut dire carte bleue ou carte bancaire?
2: Vas-y, Lolo, explique-nous ce que ça veut dire CB.
14: Communication brève.
1: Ouais.
14: C'est tout.
1: De quoi?
14: Communication brève.
2: C'est ce que j'ai dit tout à l'heure.
14: Ouais, c'est ce que vous avez dit tout à l'heure.
2: Sur
14: Fielder, il dit quelque chose de bien.
2: SD,
1: ouais, pour une fois,
2: Ah, la classe.
1: Donc, troisième...
14: On dira pas ça pour toi, par contre, GG.
1: Ok.
4: Il y a ZZ sur l'IRC qui te demande si tu utilises l'antenne de ta CB quand t'as pas de coton-tige.
1: Mais je réponds pas.
7: Tu fais un boulot de merde ce soir, Rigo.
1: Je réponds
7: pas. À la place de Sphincter ouvert, on accueille Zona.
14: Oui, bonsoir, c'est Zona.
7: On accueille Zona.
14: Oui, c'est Zona. Bonsoir.
1: Ouais, Zona.
14: Salut tout le monde.
1: Salut.
14: Oui, alors moi je voulais dire donc sur les CB.
1: Ouais.
14: Alors je tiens un petit magasin de CB à Paris. Donc sans citer l'adresse, c'est boulevard du Général.
1: C'est bien. Bah, tu peux retourner chez toi, Zona.
14: Et j'invite tous les CBistes à venir s'approvisionner boulevard Voltaire.
1: Merci. Non mais terminé pour lui.
7: Terminé pour lui.
14: Combien plus précisément?
1: Non, mais ça y est, il est plus là. Donc, alors...
7: En antenne, il m'a dit 115.
14: Ah, merci.
7: Qu'est-ce qui se passe?
1: Attends, tout à l'heure, je vais te mettre un 115 dans le cul, toi.
17: Ouais.
7: C'est petit, hein, c'est léger pour moi.
1: Quel est les codes CBI les plus employés? Alors, on va demander à Cendrier. Celui qui fait du bruit derrière, arrête, parce que ça commence à m'énerver.
14: Ça, c'est un portable, ça.
1: Non, c'est pas un portable. Alors, donc, on va demander à Cendrier.
18: Ouais, les codes en CBI les plus connus?
1: Ouais.
18: Bah, franchement, non, je sais pas, hein, je connais pas trop la CBI, donc je peux pas te répondre. Hein.
1: Ah, bah, d'accord. Alors, pourquoi tu participes au débat sur la CBI?
2: Pour en savoir plus.
18: Bah, voilà, c'est ça.
2: Tout simplement.
18: Faut être ouvert un peu, quoi. Faut comprendre, faut savoir.
1: Ouais, ok.
7: T'es ouvert, voilà. Toi, Gérard?
1: Ouais, moi, la CBI, je la connais
2: sur le bout des doigts. Hein.
1: La CBI, moi, c'est mon rayon. Mets ton doigt.
14: Ouais, Gérard.
2: Où? Tu le mets où?
7: On l'a dégagé, mets ton doigt.
2: Ah, en plus.
1: Ah bon?
2: Bah oui.
1: Bah, attends,
2: on l'a remplacé par le lot,
7: il est là. Bah non, non, non.
2: Ah non, c'est tais-toi qu'on a viré.
1: C'est tais-toi qu'on a saqué.
7: Pardon.
2: Putain, Manu, tu fais un boulot de merde ce soir.
1: Hein. Ouais, Manu, tu vas prendre des bras.
2: Ouais,
14: c'est pas tout rigolo.
2: Vas-y, mets ton doigt.
14: Ouais, alors, les codes les plus courants, il y en a plein, quoi. Donc, t'as QTH, QRZ.
2: Ouais.
14: Toi, c'est taillé, Gérard, je crois.
2: Ouais, bah attends, Gérard, t'écoute pas, il est en train de se battre avec
4: Gérard,
2: Manu.
4: Gérard, écoute le débat.
1: Ouais, je t'écoute.
14: Ouais, alors, ton QRZ, t'as taillé, c'est ça?
1: Non.
14: Non.
2: Non, ça ne l'est plus parce que Gérard arrête la CBI, il a eu un accident.
14: Ah.
1: Quand
14: Gérard, il a un mur avec.
1: Oh, mets ton doigt.
14: Oui. Oh, mais arrête, c'est ton débat, là.
1: Bon, allez, mets ton doigt, allez.
14: On peut pas parler. Michel,
1: allez,
14: Gérard.
1: Allez,
2: c'est bon.
1: Allez, on active, là.
2: Allez.
14: Bah ouais, bah je te parle, Gérard, tu me réponds pas.
1: Bah vas-y.
14: Il y a QTH, il y a QRZ, il y en a plein.
18: Ouais, c'est des faux codes.
14: YL aussi, ouais, c'est des faux codes, mais... c'est bon. Utile, hein, c'est utile.
1: Attends, bon, ok. Laurent.
19: Oui.
1: Donc, pourquoi?
2: Putain, on dirait Barry White.
19: Il y a gastro liquide, gastro solide.
1: Ouais.
19: C'est manger, boire.
1: Ouais.
19: Un visu, c'est quand on se rencontre.
1: Mm-hmm.
19: Il y en a plein d'autres. Quoi. Mais j'ai mon papier dans un coin, mais je me rappelle plus.
2: Non, mais devant ton téléphone, mon coco.
19: Comment?
2: Devant, voilà, très bien, devant le téléphone.
1: Non, mais je sais pas celui-là. Non,
2: t'as la petite chiasse aussi, t'as grosse colique, t'as.
19: Suce-moi le bout et tout ça, des trucs comme ça.
1: Non.
4: Gérard.
1: Oui.
4: Sur IRC, il y a le vrai canard WC qui te demande si c'est dangereux la CBI.
1: Non.
2: Totalement.
1: Non,
7: Gérard, excuse-moi, oui. À la place de Zona que t'as dégagé, on accueille Bléno.
20: Bonsoir.
1: Ouais, Bléno.
20: Oui, bonsoir tout le monde.
18: Bonsoir, Bléno.
20: Oui, alors je vous appelle de Limoges, bonsoir à tous.
1: Ouais, mais on s'en fout que t'appelles de Limoges.
20: Ah bah attends, je me présente et la fréquence, c'est 127.5.
1: Non, mais moi, je m'en bats les couilles.
20: Ok. Oh. Ben, je tenais à dire sur le débat que donc moi, je connais un endroit sympathique qui s'appelle CBN Trucks. C'est 13 avenue Clémenceau.
18: À Limoges.
20: Ça c'est malin ça.
1: Fesse de taureau.
7: Ouais, on vient de me dire en antenne que oui c'est à Limoges.
18: Ah, d'accord.
20: Et au combien déjà?
1: Fesse de taureau.
20: Ouais. Alors moi les surnoms que j'emprunte, je sais pas du tout puisque j'ai pas de CBI.
1: Mmh.
20: Et donc justement je participe à ce débat pour me renseigner.
1: Ok. Donc, ben, moi je pourrais te renseigner après avec Laurent, on pourra discuter de certains...
20: En antenne, tout ça.
1: Ouais, on en discutera un peu après.
20: Pas de problème.
1: Camembert.
21: Moi je connais comme les autres, quoi, YL,
1: mmh.
21: QRZ...
20: Il y a un bruit de portable, ça devient lourd, là.
1: Manu!
7: Bah attends, je gère. Je sais pas d'où ça vient, à mon avis c'est Laurent là, il fait marcher son bordel. Hein.
1: Non.
2: Ça et le métro, on est verni.
1: Alors, ouais, en plus c'est le dernier métro.
2: Ah, c'est un film, ça.
1: Ouais. Camembert.
21: Oui, je t'ai dit, Gérard.
1: Ouais.
21: Je connais les autres, YK, QRZ, je te copie,
1: mm-hmm.
21: etc.
1: Ok. Mais en fin de compte, personne n'essaye d'aller au fond des pensées, parce que, en fin de compte, QTH, c'est là où tu habites, comme Laurent disait.
2: Mm-hmm.
1: Hein, Laurent?
19: Oui, tout à fait.
1: Hein YL, bon, bah, ça, c'est nanas, pour les nanas. Ça.
2: YC c'est quoi?
1: Non, YC ça existe pas.
2: Ouais.
1: T'as ton QRZ c'est ton nom de CB.
20: Ouais, puis y a quoi d'autre? SDF, tout ça.
1: Non, t'as plusieurs codes, mais ça SDF, faudrait.
2: T'as PSG, t'as.
1: Non, y a plusieurs codes.
20: Ouais, Gérard, c'est mets ton doigt là, j'aurais en rajouté un petit peu quelques-uns là.
1: Ouais, vas-y.
20: Y a QRA aussi, c'est l'endroit où t'habites.
1: Ouais.
20: Et puis je crois
1: que
20: quand tu vas aux toilettes, je crois.
1: Eh ben, Laurent, il te l'a dit, hein, c'est.
19: De quoi?
1: Laurent, il l'a bien dit,
20: gastro-liquide.
1: Gastro-liquide.
3: Ouais, mais
1: gastro-entérite,
3: quand tu vas aux toilettes,
1: non, non, non, non, mais attends. Déjà, QTH, c'est pareil que QRA.
3: Bah non.
1: Ah, bon?
3: Bah non, QTH, c'est l'endroit où tu te trouves, et QRA, c'est où t'habites.
1: Eh ben alors?
21: C'est pas pareil.
1: Si.
3: Bah non, tu peux te trouver chez moi. Bah non, quand t'es en voiture, t'habites pas dans ta voiture.
1: Ah ouais, mais attends, non, mais attends.
2: On va avoir une Sibie en voiture, hein.
1: Ouais, mais en voiture, si.
2: Bah oui, si.
1: Si, si,
2: mon oncle, il a acheté une voiture d'occasion, le mec, il lui a vendu avec une CB dedans, avec l'antenne et tout.
21: Ça, ouais.
1: C'est quoi son QRZ?
2: Ah, bah, il en a jamais fait, mais s'il veut, il peut en faire. Parce que moi, une fois, j'ai branché, et je me suis mis sur le canal 19. Après, j'ai appelé ma grand-mère sur le canal 22.
1: Ouais.
2: Parce que j'avais dit de se mettre sur le canal 22 pour être peinard.
1: Ouais.
2: Et ça t'intéresse ce que je dis ou pas?
1: Mais t'as pas appelé ta sœur sur le canal 50?
2: Non, parce qu'elle a pas la BLU. C'est pour ça.
1: Manu.
2: Oui, pardon, à la place de Bléno, on accueille 6 tits.
17: Bonsoir. Bonsoir, c'est 6 tits. Bonsoir à toutes les filles en particulier.
1: Salut.
17: Oui, salut. Donc, je vous appelle de Toulouse.
1: Quelle adresse? Ouais, si c'est pour donner un truc que tu me dis, j'ai un magasin à telle adresse, c'est même pas la peine.
17: C'est 12 rue du Capitole.
1: Allez, bonne nuit. Voilà. Comme ça, tu rappelles le Capitole chez toi.
2: Il me dit que c'est bien à Toulouse. Hein.
21: D'accord. Et c'est 12 rue du Capitole.
17: Quel arrondissement?
21: C'est 12 rue du Capitole. Ouais, c'est ça.
1: Mais pas à Toulouse, hein.
2: Pas de pub, merde.
1: Alors, 30. Donc, il y a un sondage. 32 des gens pensent que l'abonnement de Sibi est trop cher, donc il n'y a pas d'abonnement.
2: Il n'y a pas d'abonnement.
1: Non,
2: d'accord, tu peux en faire une autre alors. Gérard,
1: oui,
2: sur IRC, il y a des V1 qui te demandent ce que c'est.
21: Salut,
2: des
21: V1.
2: Le GPTAQBCOPIDKCLKKIRCT.
1: Qu'est-ce que c'est? Attends,
2: c'est long.
1: Hey, Davy Wen, tu t'essayes d'abréger parce que là je comprends pas ce que tu me demandes.
2: Ouais, c'est pas grave.
1: Donc,
2: tu l'as faite celle-là.
1: Donc 32%, ouais.
2: Ouais, après 86% des gens.
1: Alors 86% des gens qui ont une CB sont sourds et n'ont pas le bac. Alors ça c'est pour les étudiants.
2: Ouais.
1: Ça on en a rien à foutre.
2: D'accord.
1: Mais ça, je dis une chose, si les étudiants se font mal avec une CB dans leur lycée,
2: ouais,
1: ils sont
2: mal.
1: Complètement starbés.
2: C'est clair.
1: Étudiants ou étudiantes.
2: C'est clair. 12% des gens.
1: 12% des gens rêvent toute la nuit de se prendre une bonne grosse CB. Alors là, je voudrais bien savoir. Je voudrais bien savoir le rapport avec le débat sur la CB. On va demander à Gaël.
17: Bonne fête Gaël aussi.
1: C'était la Saint Gaël, bonne fête.
2: Bah, c'est ta fête encore cette nuit. Ouais.
21: Bonne fête Gaël.
1: Donc on va demander à Gaël qu'elle me trouve une réponse au pourcentage qu'elle m'a donné.
2: Okay.
1: Donc dans leur lycée,
2: ouais,
1: ils sont
2: mal.
1: Complètement starbés.
2: C'est clair.
1: Étudiants ou étudiantes.
2: C'est clair. 12% des gens.
1: 12% des gens rêvent toute la nuit de se prendre une bonne grosse CB. Alors là, je voudrais bien savoir. Je voudrais bien savoir le rapport avec le débat sur la CB.
2: Bah, peut-être qu'il y en a qui, tu sais, qui rêvent d'avoir une CB.
1: Non, non, mais attends. On va demander à Gaël.
17: Bonne fête Gaël aussi.
1: C'était la Saint Gaël, bonne fête.
2: Bah, c'est ta fête encore cette nuit. Ouais.
21: Bonne fête Gaël.
1: Donc on va demander à Gaël qu'elle me trouve une réponse au pourcentage qu'elle m'a donné.
2: Okay.
1: Donc, 5e question. Pensez-vous que la CB devrait-elle être utilisée sur une autre planète? On va demander ça.
2: Oui, pardon, avant que tu commences, à la place de Bléno,
1: non,
2: à la place de
1: Sissit,
2: on accueille Véru.
17: Oui, bonsoir.
21: Véru.
17: Bonsoir à tous.
1: Manu.
2: Ouais.
1: On prend sur les 24 lignes.
2: Qu'est-ce que je fais, Gérard? Regarde.
4: Bon, Gérard, pour revenir au débat, il y a Turpentine qui te demande si, avec la CB, on peut parler en morse avec une otarie.
1: Alors, parler en morse avec une otarie, je ne pense pas. Je ne pense pas parce que déjà les otaries, ça doit être des poiscailles, ça.
2: Ouais, c'est ouais.
17: Bon, c'est des animaux. En plus, Gérard.
2: Comment?
17: Au
2: Kenya.
17: Et tu foques un peu ou pas?
1: Comment?
17: Tu foques un peu ou pas?
1: Non, je foque pas.
2: Tu foques ma wife?
17: T'en as pas d'otarie, toi?
1: Non, moi j'ai pas d'otarie, moi j'ai qu'une truie.
17: Moi je foque pas ta wife.
1: J'ai qu'une truie.
21: Elle fait comment ta truie?
1: Elle fait je t'emmerde.
21: Ah d'accord, ok.
17: Elle s'appelle je t'emmerde?
1: Ouais, elle s'appelle je t'emmerde.
2: Voilà.
1: Elle vous chie dans le cul.
2: C'est fin.
1: Rigo,
2: c'est fin.
6: On a perdu 1200 personnes là.
1: Ah, merde. Ouais.
2: À cause de quoi, Rigo?
6: Bah, je suis dans le cul là, ils ont pas aimé. Attends, je regarde un truc.
1: Ouais, ben, donc je pose la question, pensez-vous que la CBI devrait être utilisée sur une autre planète? On va la faire la question après, on va.
2: Ouais, on mettra le disque après, ce sont.
1: On le mettra après, vu qu'on a commencé à la bourre, donc Rousseau il est pas pressé. Hein.
2: Ouais, okay, comme Rigo, je parle.
1: Ouais, mais il va prendre à 5h du matin, et puis c'est tout. Hein. Wesh, hein.
2: Ouais.
1: Donc on va demander à Cendrier, allez.
10: Ouais, franchement, ça serait trop bien hein, qu'on puisse communiquer avec les extraterrestres, tout ça, avec
1: ouais.
10: La TV et tout ça. En plus, t'imagines avec le visiophone, ce serait génial. Hein.
1: Ouais, mais par contre.
10: On pourrait voir la tronche des extraterrestres.

0: T'es avec qui?
1: Bah, je sais pas, mais il fait tout le temps des bruits et tout. Je sais pas ce qu'il fait, ce mec-là, mais.
2: Il
1: communique pas, c'est pas.
2: Il y a pas d'amis, ouais. Ouais, c'est un peu sérieux, il y a que.
0: Bon, allez. Mets ton doigt, là.
2: C'est un pauvre gars.
3: Ouais, Gérard. Mais écoute, moi, je dis que c'est déjà tellement la merde sur la CB, sur Terre, que si on en est ailleurs, bah, voilà, encore plus de. Inaudible. Ah, bon, ouais. Le bruit de routier sur la route, alors en plus, s'il continue à nous rajouter de l'espace, on est mal. En plus,
0: non, mais attends. Attends, mets ton doigt. Je vais te dire une chose, qu'on est bien content de posséder une CB dans sa voiture et de communiquer avec des routiers pour savoir comment que ça roule. Hein, on est bien d'accord. Oh, mets ton doigt. Oh
4: ouais, Gérard, sur IRC, il y a Harry qui me dit la CB, c'est bien, on a abusé ça, quand.
0: Ben, ça, c'est vrai que une fois que t'es dedans, tu peux plus t'en...
5: C'est comme une drogue.
0: Tu peux plus t'en passer, c'est comme c'est comme fumer... C'est comme fumer ou boire, voilà, celui qui vient de dire ça, merci.
5: T'as tous les vices, toi, alors.
0: Ouais. Donc, moi, j'ai... Ah, il me manque un vice, c'est de baiser.
2: Pourquoi
0: c'est ça qui me manquait.
2: Bah,
0: Laurent.
2: T'es pas sérieux avec Bulldog Mystère.
0: Bulldog Mystère, à t'emmerde, toi, connard.
2: Et quand on voit ta tronche...
5: T'as compris ça?
2: Ouais, j'ai compris.
5: Ok, et tu sais pourquoi il te dit ça?
0: Laurent, derrière, s'il vous plaît, merci.
2: Vraiment
0: non, mais attendez. Mais attendez. Il est 1h43 pour l'instant, ça s'est bien passé. Je voudrais que ça continue comme ça.
2: Non, mais GG, je disais juste que t'étais à fond anal, c'est tout. Je suis d'accord.
0: C'est qui?
2: Comment je m'appelle? Verru.
0: Ah, Verru. T'as répondu, donc on passera ton tour après. Laurent.
6: Oui, j'écoute.
0: Donc pour toi,
5: Barry White.
0: Hey Barry White.
5: Barry White.
0: Oh, sans déconner là.
2: Ouais. Sans déconner.
6: Ouais, pourquoi pas.
0: Sans déconner.
2: Trois mongols le lagar.
6: Pourquoi pas.
0: Ok.
6: Pour les extraterrestres.
0: Bah ouais. Donc c'est pour aller avec sans déconner avec la gaffe.
5: Et je pourrais te demander, est-ce qu'il a des chiens, Laurent?
6: Oui, j'en ai deux.
5: Avec un break, non?
0: Ça te regarde pas.
5: Ah bon.
2: GG.
0: Quoi?
2: C'est Verru, je voulais juste dire que Laurent, avec sa grosse voix, il me fait un peu penser à une genre de Tony déguisé. Je voudrais dire que c'est lui qu'on a vu pas d'habitude.
0: Ouais, là, je vais te dire une chose, Verru, tu te mets une grosse verrue dans le cul.
2: Ouais, c'est sûr. Je vais te dire une chose, je prends mon pied. Hein.
0: Ouais, bah tu prends ton pied, bah moi je prends pas mon pied avec toi, d'accord?
5: La suite.
0: Peste de taureau.
2: Et Verru dans la boîte à caca, ça peut le faire quand même.
0: Bon, Verru, tu fermes ta gueule maintenant.
2: Oui, chef.
0: D'accord?
2: Yes,
0: Peste de taureau.
2: Ouais, vu que j'ai deux standards, tu peux me répéter la question, s'il te plaît?
7: Si, je l'ai calmé parce qu'il avait dit un truc pas bien, donc.
0: Alors, Fesse de Taureau, pensez-vous que la CB devrait être utilisée sur une autre planète? Bon, allez hop, terminé pour lui. Camembert!
5: Qu'est-ce qu'il y a, Manu, au standard?
7: Je sais pas, je l'ai coupé, ça le fait toujours.
0: Terminé! Camembert!
7: J'ai coupé tout le monde, ça le fait toujours, ça vient pas de moi.
5: Il y a un problème standard, là. C'est la tente télécom, ça.
0: Ah ouais, il y a un problème au standard, hein, Fulda?
5: Ah, regarde, c'est
2: bon,
5: moi
2: c'est
5: ça.
2: C'est Fesse de Taureau, donc c'était pas moi qui ai fait le con. C'est quoi ce bordel? Je voudrais répondre à la question. Non, je pense pas que. À ma connaissance, hein, enfin, je suis pas sûr, mais je pense pas qu'on puisse aller sur une autre planète.
0: Ouais.
2: Impossible d'avoir une CB sur une autre planète.
0: Ok.
5: Surtout que tu parles bien devant ton combiné, toi.
2: Ok, ouais.
5: On dirait que t'es un nouveau dans le.
2: Bah ouais, c'est pas moi, j'arrive.
5: C'est que des nouveaux, hein.
0: Ouais. Camembert.
5: On va te former, alors.
2: Ok.
0: Camembert.
1: Ouais, moi je dis, il faut avoir un grand BLU, sinon on t'arrive pas à capter. C'est pas un BLU? Bah c'est le truc là pour parler en Thaïlande avec la sœur de Fulda.
0: Ok. Bon, donc en fin de compte, je pense pas
5: emmerder là, non?
0: Non, je pense pas qu'on pourra avoir des CB sur une autre planète.
5: Pourquoi? Ça coûterait trop cher en fil.
0: Ouais, je pense. Rigo.
4: Oui, il y a un petit sondage que Booster est allé chercher sur l'internet. Alors 45% des personnes interrogées n'en ont rien à foutre de la CB, 23% n'aiment pas les routiers CBistes, 15% pensent que la CB, qu'avec une CB ils vont pouvoir décoder Canal+, et 5% se rappellent de tatailler lors des rencontres CBistes et auraient bien aimé l'enculer.
0: Ouais, bah c'est bien. Alors la question que je vais poser.
8: Oh Steve, arrête.
4: Tu peux virer Steve Austin au standard?
5: Vas-y Gérard, vas-y.
0: Donc la question. Manu.
5: Tu fais chier.
0: Manu, tu vas te prendre une baffe.
7: Je vais gérer.
0: Ouais, tu vas te prendre une baffe. Pensez-vous que la CB est-elle réservée plus aux hommes qu'aux femmes ou autres? Et on s'écoute comme un ouragan.

0: on se retrouve tout de suite après.
1: On va finir le débat sur la CBI.
0: On va finir le débat sur la CBI. Donc pour ça, on récupère Cendrier.
2: Ouais, salut.
0: Re-salut. Mets ton doigt.
3: Ouais, re.
0: Re-salut. Laurent.
4: Ouais, bonjour tout le monde.
0: Re-salut. Tarlouze. Sans déconner.
1: Et ça, t'as pas un break.
0: Attends. Oh. Et celui qui dit Tarlouze, il ferme sa gueule.
3: Ok, bah le prends lui.
0: Bon, alors toi, tu dégages. Hop, bonne nuit.
3: C'est qui?
0: C'était qui?
1: Bah, je sais pas, ça a pas clignoté.
4: Ah non, c'est lui.
0: Non, c'était pas lui. Donc, Verru.
3: Oui, je suis là. Salut.
0: Fesse de taureau.
3: Ouais, Gérard, t'es pas très original quand même, parce que troisième fois le débat sur la CBI.
0: Hein. Et alors?
1: C'est une passion.
0: C'est moi qui commande.
1: C'est une passion.
0: Pas vous.
3: C'est lui le boss.
0: Et Camembert pour terminer.
1: Il en a des boss.
3: Ils sont pas bons, Camembert.
0: Donc alors, la question, vous l'avez toute comprise. Vous avez bien compris la question?
3: Non.
2: Tu peux répéter, s'il te plaît?
0: Non, mais là, vous n'allez pas me faire chier maintenant. Alors, pensez-vous que la CBI est-elle réservée plus aux hommes qu'aux femmes ou autres? Alors, Cendrier.
2: Ouais, en fait, c'est plus pour les deux, quoi, parce que maintenant, il y a autant d'hommes que de femmes dans la profession de routier, quoi. Mmh. Et donc, je sais pas, ça concerne de plus en plus de femmes, quoi. Mmh. Et salut, je réponds bien, hein. Voilà, j'ai terminé.
0: Mmh. Ah, yeah. Mets ton doigt.
5: Ouais, Gérard, moi, je pense que déjà, pour les hommes et les femmes, c'est pareil, quoi, ils en ont droit tous les deux. Et puis, moi, je pense à mon chien qui s'y entraîne, mais il a du mal, quand même.
3: Oh là. Ça, c'était un méga job.
0: Ouais, ok.
6: Bizarre, il s'est gaufré.
3: Moi, je mettrais bien une super cartouche à Super Jimmy.
0: Bah, moi, je vais te mettre une cartouche, tu vas fermer ta gueule maintenant.
3: Putain, Wonder Woman, elle est bonne quand même. Hein.
0: Ouais, je t'emmerde. Laurent.
4: Oui, je bien pour les hommes que pour les femmes. Pas de
1: on parle devant ton combiné, Laurent, t'es pas un gamin. Oh.
4: Ah, mais mon téléphone, il a un problème là.
1: Ça. Ouais, il est dans son break alors.
0: Non,
1: c'est chiant.
3: Allez, clef qui pousse et tout.
0: Oh ouais.
2: Non.
0: Bon, ouais. Fildar, t'arrêtes s'il te plaît.
2: Ça nous prend la tête, ça.
0: T'arrêtes parce que pour l'instant ça s'est bien passé, alors tu as pas commencé à me faire.
1: Il y aura que du bon boulot.
0: Donc Laurent.
4: Non, mais aussi bien pour les hommes que pour les femmes, hein, pareil, hein, pas de problème.
0: Hein. Mmh. Ouais, mais par contre, si j'ai. Ou autre, tu vois à peu près.
4: Ou autre, pas du tout.
1: Ouais, je pense pas que des chiens peuvent avoir des cibles.
4: Ah bah non. Hein.
0: Les perroquets. Attendez, si je vous dis un perroquet, est-ce qu'il peut se servir d'une cibie?
3: Ah
0: si.
1: S'il a un QRZ.
0: Avec ses pattes.
1: S'il a un QRZ, ouais.
0: Et alors, quand tu sonnes chez toi, et qu'il y a personne, et que t'as un perroquet, qu'est-ce qu'il dit le perroquet?
3: Allô, Gérard.
0: Ouais.
3: Je veux pas être méchant, mais si le perroquet il tient la cibie, il se casse la gueule du perchoir.
0: Hein. Ouais, mais alors là, non, pas du tout. Rigaud.
6: Oui, il y a Canard VC sur l'IRC qui te demande si est-ce qu'il existe des CB modèle Batman.
0: Non.
1: Et est-ce qu'il y a des CB de couleur ou elles sont toutes noires?
0: Alors là, c'est une très bonne question.
1: Merci, tu fais du bon boulot ça, hein, Gérard.
0: Et ça, j'en ai vu avec je dirais pas son nom. Donc j'ai vu des CB, c'est vrai que t'as des CB qui sont carrément en forme de bois, mais teintées.
1: Ah ouais.
0: Comme l'intérieur
1: avec des branches avec des feuilles.
0: Non, t'as c'est une CBI. Par exemple, tu vois, tu vas chez
1: Ikea.
0: Non, chez dans un concessionnaire.
1: Chez Butte.
0: Dans un concessionnaire.
1: Ouais, à Carrefour, Auchan ou des trucs comme ça.
0: Non, concessionnaire. Bon, s'il vous plaît, derrière, vous fermez vos gueules, merci.
1: Des marques de CBI.
0: Non, mais tu peux aller n'importe où. Moi, j'en ai vu une à Vaux. Justement, ça va être la question suivante, le prix. Donc, Verru.
3: Si, la CBI, c'est pas réservé que aux hommes. Les femmes, elles y ont droit. Il n'y a pas que des cons, il y a aussi des connes. Hein, quoi.
0: Bon, alors, Verru. Verru. Verru, terminé pour toi.
3: Allez, hop.
0: Terminé.
1: Je l'ai éclaté, la Verru.
0: Fesse de taureau.
3: Ouais, je pense que la CBI, ce serait plus pour les bouseux qu'autre chose.
0: Comment?
3: La CBI, c'est plus pour les bouseux qu'autre chose.
0: Alors, tu peux préciser?
3: C'est parce que c'est un bouseux.
2: Voilà.
3: Pourtant, tu devrais le savoir. Hein.
1: Je me suis pris un coup de jus.
0: Je m'en fous, moi.
2: C'est un bouseux.
0: Bah, en camembert.
2: Ouais. Moi, je pense que c'est plus pour les hommes que pour les femmes. Parce que les femmes
0: sont
2: un peu plus intelligentes, donc elles utilisent le téléphone.
0: Mmh. Non, bon, alors attendez, parce que là, pour l'instant, vous répondez tous à côté de la plaque.
1: C'est ce que j'allais dire en même temps que toi, en plus, t'as vu. C'est fort.
0: Donc, moi, je peux vous
1: prendre rencontre.
3: Il est imprévisible, Gérard.
1: Manu, tu vas commencer à te calmer.
0: Ouais, t'éteins ton micro. Donc,
3: d'accord.
0: Et tu fermes un peu ta gueule.
7: D'accord.
0: Merci. Donc, je peux vous dire une chose, que maintenant, comme il y a l'égalité des hommes et l'égalité des femmes, donc il y a l'égalité des deux, donc des sexes, donc là, la CIBI, c'est très bien réservé.
1: Devant ton micro,
0: pour les
1: devant
0: hommes,
1: ton micro.
0: Pour les hommes, aussi bien pour les hommes que pour les femmes. Mmh. Parce qu'en fin de compte, t'as aussi bien, t'as autant de femmes routiers que d'hommes.
1: Mais il n'y a pas que les routiers qui ont.
0: Mais il y a tout. Il y a les chauffeurs de taxi, t'as les routiers. Donc en.
1: Est-ce que par exemple les prostituées pourraient avoir une CB pour avoir des clients, c'est plus simple.
0: Non, je pense pas.
1: Pourquoi?
0: Je peux pas te dire pourquoi. Attends, je suis en train de chercher. Qui c'est qu'il y a. Il y a d'autres qui pourraient avoir des CB. Souvent des ambulanciers en ont.
1: Ah oui.
0: Puis bien sûr nous on peut s'en servir comme moyen de
1: locomotion.
0: Gérard, non, oui.
6: Gérard, il y a Canard VC qui te demande, est-ce que les marabouts peuvent guérir des gens par la CB?
0: Non.
7: Question internet.
0: Manu, pour l'instant tu te.
1: Hein, Rigo, tu fais du boulot de merde quand même.
0: Quoi?
1: C'est ça.
0: Ah ouais. Non mais attends, pour l'instant toi t'arrêtes avec ta merde. Toi t'es un toi tu.
6: Hein, bande de nazes.
0: Hop.
1: Arrête Manu, t'es pénible.
7: Attends, c'est mon standard, ça fait des étincelles.
0: Ah ouais, tout à l'heure ton standard il va te mettre une baffe toi. Donc alors à la question, donc il y a à la question du débat sur la CB, donc Gaël m'a donné.
1: Ouais.
0: Il y a 47% des routiers n'utilisent leur CB qu'entre 21h et 21h. Alors ça, ça m'étonnerait.
1: Bah, elle a dû se planter, voilà.
0: Ouais, parce que là, 21h et 21h, je vois pas.
1: Ouais, je vois pas trop le rapport.
0: Je vois pas le rapport non plus.
1: Ouais, du cheval.
0: Donc après il y a 16% des gens sont prêts à tuer leur chien pour avoir une CB. Alors là Gaël tu vois
1: là tu chies. Hein.
0: Tu chies dans la colle.
1: Ouais.
0: Et donc la dernière question.
1: Ouais.
0: Quelle heure elle est?
1: Il est 1h57.
0: Non, 1h58.
1: On a encore le temps de faire une question et la conclusion.
0: Deux.
1: Non, une.
0: Tu choisis la meilleure. Bah, c'est moi qui commande, je fais la 7, et après, je repose une question. Ok? D'accord. C'est pas toi qui commande, c'est moi. Moi, ta gueule, toi.
8: Non, mais c'est pas
0: ta cool. Gueule.
8: C'est pas cool ce qui m'arrive.
0: Non, ta alors, gueule.
8: J'ai envie de faire caca et j'ai pas mon téléphone.
0: Eh bah ben alors, si t'as envie de faire caca, tu fais une chose, tu raccroches ton téléphone et tu vas faire caca.
8: Mais j'ai plus mon téléphone, je t'en file.
0: Eh bah, ben je m'en fous.
8: J'ai l'habitude, si, pour les débats.
0: Alors, devrait-on consacrer une émission de télé warning sur la CB ou à l'école?
8: Warning.
1: Manu.
0: Ah, oh non. Oh non, Gérard. Devrait-on consacrer une émission de télé?
1: Ah, c'est pas moi, tu vois. Regarde.
0: C'est pas toi?
1: Non, je te jure que c'est pas moi, Gérard.
0: C'est pas toi, c'est mes premiers trucs. C'est les premiers trucs que j'ai fait quand j'étais à la.
1: Mais tout le monde là, ce flingue tout le monde là.
0: Devrait-on consacrer une émission de télé sur la CB ou à l'école? On va demander ça à. Camembert.
9: Ouais, bah surtout pas, parce que la CB c'est quand même réservé à une élite.
0: Ouais.
9: Et si on apprend ça des tout jeunes aux gamins, tout le monde va avoir une CB et le canal 19 va être complètement saturé.
0: Non mais déjà le canal 19
1: c'est
0: pas
1: saturé
0: pour...
1: déjà.
0: Bon, tu t'écrases.
1: Bah je réponds aussi avec.
0: Non
1: toi.
0: Non mais attends, tu t'écrases.
1: D'accord.
0: Tu te pour un sens c'est moi qui commande.
1: D'accord, excuse-moi.
0: Fesse de taureau.
8: Ouais. Bah je pense qu'enseigner ça aux gosses c'est vraiment un truc à pas faire. Parce que après voilà quoi, c'est pas cool.
0: Bon d'accord, c'est tout ta réponse?
8: Bah non, mais qu'est-ce que tu veux enseigner de la CB aux gosses? Ça va leur niquer la tête.
10: Possible.
8: Ça va leur niquer la tête, c'est clair, ça va les ruiner.
0: Non, je pense pas. Stop, Rigo.
6: Gérard, il y a le vrai Perforas sur IRC qui te demande quel est le jour de la grève des cibistes pour faire grève contre France Télécom, c'est quel jour?
0: Il y en a pas. Pourquoi? Parce que maintenant c'est la CB, et ça Laurent pourra le confirmer. Maintenant la CB n'est plus agréée par les PTT.
8: Tu donc, confirmes la Tarlouse?
6: Non, je te parle.
0: La Tarlouse, à t'emmerde toi connard.
6: Bah, France Télécom, Gérard.
8: Elle confirme? C'est Pedro.
0: Pour un son, attends Laurent, celui qui s'amuse à insulter les gens comme ça, pour un son, va fermer sa gueule, non, ou sinon
1: cool.
0: Il va dégager.
1: C'est pas cool.
8: C'est Michel, je te chie dans le bec. C'est Pedro, j'ai le droit de parler comme tout le monde, c'est Pedro.
0: Moi je t'emmerde, espèce de salope.
1: Oh, pas trop de vulgarité quand même.
0: Ouais, mais attends.
8: On se calme, Gérard, on se calme.
1: Dis à Manu de les gérer, c'est son taf. Hein.
8: Ouais, Manu, franchement.
0: Laurent.
8: Oui, écoute, au lieu de jouer à Zelda là.
0: Oh, ta gueule! Laurence, tu peux confirmer ce qu'on vient de dire?
11: Tout à fait, Gérard, t'as tout à fait raison.
0: Donc pour toi, donc le canal 19, c'est vrai que maintenant c'est un canal d'appel. Donc pour avoir d'autres renseignements, faut changer de canal.
4: Voilà, deux appels. Ça embrouille rien du tout.
0: Voilà. Donc tu peux est-ce qu'on d'après toi est-ce qu'on peut enseigner ça
1: à l'école peut-être
0: est-ce qu'on pourrait faire une émission de télé ou d'enseigner ça à des jeunes qui seraient capables?
3: Pas question.
0: Punaise, celui-là il va fermer sa gueule quand je parle. Merci.
3: Mais pourquoi? Tu veux les traumatiser les gamins?
0: Ben non, mais.
3: Mais ça fracasse la tête, regarde, on est le digne exemple. Je veux dire, qu'est-ce que tu veux faire de la CD aux gamins? Ils
8: vont parler avec des mecs comme toi après.
0: Imagine
3: le genre de fréquentation, comment tu veux qu'ils évoluent dans un milieu stimulant après ça?
0: Bon, écrase-toi.
8: Tu peux plus vivre dans un monde.
0: Allez, tais-toi.
3: Tout n'est pas si facile.
0: Tais-toi, mon pote. Donc, Laurent, donc, non, pour toi.
4: Non, mais déjà, à l'école, ils ont toujours mal parlé histoire et puis français. Alors, tu leur apprends à faire de la CB, alors ils sont tous
0: beaux. Ok. Mets ton doigt.
5: Ouais, Gérard. Bah, écoute, si on enseigne ça déjà aux gamins, comme disait la demoiselle tout à l'heure, je crois que c'est Andrier qui disait.
0: C'est Camembert.
5: Camembert. Bah, écoute, ce serait saturé. En plus, il y aurait plein de gamins qui diraient des conneries partout. Et puis, en plus, leur apprendre à boire à cet âge-là, c'est chaud.
0: Bon alors mets ton doigt, pour l'instant c'était pas la. C'est pas. Tu réponds à côté de la plaque.
3: Bah si, l'alcoolisme des mineurs, c'est ça la question.
0: Bon, c'est ça. Au revoir pour lui. Au revoir.
3: Mets ton doigt.
8: Tu peux l'enlever.
3: Allez, au revoir, mets ton doigt, enlève-le.
0: Cendrier.
3: Orange Leader Price. Il est vraiment pas bon le genre.
0: Cendrier.
2: Bah ouais, mais en fait, moi, je suis pas d'accord hein, pour qu'on puisse enseigner la CB dans les écoles, quoi. Dire les gosses, ils vont craquer, ils vont tous arrêter l'école et tout, quoi. Mmh. En plus, on se prend la tête pour, je sais pas, aménager les horaires, les réduire, tout ça. En plus, on perd du temps à leur enseigner la CB. Moi, je trouve ça inadmissible. Faudrait qu'ils apprennent d'abord les mathématiques, le français, après on parlera de la CB, pendant l'option, en terminale, j'en sais rien. Ouais. En plus, à la télé, c'est pas la peine, parce que tu mesures un peu l'impact des gens.
0: Oh, tu t'écrases derrière celui qui fait...
2: Je suis partie dans mon truc et tout, là.
3: Ouais, c'est clair.
0: Ouais, ça y est, c'est terminé. Donc, dernière question, il est
1: 2h02, on va peut-être faire conclure. Hein.
0: Non, 2h03.
2: Là,
0: conclure.
1: 2h03. Bon, on va faire alors, vas-y.
0: 2h03, parce que là, RTAC, ta pendule de NAS.
1: Ouais, surtout qu'elle est réglée sur RTL.
0: Bon, j'ai l'heure pile.
3: L'heure des civistes.
0: Ouais. Moi, je vais vous poser une question.
3: Vas-y, pose.
0: Ça va être la dernière. Combien peut coûter une CB en général? Et on va demander à Cendrier, tiens.
2: Encore?
0: Eh ben oui, écoute, encore.
2: Je vais te donner une fourchette.
0: Attends, 5 minutes.
1: Pour la dernière question, à la place de Mettons Doigt que t'as viré, on accueille Pine de Chacal.
3: Oh là.
1: Il fait de la CB aussi, c'est ce que tu RZ.
2: Salut Pine de Chacal.
4: Salut tout le monde.
2: Salut. On peut t'appeler Pine?
4: Ouais, pas de problème.
0: Bon, allez. Donc, Cendrier.
4: Bonjour.
2: Moi, je te donne une fourchette entre 2 et 4 millions de francs.
0: Ah !
2: Non, mais entre 2 francs et 4 millions de francs, non ?
8: Ok, alors toi, t'es le comique.
2: Ouais,
8: alors
0: toi, pour l'instant, derrière, tu vas t'écraser. Donc, toi, tu dis combien ? Entre 2 francs et 4 millions.
2: Voilà, comme ça.
0: Ok, Pine de Chacal.
4: Moi, je suis pas trop d'accord que tes potes, les blaireaux, ils passent dans les débats comme ça.
0: Bah alors, moi je t'emmerde. Donc toi tu vas répondre à la question ou pas du tout?
4: Ouais, bah répète-la moi s'il te plaît.
0: Non bah alors là tu vas plus
4: foutre.
1: Il m'expliquait son QRZ. Ouais.
0: Non. Il a très bien entendu la question.
4: Non, je te jure que non, répète-la moi s'il te plaît. Bref,
3: une pine de chacun.
0: Combien coûte une CB en général?
4: Moi la mienne je l'ai payé 500 balles. Et c'est du bon matos. Là ça le fait.
0: D'accord.
4: Je voulais témoigner d'un truc aussi. Moi, ce que je m'amuse, parce que je suis un petit plaisantin, je m'amuse à faire des faux radioguidages.
0: Alors, dans ces cas-là, Pine de Chacal, au revoir pour toi, tu feras même pas la conclusion. Terminé.
1: Ok.
0: Laurent.
4: Premier prix, c'est 500 francs, c'est 1000 dans 22 canaux. Et la plus chère, c'est 2008, c'est une série de 3000.
0: Entre 500 et...
4: Entre 500 et 2008.
0: Entre 500 francs et 2800 francs.
4: Ouais.
0: Ok.
4: Ouais, Gérard, oui. Je voulais revenir sur l'histoire des radioguidages.
0: Non, il n'y a pas de radioguidage, tu donnes.
3: Effectivement, non, il avait tout à fait raison. Moi, je sais que pendant des années, j'ai passé du temps à orienter des quarts de bonne sœur et de maisons de retraite dans des ravins, des plans dans ce genre-là.
0: Ouais, voilà, merci Laurent, merci Beru. Fesse de taureau.
3: Bah, tu m'écoutes ou pas?
0: Tu réponds ou pas?
3: Bah, je répondais, on m'a mis en antenne, c'est tout.
0: Oh!
3: Bon,
8: ça doit coûter. Ouais, je sais pas, parce que j'ai pas jamais été m'inscrire.
0: Oh
8: ouais, il y a du bruit derrière. Donc,
0: bon, tu réponds.
8: Ouais, 200, 300 francs.
0: C'est ça. Camembert pour finir.
9: Bah, moi, celle de mon copain, je l'ai payé 800 francs d'occasion, qui fait à peu près 200 euros.
0: Ouais, d'accord. Et on ça parle pas des euros. Donc, moi, je peux vous dire une chose. Que la CB, Laurent était plus proche. En fin de compte, ça vaut presque entre 500 et 2 et 3000 francs.
1: Donc, laquelle est la mieux? Celle qui fait 500 ou 2000?
0: Le mieux, c'est carrément d'acheter une neuve. Au moins, t'as une garantie. Mais là, tu payes, pas loin de 2500 à 3000 francs.
1: 3000 balles la garantie, c'est cher.
0: Normalement. Bon, ça y est, derrière. Ouais, espèce de connard là!
8: Hey! Ok! Il y en a un qui a la diarrhée, hein.
0: Ouais, lui il commence à me casser les couilles, c'est pas pareil.
8: Donc. T'as toujours entendu parler des CB en kit parce que ça revient quand même vachement moins cher.
0: Une question que je vais te demander à toi qui réponds. T'as jamais entendu parler des CB en soutien-gorge?
1: Non.
8: Ah, je parlerai pas. Non.
0: Alors donc, conclusion.
8: Ah, ok, Michel. Okay, voilà. Alors, copyright là.
0: Donc, cendrier.
10: Gérard, il y a un
0: lascar. Non, c'est terminé.
10: Faire sa conclusion. Bah, si, pour la conclusion. Il s'appelle Kékette de Bison.
0: Attends, ouais, pour l'instant, non.
8: Ouais, salut.
0: Ouais, Kékette de Bison va faire foutre. Cendrier.
9: Ouais.
0: Conclusion.
9: En fait, le débat, en fait, il s'est pas trop mal passé.
1: Non, c'était bien, Gérard.
9: Ouais,
1: on peut dire que c'était la merde, quand même.
9: Ouais. Et puis, je suis content. Je connais un peu plus sur les CB, quoi. Et puis, demain, j'irai dans une banque pour m'acheter une.
1: Est-ce que
0: Attends, Cendrier.
9: Oui.
0: Faut te dire une chose, que là, on a fait un débat sur la CB. On aurait pu le faire plus longtemps parce que j'aurais pu faire carrément un débat entier sur la CB. Merci pour celui qui rote. Espèce de gros porc.
1: Ça,
0: je disais que j'aurais pu aller plus loin, j'aurais pu faire carrément toute la nuit pour faire toute la soirée pour faire un débat sur la CB.
9: Pourquoi on l'a pas fait?
0: Pourquoi? Parce qu'il y a...
1: Parce que ça coûte cher,
0: il y a d'autres choses. Et c'est tout. Laurent, qui c'est qu'on a à la place de Pine de Chacal?
10: Je t'ai dit, Kékette de Bison.
0: Alors, Kékette de Bison, ouais. Ta conclusion.
11: Est-ce qu'il y a le temps de faire une petite anecdote, là?
0: Non.
11: Ah, désolé. Alors, ma conclusion, c'était bien. On a bien appris ce que c'était la CB.
0: Ouais.
11: Et
1: T'es enrhumé, non?
11: Ouais.
0: T'es enrhumé, Tony.
1: Ah, t'es bien enrhumé, hein.
0: Ok, bien, alors salut à toi, Tony. Laurent.
12: C'était bien, pour une fois. C'était super bien, pour une fois, il n'y a pas eu de problème. Première fois que ça se passe bien.
0: Ok. Verru.
13: Ouais, ben moi je voulais dire que le débat a été donc, comme d'hab, constructif. La voix de Laurent m'a bien fait kiffer, je suis sûr que ça se pignole dans les cabines. Et je voulais dire que la CB, c'est sûrement le moyen de communication.
0: Alors, Verru.
13: De l'an 2000, oui.
0: Verru, je vais dire une chose, que Laurent il t'emmerde, et moi aussi.
13: Il y a beaucoup de filles, je suis sûr, qui vont vouloir son numéro standard, tu peux pas dire le
0: contraire. C'est ça, t'as raison. Ben là, tu rêves, tu te mets doigt dans le cul.
13: C'est pour lui, hein.
0: Tu te mets un gros doigt dans le cul,
1: mais doucement quand même.
0: Ok, fesse de taureau.
14: Gérard, il y a plein de conclusions sur l'IRC, mais je vais juste en lire une, celle de Turpentine. Elle dit que ton débat, il est ni queue, il a ni queue ni tête comme toi.
0: Ouais, mais ça, c'est
1: tous les jours.
0: Toutes les semaines, c'est pareil.
1: Alors,
0: la conclusion, Internet, il y en aura le bol avec des connards.
14: Fesse
0: de taureau.
14: T'en as d'autres, pourtant. C'est pas sympa. On va perdre des gens, Gérard.
0: Fesse de taureau.
13: Je crois pas que je vais la faire parce que faut que je me dépêche pour la pause parce que là j'ai vraiment envie d'aller faire caca.
0: Bon alors dégage. Bonne nuit. Camembert.
9: Ouais moi faut que j'aille chercher du papier pour Pine de taureau donc je te laisse.
0: Ouais je serai que toi. Je serai que toi, j'irai chercher du papier pour m'essuyer la chatte. Ok.
1: Non Gérard, mais ça se dit pas ça.
0: Alors j'en ai rien à foutre, ça se dit pour moi. Alors conclusion.
1: Putain, il y a l'écho là, regarde. Ouais bien sûr c'est moi, n'importe quoi. Ça vient du standard et c'est moi qui prends.
15: Y'a personne, regarde, y'a personne, merde.
1: Bah ouais, mais tu peux le faire toi-même.
15: Bah non.
0: Donc, conclusion pour le premier débat, donc...
1: C'était du bon boulot, hein.
0: Ça a été pas mal.
1: Ouais.
0: Faut dire, à part...
1: Rigaud, pour une fois.
0: Non. Non, pas Rigaud. Toi, tu t'écrases parce que toi, t'as fait un peu ta merde.
1: Non.
14: À propos de bon boulot, il y a une conclusion de Mets ton doigt le vrai.
1: On s'en fout, il a dit genre.
14: La CB n'est pas à mettre entre toutes les mains. Il ne faut pas que les jeunes parlent à des mecs qui conduisent bourrés. C'est pas le bon exemple. Ils peuvent se retrouver à animer des débats en gueulant tout le temps.
1: C'est vrai.
0: Ça, pour l'instant, ça m'intéresse pas pour une conclusion comme ça. Donc, pour moi, la conclusion, donc, ça a été bien. Pour moi, le débat s'est bien, pas trop mal passé pour une fois.
10: Ouais.
0: J'espère que le deuxième, il va se passer pareil.
10: Ouais.
0: Parce qu'il y a, sur le deuxième, il y a quand même 11 questions.
10: Oh, putain. Bah, faut speeder alors, hein.
0: Donc, conclusion, j'espère qu'on reprend un débat sur la CB, mais plus long. Donc on va s'écouter, viens à la maison, il y a ma poule qui fait des frites avec du sandwich et on se retrouve tout à l'heure pour le deuxième débat qui va porter sur les Miss France. A tout de suite sur Fun Radio 0803 08 5000 et 0800 70 5000 et toujours l'IRCW.fr.

0: qu'il a gueulé, bah là vous allez être servi parce que pendant 3 heures, mademoiselle, vous allez l'entendre probablement gueuler beaucoup, puisqu'on va vous offrir un best-of de Gérard, ce qui veut dire les remixes qui sont passés pour certains souvent, d'autres très peu souvent, même un inédit de Rego qu'il a fait dans la journée. Donc bravo à lui avec Olivier pendant son ordinateur et tout, ils ont fait tout ça avec des scratchs. Donc là effectivement, si vous êtes des fans collectionneurs de Gérard, il y a au moins une bonne raison de rester, c'est pour ce remix là. Et
1: il y a aussi tous les habituels qui vont passer pendant ces 3 heures, qui vont parler de Gérard sous forme de d'interviews, de biographies, de petits textes, de poèmes, de chansons, d'hommages, il y aura tout.
0: C'est pas dommage, on est très contents.
1: Des hommages.
0: Ah, des hommages, oui. D'accord. Donc il y a plein d'inédits et j'ai sélectionné 8, 9 à 10 débats résumés en 9 à 13, 14 minutes, voire 17. C'est le premier qui va commencer. Celui-ci, pour moi, c'est probablement l'un des 3 meilleurs débats que Gérard ait fait. Si Gérard n'est pas là ce soir, c'est non pas qu'il est malade ou que tout ça, c'est qu'il avait décidé de mettre un ultimatum et de pas venir ce soir. Donc, il est pas là ce soir et c'est vrai que des fois, ça fait des vacances que toutes les deux jours, il nous fait des crises hors antenne parce que vous n'entendez que ce qui se passe le jeudi, mais toute la semaine, c'est tout le temps continu. C'est possible qu'il soit pas là jeudi prochain du coup, parce qu'il n'y a pas de raison qu'il y ait que lui qui décide de venir quand il a envie de venir, donc c'est possible que la semaine prochaine il ne soit pas là non plus. Mais ce soir on avait décidé en tous les cas de vous offrir le meilleur de Gérard pendant 3 heures, et on va commencer sans plus tarder avec le débat qui date d'il y a 15 jours, un débat qui portait sur les maladies. Alors rassurez-vous, pas les maladies sur le cancer, le sida et tout ça, maladies, la diarrhée, la chiasse, le Viagra, l'impuissance, etc. etc. Stéphanie ?
2: Oui.
0: Voilà, et donc tu vas pouvoir balancer officiellement la nuit best-of spécial Gérard, je t'écoute.
2: Eh ben voilà la nuit best-of Gérard.
0: Non, c'est nul, je vais le faire. Et voici ouvert officiellement la nuit spécial Gérard pendant 3 heures de la pure folie résumée sur les maladies. Tout de suite sur Fun Radio, écoutez.
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4: Et voilà, donc 2h07 toujours sur Fun Radio, donc c'est la deuxième partie du jeudi soir, disons maintenant on est vendredi.
1: C'était bien ça, c'est quoi ?
4: C'était Marie-José Pérec avec les cafards c'est meilleur chez soi, donc vous pouvez toujours nous appeler au 0803-08-5000, 0870-5000, toujours 3615, Cap Fun Radio, rubrique directe, et sur l'internet, Rigo qui y est toujours, donc
1: voilà.
4: www.fr, Fun Radio, je sais plus quoi.
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4: Ouais, / Fun Radio. On était 1400,
1: et on a dépassé, on arrive à 1584,1.
4: Oh là là là, bravo Gérard. Donc, combien j'ai cru mal entendre là.
1: 1584,1.
4: Ah d'accord, ah ben c'est pas mal. Alors on va accueillir Potchambe, 21 ans de Montluçon, on écoute Fun Radio sur 92.1.
5: Bonsoir.
4: Bonsoir. Javal, 24 ans de Brest, 103.2.
5: Ouais, salut.
4: Girose, 20 ans.
1: Cirose.
4: Cirose, du foie. Ouais. 20 ans Paris, 101.9.
6: Bonsoir.
4: Bonsoir. Je sens pas bon, je sais pas ce que c'est encore ça. Ouais, non, ouais, oh.
1: C'est quand le matin, tu t'habilles et que tu sors directement.
4: Quoi? Hey, à 2h du matin, il est pas encore couché, lui, là?
1: Il a quel âge?
4: 12 ans. Hey, non, oh.
6: Salut.
4: Non, ça va pas, là, putain.
1: Bah quoi?
6: Ouais, ben j'ai le droit, quand même, j'ai pas cours,
1: c'est les vacances,
4: Gérard. Ah ouais, mais attends, oh.
1: C'est les vacances, salut, on peut.
4: On écoute Fun Radio Gap 90.7.
1: On écoupe, ouais, pas de problème.
4: S'il te plaît, bien. S'il te plaît, 22 ans de Dieppe, on écoute Fun Radio 100.1.
6: Salut Gérard.
4: Salut, répondez bien quand je parle, hein, surtout. Dites pas bonsoir quand on vous parle, hein, surtout.
6: Bonsoir Gérard.
4: Et oui, bonsoir de 17 ans, on écoute Fun Radio. Hein.
6: Bah, j'habite en Belgique.
4: À Boubon.
1: À Bourbon.
4: À Bourbon.
6: À Bourlon.
4: À Bourlon, pas Bourbon, à Brouty. Donc, alors, le débat, c'est sur la maladie.
1: Les petites maladies.
4: Il y a une question, là, sur un sondage, encore, je me demande si c'est pas encore des petites conneries, ça.
1: Non, celui-là, il est officiel, hein. C'est moi qui l'ai récupéré.
4: Hop.
1: Bon, hop. Excuse-moi, Gérard, à la place de je sens pas bon, on a Viagra, 27 ans de Boulogne.
4: Alors, Viagra, bonsoir.
7: Bonsoir.
1: Il est au travail.
7: Ouais. Salut, Viagra. Donc, moi, je voudrais témoigner de mon expérience.
4: Non, mais tu retires tes doigts de tes narines, donc je te rendrai mieux.
7: Je suis enrhumé, c'est sur les maladies, donc ça tombe très bien.
4: Mm-hmm.
7: Donc, moi, ce que j'ai fait, c'est que, bon, la petite Viagra vient d'être introduite en France.
4: Non, mais attends, pour l'instant, tu vois, je suis pas encore arrivé à cette question-là, alors tu commences pas à jouer les gros caïds, hein.
7: Ok, pas de problème.
4: Ok, alors maintenant, je vais faire le petit sondage là qu'on m'a donné.
1: Ouais.
4: Donc alors, pour ou contre les maladies, ça, de toute manière, j'en ai marre qu'on mette des pour ou contre lors des sur les...
1: Non, mais c'est important de demander ça aux auditeurs.
4: Ouais,
1: si
4: alors, il y a
1: pas,
4: 10% qui ont répondu que la question était trop compliquée. Ben, c'est pas mal. Ça, c'est 60% des gens ont répondu, mais on ne s'en souvient plus. Et 30% des gens qui sont contre les maladies de l'éléphant qui pue. Alors ça, fil d'art, tu vois. Ton sondage comme ça, tu peux te le carrer dans le cul et te torcher avec.
1: C'est pas moi, on a fait un sondage sur les auditeurs.
4: Ouais, ouais. Comme là, tu vois, ça c'est la dernière question. Avez-vous déjà vu des maladies? Et si oui, pourquoi, tu vois? Là, je vais même pas y répondre, ça va aller vite fait. Voilà.
5: Content? Allez.
4: Alors, l'autre question. La diarrhée s'attrape-t-elle en été ou en hiver? En hiver ou en été? On va demander à Viagra.
7: Bah, c'est plus en été. Parce qu'il fait chaud, donc on transpire.
4: Ouais.
7: Donc, parce qu'en fait, en hiver, le caca a tendance à se solidifier.
4: Ouais.
7: Donc, ça fait qu'on chie des pavés de merde.
4: D'accord. Oui, pour toi?
6: Bah, moi, c'est ni en hiver, ni en été, c'est en automne.
4: D'accord. Bah, c'est bien.
1: Bah, pourquoi?
6: C'est la saison des feuilles.
4: Ah ouais, d'accord. C'est pas mal.
6: Et tout, tu vois quoi?
4: Oh non, mais c'est pas mal. Ouais, c'est bien. S'il te plaît?
6: Ouais, moi, j'ai la diarrhée quand j'ai la chiasse.
4: Bah, la chiasse, c'est quoi? La
1: chiasse, Gérard, est-ce que tu pourrais, s'il y a une différence, expliquer donc.
4: Bah c'est pareil, c'est de l'eau. Hein. Quand t'as la chiasse, tu fais de l'eau, et quand t'as la diarrhée, tu fais de l'eau.
1: C'est-à-dire
4: quand t'as la diarrhée, tu chies de l'eau. Donc c'est pareil.
6: Tu peux la récupérer pour la boire alors?
4: Non, je pense pas, parce que c'est dégueulasse.
1: Quoi, c'est sans bulle?
7: Et recycle tout, l'écologiste.
4: C'est plus le thème sur la politique, Gérard. Hein.
7: Ok.
4: Cirrhose du foie.
6: Alors, tu peux avoir la diarrhée à tout moment et à toute saison.
4: Là, j'en ai rien à foutre.
5: Bah alors.
6: Bah, on te parle gentiment. Donc à toutes les saisons, tu peux avoir la diarrhée à n'importe quel moment.
4: Voilà, ça c'est une bonne question que je voulais dire, mais c'est bien. On me retire les paroles, on me retire les vers du nez. J'avale.
7: Les vers du cul, c'est la diarrhée.
4: Ta gueule, toi. J'avale.
5: Ouais, bah écoute. plutôt en hiver, parce que moi, la dernière fois que j'ai eu la diarrhée, j'avais chopé une hépatite G, et en plein hiver, et j'avais une chiasse, mais l'enfer.
4: D'accord.
1: À moustache.
4: Moi, je peux vous dire que c'est rare quand j'ai eu la diarrhée, et ça m'arrive pratiquement jamais.
5: Ouais, non, toi, t'es plus chez toi, la diarrhée. Hein.
1: Heureusement, parce que ça sera un sacré bordel chez toi.
4: Alors,
6: Pildard,
4: tu leur dis encore un mot de travers, je me lève et je te fous ma main dans ta gueule.
5: C'est pas direct.
7: Que de la gueule.
4: Ok. Alors, troisième question, doit-on trouver un vaccin contre le Viagra? On va demander ça à pot de chambre.
5: Ouais, je pense, ouais. Mario.
6: Oh là là là là là.
4: J'arrête de te marier, c'est encore une, toi.
0: Gérard, ton débat, assis-toi, fais ton débat.
4: Alors, pot de chambre.
5: Ouais, j'ai dit ouais.
4: Dans quel préciser?
5: Bah, je dis oui, je suis d'accord, quoi.
4: Eh ben putain, mais tu vas laisser ton micro éteint, tu vas faire ton boulot comme il faut au standard, ou tu fais une coup de casse, là. Regarde les connards, là, qui font le bordel.
7: Rien qu'à la chiasse.
1: Tu gères rien, Fildar, c'est une honte.
4: Putain, mais
7: t'es... Droite.
1: Ouais, ça y est, la droite, elle est partie, ça y est.
5: Ouais, un coup de tête, direct, là.
4: Putain, Fildar, tu as bossé un peu, là. Ça devient rengaine avec toi, hein.
0: Bon, Gérard, en attendant, on a une question sur l'IRC que je trouve intéressante, de Blue Falcon. Comment attrape-t-on le Viagra?
4: Alors ça, le Viagra, c'est...
1: Correspondance.
7: Bah, je peux témoigner.
1: Moi, je pensais qu'on l'attrapait au lasso, mais...
7: Moi, je peux témoigner, c'est Viagra.
4: Oui.
7: Donc moi, ce que j'ai fait, c'est... j'ai un peu déconné, quoi, parce que le Viagra est venu en France, c'est que j'ai pris 10 pilules d'un coup.
4: Mmh.
7: Donc maintenant, à chaque instant, je bande.
4: Non, mais ça, de toute manière, normalement... La pilule contre le Viagra, le truc du Viagra, normalement, c'est prescrit par les médecins.
7: Ouais,
4: et c'est bien précisé combien qu'il faut en prendre.
7: C'est pas un médecin agréé, donc il m'a prescrit...
4: Oh, attends, ceux qui disent n'importe quoi, tu commences à me casser les couilles, toi.
7: Non, mais c'est bon, on m'a fait un vaccin, une picouse dans la bite, et maintenant c'est encore pire, parce que c'était de l'adrénaline.
4: Bon, ça y est, toi, t'auras fait le tour de la question.
6: Donc, c'est quoi le Viagra?
4: Le Viagra, c'est une pilule pour ceux qui sont impuissants.
6: Bah, c'est quoi impuissant? C'est pas une maladie.
4: Impuissant, les impuissants.
5: C'est quelqu'un comme Gérard.
4: Ouais, bah, attends, moi, je t'emmerde, toi, connard.
6: Gérard.
4: Ouais.
6: Est-ce que tu prends du Viagra, toi?
4: Non.
6: Et toi?
1: Non, il a déjà du gras à la maison.
5: Il a du gras à la maison. Hop, allez, droite.
4: Oh là là. Oh là là. Fais gaffe à ta gueule, toi. Je vais pas te louper tout à l'heure. Si tu veux saccager le boulot, tu le saccages. Mais tu dégages.
6: Allô?
4: Oui.
6: Allô?
4: Mais...
5: Oh là là.
4: Gérard,
8: tu vas gérer les auditeurs,
1: quand même. Oh la vache, il est Fildard, il est par terre, il vient de se prendre un coup de feuille, toute sa mat.
7: Ce soir, il y a de les gladiateurs.
4: Bon, on va reprendre le thème.
7: Ouais.
4: Allez. Est-ce que ça l'éteint ton micro?
8: Alors, arrête, c'est bon.
0: Gérard, assis-toi, vas-y, laisse-le.
4: Pose le bout.
0: Ah là. Gère ton débat.
1: Il tape Fildard avec des bouts de cadeaux. Vous pourriez plus rien gagner dans la journée. Gérard, arrête.
4: Arrête, Philippe. Tout à l'heure, je vais l'éclater pour de bon. Je vais laisser le débat terminé. Oh, je vais laisser Rousseau maintenant.
7: Je crois qu'on avait prévenu avant.
4: Hein. Ouais. Je me perds un boulot comme il faut. Alors tu as cherché le connard. Mais vite fait.
9: Salut, ça va?
4: J'avale.
7: Ouais, déjà, moi, je vais te dire que le Viagra, ça m'intéresse parce que je suis atteint de mini-zobisme. Je voudrais savoir, parce qu'apparemment, Viagra, là, il est dans le business.
9: Ouais, yes.
7: Et je voulais savoir s'il pouvait justement me businesser, me dealer 2-3 Viagra là, parce que je suis en galère.
9: Bah écoute, y a pas de problème. Au revoir, j'ai acheté de cartouches de vin.
7: Moi j'aimerais bien me faire mettre une cartouche en parlant de ça.
0: Gérard, ton débat.
4: Comment ça fait chier là, hein.
9: Salut, ça va?
4: Salut. Bon, envoie un disque, on va.
1: On peut pas.
4: Gérard, on va reprendre dans le calme.
0: Sur l'IRC, il y a au moins 200 personnes qui sont parties suite au débordement de Fildard.
4: Oh voilà. Merci Fildard.
1: Voilà. Et on est plus que deux sur Minitel aussi.
4: C'est une honte. Un broti, va.
7: Oh là là.
4: Combien sur
1: plus que deux?
4: Eh ben, c'est bien. Donc, oui.
10: Écoute, Fildard vient juste me remettre à l'antenne à l'instant, donc j'ai pas entendu la question.
4: Bon, alors, Fildard.
1: C'est pas vrai, je te jure, j'ai pas touché aux touches.
4: Fildard, tu vas dégager pour de bon, toi.
1: Mais non, mais oui, réponds.
4: Non, mais la semaine prochaine, t'es plus dans l'équipe. Tu vires. Tu peux rester chez toi. Alors, quatrième question. D'ailleurs, je pense qu'on va arrêter avant 3 heures à cause de Fildard. Hein.
1: Si. Non, c'est vachement intéressant. Tu vas pas arrêter à cause de moi.
4: Non, à cause de la merde que t'as foutue, tu vois. Ouais. Maintenant, sur RRC, on était 1400. Maintenant, il y a plus personne. Bravo, Fildard, de tes conneries.
0: On est quand même plus de 1000, ce qui est déjà très bien, Gérard.
4: Non, ouais, mais tout à l'heure, on était à 1400. S'il avait pas déconné, on aurait été à plus de 1600.
1: Là, Gérard, sur le 3615 Fun Radio, ça remonte vu qu'on est quand même à 47.
4: Ouais, bah d'accord.
1: Je leur ai dit ce qu'il fallait qu'ils fassent.
4: Non, mais attends. Le premier débat, il est potable. Le deuxième, c'est de la merde. À cause de vous deux. Pour l'instant, il y a Crigo qui va, c'est Manu. Attendez, après le débat, on va discuter la semaine prochaine. Je veux plus.
1: Oh, j'ai rien fait, Gérard.
4: Non, mais je veux pas le savoir. Vous faites du boulot de merde.
7: Droite, gauche.
4: Alors, pâté de foie pour toi.
10: Tu peux répéter la question, s'il te plaît?
4: L'éthique. L'éthique sont-ils des maladies qu'on peut avoir en automne?
10: Non, c'est des petites bêtes que les chiens attrapent.
4: Voilà, d'accord. C'est ce que je voulais t'entendre dire. Soutif.
7: Allô?
4: Gérard,
1: arrête de taper sur tout le monde, Gérard.
4: Putain, mais merde!
10: Non, c'est ma faute, excuse-moi.
4: Non, tu dégages.
0: Gérard, pour revenir au débat.
1: Attendez, les auditeurs, attendez.
0: Pour revenir au débat.
1: Enfin, on va faire un vrai débat.
0: Il y a
4: là, c'est de la merde, là. Et toi, t'as intérêt de bosser comme il faut, sinon t'en prends autant.
1: D'accord.
0: Bon, bah voilà, je l'ai raté.
4: Bravo,
0: Fildard. Merci, Fildard.
4: L'auditeur qui a voulu poser la question sur c'est s'il te plaît, tu peux revenir, je te remercie.
0: C'était Oxide, si tu peux répéter.
1: Reviens, tu connais l'adresse.
0: Je l'ai. Alors, la politique des maladies gêne-t-elle les camionneurs qui jouent du synthé?
4: Ça, je vois pas du tout le rapport avec les maladies. C'est pas grave. À la place de si Philippe, tu me prends quelqu'un d'autre?
1: Bah, si Jean-Pierre, là.
4: Fais gaffe, Pildard, parce que tu vas t'en prendre autant qu'Olivier. Alors, dernière question, parce qu'il
1: est avec ses crabes.
7: Il est inconvenable.
4: Oh là là.
7: C'est horrible.
10: C'est lamentable.
1: Oula.
4: Je sens que Fildard, tu vas t'en prendre une, hein.
7: Mais fais un débat constructif.
4: Alors, l'acné, tu te calmes, toi, parce que avant que tu gerbes.
7: J'ai amené mon rib.
4: Bon. Je sens que tout à l'heure, on va finir à 3 que 6.
1: À
4: 3 auditeurs au lieu de 6.
7: C'est pas de malzob.
4: Attention, parce que je vais pas chercher tout à l'heure. Je vais virer au hasard.
7: Bah non, il est là.
4: Alors, l'acné est-elle une maladie? L'acné.
10: La quenelle.
4: Bon, tu me dégages, MST, allez hop.
10: Comment tu fais?
7: Non, faut pas déconner là-haut.
1: J'ai pas le vaccin.
4: L'acné, L'ACNE. Sous-type?
10: Oui.
4: Donc pour toi?
11: Moi je travaille dans le milieu hospitalier et il nous arrive d'avoir des petits jeunes qui ont de l'acné effectivement. Mmh. C'est une maladie que l'on soigne très bien effectivement.
4: Ouais, mais
11: grève de peau, des choses comme ça.
4: Ouais, mais je pense qu'il y a certaines personnes qui vont voir des médecins qui disent qui veulent se faire soigner contre l'acné puis qu'en fin de compte on leur prescrit des médicaments et ils en ont rien à foutre.
11: Bon alors on a un petit secret qu'on dit pas en fait parce que bon on n'a pas envie de perdre notre business mais la masturbation enlève les boutons.
4: Ah d'accord. Ah ben ça c'est la première fois que j'entends.
0: Gérard,
4: ça.
0: Sur Minitel, on nous demande si toi plus jeune t'as eu de l'acné justement.
4: Ah, attends, laisse-moi finir avec pâté de foie.
12: Sur IRC, on me demande combien de temps t'arrives à tenir en acné.
4: Mais ça, je répondrai même pas à cette question.
0: Excuse-moi, Gérard, à la place des messieurs, on accueille Petit Kyste.
13: Je suis dans le coup.
4: Non mais hey, c'est pas la peine. Hein.
13: Je suis dans le coup. Hey, je suis dans le coup.
4: Non mais t'es vraiment une pute. Quoi. C'est quoi? Vraiment une pute. Pour finir, je t'ai dit que c'était plus la peine de prendre d'auditeurs, j'ai arrêté.
0: Attends, il va faire la conclusion.
13: Éteins-moi
4: ton micro, toi.
14: Ah, je suis dans le coup.
0: Et à la place de Suppo 2, on a Suppo 3. Hein.
4: Non, c'est pas la peine. Non, mais c'est terminé, là, le débat. Hein.
13: Bah, on fait la conclusion, au moins.
4: Non, vous avez été trop con. Grâce à Fildar, on a perdu près de 200 personnes sur l'IRC.
11: Merci, Fildar.
12: Hein? Ils sont revenus, hein, on est presque 2000.
4: Ouais, non, mais grâce à lui, on avait perdu quand même 200 personnes.
12: Oui,
4: hein.
12: Mais ils sont revenus et on est presque 2000, Gérard. Donc si tu pouvais continuer le débat calmement pour faire plaisir à ces gens-là.
4: Pas cette fois pour la dernière question.
11: Ouais, moi tout ce que je sais, c'est que l'acné maintenant, on peut la résoudre à l'aide de la chirurgie esthétique.
13: N'importe quoi.
4: Bon, allez, tu me dégages ces trois caves. Allez, hop.
11: Elle a raison.
4: Allez, hop.
0: Mais qui?
4: Non, tu me vires, tu vas être suppos deux, et le dernier arrivé. Allez, hop.
13: Terminé
4: pour eux. Terminé, j'en ai ras-le-bol. Qu'à chaque fois que les nanas parlent, on leur coupe les paroles. Alors maintenant, c'est terminé, tu me les vires. Hop. Basta. Donc, conclusion, cuvette.
13: Ouais, ton débat, il y a mieux. Parce que, c'était un peu trop compliqué pour moi, je pense.
4: Non, t'avais qu'à comprendre un peu.
13: T'as qu'à mieux t'exprimer, surtout, en fait.
4: Ouais, non, mais vous avez qu'à vous adresser à Fildar quand vous le
13: dites. Non, c'est tu fais mal ton boulot. Et moi,
4: non, mais c'est Fildar qui a foutu sa merde. C'est Fildar qui a foutu sa merde, cuvette, d'accord? Alors, tu le remercieras en lui disant au revoir. Suppo.
13: Ouais, je voulais dire que j'entends que Max est revenu, on l'appelle le Star System. Toi, Gérard, je pense que t'es le Star System. Le roi des infections urinaires.
4: Alors toi, mon pote, c'est la dernière fois que tu passeras dans mes débats, d'accord?
13: Okay.
4: Donc pas cette fois pour toi.
11: Ouais, comme d'habitude, tes débats, c'était vraiment de la débilité grave, quoi.
4: Eh ben, si t'es pas content, tu as bouffé ton pâté de foie. Ok, salut.
0: Oh, joli.
4: Cirrhose pour finir. Cirrhose. T'es vraiment une pute, quoi.
0: Mais c'est pas moi. Je crois que, tu peux arrêter la sonnerie, Phil. Voilà.
4: Attends, toi, je te jure.
12: Donc, conclusion.
4: Ouais, conclusion.
12: Donc, sur l'IRC, on était presque 2000. On est arrivé jusqu'à 1995, jusqu'au moment où tu as insulté un auditeur. Tu l'as traité deux fois de fils de pute et il y a au moins 500 personnes qui sont parties. Et il y a beaucoup de gens qui ont été outrés par ton langage. Et je te lis quelques conclusions. Encore une fois, un débat sans queue ni tête comme Gérard. Le Viagra est au sexe ce que la connerie est à Gérard. Le Viagra fait partie de l'acné et le dépistage permet d'éviter les coups de soleil.
0: Voilà. Non, pas du tout. Mais bon, il y a quand même combien de connectés?
12: Il y en a eu, on a fait 1995.
0: Ah presque Gérard, demi. C'est l'exploit, c'est le record. Ah
12: ouais. Je crois que c'est un record mondial, même.
4: Ah bon. Non, mais toi, tu m'en as fait virer quand même 200, il a eu du mal à les récupérer.
12: Ouais, beaucoup de mal. Okay.
0: Mais il a perdu les numéros aussi.
4: Ouais, mais en plus, quand tu as une personne qui a pas fait sa conclusion, tu lui as carrément raccroché au nez.
0: Non, c'est elle qui a coupé. Hein.
4: Non, parce que je vais l'appeler, je vais demander.
0: Alors, tu la connais?
4: Bien sûr.
0: Ah bon, c'est qui?
4: Ah, à ton avis.
0: Ah, c'est Sandy.
4: Voilà.
0: Ah, ouais, bravo.
4: C'était qui? Fais-moi confiance.
12: C'était qui?
4: C'était Sandy.
0: Eh ben voilà, c'était donc le premier résumé du débat de Gérard qui portait sur les maladies, puisque ce soir nous allons vous offrir jusqu'à 3h du matin dans la radio libre de Fun Radio le meilleur de Gérard. Dans un instant, il va y avoir une parodie sur le thème de Francis Cabrel qui avait été fait par un auditeur de Bordeaux. David, c'est ça, de souvenir, hein, donc ça aussi, à mon avis, il va falloir enregistrer ça parce que c'est effectivement très très fort. Ensuite, on aura le droit au Prodigy et on aura également Tony qui est déjà avec nous, 20 ans de Paris, hein Tony?
15: Ouais, salut Max.
0: Un habitué des débats de Gérard.
15: Ouais, tout à fait.
0: tu nous as préparé en ce qui te concerne biographie sur Gérard.
14: Ouais, je suis allé au commissariat de Suresnes, j'ai chopé le casier judiciaire et je vais vous raconter tout ça.
0: D'accord, très bien. À venir quand même avant 3h du matin, le résumé du débat sur les obsédés, sur les ovnis, sur les routiers et le mariage, ainsi que un medley de 9 à 10 minutes sur les 3 ou 4 ultimatums que Gérard nous a donné sur les 3 ans d'antenne, puisque s'il n'est pas là ce soir, c'est parce qu'il a décidé de mettre un ultimatum et de bouder Fun Radio, de boycotter les débats de ce jeudi. Donc voilà, attention, parodie et ô combien bien faite sur le thème de Francis Cabrel, un auditeur de Bordeaux qu'on a fait venir spécialement à Paris, qui avait enregistré dans les studios de Fun Radio, savant son pesant de cacahuètes, et juste après les pots de DJ. Et on reviendra avec Tony pour la suite du best-of de Gérard sur Fun Radio.

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3: Gérard qui n'est pas là ce soir, il a décidé de mettre un ultimatum jusqu'à nouvel ordre. Donc ce soir, nous vous offrons le meilleur de Gérard avec des résumés. On a entendu celui des maladies qui a eu il y a 15 jours. Avenir, résumé sur le débat des obsédés, des ovnis, des routiers, sur le mariage. Et également un medley des ultimatums. Parce que si vous ne savez pas ce que c'est qu'un ultimatum, bah Gérard vous expliquera ce que c'est grâce aux 4 ultimatums qu'il a déjà donné. Je crois que celui qu'il a mis ce soir, c'est le cinquième, hein, quand même. Sauf que celui-ci, il l'a mis véritablement en action, et d'ailleurs, on en est ravis. Tony est avec nous, 20 ans de Paris.
4: Oui, rebonsoir.
3: Rebonsoir, Tony. Tu vas donc maintenant nous faire une biographie de notre ami Gérard de Suresnes.
4: Oui, tout à fait.
3: Là, c'est une exclue déjà.
4: Ouais, j'ai fait ma petite enquête, donc je vais vous raconter. Donc, fils de père, de mère et de sexe inconnu, Gérard est né le 17 juin 1960. L'enfant prodigue, conçu pendant une cuite, est mis bas dans une étable près de Suresnes, entre la fiente d'un âne et la bouse d'un bœuf. Le divin enfant est né. Plus tard, son parcours scolaire est catastrophique. En maternelle, il tombe dans le coma parce qu'il mange toute la pâte à modeler de ses petits camarades. En primaire, ses dérives sexuelles, qui vont de touche pipi à pousse caca en passant par mange morpion, lui valent de faire de la prison très jeune. C'est là qu'il s'adonne pour la première fois à la sodomie avec Mamadou, son compagnon de cellule. En mai 68, alors qu'il n'a que 8 ans, il se bat aux côtés des CRS contre les étudiants. Ces derniers le prennent pour cible et lui balancent un maximum de pavés dans la gueule. Très touché physiquement et moralement, il ne sera plus jamais le même. En CM2, il se fait virer de son établissement scolaire pour avoir voulu violer la mascotte de la classe. Un charmant petit cochon d'Inde, répondant au doux nom de Christine.
3: C'est pas possible, c'est faux.
4: Si, tout ça c'est vrai.
3: Ah bon?
4: Non, je te promets. Mis à la marge de la société, il décide de s'engager dans la Légion étrangère. Gérard y passe son permis poids lourd et y attrape des tas de maladies sexuelles tropicales. De retour en France, il fait plusieurs petits métiers. Branleur de taureau en Camargue. Cobaye médical à l'Institut Pasteur de Paris.
3: Ouais.
4: Et se prostitue pour acheter les disques d'Hervé Villard, son chanteur préféré. À 25 ans, c'est le début de sa puberté et la bête se réveille. La première expérience sexuelle de l'homme au kyste a lieu sous un rocher au bois de Boulogne avec Rodrigo, l'un des trois sangliers qui vivait en captivité dans le bois à l'époque.
3: Ouais.
4: Selon la SPA, il serait responsable de l'extinction de l'espèce suite à ses viols répétés sur les mammifères.
3: N'importe quoi.
4: Malgré cela, Gérard n'est pas heureux dans la vie. Son but est d'avoir un gros camion qui fait tut-tut avec une grosse cibie dedans et d'être patineur professionnel. Il assouvira ses deux passions d'un coup en 93 suite à un triple axel sur une plaque de verglas. En 94, alors qu'il est au plus bas, il débarque sur l'antenne de Fun Radio dans l'émission de Max et il gratifie les auditeurs de ses inspirations poétiques. Ça tape contre. En 95, il se lance dans la carrière d'animateur radio avec ses débats qui ont lieu tous les jeudis soirs sur l'antenne de Fun. Il devient alors une star internationalement connue. Il est harcelé par les auditeurs et les médias.
3: Ça, c'est vrai.
4: Sur son tatou, sur son portable et même sur Internet.
3: Mmh.
4: Il fait les premières pages d'Homo Mag et du Connard Déchaîné. Voilà ce qu'on pouvait dire sur ce clodo.
3: Dis pas ça quand même. T'es méchant parce que je sais bien, il faut le dire parce que le pauvre il écoute ce soir. Je sais qu'en même temps il est très fier de savoir que malgré son absence, on est obligé de faire un best-of tellement que cet homme-là est devenu vénéré tous les jeudis. Donc on s'est dit on va rien faire et puis on s'est dit on est obligé de faire un best-of. Comme ça permet aux gens qui le connaissent depuis peu de le redécouvrir. Maintenant, bien entendu, tout ce que tu as dit n'était que du deuxième degré. Il est évident qu'il n'a pas eu de rapport sexuel avec des animaux au même titre qu'il n'a jamais mangé de pâte à modeler quand il était en maternelle vu qu'il est jamais allé à l'école.
4: Ça reste à prouver quand même.
3: Bon Tony, mis à part ça,
4: ça va tranquillement. Hein.
3: Ce que je vais te proposer tout de suite, parce que comme on le disait avant que tu n'interviennes et en début d'émission, le fait que Gérard ne soit pas là ce soir, c'est qu'il a décidé en début de semaine, sans que j'en sois au courant, en direct à la radio, de mettre un ultimatum, parce qu'il reçoit des courriers sur lui. Qu'est-ce qu'un ultimatum? C'est ce que vous allez savoir maintenant. Un ultimatum, c'est donc quand on décide à partir d'une certaine date de ne plus faire quelque chose. Et donc Gérard a décidé que jusqu'à nouvel ordre, il ne viendrait plus faire ses débats le jeudi jusqu'à ce qu'on arrête de lui envoyer du courrier chez lui. En même temps, je le comprends. Ce que je te propose maintenant, Tony, et surtout à vous tous qui nous écoutez, si vous ne l'avez encore jamais entendu, ce sont les 3 ou 4 ultimatums qui ont été donnés par Gérard depuis ces 3 dernières années. Medley, le meilleur reste à venir. Best of de Gérard ce soir jusqu'à 3h du matin. C'est dans le Star System sur Fun Radio avec le medley des ultimatums. Et juste après, il y aura le remix exclu que Rigo nous a fait aujourd'hui sur Fun Radio. À tout de suite. Quel est le problème, Corinne?
5: Voilà, le problème, c'est qu'il est plutôt grave parce que moi, j'ai entendu dire.
3: Il est très très grave, le problème.
5: Qui se vendait sur le vieux port des remixes de Gérard au prix de 100 et quelques francs, je crois plutôt 100 francs pile.
3: Parce qu'il paraît
5: cher.
3: Que bon, on peut le dire, Corinne, t'étais dans une discothèque tout à l'heure sur Marseille, la plus grosse discothèque, et paraît qu'ils ont passé trop.
5: Discothèque de Marseille.
3: Et paraît qu'ils ont passé 2-3 fois le remix de Gérard dans la boîte.
5: Ils ont passé exactement combien de fois, Audrey, tu vas m'aider? Ils ont passé 4 fois le remix
3: fois,
5: de Gérard.
3: Non.
5: Sur la discothèque, c'est simple.
3: Alors, on va s'adresser à tous les DJ de France.
6: Bon, c'est simple, c'est clair et net. Ça va aller vite. Je préviens toute personne. Et là, je m'adresse à tout le monde.
3: Et au DJ. Hein.
6: Donc, je préviens toute personne. La prochaine fois que je reçois un courrier en me disant comme quoi que un remix est passé, ça se termine au tribunal. Avis aux amateurs.
3: Ah, ça calme. Bravo. Donc, envoyez des lettres. Oh, non, mais bravo.
6: Donc, avis aux amateurs.
3: Faut aller oser, faut aller avoir des couilles. Heureusement, tu l'as fait, Gérard.
6: Avis aux amateurs.
3: Non, mais ouais, aux amateurs, ça va être tout à fait.
6: Oui, qu'est-ce que vous voulez dire?
5: On va parler. Qu'on peut faire dans l'immédiat, là, parce que.
3: On parle pas des photos qui a été faites par des paparazzis.
6: Ça, les paparazzis, j'en ai rien à foutre. Sur Internet, j'en ai rien à foutre. Je m'en bats
3: les coucougnettes.
6: Et
3: les castagnettes. Bon, bah, tant pis. Bah, alors, les gens vont se faire de l'argent.
6: Non, mais maintenant.
3: Mais tant pis, parce qu'un jour, il y a un mec qui va faire.
6: Non, mais de manière, le jour où, oui. ça va être sorti.
3: Ah, le jour où ça va péter, hein.
6: Là, le jour où que ça va aller trop loin, là, dans ces cas-là, j'aviserai. Donc, je préviens d'une chose. Mm-hmm. Vous avez une semaine.
4: Oui.
3: Ah non, mais là, c'est le fameux discours dont je t'ai parlé.
6: Voilà. Donc, alors, c'est suite à divers tracks qui circulent à mon sujet. Je tenais à vous informer que je vous lance un ultimatum d'une semaine pour arrêter d'en parler sur la radio. Si des fois j'entends parler une fois de ce problème, il sera clair que j'ai

0: Donc vous choisissez.
1: Donc c'est la mort de la radio, c'est la mort de mes émissions, c'est la mort de la FM en règle générale. C'est qu'on est tous condamnés à retourner sur les grandes ondes. Hein.
0: Ben disons ça sera la mort du petit cheval blanc. Comme
1: c'est bien dit, c'est la mort du petit cheval blanc.
0: Mais bon, ça sera la mort d'un petit cheval blanc. C'est que vous aurez plus de poèmes et vous aurez plus de débats.
1: Et vous aurez plus de Gérard par conséquent.
0: Et vous m'entendrez plus non plus.
1: Voilà.
0: C'est même pas la peine d'essayer.
1: Mais bon, on retrouve tous les mercredis dans les pipe shows, bien entendu, comme d'habitude.
0: Maintenant, vous faites ce que vous voulez. Donc, vous avez un ultimatum, c'est-à-dire on est le 30. Donc, vous avez jusqu'au 7 février à l'heure actuelle.
1: Oui, alors profitez-en pour faire des soirées sur notre dos. Faites-vous de l'argent.
0: Non.
1: Non, mais le problème, c'est qu'avec l'ultimatum, c'est un peu comme la bourse. C'est-à-dire qu'il va y avoir quelque chose, il va y avoir comme un...
0: Non, mais l'ultimatum, c'est simple. C'est clair et net.
1: Les gens vont vendre des cassettes à 500 balles. Hein, ça, c'est...
0: Non, mais de toute manière, il est clair et net que si j'entends encore parler une seule fois de ça, c'est simple. C'est même pas la peine que tu m'appelles dans la semaine à la cabine. Je ne descendrai pas et je te rappellerai plus.
1: Alors, voilà. C'est grave. Enfin, c'est très, très grave ce qui se passe encore sur Gérard. L'officiel de la trans, donc déjà, ça, c'est le truc cyber-trans. Gérard et ses poèmes, samedi soir, à la salle Omnisport de Rennes.
0: Bon, alors maintenant, ça va être clair.
1: Alors là, je lis, ouais.
0: Là, même s'il y a des auditeurs, même sur Minitel, ça va peut-être gueuler. Mais ça, j'en ai rien à foutre.
1: Ouais.
0: C'est clair. C'est simple, jeudi, Max finira sa libre antenne. Je ne fais pas de débat.
1: Oh, bah,
0: Donc, ce n'est pas la peine d'appeler pour essayer d'avoir le débat de jeudi. Il n'y en aura pas. Comme ça, vous comprendrez ce que ça voudra dire. Moi, je commence à en avoir ras-le-bol de ces conneries. Donc, jeudi, il n'y a pas de débat. Voilà. Bon, c'est terminé.
1: Je vais essayer de gérer ça après avec Gérard. Je vais essayer de le calmer dans 10
0: minutes. Non. Il est hors de question. Maintenant, c'est terminé. Je ne fais plus de débat pour jeudi. C'est terminé.
1: Non, mais
0: J'avais prévenu, j'avais donné l'ultimatum. L'ultimatum n'a pas été respecté. Donc, jeudi, il n'y a pas de débat. Tenez-vous-en sur vos gardes. Jeudi, il n'y a pas de débat. Donc, c'est pas la peine qu'ils appellent pour le débat. Il n'y en a pas.
2: OK.
0: C'est bizarre. Samedi, entre 2h et 4h du matin, il y en a qui se sont amusés. Il y en a qui se sont amusés à demander à Miguel à dire ouais je ressemble pas à Gérard. Alors ça par contre le samedi sur les nuits des auditeurs, il est hors de question qu'on parle de moi. Donc avis aux amateurs pour les prochaines nuits des auditeurs. Voilà. Donc vous êtes au courant, donc jeudi il n'y a pas de débat, donc c'est pas la peine d'appeler pour le débat. Le débat normalement c'était prévu sur les râteaux, donc il est annulé.
1: Oh non,
0: il sera annulé, les débats seront annulés jusqu'à nouvel ordre.
1: On aurait bien parlé de jardinage.
0: Les râteaux, c'est pourquoi... normalement, le thème c'était sur les râteaux, c'était pourquoi savoir que les nanas nous quittent. Donc c'est même pas la peine que vous appelez, il n'y en a pas.
1: Alors le débat, jusqu'à nouvel ordre, donc on va peut-être avoir un nouvel ordre demain, quoi.
0: Ouais. Non.
1: Tant pis, maintenant qu'on est lancé, sur les soirées. Je voudrais savoir pourquoi les gens aussi maintenant en Belgique se mettent effectivement à organiser des soirées bidons. Il y a eu sur l'internet une tournée de 4 dates dans les villes de Liège, de Namur, de Charleroi et de Bruxelles. Le 13 qui était à Liège, le 14 à Namur. Il y a eu le 15, il y a des soirées cybertrans au Carré d'As à Charleroi qui est une boîte de cul qui peut regrouper plus de 1000 personnes.
0: Au lieu de faire des packs, envoyez les originaux, ça vaudra mieux. Parce que pour l'instant, avec des fax, on peut faire ce qu'on veut. Hein. C'est bizarre, là. Il y a un petit branleur là sur Minitel ou au Standard qui avait été dire « Ouais, on voyait Gérard sur 3668 et dès qu'on y a demandé des preuves par A plus B, on les attend encore. » Alors, vous êtes bien gentils quand vous dites des conneries sur mon compte. Eh ben envoyez les preuves, mais réelles, pas des packs ou des merdes.
1: Envoyez au moins le numéro de compte, je peux mettre de l'argent dessus.
0: Non, mais envoyez les preuves, ça vaudra mieux. Mais pas des fax, parce que je peux les falsifier. On peut falsifier n'importe quoi.
1: Tu dis, c'est une preuve juridique, hein. Tu peux très bien venir en procès avec ça, hein.
0: De manière, on verra bien. Donc, pour jeudi, de manière, je maintiens ce que je viens de dire, donc...
1: Le débat sur les râteaux.
0: Non, mais il y en a pas. Donc, jeudi, tu... Non. Non, ben, jeudi... Non! Non, jeudi, tu
1: Allez,
0: feras...
1: Gérard, quoi, merde.
0: Non, tu feras ton émission jusqu'au bout.
1: Oh, c'est... non, Gérard, quand même, merde.
0: Non, je veux pas le savoir, c'est pas la peine d'assister.
1: Oh, merde, Gérard,
0: Il est hors de question. Il est hors de question que je continue comme ça.
1: Non, mais attends, Gérard, bon...
3: Monsieur, excusez-moi, écoutez-moi, monsieur Gérard.
0: Non, je veux pas le savoir, c'est tout.
1: Mais
0: il est
1: pas...
0: hors de question.
1: Mais tu fais plaisir à une minorité qui font ça,
0: je
1: la majorité
0: veux pas
1: des...
0: le savoir.
1: La majorité des nanas qui t'écoutent.
0: Parce que... j'en ai rien à foutre de la majorité des nanas maintenant. Je laisse tout tomber.
1: Parce que regarde, Gérard.
3: Non, mais d'accord, mais qu'est-ce que tu fais pour les gens qui, eux, ne font pas ça, qui envoient pas, qui font
0: eh
3: pas.
0: Eh ben, tant pis pour eux. Au respect que je dois à tout le monde, même aux auditeurs, que vous n'êtes pas me casser les couilles avec vos poèmes. Maintenant, il n'y aura plus rien. Donc, jeudi, il n'y a pas de

0: pas. Terminé.
1: Oh non, allez.
0: Non, non, mais c'est tout.
1: Non, mais Gérard, non, mais on...
0: Non, ah, mais non, de manière, c'est pas la...
1: Mais la faut se mettre à la place des mecs, tu leur piques leur nana.
0: Mais même, c'est pas la peine d'insister, c'est clair et net, je dis, il n'y a rien du tout. Il n'y aura plus rien. Point final à la ligne. Voilà, c'est clair et net. Donc l'ultimatum est passé. Maintenant c'est terminé, j'arrête tout.
2: Bon, de toute manière, on va te faire, on va voir comment qu'on va faire. Mais tu vois, ce que tu me demandes, c'est dur, hein.
3: Ah mais c'est si.
2: Ben c'est pas toi que je parle, abruti.
3: Pardon.
2: Donc vous avez encore une semaine à vous tenir à carreau. Ouais. Sinon... Ça c'est simple, jeudi prochain, il n'y a rien.
1: Voilà, il n'y aura pas de débat.
3: Mais Gérard, est-ce que tu pourrais faire un remix de ton remix à l'antenne en direct qu'on est
2: Hé, connard, j'aime pas qu'on me coupe la parole. Donc je préviens qu'au 13 mars, vous avez exactement 15 jours pour arrêter vos conneries. Pour l'instant, pendant 15 jours, eh ben moi je vais me prendre 15 jours de vacances.
3: Pendant 15 jours, là.
1: Voilà, exactement.
2: Donc, les gens sur Minitel et puis au sol, maintenant, voilà, c'est plus la peine d'appeler.
1: Le Minitel, s'arrête pas, là. C'est genre, Gérard ne nous quitte pas, Gérard.
2: Eh ben, tant pis. Dans ce cas-là, les gens, ils remercieront ceux qui font des conneries sur mon dos.
1: Voilà, exactement.
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1: C'est le best-of de Gérard ce soir dans la radio libre de Fun Radio jusqu'à 3h du matin, puisque Gérard a décidé de mettre en action ce que vous avez entendu à plusieurs reprises sur l'antenne en 3 ans, c'est-à-dire un ultimatum. Et Gérard, qui a écouté apparemment ce qui se passait, a appelé dans le bureau et menace maintenant un ultimatum d'un mois. Donc on a des nouvelles concernant Gérard qui nous écoute probablement. Bah écoute Gérard, voici en exclusivité maintenant, grâce à Olivier de la production et à Rigaud, eh bien un remix qui n'est jamais passé puisqu'il a été fait aujourd'hui dans les studios. Et ensuite on ira du côté de Laurent Garnier avec Colored City et on retrouvera, je crois, Mégane et puis Thierry de la Sécu qui feront également un hommage à Gérard de Suresnes et puis à venir également pour ceux qui veulent tout savoir de ce programme de cette nuit, le résumé du débat sur les obsédés, mais dans les médias, remix exclusif de Rigaud et d'Olivier de la Pro.
2: Bon, c'est simple, c'est clair et net, ça va aller vite. Je préviens toute personne et là je m'adresse à tout le monde
1: et au DJ. Hein.

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3: Avec ce soir le best-of, le meilleur de Gérard. Enfin, une partie du meilleur avec des remixes, des exclus, des résumés de débats avec à venir celui des obsédés et également un autre remix. Mais avant cela, un hommage également au 0800 70 5000. Mégane est avec nous et Thierry de la Sécu de Fun Radio, ex-Sécu. Ça va Thierry?
4: Ça va Max.
3: Ça va Mégane? Ça va bien. Ça va bien Mégane?
5: Ça va, ouais.
3: Bon, en forme. Ça fait des vacances quelque part, hein?
5: Ouais, un peu, ouais.
3: Un petit peu. Alors donc, toi, Mégane, tu veux faire un hommage à Gégé?
5: Un peu, ouais aussi. Ouais.
3: Un peu, alors on t'écoute, c'est parti.
5: Bon, ben j'y vais. Donc, c'est un hommage à Gérard, quand même, qui depuis 3 ans fonctionne jeudi soir par des débats des plus intellectuels.
3: Il est vrai.
5: Allant de la politique à la mode, en passant par les routiers alcooliques ou les synthétiseurs.
3: Mmh.
5: Donc, grâce à Gérard, plus aucun sujet n'a secret pour nous, puisque Gérard a un avis sur tout et que de toute façon, il sait tout sur tout. C'est pas faux.
3: C'est vrai.
5: Mais Gérard n'est pas qu'un cerveau. C'est aussi un physique. Mmh. Quel physique? Son sourire en clavier de piano auquel il manque des touches. Ses cheveux gominés de chez le sieur. Et cette odeur corporelle de transpis qui ferait dégueuler une hyène. Gérard, c'est aussi le talent. À l'état pur.
3: C'est vrai.
5: Quand il annonce les disques en anglais, par exemple, qui fait mouiller de plaisir Anne Joël, dont il serait l'amant. J'ai des preuves. Gérard, c'est aussi la passion, en particulier celle des camions.
3: Ouais.
5: Passion qui date de sa première sodomie dans la couchette de la cabine du gros René. Tandis les camions, Gérard est un fanat de poids lourd, quoi. Gérard, c'est aussi un phénomène de société.
3: Oui, ça c'est vrai. C'est vrai que ce mec-là a beaucoup apporté pour le monde de la radio. Ouais.
5: Exact, mais pas que pour le monde de la radio, puisque l'Académie française s'interroge désormais sur la réelle utilité du L entre le B et le E.
3: Oui, c'est vrai que ça sert parce qu'on est souvent importable, inadmissible.
5: Voilà. Ça va rentrer directement dans l'Académie française et que obligé, on ne dira plus.
3: Oui.
5: Donc ça va suivre. Donc voilà, cet hommage est terminé, c'était pas très long.
3: Mais c'était très bien, parce que ça résume un peu l'histoire de Gérard. C'est vrai qu'on pourrait en parler pendant des heures, on pourrait faire au même titre qu'on l'a fait sur Jean Cocteau et Jean Marais, mais bon, Gérard est encore avec nous, et je sais qu'on a encore des semaines et des semaines à vivre avec lui, des années, tant mieux ma foi, même si on a appris tout à l'heure que l'ultimatum pouvait être encore allongé de 15 jours supplémentaires et durer un mois. Donc je ne sais pas quand est-ce qu'on aura l'occasion de le revoir. Pour l'instant, il n'est pas là, mais je sais qu'il est de l'autre côté de la radio et de tout cœur avec nous dans son best-of ce soir. Thierry, donc, de la Sécu, qui, bien sûr, a bercé les nuits ô combien sympathiques et qui, donc, connaît très bien Gérard de très près, puisque tu as suivi, tout comme nous, les furies, les folies, les colères de Gérard. T'as souvent dû, d'ailleurs, le calmer toi-même.
4: Ah, c'était pas triste.
3: Alors, je sais que t'as des souvenirs concernant Gérard à l'accueil. Qu'est-ce que tu peux nous raconter, d'abord, Thierry?
4: La toute première fois où je l'ai vu, c'était assez hallucinant. Moi,
3: je me souviens, t'avais appelé les flics.
4: Ouais, parce que j'ai écouté, il y a un rôdeur, moi je suis de la Sécu Fun, il faut absolument que vous veniez.
3: Ah,
4: la radio est menacée, il y a un gars bizarre, avec une moustache, une barbe et une veste de trappeur.
3: Ouais.
4: Qui tourne, qui colle son nez à la vitrine, qui essaie de regarder, qui essaie de rentrer, et qui dit, ouais, je connais Max, je vais faire des émissions avec lui. Et on l'a pris pour un fou, le pauvre a été embarqué, il est allé au commissariat de Neuilly.
3: Ouais.
4: Et il a fallu qu'on aille témoigner qu'en fait c'était vraiment le vrai Gérard, parce qu'en même temps il y avait eu un auditeur qui se faisait passer pour le faux Gérard.
3: Oui, c'est à la fois où on a douté de son identité,
4: voilà,
3: je m'en souviens, il était venu dans les studios et pendant 48 heures le pauvre avait douté de son identité parce que nous-mêmes on pensait que c'était simplement un imposteur alors que par contre c'était le vrai Gérard. Est-ce qu'il y a réellement, Thierry, un souvenir, un ou deux, qu'est-ce qui te... Bon, on a l'impression qu'il est mort, Gérard. C'est hallucinant, on a l'impression qu'il ne reviendra plus, qu'il est mort.
6: C'est trop à ça que je pensais.
3: Ah ouais, non, mais alors qu'en fin de compte il est toujours là, mais quels sont les souvenirs que tu as eu, parce qu'on va dire qu'une à cause de cette soirée, on va remettre un peu les compteurs à zéro. Donc, ces 3 premières années, ça fait combien? 3 ans quasiment.
4: Ouais.
3: Qu'est-ce que t'as retenu de fort chez Gérard? Quels sont les moments? Est-ce que tu te souviens d'un, je sais pas, peut-être un moment donné précis d'une soirée?
4: Alors, il y avait eu une envolée spectaculaire le soir où il a passé son brevet de pilote dans le couloir de l'antenne en bas. Il était dans le studio et puis je sais plus, on était en train de le charrier mais gentiment. Et l'été, il faisait très très chaud. Il était en tongs, en t-shirt et en méga short.
3: Ouais.
4: Et je crois que c'est Phil Dard qui, comme d'habitude, jouait les paratonnerres.
3: Ouais.
4: Donc Gégé est parti comme une balle derrière lui, en courant comme un fou. Manque de bol, les dalles en bas étant pas vraiment bien ajustées, il y en a une qui dépassait d'un bon centimètre. comme il avait des tongs aux pieds qui commençaient à piquer un bon sprint, et ben il y a une tongue qui a raccroché dans, dans la dalle. Gérard est parti sur le ventre, en fait comme un Concorde qui était réglé sur les trains d'atterrissage.
3: Ouais.
4: Et on a retrouvé une tongue au niveau de la machine à boisson, une dans le studio de prod d'Olivier. Et Gérard était vraiment presque dans le coma. Quoi. On a fait venir encore un SAMU. C'était encore une histoire de folie. Nous on s'est fait engueuler, blessé. C'était très grave.
3: Et sinon, tu te souviens sinon à l'accueil quand il attendait ou quand il y a eu des fois des engueulades qu'on a eues quand il a quitté les studios ou des discours que je sais pas, il y a quelque chose que tu pourrais qui t'a marqué particulièrement sur Gérard.
4: Une fois, ça c'est du vécu et du vrai. C'était assez marrant.
3: C'était vrai, ceci dit, la tongue, hein, quand il a couru. Toi, t'as rajouté, mais c'est vrai qu'il s'est cassé la gueule en tongue, je m'en souviens, il courait, il s'est vautré la gueule, ouais.
4: Ah, il y avait un truc extraordinaire, il s'était emballé comme d'habitude, et, il était sorti, mais comme une balle du studio, il était remonté, et, moi, j'avais caché la commande d'ouverture du
3: SAS pour pas qu'il puisse sortir, ouais.
4: Ouais, il a cherché partout, et, puisque c'est comme ça, il y en a marre. Il a pris sa mallette, la sacro-sainte mallette.
3: Ouais, la fameuse mallette avec tous les autocollants en fun.
4: Avec tous les autocollants en fun. Il a tout arraché. Bon, maintenant, c'est fini, il y en a marre, j'arrête tout. Il arrache les autocollants, il fume deux ou trois paquets de cigarettes histoire de se rétablir et de se calmer.
3: Ouais.
4: Il redescend, il remonte chercher deux, trois cartouches pour refumer entre deux cafés.
3: Ouais.
4: Et là, il dit, mais qu'est-ce qui se passe? C'est pas ma mallette? Ma mallette, moi, il y a des autocollants fun. Et il se souvenait pas du tout. 10 minutes avant, il avait tout arraché, il avait fait voler la mallette à travers le hall. Ah oui, non mais c'était.
3: Ça c'est du Gérard. Ça c'est du Gérard. Je connaissais pas. J'avais jamais entendu parler de cette anecdote. Et donc il a pensé qu'on lui avait arraché les autocollants, qu'on lui avait inversé les mallettes.
4: Ouais, tout à fait.
3: Ah oui, d'accord.
4: Et il pensait encore que c'était alors donc le faux GG qu'on avait fait rentrer, qui avait amené une fausse mallette.
3: Oh là là là là là.
4: Et nous on était idiots parce qu'on aurait dû la reconnaître et il y avait pas d'autocollants, donc on lui a dit il y a encore une magouille avec le faux GG.
3: Ah là, carrément. Non, ça c'est des moments. Bon Gérard, je pense, hein, il nous reviendra un jour. Bon, il a menacé ce soir d'aller voir le CSA. il va aller voir comment il s'appelle. Qu'est-ce que tu dis, Mégane?
5: Je dis, il va revenir.
3: Hein. Mais oui, il va revenir, bien sûr. Et en plus, c'est bien, il va aller voir le CSA parce qu'on fait un best-of sur lui. Donc encore, il a de la chance qu'on le paye parce que normalement, il devrait pas être payé ce soir vu qu'il a décidé de pas venir. Normalement, c'est une faute professionnelle, donc il a bien de la chance. On est vraiment gentleman. Mais bon, ça nous permet de redécouvrir le Gérard comme il l'a été depuis 3 ans, de réécouter des moments absolument fabuleux et puis. Ça permet à tous ceux qui n'ont pas suivi depuis le début, maintenant, de tout savoir sur la vie de Gérard. Merci beaucoup, Thierry, en tous les cas.
4: Ben, c'est moi, Max.
3: Au plaisir, hein, à bientôt. J'espère que tu nous rends une petite visite dans les locaux bientôt.
4: Si tu nous invites, il n'y a pas de problème.
3: Ben, bien sûr, il n'y a pas besoin qu'on vous appelle pour que vous puissiez venir. Non, avec Engie, vous venez quand vous voulez, absolument. D'accord. Ah,
6: tu parlais d'Engie, Thierry, parce que si tu nous invites, je croyais que tu avais une petite, moi.
4: Je pensais tout d'abord, effectivement, à Engie, que je salue et je pense à lui ce soir.
3: Et on a des nouvelles de Coralie, quand même, qui en ce moment, elle est chaude comme la braise avec le Christian de la salle Saint-Cloud. Hein. Méfie-toi, hein, parce qu'on est en train. Tu la vois encore, la Coralie?
4: Mais qu'est-ce que tu veux? J'ai aucune chance contre Christian de la salle Saint-Cloud.
3: Ça, c'est
4: absolument déloyal.
3: C'est vrai. Quoique, je pourrais peut-être t'inviter pour faire un débat avec Christian, toi.
4: Ah.
3: Hein?
4: Faut voir.
3: Parce que jeudi prochain, Gérard risque de pas être là de nouveau, donc on risque d'avoir Christian. Donc si tu veux te prêter au jeu, je sais pas si tu travailles jeudi prochain.
4: Mais je le sais pas encore.
3: L'invitation est lancée, Thierry. Hein.
4: Pas de problème, j'y répondrai si je peux. Max.
3: Merci Mégane en tous les cas.
5: Je t'en prie.
3: Et puis à très bientôt.
5: À bientôt.
3: Attention, la fête n'est pas terminée. Résumé du meilleur de Gérard depuis ses 3 ans sur l'antenne de Fun Radio. Il est 1h du matin, on est là jusqu'à 3h, même si Gérard ne sera pas là ce soir. Goldo est dans les parages. Salut Goldo.
7: Ouais, salut Francky.
3: Un petit peu plus tard dans la nuit, tu vas nous faire, parce que t'as fait ça pendant une bonne période avant les débats de Gérard, ce que tu faisais c'était les statistiques des débats de la semaine d'avant.
7: Ouais, tout à fait, ouais.
3: Tu nous disais le nombre d'insultes qu'il y a eu la semaine d'avant et savoir si tes scores allaient être battus.
7: Ouais, c'est ça.
3: Est-ce que très honnêtement tu as gardé les statistiques de tout ce que t'avais fait?
7: Ben, j'en ai gardé pas mal, écoute, là j'ai réussi à remettre la main sur 16 semaines de statistiques, c'est-à-dire à peu près 4 mois, quoi.
3: Voilà, donc vous allez avoir un résumé non pas sur les 3 ans de Gérard, mais sur en l'espace de 4 mois, combien d'insultes Gérard peut donner en 4 mois,
7: voilà.
3: Et les détails, c'est-à-dire combien de bombins, combien de ta gueule, va te faire enculer, tu dégages. Vous allez avoir la totale sur Gérard et tu y aura une deuxième partie que tu consacres à Gérard également, mais cette fois-ci ça portera sur.
7: Eh ben les GG boutiques, donc étant tous production, ont sorti un petit best-of de ce qu'ils nous avaient présenté à l'époque, c'est-à-dire tu sais les GG fantasmes déguisés où Gérard se proposait de venir à domicile.
3: Exact, hein, je m'en souviens, c'est toi qui faisais ça. Ah oui, c'était fabuleux. T'as tout gardé?
7: Ouais.
3: Oh bah alors grand moment. Alors alors là moi je m'en souviens. Qu'est-ce que j'ai pu me marrer lorsque Goldo nous disait ça. Donc vous ne bougez surtout pas. Il n'est pas question de mettre de la publicité ce soir, comme chaque nuit d'ailleurs, rien du tout, parce que c'est la radio libre, et on va vous offrir tout de suite le résumé d'un débat sur les obsédés. Alors attention, maintenant on va monter un petit peu plus au créneau. C'est à l'époque où il y avait encore Fun TV qui filmait tout ce qui se passait dans le studio. C'est pour ça ça que vous entendrez probablement dégage avec ta caméra, parce qu'il y avait un certain Cyril dit l'alligator qui s'approchait énormément de lui à 3-4 centimètres de son visage avec une caméra portable, et ça finissait toujours très très trash. Suite à ce résumé sur les obsédés, on aura le droit à un remix, et ensuite on retrouvera Goldo pour la première partie des statistiques, de la musique, et ensuite on ira vers d'autres résumés de débat. C'est la Radio Libre spéciale Gérard jusqu'à 3h du matin sur Fun Radio.
0: Donc on va accueillir Julien, 19 ans, de Aix-en-Provence. Bonsoir.
8: Bonsoir.
0: Attends, pour, Alpha, pour l'instant, je t'ai pas sonné, donc tu vas attendre ton tour, s'il te plaît, merci.
9: Bonsoir, Alpha.
0: Céline, 22 ans, Bordeaux, bonsoir.
10: Bonsoir,
9: salut,
10: Céline.
9: Salut tout le monde.
8: Salut.
0: Sarah.
8: Salut, Sarah.
0: Alpha. Alpha.
10: Ouais, bonsoir, Alpha.
0: Bon, on va attaquer le deuxième débat.
9: Ok.
0: J'ai deux voix. Pensez-vous que tous les hommes sont obsédés?
9: C'est la petite souris?
0: Ouais, je t'écoute.
9: Alors, moi je pense que non.
8: Mais non, il y a Julien Gérard qui est un obsédé.
9: Pour la simple et bonne raison que on peut pas les mettre tous dans le même panier. Mmh. Hein? C'est comme dans la vie, il y a des bons, il y a des moins bons, quoi.
0: Mmh. Ouais, bah, celui qui rote, tu te calmes, parce que tout à l'heure tu vas retourner au standard vite fait, bien fait.
8: Je vais même faire.
9: Oui.
0: Ah non, mais ça va pas recommencer là. Bon, allez, moi j'arrête.
3: Mais je sais pas, il y a un problème.
0: Non, mais il arrête avec sa caméra maintenant. Je vais pas la prendre toute la semaine dans la gueule. Bon, on va commencer par.
8: Par Gérard.
0: On va commencer par Julia.
11: Oui, Gérard. Oui, moi je suis obsédée par toi d'ailleurs, ça me pose beaucoup de problèmes dans ma vie sentimentale.
8: Mmh. On voit que tu l'as pas vu, hein.
12: C'est un vieux porc, lui.
0: Bah alors attends, tu sais ce qu'il dit, le vieux porc?
8: C'est un vieux cochon qui pense qu'à se demiser les gars dans les chiottes de la loco.
0: Alors tu dégages, et bonne nuit. Bon alors, Alpha Arnaud, bonne nuit.
8: C'est Arnaud, j'ai rien dit.
0: Alpha Arnaud, bonne nuit.
8: Super.
0: Ma gueule.
8: Mais tu peux pas la fermer ta grosse gueule, Samy.
0: Alpha ou Arnaud, vous dégagez. Bonne nuit. Sarah.
8: Gérard, la censure a sorti.
0: Ta gueule. Putain. Et vous commencez à me les casser, les mecs, hein.
8: Bah t'as rien, qu'est-ce que tu veux qu'on casse?
0: Ta gueule, connard. Bon, alors, la deuxième question. À quoi reconnaît-on un homme obsédé? Arnaud.
8: Et Arnaud Delour.
0: Non, mais il arrête avec la caméra, je l'ai dit tout à l'heure. Bon, allez hop, je vais mettre le disque. Allez hop. Non. Le disque, c'est les slips, c'est cher avec strip. Stop! À quoi reconnaît-on un homme obsédé? Alors, maintenant, pour l'instant, c'est moi qui pose les questions et vous allez vous la permettre. C'est moi qui demande à qui je veux que ça parle. Alors, c'est Julia.
11: Oui.
0: À toi de répondre.
11: J'en sais rien, il a des yeux grands ouverts, injectés de sang et se regarde. De regard, et voilà, c'est ça un homme obsédé.
0: D'accord. De toute manière, je vous dirai si je suis obsédé ou pas. D'accord.
8: Bien sûr que t'es
0: obsédé. Donc Céline.
8: Oh, on sait que tu l'es.
11: Attends, on connaît déjà la réponse à ça.
0: Bon, allez, Arnaud et Alpha, vous dégagez. C'est
8: Non, moi j'ai rien fait, Gérard.
0: Non, mais vous dégagez, là, ce coup-là, vous dégagez.
3: Gérard, tu reviens sur le débat, là.
0: Céline.
9: Oui, à son comportement, à la façon de regarder.
0: Mmh.
9: La façon de parler aussi.
8: Mmh.
9: Et voilà, quoi.
0: Et la souris. Oui, vas-y, je t'écoute.
9: Donc c'est la souris,
0: Attends, il y a Sarah qui voulait peut-être rajouter quelque chose.
8: Non, elle voulait rajouter que tu étais un pauvre con.
0: Bon, allez, le pauvre con, tu sais ce qu'il dit, t'emmerdes, tu dégages au standard. Tu t'arrêtes, s'il te plaît. Tu t'arrêtes. Bon, alors maintenant, j'arrête. Tu arrêtes, s'il te plaît, maintenant.
9: Ouais, ça va rigoler,
0: c'est clair.
9: Déjà.
0: Max, tu me les prends au standard, tu les calmes, les mecs.
10: Donc,
0: tu me calmes les mecs et tu me calmes la caméra.
8: Bonsoir.
0: Sinon, je laisse le débat. Non, mais moi, tu me prends les mecs.
10: Eh ben, nous, on va le faire, le débat, voilà.
0: Tu me calmes la caméra. La souris.
8: La souris au standard.
9: Vous allez du même avis que Céline.
8: Gérard,
0: on
8: s'en
0: va.
9: De l'homme
0: soi-même.
8: Tout le monde
0: au standard. Oh, vous fermez vos gueules, les mecs, s'il vous plaît, quand je pose une question.
13: C'est Antoine, tu m'as pas répondu. Pourquoi est-ce que t'as insulté François sur Europe 1 dans l'émission de la
0: semaine? Bon, alors Antoine, tu dégages.
13: Et je cite.
0: Antoine, tu dégages. Vos gueules.
13: Gérard, je voudrais te parler poliment. Bon.
0: Alors, la conclusion, comme ça va aller plus vite.
13: Gérard,
11: Gérard.
0: Conclusion.
13: Non.
0: Conclusion.
8: Non. Gérard, écoute.
0: Maintenant c'est terminé, dehors.
8: Terminé.
0: Bengale derrière, s'il vous plaît.
8: Il est temps de conclure.
0: Bon, allez, tu me reprends tout le monde au standard. Bon, allez hop, moi j'arrête. Julien, ta conclusion. Julien, ta conclusion sur le débat.
12: Non, non, t'as pas posé toutes les questions.
0: Non, non, mais moi je veux pas le savoir, maintenant c'est conclusion, vous me faites chier.
8: Question numéro 6, on n'a pas répondu à ça.
0: Conclusion.
8: Conclusion. Question numéro 6, Gérard.
0: Ta gueule, toi, quand je parle.
8: Ouais, c'est tout le monde.
14: Quand je t'appelle avec ce somme, tu ressors pas le bête de l'année.
0: Bon, alors tu dégages. Dehors.
12: Est-ce que toi, tu es obsédé?
8: Oui, par Christine.
12: Je sais pas, par rapport à quoi. C'est pas forcément sexuel, Gérard.
3: Non, c'est pas possible.
0: Celui de Christine, tu me le sors?
3: Non.
0: Eh, hey, je vous préviens d'une chose, que celui qui s'amuse à redire Carole, il va dégager avant les 10 minutes.
8: Carole.
0: Donc, sur ce, la conclusion du débat sur les hommes obsédés, moi je vais la faire moi-même parce que comme personne veut la faire.
8: Non,
0: mais maintenant je réponds plus aux questions. Donc c'est la conclusion. Donc Julia, pour toi le débat.
12: Bah écoute, j'ai trouvé ça intéressant, mais j'ai trouvé que tu nous avais caché des choses.
8: Hein. Gérard, il paraît que tu m'as encore des couches, ça c'est vrai.
0: Comment ?
8: Il paraît que tu m'as encore des couches.
0: Non, mais c'est bon, la conclusion, la souris, ta conclusion.
12: La conclusion, c'est comme Julia. Bon, le débat était génial, mais il aurait été mieux s'il n'y avait pas eu du goût derrière, quoi. C'est pas cool.
0: Baisse la radio, s'il te plaît, si tu l'as.
15: GG, on a une surprise. Il y a quelqu'un qui aimerait intervenir pour la conclusion du débat.
0: Oh, d'accord.
16: Oui, bonsoir, c'est Caramel.
0: Ouais, Caramel, bonne nuit.
16: Bonsoir, Caramel. Alors, moi, je voulais dire, parce que on a parlé du pont de l'Alma, alors, moi, je tenais dire...
0: Non, alors là, c'est bon. Tu dégages, Caramel, je veux pas entendre
16: S'il te plaît, Gérard.
0: Non, c'est terminé Caramel. Pour l'instant.
16: Alors, moi, je voulais dire que, en question d'obsédé, quelque chose d'obsédé, c'est la grosse Christine sur le pont de l'Alma.
0: Eh ben alors, Caramel, tu dégages, bonne nuit. Ça t'en prendra. Bonne nuit. Bonne nuit à tous, vous allez retrouver Morgane pour la nuit sans pub. 6h. C'est bon, tu me l'as pas tout ça. Allez, c'est bon, hop.
16: La grosse Christine.
0: Eh, c'est bon. Je veux pas,
16: Caramel. Allez, Caramel.
8: Fais ma lunette, fais ma caquette.
3: Il est parti.
0: Gérard. Putain. Tu dégages maintenant, toi. Là, tu sacs. Tu viens maintenant.
3: Anne.
0: Qu'est-ce qui se passe?
8: Dégage avec ta caméra.
3: Arrête, Cyril.
0: Putain, mais t'as dit, t'es borné ou quoi?
3: Arrête.
0: Putain, mais c'est dingue de voir ça.
3: Ah, on va reprendre l'antenne là. Dans
8: on va reprendre l'antenne. Ah bah voilà, elle est cassée.
3: On va venir en direct.
8: Ah bah voilà. Merci.
3: Non mais attends, sors de ce
0: coup. Non mais dégage avec ta caméra.
8: Sans
0: quoi ça va, t'as qu'à pas me faire chier.
3: Ouais, ça coûte
0: ça toutes les semaines.
8: Ouais.
3: Mais Cyril, c'est toutes les semaines aussi.
8: J'ai perdu une caméra et j'ai perdu un boulot.
0: Je vais dire une chose, c'est un ralenti que t'es en train de me faire et je te vois à la radio.
3: Tu crois qu'il y avait David? David ou Gérard, tu vois, c'était eux?
8: Bien sûr.
3: Hein?
8: Bien sûr.
3: Tu sais qui c'est, Caramel? C'est un mec de la loco.
8: Je m'en doutais.
0: Qui c'est qui s'est fait passer pour moi hier?
3: Mais c'est toi hier. Non, arrête tes conneries, Gérard.
0: J'étais pas dans la cabine hier.
3: Arrête, attends, on va reprendre l'antenne, c'est parti.
0: Tu dégages avec ta caméra, je te veux plus longtemps.
3: Hein? Tiens, prends le micro-casque pour démarrer. Ah bah voilà, ça reprend, tiens, on prend. De toute façon, ça va reprendre, là.
8: Vite, ça reprend dans 10 secondes, vas-y.
0: Donc, la conclusion sur les deux débats, apparemment... Il y a eu un peu de gueulante parce qu'il y a eu les mêmes et puis le caméraman qui arrête pas de me faire chier, ben là je suis avec lui. Arrête s'il te plaît, merci. Donc voilà, la conclusion, la semaine prochaine, le prochain débat, je peux pas vous les annoncer encore parce que je les ai pas en tête.
8: Les ovnis.
0: Est-ce que vous avez vu des ovnis dans votre vie ou des extraterrestres? Oh là là. Moi fort le son. Avec ta caméra, toi, abruti.
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3: C'est la nuit spéciale 100% Gérard sur Fun Radio, le best-of, le meilleur avec Golden dans un instant qui vous fera les statistiques en 4 mois de toutes les insultes que Gérard a pu donner dans ses débats. Il y aura également une bonne annonce d'un film qui nous a été envoyé par l'un d'entre vous il n'y a pas si longtemps que ça. Et puis le débat sur les routiers et les ovnis arrive d'ici quelques instants, mais attention. Remix spécial GG sur Fun Radio dans le Star System. 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
4: C'est la Radio Libre spéciale Gérard ce soir, 100% Gérard, le meilleur de Gérard, avec une bande-annonce qui nous a été envoyée par l'un d'entre vous. On le remercie, on le salue Arnaud. Au passage. Arnaud, merci. Et également le remix que vous avez entendu, on va en profiter pour saluer Olivier Delapro et Stéphane Danovergy. Bravo à eux, et Goldo est là pour nous faire revivre 4 mois de statistiques sur Gérard. Tu vas nous donner les chiffres. Attendez, les chiffres que Goldo va nous donner, c'est officiel, ce sont réellement... toutes les insultes ou alors les mots ou les phrases fétiches que Gérard peut donner lors des débats en l'espace de 3 heures. Vous allez entendre que certaines insultes ou certains mots sont quand même dits assez régulièrement. Goldo, on t'écoute.
5: Voilà, donc petit résumé de ce qui s'est passé. Donc en 16 semaines, on avait eu un peu tout, l'intelligence, les hommes obsédés, les ovnis, les cyclones, etc.
4: Parle bien devant ton micro surtout, hein.
5: Ok, d'accord. Donc au niveau des insultes, donc j'ai fait un petit total.
4: Parle bien devant, vas-y.
5: Tu m'entends là ou pas?
4: Ah, c'est bien, non, c'est bien, ça entend bien ta voix devant le combiné.
5: Ok. Au niveau des insultes, donc GG nous a réussi un petit 3992 insultes. Ça fait une moyenne quand même de 249 par émission.
4: Ouais.
5: Alors je te fais un petit détail, on a 405 fois merde.
4: 405 fois merde.
5: Merde, ouais. 231 putain, 224 connard ou connasse, 282 con ou conne, 186 conneries, 177 abruti, 307 fait chier. 178 rien à foutre, 139 je t'emmerde, 217 va te faire foutre, 136 enculés, 76 saloperies et 184 trous du cul quand même.
4: Ouais.
5: Donc
4: c'était des statistiques qui ont changé mon avis, ce qui s'est un tout petit peu calmé, c'était à l'époque il y a un an ça, hein,
5: voilà,
4: c'était il y a 6 mois, un an.
5: Voilà,
4: à l'époque justement les fameux obsédés qu'on a écouté tout à l'heure, ou le débat sur les ovnis qui va arriver dans les minutes à venir.
5: Ouais, ça cognait bien fort. Donc en plus t'avais quelques pétasses, des couilles, des bites, des fils de pute et compagnie.
4: Ouais.
5: Ok, alors ensuite dans la petite rubrique quand il essaye de faire taire les auditeurs.
4: Ouais.
5: Donc on a 2591 interventions de GG, soit 161 par émission. Et on a principalement, donc, bien évidemment, ta gueule.
4: Ouais.
5: Donc, ta gueule, 287 fois en tout, et la ferme avec 377 fois.
4: Bien.
5: Et on avait aussi des tu-te-tais, tu-te-calmes et compagnie. Le standard, alors, ben, en fait, quand ils virent les gens au standard, alors, le fameux tu dégages au standard, qu'on a eu 776 fois en tout.
4: Quand même.
5: Ok. Tu vires au standard 513 fois.
4: Ouais.
5: Et tu retournes au standard 166 fois.
4: Ouais.
5: Ça fait un total de 3077 fois. Soit, en gros, il a viré 192 auditeurs par émission.
4: 192 auditeurs par émission,
5: en
4: bravo
5: gros,
4: Gérard.
5: Ouais, voilà. En gros,
4: balèze,
5: ça.
4: Balèze, balèze.
5: Alors après, il y a les petits problèmes avec son équipe technique.
4: Oui.
5: Donc Olivier s'est fait engueuler 417 fois, Manu 485, et Fildar 365.
4: Ah ouais, mais entre-temps, ça a augmenté, ça a entre augmenté, le débat... Oui, mais c'était à l'époque, aujourd'hui, t'inquiète pas, tu seras numéro 1.
5: Et donc à l'époque, le numéro 1, c'était donc la caméra Fun TV avec 618.
4: Oui, c'est vrai, on a entendu tout à l'heure, tu dégages avec ta caméra, voilà. Chose qu'on retrouvera dans quelques instants avec le résumé du débat sur les routiers.
5: Donc, petit total, donc 1887 en tout, donc engueulade pour l'équipe technique.
4: Bien.
5: Et le meilleur pour la fin, donc les expressions de GG, qui sont les siennes et les siennes seulement, quoi.
4: Oui.
5: On en a 5573 en tout, soit 348 par émission, ça représente une à peu près toutes les 30 secondes.
4: Bravo.
5: Pour avoir d'idées. Donc on a 304 fois, manière 537 fois, non mais attends 848 fois, bon allez c'est bon 321 fois, je vais te dire une chose, il a quand même dit une chose, 673 fois, ça fait quand même pas mal de choses, le fameux allez hop 934 fois, et bonne nuit 745 fois. Et donc voilà, au total, si on fait le total de tout ça, ben GG a quand même réussi à dire 17120 conneries en tout. 17120 conneries, soit à peu près 1070 par émission.
4: Bravo! C'est le record en radio, hein, sur toutes les radios FM du monde confondues, je pense. Hein.
5: Ouais, je crois qu'au niveau politesse et tout ça, il bat tous les records.
4: Voilà, Goldo, tu restes avec nous, puisque tu nous parleras un peu plus tard dans la nuit, juste après le résumé du débat sur les routiers et Armand van Delden de Funk Phenomena. On ira du côté de la GG Boutique.
5: Ça marche.
4: D'accord.
5: Ouais,
4: et toujours au standard tout à l'heure, on aura également Luigi qui fera un hommage de nouveau à Gérard. Luigi, qui était également un grand fidèle des débats du jeudi, bien sûr, c'est loin d'être terminé. Eh ben, je sais pas, tu te souviens des débats des routiers, Goldo?
5: Ouais, Ouais, tout à fait, ouais, c'est clair.
4: Voilà, Gérard qui est un ancien routier, donc c'était un débat qui lui tenait à cœur, et je peux vous assurer que cette nuit-là, Gérard a tout déballé, il nous a donné l'envers du décor de ce qu'est les routiers, il s'est embrouillé avec quelques-uns des routiers, et heureusement qu'il était là pour mener de main de maître ce débat, qui vaut son pesant de cacahuètes. Toujours la radio libre jusqu'à 3h du matin, consacrée exclusivement à Gérard, du 100% Gérard, avec les routiers tout de suite sur Fun Radio, le résumé du Star System.
1: Si vous voulez nous appeler sur le thème du débat, c'est les routiers, donc il est 2h39, donc vous pouvez toujours nous appeler au 0803 08 5000 et 0870 5000 et toujours le 3615 code Fun Radio, rubrique directe, et là on vient de s'écouter le nouveau Laurent Laurent Barnier avec J'aime aussi faire la fête le jeudi, donc on accueille Gertrude.
2: Ouais, Gertrude, camionneuse.
1: Bonsoir.
2: Bonsoir.
1: Tonton Belœil. Une fois, deux fois, trois fois, bonne nuit.
6: Bonne nuit. Ah non, tu peux pas le virer, c'était le seul routier que j'avais trouvé.
1: Ah ben, on a une routière, c'est pareil.
6: Ouais, mais il faut un mec.
1: Ah ben, on a Spoon.
7: Ouais, j'ai un collègue.
8: Ouais, bonsoir, c'est Spoon.
1: Didier.
9: Salut à toi, poids lourd.
1: Didier.
9: C'est moi, salut à toi, poids lourd.
1: Jean-Pierre.
10: Ouais, salut, je suis pompiste.
6: J'ai retrouvé Tonton Belœil, hein.
1: Et Tonton Belœil, t'es là?
10: Excuse-moi, Gigi, bonsoir. Bon, réveille-toi, Tonton Belœil.
11: Non, non, c'est rien, en fait, j'étais dans la cuisine avec ma femme.
1: Pensez-vous que le métier de routier est-il dangereux? Celui qui s'amuse à perdre du bruit, arrête!
11: Je peux répondre?
1: Bon, Manu, s'il te plaît, tu me calmes celui qui s'amuse avec ça.
6: Je peux pas savoir humainement d'où ça vient.
4: Je crois qu'il y a un routier, donc il est peut-être dans son camion.
11: Alors, est-ce que le métier de...
1: Bon, moi, je...
11: routier...
1: Moi, je continue pas avec un son comme ça pour que...
11: Je peux répondre, Gégé.
1: Vas-y.
11: C'est dangereux, pourquoi? Parce que quand tu roules, t'es sur la route, il est la journée ou le soir, et que là, tu rencontres deux filles du sexe féminin sur le bord de l'autoroute, qu'est-ce que tu fais en tant que routier? T'es tout seul, t'as fait ta journée, hein, soit t'es marié, soit tu ne l'es pas, mais qu'est-ce que tu fais?
1: Alors, déjà pour commencer... Sur le bord de l'autoroute, déjà pour commencer, je vais te répondre, et ça, Gertrude, elle va être d'accord avec moi. Déjà pour commencer.
11: Écoute.
1: Donc, déjà pour commencer, sur l'autoroute, les gens n'ont pas le droit de s'y arrêter, sauf si t'es en panne. Déjà une, stop, 5 minutes, oui.
6: Oui, on accueille donc Juan Lucas à la place de Didier, il est cibiste. Mais t'inquiète pas, il est pas sur la cible, il est sur le téléphone.
1: Qui?
6: Juan Lucas.
12: Oui, bonsoir, Juan Lucas.
6: Un vrai problème là.
12: Lucas.
6: Alors, deux secondes, j'ai un truc sur Minitel aussi de Fabio qui nous dit que selon une étude américaine, être longtemps assis au volant peut rendre stérile. Donc il parle bien sûr des chauffeurs routiers, tout ça. Donc il voudrait savoir si Gérard, en tant qu'ancien routier, t'as eu des séquelles.
1: Non.
6: Explique.
1: Non, parce que déjà, même que tu restes trop longtemps assis, t'en as marre. Donc t'es obligé de t'arrêter pour faire des pauses. Donc donc on va passer à la deuxième. Peut-on avoir une vie de famille pendant qu'on conduit?
6: Bah non.
12: Ouais Gérard, moi j'ai plutôt une vie de chien.
1: Qui?
12: Paul.
1: Quoi? Où qu'on a un Paul?
6: Y a pas de Paul, Manu.
4: Y a pas de Paul.
12: Bah, fais que passer. Non, je fais que passer, je suis déjà parti.
1: Ouais bah alors bonne nuit.
12: Bonne nuit. Salut.
1: Jean-Pierre.
13: Oui.
1: En tant que pompiste.
13: Oui.
1: Bah toi,
13: pendant
1: ça doit
13: que
1: être...
13: je conduis. C'est ouais. Ça bah ouais, mais moi je suis pompiste, je conduis pas.
1: Bah oui, c'est pour ça que je vois pas.
13: Le terme du débat. Non.
1: Bon, non, mais je vois pas, je veux bien, on va te garder, mais si t'as vraiment rien à dire, ça sert à rien qu'on te garde, hein.
13: Non, oui. Bah, écoute, moi je propose qu'on fasse un vote pour le garder.
1: Ouais, non, mais attendez, c'est pas vous qui commandez, c'est moi, d'accord?
13: Ouais, Spoon.
1: Non, mais attends, Spoon, pour l'instant tu t'écrases, on demande à Juan.
12: Voilà, Juan Lucas. Et donc non, parce qu'en fait, la femme ou le mec, quand il est sur la route, et bien l'autre côté, la femme ou le mec fait ce qu'elle veut, quoi.
11: Et le chien.
12: Et le chien aussi, le chien.
11: Ouais,
12: surtout le chien. Qui c'est qui sort le chien, si c'est pas le mec?
11: C'est Jérôme.
6: Gérard, comment tu veux avoir une vie de famille
1: quand tu
6: conduis?
1: Déjà, quand tu conduis, tu peux pas avoir de vie de famille, ça c'est sûr.
6: Explique.
1: Donc une vie de famille, de toute manière, tu peux pas en avoir, parce que déjà, tu peux pas t'occuper du volant,
6: du levier, de ta femme, tout ça.
1: Non, tu peux pas être avec ta femme si elle est avec toi, parce que je sais qu'il y a des chauffeurs routiers qui emmènent leur femme avec eux.
6: Et même en famille alors. Ouais, tu peux conduire en famille.
1: Je vois des couples qui conduisent en famille.
13: C'est
1: ça
13: débile.
1: Oui.
13: C'est débile.
1: Non mais c'est peut-être débile pour toi, mais pour moi non. Moi j'ai déjà vu des couples qui conduisaient. Il y avait le mari et la femme. Et il y a pas si longtemps que ça. Je crois qu'il y a à peu près
6: deux semaines.
1: Ouais. Non, un peu plus.
6: Ah bon?
1: En début d'année, je crois.
6: Ouais.
1: Il y a eu un couple. Il y a eu un couple qui était là et ils étaient mari et femme et ils conduisaient tous les deux.
13: Et elle fait quoi la femme pendant qu'il conduit?
1: Eh ben, elle se repose et c'est quand lui il est crevé, ben c'est elle qui reprend le volant. Voilà. Donc à quoi sert la CB pour les routiers? Donc ben Juan.
12: Ben voilà, merci de me donner la parole, car moi-même je suis cibiste, mais je ne suis pas routier. Et en fait, je aborde tout à fait les routiers, car à chaque fois que je fais de la CB, ils passent par-dessus parce qu'ils ont des grosses antennes. Mmh. Ils passent quand ils passent devant ma maison, parce que j'habite à côté d'une autoroute. Bon, j'ai pas payé très cher la maison. Et à chaque fois, ils passent par-dessus. Alors moi, ces gros enculés de routiers, je leur dirais qu'ils fassent plus attention. Que...
1: Tu restes poli, s'il te plaît, d'accord? Donc, Gertrude, elle a répondu plus vite que moi. Donc, t'es bien content de nous avoir, t'es bien content d'avoir des routiers pour avoir de la bouffe dans le magasin.
12: Ouais, non, parce que moi, la bouffe, je vais la chercher dans mon champ et parce que j'ai des animaux, parce que j'habite dans une ferme et moi, j'en ai rien à foutre des routiers d'abord.
1: Alors, si t'es pas content, tu dégages comme ça, tu vas être comme ça, ça ira plus vite pour toi.
12: Je suis pas content. Je veux continuer à participer au débat, mais
1: non.
12: Je dis que j'ai pas besoin des routiers.
1: Eh ben, si t'as pas besoin des routiers, je vois pas pourquoi tu fais partie du débat.
6: D'accord. J'ai Bad Trip sur le Minitel qui dit voilà. CB, c'est pour les homos, donc c'est bien pour les routiers.
1: Ça veut dire quoi, sa question?
7: Ça veut dire que
1: les routiers, c'est des PD.
7: C'est pas des PD, les routiers, moi je peux te le dire, je m'en suis fait, c'est pas des PD.
1: Moi, j'ai été routier, fais-moi confiance qu'on est encore plus malin que les petits branleurs qui s'amusent sur Minitel à nous traiter de PD.
6: Tu t'es fait des routiers, Gérard?
1: T'inquiète pas que... Une fois, on en a chopé un.
6: On a chopé un mec.
1: On était du côté de...
8: Nogent.
1: Non, c'est pas Nogent, c'est...
6: Avignon.
1: Non, c'est l'arrêt
6: Berlin. L'Alma.
1: Non.
6: Oh, je rigole.
1: Et plus tard, tu vas arrêter parce que tout à l'heure, tu vas te casser.
8: Saint-Denis.
1: Non, c'est une heure de repos, c'est après Auxerre. Et fais-moi confiance que le mec, il a voulu jouer au con avec sa civile, il a voulu nous insulter. Mmh. On l'a chopé à 6 routiers, et fais-moi confiance que le mec, dans sa bagnole, il était pas clair.
6: Quand il a vu
1: les 640 tonnes.
6: Les 6 cunus, ouais.
1: Les 640 tonnes, plus des 19 tonnes, qui l'ont encerclé, fais-moi confiance que le mec, il a fermé sa gueule.
6: Vous avez fait quoi après?
1: Ben, fais-moi confiance que sa bagnole a été pas belle à voir après.
6: C'est vrai? Vous l'avez rentré dedans?
1: Moi, j'ai assisté quand même à l'échauffement du carrelage. Mmh. Parce que j'ai quand même assisté un peu pour pousser la bagnole.
6: Mmh.
1: Et fais-moi confiance que celui qui était derrière, on s'amusait à se le pousser. Et la bagnole...
8: Excusez-moi, inspecteur en foireau, ça.
1: Toi, tu sors d'où, toi?
8: Depuis 2 ans.
1: Tu sors d'où?
8: T'es pas Jean-Pierre, toi? Non, pas du tout. Donc maintenant, je l'ai trouvé. Vous allez avoir de sacrés problèmes, monsieur.
1: Bon, alors, dégagez bonne nuit. C'est bien que tu me le dégages, je vois pas.
6: Non, mais il a raison.
1: Mais qu'est-ce qu'il vient faire là?
8: Agressé un routier sur l'autoroute
6: A14.
8: C'est
6: la police. Je peux rien faire.
1: Mais alors,
8: est-ce vrai? Est-ce pas vrai?
1: Bon, allez, dégagez, on en a rien à foutre de vous.
8: Est-ce vrai ou est-ce pas vrai?
1: Merde, c'est pas à vous que je m'appelais. C'est pas à vous que je m'adressais.
8: Vous allez avoir des problèmes, mon gaillard.
1: Ouais, ben, si vous êtes pas content, vous raccrochez. Jean-Pierre.
8: Oui. Ouais, avant de répondre à ta question, là, tu racontes une histoire, là, que vous avez pris un mec à 6, là. Moi, j'ai toujours entendu que les routiers étaient sympas, là. Ça, c'est pas très sympa de faire ça, là.
1: Pourquoi Non, mais attends, Jean-Pierre.
8: Ouais.
1: Moi, je vais te dire une chose, quand tu te fais insulter de tous les noms à la CB, fais-moi confiance qu'avec, avec l'aiguille, tu sais très bien où tu es. Mais... Et tu peux le choper.
6: C'est peut-être pas une raison pour taper les gens, Gérard.
1: Ouais, mais quand même, il a pas à nous insulter, il a pas.
6: C'est pas une raison.
1: Déjà, le Channel 19.
6: Imagine-moi, regarde, je te regarde et je te dis enculé, tu vas pas me taper.
1: Parce que t'es un con, c'est tout, et je te répondrai pas pour cette tâche.
7: Gérard, tu donnes une mauvaise image des professionnels de la route.
1: Ok. Non, mais je pense que la CB, bon ben, je peux quand même en parler parce que j'en ai quand même fait quand même pendant plus de trois ans.
6: T'en avais combien?
1: Et même en étant routier, j'en avais toujours une dans mon camion. Ce qui est bien, c'est pratique. Une CB, ça Gertrude, elle pourra pas me contredire.
7: Je suis d'accord avec toi.
1: La CB, c'est bien. C'est quand tu demandes un radio guidage, c'est sûr que
6: c'est quoi un radio guidage?
1: Un radio guidage, c'est pour ça tu cherches une ville que tu peux pas trouver. Donc tu demandes déjà un radio guidage. Merci de me laisser.
6: Ah c'est le 12.
1: Venir.
6: C'est le 12.
8: Oui mais GG, si tu peux pas la trouver, à quoi ça sert que tu la cherches?
1: Eh ben tu demandes un radio guidage. Ça sert à ça le canal 19.
6: Ouais. Donc j'ai une question sur le Minitel. Ils veulent tous savoir quel était ton QRZ.
1: Mon QRZ c'était à tailler. Combien de temps? Bon, Manu, s'il te plaît, t'essayes de me le calmer, celui-là, ou...
6: J'essaye.
1: Ouais, bah, t'essayes, faudrait peut-être te réveiller un peu, hein.
6: Gérard, j'ai une question de Fabio sur Minitel qui te demande si t'as taillé des pipes.
1: N'importe quoi. Donc, combien...
8: Gérard, tu voudrais pas me tailler des pipes?
1: Bon, Manu, s'il te plaît. Essaye de les calmer ou je vais faire comme une fois, je vais virer tout le monde.
14: Ok, bon, bah, les auditeurs, s'il vous plaît.
1: Non, non, tu vas me les prendre, les uns.
14: Ok, d'accord.
1: Derrière les autres, tu vas me les calmer vite fait.
14: Les uns derrière les autres. Allô?
15: Les uns derrière les autres.
14: Ouais, tu te calmes, s'il te plaît, Gertrude, ok?
1: Non, mais attends, Gertrude, elle a rien dû, alors,
15: ouais, d'abord.
14: Ouais, tu te calmes, s'il te plaît, tu te calmes, ok?
15: Ok, ça marche.
14: Voilà, ça y est, c'est fait.
1: Combien de temps passe-t-on sur les routes?
14: Combien de temps?
15: Bah, ça dépend.
1: Moi, tu l'as calmé, ou tu te fous de ma gueule, ou tu prends le métro, là?
14: Ah, Gérard, non, je prends pas le métro, il y en a plus à 13h24.
1: Non, mais tu te foudrais peut-être un petit peu de ma gueule, là, le jeudi. Ça fait déjà deux jeudis que tu me parles le deuxième débat.
15: Ça
14: fait déjà deux jeudis. Jamais 200 francs,
1: jeudis. Ouais, bah, le troisième jeudi, tu le feras chez toi. Donc, on va demander à Gertrude.
15: Ouais. Bah, moi, je fais du transport international, hein. Donc, ça fait 10-12 heures par jour. Je dors dans le camion, je fais tout dans le camion.
1: Ouais, non, mais je pense que... je sais que tu passes plus de temps. Normalement, c'est dommage qu'on n'aille pas d'autres témoignages de routiers, qu'on aille Gertrude, parce que les autres, c'est même pas des routiers, c'est des petits connards.
16: S'il te plaît,
15: tu te calmes. Hein? Gérard,
14: excuse-moi, mais tous les routiers, ils étaient sur portable, alors je les ai pas pris, quoi.
1: Donc, c'est dommage qu'on n'aille pas d'autres témoignages.
14: Lance une annonce.
1: Donc, s'il y a des routiers qui nous écoutent, vous pouvez nous appeler, ça nous ferait plaisir avec
14: d'une cabine.
1: D'une cabine, et ça ferait plaisir à Gertrude, parce que comme ça, on pourrait discuter entre routiers. Donc, est-ce que les routiers rentrent-ils tous les soirs chez eux?
14: Excusez-moi, on va peut-être demander à Denis, qui est un vrai routier.
4: Quand même.
1: Bah, quand même.
4: Bravo,
1: tu t'es réveillé?
4: Ouais.
1: Bah, pour une fois. Denis!
17: Salut Gérard.
1: Bonsoir.
4: Salut.
17: Bon, à force d'entendre des conneries, j'ai pété les plombs dans le camion, là.
1: Ouais.
17: D'abord, les heures de pause. C'est 4h30 de route, 45 minutes de repos. Au bout de 9h, on doit s'arrêter.
1: Ah, au bout de 9h?
15: C'est des conneries.
1: Ça, pour moi, c'est pas 9h, c'est 2h.
14: N'importe quoi, ce qu'il dit.
15: C'est pas un vrai routier.
18: C'est un
14: travelot, c'est pas un routier, ça.
17: Oui, je vais te donner. Bande de petits connards, là, je vais vous donner un travelot.
1: Oh, tu restes poli, s'il te plaît, Denis. Travelot. Manu, s'il te plaît, tu me calmes un peu ça, parce que là, ça commence à bien faire pour finir. Donc, pour terminer, les routiers prennent-ils des jambes en stop? On va demander à
14: Denis, on va essayer de.
1: On va demander à Denis,
14: le faux routier.
15: Le travelot,
18: allez.
1: Oh, Denis!
17: Ouais, je suis là.
1: Alors?
17: C'est interdit.
1: D'accord. Ok, c'est bien. Conclusion. Gertrude, qu'est-ce que t'as pensé du débat sur les routiers?
18: Ah, bah, moi, je suis accablé, hein, quand j'entends des cons pareils, hein, qui disent qu'ils sont routiers, que c'est pas vrai. Moi, je défends ma profession, hein, je suis une professionnelle de la route. Mais, non, là, quand j'entends des rigolos pareils, moi, ça me dégoûte, tiens.
1: Antoine!
15: Et moi, je dirais que les routiers, ben, c'est des gens sympas, hein, comme il y a écrit des fois sur les parois des camions. Et je dis qu'ils continuent leur boulot, la tête haute, et tout le monde, et les vaches sont bien gardées. Voilà.
1: Jean-Pierre?
19: Ouais, bah, moi, ouais, le débat était bien. Bon, les routiers sont alcooliques, mais moi, je les trouve quand même sympas. Et la seule chose que je trouve dommage, c'est qu'à chaque fois que je vais à la loco, je vois beaucoup trop de routiers dans les chiottes de la loco. Ça, c'est chiant, quoi.
1: N'importe quoi.
19: Mais sinon, les routiers sont sympas, c'est clair.
1: Alain?
20: Ouais, est-ce que tous les routiers doivent avoir la moustache?
1: Quoi?
20: Tous les routiers doivent avoir la moustache, non?
14: C'est vrai, parce que pour être routier, il faut avoir la moustache, c'est une belle question.
1: Pas obligatoirement.
20: Parce que toi, depuis que t'es plus routier, tu t'es fait raser la moustache?
1: Non, je l'ai maintenant.
20: Ah, t'es routier?
1: Bah, je l'ai toujours. Bah,
14: il a toujours un poids lourd.
1: Le poids lourd, il t'emmerde, d'accord? Quoi? Comme ça, t'es servi. Donc, moi, je vais faire conclusion. Donc, je pense que ça est, à part au standard, ça a merdé.
14: Comme d'habitude. Hein.
1: Sinon, ça s'est pas trop mal passé dans l'ensemble. Donc, j'espère que la semaine prochaine, ça sera mieux.

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2: Et vous aurez le droit tout à l'heure avec une nuit 100% spéciale Best of Gérard à une deuxième parodie sur le thème de Nirvana. On a entendu celle tout à l'heure, celle sur Francis Cabrel. Mais ensuite, ça sera un résumé sur le débat des ovnis. Mais dans l'immédiat, deuxième partie pour Goldo. Donc cette fois-ci sur la GG Boutique.
3: Ouais, c'est tout à fait ça. Donc je rappelle, c'est en fait un petit pli que j'avais reçu dans mon courrier. Il y avait une petite note explicative, un petit catalogue et un bon de commande. Donc je vais dire tout ça, les auditeurs vont comprendre tout de suite.
2: Vas-y.
3: Donc Tantous Productions vous présente donc la GG Boutique. Gérard vous propose de réaliser tous vos fantasmes déguisés les plus coquins et même les plus hard. Donc SM, scatologie, urologie, zoophilie, gérontophilie, nécrophilie, gangbang. Si vous voulez passer commande, Gérard s'engage à venir à votre domicile le jour prévu, à l'heure prévue, avec le déguisement que vous aurez choisi, afin d'assouvir tous vos fantasmes, et ceci pendant une heure. Vous trouverez 6 juin un mini-catalogue vous présentant quelques déguisements parmi les préférés de Gérard de Suresnes. À noter que les prestations de Gérard de Suresnes sont composées à chaque fois d'un lot de base auquel peuvent s'ajouter diverses options. La direction de Tantous Productions et de GG Boutique décline toute responsabilité en ce qui concerne l'hygiène de Gérard de Suresnes et les éventuelles complications médicales que peuvent causer des rapports sexuels avec ce dernier.
2: Mmh.
3: Donc voilà, donc j'espère que Sandy a mis Gérard sous respirateur parce que ça va saigner quoi. Donc on avait la GG Servante, donc je te lis, il faut fermer les yeux en fait, et si vous voyez Gérard, vous essayez d'imaginer le GG donc déguisé quoi. Donc la GG Servante, donc habillée d'un beau tablier blanc et de gants mappa rose, la GG Servante exaucera tous vos vœux. Elle sera la plus soumise des esclaves et vous obéira non pas au doigt et à l'œil, mais à la bite et au god. Et on avait en option, donc, balai à chiottes dans le derge, branlette au tampon vert scotch brite.
2: Ouais.
3: Ensuite, on avait, donc, le GG routier, c'est celui que Arnett préfère.
2: Ouais.
3: Dans son bleu de travail bien dégueu, le GG routier vous propose un trip bien violent à l'arrière de son camion. Préparez-vous à la domination extrême et à des giclées extrêmes. Avec en option une clé à molette, dans le derrière, ou
2: ouais,
3: une petite tibie, au choix. La GG infirmière, donc si vous aimez encore jouer au docteur, la GG infirmière vous propose une consultation privée.
2: Je serai jamais malade, moi.
3: Nu sous sa blouse, les jambes bien velues, la GG infirmière vous auscultera avec un examen proctologique complet en option. Ensuite, on a le fameux GG cowboy, donc retrouvez les odeurs de la ferme avec le GG cowboy. Partez pour un rodéo sexuel furieux, vous chevaucherez Gérard de Suresnes nu en Santiago avec un chapeau.
2: Mmh.
3: Je dois essayer d'imaginer.
2: C'est clair.
3: On a toujours le fameux GGCRS.
2: Ouais.
3: Donc, Gérard de Suresnes vous propose une intervention musclée dans votre derrière. Lui avec un casque et un bouclier anti-émeute. Gérard vous garantit du sexe brutal et violent à l'état pur. Avec en option, donc, matraque dans le cul et lubrification du gland à la bombe lacrymogène 20%. Ensuite, on a Gerardo Chichi, donc le plus coquin des travelots latins.
2: Je m'en souviens de ça.
3: Venant tout droit d'Amérique du Sud, du soleil et de la chaleur, Gerardo Chichi vous mettra le feu à la touffe et vous embarquera dans une samba anale endiablée avec en option le cactus dans l'anus et la pipe à la sauce piquante ou au tabasco.
2: Parle bien devant ton micro parce qu'on t'entend super sourd.
3: Ok, d'accord. Et on avait, qu'est-ce qu'on avait d'autre? Alors donc la GG Star, donc la tenue qu'il met quand il vient à Fun ou à la Loco à l'époque.
2: Ouais.
3: Donc vêtu de ses tongs et de son t-shirt Ricky Martin, le cheveu bien gras et la laine bien chargée, GG vous fera revivre l'ambiance survoltée et surchargée de sperme de la Loco. Soirée réussie garantie. Qu'est-ce qu'on avait d'autre? On avait donc, ah oui, la fameuse, la GG Pocahontas.
2: Ouais.
3: Donc retrouver les ambiances des soirées indiennes autour du tipi. La GG Pocahontas vous invite à déguster le calumet de la pisse. Avec ses tresses ou sa queue de cheval, le GG Pocahontas sera la Cheyenne la plus chienne. Et en option, donc, la GG Pocahontas vous scalpera la bite avec l'outil le plus adapté, bah, c'est-à-dire sa dentition, quoi. Ensuite, on avait la GG Pervenche, donc toujours dans la série Nos Amis les Flics,
2: ah
3: après
2: oui, je m'en
3: souviens, le GG CRS.
2: Ouais. Ouais.
3: Nous vous proposons la GG Pervenche, sous son costume de contractuel, vous découvrirez de magnifiques porte-jartelles sur de magnifiques jambes bien velues.
2: Mmh.
3: Elle vous fera sauter les PV, elle vous fera aussi sauter le cul. Giclée extrême garantie à nouveau. Tata GG, donc le plus campagnard des suceurs de dard, venez vous éclater la rondelle avec la pédale du terroir. Si vous rêvez de fornication violente dans des tas de fumier ou des auges à cochons, la Tata GG est là pour vous.
2: Ouais.
3: Qu'est-ce qu'on a d'autre? Ah oui, alors celui-là excellent, le GG Copperfield, je sais pas si tu te souviens. Découvrez le garcimore de la copulation et ses tours de magie anal unique au monde, comme le trou noir. Il fera disparaître n'importe quelle bite dans son trou noir sans aucune lubrification. À noter qu'il peut aussi faire disparaître 10 litres de vin en 7 secondes, mais avec sa bouche. Enfin, si vous êtes chanceux, le GG Copperfield vous livrera les secrets d'un autre de ses tours que lui seul réalise, la sucette magique de la Loco.
2: Ouais.
3: On a le Gigi Martin, le plus homo des latinos. Gérard de Gigi, le plus coquin des travelots latins. Retrouvez Gigi de Martin, le boy qui bande pas. Pour un Undo Stress dans vos fesses.
2: Undo Stress dans vos fesses.
3: Offrez-vous le plus grand spécialiste pour danser la samba anale et la salsa des chiottes. Transpi et cheveux gras assurés. Et donc, en option, tu pouvais transformer le Undo Stress en Heinz Weidrei pour un truc bien violent, quoi. Mmh. Et enfin, la fameuse, le préféré de Gégé, d'après ce qu'on m'a dit. Donc, la Lady Gégé, en robe de soirée et talons hauts, la Lady Gégé vous propose de faire un tour dans sa Mercedes pour vous exploser le derrière avec sa queue et vous exploser la tête dans un pylône. Découvrez le pont de l'Alma comme vous ne l'avez jamais vu avec la Lady Gégé.
2: Oh, bah, dis-moi, tout ça, c'est ce que tu nous faisais à l'époque, alors.
3: Voilà, je tiens à préciser que c'est pas moi.
2: Non, non, enfin, je veux dire, c'est ce que tu nous lisais, toi, mais c'est ce que tu recevais dans
3: voilà,
2: dans la boîte aux lettres.
3: Voilà, j'ai absolument rien à voir avec tout ça, bien évidemment.
2: Bien évidemment. Mais quel plaisir d'entendre tout ça.
3: Ah là là.
2: Luigi va faire un hommage à Gérard dans 2-3 minutes, hein, Luigi.
0: Oui, si, ciao, Max.
2: Ciao,
0: oui.
2: Ciao, tu t'en vas déjà?
0: Non, je suis là, je viens d'arriver, je voulais faire un petit hommage à Gérard.
2: D'accord, eh ben tu ne bouges pas, juste le temps pour nous d'écouter en 2 minutes 30 une parodie de nouveau que David était venu nous faire dans les locaux de la radio. On a écouté tout à l'heure, si vous étiez là depuis le début minuit, eh bien un hommage à Gérard sur le thème de Francis Cabrel. Et cette fois-ci, c'est sur Nirvana, juste après on accueille Luigi pour l'hommage à Gégé. Je te remercie, Goldo, bonne nuit.
3: Il n'y a pas de problème.
2: Et puis ensuite, on ira du côté d'un résumé d'un débat qui avait été à mon avis l'un des plus trash aussi bien à l'époque de Fun TV que également au niveau du son radio, c'était le débat sur les ovnis. Mais juste avant, un hommage sous le thème de Nirvana sur Fun Radio pour notre ami Gérard de Suresnes.

0: Net est à venir, il a fait un petit micro-trottoir. On aura également Pierre Fula qui fera une chanson en hommage à Gérard sur la chanson de Laurent Garnier et Crispy Bacon. Mais dans l'immédiat, Luigi, un hommage à notre ami Gérard avant qu'on retourne vers un résumé d'un débat, celui des ovnis.
1: Ben écoute, Max et Gérard, je l'ai rencontré à une distribution alimentaire à la soupe populaire.
0: Oui.
1: Il se battait pour avoir une boîte de Whiskas et de Pedigree Pal car il adore ça.
0: Oui.
1: Et moi et les copains, on l'appelle toujours Dark Pure, que la transpi soit avec toi.
0: Oui.
1: Grâce à lui, on a toujours de la place dans le métro ou au Resto du Cœur. Le problème, c'est qu'il dope tellement la transpi qu'en me baladant avec lui au salon de l'agriculture, un taureau a voulu le sodomiser. Les animaux, il aime bien ça, c'est en regardant 30 millions d'amis qu'il a eu sa première éjaculation. Mais ce qu'il préfère, c'est des cotons-tiges dans le cul.
0: Ah, c'est ce qui paraît, oui.
1: Sacré GG, tout petit déjà, il puait tellement que ses copains l'ont abandonné dans une machine à laver, bloquée sur la touche essorage rapide. Depuis, on a toujours eu l'impression que GG s'était fait cambrioler son cerveau. Avec sa copine Moby Dick, il a passé un casting pour la pub Homo, mais on lui a préféré les chimpanzés qui avaient mieux réussi le test d'intelligence. Et depuis, il est un peu déçu, mais il compte bien tourner Jurassic Sex avec Sandy. Dans les chiottes de la loco, un jour, il a failli se noyer. Comme il a l'habitude de s'agripper et de mettre sa tête dans la cuvette pour mieux écarter ses jambes et son anus qui pue, un type en le sodomisant sans faire exprès a tiré sur la chasse d'eau et GG a bu la tasse. Depuis, on le reconnaît à la loco car c'est le seul qui a un masque et un tuba sur le dance floor. En tout cas, GG, si tu m'écoutes, s'il te plaît, arrête de faire caca le soir contre les poteaux sur le pont de l'Alma, car l'année dernière, en te voyant une Mercedes avec une Lady s'est scratchée contre un poteau. Sinon, GG, c'est promis, je ne dirai pas que tu as déjeuné au kick aujourd'hui avec Difool pour un projet de débat sur Skyrock.
0: C'est vrai, il aurait rencontré Difool?
1: Si, oui, je l'ai vu au kick à côté de Skyrock, il était en train de bouffer quelque chose avec Difool, puis discuter de projet de débat, quoi.
0: Bon, d'accord, ok. Bah, Luigi, ça me fait plaisir de t'avoir de nouveau.
1: Ben écoute, je voulais plus intervenir depuis que GG est payé, je trouve que c'est scandaleux.
0: C'est vrai.
1: Pour ce qu'il faut.
0: C'est vrai, il y a d'ailleurs le CSA qui nous a écrit pour demander quand est-ce qu'on allait arrêter ici de continuer à payer Gérard, parce que franchement, le fait de pas venir ce soir, par exemple, mérite une sanction exemplaire. D'ailleurs, le CSA parle d'une sanction exemplaire et d'interdire l'accès à un animateur radio à vie. Et oui, on entend parler de Gérard.
1: Tout à fait, nous on a fait une pétition qu'on a envoyée à Axel Duroux pour qu'il ne soit plus payé. Quoi.
0: Bah oui, comme Ben Johnson qui est interdit à vie d'athlétisme, on dit que ça serait la même chose pour... Donc, il est possible que Gérard se mette à faire des compétitions et à courir avec des chevaux, comme l'a fait Ben Johnson pour gagner un peu d'argent. Merci en tous les cas, Luigi. Je te souhaite une bonne fin de nuit.
1: Salut.
0: C'est très sympa d'être passé. Arnette, t'es avec nous et t'as fait un petit micro-trottoir que j'ai dans les mains.
2: Oui, bonsoir Max.
0: Ça va ?
2: Très très bien.
0: Donc dans les minutes à venir, en deux mots, ça parlera de quoi le micro-trottoir sur Gérard ? T'as voulu poser quoi comme question ?
2: J'ai posé des questions, en fait, qu'est-ce qu'il pensait de Gérard ?
0: D'accord, donc on saura tout ça d'ici quelques instants. Et Pierre Fula se prépare également dans les starting blocks. Donc vous avez compris que jusqu'à 3h du matin, on ne baisse pas d'un ton, on ne ralentit pas. Bien au contraire, on va accélérer puisque vous allez écouter maintenant le débat. On le disait tout à l'heure, l'un des plus... peut-être les plus trash, entre guillemets, parce qu'il y a pire, il y a eu un débat sur lui où c'est encore pire que tout, et on le passera probablement pour conclure cette nuit, mais celui sur les ovnis était quand même relativement fort, on a entendu des témoignages de gens assez hallucinants, quand vous pensez que vous faites un débat et que vous êtes quand même avec Luke Skywalker, Dark Vador et D2R2, c'est quand même déjà suffisamment fort, et si vous entendez de nouveau t'arrêtes avec ta caméra, c'est que c'est à l'époque où les débats de Gérard étaient filmés en direct pour Fun TV, la suite des débats de Gérard, le best of 100% GG avec les ovnis sur Fun Radio.
3: Donc on va accueillir Roswelt, bonsoir.
4: Bonsoir.
3: On va accueillir OT.
4: Bonsoir.
3: On va accueillir Flax Mulder.
5: Bonsoir Gérard.
3: AZT.
6: Bonsoir.
3: Bonsoir. Gizmo.
7: Bonsoir Gérard Chiabodo. J'ai appris pour ton fils, condoléances.
3: Non, c'est bon, tu parles pas de ça s'il te plaît. Et on va accueillir Zob. Oh, tu réponds quand on te parle, toi. Oh là, je sens que tu as retourné au standard, mais vite fait bien fait, hein.
7: Ça va te calmer.
3: Bon, alors, la première question. Avez-vous déjà vu des ovnis?
6: Oui.
3: Qui, oui?
6: E.T.
3: Oui, E.T. Mais parlez plus fort, s'il vous plaît.
7: Oui, moi, quand je suis venu à la fin et que je t'ai vu.
3: Alors, je répète, je demande à E.T. qu'à me répondre, s'il te plaît, E.T.
6: E.T. Oui, c'est moi, je t'ai répondu, Gérard.
3: D'accord.
7: Roosevelt.
6: Oui, moi, j'en ai vu dans mon jardin.
3: Ouais, mais il ressemble à quoi?
6: À des nains. Plein de petits bonhommes verts, tu vois.
7: Ah, des nains avec des...
3: À des nains de jardin?
7: Voilà, avec des volets rouges.
5: Mais ouais.
3: Attendez, il y a peut-être une question Minitel. Attends, Fox Mulder, une question Minitel.
8: La seule question Minitel que j'ai, c'est GG se prend des ovnis dans le cul à la loco. Est-ce que c'est vrai?
3: Alors ça, celui qui vient de dire
7: c'est pas des ovnis, c'est des bites. Hein. C'est identifié à 100%.
3: Stop! Je l'ai précisé au départ. Avant de commencer les débats, non, on ne parlait pas de locaux.

0: On n'a pas parlé d'ailleurs.
1: Donc, Fox Mulder, alors pour toi.
0: Ouais, bah ouais, mais il y en a un juste devant moi, regarde, tu verras.
1: D'accord, t'as raison. Bon, ah c'est bon, oh tu arrêtes, s'il te plaît.
0: J'aimerais poser une question à Fox Mulder. C'est Gizmo, je voudrais lui demander si ça le grattait pas un peu quelque part de travailler avec Dana Scully et de jamais coucher avec.
1: Non, mais
0: et de chercher la vérité un petit peu partout.
2: C'est qui me pose cette question?
0: C'est Gizmo.
2: Ouais, Gizmo, ouais. Bon, Dana Scully, je veux dire qu'elle était vachement bonne au lit, quoi.
0: Non, mais non, mais bon,
1: non,
0: moi je regarde la série, si tu veux, je l'ai jamais vu.
1: C'est pas,
0: c'est... Ah ouais, mais attends, j'ai vu la série, avec dans la série, si tu veux, ils mettent pas...
1: Ce n'est pas le thème du débat.
0: Excuse-moi, Fox Mulder, mais là, tu m'en...
1: Ce n'est pas le thème du débat.
0: Parce que j'ai vu avec Krychek, avec Toomes, je l'ai vu avec Dana
1: Scully. Dis-moi, tu la fermes!
3: Gérard, que penses-tu des femmes au volant d'OVNI?
1: Alors là, les femmes au volant d'OVNI.
0: Ah, les OVNI au tournant?
1: Ah. Oh punaise, la question, elle est vachement dure à répondre.
0: Ça intéresse au tournant.
1: Alors, comment que je vais pouvoir dire? Bon, de toute manière, c'est sûr que c'est pas évident à répondre à cette question.
3: Non, mais t'en as déjà vu?
1: Non.
3: Ah ouais, c'est...
1: C'est bête parce que là, la question, elle est bien tournée, mais je peux pas y répondre, j'en ai jamais vu encore. Donc, pensez-vous avoir vu des ovnis dans votre jardin?
4: Alors... Pas dans mon jardin, oui. Dans mon lit. C'est pas répéter la question.
1: Bon, allez, dégage au standard.
4: Oh, c'est vrai, ouvrez vos oreilles.
1: Tu viens, tu me prends quelqu'un d'autre. Bon,
0: Gérard,
1: après...
0: c'est Gizmo. En parlant de Roosevelt, Gérard Harvey Oswald, pourquoi est-ce que t'as tué Kennedy?
1: Bon, c'est bon, tout à l'heure, Gizmo, tu vas retourner au standard. Tu vas pas m'énerver.
0: Et pourquoi est-ce que t'as fait une queue de poisson à la Mercedes sous le pont de l'Alma?
1: Bon, allez, là, Gizmo, au standard. Gizmo, au standard, tu dégages. Gizmo, au standard, bonne nuit. Bonne nuit, Gizmo.
5: Bonne nuit, Gizmo.
4: Gérard.
1: Bonne nuit.
4: Allô?
1: Qui
4: allô
1: c'est là?
0: Ah, on n'entend plus Gérard, là.
1: Bizarre. Ouais, c'est bizarre, et ça recommence.
0: On n'entend plus Gérard.
1: Allô, allô.
4: Gérard.
1: On n'entend plus,
4: Gérard s'est fendé par les ovnis.
1: Non, non, mais là, les auditeurs, non, non, les auditeurs m'entendent plus.
4: Allô?
0: Allô, connard.
3: Parle plus fort, Gérard.
1: Allô?
0: Allô, connard.
1: Ben, connard, il t'emmerde, alors tu dégages.
3: Ah, ça y est, ça marche.
1: Le mec qui vient de dire connard, tu le dégages.
4: Ah, bah, ouais, mais bon.
0: Dana Scully, c'est une vraie rousse. Et je pose la question à Fox.
1: Oh, non, mais ouais, faut pas déconner.
0: Okay, d'accord.
1: Là, ça commence à m'énerver avec les connards, là, que j'ai au standard. Vous vous tenez, on met un disque. Non, non, là, il arrête, hein.
0: Arrête avec ta caméra.
4: La question.
1: Regardez-vous les ovnis, regardez-vous les ovnis dans les jumelles, vous réfléchissez à cette question.
0: Ouais, quand ils sont en sous-vêtements.
1: Et on va mettre, là, tu dégages avec ta caméra, toi, maintenant.
0: Bon, tu dégages. Moi, j'ai pas de jumelles, j'ai deux télescopes.
1: On va mettre comme mousse, les fagots, attention.
4: Allô Gérard? Allô Gérard?
0: Non mais j'adore la question, moi
4: c'est Gérard. Non mais c'est tout ça. Gérard, on t'entend plus.
3: Parle plus fort.
1: Gérard, il y a personne, on m'entend plus.
0: Gérard.
4: Oui Gérard. Gérard.
1: C'est quoi la sueur que personne m'entend?
0: Allô?
3: Vous entendez Max?
4: Oui Gérard, on m'entend.
3: Et vous entendez Gérard ou pas?
4: Bah non, ouais.
1: Bon, Roosevelt.
4: Oui.
1: Roosevelt.
3: Bon, attends, on a quelqu'un aussi, après je vous laisse. On a D2R2.
0: Salut.
4: Salut
1: D2R2.
0: Salut. Bonjour à tous. Bon, là, j'ai pris un langage que vous pouvez comprendre, mais bon, il va peut-être y avoir des dysfonctionnements pendant le débat, je garantis rien.
1: Non, mais attends. BBR2, s'il y a des trucs dans le débat, tu vas pas rester longtemps avec moi. Hein.
0: Non, mais pour l'instant, j'ai une disquette conforme à votre langage, mais je garantis pas parce que je suis un petit peu vieux, donc bon.
1: Non, mais de toute manière, vieux ou pas vieux, j'en ai rien à cirer, je m'en bats les cahouettes.
0: Bon, vas-y, ta question, là, s'il te plaît.
1: Regardez-vous des ovnis dans des jumelles, là?
4: Non.
1: Qui
4: nous regarde?
1: Le premier qui s'amuse à déconner, va dégager vite fait. Goldorak, s'il te plaît.
0: Arrête ta caméra!
1: Bon, alors, Gugu et BBR2, vous dégagez.
4: Non!
1: Bonne nuit à vous deux.
4: Pas sympa.
1: Bonne nuit à vous deux.
4: Il n'a rien fait de mal, Gérard.
1: Bon. Maintenant, ça suffit, là.
5: Allô, Gérard.
1: Bon, tu me viens les abrutis. Tu me vires ça.
6: Tu dégages.
1: Tu reprends tout le monde.
7: Gérard, écoute-moi.
1: Le standard, tu me reprends tout le monde. Moi, je continue pas avec toi, la musique. Tu reprends tout le monde.
7: Gérard, ne t'énerve pas. Tu as un ovni sur l'antenne. Profite-en.
8: C'est un extraterrestre. Il vient de parler.
1: On met un disque. À quoi ressemble un ovni dans la vie?
7: Allô.
1: Vagal.
7: Bonjour, arrête de crier, merde.
1: Toi, tu donnes.
7: Bon, déjà.
1: Gérard, tu dégages. Tu la fermes, pour l'instant, je pas adresser la parole.
7: Gérard, est-ce que tu crois que c'est une façon de parler à un ovni?
1: Oh là là.
9: Moi, je me méfierais, Gérard, parce que Dark Vador, il a des super pouvoirs bigacosmiques.
7: Est-ce que tu crois que c'est une façon de parler à un ovni, Gérard?
9: Allez, vas-y, allez, défends-toi, Gérard, allez, défends-toi.
1: Alors maintenant on va continuer on va demander à Roosevelt de répondre à la sixième question.
8: Alors pose la question, Gérard, j'ai pas entendu.
1: À quoi ressemble un ovni dans la vie?
8: Donc Roosevelt. Les yeux bleus, les châtains.
10: Gérard, c'est Dak Pior.
1: D'accord. Eh, Dak Pior.
10: Oui, Gérard. Oh,
1: Gérard. Eh, Luigi. Voilà, merci. Merci, Luigi. Tu es assez sympa. On se calme, s'il vous plaît, maintenant.
8: Gérard.
10: Écoute, c'est Dark Pure. Je vais te poser
1: une question. Luigi, tu te calmes, s'il te plaît.
8: Gérard.
10: Est-ce que c'est vrai, Gérard, que quand Gérard. Tu dis si, Gérard, est-ce que c'est vrai, ça? On écoute Dark Fluor. Gérard, est-ce que c'est vrai que quand tu étais petit, tu as voulu jouer au cosmonaute et tu es rentré dans la machine à laver, tu as fermé le hublot et que ta mère a appuyé par le bouton étalage rapide?
1: C'est bon.
8: Gérard.
1: Là, tu me prends le gaz fluor, j'aime pas qu'on parle sur la famille.
8: Gérard.
9: Gérard. Gérard. J'aimerais confirmer.
1: Bon, allez, moi j'arrête. Max, tu finis tes bras.
9: C'est une blague.
3: Pose ta question.
9: Allô.
11: Avez-vous déjà vu des ovnis dans votre vie?
1: Avez-vous déjà vu des ovnis dans votre vie?
9: Oui. Gérard, c'est où là?
3: C'est quoi ce bordel?
9: J'ai vu ta cabine.
12: On peut plus continuer.
9: Essaye d'être poli.
12: On entend deux voix et personne ne répond aux questions. C'est pas possible de travailler dans
9: Eh Max, c'est vrai que t'es pas crédible là comme ça, hein, Gérard.
10: Ça va peut-être que tu la poses la question aussi.
3: Alors pose ta question.
11: Mais je l'ai déjà posé depuis tout à l'heure.
10: Il est mignon. Maintenant tu te demandes.
1: Non, mais là je pense qu'on va arrêter. Hein.
8: Pose ta question, Gégé.
1: Je la pose depuis tout à l'heure ma question.
9: De manière.
1: C'est quoi ce cercle là? Je sais pas qui c'est. C'est qui au standard, nom de Dieu?
12: Je sais
1: pas. Oh, tu travailles un peu là.
12: Je sais pas.
1: Eh ben tu les prends tous, merde.
3: Moby sur Fun Radio Remix C98, Moby Go, et c'est toujours la radio libre 100% Gérard jusqu'à 3h du matin. On vous passe quelques morceaux qui ont marqué, enfin les morceaux, c'est bien les remix, hein, inédits, exclusifs sur Gérard, ainsi que des résumés des débats qui ont marqué ces 3 années sur notre ami GG, qui a déposé un ultimatum lundi et qui n'est donc pas là ce soir en direct live au 0877000. On a Arnette qui est avec nous.
13: Ouais, bonsoir.
3: Et qui est allé donc dans la rue pour chercher des témoignages. Voilà. Et qu'est-ce que tu as cherché à savoir en fin de compte?
13: Je tiens à préciser déjà que je suis parti à 6h du mat de chez moi ce matin.
3: Bravo! Pour Gérard!
13: Voilà. Et que je suis rentré à 21h.
3: D'accord.
13: Il faut savoir aussi que j'ai eu beaucoup de difficultés à trouver des personnes, sachant qu'il y en a 2.
3: D'accord.
13: Susceptibles de répondre au questionnaire.
3: D'accord.
13: Et que c'est bien sûr des mecs.
3: Alors, on y va. C'est parti. Première personne que tu as chopée dans la rue, on écoute ça tout de suite. On écoute.
14: Ouais, salut, excuse-moi de te déranger, t'as 2 minutes?
15: Oui, bien sûr, vas-y.
14: Voilà, c'est ça, pour un sondage, c'est pour Fun Radio. Tu connais?
15: Oui, bien sûr.
14: Et Max, ça te dit quelque chose?
15: Le garage de la radio.
14: Ouais, voilà. J'aurais une petite question à te poser. Si je te dis Gérard, tu penses à quoi?
15: Alors Gérard, je pense à une grosse merde quand tu marches dessus, ça éclabousse de partout. Et voilà, quoi.
14: Rien de plus?
15: Non, rien de plus.
14: Bon, c'est déjà pas mal, tu me diras. Ok, je te remercie.
3: Ah oui, bravo, donc déjà pour commencer, le premier, on va dire tu vas pas dans la douceur. Ah, Arnette.
13: Ouais.
3: Pas témoignage, pas facile à choper des gens comme ça.
13: Ouais, c'est clair. Ouais.
3: Bravo.
13: Et la deuxième est un peu plus soft. Quoi.
3: D'accord, bah donc Arnette, encore je pense que tu vas te faire un copain, Gérard. Ouais, attention, ouais, deuxième personne que t'as été chopée dans la rue à 6h du matin.
14: Ouais, salut, ça va, excuse-moi de te déranger.
16: Ouais, fais vite fait, là, je suis carré au double cil avec mon truck.
14: Ah, ok, voilà, ce serait pour un petit sondage.
16: Ouais, c'est pour qui?
14: C'est pour une radio.
16: Ouais, ok, c'est que laquelle?
14: La Fun Radio, tu connais?
16: Ouais, je connais, Gérard, tout ça.
14: Voilà.
16: Ouais, je connais.
14: Bon, donc ça sera pour répondre avec une petite question. Déjà, tu t'appelles comment?
16: Je m'appelle Titi, moi.
14: Titi?
16: Ouais.
14: Ok. Donc voilà, qu'est-ce que tu penses du phénomène Gérard et routier? Parce qu'apparemment, je vois que tu as frère, non?
16: Bah écoute, t'as de la chance, parce que moi, je connais bien le Gérard, je l'ai amené en Allemagne. Et je peux te dire qu'en tant que représentant des routiers homosexuels de France, je trouve ça dégueulasse, ce qu'ils leur font endurer au Gérard. Ils lui balancent du caca, ils leur écrivent des lettres. Inadmissible, inadmissible, je te dis. Donc je voulais dire que tous les routiers homosexuels de France, ils sont derrière Gérard.
14: Ok.
16: Pour bien le pousser.
14: Ah ok, ouais, mais c'est pas possible tout ça. Enfin voilà, bah du coup je t'en remercie.
16: Ah, je t'en prie.
14: Salut.
16: Ouais, salut.
3: Quelle aisance au micro en tout cas Arnette, tu feras un futur reporter d'envoyé spécial. Il n'y a pas de problème de ce côté-là, bravo en tous les cas. Et on salue tous les routiers qui nous écoutent et qui restent très fidèles à Gérard et qui, à mon avis, aussi se joint à ce routier-là, Titi, qu'il avait emmené en Allemagne pour continuer à pousser Gérard. Hein. Donc Arnette, merci encore. Bah tiens, tu vas rester avec nous et on va accueillir donc Pierre Fula qui doit être avec nous. Bonjour Pierre.
17: Eh bien oui, bonsoir à toute la Dream Tease.
3: De la Dream Tears qui est au complet. Bonjour Pierre. Donc Gérard ce soir n'est pas là, mais vous avez décidé de lui rendre hommage. Alors on va vous mettre en fond musical d'après ce qu'on m'a demandé. Crispy Bacon, c'est ça?
17: Crispy
3: Bacon, Laurent Garnier. Et ensuite on ira vers un résumé du débat sur le mariage et le ronflement, plus d'autres remixes. Donc c'est pas encore terminé. On envoie la musique.
17: Aïe.
3: Aïe. C'est parti sur Fun Radio.
17: Un. Wesh, aïe, un, Pierre Fula sur le son FULA, je te raconte l'histoire ce soir d'un mec qui s'appelle Gérard. Un, wesh, un. Eh bien oui, aïe, Gérard débarque chez le

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Max a souvent beaucoup de problèmes avec celui qui se prend pour le star system. Ni homosexuel, ni hétéro. 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T'as déjà dû raconter l'histoire de Carole. Elle devait être aussi grosse qu'une vache folle. Mais contrairement à Bali Balo, le Gérard était encore puceau. 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C'est clair et net, ça va saigner. Les points sur les i et les barres sur les t. L'ultimatum est lancé. Le G, le E, le R, le A, le R, le D, GG de Suresnes. 1-1 1-1 Wesh, aïe. 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

0: Cabine sur Rennes, le GG devient plus rare, c'est plus se déchaîne. Allez hop, tu dégages, c'est même pas la peine. 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Aïe, aïe.
1: Oh là là là là, bravo, hein. Quel travail, hein.
0: Ouais.
1: Eh ben dis donc, Pierre-Fula, ça nous fait bien plaisir. J'espère que si Gérard de Suren nous écoute ce soir, il se rend compte à quel point il peut inspirer les gens. Et donc, Pierre-Fula, qui est quand même...
2: C'est
1: Axel. Oui. Oui. Ah, Pierre-Fula est parti. Comment vas-tu, Axel?
2: Ouais, j'avais... je dénonce ce soir, c'est moi qui faisais le faux GG, en fait.
1: Oui. Ah, c'est toi qui faisais le faux GG?
2: Voilà.
1: Gérard de Suren qui nous écoute ce soir.
2: C'était moi, en fait, quoi. Je suis désolé.
1: Ah voilà, c'est encore une excuse.
2: J'avais, comme à l'époque je faisais des petits poèmes, j'avais un petit poème qui s'appelait « J'aime chanter une de stress ».
1: Ouais.
2: Et si tu veux, je peux te le lire, quoi.
1: Alors vas-y, alors « Une de stress » et ensuite on va vers... Ah, c'est une excuse parce que là, on ne le savait pas. On ne savait pas qui était celui qui se cachait derrière Gérard de Suren. Eh bien, c'est celui qui, en fin de compte, imitait Pierre Fulon. On ne le savait pas.
2: Voilà. Petit poème, voilà.
1: Vas-y.
2: Alors, « J'aime chanter une de stress quand je suis avec Framboise ». J'aime chanter une de stress quand c'est les coups de gueule de Françoise. J'aime chanter une de stress quand je suis dans les toilettes de la loco. J'aime chanter une de stress quand je viens dans les studios. J'aime chanter une de stress quand je pense à Feuille de Rose. J'aime chanter une de stress quand Carole me propose de belles choses. J'aime chanter une de stress quand je bois trois Ricard. J'aime chanter une de stress quand ma caille et la crapette sont au standard. J'aime chanter une de stress quand je feuillette au Momag. J'aime chanter une de stress quand dans le bois, le soir, on me drague. J'aime chanter une de stress quand Goldorak fait ses sondages. J'aime chanter une de stress quand je dis allez hop, tu dégages. J'aime chanter une de stress quand Amédée fait oulala. J'aime chanter une de stress quand Jean-Charles me dit assis-toi là. J'aime chanter une de stress quand je suis avec Caramel. J'aime chanter une de stress, mais il m'a dit tu dégages, espèce d'homosexuel. Point final à la ligne.
1: Bravo! Et tu sais quoi? Tu sais quoi, mon grand? Maintenant que t'as annoncé que tu étais le faux Gérard, bien entendu, ça sonne dans le bureau. Et à mon avis, le vrai Gérard de Suren est en train d'exploser à l'idée de savoir qu'il avait bel et bien raison, qu'il y avait quelqu'un qui se cachait derrière son soi-disant Gérard de Suren. Et ben, c'était lui?
3: Ouais.
1: Qu'est-ce qu'il disait?
3: Il veut savoir qui c'est!
1: Je sais pas, mais on connaît pas son identité, malheureusement. Et c'est vrai que tu es le seul auditeur qu'on ne rappelle pas, parce que tu ne veux jamais qu'on t'appelle. Et t'es le seul auditeur qui passe directement sur l'antenne d'une cabine téléphonique. Et donc, on ne connaît pas, malheureusement, enfin, tant pis pour Gérard et pour nous, ton identité et un numéro où on peut te joindre.
2: Voilà,
1: donc...
2: Donc Gérard, c'est baisé, quoi.
1: Voilà, donc pour l'instant, Gérard, on ne peut pas...
2: Ça va encore continuer cette année, à mon avis.
1: J'espère qu'on ne se fera pas voir. C'est vrai que tu as tellement la même voix qu'on n'arrive pas à savoir qui est le vrai, qui est le faux, en tous les cas, bravo.
2: En fait, je crois que j'ai plusieurs personnalités en moi, quoi.
1: Peut-être, on ne sait pas. Écoute, on te souhaite bon courage, en tous les cas, pour la suite des événements.
2: Pas de problème, bonne bourre.
1: Et tu restes bien fidèle à la Fun Radio. La nuit n'est pas encore terminée, puisque dans une fraction de seconde, il va y avoir le débat sur le mariage, qui dure 3 minutes, qui est assez folklorique également. Suivra juste derrière le débat sur les ronflements. Et ensuite, on ira du côté des Daft Punk, Das Fuck, avec Burning sur Fun Radio. C'est toujours la radio libre 100% Gérard. Jusqu'à 3h du matin, on met le feu de l'autre côté de la radio. Voici le résumé pour continuer sur... Ben joué.
4: Bon, alors maintenant, je vais vous poser la question. Donc, vous allez répondre chacun votre tour. Je sais que c'est la première question. C'est une question vraiment bidon. C'est êtes-vous pour ou contre le mariage?
5: Alors moi, salut, c'est Thierry de Rennes, donc.
4: Ouais, vas-y.
5: Je suis animateur dans une discothèque, et moi, je veux dire, je suis contre le mariage, parce que, une fois qu'on est marié, on peut plus se faire sucer sous la console, mais je suis pour le mariage, parce que d'un autre côté, une fois qu'on est marié, on peut se faire sucer sous la console.
4: Bon, ça va, là, je vais dire une chose, Thierry.
5: Oui.
4: T'es carrément à côté de la plaque.
6: Michel,
4: je t'écoute.
6: Oui, je voudrais te poser une question sur Christine et le mariage.
4: Non, alors c'est bon, Michel, tu retournes au standard. Bonne nuit.
5: Allez, hop.
4: Au revoir, Michel. Donc, comme tout le monde parle, hop, c'est bon. On enchaîne. Passez-vous au mariage. Passez-vous au mariage.
5: C'est bon.
4: Ouais, maintenant, vous allez me fermer.
5: C'est bon.
4: Bon, hé.
5: Ça va.
4: Tu me vires, Thierry. Tu me vires.
5: Ça va.
4: Marcel, Pascal.
6: Gérard, avant de me virer.
4: Tu vires Pascal, Marcel, Chris et Thierry.
6: Tout à l'heure, il y a Michel qui a dit sur l'internet que t'allais te marier avec Arnette, je crois.
4: Allez, c'est bon, tu me vires tout ça. Allez, tu me vires tout ça.
5: Tu vires tout le monde.
4: C'est bon,
5: hein.
4: Allez, tu me le chopes.
5: C'est mieux.
4: C'est bon, allez.
6: Allez, Gérard.
4: Bonne nuit à celui-là, Billy. Billy, bonne nuit.
5: C'est pas
6: Gérard, c'est pas Billy qui parle là.
5: C'est Gérard, on n'a rien dit encore.
6: C'était l'autre, Billy, il est sage pour l'instant.
4: C'est qui?
7: Ça va, Billy?
4: Allez, hop, dehors celui-là. Dehors. Dehors.
1: Je crois que c'est Jean-Pascal, je vais le dire.
4: Tu me sens fait, mec, tu me fais. À la poubelle. Dehors, cela.
6: Gérard, tu serais pour un mariage homosexuel ou pas?
4: Non.
6: Pourquoi pas?
4: Contre.
1: Et un mariage homosexuel. Oui, un peu l'envie.
7: Cracher ta main dedans, c'est pas le moment. Il y a 5 minutes maintenant.
8: Allô?
6: Gérard?
8: Il est où? Gérard Rontaine.
6: Les Gérard?
8: Poèmes de GG.
6: C'est tout un le, j'ai le D. Il habite ta su, il habite ta su.
4: Attends, mais qu'est-ce que c'est, ce pédé?
6: Tellement déçu, tellement haché.
8: Les auditeurs sont priés de baisser leur radio, merci.
4: Voilà.
9: Gérard, dans le Star System, c'est ça. Il était un peu poète et un peu vagabond. Il n'avait jamais connu ni patrie ni patron.
4: Michel.
10: DJ Michel, yes. Je t'écoute de New York City.
4: Non, mais c'est bon, tu dis bonsoir. Oh, tu dis bonsoir et tu la fermes.
10: Hello, Michel. Gérard.
4: Oh, tu dis bonsoir et tu la fermes.
10: Il est 19h15 à New York. Je t'écoute sur Internet.
4: Est-ce que votre copine ou votre copain ronfle la nuit? Donc, Claire.
11: Eh ben écoute, moi mon copain, il ronfle pas mais il respire très fort.
4: Mm-hmm.
11: C'est un peu pareil quoi.
4: D'accord.
11: C'est chiant.
4: Mm-hmm. Barbara.
12: Moi mon copain il ronfle. Donc, mm-hmm. J'essaie de m'endormir avant lui et quand je l'entends ronfler, je lui demande de se tourner, il se tourne et il ronfle plus.
4: Mm, ok.
12: Et il bave aussi.
4: Hein?
12: Il bave.
4: Ah bon. Rita.
13: Bonsoir Gérard, mon petit lapin
4: en
13: sucre.
4: Bonsoir ma chérie.
13: Ça va Gérard?
4: Je sais pas, j'ai pas regardé ce matin.
13: Ah Gérard.
4: Donc pour toi Rita?
13: Bah moi j'ai un copain qui arrête pas de ronfler.
4: Mm-hmm.
13: Et je lui donne des claques. Et ça me réveille.
4: Ah bah alors c'est peut-être pas la meilleure solution. Hein.
13: Ah mais si, parce que je lui donne des claques.
4: Mm-hmm.
13: Et je lui suis sur son nom tout doucement.
4: De quoi?
13: Je lui suis sur son nom.
4: Ouais, d'accord.
13: Il saute son nom à l'oreille.
10: Il rouvre la trompe.
4: Ouais. Fred?
14: Ouais, bah écoute, moi j'ai pas de copine, c'est Fred. Moi j'ai pas de copine, mais j'ai un chat et ouais, il rouvre.
4: Bah on en a rien à foutre que t'as un chat.
14: Attends, mais j'ai un chat, il dort avec moi sur mon lit. Et mon chat, il ronfle. Voilà, il s'appelle Gérald et il ronfle.
13: Comment il s'appelle? Gérald.
14: De quoi?
4: Qu'est-ce que tu viens de dire, Fred?
14: J'ai dit que mon chat s'appelait Gérald en hommage à quelqu'un.
4: Ouais, d'accord.
14: Bah tu t'appelles pas Gérald?
4: Non mais je te préviens, d'une chose.
1: Ça ressemble un peu quand même, hein. Ça ressemble.
14: Non mais c'est Gérald des G-Squad, attention.
4: Ouais, non mais je te préviens, tu as intérêt de rester tranquille, s'il te plaît, parce que sinon tu vas germer vite fait.
14: J'ai dit Gérald.
15: Moi je dors avec mon ordinateur, il ronfle pas.
4: Ouais d'accord, tu dors avec ton ordinateur, bientôt moi je vais te faire dormir avec un téléphone aussi.
15: Je n'ai pas d'amis, je suis désolé, merde.
4: Merci pour le Larsen. Deuxième question. Reflez-vous souvent en conduisant? Alors, Claire?
1: En conduisant.
11: Bah écoute, Gérard, jusqu'à preuve du contraire, je m'endors pas quand je conduis.
4: Mmh.
11: Donc, à mon avis, pour ronfler, il vaut mieux dormir. Donc, non, je ronfle pas quand je conduis.
4: Ok. Donc, Barbara?
12: Moi, je ronfle pas en conduisant. Par contre, ça m'arrive de ronfler en prenant l'ascenseur et ça m'inquiète.
4: Ah bon, ouais, d'accord.
15: En montant, tu t'endors.
4: Ok. Rita?
13: Moi, mon petit sucre d'orge, ben, jamais je n'ai ronflé en conduisant.
4: Mmh. Bon, tu commences pas, Olivier, s'il te plaît.
13: Ah,
1: c'est ce qui arrive.
4: Non, mais tu t'amuses pas comme ça. Tu as pas commencé le premier débat, là. Parce que sinon, j'arrête là.
13: Oui,
4: Fred.
14: Ouais, ben, moi, je sais pas, je dors, donc je me rends pas compte si je ronfle, quoi.
4: Ouais, d'accord. Quand tu conduis, tu dors.
14: Bah, écoute, pour ronfler, je vais pas ronfler réveillé, abruti.
4: Bah, abruti toi-même.
14: Bah, écoute, il faut bien que je dorme si je ronfle.
4: Non, mais attends. Déjà, est-ce que tu ronfles en voiture?
14: Bah, si je dors, ouais.
4: Ah ouais, tu dors, tu conduis en dormant.
14: Bah écoute, si je conduis en ronflant, je conduis en dormant.
4: Non mais attends, mon pote, là, je crois que t'as des casses de vide. Hein.
14: Non mais toi, tu ronfles pas réveillé, faut dormir pour ronfler, t'es bien d'accord, GG?
4: Attends, pour conduire, faut dormir.
14: Non, pour ronfler, il faut dormir.
4: Ouais, ben, je te demande si tu ronfles en conduisant.
14: Donc si, pour pouvoir ronfler en conduisant, il faut que je dorme.
1: Ouais.
14: Donc, je m'en rends pas compte parce que je dors. Donc, je sais pas si je ronfle. C'est clair.
4: Ouais, bah, tu sais pas si tu conduis non plus.
14: Bah, ouais, a priori, ouais, t'as raison. Donc, moi, c'est vrai. J'ai pas douté à cette source, mais je ronfle en dormant.
4: Mm-hmm. Ah,
14: ce qui se passe, c'est que je dors en même temps que je conduis. Ah, bah, donc, je me prends un mur. Je dirais pas sous quel pont.
4: Ouais, bah, allez, c'est bon. Alors. Allez, hop.
16: Il a pas dit.
14: Écoute, je m'endors. Oui. Je me tape un mur, donc l'airbag il s'ouvre et hop.
16: Sous quel pont c'était?
14: C'était l'Allemand, il t'a dit.
4: Voilà, hop.
14: D'Avignon.
4: C'est le pont d'Avignon, Gérard. Non, c'est bon, c'est bon. Merci pour l'arsène, tu reprends donc Gilbert et c'est bon. Mais c'est bon. Donc
14: Gérard, comment tu peux savoir si tu ronfles ou tu ronfles pas? L'autre fois, t'étais tellement bourré, t'es rentré chez toi, t'as fait caca sur le paillasson.
4: Bon, Manu, s'il te plaît.
17: Ok,
4: Gérard. Hop là. Dehors pour lui. Dehors pour lui, ça y apprendra. Troisième question. Le ronflement vous gêne qui dans l'avion? Et on pense, je ronfle comme un cochon avec un doigt où je pense. Hop. Et on se retrouve tout de suite après. Donc, Claire.
17: Le ronflement me gêne-t-il en avion? Bah oui, c'est chiant.
4: Ouais, mais par exemple, si quelqu'un est à côté de toi pendant 3 ou 4 heures d'avion.
17: Ouais.
14: Tu as déjà pris l'avion,
4: je vois. Ouais, c'est... Oh, je dis à Gigi Michel de le virer de...
16: Non, mais Claire, répondez à la question, là. Claire, continue de répondre.
17: Bah oui, ça me gêne. Je le prends par la fenêtre, tu vois. Je le prends par la peau du cul et je le jette par la fenêtre.
4: Ouais, mais attends, par un hublot, tu vas ouvrir le
17: hublot. Bah oui,
16: bien sûr. Ça se trouve. C'est une fenêtre.
4: C'est ça.
17: C'est affreux de ronfler.
14: Mm-hmm. Des dépressurisations de cabine.
17: Mais non.
14: L'avion, il t'engueule un petit peu.
4: Donc, Barbara.
18: Oui, bah moi, ça me gêne pas parce que je prends pas l'avion, donc les gens peuvent ronfler.
4: Ouais, mais est-ce que t'as déjà pris l'avion?
18: Oui, mais les gens ne ronflaient pas, donc je peux pas dire si.
4: Oh, Olivier, s'il te plaît!
18: Ferme la porte.
4: Bon, allez, moi, j'arrête.
17: Mais non, Gérard, c'est bon.
4: Olivier, ça commence à bien faire!
14: Rest, please, Gérard. Gérard, tu peux poser une question?
18: Bon Gérard, on pourrait continuer.
14: Allez, on continue.
4: Bon, celui qui ronfle, t'arrêtes.
18: Mais n'y pense pas, d'accord.
4: Celui qui ronfle, t'arrêtes.
1: C'est un débat sur les ronflements.
17: Bah, il faut le réveiller, hein.
14: Gérard, ça t'en prie, une question.
4: Bon, et là, ça commence à bien faire.
18: Pense au coton-tige.
4: Voilà, pense au coton-tige. Alors, Barbara, bonne nuit.
19: Comme par hasard.
4: Ouais, Barbara, bonne nuit.
16: Eh ben voilà, Barbara, salut.
19: Bon, allez, hop, Barbara, allez, hop, bonne nuit.
4: Y a-t-il un moyen pour arrêter le ronflement? Claire.
17: Oui, il y a un moyen. Il faut savoir que le ronflement, c'est quand même une maladie.
4: Mmh.
17: Ça se soigne et que on peut se faire opérer pour arrêter de ronfler. Ouais.
4: C'est-à-dire?
17: Eh ben, c'est-à-dire que ça se passe dans la gorge, je sais pas quoi, et voilà, tu vas voir un spécialiste.
4: Mmh.
17: Et il y a pas de problème. Il t'opérera par laser ou je sais pas quoi, et puis voilà. C'est comme ça qu'on fait aujourd'hui.
4: Mmh. Bon. Les trois filles, si vous avez un copain qui ronfle, qu'est-ce que vous faites?
18: Eh ben, moi, je lui demande de se tourner.
4: C'est qui? Voilà.
18: C'est Barbara. Je lui dis, écoute, tu ronfles, tourne-toi et.
4: Ouais, mais t'es obligé de le réveiller pour.
18: Pas du tout. C'est ce que tu crois.
14: Mais c'est une bonne méthode parce que moi aussi, je lui demande.
18: En fait, dans son sommeil, il se tourne tout seul.
14: Il se retourne et hop là, la surprise, hop là.
18: Ouais.
4: Bon, René, tu te tais, s'il te plaît, pour l'instant, c'est des réponses sérieuses qu'on a, c'est pas des conneries.
18: Non,
4: René.
18: Sérieux. Tu ronfles, t'es dans un sommeil léger et tu entends ce qui se passe autour, mais tu es inconscient.
14: Elle a dit toute la vérité.
4: Ouais.
17: Bon, et ben moi, je fais une petite...
4: Ouais, une petite fellation. Ouais, ça... Bah, dis-le.
17: Pas jusque-là, mais c'est pas loin, tu vois.
4: Ouais, bah, tu fais une fellation, c'est bon.
14: Bien, tu m'entends de
17: Je serais peut-être un peu plus câline que ça.
4: Ah, ok, bon, moi, j'adore les câlins, ouais, que c'est.
17: Ah!
4: À chaque fois, toutes les semaines, je le dis que j'aime bien les câlins, donc ça commence à bien faire.
14: Moi, j'ai les mains douces.
4: Oh, ta gueule, toi. Non, mais attends, le rire de Guenon, là, c'est bon, hein. Enfin, bref.
14: Elle aime ça. Il a
4: c'est bon.
14: Donner sa copine de l'intérieur.
4: Donc, Claire.
18: Non, Christine.
17: Oui.
4: Bon, allez, hop, moi, j'arrête.
17: Mais
4: attends,
17: Gérard.
4: Non, non, bah, moi, profitez-en, parce que là, ça commence à bien faire. Pensez-vous qu'on peut ronfler lors d'un mariage ou d'un divorce, Claire?
18: Ah, moi, j'ai lu dans Voice que...
4: Non, mais arrêtez de me dire que vous avez lu dans des magazines, parce que pour l'instant...
18: Bah, écoute, on te donne des sources...
4: Oui, non, mais moi, je vous demande, est-ce que vous l'avez déjà vécu ou pas? Je vous demande pas de me sortir des trucs de magazines. Alors, des trucs de magazines, j'en ai rien à foutre.
20: Gérard, en fait, c'est surtout dans
21: attends,
20: les enterrements.
21: Attends, Thierry, 5 minutes.
20: C'est surtout dans les enterrements et les mariages que les gens ronflent. Moi, je n'ai pas vécu de ça. Mmh. Je l'ai lu dans Voice-Eye et il le disait.
21: D'accord. Alors, Thierry.
22: Il y a un proverbe tibétain qui dit mariage en ronflant, divorce en pétant.
21: D'accord, ok. Bon, allez, hop. Terminé pour vous. Donc, conclusion. Thierry, ta conclusion?
22: Réveille-toi,
21: parce que...
22: Je pense qu'il faut, à partir d'un certain moment...
21: La conclusion!
23: C'est pas la conclusion, ça. Bah, écoute!
22: Mais je pense que la périodicité menstruelle des femmes ne permet pas le ronflement, c'est tout.
21: Ok. D'accord, ben bonne nuit à toi, hein. On reprend quelqu'un d'autre pour le deuxième débat.
23: Donc ma conclusion,
21: comment?
22: Input line.
21: Comment? J'ai vaguement entendu le mot connard.
15: J'ai entendu Gérard, c'est Fred.
21: Ouais, alors Fred, bonne nuit à toi.
16: À toi.
21: Rita.
23: Oui, bah donc ma conclusion c'est que bon, la meilleure solution c'est de donner des baffes.
21: Hein. D'accord.
23: Voilà, toute sensuelle, tout. Voilà, c'est bon.
21: Barbara.
24: Sous roche. La conclusion, oui, c'était bien.
16: D'accord. Et alors, donc, pour toi, le ronflement, qu'est-ce que t'en penses?
21: Personnellement, ronfle qui voudra la nuit, et c'est tout.
16: Tu t'en fous.
21: Voilà.
1: Merci encore d'avoir passé la nuit avec nous. C'était fort chaleureux. Et puis, on aura le plaisir de vous retrouver. Bah non, c'était le dernier débat de Gérard, quand même, il faut quand même le signaler. Oh. Alors, comme c'est le dernier débat de Gérard, et pipi!
15: Ouah!
1: Et pipi!
15: Ouah!
1: Et pipi!
15: Ouah!
1: Achik, achik, achik! Achik, achik, achik! Achik! Achik! Achik, achik, achik!
15: Allez, Gérard!

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0: Comme dirait Gérard, les Das Fuck sur Fun Radio dans la radio avec Burning.
2: Qu'y a-t-il au-delà de l'univers? Aujourd'hui, un message nous est parvenu. 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
2: Le déformé, actuellement au cinéma.
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0: C'est la radio 100% Gérard ce soir. Depuis minuit, on est là, on vous offre le meilleur des remixes, des bandes annonces, des exclusivités. Ce n'est pas encore terminé, bien que nous soyons dans la dernière ligne droite jusqu'à 3h du matin. On va vous offrir dans une fraction de seconde un résumé également là qui vend sans pesant de cacahuètes. Effectivement, il y en a des dizaines et des dizaines à vous passer. On a choisi celui des ronflements et après celui des ronflements, il y aura un remix également qui a beaucoup marché. C'est vous la fermez. Ouais. Alors celui-là, c'est un remix qui a excessivement fonctionné. Et on terminera en apothéose avec des hurlements, avec un résumé qu'il avait voulu faire sur lui. Il avait voulu faire un débat sur lui-même, GG, un débat sur lui. Et plutôt que de faire un résumé où ça hurlait tellement, on avait fait un petit medley des plus gros hurlements de ce débat pendant 4 minutes 30. Ça n'arrête pas de fuser dans tous les sens, donc faudra penser à baisser le son plutôt que de monter le son de la radio. Mais pour le moment, encore un résumé d'un débat de GG comme chaque jeudi, celui des ronflements sur Fun Radio.
5: Michel.
6: DJ Michel, yes. Je t'écoute de New York City.
5: Non,
0: on vient de l'écouter.
5: Ah, mais
0: c'est quoi ça? Ah oui, non, je me suis gouré.
7: Ah ouais, c'est pas grave, on est moins de 50.
0: Ah bon, c'est pas grave. Alors, on a déjà fait les ronflements?
7: Bah oui, on vient de le faire.
0: Ah merde, c'est pas celui que je voulais mettre. Qu'est-ce que je voulais dire?
7: Michel, Internet.
0: Bah non, mais on l'a déjà.
7: Bon, c'est pas grave, en attendant.
0: On l'a déjà fait celui-là?
7: Bah oui, on vient.
8: Juste Michel, c'est à l'instant.
0: Ah merde, j'ai fumé la moquette.
7: Ah putain, on est moins de 50 sur Internet, c'est pas grave.
0: Bon.
7: Donc, en attendant que tu trouves un autre, parce qu'il y en a des dizaines.
0: Rien, vous.
7: Bah, si, on vient de s'en apercevoir.
0: Bon, on fera le débat sur les cunis.
7: Ça, c'était un bon débat.
0: C'était un bon débat.
7: Ah, si, c'était un bon débat. Bon, par rapport donc à Gérard qui n'est pas là, je voudrais quand même lui annoncer, même s'il écoute, qu'il y a un film qui va sortir par rapport à ces nombreux débats.
0: Ah, parce qu'on a entendu les bandes annonces tout à l'heure en plus.
7: Voilà, en plus, qui va s'appeler Arma Gérard. Donc, en fait, c'est l'histoire d'un coton-tige géant qui file tout droit à la vitesse de la lumière vers la Terre pour la détruire. Mais seul un homme pourrait sauver la Terre en s'enfonçant, le coton-tige dans le cul. Gérard de Suren y arrivera-t-il? Scénario du cabinet des examinateurs. Voilà, on en suit ça.
9: Et un autre truc, j'ai eu des petits trucs parce que la presse était au courant donc du best-of de Gérard, ils nous ont envoyé des dépêches. Donc une dépêche de l'AFP.
7: C'est pas grave, Manu rigole. Hein.
9: Je rigole. Qui compilait les apparitions de Gérard. Alors on apprend que il a fait plus de 8000 free poèmes partis dans des caves, 2000 danses sauvages dans des cages du Banana Café, 3000 concours du plus grand buveur de bière à la paille, 42 000 apparitions la quéquette en l'air sur son balcon, 312 passages sur Skylock et 522 passages sur Europe 1.
7: Eh ben,
9: c'est un peu honteux.
0: Et donc ça, ce sont des chiffres officiels que vous êtes allés récupérer.
9: Ouais. Et tout à fait. Et il y a eu un autre truc qui m'a super étonné, c'est que on apprend que Gérard s'est mis à son compte. Il aurait acheté il y a 2 semaines une boutique de lingerie Place Pigalle nommée J'ai une ficelle dans l'arrêt. et l'article le plus réputé, ce serait le string en cuir avec des clous sur la ficelle. On va acheter pour moins de 2€. Donc je sais pas si c'est vrai, faudra aller voir donc Place Pigalle. Hein.
0: À vérifier devant la loco en plus. Voilà, donc comme demain soir on sera à la loco, on en profitera pour vérifier tout ça. Pour me rattraper, puisque je me suis gouré sur le ronflement, j'allais vous remettre le même. On va mettre les débats des cunis, mais comme vous parliez des contentus, voici un petit cadeau exclusif Fun Radio.
10: Donc Christine, on le rappelle, c'est l'ex de Gérard.
11: Ouais, mais heureusement je suis pas mariée avec lui.
10: C'est l'ex de Gérard.

0: Bonsoir ma chérie. Lolita, bonsoir.
1: Rebonsoir.
0: Karima.
1: Bonsoir.
0: Un peu plus de pêche parce que tout à l'heure tu as retourné au standard. Vite fait, bien fait ma chérie. D'accord ?
1: Oui, allez, calme-toi.
0: Hein ? Simon, bonsoir.
2: Oui, bonsoir monsieur Gérard. Je suis vachement fier de pouvoir participer à vos débats et je voulais savoir si je pourrais vous tutoyer.
0: Ouais, pour l'instant, vous l'affirmez, j'ai pas fini les présentations.
1: D'accord.
0: Maïva, bonsoir.
1: Ben, rebonsoir, Gérard.
0: Rebonsoir, Maïva. Alors, que pensez-vous des cunnilingus? Donc, on va demander à Maïva, tiens.
1: J'adore les cunis parce que quand t'as la petite langue, je le disais tout à l'heure, mais ouais. C'est pas le deuxième débat, du gars.
0: Ouais.
1: C'est un peu titillé, ça fait des frissons partout. T'as la pointe des tétons tout de suite. C'est agréable. Et ce que je préfère, en fait, c'est quand le mec a une petite barbichette ou une moustache.
0: D'accord. Comme moi, j'ai une petite moustache, c'est ça?
1: C'est vrai? Ouais, il a une petite moustache.
0: Bon, c'est
1: ça pas grave.
0: C'est bon, Maïva. On en discutera plus tard. Simon?
2: Oui, pardon?
0: Tu travailles?
2: Oui, je me réveille. Moi, je voulais simplement savoir, parce que je suis un super admirateur, j'aimerais savoir. Allô?
1: Bah, oui. Écoute-le, Gérard.
2: Gérard, j'aimerais savoir si le matin tu prends du pédigré pâle ou des fessiers.
0: Non, mais attends, et ta connerie, elle est faite avec quoi?
2: Excuse-moi.
0: Elle est faite avec quoi, ta connerie, Simon? Avec des os de lapin?
2: Ouais, t'as raison.
1: Bravo, Gérard. Bravo, mon amour.
0: Bon, alors, du sable. Simon, ça t'apprendra.
3: Je crois que maintenant...
0: Du sable.
2: Oui, je vais essayer de relever un petit peu le niveau du débat.
0: Oui. Ouais, ben, réveille-toi, parce que sinon tu vas faire comme Simon. Hein.
2: Je suis tout à fait réveillé.
1: Bon, allez, vas-y, réponds-nous.
0: Couche sur la question, tu réponds ou quoi?
2: Oui, ben, c'est ce que je veux.
0: Ah, tu te pagnes.
2: Mais oui, mais vous me coupez à chaque fois, c'est un petit peu embêtant.
0: Non, attends, vous me coupez,
1: Non, la
0: je vais te couper la queue du lapin, moi. Ouais.
4: Karima, ce qu'elle pense du cunnilingus, elle adore ça. Mais en fait, elle adore, elle aime bien si c'est...
0: L'amour de ma vie, là.
1: Alors,
5: l'amour de ta vie?
1: J'aime bien qu'on me fasse des cunnilingus parce que je jouis très facilement avec. J'aime bien en faire aussi. Et j'aimerais bien savoir, Gérard, si tu aimerais bien m'en faire.
0: Je te répondrai...
1: tu réponds devant l'antenne, Gérard.
0: Eh ben, je vais te répondre en direct, si
3: vas-y.
0: Tu veux.
3: Vas-y.
0: Eh ben, je préfère te le faire, mais oui. Quand tu seras avec moi, là, chez moi. T'es contente, Carole?
1: Oui, donc s'il te plaît, finalement.
0: Ben, pour l'instant, tu m'as dit qu'on restait de
1: bons copains. Amis, et après on verra. Toi.
0: Alors maintenant, moi je te dis, si tu me fais des avances comme ça, il n'y a pas de problème. Si tu veux, moi...
1: C'est Lolita, je suis un peu jalouse là. Allez, moi aussi, hein, Gérard.
5: Non, mais moi, Gérard,
0: c'est pas
2: ça pour les
0: filles. Lolita, Karima et Maïva, pour l'instant, vous vous taisez. Je réponds à Carole.
1: Et t'as vu mes gros seins, Gérard?
0: Moi
1: aussi j'ai des gros seins.
6: Il a touché tes gros seins,
0: mais merde!
1: Ouais, elle a même touché le cul.
0: Menteuse!
6: Oh là là!
1: Ah si, Gérard, sans faire exprès! Sans faire exprès, tu m'as touché les fesses. Oh, la menteuse, elle est amoureuse. Oh, la menteuse, elle est amoureuse. Oh, la menteuse, elle est amoureuse.
6: Il y a le slip de Gérard qui prend feu, là. Il n'a pas le studio, là.
0: C'est quoi, là, cette merde, là?
1: Gérard, qui crie pas, mon amour?
0: C'est inadmissible.
1: D'accord.
0: Non, allez, dégage. Dégage. Non, tu as ma petite Carole adorée.
7: Vas-y, continue.
0: Quand tu veux que je t'en fasse un, tu me le dis, tu viens à la maison et...
7: Ah non, mais ça se fait pas comme ça, hein. Ah, moi, attends. Il faut m'expliquer comment on le fait.
8: Il a la langue un peu.
0: Attends, ma chérie. Attends, ma chérie.
7: Bah moi, si tu me dis pas comment on fait, moi, je vais avoir peur, hein.
0: Attends, déjà, comment qu'on fait? Donc, déjà, je vais te bouffer ta petite chatte.
7: Ouah.
0: Et après...
8: Qu'est-ce que c'est vulgaire?
0: Mon ta gueule, toi. D'accord.
7: Mais ma chatte, elle est rasée, oui, hein, monsieur. C'est très bien.
0: Ah, mais alors, j'aime pas les chattes rasées.
7: Ah, bah, désolé, je vais laisser pousser les poils, alors.
0: Merde, c'est con, parce qu'avec les moustaches, ça va piquer.
9: Christine, elle avait la chatte rasée?
0: Je réponds pas là-dessus.
7: Bon, non, Gérard, quatrième question.
0: Une femme aime-t-elle faire un cunnilingus?
7: Alors, moi, j'aime bien faire un cunnilingus à une autre femme.
0: Qui?
7: Carole.
0: Mm-hmm. Lolita.
7: Oui, bah oui, j'attends qu'on me laisse.
0: Voilà, non, donc, je t'écoute.
7: Moi, personnellement, je l'ai jamais fait parce que je suis pas gouine et j'aime pas les nanas, donc je pense et j'espère ne jamais savoir ce que c'est.
8: Oh là là.
0: Oh, attends.
8: La coiffe.
0: T'as jamais goûté?
7: Non, j'ai jamais goûté. On peut très bien être une chaude et pas aimer les nanas.
0: D'accord. Bon, bah, Lolita, je te prends à la prochaine pause en antenne.
8: Bon, Carole, d'accord, je te prends en antenne.
7: De toute façon, Carole, c'est une pute.
0: J'ai mal entendu le mot.
7: Carole, Lolita.
0: Attendez.
7: Carole, c'est ta mère.
0: Bon, alors, qui c'est qui vient de dire ça?
8: Les filles.
7: C'est les filles.
8: Je l'ai vu.
0: Bon, qui c'est qui?
8: La master pute.
0: Quoi? Moi, bon, le mec dehors. Gustave ou Simon dehors. Hop, bonne nuit.
7: C'est la pute du poisson.
0: Bonne nuit. Bonne nuit.
7: Je vais traiter de pute quelqu'un d'autre. Hein.
10: Ouais, c'est vrai. C'est
0: pas grave. Karima.
7: Oui.
0: Karima.
7: Quoi?
0: Tu réponds, s'il te plaît, à la question?
7: Quelle question?
0: Bon, allez hop. Allez hop, foutre
11: de ta gueule.
0: Allez hop,
11: foutre de ta gueule, c'est incroyable.
0: Ouais, Karima, tu vas bien. Là, c'est la première nana que je gère de la soirée. Elle, tu me l'as dit. Allez hop.
8: Allez hop.
0: Maïva, s'il te plaît, tu réponds.
7: Oui, alors moi, je n'ai jamais eu l'occasion de faire un cuni, mais je suis pas du tout contre l'idée.
0: Mmh, oh, c'est-à-dire?
7: Ah ben, c'est-à-dire que si j'avais l'occasion de rencontrer une fille un petit peu chaude et qui puisse m'apprendre tout ça, ce serait avec grand plaisir que je mettrais ma petite langue.
0: Ouais, mais de toute manière, t'as pas besoin d'avoir une nana spécialement avec toi. Tu peux très bien tomber sur un mec.
7: Ah, mais alors là, c'est pas un cunnilingus, ouais, c'est une fellation.
8: Et par contre, pour les fellations...
7: Bon, toi, tu sais, pour les fellations...
8: Ta gueule.
7: Avec moi, Gérard, pourquoi tu pleures?
0: Non, c'est pas moi, t'inquiète pas.
7: Ah, d'accord. Gérard, si tu veux, je peux même passer un petit peu plus tard après ton émission.
0: Attends.
7: J'aimerais bien être la première à te dire en direct.
0: Qui c'est qui propose? Qui c'est qui?
7: C'est Maëva, et je voulais même te dire que j'aimerais bien être la première à pouvoir te dire en direct.
0: Ah, bah alors, dans ce cas-là.
8: Maëva!
7: Oui, Gérard.
0: On se calme.
7: Oui.
0: Maïva.
7: Oui.
0: T'habites où?
7: J'habite à Paris.
0: À Paris.
8: Viens.
0: On se calme.
7: Tu finis à quelle heure, Gérard?
0: Gérard, vas-y, petit c'est en direct.
6: Pour la première fois.
0: Maïva, ma chérie.
7: Tu passes tout de suite. Maintenant, le temps d'arriver, je peux être là dans 3 quarts d'heure.
11: Très bien, mais on t'attend.
0: Sans problème, on t'attend. Attends, il est -5, ça fait 5, 10, 15, 20, 25, 30, 35, 40, 45. Ça fait 4h25. Ça fait 3h35 exactement, je t'attends. Et là, tu m'éteins le...
12: Je vais t'éteindre quoi?
8: Gérard, est-ce que tu peux parler plus lentement, s'il te plaît, je vais jouir, là.
0: Bon, pour l'instant, celui qui a envie de jouir...
8: Oui.
0: Toi, tu dégages, je te le redis pas trop fort.
13: Allô, cher copain, Maëva, c'est Caramel à l'appareil.
8: Continue.
7: Bon, Gérard, quatrième question.
13: Allô, c'est Caramel.
8: Continue, Gérard, je vais jouir.
0: Et Caramel, pour un son, tu fermes ta gueule. Pourquoi les nanas aiment faire un cunnilingus?
13: Vous faites jouir, c'est Caramel, je suis avec Maëva.
7: Gérard, vous faites jouir. Comment tu fais un cunnilingus avec la sucette? Tu finis à quelle heure?
0: J'ai fini à 4 heures.
7: Il finit à 3h, Gérard.
0: Non, je finis à 4h. Justement,
7: Carole, on donne rendez-vous à 4h devant la radio.
0: Qu'est-ce qu'on va s'écouter?
7: Mais non, mais sérieux, moi je suis complètement prête à venir.
0: Bon, bah, vas-y, raccrochez bien. Petit coup, c'est agréable.

0: maintenant qu'on sait que t'es un alcoolique, qu'est-ce que tu peux poser ta prochaine question?
1: Ta gueule, toi, tu es connard.
2: On n'entend rien, là.
1: J'en suis là, mes chéris. Oh, qu'est-ce qui se passe, là, encore
2: On n'entend rien, là.
3: Lolita, tu m'entends?
2: Ouais, je t'entends, ouais.
1: Allô?
2: Allô, Carole?
3: Il est où, là?
2: Carole, tu m'entends?
1: Oh, c'est quoi, là? Tu me fais Olivier?
2: Allô, tu m'entends?
1: Allô, merde! Olivier, tu me fais chier, là.
4: Il y a quelqu'un là-dedans à la poste ou quoi?
5: Parce que tu n'es pas devant ton micro.
4: Je vais réagir sur l'homosexualité.
1: Dégagez!
4: Allô, c'est Michel de Tarascon, j'ai 47 ans.
1: C'est quoi celui-là là? C'est pas lui qui mène les débats.
4: Mon ami ne me fait plus de cunilingus, je suis homosexuel, je m'appelle Michel, j'ai 47 ans de Tarascon. Est-ce qu'il y a quelqu'un? Allô,
1: dégage!
2: Allô?
1: Non mais attends, il touche tout le monde.
5: C'est le bordel.
2: Gérard.
1: Pensez-vous qu'un cunnilingus fait mal à une femme? Alors, oui. Carole.
3: Non, bah non, ça peut faire que du bien, hein, mon ami. Sauf si elle meurt.
0: Bon,
3: c'est vrai, sauf si on te tue, si on te l'avale.
1: Mm-hmm.
3: Sauf si le mec a un appareil dentaire. Ça accroche le clito, ça fait mal. Hein.
1: D'accord. Bon, c'est le clito derrière, si c'est l'amour de ma vie, tu vas te calmer un petit peu, ma chérie.
3: J'ai mal à la gorge, Gérard.
1: D'accord. Alors, je te donnerai du sirop de cordon vendredi à la maison. Avec du sirop de cordon, t'inquiète pas, t'auras plus mal à la gorge. Donc, Elisa.
3: Oui.
1: Est-ce que on t'a déjà fait un cunnilingus?
3: Oui.
1: Est-ce que t'as aimé ou pas?
3: Bah oui.
1: Donc, Elisa, Lolita et Carole. Alors, moi, je vais vous demander une chose.
3: C'est pas Carole, c'est mon amour d'abord.
1: Oui, mon amour de ma vie, adorée.
3: Ouais.
1: Je t'adore. Je t'adore, ma chérie.
2: Gérard, c'est
1: Maïva.
2: Tu sais d'où je t'appelle?
0: Non, juste toi pour un conseil.
2: Je t'appelle au 143 avenue Charles de Gaulle.
1: Oh. Eh ben, tu descends. Tu descends, alors, tu viens finir le débat à mes côtés.
2: Et là, tu vois, il y a un truc génial. Je suis assise, un petit peu plus qu'assise sur Thierry. Et qu'est-ce que tu fais?
1: D'accord. Eh ben, Maïva, tu te démerdes.
2: C'est d'avoir en face de moi à la télé.
1: Maïva, pour l'instant, t'es en train de me prendre pour un con, alors que tu restes.
2: Monte, viens nous voir.
1: J'adore celui, Maïva.
2: On est en train de faire l'amour et
1: c'est pas Thierry. Tu te démerdes. Tu te démerdes avec lui.
2: C'est pas Thierry, va te confirmer.
1: Je continue mon débat, j'en ai rien à foutre.
4: Je suis vraiment dans...
1: J'en ai rien à foutre, tu te démerdes. Tu te démerdes, je finis mon débat et pour finir la ligne.
4: C'est incroyable.
1: Eh ben, tu te démerdes avec elle.
4: Faut que tu viennes m'aider, là.
1: Non, ben, tu te démerdes.
4: Ah non, faut que tu viennes, là.
1: Non, tu te démerdes.
4: Ah, ben, je sais plus, là, Gérard.
1: Tu te démerdes.
4: Mais comment il faut faire?
1: Tu te démerdes.
4: Si tu voyais Maïva,
1: Tu te démerdes.
4: Non, mais Gérard.
2: Ah, j'adore.
1: Tu te démerdes.
4: Arrête, c'est pas possible, là.
1: Bon,
4: c'est pas possible.
1: En de bon entendant, salut. Conclusion.
4: Arrête.
1: Conclusion du débat.
2: Aïe.
4: C'est pas possible.
2: Plus fort.
1: Oui.
2: Le piège, putain.
1: Mais
4: continue.
1: Conclusion.
4: Oh, tu nous emmerdes à gueuler, hein.
1: Bon, allez, en de bon entendant, salut.
3: Alors, je sais plus ce que le débat.
2: Bah, la conclusion, c'est que moi, je viens de prendre mon pied là-haut, c'est génial, quoi.
1: Eh ben, c'est bien.
2: Thierry, c'est vraiment un super
5: coup. Merci, Thierry.
2: Et si tu veux monter, Gérard, y a pas de problème.
1: Non, mais tu vas te faire foutre, j'aime pas les...
2: Gérard, t'aimes pas les quoi?
1: J'aime pas celles qui promettent des trucs et qui viennent pas.
2: Mais attends,
1: on est bon entendeur. Salut Maïva. Salut Maïva.
6: Voilà, c'était encore un résumé d'un des débats de Gérard. C'est pas terminé, hein. Il est 2h49. Voici tout de suite un remix. Vous la fermez et je vous propose encore deux résumés de débats. Un sur les tatous, hein. Comme ça, je mets la cerise sur le gâteau. Vous allez voir comme ça va hurler. Et ensuite, un débat pour conclure cette tenue 100% Gérard sur un débat qu'il avait voulu faire sur lui-même. Mais pour le moment, encore un remix Fun Radio exclusif Star System. Vous la fermez rien que pour vous et pour les amoureux de Gérard.
7: Bonsoir à tous, bon c'est le débat.
2: Allô, ça va?
7: Je sais pas, j'ai pas regardé ce matin. J'ai décidé que maintenant je vais être calme. Maintenant je préviens d'une chose.

0: Sonny, tu la fermes. Vous la fermez tous les deux. Ouais, ça m'aurait Sonny, hein. Allez, hop, Sonny, vous le direz.
1: Non, Sonny, tu dégages.
0: Bon, alors, la première question. Attends, t'es qui, toi?
2: Moi, c'est Sonny. Moi, je sais qui
0: c'est. Eh ben, Sonny, bonne nuit. Là, vous allez la fermer, parce que là, c'est pas le thème du débat.
3: Allô, Gérard, allô.
0: Ouais, qu'est-ce que t'as, toi?
3: Bah, je te pose la question, quoi.
0: Attends, t'es qui, toi? Pour l'instant, c'est moi qui mène les débats. Question suivante, pour l'instant, vous allez la fermer, là. Vous allez vous calmer, maintenant. Mais sois premier à Marcel.
3: Ouais.
0: Tu as déjà commencé par être poli parce que je suis poli ce soir. Ok. Alors tu la fermes. Jean-Luc. Jean-Luc. Tu retournes chez toi et c'est bon. Oh, 6 minutes. Bon, oh. On commence le débat et on se calme. Bon, allez. La troisième. On y est où? Oh, c'est bon! Bon, tu la fermes derrière, s'il te plaît! Auriez-vous envie d'avoir une relation bisexuelle?
4: Oui, c'est Caramel, moi je veux répondre.
0: Bon, alors Caramel, déjà, tu vas commencer par te calmer un petit peu. Manière, moi je t'emmerde, ok? Bon, c'est fini là, ce bordel ou quoi? Bon, c'est bon, je peux poser ma deuxième question?
2: Gérard, tu restes poli quand même.
0: Oh, c'est bon, toi, tu la fermes derrière, s'il te plaît.
2: De toute façon, tu nous as dit que Christine était bisexuelle.
0: Alors, c'est qui vient de dire ça? Alors, là, bon, Philippe, tu reprends tous les mecs au standard. Le premier, tu demandes qui a dit Philippe et tu le vires. Allez, hop, tu me les vires. Ah, c'est bon avec Christine. Vous arrêtez. Ouais, maintenant, vous allez me fermer.
5: Est-ce qu'on va faire un ras-le-bol de vos conneries?
0: Alors, Francisca, je suis là. Vous commencez à me casser les couilles.
5: Ouais,
0: vous envoyez les réels. Maintenant, vous me faites chier.
5: Il est hors de question que je continue dans des conseils de travailler comme ça. Quand c'est terminé, je ne fais plus de débat pour jeudi. C'est terminé.
6: Bon, c'est simple, c'est clair et net. Ça va aller vite. Je préviens toute personne. Et là, je m'adresse à tout le monde. Donc je préviens toute personne, la prochaine fois que je reçois un courrier en me disant qu'avec un remix est passé, ça se termine au tribunal. Je tenais à vous informer que je vous lance un ultimatum d'une semaine. Donc il est clair et net. Donc je préviens ce soir, si j'entends encore une fois entendre le mot Gérard, c'est simple, c'est clair et net, comme aller vite. J'arrête tout. Point final à la ligne.
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6: Pas de radio et pas d'insultes.
7: De Gérard.
6: Pourquoi achetez-vous des tatous ou autres appareils?
8: Bah Gérard, d'après toi, honnêtement d'après toi.
6: Bah mais...
8: Pour se faire joindre. Bah oui, bah d'ailleurs j'ai un numéro de tatou à donner.
9: Ouais, moi aussi.
8: Je crois que tout le monde le connaît.
9: Ah ouais, moi aussi.
8: Alors c'est le 06 01.
10: Je sais pas, c'est bloqué.
6: Ouais, c'est bloqué. Non.
9: Attends, Patrick, tu peux répéter la jeune.
6: Non, c'est bon.
8: Non, c'est pas Patrick.
9: Tu peux donner le mien, c'est Caroline.
6: Non. Personne donne ce numéro, ok?
9: 01.
8: Excusez-moi, 0.
6: Coupe!
8: Ouais, 06.
9: 82. Plus tard.
8: Alors, attention.
6: C'est bon.
9: Non, c'est bon.
8: Excusez-moi, j'ai Monseigneur Gérard.
6: Non, Monseigneur Gérard, moi je t'emmerde. Y'a pas de Monseigneur, ok?

0: Vagueule! On laisse parler Léa!
1: Ça dépend des messages.
0: C'est-à-dire?
1: Bah, si c'est par exemple.
2: Des messages d'amour.
0: T'annonces à toi!
2: Moi je suis chez moi, je me balade à poil. Vas-y.
0: Eh ben, tu fais ce que tu veux, c'est toi qui te balades à poil, j'en ai rien à foutre. On va mettre une musique. Vous fermez vos gueules.
2: Allez, on lâche le numéro. Merci Gérard.
0: Eh ben, c'est bien, va dans ce cul-là, mon pote. Un petit coup. Hey. Ta gueule à toi!
2: 57?
0: Vous fermez vos gueules!
1: 22!
0: Bon.
2: Pose la question.
0: Pensez-vous que ceci a une grande importance pour passer le bac, comme il y a une étudiante là? Elle peut peut-être répondre?
1: Non.
2: Ouais.
1: Moi j'ai passé le brevet, on m'en avait prêté un, j'ai eu mon brevet.
0: Ça t'a aidé?
1: Oui. Je ne me rappelais plus de la solution du théorème de Pythagore en fonction de qui est égal à R.
2: Mais arrêtez, vous parlez trop compliqué, parce que 2 plus 2 c'est dur pour lui, alors le théorème de Pythagore, faut pas déconner non plus.
0: Non mais déjà, toi tu vas l'affirmer, c'est pas toi que je m'adresse, c'est celle qui parle, donne son nom s'il te plaît.
2: Alors, quelle couleur il est, ton tatou?
1: Noir.
0: Ça te regarde pas.
3: Il est noir, moi j'ai
2: l'impression. Mais pourquoi tu peux pas le dire, c'est qui t'empêche de le dire? Culé, va.
0: Culé! Oh! L'enculé, tu sais ce qu'il dit, il t'emmerde!
2: Il t'emmerde,
0: Ok, l'enculé, il t'emmerde!
2: C'est qui t'a donné ton tatou?
0: Lui,
2: il accouche sur la question qui nous fait chier, là! Parce que je t'aime le lundi.
1: Gérard.
2: Dépêche-toi, trou de balle.
0: Ta gueule, toi, va te faire foutre.
1: Eh oh, tu parles autrement à tes auditeurs, hein, Gérard.
0: Mais attends,
1: c'est
0: si
1: pas professionnel.
2: Tu n'es qu'un imbécile, Gérard. Me balade tout nu.
0: Non,
2: Allez, fais le courant à poil.
0: On fait la conclusion, la ferme.
1: Il est vraiment...
4: Facile à résumer des débats de Gérard avant de se quitter. De vous retrouver bien sûr demain à partir de 22h avec toute l'équipe du Star System. Vous pensez avoir entendu le pire là avec le résumé des tatous, ça a gueulé. Mais alors voici un résumé d'un débat que Gérard a voulu faire sur lui-même, donc un débat sur GG. Et plutôt que de sélectionner un résumé cohérent de ce débat vu que ça ne l'était pas, c'était il y a 2-3 ans de ça, et ben on a mis juste les moments donnés où ça a gueulé. Donc si vraiment vous n'aimez pas Gérard en train de crier, vous reculez, vous zappez, vous faites autre chose. Par contre si vous êtes très friand d'engueulade et de GG, là voici le one man show de Gérard sur un débat. Sur lui-même, le résumé, et puis on vous retrouve demain à 22h, pour passer une bonne nuit avec Rousseau sur Fun Radio. Écoute, attention, ça va hurler!
5: On va accueillir les gens pour réagir au débat.
6: Allô?
5: Arnette de...
6: Allô?
0: Non, vous commencez pas. Vous la fermez! Bon, ça y est, vous la fermez! Non, mais vous la fermez. Vous la fermez. Vous la fermez.
6: Comme d'hab.
2: Grand Gérard.
0: Stop.
7: Regarde. On aime ton cul,
2: Gérard.
0: Oh, ça y est, vous la fermez. Vous la fermez.
2: Alors maintenant, vous la fermez.
8: On la ferme.
2: À tous les auditeurs de Fun Radio. À tous les auditeurs de Fun Radio. Est-ce que tout le monde au numéro de Tavos, Gérard, est 0-6-87-80.
0: Vous la fermez!
8: On a dit que vous seriez ensemble, Gérard et Julie.
1: Ouais, c'est vrai. Je
0: les enfants, c'est alors, attends. Alors, déjà, attends. Et toi, je... Stop!
2: Gérard, j'ai une question.
9: Salut, Gérard! Pose la troisième question.
0: Bon, caramel, tu dégages. Caramel, tu fermes ta gueule, tu dégages. Tu dégages! Tu dégages!
9: Non!
0: Tu dégages!
9: Non!
0: C'est Gérard, tu dégages!
9: Bonsoir, Gérard! Je te fais dans le cul!
0: Bon alors, Caramel, tu dégages! Bonne nuit!
10: Gérard sans Adidas, c'est comme Julie avec des seins, c'est impossible.
1: C'est qui
10: roule, ça vous dit-elle?
0: Stop! Ouais, pour l'instant, c'est pas toi qui commandes, c'est moi, d'accord?
9: C'est
0: ta gueule!
9: Je vais poser une question.
0: Ta gueule!
9: Chut!
0: Tenez-vous,
9: Gérard!
0: Déjà, tu la fermes, c'est pas toi qui commandes, ok?
9: Gérard, c'est Carambar, je vais poser une question.
0: Carambar, tu fermes ta gueule!

0: surprise. Hop. Pensez-vous qu'il faudrait accorder plus de plus
1: en
0: longtemps?
1: Fait, c'est la gaffe, Gérard, c'est ça,
0: et
1: c'est
0: toi,
1: la gaffe.
0: Ta gueule! Ta gueule! Comment imaginez-vous, Gérard? Là, tu vas fermer ta gueule! Comment imaginez-vous, Gérard? Et maintenant, tu fermes ta gueule derrière! Bon, alors c'est bon! Ta gueule! Alors la question, c'est comment imaginez-vous, Gérard? Tu fermes ta gueule!
1: Attends, Gérard, il veut me parler, là! Je t'imagine, Star.
0: Oh, tu te calmes derrière!
1: Putain, laisse-moi parler!
0: Ta gueule!
1: Non!
2: Bah, on
0: veut du calme. Vous voulez la fermer?
1: Stop!
0: Ma gueule!
1: Mon grand minet!
0: Alors, derrière, vous la fermez, vous laissez finir Mélodie!
2: Merci Gérard!
1: Reste calme, Gérard!
0: Alors, du coup, on s'emmerde! Hop, tu dégages! Voilà, Polo! Polo! Putain, mais vous avez fermé vos gueules un peu!
2: Tout s'explique!
1: Reste calme, Gérard! Non, c'est vrai, les mecs, vous abusez, laissez GG parler.
0: Non, non, mais attends, déjà, toi, tu as fermé ta gueule! Ok.
1: Gégé, je te défends.
0: Tu vas fermer ta gueule.
1: Gérard.
0: Tu vas fermer ta gueule. Pensez-vous que Gérard devrait rester à la radio?
2: Oui, oui.
0: Alors maintenant, vous réfléchissez. Vous réfléchissez à la question.
1: Moi, je vais te faire
2: réfléchir.
0: Stop. Non, mais attends, Mélodie, tu m'énerves. Allez, hop. Mélodie, tu dégages.
1: Gérard, c'est Paul.
0: Ben, Paul, pour l'instant, tu attends.
1: Je réponds à la troisième
0: question. Stop! Paul, tu la fermes. Tu laisses Sophia finir. S'il te plaît! Vous la fermez! Stop!
3: Gérard.
0: Oh là là, vous allez vous enfermer derrière!
1: Tu peux répéter la question?
0: Non, mais attends, ouais. Là, vous foutez de ma gueule ou quoi, là? Moi, je te suis dessus. Alors, la question, c'est pas ça. Ta gueule, pour l'instant, je vais répondre à la question minutelle. Le mec qui s'amuse à dire ça, que je sors sur point sa peau, il se met le doigt bien profond.
1: Ah,
2: ouais, mais ça
0: compte. Eh, attendez, une question.
1: Stop!
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0: c'est lié au Big Bill, en fait. Hein. Oui, en effet. Oui,
1: Non, je ne te parle pas du Big Bill. Ah, je te demande, quand est-ce que les sondages ont été donnés? Parce que moi, je le suis régulièrement après.
0: Ah,
1: la nuit.
0: Quand tu regardes la diffusion de 23h30, il fallait regarder à 19h.
2: C'est mais réponds, tu fais transpirer, fais pas chier. Réponds, Guillaume, je t'en supplie.
0: Donc, pas eu de sondage, les...
1: Ah, il n'y a pas de sondage. Alors, comme ça. Alors, mais attends, pour moi.
3: Il a raison. Cette semaine, il n'y a pas eu de sondage, il n'y a pas eu de statistiques au fur et à mesure. On l'a appris ce soir, les résultats.
1: Ouais, mais alors, dans ces cas-là, pour les mecs, ça va être pareil.
3: Oui.
1: Il
3: n'y
1: aura pas de sondage.
0: Oui, c'est pour le suspense.
3: Si, c'est-à-dire qu'il y a tous les jours tu peux voter, mais tu ne sais pas au quotidien, tous les jours, lundi, mardi, mercredi, où est-ce qu'on en est, qui c'est qui sort, parce que sinon ça peut influencer les gens. Donc ils préfèrent maintenant garder le suspense, et le jeudi, ils annoncent qui y sort, et ensuite ils montrent les chiffres.
1: Ouais, mais moi
3: c'est la nouvelle règle.
1: Non, c'est un peu
3: comme le juste prix où on avait dit justement que c'était mieux avant que la vitrine sorte le dimanche que tous les jours. Là, c'est le même principe, le jeu a changé.
1: Mais pour moi, c'est con.
3: C'est con.
1: Parce qu'on peut pas savoir exactement. Nous, chez nous, on peut pas juger.
3: On peut pas savoir. On aimerait bien être manipulé. Donc, on aimerait bien savoir comment on peut nous. Voilà, c'est qu'on nous laisse faire ce qu'on veut, alors qu'on aimerait quand même être guidé comme des.
2: Comme on dit, Gérard, au chiffre. Comme on dit, le dicton quand le vase est plein, tout ça.
3: Dis-le, de toute façon.
1: Oh bah, je m'en souviens plus bien,
2: si, quand le vase est plein.
3: Dit l'autre jour. Non, quand le vase est plein.
2: Tu sais, la goutte qui fait le vase qui est plein, tout ça.
1: Je m'en souviens plus. Oh là,
3: C'était quoi?
1: Je vais m'en souvenir, je vais m'en rappeler. Et puis c'est tout.
3: Ouais. Voilà.
1: Allez hop, on laisse tomber.
3: Voilà. Donc voilà ce qu'on pouvait dire. Guillaume, bouge pas.
0: Oh non.
3: Sandrine non plus. Enfin bon, on va récupérer après. On parlera également vite fait des colocataires si on veut bien. Mais c'est vrai qu'on est dans le loft. Non. Bon bah.
1: Hop. Lui, on verra ça avec Sandy. On prend un conseil
3: dimanche.
4: Il est là depuis très longtemps. Il écoute tout ce qui a été dit. Il veut réagir sur le loft.
3: S'il veut réagir sur le loft,
4: parce
3: que lui,
4: il va
3: réagir sur le loft sans aucun problème. Gérard, il y a nos malaises. On aura David également de Belgique qui voudrait parler de la prestation de Jean-Claude Van Damme qui a été extraordinaire ce soir et qui a saccagé toute l'émission. Enfin, je passe pour la production parce que nous, on s'est bien marré pour téléspectateurs. Ça a été un gros show. Il nous reste 3 minutes avant qu'on fasse cette petite pause. Gérard, c'est vrai, Love Story, là, on en est quasiment au bout. Arnaque ou bidon?
1: Arnaque.
2: T'es sûr? Il n'y a pas d'hésitation, c'est ton dernier mot?
1: Non, c'est arnaque. De toute manière, comme Gilles l'a dit, c'est dommage qu'il ait été zappé parce que je t'ai dit. Quand il a dit, ouais, mais.
3: Pour toi, c'est arnaque. C'est plutôt faux ou falsifié?
1: Bah, disons, c'est faux et falsifié, non, parce que ça peut pas être faux. Vu que c'est contrôlé sous l'huissier.
3: Mais ça peut être falsifié.
2: Ça y est. Des jets de pierre.
3: C'est faux ou falsifié? C'est pas faux pour toi, mais ça peut être falsifié.
1: Non, plus. Disons, ça dépend des appels. Mais comme on sait que ça a été contrôlé sous l'huissier de justice, de toute manière, l'enveloppe, on le voit bien. Il y a un cachet rouge. Donc, automatiquement, c'est fait par l'huissier de justice.
3: Oui, mais c'est.
1: Non,
3: oui, mais c'est le sceau de quel roi?
1: Mais ça, on ne sait pas.
3: C'est un seau d'eau, c'est un seau quoi?
1: Non, mais
3: c'est un seau.
1: Non, mais c'est
3: une grosse bague, parce que moi j'ai déjà vu.
2: C'est un moulage.
3: Non, mais c'est la grosse bague, parce que Benjamin Castaldi a une grosse bague, là, comment on appelle ça? Une grosse chevalière.
2: Un seau.
3: C'est son seau de Love Story. Et c'est vrai que.
1: Non, mais ça c'est. Ça, ils savent. Déjà, là maintenant que c'est fait, donc tu vas le savoir lundi. Et lundi, lui, il a déjà son enveloppe pour savoir. Qui va sortir des garçons?
3: Lundi, le sait pour jeudi?
1: Ben, pour jeudi prochain, oui.
3: Non, mais il y a l'enveloppe, il n'y a pas le nom dedans, puisque le nom, on l'apprend que jeudi dans l'après-midi, puisque tout pendant tout
1: le semaine. Il l'aura déjà le jeudi matin.
3: Oui, c'est ça.
1: Et elle sera tamponnée jeudi avec le tampon jeudi matin. De l'huissier.
3: Jeudi après-midi. J'ai compris, mais c'est pas jeudi matin, c'est jeudi après-midi.
1: Ben, avant l'émission. Avant l'émission. Manu.
2: Qu'est-ce qui se passe, GG? J'ai pas.
3: Il y avait les voix.
1: Non, mais t'as pas réagi, mais moi je vais te faire réagir. Alors je vais te dire une chose. Tu commences pas comme ça, ou sinon, je dis tu te démerdes, tu fais le débat de la fête de la musique tout seul.
3: C'est vrai, tu le remettras au standard, ça lui fera du bien, ça lui fera les pieds.
1: Manu.
3: 1 sur 10.
2: Je m'en fous, après tu sais pas.
3: Au bout de 15, t'as un blâme. Et au bout de 30 blâmes.
1: Non, mais je te préviens.
2: Tu es sur la sellette,
3: tu peux être sur la sellette.
1: Hey, je te préviens. Hey, jeudi, le débat de la fête de la musique, si tu me fais chier, j'en ai rien à foutre, je vous plante et je me casse. D'accord?
2: Merde.
3: Voilà. En de bon entendeur, salut. Okay. On va arrêter d'ailleurs. Et voilà. On reviendra bien sûr dans un instant pour la suite et fin de cette émission de la Radio Libre avec Gérard qui, comme d'habitude, ne change pas. Il est toujours pas facile à vivre. On n'y peut rien. Et on revient avec du Harley Davidson sous les aisselles, avec encore du Love Story. Et,

0: Bon, si t'es pas content, tu dégages.
1: Non, je dégage pas.
0: Eh ben,
2: non, il dégage pas. Écoute, il a rien fait pour l'instant. T'as même pas fait la première question. On va pas dégager.
3: Ouais, c'est lui la première question. Et puis,
2: t'es agacé à cause du caméraman. Il dit
0: pas
2: rien.
0: Quel cirque.
1: C'est pas de ma faute si t'es pas photogénique.
0: Attends, si je suis pas photogénique.
1: Camerounais. Bon, allez, accouche.
3: Bonjour, c'est pas ta danseuse. Pose ta question.
0: Pensez-vous que tous les hommes sont
1: obsédés?
3: Non, juste toi. C'est la petite souris.
0: Ouais, c'est tout.
3: Alors, moi, je pense que non.
1: Mais non, il y a juste Gérard qui est un obsédé.
3: Pour la simple et bonne raison que, on peut pas les mettre tous dans le même panier. Mmh. Hein? C'est comme dans la vie, il y a des bons, il y a des moins bons, quoi. Mmh. Et il faut se dire une chose, c'est que, de toute manière, l'homme, a des instincts, des fois, animaux. Mmh.
4: Des instincts animaux.
0: Ouais, ah, celui qui rentre, tu te calmes parce que tout à l'heure tu vas retourner au standard vite fait, bien fait.
1: Je vais même.
0: Non, mais ça va pas recommencer là.
1: J'ai même envie de péter alors.
0: Non, mais arrête, s'il te plaît.
5: Et là oh
1: je veux pas le savoir, tu retournes au standard.
0: Bon, allez, moi j'arrête.
3: Tu pourrais t'occuper un peu de nous?
1: Il y a une mousse à merde.
3: Bon, moi, je vous propose qu'on lance le débat.
0: T'arrêtes avec ta caméra maintenant. Non, mais tu vires là. Là, c'est terminé, c'est tous les jeudis que tu me fais le même coup, maintenant je veux plus.
6: Je crois que c'est ça.
0: Non, tu
6: vois. Il y a un problème avec le caméraman, on vous explique.
0: Non!
6: Puis il y a un moustique dans la pièce en plus.
0: Voilà. Non!
2: Il y a un gros moustique, hein.
0: Bon, moi j'arrête. Non, mais je continuerai.
6: Gérard, on n'y peut rien. Il y a des mouches.
0: Non, mais je veux pas le savoir, il fait exprès. Alors, il dégage avec la caméra, c'est tout.
6: Mais je sais pas, il y a un problème.
0: Non, mais il arrête avec sa caméra maintenant. Je veux pas, la prendre toute la semaine dans la gueule.
2: Tu la prends une fois par semaine.
6: Ah là là,
7: c'est pas toute la semaine.
0: Non, mais même, c'est tous les jeudis.
2: Oh, écoute, c'est pour tout le monde pareil.
0: C'est tous les jeudis et c'est même à la loco. Alors, faut quand même pas déconner. Alors, tu vires la caméra. Non, j'en veux pas, tu la mets là, ailleurs. Hein?
6: Non, Gérard, tu remets ton casque, il y a des gens qui veulent
3: te... Continue, Gérard.
0: Alors ?
2: Bon, alors, on en était où, Gérard ?
3: C'était à savoir si tous les hommes sont des obsédés.
1: Ouais, non.
3: Ah.
1: Aucun. Juste l'exception. L'animal, quoi. L'animal.
0: Bon, on va commencer par...
1: Par Gérard ?
0: On va commencer par Julia.
3: Oui, Gérard. Oui, moi, je suis obsédée par toi, d'ailleurs. Ça me pose beaucoup de problèmes dans ma vie sentimentale.
1: Mmh. On voit que tu l'as pas vu, hein.
3: Ça m'arrive parfois, quand je suis avec mon copain, de crier « Oh oui, Gérard !» Je vais faire son prénom, tu vois.
0: D'accord.
3: Donc,
0: Julia, je vais te dire une chose, que j'ai reçu ton courrier et apparemment, ce que j'ai reçu, t'aurais pu me laisser ton adresse, je t'aurais répondu, donc je te dis merci pour ton courrier.
3: Mais non, mais parce que moi, je voulais que tu me reprennes à l'antenne.
0: Non, mais attends, je vais te reprendre en antenne tout à l'heure.
3: Ouais,
0: ok, on verra.
3: Antenne, hein.
2: Bon, justement.
0: C'est quoi ce poème? Non, les poèmes, c'est pas. Il est hors de question que je fasse des poèmes maintenant. Donc,
3: bon, alors
0: c'est...
3: pas d'hors antenne alors.
0: Bon, tu veux pas d'hors antenne dans ces cas-là? Dans ces cas-là, c'est même plus la peine de m'écrire.
3: Bon, c'est pas
0: voilà. Ok. Bon, Céline.
3: Et je t'ai mis un timbre bonne fête, Gérard, c'est dégueulasse.
0: Ouais. Céline.
8: Oui. Alors, je trouve que non, tous les hommes sont pas obsédés, mais il y en a quand même beaucoup.
1: Ouais, genre,
8: Gérard. C'est un instinct, en fait. Les hommes sont beaucoup plus obsédés que les femmes.
0: La question sur les hommes ou les femmes sont-ils obsédés, on va y revenir.
6: Si tu revenais à la première question.
1: Gérard, on est à preuve vivante.
8: Et Gérard?
0: Oui, c'est qui?
8: Céline.
0: Oui, Céline.
8: Tu es obsédé, toi?
0: Non, pas du tout.
1: Si. T'es un vieux porc, lui.
0: Tu sais ce qu'il dit, le vieux porc?
1: T'es un vieux cochon qui pense qu'à se demander les gars dans les chiottes de la loco.
0: Alors, tu dégages.
8: Et
0: bonne nuit. Hey, c'est quoi cette merde, là?
1: C'est le bruit que Christine, elle fait quand tu l'encules.
0: Bon, alors, Arnaud et Philippe. Mais c'est quoi ce bordel, là?
6: Je sais pas, moi.
1: C'est
0: quoi ce cirque?
1: Christine qui a ses règles.
6: Je sais pas.
0: Bon, alors, Alpha Arnaud, bonne nuit.
1: C'est Arnaud, j'ai rien dit.
0: Alpha Arnaud, bonne nuit.
1: Arrête, Christine.
0: Mais qui c'est qui est en train de faire le con, là?
1: Je...
0: Bon, ouais, c'est bon, tu me l'es bien, je veux que des nanas pour l'instant.
2: Non, non, attends, Gérard, tu vas prendre comme tout le monde. Là, tu as 4 nanas et 2 mecs, donc tu fais.
0: Non, non, mais moi, avec les mecs, c'est même pas la peine de
2: se faire. Gérard, tu te braques toujours sur les mecs.
0: Sarah.
3: Oui.
1: Enculé, va.
0: Ouais, enculé toi-même, et connard.
6: Arrêtez, arrêtez, soyez sympa, laissez.
0: Voilà, allez.
1: Ok, ok, t'as raison.
0: Ok. Bon, okay, alors Sarah.
2: Oui. Ok, ouais, ok.
1: Ouais, ok,
2: Sarah.
1: Ok, ok, super. Ok.
0: Gérard. Ma gueule.
1: Mais t'es pas là, fermez ta grande gueule, t'as mis.
0: Eh, hey, si t'es pas content, tu vas pas enculer au bois de Boulogne, pas connard. Alors, Alpha. Alpha ou Arnaud, vous dégagez. Bonne nuit. Toi-même, eh, connard.
3: C'est la fête ce soir.
0: Sarah.
1: Gérard, la censure est
0: sortie. Ta gueule. Et vous commencez à me les casser, les mecs, hein.
1: Bah t'as rien, qu'est-ce que qu'on casse?
0: Ta gueule, connard. Bon, Sarah.
1: Ta gueule, connard.
2: On a toujours pas avancé dans le débat, Gérard.
0: Non, mais pour l'instant, si les deux mecs pouvaient fermer leur gueule quand je pose la question aux nanas, ça me ferait bien plaisir.
2: Les deux mecs ferment leur gueule.
1: Ok.
0: Et alors, Sarah, s'il te plaît.
3: Oui, Gérard.
0: Alors,
6: quelle est la question?
0: Pensez-vous que tous les hommes soient. Pensez-vous que tous les hommes sont obsédés?
1: Non.
0: Bon, pour l'instant, Arnaud et Alpha, vous voulez affirmer? Je pose la question à Sarah. Sarah, s'il te plaît, tu te réveilles ou sinon tu vas aller au standard.
3: Moi, je veux bien réveiller, mais alors laisse-moi parler, écoute-moi.
1: Standard, Gérard.
3: D'accord? Et plus vite, ce sera mieux, je pense.
0: Alors, je t'écoute.
3: Tu m'écoutes?
0: Oui.
3: Merci. Non, moi, je vais dire, les hommes ne sont pas tous des obsédés. Mais le mec qui n'est pas obsédé, il a un problème, tu vois, quand même, un peu. Il en faut un petit peu.
0: D'accord.
4: Mais obsédé par quoi, au juste?
1: Par le cul.
4: Ah, bon.
0: Eh, qui c'est qui vous parle de cul?
1: Bah, c'est toi, gros pervers.
0: Attends, je t'emmerde, toi, connard.
5: Bah, ça va bien. J'ai fait de la loco, ça y est, mortel.
0: Oh, non, mais, oh là. Et Arnaud, tu dégages. Là, j'ai reconnu ta voix, tu dégages, Arnaud. Arnaud, tu dégages. Arnaud, tu dégages. Arnaud, tu dégages, tu fermes ta gueule, tu dégages maintenant.
1: C'est rare, c'est Alpha, je voudrais m'excuser.
0: Non, non, mais je veux pas le savoir, tu dégages. Allez, hop. Zou.
3: Tu sais ça.
0: Stop.
6: Gérard, il y a une question sur Minitel. Est-ce que la perversité ne serait-elle pas tout simplement la prolongation de la gente féminine selon laquelle l'hétérosexualité se répandrait?
5: Absolument.
0: Qu'est-ce que c'est que cette question bidon?
6: Je sais pas, écoute, c'est ce qu'il en pense.
0: Mais qu'est-ce que c'est que ce cirque?
6: Bah écoute,
0: mais attends, c'est quoi cette question? La question n'a ni queue ni tête.
6: C'est la pro. Bah si, attends, mais bien sûr que si.
0: La question n'a ni queue ni tête, je vois pas le rapport avec les hommes FC. Va gueule derrière, s'il vous plaît.
6: Il y a une queue, il y a une tête. C'est la prolongation de la gente féminine. Ne serait-elle pas l'hétérosexualité de l'obsession des obsédés?
5: Par rapport au matin et au soir.
0: Je vois pas le rapport.
1: Gérard,
0: enfin
1: Alpha,
0: bref. Comment?
3: Je vais te laisser, Gérard, je crois.
0: Qui c'est?
3: C'est
1: Alpha, je t'encule.
5: Merde, t'es connerie, connard.
0: Bon alors Alpha, tu dégages.
5: C'est pas moi, j'ai rien dit.
6: Non, ça va pas si vous commencez à dire je t'encule à Gérard, ça va pas là. Gérard, fais-toi respecter.
0: Non, bon, là, t'arrêtes là, s'il te plaît, maintenant Gérard, c'est terminé.
1: Gérard, c'est Alpha, je t'emmerde.
0: Eh ben alors, Alpha, tu dégages.
5: Arrête, t'as que couille.
7: Arrête de dire que tu t'es connu.
0: Non, non, mais attends.
7: Tu l'es pas con, merci, je vous donne, t'arrête.
5: Arlette, c'est un fou la merde.
0: Il se calme.
3: On pose une autre question, GG.
1: Max arrive à la rescousse.
6: Bon, Gérard, tu reprends le débat là.
0: Bon, alors, la deuxième question. À quoi reconnaît-on un homme obsédé? Arnaud. Bon, il y a la souris.
3: Oui.
0: À quoi reconnaît-on un homme obsédé?
3: Les mecs.
1: À toi, il suffit de te regarder.
0: Oh, pour l'instant, les mecs, vous voulez la fermer?
1: Gérard, c'est Arnaud, je pourrais répondre.
0: Non, bah, tu répondras après.
3: Donc, la petite souris.
1: Enculé.
0: Bon, alors, le mot enculé, tu dégages. Arnaud, tu dégages.
6: Allez hop,
0: Arnaud, bonne nuit.
1: C'est Alpha, Arnaud, t'es lourd.
3: Et donc, je vais vous laisser.
1: Arrête, Alpha, c'est trop grillé.
0: Bon, ouais. Là. Bon, on t'arrête, s'il te plaît.
5: Et Arnaud,
0: de l'eau.
5: Arnaud,
0: au standard.
7: Non,
0: non, mais il arrête avec la caméra, Arnaud, je l'ai dit tout à l'heure.
6: Non, arrête avec la caméra, Gérard.
0: Bon, maintenant, c'est terminé. On revient dans le débat ou sinon j'arrête.
6: Voilà, tu reviens dans le débat, allez.
1: Gérard.
6: Attendez, laissez Gérard parler. Vas-y, Gérard. Okay. Puisque Gérard ne sait pas se faire respecter. Vas-y, Gérard.
0: Bon, tu dégages avec ta caméra, s'il te plaît.
3: Bon,
0: voilà.
3: Je m'occupe trop de la caméra,
0: Gérard. Bon.
1: C'est Alpha,
0: alors,
1: je t'encule.
0: Bon, alors Alpha, Ah, tu dégages. Bon, allez hop, je vais mettre le disque. Allez hop. Non, non. Le disque, c'est les slips, c'est cher avec slip. Stop. Camier.
6: Gérard. Gérard, tu remets ton casque. C'est quoi le titre? On n'a pas bien entendu.
1: Gérard, c'est Alpha.
6: C'est quoi? Attendez, attendez.
1: Gérard, c'est un mousse de la merde.
6: On va mettre un disque. On va mettre un disque, on va se calmer. Gérard, c'est quoi le disque?
0: C'est les slips, sont, c'est cher avec strip.
6: Ah, Gérard se casse la gueule.
0: Et le titre c'était les Porsche Gertel avec Togoid, alors que c'était pas ça que j'avais annoncé.
6: Bah si. Bon. Non mais c'était autre chose là.
0: Ouais bon, enfin bref.
2: On en était donc Gérard. Justement Gérard au débat sur les obsédés.
0: Voilà, ah bon, donc on va réintroduire Julia.
9: Oui.
0: Rebonsoir.
9: Rebonsoir.
0: Céline, rebonsoir. Céline.
9: Re-salut.
0: Sarah. Oui. Sarah, rebonsoir.
1: Il est fort le Alpha.
0: Oh là, ça commence à m'énerver là avec les mecs. Vous allez commencer par vous calmer.
1: Allez, Gérard. Il y a un truc, t'ouvres ta grande gueule.
0: Bon, alors, si t'es pas content, tu dégages.
1: Gérard, Arnaud, c'est Arnette, il fout la merde.
6: Arnaud, t'es un peu jeune.
1: Mais y a pas d'Arnette. Si, c'est toi, Arnaud.
0: Bon, Alpha.
1: Ta gueule, Alpha.
2: Moi, je suis sûr que c'est Luigi.
0: Alpha.
1: Ouais,
0: rebonsoir.
1: Vous m'avez pas reconnu.
9: Gérard, c'est Alpha.
0: Bon, allez, Luigi, tu dégages.
1: Ouais, dégage.
0: Bonne nuit. Comme ça, je t'ai reconnu tout de suite.
1: Gérard.
0: Hop. La souris, rebonsoir.
1: Gérard. C'est Alpha. Un gros doigt dans le cul.
0: Bon, alors, Alpha, tu dégages.
1: C'est pas moi.
0: Alpha, tu dégages, bonsoir. La souris, rebonsoir.
9: Rebonsoir, Gérard.
0: Et pour finir, Arnaud.
1: C'est Arnette, il faut la merde. Mais non, c'est Alpha.
0: Alpha, Gérard, se dit, tu dégages.
1: Gérard, Arnaud, c'est Arnette, il faut la merde.
0: Bon, bah, si, Arnaud, tu dégages aussi.
2: Mais non, c'est Luigi.
6: Bon, Gérard, c'est pas grave, tu reprends le débat.
1: Gérard,
6: donc,
1: Alpha,
6: ouais.
1: Je te baise.
6: Vas-y, Gérard.
0: Bon. À quoi reconnaît-on un homme obsédé? Alors, maintenant, pour l'instant, c'est moi qui pose la question et vous allez vous la permettre. C'est moi qui demande à qui je veux que ça parle. Alors, c'est Julia.
9: Oui.
0: À quoi de répondre?
9: Eh ben, j'en sais rien, il a des yeux grands ouverts, injectés de sang et se regarde. De regard, et voilà, c'est ça un homme obsédé.
0: D'accord.
9: Okay. Non, mais c'est pas ça?
0: Non, ben, si tu veux, hein. Non, mais de toute manière, je vous dirai si je suis obsédé ou pas.
1: D'accord. Bien sûr que tu es obsédé.
0: Donc, Céline.
1: Oh, on sait que tu l'es.
9: Ah, ton compte,
1: on
9: connaît déjà la réponse à ça.
0: Céline.
1: Arrête de péter, Gérard.
0: Il y en a qui s'amusent. Bon, allez, Arnaud et Alpha, vous dégagez. C'est
1: non, moi, j'ai rien fait, Gérard.
0: Non, mais vous dégagez, là, ce coup-là, vous dégagez.
6: Ouais,
0: non,
6: Gérard, tu reviens sur le débat, là.
0: Céline.
9: Oui, à son comportement, à la façon de regarder.
0: Mm-hmm.
9: La façon de parler aussi.
1: Mm-hmm. Quoi.
9: Voilà, quoi.
0: D'accord. Sarah.
9: Ah oui. Moi, je pense que ça se voit pas comme ça, en fait.
0: Mais
9: je pense que tu le vois pas comme ça, tu le devines pas, le gars qui est obsédé, tu prends un temps pour le voir, quoi, tu vois.
0: Mmh.
9: Il ne le montre pas.
0: Mmh. D'accord. Et la souris. Attends, ça. Oui, vas-y, je t'écoute.
9: Donc c'est la souris, donc moi je.
0: Attends, il y a Sarah qui voulait peut-être rajouter quelque chose.
1: Elle voulait rajouter que tu étais un pauvre con.
0: Bon, et le pauvre con, tu sais ce qu'il te dit, t'emmerdes, alors tu dégages au standard.
1: Eh bien, c'est Alpha.
0: Non, mais Alpha, pour l'instant, tu la fermes, c'est pas toi que je m'adresse.
1: Arnaud, devant. Il fout la merde.
0: Alpha, pour l'instant, tu te tais, je m'adresse encore à Sarah.
1: Non, mais Gérard, Arnaud, il fout la merde, son forêt. Faut le sortir.
0: Sarah.
9: Oui.
0: Sarah.
9: Oui, je suis là.
0: Bah alors,
9: tu voulais répondre.
0: Bah,
9: je viens de te répondre, là, Gérard.
0: D'accord. Bon, la souris.
9: Tu repasses le standard, simplement.
0: Bon, bah, ok, tu repasses au standard, alors.
1: Et les mecs, alors?
9: Oui, non, Gérard. Bon, bah, je pense que c'est dans les attitudes qu'ils ont, quoi, envers les femmes.
0: Mmh.
9: Même envers les mecs, parce que de toute manière, on peut être obsédé homme et attiré par les gens. Ça se voit aussi dans les mecs qui vont dans les grandes surfaces, qui regardent, bon, mais les contenus, les cachettes vidéo, ou même des films, des bouquins de films, quoi. Qui restent des heures et des heures.
0: Bon, je sens Je sens que celui qui s'amuse, celui qui s'amuse à faire des conneries derrière mon dos, il va dégager. Déjà avec ta caméra, tu t'arrêtes. Tu t'arrêtes, s'il te plaît.
10: Il est temps qu'il donne des coups de feu.
0: Tu t'arrêtes. Bon, alors maintenant j'arrête.
10: Non mais Gérard,
0: attends,
10: mais
0: je vais faire la conclusion, ça va aller bien.
2: Mais c'est le problème, Gérard, t'arrives à respecter personne. Il y a Gérard qui se met.
0: Déjà,
10: sur le digital, il y a Cédrico qui marche.
0: Ah, j'ai une caméra, il va se calmer.
10: Sur le digital, il y a Cédrico qui marche. Gérard n'a pas de couilles, il n'arrive pas à se faire respecter.
0: Allez, hop. Fais gaffe parce que tout à l'heure, je la vire.
1: Gérard, on a limite des couilles.
0: Fais gaffe maintenant. Là, t'arrêtes, allez, hop.
2: Est-ce que les caméras t'assurées?
1: Tête de con, Gérard.
0: Eh ben, la tête de con, tu sais ce qu'il te dit?
8: Tu dégages. Bon, t'arrêtes.
0: Tu arrêtes, s'il te plaît, maintenant.
8: Arrête
0: de rigoler. C'est clair.
8: C'est clair.
2: Gérard, s'il te plaît, je voudrais que tu te concentres un peu sur l'émission et donc sur les obsédés. Nous accueillons Antoine, puisque Sophie vient de partir, puisqu'elle était fatiguée.
1: Antoine.
0: Sophie.
1: Bonsoir, ma testicule.
0: On n'avait pas de Sophie.
2: C'était Sarah.
1: Ouais.
0: Tu les prends au standard, tu les calmes, les mecs.
1: Bonsoir,
2: donc,
0: tu me calmes,
2: Sarah.
0: Les mecs, et tu me calmes la caméra.
1: Bonsoir,
0: sinon, je laisse le débat.
8: Bonsoir,
0: non, mais moi, ouais, tu me prends les mecs.
2: Eh ben, nous, on va le faire, le débat, voilà.
0: Tu me calmes la caméra. C'est clair, ou sinon, je laisse tout tomber là maintenant.
1: Bonsoir, Gérard. C'est pas aussi con, on n'a pas besoin d'un bouffon comme Gérard. Bonsoir, Gérard.
2: Donc, on vous explique, Gérard. Gérard est parti. Ça y est, Gérard est dans le couloir.
10: Gérard est parti.
1: Bonsoir Gérard.
10: Gérard est parti, voilà.
1: Est-ce que ça va, Philippe?
10: Non, Gérard. Gérard,
8: reviens, allez.
1: Oui, c'est toi qui arrête dans les débats.
10: Gérard,
1: j'ai même pas parlé, c'est qu'à déjà. Mais Arnaud,
11: tranquille, Antoine, débat.
1: Antoine, tranquille. Ah oui, tranquille, ça va, Arnaud?
12: Bon, c'est bon, on essaie de faire venir Gérard.
1: Alpha, t'étais dans le coma ou quoi?
12: Ouais.
1: Dégage
0: avec ta caméra.
1: Arnaud, arrête avec ta caméra. Arnaud, arrête de foutre la merde un peu. Il est en déprime,
0: Alpha. Et là, tu me vires tous les mecs. Non, tu dégages avec ta caméra.
1: Reviens, c'est... ma couille, reviens.
0: Tu dégages.
1: Gérard, tu reviens là,
0: tu dégages maintenant.
1: Reviens, ma couille.
0: Non, tu dégages.
12: Gérard. Attends, il y a ta couille qui voudrait que tu reviennes, ma couille.
0: Non, non, là, non, tu me vires tous les mecs. Je continuerai pas.
12: Non, les mecs.
1: Gérard, toi, je viens d'arriver. Est-ce que je pourrais parler, s'il te plaît?
12: Bon, Gérard, les mecs.
1: Ouais.
0: Non, tu me les vires tous.
2: Non, je vais pas te les virer tous, c'est bon.
1: Salut, mec.
0: Non, mais attends.
2: On continue. Non, Gérard, je ne les vire pas tous.
0: Non, mais attends. Je ne peux pas. C'est pas de débat.
2: Eh bah, t'en fais pas, je les fais moi, dans le débat.
0: Si vous amusez à prendre les mecs dans les répertoires, c'est
12: plus. J'ai cru reconnaître.
0: Il y a Arnaud, Luigi et Tony.
12: Je crois que c'est David.
0: Et il y a David.
2: Non, il y avait David.
0: Oui, oui. Et bien, dans ces cas-là, c'est pas la peine de faire des débats.
12: Il n'y aurait pas un David par hasard avec vous?
1: Gérard, je voudrais dire une chose. C'est la
0: Saint-Gérard.
1: Non, c'est la Saint-Gérard. Et demain, à la loco, je peux dire qu'on va te faire ta fête.
0: Et Arnaud, c'est ça. Et bien, surtout que je parle à la loco demain. Alors, comme ça, tu me feras pas ma fête.
11: Gérard, c'est Antoine. J'aimerais savoir si c'est vrai que quand tu es venu.
12: Par ça, mais fais le débat. Ouais, putain, c'est
11: Gérard.
0: Non, mais moi, c'est ça.
12: Fais tes débats.
11: J'aimerais savoir, Gérard, c'est Antoine, si c'est vrai que quand t'es venu au monde, ton père a cru que ta mère avait fait une fausse couche.
0: Alors, dans ce cas-là, tu dégages, toi.
11: C'est Antoine, est-ce que je pourrais revenir?
2: Bon, la question, Gérard, les questions sur les gens obsédés, puisque là, apparemment, t'as quand même une bonne brochette.
1: Pourquoi, c'est clair, de connard. Ouais, comme toi.
8: Ouais, troisième question.
11: Gérard, c'est Antoine, pourquoi est-ce que t'as insulté François sur Europe 1?
0: Tu dégages.
1: Antoine, tu dégages. C'est pas vrai.
10: Gérard, tu reviens sur le débat?
0: Non, mais quand ils vont se calmer, je reviendrai sur le débat.
10: Arrêtez, calmez-vous.
0: Quand les mecs ils vont se calmer, je vais revenir
10: sur le débat. Gérard, regarde, c'est facile, calmez-vous. Voilà, ça y est, ils sont calmés. Tu vois?
0: Alors, maintenant, êtes-vous obsédé? Donc, c'est moi qui vais demander aux gens qui répondent, et celui qui répond de travers, il vire. Ça va aller vite fait, bien fait. Julia.
13: Oui, mais moi, je t'ai déjà dit que j'étais obsédée par toi et je t'ai expliqué ce qui se passait quand je pensais trop à toi.
0: D'accord.
13: Je me trompais de prénom.
0: Ok.
13: Avec les autres personnes.
0: D'accord.
13: Donc, j'appelais tout le monde Gérard. Mon chien, Gérard. Ma mère, Gérard. Mes parents, Gérard. Donc, tout le monde s'appelait Gérard.
0: D'accord. Ok. Céline.
14: Non, j'ai obsédé par toi.
0: Bon, ça suffit, là.
14: Allô. Gérard?
0: Oui, je t'écoute, Céline.
14: Oui, disons.
0: Bon, t'arrêtes avec ta caméra!
14: On est obsédé par celui qu'on aime.
0: D'accord.
14: Voilà. Ça veut peut-être dire que je l'aime.
11: Allô.
0: qui c'est qu'on a à la place de
10: moi
0: Sarah?
10: Sur Minitel, il y a Yo-Yo qui dit que l'obsession n'est que le reflet d'une pathologie prénatale due à un manque d'amour évident apparu au moment de la conception. L'obsédé par conséquent n'est qu'un homme qui souffre d'un grave manque de tendresse.
1: C'est vrai.
10: Qu'est-ce que t'en penses, Gérard?
0: Tout à fait. C'est qui a posé cette question sur Minutel?
10: C'était Yo-Yo. Et il y a Oui-Oui qui dit qu'il est obsédé par Christine, lui.
0: Je répondrai pas.
10: Et il y a aussi Cédrico qui dit que les chiottes de la loco sont en obsession à toi.
0: Je répondrai pas non plus. D'accord. Là-dessus.
2: Ok, donc on va répondre avec Antoine.
0: Voilà. Donc, qui c'est qui a remplacé Sarah?
2: Antoine.
0: Antoine.
15: Bonsoir, c'est Antoine.
16: Bonsoir, Antoine.
15: Bonsoir, Gérard. Bonsoir, Sarah. Je vous aime. Je vous aime, les filles.
0: Bon, et bonsoir, c'est bon, tu réponds à la question, s'il te plaît.
15: Je t'aime aussi. Bonsoir, mes souris.
0: Tu réponds à la question. Ouais, pour l'instant, ta souris, la souris, tu la laisses tranquille, d'accord?
15: Bonsoir, mes souris.
0: Pour l'instant, tu réponds à la question, s'il te plaît, Antoine.
15: Oui, alors, moi, je suis contre la différence d'âge.
0: Non, bah non, dans ces cas-là, si tu comprends pas, bonne nuit, allez, hop.
15: Et je pense aussi que l'individu qui n'est pas allé devrait pas avoir le même âge, c'est clair.
0: Bon, allez, Ludy, tu dégages, je viens de te reconnaître. Allez, hop, bonne nuit. Bonne nuit, Antoine, pour Luigi, tu repasseras ta chemise à Srapette.
15: C'est presque Luigi, hein.
0: Ouais, ben, tu repasseras demain ta chemise à Srapette. Alors,
15: Arnaud, j'ai pas compris celle-là.
0: Tu l'as pas compris, tu veux que je la fasse en couleur?
15: Ouais, c'est
0: bon, bah tu vas aller au standard. Bonne nuit. La souris
15: au standard.
16: Vous allez demain avec Céline.
15: Gérard, au standard.
16: De l'homme qu'on aime.
15: Tout le monde au standard.
0: Ouais. Oh, vous fermez vos gueules, les mecs, s'il vous plaît, quand je pose une question.
15: Antoine, tu m'as pas répondu. Pourquoi est-ce que t'as insulté François sur Europe 1 dans l'émission de la
0: standard? Bon, alors Antoine, tu dégages.
15: Et je cite.
0: Antoine, tu dégages. Antoine, tu dégages.
2: Non, mais c'est bon, mais attends, mais Gérard, c'est bon, Antoine, il est parti, donc t'arrêtes maintenant aussi de t'acharner sur lui, maintenant tu continues.
0: Alors, la souris, pour finir à la question.
16: Oui, donc la souris, elle a répondu.
15: Au standard.
16: Qu'elle est du même avis que Céline, qu'on peut être obsédé de l'homme qu'on aime.
15: Tout le monde au standard, vous allez voir.
17: Bon, allez, allons tous au standard, qu'on en finisse.
0: Je sens que dans 3 minutes, si ça continue, je vais pas faire les 10 questions. Bon, alors on va passer.
15: Qui répondre?
0: Qui c'est qui veut répondre là?
15: Alpha, Arnaud.
0: Alpha. Ouais, vas-y Arnaud. Alpha, c'est bizarre, j'avais dit qu'Alpha il dégageait, il est encore là lui.
15: Oh merde, il est con.
17: C'est peut-être un autre, hein.
0: Alors Arnaud, je t'écoute.
15: J'ai pas très bien compris la question.
0: Bon, alors si t'as pas compris la question.
15: Gérard, écoute-moi. C'est pas parce que j'ai mal compris une question, tout le monde gueulait. Tu peux répéter, s'il te plaît?
0: Bon, êtes-vous obsédé? La question, c'est êtes-vous obsédé?
15: Ok, j'ai compris. Alors, un petit peu, ouais. Et mon obsession, c'est l'attentat patiente. Vendredi soir à la loco, quoi.
0: D'accord. Eh ben, quand tu me verras, tu vas faire tout.
15: On a les photos.
0: De quoi? Qui c'est qui a les photos?
15: Moi. J'ai les photos.
0: Qui?
15: Antoine, Alpha,
0: j'ai un téléphone. Alpha, tu dégages. Ça t'apprendra à vouloir jouer ta grande gueule.
15: Gérard, Antoine, j'ai le film en Super 8.
0: C'est ça.
16: Tu vends combien ton film en Super 8?
15: Bah, je te le vends 200 balles aussi.
0: Oh, vous la fermez, s'il vous plaît.
2: Les obsédés, donc justement, nous en étions encore où, Gérard?
0: Les hommes sont-ils obsédés plus que les femmes? Julien.
16: Je pense pas. Je pense que les hommes et les femmes sont autant.
0: Attends, Julia. 5 minutes, s'il te plaît.
16: Oh, 5 minutes, c'est long.
0: Tu me prends.
15: C'est très long.
0: Arnaud, Alpha. Non. Tu me les prends et tu leur demandes qu'ils restent un peu plus polis.
16: Oh non.
0: Hein? Donc, Julia.
16: Non, moi je pense que les hommes et les femmes sont aussi obsédés les uns que les autres, même si ça ne peut pas s'avouer.
15: Oui, moi je pense pareil.
16: Voilà, je suis obsédé, voilà, et toi tu es obsédé, et nous sommes tous des obsédés.
0: D'accord. Julia, Céline.
18: Oui, pareil, exactement, on est tous obsédés.
0: Même chose. Et la souris?
16: Bah, du même avis que Julia et Céline.
0: Bah, d'accord, toi.
16: C'est parfait. Hein.
15: Gérard, c'est Antoine, actuellement.
0: Comment?
15: Gérard, c'est Antoine, est-ce que je pourrais répondre?
0: Bah, vas-y.
15: Alors?
0: Bah, tu travailles, s'il te plaît, ou sinon tu dégages.
15: Bon, moi, je pense que les hommes sont plus obsédés que les femmes. Moi aussi. Mais dans ton cas, parce que je vais te dire une chose.
16: Ouais.
15: Comment ça se fait que t'es 35 pieds?
19: Comment ça se fait?
0: Les mecs, tu me les dégages, je les veux plus.
2: Le problème étant, Gérard, c'est que les personnes qui chantent les poèmes de Gégé ne se sont pas des mecs.
0: Non, mais c'est ni les nanas parce que. Y a aucune nana qui peut les avoir. Donc ça peut être qu'Antoine, Alpha ou Arnaud. Et ça peut être que.
19: On a quelqu'un.
20: Tu peux avoir quoi? Bon Gérard, donc les obsédés.
19: Bon Gérard,
21: il y a un.
19: Bon Gérard, t'enchaînes parce que tu commences à nous saouler, pauvre taré.
21: Non, rien taré, ta mère, tu dégages.
19: Gérard, c'est Patrick, je peux répondre.
21: Dans ce cas-là, conclusion.
15: Gérard, c'est Marcel, il n'y a pas de conclusion.
19: Gérard, c'est Patrick, est-ce que je peux répondre à la question numéro 2, 3, 4, 5, 6, 7, 8, 9.
21: Conclusion.
19: Numéro 4 maintenant.
15: Conclusion.
21: La conclusion.
15: Mais pas la conclusion.
21: C'est le troisième, j'arrête.
19: On n'est pas dans la station.
20: Tu deviens carrément fonctionnaire, hein, Gérard.
21: Non, mais...
20: Attends, il est 3h, t'arrêtes. Toi, ça y est, 3h pile, pile poil, ça y est.
21: Que des connards.
20: Eh ben, t'as qu'à te faire respecter. C'est pas trop dur.
21: C'est les mêmes.
10: Qu'est-ce qui se passe, Gérard? Mais Gérard, remets ton casque.
19: La caméra est dehors, c'est standard. On n'est pas dans la
10: station. Gérard.
19: La caméra dehors, on est pas dans la
10: station. Il a une voix bizarre, Gérard. Qu'est-ce qui se passe, Gérard?
19: Gérard, allô, Gérard. Attends, Gérard, est-ce que tu pourrais baisser ton froc? Quelqu'un dans la manne pourrait faire un gros plan sur.
15: Eh, hey, Gérard, ça t'emmerderait?
19: Gérard,
20: en. Et attention, parce que là, carrément, il va se battre. Et donc là, il est encore parti pour la troisième fois.
21: Attends, qu'est-ce qui se passe?
10: Il y a Gérard qui est parti du studio.
19: La station mère, qu'est-ce qui se passe? Gérard, il est où? Il est en vendeur?
10: Il faut dire qu'il avait vraiment une voix bizarre. Hein.
15: Eh ben, à la limite, je peux remplacer Gérard.
10: Ouais, bah, remplace Gérard alors.
15: Alors, Allô?
10: Ouais.
22: Tu peux avoir le standard?
10: Le standard.
19: T'aurais pas un pin sur la radio?
10: Attends, tu bouges pas parce que là.
19: T'aurais pas un autocollant pour mettre GT Turbo?
15: Bon alors, je veux pas le savoir.
19: Au standard.
15: Au standard. Alors, tu la fermes.
19: On est pas dans la face au mire.
15: Alpha, tu la fermes. Je veux pas le savoir.
19: Et honnête, c'est un fou la merde. Il se fait tard là.
15: Troisième question.
19: Allô, la station Mir, est-ce que tout va bien?
10: Allô, allô, est-ce qu'on m'entend? C'est bon? Qu'est-ce qui se passe? Attends.
21: Non, il arrête.
10: Voilà, qu'est-ce qui se passe?
19: Qu'est-ce qui se passe? Mir, qu'est-ce qui se passe, Mir?
10: Mais non, bah attends, qu'est-ce que tu fais? Gérard, il faut finir, attends, professionnel quand même.
21: Non, mais il arrête.
10: Bah attends, non, mais alors il va. Attention!
15: Attention!
21: Il arrête avec sa caméra maintenant.
10: D'accord, arrête.
21: C'est tout qu'est-ce qu'il
19: fait? La caméra au standard. La caméra, la mouche, on dégage.
22: Quelle
19: pétasse
22: cette caméra alors?
19: Quelle caméra?
10: Mais non, quelle là c'est Max, je suis dans les couloirs, je suis allé le récupérer. Alors j'ai pris le micro casque. Gérard, calme-toi. Gérard.
21: Tu dégages avec la caméra.
19: La caméra au standard.
15: Comment il s'énerve?
10: Bon, arrête.
19: La caméra au standard.
10: Donc là il est parti.
21: Ras-le-bol.
10: Gérard,
21: toute la semaine, t'arrêtes.
10: Je crois que Gérard est énervé. Gérard est un petit peu énervé. Allez, viens, on y va, on y retourne, Gérard. Non, mais il va sortir, il reste dehors. Allez, dépêche-toi.
21: Continue pas avec la bande de.
10: Bon, alors, il veut pas continuer avec la bande de tarés.
15: Mais c'est lui le taré.
10: C'est toi. Arrête, Cyril.
19: Allô,
10: Mire,
19: tu vas bien,
21: Mire.
10: Gérard, allez, on y va. Allez, tu te calmes, arrête,
21: Gérard.
10: Il s'excuse.
19: Alpha et Ardo au standard.
10: Gérard, reviens, dépêche-toi. Il y a au moins respect pour les auditeurs, quoi.
20: C'est vrai que le standard, c'est
10: respect des auditeurs.
21: Est-ce
19: que je pourrais répondre sérieusement? C'est Antoine.
21: Il va pas m'énerver.
20: Il t'entend pas, Gérard.
10: Gérard qui revient. Taisez-vous parce que Gérard revient en studio. Attendez. Coupez à l'antenne. Couplez. Attends. S'il te plaît.
21: Tu vires.
10: Deux secondes, je vais lui parler. Je vais te parler. Attends. Viens. Bon. Pas trop près, s'il te plaît.
21: Tu vires.
10: Allez, vire. Deux secondes, recule un peu.
21: Dégage.
10: Enlève-moi les autres de l'antenne. Voilà, ça y est. On va discuter un peu. Qu'est-ce qu'il y a?
21: C'est inadmissible de travailler comme ça avec la caméra.
10: Je vais mettre un disque, hein.
21: Ouais, mets un disque.
10: Je mets un disque.
21: C'est inadmissible. Non, je travaille pas avec la caméra ni avec les mêmes.
10: Tu t'approches pas.
21: Mais qu'est-ce qu'il y a? Pourquoi? C'est terminé, j'arrête le débat.
10: Viens, je te dis un truc. Arrête!
23: C'est la merde.
10: Arrête! Il a mis un disque de toute façon. Reviens. Gérard, reviens.
21: Hein?
10: Recule, pas trop près.
21: Non, mais même, j'en veux pas.
10: Bon, alors, qu'est-ce qu'on fait alors?
21: Non, mais on arrête ça.
10: Pourquoi?
21: Je fais conclusion et c'est tout, j'arrête. On arrête maintenant.
10: On va retourner à l'antenne là quand même là.
21: Je vais reprendre, mais moi, je le veux pas dans les studios.
4: Qui?
21: C'est tout.
4: Et pourquoi?
21: Une caméra dans les studios.
4: Non, mais attends, on a le droit quand même, il faut se profiter.
21: Ouais, il me la met dans la gueule sans arrêt. Non, je suis pas d'accord. Le ah ouais. Il a été voir dans la mallette et là, il recommence. Faut... Alors, ouais. Hors de question maintenant. Ouais. C'est terminé.
4: C'est quoi le débat de. Tu fais.
21: Non, mais on va continuer sur les obsédés, mais tu veux dire les mecs.
20: Que des nanas?
4: Pourquoi faire?
20: Y'a pas, elles sont parties.
21: Que des nanas.
5: C'est pas vu. Il y a 2 minutes sur le disque.
4: Hein.
5: Il y a 2 minutes.
4: Ouais,
5: à l'antenne. Il y a 2 minutes sur le disque.
4: Ok. Excuse-moi. Alors, c'est quoi ce bordel là? Pourquoi tu gueules? Non, mais Cyril, sois un peu moins chat que ta caméra aussi. Y'a plus rien.
5: Non, non, Cyril, non, mais t'abuses. Gérard, faut revenir dans le studio là.
21: Non, mais même.
5: Demain matin.
4: Ah bah ouais. Fais gaffe, on va retrouver à l'antenne avec ça. Fais gaffe, ça fait un.
21: Non, non, tu viens.
5: Attends, c'est qu'une caméra.
21: Non, mais attends, tu te fous de ma gueule là.
4: Non, mais non, c'est normal. On est...
5: bon. Attends, alors. Mais il reste 1 minute si tu veux fumer.
21: Allez, allez, allez.
5: Je sais pas, tu.
21: Non, non, tu dégages avec la caméra.
4: Bon, alors on fait comment là à la fin du débat? On fait quoi à la fin du débat? Quoi? On fait quoi à la fin du débat?
21: Tu vois?
4: Hein?
21: Je vais peut-être annoncer celui de la semaine prochaine.
4: Le disque est terminé! Le disque est terminé!
20: Et Max, il faut revenir sur antenne, hein!
4: Vite, le disque est terminé!
5: Vite!
4: Laissez chez vous!
5: Vite!
20: Allez!
5: Gérard! Vite, Gérard, regarde le disque là! Vite! Vite, on va retourner à l'antenne. Installe-toi vite!
21: Il dégage!
5: Mets ton casque! Gérard! Gérard! Vite! Allez, c'est parti! Mets ton casque, Gérard!
21: Baby,
5: please! Don't you play with my nose, cause I'm a hatchoon sneeze! Gérard!
4: Attendez, parce que Gérard est pas prêt, le disque. Gérard? Voilà, Gérard?
7: Mmh.
4: C'est bon, on reprend?
7: On reprend, donc on va récupérer Julia.
23: Oui, bonsoir Gérard, ça va mieux?
7: Bonsoir. Bon, et vous, les mecs, vous allez commencer par vous calmer, ou sinon vous allez virer, mais vite fait, bien fait maintenant.
24: Gérard, mais sincères excuses. Ouais. Alpha Yarno, au standard. Le standard s'excuse.
7: Non, non, mais c'est pas le standard qui s'excuse, c'est celui qui me peut chier.
23: Gérard, il faut pas t'énerver avec la caméra, ça nous permet de te voir.
7: Ouais, ben peut-être, mais pas moi.
24: La caméra au standard, oui, mais... et moi, ça me permet de gerber comme ça.
7: Ouais, ben si t'es pas content, tu dégages.
24: Au standard.
7: Céline, rebonsoir.
20: Bah, Céline est partie, justement.
24: Au standard aussi.
7: Ouais, d'accord.
24: Allez, c'est parti, tout le monde au standard.
7: Ok.
24: Moi, tu m'as même pas dit bonsoir, on est entre nous.
7: La souris, rebonsoir.
23: Rebonsoir, Gérard.
24: Salut, Gérard. Moi c'est Antoine, j'ai même pas eu.
23: Salut, c'est
24: bon. Et tu dis bonsoir aux autres? C'est pas pour le débat?
7: Pour l'instant.
24: Voilà.
7: Pour l'instant, vous allez écouter la question et vous allez.
24: Bonjour aux autres.
7: Qui c'est qu'on a à la place de Céline?
20: Personne.
7: Personne, c'est bien.
24: Question numéro 6?
7: Non, bah passe à la question.
24: Je peux répondre?
7: Te fous pas de ma gueule, parce que tu as dégagé vite fait. Je sens que tu as dégagé vite fait, bien fait toi.
23: Bon, alors, femmes... Julia, tu poses ta question, s'il te plaît.
7: Alors, les femmes préfèrent. Celle-là, on l'a posée. Donc, la question numéro 6. 17,
24: maintenant.
7: Il faut mieux être obsédé ou.
24: Ou obsédé.
7: Au cap 7.
24: Au cap 7.
23: C'est
24: parti. Ça veut dire quoi ça?
7: Bon, ça veut dire pareil que obsédé.
24: Alors je pense que bon, je pense que par rapport à la question, il paraît d'y répondre.
7: Bon alors si tu sais pas ce que t'as à dire,
24: Non, je sais ce qu'il faut dire.
7: Alors vas-y.
24: Ah mais j'ai pas compris le deuxième mot, c'est obsédé ou quoi?
25: Ça dépend si c'est plus le matin ou le soir, ça dépend parce que bon le soir c'est plus pareil que le matin quoi, si tu veux.
7: Bon, bon d'accord, oui.
23: La petite souris.
7: Ouais.
23: Eh bien, sans qu'à faire, ni l'un ni l'autre, tous les deux veulent dire obsédé, quoi.
7: Voilà, tout à fait.
25: On le savait déjà.
24: Ah, c'était une question piège.
7: Voilà.
24: Ah, d'accord. Okay. Alors, Gérard, je pourrais.
23: On était perdu, alors.
24: On était perdu. Bon, Gérard, tu nous as bien eu, Saligo.
23: Ah, le Saligo. Il est taquin, ce Gérard.
24: Le Saligo, c'est pas un insulte. Il est joueur. Je tiens à le dire.
7: Bon, on va passer. Vas-y.
24: C'est vrai que quand même.
25: Par rapport aux
24: les soir. Fleurs sont plutôt jolies en été.
25: Ça dépend quelle ville.
7: Ouais, d'accord, mais c'est pas du tout. C'est pas du tout le thème de la question. Alors, un homme est-il obsédé? Forcément vulgaire.
25: Dans la station mire ou pas?
7: Comment?
25: Dans la station mire ou pas du tout?
7: Comment?
25: Non, rien.
0: Non, mais attends, tu réponds à la question, s'il te plaît.
3: Moi, je réponds.
25: S'il te plaît.
3: Elle est Didier, elle est morte.
25: Non, non, il paraît que tu as fait un.
3: Gérard, t'aurais pas fait du stop sous le pont de l'Alma.
25: Non, non, elle fait une tournée mondiale.
0: Bon, ouais.
25: Elle avait mangé de la tarte au cure étant jeune.
0: Et là, tu me prends ceux qui s'amusent à parler du pont de l'Alma, tout ça, je veux pas entendre ça à ce heure-ci.
25: Aucun rapport, il y a des obsédés.
6: Qui s'amuse, qui s'amuse à parler du pont de l'Alma?
3: Alpha.
6: Alors, Alpha, ce n'est pas bien.
25: C'est pas vrai, c'est Arnett.
6: Arnett, ce n'est pas bien.
23: Au bord de l'autoroute, c'est
6: ça y est, Gérard.
23: Loup, hein.
6: Ça y est, ils sont grondés. Allez, vas-y, Gérard, continue.
0: Bon, alors, Julia.
23: Oui.
0: Donc, je te pose la question.
25: Est-ce
0: un
25: que
0: homme
25: tu
0: est. Oh, tu te tais, toi, s'il te plaît.
25: Est-ce que tu préfères les Bouquins ou à Trouville?
23: Non, un homme qui est obsédé n'est pas forcément vulgaire parce que ça se voit pas au premier coup d'œil qu'il est obsédé.
0: D'accord.
3: J'aimerais savoir si c'est toi qui te balades en imperméable au bois de Boulogne.
25: Ouais, et qui monte sa chatte à tout le monde. Voilà.
0: Là, je répondrai pas du tout à vos questions pourries.
3: T'as pas envie de dévoiler ta vie privée. Eh, vous arrêtez avec la mouche.
25: Eh, Gérard, tu la gobes la mouche avec la langue. Gobe-la.
6: Non, Gérard, ferme la porte. Gérard, tu restes là.
25: La caméra, au standard. Gobe-la avec la langue.
6: La mouche est partie, c'est parce que la porte était ouverte.
25: Voilà, la porte est ouverte, la mouche.
3: Gérard,
25: une mouche.
23: Elle revient.
6: Elle revient, ferme la porte. C'est une guêpe.
25: Gérard Chiabaudou, est-ce que tu pourrais poser ta septième question?
3: Gérard, numéro 3. Gérard, qu'est-ce qu'on va faire?
25: Tricher.
3: Tu devrais faire le débat organisé.
0: Non, ben pour l'instant, vous avez Wouter, je vais poser la question.
3: Oui, mais Gérard.
0: Vengale!
3: Gérard, je voudrais te parler poliment.
25: Bon.
0: Alors, la conclusion, comme ça, ça va aller plus vite.
23: Non, Gérard.
0: Conclusion.
23: Non.
0: Conclusion.
23: Non.
3: Gérard, écoute. Gérard, il manque trois questions.
0: Non,
3: je fais conclusion, c'est tout.
23: Gérard, écoute-moi.
0: Alors, les mecs, vous allez commencer par la fermer.
3: Écoute, Gérard, une seconde. Tu nous dis tout le temps de la fermer, mais comment veux-tu que ton débat soit organisé si on doit tout le temps la fermer?
25: Et en plus, il triche, il donne la réponse à la question. J'ai beau dos, hein.
23: Gérard.
0: Qui c'est qui parle?
23: C'est la souris.
0: Oui.
23: J'ai dit, il y en a qui n'ont pas répondu à la question.
25: Ouais, j'imagine.
6: C'est quoi la question?
25: C'est
0: vrai,
25: c'est pas
0: une raison.
25: Est-ce que les obsédés de manière à peu près dans le
6: bon
25: dire?
6: Gérard, tu te fais respecter un peu là.
0: Un homme obsédé est-il forcément vulgaire?
23: Non,
25: je réponds.
23: Il n'est pas forcément vulgaire. Donc
6: sur Minital, il y a Lily qui dit que la vulgarité n'est que l'apocalypse de l'antenne qui font attention sur l'expression des mecs obsédés.
25: Et c'est vrai, je dirais même plus. Au début, il y avait les dinosaures.
0: Non.
25: Ensuite, il y avait une boule de feu.
0: Mmh.
25: Et les dinosaures, ils sont payés.
0: Non, mais attends, et toi, avec ta boule de feu, t'es dinosaure. Tu vois, ta conclusion, elle est faite, tu dégages. Bonne nuit, au revoir. Vous commencez à me les gonfler. Alors, Julia. Bon, allez, tu dégages là. Là, maintenant c'est terminé.
25: Terminé. Trois journées, on arrête.
0: Julia.
25: Conclusion.
0: Vengale derrière, s'il vous plaît.
25: Attends, il est temps de conclure.
0: Bon, allez, tu me reprends tout le monde au standard. Bon. Allez hop, moi j'arrête.
6: Non mais Gérard.
0: Non. Tu poses un ultimatum, Gérard. Non, les mecs, maintenant. Bon, allez, hop. Tous les mecs là, tu me les reprends. Allez hop.
20: Non, je ne sais plus que Julia et la souris.
0: Conclusion. Conclusion.
23: Bon, est-ce que quelqu'un voudrait faire le débat à la place de Gérard, là?
0: Bon, Max, tu me prends les mecs.
25: Allô?
7: Non, non, tu les prends.
8: Ah bah non, je les prends pas, je suis pas pédé, moi.
7: Non, non, mais tu les calmes.
9: Max ne s'appelle pas Gérard.
7: Non, non, apparemment, c'est tous ceux qu'on a l'habitude.
9: Gérard,
8: moi, je ne connais pas.
9: Bah, prends-les, toi, Gérard.
7: Ouais, ça, c'est Arnett, Tony, Luigi.
9: Alors, Tony, Luigi, Arnett.
8: Y a pas David.
7: Non, non, à peine, presque.

0: dehors. Moi, j'arrête.
1: Mais je peux pas les mettre dehors, Gérard. Moi, je viens de reprendre le standard. Je sais pas où ils sont.
2: Gérard,
1: pas.
2: C'est Tony. Moi, je pense que ton cul
0: c'est un mec, ça,
2: est où qu'il est.
3: Ouais, c'est pas moi, c'est pas moi.
0: Julia, ta question, Gérard, ta réponse.
4: Eh ben écoute, oui, mon cul est obsédé, voilà. Mmh.
0: D'accord. C'est ça. La souris.
3: C'est bien.
2: Gérard, je suis sur ton cul.
4: Donc Gérard,
0: oui.
4: C'est la souris.
2: Mmh. Oui,
4: non, aimer le cul n'est pas forcément si...
2: absolument.
4: Ah non, tu réponds pas à la question là.
0: Hein. Bah, elle a mieux répondu que toi à la question. Alors, pour terminer la dixième.
2: Est-ce que je pourrais répondre à la question?
0: Non. Alors, tu te dépêches parce que je fais la dixième.
2: Alors, c'est Tony, moi je pense que ton cul est obstrué.
0: D'accord.
3: Gérard, je pourrais répondre moi aussi.
0: Vas-y.
3: Alors, c'est Arnette.
0: Comme par hasard.
2: Comme par hasard, la merde. Non, il vient d'arriver.
3: Je suis poli.
2: Tout à l'heure, enfoiré.
3: Bon, alors, ton cul, oui, est obsédé, surtout dans les toilettes de la loco, ouais.
0: D'accord. Eh ben, on va faire conclusion.
2: On a des photos.
5: Pose la dernière question, Gérard.
2: La question numéro 13.
0: Non, mais il n'y a pas de question numéro 13, c'est...
3: Comment ça? Tu peux pas mettre la 12?
0: Non, mais c'est... Pensez-vous que le débat...
3: C'est beau ton, va.
4: La numéro 10.
3: Il triche. Il donne les réponses aux questions, en forêt. Oh, le chien vaut d'autres fans de radio.
0: Vogel!
2: Je savais bien que c'était ton fils. Olivier Chiabodo.
3: Oh, je suis pas radio, Autriche, il n'a pas répondu aux questions, tout ça.
0: Bon, allez, conclusion. Julia, ta conclusion.
4: Pose-nous des questions, Gérard. On n'est pas allé au fond du problème, là.
3: C'est vrai, on a
0: pas si.
3: On
0: a pour moi, si vous avez été au fond du problème. Désolé.
3: On a même été au fond de ton cul.
2: Oh, l'autre, pas drôle.
4: On peut pas faire une conclusion sur un truc qu'on n'a pas été, on n'a pas approfondi.
0: Non, mais qui c'est qui parle comme ça, là?
2: C'est tous.
0: Qui c'est qui vient de dire ça, là? Qui c'est qui vient de dire qu'on peut pas faire une conclusion? Ta gueule, toi, quand je parle!
2: Ouais, c'est tout le monde.
3: Quand je t'appelle avec sa femme, tu ressembles à le tête d'Adolé.
0: Va pas enculer, connard!
3: Ouais, bien sûr, donne le bonheur!
2: Non, soyez sérieux là.
0: Alors maintenant, Julia, ta conclusion s'il te plaît.
4: Mais écoute, moi j'ai été vraiment très très déçue ce soir parce que tu as été affreusement vulgaire, t'as pas arrêté de crier.
3: Ouais,
4: c'est vrai. Je ne t'écrirai plus, Gérard.
0: De toute manière, comme j'ai pas ton adresse, tu pourras plus. Je pourrai pas te répondre.
3: Feuille de rose.
0: Non, mais feuille de rose, elle est pas là, tu vois.
2: Feuille de rose, elle couche avec moi.
0: Ah bah si tu veux.
3: Feuille de rose, je me la prends tous les soirs.
0: Eh ben c'est bien. Dans ces cas-là, comme vous avez une grande gueule, vous allez faire la conclusion chacun mon tour, les mecs.
4: Gérard, si tu fais un poème, je veux bien te pardonner.
5: Je sais pas d'où ça vient.
0: Ça c'est au standard.
5: Qui c'est qui passe ça? Qui passe ça au standard?
0: C'est quoi là?
3: On est mal avec les rocks.
0: C'est quoi?
5: C'est un obsédé.
0: Mais c'est quoi là?
5: Qui c'est qui passe ça? Qui c'est qui passe encore une fois?
0: Dégage!
5: Mais c'est pas vrai! Qui c'est qui passe encore une fois?
0: Dégage!
5: Mais attendez, qui passe encore une fois?
0: Dégage!
4: Encore une fois!
2: Le standard tenait à s'excuser auprès de Gérard.
0: Oula,
2: la mousse dehors, fermez la porte.
5: Attends, là, ça.
2: Et deux refuses.
0: Mais pour faire ça avec sa caméra. J'y reviens pas, monsieur, je me casse. Bon, ouais, qui c'est là?
5: Qui c'est qui passe encore une fois?
3: C'est pas vrai.
5: C'est pas vrai, ça.
3: Avant l'heure.
0: Moi, j'arrête. Ah, ça y est,
5: le mec a arrêté.
0: Il a arrêté.
2: Laurent G.
5: Qu'est-ce que j'ai mis? T'as pas d'autres questions?
2: Laurent G sur Fun Radio.
0: Non, mais. Bon, pour l'instant, vous avez fermé vos gueules.
3: Ouais. Ta gueule, PD. Ouais.
0: Bon, alors, tu dégages.
5: Non.
0: Dehors.
5: Il a dit ta gueule, PD.
0: Dehors.
5: C'est un obsédé, il est vulgaire.
6: Ça y est.
0: D'ailleurs. Julia.
4: Oui.
0: Si t'as une question à me poser, j'y réponds.
3: Moi, tu parles.
4: Est-ce que toi, tu es obsédé?
3: Oui.
4: Non, mais tu peux être obsédé par n'importe quoi. Tu peux être obsédé par une fille ou...
3: Par Christine
4: Je sais pas, par n'importe quoi. C'est pas forcément sexuel, Gérard.
5: Non, c'est pas possible.
0: Celui de Christine, tu me le sors?
5: Non.
2: Bon, Gérard,
0: comme ça va aller plus vite.
5: Quoi, qui c'est qui vient de dire Carole?
1: Bon, Gérard, on accueille Sébastien.
0: Non, mais c'est bon.
1: Non, mais si, pour finir le débat, Gérard. Non, mais là, si, Gérard.

0: peut pas finir comme ça.
1: Non,
0: ça n'a aucune logique.
2: Il reste deux nanas.
0: Non, mais on prend deux nouveaux auditeurs.
3: Allô,
2: mais ça y est, hein, les 10. Maintenant, la 10e, c'est pensez-vous que tout le débat sur.
4: Allô, c'est Sébastien, je bourre la belle.
5: Et t'as dit aussi tout à l'heure, t'allais dire si c'était un obsédé ou pas, Gérard.
2: Eh ben, dans ces cas-là, quand ils vont tous se calmer, et il reste deux nanas au sondage,
4: en principe.
2: Bon, toi, déjà, le bois de Boulogne, tu vas. Si tu continues, tu vas retourner au sondage.
4: Il y a un mec qui suicidait, merde, sur le bord de la route. Fermez la porte à la mouche. La caméra, au sondage. Bon.
5: Alors, Gérard, reviens.
4: Gérard, reviens.
5: Ah là, il a fermé, il a claqué la porte.
6: Oh non, on s'en fout, il nous prend la gueule.
4: Oh non, il faut voir la gueule, il est sympa, il est gentil.
6: Mais ça va, il s'en va vous le dire quand même.
7: Oh putain, vous êtes chiés.
0: Hein. GG, on a un nouvel auditeur de dernière minute, je te mets à l'antenne.
8: Bonsoir Gérard, c'est Constantonis.
2: Ouais, c'est ça, Luigi. Bon, pour l'instant, c'est pas toi que je m'adresse, je m'étais adressé à Julia.
8: À Gaël, s'il te plaît.
7: Oui, Gérard.
2: Julien.
4: Gérard, je peux répondre à la question que tu as posée.
2: Non, de toute manière, il n'y a plus de questions maintenant. Je vais répondre à certaines questions.
8: Gérard, je te fais 50% sur les Grecs.
2: Bon, allez, vous dégagez, vous me faites chier. Bon, allez.
5: Réponds à ta question, Gérard.
6: Gérard, bâtard. Gérard au standard.
4: Ça rime.
6: Oui, Gérard, bâtard. Gérard au standard.
4: Ça rime, c'est
6: Gérard, je veux pas le savoir.
2: Alors, Julia.
7: Oui. T'as pas répondu à ma question, Gérard.
4: Tu es
7: aidé par quoi?
4: À se dormir.
2: Bon, alors, les mecs, pour l'instant, vous allez vous taire, s'il vous plaît.
4: Ouais. Ultimatum.
2: Ok.
4: Ultimatum.
2: Vous allez vous la fermer parce que.
6: Ultimatum.
8: Tintin. Gérard, c'est Constantonis.
2: Ta gueule, toi.
4: Ta gueule, toi, connard.
8: J'aimerais savoir si tu pourrais m'héberger chez Henri ce soir.
4: Ah, merde.
2: Bon, allez, hop, tu dégages, bonne nuit.
4: Au standard.
2: Hop.
4: Terminé.
2: La souris.
4: La souris, à toi.
7: T'as pas répondu à ma question, Gérard. Écoute, arrête.
6: La souris.
4: C'est vrai, question numéro 21, elle a pas répondu.
2: Non, mais il n'y a pas question 21. Alors, Julia, qu'est-ce que tu m'as posé comme question?
7: De merde. Oh.
2: Bon, vous calmez, s'il vous plaît, maintenant.
6: Retourne en bas de Boulogne.
4: Je suis à Bordeaux, là.
5: Gérard, il est parti casser la gueule. Il est parti casser la gueule au caméraman. Bon, chut, tout le monde se calme parce que là il est en train de casser la gueule au caméraman. Et puis après, il faut être gentil avec lui parce qu'il a des trucs et des révélations à faire pour savoir si c'est un obsédé ou pas.
4: Le pauvre Cyril. Le pauvre Cyril. Sur le couple de scénario de Gérard.
5: Je sais pas si vous entendez.
7: C'est difficile, caméraman.
6: Eve la GG, le gros.
2: Et
6: qui fait
2: sodomiser.
7: La.
2: Ah,
4: et en plus, elle prend
5: Henri,
4: mais.
2: Bon, tu me calmes
5: là,
2: tous les.
5: Là, les mecs. Ça y est, c'est bon. Ils sont prêts à t'écouter pour tes révélations sur toi.
4: Voilà.
2: Alors.
4: Attention, révélation de fan radio, Gérard au standard.
2: Bon, alors déjà, celui qui commence à me prendre la tête sur les questions que je vais répondre, maintenant, ça va aller vite fait. Hein.
6: Ok, super.
2: Bon Julia, ta question, parce que j'ai pas eu le temps d'y répondre.
6: Alors, pourquoi
2: tu laisses la porte fermée.
6: On est tous là pour s'éclater, pour s'endormir et GG.
0: GG,
7: c'est ça, fait.
2: Mais toi, ça suffit, toi.
6: GG.
2: Vainqueur,
6: la merde. Pour s'endormir
0: et GG. Victoire respectée, Gérard, pour finir.
6: Oh, mais.
0: Il a pété son stylo de rage.
2: Bon,
5: Gérard, tu reviens un peu sur le débat là.
2: Non, mais attends, je reviendrai sur le débat. Attends,
5: vas-y, tu parles.
2: Qui c'est qui a été leur dire que c'était la Saint-Gérard et que tout le monde devait appeler tous les habitants?
5: C'est marqué dans tous les calendriers.
2: Bon, merde! On arrête avec ce musique! Là, on a même pas le clip! Putain, mais qui?
7: Gérard, je voudrais dénoncer la présentatrice de la météo qui a dit que c'était ta fête. Hein.
2: Ouais, bah, qui c'est qui parle?
7: C'est Julia.
2: Qui?
7: Julia.
2: Ouais.
7: La présentatrice de la météo a dit que c'était la Saint-Gérard demain, donc enfin aujourd'hui.
2: Ouais, bah, à toute manière, c'est marqué dans tous les calendriers. Voilà, c'est un con, tu vois, avec un con comme moi, on s'amuse, avec un con comme toi, on se fait chier. Et la souris, là, je voudrais bien t'entendre un petit peu plus, toi.
7: Bah ouais, mais s'il y avait un peu moins de bruit, bah...
2: Bah voilà, bah maintenant, t'as moins de bruit, donc tu peux me parler.
7: Bah ouais. Alors donc, pour répondre à la dernière question que t'as posée...
2: Ouais.
7: Je pense que non.
2: Pourquoi ?
7: Bah pour la simple et bonne raison que... on peut pas faire une conclusion. Il y a pas eu toutes les questions faites.
2: Bah si, j'ai fait toutes les... Hey, la neuvième question, c'est pensez-vous que le cul est-il obsédé ?
7: J'ai répondu à la question.
8: J'ai répondu.
2: Non mais c'est bon les mecs, pour l'instant vous la fermez.
8: Je voudrais te poser une question.
2: Oh bah c'est bon, vous avez pas recommencé, vous allez laisser parler la souris qui veut peut-être me poser une question.
0: Oui, justement Gérard, avec la souris, il y a Gérard qui veut intervenir. Donc je te mets à l'antenne.
2: Quoi, Gérard avec
8: ton
2: la
8: frère,
2: souris
8: ton frère.
2: Qui c'est ce connard en
8: fait ? Salut Gérard, je m'appelle Gérard.
2: T'es avec qui ?
7: Allô Gérard ?
2: T'es avec qui ?
0: C'est un auditeur qui vient d'appeler pour réagir et qui s'appelle Gérard, tout simplement.
7: Gérard ?
2: Ouais,
7: non,
2: c'est
7: pas
2: qui ?
7: Toi, l'autre.
8: Salut Gérard.
2: C'est bon. Je pense qu'on va mettre un CD.
1: J'arrive sur l'antenne et toi, tu m'écoutes même pas.
2: Attends, tu sors d'où toi ?
1: J'appelle le Fun Radio comme tout le monde.
8: Bah, il sort du même endroit que toi, c'est-à-dire
1: d'une
8: du ventre.
1: Poubelle.
2: D'une poubelle, attends. Oh, attends, ça c'est Henri.
1: Non, pas du tout.
2: Ça c'est Henri.
1: Non, c'est pas Henri.
2: Si, ouais, j'ai reconnu sa voix.
0: À cette heure-ci.
2: Ouais, si. Si, je m'en doutais.
0: Ouais, alors il a menti au standard. Hein.
2: Ouais. T'inquiète pas, non, mais c'est bon, Henri, j'ai reconnu ta voix. Hein.
1: Écoute, je suis pas Henri.
2: Si.
7: Gérard.
2: Comment ?
8: Connard.
2: Ouais, bah,
1: tu parles, tu vois.
2: Ouais, c'est ça.
1: Bon, écoute. Ta gueule.
2: Bah, c'est bon. La souris, qu'est-ce que tu voulais me poser comme question ?
7: Oui, j'aurais voulu savoir si tu étais obsédé par une fille en ce moment.
2: Ah, là, faut que je réponde comment ?
8: Avec ta bouche, si c'est possible.
7: Par un oui ou par un non, ou par un peut-être.
2: David, il revient !
9: Putain, il fait chier, celui-là.
2: Putain, ils vont pas me casser les gants jusqu'à 4h du matin, là, merde.
1: C'est vrai.
7: Ah, c'est dommage,
1: bon, il y a une autre question, s'il te plaît.
2: Bon, je voudrais répondre... Ouais, qui c'est, là, qui me repose ?
1: C'est Gérard.
2: Oh !
1: Tu l'as fait un peu, oui.
8: Gérard, t'es une loque humaine.
2: Oh, putain.
1: Gérard, c'est Gérard.
7: J'aimerais savoir si tu es obsédé par une fille en ce moment.
2: Ouais.
8: Ouais,
2: feuille
8: de rose, par Françoise.
7: Obsédé par sous quel terme ou quoi ? Comment t'es obsédé ?
2: À l'heure actuelle.
8: Il est obsédé par feuille de rose. Non, pas à l'heure actuelle, à l'heure de demain.
2: Mais à l'heure actuelle, pour l'instant, j'ai quelqu'un en vue, mais je dirai pas son nom.
8: Ouais, mais c'est feuille de rose, mais elle arrête pas de se venir dessus.
2: Non.
8: Donc,
2: Non, de toute manière, je vous dirai pas son nom.
7: Tu l'as déjà vu ?
2: Ça. Qui c'est ? Qui c'est qui vient ?
7: Julia, mais c'est pas un secret. Je voudrais savoir si tu l'as déjà vu.
2: La caméra, non, je l'ai pas vu encore.
7: Tu n'as jamais vu sa photo ?
2: Non plus.
8: Je crois savoir qui c'est.
2: Qui ?
8: Parce qu'elle elle courrait pas à poil, enfin en maillot de bain rouge sur la plage.
2: Non, pas du tout. Ah, ça s'appelle pas Pamela Anderson, tu vois. Tu te trompes, mon pote.
8: Arlette à Malibu.
2: Non plus.
8: Gérard, je te pose une question. Gérard, ça serait pas ma idée qui fait de la cuisine un peu, non ?
2: Non plus. Alors allez-y, posez toutes. Allez-y, posez des questions. On peut continuer jusqu'à 4 heures. Je m'en fous. Hein. Gérard, attendez. On pose des questions.
8: Gérard.
2: Attendez. Oui. Vous me posez des questions, mais je vous préviens sans vulgarité.
8: D'accord.
2: Gérard. Alors, pour l'instant, stop.
8: Gérard, c'est Gérard.
2: Stop.
8: C'est Michael. Gérard, c'est Tony. Est-ce que je peux commenter ?
1: Gérard, c'est Gérard.
8: Gérard,
7: c'est Julia. Je voudrais savoir si à la télé, il y avait quelqu'un qui t'obséderait un peu plus que les autres, une fille qui te plairait plus, pour savoir quel était ton type.
2: Qui c'est qui me pose cette question ?
7: Julia.
2: À la télé, pour l'instant, il n'y a personne à part Séverine Ferrer. C'est tout. Voilà, t'es renseigné ?
7: Séverine Ferrer ?
2: Ouais.
7: Ah, la trouve bien.
8: Mmh. Et Gérard, comment t'as pris le fait que ton fils a triché à Interville ?
2: Bon, alors toi, alors là, je te préviens, je te répondrai pas.
1: Gérard, je vais te poser une question.
10: Oui.
11: Est-ce que c'est bien toi que j'ai vu dans une cabine à Suresnes en train de te sodomiser, les Carole?
12: Gérard, c'est Michel. Est-ce qu'il paraît que la station merde?
2: C'est quoi ce cirque?
12: La merde.
2: Ouais, c'est quoi ce cirque là de musique?
12: Gérard, c'est Michel. Question numéro 55.
2: Oui.
10: C'est encore la souris.
12: Gérard,
2: oui, la souris.
10: Je voudrais savoir encore quelque chose. Savoir
2: oui.
10: Si dans ta vie, le sexe a une importance.
12: Mmh. Oui. Ça saurait depuis.
10: Et
12: oui, pourquoi?
10: Quel est ton genre de femme?
12: Gérard, la souris.
2: Eh, hey, je vous préviens d'une chose, que celui qui s'amuse à redire Carole, il va dégager avant,
12: Carole,
2: avant, avant
12: Carole,
2: les 10
12: Carole,
2: minutes.
12: Carole, Carole, Carole, Carole.
2: Donc, oh, oh putain, il est rentré avec sa caméra.
0: Il ne fonctionne plus, il n'y a plus de batterie.
2: C'est quoi là? Eh, hey, tu l'as mis en route là, abruti. C'est pas moi, regarde.
12: La caméra dehors.
2: Donc, bon, allez. Allez, c'est bon, je vais faire la conclusion.
12: Bon, j'ai pas le temps.
2: Comme il y en a un qui a voulu jouer avec le mot Carole dans ce cas-là.
12: Carole.
2: Celui qui a été dire ça, c'est pas malin de sa part, parce que de toute manière, Carole, j'en ai plus de nouvelles, donc
12: c'est
2: clair et net.
12: Voiture, là, sur la A17, il paraît.
2: Alors attends, toi, mon pote, tu vois, sur la A17.
12: Tu peux dire ce que tu veux, c'est Carole.
2: Non, ben, tu la connais?
12: Bien sûr.
2: Ah, tu l'as vu où?
12: Ah, bah je l'ai vu, puis je peux te dire que j'ai fait un infarctus.
2: Ah, ouais, d'accord. Ok. Eh bah, ben dans ces cas-là, sur ce, la conclusion du débat sur les hommes obsédés, moi je vais la faire moi-même parce que comme personne veut la faire.
12: Non, c'est les auditeurs qui vont la faire.
2: Oui, je te reprends en antenne la souris.
12: Bon, j'ai pas eu le temps de poser ma question.
2: Non, mais de toute manière, je veux pas le savoir, donc on fait conclusion. Donc, c'est bête parce que ça c'est. C'était bien parti. Mais malheureusement, bon ben, ça chavirait au bout d'un quart d'heure, et puis la caméra qui commence à me prendre la tête.
12: Ça a insulté Françoise.
2: Bon, bah, de toute manière, je te répondrai pas, donc je fais ma conclusion.
12: T'as entendu?
2: Je fais ma conclusion,
12: Gérard,
2: d'accord.
12: Ce qui est pas cool, Gérard, c'est que tu files les réponses aux questions, ça c'est pas bien, tu triches. Je t'ai entendu, et je cite.
2: Bon, le débat de la semaine prochaine portera sur Fun Radio.
10: Encore
12: la différence.
2: Sur Fun Radio et...
10: On l'a pas déjà fait,
12: et pourquoi
10: ça?
12: Non.
10: C'est sûr.
2: Non, on a pas fait le débat sur Fun.
12: Gérard, il faudrait que tu passes sur Europe 1 le week-end.
2: Non.
12: Ouais, moi Gérard, j'ai des preuves. Je t'ai vu, j'ai des preuves. Tu passais sur Europe 1 et je cite, la différence qu'il y a entre Françoise et Annie Girardot, c'est qu'Annie Girardot est belle et intelligente.
2: D'accord.
12: Donc,
5: il y a les ovnis aussi la semaine prochaine.
2: Voilà, sur les ovnis. Donc, est-ce que vous avez vu des ovnis dans votre vie?
12: Ouais,
2: mais alors, je préviens d'une chose que je veux pas.
12: Roswell, c'est Tony, est-ce que je pourrais revenir?
2: Non.
12: Allez,
2: ça sera terminé. Voilà, c'est terminé, donc on va quand même mettre le petit CD que un remix. Allez, c'est bon.
10: Attends, c'est bon.
2: C'est bon, on les retire là maintenant.
12: J'ai plein de questions à te poser.
10: Gérard, on n'a pas fait la conclusion là.
2: Alors, Julia, fais ta conclusion vite fait.
10: Bah écoute, j'ai trouvé que c'était un débat très intéressant. Mais que tu n'avais pas répondu à toutes les questions qu'on devait poser.
2: Absolument. Ouais, mais ça. Ça, je pouvais pas répondre à toutes les questions parce que, comme tout le monde gueulait en même temps, donc.
12: T'as posé que 3 questions.
2: Non, mais maintenant je réponds plus aux questions, donc c'est la conclusion. Donc la conclusion, donc Julia, donc pour toi le débat.
10: Bah écoute, j'ai trouvé ça intéressant, mais je trouvais que tu nous avais caché des choses. Hein.
12: Bah Gérard, il paraît que tu m'encore des couches, ça c'est vrai.
2: Comment?
12: Il paraît que tu m'encore des couches.
2: Non.
12: Si.
2: Bon, Gérard, Julia, je t'ai caché quoi?
12: Écoute, pareil, tu me pisses encore au lit, Gérard.
2: Arrête, s'il te plaît, merde.
12: Merde quoi? Fais chier quoi?
2: Allez.
10: Bon,
2: non,
10: tu m'écoutes pas, donc je fais pas.
2: Si, je t'écoute, Julia.
12: Je suis honnête, con.
10: Je suis déçu, Gérard.
2: Bon, voilà. Bah d'accord. Eh ben, tu fais comme tu veux.
10: Voilà.
12: Déçu pas ton.
2: Bonne nuit.
12: Roswell, je pourrais revenir sur le.
2: Non, mais c'est bon, la conclusion, donc la souris, ta conclusion.
10: La conclusion, c'est comme Julia. Bon, le débat était génial, mais il aurait été mieux s'il n'y avait pas eu du brouhaha derrière, quoi.
2: Mmh.
10: C'est pas cool.
2: Ouais, baisse la radio, s'il te plaît, si tu l'as.
10: Pour ta
2: Oh là, bon,
5: il y a un moustique là.
12: La caméra.
5: Il y a une mouche,
2: Bon, donc la petite souris se reprend en antenne comme prévu. Donc je vais saluer tout le monde maintenant.
12: Moi, je peux faire ma conclusion.
2: Alors, maniez-vous de faire la conclusion parce que j'ai envie d'aller dormir.
12: Alpha, conclusion.
2: Ceci.
12: Vas-y, Alpha.
2: Il fume.
13: Alors bon,
2: Pas le savoir, non.
13: Pour une fois, je trouve que c'était bien organisé, il n'y avait pas de bordel, en plus, c'était pas toujours les mêmes. Voilà, que bon, c'est vachement sympa, quoi. Puis Gérard, il est vachement assuré, toujours aussi bureau, ça fait plaisir. Ça, ça
2: d'accord, va. Ok. Donc,
11: les autres.
2: Ouais, les autres. De toute manière, vous repassez tous au standard. Hein.
11: Oui, mais on veut faire la conclusion. Tony.
2: Tony. Allez, dépêchez-vous là.
13: Tony, est-ce que je peux faire ma conclusion?
2: Vas-y.
13: Donc, je sais même pas sur quoi porter le débat, c'était tellement le bordel.
2: Bon, bah d'accord.
13: En plus, j'avais pas d'excuses parce que j'ai fumé cet après-midi.
2: Ouais, d'accord, ah, bah si t'as fumé, mon pote.
13: J'ai peur que, parce qu'il y a des castors volants avec des ailes de vautour là.
2: D'accord, c'est bon, bonne nuit. Allez, bonne nuit à tous, vous allez retrouver.
11: Ma conclusion.
2: Non.
11: Castor,
2: terminé.
11: Il a le droit.
2: Terminé. Qui c'est qui parle là?
14: C'est Julia, moi je
11: vous ai
14: ah, des castors volants.
2: Allez, c'est bon.
11: Avec les ailes de
2: volant. Le remix.
5: Quoi? Dans
2: le remix.
5: Non, mais attends, je crois qu'il y a quelqu'un qui veut faire la conclusion.
2: Non, mais alors, depuis tout à l'heure, ils n'arrêtent pas et je comprends rien du tout.
5: Karine.
0: GG, on a une surprise. Il y a quelqu'un qui aimerait intervenir pour la conclusion du débat.
2: Oh, d'accord. Allô?
15: Oui, bonsoir, c'est Caramel.
2: Ouais, bah Caramel, bonne nuit.
15: Bonsoir, Caramel.
2: Bonne nuit, Caramel.
14: Il a pas fait sa conclusion, je
2: crois. Non, mais il a même pas participé au débat, il va pas faire une conclusion.
15: Si, il a le droit.
14: Mais il a écouté, il a le droit.
15: Alors, moi, j'ai écouté.
2: Bon, alors, accouche.
15: Alors, moi, je voulais dire, parce que on a parlé du pont de l'Alma. Alors, moi, je tenais à dire.
2: Non, bah alors là, c'est bon.
15: Il faut savoir que c'est une tournée mondiale actuellement avec Elton John.
2: Non, là, dehors.
15: Gérard, attends, j'ai pas besoin de chanter.
2: Non, tu dégages, Caramel, je veux pas entendre ça.
15: S'il te plaît, Gérard.
2: Non. C'est bon, Caramel, bonne nuit.
15: S'il te plaît.
2: Bonne nuit à tous.
15: Laisse-moi expliquer.
2: Bonne nuit à tous. Alors, vous allez retrouver Morgane. Vous allez retrouver Morgane. Terminé.
15: Non, je voudrais parler deux secondes.
2: Nana, c'est terminé.
15: S'il vous plaît.
14: Je veux parler.
15: Karine, il faut me laisser parler.
2: Non, c'est pas Karine. Pour l'instant, c'est moi.
15: Karine.
2: Nana, c'est terminé pour l'instant.
15: Moi, je voulais dire que, en question d'obsédé, quelque chose d'obsédé, c'est la grosse Christine sous le pont de l'Alma.
2: Eh ben alors, Caramel, tu dégages, bonne nuit.
15: Ça t'apprendra.
2: Bonne nuit. Bonne nuit à tous, vous allez retrouver Morgane pour la nuit sans pub. 6h. C'est bon, tu meurs pas tous là. Allez, c'est bon, hop.
15: La grosse Christine.
2: C'est bon. Bah, je veux pas la
15: recevoir. Carole. Femme à lunettes, femme à caquette.
5: Il est parti. Gérard, reviens.
15: Ah, il le prend. C'est que t'es un pauvre con.
5: Attendez, parce que Gérard prend au téléphone Caramel. Vas-y, passe-lui Caramel. Au téléphone.
0: Attends, je te le passe.
5: Passe-lui Caramel.
0: Il est là.
2: Voilà. Allô?
16: Allô?
2: C'est toi qui s'amuse à inciter les gens comme ça?
16: T'as reculé. À l'antenne.
2: Ok, bonne nuit. C'est bizarre, il n'y a plus personne.
16: Gérard, je peux faire ma conclusion?
2: Ouais. Ça t'amuse à insulter les gens comme ça en direct?
16: En direct?
2: Mais tu t'excuses, et ben maintenant tu vois, c'est terminé pour toi. Au revoir!
5: Et voilà.
16: C'est en direct? Ouais. Tu veux apprendre le français correct?
0: Tu veux qui?
16: Allô?
2: Ouais, c'est moi.
16: Attends,
2: quitte pas que je t'en reprends.
15: Ça, c'est dégueulasse.
2: Oh merde! Oui!
15: Ah, oui. La grosse Christine sur le pont de l'Alma.
2: Oui, mais je reprends après. Souris, je finis la conclusion parce que pour l'instant, ils n'arrêtent pas de me
15: parler.
2: Ok, à tout de suite.
15: C'était Caramel à l'appareil.
5: Gérard, il y a Caramel à l'antenne.
16: Ouais, putain, mais merde. Gérard, je voudrais parler en antenne à Gérard, là, tout de suite.
2: Voilà. Allô?
15: La grosse Christine.
2: Bon, tu travailles un peu, toi.
15: Sous le pont de l'Alma. Gérard, en antenne, là, en
2: dessous. Elle va te faire foutre.
15: Je vais parler à Gérard.
2: Oh, ben non, c'est bon.
15: Gérard, c'est Caramel à l'appareil.
2: Allô?
15: C'est Feuille de Rose?
2: Ouais, encore toi, va le faire foutre.
15: Gérard, je dois te parler en antenne tout de suite, en direct.
2: Allô? Ouais.
15: Ouais, je t'encule.
2: Ouais, Julien, quitte pas. Allô?
15: Gérard?
2: Ouais, va le faire foutre.
0: Il vient tout le monde.
2: Allô? Ouais. Hop.
0: GG, t'as gardé que les filles, c'est pas
2: voilà.
14: Gérard joue à qui et qui.
15: Ouf.
14: Et on prend tous en antenne pour nous demander qui nous sommes.
2: Bon, alors.
14: Allô, qui es-tu?
2: Bon, ouais, ça y est, maintenant tu vas me laisser faire ma conclusion. Donc, sur le débat, c'était pas mal. À part qu'on avait des caves. Bon, mais sinon, ça s'est bien passé dans l'ensemble. J'espère que Max n'a pas trop la grossette d'avoir entendu trop crier. Donc, comme promis, chose promise, chose due, vous allez écouter le remix prévu. J'espère.
5: Peut-être.
2: Peut-être. Ouais, avec un son pour eux aussi, avec un son comme ça. Donc, vous allez retrouver Morgane pour la nuit sans pub. Demain matin, 6h-9h, Lorenzo avec Ginny. Et bien sûr,
15: c'est Caramel.
2: Oh putain, mais qu'est-ce qu'il me fait chier, lui. Mais merde, d'où qu'il te sort.
5: Non, mais prends la l'antenne, Gérard. Gérard, à l'antenne. À l'antenne. On peut pas le défaire.
2: Ouais, tu sors d'où, toi, abruti, c'est saqué.
15: Je sors du pont de l'Alma avec la grosse Christine.
2: Bon, allez, hop, c'est bon, lui.
15: Donc, vous allez. J'ai vu Carole, au Bois de Boulogne, à Suresnes.
2: Eh, t'es content de ce que tu dis, là?
17: Bah, il a l'air d'être content, hein.
15: Et la grosse. Elle va bien, la grosse Christine, c'est Gérard.
2: Hey, tu sais ce qu'elle dit, la grosse Christine?
15: Oui, le pont de l'Alma avec.
2: Hey, après mieux de te tailler une pipe, ça vaudra mieux, au moins tu fermeras ta gueule.
15: Si tu avoir la même gueule que toi, je préférerais pas.
2: Hein. Ouais, ben, tu vois, dans ces cas-là, t'es servi. Donc, on a dit que. Oh, ta gueule, Caramel. Ouais, Caramel, ça suffit.
15: Je voudrais te poser une question.
2: Bon, et mon. Max! Max, s'il te plaît, tu viens faire la conclusion parce que j'y arrive plus, hein. Sinon, je vais te chercher par la peau du cul.
15: Gérard,
17: tu vas chercher Max par la peau du cul, c'est ça?
15: Caramel.
5: Il aime bien les garçons.
2: Oh putain.
15: Est-ce que c'est possible d'avoir David, Luigi et Herbert?
5: Attention, il y a Gérard qui va chercher Max. Non! Gérard! Ce serait con que. Il trouve Max.
17: Il trouve Max surtout, oui.
5: Ouais, Max, Nougat, enfin bon, hein.
17: Non, mais on a compris.
5: Oula, faut fermer la porte là. Je sais pas si vous entendez quelque chose.
17: Oui, on entend. Ça hurle.
2: Non, mais j'ai
5: 5
2: kilos d'embouti là.
17: GG,
2: t'as fait la
17: conclusion.
5: Gérard.
2: Caramel, là, je
5: suis
2: pas du petit
5: sang. Allez, Gérard.
2: Mais c'est quoi ce cirque avec Caramel là? Je sais qu'il revient.
17: Merde. Caramel, c'est le fantôme.
2: Bon, toi, tu dégages avec la caméra maintenant.
17: On ne peut pas se débarrasser de Caramel, il est trop collant.
2: Oh, et qui c'est qui parle comme ça, là, encore?
5: C'est qui met une mouche.
15: Allô?
2: Oh là, mais il sort d'où, lui, Caramel, allô, encore?
15: C'est Caramel.
17: C'est un magicien, on ne peut pas s'en débarrasser.
2: Bon, allez, hop. Allez, hop, moi, je fais la conclusion. Ta gueule, Caramel. Tu me fais chier.
15: Je vais te poser une question, Gérard.
2: Ta gueule.
15: Gérard.
2: Putain, mais arrête avec ta caméra, nom de Dieu.
5: Arrête.
17: Gérard. Non. Il y a beaucoup de monde, hein.
2: Arrête, merde!
17: C'est Caramel!
5: Arrête, Cyril!
2: Arrête!
17: C'est Caramel! Là, ça commence à...
2: Ouais, Caramel, ça suffit, tu me gonfles!
15: Gérard!
2: Caramel, tu me gonfles!
15: Gérard!
2: Oh, punaise! Hey, jusqu'à quelle heure tu vas me faire tenir à l'antenne? C'est...
5: Non, mais c'est fini, mais c'est toi qui es nul! Tu sais pas faire ton débat, genre, non, tu sais pas gérer les gens!
15: Gérard!
5: Tu sais pas gérer les gens!
15: Gérard!
5: Bon, alors, bon, allez!
2: Quoi, hop.
15: C'est Caramel.
2: Bon, Caramel, dégage, je commence à en avoir ras-le-bol de toi.
15: Gérard, c'est Caramel.
2: Putain,
17: c'est Caramel.
2: Oh là là là.
15: T'as reconnu?
2: Bon, allez, hop, on voit le remix.
5: Et la conclusion de Gérard, c'est quoi?
18: Et toi, ta conclusion, t'es obsédé, t'es pas obsédé?
2: Non, moi, je suis pas obsédé, de toute manière,
5: il y a la loco.
2: Le bordel qu'il y a eu ce soir.
5: Pourquoi vous avez parlé de Christine et de le pont de l'Allemand, on avait dit que Gérard, il voulait pas qu'on en parle.
2: Ouais, mais ça, tu demanderas à ceux qui ont fait le standard pourquoi ils m'ont repassé les mêmes que je voulais pas.
15: Allô, Gérard?
2: Ouais. Comme Tony, Luigi, Arnett, et puis toute
5: ça,
2: la bande.
5: Possible.
15: Gérard?
2: Oh, ta gueule, Caramel. Tu commences à me dégonfler.
15: Cette conclusion, Gérard.
18: Sur Minitel, il y a Lolita qui dit Gérard, pourtant il paraît que tu es obsédé puisqu'à la loco tu te fais défoncer tes deux anus.
2: Non mais attends Lolita, je vais te dire une chose, que quand tu me verras à la loco, tu verras si je vais te défoncer toi, ma
18: chérie. Elle te répond Gérard, avec ta petite séquette, ça m'étonnerait que tu fasses quoi que ce soit.
2: Ouais bah dans ce cas-là, laisse ton numéro de téléphone, je vais m'occuper de ton matricule.
18: Elle me répond, je n'ai pas mon numéro de téléphone, par contre je peux donner ton numéro de tatou à l'antenne.
2: Non bah alors là, tu vas te faire foutre.
18: Alors là elle répond, Christine, je la connais, elle est grosse, elle pue.
15: 52, ouais. 06, 80. 52, 52, 57.
2: Non mais, ça t'amuse Caramel?
19: C'est Caramel.
2: Ouais, ben Caramel, tu dégages. Ça donc, va, chose promise, chose due, vu que c'est la Saint-Gérard.
19: Gérard,
2: oh, ta gueule.
19: Le remix.
2: Bon, bah, ta gueule, toi, pour l'instant, tu fermes ta gueule, je m'adresse aux deux nanas qui me restent.
19: Tout le pont de l'Allemagne, Gérard.
2: Oh. Il commence à me les gonfler, celui-là, hein. Et il est à moitié bourré ou quoi, ce soir, celui-là?
19: Gérard.
2: Ta gueule.
19: Tu sais qui c'est?
2: Ta gueule, c'est Caramel, va te faire sauter, abruti.
19: Oh, pont de l'Allemagne.
2: Non, tu arrêtes de
20: faire sauter. Avec ça,
2: hey, tu sais où tu vas les faire sauter?
19: Non.
2: Au Port-au-Prince.
19: Oh.
2: Voilà. Donc, chose promise.
19: Chose due?
2: Chose promise, chose due. Pour toutes les auditrices.
19: Et pour moi, Gérard.
2: Arrête de te tirer un nom de Dieu!
19: Gérard.
2: Gérard.
19: Ça nous permet de te voir.
2: Dégage! Dégage avec ta caméra maintenant! Arrête!
19: Arrêtez avec la caméra! C'est Caramel!
2: Oh ta gueule, tu vas me faire sauter!
19: Arrêtez d'embêter Gérard!
2: Arrête! T'arrêtes maintenant, d'accord? T'arrêtes! Tu dégages!
19: Allez, arrête
2: Gérard! Dégage!
19: Bon allez Gérard, tu repasses au standard, t'es un
20: Gérard,
19: standard.
20: Tu retournes à l'antenne Gérard?
19: À l'antenne, pardon!
21: Tu dégages! Donc attends de.
20: Qu'est-ce qui se passe avec le son?
19: Qu'est-ce qui se passe, Gérard?
21: Oh, ta gueule, Caramel.
19: Gérard?
2: La conclusion.
21: La conclusion. Putain, mais c'est quoi ce bordel, enfin?
19: Gérard, c'est Caramel, t'as un problème?
20: Vas-y, fais ta conclusion, tant pis, c'est pas grave.
21: Bon, donc, conclusion, à part les connards. Donc, chose promise, chose due, le remix.
20: Personne ne veut le remix, mais bon.
21: Personne
2: ne
21: veut,
2: bah j'en sais pas,
21: bonne nuit à tous,
2: vous allez retrouver Morgane. Après. Putain. Tu dégages maintenant, toi. Là, tu
20: sacs.
2: Tu viens maintenant.
20: Arrête, c'est.
2: Arrête. Dégage.
20: Allez. C'est bon, c'est bon.
2: Bah. Fais gaffe.
19: Fais gaffe, Gérard, il y a une mouille.
20: Arrête. Gérard, calme-toi, arrête, c'est bon.
2: T'arrêtes maintenant.
20: Arrêtez, putain, parce que là, en ce moment, il y a un problème avec la caméra. Arrête, Cyril, avec la caméra.
2: Cyril,
20: arrête. C'est incroyable, ça. Bon, voilà, il faut expliquer quand même qu'il y a un petit problème avec le caméraman ce soir. D'habitude, ça se passe bien, mais là...
2: Non, c'est toutes les semaines, c'est pareil. Jusqu'à dans la loco. La semaine dernière, vendredi, tu ne l'as pas vu. Mais monsieur, il m'a fait chercher pour venir me filmer. Bon, Caramel, tu fermes ta gueule, maintenant, on va passer le remix. Étant donné que c'est la Saint-Gérard, vous,
20: voilà,
2: chose promise, chose due,
20: attends.
2: Vous allez avoir le remix.
20: Qu'est-ce qui s'est passé à la loco?
2: Ben, monsieur, il est venu avec sa caméra, il m'a filmé. Hein? Alors, faut quand même pas prendre les gens pour des cons.
20: Pas pour des canards sauvages.
2: Voilà. Donc,
20: qu'est-ce qui s'est passé? À loco?
2: Dégage, oh!
20: Voilà. Il va mettre.
22: Non, le studio.
20: Non, arrête, c'est quoi, ça coûte 30 000 francs une caméra comme ça,
2: voilà,
20: on sait ce que c'est. Il est en train de mettre, il est en train de mettre du produit. Oh là là, arrête, tu casses tout le studio, arrête.
2: Hey, tu viens maintenant là. Maintenant, tu dégages. Je m'en fous, la semaine prochaine, il n'y a pas de débat.
20: Voilà, bah c'est
2: voilà.
20: Super.
2: Voilà.
20: Pose un ultimatum.
2: Ok, Cyril.
20: À cause de lui, à cause de toi.
23: Merci, Cyril.
24: Ma faute.
23: Merci.
2: Voilà, donc tu te démerderas, tu feras le débat. Donc, aujourd'hui, c'est la Saint-Gérard, donc ben.
20: On s'en fout de ton mix.
2: Voilà, vous allez écouter le remix et puis vous allez écouter. Ben, vous allez avoir Gaël pour la nuit sans pub. Oh.
23: Tu mimes.
2: Gaël, Morgane.
23: Je parle, tu fais comment?
2: Morgane pour la nuit sans pub. Bon, tu dégages avec ta caméra parce que moi je continuerai pas.
20: Ouais, tu nous fais chier, Gérard.
2: Non, mais.
20: Ça, c'est lui qui parle, c'est Olivier.
2: Ouais, mais dans ces cas-là, tu le viras avec sa caméra, c'est toi.
20: On s'en fout de ton remix.
2: Eh ben, dans ces cas-là, je fais rien. Alors, bonne nuit à tous.
23: Voilà. On met remix?
2: Tu dégages avec ta caméra.
23: Mais Gérard.
20: C'est comme ça que tu termines?
2: Mais il dégage avec sa caméra.
20: Baisse l'insert, baisse le retour.
23: Faut baisser dans... Voilà, bon là le problème c'est que Gérard est sorti sans fumer une clope. Si on pouvait baisser l'enceinte dans le couloir. Ça nous éviterait d'avoir un écho. Si Cyril avait le réflexe, non, on peut pas. Personne n'a le réflexe de se lever, d'aller baisser. Merci. Parce que là, je suis obligé de commenter, je peux pas être partout. Ça arrive. Voilà.
3: Ah,
23: voilà. Passe-moi le micro machin, on va vous livrer. On exclut des choses assez.
3: Tiens. Alors. Le micro.
23: Alors.
3: On est désolé, hein, là, on fait.
23: Qu'est-ce que tu fous?
4: Ça t'amuse, hein?
23: Je voulais venir avec le micro-casque sinon.
4: Ça t'amuse, hein?
23: Attends, je peux pas. Il n'y a pas assez de câbles. Si on pouvait m'aider. Voilà, merci. Ça passe pas. Qu'est-ce qui se passe? Arrête, Cyril!
4: Putain, mais Canalise! T'es borné ou quoi?
23: Arrête!
4: T'es vraiment casse-couille, hein!
23: Bon, je vais t'offrir, qu'est-ce que tu veux? Boire un truc là?
4: Ouais!
23: Bon, viens voir!
4: Casse-couille que pas, je sais pas, hein! Sur terre!
23: On va finir, hein, parce qu'on va reprendre un 10 là, on va reparler.
4: Ouais, un café.
23: Non, mais attends, tu vas reprendre avec ça après.
4: Un café.
23: Quoi?
4: Non, un café.
23: Attends, après, attends, parce que là on va abîmer là.
4: Non, dégage!
23: Arrête!
4: Dégage! Viens, tu vas pas me faire chier longtemps, hein!
23: Arrête, Cyril! Arrête.
4: Putain, mais c'est dingue de voir ça.
23: Arrête. On va reprendre l'antenne là-dedans.
4: Arrête.
23: On va reprendre l'antenne.
3: Ah bah voilà, elle est cassée.
23: On va revenir en direct.
3: Ah bah voilà, merci.
23: On va être en direct.
4: Gérard, viens voir.
23: Gérard.
3: Ah, ça revient.
23: Gérard. Viens voir. Non mais attends, sans deux secondes.
4: Non mais dégage avec ta caméra.
3: Ça coûte, tu sais combien ça coûte.
4: Sans pas le savoir, t'inquiète pas me faire chier.
23: Bah, ça coûte
4: ça toutes les semaines.
3: Ah ouais, même ouais.
23: Mais Cyril, c'est toutes les semaines aussi.
3: J'ai perdu une caméra et j'ai perdu un boulot.
4: C'est ça. Ouais, j'ai perdu une chose, c'est un ralenti que t'es en train de faire, je le vois à la radio. Je le vois sur les écrans. Alors, te fous pas de ma gueule.
23: Alors, sans deux secondes.
3: Il n'y a plus rien, c'est noir.
4: Allez, dégage.
3: Il n'y a plus rien.
23: Bah
3: voilà.
23: Gérard,
3: viens
23: voir.
3: Viens
23: de toi.
3: Non,
23: c'est bon. Gérard, arrête. Arrête, calme-toi. Ah non, mais foutez-lui la paix deux secondes.
4: Non, mais vous êtes chiant quand vous vous y mettez, hein.
23: Bon, alors, fais quoi? Qu'est-ce qu'il y a?
4: Non, attends, voilà. Non,
23: arrête!
4: Dégage!
23: Bah voir, on n'est pas à l'antenne. Ah, il a coupé quand même.
4: Bon, tu parles, il a éteint les télés. Que?
23: Oh, qu'est-ce qu'il... Bah viens Gérard, Gérard. Bon là on est dans les couloirs, alors on va retourner à l'antenne.
4: Ouais, t'inquiète pas, hein. Les caméras sont pas éteintes. Bon, faut pas déconner.
23: Ouais mais bon, pour l'instant... Mais fous-lui la fenêtre.
4: Putain mais dégage, ça filmait quelqu'un d'autre. La personne là-haut a filmé.
23: Non mais là...
4: Putain.
23: Calmez-vous quoi. Qu'est-ce qu'on fait alors? Qu'est-ce qu'on fait là? Non, c'était pas mal ce soir, mais c'était bien, non? Que t'as aimé ou pas?
4: Ouais, mais à part que je suis péché.
23: Tu crois qu'il y avait David? David, Louis, Gérard, tu crois que c'était eux?
4: Bien sûr.
23: Hein?
4: Bien sûr.
23: Je sais qui c'est, Caramel.
4: Eh... Bah, dégage!
23: Arrête!
4: Tu vas pas me faire chier.
23: Tu sais qui c'est, Caramel? C'est un mec de la loco.
4: Bah, je m'en doutais.
23: Tu sais qui c'est? Je crois que c'est Olivier, l'organisateur des soirées.
4: Je pense pas.
23: Si.
4: J'aurais reconnu sa voix.
23: Qu'est-ce que... On fait quoi alors la semaine prochaine?
4: Comme je dis, débat sur fun et puis sur moi.
23: Mais qu'est-ce que tu vas faire un débat sur fun? Qu'est-ce que tu vas poser comme question?
4: Moi je les ai pas là.
23: Mais non, mais tu as toujours des questions?
4: Non, jamais... non, on va faire... je vais changer.
23: Qu'est-ce que tu vas faire à la place?
4: Je vais voir, je passe... Je t'appelle là...
23: Ce qu'il faut, c'est passer, il faut que t'aies plus de nanas.
4: Ouais, mais là j'ai demandé 6 nanas, on en a avec deux.
23: C'est normal, t'as vu comment tu gueules, comment tu veux qu'il y ait des nanas quand...
4: Pourquoi j'ai la pomme...
23: Mais le problème il est pas là, c'est que comme tu gueules tout le temps, comment tu veux que les nanas aient envie d'appeler? Les nanas elles écoutent la radio, elles ont pas envie de te parler.
4: Hein. Il y en a une, elle a pas appelé ce soir, ça me fait bien plaisir.
23: Mais elles ont pas envie de te parler les nanas. Hein. C'est normal, t'arrêtes pas de gueuler.
4: Qui c'est qui s'est fait passer pour moi hier?
23: Mais c'est toi hier, non. Arrête tes conneries Gérard.
4: J'étais pas dans la cabine hier.
23: Arrête!
4: Dégage!
23: C'était dans la cabine hier.
4: Non.
23: C'est toi qui parlais hier.
4: Non. Si, c'était toi.
23: C'était toi.
4: Non, c'était pas moi.
23: Bah, mentor, tes conneries. Non, mais j'aime bien qu'on déconne, mais tu ne faut pas que tu te fous de ma gueule.
4: Je vais te dire une chose, que hier, j'aurais voulu m'appeler,
6: Tu me l'aurais dit.
7: Mais
6: c'est pas moi qui ai descendu.
7: T'es pas passé à l'antenne lundi, lundi, tu devais pas être à l'antenne, t'es pas passé à l'antenne.
6: Lundi, je me suis endormi.
7: Ouais, c'est ça.
8: D'abord, j'ai dit que c'était toi hier.
7: Arrête, attends, on va reprendre l'antenne, c'est parti.
8: Tu dégages avec ta caméra, je te
7: refuse
8: en
7: dessous. Hein? Bah tiens, prends le micro-casque pour démarrer. C'est bon? 1-2, 1-2. Micro-casque, je m'entends pas dans le casque, comment ça se fait? Allô, attends, viens là. Je m'entends pas là. Est-ce que ça passe à l'antenne? Si oui, il faut qu'on me dise, j'ai pas de retour dans le casque. Est-ce que ça a coupé? Ah, il y avait un problème, d'accord, ok. Ah bah voilà, ça reprend, tiens, on prend. De toute façon, ça va reprendre là.
8: Vite, ça reprend dans 10 secondes, vas-y.
6: Allô? Allo.
8: Tu parles tout seul, vas-y.
6: Bon, il n'y a plus personne à l'antenne maintenant.
8: Mais non, mais tu parles tout seul, tu fais un monologue.
7: Si, c'est bon, Gérard.
6: Donc, la conclusion sur les deux débats, apparemment, il y a eu un peu de gueulante parce qu'il y a eu les mêmes, et puis le caméraman qui arrête pas de me faire chier, ben, là, je suis avec lui. Arrête, s'il te plaît, merci. Donc, la conclusion, la semaine prochaine, le prochain débat, je ne peux pas vous les annoncer encore parce que je ne les ai pas en tête. Je pense que... Merci. Bah, c'est bon, là ?
8: Viens là.
6: OK. Attends.
8: Voilà.
6: Monte dessus, ça fera de la musique. Dégage.
8: Pas trop près.
6: Donc, la semaine prochaine, les débats, je ne les ai pas prévus.
7: Putain, mais c'est quoi ce cirque?
6: Prends.
8: Putain, j'ai
7: allô.
8: Sur
7: non, ça marche.
6: Donc, pour la semaine prochaine. Eh oh, c'est bon. Donc, la semaine prochaine, les débats, je les ai pas en tête et vous les aurez peut-être lundi. Les ovnis. Est-ce que vous avez vu des ovnis dans votre vie ou des extraterrestres?
8: Ouais, c'est bon.
6: Oh là là. Moins fort le son. Arrête un peu toi. Allez, moi prends-moi un café. Je retourne dans les studios.
7: Eh, va te faire enculer, ça t'entend ça?
6: Va te faire enculer.
8: Je suis ton chef.
6: S'il te plaît. Vas-y. Arrête avec ta caméra toi, abruti. Crouduc.
7: Fais un monologue vite pour terminer, reste 2 minutes.
6: Bon, monologue, je vais reprendre ma souris en antenne et puis Julia. Ouais. Et puis, je vous dis à jeudi prochain ou peut-être dans la semaine si.
8: Bah, il y aura une petite histoire.
6: Ouais, une histoire. Quelle est la différence entre. Merci pour le son. Ah bon. Punaise. Oh Trouduc. Bon, t'arrêtes. Bon, pourquoi un caméraman est si con?
8: Pourquoi?
6: Un caméraman est si con. Aussi con que lui, il n'y a pas. Il n'y en a pas, hein. On en prend un tous les jours. Putain, mais c'est quoi ce cirque?
7: Raconte-leur une. Attends, raconte-leur une histoire, c'est un peu qui fait peur.
6: Ouais, je vais voir ce que j'ai. Putain, j'en ai. Non, mais c'est bon. Donc, vous allez retrouver Morgane pour la nuit sans pub.
8: Histoire, raconte une histoire.
6: Mais j'ai pas d'histoire. Oh. Mais c'est quoi là. Un singe dans une bagnole.
8: Je sais pas, c'est quoi?
6: Ben, parce qu'il cherche des bananes pour pouvoir bouffer dans la nuit. Comme Philippe. On dirait un vrai singe avec sa caméra.
8: C'est Cyril, lui.
6: Eh, hey, tu veux une banane? Tu montes aussi, là où il y en a, ils sont à gronde. Allez, dégage. Tu me ramènes un café, s'il te plaît, chef. Allez, je retourne dans les studios. Je vais vous laisser avec... putain, mais c'est quoi ce cirque? Oh, putain, la mouche, ta gueule. Donc, je reviens dans les studios, donc... qu'est-ce qu'il me fait, lui, là? Mais c'est bon, toi, avec ton truc, voilà. Allez, hop. Donc, je reprends ma place. Hein.
8: Ouais, j'arrive.
6: Donc, on disait que... vous allez retrouver Morgane pour la nuit sans pub. Donc, après 6h, 9h, vous allez retrouver Lorenzo et Ginny. Et après, 18h, 20h, c'est qui?
9: Je sais pas, tu dois savoir, Gérard.
6: Non, je sais pas, je...
9: 18h, 20h. C'est vrai que c'est en plus, c'est une horaire, c'est vraiment une horaire.
6: Bon, 19, 20h, c'est Eric et Ramzy. Ah,
7: Eric et Ramzy.
6: Ta gueule, toi, va te faire sauter. Ça ira plus vite. 20h, 22h, le doc avec Arnold.
9: C'est 20h, 25h.
2: Non, 20h, 22h, le Doc et Arnold. Et 22h, minuit, Max, le Star System. Et bien sûr, le résumé. Dégage, toi, je te ferai pas un bisou parce que tout à l'heure, tu vas te prendre une baffe dans ta gueule. Voilà, tu l'as eu. Ça t'apprendra. Donc,
18: Gérard, une petite histoire drôle pour finir.
2: Ah, putain! Mais dégage, nom de Dieu!
18: Gérard, conclue ton débat là.
2: Non, mais ça y est, il est.
18: Une dernière histoire. Nom de Dieu!
2: Fais gaffe, j'ai la plaque, alors arrête tes conneries. Bon, allez, cessons de rigoler, donc 22h minuit, vous allez retrouver Max avec, bien sûr, le résumé de ce qui s'est passé ce soir.
18: D'accord.
2: Et bien sûr, il y a des places à la loco, et n'oubliez pas que Max sera en Belgique ce week-end. Donc, je vous souhaite une bonne nuit, je vous retrouve la semaine prochaine pour des nouveaux débats.
18: C'est quoi, les sujets?
2: Je ne sais pas, je ne les ai pas en tête encore pour l'instant. Donc,
18: il y a les ovnis, en tout cas. Il y a les ovnis.
2: Ouais, il y a les ovnis. Bon, quand il arrêtera avec sa caméra, il me fera signe. Donc, on va conclure avec avec ce qu'on avait prévu.
18: C'est quoi?
2: Le fameux remix.

0: et que t'as insulté Nicolas, celui qui me prépare mes débats et qui est là-haut. Qui est en haut.
1: Ah, tu fais même plus tes débats toi-même?
0: Non, mais il me les prépare sur ordinateur.
2: T'as un writer maintenant.
0: Et il me les tape sur ordinateur. Donc il est là. Donc alors maintenant, je vais te dire une chose, c'est pas la peine de l'harceler comme tu l'harcèles, ni de m'harceler. Alors, comme arrêtez. Tu le fais au télé, à la cabine.
1: Arrêtez de l'harceler.
0: Sur mon tatou.
1: Arrêtez de l'harceler tout le
0: Parce
1: monde.
0: Parce que apparemment,
1: ouais.
0: sur le magazine, tu donnes mon numéro de tatou. Alors je vais te dire une chose, que là, moi des numéros, moi je vais t'en balancer. Et c'est dommage que je puisse pas choper ton numéro. Parce que moi je balancerai le tien à l'antenne. Et là on va rigoler. Alors si tu m'écoutes, peste de babouin.
1: Mais t'es pas toi qui lui as donné l'interview là?
0: Non.
1: Parce qu'il y a un interview qui dit avant toute chose, bonjour Gérard, tu réponds bonjour à vous. Gérard, depuis combien de temps vous êtes pas lavé? Tu dis depuis 2 mois. On parle donc en quoi t'es propriétaire, on te demande depuis combien de temps cela prend. C'est, ça fait à peu près que t'as gagné à peu près 25 millions de francs par an. Et on ajoute en plus de 5 millions pour les droits d'auteur. Il existe également un service Minitel 3615GG et un 3668 avec ton nom. Combien est-ce que cela te rapporte? Tu fais le 2, représente environ 4 millions de francs par an.
0: Ouais.
1: Voilà, etc.
0: Donc Nicolas, si tu m'écoutes, ou MJ, si tu peux faire descendre Nicolas, s'il te plaît.
1: Non. Personne dans le studio, je veux personne. Il reste là-haut.
0: Mais Nicolas, il a essayé le 3615, Gérard, et ça n'existe pas.
1: Voilà.
0: Donc pour moi c'est du baratin. Et donc en plus cette personne là.
1: Ça m'étonne ce que tu me dis mais bon.
0: Non, ça t'étonne peut-être mais moi ça m'étonne pas. Parce que tu vois c'est du baratin. Parce que le mec il habite soi-disant c'est le François de Belgique qui aurait donné mon adresse et l'enveloppe est postée de Puto.
1: Attends je vais te dire ça tout de suite, moi c'est Puto également.
0: Oui. Eh ben, comme par hasard.
1: Plus, comme il habite dans le coin, ben, il va en mettre partout ce que j'avais
0: dit. Oui, mais il paraît que c'est une auditrice qui aurait balancé mon adresse. Alors je voudrais bien savoir quelle est la pétasse qui aurait donné mon adresse à Fesse de Babouin. Alors maintenant, si la pétasse se reconnaît,
1: ouais, faut faire
0: qu'elle me le disent.
1: Voilà, j'ai pas trop apprécié non plus. Hein.
0: Alors on demande entendeur salut à toutes les pétasses qui donnent mon adresse.
1: Voilà, très bien. Merci encore.
0: Voilà.
1: Voilà, très bien. On va se retrouver dans un instant pour la suite de la Radio Libre de la Nuit. Vous l'avez entendu, sous les qu'un débat qui sera le premier sur la mode et le deuxième donc sur les animaux domestiques.
0: Le premier sur la mode.
1: Oui, et le deuxième sur les animaux domestiques.
0: Non, le premier sur les animaux.
1: Non. Sur la mode et le deuxième sur les animaux domestiques. Je sais pas pourquoi.

0: pour qu'on fasse le dossier.
1: Non, mais moi, ce que je voulais remercier quand même, c'est les gens qui pensent quand même à Max pour quand même le bonbon, parce qu'apparemment, il se plaint qu'il a rien, et c'est vrai que pour l'instant, on n'a rien. Donc, c'est pas grave, bon, on va commencer, donc on va saluer Olivier de la production qui est là à l'AREA.
2: Bonsoir.
1: Bonsoir à toi, Olivier. Manu.
3: Bonsoir, Olivier.
2: Bonsoir, Fildar.
3: Salut, tu vas bien?
4: Salut, Gégé, ça roule?
1: Fildar au standard. Bon, et le grand bien. Retour.
2: Oh, putain.
1: Le grand retour qu'on attendait. Rigo au standard. Et il paraît que c'est ton anniversaire.
5: Alors, je suis pas au standard, je suis sur l'IRC. Bonsoir.
1: Ah, pardon.
5: C'est plus mon anniversaire vu qu'il est minuit 8 secondes.
2: Ah merde.
1: Ah, mais c'était l'anniversaire.
3: C'est con, on avait une Porsche dehors quand tu vas faire.
5: C'est con.
1: Donc,
5: permis avec.
1: Le grand retour de Rigo qui est sur l'internet. Donc Rigo, tu m'as dit que tout à l'heure
5: on était déjà 7700 pendant que j'étais hors antenne, et là on est déjà 7324. Ça fuse sec.
3: Bah bon, je peux quand même dire qu'on te retrouve toutes les semaines sur Europe 1 dans On a rien à cirer.
5: Tout à fait.
1: Ouais. Ça, on en a rien à foutre, tu vois. Hein, maintenant,
2: ça tu peux t'en passer par exemple, tu vois.
5: Ouais, mais je peux faire ma pub, c'est normal.
1: Non, mais maintenant ils vont fermer leur micro là.
3: J'ai
1: les
3: entendu
1: deux.
3: Dire que t'allais remplacer une gaffette aussi, mais.
1: Non, mais là
5: j'ai
1: maintenant.
5: Pas le costume.
1: Maintenant vous allez éteindre vos micros, puis vous allez me trouver des bons auditeurs. Par contre, Manu, si t'es gentil, si quand t'as des auditeurs, tu leur demandes la fréquence, c'est pas à moi de les chercher, parce que là il me manque une fréquence et.
2: C'est laquelle?
1: Dijon.
2: Dijon, 106. Attends.
3: 106.2.
2: 106.2.
1: Non, mais
3: on va. Non, 806.
1: 806, bien sûr. Pourquoi non, pas?
2: La voiture.
1: Bon, on appelle. Donc, on a gros pouce.
6: Mousse. Gros pouce, mousse. Bonsoir, Gérard.
1: Bonsoir à toi. Donc, Paris 101.9.
6: Exactement.
1: T'as un portable?
6: Non, pas du tout. T'es ouf ou quoi?
1: Tu commences pas comme ça, s'il te plaît, parce que déjà, tu as baissé ta radio derrière.
6: Ok, très bien.
1: Hein? Je crois qu'on t'avait prévenu hors antenne.
6: Non, mais j'ai pas de radio derrière.
1: Il y a quand même un petit écho, donc. Donc, Boulimix.
6: Ouais, tout à fait.
1: 28 ans de Nancy 100. Oh! On se calme derrière, Nancy 103.3.
6: Ouais, c'est ça. Bonsoir tout le monde. Happy Birthday, Rigo.
5: Merci, mon pote.
6: Ouais.
1: Et Hachi. Voilà.
3: Hachi Kebab.
6: Oh, c'est chaud.
1: Hachish, Kebab.
7: Kebab.
1: Ouais, donc Tour 102.8.
7: Ouais, salut Gérard, salut tout le monde, bon anniversaire Rigo.
1: Bon, ouais.
5: Merci ma pote.
6: Ma pote.
1: Oui. Et Slipwatch.
3: Slipfast.
1: Ouais, Slipwatch de Dijon.
6: Exact.
1: Ta fréquence
6: 102.5. Et bon anniversaire Rigo, bonsoir Filda, bonsoir Manu, et je fais un gros bisou sur le clito Angélique.
2: Salut.
5: Et merci mon pote.
6: Ben, je t'en prie.
1: Bon. Alors le débat va
6: pas. Je t'ai attendu l'autre fois, oui, Hydro, t'es jamais venu.
5: Bah ouais, pas tous les jours quand même.
6: Ok.
1: Bon, ça y est, c'est fini là.
6: Tu me dis que c'est...
1: Gérard. Ouais, tu commences pas comme ça toi, parce que sinon tu vas virer. D'accord, Slipops.
6: D'accord.
1: Ok. Alors que représente pour vous la bonhomie? Alors que représente la bonhomie pour vous? On va demander à.
7: Ouais.
1: Bah oui, je sais pas quoi là.
7: Pour moi, la Bolivie, c'est en Amérique du Sud, à côté de l'Équateur.
6: Ouais.
1: Non,
6: ouais.
1: La Bolivie. La Boulimie.
7: Ah,
6: c'est pareil.
1: C'est pas la Bolivie.
7: Je crois que c'était la Bolivie. Alors moi, j'ai tout préparé sur la Bolivie.
6: C'est clair. Ouais.
1: Ah, c'est qui c'est qui m'a. Qui
6: moi,
1: c'est qui. Non. Oh. Déjà, qui c'est qui m'a préparé ces auditeurs? Non. Hey, arrêtez de vous envoyer la balle tous les deux.
3: J'étais pas là, moi. C'est lui.
1: Il y en a un qui me dit.
3: J'étais
1: c'est l'autre. Non. Il faudrait peut-être savoir là.
3: C'est pas grave. On y va.
1: Non, mais.
3: Avant, j'étais aux toilettes pour mettre des boules caisses pour le nez parce que ça pue. Tu vois, c'est.
1: Tout à l'heure, tu vas te prendre des.
6: Tu vas te passer le nez, tu vas voir.
3: Oh, te mouche pas. Je vous jure qu'il est vraiment en vacances, Gérard. Il a pas envie de.
1: Non.
3: Il a pas envie d'en faire loin.
1: Hein.
3: Taffé, hein.
1: Comme bon, allez.
7: Ça y est, j'ai réfléchi.
3: On y va là, c'est bon.
1: Bon, allez. Allez, assis sur Tebab là.
7: Ouais.
1: Allez, hop, on y va là. Allez.
7: Bah, c'est à toi de dire ça.
1: Hein. Allez, tu repars. Allez, oh.
6: Tu balances direct.
1: Allez,
6: balance.
1: Bon, alors.
7: Moi, la boulimie.
1: Oh, c'est... un peu de ventilo là.
6: Oh là. Avec des grappes de
5: raisin, il
6: me décale. Comment ça fouetter là?
1: Et en voilà la ventilation.
6: Éventez-le.
1: Putain,
5: c'est parti.
1: Bon allez, tu réponds là.
6: À

0: Sur IRC, il y a une très bonne question de Omer LF91 qui te demande si tu connais la capitale de la boulimie.
1: Non, il n'y a pas de capitale parce qu'en fin de compte, c'est un truc sur le poids.
2: C'est Sandy City.
1: Comment ?
3: J'ai pas osé, ouais.
1: J'ai cru mal entendre, là.
2: C'est Sandy City.
1: Boulimix, au revoir. Allez.
4: Boulimix, tu bouges.
1: Oh non, mais ce soir...
5: Ça y est.
1: Non, mais ce soir, je vous préviens...
4: Ouais.
1: C'est prévu jusqu'à 2h15 du matin, on va y aller.
4: Non, on peut faire un débat correct, là, ou pas ?
1: Ouais, c'est
4: possible, hein. Bon, les boulimix, là, tout ça, ils souffrent.
1: Bon, alors, si ce qui passe...
4: Ouais, donc, ouais, la boulimie...
1: Hey, tu travailles ?
4: Oui, excuse-moi, j'étais en train de me branler.
1: Je veux Allez,
0: on va essayer de se calmer un peu, Gérard,
1: non, mais il va se branler ailleurs. Allez, hop,
0: Mais c'est pas grave. Okay. Gérard, pour continuer dans le débat, il y a Yankee, il dit qu'en fait, la boulimie, c'est comme un kyste en plus gros.
1: Non, alors, en fin de compte, comme on a... gros pouce mousse là.
4: Ouais.
1: Donc on n'a plus que toi malheureusement.
4: Ouais, malheureusement.
5: Ça tue
4: déjà tu te calmes.
1: Non mais de toute manière, je gère tout le monde parce que ça commence déjà à me gonfler. Parce qu'il y en a qui s'amusent à parler de n'importe quoi. Donc alors pour toi, que représente la boulimie?
4: Bah la boulimie c'est tu te fous un pouce dans la gorge quoi. Un gros pouce et puis tu gerbes pour.
1: Non je pense pas.
4: Bouffé.
1: Non je pense pas. Hein.
4: Bah si c'est ça.
1: Ah non.
4: Si arrête de me prendre pour un con.
1: Attends, tu veux faire comme les autres, toi ?
4: Je sais pas, ça dépend, quoi. Pour l'instant, c'est pas très passionnant, donc bon.
0: Déjà, t'es presque tout seul à l'antenne, alors ça serait con, quoi.
1: Donc, si tu veux faire comme les autres, tu le dis, il y en a pas pour longtemps.
4: Ok.
1: Alors, tu réponds correctement à la question.
4: J'ai répondu, c'est ma réponse, c'est comme ça, c'est tout.
1: Ah, alors, parce que tu te mets un pouce.
0: Fais gaffe.
4: Ouais.
1: Et tu vomis.
4: Bah ouais.
1: Non, mais tu me... C'est ta réponse ?
4: Bah exactement.
1: Et tu crois que tu vas continuer comme ça le débat ?
4: Bah je sais pas, ça dépend.
1: Je
4: pense que ouais, franchement ouais.
1: Bah moi je pense qu'à mon avis là t'as tout faux. Hein. Déjà c'est pas
4: Alors c'est quoi ?
1: Déjà la boulimie c'est des personnes qui mangent de trop.
4: Ouais.
1: Merci pour le Larsen.
6: Voilà.
1: Donc la boulimie c'est des personnes qui mangent de trop.
4: Ouais.
1: C'est. Oui, Manu.
5: Après, vas-y, continue.
1: Non, Manu, si on a d'autres personnes.
7: On a personne. T'as viré tellement sauvagement les gens qu'ils flippent maintenant. Donc continue ton explication.
1: Ah non.
7: C'était juste ça que je voulais te dire.
0: Non, vas-y, continue. Tu parlais, Gérard, vas-y, continue. Finis ce que t'étais en train de dire.
1: Donc la boulimie, c'est des personnes qui mangent. Donc, qui mangent n'importe quoi à longueur de journée.
5: À quelle heure ?
1: Non, mais à longueur
0: et
1: de journée.
0: Et quoi ?
1: Non, mais ils mangent de tout, hein.
0: Mais la boulimie, c'est un rapport avec les bols. Enfin, ils mangent des trucs dans des bols,
1: non.
0: Pas du tout. Rien. Rien à voir.
1: Non. La boulimie, c'est, si tu veux, c'est quelqu'un qui a tendance à trop manger.
0: Trop manger.
1: Et donc, de n'importe quoi. Qui mange ce qu'ils veulent à longueur de journée. Par exemple, tu vois, on va pas citer la marque, mais t'en as qui peuvent manger de ça
5: toute la journée.
6: Oh les gars.
0: Non, on a dit pas de marque, il l'a fait exprès, pas dire. Il a dit, on va pas citer de marque, et vous commencez pas.
5: Bon, Bouchard, là.
1: Bon, okay. les deux standards, vous allez faire votre boulot correctement parce que sinon on va faire venir Noémie et puis quelqu'un d'autre.
4: Non.
1: Quoi, c'est pas toi qui commande, d'accord, c'est moi qui commande le jeudi.
4: Donc, mais pour l'instant, ta réponse, elle est toute pour avant.
0: Donc c'est toute la journée, la nuit aussi ou pas ?
7: Non, mais il faut savoir si, genre, quand tu dis boulimie, c'est des chibres, les féculents, tout ça ?
1: Non, mais de manière, c'est des gens qui mangent n'importe quoi toute une journée.
7: Donc ils peuvent manger des chibres à longueur de journée.
1: Mais de manière, tu as donné, par exemple, quelque chose. Tu vas lui dire, par exemple...
0: Quoi, par exemple, des chibres ?
1: Non, mais elle va manger n'importe quoi, c'est-à-dire de la salade, tout ça.
7: Des chibres.
1: Mais non, pas des chibres.
4: Oh, c'est bon, le chibre.
1: Putain.
0: Pourtant, les chibres,
4: c'est... Le chibre.
1: Bon, toi je
7: par
1: sens
7: exemple, que... Est-ce que quand on est boulimie, on est gros ?
1: Bah oui, la boulimie, c'est quoi ? C'est parce que t'es gros.
7: Donner du caviar au cochon, c'est un rapport ?
1: Mais non.
0: Est-ce que tu connais des gens de ton entourage qui sont boulimiques ?
4: Bah ça va.
1: Non. Comment ? Alors gros pouce, au revoir. Allez hop, terminé pour toi. Ça t'apprendra. Allez hop, terminé. Hop. Manu.
5: Ouais, ça vient. Ça vient.
0: Donc. Tu peux peut-être un petit sondage vite fait ?
1: Ouais, on va faire un petit sondage parce qu'apparemment ils ont l'air de se branler les couilles là au standard. Voilà. Alors, avez-vous déjà eu de la boulimie ? Alors, 48% des gens répondent...

0: Oui, mais c'est bien probable. Probable. 27% répondent que c'est leur problème. Bon, ça, c'est vrai. Ça regarde chacun d'eux. 17% des gens ont porté plainte contre McGraw. Alors là, je sais pas du tout ce que ça veut dire. Ah. Et 9% sont plus intéressés par la bulimie. Alors, des gens qui portent plainte contre McGraw, à mon avis, niette. Bon, des gens sont plus intéressés par la bulimie, ça c'est leur problème. C'est eux qui voient. 27% répondent que c'est leur problème. Ça, c'est vrai que ça concerne la personne. Donc, si la personne est bien dans sa peau, c'est bien. Et 48% des gens répondent que oui, mais c'est bien probable. Or là, je comprends pas du tout la...
1: Moi non plus, quoi.
2: Moi non plus.
0: Je comprends pas là sur les 48% des gens qui répondent oui mais c'est... Oui, c'est bien probable. Probable de quoi?
1: Probable.
0: Bah oui, là.
2: D'être boulimique, peut-être.
0: C'est quoi, là? 48% des gens répondent oui, c'est bien probable. Et après, on n'a pas la suite.
3: Ah oui, ah,
2: ça craint ça.
0: Là, hop.
3: Une erreur.
0: Donc, si on n'a pas la suite du sondage, on peut rien faire.
2: Bon, Gérard, pour en revenir au débat sur l'IRC et sur le super site radiogérard.fr.fm, quand même.
0: Attends, Rigo. Fildar.
3: Il y a eu une erreur sur le sondage, je tenais à le signaler à l'auditeur.
0: Ah. Non, mais moi, je préfère te signaler, Fildar.
3: Oui.
0: Que c'est un avertissement que tu t'attrapes là.
3: Ah, déjà.
0: Et déjà, je crois que le premier avertissement, tu vas aller voir dehors si j'y suis. Non, et on va faire venir Noémie.
1: Non, on va attendre un peu, on va lui laisser sa chance.
3: Non,
1: on va lui laisser sa chance.
0: Non, mais moi je veux pas le savoir. L'autre, vas-y, je te la coule douce, je viens voir les
3: Rigo,
0: sondages.
3: Donc,
0: je parle à Rigo.
2: Donc petite question de Judge de Lyon sur l'IRC qui te demande si on peut se faire opérer de la boulimie. Tiens, regarde, c'est là, lit.
3: Fais pas semblant.
0: Alors là, c'est vrai que c'est une opération, mais
3: la thyroïde.
0: C'est une opération et ça, de toute manière, on va en parler lors du débat.
3: Ah oui, tu vas parler de la glande thyrolienne.
0: Bon, ta gueule à toi. Allez hop. Allez hop. Bon.
4: J'ai trouvé des gens, GG, si ça t'intéresse.
0: Alors vas-y.
4: Alors on
3: a un dans le 15e, donc faut pas aller le chercher.
4: On accueille Wet Watcher.
0: Attends.
5: Quoi?
0: Attends.
5: Bonsoir.
0: Ça. Déjà, pour commencer, on va bien être d'accord que le prochain que j'entends parler de ça, c'est simple, clair, net et précis, j'arrête. Donc, alors Manu.
4: Donc, je flippe un peu maintenant, je flippe un peu. Calorix.
6: Ouais, bonsoir.
0: Bonjour à tous. Calorix, on t'appelle d'où?
6: Alors, La Rochelle.
0: La fréquence?
6: 109.9. Ah, qu'est-ce qui se passe?
1: Accueil aussi au chaud. Oh merde,
2: j'ai pas capté là.
1: J'ai absolument rien fait. Tu remarqueras qu'il y a que les micros en rouge et l'insert. Hein. Donc, on commence pas à me regarder sur le téléphone. Hein.
4: T'as démonté l'idiote, t'es un enculé. On accueille Petite Balance.
0: On dit pas.
1: T'as vu de quoi il m'a traité?
4: Je sais.
2: Petite Balance.
4: Je sais. Petite Balance.
1: Ta mère.
7: Bonsoir Gérard.
0: T'appelles d'où?
7: De Saint-Geneviève-des-Bois dans l'Essonne.
0: Comment?
7: Saint-Geneviève-des-Bois dans l'Essonne, 91.
0: Ouais, donc 101.9.
7: 101.9. Bonsoir à tous les auditeurs qui restent, quoi.
0: Après,
4: il y a trop d'humour. Suppositoire. Suppositoire. Suppositoire.
6: Encore j'ai envie de câlin. Bonsoir.
2: Ton cousin.
6: Bonsoir.
8: Salut, suppositoire.
1: Bonsoir.
7: Bonsoir à tous.
0: Alors, suppositoire, au revoir.
6: C'est pas moi.
0: Suppositoire, tu lui dis bonne nuit.
2: C'est dommage parce que c'est peut-être un remède contre la boulimie.
6: J'ai envie de parler.
0: Au revoir.
1: Tu vois, ça y est,
4: vas-y, enchaîne.
0: Alors, je préviens là maintenant parce que là, ça commence à me gonfler. Il est minuit un quart.
6: Ouais.
0: Ça fait déjà...
6: Je l'ai pas mis une seule fois encore.
0: Oh, les bandes de câbles, là.
4: Non, on se disait tous les trois que direct, Max, il est arrivé, direct, t'as commencé à gueuler, un truc de fou.
0: Mais moi, je vais vous dire une chose.
1: C'est la pète, là, un peu.
2: Ouais.
0: Ça fait déjà deux fois. Donc vous retrouvez des auditeurs, je veux pas le savoir.
1: Allez,
0: je ne travaille pas comme ça. Au revoir.
2: C'est marrant, tu me fais penser à un.
0: Parce que là, pour l'instant, vous avez des auditeurs qui s'amusent à balancer j'ai envie de câlin, j'ai envie de câlin. Or, ceux-là, qu'ils aillent se faire foutre.
7: Elle est excitée, la cochonne.
0: Et la cochonne à ton merde. Au revoir à toi. Alors, les trois auditeurs qu'on avait, bonne nuit.
7: Oh bah non.
0: Et on va déjà s'écouter.
1: Déjà, j'ai pas de disque. Tu peux...
3: Ça marche bien.
0: Non, il n'y a pas de disque.
1: J'ai pas, on m'a pas donné de disque là.
0: Toi, tu me cales ça et c'est tout. Ça. Tu t'écrases. Maintenant, standard. Vous allez me prendre
3: petite
0: des
3: balance,
0: gens. Rapide.
3: Balance, il y a 12 ans.
0: Vous allez prendre des gens rapidement. Vous allez prendre des gens.
7: Vas-y, je peux répondre à la question.
0: Non.
3: Attends, petite balance, il a 12 ans et c'est la première fois.
0: Non. Ouais. Je veux pas des gens de 12 ans.
2: Faut être sympa.
7: Je peux répondre.
3: Regarde, faut tenir
2: en 1h45. On peut être boulimique à n'importe quel âge.
0: Oh non, je peux pas tenir avec deux cons comme ça. Non, allez. Non, personne répond, vous avez... Personne répond.
7: Vas-y, calme le truc un peu.
0: Personne répond à la question.
7: Vas-y, fais ton taf.
0: Personne répond à la question.
7: Vas-y, travaille un peu. Vas-y, fais ton taf là.
5: Feignasse.
0: Alors la feignasse, ça t'emmerde, tu dégages, au revoir, allez hop. Bonne nuit à ceux-là, allez Manu.
2: Allez, voilà, tout
0: hop,
2: à fait.
0: Tu les vires tous.
2: Bonne chose de fait. Gérard, sur IRC, on a une petite question de Perforas ouf de Bab.
3: Non mais calme.
2: Pour calmer justement,
3: on va
2: tout
3: perdre
2: à fait.
3: L'audience.
2: Il voulait savoir à partir de combien de kilos devient-on boulimique. Et ça fait combien en grammes et en euros.
0: Non, ça en euros, on peut pas dire, mais en kilos, je vais dire une chose, ça dépend de ce que la personne mange déjà en général.
2: Et en grammes.
0: En grammes, tout ça dépend de la personne. Hein. Si la personne peut très bien manger des trucs hors... Éteins-moi le micro à fil d'or.
2: Des trucs qui font pas grossir, c'est ça que tu veux dire.
0: Non, mais il y a des trucs qui font grossir, il y en a d'autres moins. Mais il faut dire une chose, que la boulimie, c'est vrai, c'est un truc que les gens mangent, qui mangent et qui font pas attention.
2: Ah, d'accord.
0: Mais ça peut avoir des causes par la suite. Hein. Donc voilà.
2: Justement, il y a IR sur l'IRC qui me demande si ça a un rapport avec les 35 heures, de manger pendant 35 heures.
0: Non, ça n'a rien à voir avec les 35 heures. Hein. Ah. Mm-hmm. Ça n'a rien à voir. Combien qu'on est, sinon, à quelque chose près.
2: On a descendu un peu du fait qu'on ait perdu des auditeurs à l'antenne.
0: Ouais, mais ça, je m'en doute.
2: Donc on est 6842.
0: Moi, 6842, mais on va récupérer rapidement.
2: Ouais, il y a l'hypossession.
0: Bon, alors, pour ça, on va s'écouter Gérard, le fils de mon oncle, avec les bons petits plans de régime et de logement à petit prix. On se retrouve tout à l'heure pour la suite du débat, en espérant qu'on aille des bons auditeurs, pas des caves.
1: Bah ouais, parce donc, que après, pouvez... c'est moi qui m'en prends plein dans la gueule, tu vois, et moi à chaque fois, ça... Non mais franchement, j'en parle avec Fidler, ça
0: contre,
1: me déprime, quoi, parce que tu vois, à chaque fois, je me fais engueuler, quoi.
0: Par contre, il y a un truc que j'en ai marre, c'est j'ai envie de câlin, ça, je veux plus l'entendre ce soir.
1: Ouais, ça, mais moi j'y suis pour rien, à chaque fois, tu vois, je me prends après
2: quoi,
1: Maxime en gueule et tout ça,
2: non,
1: tu vois, c'est pareil, quoi.
0: C'est oh quoi.
1: Non, mais franchement, Gérard, tu vois, c'est
0: oh
1: pas cool.
0: Olivier, s'il te plaît, t'es à l'arrière, tu le loupes pas constamment, d'accord.
1: Ouais, mais je veux bien parler de la boulimie, tout ça, tout
0: non,
1: ce
0: non,
1: que
0: mais
1: tu veux, mais à chaque fois, je me fais engueuler.
0: Pour l'instant, tu te la fermes,
1: pour
0: ou sinon.
1: Des conneries, finalement.
0: Bon, alors, tu vas retourner dans ton bureau et ça va être terminé.
1: Ouais, merde.
0: Comme ça vaudra mieux.
1: Toujours pareil.
0: Non, mais pour te dire, Rigo, ce qui s'est passé, c'est qu'il y a un auditeur qui a enregistré la voix en samedi.
2: Ah, d'accord.
0: Et que maintenant, il y en a un qui s'amuse à dire j'ai envie de câlin. Mm-hmm. Et en fin de compte, c'est la voix à samedi.
2: Et voilà. le rapport avec la boulimie, il est où?
0: Ben non, mais justement, quand t'entends de temps en temps j'ai envie de câlin, mm-hmm, donc c'est quelqu'un qui prend la voix à samedi et qui s'amuse à la passer.
2: D'accord.
0: Donc voilà. Et on se retrouve tout de suite après. Donc vous pouvez toujours nous appeler au 0803-08-5000. On se retrouve tout de suite après pour la suite du débat.
1: D'accord. Après quoi?
0: Ben après le disque, Gérard, le slip de mon oncle, avec les bons petits plans de régime et de logement à petit prix. À tout de suite. Et voilà, vous venez d'écouter donc Gérard, le fils de mon oncle, avec les bons petits plans de régime et de logement à petit prix. Donc vous pouvez toujours nous appeler au 0803 08 5000. Donc maintenant on a fait tourner l'équipe. Donc toujours Rigo qui est sur l'internet, qui est
3: jamais lui.
2: Oh, bonsoir.
0: Qui est toujours là. Donc
2: toujours.
0: Noémie qui est au standard.
8: Salut.
0: Manu qui est toujours au standard, qui attend vos appels. Et on a mis Fildar à l'aria. à la place d'Olivier de la Pro. Voilà, donc
5: je
0: alors.
5: De te demander une augmentation parce que l'arrière c'est plus important que le standard.
0: Non, alors pour ça on va appeler. Pour ça on accueille Pest Personne 19 ans de Poitiers 94.1.
8: Bonsoir Gérard.
0: Bonsoir à toi.
8: Merci.
0: Alors voilà, qui c'est qu'un Manu.
9: Non, enchaîne.
0: Non, Manu. Manu. Manu, ouais. J'espère que t'as bien, tu leur as bien dit que comment que ça se passait et qu'on n'aille pas de portable.
10: Ah, j'ai dit que t'étais très susceptible et qu'il fallait être gentil, ouais.
0: Donc Bifidus actif 20 ans de Lyon 91.7.
8: Oui, c'est exact. Bonsoir Gérard, bonsoir l'équipe. Et bon. Un anniversaire Rigo.
2: Merci ma pote.
10: Bonsoir.
0: Dieterix, 21 ans de
10: Dietetix, Gérard.
0: Ah, Dietetix, pardon. Ouais.
8: Bonsoir.
0: 21 ans de Marseille 103.1.
11: Tout à fait, bonsoir l'équipe Happy Birthday Rigo.
2: Merci.
0: Non, bah.
10: Un peu fini les birthdays là.
0: Et puis le dernier,
10: Lipoussution.
0: Lipoussution, 27 ans de Lille.
12: Oui, bonsoir, 27 ans de Lille. Bonsoir, bon anniversaire Rigo.
0: 87.7.
12: Exactement.
2: Merci.
0: Donc voilà. Alors maintenant, les prochains auditeurs qu'on va avoir. Je ne veux plus entendre d'Happy Birthday.
12: Happy Birthday.
0: Attends, c'est non, mais ça y est, c'est terminé.
12: C'est pour Rigo, merde.
0: Non, mais il n'y a pas de merde.
12: Ouais, c'est ton anniversaire.
0: Ça y est, c'est terminé.
2: On n'a pas tous les jours 16 ans, quoi.
0: Non, mais ça y est, c'est fini. On n'en parle plus. OK. Alors, on va quand même poser la première question après les petits problèmes qu'on a eus sur, les premiers. Alors, que représente la boulimie pour vous? Alors, j'espère que vous allez répondre correctement ce coup-là. Donc, on va demander à Pest Personne.
8: Alors, la boulimie pour moi, c'est des femmes en général, qui sont en déprime, leur mari, il est bas.
0: Non, attends, déjà je te coupe. Déjà la boulimie, c'est pas quelqu'un qui bat une personne.
8: Non, écoute-moi ce que je veux dire, je vais terminer la phrase, s'il te plaît, Gérard. La femme, tu vois, si tu veux, elle est triste. Donc, elle réfugie sa tristesse dans la nourriture, elle mange, et voilà quoi.
0: Ouais, mais tu crois que c'est quelqu'un. Parce que t'as dit que c'était. Parce que. Non, merci pour la.
8: De quoi?
0: Non, Pildar!
10: Quoi?
0: Cet appareil photo, tu le redonnes à celui à qui il appartient, je ne veux pas de photo pendant les débats.
10: D'accord.
0: Merci!
10: Ok.
0: Je réponds à ta question Pest Personne tout à l'heure, parce que si on écoute bien ce que t'as dit, t'as dit c'était une personne qui souhaitait taper dessus.
8: Oui, parce qu'elle peut être, influencée, tu vois, son mari il la tape, il a envie de divorcer, elle est triste.
0: Non. Attends, je vais te dire une chose, une personne boulimie, c'est pas parce que c'est une personne que son mari lui tape dessus, c'est fou.
8: Non, pas forcément, mais en général, quoi. Ça peut être un facteur.
0: Mais attends, on garde. Donc c'est ta supposition.
8: Oui.
0: C'est ta réponse.
8: Tiens. Oui, ma réponse, mais il n'y a pas que ça, ma réponse. C'est bon, il faut savoir que ça, il y a ça.
5: Pèse balance, là, il dit que.
0: Non, pèse personne.
5: Ouais, pèse personne, il dit qu'en fait, c'est des facteurs qui tapent les femmes boulimiques.
0: Pour lui, ça serait quelqu'un qui tape sur une femme. Rigo, une question importante, IRC. Attention, l'IRC.
2: Ouais. Non, c'est par rapport à.
0: Attends,
2: un autre truc rien à voir.
0: Attends, tu me coupes ça. Oui, merci, Fildar. Oui. Je préfère tout de suite prévenir les auditeurs sur l'internet.
2: Tout à fait.
0: Que ceux qui s'amusent à parler de Sandy et du pont de l'Alma, ce n'est pas la peine. De bande entendeur, salut.
5: Pas de conneries.
0: Voilà. Il ne fonctionne pas.
2: Si,
0: il ne fonctionne pas, il est éteint. Oui, alors Rigo.
2: Il y a une question de Dame qui te demande si les boulimiques peuvent devenir récidivistes.
0: Comment ça? Ouais, mais il faudra peut-être qu'il précise le fond de sa question, parce que là, récidivisme, quelqu'un qui ressort de prison. Mais c'est ça qui veut dire.
2: Ouais.
10: En fait, est-ce que tu grossis en sortant de prison?
2: Voilà, parce qu'il y a des gens qui vont en prison pour ça, donc ils voulaient savoir.
0: Déjà pour le rassurer, c'est pas en prison que tu arrives à manger comme ça.
2: Je fais juste une parenthèse comparé à ce que tu disais tout à l'heure. Il y a Thalassa sur l'IRC qui me demande le rapport entre Sandy et le pont de l'Alma. Ça, faut arrêter.
0: Hop, c'est qui lui?
2: Thalassa.
0: Alors Thalassa, tu peux aller te faire foutre. Je répondrai pas à ta question. Alors tu peux continuer à poser à machiner, mais je répondrai pas. J'y répondrai pas. Donc tu me remets les auditeurs, Fildar,
5: okay,
0: merci.
5: D'accord.
0: Alors Bifu Bifuduf actif.
9: Salut, c'est Patrick, la voix du mélo.
13: Oui, Gérard.
0: Bifuduf.
13: Pour moi, la boulimie, c'est une maladie. Qui atteint les femmes plutôt jeunes, donc les jeunes filles.
0: Justement, on...
14: Non, les jeunes boudins, les jeunes
13: les boudins. Les jeunes boudins, oui.
0: Non, mais justement, c'est une question qu'on allait parler. Alors, donc, tu réponds quand même à la première question.
13: Mais j'y réponds. Je te dis que ça touche plutôt les jeunes filles qui ont du mal à accepter leur corps en tant que tel. Et qui donc se le déforme en mangeant trop ou en se faisant gerber, en se mettant des pouces dans la gorge. Le jeune homme tout à l'heure que j'ai entendu avait raison, oui.
0: Non, mais.
9: C'est pas de la boulimisme, ça, c'est de l'anorexisme.
0: Oui. Et justement, voilà, justement. Attendez.
14: Oh, camouette un peu.
0: Il a raison. Merci. Oui, Rigo.
2: Oui, donc justement, il y avait une question très intéressante de Destroy sur IRC qui demandait si les boulimiques peuvent devenir anorexiques. Si oui, dans quel sens?
0: Justement, on vient de le dire. Mm-hmm. On vient de le dire en se mettant des doigts dans la gorge. Juste, non, pas dans le cul.
9: Non, ça,
0: on
9: ça
0: est
9: fait,
0: poli.
9: Ça,
0: c'est,
9: visé,
0: ça, c'est vulgaire. Ça, c'est autre chose. Oui. Non, mais c'est vrai que.
14: Ça,
13: alors, moi, enfin... samedi, j'adore la sodomie. Et
9: mais ça, tu vois, c'est ça, quoi.
0: Bon relations... Alors, Fildar.
9: Moi,
0: Fildar, ça suffit.
9: Mais on déconne,
2: au cri de la bête.
0: Ça, je m'en doutais.
14: T'inquiète.
0: Je m'en doutais.
9: Vous avez déjà dit le fait de transpirer.
0: Je m'en doutais.
14: Donc,
0: je m'en doutais du coup.
9: Donc l'anorexie, c'est la différence de la boulimie. Donc tu voulais demander à qui?
0: Non, je m'en doutais du coup.
9: C'est pas nous.
0: Que ce soir, vous allez me casser les burnes.
9: Mais non.
0: C'est toi qui le fais. Alors arrête, Fildar, s'il te plaît.
9: J'arrête, promis.
13: De chez Gérard,
9: je peux
13: dire quelque chose?
0: Oui,
9: ouais, vas-y.
13: C'est pas personne.
0: T'es
14: un peu une
0: Noémie, on travaille au standard.
9: Il faut rien,
15: mais
9: c'est ça que je veux dire.
0: Non, mais on travaille au standard. On laisse pas un micro. On laisse pas un micro allumé. On travaille.
9: Gérard, vas-y.
2: On y va.
0: Alors, vous
9: pouvez. Personne, il voulait te poser une question.
0: Non, pèse personne, ouais.
13: Non, en fait, c'est pas une question, c'est pour revenir à ce qu'il a dit. Je crois que c'était Fildar qui a dit ça. Moi, j'ai vu dans un reportage des.
9: Tu l'as bossé le débat. Rassure-moi, tu l'as bossé le débat, pèse personne.
13: Ah oui, bien sûr.
9: Parce que tout son collège écoute, hein. Donc.
14: Okay,
2: c'est ton cousin.
0: Attends,
9: la honte.
2: C'est son cousin.
14: Il y a la CPE, tout ça. C'est là, monsieur Spirouli?
0: Pèse personne.
13: Oui, écoute-moi donc.
0: T'as pas 19 ans, d'accord? Tu te fous de ma gueule.
14: T'as 12 ans et t'as pas
0: le droit. T'as 12 ans, allez! T'as pas le droit d'être sur l'antenne à ce soir-ci, au revoir!
13: Ici le CDI.
14: Ouais. T'as un de tes parents là?
0: Manu, s'il te plaît!
14: Fais voir un billet rose là.
0: Manu! Manu,
9: oui,
0: s'il te plaît.
9: Quoi?
0: Tu me vires pèse personne?
9: Je crois que c'était Keneda en vrai.
0: Non, tu me vires. Tu me vires pèse personne, tu lui dis que c'est la dernière fois que.
9: Tu rachètes un nom et un
14: bail.
0: Il retourne chez papa et maman.
14: Ok, la vanne.
0: Ah putain, je savais pas qu'il avait 12 ans celui-là.
14: Ah, tu m'étonnes.
9: Et t'as
14: alors,
9: bien
14: tu l'as bien niqué. Hein.
0: Bifudus actif, tu voulais dire. Donc, toi, pour toi, la boulimie, la boulimie, ça a un rapport avec l'anorexie.
13: Bah alors que je t'explique la différence entre la boulimie et l'anorexie.
14: Mmh. Pas trop compliqué, hein, quand même.
0: Non, mais allez-y. Non, attends. Bifudus.
14: Ah, mais je sais, elle a fait
13: J'ai fait un bug de boulimie, moi.
14: Ouais.
0: Bifudus.
13: Oui.
14: T'as bouffé des pépites.
0: Diététix. Diététix.
14: Oui.
0: Tu te calmes.
14: Oui, bien sûr.
0: Et l'hyposition là.
14: L'hyposition s'il te plaît.
0: Ouais, alors.
14: Mais moi je suis un peu guédard dans le débat parce que je croyais que boulimique c'était le frère de gros quick, donc faudrait que tu m'aides un peu.
0: Pour l'instant tu vas te taire un petit peu.
14: Tu fais cacao toi.
0: Okay. Hein, tu as bouffé du banania.
13: Ouais.
14: Ok.
0: Mais
13: donc,
0: hein,
13: champion de la
0: donc ouais. Pour l'instant vous êtes tous les trois parce que là on vient de virer un jeune de 12 ans.
9: Je viens de retrouver quelqu'un.
14: Boîte à
13: un jeune
9: Aber. Eh oui.
0: Alors, on récupère.
9: On accueille Carlos Lagros.
0: Carlos.
16: Bonsoir à tous.
0: T'appelles d'où, Carlos? T'as quel âge?
16: J'ai 25 ans. Moi, j'aime ta barbe. Merci.
13: Je kiffe ton papayou.
16: J'ai un bouc.
0: Agen, quelle fréquence?
16: Agen, 102.7.
14: Bonsoir.
16: Bonsoir.
14: Bonsoir à tous et bon anniversaire à Rigo, quand même.
0: Non, mais ça y est, c'est terminé. Hop.
2: Ça me fait toujours plaisir, quand même.
16: Bon anniversaire.
0: Bon, alors.
16: Donc, moi, je suis boulimique.
0: Ouais.
16: Déjà, je tiens à le dire.
14: Mmh. C'est alors, pas cool, ça.
0: Hein, ouais, mais attendez, laissez-le parler.
16: Ouais, c'est une maladie grave. Mmh. Je trouve qu'on prend trop ça à la rigolade.
0: Non, attends,
16: déjà,
0: attends.
16: Genre, c'est pas
0: attends,
16: genre,
0: attends.
16: Ça se marre, ça
0: Carlos. Carlos.
15: Oui.
0: Carlos, tu m'écoutes? Pour l'instant, je prends pas ça à la rigolade, ça, c'est les autres auditeurs. Mais moi, non. Je vais dire une chose, que c'est vrai que c'est une Oh, s'il vous plaît, les
15: c'est
0: auditeurs.
15: C'est une maladie horrible.
0: Les auditeurs derrière, s'il vous plaît, vous me laissez parler avec Carlos, s'il vous plaît, merci. Mmh. Donc, Carlos, tu me laisses Carlos en air.
15: Voilà.
0: Donc, Carlos.
15: Oui.
0: Donc c'est vrai que c'est une maladie qui est quand même assez grave et donc c'est vrai que on n'en rigole pas. Parce que moi personnellement j'ai voulu faire un débat là-dessus parce que je pensais qu'on allait avoir plus de personnes qui auraient été atteintes par ça.
15: Bah écoute, moi je l'ai chopé là cet après-midi, je savais que t'avais.
0: Non. tu l'as pas, tu peux pas la choper en espace de.
15: J'avais pas à 4h, j'ai mangé mes BN et après j'ai enchaîné direct.
0: Mais
15: avec
0: c'est ça, t'as raison, fous-toi bien de ma gueule.
15: Il a pris 40 kilos d'un coup et tout.
0: Mais oui, mais c'est ça, t'as raison.
15: Mais
0: t'as raison, fous-toi bien de ma gueule. Alors comment
17: on devient boulimique, genre. Ouais.
0: Voilà.
15: C'est une pulsion, je veux dire, ça remonte à des lustres. C'est une pulsion qui est sécrétée par. Il est là, monsieur Mazur, ou pas?
17: Non, pas encore.
15: Bon, alors je vais faire son boulot.
18: Bonjour, c'est Eddie Mitchell.
15: Salut, Eddie.
18: Ça monte un peu. Salut, Boussaillon.
15: Enfin, la boulimie, ça remonte à tous les temps. C'est. On essaye de faire des phrases sérieuses.
18: Bonjour, c'est Joe Cocker.
0: Hey Carlos,
18: est-ce que c'est héréditaire ou pas?
0: Carlos.
15: Oui.
0: Tu te foutrais pas de ma gueule?
15: Non, mais la boulimie c'est quelque chose de grave. Moi j'ai pas envie de rigoler ce soir. Il y a des boulimiques qui nous écoutent, des toxicomanes, des insomniaques.
0: Bon alors Carlos, au revoir.
15: Non mais écoute,
19: il a raison.
0: Stop. Carlos, on lui dit au revoir.
18: Carlos, on lui dit au revoir.
0: Je ne veux pas avoir de problème avec les gens. Enculé, alors va te foutre, toi, espèce de pétasse. Ok, l'enculé, il t'emmerde. Alors, Carlos, au revoir.
19: Gérard, pour calmer le débat, j'ai une très bonne affirmation sur l'IRC. En fait, quelqu'un qui te demande, c'est
0: bon, Noémie.
19: The Penguin.
0: Noémie, tu fais ton boulot, ou sinon tu dégages.
19: Noémie, parce que là, chier,
20: Gérard,
0: tu dors.
20: Arrête de gueuler.
0: Là, ça commence à bien faire.
20: Toi aussi, arrête de gueuler, c'est chiant.
0: Maintenant, tu fais ton boulot correctement. Parce que moi, je vais pas continuer jusqu'à 2h15 avec une personne qui est en train d'écouter et pas de prendre les appels.
21: Oui, Gérard.
0: C'est clair, net et précis. Deuxième avertissement.
19: Deuxième toi.
0: Rigaud.
19: Oui, alors c'est moi. The Penguin qui te demande de confirmer qu'on peut être anorexique du cerveau et boulimique du cul.
0: Non. Parce que l'anorexie et la boulimie, c'est pas du tout pareil.
17: Oui. Tu peux, c'est la différence.
0: La boulimie, c'est quand tu manges de trop, tu. Mm-hmm. Bon. Tu manges, mais tu sais pas ce que tu manges. Et pas à force de manger, tu prends du poids. Et l'anorexie, donc ça c'est un problème. Il faudrait peut-être qu'on puisse avoir des gens, mais pas des nazes pour parler de ça, parce que apparemment on n'a pas assez de personnes qui puissent nous aiguiller là-dessus. Mais l'anorexie c'est à peu près pareil. C'est des gens qui se mettent des doigts dans la gorge pour se faire vomir. Mais
21: Gérard,
0: ça, c'est pas
21: Gérard,
0: bon.
21: Dis-moi, il y a des vaccins ou pas?
0: Mais justement.
17: Non, mais Gérard, les anorexiques, c'est ceux en fait qui mangent mais qui font pas caca.
0: Non.
17: À la défense.
0: Mais attends, Fildar, s'il te plaît.
17: La différence de la boulimie.
0: Mais attends. Pour l'instant, on parle de. Noémie me parle d'un truc. Est-ce qu'il y a des vaccins? Non. Ouais. Il n'y a pas de vaccin pour ça. Il n'y a même pas. À l'heure actuelle, on peut pas savoir s'il y a un remède pour ça, pour ces gens-là. Oui. On ne peut pas le savoir.
21: Et c'est contagieux ou pas?
0: Non, pas du tout. Non, c'est pas, ça s'attrape pas. C'est pas une maladie comme tout à l'heure.
21: Et une fois que tu l'as à vie ou pas?
0: Ah bah oui, ça.
18: Sandy, elle est dans la merde.
0: Sandy, à ton merde, ok. Alors, l'hypposition, bonne nuit. Allez hop, Manu, s'il te plaît, tu dis au revoir à l'hypposition, ouais. Comme ça, ça vient prendre.
17: J'avais une question,
21: Gérard. C'est génétique ou pas?
0: Attendez, oh. Pas tous à la fois.
21: Gérard, c'est génétique ou pas?
0: On n'est pas la maternelle.
21: Je pose
0: ici.
21: Une question, Gérard.
0: Bon, alors c'est quoi?
21: Tu devrais savoir.
17: Je sais pas ce que ça veut dire génétique.
21: Si ton papa est boulimique.
0: Oh merde! Chiant la famille! Chiant la famille! Bien Manu, chaud.
17: Merci.
0: Alors, Noémie, ta question, j'y répondrai pas, d'accord?
21: D'accord, okay. J'ai dit familial, pardon.
0: C'est justement la question que tu me parles, est-ce que ça peut s'attraper avec la famille? On va en parler, est-ce que des gens de la famille sont boulimie? On va en parler.
19: Savoir si c'est héréditaire en fait.
10: Ouais, moi voilà. J'ai une vraie question, un truc super, un truc intéressant, c'est est-ce qu'on est boulimique d'un seul endroit, genre boulimique du cul.
19: C'est bien ce que je disais.
10: Ouais. Ou boulimique du bide, ou boulimique
19: du coup.
10: Non. C'est surtout ça qui m'intéressait.
0: Non.
10: Non.
0: Okay. Non, parce qu'en fin de compte.
10: Juste pour savoir. Donc, t'es boulimique de partout, tu grossis partout.
0: Non, mais tu grossis. C'est qui
10: genre boule de pu mystère, quoi.
0: Manu, ah,
10: J'ai pas cité de nom.
0: Non, mais si, tu restes quand même poli.
4: Il a dit mystère, c'est bon,
10: ça passe. On grossit partout en même temps.
0: Ouais. Bah oui, automatique. Hein.
10: Ça, okay. C'était pour savoir, je me demandais.
0: Parce que de manière, pour perdre du poids, une fois que t'es comme ça, de manière, je sais même pas s'il y a un sport à faire.
21: Donc il fait de la boulimie, Rocco Siffredi. Non.
6: Mais attends, est-ce que tu t'envoles, toi? T'es là pour faire des
21: questions.
19: Mais
21: j'ai
19: une
21: question.
19: Si tu veux participer au débat, t'appelles au standard.
6: Hop. Je t'ai pas vu décrocher, mais pour voir ta gueule.
19: C'est vrai, décroche.
6: Non, mais Gérard, c'est les débats de Noémie ou c'est les tiens?
0: Non, non, mais elle appelle au standard pour poser des questions.
21: Pour toi, GG.
0: Oui.
6: Tu vas dans ton débat.
0: Bon, allez, deuxième question.
4: Finira comme après.
10: Ah non, pour la deuxième question, j'ai un auditeur parce que t'en as plus que deux là. Gros port, 25 ans de Paris. Attention la vanne.
4: Direct.
0: Hein? À la place de qui?
10: À la place de pèse personne.
6: Et ouais, parce que t'as viré, ouais.
0: Attends.
4: Hey,
6: à côté, et à la place
0: Manu,
6: de
0: Manu. Ouais.
10: Oui.
0: T'as Carlos qu'on a viré.
10: Oui.
0: Et t'as l'opposition.
10: Ouais.
0: Non. Donc, à la place de pèse personne, on accueille.
10: On a gros port, 25 ans par.
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0: Donc, gros port. Gros port d'où?
4: 25 ans de Paris.
10: 25 ans de Paris.
0: Donc 101.9. Hein.
4: Bonsoir, Gérard.
0: Bonsoir.
19: Gérard, j'ai une petite question vite fait sur IRC que je comprends pas tellement. Tu vas pouvoir me l'expliquer peut-être. Il y a Starsky à Saint-Tropez qui te demande si ton pote Henri il serait pas boulimique parce qu'il paraît qu'il est attiré par les gros morceaux de barbac.
0: Ah. Je réponds pas là-dessus. Terminé.
19: Je sais pas moi.
0: Non, là tu peux lui dire.
6: Tu lui dis rappel.
0: Okay. Tu lui dis qu'il appelle. Même pas.
6: Tu lui dis qu'il appelle la semaine sur Europe 1.
19: Ah oui, bon. Par contre, il fait un gros bisou à ta Obélix.
0: Non, mais elle s'appelle plus Obélix. Êtes-vous adepte de la boulimie en famille? Justement, la question. La question à Noémie, tout con. Ça, c'est.
21: Pourquoi tout con?
0: Bah attends, c'est toi, t'as besoin de regarder les haut-parleurs et puis la pendule?
10: Les haut-parleurs?
21: Bah je regarde le temps passé, ouais.
0: Non mais tu regardes aussi s'il y a des...
19: Tu pars Olive là parce que...
0: Non mais je crois qu'elle va dégager. Je crois qu'elle va pas continuer. Donc bipu.
23: Jeanne, c'est chaud, c'est bon. Allez, emmène-moi.
19: Je crois qu'elle veut des canons.
21: J'ai pas tout compris là.
4: Ah, c'était Jeanne.
19: Je sais pas.
0: Merci.
10: Et en chaleur là.
0: Bifidus actif pour toi. Alors, êtes-vous adepte de la boulimie en famille?
21: Oui, alors nous sommes boulimiques.
4: Oh, la vieille question.
21: Dans la famille.
0: Non, mais attention, je précise.
6: Quand tu manges des bolinos.
0: Non.
21: Oui.
0: Mais non,
10: Bolino.
0: S'il vous plaît, là, vous vous calmez là.
4: Bolino.
0: Bon.
4: Bolino.
0: Diététix, au revoir Marseille. Allez hop, terminé pour celui-là.
10: Je peux accueillir un auditeur pour répondre à cette question?
0: Oui.
10: Poussachou. On accueille Poussachou.
24: Oui, bonsoir. Bonsoir, je suis un Pokémon.
19: C'est une star au Japon.
0: Poussachou.
19: Comme les sumo.
0: Poussachou.
24: Ok, le mec.
0: T'appelles d'où?
24: J'appelle d'une ville Pokémon.
0: Tu te fous de ma gueule ou tu prends le train?
24: Ok.
0: Alors t'appelles d'où s'il te plaît?
24: Bon, allez, pour te faire plaisir, j'appelle de Paris, 100.9.
0: Voilà, c'est tout
6: le
0: ce que
6: premier,
0: je veux.
6: C'est le premier parisien, c'est fait bien.
0: Non, ça fait déjà le deuxième et je commence à en avoir ras-le-bol.
24: Gérard, je peux répondre à la question?
0: Oui. Bon, c'est qui?
24: C'est Gros Port.
0: Ouais, ben Gros Port.
24: Oui, tu veux Gérard?
0: Bon. Alors, une question...
6: Mais laisse-le répondre, Gérard.
24: Attends, bonjour, c'est Dimitri.
0: Fildar,
6: oui.
0: Tu arrêtes avec ça parce que ça commence à me gonfler sérieusement.
6: Mais t'arrives même pas à faire la différence entre un son et un auditeur qui fait le son, tu vois.
0: Pour l'instant, ce n'est pas les auditeurs, bon, c'est toi.
6: Merde.
0: Vos gueules.
6: Salut, c'est Dimitriel. Tu vois, c'est moi qui le fais là. Tu crois que c'est un son? Bah, vas-y, gros port, réponds.
19: Pourtant,
24: ouais, donc, alors je te réponds. Donc, la boulimie, ça se passe à deux moments de l'année, à Noël et au jour de l'an surtout.
0: Gros porc.
1: Non, franchement, c'est...
0: Gros porc.
1: Oui, t'écoute.
0: Gros porc. La boulimie, tu sais ce que c'est?
1: Oui.
3: C'est un sport.
1: C'est quand on se rend pas compte qu'on mange à la mort, quoi. On mange, peut-être qu'on éclate.
24: Et les tours là-dedans.
0: Non mais attends, Manu.
19: Putain, t'as la cote ce soir.
0: Hey Manu.
3: Il kiffe mon cul, tu veux mon bout.
0: Hey Manu. Tu me l'as chopé où celui-là?
3: Bah au standard, hein, j'ai pris des nouveaux. Hein,
0: non mais grave de chez grave celui-là.
3: Comment
0: tu dis? Eh vas-y. Comment tu dis? Vas-y, quand t'en as marre de mes débats, tu dis?
3: Bah okay. Je sais pas.
0: Rentre chez toi,
3: le clochard.
0: Non,
3: ou,
0: non.
3: Ou dégage l'alcoolo, ça dépend, c'est varié. Hein.
0: Enfoiré. Ok, attends, je retiens ce que tu viens de dire, enfoiré.
3: Ça y est, il me kiffe.
0: Viens me téléphoner, tu vois, comment que je vais t'envoyer chier, toi.
3: D'accord. Viens me téléphoner pour me demander de l'argent, oui. Tu vas voir.
24: Viens me téléphoner.
0: La ligne directe.
19: Rapport à ça, quand même, sur IRC, où on augmente énormément, et où s'il y a des gens qui veulent des câlins, ils vont sur radiogérard.fr.fm.
0: Hein? Attends. Toi, pour l'instant, tu appermes, il n'y a pas de Radio Gérard. Oh! Tu me les coupes, merci. Oui. Il n'y a pas de site internet radiogérard.fr et point je sais pas quoi pour
19: FM,
0: pour
19: canin. Je vais te montrer,
0: donc ça existe pas.
19: D'accord.
0: Non mais la
19: si
0: question.
19: Ça existe, c'est ça.
0: Non non mais la question.
19: Alors la question, c'était une question de dame qui se demandait, oula j'ai un peu perdu le fil, mais ça va me revenir très vite. Oui voilà, est-ce que le fait de voir un boulimique manger peut nous faire devenir boulimique?
0: Apparemment oui, parce que j'ai entendu
19: dire. Il se demande pourquoi tu n'es pas boulimique.
0: Bah pourquoi déjà pour commencer, c'est que moi je mange, j'ai beau manger ce que je veux, et je suis toujours au même poids. Non mais je suis toujours au même poids. J'ai beau manger n'importe quoi, je reste toujours à mes 50 kilos pour mes 1m60.
19: Voilà. Et pour ta gueule de beau gosse quand même.
0: Voilà. Noémie.
3: Et depuis qu'ils t'ont tiré de la ferraille là, dans la cuisse, là, t'as perdu combien?
0: Non, mais ça, on en a rien à foutre.
3: T'as perdu combien?
0: Ça, je sais pas. Noémie.
19: Tu sonnes plus à l'aéroport.
21: Noémie. Gérard, ça tombe bien que tu me donnes la parole. La boulimie.
0: Non,
21: c'est quand même.
0: Mais Noémie, s'il te plaît.
21: Entre les hommes et les femmes, non, tu crois pas?
0: On s'en fout de ta question. Noémie, c'est la dernière fois que je te vois.
3: Mais Gérard, t'as pas fait sub de co?
0: Non, mais Noémie, c'est la dernière fois que je te vois. Avec le casque sur les oreilles, ouais. En train de décrocher, ouais. Et de dire allô sans prendre la personne en direct. Ouais. Okay. De savoir sur quoi. C'est la dernière fois que je t'avertis.
21: Donc, troisième avertissement.
3: On peut reprendre le débat ou Gérard ou tu
21: j'en ai encore, droit à combien des avertissements?
0: Encore un et après c'est la porte. Alors, qu'est-ce qu'on a? Un gros port, ouais alors.
1: J'ai un truc à te dire aussi.
0: Ouais.
1: Tout à l'heure, t'as dit, ouais, je sais pas s'il y a un remède pour les gens qui sont boulimiques.
0: Ouais.
1: Alors moi, je vais te répondre là-dessus. Il y a un remède, c'est une intervention chirurgicale qui consiste en fait à se mettre une pièce dans le ventre.
7: Bonjour, c'est Dimitriel.
1: Allô?
0: Fildar.
3: Mais j'ai rien fait.
0: Fildar.
3: Attends, on peut rire quand c'est drôle, non?
19: 3. Ouais, quand c'est drôle, on rire. 3.
3: Oui, je suis de 3, je sais, oui.
0: 3
3: foraines, oui, ce week-end, je sais. J'y serai.
0: 3 avertissements.
7: Ok, Gérard, super. Vas-y, enchaîne. Bon, je viens de te foutre un gros coup de tête à la sortie de la radio, quoi.
3: Donc, gros port
0: a dit qui c'est?
3: Ah, ouais, c'est
0: Gros port, au revoir.
7: Allez, hop.
0: Hop, au revoir, gros port.
1: Déconne ou quoi? Je réponds à la question.
7: Allez, hop. On discute pas ici.
19: Ça suffit, les gros ports.
3: Non, mais il disait que on pouvait se mettre une bague dans le ventre pour. C'est ça?
1: Autour d'estomac, ouais.
0: Non, pas du tout, c'est pas du tout la question. Apparemment.
3: Et pour l'alcool, il faut se mettre un bouchon dans le ventre, c'est ça?
0: Non, mais apparemment, vous avez décidé quoi là de soi?
3: Non, mais moi j'ai rien décidé, moi.
0: Non, mais pour l'instant.
3: Y'a pas de problème, moi je suis pas
0: avec toi. Non, mais pour l'instant, je sais pas ce que vous avez décidé de faire ce soir.
3: Bah, on voulait faire une surprise à Rigo.
11: Joyeux anniversaire, Rigo.
3: Faites rentrer le joint,
11: Joyeux anniversaire, Hugo.
19: Joyeux
11: anniversaire.
19: Ça me fait très plaisir.
3: Ouais. Est-ce que t'es poussé à ton âge?
19: Si vous voulez me faire un cadeau, allez sur radiogérard.fr.fm.
7: Oh la pub de ouf. Warnetdefun.fr.fr. Il déchire pas mal ce site aussi.
0: Eh ben, pousse à touche, au revoir.
3: Pousse à tchou. Bon, pousse c'est pas grave, j'ai deux autres auditeurs. Pour combler le vide, j'ai Spring Fellow Hawk.
7: Oui,
3: c'est pas ce qu'il fait là.
12: Bonsoir à tous.
0: Et
12: j'appelle de Boulois.
5: C'est pas mal ça.
0: Fréquence
5: 102.7.
0: Non mais te fous pas de ma gueule en cherchant les fréquences, d'accord?
5: Ok. 104.2. 104.2, je me suis trompé.
0: C'est ça, 104.2.
10: C'est pas grave, je vais vérifier. Et on accueille aussi Henri Cantonnet.
8: Oui, bonsoir. Bonsoir.
0: T'appelles d'où?
8: Bonsoir, j'appelle d'Orléans, c'est 108.8.
9: Salut Henri.
8: Bonsoir tout le monde, Happy Birthday.
0: 108.8, ça m'étonnerait.
8: Si, c'est à 608.8 d'Orléans.
0: Manu, tu me contrôles la fréquence.
10: 104.2.
12: Tu me fais la pression aussi.
10: 104.2. Tu veux que je te fasse une petite vidange, mon Gigi?
0: Bifidus, t'es toujours là.
9: Ouais, je suis toujours là, ouais.
0: Donc, la question suivante. Existe-t-il un vaccin ou un remède contre la boulimie? Ben justement, on en parle. Toi, c'est Lyon 91.7.
9: Ouais, c'est ça, mais on n'a même pas répondu à la question d'avant. Hein.
0: Ben, si tu veux répondre, vas-y.
9: C'est en famille, c'est ça?
0: Ouais, ben justement, on en a assez dit. Je crois qu'on a assez fait le tour de la question. Hein.
9: Ah ouais, bah ouais, si tu le dis, ouais.
0: Non, mais vas-y, si tu veux répondre là-dessus.
9: Non, parce que moi, je te disais, nous, on est boulimiques de mère en fille et de père en fils. Et en fait, nous, on mange des fibres à longueur de journée.
0: Comme, ouais, mais la question. Je m'excuse de te couper.
9: Ouais, non, vas-y.
0: Non, mais la question que je me pose,
9: ouais.
0: Est-ce que c'est parce que il y a une question justement là-dessus que, mais sur des reportages que j'ai pu voir, on n'a pas pu le savoir. Mm-hmm. Mais est-ce que c'est dû par rapport aux parents ou tout ça? Est-ce que c'est depuis la naissance?
5: Aussi, je me pose cette question.
9: C'est depuis la naissance, je pesais 7,9 kg à ma naissance.
5: Mm-hmm. Oh là.
9: Et depuis, voilà, quoi.
0: Non, attendez, s'il vous plaît, derrière. Henri et Spink, là.
8: Un bon rose beef, quand même.
0: Non, attendez, s'il vous plaît.
5: Bah, écoute, sa mère a couché d'un rose beef.
0: Oh
5: ça mérite.
0: Qui c'est qui vient de dire ça? Henri, au revoir, allez. Henri,
12: c'est pas Henri.
0: Je veux pas le savoir, allez.
5: Non,
0: parce que là, justement, on est en train de poser une question.
12: Ouais.
0: Je suis en train de poser une question sérieusement à Bifidus. Je voudrais bien que... Qu'on aille des trucs sérieux, pas des cons qui disent n'importe quoi.
9: Ouais, okay. Moi, je suis sérieuse comme fille.
0: Non, mais là, c'est un truc à savoir, c'est de savoir est-ce que c'est dû par rapport aux parents ou pas. Mm-hmm. C'est là parce que moi, j'ai vu des reportages et apparemment, il y en a qui disent que oui.
9: Oui.
0: D'autres, c'est parce qu'ils mangent de trop. Mais c'est dû à quoi? Est-ce que c'est dû par rapport aux parents au départ? Ou est-ce que c'est une maladie vraiment que les gens ne peuvent rien faire dessus? Justement, là, existe-t-il un vaccin? Donc, c'est à peu près ça qu'on va poser.
9: Oui.
0: Donc, je sais pas...
9: Bah nous c'est deux familles quoi. Alors je sais pas, il y a peut-être une autre solution, mais nous on mange des fibres de mère en fille et
0: ouais mais de toute manière déjà au départ tu me disais que tu pesais 7,5 kg à la naissance.
9: 7,9 kg, ouais.
0: 7,9 kg à la naissance.
9: Ouais, beau bébé hein.
0: Ouais. Ouais, d'accord. Non mais c'est pas, non mais la question n'est pas là, c'est vrai que déjà 7,9 kg à la naissance, ça fait quand même beaucoup.
9: Oh non, c'est la moyenne.
0: Spind.
5: Ouais.
0: Tu peux répondre en...
5: Ah non, mais j'écoutais et puis je trouve ça...
0: Ouais, non, mais...
5: 7,9 kg,
0: mais...
5: c'est beaucoup quand même. Hein.
9: Non, c'est la moyenne. Hein,
5: ah bah dis donc.
0: Bon, c'est qui là qui s'amuse à mettre cette musique?
5: C'est rien, c'est mon jingle.
0: Bon, Spind.
5: Oui.
0: Tu mets un ça?
5: Non, c'est pas moi, je sais pas d'où ça sort. Hein.
0: Question... auditeur.
12: J'avais un sondage, mais auditeur avant.
10: Oui. Auditeur, donc...
5: Oui.
10: Ouais, je sais. On accueille Grosse Riette.
13: Bonsoir.
10: Et on accueille Gras Double. Et il répond pas.
0: Grosse Riette,
13: c'est toi,
0: t'appelles d'où?
13: Alors j'appelle du Mans et la fréquence c'est 90-10. Ouais,
0: 99.
12: Riette du Mans.
13: Ouais.
0: Et l'autre?
12: C'est chaud.
0: Et l'autre?
13: Gras Double. Mon pote.
0: Et Gras Double.
12: Merci mon pote.
13: Bonsoir Gérard.
0: T'appelles d'où?
13: De Nice.
0: Ta fréquence?
13: Ah non. 103.8.
0: 103.8.
13: Tu
5: l'as vu Pokémon?
0: Attends, 103.8, il soude ma gueule celui-là ou quoi là?
12: Mais non, 103.8 c'est la fréquence.
13: Ça va jusqu'à 107. Attention, FM.
5: Quand t'en as des Pokémon, tu es Gradouble, c'est bien Pokémon.
0: Bon, tu me les coupes là, s'il te plaît, ils vont se calmer un petit peu là.
12: Donc sur IRC, j'ai un sondage réalisé par Davy1. Donc alors, sondage effectué à l'Institut Sainte-Marie d'Auxerre, 15% des boulimiques ont du mal à se reproduire faute de trouver leurs organes génitaux.
19: 26% des boulimiques dorment avec des boules quies, 38% des boulimiques utilisent des gros cotons-tiges, et 89% des boulimiques voudraient bien se bouffer des tartes à la crème en pleine rue.
0: D'accord. Et on est combien sur l'internet?
19: Et on est monté, on est 8082.
17: 8082. Ah, ça commence à être chaud là.
19: Big up 882.
0: Ben, depuis que tu reviens le gelé. Noémie, tu m'as contrôlé les deux fréquences qui me semblaient bizarres un petit peu.
17: Elles avaient leur papier et tout ou pas?
2: T'as été en province,
17: contrôlé. T'as la pastille verte?
0: Tu m'as contrôlé les deux fréquences?
21: Ouais, c'est bon, c'est bon, c'est bon.
0: C'est bien ça?
21: C'est bien ça.
17: C'est bon.
0: Bon,
17: c'est
0: bon. Alors, existe-t-il un vaccin?
17: Gérard?
0: Quoi?
14: Oh, est-ce qu'ils t'ont placé une sonde anale?
15: Ils ont fait la totale.
0: Ça te fait rire, un connard.
15: Gérard? On dit un point de suture qui vient de lâcher, là, parce que ça sent le rat mort.
19: Ah ouais, ça pue la barbe à courir. J'avais plus l'habitude, c'est chaud.
17: Ah, j'ai pris des vieux postillons, je sais pas quoi, là.
21: Ah, Gérard, c'est radioactif.
15: Avec des bouts de panini, là. Il cherche à se reproduire.
0: Manu! Bon, Noémie!
15: C'est la parade.
19: Je pense que c'est Noémie. Je pense que c'est Noémie, ouais, elle fait rien.
0: Et là, ça commence à bien faire. Manu, tu me les attrapes, tu leur demandes qu'ils se calment. Parce que sinon, ils vont gerber. Vite fait, bien fait. Et Noémie, tu vas bosser.
16: Je lui dis.
0: Noémie, tu bosses.
19: J'explique, t'inquiète.
21: Oui.
0: Et Fildar, t'arrêtes tes conneries.
17: J'attends que tu fasses un débat correct.
0: Pour l'instant, vous êtes en train de... Ouais. Non, mais ça va, Manu, tu peux éteindre ton micro. Pardon. Au lieu de...
16: Avance dans les questions.
0: Bah ouais, mais pour l'instant, on en est à la troisième.
17: Ça fait une heure.
0: Troisième. Avance dans la vie, hein.
16: Non, mais sérieux, quand même. Tu perds de l'audience.
17: C'est que tu bosses pour toi, même.
19: Oh, je te jure.
0: Bon, toi, tu la fermes au lieu de balancer. Bon.
19: Voilà.
17: Mais là, c'est ça. Les auditeurs.
0: Non. Ça, tu vas blesser les auditeurs.
17: Tu vois.
0: Ok.
17: Voilà.
0: Et je veux plus t'entendre. Je veux pas t'entendre toucher là. Ok.
17: Là.
0: Ni là.
17: Ça fait quoi, là? Ça fait rien.
0: Tu blesses les auditeurs.
17: Mais ils sont là.
0: Ouais, mais tu t'amuses pas à me balancer n'importe quoi.
17: Je te balance rien, moi.
0: Ok. Parce que sinon, tu as gerbé.
17: Mm-hmm.
0: Tu as gerbé dehors pour tout jusqu'à la fin du débat.
17: Tu vois, je balance rien. Hein.
0: Bon, Manu, tu veux.
17: Oui.
0: Apparemment, tu les as pas calmés.
17: Si, si, mais ils sont très calmes.
21: Ah, on est très calmes.
0: Alors, existe-t-il? Existe. Quoi?
15: Je peux répondre à la question?
0: C'est qui?
15: C'est Gradouble.
20: Vas-y. Vas-y, AB.
15: Ça y est, je peux répondre.
20: Vas-y.
15: Donc le seul moyen pour l'anorexique pour les boulimiques.
20: Vas-y, on t'écoute.
15: C'est de faire du sport et faire des régimes, quoi. Voilà.
20: Ah, okay. Tu vas te faire déchirer demain à l'école. Hein.
15: Ouais.
0: Allez, t'as quel âge, toi? T'as quel âge, gros?
20: Gradouble.
15: Ouais, Gérard.
0: T'as quel âge?
15: 24.
0: Ouais, attends, mon cul. Allez, hop. Manu.
17: Oui. Oui, quoi?
0: Tu lui dis au revoir. Tu cartonnes.
20: C'est bon. Délire.
0: Tu cartonnes. Ouais, c'est même pas la peine de. Mais c'est même pas la peine, c'est un jeune.
17: À tous ceux qui écoutent son bahut, il pleurait.
0: Attends, il a. Manu.
15: Bon, les filles,
0: attendez, il avait quel âge?
17: Ah, il avait 12 ans, je crois.
21: Mais il est pas mort.
20: Non, mais il est mort.
17: Entre
20: là,
17: 12 et 14.
20: Laisse tomber, il a
0: non, mais change de bahut.
19: Ah, tu m'étonnes.
0: Change de bahut, mon pote. 103.8, c'était où cette fréquence?
17: J'en sais rien, on enchaîne là, GG.
0: Donc, existe-t-il un vaccin ou un remède contre la boulimie? Donc, je pense qu'on en a assez discuté là-dessus. Hein.
21: Ouais.
19: Gérard?
0: Oui.
19: Faudrait que t'éclaires, Starsky à Saint-Tropez qui a pas compris. Il demande si les boulimiques, c'est les gens qui font des concours de pétanque.
0: N'importe quoi, celui-là. Il appelle d'où?
19: Ah, je sais pas, c'est mondial internet. Starsky, à mon avis, il est des States.
0: Bon. De quelle manière se traduit la boulimie? On va demander à grosse rillette.
15: Oh, avec des mots, hein, moi je dirais.
0: Spin.
15: Que...
0: Attendez, il nous reste grosse rillette. Spin
20: ouais,
0: et.
20: Ouais, c'est moi, quand je ferme un œil, je vois plus rien.
0: Tu te calmes, s'il te plaît, merci.
15: Il est là, Santini?
20: Non, il est en train de faire des bricoles, là.
15: Ok.
20: Mais laisse tomber, quand il est dans l'hélicoptère, ça penche en arrière.
0: Bon.
15: Il se fait vieux, hein.
0: Noémie, tu me prends grosse rillette et spin, et tu
20: essaies de
17: spring.
20: J'ai qu'un œil quand même.
0: Tu les calmes.
15: Tu fais de violoncelle dans le générique.
0: Alors, Bifidus. Ah ouais,
20: je suis tout en blanc. Nickel, avec une canne.
21: Oui.
0: Donc, pour Bifidus. Toi,
21: c'est le remède, c'est ça?
0: De quelle manière se traduit la boulimie?
21: Eh ben, tu grossis. Irrémédiablement, tu grossis, plus tu bouffes du chibre, plus tu grossis.
0: Non, mais tu penses que c'est dû à ça?
2: Oui.
4: Non, parce que t'as quand même un transit intestinal assez performant, mais c'est en partie dû à ça, ouais.
0: Mm. Ouais, mais de toute manière, on peut mélanger la boulimie et
4: par exemple.
0: Non. Et l'anorexie.
4: Mais je me demande s'il y a une boulimie de l'alcool. Mm.
0: Bofidus. Oui. Bofidus.
2: Si, il y en a beaucoup.
17: Bofidus.
0: Oh,
4: j'aurais dû la faire.
0: Tu réponds.
4: Oui.
0: Pour l'instant, tu réponds bien, donc. Tu continues à répondre bien et tu cherches pas midi à 14h sur l'alcool, sinon je te dis au revoir.
4: Bah non, mais c'est une question que je me pose.
0: Ok.
4: Surtout.
0: Non, mais moi, c'est moi qui te parle. Ok.
24: Ok.
4: Ok.
0: Ok.
17: Ok.
0: Ok, Manu. Manu, à toi la parole, vas-y. Voilà,
17: c'est la différence.
18: Merci.
19: Vas-y, à toi.
18: On accueille Pousse.
24: Oh.
0: Encore? T'appelles d'où?
24: Balance ce jingle là.
0: T'appelles d'où, Pousse?
22: Bonsoir. C'est Mousse. On est sur Fun Radio.
4: Enfin, tu trouves un autre fonds de commerce. Hein.
24: Voilà, bonsoir.
0: C'est terminé, moi j'arrête. Allez, bonne nuit.
19: C'est quand j'avais une bonne question. Hey.
0: Tu l'avais dans ta gueule. Hein?
17: Oh putain, arrête, putain. Ça va trop loin.
0: Là maintenant, vous me cassez les couilles. Du standard. Tu dégages. Allez hop.
4: Je me
0: dégage. Dehors.
17: Mais c'est pas.
0: Dehors.
17: Mais pourquoi?
0: Elle est pas capable de prendre des auditeurs. Dehors. Hop. Au revoir. Villard dehors.
19: Ça va être
0: Villard dehors.
4: Oh, yeah, yeah.
0: Wouh. Allez hop, Noémie dehors.
17: Mais depuis tout à l'heure, tu gères pas ton débat.
0: Noémie dehors.
17: Ouais, c'est que tu poses pas les questions, tu laisses les gens parler.
0: Mais non, mais... Elle. Attends. Manu.
17: Dehors. Non.
0: Je vais dire une chose, c'est les mêmes auditeurs. Je commence à en avoir ras-le-bol.
17: Pas les mêmes, regarde, il y a plein de
0: visiteurs. Attends.
17: Quoi.
18: Putain, il y a des petits qui ont appelé là, avec leur collège, écoutaient là.
17: Quoi?
0: Attends, l'autre, il se fout de notre gueule. Alors, Fildar dehors, je veux plus te voir. Noémie dehors. Noémie, c'est terminé.
19: Faut rappeler Olivier.
18: Putain, je vais appeler Olivier.
0: Non, il sort. Non, il sort, je travaille plus avec ça. Non, moi je travaille plus comme ça, c'est terminé.
17: Frappe les gens aussi.
0: Mais attends, mais merde.
17: T'as pas de respect.
0: Mais attends, mais ils s'amusent à passer de jingle. Attends, t'as qu'à 2000 et puis tout ça, non mais. Après, t'entends n'importe quoi, il faut arrêter. Ouais, puis ils se parlent entre eux dans les micros. Ah, mais si moi, j'en ai marre.
17: Si tu
0: pour l'instant, il y a Crigo.
17: Tu gères pas bien les débats.
0: Mais ouais, mais qu'est-ce que tu veux faire?
17: Non, t'as baissé dans ton.
0: Mais ouais, mais même, de toute manière, tu peux pas travailler avec eux. De manière, quand c'est toi, tu travailles bien. Quand c'est moi, ils foutent de la merde.
17: Non, mais non.
19: Ça commençait bien. C'est que tu t'es trop énervé.
0: Non, mais là, maintenant.
17: Deuxième partie, ça va être chaud là.
19: Voilà, on va mettre un disque et ça va se passer.
0: Hop, t'envoies la musique là.
17: C'est quoi le titre?
0: Mais j'en sais rien, moi, j'ai même pas. J'ai demandé les.
19: Tiens, voilà une feuille.
0: Alors c'est la petite cousine du cousin avec prends du slim, foutre goût chocolat. C'est quoi ça?
18: Parle devant le micro, c'est important. Parle devant le micro.
0: C'est quoi? Il est hors de question que je balance ça sur.
18: Mais c'est quoi la petite cousine?
0: Bah, attends, avec mon nom de famille, non mais ça veut dire quoi ça? C'est quoi ce disque?
18: Je sais pas, moi c'est une nouveauté.
0: Non, allez, t'envoies Max et tu me diras ce que c'était. T'annonceras, et c'est tout.
17: Mais j'en sais rien.
0: On se retrouve tout de suite après.
17: C'est quoi, comment ça s'appelle?
19: C'est l'essentiel de faire.
17: Redis-le, je vois.
0: Non.
17: La petite
0: c'est... Avec prendre du slim, foutre, goût chocolat. Je sais même pas ce que c'est. Alors on se retrouve tout de suite après au 0803-08-5000. Vous pouvez toujours nous appeler.
18: Non, mais faut que
0: et on se retrouve
18: feu,
0: tout
18: là,
0: de suite après.
18: C'était trop le bordel.
0: Pour la suite du débat sur la boulimie, en espérant que l'heure un quart qui suit sera meilleure que la première. A tout de suite. Tu dégages.
2: Pourquoi, connard?
0: Allez, hop dehors.
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0: Et voilà, donc on venait de s'écouter la petite cousine du cousin avec prend du slim foutre gouge chocolat. Alors j'espère que la dernière ligne droite là, parce que la prochaine pause sera pas avant 35 minutes, je pense. Donc j'espère que ça va bien se passer, que vous allez répondre quand même correctement aux questions, et en espérant que vous n'avez pas à vous foutre de ma gueule, parce que là, il est hors de question que je continue comme ça, d'accord ?
19: Ouais.
0: Alors.
19: Et Gérard, sur l'IRC, il y a Power Excess. Il te demande d'arrêter un peu de gueuler. Il se demande ce que tu as mangé quand même, parce qu'il trouve que ça devient lourd.
0: Ce que j'ai mangé, j'ai mangé du lion. On est combien sur l'internet ?
19: Eh ben, ça stagne un peu. On est aux alentours de. Combien ? 8023.
18: Oh, c'est nul.
0: Ouais. 8023. Non, c'est pas nul.
19: Non, c'est bien.
0: C'est bien, mais je voudrais quand même qu'on aille un peu plus haut. Mmh. Un petit sondage avant qu'on accueille.
19: Allez plus haut.
0: Que doit-on faire pour devenir boulimique ? Alors, c'est bizarre parce que j'ai presque pas de lumière pour voir ce sondage. Mmh. Fuldar, s'il te plaît.
1: Ouais.
0: Merci.
1: Putain, je te l'allume.
0: Alors, 45. Merci. Pas trop quand même.
1: Oh, s'il te plaît. Savoir.
0: Pas de trop.
1: Pas trop.
0: Voilà,
1: c'est bien,
0: ça, là. Là, c'est bien.
1: Ah, c'est bien là.
18: Tu la sens bien là, t'aimes bon, ça,
0: là.
18: Elle est bonne.
0: C'est bon. Eh non, mais au-dessus là. Voilà, merci. Alors 45. Alors que doit-on faire pour devenir boulimique ? Alors 45% répondent en embrassant des grosses sans domicile. Alors là, j'aime bien parce que apparemment la première réponse qu'on a,
18: oui,
0: revient. Avez-vous déjà eu la boulimie ? Donc 48% de répondent oui, c'est bien probable. Mmh. Et on n'a pas la suite. Et là, c'est pareil, sans domicile, on sait pas quoi.
18: Bah fixe.
0: Merci, ça m'étonne rien. 31% des gens répondent qu'il faut faire attention en traversant. Mais c'est quoi là, c'est ça ?
18: Non, mais quand t'as la boulimie, il faut faire gaffe quand tu traverses, que t'es moins rapide.
0: Mais non, mais attends, n'importe quoi. 20% des gens pensent qu'il faut suivre des cours de strict. Quoi ? Strict poker ? C'est quoi ça ? C'est quoi ça ?
18: Je sais pas, moi, c'est pas moi qui fais les sondages. Hein.
0: 12% pensent que la boulimie, c'est une passion que l'on a dès la naissance. Voilà,
19: bah je veux
18: dire. Fais-en note parce que ça a été bidon.
0: Dès la merci naissance, non. C'est pas Rigaud, c'est plutôt toi parce que
18: c'est pas moi qui l'ai fait les sondages.
0: Attends, Rigaud n'est pas là la journée, d'accord,
18: c'est vous qui êtes. Attends, il bosse sur l'internet d'Europe 1 pour les sondages de
0: ce
18: soir.
0: Non mais c'est vous qui êtes là toute une journée, donc c'est à vous de faire des sondages. Donc
18: c'est l'assistant de Baffy.
0: Que peut apporter la boulimie ? Putain, mais
18: que peut apporter la boulimie ?
0: Alors 75% des gens, la possibilité
18: d'être
0: sans amis sincères.
18: Ouais, c'est vrai. C'est vrai que quand t'es boulimie, t'as pas d'amis.
0: Ah si. Mais je suis désolé.
18: Ou des faux amis.
0: Ah bah ça.
18: Mais c'est ça le problème, parce qu'ils abusent 20, de ton corps.
0: 29% répondent que c'est plus facile d'être grosse pour porter les courses. Alors ça c'est faux. Il n'y a pas besoin d'être grosse ou maigre pour porter les courses. Et 23% disent l'envie de se faire mettre dans la rue, c'est faux. Et 5% répondent des. Bon, mais ça. Hop, les 5%, je les lirai même pas. Et puis je pense que les les deux derniers je les lirai même pas non plus.
19: Ah. Gérard, sur IRC, il y a Dame qui te demande si tu connais des boulimiques.
0: Oui, j'en ai connu des gens qui étaient boulimiques et ça m'empêche pas de discuter avec eux. Mmh. C'est des gens comme tout le monde. Donc on peut pas dire que faut pas dire que les gens qui sont gros tout de suite, on s'en fout. Non, ils sont comme tout le monde. C'est pas eux qui ont décidé de devenir comme ça, malheureusement. Mm-hmm. Donc, faut qu'on respecte quand même la personne comme elle est. Elle peut être grosse, elle peut être maigre, elle peut être comme on veut, même petit. Ça peut être petit. Bien sûr, on va faire tout de suite à Lison. On va dire, par exemple, des nains. Des petites personnes qui ont eu des problèmes à la naissance, qui sont petits. Mm-hmm. Donc ça c'est
18: des petits boulimiques.
0: Mais non, ça c'est un truc qu'on ne peut pas juger parce que c'est pas eux qui ont demandé à être comme ça.
18: Mais tous les nains sont gros.
0: Mais t'en as qui sont gros, t'en as qui sont comme nous de notre taille.
19: En plus petit quand même.
0: Mais bien sûr, on va faire tout de suite. Je sais qu'on va faire tout de suite à l'usin au nain de jardin. Donc
19: non, ils font plus ça.
0: ça c'est même pas la peine.
19: Plus à quelqu'un
0: mais,
19: d'autre.
0: Non, mais c'est vrai que là-dessus, on peut pas dire que on les déteste, parce que en fin de compte, ils ont pas. C'est la vie. On peut pas changer.
19: C'est vrai, faut les aimer.
0: Donc, faut se dire une chose dans la tête. Les gens sont comme ils sont. On les prend comme ils sont. Mm-hmm. C'est tout.
18: Et d'ailleurs, voilà. Est-ce que t'as déjà pris une boulimique?
19: Ah, bonne question.
0: Bah, disons une boulimique.
18: Après avoir pris une cuite. Hein,
0: ah. Non, non, mais pas de boulimique. On en a rien à foutre. Bien sûr, on va faire tout de suite allusion à Christine. Avec Christine, ça a été différent, c'est tout.
18: Maintenant, mais c'est quoi qui est différent? Parce que on peut se demander.
0: Non, mais de toute manière, elle.
18: T'es tombé que sur des boulimiques, on peut le
0: non,
18: dire.
0: Mais, non. Non, non, attends, Sandy, c'est pas une boulimique, nuance. Ok? On fait pas lui. Non. Allez, je vais dire une chose, elle fait 60 kilos à l'heure actuelle et c'est tout.
18: Bah
0: et
18: elle se porte bien. 1m57 aussi.
0: Non, non, mais pour 1m60, Non, elle fait pas 1m57. Qui c'est qui t'a dit qu'elle faisait 1m57?
18: Attends,
0: c'est pas
18: des pompes de drag queen déjà.
0: Non. Non, non, alors, déjà.
18: Avec, en plus.
0: Non, non, mais ça, c'est mon problème, d'accord? C'est pas le tien, ok? Donc, elle, c'est moi qui gagne.

0: Springfield Oak.
1: Springfield Oak, oui, de Caen.
2: Bonsoir.
1: De Caen.
2: De Caen, ouais.
1: Donc 107.7.
2: Exactement.
1: Bifidus actif, toujours là, avec
3: toujours,
1: nous.
3: Oui, toujours
1: donc,
3: là.
1: Donc Lyon 91.7.
3: Exact, bon anniversaire, Hugo.
1: Bon, ça y est.
4: Merci, quand même.
1: Grosse rillette du Mans 90.99.
5: Tout à fait, bonsoir.
0: T'es du Mans?
5: Ah, Piberès, oui, oui, oui.
1: Pousse-toi de là.
4: Merci.
1: Pousse-toi de là, de Dijon.
5: Ouais, salut. Bon anniversaire, mon pote Rigo.
4: Merci, mon pote.
5: De fun.
3: Pas Rigo de fun.
5: Mon pote Rigo de fun.
1: Bon, pousse-toi de là.
5: Ouais.
1: Pour l'instant,
5: Ouais. Vas-y, enchaîne. Je suis chaud, là. Vas-y, enchaîne.
3: Great.
1: Pour l'instant, tu la fermes. Ok.
0: Pose la question, vas-y.
1: Allez. Donc, de Dijon, 103.2. Ok.
5: Très bien.
1: Alors.
5: Tu notes, en plus.
1: Oh, tu t'écrases, ok.
0: Vas-y,
1: bien, ça,
0: vas-y.
1: Je crois que j'ai reconnu ta voix, d'accord. Alors, de quelle manière se traduit la boulimie?
5: C'est à qui que tu poses la question, déjà? Ça serait cool, tu vois.
1: Pousse-toi de là.
5: De quelle manière se traduit la boulimie? C'est bizarre comme question, quand même.
1: Ah, bah c'est bizarre.
5: Attention, c'est la question piège de la semaine à Gérard, là.
1: Ouais. De quelle manière se traduit la boulimie?
5: Allez. Bah, j'ai pas.
1: Alors, où vous répondez?
5: Je comprends pas, les mecs, là.
1: Putain,
0: mais explique la question.
1: De quelle manière se produit la boulimie? C'est-à-dire.
5: Tout à l'heure, c'était se traduit, maintenant c'est se produit.
1: De quelle manière se traduit la boulimie? Tu réponds correctement à la question.
0: Non, mais explique-la, GG.
5: Le mec, il est trois jaunières, quoi.
3: Trois
1: pousse-toi de là.
5: Mais oui.
1: Tu réponds correctement ou je te gerbe.
0: Explique la question, Gérard.
1: De quelle manière?
5: On n'a pas dit répète, on a dit explique, du con.
1: Alors, du con, il t'emmerde, pousse-toi de là.
5: C'est pas moi.
1: Hop. Voilà, comme ça, le du con. Et il aura compris ce que ça voudra dire, celui-là.
4: Question. Ouais, parce qu'on n'a pas compris la question, Gérard.
1: Alors, de quelle manière se traduit la boulimie, c'est-à-dire ce que les gens mangent en régulier?
4: Ah, d'accord.
1: Régulièrement dans la journée. Voilà. Alors, grosse rillette.
5: Ouais.
1: Oh, ça vous dérange là tous
4: ça
1: les deux?
4: Ça travaille, continue ton débat, Gérard, ils sont en train de travailler là.
3: Ils se touchent le pissouche, je suis sûr.
4: Mais fallait pas le dire ça.
1: Pour un sang. Non mais ça va là, oh.
5: Tranquille.
4: Oh, Gérard, continue ton débat,
1: Attends, Rigo.
5: Vas-y, fais ton temps.
1: Non mais ça va, vous le dites, hein, si je vous gêne.
5: Les joueurs à touche pipi.
0: Non mais on prépare l'émission de dimanche avec Coach Gérard.
1: Vous êtes en train de faire touche pipi là?
0: Non, on prépare l'émission de dimanche avec Coach Gérard.
1: Ouais. Bon, alors Manu et Rigo.
6: Quoi? Bon, vas-y, quoi? Tu prends pour qui là, quoi?
3: Salut, quoi?
0: Bon, vas-y. Vas-y, Gérard.
1: Rigo!
4: Ouais?
1: Je te dis, tu me dis, pousse-toi de là.
4: Je peux pas, je suis pas standard.
1: Bah, tu me reprends quelqu'un d'autre.
6: Bah, je cherche.
5: Allez, taffe un peu là.
4: Oh putain.
1: Oh là là!
4: Bon, le débat, Gérard, là, continue.
1: Non, mais je crois que.
4: Bah non,
1: grosse rillette.
4: Voilà.
5: Ouais, bah écoute, ça se traduit. Moi, je pense que c'est quand même avant tout des manifestations gazeuses. Mm-hmm. Parce qu'il faut voir que les gens qui ont la boulimie, ils sont quand même gonflés.
3: Mm-hmm.
5: Que c'est aussi des gonflements gazeux.
3: Mm-hmm.
5: Parce que quand t'es boulimique,
1: Bifidus. Bifidus, tu arrêtes, s'il te plaît, merci.
3: D'accord.
5: Ouais, donc je disais que dans ces cas-là, tu gonfles. Et donc voilà, donc forcément il y a un moment où c'est un peu comme une cocotte minute, quoi, faut que ça sorte.
1: Bifidus, tu arrêtes s'il te plaît.
3: C'est ça moi.
5: Allez, arrête un peu là.
1: Alors Bifidus,
0: ma couche.
1: Bifidus, tu réponds.
3: Mais je t'ai répondu tout à l'heure, je te disais que ça se traduisait par tu prends du poids, et tu manges beaucoup de fibres.
1: Bah tu vois, maintenant ça fait bien hein, quand tu parles et que les auditeurs ils foutent de ta gueule.
3: Ah, moi ça me dérange pas du tout.
1: Ah ouais, non mais tu vois
5: c'est
1: ça fait.
5: C'est bien ce que tu fais, Bifidus.
1: C'est bien. C'est pas mal hein.
5: Du bon boulot ça.
7: Tu fais respect.
5: Bravo.
3: Merci.
1: Enfin.
4: Bon Gérard, sur l'IRC où ça augmente, on est 9708.
5: Bravo.
4: 97.8. Et donc il y avait une très bonne question de Destroy. Très bien. Et donc qu'est-ce que je disais, une très bonne question de Destroy qui te demandait si les animaux peuvent être boulimiques.
1: Justement,
4: on parle pas des vaches.
0: Tu pourras en parler de ton chat, Rigo. Parce qu'il y a un chat boulimique, Rigo, faut le savoir.
1: Justement, on va arriver à la question, donc il reste bien à l'écoute, on va en parler.
7: Springfellow Hawk.
1: Alors toi,
7: j'ai un hélicoptère.
1: Bon, toi alors?
7: Ouais, bah pour moi ça se traduit par un besoin naturel de manger, de toujours.

0: pour manger, pour combler le, enfin le, comment dirais-je, le trou psychique qu'engendre ce genre de situation.
1: C'est beau ce que tu dis.
0: Putain, je cartonne.
2: Non, mais
0: franchement,
2: manière...
0: s'il y a des filles qui écoutent,
3: ouais.
0: Je suis pas seulement marrant, je suis intelligent.
1: J'en connais un, il va ce week-end.
2: On arrête avec cette putain de musique. Merci. Donc, en fin de compte, Springfellow. Ouais. Ouais, Manu, oui.
4: Je voulais dire que qu'on accueillait le docteur Rousse.
2: Voilà, oh le téléphone.
0: Tombé.
1: Salut, docteur Rousse.
2: Docteur Rousse.
4: Ouais, docteur Rousse. Ouais.
2: Bonsoir, il appelle d'où?
4: Je sais pas, il va te le dire.
5: Bonsoir monsieur, j'appelle de l'hôpital de Créteil.
0: Ok. Mm-hmm. Oh là là, tu persistes.
5: Ah, il a fait une cure de jouvence, il a rajouté.
2: Oh là là, ça va. Je crois qu'à mon avis, on va cartonner.
4: Sans 1.9. L'école de médecine.
2: 101.9.
1: Je veux pas failloter, mais c'est le gamin de 12 ans.
2: Ouais, bah à mon avis, ouais.
0: Un nouveau personnage, faut le laisser.
2: Ouais, non, mais à mon avis, je crois que ça.
6: Il connaît plein de trucs.
0: Mec, là, c'est
2: le fils. Ouais, non, mais on va le laisser répondre.
0: C'est de parler, un peu de respect, c'est le fils à Harry Cole.
2: Ouais, Spring. Spring, Filoch.
1: Filoch.
0: Spring,
2: Harry Cole. Spring.
0: Oui.
2: Tu laisses parler, docteur.
0: D'accord. Je l'écoute.
2: Bifidus. Bifidus.
1: Oui.
2: Bifidus actif. On le laisse parler.
1: Ouais.
2: Grosse rillette.
5: Grosse
2: rillette. Je lui pose.
5: À la nouvelle génération, vas-y.
2: On va y poser la question.
0: Vas-y, Sébastien Cole.
2: De quelle manière se traduit à boulimix, docteur Rousse?
5: Ta famille t'écoute.
1: Oui, docteur Maboul, ouais.
5: Cela se caractérise par des troubles de l'alimentation, monsieur.
2: Mm-hmm. Avec des crises. Bifidus.
5: Mm. Ah, c'est un poil qui pousse, là, c'est gars.
1: Okay.
5: Allô?
2: Laissez-le, ouais.
5: Oui, monsieur, avec une prise importante de poids.
2: Oui.
5: Voilà. Et alors, les remèdes de notre hôpital, c'est faire du sport.
2: Oui.
5: Et faire des régimes pour ces gens-là.
1: Et rester en perme.
0: Laisse tomber, c'est de l'humour de bourgeois, laisse tomber.
2: Non, mais c'est tout ce que t'as? C'est tout ce que vous avez en stock à nous proposer?
5: Ah oui, je vous raconte comment ça se passe?
2: Bah oui, on voudrait savoir.
5: Vas-y, affiche-toi, vas-y.
2: Alors,
5: les gens arrivent.
2: Ouais.
5: En général, ce sont des femmes, la plupart du temps. Il y a beaucoup moins d'hommes que de femmes dans l'hôpital.
7: On est 12 sur Internet, là, sur RT.
5: Allô?
1: Sans le clavier, quand même.
5: Mais ouais. Qui c'est qui me coupe, là, s'il vous plaît?
0: Non, mais vas-y.
2: Non, mais allez-y, il n'y a personne.
5: Exprime ton art, vas-y.
2: Attendez, docteur, il y a peut-être une question importante hier, c'est...
8: Oui, il y en a énormément, vu qu'on n'arrête pas de monter, là. On va bientôt atteindre les 10 000.
5: Pas possible.
2: Oh.
8: Si.
5: Là, maintenant, là?
8: Ouais, bientôt, là.
5: Avec le speech du Lascar.
8: Ouais, grave, c'est le petit
0: moi,
8: jeune.
0: J'ai une question à poser au docteur.
2: Attends, 5 minutes.
8: Il a motivé la poussée.
2: Non, docteur, là, s'il vous plaît. Il y a déjà des questions plus importantes que vous.
8: C'est vrai, il y a une très bonne question de dame. Il demande si tout le monde peut devenir boulimique un jour.
2: Oui.
5: Je peux répondre à cette question.
2: Bon, allez-y, docteur.
1: Bah, j'ai une question pour le docteur.
2: Attends, Bidifus. On va laisser le docteur répondre. Ouais.
5: Oui, monsieur.
2: On dit pas monsieur, on dit Gérard, s'il vous plaît.
5: Excusez-moi. Oui, Gérard.
2: On dit pas vous, on dit tu.
5: Alors, je vais vous tutoyer. Suite à un choc émotionnel important, certaines personnes...
0: Tu vas vous taper à la récré.
5: Ouais. Et Fidar, la prochaine fois que t'as perdu ton petit cousin, il n'y a pas moyen.
2: Mais non, c'est pas quelqu'un de...
5: C'est le petit cousin Fidar.
2: Mais non, mais non.
1: Et docteur Maboul, t'as une nez qui s'allume quand on touche la bite?
9: Allez.
5: Voilà, un petit coup, là.
9: Allez, quand même. C'est bien pour faire plaisir à ses limites.
2: Eh, ça n'a toujours pas répondu à la question IRC. Bon, le docteur,
0: Mes couilles.
9: De toute façon, docteur, il va avoir une urgence, là. T'as une urgence, docteur, faut que tu rentres.
0: Allez, va faire ta
5: intervention, là. Hein, intervention?
9: Vas-y, c'est drôneur, c'est ton show, vas-y.
2: Bon, allez, docteur, mes couilles, là.
8: Elle fait péter, là, docteur.
0: Docteur Rico, le show.
2: Oh, allez!
5: Docteur Rousse!
2: Non!
9: Si, on va le couper.
2: Mais non!
9: On va l'écouter 30 secondes. On va le couper quand même.
2: Non, mais je voulais qu'il réponde à la
9: question. Non, mais c'est à toi de répondre à la question, c'est pas à lui, tu vois.
2: Non, mais c'est pas grave.
9: Comment lui, il fait des débats, il s'appelle le doc aussi, tu vois.
2: Non, mais là, j'ai dit une chose, c'était grave de chez grave.
9: C'était quoi ta question internet, Rigo?
5: Ouais.
8: On va changer de question.
2: Ouais.
8: Il y a Boris sur IRC qui te demande donc est-ce qu'on est raciste quand on n'aime pas les boulimiques?
9: Il y a une certaine sorte de racisme.
2: Non, je pense pas. Il y a là-dessus, on peut pas parler de racisme parce que de toute manière, c'est dans n'importe que ça soit nous arabes ou noirs. De toute manière, on peut pas parler de ça. On peut pas dire que c'est du racisme. Ça, je peux pas dire oui ou non.
8: Alors, comment est-ce qu'on appelle les gens qui n'aiment pas les boulimiques?
2: Aucune idée.
8: Aucune idée.
3: Ah, merde.
8: Et sur IRC, on a dépassé les 10 000 quand même.
2: Ah, ça y est.
8: Ouais. On est 10 000,
2: à
8: 10 000 63.
2: 1h25.
3: T'as piraté le truc.
8: 106.3.
2: 10 000
8: FPP, big up.
2: 10 000, 063. Pourquoi 60? Alors, question suivante.
4: Attends, j'avais une question Minitel. Oui. On me demandait si.
2: Mais non, ton Minitel, il fonctionne pas.
4: Si en fait les boulimiques pouvaient avorter, c'est pratiquer l'IVG.
2: Ça, je répondrai pas à ta question. Par contre, t'as pas essayé de voir dans le dico depuis quelle date que ça existait, cette histoire
9: quoi,
2: de
9: l'IVG
2: boulimie. Ça y est, l'autre
9: IVG, c'est 75, hein.
8: Ouais, 75.
9: Simone Veil.
2: Non, 76. Tac.
9: Ça, c'est comme Alain Prost, tu sais, les deux voitures, elles sont arrivées,
2: ouais. Ouais, ouais,
9: ouais. Ouais, c'est ça, ouais.
2: T'as bonne mine.
9: Allez, rentre chez toi.
2: J'en parlerai à mon cheval. Les Troyens.
9: Ouais, on est dans le débat.
2: Non,
9: là,
2: mais
9: vas-y,
2: c'est bon,
9: là.
2: Les Troyens,
9: allez,
2: vous attendez deux.
9: Putain, mais c'est pas vrai.
2: À quel âge survient la boulimie pour les enfants? Grosse rillette. Docteur Rousse.
4: Ouais. Il est parti.
2: Oh merde.
8: Ça concernait les enfants, c'est dommage.
2: Oh merde, on aurait.
4: Par contre, j'ai quelqu'un à la place du docteur là.
2: Ouais.
4: J'ai Matouze.
2: Matouze.
4: Ouais, Matouze.
6: Bonsoir
2: Matouze, t'appelles d'où?
6: J'aime bien quand tu m'appelles comme ça.
2: Ouais, vas-y, espèce de tremblot.
6: J'appelle de Paris.
10: Ça va ma fille?
6: Ça va bien.
11: Toi tu tousses des gays, toi.
6: Ça fait grave. C'est ta touche, Gérard.
2: Matouze, tu réponds à la question. À quel âge survient la boulimie pour les enfants, s'il te plaît, merci.
6: Déjà, si c'est pour les enfants, c'est-à-dire que déjà, c'est dans un âge assez avancé, on peut le dire. Enfin, plutôt jeune, au contraire. Je pense que ça peut intervenir un peu à n'importe quel âge. Ça dépend des enfants.
11: Et les clébards qui bouillent, là, direct.
6: Mais je pense que ça peut très bien intervenir directement vers 6 ans, 7 ans.
11: Mec, si t'as les poneys, là, vas-y.
6: Hein?
8: Il vous écoute pas, là.
6: Gérard.
2: Ouais.
9: Ça marche pas, il écoute pas. Alors imagine
6: pareil. Couche au nom, il a arrêté de respirer. Il écoute pas, cousin?
10: Non, il écoute pas, là.
2: Matouze.
6: Allô.
9: Tu sais que ça va être chaud, là.
2: Ouais. Elle Trablo.
12: Oui. Hey, salut, c'est Patrick, la voix du mélo.
6: Yeah.
2: Hey, elle Trablo.
6: Oui.
2: Oh, Trablo.
6: Oui, non, tu m'appelles pas comme ça, je suis Matouze.
2: Hey, Trablo.
6: Matouze.
2: Tu m'appelles pas par mon nom de famille, sinon je te nique.
6: D'accord.
2: Mmh.
6: Des promesses.
10: Un cousin.
2: Alors Matouze, au revoir.
6: J'ai rien dit du tout. Mais c'est dégueulasse, toujours ça. Mais c'est dingue ça quand même.
2: Va te faire niquer ailleurs.
6: Allez, le débat, Gérard. Ça pourrait m'intéresser.
2: Allez, hop. Matouze, au revoir. Comme ça, il arrêtera de parler de mon nom de famille. Grosse rillette.
11: Ouais, c'était quoi la question déjà? Parce qu'avec tout ce bordel.
2: À quel âge survient la boulimie pour les enfants?
11: La boulimie, moi je pense qu'il y a quand même un âge limite qui est fixé par le code pénal, parce qu'avant c'est du n'importe quoi.
2: Grosse rillette.
11: Ouais.
2: On parle pas du code pénal, d'accord?
11: Non, mais on peut éventuellement.
2: Non, attends, parce que ça n'a rien à voir.
11: Parce qu'en dessous de 15, en dessous de 15, c'est abusé.
2: Non, parce que je pense déjà, comme disait Bifidus,
10: oui.
2: Ouais. Bifidus actif, de manière à dire qu'à la naissance, ça faisait déjà 7,9 kg.
10: Ouais.
2: Donc déjà, à la naissance, t'es quand même déjà bien.
10: C'est sûr que moi, j'avais un avantage sur les autres. Hein.
2: Ouais, non, mais c'est pas d'avoir...
10: J'ai envie de câlin.
2: Ouais. Merci.
11: Merci, ouais.
10: En plus, ouais, j'ai envie de câlin.
6: Donc, enchaîne.
2: Donc c'est pas ça le truc, c'est alors que c'est vrai, déjà à la naissance.
10: J'adore la sodomie et j'adore toute l'appellation, tout ça.
9: Celle-là.
8: Ah c'est de ça donc.
6: Mais présente-toi la boulimique mystère là quand même.
10: Jean-Vicalin.
8: Ah c'est de ça que tu me parlais tout à l'heure.
11: Cochonnet mystère.
2: Je voudrais bien savoir qui c'est qui s'amuse avec ça, parce que ça commence
10: alors
2: à me gonfler.
10: Alors moi, Sandy, j'adore la sodomie et j'adore toute l'appellation.
2: Bon
6: bah, écoute, tu fais ce que tu veux.
11: Ouais.
2: Non, bah, alors, Olivier de la Pro, il va se prendre une gaufre.
11: Une gaufre.
10: Elle est un peu cochonne, hein, quand
9: c'est
10: même.
9: C'est clair.
2: Elle vous emmerde, Sandy, d'accord. Et moi aussi.
4: Et on fait des grosses, alors attention.
8: Ça doit être bon, ça.
2: Ouais, Manu, on va accueillir Monsieur Mazur, bonsoir.
6: Oui, bonsoir.
2: Il y avait longtemps.
6: Bonjour le gamin. Là.
13: Bonsoir amis auditeurs.
6: Bonsoir.
13: Bonsoir monsieur Gérard. Bonsoir monsieur Emmanuel. Et bonsoir monsieur Spirouli.
9: Bonsoir monsieur Mazur.
13: Ma femme, mes enfants, tout ça. Bon, monsieur... très bien, toujours. Monsieur Gérard, puis-je vous faire un compliment directement?
2: Ah, on vous écoute.
13: Alors, suite à votre merveilleux débat de l'autre soir, n'est-ce pas, consacré à la mode, les fashions victimes, etc., figurez-vous que pas plus tard que ce soir, en fait, que hier, j'ai dîné avec des stylistes qui ont écouté votre débat et franchement, ils ont été emballés.
2: Bon, de toute manière, la question n'est pas là, c'est à quel âge.
13: Absolument.
2: À quel âge je reviens, la boulimie pour les enfants? Bah, on va attendre votre réponse.
14: Jean-Vicalin.
11: Oh,
2: je sais pas qui fait ça.
13: Bah oui. Cool, hein. Écoutez, cette grosse personne mystère me semble répéter tout le temps la même chose. Elle en veut.
2: Cette grosse personne mystère, monsieur Mazur.
13: Oui,
9: c'est ma femme.
2: Vous dit les cinq lettres et c'est ma femme.
13: Pardon. Excusez-moi, monsieur Gérard, d'accord. Je ne savais pas.
14: Alors, moi, Sandy, j'adore la sodomie et j'adore toute l'appellation.
13: Ta femme est tranquille quand même. Hein. Mais c'est votre femme également. Alors, qui déclare aimer la sodomie.
2: Grosse rillette.
13: Ah bah non.
2: Au revoir.
13: Ah bah non.
2: Comme ça, tu diras pas que ma grosse.
13: Mais c'est elle qui le dit, ta femme. Elle dit qu'elle aime se faire enculer. J'ai pas rien.
2: Eh ben, toi, tu vas aller te faire enculer. Voilà, comme ça va aller plus vite.
9: C'est bon, il est parti.
2: Grosse rillette, au revoir. Bidufus.
9: Bidibule.
2: Non, on était avec monsieur Mazur pour la question.
13: Bonsoir, c'est monsieur Mazur. Alors,
2: bon, ça y est, on a compris. Vous êtes monsieur Mazur, vous répondez à la question maintenant.
13: Oui. Alors, à quel âge peut-on devenir boulimique étant enfant, c'est cela?
14: Voilà, ouais.
2: Oui.
13: Bon, écoutez, moi je dirais le plus tôt possible. Hein. Dès que la mère donne le sein à l'enfant, l'enfant peut, à partir de ce moment-là, devenir boulimique. Tout dépend.
2: Alors, attendez, il y a une question que je veux vous poser.
13: Oui.
2: Donc, vous pensez que c'est dû à l'allaitement?
13: Absolument, monsieur Gérard, et j'irai même un peu plus loin, c'est surtout dû à l'alimentation de la mère pendant l'allaitement, n'est-ce pas? Si la mère se nourrit à base de pizza à quatre fromages, il est clair que cela favorise la boulimie d'enfant.
2: Bifidus, attendez, Bifidus, t'es d'accord avec ce qu'il dit, monsieur Mazur, ou pas?
14: Oui, plutôt, oui. Non, c'est vrai, hein, ma mère a mangé énormément, elle mangeait beaucoup d'œufs.
2: Ouais, non, mais il y a une question que je me pose, je pense que tu vas pouvoir répondre, Sprint aussi, puis Monsieur Mazur, parce que à moins qu'on ait quelqu'un d'autre, Mazur.
9: Ouais.
14: Manu.
9: C'est pas,
14: Manu,
9: c'est pas, pardon. Ça commence pareil. C'est un honneur. On accueille Tristan Spice.
2: Hein?
9: Tristan Spice.
15: Oui, bonsoir.
14: Salut Tristan.
15: Bonsoir.
2: Tristan Spice.
15: Oui, bonsoir Spice. Hein. Bonsoir Gérard. Bonsoir Monsieur Mazur.
2: T'appelles d'où?
15: J'appelle de Paris.
2: Putain, mais vous allez arrêter avec Paris là.
9: Tous les gars sont à Paname.
15: Monsieur Gérard, je ne suis pas exactement à Paris. Hein, je suis dans banlieue parisienne.
2: Non, mais c'est Paris, c'est 101.9. Bon, alors la question, c'était.
13: Vous avez un bon organe, Monsieur Spice.
2: À quel âge survient la boulimie pour les enfants? Donc, on parlait par Monsieur Mazur parlait de l'allaitement.
15: Oui.
2: Après, Bifidus disait comme ça que c'est dû à ce que la mère mangeait.
15: Oui, tout à fait. C'est-à-dire que moi je suis tout à fait d'accord avec ce qu'a dit monsieur Mazur, c'est tout à fait très sensé, mais on peut même voir ça avant l'allaitement, c'est-à-dire que quand la mère est enceinte, si elle mange une alimentation qui n'est pas équilibrée, ça peut entraîner une boulimie chez le nouveau-né avant même qu'il naisse. Voilà.
2: C'est surtout
15: ça qui va entraîner, parce que mon métier m'autorise à le dire, et ça c'est ça qui entraîne le fait surtout que l'enfant soit boulimique.
14: Il paraît même que quand tu manges en faisant l'amour, tu risques encore plus d'aggraver.
2: Non, ça n'a rien à voir ça.
15: Je crois que monsieur Gérard a tout à fait raison, ça n'a rien à voir du tout.
14: Non, moi on m'a toujours dit qu'il faut éviter les chips quand tu baisses.
9: Hein? Il faut éviter les cunnilingus avec le Nutella aussi.
2: Dans ces cas-là, faut carrément arrêter le délire là, parce que je pense qu'on s'en va un peu trop loin sur le sujet. Dans ces cas-là, si on s'amuse à parler de Nutella, tout ça, donc faut arrêter le ketchup, faut arrêter la mayonnaise, faut tout arrêter.
9: Qu'est-ce que tu veux quand tu sodomises ta meuf?
2: Ouais, mais ça c'est mon problème, c'est pas le tien.
14: Ouais.
2: Mais non, mais il y a le problème est sur l'allaitement avec ce qu'on disait avec monsieur Mazur. Donc moi je pense que
13: oui, bonsoir, c'est monsieur Mazur.
2: Non, mais ça y est, monsieur Mazur, c'est pas la peine de répéter, c'est monsieur Mazur, on le sait. C'est pas la peine. Non, mais c'est pas la peine de répéter que c'est monsieur Mazur, on le connaît. Donc alors le problème c'est que c'est suite à l'allaitement d'après ce que vous venez de dire. Donc avec Bifidus
15: Sprint Fellow
2: Et Tristan là.
15: Tristan Spiss, oui.
2: Et Tristan Spiss, à mon avis, on pense que là-dessus, il y a quand même quelque chose. Parce que c'est pas suite à l'allaitement. Bon, c'est suite à ce que la mère mange. Mais est-ce que c'est dû à ce que la mère mange que lorsque, parce que comme Bifidus disait, elle faisait 7,9 kg à la naissance, on va pas en parler 107 ans, donc elle faisait 7,9 kg. Oui. Est-ce que c'est dû à ce qu'a mangé?
8: Oh, je comprends plus rien là, genre.
2: Est-ce que c'est dû à ce qu'a mangé? Est-ce que les parents ont mangé ou pas?
15: Non, mais tout à fait, cela n'est pas.
2: Faire quand même 7,9 kg à la naissance, ça me paraît quand même bizarre. Pour moi, ça me paraît quand même bizarre, cette histoire.
13: Oui, mais est-ce que vous êtes sûr qu'il ne s'agissait pas de jumeaux, après tout?
2: Faudel.
13: Vous étiez toute seule?
16: Oui, j'étais seule.
13: Écoutez, mademoiselle Bifidus, peut-être votre mère a-t-elle oublié d'accoucher votre sœur ou frère jumeau? Peut-être est-il resté à l'intérieur de son ventre?
16: C'est fort possible. D'ailleurs, elle a toujours pas ses règles.
13: Écoutez, il faudrait consulter. Je pense que...
2: Non, mais ça n'a rien à voir avec le boulimiste. Hein.
13: Ah, le boulimiste, en effet. Ouais,
2: les règles de la pétanque. L'oragnania, ça n'a rien à voir avec ça. Hein.
9: C'est trop marrant. Arrête tes blagues.
2: Rigo.
8: Attends, je laisse parler gynéco.
2: Merci.
8: Donc, sur IRC, on est toujours beaucoup. On est 1015.
2: Hein
8: 101.5.
2: Tu cartonnes. 1015.
8: Ouais, 1015, 101.5, Nova, big up.
2: Tout à l'heure on était 10 063.
8: Bah ça baisse un peu mais c'est pas grave. Il y a une très bonne question de Destroy. Il voulait savoir si deux parents boulimiques peuvent avoir un enfant anorexique.
17: Ils sont
8: J'aime pas Europe 1.
13: S'il l'adopte.
2: Attends. Est-ce que deux parents peuvent avoir un... deux parents boulimiques peuvent avoir un enfant
8: anorexique.
13: S'il l'adopte.
2: À mon avis, je pense pas.
8: Tu penses pas ?
15: Il y a des options. Écoutez, c'est très simple.
2: Ouais, monsieur Mazur ?
15: Non,
8: c'est monsieur Spiff.
15: C'est monsieur Spiff.
2: Ouais.
15: Cela est tout à fait possible. Parce que
9: pédiatre.
15: Ça n'a. Écoutez, je vous préfère être taire, je préfère que mon identité reste inconnue.
2: Ouais, fils de pédiatre, fils de. Du doc.
18: C'est Jeanne, c'est chaud, c'est bon. Merci. Allez, emmène-moi. Plus fort. Wouh. J'entends rien.
2: Mais c'est quoi ce bordel là?
9: C'est Spitz, il déconne.
2: Ouais, bon, allez, Manu, tu lui dis au revoir à lui et c'est terminé. Allez, hop.
15: À qui?
2: Bonne nuit.
15: Est-ce que je peux répondre?
2: Qui?
15: Monsieur Spiff.
2: Mais je viens de te dire au revoir.
15: Mais pourquoi vous me dites
2: au revoir? Je te dis au revoir, c'est tout.
15: Pourquoi? Écoutez, au revoir.
9: Je peux pas, son père peut me faire aller sur Skype.
2: Allez, au revoir.
15: Je réponds à votre débat.
2: Non,
15: c'est fini, c'est pas la peine d'insister.
2: Non, mais ça y est, au revoir.
15: Peut-être que vos parents...
2: Merci. Eh putain, mais... C'est la dernière fois, Manu, que tu me fais ça. Je ne veux pas entendre un mec parler de ma vie privée comme ça en direct. Ça regarde pas les gens si je viens d'Adas, ok? Première et dernière fois. Clair, net, précis. Parce que sinon, c'est avec Max que tu as réglé tes comptes, là. Ok? En de bon entendeur, salut. Alors, Sprint.
19: Hey, salut, c'est Patrick, la voix du mélo.
13: Salut Patrick, ça va? Est-ce que tu peux me répéter la question? Parce qu'il y a eu un petit peu trop de bordel là.
2: À quel âge survient la boulimie pour les enfants?
13: Ah, il n'y a pas d'âge. Tu peux être atteint à n'importe quel âge. Je crois pas trop à l'histoire d'allaitement tout à l'heure. Je pense que c'était un peu du
2: mytho. Non, mais moi non plus, j'y crois pas là-dessus.
13: Ouais.
2: Hein.
13: Ouais, même le coup du rosebif de 7,9 kg, ça me paraît un petit peu.
2: Non, mais même.
16: Non,
2: même.
16: C'est vrai, hein.
2: Mais non, mais attends. Tu peux pas. Mais attends, mais tu peux pas passer 7,9 kg à la naissance, voyons.
16: Bien sûr.
2: Ta mère, elle est normande alors que t'es le lion. Hey, tu prends pas les enfants pour des cons, toi.
9: Tu déménages dans la vie.
16: T'es à Lyon, hein.
9: Toi, t'es né où, toi?
2: Moi, je suis né où ça te regarde pas.
9: Vie d'or d'Irlande.
2: Trent.
13: Ouais, ça y est, je viens de répondre.
9: Bon, j'ai un auditeur pour toi, Gigi, si tu veux.
2: Vas-y.
9: C'est Mitch Buchanan.
13: Ah. Ok, les mecs, bonsoir.
8: Moi, j'avais Hannibal Smith sur IRC.
2: Alors, qu'est-ce qu'il dit, lui?
8: Bah, il te passe le bon Jean.
2: Bah, je m'en fous. Comment qu'il s'appelle, celui-là?
13: Mitch Buchanan.
2: Mitch?
13: Mitch Buchanan.
2: T'appelles d'où?
13: J'appelle Malibu.
2: De Paris.
13: Exact.
17: Bien
9: de, non, de... pas de Paris, il est de Caen.
17: Je suis grillé.
2: Bah, t'es de Caen, 107.9.
17: Exactement.
2: 107.7.
17: Exactement.
2: Et tu serais pas l'ex-Michel de Caen, non?
17: Voilà, c'est
2: ça. Presque pas. Allez, au revoir à lui.
8: Moi, j'ai pour calmer le débat.
2: Allez, hop. Celui-là, j'en veux pas dans mes débats.
17: Mais vas-y, enculé, va.
2: Eh, enculé toi-même, connard.
9: Ah, non, pas d'insulte, pas d'insulte.
2: Alors là, tu peux lui dire au revoir à celui-là. C'est bon, terminé.
20: Mais je t'embrasse et je passerai tout.
2: Là, c'est terminé.
20: Il y a Mousse qui peut.
2: Tu peux lui dire au revoir à lui.
20: C'est Mousse. Mais je t'embrasse et je passerai tout.
2: Bon, allez.
20: Bise.
8: Gérard, j'ai une très bonne question sur IRC de Yankee. Il te demande si on peut savoir avec une échographie si l'enfant d'une femme sera boulimique ou pas.
2: Non, je pense pas.
9: Non, je pense moi.
21: S'il commence à bouffer les intestins, c'est que c'est un mauvais signe. Hein.
9: Non, ouais. Parce que quand répète-toi.
8: Ouais, c'est savoir si on peut déceler une boulimie par l'échographie chez un nouveau-né.
9: Ouais, je pense.
2: Non,
9: il
2: faut une grosse loupe. Je dis non. Mais attends, mais puis
9: non. Oui. Non, mais moi je te dis oui.
2: Mais attends, t'es né boulimique, toi? Non, t'es né comme ça, toi?
9: Non, mais je connais le problème.
2: Mais tu connais le problème, tu connais rien.
9: Deux, trois,
2: mais t'écrases.
22: Elles tiennent plus dans les breaks, enfin, sinon.
2: Mais celle du 15e, attends, merde, d'accord, connard.
17: Bim.
2: Ok.
8: Ça rejoint le truc qu'on me disait sur Henri tout à l'heure.
2: Bon, alors vous me faites chier, c'est terminé,
9: mais non,
2: j'arrête
9: mais
2: le
9: attends,
2: débat.
9: J'ai des
2: j'arrête
9: amis.
2: Le débat. Ouais,
9: mais
2: terminé, vous me faites chier tous les deux.
9: Mais j'habite pas dans le 15e.
2: Ta gueule, okay. Tu vas faire enculer maintenant.
9: Mais on a le droit d'habiter.
2: Tiens, mais pas ici. Maintenant, tu vas fermer avec le 15e. Ok. Maintenant, t'arrêtes.
9: Ben oui.
2: Et t'arrêtes de te foutre dans ma gueule.
9: Je me fous pas de toi.
2: Parce que tout à l'heure, tu vas m'enfler. Ok.
8: Moi, j'ai raté un épisode.
23: T'as raison, là. Calme, on se calme.
2: Maintenant, c'est terminé. Ça, je vais pas m'énerver, ça va être ma montre. Ok. Non, t'arrêtes! Ok? Samedi à ton merde, et le camisier à son père!
9: Mais j'irai pas, dis pas pareil!
2: D'accord!
9: De...
2: D'accord, maintenant t'arrêtes avec ça!
23: C'est bon!
2: Ok? On arrête! Zola, ça va mettre, c'est terminé! Tu vas morfler avant! Parce que là, tu vas te retrouver avec son père sur le dos!
23: Il est lourd!
2: Ok? Alors maintenant, vous arrêtez! Claire, net et précis. J'entends encore une connerie comme ça, c'est fini. Et toi là-bas.
8: Arrête, Gérard.
2: Et toi là-bas, t'arrêtes.
8: Laisse les incidents de diffusion.
2: Ça, c'est un peu de votre faute là, ce qui se passe avec Sandy.
23: Mais non.
2: Hein. Vous avez assez chahuté avec elle. Maintenant, on en a marre, et moi aussi. On était sur le point de se séparer avec vos conneries.
9: Ah merde.
8: Waouh. Vous avez chahuté avec elle.
9: Je sais pas.
23: On peut pas t'expliquer là, hein.
2: Non, mais de toute manière, il a pas besoin de savoir.
9: C'est pas tes oignons,
8: vaut mieux.
2: Quand tu fermes ta gueule.
23: On a le droit de faire plaisir.
2: Maintenant, tu fermes ta gueule, tu as continué. Il te reste moins d'un quart d'heure à continuer.
9: Okay.
2: Avant que tu te prennes la montre dans ta gueule.
9: Okay. Ah.
2: D'accord.
9: Ok.
23: Non, mais calmez-vous.
8: C'est vrai.
9: Non, 250 la montre.
24: 2 euros. Hein.
8: Je crois que c'était tirette à 2 balles.
2: Ouais, c'est ça.
21: Avec une main qui colle.
2: Sprint, Feloche, hop, au revoir. Terminé pour toi.
21: Enfin.
8: Enfin.
2: Allez, hop, bonne nuit pour les camps. Allez, terminé. On a qui maintenant?
25: On a. Salut, c'est Mr. Gang. Mr. Gang du groove.
8: Il manquait plus que ça, merde.
2: C'est qui celui-là?
22: Je sais pas, normalement c'était Tristan. Ou un truc comme ça.
2: Non, lui, on lui a dit au revoir.
22: Non, un autre Tristan.
2: Non,
25: Oui, c'est moi. Loulou Bega.
2: Bonne nuit.
25: That's cool.
2: Non, moi, tu me prends des auditeurs qui veulent répondre aux questions correctement, c'est pas la peine de me prendre des navets.
8: Bon, Gérard, pour calmer le débat un petit peu sur l'IRC, j'ai un sondage réalisé par Noix de Coco. À la question, connaissez-vous des boulimiques connues? 19% des gens sondés ont répondu oui, surtout dans des foyers. 33% ont répondu non, que Big Bill, mais c'est un extraterrestre. 3% ont répondu c'est quoi un SCTX? Et enfin, 72% ont répondu qu'il répondrait que si Gérard portait des slips petits bateaux.
2: Alors déjà, pour répondre à la question, les SCTX, c'est pas le thème du débat. Bonne nuit. L'histoire du Big Bill, ça c'est mon problème, c'est pas le mien, c'est donc, pas le sien.
8: Mais sinon, pour répondre à la question, est-ce que toi tu connais des boulimiques connues?
2: Boulimiques connues, non, j'en connais aucun. Fudlard.
9: Quoi, je travaille.
2: Tu peux faire encore plus de bruit, s'il te plaît?
9: Je vais essayer.
2: Hein? Comme ça, on peut encore mieux travailler avec toi.
9: Okay.
2: Ouais, je crois.
8: Ouais,
2: je crois
8: Yankee, que... Yankee, ouais. Tu connais un boulimique connu vu que tu connais Sauvé Willy.
2: N'importe quoi.
9: Oh, là, là.
2: Ça, je vois pas le rapport.
8: C'est gros et c'est noir et blanc.
2: Donc, il nous reste Bifidus et Monsieur Mazur.
22: Oui. On accueille donc Patrick. Bonjour, Patrick.
26: Bonsoir, tout le monde.
0: Bonsoir, monsieur.
1: J'ai déguisé ma voix chez mon gars. Comment ça va? Bonjour, Germain.
3: Oh, ça y est.
0: Ah, monsieur,
1: bonjour,
0: c'est formidable.
2: Ça y est. Oh,
1: bonjour, Pavé, on a oublié des boules de huc.
2: Salut, Mokhtar.
1: Bonjour, comment tu vas?
2: Ça va, Mokhtar?
1: Oh, ça va bien. Ça va bien avec toi?
9: Bon, vas-y, Gérard.
2: Oh là.
9: Ça t'aime, tu comprends rien, mais ça t'aime.
2: Voilà.
9: J'en ai un. Qu'est-ce que t'es
2: cool. La boulimie.
9: Attends, j'en ai un quatrième pour répondre.
2: Voilà, tais-toi. J'en ai un quatrième pour répondre en accueil Henri Basmati.
5: Oui, bonsoir.
7: Salut, Henri.
5: Bonsoir, c'est Henri Basmati.
9: Qui appelle des pépettes.
1: Bonsoir, Henri. Bonsoir.
5: La pépette a une portée, ouais.
2: Mais tu vas te faire enculer, toi.
5: Ah, bonsoir tout le monde.
2: Allez hop, tu
5: bonsoir, monsieur Basmati.
2: Bonsoir. Alors,
5: bonsoir.
2: Tu m'appelles Couscous là pour finir le débat.
9: Mais le débat.
2: Je crois que Couscous est décédé, malheureusement. Mais non, allez hop.
5: Bonsoir, monsieur Basmati.
2: Tu me viens l'autre là.
8: Il a glissé sur une plaque de verglas.
5: Tu es tout fait avec une boulette, c'est rare. Pourrait-on avancer dans le débat?
24: On peut y aller là?
2: Alors, la boulimie peut-elle être une maladie? Ou un fardeau, on va demander à Mokhtar.
1: Oui, tout à fait, la maladie est un fardeau, tout à fait. Tu as raison de le dire, de le souligner, je crois. Tu as totalement raison, c'est une maladie, c'est un fardeau.
2: Ah, doucement, allez, oh.
1: Tu as raison, tu sais pourquoi tu as raison. Tu sais pourquoi tu as raison, mon frère.
2: Mokhtar,
5: j'ai un petit là, tu satures.
2: Oh, Manu,
5: je vais parler
2: Manu, voilà.
9: Je le tais, hein, comme une merde.
2: Manu,
9: ouais.
2: Tu dis à Mokhtar, là, qu'il se calme, parce que là, il m'est.
1: D'accord, je suis plus calme.
2: Non, tu
1: sais pourquoi c'est un fardeau? C'est comme ta femme, t'es obligé de la porter tout le temps parce qu'elle est trop grosse.
2: Allez, hop. Alors, qu'est-ce que c'est que celui-là là? Monsieur Mazur.
0: Oui, alors écoutez, moi je répondrai à votre question par l'affirmative. En effet, la boulimie est une maladie vu que ça se traite. Mm-hmm. Donc ça se traite. Alors, au choix, vous avez le gros, la grosse, bouboule.
2: Mm-hmm.
0: Et
2: non, mais,
0: n'est-ce pas?
2: Non, mais je pense que pour l'instant, ils ont. Je pense que Bifidus.
5: Bifidus.
2: Qui c'est qui nous reste là? Parce que j'entends qu'il y a quelqu'un d'autre. Manu.
9: Il y a Bifidus, il y a Henri Basmati quand même.
0: Bah oui,
2: mais non,
0: oui.
2: J'ai dit au revoir.
9: Non, c'est à Mokhtar que t'as dit au revoir.
7: Non, c'est pas moi. Hein.
2: Ah bon.
7: Non.
5: Alors, moi je suis là, tranquille.
2: Alors, Henri, donc, t'appelles d'où toi?
5: Moi j'appelle depuis Thivier, je t'ai dit tout à l'heure.
2: T'appelles depuis Thivier, tu me l'as jamais dit?
5: Ouais, si, mais tu gueulais, t'as pas entendu, mais
2: Thivier. Bah, je gueulais après Mokhtar là, parce qu'il me cassait les pieds. Non, je suis poli quand même.
7: Ouais, enfin, tu peux le dire, hein.
2: Non, mais je suis poli.
7: Avec les
2: Donc, Pithiviers, c'est du côté d'Orléans, c'est quelle fréquence, ça?
5: Alors, c'est 103.3.
2: 103.3, ouais. Ok. Donc, oui, Manu,
9: on accueille Poussette aussi.
2: Poussette.
26: Oui, bonsoir. Bonsoir, Poussette.
2: Bonsoir, Poussette. T'appelles d'où?
26: Bonsoir, Manu. J'appelle d'ici les Moulineaux, 100.9. Merci. Bonsoir, les pouces.
2: Bon, alors, la question, c'était la boulimie est-il une maladie ou un fardeau? Donc, avec Monsieur Mazur, si des fois, vous pouvez reprendre ce que vous disiez.
26: Oui, alors, c'est-à-dire que, n'est-ce pas, oui, bien entendu que c'est un fardeau, cependant, c'est à déconseiller, parce que, je veux dire, traîner un boulimique qui pèse aux alentours des 160 kilos en tant que fardeau, c'est pas très, enfin, bien que ce soit très sportif, ça n'est pas très agréable tout de même.
2: Non, mais on parlait de maladie.
26: Oui, absolument, j'ai répondu
2: vous,
26: pour le
2: non,
26: côté...
2: Non, mais vous parlez de maladie.
26: Absolument, j'ai répondu côté maladie. En effet, ça s'en est une, puisqu'il s'agit de se faire traiter. Alors, soit on se fait traiter de grosses balais de mystère, que sais-je encore, n'est-ce pas?
2: Non, mais ce qu'il faut dire, c'est qu'à l'heure actuelle, je pense que Bifidus va être d'accord, Henri et Poussette aussi. Je pense qu'à l'heure actuelle, ils ont pas encore trouvé le
5: remède.
2: Le médicament adéquat pour que ça s'arrête, cette histoire-là.
26: Mm-hmm. Hein? Écoutez, peut-être fabriquer un cochonnet plus gros pour les boulimistes.
2: Bon, monsieur Mazur.
26: Oui.
2: Vous vous calmez, s'il vous plaît.
26: Je suis tout à fait calme.
2: Non, mais pour l'instant, je demande à Bifidus, à Henri et Poussette, là.
26: Ah, excusez-moi.
7: Ouais.
2: Donc, alors?
7: Ben, ouais, non, il a raison, monsieur
2: Mazur.
7: En fait, les cachets.
2: Non, mais je viens de demander, est-ce qu'il y a un médicament qui a été trouvé ou pas?
5: Pas encore, non, c'est non.
26: ça va venir au bout d'un moment. Tu
2: sais, je pense qu'à mon avis, ils sont loin de trouver quelque chose pour ça. Hein.
26: Monsieur Gérard, si vous me permettez, quand bien même trouverait-il un médicament, je leur déconseille fortement de faire ce médicament en forme de suppositoire, n'est-ce pas, ne serait-ce que pour des raisons pratiques.
3: Tout à fait, oui.
26: Hein, parce que, n'est-ce pas, pour une personne très très grosse et grasse,
4: c'est dur, hein.
26: À l'aide de ses deux doigts simplement, c'est une mission extrêmement difficile.
2: Faut dire une chose, c'est qu'à l'heure actuelle, ils n'ont pas trouvé le médicament. Ils ont trouvé des médicaments sur certaines maladies, mais sur cette maladie-là, pas encore. Hein. Oui. Donc on va pas.
6: Oui, j'ai une très bonne question de Pierrot 2001 sur l'IRC. Il te demande si la boulimie est un nouveau style de mode.
2: Un nouveau style de mode, non, parce qu'on peut pas dire que ça rentre dans le style, dans la mode, parce qu'en fin de compte, pour être mannequin, faut être maigre, faut faire à peu près 60.
6: Ah, mais tu sais, il y a des agences de casting qui recrutent des laids et des gros.
2: Non, mais pour l'instant,
6: j'ai une adresse si tu veux d'ailleurs.
2: Non, mais oui, bien sûr, mon site internet, c'est ça.
6: Non. Oui, radiogérard.fr, ouais, c'est ça. On n'oublie pas, mais. Voilà.
2: D'accord.
6: Tout à fait.
2: Donc, je peux dire que non. On va continuer.
10: Un peu de brise.
2: On va. Tu me donnes.
4: Du pchit là.
10: Bah non, on va pas mettre un disque à cette heure-là. Hein.
2: Bah si, ah, si, si.
4: Bah non.
10: T'es ouf,
4: si.
10: Mais c'est fini dans. C'est fini dans. Dans 10 minutes.
2: On a encore une demi-heure d'émission.
10: Ah le gars.
2: On a encore une demi-heure d'émission. On finit à 2h15, donc je mets un disque.
10: Mais qu'est-ce qu'il dit, le gars? Je mets un disque.
2: On met un disque, Manu, s'il te plaît.
10: Ah, d'accord.
2: Le disque. Bon, voilà l'affiche.
10: Ah, d'accord.
26: Ta gueule.
2: Ta gueule toi-même, toi.
10: Et d'accord. Arrêtez d'être mal poli, merde, y'a des gens qui ont la guerre.
2: Poussette, Henri, vous restez poli sinon.
4: Vas-y, j'ai rien dit, tranquille.
10: Reste tranquille, comme
4: ça. Tranquille.
2: Alors, la boulimie du Resto du Cœur avec
10: Non, mais c'est quoi bon... Non, répète, parce que tu dis, ouais, vous êtes sur Fun, c'est le débat de Gérard.
2: Donc, la question, c'est combien peut-on absorber de nourriture quand on est boulimique? Et donc, vous pouvez toujours nous appeler au 0803 08 5000. Donc, Manu est toujours au standard. Rigo, sur l'internet, avant la pause musicale, on peut avoir le petit sondage... Minitel Internet.
6: Alors le
10: c'est reconnecté sur Minitel.
2: À combien qu'on est?
6: Ouais, à combien qu'on est? On est. J'arrive pas à lire. 10 037.
2: Ouais, en 10 037.
6: J'écoute pas 103.7. Hein, je vois pas.
2: Non, 10 037. Ok. Et donc vous pouvez toujours nous appeler.
10: Moi je suis toujours à l'arrière, mais je pue du cul.
2: Fildar toujours à l'arrière avec le petit écho qui vient de me mettre. Et donc vous pouvez toujours nous appeler.
10: J'ai des propositions pour France Info.
2: 0803 08 5000. Et donc la question c'est combien peut-on absorber de nourriture quand on est boulimique? Et on va s'écouter la boulimique des Restos du Cœur avec un bon jus. Hein? Henri m'enfile dans son break. Alors ça...
10: J'ai un truc dans la gorge.
2: Ouais. Et on se retrouve tout de suite après pour la suite et la fin du débat. À

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2: Et voilà, donc en fin de compte, c'était pas ce qu'on venait de ce que j'ai annoncé. Et c'était donc les Bee Gees avec Stenoline, donc la bande originale de La Fièvre du Samedi Soir.
3: Oh, génial.
2: Et voilà, donc
3: c'est génial.
4: Tu cartonnes, mon con.
2: Oh, ta gueule, toi, reste
4: poli. Tu cartonnes.
3: Je te limite.
2: Et alors,
3: Gérard.
2: Quoi?
5: Oh, est-ce qu'ils t'ont placé une sonde anale?
2: N'importe quoi. Donc, on a toujours Bifidus.
1: Oui, toujours là.
2: Monsieur Mazur.
6: Oui, bonsoir, c'est Monsieur Mazur.
2: Henri.
7: Yes.
2: Et Poussette pour terminer.
3: Il est là, ça?
7: Salut, mon pote. Tu veux que je te foute un coup de gland pour te replacer la colonne?
2: Alors, Poussette.
7: Direct.
2: Poussette, tu vas voir, si tu manques pas une roue, je te dis au revoir.
7: Salut, mon pote.
2: Au revoir. Oh,
3: putain, bien joué, parti,
2: allez, hop. Celui-là, il va voir s'il lui manque pas une roue quelque part.
7: Ok, super.
2: Au revoir.
8: Eh ben.
2: Alors, Rigo, oui. Merci, Pilda. Merci. Alors, Rigo, ouais. Une question IRC, parce que je vois que t'as allumé ton micro. Pildar, s'il te plaît, tu me coupes pas mon micro sans arrêt.
3: Je coupe rien.
8: Il y a Dame sur IRC qui te demande le pourcentage de boulimique en France par rapport aux États-Unis.
2: Bon, ça c'est à peu près 50. Merci, Pildar.
3: C'est pas moi.
2: Merci.
8: Combien je
2: À mon avis, c'est... Pildar, s'il te plaît, tu arrêtes, j'en ai marre.
8: Je pense pas que ce soit lui, mais vas-y.
2: Si, c'est lui. Ah. À mon avis, c'est 50-50, hein.
8: Ah, d'accord. Et il y a Blue Cool qui voulait savoir si tu te laisserais sucer par une boulimique.
2: Non.
8: Si quelqu'un regarde.
2: Non plus.
8: Dans le 15e.
2: Non plus. Le 15e, j'en ai marre, vous me fatiguez avec ça. Manu, oui.
8: Oui, on accueille Norman Tuttle.
9: Bonsoir à tous.
1: Salut Norman.
9: Bon, ça va bien, bon anniversaire Rigo, mon pote.
2: Merci. T'appelles d'où?
9: J'appelle de Paris.
2: 101.9.
9: Tout à fait.
2: Ma punaise, on a pas beaucoup de personnes de province. Hein. Alors la question c'est combien peut-on absorber de nourriture quand on est boulimique?
3: Ça dépend des jours. Hein. Ça dépend.
2: Alors, madame.
3: Quoi?
2: Oh,
9: madame.
2: Norman.
9: Bah, en fait ça dépend du boulimique parce qu'il y a plusieurs degrés dans le boulimicisme. En fait, oui, ça dépend des boulimiques. Je vais aller me coucher là parce que je suis fatigué.
2: Bon, d'accord, allez, au revoir.
9: Je vous dis franchement.
2: Allez, au revoir, c'est pas la peine.
3: Ça dépend des sacoches. Hein,
2: Non, mais attends, l'autre, il me dit je vais me coucher, il va pas répondre, alors bonne nuit.
3: Norman Tuttle, il va se coucher, je crois.
2: Henri.
7: Bah, ça dépend comment t'es boulimique en fait.
2: Non mais attends.
7: Parce que plus t'es boulimique, plus t'es gros, plus tu manges, et plus tu manges, plus t'es boulimique.
2: De toute manière, la nourriture, c'est fait pour quoi, à ton avis?
7: Bah pour bouffer, bah oui.
2: Bon, de toute manière, si on est boulimique, c'est parce que.
7: Tu la prends dans le cul si tu veux, mais moi personnellement, je la mange quoi.
2: Henri.
7: Perso, mais attends, mais chacun fait ce qu'il veut.
2: Non, mais Henri.
7: Ouais.
2: Henri, pour l'instant, t'étais bien parti sur la réponse, mm-hmm. Donc tu continues à répondre correctement, ou sinon je vais te dire au revoir.
7: D'accord, yes.
2: Ok.
7: Ouais, bien sûr.
2: Alors, tu réponds correctement maintenant.
7: Ah bah c'est bon, ça y est. Ouais, fini. Ouais.
2: Monsieur Mazur.
9: Oui. Bon, écoutez, moi je vous répondrai l'équivalent de 4 porcs.
2: C'est-à-dire?
9: Eh bien, 1, 2, 3, 4 porcs.
2: Monsieur Mazur.
9: Oui, monsieur Gérard.
7: Pareil.
2: Je pense que...
9: Ah, attendez-vous, oui.
2: Je pense qu'alors, pour l'instant, vous êtes en train de vous foutre de ma gueule.
9: Alors, mais absolument pas. Non, pas du tout. Vous demandez l'équivalent, enfin, combien de nourriture peut-on ingurgiter lorsqu'on est boulimique? Je vous réponds, environ l'équivalent de 4 porcs. Maintenant, il reste, n'est-ce pas, à décider de combien pèse chaque porc.
2: Mmh.
9: Je conseille, si vous permettez, je préconise pour un boulimique. Alors, bien entendu, le but n'est pas de manger pour grossir, mais de manger pour se nourrir et faire un apport en vitamines surtout. Alors, moi, je préconise essentiellement une race porcine qui nous vient de la ville de Troyes, qui est vraiment une très très belle race porcine, les Spiroulots.
2: Bon, monsieur Mazur, au revoir.
9: Pourquoi, monsieur Gérard?
2: Au revoir, monsieur Mazur.
9: Mais pourquoi? Expliquez-moi, monsieur Gérard.
2: Au revoir, monsieur.
9: Mais monsieur Gérard, vous ne vous êtes pas senti visé, j'espère.
2: Au revoir, monsieur Mazur. Monsieur Mazur, bonne nuit.
9: Monsieur Gérard.
2: Monsieur Mazur.
9: Un dernier petit détail.
2: Non,
3: il a des trucs intéressants à dire.
9: Excusez-moi. Juste un petit big up à monsieur Rigaud que j'ai oublié tout à l'heure. De bon anniversaire, monsieur Rigaud.
8: Merci, monsieur Mazur.
2: Voilà. Alors, monsieur
9: Gérard, je vous embrasse.
2: Ok, ben moi, pas.
9: Avec la langue.
2: Au revoir.
8: J'ai une très bonne question de Blue Cool sur les RC. Il voulait savoir si tu aurais aimé avoir une fille boulimique.
2: Non, parce que de toute manière, la boulimique, de toute manière, c'est quand tu manges, et à force de manger, ça dépend ce que tu manges. Mm-hmm. Parce que t'as certains aliments qu'il faut manger normalement, pas trop, pas dépasser. Mais ça, c'est vrai que c'est pas évident. Ce n'est pas évident là-dessus. Bifidus. Ah, Bifidus a raccroché.
10: Ça m'étonne quand même.
2: Ah, c'est bizarre.
10: Faisons un deuxième essai.
3: Bizarre.
2: Bah alors, qui nous reste
10: bah, on a Bifidus, Henri Basmati.
2: Mais non, on y a dit au revoir, Henri.
3: Non, on a dit au revoir à
10: Monsieur Mazur.
2: Bah, qui c'est qui nous reste
10: et on va accueillir un troisième auditeur qui s'appelle Purée Pousseline.
2: Alors, Purée
10: Pousseline.
2: Pousseline, ouais. Pas Mousseline.
10: Non, Pousseline.
2: Bah alors.
3: Oh là là, mais merde.
2: Mais c'est quoi là?
10: Je sais pas, faudrait faire un troisième essai peut-être.
2: Non mais Manu Fildar, s'il te plaît, tu m'as. Alors Purée Pousseline.
11: Ouais, salut.
3: Ah bah tu vois.
11: Ça t'appelles va, ça d'où marche, nickel, tranquille.
2: T'appelles d'où?
11: J'appelle de Créteil.
2: 101.9.
12: Mais ce chien.
11: Ouais.
2: Bifidus.
13: Oui.
2: Oh mais ça y est là, vous arrêtez avec les lignes en direct là.
11: Qu'est-ce qu'un clep là? Couché. C'est moi, il va se calmer, attends. Couchez, pépette, couchez.
2: Bon, Purée Pousseline, au revoir.
11: Mais avec qu'à moi, j'ai rien dit, là. Mais quel PD, ce mec.
2: Ah bah alors là, tu vas te faire foutre, au revoir. Allez, terminé pour toi.
11: Viens, pépette, viens.
8: C'est quoi ton chien, c'est un Terre-Neuve?
11: Couchez, non, c'est... non.
2: Allez, tu es... Manu.
10: Quoi?
2: Purée Pousseline, au revoir.
10: Mais ça y est, Purée Pousseline, il est plus là depuis longtemps.
11: Pépette.
2: Bon, allez, on fait conclusion du débat parce que vous me faites chier là ce soir.
11: Attention, pépette, papa va se fâcher. Hein.
2: Allez, conclusion l'IRC.
11: Excuse-moi, Gérard.
2: Conclusion IRC terminée, c'est fini là. Vous me faites du bordel là tous les deux.
8: Ah, tu les prends un peu tard pour la conclusion, un peu tôt plutôt pour la conclusion.
2: Bah non, bah, de toute manière, apparemment, comme au standard, ils sont en train de foutre le bordel. Des
3: questions, là. Non, c'est Manu qui déconne, hein, mais bon, nous on attend les questions.
8: Je sais pas ce qui se passe.
2: Alors, on a Bifidus.
13: Oui, je suis toujours là.
10: On a Bifidus.
2: Après,
10: rien. On a Bifidus, on a Henri.
11: Il y a Henri, ouais.
10: On a Je te pète au zen.
2: Quoi?
11: Je te pète au zen, bonsoir.
10: Je te pète au zen.
2: Je te pète?
11: Je te pète au zen.
2: Ouais.
11: C'est d'où ça?
2: C'est d'où? T'appelles d'où?
11: Bah ouais, j'appelle de Nancy.
2: Nancy?
11: Ouais.
2: Ta fréquence?
11: 82.8.
2: Avec un téléphone pourri.
11: Ah non, il y a du Larsen, c'est pas moi. Alors tu te calmes, mon téléphone, il est très bien, tranquille. C'est de la merde.
2: Vous ouais, c'est ça.
11: Les mecs.
14: Oh, c'est de la caca, c'est vrai.
11: Vous êtes fous.
10: Et on a aussi Charles Ingalls.
2: Quoi?
15: Salut.
13: Bonsoir, salut Charles.
2: Charles, t'appelles d'où?
15: J'appelle de Walnut Grove.
2: Hein?
15: Walnut Grove.
13: Walnut Grove.
2: C'est où ça?
15: C'est une petite ville à côté de Sleepy Eyes.
14: J'aime bien tes bretelles, Charles.
2: Bon, tu me donnes ta fréquence correctement, s'il te plaît, parce que là, tu m'énerves.
15: 96.9.
2: Voilà.
15: Moi, je t'appelle en fait parce que là, j'ai un problème. Albert, il arrête pas de bouffer là.
13: Avec un gueulé carré.
15: Albert, il arrête pas de bouffer, je sais pas ce que tu lui prends. Moi, je joue du violon toujours au coin de la cheminée.
2: Dernière question.
10: Je crois qu'il s'est évanoui pendant un match de baseball et tout, c'est sûr.
13: Qu'est-ce qui a tombé?
2: Dernière question. Quel sport peut-on faire
15: si on est boulimique?
2: Quand on est boulimique, on va demander à Charles là.
3: Du bowling.
15: Ouais, c'était clair. Là, du bowling direct. Sumo, déjà, ça serait bien. Sumo, je crois qu'ils sont tous un peu boulimiques parce qu'ils sont. Enfin, ils doivent manger du riz.
3: C'est vrai.
2: Ouais. Voilà, de toute manière, les sumo, ils sont quand même gros.
15: Oui, ils sont gros, c'est vrai.
2: Je pense que ça m'étonnerait qu'ils.
15: Il n'y a pas que les sumo.
3: C'est du gros muscle.
2: Bon, alors après.
15: Alors après, attends, est-ce que tu pourrais m'aider?
2: Non, mais quel sport? Quel sport? Oh là là là là là là.
15: Je prends trois briques.
2: Bon, d'accord. Allez, Charles, les trois briques. Au revoir.
15: Trois briques, c'est quoi ton mot?
2: Tu vas faire les trois briques dans ton lit. Stepo, je sais pas quoi là.
16: Yo, c'est Menelka, Menelika, pareil. Bonsoir.
15: Au revoir.
2: Stepo.
15: C'est qui Stepo ça?
10: Je te pète aux zen parce que je
15: t'ai. Oh là là. Comment tu veux deviner?
10: Ouais.
15: Tu peux répéter la question, s'il te plaît?
14: Pétozen.
2: Allez. Putain, mais vous me faites chier, hein.
15: Allez.
2: Quel sport peut-on pratiquer quand on fait de la boulimie?
15: Bah ouais, bah...
2: De la boulimie.
15: Il n'y en a pas grand-chose, hein, franchement.
2: C'est-à-dire?
15: Bah pas grand-chose, c'est pas grand-chose. Il n'y a même aucun, à la rigueur, on va dire.
2: Ah bon, tu pratiques aucun sport?
12: Ah non, pas moi, moi je suis un grand sportif, moi.
2: Ouais, tu fais quoi comme sport?
12: Tout le monde le sait, ouais. Je suis un skater et tout, je me pète le poignet, des trucs de ouf. Hein.
2: Ouais, tu fais de la veuve poignet, d'accord. On
12: ok, ok, ok, d'accord.
2: Henri.
17: C'est normal, comment ça va?
12: Je vais te foutre un coup de bite dans l'oreille, moi.
17: Un gros bisou musclé comme toi.
2: Okay. Manu.
18: Ça y est, j'ai coupé.
2: C'est pour faire ça.
18: J'ai coupé, ça y est.
2: Henri.
12: Moi, je pense que pour les sports, ouais, c'est chaud. Tu peux regarder la télé en bouffant des chips.
2: Non. Quel sport peut-on faire?
12: Tu peux faire du ménage. Tu peux faire du ménage. Tu peux tondre ta pelouse, mais pas plus, hein, parce que y a pas moyen. Sinon, tu sais comment c'est. Vu que t'es gros, t'es tout de suite essoufflé.
19: Après, tu t'essouffles.
12: Ouais, tu t'essouffles et si tu perds ton souffle, bah tu peux pas. C'est tout.
19: Bah, t'es essoufflé, quoi.
12: Tu peux pas. Au mieux, tu fais des dominos. Je sais pas, un truc comme ça.
2: Pildar, s'il te plaît, tu me laisses mon micro allumé pour la dernière fois.
12: Qu'est-ce que t'as à dire?
2: Parce que tu t'as... Pildar, tu me laisses mon micro.
18: Mais il est allumé, moi j'ai mon micro d'allumé, regarde.
19: Ouais, tu vois,
18: tout le monde t'entend. Merde.
12: Malheureusement.
2: Non, mais de toute manière, c'est les derniers là.
20: Ouais,
2: bah
20: j'en accueille un nouveau là pour finir. On accueille Laurent Broumed.
21: Bon, bah, je continue, ça a bien marché.
2: Laurent, sur quelle fréquence?
21: Sur le sens 2.7.
2: Pildar, c'est la dernière fois que je te dis de me laisser mon micro allumé.
18: Il y a des baisses de niveau, j'y peux rien.
20: Il se passe des trucs bizarres quand même.
12: Tu le fais en 4, 102.7,
21: tu es à Lille, c'est pourri dedans.
20: Attends, il cherche quelque chose dans ses poches.
19: Pépita.
2: 102.7.
21: Ouais, à Lille.
20: Zippo.
18: Alors,
20: il est de 27 kilos.
18: Zippo, c'est un truc chez Star à deux fronts.
2: Alors, Laurent.
21: Mon frère, il joue à Calais hein, quand même.
2: Bon, Laurent, donc pour toi.
21: Pour moi, je sais pas, c'est quoi le mot?
12: En 4.
2: Quel sport peut-on pratiquer quand on fait de la boulimie?
12: Alors sport.
21: Alors sport.
19: En briques.
21: Il y a combien de briques?
12: En 4, je te dis 4.
19: 4 briques.
21: 4, alors
12: sport.
21: Gros pas.
2: Quel sport?
12: J'ai dit pagne.
18: Mais c'est
12: pagne.
18: Gérard.
21: Oh, arrête putain,
12: pagne.
21: Sodomie.
12: Non. Asiatique.
19: Cristalline.
18: Attends, il arrive.
12: Asiatique.
2: Pagne
12: et asiatique.
2: Tu dégages.
18: Qu'est-ce qu'il y a?
2: Tu sors.
21: Bah, j'ai dit.
19: Sandy.
18: Qu'est-ce qui se passe?
21: Est-ce que c'est humain?
12: Sandy, ouais. C'est une pute.
18: Avec... Ça arrive.
12: J'ai dit riz.
18: Attendez, deux secondes, attendez.
12: C'est cool,
18: attendez.
12: On peut
2: non,
12: dire.
2: Non, tu vas
12: pas
2: m'enculer maintenant, je vais terminer. Je peux
18: mais quoi? Qu'est-ce qu'il y a? Bah, attends.
2: Il y a rien.
18: Oh, l'autre. D'un seul coup, il se met à boiter. Là, il y a un problème. Bah, il a voulu mettre un coup de pied, je me suis protégé, donc j'ai arrêté sa jambe.
2: Bah, voilà pourquoi tu frappes aussi.
18: Il est fou, quoi.
2: Normal, il a voulu se protéger.
18: J'ai pété le ménisque.
20: Ah, c'est chaud.
18: Donc j'ai esquivé une parade et donc je suis malencontreusement tombé sur sa jambe malade.
20: Ils sont là, les auditeurs.
18: Oui, ils sont là.
12: Attention, Ilink, c'est Tekken 4.
18: Crochet sur le jeu. Tranquille, bah.
12: Tekken 4. Si GG il veut, j'ai une jambe en plastoc en rame. Vas-y, reviens, Captain Crochet, reviens.
18: Et après, vous faites.
2: Il a un coup de pied dedans, c'est pas pareil.
12: Tu l'as mis à Mao Shigeri direct?
18: Non, j'ai pas mis un coup de pied, tu vois, je me suis protégé avec mon pied.
12: T'as bloqué, quoi, en fait.
18: Ouais, j'ai fait un bloc pass.
12: Ouais, ok.
20: Et ça, c'est triangle plus croix arrière, hein.
12: Mais tu sais que t'aurais pu lui désintégrer la jambe, hein.
20: C'est un beau combo.
19: Il a mal le bouger.
12: Faudrait l'amener au skatepark,
2: Jérôme.
12: Moi, il joue un vieux jeu Frogger, il s'en agglomérait, laisse tomber. Qui a joué à Frogger?
18: Il porte plein de contre.
2: C'est terminé.
12: C'est sa jambe de bois qui est bouffée par les termites, laisse tomber. Les du xylophone, là, maintenant.
2: Je te jure,
18: il a rien.
2: Si ça se trouve, ma parole, tu mords.
18: Fais sésame.
2: Tu l'as morflé.
18: Faut demander peut-être. T'inquiète pas.
2: Ouais, tu vas voir.
18: Arrête de donner des coups aux gens.
2: Il avait pas besoin de me refiler un coup sur les agrafes qui viennent se...
18: Mais non, mais il a pas donné
2: si
18: coup, mais non.
2: Il l'a fait exprès, donc
18: mais
2: ça, c'est terminé.
18: Pas, mais sois pas, pas comme ça.
2: Mais si. Quand tu l'as
18: attends,
2: pas
18: tu voulais me foutre un coup de pied, moi. J'ai
2: non,
18: mis mon pied pour éviter ton coup de pied, je t'ai pas mis un coup de pied.
2: Tu m'en as mis un dedans. Je suis désolé, t'as retouché dans la plaque. Non, non, Manu, il a rien vu.
20: C'est vrai, moi, je témoigne. Finalement, de toute façon, on est un truc dans le bureau, ça s'appelle une agrafeuse. Donne ta jambe.
2: Ouais, une agrafeuse, tu vois, tout à l'heure, je vais te mettre une agrafeuse. Allez, hop, terminé.
21: Ils prendront un bouton dans la liste en titane.
2: Hop, terminé, les deux
12: en j'ai vu mieux comme débat.
19: Ouais, tu m'étonnes.
18: Bon, tu fais la conclusion.
2: Bifidus, toi, tu fermes ta gueule. Parce que tu me coupes mon micro, maintenant tu dégages. Hop, je veux plus te voir. Je veux plus te voir dans les studios.
20: Assis-toi bien sur ta chaise, t'es bancal là.
2: Ouais. Bifidus.
12: Tu vas tomber.
2: Bifidus.
19: Oui.
2: Conclusion.
19: Bah, j'ai pas répondu, mais je veux bien conclure. Hein.
2: Bah, si tu veux répondre à la dernière question.
19: Non, j'ai pas envie d'y répondre. De toute façon, ta question, elle était pourrie. Comme ton débat d'ailleurs.
12: Yes.
19: J'ai remarqué
12: non,
19: que c'était le débat le plus pourri de l'année. Et ça me fait de la peine parce que ce soir, c'était l'anniversaire à Rigaud.
2: Et si t'es pas contente, le prochain coup, on te sélectionnera pas, d'accord?
19: Mais je t'emmerde.
2: Eh ben moi aussi, pétasse. Voilà. Henri.
0: Ouais, bah écoute, c'est vrai que moi je trouve que les débats ils étaient mieux quand t'avais encore tes plaques. Parce que t'as dû perdre ton sens du débat en même temps que les plaques. Et puis sinon moi je connais un bon truc. Ah oui, je voulais te dire pour ta copine qui est quand même un peu boulimique, hein, on en a pas trop parlé, je respecte. Ouais, hein. Moi j'ai un truc pour elle, si elle veut maigrir, il suffit qu'elle monte pas
2: Manu,
0: du frisquise trois fois.
2: Manu,
4: je crois qu'il t'appelle Jérôme.
22: Je crois qu'il y a envie de câlin, j'ai envie de câlin.
23: Alors moi Sandy, voilà. J'adore la sodomie.
22: J'ai envie de câlin, j'ai envie de câlin.
2: Mais con. C'est même pas la peine. C'est même pas la peine qu'on C'est même pas la peine qu'on continue de faire une conclusion.
20: On avait encore je te
2: pète aux
20: ailes
2: Laurent Broumel. Ce n'est pas la peine de faire des conclusions avec quand j'entends dire j'ai envie de câlin non, et tout
22: clair,
2: ça. Donc terminé.
22: Terminé. Déçu, va.
2: Bâtard toi-même, connard.
22: Non, mais c'est tout.
2: Allez, hop, au revoir.
20: Vas-y, on a encore Laurent Broumed. On n'a pas fini, c'est le ping-pong.
22: Ouais. Alors, la conclusion. Bon, déjà.
20: Mironton ou Barjabul?
22: Moi, je prends Mironton.
4: Combien de cases?
22: 4.
20: Ok.
22: Alors, la super pyramide. Alors le premier mot
20: moi, je dirais,
22: c'est pas chaud, c'est pas
2: conclusion
22: chaud.
2: Conclusion.
22: C'est pas chaud donc c'est
2: froid. Allez, bonne nuit. Bonne nuit.
22: C'est pas une dent.
2: Conclusion.
20: C'est pas une dent gencive, froid gencive.
22: Voilà.
2: Conclusion de l'IRC.
22: Alors
4: énormément.
2: Manu,
20: j'ai froid aux gencives.
4: Qu'est-ce qui se passe?
20: Tu vas faire quoi?
2: Arrête, j'ai Manu, tu me l'éteins.
20: Tu me
2: l'éteins.
20: Attends, je suis en train de jouer.
24: Il y a plus de chauffage.
4: Faut pas déboîter ta jambe encore.
20: Foyer.
2: Ouais.
20: Vas-y à toi.
2: Conclusion sur l'IRC.
4: Alors, conclusion sur l'IRC où on a quand même fini à énormément.
2: C'est-à-dire?
4: C'est-à-dire presque 11 000. Tiens, on a fini à 10 937. On a failli faire 11 000. Apparemment, les auditeurs ont trouvé que ça gueulait un peu trop, malheureusement.
2: Alors, conclusion pour eux?
4: Alors, conclusion IRC de Yankee. Avec un boulimique, on a le gras. Avec un diabétique, on a le sucre. Vive les crêpes. Et encore merci, GG, d'avoir sauvé Willy.
2: D'accord, celle-là, ça m'aurait étonné. Après,
4: conclusion de Cusar qui dédicace Turpentine en disant que ton débat avait peut-être ni queue ni tête comme toi, mais il était enfoui avec des bourrelets de ton cachalot qui a toujours envie de câlin.
24: Oh là là là.
2: Alors mon cachalot, il l'emmerde.
4: J'avais pas eu le temps de lire la fin.
2: Et après,
4: Cody qui dit que GG est toujours un obèse de la connerie et puis il ne sait toujours pas se servir de son cerveau sauf aux chiottes de la loco.
2: D'accord, bah ils vont se faire foutre alors que j'y vais plus.
4: Voilà.
2: Et pour finir,
4: conclusion de Destroy qui dit plus il y a de boulimique, plus on rit en se foutant de leur gueule. Oh, ça c'est vilain ça.
2: Ouais, de toute manière il fait ce qu'il veut, de toute manière s'il a envie de dépenser son pognon, c'est pas mon problème. Non. Donc voilà. Qu'est-ce que je voulais dire moi sur le débat
24: auditeur ce soir.
2: Donc on a fait quand même 10 937 apparemment.
4: Voilà.
2: Donc c'est le dernier.
4: Ah bah ça augmente encore là.
2: C'est le dernier.
4: Ouais, c'était le dernier.
2: Dernier chiffre qu'on peut annoncer là ce soir à 2h15.
4: On peut. Vas-y.
2: Donc alors, qu'est-ce que j'ai à dire sur le débat Pildart, tu arrêtes de te foutre de ma gueule parce que j'aime pas qu'on se foute de ma gueule.
4: C'est vrai.
2: Donc t'as fait du boulot de merde. Manu, comme d'habitude, vous savez pas faire du boulot. Alors heureusement qu'il est revenu. Bon, tu dégages.
24: Bien fait.
2: Bon. Là-bas, tu mets
24: ton micro.
2: Tu arrêtes?
24: Attention,
4: pas de bon, ça va.
24: Ta jambe est fragile.
2: Fais gaffe parce que tout à l'heure ça va être les bounty que tu vas recevoir.
24: Seule jambe, moi je m'en fous ça.
2: Bon, Manu, tu mets ton micro une fois.
24: Deux fois,
2: t'attends ton micro.
24: Deux fois et demi.
2: Chaud. Bon, merci.
24: Adjugé, vendu.
2: Donc, qu'est-ce que je peux dire? Bordel, encore, comme d'habitude, comme tous les jeudis. Tous les derniers jeudis de chaque mois, c'est toujours le bordel avec vous. Hein. On n'arrivera jamais à... Qu'est-ce que c'est que ce site hein?
4: Radio Gérard.fr.fm.
2: Qu'est-ce que c'est?
25: C'est ma mère, elle est fan de toi.
4: On retrouve tout Gérard.
25: Ma mère, elle est fan de toi, elle t'a envoyé des cotons-tiges.
4: Oh, c'est gentil.
25: Je te les file.
2: Hop.
25: Je s'appelle Monique.
2: Ouais, ben.
25: Hop t'en là. Veux pas?
2: Tu te l'écartes dans ton cul. Donc, qu'est-ce que je veux dire? Ben, toujours des débats.
24: De merde, c'est pas un débat de merde.
2: Non, mais de toute manière, toujours le bordel avec vous deux. Ça changera pas. De toute manière, je sais pas.
24: C'est pas maintenant que ça va changer, hein.
2: Je pense qu'à la rentrée.
24: Tu sais, s'il n'y avait plus de bordel, je crois que ça marcherait plus, donc.
2: Ah ben, de toute manière, je pense qu'à la rentrée, c'est même pas la peine qu'on essaye de faire quelque chose ensemble.
20: Ah non, on t'a pas dit, t'es plus là.
24: Oui.
2: Ah, t'en sais rien,
24: ça.
2: De toute manière, toi, tu vas sur France Info, l'autre, tu vas sur.
20: Moi, je vais sur Scouille.
2: Lui, il va sur Nostalgie.
4: Tu me rejoins à Europe.
25: Ah oh ouais, chaud.
2: Donc, est-ce que ce soir, qui c'est
24: Rico. C'est Rico.
2: C'est Rico pour la nuit sans pub jusqu'à 6h demain matin. Mmh. Donc demain après, vous allez retrouver Bob...
24: Bob et Marine, oui.
2: Bob, Martin et Gwen.
25: C'est pas Michael Youn.
2: Donc Max sera à la loco vendredi soir.
24: Ouais.
2: Samedi soir, il sera où? Parce que je voudrais bien le savoir.
24: Au TGV.
2: Ouais, c'est ça. Fous-toi bien de ma gueule. je vais te dire une chose.
24: Non, monsieur, c'est pas moi qui t'a donné ça. Hein.
2: Non, non, mais
24: quand... il sera au complexe Le Carré à Dijon.
2: Ben, je peux l'avoir.
24: Ah, tu peux répéter, ouais.
2: Ouais, ouais. C'est pas à toi de l'annoncer. Merci.
25: C'est moi d'annoncer.
24: Donc, Max sera au complexe Le Carré à Dijon.
2: Planning,
24: je
2: crois que samedi.
1: Max sera au Carré à Dijon
24: au
1: samedi.
24: Au Carré au complexe de
1: Le
24: Dijon.
1: Le Carré à Dijon.
24: Allez-y, nombreuses.
1: Soirée tech.
24: Allez-y, nombreuses.
1: Au Carré à Dijon, carré à samedi Dijon. Soir.
2: Donc.
1: Et dimanche, il y a Cool Chain dans Eclectic.
2: Ta gueule, toi. C'est pas toi qui commande le jeudi, c'est moi.
24: Il y a une soirée skateboard fun, non, demain à HL, non,
25: c'est pas ouais, ça. Ouais, ouais, ouais. Cosa Nostra Skatepark Show.
2: Allez, on va s'écouter sans contrefaçon, je suis un gros ton. Et Max sera
24: Dijon, ouais.
2: Vendredi
24: à
2: soir, à la
24: loco,
25: salle du bac, à Oustek.
24: Donc il sera donc complexe. Attendez, il est parti.
5: Il court après.
2: Il court après un petit
5: petit temps, un petit fesse de barbe.
2: Oh là, chaud.
5: Chaud.
24: Donc chaud. Max sera où?
1: Au Gérard. Carré à Dijon, non?
24: Je sais pas.
5: J'ai pas suivi.
24: On va le savoir.
2: Ouais. Bon, vendredi.
24: À la loco.
2: Bon, toi, tu fermes ta gueule, c'est tout, c'est moi qui parle.
25: Salle du bar.
2: Samedi, vendredi, Max, loco.
24: Donc, il y a Morgan, Groove Dance.
2: Ouais, mais on peut savoir avec qui, non?
24: De quoi?
25: Morgan,
24: il sera peut-être avec sa copine, Morgan, je sais pas.
2: Avec qui sera Max?
25: Jean-Marie
2: Couille,
25: non?
2: Qui c'est
24: qu'est?
2: Max!
24: Bah, il ira peut-être avec sa sœur.
2: Putain, vous me faites chier.
24: Je sais pas, moi, avec qui il va, Max. Mais il y va avec qui, Max, à la loco?
1: Je crois que son frère, il a pris une bouteille là-bas, il va y être.
24: Avec son père, peut-être avec son pote Eric, ou je sais pas.
25: Non, j'ai même pas le planning.

0: Bah, le complexe à Carré à Dijon.
1: Et dimanche
0: à Coulchen.
2: Non, dimanche à Coulchen. Et si vous voulez poser des questions déjà au répondeur 0140 521 521, elles sont les bienvenues. Merci.
0: Voilà, et Coulchen, il fait partie d'un groupe
1: NTM.
0: Ah ouais.

0: comté.
1: D'accord.
0: C'est à côté des tanks que j'ai failli.
2: Gérard, oui. Si je peux me permettre, une réaction standard. Mmh. On nous dit, toi, t'es un petit cochonnet et t'arrêtes pas de tirer.
3: Non, mais ça, c'est pas mal. C'est bien celui qui. Qui c'est qui a dit ça?
2: Hein, c'est Alexandre au standard.
3: Ah, bah, c'est bien.
4: Donc, si je comprends bien, Sandy, c'est la boule de pétanque.
3: Bon, alors là, Jérôme, tu dégages, bonne nuit, ce coup-là.
2: C'est parti, je l'enlève.
3: Alors là, comme ça va vite, là. Celui-là, il aura compris tout de suite ce que ça voulait dire, là, d'où vient le mot pétanque. Donc, Saron.
0: Sharon.
3: Oui, Saron.
0: Oui. Écoute, moi, je te dis que, en fait, ça vient. L'origine, c'est sans concession, ça vient de Marseille.
3: Mm-hmm.
0: Donc, ça vient de Marseille, ça venait d'un petit village à Marseille. Et puis voilà, tout le monde a joué à pétanque.
3: Ok,
2: on accueille. Excusez-moi, pardon. On accueille Leonardo à la place de Jérôme.
5: DiCaprio ?
4: Oui, c'est moi, bonsoir.
6: Oh, Leonardo.
4: Je sais pas quoi. Salut, Carpaccio. Oh. Salut, les filles. Vous êtes jaloux, les mecs. Vous êtes
0: I love jaloux. You, Leonardo.
7: Hé, hey, Thierry, il y a du monde derrière toi.
3: Oh ! On se calme. Par contre,
4: c'est Thierry, là, il y a quelqu'un qui se moque de moi.
3: Bon, Leonardo, tu vas te calmer, s'il te plaît.
4: C'est pas moi.
3: Ou Thierry, tu te calmes aussi?
4: Ah non, Gérard, attends, il y a quelqu'un qui
3: bon, bah, tu te calmes,
4: moi,
3: c'est tout, c'est moi qui décide, tu te calmes, merci.
4: Ok, Gérard, excuse-moi.
3: Par contre,
7: hey, Thierry.
3: Wow.
4: Tu vois que c'est pas moi.
3: Ça commence à bien faire, là. Donc, je voulais quand même dire un petit mot, parce que j'avais... Merci pour celui qui le fait exprès, de me couper sans arrêt la parole. Donc j'avais demandé mardi, comment on faisait le débat sur la pétanque. J'aurais bien voulu avoir un Marseillais qu'appelle, au moins ça nous ferait plaisir quand même, parce que si ça, comme ils savent y jouer, donc j'aurais bien voulu que des gens de Marseille nous appellent. Merci.
5: Pétantise.
3: Ta gueule, toi. Donc...
4: pétanque.
3: Donc, Anne-Laure.
6: Ouais, bah, moi,
3: non, mais c'est bon, toi, je t'ai pas dit de venir, Olivier. Merci.
4: Ça a bien changé tes débats.
6: Allô?
3: Donc,
5: c'est vrai
3: alors,
5: que ça a bien changé.
6: Ouais, bah moi, je sais pas d'où ça vient.
0: Ouais, je suis tout à fait
5: d'accord.
0: Ça
5: a changé.
4: T'as changé.
7: Hey, Thierry, tu t'es
0: changé. J'étais plus comme avant.
5: Donc, ce qu'on va essayer de faire, c'est faire les débats comme avant.
6: Non, mais maintenant, il est
5: gazé,
6: quoi. Il a changé.
3: Non!
6: Non, ce qu'on va faire,
5: on va surtout demander aux auditeurs de parler chacun à leur tour pour pas que ce soit le bordel dès le début.
4: Merci
5: tout le monde. Mm-hmm. Et puis vous écoutez surtout Gérard parce que c'est lui qui commande.
0: Ouais, comme
5: voilà.
0: Ça.
4: Ok, file d'or.
3: Donc Anne-Laure.
6: Ouais, bah, je disais que je savais pas d'où ça venait le mot.
5: Mm-hmm.
7: Mais c'est Thierry là.
3: Oh tu vas te calmer toi, l'abruti.
0: C'est un trave, abruti.
4: En plus, Gérard, c'est Thierry, là.
3: Ouais.
4: Il arrête pas de se moquer de moi.
3: Ouais, bah tiens, comme t'es là, tu vas répondre à la question, comme ça m'évitera de te la poser.
4: Bah en fait, moi aussi, j'ai un grand-père qui a fait la guerre, et il m'a raconté exactement la même histoire que celle de Sidonie. Ça venait du fait qu'ils mangeaient beaucoup de faillots pendant la guerre et qu'ils arrêtaient pas.
3: Olivier, attendez 5 minutes. Ouais, Olivier, tu dégages.
6: Ouais, t'arrêtes de répondre.
3: Olivier, tu dégages, parce que là, tu viens de couper à moitié de tirer sur la question. Tu dégages.
4: Olivier, non, Olivier, il reste. Olivier, il
3: dégage.
0: Non, Olivier,
3: il
0: reste.
3: Non, non, il dégage.
6: Raison.
3: Il dégage, c'est tout.
4: Olivier, dégage, on dégage.
5: Gérard, on continue.
0: Donc,
4: Gérard, c'est Thierry, là.
3: Oui, donc, vas-y.
4: Bah, c'est ce que je disais. Je disais que mon grand-père a fait la guerre et qu'il m'a raconté la même histoire que Sidonie a raconté tout à l'heure.
3: D'accord.
6: Il était dans quelle
3: région,
6: ton grand-père?
3: Leonardo.
4: Parlez pas en même temps. Hein.
0: Dans quelle légion il était, ton grand-père?
3: Non, mais c'est bon. Sidonie, c'est pas, on fait pas un débat sur l'armée.
0: Ça se trouve, ils se connaissaient.
3: Bon, bah peut-être, mais on fait pas un débat sur l'armée, d'accord?
0: Bah non.
4: C'est... On le fera quand, Gérard?
3: On le fera pas du tout.
4: Pourquoi?
3: Parce que c'est pas le prochain thème des débats.
4: C'est quoi le prochain thème des débats, Gérard?
3: Non, pour l'instant. Voilà. Donc, Leonardo.
8: Je suis dingue de toi.
0: I love you, Leonardo.
4: I love you too. Donc, la pétanque, je sais pas d'où ça vient, franchement. Là, je vais pas te raconter de conneries, là, sur ce fait-là, je sais rien.
3: D'accord.
4: Je peux dire que je suis un beau gosse, l'affreux.
0: Oui.
4: Ok.
5: Merci. Excuse-moi, Gérard, j'ai deux petits messages Minitel, donc un gentil. Est-ce que Sandy essuie les boules de GG avant qu'il joue? Si oui, avec quoi?
6: Avec une loupe.
5: Est-ce que tu joues à la pétanque? Est-ce que c'est Sandy qui essuie tes boules?
3: Bon, alors, je te préviens, tu fais pas l'aria pour me dire des conneries comme ça, sinon tu dégages.
5: D'accord, sinon j'en ai une autre. Donc, c'est une devinette de Yo-Yo. Gérard, comment s'appelle la partie située entre le vagin et l'anus?
3: Je répondrai pas sur des questions comme ça. C'est pas du tout des questions, ça.
5: Mais si, parce que c'est en fait, ça s'appelle le cochonnet parce que c'est là que tapent les boules.
3: N'importe quoi.
0: Bah, enfin. Plus, hein.
3: Simon.
9: Il est parti.
3: Tania.
5: Non, mais elle est partie aussi, Tania. Elle est partie voir Franck Mixé.
3: Bon, et hop. Donc, deuxième question. Donc, pour l'instant, on n'a toujours pas de Marseillais.
5: Ah bah non. Non, mais Manu, il va en trouver un.
4: Gérard, c'est Thierry, je peux appeler.
5: T'es Marseillais,
4: mon cousin,
5: toi, Ornette?
4: J'ai un cousin à Marseille, on peut peut-être essayer de l'appeler.
3: Non, on verra. Donc, combien peut-on jouer à la pétanque? Donc, Thierry, tiens. Thierry.
4: Je t'écoute, j'étais en train de boire un verre d'eau.
3: Non, mais à combien peut-on jouer à la pétanque?
4: À la pétanque, je crois qu'on peut pas, jouer au-dessus de 5.
3: Hein?
4: On peut pas jouer au-dessus de 5.
3: Pourquoi?
4: À cause du nombre de boules dans la partie. Il y a un nombre de boules limité par partie.
3: Ouais, mais ça, je pense que...
4: Que quoi?
3: Je pense que... Je vais poser
4: que
3: la question. Oh ouais, écrase, hein, Thierry.
4: Je comprends rien.
3: J'ai dit, on posera la question.
4: Ah, ok, d'accord.
3: Ok.
4: Ok.
3: Bah, justement, c'est la troisième question après. Donc, Leonardo.
1: Lâche-moi.
3: Bon, Leonardo, tu dégages.
1: Bon, Leonardo, tu dégages.
3: Hey, oh, Manu, s'il te plaît. Dehors, Leonardo, c'est bon. Comme ça, il comprendra sa douleur, celui-là.
1: Ouais.
3: Anne-Laure.
2: Ok, ça y est, il est parti. Et on accueille Cyril à la place de Leonardo.
10: Bonsoir, Cyril. Salut, Cyril. Salut Cyril.
1: Ah oui, j'avais pas percuté. Oui, bonsoir.
3: Donc, à combien peut-on jouer à la pétanque?
1: Comme disait l'auditeur précédent, ça dépend.
3: Thierry. Donc Thierry, ouais.
1: Thierry, excuse-moi.
10: C'est rien.
1: Je t'en prie. C'est mieux de jouer à deux. Hein.
3: D'accord.
1: Moi, je pense que c'est mieux de jouer à deux, c'est plus tactique.
3: Ok. Anne-Laure?
10: Oui, bah tu peux jouer en doublette ou en triplette.
3: Mm-hmm.
10: Non, si deux ou trois.
3: Mm-hmm. Deux ou trois, ouais.
1: Et jusqu'en quintuplette.
10: Ouais, doublette, c'est deux, triplette, c'est trois.
3: D'accord.
1: Et Gérard, tu peux jouer en tapette, toi.
3: Cyril, tu vas te commencer à te calmer parce que ça commence à bien faire tes insultes.
1: T'es un habitué, Cyril?
3: Non,
1: pas du tout.
10: Vas-y, GG.
3: Là, tu vas commencer à te calmer, toi, Cyril, parce que sinon, tu vas dégager vite fait, toi.
1: Hein. Excuse-moi.
3: Je te le dis tout de suite, reste poli.
1: Excuse.
3: Bon, donc, Sidonie.
11: Oui, moi, j'aime bien jouer au boule avec mon copain.
3: D'accord. Et Saron.
11: Je pense que c'est ça. Il y a un nombre illimité quand même, donc pas plus de 10.
3: Bah, non, mais moi je peux vous dire une chose, que normalement ça se joue soit à 2 ou à 4, pas à 5. Comme,
11: mais non, si t'es en triplette, tu peux faire 2 équipes.
10: Non,
11: de
10: tu 3. Peux jouer à 3, hein, triplette. Hein.
11: Non, mais je sais, explique-nous alors.
10: 2 équipes de 3.
3: Non, bah ouais, à l'arrière, ouais, mais deux équipes de trois, normalement, c'est mieux d'avoir deux tireurs et deux pointeurs.
2: Gérard?
3: Oui.
2: Excuse-moi de te couper, mais on a un professionnel là, on a René, il est de Marseille, à la place de Thierry.
10: Enfin, Marseille.
5: Ah, quand même, tu te réveilles, Manu?
10: Bonsoir, René.
2: Eh, dis donc, tu veux venir le faire, le standard?
4: On va le temps là-dedans?
3: Ouais, René.
4: Oh, bonsoir, Gérard.
3: Salut.
10: Bonsoir, René.
4: Ça va tout le monde?
10: Bonsoir, René. Quel temps à Marseille?
4: Oh, René, chaud, hein?
3: Bah ça y est, c'est bon là.
10: T'as combien de boules?
4: Tu verras, hein.
3: Et toi, René, donc pour toi, combien qu'on peut jouer à la pétanque?
4: Eh bien, on peut jouer tant qu'on est, hein. Tant qu'il y a des joueurs, on peut jouer.
3: Non mais à combien?
4: Eh bien, ça va de tout seul jusqu'à beaucoup.
3: Mais c'est-à-dire?
4: Ben, c'est-à-dire que nous, avec les collègues, quand on joue, on va dire qu'on est entre 7 et 15.
3: D'accord. Ok,
2: excuse-moi.
4: Mais Gérard, on peut jouer seul à la pétanque.
3: D'accord. Attends, ouais.
2: Ouais, donc on accueille Marcel. Il est de Lyon, lui.
3: À la place de
2: Simon.
3: Marcel, bonsoir.
12: Allô, bonsoir, si c'est Marcel.
3: Ouais.
10: Salut Marcel.
4: Salut Marcel.
12: Ouais, je vous appelle parce que. Moi, je suis de Lyon, et tu sais, Gérard, qu'à Lyon, on sait bien jouer à la pétanque aussi, hein.
10: La pétanque lyonnaise.
12: Bah voilà, c'est connu.
10: Mais la meilleure, c'est la pétanque marseillaise.
12: Ah ouais, je te remercie.
3: Oh, on se calme.
4: Eh, le lyonnais.
3: Oui. Oh.
4: Comment il joue chez vous?
3: Eh, marseillais, là, tu te calmes, s'il te plaît, merci.
4: Excuse-moi, Gérard, mais tu sais, dans le sud, il fait chaud, on aime se détendre et rigoler beaucoup.
3: Bon, ouais. Combien faut-il de... On se calme maintenant, s'il vous... On se calme, s'il vous plaît, merci.
4: Pas de problème.
3: Donc, combien faut-il de boules pour jouer? Non, mais attention, je parle pas des boules qu'on a dans nos culottes. Hein. Mais attention, je voyais déjà au standard qui se marrait.
4: Dans la culotte. Ah, bien dit, ça, Marcel.
3: René.
4: Oui, je t'écoute, Gérard.
3: Bon, tu as compris la question?
10: T'as combien de boules, hein?
4: Oui, tout à fait.
3: Donc, à combien de boules qu'on peut jouer?
4: On peut jouer, en fait, à partir de une boule. C'est exactement comme le nombre de joueurs.
3: Non, non, là, je suis pas d'accord avec toi. Je te dirai pourquoi tout à l'heure.
4: Ah, mais tu ne joues pas peut-être pas à la même pétanque que moi.
3: Non, non, mais je dirai tout à l'heure. Cyril.
4: Gérard.
3: Minute, s'il te plaît. Merci, René. Bon. Cyril.
13: Oui, c'est Cyril. Je le fais bien ou pas, l'accent?
3: Non, bah, bah.
4: Non, oui. Non, pas terrible. Oh, Cyril, tu te fous de ma gueule?
13: Pas du tout.
3: Bon, oh, Cyril.
4: Tu te fous de ma gueule?
3: Cyril.
13: Est-ce que tu pourrais répéter ta question? J'étais au standard.
3: Combien faut-il de boules pour jouer?
13: Ça commence à bien faire. Il faut un cochonnet et puis un jeu de boules.
3: C'est-à-dire
13: 8 boules ou que tu t'entraînes à viser.
4: Que Marseillais va caguer, ouais.
3: Oh, on se calme, s'il vous plaît, merci.
14: Merci.
3: Marcel.
4: Oui, merci, Gérard. Nous, on a une spécialité à Lyon, on joue à une seule boule. Une boule chacun.
3: D'accord.
2: Gérard,
4: ouais. C'est ce qu'on appelle la mort subite, voilà.
2: Oh, au standard, on nous demande si t'as l'habitude de jouer avec des boules de geisha.
3: N'importe quoi, tu veux l'envoyer chier,
5: à la pétanque, à la pétanque.
3: Ouais. Ouais, non.
5: Sinon, j'ai un petit message Minitel de Bob Lee. Quand Gérard était petit, il faisait des tournois de pétanque dans son village et il servait de cochonnet.
3: Complètement con, toi.
4: C'est pas vraiment pas marrant. Pourquoi il
3: visait
4: les dents?
3: Non, mais... Ah, non.
2: Oh, au standard, on nous demande si t'as l'habitude de jouer avec des boules de geisha.
3: N'importe quoi, tu veux l'envoyer chier,
5: à la pétanque, ça. À la pétanque.
3: Ouais. Ouais, non.
5: Sinon, j'ai un petit message Minitel de Bob Lee. Quand Gérard était petit, il faisait des tournois de pétanque dans son village et il servait de cochonnet.
3: Complètement con, toi.
4: C'est pas vraiment pas marrant. Pourquoi il visait les dents?
3: Non, mais...
4: tu peux répéter? Pourquoi il visait les dents, là?
3: Ah, oh, ça y est. Vous vous calmez parce que tout à l'heure, vous allez gerber vite.
4: Vous restez statique?
3: Anne-Laure.
15: Ouais, ben
4: Allô?
3: Ouais, mais ça y est là ou quoi?
5: Est-ce que Sandy arrive réussi à lire l'avenir dans les boules de Gérard?
3: Ouais, tu m'éteins le Minitel!
5: Ça s'éteint pas!
3: Tu m'éteins le Minitel!
5: Ok, je l'éteins.
3: Et c'est tout. Comme ça, il y aura plus de. C'est même plus la peine de réagir, je ne répondrai pas aux questions. Donc, Anne-Laure.
15: Oh, fais pas ta farouche.
3: Anne-Laure!
15: Ouais, normalement c'est 3 ou 4 boules, je crois.
4: Mmh.
13: Non.
15: Mais si, hein, je suis désolé, mon père
4: il
15: joue au pétanque.
4: Ouais, mais ton père,
3: il
4: joue à Paris, ton père.
3: Oh, René, tu calmes, s'il te plaît, là.
4: Moi, j'ai rien contre les Parisiens, mais je joue pas la même.
13: Vive l'OM, quand même.
15: Vive le PSG.
4: Merci, vive le PSG.
3: Eh, vous vous calmez, là, ou quoi?
13: Ou pas, toi? Ah non.
3: Oh, vous vous calmez.
4: Non, mais là, tu parlais à Marcel.
3: Vous vous calmez. Merci. Sidonie.
16: Oui.
3: Donc pour toi.
16: Bah moi mon copain
15: il a des
16: boules.
3: Bon allez hop, tu me les calmes là au standard les mecs.
5: Bonne nuit.
3: Donc Sidonie.
16: Oui.
3: Bah, donc
16: quand mon copain il a deux boules mais j'ai deux boules mais bon s'il y a d'autres copains il y a plus de boules hein.
3: D'accord.
4: Oh c'est pour nous.
16: Ah, mon mec il en a trois.
3: Ok, c'est bien. Saron.
8: Je suis rêve de toi.
3: Tu te sens bien toi là ou quoi?
13: Ah, ça c'est un bon débat.
5: Non, je sens un peu la transpi. Hein,
3: pauvre con. Saron.
4: C'est vrai que ça pue un peu dans la radio.
16: Je sens jusque là.
3: Eh hein. Manu, s'il te plaît, tu me les calmes là les mecs ou quoi quand je parle un peu?
5: T'es une cave Manu ou quoi là?
4: C'est le Marseillais.
3: Oh mais c'est quoi là ce cirque là? On va pas commencer déjà la troisième de
2: Zapata, question. Zapata, non?
3: Non mais attends, et la troisième question, ils commencent déjà à foutre leur merde là. Ça va pas là, on va pas faire l'éducation dans un bordel. Hein.
2: Donc la prochaine question c'est sur le cirque. Qu'est-ce que vous pensez des trapézistes?
3: Ouais,
5: on a dit qu'on n'allait pas faire le débat dans un bar à pute.
2: Ah merde, bah comment on fait alors?
5: Bah je sais pas,
2: faut qu'on sorte.
4: Bah, ouais. Bon Gérard,
16: je réponds.
3: Ouais.
16: C'est Sharon Stone.
3: Bah vas-y.
4: Oh tu te la pètes toi.
3: Oh. Vous le calmez là!
13: Ça touffe, Sharon!
3: Bon, tu me les calmes, Manu, s'il te plaît!
16: Je crois qu'il doit y avoir 5 boules!
3: Pourquoi?
16: Ben, parce que. Parce que généralement, quand t'achètes ta boîte de boules, il y en a 5.
3: Alors, moi, je peux vous dire une chose que à la pétanque, on joue à 3 boules chez moi.
5: Mais Gérard, est-ce que t'as déjà joué à la pétanque?
3: Oui.
5: T'as joué où?
3: À Suresnes. Comme ça rassurera tout le monde.
5: Et t'as joué où à Suresnes? Il y a des terrains de boules
3: bien
5: à Suresnes?
3: Ouais. Il y en a. Donc.
16: En bas du HLM?
3: Non, pas du tout. Donc, je peux vous dire que ça se joue à 3 boules. Alors, prochaine question, donc la 4.
4: Hey Gérard, c'est René.
13: Vas-y, René.
4: Eh ben, je n'ai pas répondu à la 3ème.
3: Si. T'as répondu déjà.
4: Mais non, non, j'ai répondu lors de la deuxième et tu m'as dit que c'était la même que la troisième et que j'allais répondre.
3: Eh ben alors, que veut dire combien faut-il de boules pour jouer, voilà.
4: Eh ben, ce que je t'ai dit tout à l'heure, c'est que nous, on peut jouer une boule comme on peut jouer un nombre comme 15 boules. Mmh.
3: Donc, tu vois que tu prends les gens pour des cons parce que t'as déjà répondu, d'accord?
16: On la fait pas, Gégé.
4: C'est pas grave, Gégé, enchaîne.
16: Mais
4: c'est pas cette question-là, Gérard.
3: Gégé. C'est moi qui décide, d'accord, maintenant, Marcel. Ok. Bon, tu veux dire le mot panier à la pétanque? C'est bien, j'ai plus personne là, ou quoi?
5: Bah non, mais j'attends que tu dises qui veut parler, parce que autrement c'est le bordel, on s'entend pas.
3: Donc on va demander à René.
4: Oui, Gérard. Eh ben, Fanny, c'est quand tu ridiculises l'adversaire.
3: C'est-à-dire?
4: C'est-à-dire quand il ne marque aucun point.
16: Quand tu fais 13-0.
3: Voilà. Même à 7-0, c'est déjà la Fanny, hein.
4: Ah.
5: Et
4: bon?
5: Est-ce que 14-1, c'est Fanny aussi?
3: Non.
16: Ouais, Fanny.
5: Pourquoi?
3: Ah non, y a pas 14, on joue pas avec, ça fait pas, on, là. C'est 13 points, la pétanque, hein, c'est pas 14.
5: Ah, et si on a le temps, on peut pas jusqu'à 15?
3: Normalement, c'est, la première, c'est 13, 15, 21.
5: Tu peux pas, y a l'apéro qui arrive avant.
3: Non, mais entre deux, bien sûr, t'as l'apéro, ça c'est vrai, mais ça, c'est la question.
5: Tenez bien l'ascar.
3: Ça sera bien la question pour...
5: Je te réserve le suspense, Gérard.
3: Voilà.
4: Gérard, c'est René.
3: Ouais.
4: J'ai l'impression qu'on se moque beaucoup de Marseille dans cette émission.
16: Pas du tout.
4: Et alors, moi, ça ne me fait pas rire.
3: Non, mais attends, mais dans ce cas-là, si ça te plaît pas, Marcel, tu sais ce que tu peux, tu raccroches et c'est tout.
4: Gérard, c'est toi qui as demandé que des Marseillais appellent. Maintenant, tu te moques d'eux dans ton émission. Et après, tu viens me faire la chanson comme ça.
3: Oh
4: qu'est-ce qu'il y a alors, il est pas.
3: Ça y est, oui. Cyril.
14: Oui, bon, Gérard, en tant que Marseillais, j'estime que la pétanque, ça se joue à plusieurs.
16: Non, qu'est-ce que le Fanny?
14: Putain, je mélange tout, hein.
3: Je veux dire le mot Fanny.
14: Ah, que veut dire
3: bon, ouais.
14: Que veut dire le mot Fanny? Non, Gérard, je comprends pas. Je comprends pas ce mot-là.
3: Bon, tu comprends rien. De toute manière, t'es pas. N'essaye pas de prendre la voix de René, s'il te plaît, merci. Marcel.
14: C'est trop fort.
3: Marcel. Ouais, alors, ça. La nana, tu te calmes.
4: J'ai le livre de la Fédération Internationale sous les yeux. Hein, donc, c'est des.
3: C'est quoi ce bruit, là?
4: Et Fanny, c'est vrai que c'est quand on ridiculise son adversaire, qui fait zéro point.
3: D'accord. Anne-Laure.
17: Ouais, bah, je suis d'accord avec ce qu'ils ont dit.
3: Hein. Mm-hmm. Sidonie.
16: Oui, ben moi je t'ai dit, c'est quand tu fais 13-0.
3: Même à 7-0, c'est pareil. Hein.
4: Mais ça, je suis pas sûr, Gérard.
16: Pas sûr, hein, Gérard. Hein.
3: Ah bah si, déjà.
16: Il faudra qu'on fasse une petite partie de boule tous les deux, tu verras. Hein.
3: Non, mais.
4: Gérard, c'est Marcel.
3: Attends, 5 minutes. Attendez. Moi, je peux. Je réponds à la question à Sidonie. J'ai à dire une chose déjà qu'à 7-0, c'est bon. Hein.
16: Ouais, mais.
3: Tu continues même pas.
16: Demande à Marcel quel livre.
4: Voilà, tout à fait. Moi, Gérard, je me permets de te répondre parce que j'ai le livre donc sous les yeux, comme je te l'ai dit. Et à 7-0, c'est pas considéré comme Fanny.
3: Ouais, mais de cette manière, à 7-0, tu peux pas continuer de jouer déjà.
4: Mais si, justement, parce qu'il faut aller jusqu'à 13 points.
3: Ouais, mais d'accord, mais dans ce cas-là, à 7-0, il n'y a plus de jeu si personne marque.
4: Ah bah, si, à
3: 7-0. Tu me diras, ça dépend de sur qui on tombe, c'est ça?
4: Ah bah, je suis d'accord avec toi. Ouais, Gérard, c'est René.
16: Je réponds.
3: Saronne.
16: Ouais, et ben écoute, moi je te dis tout ça, c'est un jeu de stratégie.
3: C'est-à-dire?
4: Culotte.
16: Et ben, c'est un jeu de stratégie.
3: C'est-à-dire?
16: C'est-à-dire qu'en fait, tu fais tout en ton possible. Tu fais tout ce que tu peux pour faire...
4: Oh, c'est pas très clair ça. Hein.
16: Tu fais tout ce que tu peux, GG, pour faire tomber l'adversaire.
17: Ah, merci.
3: Oui, non, mais attendez. Hé, Saron. Oh, Saron, là.
16: Oui.
3: Sois plus clair quand tu réponds, parce qu'on comprend pratiquement rien.
16: D'accord, je répète. C'est de la stratégie.
3: Mais pourquoi que je
16: mais
3: te demande?
16: Parce que tu vas tout faire pour que ton adversaire tombe. Tu vas le battre en tout point. Tu vas connaître ses points faibles pour le faire tomber.
17: Bah, tu vas le dominer.
3: D'accord.
16: Voilà, tu vas dominer,
4: j'ai l'impression qu'il y a beaucoup d'amateurs ce soir.
16: C'est une relation un peu...
4: Bah, tu as raison, Marcel. Hein.
17: Toi, t'es une femme.
16: GG.
3: Oui.
16: C'est une sorte de relation sadomasochiste, un peu.
17: Ah ouais, je suis d'accord avec toi.
4: Sans le fouet, s'il vous plaît. Ouais, GG, c'est René qui te parle.
16: GG, qu'est-ce que t'en penses?
3: Personnellement, moi, je sais que j'ai déjà joué. Je suis tombé sur des adversaires. Avec l'équipe avec qui j'étais, même avec en étant à deux par.
5: T'as joué avec qui?
3: Ça, j'ai joué avec des gens que je connaissais.
5: Avec deux cochons d'Inde.
3: Tout de suite.
5: Bah, je sais pas, je te demande.
3: Donc.
5: Attends, j'ai un petit message Minitel parce que je l'ai rallumé parce qu'il s'éteint jamais en fait. C'est Diogo. C'est Diogo et ça parle des boules. Certainement, c'est qu'il dit vu la taille de celle de Gérard, Sandy a dû apprendre à jouer aux billes.
3: Oh, voilà. Bon, alors je te préviens, je ne réponds plus aux questions Minitel.
5: D'accord.
4: Voilà, pas de révolution, Gérard.
3: Parce que là, tu le fais exprès, elle commence à en avoir ras-le-bol d'entendre des conneries comme ça sur Minitel.
5: Mais c'est pas sur elle, c'est sur toi.
3: Non, mais même
16: GG.
3: C'est pas la peine de les poser parce qu'elle en a ras-le-bol.
4: Oh, Gérard, laisse parler René.
3: Hein?
16: Gérard, elles font quelque chose.
4: Ses couilles, c'est des billes.
16: Eh, Gérard.
3: Quoi, c'est qui?
16: C'est Anne-Laure. Moi j'aimerais bien faire une partie de boules avec toi.
3: D'accord, bah on verra ça.
4: Et alors, tu veux pas en faire une avec moi?
16: GG,
4: ouais,
16: si tu veux. GG.
4: Quoi? Gérard, c'est René là.
16: Calmez-vous là les mecs. GG.
3: Quoi?
16: C'est Sharon. Je voulais te dire un truc, tu trouves pas? En fait, moi je trouve que la pétanque c'est un jeu un peu sadomasochiste.
3: Non, pas du tout.
16: Bah si.
4: Non, pas du tout.
16: Bah si.
3: Non, moi je te dis que non, donc
16: Écoute, GG, moi je trouve que tu fais souffrir l'autre et l'autre souffre, etc. C'est une relation ambiguë en fait.
3: Mais de toute manière, à la pétanque. Non mais de toute manière à la pétanque, t'es obligé de faire souffrir ton adversaire pour gagner, voyons.
4: Bah évidemment.
3: Parce que sinon c'est plus un jeu, hein.
5: Pourquoi Gérard?
3: Parce que c'est plus un jeu sinon, voilà. Donc quatrième, aimez-vous la pétanque?
4: C'est ridicule de jouer à la pétanque.
3: Arrêtez
16: de vous parler les uns sur les autres.
4: Ah je te remercie là, hein, qu'on s'entende.
3: Bon René, tu voulais dire quelque chose?
4: Ah oui, je voulais dire quelque chose. C'est qu'à Marseille, quand on parle d'adversaires faibles, on appelle ça des trompettes.
3: Mais pourquoi?
4: Parce que ça queen, ça n'arrête pas de queener, comme quoi ça va te battre et ça te bat jamais. On leur met Fanny tout le temps.
3: Mm-hmm.
4: C'est juste pour mes collègues qui écoutent les trompettes.
3: Ouais, d'accord. D'accord, j'ai bien compris ton message. Aimez-vous la pétanque ou d'autres sports? Donc, René?
4: Oui, ben Gérard, moi, tu sais, à mon âge, je ne pratique plus que la pétanque.
3: Mm-hmm.
16: T'as quel âge?
4: Ah, j'ai 48 ans.
3: D'accord. Ok, Cyril?
18: Oui, moi je préfère les autres sports, parce que je trouve que la pétanque, le ping-pong, le badminton, c'est...
3: Déjà, tu passeras sous ton nom normal.
18: C'est des sports de beauf.
3: Ouais, des sports de beauf. Alors le sport de beauf, tu dégages ce coup-là.
18: Mais non, j'ai le droit d'avoir mon opinion.
4: Ok, c'est là. Les
3: crados
4: de la radio, là.
3: Eh, hey, ça va pas, toi?
4: Non.
16: Bah, ils sont
5: en train de
16: laver les mains.
5: C'est filou, c'est filou.
3: Non, mais tu te sens...
4: Il a qui pisse comme ça.
3: Non, c'est l'autre abruti, là, à l'arrière. Donc, Cyril.
18: Ouais, donc, moi, je te disais que les sports comme le ping-pong, badminton, pétanque, c'est des sports de bouffe. Moi, je préfère les sports d'hommes, comme le football. Le rugby.
3: Non, mais ça.
16: C'est pas
3: de
16: choses. Hein. Ouais. Ça, c'est pas des sports de bouffe. Hein.
3: Non, mais bah non, ça, c'est. Tout. Non, mais Cyril, je t'ai dit, tu prendras ton nom normal, s'il te plaît.
18: Ok, ouais, Tony, ok, d'accord.
3: Anthony.
18: Ouais, pas de...
3: Fais-moi confiance que déjà.
4: Oh, c'était quel rire de trompette alors?
3: Bon, Marcel.
18: Ah, moi, j'aime la pétanque et le football.
3: Marcel, s'il te plaît.
18: Oui, je t'écoute, Gérard.
3: Donc, qu'est-ce que... Aimez-vous la pétanque ou d'autres sports?
18: Ah, j'aime la pétanque, bien sûr, mais j'aime aussi le football, bien sûr. Comme
3: d'accord.
18: Tout le monde. J'espère que toi aussi, t'aimes le football.
3: Pas tellement, non.
18: Oh, c'est dommage.
5: Pourquoi?
16: Qu'est-ce que tu préfères, Gérard?
3: La Formule 1.
18: Ah,
16: ouais.
18: C'est bien. C'est bien.
3: Mais c'est... Si, c'est un sport comme tous les autres, sauf que tu restes 2 heures à entendre les voitures tourner.
18: Regardez sur ton canapé en buvant de la bière. En buvant de la bière,
16: ouais.
3: Ouais.
16: J'ai pas trop bien compris, t'as dit quel sport qu'on aime, qu'on pratique, quoi.
3: Non, soit la pétanque ou autre, d'autres sports.
18: Le catch féminin.
3: Non, mais attends... Et je sens que tout à l'heure, il y a une nana qui commence à me gonfler, là, depuis tout à l'heure, elle va sortir, celle-là.
16: C'est qui?
3: C'est la Saron, parce que ça commence à me prendre la tête, elle. Hein. C'est elle qui répond comme ça. Donc...
16: Je peux répondre?
3: Non, mais attends, pour l'instant, je t'ai pas appelé.
16: Je t'ai pas appelé pot de chambre, d'accord.
3: Bon, alors tu dégages.
18: Oh non.
16: Bon, tu te calmes, hein.
3: Dehors.
16: Tu me parles pas comme ça, s'il te plaît. Tu vas se pouler.
18: Arrête de dégager des gens, là, ça devient chiant, là.
3: Bon, Tony, tu dégages. Manu, s'il te plaît.
16: Et en fait, Gérard...
3: Manu, s'il te plaît.
16: Gérard.
4: Manu, à la rescousse.
16: Gérard.
3: Tu vires Cyril.
19: Gérard.
3: Pour de bon.
2: Ça y est.
3: Non, non, mais pour de bon, il ne repasse pas sur un autre nom.
2: Pas de problème.
19: Gérard.
3: Oui.
19: Anne-Laure.
20: René.
3: Oui, Anne-Laure.
19: Est-ce que t'aimes
3: bien? Oh, mais vous vous calmez là, Marcel et René, s'il vous plaît.
20: Oh, excusez-moi, Gérard, mais je m'ennuie là, on me pose plus de questions.
3: Ah, bah, minute pour un son, on fait le tour, on le fait.
20: Excuse-moi, Gérard. Ok, les trompettes.
2: Gérard, excuse-moi, au standard, on nous dit que t'as pris la litière à Sandy pour te faire un terrain de boule à Suresne.
3: Attends, donne-moi-le celui-là au standard.
2: Allô? T'es là? Il a raccroché, GG. Il était là. Il était là, GG, il a raccroché.
19: Effronté.
3: Bon, allez,
19: Allô, Gérard?
3: Ouais.
19: Ouais, je demandais si t'aimais bien le karting.
3: Comme un sport, non, parce que c'est un sport, c'est un truc assez dangereux, ça.
19: Ah ouais?
3: C'est un sport qui est plus dangereux que, qu'autre chose. Hein.
19: C'est
21: plus dangereux que la Formule 1, bien sûr.
19: T'as déjà essayé?
3: Non, personnellement, non. Donc, Sidonie, pour toi?
22: Ouais, bah alors moi, je joue en boule en plastique, ça fait moins mal.
3: Mmh.
22: Je joue au ki, au cricket, au jokari, enfin bon, voilà, je joue.
3: D'accord.
20: Gérard, c'est René.
3: Oh, 5 minutes, René, s'il te plaît. Je vais demander à...
20: Excuse-moi, Gérard.
21: René.
3: Saron.
22: Oui, écoute, moi, je te dis, moi, j'adore l'équitation.
20: Charon.
22: J'adore l'équitation et j'adore le golf.
20: Charon.
22: Et voilà. Charon. Et GG, je voulais te poser une petite question, s'il te plaît.
20: Charon.
22: GG.
3: Je t'écoute.
22: Si Ayrton Senna t'a invité à faire un circuit en Formule 1, est-ce que t'acceptes?
3: Ça dépend où.
22: Au circuit d'Imola, bah, n'importe quel circuit quoi.
3: J'irai pas en Italie, j'irai peut-être plus du côté de Manicourt.
22: Ah d'accord, donc si Ayrton Senna aujourd'hui, ce soir t'appelle, tu acceptes?
3: Si quelqu'un peut participer à un Grand Prix, c'est ce que je rêve toujours depuis longtemps.
22: Non mais ça c'est Ayrton Senna, c'est le champion qui te le demande, tu le fais ou pas?
3: Non mais attends, il est décédé donc on va pas parler.
2: On a dit d'accord. Qu'on parlait plus des CD là. C'est bon, c'est fini l'euro.
22: Non, c'est pas...
3: Donc, on va mettre un disque.
19: Ah, tout de suite. Et en fait, Gérard, j'ai pas répondu.
3: Oh
19: Gérard.
3: Merci.
22: La Formule 1, c'est en voiture, c'est pas en camion.
19: Gérard.
3: C'est qui?
19: C'est Anne-Laure, j'ai pas répondu à la question.
3: Bah, réponds.
19: Ouais, bah, moi j'aime bien la pétanque parce qu'il faut être agile de ses mains.
3: Mmh.
19: Moi j'aime
3: bien. Et tu es au tennis et au badminton, faut pas être agile de ses mains.
19: Ouais, non, mais attends, avec la pétanque, faut bien viser, faut bien tirer, tu vois.
3: D'accord, ok. Donc on va s'écouter.
2: Je vais te demander une question, Gérard. Quand tu joues à la pétanque, tu tires ou tu pointes?
3: Je tire.
2: Tu tires?
19: Tu tires ou tu pointes?
22: Ça ne m'étonne pas. Mais GG?
3: Oui.
22: Je trouve que en fait, la pétanque, c'est un sport qui est très physique. Hein.
3: C'est-à-dire?
22: Tu peux être musclé et tout pour.
3: Non, pas forcément.
20: Elle a raison là-dessus, Gérard.
3: Non, René,
20: GG, c'est Marcel, je peux te poser une question?
3: Vas-y, pose-lui jeudi.
20: Ah, excuse-moi, tu m'as troublé là. Tu sais combien ça pèse une boule de pétanque?
3: Non.
20: Ah non, moi non plus.
19: 160 kg, tu sais tirer.
20: Ça pèse au moins de 10 kilos, hein.
3: Non, non, attends.
20: 2 kilos, non?
3: Non, ah, René.
20: Oui.
3: Non, dis pas quand même n'importe quoi, non. Je pense pas.
20: Hein. Je t'ai dit par rapport à mes muscles, quand je les ramasse, je souffre quand même. C'est pour ça j'ai acheté un fil avec un aimant.
3: Gérard, c'est Marcel. Ouais.
20: Tu sais qu'à Marseille, ils grandissent un petit peu tout. Non, ça doit peser 2 kilos, une boule de pétanque, non?
3: Je sais pas.
20: Qu'est-ce que tu me dis, toi?
3: Non, mais c'est bon.
22: GG?
3: Oui.
22: Je trouve qu'en fait, la pétanque, c'est un jeu de pépé, hein.
3: Mais de toute manière, il n'y a pas d'âge pour jouer, hein, à la pétanque. Bah, je suis désolé.
22: Dire, c'est pas un sport jeune, quoi. Je veux dire, c'est un sport de pépé, de vieux.
20: Mais pas du tout.
3: Tu peux jouer à n'importe. Non, attendez. De toute manière, il n'y a pas d'âge pour jouer à la pétanque.
2: Mais est-ce que des petits de 9, 10 ans peuvent jouer à la pétanque?
3: Bien sûr.
2: Pourquoi?
3: Bien sûr.
2: Avec quel matériel?
3: Bah ils peuvent jouer avec des boules normales ou des boules en plastique.
22: Tu crois que les adolescents...
2: C'est le truc sur la plage où il y a l'eau dedans, dégueulasse, de toutes les couleurs.
3: Ah ouais.
20: Gérard, c'est Marcel.
3: Ouais.
20: Tu sais que nous, à Lyon, on joue avec des boules en fonte.
3: Bah, de toute manière, il y a plusieurs sortes de boules, hein, apparemment.
20: Bah oui, surtout les boules en fonte.
23: Il y a même des boules en bois.
3: Ouais, mais ça, c'est plutôt le...
20: Non,
3: le...
20: c'est plutôt pas vrai, ça.
3: C'est plutôt le style cricket, ça.
2: Et pour la pétanque aquatique, ils utilisent des boules en mousse.
3: N'importe quoi. C'est quoi comme disque qu'on met?
2: Attends, je vais te le donner. Vas-y, pose la question, qu'ils réfléchissent.
3: Donc, peut-on jouer à la pétanque toute l'année? Donc, on s'écoute un disque et on se retrouve tout à l'heure.
2: Je t'ai pas donné le titre. Bah, Gérard, numéro de téléphone.
3: Donc, 0803-08-5000 et 0870-5000. Donc, vous pouvez toujours nous appeler.
2: Et la ligne de Belgique et le Minitel?
3: Non, le Minitel, je le donne plus parce que c'est pour dire des conneries,
2: si,
3: c'est
2: si,
3: pas
2: si,
3: la peine.
2: 3615 Code Fun Radio pour laisser vos messages à Gérard.
3: Oui, ben si c'est des messages d'insultes, ils iront vite en l'air.
2: Vite fait à l'antenne. Et vas-y, donne le numéro de Belgique, Gérard.
3: Et donc pour la Belgique, vous vous écrasez, merci. Et pour les Belges.
22: Vas-y, GG.
3: Et pour la Belgique, c'est 0331 47.
0: Pour la Belgique, une fois.
3: 79 5000. Donc on s'écoute.
5: Ah, attends, je te le passe là, vas-y.
22: C'est tiens. Quoi la question?
3: La question, donc je vais vous la donner. Alors, peut-on jouer à la pétanque toute l'année?
22: Ah, je vais demander.
5: Ah,
22: d'accord.
5: Ah, il y a un problème au standard, je crois.
0: Passez-vous plus de temps sur le terrain ou au bar?
3: Et on s'écoute les corps aux pieds, c'est bien avec du sel, voilà. Et on se retrouve tout à l'heure. Ah bah, donc, c'est la suite. C'est la...
5: Quoi?
3: Merci pour le.
5: C'est ton jingle, Gérard.
3: Ouais, ben c'est bien. Donc, c'est la suite et la fin sur le débat de la pétanque. Donc, on recueille Saron. Merci.
6: Bonsoir.
3: Saron.
6: Bonsoir.
3: Bonsoir, c'est Denis.
0: Bonsoir.
6: Bonsoir.
3: Anne-Laure.
7: Bonsoir.
6: Bonsoir.
3: Oh! Vous répondez à chacun à votre tour, s'il vous plaît. Merci.
7: Bonsoir.
21: Bonsoir. Non, s'il vous plaît, c'est Manu au standard, là. Calmez-vous. On a dit qu'on reprend dans le calme, et après on met le bordel, mais on reprend dans le calme.
3: Non, attends, okay. Toi, tu vas pas foutre ton bordel, quoi.
21: Ah, mais non, je les gère, là.
3: C'est toi, je t'allais, tu vas te prendre un verre de coca dans la tête si tu peux ta mère.
21: Non, il y a du matos, il y a du matos.
0: Comme ça, tu vas tout boire.
22: Non, vas-y, GG.
3: Donc, Anne-Laure, rebonsoir.
7: Bonsoir.
3: Bah, tu prends ta voix normale, là. Merci.
5: C'est un travelo, encore.
3: Non, mais ça commence à bien faire, ça.
22: Allô,
3: Marcel.
0: Bonsoir, Gérard.
3: Donc, Anne-Laure.
7: Bonsoir.
3: Rebonsoir. C'est pas moi, là.
0: Bonsoir.
22: Ouais, ben... Je sais pas, il y a quelqu'un qui a répondu à ma place.
3: Ouais, ouais, mais je sais pas qui c'est, mais c'est pas grave. Et René?
24: Ouais, bonsoir, Gérard, bonsoir.
3: Ok, bon, allez.
24: Gérard, excuse-moi une seconde, tu peux même passer Manu au standard, vite fait.
3: Alors, tu repars au standard, merci.
22: GG?
3: Oui.
22: C'était quoi, c'était de la chanson?
3: J'en sais rien.
21: René, je t'écoute.
3: Oh, t'éteins le... Ah. Oh!
5: Pardon.
21: Ah là là, Manu.
3: Alors, peut-on jouer à la pétanque toute l'année? Saron?
22: Bah écoute, ça dépend des saisons.
3: Mais c'est-à-dire
21: bah, Gérard, écoute, excuse-moi, donc René jouer, est parti aux toilettes, il revient dans 3 minutes.
3: Non, bah,
21: c'est pour ça qu'il voulait repasser au standard.
3: Bon, enfin, Saron.
22: Bah écoute, ça dépend des saisons.
3: Mmh.
22: C'est-à-dire qu'en hiver, tu joues.
3: Ouais.
22: En automne, tu joues pas.
3: Ouais.
22: Au printemps et en été, ben tu joues.
3: D'accord.
22: Bah, donc, en fait, c'est une histoire de climat. Quand il fait beau. Quand les cigales chantent, ben, tu joues à la pétanque.
5: Bah, dis à René de couper le téléphone.
21: Bah ouais, mais attends, il est sur un portable.
5: On entend la chasse d'eau et tout.
0: Quel crado, ce René, alors.
22: Non, mais il
0: ne
22: peut pas faire ça en toute intimité, quand même.
3: Merci.
5: Attends, René.
3: Oh, vous calmez, s'il vous plaît, merci. Bon, celui qui s'amuse avec le téléphone, c'est pareil. Donc, c'est Denis.
22: Oui.
3: Donc, pour toi.
22: Tu peux jouer tout le temps, tu fais de la pétanque en salle.
3: Mmh. Ah bon?
22: Bah oui, oui, la pétanque en salle.
3: D'accord. Anne-Laure?
7: Ouais, bah non, t'as des saisons pour jouer au pétanque.
3: Mmh. À la pétanque, oui. Marcel?
0: Moi, genre, j'aime bien jouer l'été avec mon débardeur et mon Bob Pastis. Mais j'aime bien jouer aussi l'hiver sur la neige, c'est très agréable.
3: D'accord. C'est pas moi?
25: Ouais, moi j'aime bien aussi jouer toute l'année, mais par contre, je sais pas ce que t'en penses, toi, Gérard. Je trouve ça ridicule les gens qui jouent à la plage avec les boules de couleur.
3: Mais pour l'instant, j'ai pas. On va demander à René.
21: Bah non, il est aux toilettes, Gérard. Il va revenir.
3: Bah lui,
21: gros caca.
3: J'aime pas les portables lors des débats, j'avais signalé déjà d'entrée.
5: Ah, parce qu'il est aux toilettes avec son portable.
21: Non, il a un téléphone fixe dans ses toilettes.
5: Ah, carrément.
21: Ouais, il a changé de poste.
5: Ah, il a les moyens, lui.
21: Ah, bah grave.
0: C'est un radio.
3: Bon, bah moi je peux vous dire que on joue pas toute l'année à la pétanque comme y en a une qui m'a dit qu'on joue en hiver.
22: Ouais, c'est Saron.
3: Ouais, ben je sais pas comment qu'on peut jouer en hiver à la pétanque si la neige.
22: Gérard.
3: Ouais.
22: Il y a des.
5: Tu mets des bonnets aux boules.
3: N'importe.
0: Il y a vraiment que des amateurs ce soir.
3: Ouais.
22: Gérard,
3: ouais.
22: Bah écoute, il y a des comment on appelle ça. Il y a des zones qui sont couvertes.
3: Mmh.
22: C'est comme au football. Quand il neige, ben tu joues bien au foot. Hein.
25: Moi je l'aime bien, Philippe.
22: Voilà.
3: N'importe quoi.
22: GG, regarde maintenant ce qui se passe pour le football à Saint-Denis. Ben, le terrain, il est gelé.
3: Mm-hmm.
22: Mais on va le dégeler, puisqu'il faut que samedi, il y a un match de rugby qui va se passer. Donc on va dégeler le stade.
3: Non mais attends, Saron.
22: Oui.
3: J'ai dit une chose, réveille-toi, parce qu'ils sont, ils ont déjà 11... 11 appareils qui sont qui est déjà en train de dégeler le terrain.
0: 11 séchoirs.
22: 11 quoi ?
0: Séchoirs.
3: 11
0: séchoirs géants.
3: Ouais. Non, c'est pas des séchoirs, c'est des
22: ventilateurs.
3: Non, c'est des
5: radiateurs.
3: C'est un genre de ventilateur, je sais plus quoi.
0: Ah bah voilà, on l'a dit.
25: Il paraît même que Sandy, elle pète sur la pelouse pour réchauffer la pelouse.
3: Eh ben, c'est pas moi, tu dégages, ça t'appellera, voilà.
25: Dégage.
3: Hop, ce coup-là, c'est pas la peine.
22: Pour la pétanque, donc
3: il dégage pour de bon, parce qu'il reprend encore d'autres noms, j'aime pas trop. Alors, il dégage pour de bon, celui-là.
21: Et j'ai un message mental de Yo-Yo qui dit, vu l'âge de Gérard, il doit marcher sur ses boules.
22: Ah, mais Gérard, je crois que Yo-Yo, il faut le virer.
3: Non, mais c'est pas grave, parce que je réponds
21: pas. Bon, Manu, tu me dégages Yo-Yo du Minitel.
2: Ok, pas de problème.
3: Bon, René.
2: Ça y est.
25: Appelle la sécurité.
22: Allez, je dégage Yo-Yo.
3: Bon, tout à l'heure, Sarah, c'est toi qui vas dégager.
22: Oui. Je reste
3: poli
22: avec les nanas, s'il te plaît. Merci.
3: Bon, René. Oh, t'es super, René, là.
21: Ah, il est encore aux toilettes.
2: Il est encore
21: là. Il est où, allez,
3: allez, hop.
21: Il est encore
3: allez,
21: là.
3: Allez, dégage. Allez, hop.
22: Ça y est, il a tiré la chasse.
3: Allez, tu le dégages.
21: Mais non, mais attends, il va revenir. C'est le seul Marseillais qu'on a pu trouver. Alors, ne le dégage pas.
3: Tu dégages, c'est pas moi pour de bon. Hein.
25: Il a une gastro, Gérard.
21: Ah, mais c'est pas moi.
25: C'est mon cousin, il a une gastro.
3: Ouais, ben, allez, combien faut-il de points pour gagner la partie?
22: Gérard, t'as pas répondu toi à la question?
21: Bah oui.
3: Bah si, j'ai répondu, hein, je crois.
22: Bah non.
25: Non, tu nous as parlé de la pelouse, mais tu nous as pas parlé du terrain.
3: Mais je t'ai dit qu'on jouait pas, on joue pas en hiver, d'accord?
22: Bah alors donne-nous les autres saisons, il faut jouer quoi.
3: Et bah tu joues au printemps déjà.
25: Mm-hmm. Est-ce que je peux te poser une question, Gérard, c'est Marcel?
3: Mm-hmm.
25: Donc effectivement, on peut pas jouer en hiver, mais si on joue sur un terrain couvert, mon petit Gérard, c'est pas possible.
3: Mais attends, je pense pas qu'ils aillent faire des salles pour jouer à la pétanque encore.
25: Ah bah si.
22: Il y a des salles de pétanque.
25: Des boulodromes, Gérard.
3: Où
25: Eh ben, il y en a en région parisienne.
3: Ah non.
25: Ah si.
22: Il y en a en Corrèze.
25: Alors, je peux terminer.
3: Ouais.
25: J'ai un frère qui habite en région parisienne, donc dans le Val-de-Marne.
3: Mm-hmm.
25: Et il y a un boulodrome là-bas.
3: Ah bon.
25: Eh oui.
22: Moi, d'accord. Il y a un boulodrome dans ma vie.
3: Hein.
25: Voilà. Peut-être toi, Gérard, tu as joué à Suresnes, mais c'était un terrain découvert, non?
21: Filou, un problème? Non, non, mais j'ai seulement une question Minitel de demi-mol pour Gérard.
25: Demi-mol, c'est embêtant.
21: Ouais. Le célèbre joueur de pétanque Haroun Taziev est mort. Qu'en penses-tu, Gérard?
22: Ouais, c'est
3: non, mais attends, là, ça sert à rien de poser des questions comme ça.
21: Mais pourquoi on lit les messages?
3: Non, lui déjà. Oh, ouais.
21: Laissez répondre, Gérard.
3: Tu me calmes, Saron, avant que je la vire.
21: Vas-y, je l'ai calmé, vas-y, réponds.
3: Donc, Haroun Taziev a jamais joué à la pétanque, il s'occupait des volcans, d'accord? Donc, faudrait peut-être qu'il se réveille un peu, celui-là.
21: Hein. Bah, dis-lui à l'antenne. Hein.
3: Donc, apprends ta géographie, mon pote. Hein. Les volcans et la pétanque, c'est pas du tout pareil. Hein.
22: On la fait pas, Gégé.
25: Bon,
22: on peut jouer à la pétanque sur un volcan.
3: Comment?
22: On peut jouer à la pétanque sur un volcan.
3: Ah ouais, n'importe quoi.
25: N'importe quoi.
3: Non, j'ai jamais vu ça. Hein.
22: Mais Gégé?
3: Quoi?
22: C'est Sharon.
3: Ouais, non, mais attends, toi, tu vas te calmer, tu vas pas sans arrêt ramener ta presse hein, maintenant.
22: Non, mais si tu te calmes, je vais te dire un truc.
3: Donc, alors, tu te dépêches.
22: Comment?
3: Tu te manges ou tu te dégages?
22: Je voulais te dire qu'en fait, ce soir, une fois encore, t'as montré tes facultés intellectuelles, c'est bien.
3: Bon, bah, ça y est, t'as fini, je peux poser ma question.
22: Vas-y, je te permets, vas-y.
3: Bon, bah, attends, c'est moi qui commande encore, hein, sur mes débats, d'accord?
22: Oh là là.
3: C'est pour toi. Combien faut-il de points pour gagner la partie? Manu, s'il te plaît, tu me calmes le standard, là, parce que ça commence à bien faire.
2: Alors, le standard, tu te calmes. Tu te calmes. Ok?
25: Sinon, tu gerbes. T'arrêtes de
2: cliquer.
3: Complètement con.
2: Bah, j'ai calmé le standard, Gigi.
3: Celui qui s'amuse à dire des conneries, tu le calmes.
2: Ah, ok.
3: Ça vaudra mieux.
2: Non, Fildar, t'arrêtes,
21: tu te calmes.
2: Fildar, tu te calmes.
21: Gérard, tu te calmes.
3: Bon, moi, je sens que tout à l'heure, je vais conclure le débat et je vais laisser.
25: Fildar, c'est le grand Philippe.
22: On t'écoute, Gigi.
3: Donc, Marcel.
25: Oui, Gérard.
3: Donc, pour toi?
25: Ah, pour moi, donc la pétanque lyonnaise se joue en 3 parties de 39 points.
3: Ça m'étonnerait.
25: Ah, si.
21: Si, si, ça c'est vrai, Gérard.
25: Si.
21: Dans j'ai passé mes dernières vacances à Lyon, si je peux me permettre, et c'est exact.
25: Voilà. Merci,
3: 39 points.
21: Mais sans déconner.
3: La première, c'est à 13, la deuxième...
21: Mais non, c'est pas la même pétanque.
3: Bon, arrêtez de dire des conneries.
21: Sans déconner, ça joue sur des lacs gelés.
3: C'est des conneries que vous êtes en train de dire, c'est tout.
21: Elle le croquait.
3: Anne-Laure. Anne-Laure. Oh!
1: Allô?
21: Elle est là, hein?
3: Ouais, mais c'est pas la peine de les couper.
9: Ils coupent pas!
3: Donc, Anne-Laure?
1: Oui, je crois que c'est en 2 parties, non?
3: Non, mais il faut combien de points pour gagner 13, la partie?
1: 13.
3: D'accord. C'est ça que je voulais savoir.
1: Ah, excuse-moi.
3: Donc, bah, Sidonie.
25: Pas à Lyon, Gérard.
3: Sidonie?
1: Oui.
3: Pour toi?
1: C'est en 5-7, hein, gagnant. 3-7 gagnant.
3: Non, ouais, bah, alors Sidonie, je vais dire une chose, t'as intérêt de réviser ton truc parce que c'est pas en 5-7. Hein.
21: Gérard, je peux me permettre une petite réflexion sur ta dernière question.
2: Mais t'arrêtes pas de l'ouvrir, Manu, là, c'est ton débat ou c'est celui de Gérard?
21: Non, mais c'est parce que je me pose une question.
2: Oh là là.
21: Une question pour faire avancer le débat.
1: Manu, on t'aime.
21: Oui, ok. Non, en fait, c'est que tu demandes en combien de points ça se joue. Mmh. Mais une fois qu'il y en a un, le premier, par exemple, il a dit la bonne réponse. Après, non, ça sert à quoi avec les autres?
3: C'est pour savoir.
21: Ah, ok.
3: C'est bien là que tu descends 5-7, on joue pas au tennis à la pétanque chez moi.
24: Bah non, pas du tout.
3: D'accord.
22: C'était une manière intelligente pour te dire que ta question, évidemment, c'est 13, quoi.
3: Voilà, d'accord.
24: Et pour raquette, sinon...
3: Bon, Saron.
22: Les boules, ça casse les raquettes, c'est chiant.
24: Ça casse les raquettes, bah, c'est emmerdant, ça.
3: Ouais. Saron.
22: Oui.
3: Et alors?
22: Bah écoute, moi je dis que 2 fois 6, 13 quoi.
3: D'accord.
22: Plus 1 le cochonnet, ouais.
3: Donc, 8ème question. René, il est toujours pas revenu, ni rien du tout.
21: Je crois qu'il avait une grosse envie. Hein. Non, hop là, ça y est.
3: Pas. Bon, bah c'est bon, tu peux le virer complètement celui-là. Hein.
24: Pauvre René, oh là là là là. René, t'es là?
21: Non, non, il est pas là encore. Hein.
24: Oh là là.
3: Bon, quand ça sera terminé, ce bordel, on fera signe.
21: Je crois qu'il est bloqué dans les toilettes, il n'y avait plus de papier.
3: À Marseille, oh pour... Merci.
21: Bien, bien, nickel.
3: Ça, c'est pas mal. Dès que Max arrive, le bruit, il arrête.
21: Ah, ah bah, c'est le chef, hein, c'est le chef. Là, genre, là.
24: Oh,
3: dès, que,
24: Max, là
3: dès que Max arrive, c'est bizarre, il n'y a plus rien. Hein. C'est louche, là, ce, votre bordel.
21: Au revoir, Max, au revoir.
3: Ah ouais, ça Bon, ouais, Pildard, t'arrêtes, s'il te plaît, merci.
22: Ah, c'est assez crade, quand même.
3: Non, non, mais c'est Pildard qui s'amuse. À Marseille, peut-on jouer à la pétanque la nuit? Donc, Saron.
22: Non, c'est lui-là. Bah, bien sûr, avec le chant des cigales, un pastis à la main. On joue tranquillement, donc avec le vent qui souffle. Donc, tout va bien, on est relax et tout va bien. Ouais, tout à fait.
3: D'accord. Sidonie?
8: Bah, en fait, à Marseille, il y a pas longtemps, il y a eu un arrêté qu'après 22h on pouvait plus jouer aux boules en toute saison parce que c'était considéré comme tapage de boules nocturne.
3: Une tapage nocturne, ouais, de boules, d'accord.
24: Oui, c'est vrai, Gérard, c'est Marcel, je peux intervenir.
3: Ouais, bah tu lui permets, Anne-Laure.
9: Allô?
3: Anne-Laure?
9: Ouais, bah je crois que oui, si c'est bien éclairé, hein.
3: Ah, d'accord, ça c'est au moins elle a compris la question, c'est pas comme Sidonie qui dit n'importe quoi.
8: Ah non, pas du tout. Hein.
3: Bon, bah si, la preuve.
8: Bah non, pourquoi?
3: Parce qu'il n'y a jamais eu
21: d'arrêt. Gérard, excuse-moi. On accueille de nouveau René. Hein. Ça y est, il a fini son travail.
24: Ah, cousin, te revoilà.
8: Ça fait caca.
24: Oh, Gérard, je me sens mieux là.
3: Hein. Ouais, bah c'est bien, maintenant tu vas te réveiller. Donc, Marcel.
24: Ah, merci, Gérard. Écoute, Sidonie a tout à fait raison. Je vais t'expliquer quelque chose. Tu sais qu'à Marseille, quand les gens jouent à la pétanque, ils boivent quand même pas mal.
8: C'est pastis, ça.
24: Hein
3: ouais, pas, bah, vas-y, vas-y.
24: Donc, à partir de 22h, il est interdit de jouer à la pétanque maintenant, car les gens sont de plus en plus bourrés.
3: N'importe quoi, toi.
24: Merci,
3: entre toi et Sidonie, vous comprenez rien du tout.
24: Gérard, je peux répondre, non?
3: Donc René. Ouais, Marshall, tu t'écrases, s'il te plaît, merci.
24: Oh, pardon.
3: René.
24: Ah, je te remercie, Gérard, depuis le temps. Il doit être bourré.
10: Depuis le temps que je patiente.
3: René.
24: Je vous écoutais avec la petite radio que j'ai dans mes toilettes.
3: Bon, tu réponds à la question, s'il te plaît, merci.
24: Alors, je réponds à la question. En fait, l'arrêté préfectoral...
8: Oui.
24: Il dit bien qu'on n'a plus le droit de jouer après 22h.
8: Oui.
24: Mais nous, on s'en moque éperdument.
8: Voilà, exactement.
24: Mm-hmm. On va pas s'arrêter de jouer sous prétexte que le tapage des boules est nocturne. Qu'est-ce que ces histoires-là de trompettes encore, là?
8: Ouais, mais tu joues aux boules, toi?
24: Et moi, j'arrête pas de jouer, moi.
8: Après 10h?
24: Moi je joue tant qu'il y a des boules, je vous ai dit, tant que l'on est des gens, tant qu'il y a du pastis, on joue.
11: Tant qu'il y a du pastis, ça vous met dans le gosier.
8: Ah ouais, mais c'est
11: des jurigos.
3: Oh, s'il vous plaît, merci.
8: Moi j'aime bien ceux qui jouent au bout.
3: S'il vous plaît.
8: Oui.
3: Bon, Philippe.
24: Oui.
3: Tu me retires le son, s'il te plaît, là, parce que ça commence à bien perdre.
21: Il fait longtemps.
3: Non.
21: Ah ouais,
3: non, mais tu t'amuses, là, c'est pas la peine de t'amuser.
21: Ça rappelle les bons souvenirs.
24: Ah,
21: mais
24: ça manquait,
21: attends, ça c'est.
3: Ah, oh, le Larson, merci.
21: Ah, je sais pas d'où ça vient, ça.
3: Donc, moi, je peux vous dire une chose que j'ai pas encore entendu parler qu'il y avait un arrêté préfectoral à Marseille pour jouer.
24: Moi, je te le dis, il faut s'enseigner,
3: Gérard. Oh, mais ça y est, c'est moi qui... Oh,
8: t'es pas Marseille.
21: Laissez Gérard répondre, quand même.
3: Ça commence à bien faire, là. Vous commencez à me les gonfler, là, ce soir.
21: C'est vraiment chiant. Non, j'arrêtez pas quand il parle. Vous parlez toujours dessus à chaque fois.
3: Donc, moi,
21: alors, ça commence à être chiant.
24: Ouais, d'accord. Ça a bien changé, les débats, bien changé.
8: D'accord, exactement.
24: T'as raison, Tony.
3: Bon.
21: Parce que si vous voulez parler quand il parle, voilà quoi.
3: Toi tu vas la fermer, merci.
21: Ah pardon.
24: Et paf.
3: Ça me prend les vacances. Donc je disais.
21: Non mais sérieux, taisez-vous.
3: Oh,
21: mais arrête pas.
3: Fermer, toi.
21: Mais arrête pas de parler.
3: Tu vas arrêter de me prendre la tête tous les jeudis aussi, toi, à l'arrière. Hein.
8: C'est depuis que. Il a raison, Pidard, là, hein, je...
12: Ouais, il a raison.
22: Il le fait pourtant bien, alors je vois pas que tu l'engueules, hein.
21: Bon, vas-y, Gigi. Ah,
5: le pont de la rivière quoi, Gérard, non?
3: Bon, donc moi, je peux vous dire que j'ai jamais...
21: C'est Fildar, t'as raison, quand même. Hein.
3: Non, ouais, mais Manu, t'as ton micro, quoi, s'il te plaît.
21: Ah, pardon.
3: On commence à me la percer, tous les deux, hein.
22: Les mecs, c'est vraiment impoli, hein.
3: Vas-y, là, ça commence à bien faire, tous les deux, hein.
12: Vas-y, chérie.
3: Ouais, oh, je suis pas ton chéri, d'accord?
21: Oh, c'est pas ton chéri, hein.
12: Vas-y, ma
24: poule. Bon, les pédés, ça suffit, là-haut.
3: Allez, hop. Peut-on se retrouver autour d'un pastis à la fin de chaque partie?
24: Mais Gérard, allez, c'est
25: pendant, pendant la partie.
24: Secondier.
22: Vas-y. Avant, pendant, après.
24: Moi, je suis consommateur de pétanque et de pastis.
3: D'accord.
24: Moi, je te dis que quand on joue, on boit. Tu me comprends? Et quand je bois, je joue.
3: D'accord.
24: Et ce qui fait que je bois avant, après, pendant.
3: Ok. Marcel?
13: Je peux répondre, s'il vous plaît?
25: Bien sûr.
13: Merci, c'est gentil.
24: Bon.
13: Nous, on boit de la bière, Gérard.
3: D'accord. Anne-Laure?
13: Pardon.
3: Anne-Laure? Anne-Laure?
12: Allô?
3: Anne-Laure?
12: Moi, j'ai pas entendu la question.
3: Peut-on se retrouver autour d'un pastis à la fin de chaque partie?
12: Bah, attends, ça dépend si t'aimes le pastis ou pas.
3: Non, mais si t'aimes pas le pastis, tu peux boire un coca aussi.
12: Ah ouais?
3: Pas forcément du pastis.
12: Ouais, non, moi j'aime pas le pastis.
24: Oh, mais c'est conseillé quand même.
3: Hein. D'accord.
21: Non, Gérard, est-ce que tu penses qu'il est mieux de boire le pastis avant ou après de jouer à la pétanque?
3: Plutôt en fin de partie, c'est mieux.
21: Pourquoi?
3: Parce que au moins t'es plus concentré sur ton jeu pendant le match.
21: Ah ouais.
3: Voilà.
21: Merci.
3: Sidonie.
14: Oui. Moi je suis plutôt. Allô?
3: Oui.
14: Moi je suis plutôt tequila.
21: Non, tu viens de dire que t'étais à l'eau.
14: Non, je suis pas à l'eau, pas du tout. Ah. Non, je suis
3: d'accord.
14: Mais
3: Sharon?
14: Bah ouais, Sharon Stone. Donc,
25: moi, on a le droit de rêver.
14: GG.
3: Oui.
14: En plus, calme, Tony, merci. Je veux dire, en fait, je trouve ça scandaleux ce que tout le monde a dit.
3: Et pourquoi?
14: Parce que la pétanque, on doit boire du pastis. Donc, avale la tequila, le coca et tout ça. Mais ça va pas. Ça va pas avec le rituel de la pétanque.
15: Je vais pas me rendre malade parce que je joue à la pétanque.
24: Bah oui, nous, à Lyon, on boit de la bière, on boit pas de pastis.
14: Mais qu'est-ce qu'on pense? Il faut du pastis pour la pétanque. Sinon, c'est comme si tu dis... C'est comme une rose sans parfum. Laissez-moi parler, s'il vous plaît.
12: Eh, mais attends, à chaque fois que tu vas boire un pastis, faut que tu joues au boule.
24: Non, mais c'est comme ça qu'on fait.
14: Non, mais vous avez pas compris.
3: Non, mais et c'est quoi là, ce cirque?
24: J'en sais rien. Bon, j'ai routé là.
3: Ouais, non, mais c'est.
14: Non, mais je te disais, GG, qu'en fait, il faut boire du pastis.
21: Gérard, Attendez, on a une question standard. On nous demande si tu penses que Lady Di a eu les boules quand elle s'est plantée sur le pont de l'Allemagne.
3: Pauvre con, va.
21: Quoi?
3: T'es vraiment le plus con. Le plus con des standardistes, c'est bien toi.
21: Ah, merci.
24: Il est cynique, ce Manu.
3: Ah ouais, non, mais il est complètement fini, le Manu, le con.
24: Non, il est pas fini, justement.
3: Ben si, il est complètement fini.
21: Ouais, ça lui a pas plu du tout, hein, je te laisse.
14: GG.
3: Complètement con, toi.
24: Il est là, c'est où?
3: Complètement con.
24: Oh.
3: Ah lui, plus conclu, il n'y a pas sur Terre. Hein.
14: GG, c'est Sharon.
3: Ouais.
14: Je veux faire une déclaration.
25: Filou, yes.
14: GG.
3: Ouais.
14: Je trouve que t'as quand même la grosse tête. Hein.
25: Mais non.
14: Je crois que Max, il devrait te mettre au régime, là, parce que t'insultes tous les mecs du standard et je suis pas d'accord.
21: Bah, merci.
3: Mais alors toi, si t'es pas contente, tu dégages.
14: Non, je reste ici.
3: Bah, tu dégages, moi, je te dis.
24: C'est Manu qui décide.
3: Non, c'est pas Manu qui commande dans les débats, c'est moi.
14: Bah Max, il doit te mettre au régime.
24: C'est Filou qui décide.
3: Oh, tu me dégages, Sharon, et c'est tout, je veux plus l'entendre
14: Gérard,
3: maintenant.
14: Pourquoi t'as pas écouté la
3: Tu dégages.
21: Ok. Et j'ai un message de Schmoldu sur le Minitel qui dit « GG s'est fait greffer deux boules au but pour avoir des sensations extrêmes lorsqu'il court. La pétanque sport extrême. »
3: Gérard,
21: non,
3: mais t'es vraiment...
21: Gérard, excuse-moi, on accueille Kate Moss à la place de Sharon Stone.
3: Ouais.
24: Ça rigole et c'est dommage, là.
3: Non, mais de manière, c'est...
25: Les drones.
21: Hey, Kate, tu veux bien me sucer, là?
24: Oh.
3: Mais je te préviens, il reste 9 minutes, je peux finir dans 4 minutes.
24: Ouais. Est-ce qu'on peut appeler Christophe Revaux parce qu'il sait pas jouer au foot, il peut se mettre à la pétanque maintenant.
3: Donc, qu'est-ce que...
24: Ça me fait pareil, hein, ça.
3: Bon, 4 mousses, là.
21: Non, mais quelle mousse,
24: là. Trompette.
3: Oh putain. Eh, hey, mais... Adore ou quoi, celle-là?
21: Moi, ça me fait pas rigoler, hein.
24: On
21: arrête avec les téléphones, laisse écouter ouais, Gérard. C'est lourd.
3: Bon alors, tu réponds là?
14: Bonsoir Gérard.
3: Ouais, bonsoir. Donc, tu disais, Tu voulais réagir?
22: Oui, je disais que le pastis, c'est important quand on joue à la pétanque.
3: D'accord. Donc, là, oui.
4: Moi, je suis pas d'accord.
3: Pourquoi?
4: Parce que si t'as envie de boire un pastis, faut que tu joues au pétanque.
3: Mais t'es pas forcé de jouer à la pétanque pour boire un pastis.
4: C'est ce qu'elle vient de dire.
3: Bah oui.
22: Non, c'est pas ce que je disais. Je disais que c'était un rituel.
4: Si, c'est ce que tu viens de dire.
22: Non, je dis que c'est, le pastis, ça fait partie du rituel de la pétanque, du jeu.
4: Ah ouais, d'accord. Alors si t'as envie de boire un pastis à midi, faut que tu joues au pétanque avant.
22: Non, mais attends, t'es pire que Gégé ou quoi? Tu comprends rien ou quoi?
3: Et attends, toi,
16: Marcel, je peux intervenir?
3: Attends 5 minutes, Marcel, laisse-les.
16: Oui,
3: très
16: bien.
3: Donc, qui c'est qui disait ça? C'était Sidonie?
22: Non, non, moi je dis rien.
4: Non, c'était Anne-Laure.
3: Oui?
4: Non, mais moi je dis que j'étais pas d'accord, quoi.
3: D'accord.
4: Non, mais sinon on fait une bouillabaisse aussi pendant 4 heures.
16: Oui, Gérard, moi je suis pas d'accord non plus.
3: Mais pourquoi?
16: Bah, parce qu'on peut jouer aussi à la pétanque en compétition et tu peux bien te douter que si on se bourre la gueule, on peut pas non plus gagner des matchs.
3: Mm-hmm.
16: Donc on n'est pas obligé de boire du pastis.
3: D'accord.
22: Et si tu joues à 3h de l'après-midi, t'as pas forcément envie de boire du pastis.
16: Tout à fait.
3: Ouais, en plein soleil.
4: Et la bouillabaisse alors aussi tant qu'il y est.
3: Bah oui, mais de toute manière, il n'y a pas d'heure pour boire du pastis. Hein,
16: je pense.
22: Non.
3: N'est-ce pas, René?
16: Ah, c'est une bonne parole. N'est-ce pas, René?
3: René, le Marseillais.
16: Oh, Gérard.
3: Tu travailles ou quoi?
16: Eh, mais je suis réveillé, mais là tout le monde parle en même temps.
3: Je te pose la question.
4: Et la bouillabaisse?
16: Et la bouillabaisse, c'est une tradition par chez nous. C'est
3: ouais.
16: La décadence.
3: Oh là là.
17: Bon, Gérard, tu te réveilles un peu, tu gères un peu ton débat là.
22: Ah, bah, Gérard, hein.
3: Ouais,
16: Gérard,
3: c'est...
16: Voilà. Allô? Je veux parler de
3: on se calme un peu là.
16: Allô?
3: C'est qui?
22: Gérard, tu aimes la bouillabaisse?
3: Non. J'ai pas été à Marseille encore pour en manger.
22: Gégé.
16: Filou.
3: Oh, oh. Ouais, non mais. Qui c'est qui s'amuse à donner des numéros de téléphone là? Oh, c'est quoi là, ce cirque?
16: Mais de quoi tu me parles là, genre?
22: Pas moi.
3: Bon, pensez-vous que ce jeu est dangereux pour les enfants de bas âge? Alors, René?
16: Ah, mais. Moi, je conseille toujours aux enfants de ne jouer qu'à partir d'environ 7 ans.
3: Mmh.
16: Parce qu'il est arrivé que des enfants se trouvant trop près, voulant ramasser les boules, tu sais comment c'est les enfants, ça veut toujours toucher à tout, ça veut toujours tout savoir. Mmh. Et moi, ça m'énerve. Et je voulais dire, par rapport à ça, que quand des petits gamins comme ça, ils sont à côté des boules, on ne sait jamais ce qui peut arriver. Il suffit que un de mes collègues, la trompette, il fasse un mauvais geste, et là-bas, la boule peut partir dans la tête d'un petit.
22: Manu, ouais.
16: C'est dangereux, ça.
22: Va voir Manu au standard, s'il vous plaît.
3: Ouais, bah, tu vas, j'arrive,
16: bouge pas. Voilà, je suis en train de parler de... Alors, ou quoi?
3: Ok. Marcel?
16: Bah, écoute, Gérard, oui, je suis tout à fait d'accord avec mon camarade René. Lui, c'est un professionnel comme moi, donc il a tout à fait raison.
18: Merci, Marcel.
16: Je voudrais signaler aussi que les personnes de petite taille, en dessous d'1m50, c'est très dangereux aussi pour elle.
22: Fils d'art, peut pas alors.
3: Anne-Laure.
16: Elle peut pas malheureusement.
4: Non. Allô hein.
3: Anne-Laure.
4: Ouais, parce que.
16: Oh, fils d'art, ça lui ferait bien plaisir, les boules.
3: Oh, René, s'il te plaît, tu te calmes, merci.
16: Excuse-moi, Gérard, y a pas de problème.
3: Anne-Laure.
19: Je suis éteint.
3: Oh, tu éteins ça, s'il te plaît, merci.
17: Ouais.
16: To be free or not to be.
3: Moi, alors,
16: je vais raconter une anecdote,
4: alors,
16: si c'est possible.
3: Non, mais toi, tu t'écrases.
16: Mais qui es-tu? Donc, c'est possible.
3: Allô,
16: c'est
3: oh, Tony, tu t'écrases.
4: Allô.
17: Il est encore là, Tony?
3: Ouais, mais pour l'instant, il vire pas au stand-là.
4: Oui,
3: Anne-Laure.
4: Oui.
3: Donc,
4: je veux dire que c'est vachement dangereux, quoi. T'as vu le poids d'une boule de pétanque?
16: Eh bien, c'est bien ce que j'ai dit, c'est de plus en plus
4: loin. T'as raison.
3: Sidonie.
16: Tu veux que je raconte mon anecdote ou...
3: Oui. Non, mais toi, ton anecdote, tu vas t'écraser.
16: Ton anecdote s'écrase, trompette.
17: Connard.
3: Bon, Tony, tu dégages.
16: Donc, il est grossier, ce Tony. Hein.
3: Sidonie.
22: Oui.
3: Donc, pour toi.
22: C'est oui, déconseillé, évidemment, aux enfants de dessous d'un an.
16: Oui, Tony.
22: Et puis après,
16: tu... Je suis là, coucou.
22: Tu sais, tu les fais commencer avec des petites boules, ils font pas mal.
3: Mmh.
22: Ils augmentent le poids.
16: Who is he?
22: Voilà.
3: D'accord.
16: Ouais, mais Gérard, c'est René, je peux répondre à ça encore hein?
3: Bah vas-y.
16: Ouais, bah, ce que je voulais dire, c'est que c'est bien d'habituer les enfants à jouer avec des boules en plastique, je dis pas le contraire.
4: Hein?
16: Mais forcément, un jour ou l'autre, l'enfant, il veut venir toucher aux boules qui pèsent lourd. Et alors, il y a l'accident et la confrontation de la boule avec la tête ou avec n'importe quelle autre partie du corps, et on n'en sort plus comme ça.
3: D'accord.
4: Moi,
6: Ouais.
7: Super ah,
18: c'est qu'elle tes boules.
6: Ouais.
18: C'est qu'elle mousse.
6: Ouais.
18: Je voulais dire, je vais dire un truc.
6: Bah dis.
18: Bah Manu t'encule. Hein.
6: Bah moi je t'emmerde pétasse. Manu, tu la vires.
21: Ok, pas de problème.
6: Ça y apprendra.
18: GG.
6: Oui.
24: Oh, qui c'est que le standard alors?
21: Ah, ça y est, elle est partie, j'ai viré Kate Mousse.
24: Merci Manu.
6: Anne-Laure, tu disais?
18: Non, j'ai rien dit moi.
6: C'est Denis?
18: Oui.
6: Tu voulais dire quelque chose?
18: Ah non, pas du tout.
6: Marcel?
18: Moi, je dors.

0: Oh, donc, tu disais quoi? Bon. Tu disais, on se met à 10 avant la conclusion.
1: T'as plus de questions là, t'as terminé là?
0: Non, bah ça finit. Hein.
2: Oh là
1: là. D'accord, bon, bah, ce qu'on va faire, c'est
3: Gérard, une autre question.
0: Non, il y en a plus.
1: Moi j'en ai une. Bah, est-ce qu'on peut jouer à la pétanque en Russie? Allez, c'est parti, chacun votre tour.
3: La pétanque en Russie? Quoi?
0: La pétanque en Russie?
3: Ouais, bah quoi? Bah ça joue sur un terrain glacé avec des patins et c'est pour éviter de tomber quoi.
2: Et ça s'appelle le hockey sur glace?
3: Non, pas du tout.
2: Ah, enfin, si. Un peu... Gérard, c'est René, je peux pas me parler.
3: Sauf que tu joues pas avec.
2: Mais toi, t'es marseillais, par là.
3: Je joue pas avec une
2: quille. Oh, qui m'insulte, là.
0: Bon, vous réfléchissez, on...
1: Gérard, attends, il y a une petite...
0: t'inquiète pas, non, c'est des conneries. C'est des conneries.
1: Gaulé comme une boule et intelligent comme un cochonnet.
0: C'est des conneries.
1: On nous dit que t'es gaulé comme une boule et intelligent comme un cochonnet. On nous dit que t'es gaulé comme une boule et intelligent comme un cochonnet.
4: Oh, il y a baston avec Manu et Gérard, là.
0: Je viens de vous voir tous les deux faire. Alors,
1: on nous dit que t'es gaulé comme une boule et intelligent comme un cochonnet.
0: Tu balances un disque, on fait conclusion, ça ira plus vite.
1: T'as pas un message perso à passer parce que l'intro elle est hyper longue.
0: Non.
1: Faudrait que tu combles, vas-y, comble Gérard.
0: Non, j'ai rien à dire, non. C'est tout, on fait la conclusion après, ça sera terminé pour aujourd'hui, voilà.
1: Et à 4h, tu fais quoi?
0: À 4h, je rentre chez moi et c'est tout, au revoir.
1: Tu vas jouer à la pétanque?
0: Ah mais attends, comment que je vais y aller?
5: Allez,
0: mais attends, il est là.
5: Allume ton micro, on y va.
0: Ça y est, il a allumé mon micro.
5: Je t'entends pas.
0: Bah t'as qu'à allumer toi là-bas.
5: Ah vas-y.
0: Bah quand même. Oh merci Max pour jouer à la guitare. Donc on récupère Sidonie.
6: Sidonie.
5: Alors
0: Sidonie.
6: Ah,
1: c'est moi qui ai la double voix.
0: Sidonie, s'il te plaît, merci.
2: Non.
3: Moi non plus.
0: Non, mais ça y est, là, vous êtes à l'antenne, je vous signale.
2: Oh, sans déconner. Oh merde, alors. Ok, vas-y.
0: Bon, Sidonie, qu'est-ce que t'as pensé du débat?
3: On a pas répondu à la question.
0: Ah si, vous avez tous répondu, je suis désolé.
3: La pétanque en Russie.
0: Ah ouais, allez-y, oui, il vous reste 6 minutes.
2: Oh, bah ça va, on attend.
3: Ouais, ça joue avec des os de pingouins.
7: Je pense que vous avez le temps de répondre.
2: René, toi je t'aime bien.
1: Tu peux me la mettre aussi, Philou, là?
7: Ah.
1: Oh merde.
2: Philou, t'es là?
3: Je peux parler?
0: Merci, Denis.
3: Oui, Philou.
2: Elle a déjà parlé, Sidonie, là-haut.
3: Attends, il me pose une question.
2: Trompette.
5: Petit Philou, pas grand Philou.
1: Bon, il reste 6 minutes, alors répondez à la question ou on fait la conclusion, quoi.
2: J'ai envie de rentrer chez lui, le Manu.
0: Bon, Anne-Laure. Anne-Laure.
3: Allô?
0: Ouais.
3: Ouais, bah attends, en Russie, je sais pas comment elle pourrait jouer à la pétanque. Hein.
0: Mm-hmm. Marcel?
2: Bah écoute, Gérard, je sais pas d'où tu tiens cette information, mais tu devrais un peu te renseigner quand même, parce que je sais pas du tout quand en Russie on joue à la pétanque.
0: Ah bah ça, c'est une question que Manu a voulu poser, hein, c'est pas moi.
2: Je peux répondre, alors, est-ce que Manu peut répondre à ce moment-là?
3: Avec
2: moi, je peux répondre, moi.
0: Ouais, René.
2: Alors, moi, je peux te dire qu'une seule chose sur la pétanque en Russie. C'est que c'est sûrement dangereux de jouer à la pétanque sur du verglas ou sur des couches de laque gelée. Si la boule elle tombe, elle casse la glace, il peut y avoir un accident encore.
3: Non, t'arrêtes.
2: Franchement.
3: Ouais.
2: Non, mais laisse tomber, personne t'écoute. Laisse tomber.
3: T'es d'accord avec GG?
0: Ouais.
3: C'est Norm Campbell?
0: Ouais.
2: Personne t'écoute. Vas-y, allez, la conclusion que j'ai. Bon, Gérard, il doit y avoir au moins 10 millions de personnes là qui m'écoutent.
8: Il y a que des assemblées qui des drogués, lâche la terre.
0: Oui.
2: Il y a moi aussi,
0: on se calme, merci.
3: Donc en fait c'est Naomi. Donc je te disais, je pense que c'est un sport qui est très très pratiqué chez les Esquimaux. Voilà.
9: Dire, ouais.
3: Qu'est-ce qui se passe?
0: N'importe quoi, Fildar. Ouais.
3: Bah c'est ce que je te disais, c'est.
2: Oh, faut pas embêter Fildar.
3: C'est pratiqué par les Esquimaux.
0: D'accord. Donc on a conclu à peu près. Donc on va faire la conclusion du débat.
2: Moi je le défends, Fildar. Ouais.
0: Donc alors Manito Campbell là.
9: Tu te réveilles.
3: Ouais. Dis mon nom correctement, s'il te plaît.
0: Bon, bah, tu fais la conclusion, s'il te plaît.
3: Comment je m'appelle?
1: Naomi Campbell, vas-y, conclusion. Allez, hop.
3: Écoute, j'ai trouvé le débat fort intéressant. Je me suis bien amusée. Puis, bon, t'étais un peu énervée, mais bon, c'était cool, quoi. Je me suis bien amusée.
0: Mm-hmm.
3: Et voilà.
0: Ok. C'est Denis.
3: Oui.
0: Donc, pour toi?
3: Moi, je me suis un peu ennuyée, je dois t'avouer. Et franchement, remets-toi à la picole.
0: D'accord, bah je le ferai dès demain, d'accord?
3: D'accord.
0: Alors, bonne nuit.
3: Bonne nuit.
0: Anne-Laure?
3: Ouais, bah ton débat, ouais, il est cool, mais bon, un peu mort, quoi. Et je sais pas, t'as changé, quoi.
0: Bah ouais, c'est normal.
1: Ça, t'as changé, hein.
3: Depuis que t'es maquée, laisse

0: Bah, c'est normal.
1: Bah ouais, non mais d'accord, mais bon, laisse tomber, on s'ennuie, quoi.
0: Ah bah, dans ce cas, vous avez qu'à trouver des thèmes de débat plus intéressants. Vous avez qu'à m'envoyer des questions de débat plus intéressants. Ok, bon, bah, c'est bien.
2: Marcel, ouais, vous allez tous finir votre conclusion, et puis ceux qui ont déjà répondu, vous allez réfléchir à des débats que vous aimeriez faire avec Gérard, d'accord?
3: Ah, moi j'en ai plein, moi.
2: Bah, attends.
0: Marcel?
3: Oui, Gérard, je t'écoute.
0: Donc, conclusion?
3: Bah écoute, moi Gérard, moi je te trouve toujours aussi super, hein. Continue comme ça, t'as de l'avenir dans la radio.
0: D'accord. René?
4: Marseille a raison, Gérard, tu nous fais bien plaisir. Mais moi je voulais juste passer un petit message à tous mes compagnons de pétanque, qui doivent sûrement écouter, parce qu'il y en a qui travaillent la nuit.
0: Mmh.
4: Et je voulais passer un super big up à tous les Marseillais qui nous écoutent.
5: Big up.
4: Tous les vrais de la terre du soleil.
0: D'accord.
4: Tous les gens qui parlent le phrasé magique.
0: Ok. Et qui c'est qu'il y avait encore...
2: Il y a Tony, hein, quand même.
0: Tony.
2: Conclusion,
3: oui,
2: Tony.
3: Donc Gérard, moi je comprends pas, il y a une semaine tu m'aimes, l'autre semaine tu m'aimes pas.
0: Ouais, mais t'inquiète, t'avais qu'à être poli. Comme
2: non, il a rien dit.
3: Mais ce que je comprends pas, c'est que tu passes ton temps à virer des gens, quoi.
0: D'accord.
3: Je comprends pas, il faut que tu changes de comportement parce que c'est plus possible.
0: Ouais, bah dans ce cas-là, tu trouves des thèmes de débat, c'est ce qu'on va...
3: Mais je sais pas, tu fais des débats sur la pétanque, je sais pas,
0: et alors, j'ai le droit de faire des débats sur ce que je veux. Si la semaine prochaine j'ai envie de faire un débat sur la Formule 1, je le ferai.
3: D'accord, mais je sais pas, élargir un petit peu
1: mais c'est trop intellectuel.
6: Non, mais il a raison à tenir.
3: Bah oui.
1: Non, je sais, t'as changé parce qu'au fait, t'as pris la grosse tête.
0: Mais alors?
1: Bah écoute, moi,
4: on va faire un débat sur la grosse tête de Gérard.
0: Ah bah...
1: Ouais.
0: Donc, qui c'est qui a des idées de débat?
1: Moi,
4: c'est René.
3: On t'écoute.
4: Moi, je disais qu'on peut faire un débat sur le fait que tu aies pris la grosse tête ces derniers temps, Gérard.
0: Mmh.
1: Ouais.
4: T'as changé, Gérard, t'as changé. Je te reconnais plus, t'es plus le même après toutes ces années, Gérard.
3: Plus de poèmes, plus rien.
4: C'est rien, c'est fini les poèmes.
1: Ouais.
4: C'est fini, je voudrais te dire je t'aime dans l'oreille, mais tu écoutes ton Walkman. C'est fini, c'est ça.
1: Bah oui,
4: on en veut, Gérard.
1: Depuis que t'es avec Cindy Crawford, ben écoute, t'as changé, hein, je trouve.
0: Et déjà, ça peut... Attends, René. Déjà, celle qui vient de dire ça, dans ce cas-là, tu sais ce qu'elle dit, Sidney Crawford.
1: Ouais.
0: Elle te dit merde.
2: Mais c'est un compliment, Gérard, c'est un mannequin, c'est un compliment.
0: Hein.
2: Alors, Gérard, écoute-moi 30 secondes. C'est vrai, tu prends tout mal, c'était un compliment ça. Ils ont dit quoi là?
4: Là, tu as raison, il a changé, Gégé.
1: Dans le passé, t'aurais jamais dit merde à une nana.
0: Si, je l'ai toujours dit.
1: Non, tu l'as jamais dit.
4: Écoute les spécialistes, toi.
6: Je te signale que depuis que t'es avec ta nana, tu nous insultes, les femmes.
2: Ouais,
0: pas tout le temps.
1: Avant, t'étais bien contentier des nanas, hein. Et maintenant, tu les envoies toutes balader, tu nous insultes, allez hop, tu respectes plus le standard, t'arrêtes pas d'insulter.
6: D'ailleurs, Gérard.
0: Quoi?
6: On avait rendez-vous il y a un mois et puis tu m'as même pas téléphoné, quoi.
0: Qui
4: n'est pas un gentleman, alors?
0: Attends, René, s'il te plaît, je sais pas qui c'est qui vient de dire que j'avais rendez-vous avec elle il y a un mois.
6: Anne-Laure.
0: Ah bon?
6: Ouais. Tu m'as laissé un message sur mon répondeur en me disant que tu me rappellerais, j'ai jamais eu ton message.
2: Je vais te dire, c'est une chance pour toi.
1: Eh, Gégé.
6: Alors, merci. Hein.
1: Gégé. Oui, dis-moi. Ouais, moi, Gégé. Mmh. Moi, je te dis qu'avant, je te trouvais frais. Je te trouvais naturel.
3: Ouais. Mmh. C'est connu, dès qu'un homme se fait dépuceler et qu'il change complètement.
1: Ouais, exactement.
6: Eh, Gérard.
0: Ouais.
6: Tu m'as pas répondu, hein.
0: Non, mais je vais voir ça tout à l'heure en antenne avec toi.
2: Non, ce que je voulais seulement dire, c'est que quand t'étais seule, les nanas, quand elles venaient à l'antenne, t'étais gentil avec elles, tout ça, pour essayer de les rappeler et d'avoir un rencard. Mais maintenant que t'es avec une gonzesse, t'en as plus rien à foutre des auditeurs, surtout des meufs.
1: Ouais, exactement. Moi, je trouve que c'est
2: T'as changé,
1: ça.
2: Gérard.
4: T'as changé, Gérard. Je te reconnais plus, t'es le même après toutes ces années, Gérard.
0: Ouais, c'est normal.
1: Mais là,
4: c'est le spécialiste qui le dit, Gérard.
6: Tu nous abandonnes et c'est dommage.
1: Non, je sais, là, on t'aime plus comme avant. Avant, on t'aimait bien. On était cool avec toi, on t'aimait, quoi. Mais là, vraiment, là, quand les nanas, tu nous en vas balader, à chaque fois qu'on te dit un truc,
4: Gérard, je sais plus qui disait ça, mais c'est vrai, tu deviens parano, Gérard.
1: Tu deviens parano, t'insultes tout le monde. Alors, Manu, tu le traites que de con, de sale petit con. Olivier, pareil, quand même, un peu de respect pour l'équipe qui bosse avec toi, quand même.
4: Moi, Gérard, je voulais te dire, je t'aime, tu vois. C'est pour que ça aille mieux que je te dis tout ça, tu vois. C'est pour que tout s'arrange autour de l'émission.
0: Mm-hmm.
4: Tu vois. Moi, je suis pour que les choses aillent mieux, que je ris de plus en plus dans ma radio, que ça sente de moins en moins mauvais dans ma radio.
1: Mais Gégé, pourtant,
4: ça pue toujours autant.
1: Mais Gégé, je trouve que c'est un bon signe parce que tu nous as pas tous envoyé balader, tu nous as laissé parler. Donc, je crois que c'est un bon signe quand même.
3: C'est bien.
0: Donc, Sidonie,
3: c'est un bon début.
0: C'est un de quoi?
3: C'est un bon début.
1: C'est un bon début.
3: Que tu nous écoutes et que tu te foutes un peu de notre gueule parce que t'en as rien à foutre de ce qu'on raconte.
1: Non, là, il écoute attentivement.
0: Non, mais attends, je vais te dire une chose, Tony, si ça te plaît pas, c'est le même prix. Hein. Non,
3: tu vois, tu recommences, tu vois, tu continues.
2: Je crois que l'important, c'est de repartir sur de bonnes bases. Donc voilà, donc là, on s'est réconcilié, on peut dire, avec les auditeurs.
0: Voilà, c'est clair. Merci, Denis, t'as quelque chose à rajouter?
2: Non, mais là, c'est terminé, Gérard.
3: Gérard.
2: Rapidement, vite.
3: C'est que je t'aime.
2: Voilà. Okay. Bon, sur ces mots d'amour, Gérard, on va se quitter. Mmh. Hein, mon Gérard. Donc, tu réfléchis bien à ce qu'on vient de dire avec les auditeurs, hein, qui t'aiment quand même, malheureusement. Mmh. Hein. D'accord. Donc, tu révises bien ce qu'ils viennent de te dire, et puis tu prépares deux bons débats pour la semaine prochaine.
0: Comme ça, comme je sais pas encore ce que je vais faire comme débat, on attendra mardi.
2: Tu vas te démerder déjà à les préparer, hein, à penser à des débats.
0: Bah, okay. Je vais voir ce que je vais faire, c'est tout.
2: Et puis, on va se dire une bonne nuit, on va souhaiter une bonne nuit, Gérard. Mmh. Et on va faire quoi, là?
0: Moi?
2: Tu vas faire quoi?
0: Là, je rentre.
2: Ouais.
0: Donc, on va retrouver Bart pour la nuit sans pub. Et...
2: Non, c'est pas Bart ce soir, c'est une jolie demoiselle, voilà.
0: Ah, d'accord, bah, comme je sais pas qui c'est, donc tu l'annonces à ma place.
2: C'est qui?
0: Je sais pas
2: comment elle s'appelle, je sais pas.
0: Bah...
2: Donc, bonne nuit, Gérard.
0: Bonne nuit.
5: Donc voilà, je préfère prévenir tout le monde maintenant. C'est clair et net. Tout céder.

0: dire ça? Qui vient de dire ça?
1: Pas grave.
0: Je préviens, qui a dit ça tout de suite?
1: Allez, on y va, là.
0: Mario?
2: Oui, bonsoir.
0: C'est alors, toi qui viens de dire ça?
2: Non, du tout, hein.
0: De manière, je vais le savoir à la voix et il répondra même pas à la question.
3: Mais je comprends pas pourquoi tu t'énerves comme ça, parce que le harcèlement, c'est pas ça, quoi. Justement, le harcèlement, c'est que c'est pour aboutir à la coucherie, mais si tu couches tout de suite pour avoir le poste, c'est pas du harcèlement.
0: De toute manière, il y en a qui couchent pour avoir le poste plus facilement.
3: Mais c'est pas du harcèlement sexuel, ça, monsieur.
0: Bon, d'accord, bah tu le prendras comme tu voudras, moi je te dis que c'est... D'accord, tu vas pas commencer à me gonfler les cacahuètes,
3: non, mais
0: toi.
3: Je te gonfle rien du tout, je t'explique juste que
0: ouais,
3: pour
0: non,
3: moi,
0: mais,
3: c'est pas du harcèlement.
0: Ouais, bah ok. Bah, Mario.
2: Alors moi je pense qu'on n'est pas obligé de coucher pour avoir un poste. Déjà quand tu postules à un poste, c'est que t'as les compétences requises pour justement faire ce travail. Mmh. Et je pense qu'après coucher c'est du bonus quoi. Hein.
1: Mmh. Ouais.
2: Si ça se passe bien dans l'entreprise, si tu trouves que la secrétaire quand elle t'apporte les photocopies en mini jupe elle te plaît, bah ouais, bah là tu la culbutes là direct. Hein.
0: Ouais non mais attends, il y a pas que ça.
2: Il y a l'amour aussi, c'est vrai, il y a l'amour.
0: Il y a pas que ça. MC Solar.
1: MC Soulard. Bah écoute, moi un poste de secrétaire en fait ça m'intéresse pas des masses, donc je pense pas que je ferais du harcèlement pour un poste de secrétaire. À mon avis ça vaut pas le coup. Pour des postes plus élevés, genre je sais pas, cadre ou cadre supérieur, là à la limite ça peut valoir le coup, mais pour un poste de secrétaire franchement
3: si
1: ça vaut pas le coup de te faire bouillave quoi.
0: Attendez 5 minutes. Par contre, ce que j'aurais bien aimé, et ça je lance l'appel maintenant. Parce qu'au fur et à mesure que je vais gerber les mecs, je vais essayer de faire un débat uniquement qu'avec des filles.
1: Ah bon?
0: Donc je préfère que ça.
2: Ok, d'accord.
0: Ça concerne plus les filles que les nanas ce débat.
2: Ah, il y a des mecs qui sont harcelés. Hein,
0: ouais, mais.
1: Bah ouais, quand même. Attends. Est-ce que toi, Gégé, tu coucherais toi pour un poste de secrétaire, toi, dans ton cas?
3: Si t'avais une patronne.
1: Si t'étais harcelé, hein.
0: Non, mais attends. Déjà pour commencer.
2: Peut-être qu'il a pas les diplômes.
0: Et déjà pour commencer, je suis pas une nana et j'ai pas l'intention de virer ma cutie.
3: Non mais attends, il y a aussi des femmes qui harcèlent les hommes, c'est pas dans le sens.
0: Ouais, mais ça de manière les nanas qui harcèlent des hommes, c'est strictement pareil.
3: Voilà, imagine tu postules pour un poste et la patronne c'est une femme.
0: Mmh.
3: Et si elle te harcèle, tu acceptes ou pas?
0: Non.
3: Ben voilà, c'est ce que je te dis.
0: Bah attends, Céline, oui.
4: Non, rien, Gérard.
0: Non, mais c'était une question à poser parce que j'ai entendu là vaguement, mais je sais plus ce que tu disais.
4: Non, mais en fait, je me demandais entre homosexuels ce que ça faisait.
0: Bah, c'est pareil, hein, ça revient à peu près au même. Hein.
3: Et entre hétéros?
0: Bon, c'est bon, on a compris vos conneries. Boudin rouge.
5: Ouais. Ah, bah, moi, je crois c'est un peu joindre l'utile à l'agréable. Tu vois, t'arrives, tu postules. Bon, et puis, effectivement, comme il disait Mario, bon, bah, après, ça se passe bien. Voilà quoi, il y a des relations qui se tissent quoi, tu vois ce que je veux dire.
0: Mmh.
5: Et puis voilà, puis il y a des gens qui vont ensemble, c'est comme partout quoi, il y a pas qu'au boulot, il y a je sais pas moi dans le sport.
0: Non mais attends, dans le sport on va en venir.
5: Ah,
0: mais
5: bon,
0: je parle question lors d'un entretien d'embauche et tout ça.
5: Bah non, mais pas tout de suite à l'entretien, mais
0: Ouais, mais attends, parce que lors d'un entretien, bon,
5: ouais.
0: Ce qu'il faut bien se dire, c'est que lors que d'un entretien lorsque la nana y va, faut bien dire une chose. En principe, elles y vont pas habillées en jean en vieux dégueulasse.
5: Ouais, mais
0: d'accord, j'avale là. Parce que apparemment, c'est toi qui as commencé à parler comme ça.
3: Pas forcément, mais
2: tu
3: peux aussi aller à un entretien pas habillé en salope. Hein. Il y a des gens qui s'habillent tout à fait correctement, sans forcément avoir un jean.
5: Alors, puis t'as des mecs qui passent des entretiens d'embauche. Hein,
0: 5 minutes. Question internet peut-être intéressante.
6: Ouais, Gérard, question de Mister Cousin qui te demande si pour un entretien, il faut venir avec un slip propre ou sale.
0: En principe, faut venir propre, pas dégueulasse.
6: En principe, mais est-ce que des fois, toi, t'es allé à des entretiens?
1: Non, lui, il n'y a pas des entretiens, non.
6: Ah ouais, d'accord.
0: Alors, Boudin Rouge.
1: Ouais.
0: Au revoir.
1: J'ai rien dit, moi.
0: Bah, je veux pas le savoir.
1: Attends, non, mais j'ai
0: au
1: rien
0: revoir.
1: Dit.
0: Oh.
2: C'est sa nouvelle technique.
1: C'est peut-être pas lui. Hein.
0: C'est nouveau. Maintenant, ça sera comme ça.
2: Et toi, Gérard, est-ce que t'en as profité pour, vu ta position là de chef de débat, est-ce que t'en as profité pour harceler sexuellement dans les studios de fun?
0: Alors, je vais vous dire une chose.
2: Une chose.
0: Que depuis que je travaille avec Max, il ne s'est rien passé avec avec les responsables de Fun Radio.
1: C'est sûr.
0: Ils n'ont
3: pas voulu.
0: C'est que, bon, j'ai appelé Max comme ça et c'est tout.
1: Ouais, mais tu cherches un peu dans les couloirs quand même. Je veux dire, s'il y a des jolies filles, t'es pas contre en fait.
0: Non, mais attends, tu veux signer quoi? Tu veux dire? Attendez. Attends, qui c'est qui vient de me poser cette question?
1: Attends, GG, c'est M6 Soulard.
0: C'est qui?
1: C'est M6 Soulard. Je voulais rien insigner du tout. Je dis, s'il y a une jolie fille à la radio, est-ce que ça t'empêche?
0: Non, mais attends, tu crois que je vais rester? Tu crois que je reste? Jusqu'à 9h du matin pour voir les secrétaires. Non mais tu rêves ou quoi là?
1: Mais
0: les standardistes, par exemple. Bah les standardistes, il y a que Céline qui travaille avec moi.
3: Bah oui, justement, pas dans un.
1: Bah ouais.
2: Imagine.
0: De toute manière, faut bien vous dire une chose qu'avec Céline, il y a rien. Elle a déjà quelqu'un, donc voilà, c'est tout.
2: Non mais imagine Gérard, t'es à la cafette, bon là coup de folie, tu bois une Heineken. Et là, il y a une standardiste qui passe et ouais. Franchement, tu la kiffes,
1: attends,
2: tu la kiffes grave.
1: Le ménage.
2: Est-ce que tu irais la voir? Est-ce que tu la harcelerais? Comment ça se passe?
0: Non, je fais rien du tout, moi.
2: Ah bon?
0: On va accueillir Dave Superstar.
5: Superstar, bonjour.
2: Bonsoir.
5: Ça va, Gérard?
0: Ça va.
5: Ok.
0: Donc, pour toi, avant qu'on continue la suite là de la conversation, parce apparemment, je sais pas qui c'est qui a lancé ce petit dé... la question.
3: Pour une fois, c'est un débat.
1: C'est vrai, c'est un petit débat, là, quand même.
0: Ouais, non, mais faudra quand même qu'on accélère un peu, hein. Donc, Dave Superstar, pour conclure sur la première question, ouais. Faut-il coucher pour avoir ce poste ou pas?
5: Complètement. Dans le cas d'une secrétaire, complètement.
0: Ah bah, donc, tu reviens avec ce que je disais.
5: Ah bah, complètement, non, mais attends, bon, bah, tu l'as vu un peu, hein, les secrétaires.
2: Moi, j'ai l'impression
5: métier, que c'est pas par hasard, j'ai envie de dire.
2: Genre, c'est Mario. J'ai l'impression que t'as un petit peu l'image de la secrétaire un petit peu salope, alors que ça n'a rien à voir, Gérard.
0: Non, faut pas.
1: Il y en a des moches, hein, quand même.
3: Il y a des moches, hein, et des connes, hein.
2: Il y en a qui couchent pas, hein.
0: Ça, de toute manière, c'est chacun leur problème.
1: Il y a des vieilles aussi.
0: Ouais, mais ça, c'est pas mon problème, hein. Donc, pour revenir à, je sais pas qui c'est qui avait, c'est M.C. Solar qui avait demandé, comment que j'avais fait pour rentrer, chez Fun, c'est ça?
1: En substance, on va dire, ouais.
0: Bon, donc, en fin de compte, bon, bah, moi, quand j'ai connu Max, c'était lors d'une cabine, et puis depuis, on a sympathisé. Et il y a faut bien vous dire une chose qui s'est rien passé entre nous.
1: Ah bah, entre les cadets et toi.
0: Non. Il y a rien eu donc c'est pour ça qu'on continue à faire des débats pour un soir.
5: Attends Gérard, excuse-moi, il y a rien eu mais dans quel sens?
0: Dans le sens propre, si tu veux.
5: Ah oui, dans le sens propre, d'accord. Bah je comprends, ouais.
0: Donc voilà.
5: Normal.
0: Voilà, donc pour être clair avec M.C. Soulard, donc voilà, j'espère que j'étais clair sur ta...
1: Ah bah oui, ça a été d'une clarté un peu rapide.
0: Non mais c'est bon là, avec les téléphones là-bas, hein, s'il vous plaît, merci.
2: Mais même, tu peux le dire là, officiellement, même quand il te raccompagnait, c'est rien passé du tout, rien du tout.
0: Non. Et puis ça, de manière, faut vous dire une chose. Que le travail et le boulot, ça fait deux.
5: Ouais. Ah ouais, no job in job, t'as raison.
0: Travail est là.
6: Ah bravo,
0: oh,
6: Gérard.
0: Oh là là, grave. Non, grave, c'est bon, rien.
5: T'as fait pipi?
0: Non, c'est bon, j'ai... Oh là,
5: j'ai pipi à vous.
0: Non, mais c'est pas mal, je crois que je la reprends en couleur, celle-là, la prochaine. Non, mais c'est bon. Le harcèlement... Deuxième question.
1: Ouais.
0: Le harcèlement sexuel peut-il se faire par téléphone, courrier ou autre? On va demander à Mario.
2: Est-ce que tu peux répéter les...
0: Attends, parce qu'il y a peut-être une question internet intéressante, non?
6: Bah ça aurait été juste avant, Gérard, on m'a demandé tout à l'heure, alors qui c'est Tomate qui me demandait si les harceleurs sexuels font les 35 heures.
0: Bah, de toute manière, pour les 35...
6: Et s'ils ont le droit de prendre des RTT de temps en temps pour harceler à la maison, quoi.
0: Ah bah ils font ce qu'ils veulent, hein. S'ils veulent travailler 35 heures et puis qu'ils veulent poser des RTT pour aller baiser ailleurs, c'est leur problème, hein.
1: Ouais.
0: C'est pas le mien, hein. Moi de toute manière, pour l'instant, moi j'ai pas encore trouvé chaussures à mon pied, et donc c'est pour ça. À part des lapins qu'on m'a posés, mais ça c'est pas grave, ça c'est pas le thème. Ah bah si, justement, poser des lapins et parler par le téléphone, justement, c'est la question. Le harcèlement sexuel peut-il se faire par téléphone, courrier ou autre? On va demander à Mario.
6: Ou vice versa.
2: Par courrier, c'est dur d'harceler, ouais. T'es d'accord avec moi? Parce qu'à la rigueur, si tu te sens harcelé par le poids des mots, bah tu jettes la lettre direct. Par téléphone, bon là c'est un petit peu plus chiant. C'est vrai que la nana peut t'appeler, peut te saouler ou le mec.
0: Comme le cas de Patricia tout à l'heure.
2: Exact, ouais, j'ai écouté. Et c'est quoi le dernier truc?
0: Ou autre, ou vice versa, par exemple, style internet, tout ça.
2: Dans le cas de vice versa, je suis pas d'accord.
3: Par Minitel.
0: Ouais, mais ça, maintenant, le Minitel, ça a été remplacé par le net, hein.
3: Ouais. Reste.
0: Ouais, ah, mais partout, c'est vrai. Ouais. Attends, Jabal. Mm-hmm. Je peux te dire une chose qu'à l'heure actuelle. Je peux te dire une chose que jusqu'à maintenant. Jusqu'à maintenant. L'internet, c'est rare que t'en entends parler.
3: Chez elle,
0: oh là là, d'accord. Oh putain, mais et qu'est-ce qui m'arrive ce soir?
6: Qu'est-ce que t'as bu encore?
0: Oh là, c'est pas. Bon, Jabal, qu'est-ce que.
4: Aval, Gérard, ça ira mieux.
0: Aval, ça m'a bien compris, grave.
7: Gérard, ça colle dedans.
5: Vas-y, Aval, comme à la loco.
3: Très bien.
0: Oh, Mario.
5: Oh, oh.
0: Mario.
5: Oui.
0: Au revoir.
5: Bah, rien à voir.
0: Au revoir.
3: Au revoir, Mario.
0: Alors lui, comme ça, il a vite fait continuer le débat, celui-là.
6: Alors, Gérard, j'en profite pour... alors déjà, un petit point pour le nombre de gens sur le net. On est 5512,
5: ouais,
6: ce qui est énorme. On est passé de 30 à 5512. Alors une question de Pine de Lapin qui nous demande si il faut légaliser ou non le harcèlement en France.
0: Mm-hmm. Bah justement, ça, c'est les questions qui vont arriver par la suite. Bon, pour l'instant, je vais pas y répondre parce qu'on va, ça va être la question numéro
6: d'accord.
0: 5.
6: Alors j'ai une autre question dans celle-là, une question toujours de Mister Cousin qui est en pleine forme. Peut-on harceler quelqu'un avec des poèmes tout pourris?
0: Non, pas spécialement. Je vois pas du tout pourquoi harceler quelqu'un avec des poèmes tout pourris.
6: T'as déjà essayé?
0: Donc, Mister Cousin, tu vas te faire enculé. Et maintenant, tes prochaines questions.
5: Question de Monsieur Cousin.
0: Ta gueule, toi.
5: Monsieur Gérard Bouzin.
0: Ta gueule. Ma mère a ton cul et moi je t'encule.
5: Okay. Oh. Et ton père, il s'est marié en bloc travail.
0: Alors, Dev Superstar. Au revoir.
7: Mais non, il est sympa, il plaisantait.
0: Et je préviens, ma famille vous emmerde et moi avec. Ta gueule.
5: Il a absolument rien dit, je me permettrai pas.
7: Calmez-vous les auditeurs, calmez-vous.
0: Je préviens que le prochain qui dit ça, je lui nique sa mère derrière le...
4: Gérard.
7: On va finir en prison, Gérard, arrête.
0: Donc, Jabal pour toi.
7: Encore.
3: Eh ben écoute, tu peux te faire harceler par par téléphone ou par courrier ou même par internet, tu peux te faire harceler. Imagine, tu reçois 10 lettres tous les jours d'un mec ou d'une nana qui dit qu'il veut ton corps, machin, que si tu sors dans la rue, tu te feras attaquer. Enfin, tu vois, ça peut foutre les boules si tu es un tantinet sensible. Donc voilà, moi je pense que ça peut être du harcèlement moral avant d'être du harcèlement sexuel.
0: Ouais, mais par courrier ou vice versa, par exemple internet ou Minitel, comme tu disais
3: tout
0: si bien.
3: Tout pareil.
0: Ouais, tout pareil.
3: Et par téléphone de surcroît. Parce qu'en plus, t'entends la voix, t'entends la respiration, tout ça, c'est chaud.
5: Ouais, tu vas me faire jouer.
3: Ça fait poids. Moi, je
0: vale. Ok, bah c'est bien, si t'avales, avale bien profond. Alors.
3: C'est ce que je fais.
0: MC Soulard. MC Soulard, avant que tu parles, on va accueillir Joué Star,
5: oui, bonsoir.
0: Joué Star, avant que tu continues. Mm-hmm. Par contre, je reprécise, je voudrais que dans l'heure qui suive,
5: des filles.
0: Il me faut des filles.
4: Ou des nanas.
0: Des cums.
5: Des cums, tu vas en avoir, t'inquiète.
8: On va te mettre de la bite de 12.
7: Te baisse pas. Hein.
0: Il me faut de la chair fraise
5: de la
0: foufoune. Il me faut de la foufoune. Il me faut de la foufoune. Joey Star, donc oui. T'as entendu la question?
5: Oui, Joey Star, ouais, j'appelle de Saint-Denis.
0: Ouais, mais merci, j'ai compris. Ça y est, c'est bon.
5: Wesh.
0: On a compris.
5: Est-ce que tu peux me répéter la question? J'étais au standard avec Céline.
6: Céline, elle est tombée. Là.
7: Céline, elle est par terre.
8: Bah alors.
5: Qu'est-ce qui lui arrive?
7: Elle est tombée.
8: Ça va?
7: Elle a arrêté la chaise.
8: Va la relever.
0: Non. Qu'est-ce que c'est que ce bordel là ce soir?
8: Va l'aider.
0: Regarde un peu là.
7: Dépêche-toi, Gérard. Dans 5 minutes, on passe un disque.
0: Ouais. Alors. MC Solar.
8: Oui. Donc moi, je te disais, une fois, ça m'est arrivé en fait. Par la factrice, je me faisais harceler par la factrice. Elle venait me mettre des lettres dans ma boîte tous les matins. Ouais. Et en fait, c'était régulier, en fait, hein. Mais tous les jours. Et puis bon, un jour, ça a changé, c'était un cum. Donc en fait, ça
0: mais attends. Et pour toi, tu te fais harceler parce que ta factrice te mettrait du courrier tous les jours dans ta boîte aux lettres?
8: Bah ouais, t'as dit.
0: Non, mais t'es pas un peu taré ou quoi?
8: T'as dit par courrier aussi, ça marche par courrier.
0: Non, mais, t'es pas, tu crois que tu vas te faire harceler par une factrice, toi?
8: Ah ouais, attends, je la voyais, elle passait avec son vélo, là, avec sa petite casquette, elle mettait des lettres dans ma boîte tous les matins.
5: À la cochonne.
8: Attends, tu m'étonnes avec son petit truc bleu, là.
0: Non mais attends, mais...
8: Je la voyais avec ses petites sacoches.
0: Non mais attends, Et pour toi, c'est harcelé.
8: Bah ouais, c'est du harcèlement par courrier.
0: Ah ouais, donc, alors parce qu'elle te met du courrier dans la boîte aux lettres, tu te fais harceler.
8: Bah c'est ça, attends, si c'est plusieurs lettres tous les jours, c'est du harcèlement, t'es d'accord?
0: Mais c'est une grande cause de espèce de con. Bah
8: attends, mettez des colis des fois, attends.
0: C'est
2: excitant le
0: jaune. Oh là là là là là, ouais, va te coucher, allez hop, au revoir toi. Allez, vas-y, dégage. Dégage.
7: Non, lui dis pas au revoir.
0: Au revoir.
7: Oh non, Gérard, non, je suis pas d'accord. Voilà. Je suis pas d'accord, Gérard.
0: C'est moi qui commande, tu lui dis au revoir.
7: Oh là là, d'accord.
0: Au revoir. Voilà, j'aime super ça.
5: Ouais, je suis là. Bah, moi, je suis complètement d'accord. Tu peux harceler par courrier, par internet, par Minitel, par téléphone, par tout ce que tu veux, par portable, et même tu peux te pointer chez les gens, tu sais, faire pied de grue en face de l'immeuble où habite la personne que tu veux harceler, puis tu te planques et tu surveilles ses moindres gestes. Mmh. Ça s'est vu.
0: Ouais, non mais attends, parce que maintenant, comme je disais à Jamal là depuis tout à l'heure, ouais. Ouais, elle me dit que le Minitel existe encore. Bien maintenant, sûr, il y en a plus. Ça se fait de maintenant, on n'en voit plus tellement.
5: Non, nous,
0: attendez, parce que moi, je peux vous dire, là, à l'heure actuelle, il y en a plus du tout sur Fun.
5: Attends, excuse-moi. Non, mais à Fun, d'accord, mais chez les personnes âgées, par exemple, elles sont pas mises à l'internet.
0: Ouais, non, mais attends. Ouais, d'accord. Ouais, mais attends, le Minitel, maintenant, ça se fait.
5: Le Minitel.
0: Ouais, mais ça se fait de moins en moins.
5: Ah, bah, oui.
0: Maintenant, c'est le net.
5: Oui, mais maintenant.
0: Oui, non, mais maintenant, faut bien vous dire une chose, que maintenant, c'est le net qui remplace le Minitel.
5: Ouais, c'est vrai, t'as pas tort.
0: Donc, Joe Star pour finir sur la question, et après je répondrai quand même.
2: Bah, c'est vrai que par courrier, je me suis pas fait trop harceler, par téléphone non plus. Par contre, physiquement, ouais, je me fais harceler par des billets de cité qui veulent coucher avec moi.
9: Vous êtes beau gosse, toi.
2: Ouais.
0: Non, mais bon, alors apparemment, donc le harcèlement par courrier, par téléphone, bon, c'est vrai que par téléphone, ça se fait souvent. Hein.
5: Ah ouais.
0: Et ça, il y en a de plus en plus. Bon, par courrier. Oui. Oui, Jamal.
9: Est-ce que tu en es victime de harcèlement par courrier ou par téléphone ou...
0: Ben, par courrier, pas tellement parce que personne ne m'écrit.
5: T'as pas d'adresse?
2: Bah, balance l'adresse, là, Gégé.
0: Non, et puis quoi encore?
7: Y a personne qui t'appelle non plus?
0: Pour un son.
7: 06, 67, non?
0: T'as jamais pris mon portable dans ta gueule, toi?
8: 92.
0: Ben, cela, si tu commences comme ça, tu vas pas finir le débat. Je te le dis tout de suite.
7: Arrêtez au standard.
0: Non, mais moi je te le dis tout de suite. Tu recommences encore une connerie, j'en ai rien à foutre.
8: J'ai pété l'adresse du foyer.
4: Gérard, s'il te plaît.
0: Hein?
2: Un peu de sérieux, Pedro, quand même.
0: Je vous préviens que les personnes qui ont retenu les quatre premiers chiffres ont intérêt de les oublier vite fait parce que le numéro va plus exister.
8: Bah oui.
0: De toute manière, tu seras plus près de l'avoir, toi. Je te le dis tout de suite.
7: C'est un ordre, oubliez-le.
4: Gérard
7: enchaîne, hein, parce qu'il reste plus qu'une minute.
0: On accueille quoi? Siam Sopracroute, là.
4: Hein? Sayan Sopracroute.
8: Voilà, c'est le Sayan Sopracroute, s'appelle du Kremlin Bicêtre dans le 9-4.
0: 101.9, merci.
8: 101.9, bien sûr.
2: Wesh,
8: bonsoir tout le monde.
0: Donc, alors, la question, tu veux y répondre vite fait avant que...
8: J'ai pas entendu, malheureusement, tu peux la rappeler vite fait, s'il te plaît.
0: Le harcèlement sexuel peut-il se faire par téléphone, courrier, etc., ou autre, ou vice-versa?
8: Vice-versa, en ce moment, c'est l'email qui cartonne quand même, c'est le net, hein, quand même, c'est l'an 2000, hein. L'an
0: 5 minutes, il y a une question.
8: Oh bah attends, voilà, il me coupe direct.
0: 5 minutes, tu permets la priorité sur l'internet. Merci.
8: Sur l'internet, hein.
6: 6214 sur internet et on me demande, alors attends que je retrouve le truc, c'est Oslo le Belge qui demande si on peut choper des virus en se faisant harceler par mail.
0: Ça dépend.
9: Des vers.
0: Non, ça dépend.
6: Des virus, des maladies, des trucs comme ça.
0: Non. Je pense
6: alors
0: pas,
6: ça dépend
0: non.
6: Ou non.
0: Non, carrément non.
8: Tu peux, bah, si.
0: Non. Eh, on s'amuse pas à envoyer des boulettes là-bas. Combien tu m'as dit? 6614?
6: 6214.
0: 214, ok. Donc,
9: quand tu envoies des mails par internet, tu peux aussi envoyer des films ou des photos avec. Donc, si tu veux harceler quelqu'un, c'est le bon plan, quoi.
0: Ouais, d'accord, mais.
9: Tu envoies une photo dégueu, tu lui dis que tu veux lui faire ça et ça le fait bien.
0: Ouais, mais là, c'est quand même abusé.
9: Ah bah tu harcèles ou tu harcèles pas.
8: Bah ouais, attends.
0: Ouais, d'accord. Donc, pour finir, Smiaïma.
8: Ça y est, le coup à croûte, ouais. Je t'avais dit, par les emails directs. Les emails, le courrier, c'est Asbin, tout ça.
0: Ouais.
8: C'est fini le courrier.
0: Non. Bah attends, le courrier, ça existe encore, hein. Attends.
8: Attends, t'écris des lettres, toi, souvent ou pas?
0: Bah moi, j'écris, mais pour l'instant, personne répond. Alors donc, voilà, c'est tout.
8: T'écris à des gens ou
0: ça te regarde pas à qui j'écris, hein.
9: Non, mais tu pourrais écrire à la Sécu ou à la banque.
8: Ouais, c'est des administrations ou c'est des gens?
0: Non, c'est des personnes, c'est tout.
8: D'accord.
0: Mais je vous donnerai pas les noms, ça vous regarde pas.
8: Non,
0: voilà.
9: Même pas,
0: donc, comment?
9: Ta vie privée.
0: Comment ?
9: On respecte ta vie privée.
8: Bah oui, totalement.
5: Ah ouais, complètement, mais ça, c'est la première des choses à faire.
8: Non, non, mais c'est, ouais, voilà.
2: On respecte l'anus des autres.
0: Je préviens que celui qui a dit qu'il avait même pas de timbre, il a intérêt de se calmer, d'accord ?
10: Bon, Gérard, on va peut-être y retourner pour terminer, là. Hein.
0: Faut-il être habillé sexy si le patron vous le demande ? Et on va s'écouter.
8: Bonne question.
0: Ta gueule. Ouais. On va s'écouter Im Jabal de GG Superstar et on se retrouve tout de suite après au 0825 08 5000 033 0825 08 5000 c'est dans net www.funradio.fr. à tout de suite.
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0: Bonsoir à tous, c'est donc Yoga qui est à l'aria.
4: Yoda.
0: À
10: parce que j'ai toujours raison. Hein.
0: Simon qui est toujours sur le net www.funradio.fr. Donc on est combien là maintenant ?
6: Alors attends, je regarde ça. Oh, c'est un petit peu baissé pendant le 10. 6004.
0: Bon, ça va. Bon.
6: Parce que t'étais plus là. Ah ben justement, tiens, puisque j'ai la parole, il y a Seigneur qui me dit qu'il a un problème tous les jours au bureau parce qu'il se fait harceler par une certaine Cindy, c'est sa secrétaire, et il m'a envoyé la photo. Regarde.
0: Non, mais
6: regarde,
0: c'est bon,
6: la photo.
10: Ouais. Regarde,
6: c'est
10: la photo,
0: bon,
10: de Cindy,
0: bon,
10: elle est belle.
0: Bon,
10: regarde,
0: c'est
10: la
0: bon,
10: photo,
0: ah,
10: putain.
0: Terminé.
10: Moi, j'aurais bien me la faire, Cindy.
6: Il a pas de chance, hein.
0: Et toujours, Céline, qui vous accueille au 0825 08 5000 et pour les Belges au 033 05 08 5000.
10: Et Internet, c'est quoi l'adresse Internet?
0: C'est www.funradio.fr.
10: Et sur Minitel?
0: Minitel, il y en a pas. Connard. Voilà, donc son âge.
10: Eh, dans ton cul, tu te calmes.
0: Ta gueule, c'est moi qui commande. Son âge, qu'est-ce que le harcèlement sexuel? Alors, 92% pensent que c'est une simulation au sein de l'entreprise, ça c'est vrai. 72% pensent que c'est de la mise en place de la politique de retour des femmes au foyer. Ben ça, non, j'y crois pas trop. 52% pensent que c'est le hobby préféré de Candy, je vois pas du tout le rapport. 22% pensent que c'est passé un agréable moment, ça, oui. Et 7% pensent que c'est une pratique que l'engagière niette.
6: J'ai rien compris, Gérard. Hein.
0: C'est pas grave. Donc voilà, donc suite du débat. Donc question, c'était peut-il être sexy si le patron vous le demande, Jabal?
9: Eh bien non. Moi, je suis contre ces méthodes. Je veux dire, si j'ai envie de m'habiller un jour en pantalon et que mon patron me fait chier, il a qu'à venir travailler en string s'il est pas content, mais je refuse.
0: D'accord. Dev Superstar.
5: Bah, moi, je dirais que ça dépend par rapport aux lois du travail, quoi, qui régissent le monde du travail.
0: Mm-hmm.
5: Parce que sexy, par exemple, si toi, t'es patron, ce que toi, tu vas pouvoir trouver sexy, peut-être qu'un autre patron, il trouvera pas ça sexy.
0: Ouais, non, mais moi, de manière,
5: Bah, c'est toi qui commandes dans ton émission, on est d'accord?
0: Bah oui, mais moi, de manière, je demande pas à la nana qu'elle s'habille sexy, j'en ai rien à foutre, elle s'habille comme un veuf, hein.
9: Oh, que t'appelles
5: ça
9: sexy,
5: non plus, attends, je suis sûr que
0: Oui.
5: Sexy,
0: attends! On se calme un peu, là, il y a Jabal qui me disait.
9: Excuse-moi, non, mais ça dépend ce que tu appelles sexy. Est-ce que c'est juste mini-jupe, ou petit tailleur, c'est peut-être sexy, ou c'est maquillage à outrance.
0: Ah non, attends, maquillage, c'est bon, pas une bombe.
5: Non mais et Gérard, est-ce que c'est sexy, est-ce que c'est quoi? C'est un décolleté, une mini-jupe, c'est ça?
0: Ouais, voilà, ce genre-là.
5: Porter ces fringues-là pour un patron d'entreprise, ça fait mauvais genre.
0: Non, mais pour une nana, je parle. Hein.
5: Ah, d'accord, oui. Alors...
0: Non, faut-il être habillé sexy si le patron vous le demande? Donc, je précise bien, c'est pour une nana.
5: Ouais.
0: D'accord, c'est pas pour les mecs.
5: Bah oui,
0: parce que le mec, il peut aller travailler en short.
9: Non, le haut de la chemise ouverte, c'est sexy.
0: Ah bah ça, de manière.
9: Dans les tuyaux, la GG, le haut de la chemise ouverte.
0: Bah, de manière, il y en a beaucoup, hein. Il y en a bien qui viennent travailler en short.
10: Gérard, t'as le bas de la chemise ouverte, hein. C'est vrai. Hein.
0: Mais toi, t'as le bas de ta braguette qui souffle parce que t'es en train de piquer toutes les nanas des autres.
10: C'est très drôle, hein.
0: D'accord. On est bon entendeur, salut, quand je passe des annonces, c'est toi qui me pique les numéros de téléphone, maintenant je le sais. Question internet.
6: Oui, question internet de Mister Cousin, peut-on être sexy avec une moustache au milieu du visage?
0: lui, je lui ai dit qu'il allait se faire enculer par sa mère, ça ira plus vite.
10: Avec un gars de ceinture, ouais.
6: Ça lui a pas suffi, hein, visiblement.
0: Bah, je crois que, de toute manière, c'est même plus la peine de m'interrompre pour celui-là, j'y répondrai plus du tout, hein. Comme ça, il va aller vite. Jouer star.
2: Pour moi, il n'y a pas photo, tu vois, entre une fille qui se présente avec une belle jupe à fleurs, tu vois, des talons hauts, Une belle petite fille, il y a une fille qui se présente en jogging avec des baskets Leader Price, tu vois, pour moi il n'y a pas photo. Hein.
0: Ouais. Hey, précise bien les marques, espèce d'abruti.
2: Des baskets à 2 euros. Des baskets à 2 euros.
8: À 2 euros.
2: Et des jogging à 3 euros.
0: Attendez. Attends, Eurostar. Je vais régler mes comptes avec le standard parce que je sais pas. À mon avis, je crois qu'elle a pété les plombs parce que son copain n'est pas là. Donc Céline, s'il te plaît.
6: C'est toi qui
0: l'excite. On se calme.
2: Elle me chauffe aussi.
0: D'accord. On se calme et on répond correctement aux auditeurs. On ne rigole pas.
4: Oui, Gérard.
0: D'accord. Oui. Merci. Pedro, ça suffit avec tes sons. Cela, je viens de te voir faire. Il y a personne derrière.
12: Il louillait pas.
0: Ta gueule. Alors je préviens que si ça commence comme ça, ça va aller ça va être très vite. Il y aura plus de débat bientôt. Hein. Alors commencez pas à me casser les couilles avec des sons
4: pourris. Non, Gérard, ne nous quitte pas.
0: Joël Start, t'avais fini de répondre ou pas?
2: Ouais, bah je te disais donc, tu vois, pour moi il y a pas photo entre une fille bien habillée, joue pas peur, et une fille en jogging, basket à 2 euros, il y a pas de photo quoi.
0: Ok.
3: Non, mais tu peux être bien habillée, ne pas être sexy, enfin je sais pas.
2: Il y a pas photo, c'est tout.
3: Il y a pas photo.
2: Je dis quoi?
8: Voilà.
0: D'accord. Siam.
8: Non, Sayan Soupacroute, tu peux dire mon nom correctement.
0: Si je veux.
8: Bah attends Gérald, moi je vais t'appeler Gérald. Alors Gérald, bah moi écoute, dans ma profession, moi je suis fossoyeur, donc en fait il y a un uniforme, donc les filles elles peuvent pas s'habiller sexy. Parce qu'après quand on creuse les trous et tout, tu imagines si la nana elle est, je sais pas, en petite mini-jupe et talons aiguilles, c'est pas pour bosser, tu vois, faut être dans une tenue adéquate qui correspond au travail que tu vas effectuer.
3: On peut mettre des bottes talons aiguilles. Hein.
8: Donc
0: creuser des trous, des bottes à talons aiguilles, je crois pas que ça le fasse.
2: Avec
0: hein.
2: le talon.
8: Mais bon, nous on a un uniforme, hein, donc c'est en fait on a pas trop le choix, c'est réglementé tout ça, tu vois, c'est contingencé quoi.
0: Bah moi je peux vous dire une chose, que jusqu'à maintenant, bon, j'ai pas eu l'occasion de voir. De voir des femmes, si j'en ai vu une il y a pas si longtemps que ça, bon, pour aller se présenter, elle était en jean vert, bon bah c'est tout, hein.
8: Parce que toi tu travailles avec des manouches aussi, laisse tomber.
5: Non attends, GG, c'est super tendance le jean vert.
3: Il était vert parce qu'il était pourri.
8: Attends, c'est des bohémiennes ou quoi?
0: Siam. Au revoir.
10: Non, Gérard, je suis pas d'accord.
0: T'es pas d'accord, c'est moi qui commande, j'ai dit au revoir, c'est tout terminé.
10: Bon, on dit au revoir, on dit à bientôt, hein.
0: Hop, terminé.
2: Mais il faut respecter, c'est son kiff, c'est les gitanes, il faut respecter.
0: Bah, fais gaffe, jouer ça, parce que tu risques d'en faire autant.
2: Respect.
0: Et je préviens tout de suite que j'ai pas l'intention d'entendre trop de conneries ce soir.
2: T'as bien raison.
6: C'est mal parti.
0: Ok, donc voilà. Question internet, non?
6: Non, juste un point, on est 7272 pour l'instant, à 1h07.
12: T'as même pas de poids là, ta teub.
0: C'est vrai. De toute manière, je préviens tout de suite que si j'entends encore un truc comme ça, ça ira pas jusqu'à 2h du matin. Ça ira jusqu'à 2h45, à 1h45 terminé. Donc c'est un avertissement.
5: Oh, mais le mieux, c'est de pas y faire attention.
0: C'est un avertissement. Stony Buzik.
4: Non, Stony Buggy.
0: Ouais, mais qu'ils arrêtent de prendre des noms de chanteurs parce que ça m'énerve.
4: Bonsoir, mais c'est pas un chanteur.
0: Non, presque pas.
8: C'est Stony Buggy, la dune du Pilas, 118. Bonsoir tout le monde.
0: Salut.
2: Bonsoir.
0: Donc la question, tu veux y répondre?
8: Non. Ouais, tu peux me la rappeler vite fait?
0: Oh non, mais attendez.
8: Attends, c'est le standard, tout ça.
0: Mais de toute manière, avant que vous appelez le standard, vous écoutez les questions, ça va aller deux fois plus vite parce que je vais pas m'amuser à passer mon temps à vous répéter les questions.
8: Parce que j'étais charmé par Céline, en fait.
0: Ouais, tu fermes ta gueule, je te répète la question.
8: Ok, je ferme ma gueule.
0: Faut-il être habillé sexy si le patron vous le demande?
13: Question de monsieur Cousin.
0: Ta gueule, ma mère à ton cul, le connard.
2: Moi, j'ai noyé sur mon sperme.
8: Moi, je pense, GG, qu'en fait, une femme se doit d'être sexy au quotidien, quand même.
0: C'est-à-dire?
8: Elle a pas besoin d'attendre que son patron lui demande. Elle doit être sexy tous les jours pour aller travailler.
10: Bah ouais.
8: Bah ouais.
3: Quelle bande de machos.
2: Mais non.
8: Bah si, c'est les femmes, nous, on peut venir en survette, en vieille pompe et tout, mais les femmes, elles sont un peu sexy quand même.
0: Non, mais attendez, moi, c'est pas parce que je veux prendre la partie des deux. D'ailleurs, apparemment, je crois que on veut tous se la jouer. Mais en fin de compte, si on veut tous se la jouer, en fin de compte, on est perdant. Parce qu'en fin de compte, les nanas, c'est vrai que si on veut obtenir quelque chose de bon, faut qu'elles soient bien.
8: Ah oui, quand même.
0: Donc automatiquement, si le patron demande qu'elle s'habille sexy, si elle veut pas, elle est pas obligée d'écouter le patron. Et maintenant, si le patron est pas content, il a qu'à se faire encouler.
8: Non mais attends, GG, regarde, il y a des professions aussi, t'imagines?
0: Non mais attends, dans toutes les professions, t'as pas besoin d'être en mini-jupe, je suis désolé.
8: Si t'es ouvrière.
5: Et Gérard, j'ai une question à te poser, excuse-moi.
0: C'est qui?
5: C'est Dave, Superstar.
0: Ouais.
5: Une question à te poser, je voudrais savoir si, par exemple, dans le cas d'une péripatéticienne, elle est obligée de s'habiller sexy.
0: Attends, quoi? Attends, non, mais comment tu veux...
5: Une péripatéticienne.
0: C'est quoi ça?
12: Pardon.
0: C'est quoi?
1: Une pute.
2: Une péripapépépute.
0: Oh non, mais attends, mais les putes, elles s'habillent comme aveugles.
1: Bah oui, mais attends, elles ont bien un patron, certaines.
0: Mais alors... de toute manière, les patrons, tu sais où qu'ils sont, ils sont à l'étranger.
1: Ah bon?
0: Bah alors, on va pas parler de ça. Et oh,
1: ah bon, bah, oh, bah excuse-moi, moi j'y
0: Non, mais attends, parce que là...
1: Je connais pas grand-chose.
0: Non, mais attends, dans ces cas-là...
9: Ils sont au Brésil, hein, les patrons.
1: Ah, ils sont au Brésil, là.
0: Bah ouais, mais attends, parce que c'est des mecs qui les font revenir. C'est des mecs qui les font revenir et puis qui empochent le pognon, c'est tout. Mais moi, pour répondre à la... Et pour répondre à la question de Jabal, là, parce qu'apparemment, vous dites que si... faut que ça soit sexy. Ah ben moi je peux vous dire une chose que non, il y a pas besoin d'avoir quelqu'un de sexy dans.
1: Attends, GG, si t'es hôtesse de l'air, t'as envie de te faire servir toi dans l'avion par une meuf avec un vieux survêt orange.
0: Non mais attends, attends, je précise pas hôtesse de l'air, attention,
1: attends,
0: attention.
1: Ça,
0: ouais non mais attends, ouais mais alors attends, dans ces cas-là tu prends les professions d'hôtesse de l'air. Donc est-ce que tu crois que les infirmières doivent être habillées sexy pour nous soigner?
1: Ah bah oui, ah, ça aide. C'est la moindre des choses.
0: Ah ouais. Non parce que maintenant c'est terminé, on voit plus comme avant.
1: Elles sont classe hein.
0: Je veux dire,
2: elles font quand même attention à leur apparence,
0: attends. Non, prends pas ta voix de PD, toi, derrière.
1: Quelle voix de PD ou ça?
0: Bah, parce que j'en connais un tout à l'heure, s'il prend trop sa voix de PD, il va gerber.
1: GG.
0: Ouais.
1: Toi qui as fréquenté un peu.
0: C'est qui?
1: C'est Sony Buggy.
0: Ouais.
1: Toi qui as fréquenté un peu les hostos, ça a changé au niveau des infirmières? C'est plus que c'était ou quoi?
0: Ah non, maintenant c'est terminé.
2: C'est terminé pour maintenant.
9: C'est quand même un mythe, les infirmières, parce que franchement, vous regardez bien, elles sont pas toutes belles.
0: Ah, attends, ça dépend, parce que moi...
9: aussi de la bonne vieille, toute conne...
0: Non, hey, Jabal.
9: Ouais.
0: Et moi, je vais te dire une chose, que quand j'ai eu mon accident, je vais te dire une chose, que c'était pas des vieilles, oui, elles étaient mignonnes.
9: C'était la compensation, ça, parce que maintenant, t'es...
1: Ça, c'est la morphine.
0: Ouais, mais... ouais, c'est ça.
9: Il faut quand même avoir du goût aussi, quoi, donc...
0: Jabal, reste quand même un peu poli, s'il te plaît.
9: Je suis poli, j'ai dit aucun gros mot.
0: Non, parce que sinon, je vais pas continuer à prendre... pour l'instant, tu es la seule femme.
9: Oui. Ouais.
0: Je ne vais pas continuer à prendre la défense des sexes faibles. Faut bien se dire. Ok. C'est bon, là-bas. Hein. Alors, si le patron vous met la main au fait... Oh, c'est bon? Vous écoutez la question ou vous foutez de ma gueule?
1: Peut-être la fout dans le cul, là. Ah, bah alors.
2: Bah, dis donc.
1: Bah, qu'est-ce
2: qu'il y a? Mais Pedro, la merde.
1: Il y a des trucs qui partent
2: Pedro.
1: Plus, ou quoi?
0: Pedro!
9: Je mets des doigts.
10: Quoi?
2: C'est abusé.
0: Tu arrêtes un petit peu tes conneries,
10: qu'est-ce
0: maintenant.
10: Qu'est-ce que j'ai fait?
0: Je te préviens, tu arrêtes!
10: Bande d'enfoirés, les auditeurs, j'ai rien fait.
1: Tu mets des trucs dans son cul, quand même, c'est pas bien.
0: Bon, alors, Joestar.
10: Joestar? Non, c'est pas Joestar, il a rien fait.
0: C'est qui?
10: Mais j'en sais rien, mais c'est pas lui, j'en suis sûr.
0: Mais pourquoi tu prends la défense des auditeurs? J'ai dit au revoir!
10: Bon, on lui dit au revoir.
0: Non, tu fermes ta gueule maintenant, au revoir. Hop, terminé.
10: Bon, d'accord. Oh. Bon, bah, désolé, hein, Joestar.
9: Des cotons-tiges dans son cul.
1: Ah, bah, tu vois, c'était pas joué, hein.
10: Tu vois que c'était pas lui,
0: non,
10: pas
0: mais même, j'en ai rien à foutre. De manière, ça commence à bien faire. C'est toutes les semaines que c'est comme ça.
1: Bon,
0: et je pense que ça va mal se terminer.
2: Non, allez, continue, Gérard.
0: Si le patron vous met la main aux fesses pour vous, c'est du harcèlement. On va demander à Stony Budzig. Est-ce que c'est du harcèlement?
1: Écoute, moi, je me fais rarement toucher le boule par mon patron, en fait.
0: Si le patron!
1: Bah, par mon patron, en même temps, s'il le faisait, c'est clair qu'à mon avis, il y aurait Anguille sous roche, tu vois, quand même.
0: C'est-à-dire?
1: Bah, à mon avis, il essaierait de me faire passer un message, quand même.
9: T'aurais pas une petite érecte, quand même?
1: En même temps, non, je sais pas si je serais réceptif au message, tu vois.
0: Mm-hmm.
1: Mais ça, c'est chacun son truc, en fait. Je veux dire, toi, quand tu te fais toucher le drageau, est-ce que ça te ferait quelque chose si c'était par un gradé ou un truc comme ça?
0: Mm-hmm.
1: Ça te brancherait, toi, ou pas?
0: Non.
1: Non, toi, c'est pas ton kiff non plus.
0: Dame
1: hein.
0: par derrière de Toulouse qu'on accueille. Bonsoir.
2: Oui, c'est J'aime par derrière. Toulouse, 103.
0: J'ai dit que je voulais des nanas pour la dernière demi-heure. Alors.
4: Oui, Gérard, mais je suis désolée, il n'y a pas assez de filles.
0: Ouais, bah, bien sûr.
10: Il y a que des mecs pour toi.
1: Gérard. Pour le harcèlement.
0: De manière, c'est pas un débat pour les mecs, c'est un débat pour les nanas, normalement.
2: Ça, c'est une petite annonce, hein.
9: Non mais faut écouter tous ces matchs aussi. Pourquoi?
1: Bah ouais.
0: Ouais, mais de manière si tu les écoutes bien à force ça
9: comme. Maintenant on va savoir comment se défendre.
0: Bah voilà.
2: C'est nous qui harcelons, hein, c'est pas les filles.
1: Bah oui,
0: ouais.
1: Attends.
0: Ouais, mais manque de poste, c'est que souvent il y en a aussi qui arrêtent pas de nous harceler.
1: Non, ça, c'est vrai.
10: Bah tu te fais harceler toi?
2: T'as des noms?
4: Mais Gérard est très sexe ce soir, il faut le savoir.
0: Non, parce que pour l'instant, j'ai pas encore. J'ai déjà dit tout à l'heure, j'avais pas ma chaussure à mon pied.
1: J'ai fait courser par des caisses dans la rue.
2: Mon pied beau.
4: C'est pour ça que ça pue.
2: Une tombe de 43.
10: C'est Céline.
0: Oh là là.
10: Ah, Céline, ça va se régler là.
1: Alors,
10: fais ton standard, Céline. Fais le standard.
0: Fais bien comme il faut ton standard parce que je crois que la semaine prochaine, tu vas, ou dans 15 jours, tu pourras dire adieu à ta place du standard.
4: Gérard, moi.
0: Ouais, non, mais tu diras peut-être au revoir à la place lors des débats.
10: D'accord. On t'entendra parler aussi.
0: Dev.
5: Bah, moi, je dirais au niveau de la main aux fesses, si tu veux, que tout dépend un peu, d'abord, à quelle fréquence, au niveau des répétitions, hein, c'est-à-dire qu'une fois, bon, ça passe encore, mais plusieurs fois, ça peut devenir du harcèlement. Et puis ensuite, je dirais que ça dépend de la région où tu mets la main. Plus si c'est le plus près de la nuque, et ben, le plus c'est considéré comme du harcèlement, moi, je dirais.
8: Ah, c'est clair.
5: Du harcèlement anal. Ouais.
0: J'aime par derrière.
2: Ouais. Moi, je suis assez d'accord avec Dev. Ça dépend de la région où tu touches, tu vois. La région pubienne est plus plus poétique que la région anale, quoi. C'est clair et net. Mais bon, il faut pas trop tapoter non plus. Il y a c'est tout dans l'éclairage de la fesse, quoi, si tu veux.
0: D'accord. Et pour terminer, Jamal.
9: Eh ben, écoute, ça dépend, en fait. Tu vois, il peut te frôler comme ça, ne pas faire exprès. Bon, bah là, tu peux te poser des questions. Bon, si c'est franchement la main dans la culotte, là, tu peux te demander. Il n'y a pas franchement du harcèlement là.
0: Non, mais même, faut bien se dire une chose déjà. Bon,
9: non, mais
2: il y en a qui vérifient quand même, tu vois, pour savoir si vraiment c'est des filles.
0: Non, mais même, de toute manière. Attendez, faut bien vous dire une chose. C'est que déjà, même si le patron met la main aux fesses à une nana, pour moi, c'est du harcèlement pur et simple.
2: Mais dans ces cas-là,
0: vous croyez pas que c'est du harcèlement? Si le patron demande toutes les 5 minutes à la secrétaire, vous m'avez envoyé mon papier, mademoiselle, vous m'avez réservé mon billet d'avion, vous pouvez me ramener un café, vous m'avez réservé une place au restaurant. Mais attends, mais les nanas commencent à en avoir ras-le-bol à la fin.
10: C'est du vécu, ça.
5: Non, mais attends, Gérard.
9: C'est pas le boulot de secrétaire.
0: Mais attends, ouais, mais c'est peut-être le boulot de secrétaire, mais il y a des limites. Mais
8: attends, Gégé, si c'est fait dans le respect de la nuit des autres, ça va. Hein,
0: ouais, mais attends, toutes les deux ou trois minutes, il va s'amuser à téléphoner. Madame, mademoiselle, vous avez pensé à me faire que c'est ceci, cela? Non, mais attends. La secrétaire, elle a que deux mains, elle a pas 50 mains.
5: Hein. Non, mais Gérard, franchement, tu sais ce qu'on dit, hein, un petit doigt, ça engage à rien, ça entretient l'amitié.
0: Ouais, non, mais d'accord. Mais attends, mais quand tu vois ça, parce que moi, je vais te dire une chose. Oui. J'en ai entendu parler, et de manière que si vous avez vu le film,
5: Dans ton cul.
0: Promotion canapé, je peux vous dire une chose, c'est pareil.
9: Hein,
0: c'est strictement pareil. Alors quand tu vois l'autre, mademoiselle, vous pouvez pas vous pencher un peu plus? Attends, mais ça veut dire quoi?
2: Mais c'est
0: du harcèlement.
5: C'est
0: du harcèlement, mais quand elle se fait piquer du pognon, tout ça, c'est pas. Et puis que l'autre, il la met ailleurs. Non mais attends, mais c'est pour moi, c'est strictement du harcèlement. Les nanas, les secrétaires ne sont pas payées pour faire la bonne. Elles sont payées pour faire le boulot de secrétaire, non pour dire que le patron lui dise « Ah ben mademoiselle, vous me réservez un billet d'avion, aller-retour et tout. » Ouais, mais c'est peut-être son boulot, mais elle est pas allée payer. En tant que secrétaire, pas comme une chienne. C'est tout. Elle est pas payée. Elle est pas payée comme une chienne, elle est payée en tant que secrétaire. Parce que les trois quarts des patrons les prennent pour des chiennes.
5: Voilà.
0: Et je suis désolé.
5: Mettre la main au pénis aussi.
9: Pas du tout.
0: Mais si, mais attends, Jamal, toi, tu travailles dans quoi?
9: J'attends.
0: Tu travailles dans quoi?
9: Je suis secrétaire. Je voulais pas te le dire.
0: Comme par hasard.
10: Bah oui,
0: et pareil. Et tu subis pas ça.
9: Mais si, mais pourquoi?
0: Mais alors.
9: Mais on se suit sous les bureaux et alors c'est amical.
0: Mais ouais, mais attends, mais dans ce cas-là, tu crois que t'appelles pas ça du harcèlement sexuel, toi?
9: Pas du tout.
0: Ah non, bah dis donc, je sais pas ce qu'il te faut,
9: attends,
0: alors.
9: Je serais harcelé si j'étais pas d'accord.
2: Déjà que facial, la machine à café, c'est abusé.
0: Non, mais attends, faut quand même pas déconner. Et quand il vous dit que vous pouvez pas faire une demi-heure de plus, tu crois que c'est pas du harcèlement?
2: Mais c'est clair.
0: Non, mais oui, bien sûr. Et puis après, il va te demander, tu couches avec moi, et puis c'est bon.
2: Ouais, bah voilà.
0: Ouais, c'est bon, hein.
5: Oh là, ces patrons, ils sont incroyables.
0: De toute manière, les patrons, ils en profitent sur le sexe féminin.
5: Voilà.
0: Mais c'est tout. Les patrons, de toute manière, ils sont tous les patrons sont des cochons.
5: Ouais.
0: C'est tout.
5: Et ça va faire plaisir à Victor.
10: Bah, Victor, si tu nous écoutes.
5: Ça va faire plaisir à Victor.
0: Ouais, mais de toute manière, Victor, il a que des cums pour travailler dans son équipe.
10: Ça veut dire quoi, ça?
2: T'es fou,
10: Gaël, si tu nous écoutes aussi.
0: Question Internet.
6: Alors, question Internet, on est 8212. Une question à propos des promotions canapé. Tout à l'heure, c'est Francis Gabon qui te demande ce que tu penses des promotions Petit Four.
9: Ah, super.
0: Je vois pas le rapport avec le film que je viens de parler. Promotion Petit Four, ça existe pas chez moi.
6: Bah, c'est comme promotion canapé, mais
0: ouais,
6: c'est...
0: Ouais, mais ça, c'est
5: pas la suite de promotion canapé.
2: Mais Gérard, avec Sandy, c'était un peu promotion pouf.
0: Stanny!
10: Ouais, je crois que c'est vrai, en fait, ça.
0: Au revoir!
5: Non.
0: Si.
5: Voilà, hop.
2: roi la mitraillette, t'as de la chance.
0: T'as le droit, ouais. Au coup de mitraillette, que son âge avant qu'on reprenne la question. De toute manière, tout le monde avait répondu à la question.
2: Ouais.
0: Donc, ok. Quelles sont les professions qui sont les plus prospices au harcèlement sexuel? Alors, 80%.
2: Très plus.
0: 80% d'édagogues. Je sais pas ce que c'est. 70%
4: les pédagogues, Gérard.
0: Pédagogue, ouais,
10: mais on dit des pédagogues.
0: 70% gérontologues. Oh, punaise, vous allez chercher des mots que ils sont durs pour moi à dire à 1h15 du matin. 50% les sinologues, 30%

0: employeur de chauffeur de taxi.
1: Ouais.
0: Oui,
1: et c'est vrai en plus.
2: Non, ben ça, chauffeur de taxi, ça m'a, c'était marqué dedans.
0: Et à ne pas confondre d'ailleurs avec les taxis merdistes, qui sont des taxis très, très mal polis.
2: Ouais. Comment?
3: Les taxis merdistes.
0: Oui.
2: Ouais. On accueille Cool Chienne, Vitry 101.9.
4: Vitry sur Chienne, bonsoir.
0: Cool,
2: bonsoir.
0: Bonsoir
2: tout le monde. Vitry sur Chienne, espèce de con!
4: Bonsoir.
2: T'as compris, sale chienne?
4: Bonsoir, Vitry sur Chienne.
1: Eh oh, tu parles pas à quelqu'un de ta famille, là, du calme.
0: C'est pas le secrétaire.
2: Bonsoir. De manière, s'il me fait chier, ça va aller vite, lui.
0: C'est énervé, Gérard.
2: Allez, au revoir. Ça commence bien.
1: Arrête, tu viens d'arriver.
2: Non, mitraillette terminée.
1: Oh, putain, tu crains.
2: Ça y apprendra. Ça y apprendra d'être poli.
1: Arrête, mais il y a jamais des filles qui vont venir qui leur fait peur.
2: Ça y apprendra d'être poli avec moi avant de que je lui dise bonsoir.
1: Attends, on va le calmer au standard et il va revenir.
2: Non.
1: Si, on va le calmer.
2: Non.
1: Si.
5: Gérard, pour calmer le débat.
2: Il y a pas de, on le calme au standard, il s'en va. Et tu le reprends pas sous un autre nom, Céline.
0: Faut quand même pas déconner.
3: Non, Gérard, t'es pas con. Hein.
2: Ouais,
5: pour calmer le débat, 30 secondes, une question très pertinente de Epsilon qui demande combien d'années il faut étudier pour devenir harceleur professionnel.
2: Il y a pas besoin de faire des études. Non, il y a pas besoin d'études.
3: Parce que là,
5: c'est les révisions en ce moment, donc.
2: Non, mais il y a pas besoin de faire des études pour être pour harceler. Ça existe pas ça.
0: Tu penses qu'il y a pas un CAP pervers?
2: Non, pas du tout.
0: Même pas un BEP.
2: Non plus.
6: C'est beau un internet la nuit.
2: Ouais, faut il y a du monde hein, on était à 8212 et
6: il y a du bon monde.
0: Ouais, bien.
2: Et la semaine dernière, on était à 20716 quand j'ai fait la conclusion du débat sur le SM.
0: Mais tu déchires.
2: Donc voilà,
5: on en est loin là.
2: Ouais, mais de toute manière c'est pas grave.
0: Donc
2: peut-on se suicider à cause d'un harcèlement sexuel? On va demander à J'aime Pardière.
0: Ouais. La contraction. Je pense que non, le suicide est un échappatoire à tout ça et c'est pas la bonne chose. Je crois qu'il y a des trucs pour justement porter plainte, genre les prodomes du cul, des délires comme ça quoi. Là, mm-hmm. Tu portes plainte, tu dis bon bah mon patron.
2: Non marrant. non, mais attends, commence pas à bouffer les questions, tu veux?
0: Pourquoi?
2: Parce qu'on va.
0: Il y a une question sur les prodomes du cul.
2: Non, mais il y a une question justement sur les histoires de plainte. Alors commence pas à me bouffer les questions.
0: Bon bah j'arrête là. Alors.
2: Merci.
0: Très bien.
2: Et on accueille Ragaphobique 117.7.
7: Bonsoir GG, c'est Ragaphobique.
6: Du Ragaphobique.
7: Bonsoir l'équipe, bonsoir les auditeurs.
1: Bonsoir, salut. Ça va bien?
7: Ça va?
1: T'as passé un bon week-end?
2: Le harcèlement sexuel.
1: Ouais, c'est bien alors.
2: Peut-on se suicider à cause du harcèlement sexuel? Donc je répète la question pour Ragaphobique qui était pas là.
7: Bah écoute, moi je pense qu'il faut pas tomber dans de telles extrémités.
2: De toute manière, c'était pas toi que je m'adressais. Hein.
7: Ah bah moi, j'étais chaud, je me barbe, là. Hein.
0: Est-ce que quelqu'un pue dans le studio?
2: Donc, vas-y alors, Raga.
7: Écoute, moi, je dis qu'il faut pas en arriver, donc je te disais, de telles extrémités, parce que c'est dommage pour du harcèlement, quand même, alors qu'on peut passer un bon moment entre gens, tu vois, qui se comprennent. Et non, tu vois, on peut pas en arriver là, autant faire prendre une cartouche qu'aller se foutre en l'air, quoi.
2: Ouais ben d'accord. J'aime.
7: C'est clair, non mais t'es d'accord avec moi.
2: Je répondrai tout à l'heure. J'aime.
0: Ouais, ben j'ai répondu hein.
2: T'as répondu?
0: Ouais.
2: Ah bon. Dev superstar.
8: Bah écoute, finir. Ouais, ce serait dommage d'en arriver jusque là quand même. Hein. Ça vaut vraiment pas le coup de se foutre en l'air parce que bon, on a eu une petite main aux fesses ou un tripotement de pénis quoi. Je trouve ça un peu ridicule. Rien,
2: Non mais d'accord. Jamal, pour finir.
6: Moi, je dirais d'abord qu'il faut que tu changes de taf avant de te suicider.
2: Pourquoi?
6: Bah comme ça, tu vois, si ça se trouve, ça vient de toi.
8: Bah ouais.
6: Harcelé parce que tu le cherches. Tu changes de taf et puis tu vois si on te harcèle encore et si ça vient de toi.
8: C'est peut-être toi en fait.
2: Attendez.
8: Ou alors avoir recours à la chirurgie esthétique pour je sais pas te raboter le cul ou un truc comme ça, tu vois, pour faire.
2: Je préviens tout de suite, c'est pas un débat sur la chirurgie esthétique, c'est un débat sur le harcèlement, d'accord? Ça n'a rien à voir du tout. Faut pas confondre tentacule et encule ta sœur.
7: GG, moi je te.
2: C'est qui?
7: C'est Ragaphobique. Moi, je te connais un peu. Est-ce que tu penses pas que c'est aussi peut-être éventuellement un peu toi qui provoque le toucher rectal éventuellement?
2: Non.
7: Je veux dire, t'as ta part de responsabilité dans tout ça.
2: Pourquoi? Attends.
7: Il faut être deux quand même.
6: Choper des doigts avec son anus ventouse.
7: Là.
6: C'est quand même beau gosse.
7: Il faut être deux quand même.
2: Non, mais de toute manière, moi, je peux vous dire une chose que je sais pas si vous, y en a qui se suicident à cause de ça aux États-Unis. Ah, merde. Parce, aux États-Unis, pour vous dire une chose.
7: C'est-à-dire là-bas.
2: Aux États-Unis.
7: Pas, Gérard.
2: Non, j'ai pas de chiffres.
7: Là-bas, c'est du harcèlement sexuel de compétition. C'est pas la.
2: Ouais, mais même. Mais attends, mais dans ce cas-là, si ça continue comme ça viendra aussi chez nous.

0: nous. Hein.
1: Ah bah oui, parce qu'avec les transports aériens, c'est vite fait. Hein.
2: Si c'est vrai. La Manche.
1: En même temps, on va pas s'embarquer là-dedans.
2: Mmh. Maintenant, ça va vite. Hein.
0: Mmh. Ouais, mais ça, de toute manière, faut bien vous dire une chose, que c'est comme ça et c'est tout, voilà. Donc le harcèlement, justement, on parlait des États-Unis, donc le harcèlement sexuel existe-t-il plus en France que dans les autres pays? Donc on va demander à Raga.
1: Écoute, moi je pense que ça existe un peu partout en Europe.
0: Mmh.
1: Donc en fait, Europe, c'est-à-dire États-Unis, Canada, trucs comme ça, quoi.
0: Mmh.
1: Plus...
0: dans d'autres pays, pays. Hein.
1: Dans les dom-tom, tu sais, quand il fait chaud, tout ça, on a un peu, tu vois, on est en maillot de bain, la playa, tout ça, donc bon, ça dérape toujours un peu plus facilement que chez nous. Je veux dire, si t'es chez les Inuits, t'as gros Esquimaux, les moufles et tout, je veux dire, tu mets une paluche aux fesses avec les moufles, la nana, elle sent rien, quoi.
0: Mmh.
1: Alors,
0: d'accord.
1: Si elle a un petit bikini ou un thing, tu vois, tout de suite, voilà, quoi. Hein.
0: Jem?
3: Ouais, je pense qu'il y a plus de pervers aux États-Unis qu'en France, ouais.
0: Non, mais dans d'autres, que ça soit dans d'autres pays ou en France, hein, je te précise.
3: D'ailleurs, tu es au courant de ce qui s'est passé là avec Bill Clinton, quand même.
1: Ah ouais.
3: Qui a harcelé sexuellement sa stagiaire. Parce qu'on ne sait pas encore.
0: Quand je disais s'il y en a qui se suicident, ou quand je parle s'il y a du harcèlement sexuel plus en France que dans d'autres pays, donc voilà.
1: Attends, il s'est suicidé, Clinton.
0: Ouais, non, mais d'accord.
3: Elle a sorti des bouquins.
0: Ouais, mais d'accord, mais elle a quand même porté plainte pour harcèlement.
1: Mais c'est pas un suicide.
3: Elle a kiffé cette cochonne.
2: Clinton, il n'a pas été réélu. Hein.
0: Ouais, mais d'accord.
1: C'est vrai.
0: Dave Superstar.
4: Moi, je pense que là où il y en a le plus des harcèlements, c'est dans les pays où les gens ont un peu le sang chaud, quoi. Les Latins, l'Italie, l'Espagne, le Portugal.
1: Ouais.
4: Tous les pays du pourtour.
1: Du pourtour.
0: Non, mais Jamal, pour finir.
3: Pourtour plus bien.
2: Les garçons ont raison dans ce qu'ils disent, c'est que plus il fait chaud, plus t'en enlèves, et plus t'en enlèves, plus ça donne envie, quoi.
1: Bah ouais.
0: Bah ça, en principe, oui, hein. Ça, c'est sûr, hein. Avant que je réponde, on va faire un, comment on se suicide les femmes harcelées?
1: En se mettant la tête dans ton cul.
0: Bon, alors. Dave!
4: Mais c'est pas moi.
5: C'est pas Dave. Non, c'est pas Dave, je suis sûr.
0: Je veux pas le savoir. Arrête de prendre la défense. Occupe-toi de me mettre la.
5: Bon, au revoir.
0: Le prochain risque.
5: C'était un plaisir, Dave.
1: J'ai coulé, là.
0: Ouais, au revoir.
3: Non, mais quel rapport, là? Pourquoi tu parles de suicide, là, sérieux, là?
1: Bah ouais, c'est pas bien, ça.
0: De toute manière, ça existe, malheureusement.
2: Mais tu as pensé, toi, à te suicider?
0: Non, pas du tout encore.
1: Faudrait déjà que tu te fasses harceler, quand même, avant.
0: Bah déjà, faudrait que. Ouais, bah ça, on verra. Donc, comment. Oh, vos gueules! Comment on se suicide les femmes harcelées? Alors 90% en se bourrant de cachets comme une photocopieuse. Et ça, c'est vrai qu'il y en a qui prennent des cachots et des cachets.
2: En sentant tes aisselles.
0: Ta gueule. 70% en s'empalant des râteaux de jardinier. Ça, je vois pas comment. 50% en se pendant avec du PQ dans le WC de l'entreprise. Alors ça, je me demande comment ils font. 30% en se branchant un vibromasseur de 550 watts. Ouais, mais ça, c'est bizarre parce que ça fait rappeler.
6: 550 volts.
0: Mmh. Je veux dire une chose.
6: Oui, j'ai
0: que le 10%, j'avais dit déjà que je ne voulais plus en entendre parler de cette histoire.
5: C'est
0: donc ils ne seront pas lus.
5: Quel 10%?
6: Gérard, tu m'avais parlé de tes spaghettis.
5: Pas de censure, Gérard. Pas de censure, c'est des sondages.
0: Voilà, terminé.
6: En fait, le 10% était dit, je cite, par les spaghettis de Gérard au yaourt.
0: Non, mais ça, il est hors de question que des sondages comme ça soient faits. C'est tout. Voilà. Tant qu'on y est, on va continuer. Comme ça sera fait.
5: On va se terminer. Vas-y.
0: Alors, dans quel cas les femmes se sentent-elles harcelées? 91%. Ta gueule! 91%. Pedro, ça commence à bien faire maintenant. Ah ben moi, vous vous démerdez, il y a un disque dès que je finis les sondages.
5: Ok, vas-y, tu vas chanter.
0: 91%
5: alors.
0: Quand on leur fait camion, ouais bon, ça c'est quand tu leur appuies sur les seins. 71% quand on leur refuse un ventilateur, je vois pas pourquoi, parce qu'ils ont trop chaud dans les bureaux. Et ça c'est... Ta gueule. 51% quand on leur demande de passer sous le bureau, ça c'est peut-être vrai aussi. 31% quand le comité d'entreprise leur offre un fouet, donc je vois pas pourquoi.
2: Dans ton cul.
0: Et 11, et 11% quand elles passent leur temps à la photocopieuse. Et ça, c'est vrai, ça existe aussi dans les photocopieuses.
7: J'éjaculais pas.
0: Et pourquoi existe-t-il fréquent qu'une femme couche avec son patron parce que... Alors, 85% des secrétaires sont blondes, ça c'est vrai, parce que les trois quarts des nanas qui sont embauchées sont blondes ou brunes aux yeux bleus. 65% pensent que c'est difficile de penser, de penser à quoi, on n'en sait rien. 45% pensent que ça fait partie de leur travail, ça c'est faux. 25% pensent qu'il faut en vouloir pour pouvoir, je vois pas du tout pourquoi. Et 5% pour avoir une, quand même 5% pour avoir une augmentation, je crois que c'est un peu faible. Hein. J'aurais mis plutôt 90% pour une augmentation. Donc voilà, voilà, oui.
6: T'as quand même peu d'estime en la gente féminine.
0: Ouais, je suis désolé, c'est comme ça, c'est tout.
1: C'est pas hétéro, c'est tout.
7: Mais c'est pas bizarre, comme ça qu'il y aura une meuf, hein.
0: Bah, de manière, ça sera pas de man avec, j'en trouverai une, alors.
7: En parlant comme ça, que tu vas trouver une nana, hein.
0: Ouais, bah, ça, c'est pas ton problème, c'est le mien, d'accord?
1: Maintenant, il cherche un mec.
0: Et ta mère, elle cherche quoi? Elle cherche une femme?
5: Oh là là, c'était drôle. Oh là là, c'était drôle.
0: Alors, on va s'écouter.
3: Il est chiant.
0: On va s'écouter Griffe-moi de Bibichat. Et la question, ça existe-t-il un harcèlement que ça se fait dans la musique, théâtre, etc. Et on se retrouve tout de suite au 0803 ou 0805000.
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0: Et voilà, donc n'ayez crainte, c'était des règlements de compte avec Céline qui se passait à l'instant. Donc voilà. Donc on venait d'écouter Grégory Griffe-moi des Bibi Chat, et donc voilà, donc suite et fin du débat. Donc alors la question, c'est: peut-on porter plainte pour harcèlement envers son patron? Et on va demander à
5: quelqu'un.
0: Non, je vais déjà répéter les numéros de téléphone où qu'on peut nous joindre, au 0825 08 5000, et 0330 05 08 5000, et toujours sur le net.
9: Ils jamais à nous appeler si tu donnes le numéro.
5: Franchement, ils vont appeler notre radio, là.
0: Et sur le net www.funradio, qui a toujours Simon qui vous attend pour, et on est combien maintenant, Simon?
9: 8901. Oh. À l'instant.
0: Céline, ça suffit.
6: Je t'aime, Gérard.
0: Ça suffit de balancer des cochonneries.
6: Je t'aime.
0: Ouais, fais ton boulot correctement. Donc,
3: c'est lui qui va te balancer des cochonneries.
1: Ouais.
0: Peut-on porter plainte pour harcèlement envers son patron? Et on va demander à Raga.
1: Ragaphobique, évidemment que tu peux porter plainte contre ton patron s'il y a du harcèlement. Je pense que tu sais que le législateur a statué. Et qu'ils ont pris des mesures qui maintenant te permettent effectivement de porter plainte.
0: D'accord. Jam. Au lieu de balancer des cochonneries, qui c'est qu'on accueille à la place de Jouer Star?
6: C'est Monsieur Mazur.
9: Monsieur Mazur.
3: Bonsoir, c'est Monsieur Mazur à l'appareil.
1: Bonsoir, Monsieur Mazur.
3: Cher ami, bonsoir. Je salue particulièrement Mademoiselle Javad.
7: Bonsoir, Monsieur Mazur.
1: Bonsoir, Monsieur Mazur.
0: Bonsoir, pour les autres. Ça y est, c'est bon, on a compris.
3: Gérard, quel plaisir de vous retrouver.
0: Salut.
1: Bonsoir.
0: Ça y est, c'est bon.
1: Salut.
3: Oh ouais, mais attends, il nous salue.
5: Salut.
3: Pas.
0: Ça y est, j'ai dit maintenant.
5: Oui, ouais, salut.
3: Bonsoir, Monsieur Mazur.
1: Bonsoir, Monsieur Mazur.
6: Bonsoir.
3: Oui, ça va très bien.
5: Ça va, t'as passé un bon week-end, toi?
3: Oui, très bien.
5: Bon, c'est cool, alors. On se fait une bouffe?
3: Oui, quand vous voulez, en effet.
5: Quoi, qu'est-ce qui se passe, Gérard?
0: C'est quand même moi qui commande, alors ça se calme un peu, là.
5: Ouais.
0: Gérard, sinon, il va virer.
5: Ouais, on lui dira.
6: Le débat de Gérard. J'aime pas dire.
3: Je croyais que t'étais parti, non? Mais bonsoir, la famille. Ouais, alors, c'est vrai qu'on peut prouver, pour répondre à ta question, autant faudrait-il un tant soit peu le prouver, quoi, que t'as été harcelé sexuellement.
0: Mm-hmm.
3: Et là, alors, plusieurs choix s'offrent à toi. Alors, soit un caméscope numérique, soit la petite photo. Mais là, il faut prendre à l'instant précis où le patron passe soit la main, soit dans un cas plus extrême, se branle ou tu vois,
0: d'accord.
3: Des comme ça.
0: Ok. Monsieur Mazur.
3: Encore plus extrême, si tu veux.
0: Ouais, Monsieur Mazur.
3: Oui, écoutez, je rejoins tout à fait cet avis-là. En effet, il faut des preuves pour porter plainte, n'est-ce pas? Ne serait-ce que, par exemple, un morceau de prépuce qui entrerait dans une zone érogène. Il faudrait une preuve idéale, n'est-ce pas?
0: Javal, pour finir.
7: Eh bien, effectivement, tu peux apporter des preuves de ton agression, on peut appeler ça une agression. Seulement, les photos et les vidéos ne sont pas valables devant le tribunal. Ce n'est pas recevable, donc il faut trouver d'autres preuves. par les collègues ou par tout ça, mais en général, les patrons, c'est des petits malins, ils se font pas voir, ils font pas ça devant les autres, donc toi, tu l'as dans le cul.
0: Alors donc, je reviens sur la question.
4: Et t'as libre.
0: Et je peux vous dire une chose, que ce qu'elle vient de dire, en fin de compte, c'est la vérité.
1: Ouais.
0: Et ça, il faut avoir des preuves vis-à-vis des collègues du travail. Mais, il faut bien se dire une chose, que les collègues du travail, c'est bien gentil. Ouais. Ils vont vous dire oui, ouais. Mais au moment de passer devant le tribunal, eh ben ils vont se dégonfler. Et attendez, monsieur Mazur, laissez-moi finir, merci. Et ce qui peut se passer, c'est que après que vous ayez porté plainte contre votre patron pour ça, eh ben quand vous allez reprendre, eh ben le patron va vous appeler dans son bureau et puis il va vous dire, bah puisque vous avez porté plainte contre moi, ben je vous dis au revoir. Et dans ces cas-là, la seule solution qu'il y a encore pour mieux se défendre, c'est d'aller directement au prud'homme. Pour exiger des droits.
3: Mais c'est long,
0: non? Non, les photos, comme elle vient de dire, Jabal, les photos ne serviront à rien.
1: Attends,
0: la seule preuve qu'il y a, c'est le témoignage des collègues de travail.
4: C'est faux. Oui, mais monsieur Gérard, écoutez, c'est tout à fait compréhensible de la part d'un collègue de ne pas vouloir témoigner en votre faveur.
0: Oui, mais dans ces cas-là, s'il a assisté à la scène, il peut quand même témoigner.
4: Oui,
0: mais comme les trois quarts du temps, les collègues du travail, ils disent oui d'un côté, et derrière, c'est des dégonflés. Ils diront oui pour faire plaisir au départ, mais au moment de passer devant le juge, eh ben ils seront pas là.
4: Oui, mais monsieur Gérard, vous-même, auriez-vous été témoigné pour l'un de vos collègues à l'encontre de votre patron et auriez-vous risqué
0: monsieur
4: Mazur,
0: commencez pas à me dire n'importe quoi, parce que déjà une, je ne travaille pas pour un patron, d'accord.
3: Mais t'as déjà été témoin d'harcèlement là.
0: Non, pas du tout.
1: Ouais, mais
0: pas du tout.
1: GG, moi je reviens à l'histoire des photos.
0: Ah si, par contre, attends, tu permets? Il y a pas de haut, je m'appelle pas haut.
1: Okay.
0: D'accord, peu de chambre.
1: Tranquille.
0: Donc j'ai été témoin d'un vol dans une caisse. J'ai voulu défendre la caissière. Et en fin de compte, ça m'est retombé sur la gueule. Malheureusement.
1: T'as vu ta gueule, c'est normal.
5: On voit ce que ça donne, hein.
0: C'est qui? Alors Jam et Raga, au revoir.
5: Mais non, ils sont sympas.
0: Tous les deux, au revoir. Hop, terminé, c'est moi qui commande. Au revoir.
5: Arrête de gueuler, Gérard. Arrête de gueuler, c'est bon.
0: Au revoir, les deux. Les deux, on leur dira au revoir, terminé. Comme ça, ça ira plus vite pour moi. Ça ira plus vite et je pourrai mieux continuer mon débat sans les entendre gueuler.
10: Pour aller plus vite.
0: Donc, monsieur Mazur, y a-t-il quelque chose à rajouter?
4: Non, absolument rien.
0: Et Jabal, donc pour toi, c'est...
7: Non plus.
0: C'est apparemment, t'es ok sur ce que j'ai dit?
7: En partie.
0: Parce qu'en fin de compte, la seule chose, c'est ça. Hein.
7: Ouais, mais j'ai quand même du mal à être entièrement d'accord avec toi.
0: Pourquoi?
7: Ça m'en fout les boules.
0: Pourquoi? Pourquoi?
7: T'as dit des trucs, mais t'as aussi dit des trucs qui étaient pas vrais.
0: De quoi? Attends, moi je peux te dire une chose. Tu vois, si t'as des gens qui sont là, qui participent à la scène et qui sont appelés. Hey, ça suffit, oui?
5: Bah arrête, Céd.
0: Qu'est-ce qu'il y a?
5: Il y a la
0: moi ils m'ont regardé. Faut arrêter un peu vos conneries là maintenant.
5: Non, mais moi ils m'ont regardé.
9: Une question internet, Gérard.
5: Ah, c'est incroyable.
9: Je trouve combien on est 8612 pour tes petites stats et on me demande. Alors, c'est Tomate qui me demande si le harcèlement sexuel est remboursable par la sécurité sociale.
0: Non, pas du tout.
9: Dommage.
0: Bah, c'est pas un truc qui se le rembourse, heureusement, parce que, dis donc, la sécurité sociale, elle serait loin. Hein.
9: Ça pourrait être intéressant, non?
0: Ouais, bon, se faire rembourser pour harcèlement sexuel, grave. Ça me paraît bizarre quand même. Celui qui dit, ça suffit maintenant. Ça commence à bien faire les conneries. Sachant que ça va pas être à 2 heures que je vais arrêter, c'est dans moins de 2 minutes si ça continue.
9: Ça serait dommage parce qu'on vient de monter là, 8914.
0: Donc pourquoi t'es pas d'accord avec moi, Jamal?
7: Mais vas-y, passe à la suivante. C'est pas
0: non, mais
7: bien.
0: Moi je vois qu'on pour l'instant vous êtes que deux, je passerai à la suivante quand j'aurai d'autres personnes.
5: C'est vraiment une question de merde, bon.
0: Bah attends, toi, si t'es pas content, tu restes à ton standard.
5: Ah merde, j'avais des
0: tu
5: micros.
0: Tu resteras à ton standard.
5: Excuse-moi, non, je croyais que j'avais pas de micro. Excuse-moi.
0: Jusqu'à minuit, après minuit, quand je ferai les débats, t'iras ailleurs. Et c'est tout. Comme ça ira plus vite.
7: Voilà.
0: Donc voilà. Donc en fin de compte, moi de manière, c'est ce que je ressens sur le truc de porter plainte contre son patron et c'est tout. Si t'es pas d'accord avec moi, Jabal, tant pis pour toi.
7: Je suis pas d'accord.
0: Eh ben tant pis. Alors quand vous faites un numéro rose, un numéro de la personne rose, non même pas, je vais pas faire ça. Peut-on être harcelé dans des lieux publics? Oh, ça suffit maintenant!
5: T'arrêtes de me regarder, j'ai rien fait.
0: Tu commences à me casser les couilles, Pedro!
6: Le débat de Gérard doit recommencer.
5: Allez Gérard, vas-y, en
0: c'est celui qui arrête. Quand vous arrêterez de faire vos conneries, vous me pressing.
5: Ouais, parce que sinon, hein, c'est...
0: Ça commence à bien faire. Et Pedro, t'arrêtes.
5: Non, mais c'est vrai, sinon ils vont se battre.
0: Ça commence à bien faire.
7: Bon, pour répondre à ta question...
0: Ménénique, écoute, sur...
6: Non, c'est Ménénique.
3: Ménénique.
0: Fréquence de Rouen.
3: Rouen, 104.57.
6: Non, Gérard, il n'y a pas de fréquence, c'est sur Internet, Rouen.
0: Rouen, c'est sur Internet, il n'y a pas de fréquence à Rouen.
6: Il n'y a pas encore de fréquence à Rouen,
0: ça
6: Gérard.
0: Ça m'étonnerait.
6: Gérard, tu te fous pas de ma gueule?
0: Non, je prends le train, ça coûte moins cher.
5: Oh là là.
0: Akenatlon, Gérard. Marseille, 116.6.
1: Bonsoir, Akenatlon, bonsoir.
0: Et la question, oui, peut-on être harcelé dans des lieux publics? Donc, Jamal, comme il voulait répondre.
7: Effectivement, qui ne sait pas se mettre une main au cul dans le métro?
0: Non, dans les lieux publics.
7: Bah, le métro, si c'est pas public. Voilà.
0: Ok, bah, c'est vite répondu, toi. On dirait que t'es pressé d'aller te coucher.
5: Ah bah, question de merde.
7: Non.
6: Question Internet.
9: Gérard, question de Pine de Lapin qui demande si on risque de rencontrer des harceleurs dans les cabines téléphoniques.
0: Non.
5: Pas sur N.
9: Pourquoi non? Pourquoi non, Gérard?
5: Ouais.
0: Céline, ça suffit.
5: Je suis sûr qu'il y en a plein à Suren.
7: Ah, si, t'es Carnot.
0: Bon, alors, terminé sur le débat, terminé, au revoir.
5: Qu'est-ce que tu fais, Gérard?
0: Pedro, tu commences à me casser les couilles! D'accord?
5: J'ai rien fait, Gérard.
0: Tu commences à me percer, il y a personne à côté, il y a toi qui fais des conneries.
5: Qu'est-ce que j'ai fait?
0: La semaine prochaine, tu n'es plus là!
5: Qu'est-ce que j'ai fait, Gérard?
0: Max, tu reviens, s'il te plaît!
5: Qu'est-ce que j'ai fait?
7: Au foyer!
0: Tu reviens, ta mère!
5: Tu vois que c'est pas moi, Gérard.
0: Non, moi terminé, j'arrête toi.
9: Non,
0: c'est
5: fait.
0: Terminé.
1: Terminé.
0: Non, mais attends, y a personne à côté, c'est le bordel ici.
5: C'est un auditeur.
0: C'est un auditeur, c'est à son téléphone. Ouais, mais de toute manière, je vire tout le monde.
6: Gérard, s'il te plaît.
0: Tout le monde est viré, je prends des autres auditeurs. Tout le monde vire.
6: D'accord.
5: C'est qui le chef? Allez, c'est qui le chef? Ah merde, y'a pas.
0: Tout le monde vire et on va s'écrouler.
9: C'est qui le boss?
0: C'est moi, et tout le monde. Ouvre-toi, miam miam de Suzy Caca et les 40 fouetteurs et on se retrouve, et les 40 fouetteurs. On se retrouve tout de suite après pour la suite et fin du débat.
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0: Oh, celui qui a sa musique. 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
10: Le morceau que tu nous as passé vers la fin, mais grave.
5: Gérard, quand tu veux, hein.
0: Ouais, bah, tu pourras me faire signe avant, merci.
5: C'est vrai que tu connais pas les jingles. Hein.
0: Bah non, parce que comme j'étais occupé à autre chose, donc voilà. Donc, suite et fin des débats, donc je viens de demander à Max, on va durer jusqu'à 10 et voilà.
5: Jusqu'à 3h du mat, ouais.
9: Tu peux finir ta clope, Gérard, s'il te plaît.
5: Ouais, tu peux la finir dehors.
6: Ça pue du cul.
9: Carrément.
0: Voilà. Donc, on va aller jusqu'à 2h10 et puis on verra. Donc voilà, alors on accueille Dr B 101.9 de Paris.
3: Bonsoir à tous, bonsoir l'équipe, bonsoir les auditeurs.
9: Salut.
6: Bonsoir.
5: Salut, ça va bien?
3: Ça va et toi?
5: Hey, t'as passé un bon week-end?
3: Ouais,
6: c'était
3: super.
6: Bien. Hein.
5: Bon, c'est une bouffe?
3: Si tu veux.
5: Ouais, cette semaine.
0: Et Jossus Poitiers 84.2.
3: J'ai défilé de Macron.
0: Bonsoir.
5: Salut.
7: Bonsoir tout le monde.
5: Ça va?
0: Donc.
5: Ouais, c'est cool.
7: Et vous?
0: Donc,
5: Gérard, vas-y, éteins ton portable, arrête de passer des coups de fil perso.
6: On éteint les portables.
9: Qu'est-ce que tu fais?
5: Éteins ton putain de portable. C'est Marlène qui t'envoie des trucs aussi à toi.
3: Le cathède de 2 kilos, là, c'est abusé.
0: Ta gueule, toi, docteur B, parce que tout à l'heure, tu as gerbé, vous avez pas encore commencé à me casser les couilles. Je vous préviens d'entrer. Tu commences à te calmer, toi, parce que sinon, tu as dégagé vite fait, toi.
7: Je peux pas,
0: je voyais pas. Eh, ça suffit ou quoi, là?
3: Vas-y, enchaîne, grosse cochonne.
0: Mais ta mère, c'est une grosse pute! Alors, question. Peut-on être harcelé dans les lieux publics? On demande à Dr. B.
3: Dans les lieux publics, c'est très dur parce que, comme tu le disais tout à l'heure, Gérard, il y a beaucoup de témoins, donc c'est moins facile. À la rigueur, il faut harceler dans des pièces, tu vois, c'est fermé, genre des bureaux, ou tu vois, un truc fermé, quoi, on peut pas te voir.
0: D'accord. Tu peux baisser ta radio si ça te dérange pas.
3: J'ai pas de radio moi.
0: Ça t'a un son pourri hein. Jossus.
7: Bien sûr.
5: C'est une révélation.
7: Écoute, moi je pense que effectivement tu peux te faire harceler, mais c'est pas du harcèlement quoi. C'est juste on touche le cul, mais c'est pas tout le temps le même qui te touche le cul quoi.
0: Ouais, ah bah, et pour toi, c'est pas des, du harcèlement?
7: Non, c'est pas du harcèlement. C'est juste on touche le cul, quoi.
0: Donc, on accueille grand-mère,
5: faire un café?
1: Non, c'est grand Monster Flash. Bonsoir.
0: Grand Monster Flash, bonsoir.
7: Bonsoir, Monster Flash. Bonsoir.
0: Et Coussin d'air, Dijon 97.3.
11: Oui, bonsoir, c'est Coussin d'air.
5: Merci les bruitages.
7: Bonsoir,
11: Coussin d'air.
5: Salut, ça va?
11: Grand Monster Flash.
0: Bah, c'est bon.
5: Salut.
0: Vous répondez. Alors, la question, tout le monde l'a compris, j'espère?
1: Oui, les lieux publics.
0: Voilà.
1: Bah, écoute, il y avait des amoureux qui se décotaient sur les bancs publics, ok. À part ça, bah ouais, jardin public, gare, cimetière, enfin, tu sais, tous les endroits où tu te promènes le week-end, en fait, quoi.
0: D'accord, car, non, mais attends, c'est qui vient de répondre, là?
6: Grand Monster Flash.
0: Et t'as déjà été harcelé dans un cimetière, toi, connard?
1: Non, mais c'est un lieu où je me promène le week-end, donc ça pourrait éventuellement arriver, quoi.
3: Putain,
1: mais...
3: tu dois harceler de la clocharde dans les décharges.
0: En coussin d'air, au revoir.
5: Non, mais j'ai rien dit. Hein, il reste pas beaucoup de temps. Vas-y, on les garde,
0: attends,
5: c'est bon.
0: Je préviens que le prochain qui m'attrait, je veux dire, je sais qui c'est, docteur Debé, au revoir.
5: Mais non.
0: Terminé.
5: Je suis pas d'accord.
0: Si. Oh, c'est moi qui commande.
5: Bon, d'accord. Bon, au revoir, hein, c'était un plaisir.
0: Au revoir. Mais voilà, ça y apprendra d'être poli avec moi.
5: Ah, c'est vrai que t'as tué avec les gens.
1: Ouais. Attends.
0: Si ça te plaît pas, Pedro, tu gardes le standard de 23h jusqu'à minuit et demi quand voilà. Je ferai les débats et après tu iras voir ailleurs si j'y suis.
5: Après tu feras ta réa.
0: Hein?
5: Après tu feras ta propre réa.
0: Je trouverai du monde, t'inquiète pas.
5: Mmh. Okay. Ouais, ils se battent pour venir.
1: Tu mettras les bruitages toi-même.
0: Ouais, voilà, donc on sait qui c'est qui met les bruitages maintenant. Ouais, c'est ça, t'as raison.
12: Question de monsieur Cousin.
13: N'éjaculez pas.
0: Bon, je sens que ça va même pas être 2h05, ça va être 2h pile, là.
1: Allez, on y va, on trace.
0: Y a-t-il des revues sur le harcèlement sexuel? On demande à Coussin d'air.
12: Y a-t-il des quoi?
5: Des quoi, ouais.
0: Des revues!
12: Non, il n'y a pas de revues. Il y a des articles dans les journaux, mais pas de revues spécialisées, quoi.
0: Ah ben, je pense, ça m'étonnerait, hein, à mon avis.
12: Ah ben, non, il n'y en a pas. Moi, j'ai jamais vu un truc qui s'appelle Harcèlement Magazine, par exemple.
0: Ouais, mais je pense qu'à mon avis, il doit y avoir quand même des revues
12: Vu que le harcèlement est interdit par la loi, ça m'étonnerait qu'il y ait des revues. Hein.
0: Ouais, d'accord. Bon, ben, pour toi, ouais. Grand Master Flash.
1: Ouais, moi, je pense qu'il y en a qui circulent un peu sous le menton, quand même. Hein. Des revues sur le harcèlement, ça circule un peu sous le menton, en underground, en loose day, quand même. Donc, c'est comme tout, hein, si t'en cherches, tu finis par en trouver, hein, ça, tout se trouve, hein. Mm-hmm. T'es d'accord avec moi, ça circule sous le menton, GG.
0: Personnellement, moi, j'ai pas encore trouvé comme disait Coussin d'air, ça m'étonnerait vu que c'est interdit par la loi, donc on verra bien.
1: Ouais, mais en illégal, tu vois, justement.
0: Donc, ok, je suis pour terminer.
7: Eh bien, moi, je crois qu'il n'y a pas de revue spécialisée pour ce sujet-là, tu vois, mais je pense qu'il y a pas mal de gens qui doivent s'exciter, en lisant des trucs genre Pantouze ou des trucs comme ça, tu vois, ou Voici, s'exciter sur les stars ou les filles à poil, quoi.
0: Mmh. Et je recrache de Bordeaux.
14: Bonsoir à tous, bonsoir l'équipe.
5: Il n'y a pas Java là aussi dans le coin, là?
0: Non, il y a longtemps que je leur ai dit au revoir à tous, là.
14: Ah, c'est dommage, hein. Elle me plaisait bien, Java.
0: Je préviens quand même une chose. Non, mais attendez.
1: Ah, c'est pas mal,
0: je préviens quand même une chose, Céline. C'est pas la peine que les mecs ils s'amusent à prendre des noms comme ça lors des débats à chaque fois, parce que sinon ça va pas.
5: Ouais,
0: ça
5: ils sont
0: pas
5: grillés aller. Là.
1: Bah, c'est pour mettre un peu de lourd.
5: On les a grillés.
6: Ouais.
0: Non. Parce,
1: c'est pour détendre.
0: Ouais.
6: L'atmosphère, Gérard.
5: Ouais. Ça te détend les poils.
14: Moi, je me suis fait harceler toute la journée, et j'ai besoin de détente. Hein.
1: Ah bah oui, c'est un exutoire quand même.
0: Ouais, c'est ça. Fous-toi bien de ma gueule, toi.
5: Oh, c'est pas notre genre.
6: Recrache.
1: Ouais,
0: donc pour toi, je recrache.
14: J'étais en grande discussion avec Céline. Et j'ai pas entendu la question.
1: Ah, ça
0: putain, mais vous me faites chier de répéter les questions.
14: Parce que moi, quand j'arrive à l'antenne, je coupe la radio.
0: Y a-t-il des revues sur le harcèlement sexuel?
14: Pas à ma connaissance. Mais par contre, c'est une bonne idée, ça. Et c'est une bonne question, Gérard, parce que il pourrait y avoir des petites, justement, des romans photos où tu verrais une secrétaire se faire harceler par son patron.
7: Avec des conseils.
14: Le courrier des lecteurs.
0: Non, mais comme disait Coussin d'air, de toute manière, vu que c'est déjà interdit par la loi, je vois pas pourquoi qu'ils feront des revues comme ça. Faut bien vous dire une chose, que c'est interdit. De toute manière, c'est strictement interdit.
1: C'est pas parce que c'est interdit que c'est introuvable.
0: Ouais, mais attends, de toute manière, ça m'étonnerait que tu trouves des revues là-dessus. Hein.
7: Il y a plein de trucs qui sont interdits et que tu trouves quand même. Hein,
0: ouais, mais d'accord, mais ça, ça dépend des gens qui veulent les imprimer. Hein.
1: On va dire ça comme ça, alors.
7: C'est sûr, moi, toi, t'imprimes.
0: Ouais, c'est ça. J'imprime quoi ?
1: Pas grand-chose.
7: Des magazines.
0: Ah ouais, c'est moi qui imprime les magazines. Non, mais t'es complètement taré, toi, ma pauvre. Hein.
7: Ah non, pas du tout.
0: Je crois qu'il te manque une case. Hein.
7: Peut-être.
0: Ouais.
6: Question Internet.
0: Ouais, Simon.
9: Question de Mister Cousin, une question pertinente.
0: Non, mais
9: pour une fois, c'est une proposition pour une revue permettant de harceler les gens au téléphone. Il propose l'annuaire téléphonique. C'est vrai que c'est quand même une bonne façon pour les harceler. Quoi.
6: Mais c'est vrai, Gérard, tu te rends pas compte.
5: À la tressée, ouais.
0: Non, mais je crois que les questions sur le net adviennent surtout avec lui. Ça, mais il s'amuse à prendre mon nom de famille, c'est pas mal.
13: Question de Monsieur Cousin. Harceler par la DAS.
0: Et ta mère, oh là, je vais te dire une chose. Dans deux minutes, j'arrête, c'est terminé.
5: Ça maintenant, va chier,
0: c'est
5: ça.
0: Deux minutes. C'est moi le patron, j'ai dit dans deux minutes, c'est tout.
6: Chute les auditeurs.
5: Attends, du calme, les
0: auditeurs. J'en ai rien à foutre, j'ai dit dans deux minutes, j'arrête, c'est la dernière question terminée.
1: C'est la console qui déconne.
0: Existe-t-il une association pour nous aider en cas d'harcèlement sexuel? On va demander à Coussin d'air.
12: Moi je pense que oui, il doit exister un truc du genre SOS harcèlement ou quelque chose comme ça. J'ai pas le nom exact, hein, mais à mon avis ça doit exister, quelqu'un qui vient en aide aux gens qui se font harceler un peu partout, dans la rue, dans le boulot.
0: Non, bah c'est... Ouais, d'accord, ok, bah, de toute manière je répondrai après. Grand Master.
1: Grand Master, ouais, écoute, c'est vrai que c'est pas facile pour nous les hommes quand même d'être harcelés. Et on aurait bien besoin d'un petit soutien psychologique.
3: Ouais, parce qu'on n'est pas des gos de Miché, merde.
1: Donc, ouais, non, moi j'en connais pas perso, mais je suis preneur. Hein.
0: Et je recrache.
3: Moi j'ai eu connaissance de certaines associations justement d'harcelés anonymes. Et à ce que je sais, c'est vraiment, c'est comme les francs-maçons, quoi. On n'en parle pas trop. C'est des sociétés secrètes et c'est très tabou.
12: Ouais, en même temps, je vois pas ce que viennent foutre les ouvriers du bâtiment là-dedans. Hein.
0: Ouais, mais je me le demande. J'insiste pour terminer avant que je réponde.
7: Bien sûr. Écoute, il y a des. Quand tu vas porter plainte, la police est obligée de donner le nom des associations qui peuvent te défendre gratuitement.
0: Ouais, donc on revient sur l'histoire des.
5: Les 35 heures.
0: Peut-on porter plainte pour harcèlement envers son patron?
7: Mais ça, c'est une chose acquise, évidemment. Mais je te dis, quand tu portes plainte.
0: Ouais.
3: Dans tes débats, c'est génial.
7: T'es pas obligé de porter plainte.
0: Mais si, mais de toute manière, faut mieux porter plainte comme ça.
7: Ah, mais il y en a qui aiment ça quand même.
0: Ouais, mais chez les nanas, oui, il y en a pas mal qui doivent aimer ça, oui.
7: Bah ouais, je
0: suis.
3: Gérard, quand tu te faisais harceler, là, parce que je t'écoute, je suis un de tes grands fans, à un moment tu te faisais harceler sur ton tatou, est-ce que t'as porté plainte?
0: Non, parce que le tatou, il est parti à la poubelle et comme ça, je suis tranquille.
3: Ou par sur le portable?
0: T'éteins le micro, s'il te plaît.
5: Son micro,
6: mon micro est pas allumé.
0: Ouais, non, mais c'est pas la peine de prendre un combiné qui est à moitié cassé pour... Ça suffit, là, un peu, là.
5: Ah, putain.
0: Question Internet, après, je répondrai.
9: Je vais te faire juste un petit point. On est 9617. Tout à l'heure, on est descendu très bas, tout à l'heure, quand t'as gueulé, mais là, c'est remonté, là. Ouais. On approche des 10 000, hein. Peut-être
5: les 10 000. Il faut que tu me frappes pour...
0: Donc, alors, existe-t-il une association pour nous aider en cas d'harcèlement sexuel? Et ça, je pars pour les nanas, parce qu'en fin de compte, c'est les nanas qui sont le harcelé le plus que les hommes. Oh, ça suffit, oui! Ça commence à bien faire, maintenant.
7: Je ne pas.
0: Bon, de toute manière, c'est simple, il est 2h, je réponds à la question, je fais la conclusion et ça sera terminé.
6: Gérard, jusqu'à 2h10.
0: Non, ça sera terminé, comme ça.
5: Ouais, mais éteins ton micro quand tu fais des...
0: Comme ça ira plus vite. Donc, existe-t-il des associations pour nous aider en cas d'harcèlement sexuel? Pour les nanas, oui, parce que de toute manière, comme disait Jossus, c'est vrai, que quand on porte plainte, ils nous donnent un numéro de téléphone. Mais, faut bien vous dire une chose.
12: C'est que tu te le fous dans ton cul.
0: Ta gueule, toi, connard, grand master.
5: C'est quelqu'un qui a pris sa voix. Je te promets, Gérard.
0: Au revoir.
5: Non, moi je...
0: Au revoir.
5: Bon, bah d'accord.
6: Au revoir.
5: Non, bah tant pis.
6: Hein. Au revoir.
7: Il m'a aspiré les couilles.
0: Donc, je disais pour Jossus, donc apparemment, et pour toutes celles qui sont à l'écoute et qui veulent pas appeler pour ce débat-là qu'on tord. Donc, en fin de compte, il y a des associations qui existent. Et malheureusement, c'est que les trois quarts du temps, les nanas ont peur de porter, d'appeler. Pourtant, c'est des numéros de téléphone vert. C'est des bénévoles qui répondent. Et les gens qui appellent sont dans l'anonymat total. Les bénévoles ne donneront pas ni le nom de la ni le nom ni l'adresse ni le numéro de table de la personne qui appelle justement pour dire comme quoi qu'elle a été harcelée. Et donc
14: T'as un numéro, Gérard?
0: Non, j'en ai pas. Et donc, ça revient à...
7: Parce que les bénévoles, c'est pas des gens qualifiés. S'ils étaient qualifiés, ce serait...
0: Ouais, non, mais même, de toute manière, faut bien se dire une chose, qu'il y a des associations qui existent, et malheureusement, c'est que, on n'en entend pas assez parler. C'est tout.
7: C'est comme une
0: chienne. Je sais pas pourquoi que tu me redonnes un auditeur alors que c'est fini, hein.
6: Bah, il voulait faire la conclusion, alors je l'ai pris.
7: Allez, encore une question.
6: Il a suivi le débat depuis le début.
1: Bah oui.
0: Quand il family, pour terminer.
1: Bonsoir, c'est la Frotti Family.
7: Bonsoir,
14: Frotti. Salut, ça va?
1: J'appelle de Marseille, 14-4. Bonsoir tout le monde.
7: Bonsoir.
5: Salut. Ça va bien?
0: Salut.
5: T'as passé une bonne journée?
0: Bon, ça y est, ouais.
5: Quoi? Bah, on dit bonjour, on est gentil.
6: On est poulis.
1: On est poli.
0: Attends-le. Donc, ça sera la dernière question, comme ça ira plus vite. Et après, bah, on verra s'il y aura un débat par la suite, on verra ça.
5: Oh non.
0: On verra ça.
5: Parce
0: que,
9: C'était mieux, nous.
0: Alors, c'est simple.
5: Oui.
0: Comme il y a un connard d'auditeur qui vient de dire Gérard Aladas, on fait la conclusion.
5: Ouais.
0: Et donc, je vais dire.
6: 7 minutes pour faire la conclusion. Nous avons 7 minutes.
0: Harcèlement. Le harcèlement, qu'est-ce que ça veut dire? Le harcèlement sexuel.
5: Chronomètre.
0: Invite amoureuse. Insolence. Oh, t'arrêtes avec ça maintenant.
5: On a un chronomètre.
0: Ta gueule.
5: D'accord.
7: Il se masturbait sur son brancard.
9: C'est pas moi.
0: De manière, c'est simple, c'est terminé. Donc, harcèlement, le harcèlement sexuel, donc, invite amoureuse, instance, est répété, pratiqué par un supérieur qui abuse de son pouvoir. Et action d'être harcelé, tir de harcèlement. Voilà, terminé. Conclusion du débat, coussin d'air. Terminé. Comme ça, ceux qui s'amusent à faire des conneries arrêteront. Et celui qui a dit que je venais de la DAS aura compris ses douleurs. Terminé.
7: Mais c'est pas vrai.
0: Conclusion. Conclusion.
1: C'est une erreur de parcours.
0: Conclusion.
6: Bah ouais.
0: Terminé. Je
7: m'asturbais sur le Big Bill.
0: Conclusion. Frotti Family.
1: Mais pas tout de suite, GG.
5: Pas tout de suite.
0: Conclusion.
5: Encore 5 minutes, Gérard.
0: Conclusion.
5: Pas à peine de gueuler, arrête.
6: Gérard, la conclusion.
1: Dernière.
0: Allez, terminé, conclusion.
1: Une petite bonus sur bonus, là.
0: Conclusion.
14: Allez, il y a une surprise, là.
1: Juste
14: allez, Gérard, une autre question, une petite.
0: Conclusion.
6: Gérard, les auditeurs réclament une question.
0: Conclusion.
6: Une question.
0: Conclusion.
6: Une question.
0: Ta gueule. Allez, au revoir.
5: Non, Gérard, reste. Allez, Gérard, reviens.
1: Vas-y.
0: Conclusion.
6: Gérard, reviens, on allait même à la maison.
1: Allez, une petite question.
5: Allez,
0: Roger, conclusion.
5: Gérard, une question.
6: Une question.
0: Roger, conclusion, une fois. Qu'est-ce qui commande ici? Terminé. Conclusion.
5: Allez, conclusion.
6: Une question.
1: Une question.
5: Allez, Gérard, reviens.
0: Le débat est clos, tu fermes ta gueule, c'est moi qui commande.
6: Non, Gérard, il faut la conclusion.
5: Il faut la conclusion. On peut pas conclure, le disque il part pas sinon.
0: C'est toutes les semaines que vous me faites chier.
5: Bah,
0: vous
5: me regardez pas moi.
0: Ouais, non, mais c'est tout le monde.
9: On est presque à 10 000, Gérard.
5: On est presque à 10 000.
0: Conclusion.
5: Balance-moi un truc dans la gueule, on va atteindre les 10 000.
0: Conclusion.
1: Allez, la dernière.
0: Conclusion. Conclusion.
1: Pour le fun, allez, une dernière fois.
0: Va t'enculer!
7: Pour atteindre
1: les 10 000.
5: Bon,
6: les auditeurs.
5: Du calme.
0: Conclusion.
5: Voilà, maintenant, allez-y, posez.
6: Conclusion.
5: Demandez une question, allez-y.
1: Allez, une petite question, là.
5: Ah merde, non, la conclusion, pardon.
1: Non, attends, moi je dis.
5: La conclusion.
6: Non, Gérard, la conclusion.
0: Vous allez tous vous faire enculer.
5: C'est ça la conclusion?
6: On aime ça, Gérard.
9: Allez, GG.
5: C'est pas grave.
9: GG, presque 10 000, allez.
5: Bah écoute, Gérard, c'est pas grave, ils vont faire la conclusion.
9: Tu veux pas finir à 9 990?
5: Allez, ok, bah allez,
0: c'est la conclusion, c'est tout.
1: On boycotte la conclusion, on veut une question.
5: Oula.
0: On veut conclusion.
1: Une question. Une question.
0: Voilà,
1: une petite question.
0: Vagel
1: une dernière pour la route. Là.
0: Ta mère
1: une petite dernière, là.
0: Allez, au revoir à tout le monde, bonne nuit.
5: Non, non, non, Gérard.
6: Non, Gérard, c'est la conclusion.
0: Ta gueule, ils veulent pas la faire. Ta gueule.
5: D'accord, Gérard, c'est bon, je les ai coupés. Gérard, t'as fait une
0: donc, c'est conclusion.
5: Écoute-moi, Gérard. T'as fait une heure et demie de débat, maintenant il faut faire une conclusion.
0: Conclusion.
5: Ok, on fait la conclusion.
1: Attends.
5: Avec une petite question avant. Non, non,
0: c'est moi qui commence, j'ai dit conclusion.
5: D'accord, conclusion, m'envoie pas un truc, je t'en prie.
1: Petite question là, petite question vite fait là, sur le pouce, d'accord.
0: Alors tu l'as dit tout sans moi.
6: Bon. Non, vas-y, Gérard, Gérard, fais la conclusion. S'il vous plaît, les auditeurs, nous faisons la conclusion.
5: Ok, les auditeurs, on va aller en conclusion là, faut pas rester. Hein.
1: Pas de conclusion, nous on veut une question.
5: Non,
6: ça marche pas comme ça, conclusion.
0: Tu coupes tout le monde, c'est terminé.
6: Je ne coupe personne, je veux une conclusion, Gérard.
9: Moi j'ai plein de conclusions, Gérard.
0: De toute manière, c'est conclusion et c'est tout, le débat est clos.
5: Hors antenne, Céline va récupérer seuls ceux qui vont faire
0: ils veulent tous des questions, de toute manière, c'est terminé.
5: Il y en a peut-être qui veulent pas, donc on va les récupérer.
0: Il est 2h10, de toute manière, c'est terminé.
5: Non, il est 2h07, c'est 30
0: secondes. Non.
5: Alors là, GRTL, et donc en fait, ce qu'on va faire, c'est qu'on va les récupérer, on va voir ceux qui veulent faire une conclusion, après on les met à l'antenne, ok?
0: Voilà.
5: On va prendre les conclusions internet d'abord.
9: En attendant, on va faire ta conclusion.
0: Sur le net?
5: Sur le net, non, ouais,
9: sur le net, d'accord. Alors première, j'en ai plusieurs. Hein. Conclusion de Mister Pif Paf qui dit Gérard ferme ta gueule et va te coucher. Deuxième conclusion, Evil Ghost qui aimerait bien venir te harceler chez toi en chiant sur ton palier, mais bon vu que t'as plus de chez toi, ça va être dur. Ensuite conclusion de Juge de Lyon qui dit qu'il se fait régulièrement harceler par un vilain boiteux moustachu qui squatte son poste de radio pour faire des débats risibles, des poèmes minables et des conseils pitoyables et qu'il aimerait bien porter plainte. Conclusion aussi de Pin de Lapin, le harcèlement est à la victime, ce que tu es à tes auditeurs, planque-toi GG, on sort le déo. Et dernière conclusion d'Epsilon, attention, gueuler pendant 2 heures de suite sur l'équipe peut être considéré comme du harcèlement, Gérard, et il conseille à Pedro même de porter plainte.
0: Ce qu'il voudra de manière, s'il porte plainte, Gérard, il aura tout faux.
5: J'aime faire de la thune.
0: Et on termine,
6: Gérard.
9: On termine à 10 024.
0: Ah bah voilà.
6: Et nous avons les auditeurs qui vont nous faire une conclusion.
5: Voilà, ils vont tous faire la conclusion.
0: Alors,
5: allez, on commence, on y va les auditeurs. Allô,
0: personne répond.
5: Si, ils vont répondre.
1: Une petite question.
15: Allô, petite question.
5: Non, pas de question, les auditeurs.
6: Pas de question, les auditeurs.
5: Arrêtez.
1: Non, on fait la conclusion.
5: Sérieusement, la conclusion. Voilà, lui, il a envie. Coussin
6: d'air, vas-y, donne la conclusion.
15: Moi, j'ai trouvé que c'est un débat assez intéressant. Bon, on a appris quand même pas mal de trucs. Et moi, maintenant, j'y réfléchirai à deux fois avant de foutre une main au cul ou un doigt ou un bout de prépu à une collègue de bureau, quoi.
0: Ouais, ok.
5: Tu devrais aussi, hein.
0: Je suis pour finir.
7: Bah écoute, moi je suis très déçu que t'aies passé une dernière question, donc je vais pas te faire conclusion, mais je suis quand même, quoi.
0: Eh ben tant mieux. C'est bien.
7: Mais pas toi, je suis pas les mecs crades qui puent.
0: Moi je t'emmerde, connasse. Moi je t'emmerde. Je t'emmerde, au revoir.
5: Ouais, t'as bien raison.
0: Au revoir, ta gueule. Ta gueule. Qui c'est qui nous restait?
16: Joss Cochon.
6: Il y a
16: la Frotty Family, toujours
6: Frotty
16: là.
6: Frotty Family,
5: ouais.
16: Bah écoute, c'était un bon débat. Je pense que l'équipe a été bien, les auditeurs, le standard, l'AREA. Bon, toi, t'as été minable comme d'habitude.
0: C'était pas content, c'est le même prix.
16: Non, mais c'était un bon débat. Et puis voilà, à part ça, bah, pas grand chose. Fais-toi toujours harceler par les clébards. Là, tu sais, quand ils viennent se frotter contre ta jambe, j'ai vu que tu kiffais bien.
0: Mais toi, va te faire harceler par ta mère et au revoir.
16: Et puis je te souhaite une bonne soirée.
5: Ça, c'est de la répartie.
0: Au revoir. Voilà, hop, terminé.
6: Il y a je recrache aussi.
0: Et je recrache pour finir.
17: Ouais, pas pour finir, ouais. Bah moi je dirais que bon bah c'est un véritable exploit de faire 1h30 sur le harcèlement avec des questions aussi pourraves. Donc je te félicite, Gérard. Et j'espère que tu feras d'autres thèmes de débat parce que et là il y a la Coupe du Monde qui arrive quand même. Et je voulais aussi dire que ça se fait pas de siffler la Marseillaise et que Chichi il a raison.
0: Mais moi je t'emmerde.
17: Ok, d'accord, t'emmerdes Chichi donc.
0: Ouais, mais moi je t'emmerde, connard.
17: Ok, suce-moi Zob.
0: D'accord.
17: Minable.
0: Pauvre con, va. Allez, au revoir. Donc voilà, conclusion du débat, c'est comme toutes les semaines, c'est le bordel.
5: Non, c'était bien.
6: C'est pas le bordel. Vrai, Gérard,
5: moi j'ai kiffé. Hein.
0: Ça a été
6: moi
0: le
6: aussi,
0: bordel.
6: J'ai kiffé, Pedro.
5: Ouais, moi j'ai bien kiffé.
0: Non, mais ça a été le bordel.
5: Ah, Simon.
0: Donc, y en a qu'un qui a bien travaillé, c'est Simon sur le net.
5: Comme les chiens.
0: Comme les chiens, y a que ça. Y a que ça qui fonctionne bien. Parce que là. Toi, Céline.
6: Oui, Gérard.
0: Je vais te dire une chose, que ce combiné-là,
6: oui,
0: ça t'a laissé constamment devant, t'avais ton micro constamment allumé.
5: Elle a pas fait exprès.
6: Ah, c'est pas vrai.
5: Si. Elle le fait pas exprès.
0: Donc voilà.
5: C'est une fille.
6: Donc, conclusion
0: sur le débat, voilà ce que j'avais à dire. Donc, là, vous allez retrouver Simon pour la nuit sans pub.
5: Non.
9: Oh merde.
0: C'est pas pour la nuit sans pub, c'est pour
6: la nuit sans tube, ouais.
0: Non, c'est vous pouvez lui
6: on
0: dès maintenant
6: dans 10 jours.
0: Vous pouvez dès maintenant l'appeler au 0825 08 5000. Donc si vous avez des petites annonces, c'est ça. Hein, si je me
5: et toi, tu vas rester ou pas, Gérard?
0: Ah ouais, oui.
5: Tu restes?
0: Je reste sur le chat.
9: Ah non, putain.
5: Bon, je vais faire du chat. On va prendre de l'encens là.
0: Je vais pas venir me pourrir. Sur le chat.
9: On s'est assez entendu pendant 2 heures.
0: Si, je ferai du chat. Donc bien sûr sur le chat www.funradio.fr
5: /.
0: Voilà et c'est
5: @ aussi hein.
0: Arrobase.loul. Donc le disque c'est Je boum tu pues, voilà. Donc je vous dis à la prochaine. Bonne nuit à tous.
5: Bonne nuit avec Simon. Bonne bourre. Salut Simon.

0: Salut, ça va?
1: Salut, Régli.
0: Salut. Régli, pas d'autre. Et à tout le monde derrière.
2: Ouais, ouais, parce que il y a pas mal de monde que. Il y a du monde derrière, hein, j'ai l'impression.
0: Marie, Bibi, Sophia, et
3: salut.
2: Non, mais il y a des personnes qui ont du monde derrière eux, derrière les combinés. On les entend.
4: Gérard, c'est pas le problème. Les gens, ils ont le droit d'avoir des gens avec eux. Regarde, t'es entouré de personnes aussi.
2: Oui,
4: ils
2: sont au
4: téléphone, ils font le débat.
2: Attends, Julie, je suis désolé. Là, j'entends, il y a du monde. Il y a quelqu'un qui a du monde derrière lui.
0: Ça va, l'église. Bien, tranquille, Sophia, elle est là.
1: Ça va, ouais.
0: Ouais. Et c'est Patrick, c'est ça? Allô, Patrick? Patrick? Ah, il est plus là. On a perdu Patrick.
5: Ah, merde.
2: Camina?
1: Ouais, salut.
2: Bonsoir.
1: Ça va, Gégé?
2: Ça va.
1: Ouais.
0: Donc, avant tout, bonne fête Florent, en fait. Hein. C'est Saint-Florent aujourd'hui. Hein.
1: Oh, gros bisous à Florent.
6: Ah, bah, bonne fête, Florent.
1: Gros bisous, Florent.
6: Bonne fête.
0: Bah, allez, on t'écoute, Gérard.
1: Allez, question.
7: Bon, Gérard, tu vas ou...
2: Ouais, non, mais...
7: Vas-y, y'a plus personne, là, vas-y.
4: J'ai vérifié tout le monde, c'est bon, c'est les téléphones, y'a du souffle, je suis désolé, c'est comme ça. Alors maintenant, tu y vas.
0: Ouais, y'a plus 15,
2: là. Ouais. Bah, si ça continue comme ça, bah, ça va aller vite.
7: Allez, Gérard, la question.
2: Donc, je vais poser la première et on va mettre un disque, quand même.
0: Non, tu l'as posé à qui, la question, Gérard?
7: On y va, on démarre.
2: À tout le monde.
0: Ok.
2: Comment se déroulent vos relations amoureuses?
0: Très bien, merci. C'est cool.
1: Super.
0: Plutôt bien.
1: Tranquille.
0: Ça va, c'est sympa. Et toi, Gérard, ça se débrouille?
2: Vous répondez chacun votre tour.
0: Et Réglisse, moi ça se passe bien et toi?
1: Yamina, ça se passe très très bien.
2: Mm-hmm.
1: Marie, c'est plutôt hard. Sophia, ça va aussi?
0: Ouais, Bibi, ça va aussi, quoi.
5: Patrick, ça va.
0: Mais bon, moi quand même, je pense que pour pouvoir faire l'amour, il faut un mec et une meuf. Parce qu'un mec ou une meuf toute seule, elle peut pas faire l'amour, quoi, je pense.
1: Ouais, je suis d'accord, tu viens de dire.
7: Faut être hétéro aussi.
0: Puis ouais.
2: De quoi? Attends, j'ai pas tellement suivi, là.
0: Si on pouvait avoir les réponses des hétéros et des homos séparément.
2: Là, je vais te dire une chose, tu te trompes, là. Ça, c'est pas du tout le thème du débat.
1: D'accord.
0: Bon, bah, alors, les homos qui répondent en premier.
2: Bah alors, allez-y.
0: Bah, Bibi.
2: Ouais,
0: super.
2: Attends, qui c'est qui a voulu parler de ça?
0: Bah, c'est toi, Gérard. C'est toi qui a posé les questions.
2: Non, désolé, c'est pas moi qui ai commencé comme ça.
0: Bah, c'est
2: alors, non, maintenant vous y allez.
0: Bah, pourtant, c'est le débat sur le...
1: Gérard, je vais poser une question.
2: Oui, c'est
1: Marie
2: qui
1: à l'appareil.
2: Oui.
1: Qu'est-ce que tu penses des relations amoureuses sadomasochistes?
2: J'aime pas trop.
0: Ah, personnellement, je trouve ça pas mal, moi.
1: Ouais, ça peut être sympa avec des grandes bottes en cuir, un grand
0: fouet. Mmh, un bon petit fouet. C'est
1: ouais,
0: Marie, c'est ça?
1: Oui, ouais.
0: C'est Bibi.
1: Gérard, je te posais une question.
2: C'est qui?
1: Yamina.
2: Oui.
1: Qu'est-ce que tu penses des hétéros?
2: Je vais te dire une chose, je crois que j'en ai assez parlé dans des débats tout le long de l'année.
1: Ouais.
2: J'aimais pas ça.
1: T'aimais pas ça?
0: T'aimes pas non. Ça? Bah, faut faire attention quand même avec les hétéros, quoi.
1: Ouais, ils se sont bizarres.
2: Non, mais attends, toi derrière, pour l'instant, tu vas te taire un petit peu.
0: Ah, ok.
2: Non, mais attends, tu crois que je t'ai pas reconnu?
0: Qui?
2: Ah, ouais.
1: Et Gérard, t'as pas répondu à ma question.
2: Non, mais je te réponds, donc...
1: Marie.
2: Oui, ben, moi, je te dis tout de suite, il est hors de question.
1: Oui, mais c'est pas à toi que j'ai demandé, mais qu'est-ce que tu en penses? Est-ce que tu penses qu'on peut trouver du plaisir au travers des relations un peu sadiques?
2: Moi, je vais dire une chose, relation entre sadiques, je vais dire une chose, là, il y a un truc que j'aime pas, c'est...
0: Les relations?
2: Ouais, attends, tu permets? Je réponds à Marie, quand même. Donc, la question, bon, tu me l'as posée dans un terme...
0: Peut-être t'as pas compris.
2: Si,
1: oui, parce que je parle entre sadiques, hein, parce que t'as les masos, t'as les sadiques, enfin... Bon, ça peut être un mélange assez intéressant, quoi.
2: Mm-hmm. Non, mais moi, je vais te dire
0: en
2: une
0: fait,
2: chose que... Non, mais...
0: En fait,
2: non, mais attends. De toute manière...
0: En fait... On voulait savoir si c'était sadique.
2: Comment?
1: Ou si t'aimais le cuir. Est-ce que tu aimes le cuir, Gérard?
2: Non.
1: Oui,
2: non,
1: Gérard, aimes-tu le cuir?
2: Non, pas du tout.
0: C'est plutôt t-shirt et jean.
7: Non, il aime le cul.
1: Dance Machine.
2: Ah, pourquoi Dance Machine?
0: Parce que ça te dit, quoi, t'as un t-shirt Dance Machine sur toi, il paraît.
2: Oui, alors, ça te gêne?
1: Numéro combien?
2: Je vais pas m'amuser à le retirer pour te dire quel numéro. D'accord?
0: Ouais, d'accord.
7: Ah oui, Gérard,
1: ils ont pas répondu à ma question, Gérard.
2: Non, mais moi, je te réponds, moi, j'aime pas l'histoire niette. C'est non. Tout.
0: Non, mais pas pourquoi tu parles de ça, alors?
2: Non, mais je suis contre.
1: Ça peut être par ailleurs que par le cul, remarque. Hein.
3: Bah oui.
2: C'est-à-dire?
0: Bah, pour Gérald, c'est les mains.
2: Non, mais attends, c'est pas à toi que je m'adresse, d'accord? Toi, Lascar, tu es mère en veilleuse.
0: Ah, t'as compris.
2: Non, en fin de compte, je vois que tout le monde commence à s'endormir.
1: Non, non.
0: Et moi, Gérard, j'ai une question.
2: Oui.
0: Est-ce que tu crois qu'un beaucoup de fouet, c'est meilleur qu'un beaucoup de bique, quelquefois?
1: Alors là. Je la bite, quoi.
2: Ouais, déjà une. Et deux, je vais dire une chose, que là, tu vas sur la violence. Et la violence sur une nana, c'est pas bon.
7: C'est hyper.
0: Bah, de toute manière,
1: ça dépend, si on est la dominatrice. Si on
2: ouais, mais de toute manière, les trois quarts des nanas aiment bien se faire dominer, donc elles aiment bien recevoir des coups.
1: Wow, par exemple, pas du tout. Ouh
0: là là, ça avance.
2: Si, si, si.
1: Et là, t'as l'air d'être un connaisseur.
2: Non, non, mais même, je suis pas un connaisseur, c'est que.
1: C'est rare. T'as ce qu'elle nous racontait là?
0: Est-ce que tu frapperais par amour?
2: Non.
0: Est-ce que tu frapperais par amour?
2: Non.
1: C'est bien, Gérard. Et Gérard, je suis sûre que t'as déjà mordu une femme quand tu faisais l'amour.
2: Non.
1: Oh, ah bon?
0: Mais il a jamais fait l'amour, hein, comment il peut?
1: T'as jamais mordu une oreille?
2: Non.
1: Jamais?
2: Non, de toute manière, je m'amuserai jamais à mordre une femme.
1: Non, mais légèrement, doucement.
0: Par contre,
1: non,
0: mais même
2: en faisant l'amour, ça sert à rien de mordre une
1: paire. Oh,
2: une
1: c'est canon. Non. Mignon. Si, c'est canon. Non. C'est griffé.
3: Non, mais gentiment, pas gentiment.
0: Ouais, il y a mort et mort, quoi.
2: Oui,
0: c'est pas cannibale, hein. Et si t'avais à mordre une femme, tu la mordrais où?
2: Ah, la question
0: de... les doigts de pied. Non, mais sérieusement, j'ai un...
2: La question que tout le monde attend.
0: Ah
1: ben
0: voilà.
2: Non, mais je vous répondrai à la fin du débat.
1: Non, tout de suite.
5: Ben non, maintenant.
1: Allez, s'il te plaît.
2: Alors, qui c'est qui a posé la question?
0: Réglisse.
2: Hein?
0: Réglisse.
2: Quoi?
0: Réglisse. Ben, il est sourd, lui.
2: Bon, attends, je suis sourd. Ben, tu reposes ta question correctement.
0: Si tu avais à mordre, Gérard, une femme, tu la mordrais où?
2: Dans le creux de l'oreille.
1: Ah,
0: c'est pour le creux de l'oreille.
1: Voilà, ouais.
0: Ah, tu fais fort.
2: Parce que toutes les nanas adorent être mordues dans le creux de l'oreille.
1: Ah, mais c'est pas forcément des oreilles, alors.
2: Si.
0: Et rien.
2: Quoi?
0: T'as déjà rencontré une femme qui aimait pas?
2: Non.
0: Et pourquoi?
2: Ah, parce que...
0: Parce qu'elle n'a jamais rencontré.
2: Bon, attends, et toi, tu la fermes?
0: Ouais, ça va, oh.
2: Ouais, non, mais attends, déjà, je reconnais déjà les voix.
0: Gérard, en effet. Gérard.
2: Ouais, je t'écoute.
0: Oui, t'as pris des notes sur nos réponses de la première question?
2: Ouais, mais ça y est.
0: Ok, on peut passer à la deuxième.
1: Tu peux enchaîner à la deuxième, ouais, ce serait cool.
0: Ouais, parce que, genre, les questions. Tu fais des diagrammes ou pas?
1: La deuxième, ça serait bien. Allez, Gérard. Allez,
2: attends, qu'est-ce qu'ils ont là? Non, attends. Qu'est-ce qu'il a, Bibi, Patrick et Réglisse? Qu'est-ce qu'il a? Ça vous plaît pas, les questions?
0: Oh, c'est super, j'ai rien dit, moi.
2: Non, mais si ça vous plaît pas. Non, mais si ça vous plaît pas.
5: Micro.
1: Si allez, ça vous plaît pas.
2: Si ça vous plaît pas, là, les trois cums.
0: Bah, vous rentrez chez vous.
2: Bah, voilà. Bah, toi, déjà le premier.
0: Allez.
2: Hein? D'accord,
0: Réglisse.
2: Non, ouais.
1: Bah, non, Gérard.
2: Tiens, ferme. Alors, croyez.
1: Gérard,
2: oui.
1: Il faut être gentil avec nous parce
0: ouais,
1: que...
0: on est cool. Et
1: oh. Ah, on
0: ouais, t'as amené ton fouet.
1: Oh non, parle pas de fouet, ça m'excite.
2: Non, mais profitez-en
0: c'est
2: parce que.
0: C'est Bibi.
2: Ouais, non,
0: oh,
2: oui.
0: Bibi. Oh les fouets. Ça commence par doucement. Avec les menottes.
2: Ouais, moi, je suis sûr que Gérard,
0: t'as des tombes en cuir.
2: Justement,
1: arrêtez
2: vous ne l'aurez pas celle-là.
1: Gérard, oh là là, c'est pas
2: vous ne l'aurez pas
0: obligé, Gérard, il a des tongs en cuir.
2: Ouais, c'est ça. Alors, croyez-vous qu'il faille
0: ouais.
2: Dévoiler ses sentiments à la personne la première fois?
1: Non.
2: Ah, qui non? Qui, qui?
0: En lui mordant l'oreille.
2: Non, attendez.
0: En lui mordant l'oreille, je pense qu'il faut les dévoiler dans le creux de l'oreille, moi.
1: Non, c'est Sophia.
2: Bon, Bibi, Patrick et Réglisse, vous la fermez, vous laissez parler la personne.
0: Oh, j'ai rien dit, moi. Ouais, Bibi,
2: ouais,
0: bah,
2: pour l'instant, vous vous taisez.
1: Self-control, Gérard.
0: Ouais, je vais écouter. Elle remarque, c'est la première soirée où ça démarre cool. Alors, ouais, puis avec, avec toutes vos corées, on a oublié la deuxième question.
2: Ouais, non, bah, lave-la, la deuxième.
1: La deuxième question, je la connais.
0: Vas-y, dis-moi, s'il les dévoile dans le creux de l'oreille avec un fouet, je suis pas là.
1: Non.
0: Est-ce que t'as déjà mis un fouet dans le creux de l'oreille, Gérard?
1: Non, c'est maintenant
0: qu'il faille.
1: Parlant
0: d'amour la première fois.
1: Non, bon, en dévoilant ses sentiments.
2: Non, mais de toute manière, vous allez réfléchir.
0: Dans le creux de l'oreille.
2: Bah si. Si, si. Vous allez réfléchir à la deuxième question.
0: Ça y est.
3: Ça y est, je réfléchis.
2: Non, non, mais vous allez réfléchir et là, on va vous mettre...
0: Dans le cul.
2: Didier Barbelivien.
3: Je suis.
2: Anaïs et Didier Barbelivien dans Quitter l'autoroute. Voilà, c'est parti. À tout à l'heure. 99, 5000 et 3615. Ouais, je me suis trompé sur le numéro des Belges. Alors,
7: tu t'es trompé complètement. C'est...
2: Bon, alors, c'est. Alors, donc, vous pouvez nous appeler au 0803 08 5000 et 0870 5000. Et pour les Belges, 0331 47 99 5000.
7: Pas du tout.
4: 79, merci.
2: 79, merci.
7: Le numéro de tatou de Gérard, c'est quoi déjà?
2: Non, non. Non, non, ça, le numéro de tatou, on ne le donne pas. Pardon. Et sinon, vous pouvez nous joindre au 3615, code Fun Radio, rubrique directe sur Minitel. Donc, s'il y a des questions, Olivier, tu...
7: Mais alors, le Minitel ne marche pas, donc...
2: Donc, il marche pas, bah, tant mieux, ça me fait bien plaisir. Comme ça, j'aurai pas d'insultes. Donc, on va récupérer Marie, Bibi, Sophia, Patrick, Réglis et Yannick, Yamina. Allô, allô.
5: Oui.
0: Salut,
5: Gérard. Bonjour, petit Gérard.
0: Bonjour, c'est Gérard.
2: Quoi?
5: Gérard.
2: Oui.
5: C'est pour Marie, là.
2: Oui.
5: Est-ce que tu connais Monsieur Arlequin?
2: Non.
5: C'est celui qui est les champions de l'amour, hein?
2: Non, je connais pas.
5: Tu connais pas les champions de l'amour?
2: Non.
5: Génial, Arlequin. C'est super. Là, on a des super références sur les relations amoureuses.
6: Tu devrais lire, moi je te conseille.
5: Ouais.
0: C'est mortel.
5: Tu connais Cindy? Ouais.
2: De quoi?
5: Cindy, tu la connais pas?
2: Cindy?
5: Cindy avec sa grosse poitrine et sa Ferrari rouge.
2: Non, je connais pas.
5: Tu connais pas?
2: Non,
5: c'est
2: je
5: un
2: connais
5: classique,
2: pas.
5: Tu connais pas tes classiques, Gérard?
0: Connais pas un autre classique, Rocco Siffredi aussi.
2: Non, mais c'est bon, si on revenait à la deuxième question.
0: Ah ouais?
5: Ouais.
6: Ouais. C'est vous qui faille montrer ses sentiments la première fois.
2: Voilà.
0: Donne-toi un couplet, Gérard, avec des pingouins.
2: Comment? De quoi? J'ai mal entendu.
0: De toute façon, on passe cette question, c'est de la merde. Ouais, bah ouais, moi je suis d'accord avec toi.
2: Non, mais alors, dans ce cas, si vous êtes pas content.
0: Bah, on va te sortir, Gérard, le saccage plus d'une heure.
2: Merci. Non, c'est
6: très bien ces questions, Gérard. Vous êtes méchant là. Hein.
2: Non, mais c'est pas grave. Non. T'inquiète pas, je suis habitué. C'est tous les jeudis comme ça.
5: Et en plus, c'est le dernier soir. Mais ouais.
2: Profitez-en.
5: Ouais, Gérard, est-ce qu'il faut dévoiler ses sentiments?
2: Personnellement, moi, je dévoilerai pas mes sentiments la première fois.
5: Ah, moi non plus. Mais est-ce qu'on peut sortir un préservatif quand même?
2: Ah, ben, de toute manière, le mieux, moi.
0: C'est d'en avoir un sur soi tout le temps.
2: Non,
5: le mieux, c'est pas faire la première fois.
2: Non, mais.
5: Le mieux, c'est de savoir le mettre la première fois.
2: Ouais. Non, attendez. Là, il y a quelqu'un qui vient de poser une question, donc je vais y répondre.
0: Est-ce qu'il y a ta taille?
2: Non. Je crois que
0: ils
2: c'est...
0: Ils n'ont toujours pas 3 cm.
2: Stop, s'il vous plaît.
0: C'est taille tétard.
2: Non, j'ai décidé...
5: Réponds à Marie.
2: J'ai décidé de ne pas m'énerver. Donc, vous allez écouter. Vous allez écouter.
0: Ouais, bah, deux tensions, l'émission. Bon, voilà. En fait,
2: donc Marie, tu as posé la question, je voudrais bien que tu me la reposes s'il te plaît.
5: Je voudrais savoir si on pouvait sortir un préservatif de suite, quoi.
2: Ah bah, de toute manière, moi, ce que je vous conseille, et ça, c'est ce que je conseille à toutes les filles...
0: Avoir une bonne érection avant de mettre le préservatif.
2: Bon, attends, toi, tu te tais, s'il te plaît. Tu te tais, pour l'instant, je réponds à Marie. Donc le mieux, pour moi...
0: C'est pas la première fois.
2: Pour les nanas, et ça je l'ai toujours dit, le mieux c'est de mettre le préservatif la première fois.
0: Sur la bite de
2: préférence. Ne jouez pas à vouloir...
0: À mettre le préservatif dans la bouche.
2: Non. N'essayez pas de dire...
0: Demande le préservatif.
2: Non. Attendez.
5: Faut pas jouer avec le feu.
2: Non.
0: N'essayez
2: pas avec le feu.
5: Et
2: faites attention à votre santé. Parce qu'une fois que vous y êtes, manière après...
5: Gérard ?
2: Oui.
5: Tu peux te poser une question, c'est Sophia ?
2: Oui.
5: Est-ce que toi, la première fois, tu aurais des relations sexuelles ?
7: Sexuelles ?
5: La première fois ?
2: Oui.
5: Si tu rencontrais une fille pour la première fois, est-ce que le premier jour, tu aurais des relations sexuelles avec elle ?
2: De manière...
0: Il peut pas savoir, il est hétéro.
5: Non, mais sincèrement...
2: Attendez.
5: Sincèrement, là, c'est sincère, là, ce que je pose.
2: Non, mais moi, Sophia, je vais te répondre.
5: Oui ?
2: Déjà, une.
5: Oui.
2: Le jour où que j'en aurai.
5: Oui.
2: Bon.
5: Et t'es vierge, Gérard?
2: Non. Non, non, j'ai déjà eu.
7: Allez, Gérard, tu peux le dire maintenant.
2: Non, non,
0: vas-y.
2: Non, non,
7: allez, dis-le.
2: Non, non.
3: Gérard, si tu veux, je te fais découvrir. Moi, je suis Gémeaux.

0: Il allait sur le bord de la route.
1: Comment qui c'est que vous disiez que je l'avais abandonné sur le bord de la route?
2: Non, on l'écoute pas.
3: Non,
2: ça,
3: oui,
2: c'est des conneries.
0: Non, mais ça allait, c'était dans un gros préservatif.
1: Donc,
0: ça,
1: on va à la place de Bibi.
2: C'était un MacGyver.
3: Non, mais on s'est place, débrouillé comme ça.
1: Attendez, s'il vous plaît.
3: T'as pas répondu à ma question,
1: Oui, mais attends, Sophia, oui. Je vais te répondre.
3: Oui,
1: à la
3: d'accord.
1: place de Bibi, on, okay. va, on va accueillir Nougat.
0: Bonsoir, Gérard.
1: Bonsoir.
3: Salut, Nougat.
0: Salut, Nougat. Salut. Alors, c'est ta mère, Nougat.
4: C'est bizarre, ce soir on a nougat, mais on n'a pas caramel.
1: Ouais. Ouais, non, mais c'est bon parce que caramel.
0: Caramel, il est trop mou ce soir.
1: Ah, c'est ouais. bon, maintenant je réponds à.
4: On peut rien dire parce que caramel, c'est mon chat alors.
1: Non, mais c'est bon pour l'instant, nougat, tu vas te taire. Je vais finir de répondre à la question à Sophia.
3: Ouais.
1: Donc, moi, j'ai toujours dit. Et
3: oui.
1: ça, je le répéterai pas assez, ça fait 2 ans que je te dis.
0: Je suis con, oui. je me soigne.
1: Alors, moi, je vous conseille une chose, les nanas.
3: Ouais.
0: Ne jamais retomber sur Gérard la première fois.
3: Non, mais non, sincèrement, je veux écouter la réponse. Bah. Gérard,
2: de ne pas jouer avec le feu, il va dire.
1: Voilà, ne jouez ouais. pas avec le feu, mais une question que je vous dis,
3: oui.
1: les nanas.
3: Ouais.
1: Sortez.
0: Couvert.
1: Sortez couvert.
0: Il ne faut pas jouer avec le feu, mais il faut jouer avec
3: ah
0: la
3: non, queue. Ah non, mais il n'y a pas de problème. De toute manière, j'en ai une panoplie dans mon sac, là.
0: Et le feu, ça brûle. Hein.
1: Non, mais attends. Mouille, hein. Attends, c'est qui s'amuse à dire le feu, ça me brûle?
0: Non. Réglisse.
1: Ouais, ben Réglisse, je vais te dire une chose.
0: Ouais.
1: Hein
0: ouais.
1: T'as un mec?
0: Ouais.
1: T'as une nana?
0: Ouais.
1: J'espère que...
0: On est tous heureux pour lui.
1: Oui.
0: C'est ta fille.
1: Non, mais là...
3: Papa?
1: Non, mais c'est bon,
0: Non, on a déjà dit, elle est sur le bord de l'autoroute.
3: Une question, c'est Marie.
1: Oui, Marie.
3: Ivoire, Gérard, pour toi, dévoiler des sentiments, qu'est-ce que ça veut dire exactement, dévoiler ses sentiments?
1: Ben...
3: C'est avoir envie de l'autre physiquement ou si simplement une relation platonique?
1: Si tu veux, bon, bah, alors, sentiment, bon, bah, quand je parle de sentiment, c'est de voir avec la personne comment qu'on se sent. Parce que si tu te sens bien avec la personne, d'accord, tu peux jouer ton jeu favori.
0: Ouais, mais toi d'entrée, ça.
1: Non, mais attends,
0: guidance.
1: S'il te plaît, tu me laisses répondre à Marie parce que là c'est pas des conneries. Et j'aime pas là pour c'est le dernier, donc je voudrais.
0: Tu t'énerves pas. Hein.
1: Voilà, je m'énerve pas, donc m'énerve pas non plus.
0: Non, promis.
5: Gérard, si on pouvait retourner un peu sur le débat là,
1: oui.
5: parce que je sais plus ce que c'est moi. Non.
1: Donc de toute manière, Marie, je te répondrai. Je te répondrai plus tard.
3: Ouais, d'accord.
5: Et comme c'est le dernier débat de Gérard, là, on va retomber sur le débat.
1: Ah, voilà.
0: Avant, on répond à la question de Marie.
1: Oui.
3: J'écoute.
1: Ben, je sais pas.
3: Non, parce que tu vois, moi, ça m'est déjà arrivé de rencontrer un gars, quoi,
1: mm-hmm.
3: mais d'avoir une envie physique de lui, quoi. De
1: ouais.
3: sauter dessus.
0: Ah, mais tu vois, Gérard, tu pars.
3: De le
1: non,
3: violer,
1: mais
3: quoi,
1: ben,
3: vois,
1: c'est bon.
3: Ça.
1: C'est bon, ça y est, je pense que tout le monde a répondu à la deuxième question.
3: Oui.
1: Alors maintenant.
5: La quatrième.
3: Je suis déçue.
1: Non, la troisième.
5: Pardon.
1: Non, mais qui c'est qui est déçu?
3: Moi, c'est Marie.
1: Ouais, mais t'inquiète pas, Marie. Non, mais là, pour les sentiments. On enchaîne.
0: Mais non.
1: Allez, alors là, maintenant, je vais m'adresser à Yamina.
3: Ouais.
1: Sophia.
0: Toujours les nanas. Hein.
3: Oui,
0: Marie.
1: Oui.
0: Nanas, hein.
1: Non, mais de manière, vous
0: non,
1: allez
0: de toute
1: répondre.
0: Manière, on a compris, quoi.
1: Non, mais vous allez répondre chacun votre tour et vous allez donner vos noms.
3: Ouais.
1: Parce que là, la question, ça s'adresse aussi bien au mec qu'au nana. Alors, la question bête et méchante, faut-il coucher la première fois dès que vous rencontrez une nana?
0: Exactement.
3: Non.
1: Ah, qui?
3: Non,
1: attendez. Il y en a un qui vient de dire exactement. Qui?
0: C'est Nougat.
1: Alors, vas-y, Nougat, pourquoi?
0: Entre chez ta mère, Nougat.
1: Nana, stop! Nougat!
0: Tu me fais attaquer par Réglisse.
1: Bon, alors, c'est bon. Bon,
0: Gérard, dis à Nougat de rentrer chez sa mère.
1: Non, mais c'est bon.
0: Et là... le Réglisse et le Nougat, ça va pas nous faire un petit caramel, ça?
1: Non, mais c'est bon, là.
0: Il y a des jeux de mots.
1: Non, c'est bon.
0: Regarde, on entend plus le gros con.
1: Non.
0: En tout cas, moi, je voulais dire qu'il faut coucher
1: là,
0: le premier soir. Surtout
1: Patrick.
0: Quand on voit Gérard, on a envie de coucher avec lui tout de suite.
1: Ouais, là, je vais vous prévenir d'une chose.
0: Ça vient.
1: C'était pas à vous que je m'adressais. Donc, Marie.
3: Oui.
0: Réponds à la question.
1: Bah, ta bouche, à toi.
3: Savoir si on doit coucher de suite avec la fille
1: ouais.
3: quand on la rencontre.
1: Mmh.
3: Avec une fille.
1: Par exemple,
3: ou le mec.
1: Par exemple, tu vois, tu rencontres quelqu'un dans la rue comme ça au hasard.
3: Dans la rue, ouais.
2: Paf, bon. Tu couches avec.
3: Ouais.
1: Attendez, s'il vous plaît, que je m'exprime. Hein?
3: Exprime.
1: Bon.

0: Ouais.
1: Tu
0: Gérard, si tu rencontres un chien dans la rue, tu lui sautes dessus.
2: Ah, c'est bon.
1: Gérard, t'as dit que
2: tu... Tu la fermes.
0: Bon,
2: alors, j'ai dit, j'allais pas crier, dans ce cas-là, les cums, vous la fermez.
3: Ok.
0: Ok.
2: Bon. Okay. Alors, Marie.
1: Oui. Oui, je suis là.
0: Oh, je voulais dire à Nougo qui rentre chez sa mère.
2: Ouais, bah, toi, Régis, tu fermes ta gueule. C'est le 3 des vacances.
0: Ah, gros mot. Moi, je voulais dire à Régis qui pue de la gueule. Bah, pas autant que j'ai rien.
2: Dans ce cas-là, tu vas fumer la moquette. Hop, bonne nuit. Donc, Marie.
1: Oui.
0: Sur ton standard, Église.
2: Bah, toi aussi, tu vas y retourner si tu continues, d'accord?
1: Allez, un peu de sérieux, là. Allez, Marie.
4: Oui, je
5: allez,
4: écoute.
5: Le débat.
0: T'es tout seul pour me parler comme
1: oui,
0: ça?
1: Je suis
2: comment?
1: Oui.
0: T'es tout seul pour me parler comme ça?
2: Attends, si t'es pas content, mon pote, tu restes chez toi. Hein.
4: Gérard, c'est pas le problème, tu enchaînes ton...
1: Gérard, je vais répondre à ta question.
4: C'est pas le problème, tu enchaînes ton débat.
2: Ouais, mais dans ce cas-là, tu laisses parler les nanas.
4: Mais je suis désolée,
0: les nanas,
4: parle
0: tout le temps.
4: Laisse parler les nanas, mais tu cries dessus, alors c'est pas la peine.
5: Ouais, arrêtez, laissez parler les nanas, arrêtez,
1: oui,
5: arrête.
1: Tu parlais du coup de foudre, Gérard, en fait.
0: Non, il parlait de niquer.
2: Faut-il coucher la première fois?
0: Eh ben, chez moi.
1: Oui, bah pourquoi pas, moi je veux bien, s'il me fait...
0: C'était chez moi.
1: Oui, moi je suis pas contre.
2: Qui est pas contre?
1: Bah c'est Marie,
0: Marie.
1: Écoute, tu me...
0: Ouais, allez, rentre chez ta mère, Marie.
2: Moi, oh, bah Nougat. Tu vas le finir chez toi, ton nougat.
0: Il y en a marre.
2: Régis. Régis. Régis.
1: Yamina, je peux répondre. Yamina.
2: Oui, Yamina.
1: Ouais, mais je pense qu'on se fait pas trop respecter quand on couche quand même la première fois, quoi.
2: Ouais, mais pourquoi?
1: Parce que, je sais pas, mon cinéma, tu le connais pas vraiment. Bon, je sais pas, tu le rencontres comme ça. Je me vois pas coucher avec un mec comme ça, quoi.
0: Si tu vois Gérard.
1: Yamina. Comment?
5: Si tu vois
0: Gérard, franchement. Si tu vois Gérard, tu couches tout de suite.
1: Ah bon?
0: Ah bah oui.
1: S'il te plaît, Yamina, faut y aller, hein. Ouais, bon, ouais. Si c'est un homme aussi beau que Gérard et aussi sympathique,
4: ouais, c'est sûr qu'elle a... Là...
0: Regarde, tous les mecs, regarde. Un pouce, mec, là.
1: Non, moi, j'ai pas d'accord, moi, t'as pas vu ça. Il est excitant. Gérard?
2: Oui.
1: Non, mais c'est vraiment... Sophia qui veut répondre.
2: Oui, Sophia.
1: Alors, moi, je suis pas d'accord. Moi, il faut pas coucher la première fois.
2: Pourquoi?
1: Bah, parce que, ça se trouve, c'est juste passager.
0: Bah pourtant, ouais, voilà. Pourtant Gérard, quand il voit non, un mec à la loco, il
2: se met à derrière.
1: C'est juste pour une question de plaisir, moi, la limite, ouais, quoi.
0: Gérard,
1: non, mais moi, non.
0: Mécano,
1: moi,
0: logo,
1: pas, je suis plutôt sentimentale, quoi. Moi, il faut vraiment que le mec... faut vraiment que j'aime le mec, quoi.
2: Non, mais bah, donc...
1: Alors là, tu parles
2: donc,
1: d'amour, quoi.
2: Sophia.
1: Ouais, bah oui. Ouais,
2: Sophia.
1: Ouais, tu parles pas de sentiment.
2: Sophia.
1: Physique, une question,
2: oui. Quoi. Sophia.
1: Oui, oui.
2: Donc, tu reviens de la 3 à la 2. Donc, avec les sentiments.
1: Ouais, voilà. Moi, il faut les sentiments pour coucher.
2: D'accord. Ok.
1: Et si on a
0: Patrice,
1: une pulsion,
0: moi, Gérard, pour Gérard, c'est la grosseur de la bite du mec qu'il a en face de lui qui est important.
2: Alors toi, mon pote, tu retournes chez toi, c'est bon. Bonne nuit,
0: Patrick,
2: au revoir.
0: Au revoir.
2: Allez, bonne nuit.
0: Et Patrick,
2: bonne nuit.
0: Je voulais répondre.
2: Ouais.
0: On s'éloigne un peu de la question.
2: Non, ouais, mais...
0: Faut la baiser dès le premier soir.
2: Non.
1: Voilà, c'est pour ça que je disais à l'instant, c'est pas respecté. C'est vraiment, mais le... Ça, c'est trop clair, quoi, ce qu'il vient de dire. Tu vois, déjà, c'est...
2: Mm-hmm.
1: Et moi, je suis pas du tout physique, moi.
5: On te respecte pendant qu'on te saute.
0: Et t'es plus facile à rouler qu'à porter.
1: Non, mais quand on pense ce que vient de dire, là, je sais plus qui, là. C'est Marie qui a dit ça, non?
4: Non,
1: c'est Sophia. Et t'as quel âge, Sophia? J'ai 22, enfin, je vais avoir 23.
0: Ouais, c'est bon,
1: là.
0: Les meufs.
2: Ta gueule, toi, derrière.
1: Je vais avoir 23.
0: Ouais, ta gueule, hein.
1: 23 ans,
2: c'est
1: ouais,
2: bon.
1: Bientôt, ouais. Et tu as eu beaucoup de relations amoureuses? Non, j'en ai eu qu'une.
0: Ah, bah,
1: ah ouais,
0: bon,
1: t'as le temps de choisir encore. Ouais. Non, mais j'ai plus envie. Non, mais même quand j'ai eu des fréquentations, j'ai jamais voulu coucher tant qu'il n'y avait pas assez d'amour.
2: Ouais, donc.
1: Donc en fait, t'es très cérébral, quoi. En fait, ouais, c'est ça, ouais.
0: T'es très con, surtout.
1: Moi, non, elle est pas conne. Mais non, faut être sérieux dans ces moments-là. T'as vu toutes les maladies qui tournent?
2: Ah, oui. Attendez. Attendez, là, celui qui vient de dire toutes les maladies qui tournent.
1: C'est moi.
5: Ça tourne, c'est comme les œufs, c'est comme le.
2: Non, mais...
0: C'est comme la roue du millionnaire. Ça
2: non, mais ça, donc Nougat est remplacé par Carlos.
5: Ah.
2: Allô?
0: Allô, ya!
1: Salut Carlos! Salut Carlos, ça va?
0: Ouais, ça va. Non, Carlos, ça va? Ouais, rentre chez ta mère, Carlos.
1: Tout de suite, moi. Alors, je vais te répondre à la question.
0: Premier soir, tout de suite. Hé, hey, Carlos, qu'est-ce que t'as, Doudou, dis donc?
2: Non, mais c'est pas le thème de.
0: Bisous,
2: non, mais pour l'instant, c'est pas le karaoké, d'accord?
1: Oh, Gérard, on peut rigoler quand même. Et qui c'est qui a pas répondu à la question en fait? Carlos.
0: Il y a personne. Et moi, qui répond à la question. Moi, je viens de dire qu'il faut niquer le premier soir, tout de suite.
1: Non, il faut pas niquer le premier soir.
0: Tout de suite, il faut niquer.
1: Il faut niquer quand on peut. Voilà.
0: Parce que moi, j'ai niqué avec Gérard dans les toilettes de la loco et j'ai un film de ça.
1: Et surtout, il n'y a pas grand chose à mettre sous la dent avec les mecs.
2: Carlos.
0: Oh, Christine, c'est une suceuse.
1: Hein? Moi, si on. Qu'est-ce que t'as dit?
0: Moi j'ai niqué Christine et Gérard ensemble.
2: Musique.
0: Grande gueule. Bonne chance.
5: Oui, oh, c'est pas clair.
2: Musique. Musique.
4: Non, pas musique.
2: Vas-y, réponds. Non, musique. Non, non, musique. Musique.
1: Non.
0: Musique pour Christine.
1: Non, pas
0: du calme, les amis, du calme.
5: Vas-y, Gérard, réponds.
2: Non, non. Tant qu'ils arrêteront pas avec le mot Christine, je continuerai pas le gars.
5: Vous arrêtez avec Christine. Vous arrêtez avec Christine. Fais un ultimatum avec Christine.
0: Ok, voilà, bravo. L'ultimatum avec Christine. On arrête de dire Christine, on dit la grosse.
1: Vous êtes intenable.
0: On arrête de Christine, on dit Martine maintenant.
2: Non, non.
5: Réponds.
2: Non, là, Mégane. Manière, vous arrêtez avec ce nom-là, ok?
1: Voilà, on arrête.
0: Ok.
5: Allez, soyez sympa, arrêtez. Soyez sympa, arrêtez.
0: On arrête.
5: Arrêtez avec Christine, elle est grosse, quoi.
0: Elle est la grosse. C'est la quatrième question.
1: Il y a Carlos qui vient de rentrer, j'aimerais bien qu'il réponde à la question.
4: Ouais, Carlos,
0: mais rentre chez ta mère, Carlos.
1: Carlos?
0: Ouais, Carlos. Réglisse, je te trouve désagréable. Eh ben, tant mieux.
1: Réglisse, ferme ta bouche, tu putes la gueule.
0: Ouais, mais c'est pas moi qui couche avec Christine.
1: On ne parle plus de Christine.
0: On ne parle plus de Christine, sinon ultimatum.
1: Voilà.
5: Ouais. Devant le micro, Gérard. Gérard, devant le micro.
2: Donc, non, mais attends, Max. Max.
5: Ah, il est parti.
0: Hey, Max.
2: Ah, mais il sauve, lui. Il sauve parce qu'il sait très bien qu'il n'aime pas que je parle de ça.
1: Bah alors, Carlos, tu réponds?
2: Donc,
1: Bon, Carlos, tu peux.
0: Carlos, tout ça.
3: Ouais, Carlos, tu bouges ton cul un peu.
0: Ouais, Carlos, il veut niquer le premier soir.
2: Ouais, pourquoi?
0: Parce que s'il faut niquer le premier soir, regarde Gérard, rappelle-toi quand on a couché ensemble la première fois dans les toilettes de la loco. La passion, mon vieux salaud. Tu veux que je l'envoie le film à Don Radio?
2: Tu les prends.
0: Je vais l'envoyer le film, moi.
2: Tu les prends.
0: Je veux leur dire que t'as une petite bite.
1: Une petite bite, mais peut-être
0: pas. Il a une petite bite et il a des raisins de corinne tous séchés.
1: Eh Gérard, c'est là qu'il aurait été là. Gérard, c'est toi qui parle. Si Max aurait été là, il aurait dit démerde-toi avec tes auditeurs. C'est ton débat.
2: Ouais, ben, dans ces cas-là, vous allez écouter la quatrième question.
1: Vas-y, Gérard.
2: On va envoyer une musique.
1: Oh non!
2: Vas-y, parce que
5: non, on peut pas.
2: Non.
1: On va envoyer. Avec la musique.
4: J'ennuie-nous.
1: C'est le dernier soir avec toi et tu me mets de la musique.
2: Ouais, attendez.
1: Enrico Macias. Ne hurle pas, Gérard, ça sert à rien.
2: Et là, dans ce cas-là, vous la fermez.
1: On se la ferme.
4: Oh là là, le blanc.
1: On se la ferme.
0: Gérard, est-ce que tu peux nous parler de Christine? Non, laisse tomber. La dernière fois qu'elle l'a vu.
5: Bon, taisez-vous là, parce qu'on n'a pas entendu la question.
0: Laisse tomber, il est dans un pli de la grosse.
1: Oh, il est dégueulasse celui-là. Qui c'est ça?
0: C'est Réglisse, il est pas gentil avec Gérard. Laisse tomber, la dernière fois, il a nagé.
1: On va tomber avec Gérard.
2: Qu'en pensez-vous de cette situation musique?
5: Quelle situation, Gérard?
2: Il se débrouille.
5: D'accord.
2: Il se débrouille.
5: Il y a une chanson, donc c'est dédicacé.
0: Pour
5: Christine.
1: Et qui c'est qui parle là?
5: Faut écouter.
2: Du matin, vous avez alors un deuxième débat sur la discothèque et sur les discos mobiles. Donc, tenez-vous prêts sur vos gardes. Donc, on va accueillir Anthony. Bonsoir.
6: Bonsoir, Gérard.
2: Anthony.
6: Oui, bonsoir, Gérard.
2: Yamina.
7: Ouais, toujours là.
2: Réglisse. Toujours là. Sophia.
7: Je suis toujours là.
0: Je t'emmerde.
2: Carlo. Comment?
0: Je t'emmerde. Pour commencer, comme ça, c'est clair.
2: Dans ce cas-là, Régis, si tu m'emmerdes...
0: Que toutes les meufs rentrent au standard parce que je les emmerde.
7: Voilà. Non.
2: Voilà, c'est bien, si tu emmerdes tout le monde au standard,
7: Carlos,
2: tu retournes. Carmel,
7: la bande de merde, là.
0: Et Carlos, non, je le reprends et je le retourne.
2: C'est bien.
0: Régis, ferme ta gueule un petit peu. Rentre chez ta mère.
7: Bonsoir, Gérard.
2: Non, mais attends. Déjà, celui qui vient de...
7: Gérard,
5: vous allez avoir un ultimatum après.
7: Bonjour.
2: Donc, Carlos.
0: Oui, Gérard, je t'aime, je t'adore et je t'encule encore plus fort.
2: Donc, on va accueillir Caroline.
0: Celle qui rit quand on la pine.
7: Allô.
2: Oui.
7: Allô.
2: Oui.
7: Gérard.
2: Oui, on t'écoute, Caroline.
7: Bonjour.
0: Bonjour.
7: Salut Caroline.
0: Salut
7: Caroline.
0: Bonsoir Caroline. Retourne chez ta mère,
2: Caroline. Bah attends, toi tu restes poli, s'il te plaît.
7: Gérard.
2: Oui.
7: Oui. Je suis très contente de t'avoir.
2: Oui.
7: Et je voulais te dire que t'es vraiment une personne très courageuse.
2: Mm-hmm.
7: Parce qu'en fait, tu sers de bouc émissaire à tous ces dépravés de la nuit qui t'appellent pour...
0: C'est vrai, j'ai des petits frustrés, Gérard.
2: Ouais. Ouais. Merci, Caroline. Non, mais Caroline...
7: Et je suis tout cœur avec toi, quoi.
0: Okay. Moi aussi, Gérard.
7: Moi aussi, Gérard.
0: Avec toi. Moi aussi, Gérard.
7: Et toutes les filles sont avec toi, Gérard, ce soir.
0: Ouais, okay.
2: Non, mais attendez,
0: ouais.
2: attendez. Maintenant, on va revenir dans le thème du débat, s'il vous plaît, maintenant.
7: Oui,
0: tant qu'à faire.
2: Hein.
0: Bonjour, donc, la deuxième question. Hein.
2: Donc, on était à la quatrième.
7: Donc, ouais, à la cinquième.
2: Quand... Ben non, on vous a laissé le temps de deux musiques là pour réfléchir à la question.
7: C'était quoi déjà?
2: Ben, qu'en pensez-vous? Ouais, c'était les mots bleus avec Christophe, la musique qu'on vient d'écouter, voilà.
0: C'est toi qui as choisi?
2: C'est moi qui ai choisi, oui. Pourquoi? Parce que ça te gêne?
0: Non, ça dégoûte. Ça vient, j'adore Christophe, moi. Moi, je l'ai vu en concert en 78.
2: Ouais, ben, ça me fait une belle jambe.
0: Et toi, t'as des goûts de chiottes.
7: Je vais vous dire les mots bleus, les mots
2: bleus. Non, mais c'est bon.
7: Et Carlos, chez toi.
2: Bon, oh.
0: On se fait un caracoquet.
2: Ouais, ben, on verra.
7: C'est cool, les caracoquets.
2: Ouais,
0: Moi, je veux chanter quitter
2: le. Que pensez-vous de cette situation? Donc, par exemple, avec les personnes que vous aimez, qu'en pensez-vous?
0: Gérard, est-ce que t'es pédé?
2: Non.
7: Tu peux parler de la situation de quoi? Comment
8: tu
7: ça, ouais?
8: La question, c'est pas compris, moi.
0: Du chômage, c'est ça, Gérard?
2: Non, mais...
0: Pensez-vous du chômage, c'est ça, la question?
2: Non, c'est qu'en pensez-vous de la situation, par exemple? Bon, ben, quand vous êtes avec la personne et si vous êtes pas contente, c'est tout.
0: C'est les filles et les garçons qui répondent.
9: Moi, je trouve ça dégueulasse.
2: Les deux.
7: Eh, mais Gérard, tu peux reformuler?
8: Oui, ce serait cool, ouais.
7: Parce que tu
0: trouves cette situation dégueulasse.
7: Mais tu t'exprimes pas très bien.
0: Non, les ménagères.
2: Non, mais dans cette
0: situation. Gros con, essaye de faire de la radio.
7: Gérard.
2: Eh, celui qui dit gros con, tu retournes chez toi ou tu raccroches ton téléphone et tu vas pas vacances.
10: Il a pas raison sur le gros con, mais il a raison que tu fais de la radio.
7: Gérard.
10: Donc essaye de mener ton
2: téléphone. Non, mais attends. Dans ce cas-là, on n'a pas besoin de me traiter de gros con.
0: C'est le seul truc qui m'est venu à l'esprit.
2: Ouais, ben Gérard. Si ça te vient à l'esprit, mon pote, tu restes chez toi.
7: Mais c'est amical.
0: Je sais, chez moi.
7: Eh, Gérard.
0: Ah, mais je pourrais dire gros con comme.
7: Il y a une fille qui veut parler là, vous pouvez les.
0: Gérard.
2: Stop.
7: Eh, Gérard, c'est Caroline.
2: Oui.
7: Vas-y, Caroline. Je sais faire le pain.
8: Ah, ben moi aussi.
2: De quoi?
7: Le pain.
8: Moi aussi, je sais faire le pain.
7: Oui, mais les filles, je vois pas.
0: Miches,
2: non, mais attendez.
7: Mais de toute manière, ça fait pas partie du sujet. Il y a pas de rapport.
10: Merci.
7: Excuse-nous. Non, mais c'est parce que les
2: mecs
7: ont décidé de saturer. Et
8: donc on répond à la question.
7: On essaie de les saturer dans l'autre côté, quoi.
2: Non, mais je pense que c'est pas la question.
7: Tu peux la répéter une dernière fois, s'il te plaît, Gérard.
2: Non, mais de manière bon.
0: Que pensez-vous du chômage?
2: Non.
7: Non,
2: bon,
7: vas-y, Gérard.
2: Bon, allez. Je vais passer parce que la 4, je l'ai mal.
7: Gérard, t'as qu'à poser la question à chacun d'entre nous. Et bon, chacun alors, répond à ça.
2: Bah alors maintenant, moi je vais vous. Maintenant, la question.
0: Tu vas pas lui apprendre son métier quand même.
2: Bon, c'est bah, bon, tu
7: non,
2: te tais, s'il te plaît.
7: Métier.
2: Donc, on va passer à la 5 parce que la 4, je l'ai.
7: Non, pourquoi pas.
2: Non, mais je pense. Je vais
7: bah, on y reviendra après, disons.
0: Ta gueule.
7: Gérard, en fait, tu nous demandes.
0: Ta gueule, les meufs.
7: Ferme ta gueule, toi.
0: Ta gueule.
2: Oh, laissez poser la question, s'il vous plaît. Maintenant, la question numéro 5.
0: La question numéro 5.
7: Oui,
0: Gérard.
7: Carlos, ça va mal aller.
11: Ah, je crois que Gérard veut poser la question numéro 5.
7: Vas-y, voilà. Gérard, on t'écoute, Gérard.
2: Pensez-vous la revoir après?
7: Pardon? La revoir quoi?
2: Par exemple...
7: C'est possible.
2: Bah, qui?
7: Caroline.
2: Ouais, Caroline.
7: De revoir quoi, Gérard?
8: La personne avec qui...
2: voilà, avec qui possible. Vous avez eu des relations amoureuses?
7: Oui, mais comme ça, quoi.
2: Mmh. Ouais, mais est-ce que tu comptes le revoir par la suite ou pas?
7: Ah, moi oui. Moi,
8: c'est bah, si c'est un mec que tu. Enfin, je sais pas si t'as décidé juste de coucher avec, tu couches juste avec, quoi.
0: Ah ouais.
8: Si c'est un mec que tu revois, c'est clair.
2: Oui.
7: Moi, je le revois tout le temps, c'est Sophia. Et ce moment était magique, on le revoit, ouais.
2: Non, mais attendez, chacun votre tour. Hein,
0: parce ouais, c'est réglisse, moi.
2: Non, attends, réglisse. Réglisse, s'il te plaît.
0: Ta gueule, réglisse.
2: Non, mais attends.
0: Retourne chez ta mère. Ouais, non, Gérard, c'est n'importe quoi. Il y a des mecs qui te disent ta gueule, qui te traitent d'enculé.
2: Non, non mais attends, déjà, toi, tu as la fermé, tu as laissé parler.
0: Tu
2: as laissé parler Sophia, s'il te plaît.
7: C'est Sophia qui répond. Alors.
0: En plus, c'est tout le temps les meufs qui parlent.
7: Non, mais parce que les meufs, vous foutez la merde. Sortez du sujet du débat.
10: À part
2: sur
10: des gros cons.
2: Voilà, à part.
0: C'est un gros con qui arrête pas de gueuler.
2: Attends, le gros con, tu sais ce qu'il dit, il t'emmerde. Le gros con, il t'emmerde. Le gros con, il t'emmerde. Si t'es pas content, tu raccroches.
7: Exactement, mais ça n'est pas la peine. Non, mais Gérard, de toute manière, il est jaloux. Parce
0: non, mais Gérard, laisse tomber, c'est un frustré.
2: Voilà, non, le gros con, le gros con comme celui qui vient de dire s'il est pas content il raccroche son téléphone non, il me fait
0: Gérard,
2: pas chier.
0: Gérard il va crever.
2: Ok, c'est pas parce que c'est le dernier débat que vous allez me passer les bureaux. Ok, mais attends, pensez-vous là, stop, pensez-vous là revoir.
0: Moi oui, ça ouais, Christine on va la revoir.
2: Alors toi, tu fermes ta gueule avec Christine, ok
7: Gérard, c'est Sophia, moi
0: je suis Gérard. Gérard, tu dis Christine, c'est une grosse gueule. Gérard, c'est Carlos qui veut répondre. Carlos, rentre chez ta mère.
2: Quand tu la fermes, toi.
7: Gérard, tu sais dire je t'aime en combien de langues?
0: Je voudrais dire un truc.
7: Personnel pour Jérémy, si tu m'entends, je te fais un gros bisou.
2: Voilà. Non, non, y a pas de bisous.
0: Gérard, on va te faire écouter un truc.
2: Non, ceux qui s'amusent à vouloir faire écouter des trucs, vous retournez au standard.
0: C'est Gérard, c'est Carlos qui veut répondre.
9: Je vais me marier avec Gérard.
2: Non, non, dans ces cas-là, tu la fermes.
7: Gérard, est-ce que tu pourrais faire en sorte que le débat se déroule bien?
0: C'est la merde.
2: Non, mais dans ces cas-là, vous répondez à la question.
7: Mais moi j'ai envie de répondre. Mais moi j'allais pour répondre, c'est Sophia. Mais
2: on alors Sophia, vas-y, je t'écoute.
7: Alors moi je dis oui pour revoir la personne avec qui on est.
9: C'est Christine, moi je dis oui.
7: Allô, c'est Caroline. Je voudrais argumenter le oui, moi, parce que c'est bien beau de dire oui, mais il faut avoir quelques arguments.
2: Pourquoi?
7: Alors moi je suis prête à revoir la personne avec qui
2: on est.
7: C'est des moments
2: vraiment
7: magiques.
0: Ah si.
2: Non.
0: Ah si.
2: Non.
0: Elle a le droit de revoir la personne.
2: Non. Non.
7: Pourquoi tu dis non?
2: Oh non, il me fallait pas ça dans les studios.
7: Qu'est-ce qui est arrivé?
0: C'est Françoise.
2: Oh non, oh là, je peux plus faire de débat.
7: Elle est avec Framboise?
0: Eh oui, toutes les deux.
7: Ah, bah non, Gérard, tu vas pas arrêter ton débat. Il y a Françoise et Christine?
0: Ah, ce soir, Gérard, tu vas baiser.
7: Y a qui? Gérard, tu peux nous présenter?
2: Bah, ouais, mais attends.
0: Ce soir, Gérard, tu vas baiser.
7: Y a qui?
2: De quoi?
7: Et Gérard? Pourquoi dis-nous le Gérard.
0: Bon, c'est qui? Allez,
7: Gérard.
0: Fais-nous les présentations.
2: Oh, merde. Allume-le.
7: Voilà. Gérard, c'est un monsieur tellement
2: bon, stop, on revient sur le débat, je m'en fous de Françoise.
7: Non.
0: Avec Françoise.
7: Gérard, mais hurle pas. Hurle pas.
0: Je vais entendre Françoise, t'entends?
2: Non, mais pour l'instant, c'est moi qui commande.
0: Rien du
7: tout. Gérard, t'as une voix plus jolie quand tu cries.
0: Bonsoir, Françoise.
2: C'est moi qui commande.
0: Putain, merde, c'est Christine.
7: Mais si Max était là, il n'aimerait pas que tu...
0: Bonsoir Françoise, comment vas-tu?
2: Bon, pour l'instant, c'est mon débat, vous la fermez.
7: Gérard, c'est mon défi gentiment.
2: Vous la fermez, s'il vous plaît.
0: Françoise, t'as payé combien de taxis?
2: Oh!
7: Oui?
2: On revient dans le débat.
5: Vas-y, Gérard, on t'écoute.
2: Bon, alors pensez-vous de la revoir, oui ou non? Et pourquoi?
5: Qui ça, Christine?
0: Et Françoise?
7: Caroline aimerait bien répondre. Et moi aussi, Sophia, depuis tout à l'heure, j'aimerais bien répondre.
0: Vas-y, répondez les filles.
7: On va
2: accueillir Laurent. Hein? Laurent à la place de Carlos.
7: Salut Carlos.
2: Non, Laurent à la place de Carlos.
7: Ah oui,
2: allô.
7: Carlos. Bonjour Laurent.
12: Salut.
7: Allô,
12: Laurent.
7: Salut Laurent, ça va?
12: Salut tout le monde, c'est Laurent. Salut Laurent.
2: Bon, salut.
12: Ça va bien.
2: Bon, alors donc, Laurent, je répète la question pour la unième fois.
7: Oui, unième.
2: Pensez-vous la revoir? Vous me laissez parler, s'il vous plaît.
12: Oh.
2: Pensez-vous la revoir? Oui ou non?
7: Oui. Yamina, ça dépend.
2: Alors qui?
7: Caroline.
2: Oui.
7: Oui, alors moi, s'il y avait de la magie dans l'air avec cette personne...
2: Ouais. Non, mais je t'écoute, Caroline.
7: Ouais, bah s'il y avait de la magie avec cette personne, oui.
0: Ouais, d'accord.
2: C'est-à-dire? C'est-à-dire?
7: Si on a vécu des moments magiques au-dessus de tout, oui.
2: Ouais, mais attends, Caroline, la question, je pense que... Mais est-ce que tu penses...
7: Oui, magique.
2: Non, c'est bon. Caroline.
7: Oui.
2: Caroline.
7: Oui.
2: La question,
7: oui.
2: Est-ce que tu penses... je sais pas, parce que t'as peut-être pas compris les questions du départ.
7: Oui ou non.
2: Mais est-ce que tu penses le revoir après?
7: Oui, bah oui, elle t'a répondu.
2: Ouais, mais
7: après, tu veux savoir pourquoi?
2: Oui, ouais, voilà le pourquoi.
12: Oui, histoire de se faire défoncer.
2: Non,
12: attendez. De la loco, quoi. C'est clair.
7: Gérard.
2: Oui.
7: C'est Sophia, je reste toujours dans le romantisme. Au moins, je dis oui, si je l'aime, je reste avec lui, j'aimerais bien le revoir.
13: Ouais, mais l'amour, mais attends, mais les gens, ils parlent d'amour, ils savent même plus.
7: Oui, qu'est-ce que l'amour, en fait?
2: Non, mais attendez. Attendez la question. Stop. Oh, tu te tais, toi, derrière, d'accord? Tu vas pas gueuler.
7: Si tu te sens bien avec, pourquoi pas?
2: Non, alors moi, maintenant, je vais vous poser la question.
7: Ouais.
2: Croyez-vous à l'amour?
7: Oui, moi, j'y crois.
2: Ah, qui? Stop.
12: Rentre chez ta mère.
7: Et toi, chez ton père. Gérard, profondément.
2: Eh, s'il vous plaît. Maintenant, vous allez répondre à la question que je viens de vous poser. Manière, elle n'était pas dans le thème du débat.
12: Ah bah ça bouge tout alors.
2: Pensez-vous à l'amour. Alors, maintenant, s'il y en a qui me disent oui, alors maintenant, dites-moi pourquoi.
12: Oui, réglez pourquoi.
7: Caroline, Yamina.
2: Non, attendez, chacun votre tour.
12: Allô.
7: Sophia.
12: Il y a quelqu'un?
7: Gérard, arrête de crier. Ça fait
2: ouais,
7: mal.
12: Ouais, arrête de crier un peu, Gérard, il y en a marre maintenant.
2: Hey. Ouais, bah attends, pour l'instant, c'est moi qui pose la question.
12: Ferme.
7: Gérard, je peux répondre? Gérard, je peux répondre?
12: Eh, Gérard, si je croirais pas en l'amour, j'aurais pas toutes ces cicatrices sur le sexe.
7: Tu sais qu'ici,
13: Caroline,
7: t'as des cicatrices sur le sexe.
12: Ouais, à cause de la loco, ce qui met les dents, cet enculé.
7: Gérard, demande juste Caroline.
13: Gérard, je peux répondre, fais pas attention à ce genre d'argument. Je peux répondre?
7: Gérard, demande juste Caroline et ton vœu sera exaucé.
2: Alors,
12: t'as vu ta gueule?
7: Si. Yamina, Gérard.
13: Gérard.
7: Sophia.
13: Gérard, Yamina.
7: Gérard,
13: c'est Sophia.
7: Yamina.
12: Gérard, moi aussi.
7: Yamina. Gérard,
2: Gérard, Gérard. Et ton vœu? Attends, vous
7: répondez. Gérard.
2: Oh,
7: Gérard,
2: vous allez vous la fermer?
7: Gérard, je peux.
5: Vous allez vous la fermer, là, je crois.
12: Oui, vous la fermez. Je vais vous dire une chose, vous la fermez.
2: Bon, déjà, toi, tu la fermes.
12: Ah, exactement, tu la fermes.
7: Dirais-le, lui, directement.
12: Directement, tu la fermes. Et Laurent, je reconnais ta voix. Ouais.
7: Alors, Gérard. Bon.
2: J'ai l'impression que tout à l'heure.
12: Conscience.
2: Je
12: dirais une chose tout à l'heure.
2: Bon, alors, vous Gérard, vous la fermez. Non.
7: Gérard, est-ce que je peux répondre à la question, s'il te plaît?
2: Oui.
7: Je te remercie. Alors, Yamina.
2: Ouais.
7: Donc, bah oui, moi je crois fort en l'amour, quoi. Parce que je pense qu'on peut pas vivre sans, quoi.
13: Ouais, non, mais ça, c'est bien.
2: Attends. Qui c'est qui vient de répondre à cette question?
7: Yamina.
2: Bon, Yamina. Tu crois à l'amour, mais dans quel sens?
7: Les sentiments. Et les gens, ils disent n'importe quoi. Gérard, demande Caroline et tes vœux seront...
2: Non, attends.
7: Quoi, je t'en prie.
2: Yamina, c'est toi qui as posé cette question? C'est toi qui as répondu à cette question. Alors moi, je vais te demander, ouais. Pourquoi tu crois à l'amour?
7: Parce qu'on peut pas vivre sans l'amour.
12: T'as pas vu encore.
2: Bon, attends, toi, tu t'es derrière, s'il te plaît. Moi, je vais te dire une chose. Si tu crois vraiment à l'amour...
12: Bah, rencontre jamais Gérard.
7: Ouais.
2: Toi, tu la fermes derrière, s'il te plaît.
7: Non, c'est grâce à Gérard qu'on croit en l'amour.
2: Non. Il y a pas que moi sur Terre qui existe.
7: Vas-y, Gérard,
2: je suis pas seul sur Terre, malheureusement.
7: Mais ce soir, c'est toi.
12: Gérard, c'est une MST ambulante.
7: Tu es le roi.
12: Gérard, tu es
7: le roi. Gérard, je suis fière d'être en ligne avec toi, et malheureusement, je crois même que tu me parles.
13: Moi aussi.
12: Et Gérard, il a son siège au chef de la loco. Il est
7: très sympa. Après, viens parler.
12: Il a un trône en or. Un trône en or, c'est le roi de la sucette. Non, c'est bon.
2: Non, c'est bon.
12: Et le blanc d'or, Gérard, à la loco et tout.
7: Gérard, alors, t'écoute, hein.
2: Bon. Alors ouais. Maintenant, je vais demander à...
12: À Caroline. À Laurent.
7: Non, Sophia, il n'a pas encore répondu, moi.
12: À Laurent, parce qu'il n'a pas trop encore ouvert sa gueule.
7: Sophia, elle n'a pas encore répondu.
12: Ah, mais on s'en fout.
2: Ouais, pour l'instant, c'est pas toi qui commande, c'est moi qui décide qui les gens répondent.
12: Si
2: t'es pas content, tu vas te faire foutre, ok?
12: Rentre chez toi.
2: Dans ce cas-là, je demande à Caroline.
7: Caroline.
2: Crois-tu à l'amour et pourquoi? Oui ou non?
7: C'est vraiment gentil.
2: Alors pourquoi?
7: Allô?
2: Oui, je t'écoute.
7: Oui, je crois en l'amour parce que je crois qu'il y a que ça qui pourra amener la paix un jour dans notre monde.
13: Oh, c'est beau.
12: Gérard, je crois qu'on n'avait pas le droit de prendre des mineurs.
2: Oh, vous laissez répondre, Caroline, s'il vous plaît.
7: Parle autrement, d'accord, parce que
2: celui qui vient de dire tu vas te faire enculer, tu vas y aller toi-même te faire enculer, ok?
12: Dans le chef de la loco.
7: Te
13: de la chance.
2: Alors, dans ces cas-là, vous laissez Caroline répondre à la question.
13: Exactement.
2: Crois-tu en l'amour, oui ou non? Pourquoi?
13: Alors, je crois en l'amour. Donc, je disais, parce que je pense que c'est la seule chose qui pourra ramener la paix dans notre monde.
2: Oui,
5: quel connard.
13: C'est vrai.
2: Ouais, mais pourquoi?
12: T'as trop vu le cinquième élément, toi.
2: Non, stop. Pourquoi?
13: La vérité, si je mens.
2: Caroline, stop. Caroline.
13: Oui.
2: Pourquoi crois-tu en amour?
13: Alors, je crois en l'amour parce que c'est une force qui vous permet de vous faire évoluer, mais tout.
12: Allez, arrête de regarder la petite.
2: Non, attends, Caroline. Caroline.
13: Allô.
2: Caroline.
13: Oui.
2: Caroline.
13: Oui.
2: Je crois que. Non, mais je crois que il y en a qui ont pas. Je crois que Caroline, t'as pas très bien compris la question.
12: Ah ouais,
2: non, mais elle se demande, est-ce que tu crois en l'amour?
13: Bah oui, je crois.
2: Et pourquoi? Alors oui, mais tu m'as dit oui, mais.
13: Non, c'est toi qui peux pas écouter parce qu'il y a tout le monde qui coupe, c'est pas pareil.
2: Ouais, bah alors vas-y. Alors dis-moi maintenant le oui. Alors, je vais te demander après pourquoi. Alors maintenant, dis-moi.
13: Alors vas-y. Alors oui, je crois en l'amour parce que je pense que c'est la seule chose qui pourra rétablir la paix sur Terre. Gérard?
2: Oui.
13: C'est Sophia qui veut répondre.
2: Oui, Sophia.
13: Alors moi, je dirais plus, je dirais plus que j'affirme et j'atteste que l'amour est là pour, comme elle disait tout à l'heure...
12: Pour foutre de la merde, quoi.
13: Ouais, exactement, non mais...
2: Non mais moi, je vais vous poser une question.
13: Quoi?
2: Une question bête et méchante.
12: Oui. Comme quoi. Et Gérard, c'est réglisse, moi je veux pas y répondre.
2: Ta bouche à toi.
13: Que
2: une question bête et méchante.
13: Oui, Gérard,
12: je veux pas y répondre.
2: Ta bouche.
13: Ah
2: oui,
13: les polices.
12: Non,
13: Gérard.
12: Mais ça m'intéresse pas. Hein. Bah, ferme ta gueule. Alors.
2: Si ça t'intéresse pas, tu dégages.
12: Voilà.
2: Ok.
12: Tu rentres chez toi et tu vas casser.
2: Alors maintenant, moi, je vais vous. Une question bête et méchante que je vais vous poser.
13: Ouais.
12: Elle est plus bête ou méchante, la gueule.
2: Stop.
12: D'après moi, la question est que bête ou méchante.
13: La gueule.
2: Oh.
13: Et toi?
12: La question bête et méchante, c'est voulez-vous faire l'amour?
13: Vas-y, Gérard, parlez!
5: Arrêtez, faites gaffe, Gérard va casser.
12: Ouais, la question bête et méchante, c'est voulez-vous faire l'amour avec Gérard?
13: On t'écoute.
2: Ça y est?
13: Oui.
2: Bon! La question bête et méchante que je répète sans arrêt quand je passe sur l'antenne.
13: Oui.
2: Croyez-vous que la femme est l'avenir de l'homme?
13: Ah oui, exactement.
2: Ah, Caroline dit non.
13: Moi je dis oui, c'est Sophia.
2: Alors vas-y, pourquoi?
13: Pourquoi qui?
12: Eh bien, il paraît que t'es entouré.
2: Sophia, t'as dit oui, pourquoi?
12: Il paraît qu'il y a que des boudins dans le studio.
13: Parce que c'est la femme, c'est l'homme et la femme. Sans les deux, c'est pas possible.
2: Oui, non, mais attendez,
13: La femme, elle est importante.
2: Non, mais je crois que vous avez pas compris la question.
13: Quoi?
2: Est-ce que la femme est l'avenir de l'homme?
12: Non, Gérard, je suis... Non,
13: mais oui, parce que la femme, l'homme, c'est pas du tout.
12: Laurent, je dis que pas du tout.
2: Pourquoi, Laurent?
12: Parce que la femme, elle est bonne pour faire le ménage. Elle est bonne pour faire le ménage, acheter la bouffe, et puis voilà.
5: Faire la vaisselle.
12: Je pense que ça s'arrête là.
2: Non, je suis pas d'accord avec toi. Laurent, je suis pas d'accord avec toi.
12: Si, tu dois être d'accord avec moi.
2: Je suis pas d'accord avec toi.
12: Si.
2: La femme n'est pas là pour faire
12: la
2: bouffe.
12: La vaisselle,
2: je suis désolé.
12: Et le linge. Et après, elle ferme sa gueule.
2: Laurent, tu vas rester poli.
5: Mais il a raison.
12: Écoute, Gérard, c'est comme ça, il faut autrement.
13: Tu peux parler, s'il te plaît, c'est Caroline.
2: Ouais, vas-y, Caroline.
13: Alors, je voulais dire juste que la femme n'est pas l'avenir de l'homme, pour la simple et bonne raison que pour l'avenir, il faut la femme et l'homme et les enfants.
12: Mais attendez,
2: alors là.
12: Moi, je suis pas d'accord.
2: Caroline,
13: oui,
2: je suis déjà pas d'accord avec toi.
12: Moi non plus.
13: Je suis pas d'accord.
12: Je dis que la femme, elle sert à rien.
13: C'est quoi ton avis, Gérard?
2: Non, moi, je suis pas d'accord.
13: Et c'est quoi?
2: Déjà, une nana, ok. Mais avoir un enfant.
12: Faut pas déconner non plus, quoi.
2: Là, tu vas un peu loin.
12: Ouais, non, tu vas un petit peu loin.
13: C'est une image qu'elle donne, vous avez pas compris, là, les amis.
12: Si après t'as un gosse comme Gérard, on va la faire.
13: Bah oui, essayez d'imaginer comme la jeune fille vient de dire et.
2: Bon, allez, c'est bon.
13: Bon, posez une question, Gérard, là.
12: Gérard, il faut pas réduire le rôle de la femme seulement aux tâches ménagères. Hein. Qu'est-ce qui va nous sucer après?
13: Ne posez pas de questions, t'es très poli, Gérard, le vendredi. Eh, mais ami de la poésie, bonsoir, quoi.
12: C'est seulement disponible vendredi. Qu'est-ce qui nous suce les autres jours de la semaine?
2: Bon, alors, dans ce cas-là, les mecs, vous dégagez. Je veux plus vous entendre.
12: Dégagez!
2: Je veux plus vous entendre!
5: Ça casse dur, là. Allez.
2: Je veux plus vous entendre, les mecs. Alors, maintenant, les nanas qui nous restent.
13: Oui. Oh, le calme. C'est super.
2: Oui, il y a encore un mec.
13: T'inquiète pas, j'ai
2: reconnu. Pensez-vous l'avoir aimé?
13: Oui. Moi, je l'aimerais toujours. Caroline.
14: Oui. C'est quoi la question? C'est pensez-vous y avoir mis bien profond?
2: Ta gueule, à toi!
13: Pensez-vous avoir aimé quoi?
2: Quand ça s'appellerait pas ça, tu sortiras de sous le lit.
13: Oh ouais, Gérard.
14: Mais moi, je te parle pas des boudins qu'il y a dans le studio.
2: Attends, si t'es pas content, mon pote, je t'emmerde. C'est pas toi qui commande.
14: Ouais, ouais, exactement. Tu rentres chez toi.
13: T'es méchant. Dans le studio, il y a pas de boudin, Julie. À ce qui paraît, il y a un permis.
2: Alors, ouais, dans ces cas-là, si vous voulez vous en prendre sur Julie, vous la prenez en antenne après. Ok.
13: En tout cas, Julie,
10: ils ne me prennent pas, Gérard. Ils me prennent.
2: Non, mais
5: on va te prendre.
2: Attends. Ils disent que t'es un boudin. Alors maintenant, je prends toi.
10: Quoi. C'est bien connu, je suis un boudin. Moi, j'ai les
5: boudin.
14: Moi, je l'ai vu, Julie, elle est très jolie. J'ai vu Angélique aussi et Françoise.
13: Ben, moi, si je ressemblerais à Julie, je serais très contente. Hein.
2: Voilà. Alors maintenant, la question.
14: Et depuis Gérard, oh
2: oh
14: c'est oui. Faire l'amour.
13: Vas-y, question, Gérard.
2: Ouais, c'est moi qui pose.
13: Eh, Gérard. Oui.
2: C'est moi qui pose Gérard. Les questions.
13: Oui.
2: Donc, pensez-vous de l'avoir aimé, oui ou non?
13: Aimé quoi? Le mec?
2: Ben oui, le bien mec sûr. Ou la nana.
13: Mais bien sûr. C'est Sophia qui répond.
2: Oui.
13: Bien sûr, je pense l'avoir aimé.
2: Mais
13: je
2: pourquoi?
13: L'aime toujours.
2: Oui.
13: Pourquoi? Parce qu'il m'a donné satisfaction. Surtout.
14: Bien.
13: Et non.
14: Pensez-vous avoir aimé Gérard?
13: La, oui, seule chose, la seule chose que je demande maintenant, c'est qu'il m'offre un enfant.
2: Qui?
13: Bah, mon mari.
2: Ah ben, ça, c'est à toi de voir.
13: C'est pour ça que je trouve que je l'ai aimé et je l'aimerai tout le temps.
2: Et tu, ça fait combien de temps que t'es avec?
13: 7 ans.
2: 7 ans.
13: Ouais.
2: Wow. Vous êtes mariée, non?
13: Ouais.
5: Ça fait 4 mois.
13: Bah, je suis mariée religieusement, mais pas par mes papiers, quoi.
14: Pas par alliance.
13: Voilà, oh là, non, je suis pas passée à la mairie encore.
5: T'as raison, l'alliance, ça coûte trop cher.
14: Ouais, c'est bien cher. C'est pas cool.
13: Alors, Adam.
2: Enfin, c'est normal.
13: Ben non, comme ça, si après ça va plus avec lui, bah, je me casse. J'ai même pas à signer des
14: papiers. J'ai en fait.
13: Non, non, mais
2: ouais, mieux. Mais ouais, ça y est. Ouais, non, mais ça y est, ouais.
14: Grossier.
2: Non, stop. C'est Sophia qui vient de parler.
13: Oui, c'est moi.
14: Eh ben, tu rentres chez ta mère.
13: Eh ben, dis donc, toi. Laisse ma mère où elle est.
14: Ah, c'est Gérard qui
13: me dit. En ce moment, elle est en train de faire la radio, ça.
2: Attendez, qu'en pense Françoise? Vas-y.
14: Alors, rentre chez ta mère, Françoise.
2: Oh, ta gueule, toi. Tu restes poli, ok?
14: Te dire un petit mot gentil à Gérard.
2: Merci. Non, tu...
14: Super.
2: Tu te tais. Tu laisses répondre Françoise. Vas-y, Françoise.
10: Mais je sais pas laquelle question que t'as demandé là.
2: C'est pensez-vous de l'avoir aimé, oui ou non?
10: Bien sûr.
2: Mais pourquoi?
10: Bah parce que on peut toujours aimer quelqu'un.
2: Mm-hmm.
10: Mais t'as des amours qui sont plus forts que d'autres.
14: Exactement, directement.
10: Directement, oui.
2: Ouais, mais...
13: Non mais c'est pas parce qu'elle vient de dire.
14: Je dirais même que directement.
2: En fait. Non mais attendez, parce que attendez.
13: Moi-même.
5: Là on va très loin.
14: Non, on va rentrer dans un
2: sujet. Non, de toute manière, on va pas rentrer
14: dans le sujet. Oh, entendu, je parle Gérard et Françoise. Eh bien, rentre ta mère.
2: Ouais, tu vas la fermer, toi, derrière.
10: Mais arrêtez de déconner, s'il vous plaît. Hein,
14: Non, mais c'est réglé, ça. C'est... Ouais, réglé, c'est chiant, il arrête
5: vas-y,
14: pas
5: de Françoise, ça.
10: Vas-y, Françoise.
5: Vas-y, fais un peu la loi, Françoise, parce que là, ça va pas, c'est
10: réglé. Non, parce qu'on n'arrête pas de nous dire qu'on va se marier ensemble, ou on a couché ensemble, ou.
13: Alors.
10: On est sortis ensemble. On n'est jamais sortis ensemble, on n'a jamais couché ensemble, on s'est jamais fréquenté. À part dans les radios.
13: Françoise?
10: Oui.
13: C'est Sophia. Est-ce
10: oui.
13: que t'aimerais bien fréquenter Gérard?
10: Non.
13: Non?
2: Pourquoi?
13: Stop.
2: Pour l'instant, c'est pas vous qui posez les questions, c'est moi qui lui réponds. Pourquoi?
13: Pourquoi?
10: Parce qu'elle a un sale caractère.
13: Normal avec tous ces auditeurs qui le font crier.
10: Il y a un sale caractère, il peut pas tenir une gonzesse au moins 24 heures.
14: Ouais, c'est tout.
2: Bah, ça, t'as pas été voir, Françoise.
14: Bah, on a vu la même situation avec Christine.
2: Déjà, toi, Françoise, toi, c'est différent. Parce que moi, je me permets pas de demander à Max.
10: Quoi?
2: De me rembourser, ok?
10: Ouais, ta gueule, toi.
2: S'il te plaît, merci.
14: Moi, je dis directement.
13: Françoise, je vous posais une question.
10: Oui, bien sûr.
13: Alors, est-ce que Gérard, il te plaît physiquement, mais pas donc il te plaît pas parce qu'il a un sale caractère.
5: Tu vois, est-ce que directement il te plaît quoi?
13: Est-ce que directement il te plaît physiquement directement?
10: Non.
13: Non?
10: Non.
13: Mais le physique n'est pas tout.
10: Non, c'est pas le physique. disons que il a une tête normale.
7: Ouais.
10: Bon, qui plairait à beaucoup de personnes, mais moi non, il m'attire pas.
2: La dernière question. Stop.
12: Mais j'ai une question à poser à Françoise.
2: Ouais, mais attendez, moi pour l'instant, je vais vous poser une question.
12: Qui va revenir sur les relations amoureuses avant d'attaquer
2: le débat sur les discothèques et la disco mobile.
12: Ah, on va parler de la loco alors.
2: Donc,
7: la dernière question
2: sur les relations amoureuses, c'est pensez-vous que l'amour se juge dès les premières relations.
12: Gérard, au lieu de faire un débat sur les discothèques, on peut faire un débat sur les toilettes.
2: Pour l'instant, c'est moi qui commande, c'est pas toi. Ok.
7: Ouais, c'est lui le commandant.
2: Donc, c'est pensez-vous que l'amour se juge dès les premières relations? Musique.
7: Oh non.
10: Il n'y a pas de musique, on continue le débat, Gérard.
5: Il n'y a pas de musique parce que j'ai rien calé.
2: Ah non, si.
5: On mettra de la musique une fois que le débat sera terminé.
7: Comme ça, tu mettras de la musique, Gérard va répondre.
5: Finis le débat. Et on commencera l'autre après.
10: Non, Gérard, tu as dit que tu allais jusqu'à 3h, il faut au moins qu'on puisse
2: celui-là. Attends, celui-là se pose la question et c'est tout.
10: Gérard, tu m'écoutes.
5: Non.
10: On fait la quatrième question, on fait la conclusion du débat, on met un disque et on enchaînera sur l'autre.
5: C'est la cinquième question.
2: Pensez-vous que l'amour se juge dès les premières relations?
10: Voilà. Et ensuite tu feras la conclusion.
2: Voilà, on fera la conclusion.
5: Mais c'est des relations tout seul ou à plusieurs?
2: Ça, on verra.
5: D'accord. T'es plutôt par tous, toi, alors?
2: Non.
7: Alors, qui c'est qui va répondre en premier?
2: Bah alors, allez-y. Comme on n'envoie pas la musique,
5: allez-y, une fille.
12: Bah moi, c'est Anthony. Je voulais dire que j'étais contre la différence d'âge.
2: Non mais attends, là j'ai rien à voir.
7: Ça n'a rien à voir avec le débat.
2: Punaise. Bon alors,
5: Marteau.
12: Alors je t'emmerde. Retourne chez ta mère.
2: Alors moi je t'emmerde et moi je t'encule, ok?
5: Oh, j'ai
12: un réglisse, t'as fait la vie pure.
2: Donc c'est bon. Alors, hop, bonne nuit à toi.
7: Non.
2: C'est bon, celui qui vient de me dire ça.
12: Ouais, réglisse.
2: C'est bon.
12: C'est léger, il veut se vider les couilles dans Françoise. Eh, réglisse, ça commence à en avoir marre là, tu fais chier le monde.
2: Eh ben, si t'es pas content, tu rentres chez toi. Hop, bonne
12: nuit. Exactement.
5: Cassé.
2: Hop, c'est bon, tu casses.
12: Pas le train, Régis.
2: Allez, c'est bon. Au suivant,
12: allez.
2: Alors, répondez.
10: Bon, et je tiens juste à préciser quand même, puisque Gérard ne l'a pas fait, que Caroline est remplacée par Polo.
2: Ouais, mais de toute manière, c'est la conclusion, alors...
5: Non, il faut répondre à la question, là.
2: Ouais, mais comme personne veut répondre, à part
5: Polo,
2: dire
5: Polo.
2: Je t'emmerde
7: ou... En fait, moi, j'ai pas très bien compris la question, tu vois.
5: D'accord, tu peux répéter la question.
2: Pensez-vous que l'amour se juge dès... la première relation?
12: Ouais.
7: Ça dépend si c'est bien fait.
12: T'es la première relation ou non, relation?
2: La relation!
12: Tu peux répondre à la question?
7: Gérard, vous
2: commencez à être chelou, les mecs, hein.
12: Ah, c'est chelou, en fait. Moi, je dis que l'année prochaine, on va faire un truc, c'est Françoise qui va faire les débats.
2: Ouais, si tu veux.
12: C'est peut-être déjà plus intellectuel.
2: Ouais, ben, dans ces cas-là, vous vous démerderez avec elle.
12: Ouais, parce comme que ça, toi, ça commence à devenir vraiment lourd.
2: Non, vous vous amuserez à la traiter de salope et de pétasse, comme vous êtes en train de m'insulter, ok?
12: C'est comme ça que tu la traites quand tu lui fais l'amour.
2: Non, mais attends, pour l'instant, on n'a pas eu de rapport avec, ok?
12: Tu parles,
2: si t'es pas content, tu dégages, ok? Alors maintenant, c'est la conclusion, point final à la ligne.
12: Ouais, c'est vrai, ça. Vous êtes tous des salopards.
2: De toute manière, j'espère que c'est pas les mêmes que je vais avoir au deuxième débat, sinon j'arrête. Voilà, terminé. Donc, on envoie la musique et on
7: part. Non,
5: parce que je crois qu'il y a quelqu'un qui veut répondre à la fille, c'est qui?
7: C'est Sophia.
5: Vas-y, Sophia.
7: Alors, moi, je voulais répondre. Alors, pour la question de... C'est laquelle, en fait?
2: Allez, ta gueule, toi. Déjà, toi, à la fermer, ok? Je répète la question pour Sophia.
7: Merci, Gérard.
15: Après, moi, je pourrais répondre.
5: Bien sûr.
2: Pensez-vous que l'amour se juge dès la première relation?
7: Ah oui. Alors, moi, je disais, ça dépend.
12: Tout dépend si
7: c'est Sophia, la réponse. Ça dépend, en fait.
12: Tout dépend si c'était passé à la loco.
2: Ta gueule!
7: Gérard, tu veux parler quoi? Globalement ou sexuellement?
2: Les deux?
7: En fait, globalement, quoi, en fait.
2: Mmh.
7: Alors,
12: Je t'ai pas dit, au fait.
2: Eh, hey, vous voulez fermer les chums?
12: Eh, hey, Françoise, quel goût elle a, la bite de GG?
7: Non, sérieux, c'est plus drôle, là.
10: Le goût est à la menthe.
2: Bon, allez, hop.
15: Non, moi je fais pas de conclusion.
2: Allez hop, musique. Non, musique.
15: Musique.
2: Là, il me prend la tête.
15: Tu veux
5: on va envoyer la musique alors.
15: Harley Davidson.

0: Ce nom.
1: Bonsoir Gérard, ça va ma couille?
0: Je sais pas,
1: T'as pas regardé, t'as regardé quoi ce matin?
0: Voilà. D'accord. On va accueillir,
2: Cochon.
0: On va accueillir, Maran.
3: C'est Birkin, tu vas accueillir.
2: Jen. Qui?
3: Birkin.
0: Birkin.
2: C'est le Thierry quand on l'épine.
0: Salut Birkin.
2: Comme Gérard dans les chiottes de la loco.
0: Non, mais alors là, vous savez pas comment ça, parce que déjà, je vais vous dire une chose.
2: Ah,
0: les
2: pas,
0: mecs, vous arrêtez d'appeler. Maintenant, je veux des nanas. Parce que là, apparemment, on a que des nanas. On
2: mais
0: a que des
2: pas mecs. Les nanas homosexuelles.
0: Bon, attends, je suis pas un homo, d'accord?
4: Il est pas homo, et même, il est où le problème?
0: Qui c'est la nana, là?
4: C'est Jen Birkin.
0: Ah, Jen Birkin.
3: Mmh. Bon. Et sinon, toi aussi, tu as Manu.
0: Ouais, Manu.
3: Manu, tu
4: Bonsoir, GG.
0: Salut.
4: Ça va?
0: Je sais pas, je vais regarder demain matin, hein. ça te fait plaisir?
2: Ouais, il a changé. C'est pas possible.
0: Oui. Oui. Bon, alors, on va attaquer.
3: Ouais, okay. D'abord, excusez-moi, Gérard, d'abord, peut-être tu devrais d'abord te demander les menstruations aux demoiselles qui sont là.
0: Alors, je sais pas, on a combien de demoiselles là-dessus?
3: On en a deux.
4: Deux? Moi, je suis là.
0: Deux?
4: Moi, je fais du 90.
0: Et
4: à Manu, Gérard, ça t'intéresse? Je suis
0: Non, attendez. On demande aux demoiselles, on demande pas aux travelots.
2: Je suis pas travelot.
0: Bon, mais alors tu la fermes. Je demande aux demoiselles qui sont sur l'antenne.
4: 90B.
0: Qui?
4: Manu.
0: Manu. Alors attends, je vais noter.
3: Hein. Puis Gérard prend des notes. Hein.
0: Manu, 90B. B. Et après?
4: Birkin, 85.
0: Qui?
4: Birkin, Jane. Bon, on va dire Jane.
0: Ouais, Birkin.
4: 85.
0: Combien?
4: 85.
0: 85 combien?
4: B.
0: Hein?
4: B.
0: B.
4: Oui.
2: Sex okay. Machine, 105. A.
3: Et nous avons aussi, donc Laurence qui vient d'arriver.
0: Ah,
5: salut Gérard. Salut Laurence. Salut tout le monde.
4: Salut.
5: Bonsoir Gérard.
0: Ouais, mais attends, Pablo.
2: Non, pas du tout.
0: Non, à peine.
5: Non, j'ai envie de toi Gérard d'ailleurs.
0: Ouais, bah c'est bien.
5: Il y a longtemps, je t'ai vu à Fun TV.
0: Ouais.
5: Je trouve vachement mignon.
0: Oui.
5: Et puis, je fais du 95B.
0: C'est ça.
5: Avec du coton.
0: Écoute pas, avec du coton.
5: Non,
0: même avec des oranges.
5: Mais alors par contre, une petite entre les deux, ça pourrait le faire.
0: C'est ça, t'as raison. Donc,
5: Non, mais je suis pas en travelot, Gérard.
0: Non, presque pas.
5: Non,
0: t'es pas un travelot. Non, t'es pas un travelot, presque pas.
2: Je suis sûr, Gérard, que tu t'es tapé pire.
0: Enfin,
2: je suis sûr que tu t'es tapé pire.
0: Ah bah ça...
2: D'ailleurs, je me demande si t'as pas mis Jean-Pierre François-Claude, là, je te soulèverai en hommage à Christine.
0: Bon alors qui c'est qui veut me parler là des deux nanas là?
3: Non, des trois nanas parce qu'il y a aussi Laurence et je suis
0: désolée. Non mais Laurence,
3: ah non Gérard, Laurence est une fille, elle a juste des petits problèmes de voix, elle dit pas rien.
5: On a pas le droit de m'aimer hein. Gérard, c'est Jane. Elle a beau avoir la voix de Maïté, c'est quand même une femme.
3: C'est vrai, c'est une fille. En plus, c'est des choses qu'on connaît très bien. On a sa photo. Moi, je peux te garantir, Gérard, que vu la paire de Nibar qu'elle a, dire c'est obligé que ce soit une fille.
0: Ouais, bah, c'est bon. Mais
4: Moi, je suis un sumo.
0: D'accord. Préférez-vous les petits seins ou les gros seins?
3: Non, mais préfères-tu toi? Parce qu'à la nuit, tu dis alors pas ça moi, les filles. Je veux dire, les filles... Alors,
0: là, moi, je vais... Justement, c'est bien de me poser la question. Donc, moi, je préfère... Eh, on se calme derrière, s'il vous plaît. Quand on me pose une question, je réponds. Donc, moi, je préfère les petits seins.
4: Pourquoi? Oui.
2: Pourquoi?
0: Parce que ça fait déjà moins mal. On en prend moins dans les yeux. La nuit.
2: Tu prends ça pour des punching balls ou quoi?
0: Non. Non, mais moi, je préfère les petits seins. C'est tout.
3: Manu et Laurence, les questions?
0: Manu.
4: Oui. Qu'est-ce que tu veux?
0: Réponds.
2: Tu fais des 95 dans les seins.
0: Bah, tu fais du 90B?
4: Oui.
0: Bon, bah alors...
4: Non, mais moi, je trouve que les petits seins ou les gros seins, les deux sont mignons.
2: Mm-hmm. Tu vis pleinement ta féminité?
4: Oui.
2: Ça va. Non, mais... T'es contente de tes seins?
4: Oui, pourquoi?
2: Ils ont quelle forme?
4: Quelle forme?
2: Ouais.
4: Je sais pas, forme normale.
2: Forme normale, je... en cône.
4: Moi, les miens, ils sont bien gros.
2: Mais on s'en fout de toi.
4: La gueule, salope.
0: Eh, pour l'instant, c'est pas vous qui menez le débat, c'est moi.
4: Moi, je fais du 105B.
0: Qui?
4: Laurence.
0: Bah, dis donc, 105B...
4: C'est pas trop lourd, Laurence?
0: Non, non, mais j'en voudrais pas. Tu sais à qui tu me fais penser en parlant de 105B?
2: À Christine, mais on va pas parler d'elle parce que...
0: Non, mais tu sais à qui tu me fais penser? À Lolo Ferrari, d'accord?
6: Mais c'est pas possible parce que 105, ça veut dire qu'elle est énorme et B, c'est petit par rapport à 105.
0: Ouais. Non, mais attends.
6: Donc ça doit être un gros cachalot, la femme. 105,
0: je vais te dire une chose, c'est les seins et le B, c'est le bonnet, d'accord? On est bien clair et net là-dessus.
6: Mais le bonnet, il est faible par rapport au tour de taille.
0: Non, mais le bonnet, c'est un B. Donc, du 105 en bonnet B, je ne crois pas que ça doit exister.
6: Voilà.
7: Bien sûr, je le fais.
0: De quoi?
6: Bah, je fais 105B.
3: Là, je pense que vous êtes un peu vexé quand même, Laurence.
6: Ouais. Oui.
2: Excuse-nous, Travelo.
6: D'accord.
2: Excuse-nous, Travelo.
6: Bah, je suis pas un
0: travelot,
6: salope.
0: Non, bon, ouais. Berkin.
6: Oui.
0: Berkin avec ton nom 85B.
6: Oui.
0: Alors?
6: Moi, je trouve que t'as raison d'aimer les petits seins. C'est plus joli.
0: Hein?
6: C'est discret.
0: Oh, non, mais attends.
7: Parce que là, je suis complexée par mes seins.
0: Oui. Oh là là.
6: Enfin, si je voulais une belle paire de seins quand même.
0: Non, mais de toute manière, moi, je préfère des petits seins pour dormir.
6: T'as bien raison.
0: C'est mieux.
6: C'est moins vulgaire et plus discret.
2: Gérard, pourquoi tu prends pas rendez-vous avec Miss 105B?
0: Non, mais attends,
2: je prends pas.
6: Attends, mais il arrivera même pas à faire le tour d'elle avec ses bras.
0: Oh. Ouais, tout à fait. De toute manière, je risque d'en prendre dans les yeux. Je risque d'en prendre un coup dans les yeux.
6: Ça perdrait un œil.
2: Allô? Ou dans les dents?
3: Oui. Donc Gérard, Laurence est parti. Mm-hmm. Là donc, Robert est revenu.
8: Ouais, tranquille, je suis revenu. C'est la cochonne de Laurence, elle m'a pris la gueule, tu vois.
0: Ouais, c'est bien. C'est okay. Bien la cochonne de Laurence, si elle t'a pris
8: avec
0: la gueule,
8: fautes,
0: ben c'est
8: là,
0: bien.
8: Je suis sûr que c'était une mytho, cette meuf, en fait.
0: Bon, allez.
2: T'as grillé, toi aussi, Robert.
0: Pour la dernière question, là, parce que...
8: Faut-il reculer Gérard dans les chiottes de la loco?
6: Oui,
0: non,
6: oui,
0: voilà.
6: Oui.
0: Alors, attention, là, je vais te dire une chose.
2: Dans ce cas-là, je vais te dire une chose.
8: Ouais, t'es trop con.
0: L'histoire de la loco, tu la fermes, ok? On n'en parle pas pendant la rentrée.
8: Je vais te dire une chose.
0: Moi, je vais te dire une chose, tu la fermes.
3: Okay. Bon,
0: c'est clair et net.
8: Gérard, pourquoi tu es mal poli?
0: C'est clair et net.
8: Gérard, pourquoi tu es mal poli avec moi?
6: Mais non, il aime pas les grosses.
8: Gérard, pourquoi tu es mal poli?
0: Alors moi, je t'emmerde et tu vas faire dodo pour un son.
8: Gérard, pourquoi tu es mal poli?
0: Mais ta gueule.
8: Gérard, pourquoi tu es mal poli?
0: Alors va te faire sauter.
8: Mais Gérard, pourquoi tu es mal poli?
6: Tu veux que je dise pourquoi il est mal poli?
8: Oui.
6: Parce que t'as un petit cul qui pourra pas te sodomiser.
0: J'ai jamais sodomisé un mec.
2: Sentiment par une vulgarité exacerbée.
0: Tu l'as fait.
2: Un sentiment refoulé.
8: Mais pourquoi tu es mal poli? Explique-moi.
6: Dans son enfance,
3: on part quand même très loin du sujet. J'ai mal
6: à psychique. À la naissance, il a fait
2: son QI négatif.
0: Bon, alors pour l'instant, vous allez vous la fermer.
6: Oui.
0: Il y a la crapette qui vient de me poser une question. Je voudrais bien que tout le monde se la ferme, s'il vous plaît.
2: Crapette, ça veut dire quoi?
0: Crapette, ça veut dire ce que ça veut dire.
2: En pulp fiction.
0: Bon, alors toi, tu la fermes et...
6: Bon, allez, vas-y, j'y réponds.
0: Bon, alors maintenant, je vais attendre qu'elle me pose la question et je vais y répondre.
6: Allez.
0: Si vous la fermez, s'il vous plaît, derrière.
6: Coin-coin,
0: les coin-coin, tu sais ce qu'ils disent? Merde.
6: Miaou.
0: Tu la fermes. On écoute la question. Miaou. Oh, vos gueules.
3: Miaou. Justement.
0: Vos gueules.
6: Bon, il est GG.
0: Bon, alors maintenant, on va écouter la question que la crapette, elle a me posé.
3: Mais donc, Gérard, quels sont tes goûts au niveau des seins? Donc, petit ou gros?
6: Petit.
0: Moi, c'est petit.
6: Comme ça, Jane.
0: Non, mais moi, c'est petit, c'est tout. Point final, à la ligne.
6: Qu'est-ce que tu appelles petit,
3: voilà,
6: Gérard?
3: C'est quoi, petit?
0: Alors, petit, moi, j'appelle petit, bon, 85, voire même 80.
6: 75.
0: Ouais, à la rigueur.
6: Et du 90, pour toi, c'est quoi? Non,
0: 90, je vais te dire une chose, que ça, du 90, j'en veux pas dans mon lit. Parce que du 90, ça fait trop mal la nuit quand tu remues. C'est con à dire, mais c'est comme ça.
6: Non, mais Gérard, c'est excellent pour les branlettes espagnoles.
0: Ouais, ben, peut-être, mais je préfère faire une branlette espagnole avec des petits seins que des gros seins.
6: T'as raison.
3: Oui, mais ça, c'est pas possible.
0: Ah, ouais. Ben ça, de toute manière, j'arriverai jamais à trouver une personne avec des petits seins pour faire une branlette espagnole.
6: C'est la gêne.
3: Ah, ça, non.
0: Oui,
3: Gérard, excuse-moi, nous avons donc une nouvelle auditrice qui veut débattre avec toi au sujet des petits seins des gros seins qui s'appelle Natacha.
0: Ouais, allô?
9: Allô?
0: Bien, allô?
9: Gérard.
0: Ouais, accouche, Natacha.
9: Moi, je voulais parler des saints-pères.
0: Hein?
9: Je voulais parler des saints-pères. Il n'y a pas que les saints dans la vie, il y a aussi les saints.
0: Non, mais attends, mon pote, t'es carrément à côté de la plaque, hein, alors bonne nuit à toi.
9: Bonne nuit.
0: Voilà, merci.
3: La deuxième question.
0: La deuxième, c'était pour ou contre les petits seins au lit. Bon, apparemment.
2: On a répondu.
0: Bon, pas tous.
4: Ouais, les garçons, on les a pas entendus.
0: Ouais, on les entend pas beaucoup.
2: Robert, hein. Il préfère les gros seins quand même. Hein.
0: Ouais, c'est-à-dire.
2: Bah, 85C minimum.
4: Hein, 85C, je sais pas où tu vas le trouver, hein.
2: Il y a ouais. Pas assez, je sais pas, ça se trouve facilement. Quoi.
0: Non, mais,
2: quand on regarde,
0: c'est impossible. Ouais, mais moi, dans ce cas-là, moi,
2: c'est pas ta faute si t'en as pas.
0: Non, mais,
2: quoi.
0: Robert, dans ce cas-là.
2: Quand on regarde Christine, ça le fait, quoi.
0: Non, mais alors, là, Robert, je vais te dire une chose, avec Christine, tu vas la fermer, d'accord?
2: T'es jaloux, Gérard.
0: Non, mais là, vous la fermez. C'est mon problème. Ça regarde personne. C'est pas parce qu'il y a eu l'histoire lundi. Ça vous regarde pas avec Christine et Carole et autres. D'accord?
4: Il y a Carole aussi.
2: Il y a Carole aussi.
0: Ok, ça vous regarde pas. Ça vous regarde pas.
4: Et est-ce que vous avez des petits seins, Gérard?
0: Non, vous avez des gros seins.
2: Parce que tu parles beaucoup, mais tu nous dis rien.
0: Non, mais moi, je préfère les petits seins. Ouf, t'es...
2: Mais on a entendu que t'aimais les petits seins, Gérard.
0: Bon, bah alors...
2: Moi, je suis sûr que t'es... les petits seins, ils sont comment
0: hein?
2: Moi, je suis sûr que c'est Christine qui t'a fait une branlette espagnole avec son clito.
0: Branlette espagnole, je vais vous dire une chose que pour l'instant, j'ai pas eu l'occasion d'en faire et je sais pas si j'arriverai un jour à en faire une. D'accord? Donc on va
2: s'arrêter.
0: Mais
2: Christine, elle a pas essayé?
4: Oh, j'ai un scoop sur Christine, les gars. Il paraît que pour tirer une pipe à Gérard, elle a dû prendre une paille.
0: De quoi?
3: Que pour faire une pipe, elle a dû prendre une paille.
0: C'est ça. Bon, je pense que on va s'arrêter là.
4: Non, vas-y, donne ta question, Gérard.
2: Question à poser.
0: Non, mais...
3: Il y en avait que deux, je crois qu'il les a posées. De toute façon, on approche de la fin, donc vous allez faire une conclusion à part. Hein, et Gérard va nous faire la conclusion des trois débats.
0: Voilà.
3: Donc à vous d'abord pour la conclusion sur les débats des petits et gros seins, si vous y avez compris quelque chose.
10: Donc voilà. Gérard, vas-y, demande donc.
0: Alors Robert.
8: Gérard.
0: Robert.
8: Ouais, donc la conclusion des gros seins et des petits seins. Bah déjà, je pense que t'aimes bien les petits seins parce que t'as une petite bite.
0: Mm-hmm.
8: Donc ça peut le faire. Et puis sinon, comme d'hab, tes débats, c'est de la merde, quoi.
0: Eh ben dans ce cas-là, si ça te plaît pas, t'appelles pas. Okay.
8: Non, mais c'est pas que j'appelle pas, mais c'est que voilà, quoi.
0: Non, mais moi je te dis, si ça te plaît pas, t'appelles pas.
8: Faut bien que je me détende un petit peu. Et...
0: D'accord. Ouais, si t'as envie de te détendre, tu vas te détendre sur une autre radio qu'avec nous pour faire des débats.
8: Ok, ciao, connard.
0: Ok, bonne nuit à toi, petit con. Ouais, ta mère, elle t'emmerde.
8: C'est pas vous.
0: Ok. Cette machine.
2: Donc, je voulais dire que je préfère les gros seins et t'avais intérêt à te bourrer la poitrine de silicone, sinon ça le faisait pas, quoi.
0: D'accord.
2: Voilà. Je trouve tes débats très intéressants, même si je suis pas branché philo, politique et... Mmh. Voilà.
0: Je comprends
2: pas très bien le but, mais bon, autant que t'es payé et puis tu peux donner du pain et de l'eau à ta famille, les nourrir et les sortir du besoin, je pense que c'est quelque chose de bien.
0: Mm-hmm.
2: Et je te souhaite bonne continuation dans ta vie.
0: Mm-hmm.
2: Et j'espère que plus tard tu trouveras une femme au pied plat et au sans sein, mm-hmm, à qui tu pourras faire un enfant et comme ça. Tu seras heureux dans la vie et plus tard tu te diras que à l'époque tu faisais des débats sur fin de radio,
0: mm-hmm,
2: et que c'était très intéressant et beaucoup d'insomniaques et de drogués t'écoutaient et que tu as pu ainsi devenir un homme, un vrai, et tu pourras raconter ça à tes petits-enfants que tu auras eu avec des femmes aux petits seins et aux pieds plats.
0: D'accord.
2: Et ne me coupe pas, Gérard, s'il te plaît.
0: Dépêche-toi.
2: Et au jour de ta mort.
0: Ouais.
2: Tu crèveras comme un con.
0: D'accord. Eh ben, toi aussi, tu crèveras comme un con. Ok. Allez, bonne nuit à toi et bonne bourre. Manu.
4: Oui. Eh ben, conclusion, c'est que si une fille elle a des beaux seins, qu'elle aimait bien en valeur, qu'il soit gros, ça n'a aucune importance.
0: Mm-hmm.
4: Voilà.
0: D'accord. Ok. Merci, Manu. Birkin.
4: Vive les petits seins.
0: Mm-hmm.
4: Vive les pailles.
0: Mmh.
4: Et vive les pinces à épiler pour te masturber.
0: D'accord. Je vais te dire une chose, que le jour où je m'épilerai avec une pince, les poules, elles auront des dents. D'accord?
4: Ouais.
0: Je préfère avoir une nana avec des petits seins que m'épiler. Ok. Alors la conclusion. Donc maintenant la conclusion des trois débats. Bon ben, je pense que pour ce soir, ça a été à peu près bien. Ça s'est bien passé pour une fois. J'espère que

0: Donc voilà. Donc maintenant vous allez retrouver Florent pour la nuit sans pub
1: avec Morgane.
0: Avec Morgane, et à 6h du matin vous allez retrouver Lorenzo et Ginny. Après bon bah vous allez retrouver Eric et Ramzy, 8h 22h Le Doc et Arnold dans Love in Fun, et à 22h minuit vous allez retrouver Max le Star System avec Julie et la crapette au standard qui vous attendent pour demain soir si vous voulez appeler pour débattre, pour poser vos questions avec des bons débats.
1: Et
0: n'hésitez pas.
1: Et tout de suite, qu'est-ce qu'on écoute ?
0: Et pour finir, on va écouter les Bee Gees avec Sunny Lie.

0: dîner.
1: Ah ouais, ouais. Non, mais ça, c'est si je m'adresse à un Nord-Africain.
2: Alors. Non, ils sont pas noirs.
0: Non, plutôt un Chinois. Plutôt
1: un Chinois, d'accord.
0: Voilà, Sébastien, on va te laisser. On te souhaite une bonne journée.
1: Merci énormément. Hein.
0: Merci à toi. Et puis, bon voyage alors.
1: Hein. Ouais, merci.
0: Et puis, à mon avis, tu vas revenir très vite avec l'anglais qu'ils t'ont donné.
3: Salut, Nevers impitoyable. Avec Max, n'ayez pas peur de nous.

0: Fanny.
1: Bah, je te dis, les toubibs, ils auraient jamais dû te laisser sortir, c'est tout.
0: D'accord. Christiane.
2: Non, en général, t'es convoquée, mais bon.
0: Alison.
3: Je vois pas trop le rapport avec les examens de bac. Ouais, d'ailleurs, pourquoi?
4: Non, mais attendez, les auditeurs, il va vous expliquer, Gérard.
0: Non,
4: vas-y.
0: Mais...
4: Hey, tu travailles ou quoi, Gérard? Tu dors?
0: Là, la question,
4: tu laisses parler tout le monde.
0: La question, c'est simple. Avez-vous pris rendez-vous pour passer un examen? C'est comme si vous alliez chez le docteur.
3: Ouais,
0: c'est
3: pas
0: un examen. Bah, pourquoi? Bah, que tu prenais rendez-vous pour passer un examen de radio.
3: Bah ouais, mais pourquoi?
0: Quoi? Ouais, il y a pas des pourquoi. Alors vous me faites chier avec vos pourquoi.
5: Dans quel sens surtout?
0: Ouais, écrase-toi avec. Dans quel sens? Parce que tout à l'heure, je vais te mettre une droite.
3: Oh,
0: d'accord. Tu vas me faire le coup de vendredi.
5: Parce que pas bien. Vers la gauche.
0: Ouais. Quand vous me trouverez des gens qui seront réveillés le lundi, vous me pressignez aussi.
4: C'est à chaque fois la même chose aussi. Hein.
0: Non, mais ça dort à moitié.
4: Donia, ouais, je pose une question à Donia. Les auditeurs, ils sont réveillés, c'est pas de ma faute, c'est quand ils arrivent à l'antenne, tu les endors.
0: Ouais, ben,
4: ouais, c'est ça,
0: non, mais t'as raison.
5: C'est soporifique, Gérard.
0: C'est ça.
4: Ah, ça va, les insultes.
0: C'est ça. Ouais. Vous allez voir, lundi, vous allez vous démerder si vous continuez à me parler comme ça. Vous allez voir comment que je perds maintenant le lundi.
4: Allez, 7h43 quasiment, Gérard, encore la fin, conclusion de ce débat, peut-être, encore
0: Non, on va faire conclusion. Donc, Stéphanie.
1: Bah écoute, moi je pense que à 17 ans, CM2, t'as dû passer plein d'examens.
0: D'accord, ben tu peux mieux te regarder toi.
4: Stéphanie, c'est un mec.
5: Bah ouais, mais alors.
1: Bah oui, tout à fait, mais mes parents m'ont donné ce don-là, j'y peux rien, hein. Regarde la gueule de Gérard, il peut rien non plus.
0: Eh ma gueule, allez, dégage, bonne nuit. Allez, bonne journée à toi. Comme ça, c'est... Christiane.
3: Ouais, bah moi, conclusion, je passe mon bac dans une heure.
0: Ouais.
3: Tu m'as endormi, tu m'as sapé le moral, j'ai raté ma fille.
0: Eh bah, faut bien dire qu'une fois, un sur deux, vous allez réussir. Hein.
3: Je ne sais pas.
4: Allez, va pas de d'accord.
3: Moi, je veux juste te dire à Christiane que ça sert à rien de stresser, quoi. Franchement. Ah, je stresse pas, c'est Gérard, il est stressé. Là. Ouais, mais ça sert à rien.
0: Bon, bah voilà, donc, bah moi...
4: Oh là là, c'était chelou ton débat.
0: Petite conclusion, c'est quoi...
3: Y'a
0: qui?
5: Y'a Guillaume.
0: Non, Guillaume, il y avait Guillaume. Bonne journée depuis longtemps.
5: Ah bon, mais pas nous.
0: Non, mais moi, je vous ai dit de le saquer. Non, mais vous faites votre boulot à moitié, hein.
4: Non, mais Denis, il a envie de faire une conclusion, laisse-le.
0: Bah alors, conclusion.
6: Attends, je me fais couler ma douche.
0: Ouais, bah c'est ça, alors va te faire couler, allez, hop, dégage.
4: On se lave pas le matin, ça se saurait dans les studios de David.
0: C'est clair. Donc, conclusion sur ce débat, hein, c'est encore le standard qui a foiré comme tous les lundis.
4: Rigolez.
0: Alors lundi prochain, j'annonce pas le thème du débat, comme il y en aura pas, comme ça je vais rester au lit.
5: Oh
0: voilà, vous avez tout gagné.
5: Ouais,
0: voilà.
4: Ça vous fait rire.
0: Oh. Voilà.
4: Voilà, vous êtes content?
5: Ouais.
4: Bon, bah bravo.
0: Bah, même pour les petites annonces, on se sort moi maintenant. Voilà. Comme ça, on va être tranquille. Voilà. Alors, quand vous ferez bien votre boulot, vous nous ferez signe. Et pour mercredi, on sait pas encore ce qu'on fait, hein. Voilà.
4: 7h44 minutes, vous l'avez entendu, Gérard, et son débat, bien entendu, qui portait sur les examens. Si vous allez en direction, bien entendu, du bac, on vous souhaite un bon courage.

0: en français.
1: Voilà, exactement.
0: Bordeaux, Châteauneuf-des-Papes, oui, Morgon. Et...
1: Voilà. Et attention, faut pas parler, attention, parce que là.
0: Le vin, il est français.
1: Voilà, et si tu le touches, ça fait encore plus.
0: Il faut pas en abuser, modérément.
1: Gérard qui s'énerve. Gérard, il se prend le chef ici. Il est complètement. Ça va être très dur à gérer.
0: Je remercie très bien Max et je lui souhaite un bon et joyeux anniversaire et une longue vie pour son émission.
1: Voilà, tu regardes, merci. regarde juste devant toi là-bas, regarde là-bas, là, regarde là, là, souris.
0: Ça y est, bonjour,
1: voilà. On est en train de. Ce soir, on enregistre tout ce qui se passe. Il y a 5 caméras dans le studio et.
0: C'est Charles Bronson.
1: Voilà, Charles. Mais c'est vrai que tu ressembles.
0: Oui, je m'appelle souvent Charles Bronson.
1: C'est vrai que tu ressembles à Charles Bronson. Maintenant, quand on me le dit, pas la même dentition, mais.
0: Non, mais ça va refaire quand je gagne un peu d'argent.
1: Voilà, très bien, on va essayer de t'aider pour ça. Et enfin, le couple magique au milieu. Oh là là,
0: Christine et Gérard.
1: Voilà, alors présente Christine.
0: On les applaudit.
1: Stéphane, toi qui parles si bien, qui a le phrasé facile, le verbe dans ta bouche, est-ce que tu pourrais d'abord présenter notre amie Christine avant de présenter
0: Christine,
1: le maître?
0: Elle a des lunettes, elle ressemble un peu à Balasco,
1: voilà.
0: Josiane Balasco.
1: Ouais.
0: Elle est souriante, elle est sympathique, elle est bien en chair, elle est belle, elle est facile au contact, elle aime bien la vie, elle est avec Gérard, tout souriant, voilà. Tout dynamique, sportif, en tongue. Tout à fait beau ce Gérard, je l'ai imaginé autrement. On m'a dit qu'il avait une moustache, mais il n'avait pas de moustache ce soir.
1: Voilà, quelle présentation Stéphane, tu devrais faire de la radio, en tout cas tu as l'air très à l'aise. Hein.
0: Merci Max.
1: Il n'y a pas de problème, c'est un compliment qui vient droit du cœur. Alors voici Christine, bonsoir.
2: Bonjour.
1: Comment vas-tu?
2: Ça va.
1: T'es contente?
2: Oui, très bien.
1: Bon, t'es heureuse d'être avec nous ce soir?
2: Oui, surtout toi.
1: Bon, tu me trouves comment, jolie?
2: Non, vraiment beau.
1: Ah, vraiment beau, c'est gentil. Parce que j'ai demandé à Françoise comment elle me trouvait, elle me fait « ouais, pas mal ». Non, c'est vrai, Françoise, tu m'as dit « pas mal ».
3: Ouais, surtout, ouais, bof.
1: Surtout, ouais, bof, voilà, donc c'est Françoise. Merci Françoise. Donc toi, Christine, tu me trouves plutôt pas mal.
2: Oui, et je te souhaite un joyeux anniversaire.
1: T'es gentil comme tout, t'es mignonne. Et voici la star de la star, celui qui viendra nous rendre visite à toi, qui sera avec nous. Oh, dis donc Gérard, eh oh, il fait la star, c'est hallucinant celui-là. Hein. Arrête de faire des grimaces, tu mets le casque sur la... Tu mets le casque... Non mais mets le casque, ah il veut celui-ci. Oh là là, il est grave, voilà. Eh hey, oh, oh, oh. On fait de la radio quand même, hein. On fait pas de la télé, parce que lui il fait des... Florent, faut quand même le dire, Gérard, c'est un homme de télé, quand même, on peut le dire quand même.
4: Il a le physique pour.
1: Il a le physique, Gérard.
0: Allô.
1: Non mais sois sérieux, deux minutes quand même, Gérard. Sois sérieux, parce que là, pour l'instant, sur les cinq, c'est toi qui vas t'en sortir le moins bien.
4: Bah, c'est normal de toute manière que je m'en sorte le moins bien, vous m'entendez toutes les nuits.
1: Oui, mais tout le monde avait envie d'enfin de te rencontrer, de te voir, de t'entendre. Bon, t'avais écouté très tard dans la nuit, est-ce que ce soir t'es venu avec des surprises? Tu m'avais dit que tu venais avec des poèmes.
4: Ah, ça je sais pas.
1: Comment ça tu sais pas?
4: Je sais pas.
1: Comment ça tu sais pas? Il faut le dire aux auditeurs.
4: Je sais pas.
1: Non, allez. Bah,
4: faut que tu sois sage dans la nuit.
1: Ah.
4: Si t'es pas sage, t'as rien.
1: Non, je serai sage, c'est promis, je serai sage, je ferai très attention. Donc, il y a tout le monde qui est là. Et on a une autre surprise au 0870-5000, alors que, bon, là, on commence à découper le gâteau. Bonsoir, monsieur.
5: Bonsoir.
1: Comment allez-vous?
5: Ça va bien, Max.
1: Et vous?
5: Joyeux anniversaire.
1: Ah bah, c'est gentil tout plein. Est-ce que vous seriez capable, est-ce que Stéphane, Christine, Gérard... Alain ou bien François serait capable de reconnaître celui qui est à l'antenne en ce moment.
4: C'est de Belgique ou je ne sais pas.
1: Non, c'est le même numéro, il y a deux numéros.
4: Donc c'est le 0803 08 5000.
1: On va les refaire les deux parce que t'as cafouillé là, t'as pas été.
4: Alors le premier c'est le 0870 5000 et 0800.
1: Casquette Fun Radio pour notre amie Françoise.
3: Elle est superbe.
1: Elle est superbe, hein.
3: Ah ouais,
1: super. J'espère qu'on pourra la voir.
3: Hein? Ouais.
1: Ouais, ouais. Donc là on va continuer tranquillement, Stéphane, Gérard est là, il y a des auditeurs qui sont venus, on peut laisser la porte ouverte si on veut les faire rentrer parce que ça sert à rien de fermer s'ils attendent de te faire descendre quand il est là, tiens tu vas mettre avec le micro.
4: Bonjour.
1: Ensuite tu vas parler.
6: Bonjour les amis, comment vas-tu?
7: Ça va.
6: Ah bah oui mais t'as le nez pris, alors ça va bien et toi?
7: J'ai un peu le nez pris.
6: T'as tout le nez pris, tu viens d'où toi?
7: Du cirque.
1: Voilà, donc on a un clown qui vient de débarquer dans les studios et qui va me remettre probablement quelque chose. C'est le Circus. Est-ce qu'il faut que je passe quelque chose de ce...
8: Oh, comme tu voudras.
1: Comme je voudrais. Peut-être que dans la nuit, effectivement, nous passerons quelque chose. Est-ce que tu as un petit sketch, quelque chose pour faire rire les enfants qui nous écoutent à la radio?
8: Pas grand chose.
1: Pas grand chose.
9: Avec le casque, c'est pas possible.
1: Mais si,
10: enlève le casque.
1: Possible, oh là là, on dirait Maïté, Coyote. Tu verrais, sans déconner. Fais-nous une petite recette de cuisine.
5: Oui, oui.
1: Allez,
8: fais une recette, tu sais pas les, terminer.
1: Fais-nous des crêpes au sel, comme tu nous le dis si bien.
9: Non.
1: Allez, Françoise.
9: Non.
1: Allez.
8: Fais une fondue bourguignonne.
1: Quand on faisait, quand t'étais à la radio, puis je disais, bonjour mon amour.
9: Bonjour mon trésor.
8: Ah, ouais, il est pas pour toi, hein.
1: Voilà, c'est tout joli, tout plein. Et Alain, tu dis rien?
11: Non, rien.
1: Tout va bien?
12: Bonjour mon petit canard. Ouais,
1: qu'est-ce qu'on dit?
11: Hein?
1: Qu'est-ce qu'on dit?
11: Tranquille.
1: Tranquille, voilà. J'ai voilà, eu son petit quota de parole. Hein, tranquille, toutes les 25 minutes. Bon, Coyote, est-ce que tu peux rester avec nous? Tu vas te coucher?
5: Oui, non, je vais écouter quand même. Je vais écouter la suite. J'ai envie de voir jusqu'au bout ce que ça va donner.
1: D'accord.
5: Aussi avec Maurice. Ça peut être rigolo.
1: Ouais. Un Maurice de Sky qui sera là vers 2h du matin. Il nous appelle. Ah non. Dis pas ça ici, sinon tu dégages de ce studio. Hein. Tu t'excuses.
5: Retiens-le un petit peu, ouais.
1: Tu t'excuses, Gérard.
13: Moi, ouais, j'écoute les belles femmes.
1: Non, mais c'est parce que t'aimes bien les belles femmes. Tu t'excuses.
13: Pardon, monsieur.
1: Tu t'excuses.
13: Pardon, monsieur.
1: Monsieur, dame.
13: Madame.
1: Voilà, très bien. Bonne nuit, Coyote, et merci d'avoir
5: venu. À bientôt, ciao.
1: Alors, attention, Gérard, l'heure est venue pour toi et pour toutes les auditrices. Voilà, exactement.
8: Pétasse.
1: Alors, oh, dis donc, ça commence, c'est comme à l'antenne, hein. Gérard, est-ce qu'on peut se concentrer? Est-ce qu'on pourrait écouter le prix d'habitude aussi sur l'antenne, n'en rate pas une? Gérard. Alors, on y va. Premier poème. Il se concentre, il est en train de chercher. On va prendre Natal avec nous en même temps, si vous le voulez.
8: Alors, ceci est adressé au chauffeur de taxi.
1: Ah voilà, chauffeur de taxi uniquement. Donc Natal, c'est pas pour toi, c'est pas pour moi, c'est pas pour Alain, c'est pas pour François, c'est pour personne d'autre que pour les chauffeurs de taxi.
8: Alors toi, chauffeur de taxi qui roule toute une journée et la nuit. Toi, chauffeur de taxi qui est venu devant la radio. Toi, chauffeur de taxi qui attend pendant des heures pour avoir des clients. Toi, chauffeur de taxi qui va se faire dans les gares ou les aéroports.
1: Ouais.
8: Toi, chauffeur de taxi qui reste bloqué dans les embouteillages.
1: Ouais.
8: Toi, chauffeur de taxi qui prend des gens qui doivent prendre un train dans une heure et demie, mais ça roule mal.
1: Ouais.
8: Toi, chauffeur de taxi, souvent, vous risquez votre vie avec certains clients. À tout chauffeur de taxi qui écoute Fun la nuit,
1: oui.
8: C'est de la part de Gérard de Suresnes. Voilà. Terminé.
1: Bravo, bravo. Monsieur Lucie, t'es un peu tristouné. Moi, j'aurais voulu... Tu me fais la recette après, hein. Je te préviens.
9: Non,
1: hein.
9: Sinon,
1: je te mets à poil dans le studio, tu vas voir, ça
9: ouais,
1: va.
9: Ouais, c'est ça.
1: Bon, bah, tiens, c'est ce qu'on va voir, Alain.
9: Ouais, c'est ça.
1: Commence à la déshabiller un petit peu, Alain.
9: Ouais,
1: mets-toi à l'aise.
9: Ça.
1: Allez, Gérard. Il a rien préparé, ce lascar, hein. Putain, mais c'est pas possible, ça.
10: Si, il a tout préparé, mais il veut se faire prier.
1: Non, il veut
10: se...
8: C'était pas pour la soirée de ce soir, hein.
1: T'énerve pas, Gérard. Ils vont se battre tout à l'heure avec...
8: Florent, de toute manière, c'est moi qui ai décidé lors des passages chassés pour la soirée de la semaine prochaine.
1: Ouais.
8: Alors donc, pour les demoiselles, comme on sait qu'il y en a pas mal qui sont en chaleur.
1: Ouais.
8: Alors, qui se plaignent, mais il faudra peut-être qu'elles écrivent aussi de temps en temps. Merci pour le flash que j'ai reçu.
1: Alors,
8: c'est gentil.
1: Des photos de partout ce soir en film. Alors on y va, vas-y.
8: Et alors vous les filles qui appelez Max pour lui dire que vous l'aimez. Vous les filles qui appelez Max pour lui dire que vous êtes seule dans la vie. Vous qui appelez Max pour rechercher un garçon. Vous les filles qui appelez Max pour donner des faux rendez-vous. Vous les filles qui écoutez la Fun toute la nuit, mais vous n'appelez pas pourquoi. Vous les filles sur Minted, vous trouvez quelqu'un, mais il vous laisse de côté.
1: Ouais.
8: Vous les filles qui écoutez Max, ou que vous attendez pour passer sur l'antenne.
1: Oui.
8: Vous les filles qui essayez de faire le 0870-5000,
1: ah,
8: mais
1: bien.
8: Le standard est occupé. Vous les filles qui appelez pour demander à Florent des photos de Max, mais il vous répond... qu'il faut écrire à la radio.
1: Voilà, magnifique. Est-ce que c'est faisable? Est-ce que c'est faisable, Gérard?
8: C'est bien écrit?
1: Oui, c'est bien écrit. Alors, vas-y, vas-y, Françoise. Vas-y. Allez, Françoise, dis-en. Et parle-lui, Gérard. C'est de la radio, nom de Dieu. C'est pas de la télé. Allez, oui. On y va. Mais puis elle se décrotte le nez, la Christine.
8: Ouais, c'est bon, toi.
1: Elle est charmante. Alors, après t'avoir décroté le nez, avoir mis les mains dans les cheveux, est-ce que Christine veut bien nous lire un poème? Non, parle devant le micro, ma chérie. Tu
8: parle bien devant le micro.
1: Imagine que c'est une grosse quéquette. Voilà, parle bien devant le micro, n'aie pas peur. Hein.
12: Toi qui écoutes Fun Radio Max,
9: pour lui dire...
14: Max, ce soir, je suis là, vraiment pour toi.
1: Ah, j'y crois pas.
14: Je vous souhaite un joyeux anniversaire.
1: Faites en face.
14: C'est bien, Max.
1: Alors, ça va et toi?
14: c'est vraiment super. Bonsoir les amis. Malheureusement, je vous connais pas, mais... Alors c'est qui Gérard?
1: Alors Gérard, il est là.
15: Salut.
14: Oh, Gérard, t'es vachement beau, moi qui critiquais à l'antenne, merde.
1: Alors là, Mickaël Decaen vient d'arriver. Essaie de deviner où se trouve, c'est dommage pour les gens qui regardent la radio, ne le verront pas. Nous, on sait de quel côté il se trouve par rapport à moi, où à ton avis se trouve Alain.
16: Alain?
1: Alors
16: Je dirais... Oh là là.
1: Ouais.
17: Alors vas-y, Christine, ah go. Oui,
2: toi qui écoutes FN Radio Max, pour lui dire que tu l'aimes, toi écoute Max, tu m'appelles pour te dire tu es cocu. Toi qui demandes à Max et à Florent pour sortir avec une fille, toi rappelle le lendemain pour lui dire qu'elle n'est pas fondée comment...
1: Bah,
2: Gérard.
1: Hein? Rien à dire. Gérard, on ne parle pas, on est... Alors, maintenant, ça va, tu te mets quand même pareil. Comme si c'était une quéquette, mais tu imagines que c'est la clitoris à la place. Voilà, c'est exactement la même chose. Donc, tu ne prends pas peur de ça. Tu t'en approches. Et maintenant, attention, on se tait. Attention, Christine, Gérard, on écoute notre ami.
0: C'est un poème composé par Gérard pour Alain.
1: Natal.
18: Oui.
1: Tu restes bien avec nous, après
18: oui,
1: c'est à toi. Après
0: c'est un poème pour Alain.
1: Vas-y, Steph.
0: Toi, Alain, qui sais bien que l'on t'aime beaucoup. Toi, Alain, qui a un problème pour t'exprimer. Toi, Alain, qui nous manque beaucoup en ce moment. Toi, Alain, j'espère que l'on pourra se rencontrer assez vite. Toi, Alain, il faudrait que l'on fasse un jour une libre antenne avec Max, tous les deux. Toi, Alain, qui habite dans le 78, département super avec les châteaux de Versailles. Toi, Alain, appelle souvent... Car il y a que nous pourrons remonter.
1: Oui, c'est bon.
0: Quoi, ça?
1: C'est du Molière, ça.
0: Le moral.
1: Voilà. Hein? C'est beau, ça.
0: C'est beau, ça.
1: Bon, c'était ça.
0: C'est ça.
1: Tranquille.
0: Qui est beau comme un moulin.
1: Voilà, on a Stéphane qui commence. Fais-nous des rimes un petit peu, Stéphane, lâche-toi. Vas-y, fais des rimes, invente.
0: Max, relax, t'es pas routier, Max. Hein? L'amour trop fort, l'amour trop beau.
1: Crie pas.
0: Un grand homme qui sort de l'eau, s'appelle Max, c'est son anniversaire. Sur la plage, une jolie femme qui le regarde avec des beaux yeux bleus.
1: Oui.
0: Avec des cheveux blancs, en épi d'or. Max, grand comme Kirk Douglas, la regarde dans un film et lui dira,
1: qu'est-ce qu'elle me dira?
0: Toi, la belle.
1: Oui. Tout. Et maintenant, en fin de compte,
16: relax.
1: Mickaël est là ce soir avec nous.
16: Ouais.
1: Mickaël, c'est à la fois ta taillé.
19: Ah oui, bonsoir.
1: Voilà, ton talent, bien entendu, l'inévitable. Patrick Bruel.
19: Bonsoir, c'est vraiment super.
1: C'est Patrick Bruel.
19: Ah oui.
1: Et bien entendu, l'inévitable. Chirac.
20: Écoutez, sans déconner, ça va mal finir.
1: Très bien. Donc on va pouvoir, dans les minutes à venir, commencer sérieusement le show avec les canulars, les appels téléphoniques. On va emmerder absolument tout le monde.
20: Ça sera super.
1: Eh ben, t'inquiète pas, tu vas être mise à rude épreuve. Natal, toi, tu voulais juste...
21: Écoutez ce qu'il dit comme mot doux, le petit start system, c'est voilà. Beau pour s'endormir la nuit.
1: C'est vrai que c'est mignon.
21: Et il sait dire des petits mots doux. Il va nous en dire d'abord ce soir, parce qu'on va pas, pas lui faire de cadeaux. Hein.
1: Bien sûr, alors je vais commencer sans plus tarder par dire Gérard, je t'aime.
21: Ah non, mais moi, je couche pas avec toi, moi.
1: Et que plus tard dans la nuit, si tu es bien ça, je viendrai sous la console et je te ferai des cadeaux.
21: Ah non, mais c'est Julie qui me fait des petits cadeaux sous la console.
1: Ah, Julie, dans ses réserves et ses chasses.
21: Non, Julie, de toute manière, t'arrêtes pas de l'embêter, donc moi, je prends sa défense maintenant.
1: Si tu veux garder Julie, il faut faire pipi tout autour d'elle. Hein,
21: pour de toute manière, c'est ce que tu fais sur ton territoire. Ah,
1: donc, Natal, pour terminer, donc, t'avais fait ce canular, mais tu vends mal. Moins il parle, plus il est à l'aise. Quoi. Et plus tu lui mets le micro devant la bouche, plus il a du mal à parler.
22: Oui.
1: Et donc, Philippe.
22: Oui, donc, je te disais, tu me descends un petit peu.
16: Philippe.
1: Philippe,
22: oui,
1: écoute un petit peu ce qui se passe, au lieu de parler avec ta femme.
16: Je vais te poser une question.
1: Ah, vas-y, pose-le.
16: T'as rien oublié à dire à Max avant que tu parles à l'antenne? J'ai oublié d'une chose.
1: Ouais. Il se gratte l'oreille.
22: Merde, j'ai oublié.
21: Alors, non, on dit pas merde, hein.
16: On dit pas merde, on dit maman.
22: Il crotte,
21: non plus.
16: On dit papa travaille. Papa ou coucou, je sais plus.
1: Non, maman.
15: Non.
1: Papa
15: non.
1: Travaille pour une pute, je veux bien, mais si ton père était trace, c'est ton problème. Non, non, non. Hier. Merci Nathan, merci Philippe pour votre gentillesse et puis surtout pour tout ce que vous avez envie de dire. On a pu avancer ce soir grâce à vous. Merci. Et si on va tchatcher avec ce qu'on a tchatché ce soir, si ça va être aussi drôle samedi soir, ça risque d'être une grande soirée. Hein. Ouais. Ça va être sympa. Hein. Merci Nathan.
17: Allez, bisous.
1: Merci. On va éviter quand même de boire un verre avec ces gens-là. Hein. On va essayer de rester le plus possible derrière les platines. Je sais pas, moi, un petit numéro, un 12,
16: ouais,
1: un garagiste, un machin, n'importe quoi.
21: Non, ou peut-être un petit hôpital.
16: Non, non, pas arrête, j'en compris.
21: Vas-y, Michael, tu peux. Deux hôpitaux.
16: Ouais, alors attends.
1: Un hôpital, pour appeler un hôpital.
16: Ce qu'on va faire, on va appeler un hôpital et puis on va dire, excusez-moi, est-ce que c'est pas possible de venir chercher Gérard?
21: Ah non, mais on parle pas de Gérard, on parle de Michael.
1: On parlerait plus tard, GG, il y a encore un problème qu'on a eu, enfin l'AFP va peut-être venir cette nuit.
21: Non mais ça, pour l'instant, je te dis, j'y crois pas trop.
1: Non, eh ben, on en reparlera.
21: Par contre, moi, si on pouvait appeler un petit hôpital qui serait assez sympa.
16: Pourquoi
21: en ligne.
1: Mais qu'est-ce que tu veux qu'on fasse, Gérard, exactement?
21: Ben, que Michael appelle un hôpital et puis que, bon ben, pour une personne que j'ai à cœur.
16: Par exemple, je vais pas appeler n'importe qui. Moi.
21: Non.
1: Ah, mais une amie à toi, là?
21: Oui.
1: Ah oui, d'accord, monsieur est en train de prendre l'antenne d'assaut, il va appeler ses copines et tout pour essayer de... Non, pour leur remonter le moral. Mais tu sais, s'ils écoutent la radio, ça suffit. Hein, c'est...
18: Ah bon?
23: Oui.
18: Peur pas, chérie, peur pas.
23: Qu'est-ce que tu vas faire?
18: Faut coucher, là.
23: Mais je veux pas attendre.
18: Ah bon? Bah, ça va sortir tout seul.
23: Bah non.
18: Bah si.
23: Mais non, j'ai besoin de vous. Qu'est-ce que je dois faire?
18: Dépêchez-vous, monsieur, dépêchez-vous alors.
1: Michael Decamp, là, on vient de chercher directement. Ah ouais, d'accord. Ah bah oui, t'aurais dit bonjour, c'est Michael Decamp, on aurait repéré l'appel tout de suite sur 43, c'est dur,
16: voilà,
1: pour chercher le fou.
16: Ah ouais.
1: Si tu commences à faire des imitations, ça va pas marcher, Michael.
16: Bah ouais, mais tu veux que je fasse quoi, moi?
1: Michael, je voulais savoir, est-ce que ce soir tu es encore venu avec ton appareil photo quand t'étais venu devant la radio? Le seul appareil, c'est le seul.
16: Laisse tomber des photos, il y en avait qu'une qui était bonne.
1: Pour ceux qui ne le savent pas encore, Mickaël est la seule personne qui, devant la radio, vient avec deux appareils photo, un avec une pellicule sans flash et l'autre avec un flash sans pellicule. Et lui, il fait les photos avec les deux. Il y a le flash et...
16: Non, mais c'était vachement...
1: Bon.
16: Mais par contre, ce soir, on l'a pas oublié.
1: Ah, sérieusement.
16: Bon, et puis demain, tu passes dans un journal qui va apparaître vendredi soir sur la région Normandie,
1: ouais,
16: qui s'appelle Liberté.
21: Ouais, tu peux dire ce que t'as dit samedi en direct avec ce qui s'est passé là dans la semaine là qui est passée. Parce que je t'ai écouté samedi, il était quelle heure à peu près? Oh. Minuit, une heure, quand t'es passé, que t'as eu un petit problème avec un café que
16: ouais, c'est ça,
21: Max a l'habitude de faire de la pub pour toi,
16: ouais,
21: et que ça s'est terminé un petit peu au vinaigre.
16: Très très mal, ouais.
1: C'est quoi l'histoire, Gérard?
21: Ben, je sais pas, apparemment il était dans un café, le patron il le connaissait très bien, et bon ben malheureusement pour lui, il a dû se faire jeter comme un malpropre par...
1: Qui, moi?
21: Non, moi. Il s'est fait jeter comme un malpropre apparemment par le patron de ce café.
1: T'as intérêt de ça ce soir, sinon tu seras jeté comme un malpropre de la radio, tu
16: racontes un max.
21: Et par contre,
16: Michael,
21: apparemment je me doute à peu près non plus.
1: Ah, t'as toi Roline, et ben ils vont pas bouger, on a l'équipe de toi avec qui nous serons samedi soir et qui attendent ta venue avec impatience.
21: Eh ben c'est bien.
1: Il paraît que ta venue est aussi attendue que la mienne, si ce n'est plus.
21: Ah, c'est pas une recette ou sinon...
23: Négatif.
21: Sinon, je pars du studio.
1: Voilà, Stéphane.
23: Eh ben, pars du studio, Gérard.
1: Stéphane nous fera un petit poème sur l'alcool, le fameux poème. Est-ce que tu pourras nous le refaire? Tu l'as en mémoire?
24: Non, mais je peux improviser.
1: Très bien, donc tu vas pas bouger.
21: Et puis Christine, on va la réveiller un petit peu parce que...
1: Oh là là, Christine, elle est crispée. À chaque fois qu'elle est là, qu'elle me voit, elle bouge plus. Elle est venue une fois à la radio. Ah, tu vas pouvoir faire quelque chose pour Christine.
23: Christine,
1: il faudrait que Gérard, toi, tu te mettes à côté de Michael. Comme ça, vous allez pouvoir vous chamailler tous les deux.
21: Il est hors de question que je me batte avec Michael. Que je suis.
1: D'accord, ce serait bien que François soit à côté de Christine pour pouvoir un petit peu, tu vois, qu'elle se retrouve un peu entre femmes.
21: Non, mais dans ces cas-là, je décale d'un rang.
1: Voilà, tu décales d'un rang. Donc vous n'allez pas bouger. On aura également Angélique Demeaux. Bonsoir, Angélique. Angélique, es-tu là? Ça va.

0: Donc ils vont ramener pour les enfants et tout. Ouais. Arrêtez, attention, renversez pas les bouteilles surtout, sinon là, vous entendez parler du pays les enfants. Tiens, attention, attention, vous êtes prêts? Ouais. Non, ça suffit comme ça.
1: Ah, tu m'as plus que mon paquet.
0: T'as vu ce qu'il me reste, il me reste
2: le tonneau là. Moi j'en ai pas moi.
1: Mais
2: j'ai rien moi.
0: On a les cotillons qui arrivent, tout va bien. Gérard, on se calme. Tu mets ton casque sur les oreilles pour écouter ce qui se passe à l'antenne parce que là tu fais n'importe quoi.
3: Anniversaire Max, joyeux anniversaire.
0: Voilà.
2: Essayez de me trouver un éditeur, ça va être intéressant qui est péril.
0: Alors, il y a peut-être Maurice Laffont qui nous écoute.
2: Pour moi, après. Hein.
0: Mais non, allez, on y va, Gérard. Ah non, mais tu parles pas.
2: Non, alors, je parle pas, mais attends, laisse-moi rechercher où j'allais.
4: Respire, Gérard.
0: Moi, je vais boire un coca. Tiens, Emmanuel, si tu peux me passer.
2: Non, il est interdit de boire pendant qu'on travaille. Merci.
4: Alors, ça fait quand même un quart d'heure qu'il fouille ses feuilles. La feuille qu'il cherche, elle est vraiment dessus, en plus. Hein.
2: Ouais, mais je prends mon truc.
0: On se concentre. Gérard, poème pour nous. Nono, écoute.
5: J'écoute.
2: De toute manière, c'est pas pour toi, Nono, malheureusement. C'est non, pour dédié pour tous ceux qui écoutent et toutes celles qui écouteront.
0: Ah, ça c'est gentil.
2: C'est tout.
5: Alors, mais spécialité,
2: normalement, c'est pas moi qui devrais le lire. Étant donné que c'est pas moi qui t'aime, c'est Christine. Bon, donc, ça sera à Christine de te le dire, mais comme elle est fatiguée, elle a pas envie de lire.
0: Alors, vas-y. Vas-y, Gérard, on y va. Parce que t'arrêtes pas.
2: Alors, je voudrais te dire je t'aime, mais je n'ose pas. Je voudrais te dire je t'aime, mais je ne sais pas comment te le dire. Je voudrais te dire je t'aime dans le du pont du cœur, mais je suis bloqué. 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Je voudrais te dire je t'aime avec des pleurs. Je voudrais te dire je t'aime avec une lettre, mais je n'ai pas ton adresse.
0: Je voudrais te dire je t'aime
2: avec gravé
0: nos deux noms.
2: Je voudrais te dire je t'aime sur un mur et je voudrais te dire je t'aime sur une musique douce. Merci de me couper la parole, Max.
0: Non, je coupe pas la parole, je les connais tellement par cœur, je me les suis passé en boucle dans mon lit avant de me coucher. Quand je disais que je faisais des massages avec, quand je rêvais de massage avec une fille et que je mettais des bougies aussi, je mettais quand même les textes de Gérard.
1: Ding-dang-dong.
0: Oh, c'est méchant, c'est vulgaire, c'est agressif, c'est tout ce que tu
2: dans
0: veux.
2: Dans les top 50 numéro 10, indique. On présenterait
0: oui.
1: Du Bourget.
0: Oui.
1: Que j'ai fréquenté pendant un moment, donc j'ai fréquenté, mais sans coucher avec lui.
0: Sur les pistes.
1: Non, pas sur les pistes. Disons que c'était un mec, je me rappelle plus, c'était un contrôleur.
2: C'était un contrôleur.
1: Un contrôleur directement, je me rappelle plus.
2: Ils sont bons les contrôleurs, hein, il paraît. Ils sont meilleurs que les contrôleuses.
1: Et puis, j'ai flirté avec, et puis voilà, sans plus ni moins.
6: Il est passé pilote.
1: Il est passé pilote, j'en ai rien à foutre.
2: Françoise. Non,
1: oui,
2: mais attends, Angélique, 5 minutes, s'il te plaît. Attends, je parle à ta mère.
0: Non, mais Gérard, n'oublie pas qu'il y a quand même Angélique. Hein.
2: Oui, mais je parle à sa mère avant.
6: Ouais, c'est pas 3 quarts d'heure que j'attends. Hein.
2: Nous, ça fait une heure qu'on attend.
1: Ça fait rien, je te paierai ta note.
2: On te paiera ta note de téléphone, t'inquiète pas, c'est un numéro vert et c'est gratuit.
0: Alors,
2: Françoise, tu sais qu'en principe, les contrôleurs sont moins bâtis que les contrôleuses.
1: Ouais, ça, j'en sais rien.
2: Le mieux, c'est les contrôleuses. Moi, je préfère une contrôleuse qu'un contrôleur. Hein.
1: Ah, ça, je m'en doute. Hein.
2: Non, parce que les contrôleuses, on peut leur mettre une petite main ou qu'on pense, hein, nous, les gros cochons qu'on est.
7: Gérard.
2: Oui.
1: C'est reparti pour un tour.
2: C'est reparti pour un tour.
0: Aïe. On a l'impression que je suis sur la radio, tu sais.
8: Pour toi, Aïcha.
7: Voici
8: les bijoux.
0: Ouais.
8: Aussi au ton cou.
0: Attention.
8: Les fruits.
0: Oui.
8: Pour toi. Aïcha.
0: Attention encore.
8: Aïcha.
0: Aïcha.
8: Aïcha. Écoute-moi.
0: Allez, vas-y, Steph, vas-y, chante.
8: Aïcha. Papa. Aïcha.
0: Aïcha.
8: Regarde-moi, Aïcha.
1: Il commence à en avoir un cul lui aussi, hein.
8: T'es amoureuse de Gérard, quoi. Ça se voit. Il y a le bigome.
1: De toute façon, c'est clair, j'ai toujours dit que j'étais amoureuse de Gérard.
9: C'est clair.
0: C'est vrai, ça c'est vrai, elle l'a dit.
8: Elle a une femme.
1: Je l'ai dit plusieurs fois à l'antenne.
0: Voilà.
4: Et en plus, elle n'est même pas amoureuse de moi parce que je suis à côté d'elle. Vous verrez un petit peu.
8: C'est Mickaël.
1: Je t'adore, toi aussi.
4: J'ai chaud.
1: Après, tu...
0: Tu es machine. Ça, c'est ton truc, ça.
1: Tu es machine, ouais.
0: Ouais.
1: Tu les mets à cuire...
0: directement.
1: Ouais, directement.
0: Voilà.
1: Tu les mets à cuire dans un plat avec, avec du lait, de la crème fraîche, du sel, du poivre.
2: Et du gruyère pour faire gratiner, c'est ce que ouais. je t'ai mis. Mais là, j'ai pas le temps de la noter, mais je l'avais noté à la maison.
0: Très bien.
1: Parce que j'ai un Gérard juste à côté de moi.
2: Ouais, mais moi, je suis pas cuisinier de métier. Hein. Moi, alors je suis là. Simplement...
0: Là, on a quand même deux toques. On a une toque, là. Hein, chacun.
2: À part éplucher les pommes de terre.
1: Non, parce que j'ai Alain, bon. J'ai Michael.
0: Non, mais vas-y, Françoise, continue, Françoise. Te déconcentre.
1: J'ai Alain, j'ai Michael, j'ai Gérard.
0: Te déconcentre pas, Françoise. Alors, continue,
2: donc,
0: ta recette. Continue ta recette. Je fais pas de... Termine. Vas-y.
1: Je pense que tu mets des œufs, je crois.
0: Ouais.
1: Je crois.
2: Et de la cayenne.
0: Les olives.
1: De la cayenne.
2: Ouais.
1: De la cayenne. C'est Gérard qui m'aide.
2: Non, mais c'est tout, hein. C'est tout. Normalement, c'est une couche de pommes de terre, une couche de lait avec une couche de lait, ainsi de suite. Tu mets du gruyère râpé pour faire gratiner.
0: Ouais.
2: Tu prépares une sauce béchamel avant que tu mélanges.
0: Ouais.
2: Tu mets par-dessus et après, tu mets du gruyère râpé, tu mets ça au four pendant 5 minutes.
0: Oh là là, qu'est-ce que ça doit être bon.
2: Ouais, voilà. C'est pas faire la cuisine, à part des petits pois carottes.
0: Oh, ça doit être bon, Gérard, de manger.
2: Non, mais si tu veux venir chez moi manger des petits pois carottes, il n'y a pas de problème, je suis une bonne ce soir.
0: Rien qu'y penser, j'en ai des aigreurs, j'en suis malade déjà, ça doit être bon de manger. Tu es un bon cuisinier, Gérard, je crois savoir. Hein.
2: Non.
1: Allô,
0: non, reste là, non. Hey, Stéphane.
7: C'est bien.
0: Alors,
7: c'est bien, c'est ce qu'il nous faut.
0: Alors,
7: il y en a des trucs là.
0: Ah, t'en as des trucs là. T'es filmé, fais gaffe, t'as la caméra qui est là, donc tu nous fais des beaux souvenirs de
7: ça. Ça, tu détruis.
0: Oh, Stéphane, ta gueule!
7: Et ça, tu détruis après, parce qu'on va avoir des emmerdes.
0: On va détruire.
7: C'était bien fun hier soir.
0: Oui. Non, non, tu vas pas en dire rien. On ne dira strictement rien.
5: Oui?
8: Oui. Je suis l'attaché de presse de Gérard Depardieu.
5: Oui.
8: Bon, et il va passer dans un film, il va tourner dans un film. Et il en dit qu'il est gros, il est comme un ours. Pourquoi il dit ça? C'est pas normal.
0: Stéphane.
8: Ouais.
5: D'accord.
0: Parle de Maurice Trier.
8: Allô, bonsoir.
0: Bien joué Stéphane, bravo, t'as été très fort Stéphane, bravo.
8: Mais toi,
0: bravo. J'allais te demander de la renoncer,
9: Oui, c'était la Franfan qui était là.
0: La Franfan avec son GG.
9: Avec son GG.
0: Ouais, il va bien?
9: Ah bah je sais pas, hein.
0: Ah bon, d'accord. Couchez pas ensemble ce soir?
9: Ah bah non, hein. Oh, il est parti de son côté, mais je suis parti de l'autre, hein.
0: Oh là, moi ta plage.
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0: à une amie.
1: Tu veux pas que ce soit Gégé qui le fasse?
0: Oh non, non, non, non, non, vaut mieux toi.
1: Ah, tu veux que ça marche, quoi, en gros?
2: Tu as un nuard poireux?
0: Ah, du tout, je ne doute pas, mais bon, c'est vrai que j'aurais préféré que ce soit Max.
2: Ouais, mais attends, parce que si le mec qui écoute la radio comme les deux. Le,
1: ah, là,
2: le premier qui est passé, c'est bon, hein.
0: T'excites pas, jouer roue de secours, ok?
1: Voilà.
0: Ça marche pas.
2: Non, non, mais moi, je fais pas le roue de secours, moi, je suis.
1: Non, mais pas. Non, mais si Gégé va pas faire la roue de secours, disons qu'il va faire la troisième roue du carrosse.
2: Ouais. Non, non, je suis rien du
3: tout. Normalement, enfin, normalement, on se présente à 16e.
1: Ouais.
3: Non, je connais pas tellement que 16e, mais je veux bien, oui, n'importe où, hein, ou même sur les Champs.
1: Eh ben, Champs-Élysées, tiens, ça sera original au moins.
3: Ouais, au drugstore des Champs, alors.
1: Par exemple, alors attends, pile ou face, en haut ou en bas?
3: À côté de l'étoile.
1: Faut de poutre en l'air. Non?
4: Frites ouais. De chez Titine.
1: Faut de chez ma couette, non? Qu'est-ce que tu utilises déjà, Gégé?
2: Moi, comme parfum?
1: Ouais.
2: Moi, je mets n'importe quoi comme parfum.
1: Alors, on va épater Fanny, on va épater Emmanuel. Ouais. Qu'est-ce qu'on t'a offert dernièrement? Qu'est-ce que je t'ai offert? Du brut.
2: Il y a du scorpion.
4: Oui.
2: Ah, une fille déguisée en homme.
4: Non, pas du tout.
2: Bah, qu'est-ce que c'est que ce bois de crapaud, là? Qu'est-ce que c'est que ce grenouille, là?
4: J'habite à Paris.
2: J'habite à Paris. Qu'est-ce que c'est que ce grenouille?
4: J'ai envie de venir te voir à la cabine de Suresnes.
2: Qu'est-ce que c'est que ce grenouille, là?
0: C'est pas une grenouille, c'est une fille.
4: J'ai envie de te voir.
2: Qui c'est encore celui-là?
4: J'ai envie de te voir.
2: Oh, t'as envie de me voir? Oh, pauvre petit malheureux. T'es tout seul?
5: Oui.
2: Oh, oui. Oh, espèce de travelon.
4: Hein?
5: Pas du tout.
2: Non, bah, vas-y, c'est bon. Change ta conversation, t'es un mec.
5: Pas du tout, je ne suis pas du tout un mec.
2: Oh non, pas du tout, presque pas. Un petit peu quand même, hein.
5: J'ai simplement des problèmes, c'est tout.
2: Oh ouais, t'as des problèmes.
5: Voilà.
2: T'as qu'à aller voir dans le bois de Boulogne, il y en a, ils adorent ça.
5: Oui.
2: Ah, c'est cela.
5: Exactement, je travaille au bois de Boulogne, alors.
2: Tu travailles au bois de Boulogne?
5: Absolument.
2: Combien t'as rapporté, là, pour me faire payer mon taxi?
5: Pourquoi tu me demandes toutes ces questions?
6: Je peux t'aider.
2: Allô?
5: Je peux t'aider.
2: Tu peux m'aider à quoi faire? T'as passé mon cul par la fenêtre.
5: J'ai envie de te prendre dans la cabine téléphonique.
2: Ah, t'as envie de me prendre, mais moi, j'ai pas envie de toi. Hein? Tu es à terre foutre.
7: Viens.
2: Allô?
7: Ah, j'ai envie de toi.
2: Bah, moi.
7: Oui.
6: J'ai envie de toi, Gérard.
2: Bah, allez, c'est bon, t'as pas de coucher, toi, Nestor.
6: Allez, Gérard.
7: S'il te plaît.
2: Tu sais encore ce trablot?
5: Gérard, j'ai envie.
2: Je te demande de se rallonger une balance sur l'antenne. Bon,
5: Gérard.
2: Allez, c'est bon, allez, dégage, allez, hop.
5: Gérard.
2: Non, va te coucher, allez, va jouer au billet avec tes crottes de nez, va voir si papa, il travaille.
5: Gérard. J'ai envie de te bouffer les crottes de nez.
2: Mais c'est bon, allez, dégage-toi.
5: J'ai envie de te lécher.
2: Hey, va voir si papa travaille.
6: Gérard, pourquoi tu ne leur dis pas?
2: Va voir si papa travaille, tu ramèneras les sous.
7: Gérard.
2: Tu ramèneras les sous, j'ai envie de manger.
7: S'il te plaît, Gérard.
2: J'ai un petit garçon qui est bloqué dans le placard. Dépêche-toi d'aller me chercher à manger avant que je cours.
6: Gérard, s'il te plaît.
2: Va te faire foutre.
6: Gérard.
2: Va te faire foutre.
6: Tu sais qui je suis?
2: Va te faire foutre.
6: Si je te dis 28 degrés à l'ombre.
2: Votre faire foutre. Le palais de Monaco, va te faire foutre.
7: 28 degrés à l'ombre.
2: Va te faire foutre.
7: Tu me reconnais pas.
2: Va te faire foutre.
7: 28 degrés à l'ombre.
2: Va te faire foutre.
7: Non,
8: ça ne te dit rien.
2: Va te faire foutre.
8: 28 degrés à l'ombre.
2: Va te faire foutre.
8: Allez, Gérard.
2: Va te faire foutre.
8: S'il te plaît.
2: Va te faire foutre.
7: Allez, sois sympa, toi.
2: Va te faire foutre.
7: Tiens.
2: Va te faire foutre.
1: Gérard.
2: Va te faire foutre.
1: Gérard.
2: C'est qui ce crapaud? C'est quoi ce crapaud, là?

0: Et je sais plus qui s'appelle, je sais plus comment qui s'appelle. Et il était en train de faire, il était en train de faire.
1: Caca.
0: Il était en train de faire l'amour.
1: Ah pardon.
0: Avec
2: Nicolas, Babette et Nicolas, c'est pas ça?
1: Non, non, mais laisse, il va y arriver tout seul.
0: Avec
1: nous
0: avec.
1: Et puis tu pourras.
3: Le mieux, c'est ça alors. Hein.
1: Bon, alors restez avec nous. Alors, il y a quand même Isabelle qui est de retour avec nous.
4: Oui.
3: Isabelle, qu'est-ce que t'en penses?
1: Attends, on va pas faire tout le temps tous les trois ensemble. On va accueillir également Lascar, 21 ans, de Angoulême. Bonsoir, Lascar.
3: Oui, bonsoir.
1: Bon, ouais.
3: Ouais, c'est ça, tu prends quoi?
1: Attends, c'est peut-être vrai.
4: Il est vraiment bizarre, ce gars.

0: tu veux que je prenne la fin, alors ?
1: Allez, vas-y.
0: Bon, ben, je vais prendre la fin.
2: Bah oui, le dernier poème, le plus beau.
0: Alors, je prends la deuxième partie, je prends pas la première, parce que tout le monde la connaît.
2: Vas-y.
0: Donc, à vous, les auditeurs et auditrices de Toir, nous avons mis 5 heures environ de Paris pour venir vous voir.
2: 4 heures, on a mis. Hein.
0: Non, 5 heures.
2: Non, 4 heures.
0: Ouais, me contrarie pas, toi.
2: D'accord.
0: Vous, les auditeurs et auditrices de Toir, en espérant que vous ferez le 0875000, vous, les auditeurs et auditrices de Toir, j'espère que vous ferez d'autres soirées comme celle-ci. Vous, les auditrices et auditeurs de Toir, qui ont envahi le château où Max a donné l'adresse sur l'antenne, vous, mesdames, mesdemoiselles et messieurs, vous avez vu l'auditeur de la nuit de fun que vous écoutez sur la fréquence des Deux-Sèvres. Alors, je donne la fréquence quand même.
2: Oui.
0: C'est 100.2 et 91.9, comme Max vous l'a dit tout à l'heure.
2: Voilà.
3: Bonjour, vous êtes bien chez Julie, je ne suis pas là pour le moment. Laissez-moi votre message et je vous rappellerai dès mon retour. Merci.
4: Bonjour, Julie. C'est Jocelyn. Je suis pas content. On est le lendemain soir, t'es pas venu à la soirée à toi. Alors, il y a plusieurs solutions. Soit t'as pas entendu le message, ce qui est fort peu probable. Soit tu me prends pour un con. Ou soit qu'on fasse le point ou qu'on discute. Et non les deux. Néanmoins, je t'aime. Beaucoup. Au revoir.
2: Parfait. Attends, là, je vais le mettre. Ça donne ceci.
5: Et un pot de pain, l'autre.
2: Ce qui est quand même fort, c'est que le groupe est plié derrière. Je dis pas que c'est pas arrivé, je dis pas que... Voilà, etc. Et ça dure quand même pendant 5 minutes.
6: Oh là, c'est beau comme ça.
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9: Et voilà, bonsoir à tous et à toutes. Bonsoir à l'équipe, donc bonsoir Rigo. Comment vas-tu?
10: Bonsoir GG, ça roule la pêche, la patate, la banane.
9: J'espère que tu vas avoir la pêche sur l'internet.
10: Ouais, tranquille.
9: Bonsoir, malgré que les petits problèmes, bonsoir Apo.
6: Bonsoir GG.
9: Bonsoir mon pote.
11: Salut GG.
9: Mes deux potes, ouais. C'est-à-dire Fulder et Rigo.
11: Ah, moi ouais. Je pue, d'accord.
6: Ouais, Manu, t'en fais quoi?
9: Mon petit Manu à l'aria.
11: Bonsoir à tous.
9: Comment tu vas?
11: Je vais super bien, Gérard.
9: T'as la pêche?
11: Grave.
9: J'espère.
11: Bah c'est clair, comme tous les jeudis.
9: Ah ben j'espère parce que le chef n'est pas là, donc c'est moi qui commande. Alors attention, voilà. Comme c'est moi qui commande, si ça se passe mal, je me casse avant. Donc
11: t'as raison. On y va, GG.
9: Donc le premier débat va passer. On va attaquer sur les taxes. Et donc, pour ça, on va accueillir Petite Verrue, 22 ans, de Yeto. On peut écouter Fun Radio sur 87.9, c'est bien la fréquence.
12: Ah ouais.
9: Allô ?
12: Oui, bonsoir Gérard, c'est ça.
9: Ouais, non, faudra peut-être...
11: C'était moi Gérard, c'était moi.
12: C'est pas moi.
9: Faudra peut-être se réveiller un petit peu plus, hein.
12: Mm-hmm.
9: Guy Bedos.
12: Non, Guy Bédo,
9: 25 ans de Laval, on peut écouter Fun Radio sur 102.3.
13: Ouais, bonsoir à tous.
9: Bonsoir à toi.
13: Salut mon pote.
9: Ouais, d'accord, je t'ai à peine reconnu, toi.
13: Ouais, non, ça n'a pas commencé. Hein.
9: Attention.
11: GG, il est pas
9: attention, Pildar.
11: T'inquiète, mon grand, je suis ton pote.
9: Attends, attention, parce que ce soir, c'est moi qui commande, alors attention, parce que...
13: Guy Bédo.
9: Ouais.
11: C'est Guy Bédo, il n'y a pas, pas d'habituel, t'inquiète. On y
9: ouais, j'espère.
11: La suite.
12: Salut.
9: Gros tétard. 21 ans d'Alès, on peut écouter Fun Radio sur 95.6.
14: Ouais, salut Gérard, salut tout le monde, ça va bien?
9: Bonsoir
12: salut,
9: à toi.
14: Salut, comment tu t'appelles toi?
12: Petite Verrue.
14: Salut Petite Verrue.
9: Pour l'instant, vous me laissez finir de présenter les gens, après on verra.
12: On dit bonjour, c'est tout.
14: Ouais.
9: On dit bonsoir.
12: Oui, on dit
9: bonsoir. Et celui qui a la radio éteint sa radio et celui qui va avec un portable se casse.
1: Gérard, t'as pas besoin de crier pour leur dire ça.
9: Ouais, parce que les portables et les radios derrière, je n'en veux pas.
15: C'est pas toi.
9: Non, et puis ceux qui ont du monde derrière, c'est pareil qu'ils arrêtent. Parce que là, ça commence à me prendre la tête aussi. Je pue 24 ans de d'où là?
11: Lacano.
16: Lacano 90.6. Salut Gérard,
9: c'est 98.6. Désolé.
16: Ouais, bah je me suis trouvé, ça arrive à tout le monde, hein.
15: Oh.
9: Oh. Je sens que ça a bien commencé les.
11: C'est pas je sens, c'est je pue.
9: Ouais, j'ai l'impression que à 2h30, je vais mettre la clé sous la porte, hein.
16: Mais non, Gérard.
15: Allez,
1: bon,
15: on attend encore.
1: Allez, on y va, Gégé.
9: Donc, premier thème, première question.
16: Mm-hmm.
9: Pour l'instant, vous me laissez parler, d'accord? Après, vous répondrez aux questions. Merci.
15: Ouais. Mm-hmm.
9: Alors, combien coûte une taxe sur les impôts locaux? On va demander à Petite Berru. Alors, non. Pas toi, Petite Berru, pardon.
16: Merci, Gérard.
9: Non, pas toi. Non, on va demander à Guy Bedeau.
15: Ouais, bah écoute, moi, je vais t'en placer une bonne. Là, moi, je suis pas imposable. Je suis pas imposable, donc je sais pas.
9: Non, mais les impôts locaux, tu sais ce que c'est?
15: Ouais, c'est les impôts au niveau locaux.
9: Ah ouais.
15: Et on va pas parler des chiottes, hein.
9: Non, alors, dans ce cas-là, tu dégages, au revoir. Hop, terminé pour lui.
11: Qu'est-ce qu'il y a, Gérard?
9: Non, terminé. Celui-là, j'ai reconnu. Ils viennent parler des chiottes. Terminé.
11: Il a dit les impôts locaux.
9: Non, il a parlé des chiottes. Désolé.
11: Mais non, mais.
9: Désolé. On fait des débats correctement.
11: Oui.
9: Là, il vient de parler des chiottes. Désolé. Donc, il vient de parler des. Il voulait préciser les chiottes de la loco. Donc, on lui dit au revoir.
11: Et c'était
9: terminé.
11: Le jeu de mots avec les impôts locaux.
9: Non. Terminé. Au revoir. Au revoir pour lui. C'est pas la peine de le reprendre sous un autre nom.
17: Non.
9: Voilà. Alors, Petite Verrue maintenant.
16: Oui, Gérard. Donc, les impôts locaux, ça représente à peu près 2% du patrimoine, suivant la rue où tu habites, suivant également l'étage, suivant la superficie et suivant le voisinage que tu as.
9: Attends, les impôts locaux. Ouais, mais on pourrait. Dans ce cas-là, les impôts locaux, c'est ce que tu gagnes, toi, dans une journée. Oui,
16: oui, c'est ce que l'on gagne dans une journée.
11: Tu parles devant ton micro, Gérard, s'il te plaît.
9: Ok. Excuse-moi, Manu.
11: Pas grave.
9: Donc les impôts locaux, donc en fin de compte, c'est ce que tu gagnes vis-à-vis de ton salaire.
16: Ouais.
9: Parce qu'on peut en fin de compte, combien coûte une taxe sur les impôts locaux? Donc on aurait pu rajouter, parce qu'avec Rigo. Oh, s'il vous plaît, derrière, on se tait, merci. On aurait pu rajouter avec Rigo, et c'est dommage que Rigo il m'y a pas fait penser.
11: Ouais. C'est nul ce que t'as fait, Rigo.
9: Non, c'est pas nul.
15: C'est
9: au contraire, il m'a aidé, mais on aurait pu mettre aussi sur la taxe d'habitation, tu vois.
10: Bah vas-y, parle-en.
9: Donc
10: trop tard, hein, le débat il commence.
16: Donc on peut en parler tout à fait, mais c'est pas du tout la même chose, hein, Gérard.
9: Ah ben, combien coûte une taxe sur les impôts locaux ou taxe d'habitation? Donc c'est pareil. Bah si, parce que sur une taxe d'habitation, tu as payé quoi?
16: L'habitation?
15: Ah bien.
9: Bah ouais, mais
1: vas-y, Gérard, enchaîne.
9: Sur une taxe d'habitation, t'es obligé de payer quelque chose.
16: Ouais, mais tu payes quoi? Tu payes pour quoi, en fait?
9: Bah, en fin de compte, tu payes sur le mètre carré que t'as chez toi.
15: Tu payes pour la taille que t'as, que tu possèdes là où tu vis dedans.
9: Voilà.
15: C'est ça, en
16: plus
15: fait.
16: Plus tu en as, plus tu payes.
15: Voilà.
16: Plus t'as de carré, plus tu payes, d'accord.
15: Ouais, c'est ça.
16: Mm-hmm. Et c'est combien, le carré?
9: Non, attendez, gros tétard.
15: Non, mais en fait, ce qu'elle vient de dire, Petite Verrue, c'est que c'est plus tu as, plus tu payes, en fait, c'est ça, la
9: mm-hmm.
15: arnaque, hein.
16: Ouais, c'est ça, ouais.
15: Mais ouais, à la limite, c'est presque, enfin, on va pas dire normal, mais c'est presque normal de payer des impôts. Enfin, puisque t'as une grande propriété, tu payes cher, quoi, c'est normal.
9: Ouais, non, mais attends, gros tétard, parce que là, la question, c'est combien coûte une taxe sur les impôts locaux ou taxe d'habitation. Ouais. Mais il faut dire une chose, que t'en as beaucoup qui n'ont pas beaucoup de revenus, qui ne payent pas d'impôts.
15: Ah mais c'est normal ça, puisqu'ils peuvent pas payer d'impôts, puisqu'ils n'ont pas de revenus.
9: Ouais, mais attends, par contre, moi ce que j'arrive pas à comprendre, c'est que ils payent pas d'impôts sur les impôts locaux comme ils sont non solvables.
14: Oui.
9: Mais par contre, ce que j'arrive pas à comprendre, et ça, je me demande si c'est pas la faute du gouvernement, mais ça.

0: Ah oui, parce que t'habites à Fleury.
1: Mais non.
2: Bah, si,
1: attends, qu'est-ce que tu me parles de Fleury, toi?
0: Non, je rigole. Gérard, à la place de Guy Bédo, on accueille Joe le taxé. Bonsoir.
3: Oui, bonsoir. Bonsoir tout le monde. Salut Gérard, ça va?
2: Salut.
3: Bonsoir à tout le monde.
1: T'appelles d'où?
3: J'appelle de Montreuil.
1: 101.9.
3: Ouais, exactement. Oh là là, t'es repris par cœur.
1: Comment? Donc, avec qui j'ai.
0: Donc, on parlait de la taxe d'habitation et.
1: Les impôts locaux.
0: Voilà, t'en payes, toi?
1: Moi, des impôts locaux, non. Mais je suis imposable. Mais ce que je comprends pas, je suis imposable.
0: Ou t'en payes pas? Et t'es imposable où?
1: Non, mais je suis imposable sur les impôts locaux.
0: Ouais.
1: Donc, c'est ce que tu déclares avec ton salaire.
0: Ouais.
1: D'accord avec moi.
0: Ouais.
1: Mais par contre, il y a une chose que je comprends pas. Mm-hmm. C'est pourquoi que je suis imposable là-dessus et que je paye des impôts sur la taxe immobilière.
2: Mais t'es solvable?
1: Ah ben non, je suis non solvable.
2: Ah d'accord.
0: T'es une grosse fortune, non?
2: C'est pas logique, hein, Gérard.
0: T'es dans les grosses fortunes.
1: Bah oui.
2: Tu te renseignes. Hein.
1: Ah non, mais je me suis renseigné.
0: Et alors?
1: Ils ont rien voulu savoir.
2: Mais précise-leur bien que t'es pas solvable.
1: Donc,
4: Gérard.
1: Ouais, Rigo.
4: Sur IRC, ça cartonne très fort ce soir, vu que on est 8777.
0: Déjà?
5: Ah oui, joli.
1: Combien?
4: Déjà 8777, 777.
2: Bravo.
4: Et il y a Davy One qui a fait un petit sondage auprès de l'association des montagnards de Bruxelles. Gérard.
0: Mmh.
4: Auprès des montagnards de Bruxelles. Alors 15% des gens n'aiment pas le PAX.
0: Ah.
4: 25% des gens ne prennent pas le taxi. Et 65% des gens envoient régulièrement un fax dans ton cul. Ah, j'avais pas lu.
1: Ah, Gérard Rigo.
5: Bon, dis donc.
4: J'avais pas lu la phrase.
5: Tu commences mal les débats.
1: Mais attends.
4: Je crois que tu l'as confondu. Taxe,
1: justement.
0: Il a pas de bis au cul, hein, genre.
1: Pour justement.
0: Il a qu'il en a
1: manière, je vais voir. Je vais essayer d'étudier ce thème.
4: Ce phénomène.
1: Je vais essayer d'étudier de.
0: De près.
1: Le prochain débat, je pense qu'on va faire un petit sondage sur
0: un petit débat sur
5: le fax.
1: Un petit débat sur les fax. Parce que j'ai entendu des trucs. Au standard, vous atteignez les micros parce que tout à l'heure je vais m'énerver.
0: Ouais.
1: Hein. Donc vous arrêtez. J'appuie pour toi.
0: Non, c'est pas vrai.
1: J'appuie.
2: Oui.
1: Oh, Manu, s'il te plaît, c'est moi qui commande aujourd'hui, d'accord?
0: Mais qu'est-ce que j'ai dit?
2: Gérard.
1: Pour l'instant, c'est moi qui demande aux auditeurs. Alors, pour l'instant,
0: mais
1: tu dis
0: rien
1: c'est
0: dit.
1: Pas vrai. Ok, alors tu t'écrases. Alors, je pue.
2: Oui, j'ai un.
1: Donc, pour toi?
2: Bah, pour la taxe d'habitation.
1: Non, combien coûte une taxe sur les impôts locaux?
2: Bah, comme disaient mes collègues, en fait, tout est calculé selon tes revenus. Mais il est de l'ordre de 2%, donc... Plus tu as des réserves, disons, bah, plus tu donnes à l'État et plus tu te fais entuber, quoi.
1: Ouais. Non, non, attends, faut se dire une chose, les déclarations, faut les faire avant le 15 mars,
2: ouais.
1: Donc maintenant c'est terminé, pour ceux qui sont en retard, ils vont payer les
2: 10%, ouais, ou 10, ouais.
1: Bon, maintenant vous allez avoir, selon... Ils vont faire un calcul, ils vont voir, et là au mois de juillet, si je me trompe pas, si quelqu'un pouvait me dire...
0: Le 15 août, c'est le 15 août la date de paiement.
1: Non, qui c'est qui peut m'épauler pour me dire quand est-ce qu'on reçoit à peu près les...
2: La déclaration automatique.
0: C'est avant le 15 août.
1: Les papiers pour savoir combien qu'on doit payer ou si on n'est pas imposable ou autre.
5: C'est le 15 janvier, en début d'année.
6: Ouais.
1: Donc voilà.
0: 15 janvier, début mars.
5: C'est entre les deux, la date exacte.
1: Toi, tais-toi, parce que de toute manière, je pense que pour l'instant, ça se voit que le chef, il est pas là. Hein.
2: Gérard,
1: ouais.
2: Je vois pas où il était le problème.
1: Non, mais de toute manière.
2: Ouais.
1: La question, elle est claire et nette. Bon, maintenant, c'est de savoir. Quand vous allez recevoir votre papier, de savoir combien que ça va vous coûter.
3: Ça dépend.
2: Par rapport à ton salaire et tout ça.
3: Ouais, ça dépend.
2: Un chiffre, tu veux? Tu veux un chiffre?
1: Non, j'ai pas besoin de chiffres. Qui c'est qui veut réagir derrière?
3: C'est moi, c'est Gros Tétard.
1: Oui.
3: En fait, tu vas payer selon ce que tu gagnes, comme on a dit tout à l'heure, quoi. Faut voir, quoi. Ça dépend de la personne. Comme toi, tu gagnes, je sais pas, c'est 50 000 à fun.

0: Non, mais attends, oui, ça dépend.
1: 50 000, putain.
0: Non, ça dépend ce que tu déclares.
2: Ça dépend des mois. Hein.
0: Non, ça dépend ce que tu déclares.
1: Ouais, c'est au blague.
0: Nuance. Ah, non.
1: Ouais.
0: Gros tétard.
3: Ouais.
0: Faut bien te dire une chose que quand tu déclares tes trucs sur les impôts.
3: Ouais.
0: Normalement, t'as un papier comme quoi que tu dois déclarer tant.
3: Bah, tout, quoi.
0: Ouais, mais tout. C'est pas évident, hein.
4: Bah, ça dépend. Il y en a qui fraudent, Gérard, non?
0: Ouais. Non.
3: Ah, Gérard.
0: Non, moi, je fraude pas, justement.
4: Mais il y en a qui sont payés au black. Et là, ils fraudent.
0: Gérard. Ah, ouais, mais attends. Attendez, gros tétard. Ouais. Je vais te dire une chose. Arrête de dire un, Gérard. Parce que tout à l'heure, moi, je vais te dire trois, gros tétards, tu as dégagé.
3: D'accord, je me calme, ok.
0: Ok. Bravo. Alors, maintenant, tu sais ce que tu vas faire. Tu vas retourner voir Fielder au standard. Il va te calmer un petit peu. Parce que là, tu commences à m'énerver.
4: Ok, Gérard. Hop. Ok, GG.
0: Joue la taxe.
3: Ouais, bah alors moi, comme on le disait tout à l'heure, moi je travaille au noir, donc je peux pas te dire en fait, Gérard, parce que moi j'ai pas d'impôts en fait.
0: Ouais, mais ça, tu vois, on parle de ça, ouais. Mais c'est un truc qui faudra peut-être pas trop, trop balancer, signaler.
3: Ouais. Bah ouais, je sais, mais bon, c'est comme ça quoi.
0: Attends, 5 minutes s'il vous plaît, je te reprends tout de suite après, Jo la taxe.
5: Oui, il y a une question IRC de Buzine. Il te demande si, en fait, s'il se fait taxer son vélo, est-ce qu'il doit aller au commissariat ou au ministère des Finances ?
0: Alors, s'il se fait taxer son vélo, ben, de toute manière, il va au commissariat, puis il porte plainte, et puis c'est tout. Hein.
6: Il va se faire foutre aussi.
0: Et s'il lui retrouve son vélo en pièce, de toute manière, les vélos, ça m'étonnerait qu'on le retrouve. Hein.
5: Et Yankee.
0: Bon, alors là, je vais vous dire une chose. Manu, je te préviens, tu arrêtes, c'est pas parce que Max c'est pas là, ouais. Maintenant c'est moi. C'est parce vrai. Que moi sinon, moi je mets la clé à 2h30.
4: Sous la porte.
6: Ok.
0: Ok.
4: D'accord.
0: Alors les histoires de trucs comme ça, j'en ai ras-le-bol.
4: Ouais, d'accord. On m'a volé mon vélo. C'est naze.
0: Parce que sinon je demande à Morgan qui vient de perdre l'aria.
6: Tu devrais pas, mais si tu veux.
4: Non, hein, Gérard, c'est pas
0: parce
4: grave.
0: Parce que là ça commence à bien faire.
4: GG. À la place de gros tétard qui est parti parce qu'en fait il en avait rien à foutre. Je l'ai viré. Donc on accueille Ricky Martini. Bonsoir Ricky Martini. Bonsoir.
7: Bonsoir à tous, c'est Ricky.
4: Parle bien fort. Parle bien fort dans ton téléphone, Ricky.
7: Buenas noches à tout le monde.
1: Buenas noches.
0: T'appelles d'où?
7: Bonsoir et j'appelle de Lille.
0: La fréquence.
7: 108.8.
0: 108.8.
4: Oui, il y a deux fréquences.
0: Ouais.
4: Il y a à côté Roubaix et Paris.
7: Si.
0: Bon, je joue à la taxe pour continuer là sur la question parce qu'après on va abréger. Oh! Oh, allô!
7: Oh, Joe.
8: Oui.
0: Bon, bonne nuit à toi. Hop, tu vas te réveiller au standard. Ricky Martini, là.
7: Mais est-ce que tu peux répéter la question?
0: Non, je répète plus les questions, c'est terminé.
7: Pour les filles.
0: Non. Oh non, hé, oh.
1: Les impôts locaux.
7: Il était au standard. Alors, les impôts locaux.
0: Non, mais alors là. Effectivement.
6: C'est pas grave, Gérard, maintenant il la connaît la question. Alors, c'est pas grave,
7: les impôts locaux, il faut parler de l'urbanisation.
0: Voilà, merci.
7: Bah, allô.
8: Allô.
4: Il est là parce qu'en fait j'ai appuyé sur un bouton sans le faire exprès, excuse-moi.
7: Oui,
4: vas-y mon grand.
7: Parler d'urbanisation.
8: Ouais. Allô. J'ai le.
1: Oui, c'est... Il est pur.
4: Non, je t'explique parce que j'ai Joe Latax qui avait un problème de téléphone et en fait il parlait tout à l'heure, on l'entendait pas. Et là on a fait un essai et tu l'entends, Joe.
8: Ouais, moi c'est bon.
4: Là. Bon voilà, c'est bon. Maintenant Ricky parle.
0: Mais lui, j'ai dit non, je ne le veux pas. Il dort et hop.
4: Mais non, parce qu'il t'entendait pas dans son téléphone.
0: Non, mais moi je veux pas le savoir. Ils ont des téléphones pourris. Ils restent chez eux. Ils écoutent la radio. Hop, bien. Terminé.
8: Ok, c'est cool.
0: Allez, voilà, Gérard. Terminé. Au revoir.
8: Merci Gérard, c'était très sympa ton débat.
0: C'est pas grave. Au revoir. Bonne nuit.
6: Toad, vas-y.
0: Alors, Ricky Martini.
7: Oui, je te parlais de l'urbanisation. Parce que moi, je sais que dans ma ville, ils urbanisent beaucoup. Et effectivement, ça fait grimper les impôts locaux. Donc, chez moi, on paye beaucoup d'impôts locaux.
0: D'accord. Ouais. Ok, tout le monde a répondu à cette question. Donc, on va passer à la suivante. À combien revient une contravention ou une amende? On va demander à Petite Berru.
9: Ben, ça dépend ce que tu fais.
1: Je pense que si tu te gares mal, ça coûte 75 balles.
0: Attends, 5 minutes, petite verrue.
1: Encore Rigaud qui va me couper ?
0: Non, c'est moi. C'est moi qui te coupe, c'est pas Rigaud, c'est moi. Alors, êtes-vous pour ou contre les taxes ? 34 coups. Je peux savoir qui c'est qui a essayé de me trouver ça, là ? C'est qui, là,
5: par j'ai fait comme d'hab, j'ai retranscrit ça sur... sur internet, j'ai pris ça là.
0: T'as pris. C'était sur internet donc, c'est pas quelqu'un d'équipe qui a essayé de.
5: Bah c'est moi, hein, mais c'est comme d'habitude. Hein.
0: Oh non, mais c'est les questions qu'ont été posées sur l'internet.
5: Ouais.
0: Ok.
5: Mais j'ai recopié sans regarder, hein. S'il y a des conneries, j'ai pas vu quoi.
0: Bon, donc je te fais confiance à toi. Bah. Comme y a que toi qui fais du bon boulot.
4: Ouais, t'as le droit de lui faire confiance.
0: Et donc. Ouais. Alors, 34%...
4: Devant le micro, Gérard.
0: Alors, êtes-vous pour ou contre les taxes ? Alors, 34% sont d'accord avec la question. Ouais, mais de toute manière, on a fini de parler des pour ou contre sur les taxes. 28% sont contre la question, donc je voudrais bien qu'on me dise pourquoi.
4: Ouais.
0: Et 17% aimeraient ne plus en contrat... Quoi ? Contracté ? C'est quoi ça ?
5: Je sais pas. Fais voir.
0: C'est quoi ce truc-là ?
5: Aimerait ne plus être contre-taxé.
0: Bah, contre-taxé, de toute manière, tu peux pas être que contre-taxé.
4: Si, tu peux être pour-taxé, contre-taxé. Bah ouais.
0: Mais est-ce que t'es contre, toi, les
4: coupé,
0: infos locaux ?
4: Coupé, taxé.
0: Attendez. Là, maintenant, justement, tu veux parler, là ? Bah alors maintenant, est-ce que tu payes des impôts loto ? Est-ce que t'es d'accord contre la taxe ?
2: Bah ouais, mais j'en paye pas moi encore, Gérard.
0: Ah bah t'en payes pas parce que t'as
4: une pauvre
0: t'as,
4: ouais.
0: Tu sèles.
2: Ouais, mais t'as quoi ? Tu sèles les impôts.
0: Non mais t'as quoi à déclarer ? T'as rien du tout.
2: J'ai rien, que dalle.
0: Bah alors tu mets quoi sur ta déclaration ?
2: Bah rien.
0: Une bulle.
2: Voilà.
0: Alors,
4: bravo.
0: Tandis que moi, tu sais combien que j'ai déclaré toi. Cette année ?
4: Oh là là, non, 720 000 francs.
0: Non, bravo.
2: Oh là !
0: Non, j'ai déclaré
5: 44 000. Putain, il y a du blé à Suren.
2: Ah ouais ?
5: Grave. Gérard ?
4: C'est bien.
0: Ouais.
5: Et justement, sur IRC, attends, je vais retrouver. Il y a. Merde, j'ai fait une connerie. Attends, ça arrive. C'est Alligator qui te demandait, en fait, la différence entre des impôts locaux et des impôts locaux.
0: Les impôts locaux, il y a
4: c'est
0: pas
4: la même chose. Hein.
0: Ouais. C'est pareil.
4: Il y en a un et plusieurs, c'est tout.
0: Ouais, ça revient au même. La question que j'avais posée, c'est à combien revient une contrevention ou un amende ?
4: Et Gérard, donc, excuse-moi, à la place de Joe le taxé, on accueille Billy Joel.
0: Eh ben, tu me fais une nouvelle fiche.
4: Ok.
0: Donc, petite verrue.
1: Oui, Gérard.
0: Donc, pour toi ?
1: Oui, je te disais, si t'as une amende parce que tu t'as mal garé ta voiture, ça coûte 75 balles.
0: Mm-hmm.
1: Si t'as une amende parce que t'as grugé les impôts ou t'as tué un mec ou tout ça...
0: Attends, petite verrue.
1: Oui, Gérard.
0: Je te demande, je sais pas si t'as bien compris la question.
1: Bah si, j'ai compris.
0: Ça, à combien revient une amende ou à combien revient une contravention ou amende ? Alors attends, parce que là faut bien que les auto-auditeurs se mettent dans la tête que la réponse que tu as donnée, petite verrue, ne va pas être bonne.
1: Ah bah c'est pas
0: parce que moi je vais te dire une chose, une amende, tu sais ce que c'est ? Une amende, c'est parce que t'es mal garé,
1: ouais.
0: D'accord ? Et une amende, c'est pas 75 balles, je suis désolé.
1: C'est 75 balles,
0: non. C'est 705, c'est plus.
9: Ça dépend.
1: Non.
9: C'est plus.
1: C'est 750 balles si t'en as 10.
0: Non. Déjà, si t'es mal garé, déjà ta voiture, c'est déjà premièrement pour commencer, c'est 950 balles.
9: Bingo.
0: Hein? Et après c'est justement, je pense qu'on avait vu avec Rigaud, je pense qu'on peut mettre aussi la fourrière là-dedans. Hein.
9: Ouais, c'est combien la fourrière ça ?
0: Donc tu prends un PV de 950 balles parce que t'es mal garé.
1: Ouais.
0: Hein, t'es d'accord avec moi ?
1: Ouais, je suis d'accord.
0: Donc, plus la fourrière, quand tu vas rechercher ta bagnole, t'en as pour combien ?
1: 2000 balles de demande.
0: T'en as pour facilement de 2000 à 2500
6: Gérard,
0: balles.
6: Gérard, moi j'avais, même, hein. j'avais entendu dire qu'en fait, plus les voitures étaient belles, étaient grosses, plus la contredanse était chère. C'est
9: ça
6: vrai, ça ou pas?
0: Non, parce que ça dépend comment les gens se garent. Parce que déjà, sur.
6: Non, mais genre, si c'est une 2 chevaux ou si c'est une.
0: Oh,
6: une
0: bon,
6: Porsche,
0: genre,
6: ça, pas le même prix.
0: Non, mais même sans citer de marque, moi je peux te dire une chose que devant chez moi, là où j'habite, fais-moi confiance.
6: Il y a des 2 chevaux, oui.
0: Il y a des Dodoche, il y a des BMW, il y a des Mercedes.
6: C'est les volées, celles-là.
0: Il y a des Porsche, fais-moi confiance, qui se prennent des amendes.
6: Des Porsche. Avec les portes pour rentrer dans ton immeuble.
0: Non, mais moi je vais te dire une chose.
10: C'est très drôle, Manu, connard.
6: T'as vu comment il me parle?
0: Attends, hé!
9: Hey.
0: Oh, toi, tu t'écrases parce que t'as 205, t'as mis 2 ans et demi pour aller la rechercher.
6: Ok.
0: Elle est comment, t'as 205?
6: C'est une merde.
0: Elle est pourrite. Non, c'est de la bombe bébé, vas-y, toi, connard.
9: C'est de la bombe bébé.
0: Ouais, t'as raison. Rigaud.
5: Ouais, Gérard, il y a Davy One, maintenant qu'on connaît le prix des amandes, il voulait connaître le prix des pistaches.
8: Ah, facile.
0: Les pistaches, il divise en 4 et il me prend pas la tête.
10: Davy One, petite cam.
0: Ricky Martini.
7: Maqué, moi, je pense qu'une contravention, comme tu disais.
11: Précisément, je veux connaître le prix des pistaches.
0: C'est pas parce que le chef est pas là que vous allez me faire chier. Parce que sinon, moi, j'arrête. Hein.
7: Un peu de respect, s'il vous plaît.
0: Ouais, c'est moi qui commande le jeudi, d'accord, Ricky Martini?
7: Pour l'Amérique du Sud.
0: Ouais.
7: Un dos stress, quand même.
0: Un dos stress, ok.
7: Un dos stress, et t'as mis plein les fesses.
0: Tu réponds à la question, après on verra. Tu réponds à la question.
7: Ouais, moi je prends effectivement des contraventions. Parce que moi je roule en scooter, en Vespa.
0: Ouais.
7: Tu vois, comme tous les vrais.
0: Ouais, non, mais attends, là. Allez.
10: Si.
0: Oh, non.
7: Le vrai Latin lover, le Latino, il roule en Vespa. Et moi, j'ai
0: Ouais, peut-être. Est-ce que vous avez. Est-ce qu'en Vespa, il y a des PV en moto? Non, il y en a pas. Non.
10: S'ils ont une plaque.
7: Moi, je mets pas le casque. Je mets pas le casque parce que j'ai la banane. Voilà.
0: T'as la banane du curé. Mangez la banane par les deux bouts, ok?
10: Hein, là?
7: Je vais te bouffer,
0: Moi, je vais te bouffer, moi, je t'emmerde, espèce de con, d'accord?
10: Pas d'insulte.
0: Donc, tu commences à te calmer ton cul, toi, Billy Joel.
7: Ok?
0: Ouais,
12: soyez poli.
0: Hein, vous allez commencer à vous calmer parce que ça commence à me prendre la tête. Okay. Alors, maintenant, vous allez réfléchir. Je n'ai plus pour répondre. Bon,
12: ben en fait, ça dépend.
0: Attends, 5 minutes.
10: Mais Gérard, les Vespa ou les motos ont des plaques d'immatriculation quand c'est des 125 ou plus.
0: Mets-moi en antenne parce que sinon je vais rien entendre.
10: Prends des capotes quand même. S'ils ont des plaques d'immatriculation, les véhicules genre 125 Vespa ou autres, ils peuvent avoir des PV. Parce que, imagine qu'il soit sur un passage clouté.
0: Non,
10: bosquet ou dans un jardin public d'enfants.
0: Non, mais moi je vais te dire une chose. Ouais. Déjà une.
10: Deux.
0: La première chose qu'il faut se dire, que lorsque tu te fais prendre par un radar, c'est la plaque qui est devant.
10: Ouais.
0: Devant, c'est comme sur une voiture, c'est le devant qui compte. L'arrière n'a rien à voir.
10: Ouais.
0: Donc, le mec en moto, il peut rouler ce qu'il veut sur l'autoroute ou autre, il sera pas pris en
10: Vespa.
0: En flash.
10: Ouais.
0: Voilà.
10: Ouais, mais s'il est stationné. Et si les
0: non
10: revanches, les
0: mais attends, mais qu'est-ce que tu vas mettre un PV sur une moto?
6: Où est-ce que tu le mets d'abord?
0: Où tu le mets déjà? Où tu le mets?
6: T'as vu un essuie-glace?
10: Non, sur la vitre. Sur la vitre.
0: Ah ouais, t'as déjà vu un Vespa avec
6: une porte?
0: Avec une porte et un essuie-glace. Non, mais t'es complètement con, toi. C'est vrai qu'à 3, c'est vrai, il y a 3. Ils sont tellement cons.
10: T'es chaud, là.
0: Ouais, mais de toute manière.
6: Tu sais, ils vont faire une descente, hein. On cautionne pas, nous. Hein.
5: Ouais, fais gaffe.
6: On cautionne pas, il y a que Gérard qui a dit ça.
10: T'es chaud, petit cul, hein.
0: Ta gueule, PD.
5: Bon, Gérard.
0: Ouais,
5: sur IRC, il y a Twiggy, il demande, parce qu'il a vraiment l'impression que ça te gêne, et en fait, il voulait savoir si.
0: Non, mais je t'écoute, hein.
5: Il voulait savoir.
0: Non, Manu, s'il te plaît, tu t'arrêtes. Apolline.
13: Oui.
0: au lieu de t'amuser avec ton stylo, t'essayes de me prendre des auditeurs quand même. Parce que là, depuis tout à l'heure, je suis en train de te regarder. Tu
6: fous rien, tu fous rien.
0: Tu fais ça.
6: Ah ouais.
0: Tac.
6: Tu te tures les ongles.
0: Hop, je regarde mes ongles.
2: Je me maquille,
0: donc, c'est pas bon. Alors, c'est pas parce que Max est pas là. Maintenant, c'est avec moi le jeudi. C'est pas parce que Max est pas là. Maintenant, le jeudi, tu vas faire ce que ce qu'on te dit. Donc, tu vas prendre des gens au standard.
13: Allez, Max.
0: Il n'y a pas que fil d'art. Hein.
13: Ouais, merde, j'en ai marre. Et alors,
0: Donc, pour finir, Rigaud.
5: Donc, en fait, c'est Twiggy sur l'IRC. Il te demande si ça te gêne pas d'avoir été taxé sur ton QI.
0: Là, je comprends pas la question. Faudrait que,
5: là, c'est bien ce qu'il dit.
6: Là, c'est normal. Ah, ils t'ont tout pris, quoi.
5: C'est exactement ça.
0: Donc, Billy Joel pour terminer. Oui. Et après, on fait une pause. On va faire une petite pause.
6: Ouais, t'as des KitKat.
0: Oh,
14: on va se calmer un peu là.
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14: Non mais attendez. Non mais les PV déjà sur les scooters,
0: bon,
14: c'est impossible.
0: Alors attends, Billy Joel.
14: Ouais.
0: Je préviens.
14: Quoi?
0: Que celui qui s'amuse à faire ça.
14: À faire quoi?
0: Est prié d'arrêter. Parce que sinon, je claque les débats maintenant.
6: Oh, putain.
14: C'est
6: non, c'est pas le moment.
16: C'est pas possible.
0: Donc. Moi, le chef est pas là, c'est moi qui commande ce soir. Donc, je préviens d'une chose, que le premier qui fait une connerie sera viré.
14: C'est normal, oh, calmez-vous un peu. Oh.
0: Alors, Billy Joel.
14: Ouais. Ben moi, en fait, non, j'ai jamais pris de PV. Puis, non, mais les PV, c'est pas cher.
0: Toi, te marques pas non plus que tu prends les gens au standard et tu t'écrases un peu. Parce que la semaine, tu pourras rien. Alors, le jeudi, boss.
6: Allez, ma puce.
0: Billy Joel, pour continuer, je m'excuse de t'avoir coupé plusieurs fois.
14: Ah, mais c'est pas grave. Non, mais moi, je disais que j'avais jamais pris de PV, mais je suis en scooter, mais j'ai jamais pris de PV, puis je pense que c'est pas cher les PV quand même en scooter. Hein.
0: Non, mais pour revenir à la question à Fildar,
14: ouais.
0: Où qu'on peut mettre les PV sur un scooter?
14: Ben, je pense on peut se l'agrafer sur la roue.
0: Non, mais attends, je pense pas. Hein.
14: Non.
15: Et du scotch.
14: Non, non, ah ouais, du scotch sur la roue.
15: Ouais, tu mets une punaise.
0: Non, non, non, non, je pense pas.
14: Ah,
0: je pense
14: pas. Détail,
0: de toute manière.
15: Tu colles.
0: Ouais, non, non, tu colles avec quoi?
15: Avec du superglue.
14: Avec une OCB.
0: Ouais, c'est ça, avec de l'OCB. Puis quoi encore?
14: Avec une OCB, ouais, c'est pas mal ça.
0: Ouais, c'est ça. Donc, troisième. Qu'est-ce que je voulais. Qui c'est qui a pas répondu?
6: Bah, toi?
0: Bah,
6: oui.
0: Bah si, moi j'ai répondu.
6: Qu'est-ce que t'as dit?
0: Bah comment?
6: C'est bon. Alors j'ai là, coupé, Gérard, j'ai coupé, c'est bon, on enchaîne.
0: Donc j'ai répondu à la question, donc je vois pas pourquoi que je vais en rajouter plus. J'ai répondu dessus.
6: Bah répète-le, j'ai pas entendu.
16: Bah mets-toi à côté, de manière, répète alors.
0: Bah j'ai bien précisé ce que...
6: Tu peux pas te baisser un peu avec ton fauteuil là, on dirait.
0: Non, j'aime bien être...
6: Mais c'est pas hauteur. Possible.
0: Voilà, je me mets comme ça et c'est tout. Je me mets à ma façon.
5: Non, d'accord, mais Gérard, tu vas jamais le rester. Regarde, tu t'éloignes déjà. Vaut mieux que tu baisses ton siège.
0: Non, mais.
6: Allez,
5: baisse ton siège.
0: Qu'est-ce que je voulais dire? Donc,
6: réponds.
0: J'avais répondu que, de toute manière, une contravention, ça te coûte 900 balles, plus la fourrière. Donc, t'en as pour.
6: 1600.
0: Facilement. À peu près, ouais. 1600 balles à 2000 balles, ça dépend. Sans compter. Parce que selon combien de temps t'attends. Pour aller chercher ta voiture,
6: il y a un truc par jour.
0: Ouais. T'as des frais par jour à payer en plus.
6: De l'argent dans le parc-mètre.
0: Non. Non, parce qu'une fois qu'elle est à la fourrière, t'as pas besoin de payer le parc-mètre.
6: Bon, pour boire au mec qui te l'a dépanné.
0: T'as raison.
6: Qui te l'a dépanné.
0: Donc la troisième question, c'est comment arrivez-vous à payer votre loyer ou autre? Et on va s'écouter les petites contraventions avec Mets-moi une prune dans l'arrêt, en espérant que c'est les bons disques cette semaine.
17: Et voilà, vous êtes toujours sur Fun Radio sur 101.9, donc au standard c'est Fildar et Apolline qui vous attend, mais Apolline pour l'instant elle est en train de rien foutre, donc dimanche t'es en train de t'écurer les ongles, mais là
15: non,
17: tu viens de regarder le truc à Manu. Donc, Rigo, s'il te plaît, si tu pouvais me retirer...
5: Ouais, regardez juste si elle pouvait se le mettre où on pense, le micro, là.
17: Voilà.
6: Il y a la place.
17: Donc, tu le donnes à Manu.
15: C'est un peu trop petit, en fait.
17: Tu le donnes à Manu, comme ça, on n'en parle plus.
5: Ah, ça y est, il est bon, il est rangé.
17: Non, elle va s'occuper du standard, parce que ça commence à bien faire.
6: C'est vrai, ça.
17: Parce que sinon, moi, dimanche, je vais faire mon petit rapport auprès de mon chef. Donc, Apolline et Fildar vous attendent au standard. Donc...
6: Ça se passe bien, Gérard.
17: Manu, Oui, c'est qui bon. Est toujours à l'AREA.
18: Bonsoir. Bon, ouais.
17: Donc, rebonsoir.
18: Pas une connerie, rien.
17: Et Rigo sur l'internet, donc www.fr.
19: Oui, bonjour.
17: Radio. Et on est combien?
19: Là, on a dépassé les 9000, on est 9002.
18: Eh, hey, joli quand même.
19: Ouais. 9002.
18: Pour l'an 2000, c'est bien pour l'an 2000.
19: Voilà.
17: Ouais, ben, pour, il est à peu près.
18: Ah non, pour le débile, excuse-moi. Pas
17: l'an 2000. Il est 1h52, donc, 9002 personnes, c'est pas mal, je trouve,
19: Juste avant que tu reprennes, il y a Big Canard, en fait, il te demande.
5: Comment ils font les Belges quand ils prennent une amende en France?
0: Ah. Ah, justement.
18: Ça, c'est une bonne question.
0: Voilà, la question que j'attendais. On revient sur la question de.
18: Ouais, mais c'est pas ça, grave.
5: Non, mais tu peux répondre rapidement. Ouais.
0: Comment qu'ils font quand ils prennent une amende en France? Eh ben,
18: il la paye pas généralement.
0: Si, il la paye, mais il la paye une fois qu'ils.
18: Qu'ils rentrent chez eux.
0: Ouais.
18: Pourquoi?
0: Mais disons, ils essayent de voir. De voir où qu'ils se sont garés, je pense que s'ils se garent mal, il y a des petits problèmes là.
18: Mais en Belgique, ils roulent pas du même sens, dans le même sens que nous.
0: En Belgique, je sais plus comment.
18: Ouais, c'est inversé, ouais, c'est pour ça.
19: Au contraire, ouais.
0: Non, ils se garent comme tout le monde. De toute manière, en Belgique, j'ai jamais vu encore en Belgique.
18: Des PV?
0: Des PV, hein.
18: Ouais, mais en France. Non, mais les Belges en France, ils se prennent des PV?
0: Jusqu'à maintenant, j'en ai pas vu. Hein.
18: Ah merde.
0: Je sais pas si quelqu'un en a vu dans l'équipe de voir des Belges qui se prenaient des PV en France.
5: Ouais, moi j'ai vu dans le métro.
0: Ouais, mais. Ouais.
5: J'ai vu un groupe de Belges, ils parlaient belge et. Ils sont tous pris une amende.
18: Ah, ouais. Ils sont fait choper, ouais.
5: Ouais.
18: Ah, t'as pas le droit de parler en belge dans le métro, ils parlent.
5: Bah, c'est pour ça qu'ils ont eu une amende.
6: Mon dit sur Minitel qu'en fait il s'est fait choper un belge.
0: Non mais attends, le Minitel,
6: parce qu'en fait il a passé sa carte bleue au lieu de sa carte orange.
0: Mais non, le Minitel il fonctionne pas, qu'est-ce que tu veux
6: parler? Mais si, regarde, il y a marqué répertoire, code, tout ça, il fonctionne.
0: Ouais, non, mais il fonctionne pas, laisse tomber, il est naze. Il est naze, le Minitel. Donc, comment arrivez-vous à payer votre loyer ou autre? On va demander à Petite Verrue.
20: Merde. Oui.
0: Oui, merde. Ouais, bah merci, merde.
20: Gérard, non, c'est parce que j'étais partie. Tu peux me répéter
0: ça? Non.
20: Bon, bah c'est pas grave, je répondrai après les autres, après.
0: Dans ce cas-là...
18: Comment payez-vous votre loyer ou autre?
0: Pildar.
20: Non, ça y est, je me souviens. Moi, j'ai trouvé un truc super, c'est que je travaille.
0: Et
20: comme ça, je peux payer mon loyer.
21: Et tes impôts.
20: Et mes impôts, de surcroît.
18: Joli.
0: Mais de toute manière, si tu travailles, t'es obligé de payer tes impôts et ton loyer.
20: Ouais,
0: hein.
20: C'est quand même une bonne idée de travailler.
0: En fin de compte...
5: Ça dépend, Gérard, ça dépend. Il y a des gens qui sont pas imposables.
0: Ouais. Oui, mais ça, de toute manière, il y a des gens qui sont non imposables comme moi, mais moi j'ai
18: dissolvable. Mais qui paye quand même.
0: Tu
18: te fais niquer quand même dans l'histoire, parce que si t'es pas imposable et que tu payes pas, et que tu payes quand même, tu te fais niquer.
21: Tu te fais niquer, t'es enculable.
20: Ouais.
18: Pénétrable.
0: Alors, enculable, c'est qui vient de dire ça?
5: Il a raison.
18: Bah oui, c'est vrai.
0: C'est qui vient de dire ça?
18: Tu devrais pas payer si t'es pas imposable.
0: C'est qui vient de dire ça?
21: Vas-y, réponds, l'auditeur. Qui c'est qui vient de dire ça?
0: Ouais, alors, c'est Billy Joel, au revoir.
21: Ah non, c'est pas Billy Joel. C'est
0: non, tu as mon cul, j'ai pas reconnu.
18: Moi, je vais gérer, c'est pas grave, vas-y.
0: Hop, au revoir.
20: Il va gérer.
0: Ricky Martini, pardon.
21: Oui, ben bah, écoute, moi, je conseille effectivement les travails.
6: Allez, mec, non.
21: Maquet.
0: Oh!
21: Sinon, il y a aussi quelques business, pas très légaux. Donc je sais pas si j'ai pu en parler à l'antenne.
0: Dis.
20: Vas-y, balance.
21: Je sais pas, trafic, recel, prostitution, trafic d'armes, tout ça quoi.
0: Non mais ça a rien à voir. Non, ça a rien à voir avec le thème du débat là. Non, allez, au revoir aussi à toi.
20: Gérard, je suis pas d'accord.
22: Il a raison.
0: Quoi?
22: Je suis pas d'accord, c'est je pue.
0: Allez, pas encore Ricky Martini là.
5: Gérard.
0: Au standard là, vous me gérez ça là.
18: Ouais. Gérard, à la place de...
0: Non, mais attends. Moi, je vais te dire une chose. Les gens, quand je vous dis de les virer, vous les reprenez pas sur d'autres noms.
18: Mais non,
0: bien clair et net et précis.
18: Précis.
22: Gérard, c'est je pue.
0: Ouais, je t'écoute.
22: Attends,
0: pour l'instant, il y a une question plus importante de IRC. Et après, on fera.
22: Oh, nous.
0: Oh, je pue, c'est moi qui commande le jeudi, d'accord.
22: Gérard qui commande.
21: C'est voilà. Lui le chef.
22: Oui, maître.
5: Donc, bon, il y a Snooze qui te demande si tu sais qui a le record d'impôt le plus élevé.
0: Je pense que ça devrait être les États-Unis qui payent le plus. Qui doit payer le plus.
10: Non, la personne, on parle.
18: Ouais, pas le pays.
0: Ah bah, de toute manière, la personne qui paye le plus d'impôts, c'est celui qui touche le plus d'argent. Donc,
10: Les Didi.
0: Je...
18: Non, c'est Ayrton Senna, dis pas de conneries.
10: Je sais pas, c'était une princesse.
18: Et attends, Ayrton Senna, il faisait de la Formule 1, il gagnait du fric, je te dis.
22: Il est mort.
0: Bon, Manu, quand t'auras fini...
21: Il a pas
18: bah non, c'est une discussion.
0: Non, non, mais pour l'instant, vous arrêtez de discuter ensemble, parce que c'est moi qui commande aujourd'hui,
18: non,
0: d'accord.
18: Non, mais on se demande entre les deux.
0: Ouais, c'est non, c'est mais qui... on n'en a rien à foutre, pour l'instant, je réponds...
21: Qui s'est craché le plus fort entre les deux.
0: Toi, tu fermes ta gueule, d'accord.
10: Gérard, à la place de, donc, comme je te disais tout à l'heure, Billy Joel, on accueille Slip en bois.
1: Oui, bonsoir tout le monde, salut GG, ça va bien?
22: Salut Slip.
0: Qu'est-ce que ça peut te foutre?
1: Ok. Il n'y a pas de problème.
22: Ciao.
10: Voilà, et donc tu t'accouches quand tu veux. Hein. Comment ça souffle?
0: Donc on va demander à Je Pue.
22: Ouais, bon, alors je disais que je n'étais pas d'accord avec toi dans le sens où notre collègue, il te disait tous les moyens pour payer justement ses impôts.
21: Parfait.
22: Si tu n'as pas de thunes, tu ne peux pas payer tes impôts.
0: Non, donc, mais attends, processus... non, mais attends, Je Pue. Attends, ouais, Je Pue. Hey, d'après ce que Ricky Martini disait, il s'amusait à faire des trafics d'armes et tout ça pour payer. Donc, moi, il est hors de question. Donc, lui, on lui a dit au revoir.
22: Non,
0: donc, au revoir.
21: C'était juste un exemple. Je veux dire, les mafieux sont des gens comme les autres.
0: Hop, au revoir.
10: Ok.
22: C'est mieux que le chômage, hein. Eh, mais Gérard.
0: Ouais, comme ça.
22: Partout des mecs comme ça.
0: Non mais de manière, attends. Des trucs comme ça, d'accord. Il y en a un peu partout, mais faut bien se dire une chose. C'est pas avec ça qu'on peut vivre. Donc je suis désolé.
22: Ouais, je suis d'accord avec toi. C'est pas avec ça, mais ça rapporte beaucoup et comme la drogue, comme plein de.
0: Oh non mais attends, là tu pousses un peu loin sur la drogue.
22: Non mais.
0: Non, mais là, tu t'éloignes de la question.
18: On en parlera dans le débat de l'aide humanitaire, de toute façon, de la drogue.
0: Non.
18: Quand ils envoient des sacs de drogue, enfin bon, on en parlera
0: pas. Non, justement, on n'en parlera pas sur l'aide humanitaire. Et justement, sur l'aide humanitaire, donc c'est bien que tu fais illusion au débat.
18: Illusion, c'est une grave illusion.
22: Ça te permet d'enchaîner,
0: là. Il y a une question qui va bien falloir. Non, mais justement.
18: On verra ça tout à l'heure,
10: On s'en fout, on verra ça tout à l'heure, là. On est en train de parler des taxes.
22: Ah, c'est les taxes, gros.
0: Je te préviens, je crois que t'es un petit peu vite là pour me changer l'auditeur, toi.
10: Mais non, regarde, on a des gens d'avance là. C'est bon, regarde.
3: Non, c'est parce que je l'avais trouvé donc.
0: Voilà, ouais.
3: Si, si.
0: T'as trouvé quoi, toi? T'as trouvé la main de ma soeur dans un culotte d'un zouave. Alors, fais déjà ton boulot correctement parce que pour l'instant. Attends, Rigaud, s'il te plaît.
5: Oui.
0: Tu peux me contrôler ce qu'elle écrit sur ses feuilles?
3: Des noms d'auditeurs.
0: Ouais, tu peux.
5: C'est vrai, c'est des noms d'auditeurs.
0: Ah ouais, fais voir.
10: Non, mais c'est le débat,
0: non,
10: Gérard.
0: Non, mais attends. Non, mais attends, parce que moi.
5: Là, tu fais pas le débat.
10: Alors?
0: Ouais, bien sûr, carrément avec l'adresse, ça veut
3: mais
0: dire.
3: Mais ouais,
0: quoi
3: c'est pour envoyer un CD.
0: Non, mais attends! Hé! Hey, police, ça va pas ou quoi?
21: Elle donne des.
0: Oh, tu te crois où là? Non, mais t'es starbé ou quoi là? Tu prends des adresses pour envoyer des CD? Depuis quand là?
3: Depuis ça?
0: Attends, fil d'art!
10: Je l'ai pas vu!
0: Oh non, mais oh!
10: Calme-toi, Pauline, putain!
18: Merde! Hey,
0: ça va pas, non?
5: Gérard.
10: C'est pas vrai, Pauline, calme-toi. Bon.
0: Non, mais attends, dimanche, de toute manière, t'es grillé,
10: saqué,
0: toi.
10: T'es saqué, on le sac. Hein.
0: Toi, dimanche.
18: C'est fini.
3: Ok.
0: Oh là, attends. De toute manière, la feuille, on va la garder.
10: Ouais.
0: Je vais
3: direct
0: dire.
3: Au flic, c'est ça?
0: Ouais, non, mais je vais la garder, je vais faire voir ça à Max.
5: Au tribunal.
0: Parce que, ça va pas, non? On te demande de prendre des auditeurs, toi, tu me prends des gens pour des CD. Qui c'est qui t'a dit qu'on gagnait des CD le jeudi? Parce personne.
3: C'est toi en début de débat.
0: Ah bon, c'est moi. Non mais t'es pas un peu folle là? Espèce de pétasse.
5: Bravo.
0: Alors tu dégages, hop, tu vires.
4: Ok.
0: Bravo. Tubir.
8: Okay. En plus, tu sais ce qu'elle fait gagner, des CD de remix.
0: Bravo. Alors, Tubir. Hop. Bravo. Au revoir.
9: Avec le truc sur ça.
0: Allez, au revoir, au revoir. Ouais. Et ce premier, va pas t'amuser à faire des stimulations. Parce que là, fais-moi confiance que tu vas prendre ma main dans ta gueule. Alors, ce premier, fais gaffe à toi. Ok. Au revoir.
8: Gérard, donc, on continue le débat?
23: Ouais,
8: donc.
23: Et d'ailleurs, à propos de ça, moi j'ai un message Minitel.
8: Ouais.
23: Je comprends pas, rien à voir avec le débat. Il nous dit, est-ce qu'elles sont bonnes, Agathe et je sais plus qui.
24: Ubaid. Ah.
0: Donc, qui c'est qui a pas répondu donc, à la
4: moi,
0: question?
4: J'ai pas répondu.
8: Je pue deux secondes, merci. Donc, à la place de Ricky Martini, on accueille Dick Rivière. Bonsoir.
25: Oui, bonsoir.
4: Salut Dick.
25: Oui, bonsoir.
4: Salut.
25: C'est Dick Rivière. Bonsoir. Bonsoir à toute l'équipe.
0: Salut.
24: Bonsoir.
0: Salut,
25: monsieur Gérard.
0: T'appelles d'où?
25: J'appelle de Amiens.
0: Ta fréquence, s'il te plaît?
25: 98.7.
0: 98.7. Slip en bois, t'appelais d'où, s'il te plaît?
24: Moi, j'appelle de Paris, donc 101.9.
0: 101.9. Donc, je pue, j'ai ta fréquence. Tu voulais rajouter quelque chose? Je
4: ben,
0: pue.
4: J'ai pas répondu, donc j'ai
0: ben
4: répondu.
0: Si, t'avais répondu, tu me disais que t'étais pas d'accord avec moi.
4: Ouais, j'étais pas d'accord.
0: Donc, alors, explique-moi pourquoi.
4: Parce que comme tu dois payer tes impôts, tu dois trouver de la thune. Si t'as pas de thune, tu payes pas d'impôts, de toute façon, c'est clair. Donc si tu dois les payer, c'est que tu en as. Et si
0: non
4: tu
0: mais
4: en as...
0: je pue. Je vais te dire une chose. Quand t'es déclaré, par exemple, si t'es au chômage, automatiquement t'es obligé d'avoir une déclaration. Comme quoi que
8: t'es au chômage.
0: Que t'es au chômage, les ACEDIC. Ouais. Si tu touches les ACEDIC, tu reçois tous les ans, pour faire ta déclaration d'impôt, un papier avec ce que tu dois déclarer.
4: Avec les justificatifs, ouais.
0: Donc pour le loyer, donc automatiquement selon le loyer que tu as payé, vis-à-vis de ce que tu touches, c'est sûr que tu as du mal à le payer.
4: Bien sûr.
25: Vis-à-vis de ce que tu touches.
0: Par exemple, admettons que tu touches.
8: On va prendre des exemples en chiffres parce que sinon.
0: Comme ça, vite fait, on va prendre à peu près 2000. Si tu as un loyer de 2500 francs, il te reste quoi derrière toi? Sans compter l'EDF. Parce que si on retire 1500 francs de loyer plus l'EDF, en fin de compte, après, t'as quoi? T'as plus rien.
8: Bah, moins 1000, hein.
4: Que dalle.
0: T'as que dalle pour manger. Bon, on va pas s'éterniser là-dessus, donc...
8: Tu vas écrire un livre, non?
0: Donc, alors, slip en bois pour toi.
24: Ouais, moi j'étais perdu puisque j'étais au standard. C'est bien la question sur le logement ou c'est celle d'après?
0: Non, c'est comment arrivez-vous à payer votre loyer ou autre?
24: Ouais, donc voilà, bah moi en fait je paye pas
0: donc,
24: le loyer.
0: Donc te fous pas de ma gueule parce que t'étais pas au standard.
24: Bah si, tout à l'heure, enfin...
0: Non, t'étais pas standard parce que t'as bien écouté les questions.
24: Ouais, excuse-moi.
0: Alors, te fous pas de ma gueule.
24: Je me fous pas de ta gueule, y a pas de problème.
0: Ah,
24: donc,
0: ouais.
24: Moi, en fait, je paye pas de loyer, enfin, à moitié, parce que je squatte chez des potes. J'arrive et puis on se partage le loyer à deux.
0: Ah ouais, mais
24: alors, des fois, je squatte chez d'autres personnes et ça me coûte que dalle, en fait.
0: Bon, alors, la question que je vais te poser...
24: Ouais.
0: Comment t'arrives à faire pour aider ceux qui t'hébergent?
24: Bah, je les paye, quoi.
0: Avec
24: alors,
0: quoi
24: des fois, avec de l'argent.
0: Si t'as du monde derrière toi, c'est pas la peine.
24: Ah
0: hein.
24: Non, j'ai personne derrière moi, non.
0: Non, mais attends, tu les payes comment?
24: Bah, ça dépend, je leur rends des services.
0: Oh, s'il vous plaît
24: Je leur rends des services, je fais la vaisselle le soir, le ménage, et puis ça compense.
8: T'achètes des courses, ouais, t'achètes des courses.
24: Je fais des courses, ouais.
4: Tu payes en nature?
24: Ouais, aussi, des fois, ouais.
4: Ah,
24: j'ai plein de trucs, quoi.
26: Ah.
24: Donc, je fais plein de petits services.
26: Il a la patte comme ça, c'est comme un petit cannibale, et il pue du
8: slip.
26: C'était une horreur.
24: C'est quoi?
4: Il pue du slip.
0: C'est quoi, là, cette histoire? Pildar, je te préviens.
24: C'est pour ça que
0: toi aussi, dimanche, t'es bon pour un rapport.
8: Bah, arrête.
0: Alors, slip en bois, tu lui dis au revoir. Il a du monde derrière. Il a du monde derrière, celui. Celui, ta gueule. Hop, au revoir.
24: J'ai pas de chance, moi, laisse tomber.
0: Ouais, t'as pas de chance.
9: Gérard,
0: Dick Rivière.
9: Une seconde.
0: Attends, Dick Rivière, 5 minutes.
9: Une seconde, je voulais que tu précises parce que ça te concerne. Il y a Delight sur l'IRC, il a entendu dire que à Suresnes, il y avait un truc qui puait tellement que les gens qui habitaient sur Rennes, ils étaient plus imposables sur le loyer, c'est vrai?
0: Non. toute manière.
2: Parce que lui, il habite sur Rennes et il me dit à chaque fois qu'il ouvre ses fenêtres, c'est impossible l'odeur qu'il y a, quoi.
0: Ça va aller bah, coup, bah, non, ça. Non, mais attends, il y a. Ça, merde, sa bah, question, elle est nulle.
7: Tu galères.
0: Bon, Fildar, tu t'écrases, s'il te plaît, tu me vires déjà celui que je viens de te dire.
2: C'est toi, t'auras un rapport.
0: Ouais, parce que de toute manière, dimanche, t'es bon aussi.
7: Ok. Moi qui bosse bien. T'es quand même mon pote, merde.
0: Ouais, non, mais moi, je veux pas le savoir. Tu me prends pas les mêmes. Tu me changes pas les gens avec d'autres noms. Parce que je te vois faire. Parce que là, sur les lignes que vous faites, personne prend.
7: Ouais, allez, vas-y, mon con.
0: Ouais, vas-y, mon con. Alors, moi, je t'emmerde, espèce de PD.
7: C'est parce que
0: moi, je t'emmerde, dire. Espèce de PD,
7: c'est
0: d'accord
7: pas ça que je voulais dire, excuse-moi.
0: Moi, je vais te dire une chose, à 2h30, j'arrête. Ça, tu vas te faire enculer.
7: Excuse-moi.
0: Non, tu vas te faire enculer.
7: Excuse-moi.
0: C'est tout. Moi, à 2h30, je me casse et c'est tout.
2: Donc, tu m'as pas. T'as vraiment pas envie de bosser, quoi, en fait.
0: Excuse-moi. Pour la question que l'auditeur a posée sur l'internet, ouais. Donc je pense pas qu'on y ait plus d'impôts.
2: Non, moins justement qu'il y ait pas d'impôts sur les loyers de Suresnes.
0: Bah, de manière
2: à cause d'une forte odeur qui émane d'un endroit que je peux pas dire.
0: Attends, je vois pas ce qu'il veut dire. Moi, je comprends pas la question.
2: Ok.
22: J'ai compris moi.
0: Ricky Rivière.
25: Non, Dick.
0: Dick Rivière.
25: Oui, bah écoute.
0: Pour répondre à la troisième.
25: Ouais, j'ai la chance d'être propriétaire. Mmh. Donc je paye pas de loyer.
0: Ah bah oui, mais ça. Ah ouais, mais ouais. Non mais oui, mais c'est sûr parce que ouais, mais parce que t'as acheté.
25: Non, j'ai de l'argent qui est placé. J'ai fait un héritage parce que je suis d'une famille relativement riche. Et donc je n'ai pas de loyer à payer. C'est plutôt.
22: T'as placé en Suisse ?
25: Non, pas du tout. Mais il y a des gens qui me payent des loyers, donc voilà.
0: Ah ouais, bah donc quand tu pars, par exemple, quand tu pars en vacances, tu mets ton truc à louer, et comme ça, quand tu reviens, fin de compte, Dick oui. Rivière,
25: oui, tout
0: tu,
25: à fait.
0: Tu mets ton... T'es propriétaire, c'est bien ça ce que tu viens de nous dire.
25: Tout à fait.
0: Bon, donc, quand tu pars en vacances, mm-hmm. t'essayes de trouver quelqu'un pour louer.
25: Non, j'ai pas besoin, j'ai des domestiques pour garder ma maison et je loue mes autres propriétaires à travers le monde.
0: Ah ouais, mais les personnes qui s'occupent de chez toi,
25: ouais.
0: Quand t'as des... parce que tu loues, de toute manière, en fin de compte.
25: Ah bah non, moi je les paye parce que c'est mes employés.
0: Oui, non, mais tu t'essayes de louer pour pouvoir payer tes employés, c'est ça ?
25: Ouais, tout à fait, oui.
0: Ouais, bah donc on en revient pareil, donc on revient sur les impôts locaux.
25: Et moi je sais pas du tout comment les gens ils font pour me payer leur loyer, tu vois, je sais pas si c'est avec l'argent de leur travail ou quoi que ce soit.
0: Mmh. Ouais, mais ça...
25: la boucle est bouclée, quoi.
22: J'ai bien qu'une boucle.
25: Ouais.
0: Fildar, t'éteins ton micro, s'il te plaît.
7: Excuse-moi.
0: Celle-là, ça commence à bien faire. C'est pas parce que le mec... Non, mais attends. C'est pas parce que le mec, c'est pas là. Donc, c'est moi qui commande. C'est pas toi le responsable ce soir, c'est moi.
2: Mais c'est pas parce qu'il est pas là que tu dois te barrer à
0: 2h30. Hein. Ouais, ouais. Moi, si,
2: tu fais pas non plus ce que tu veux à 100%, quoi.
0: Ouais, mais moi, si c'est le bordel, il y a que toi qui fais pour l'instant et Manu qui font du bon moulot. Hein, donc c'est alors clair. Continuez tous les deux et dimanche de toute manière j'aurai mon mot à dire parce que l'autre s'amusait à dire je prends une adresse pour envoyer des CD, ça je suis désolé, ça c'est jamais convenu dans les débats du jeudi.
7: Ouais.
0: Ça n'a jamais été convenu comme ça, hein.
7: Ouais.
0: Alors quatrième question, est-ce que les pervenches tuent les contraventions? Les contraventions.
7: Ah ouais.
0: Qu'est-ce que tu viens pas raconter là-dedans? C'est pas toi qui a appelé. Non, et de manière, toi, je vois plus que tu m'appelles pour les débats.
7: Ouais.
0: D'accord, je veux que ça soit Grégo, c'est prévu avec Max. C'est Grégo qui m'appelle.
7: Okay.
0: C'est pas toi.
7: Ok.
22: Fun.
7: Gérard, à la place de Slip en bois, nous accueillons Paul Prébois. Excuse-moi.
0: Ouais.
7: Bonsoir.
0: Alors, je vais te dire une chose.
11: Salut Gérard.
0: Conseil que je te... 5 minutes, s'il vous plaît. Ouais. Avant que je t'accueille, Paul Prébois.
11: Excuse-moi.
0: Un conseil que je te donne.
7: Oui, mon cher.
0: Ne t'amuse pas à changer les auditeurs.
7: Non, mais c'est jamais les mêmes.
0: Ouais.
7: On a des auditeurs d'avance, donc tu lui dis bonsoir et tu fais ton débat.
12: On y va avec du
0: ouais.
12: Salut.
0: Alors, Paul Prébois, t'appelles d'où?
11: J'appelle de Nice. Salut.
12: Ça va?
11: Ça va très bien, merci. Au revoir.
12: Salut.
0: Et la fréquence?
11: 104.2.
0: Je vais contrôler parce que ça m'étonnerait.
11: D'accord. Pas de problème.
0: Donc voilà. La question, est-ce que les pervenches tuent les contrebassons? Donc c'est une question qu'on a vue avec Rigaud.
12: Mm-hmm.
0: Et donc on va demander Rigaud. À oui. Petite Verru.
12: Merci Rigaud.
11: Oui, on connaît bien les questions de l'IRC.
12: Alors en fait, les pervenches.
0: Ah non, mais c'est pas des questions d'IRC. Ouais, c'est pas les questions d'IRC. Oui,
11: c'est de vivre, non.
0: Non, mais c'est pas les questions IRC, c'est les questions qu'on a vues avec Rigaud quand il m'a téléphoné. On a dit, on met ça et c'est tout.
11: Non, mais ça, c'est
12: vous avez beaucoup méfié, Rigaud.
11: Question du 9-4.
13: De quoi? Excusez-moi.
12: Vous avez beaucoup
13: méfié,
12: non?
13: Hein?
12: T'avais beaucoup fumé avant d'écrire ça?
13: Non, pas trop, non.
12: Non, je sais pas.
13: Non, pas trop.
11: Ou du Aya.
13: S'il vous plaît, le débat.
12: Bon, je vais te répondre, Gérard.
10: Oui, il y a des taxes aussi sur le chiffre, Rigaud, on parlera tout à l'heure.
13: C'était Dreamy qui en parlait sur l'INC, mais on va enchaîner le débat.
11: Rappelez Guy Bédot, on va pas enchaîner le débat.
10: Allez, GG, là-haut.
12: Tu te réponds?
0: Petite Verru et les autres, vous vous calmez, s'il vous plaît, merci.
12: On s'explique. Les pervenches, elles ont un carnet de contravention. Il faut qu'à la fin de la semaine, ce carnet soit fini. Malheureusement, il y a des semaines où elles n'arrivent pas à le terminer. Donc, elles partent en campagne avec leur fusil. Elles jettent les carnets en l'air et elles les tuent.
0: Non, mais ça, je m'y attendais. Je m'y attendais gros comme une maison. Je m'y attendais gros comme une maison à ta question. Je savais ta réponse d'entrée, que tu allais me dire, ouais, à la fin de la semaine, si mon carnet n'est pas rempli, je l'envoie en l'air et je tire dessus.
10: Le con, il attendait. Voilà.
0: Je m'y attendais.
10: Oh le tocard.
0: Je pue.
10: Oh la bouse.
11: Oh le cave.
0: Eh, vous calmez là, les deux là.
11: Eh, Gérard, on n'a pas besoin de répondre. Tu connais déjà nos questions. C'est même pas la peine.
12: Ouais.
0: Bon, alors.
11: Réponse sur IRC ou quoi?
10: Non, mais donnez-les toujours.
11: Ouais,
10: ah oui,
11: c'est vrai, on
10: quand
11: les
10: même.
11: Donne.
10: Bon. Vous faites pas de la radio pour Gérard?
11: Ouais, c'est vrai. Ouais, mais s'il y a quelqu'un qui balance nos réponses sur IRC, c'est pas malin. Moi, j'aime pas trop.
12: Ouais, c'est vrai, ça.
11: Ouais.
12: C'est traître.
0: Pour l'instant, les questions sont pas sur IRC.
11: D'autres. Non,
0: okay.
11: Des réponses.
0: IRC. Ouais, non, mais même les réponses, elles sont pas sur l'IRC, d'accord? Ah, okay. Alors, si ça vous plaît pas, vous retournez tous au standard.
11: Non,
0: alors, en de bon entendeur, vous répondez correctement, sinon je vous casse.
11: Ouais. Ok, pas de problème.
0: Les deux nanas, là, vous commencez à vous calmer aussi, vous. Parce que vous commencez à me casser les couilles. Ok, alors je pue.
12: Ouais. Bon, alors, déjà, elles n'ont pas le droit de tuer. C'est un crime. Et elles risquent de faire de la prison. Donc, je vois pas comment elles pourraient tuer les contraventions.
10: Est-ce qu'elles portent une arme, Gérard? Est-ce qu'elles portent une arme?
0: Non.
10: Pourquoi?
0: Elles n'ont pas le droit. C'est vous.
11: Elles ont des étoiles.
0: Non. Les deux calmes, là, vous fermez vos gueules.
12: Je suis pas d'accord.
10: Crie pas, Gérard. Et est-ce que c'est vrai, comme dans la pub, elle peut pas mettre un PV à une saxobique?
11: Ouais.
0: Non. Alors là. Ouais, tu me les coupes, là. Tu me gères ça, tu me reprends d'autres personnes. Là, j'en ai ras le bol.
10: Non, mais c'était une bonne question, ça. Mais oui, mais ils peuvent répondre.
0: C'est toi qui me poses une question, c'est pas eux. Qui permet un peu leur gueule là, les deux pétasses et les deux câbles.
10: Non, bah calmez-vous les auditeurs, Gérard répond à ma.
0: Non, tu allais prendre leur antenne et tu allais me les calmer. Ouais. Parce que sinon, moi, ça va aller vite.
13: Gérard, pour calmer le débat, il y a Pierre-Luc qui demande à Odeline Fion de se reconnecter.
0: Voilà.
10: Super.
0: Deux, trois petits bonjour à passer.
13: Non, juste une question de Mayenne, en fait. Il y a un mec qui s'appelle Stéphane qui lui a dit que.
14: Maintenant. Chez lui au standard, qu'on se calme, Gérard, il l'a dit.
13: Attends, il gère les auditeurs.
10: Mais Gérard, reprends.
13: Gérard, laisse-le.
0: Tu fermes un peu ta gueule, toi.
13: Il gère les auditeurs.
14: Bon, je t'en fous à l'antenne.
0: Tu fermes un peu ta gueule.
10: Mais j'ai pas le micro allumé, mais.
0: Non, mais tu fermes un peu ta gueule, j'ai pas besoin d'entendre ce que tu dis aux auditeurs.
10: Bah, moi, je prouve que je bosse, quoi.
0: Ouais, mais moi, je veux entendre ce que Rigaud, il me dit. Bon, c'est tout.
14: Tu fermes ta gueule aussi, toi, et tu vas autant.
0: Qu'est-ce que je viens de dire?
14: Ok.
13: Donc, en fait, il y a Mayenne qui dit que son pote Stéphane, il lui a dit que t'étais pas imposable parce que t'étais le fils de Jospin.
0: Ah non, mais ça... Là, attention. Là, faut, on va pas parler politique là-dedans parce
14: mais non,
0: que...
14: Mais non, Gérard, c'est pas le fils de...
0: Oh
14: c'est pas le fils de Chirac. Mais non, t'es con.
0: Bon,
23: bon Gérard, on, bon,
5: continue, on continue, là, on continue, Gérard, c'est rien. Il est en train de gérer les auditeurs.
23: On continue.
0: Au rapport dimanche. Hop.
23: Allez, hop.
0: Allez. Comme Apolline. Hop.
23: Allez.
0: Et donc, c'est Manu, c'est Rigo qui va prendre la relève.
5: Le standard.
0: C'est Rigo qui va te remplacer. C'est Rigo qui va.
5: Non, il n'y a pas moyen, je peux pas tout faire.
0: Non, mais attends, Rigo.
5: Je fais pas le standard.
0: Non. Tu restes sur l'internet, mais c'est toi qui vois
23: c'est toi qui vas prendre pour tout le monde si ça se passe pas bien.
14: Oh la pute, le Rigo.
0: Voilà, pute, ta gueule.
23: Putain de balance.
0: Donc,
23: c'est naze.
5: Je peux pas tout faire en
23: c'est
5: même temps.
23: Ce que tu
5: faut rappeler Olive dans ce cas-là, parce que moi je pourrais pas.
0: Non, mais de toute manière, moi je pense que je vais faire un mot pour Max, ça va aller vite. Moi.
1: Bah, tu feras une lettre.
0: Ouais.
1: Gérard, tu continues le débat, mon chou.
0: Donc, on en était à Dick Rivière.
25: Oui, bah écoute, la chasse à la contravention, je crois, est réglementée.
22: Mm-hmm.
25: Faut s'adresser à la préfecture de police. Parce qu'on ne chasse pas la contravention n'importe quelle saison.
22: Ouais.
25: Et pour revenir, oui, à ce que tu disais, est-ce que les contractuels sont armés?
24: Ouais.
25: Tout à l'heure, quelqu'un parlait d'étoiles de ninja.
24: Ouais, c'est vrai, c'est vrai.
25: Elles sont effectivement armées de nunchaku et
0: non, c'est faux.
25: De jujitsu ou vieto dao.
22: De judo boy. C'est vrai.
0: Mais pareil, pourquoi pas d'un... Non mais attends, héros. Ouais, je crois les nanas là, je crois qu'on vous a demandé de vous calmer. Alors, ouais. Vous allez vous fermer un peu vos gueules. Vous allez quoi fermer un peu vos gueules.
25: Ouais, fermez vos gueules.
0: Oh les pétasses là.
22: Ouais, mais
0: c'est incroyable. Oh là là là, dégagez-moi les deux pétasses là.
25: Ouais, voilà, dégagez-moi ces putes là,
0: allez hop.
25: Allez, hop là. Connard.
0: Bon, fais gaffe toi parce que toi aussi tu risques de dégager.
25: Ouais, bon. Donc Gérard, je peux continuer, c'est Dick Rivière. Donc je te disais, tu
0: m'écoutes. Non
25: Gérard. Et j'ai.
0: Je t'écoute.
25: Oui, donc je te disais, il faut savoir que les contractuelles, ça a changé. Maintenant, elles sont soumises à un entraînement. Il faut savoir que oui, effectivement, elles font des stages d'arts martiaux quand même.
0: Non. Oui, attends, Tu me laisses finir.
25: Vas-y, termine.
0: Tu me laisses parler.
25: Vite fait. Ah.
0: Oh putain!
1: Qu'est-ce qui se passe? Qu'est-ce qui s'est passé?
0: Qu'est-ce qui s'est passé?
25: Il y a le mort qui mouille!
1: Il y a un problème, Olive? Qu'est-ce qui s'est passé? Gérard, viens au micro expliquer!
0: Non!
5: Mais qu'est-ce qui s'est passé?
0: Qui c'est qui s'amuse à dire? Ah, Gérard, je te veux, c'est qui?
1: Bah, je sais rien, moi, ça vient pas de moi, la chérie!
0: C'est quoi ce bordel?
1: Je sais pas!
0: Non, moi, je continue pas!
1: Non mais ça va se calmer, arrêtez les
5: auditeurs. Assieds-toi Gérard, calme.
14: Ça va pas le refaire, ça va pas le refaire.
1: Allez, on y va Gérard. Il est qu'1h20, merde.
0: Putain, ça commence à bien faire hein.
1: Allez, remets ton casque, on y va mon
23: chou. Allez, go.
1: Prends ton casque. Oh là là, t'as pété ton casque.
23: Non.
1: Oh là là, il arrête pas de péter son casque. Ah non, c'est le mien, merde.
23: Oui.
1: Bon allez, enfin, bref. Bon Gérard.
23: Dans le calme les auditeurs, on va reprendre.
1: Ouais, on va reprendre dans le calme.
25: Ouais, pas de problème.
23: Allez, go.
25: Donc Gérard, peut-on revenir à la formation de ninja effectuée au temple Shaolin par les contractuels?
23: Allume ton micro.
0: Déjà, une question, la réponse, est-ce que les pervenches sont armées? Moi, je peux vous dire que non. Sur Paris, elles ne sont pas armées.
25: Pas sur
0: d'accord
25: Paris, mais sur Nice, je t'assure que oui.
0: Non, sur Nice non plus, parce qu'on a été à
1: Gérard,
0: Nice.
1: Crie pas, Gérard.
0: On y a été, faites-moi confiance qu'elles ne sont pas armées.
25: Elles
0: n'ont
25: pas des bombes lacrymo?
0: Non.
25: Moi, je me suis fait gazer par une contractuelle. C'est chaud, hein. D'accord, ok.
0: Ouais, tu t'es fait gazer. T'as pris du gaz par une contractuelle.
25: Ouais, mais c'était une erreur.
0: Ouais, c'est ça. Ouais. Prends-moi pour un con.
25: Non, mais pas du tout.
0: Non, mais tu m'y laisses.
25: Loin de moi cette idée, voyons.
0: Ouais, c'est ça.
25: Si tu savais.
0: Ouais, dans ces cas-là, je sais pas pourquoi qu'on t'a sélectionné.
25: Parce que je suis un mec bien.
0: Ouais, bon, dis donc, pour répondre aux questions, t'as pas l'air d'être bien.
25: Et parce que je kiffe tes débats.
0: Ouais, bah moi je t'emmerde, alors c'est qui ton nom, toi? C'est qui ton nom?
25: C'est Polo.
0: Ouais, bah... Paul Aubray,
10: Non, c'est pas Paul Prébois, c'est Polo. Et Polo, je sais pas où il est, il y en a pas.
24: Ouais, bon, Gérard, c'est Paul Prébois, je peux répondre à la question?
0: Vas-y.
24: Ouais, donc, alors moi, j'ai pas une Citroën, je sais pas quoi, j'ai une Mercedes Montblanc.
0: Non, mais attends, Oh, tu t'évites de...
24: Excuse-moi. Donc c'est pas pour ça que les pervenches se gênent pas pour mettre des contraventions. Et ce que disait Dick Rivière tout à l'heure, c'est vrai, elles ont des armes. Moi, elles sortent des shotguns quand je veux pas payer mes contreventions. Donc voilà.
0: Mais si non mais attends.
24: Plus d'une fois.
0: Attends. Ah,
24: sans me faire agresser par des pervenches.
0: Oh
6: oui, un coup de Desert Eagle, c'est pas bon.
0: Putain, vous allez me laisser parler ou quoi là?
24: Mais non, mais c'est vrai, Gérard, elles sortent des MP.
0: Eh, hey, tu fermes ta gueule.
10: Okay. Eh oh, Paul Prébois, tu te calmes ou je te dégage?
23: Ah ouais, hein, c'est pénible.
10: Bon.
24: Désolé.
10: À la place de... Excusez-moi. À la place de...
23: T'es une petite chatte dans la gorge?
10: À la place de petite verrue, Gérard.
0: Non, tu sais...
23: Leur faire une fiche?
0: Non, mais tu sais, merde. Tu vas refaire une fiche?
10: Non, je suis pas payé à faire des fiches.
0: Eh ben, eh oh. Ouais. Donc, la question, ça va être...
10: Caresse.
0: La carte elle est faite. Donc, les taxes sont-ils moins chers dans les autres pays que la France? Alors, je vous préviens, ça commence à bien faire quand je parle.
10: Elle coupe les auditeurs,
23: mais ça y est.
10: Bah alors, c'est bon.
0: Donc, les taxes sont-ils moins chères dans les autres pays qu'en France? Et on va s'écouter. Et on va s'écouter les taxes d'habitation avec mon anus. C'est pire qu'un squat.
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16: Et voilà, bon, rebonsoir à tous. Vous êtes toujours sur Fun Radio, donc c'est
17: les débats de Gérard.
16: C'est Manu qui est à la réa. Pour l'instant, ça se passe bien, donc j'espère qu'on va continuer comme ça. Rigo qui est toujours sur l'internet www.frfunradio.
19: Oui, tout à fait.
16: Donc on est combien là maintenant, Rigo?
19: On est abaissé un peu parce que t'as trop gueulé, on est descendu à 8247.
16: Oh là là! 8247. Eh ben ouais, mais ça, désolé, y en a qui ont pas besoin de faire des petites conneries derrière le dos quand Max est pas là. N'est-ce pas, Pauline?
20: Oui, Gérard.
16: Ouais. Prends-moi bien pour un con. Enfin bref. Donc, le disque qu'on venait de s'écouter, c'était les taxes d'habitation. Avec mon anus, c'est pire qu'un squat. Et donc, pour ça,
0: donc on récupère... donc, la question, c'était... la question...
23: Les auditeurs.
24: Calmez-vous, les auditeurs, là.
0: Bon, hé Eh, t'es bonne à quoi, là? T'es bonne à faire quoi, là? À faire tes petites conneries, là?
24: Avant de décéder, en antenne.
0: Fun. Hein? Déjà...
20: À qui tu parles?
0: Ouais, c'est à toi.
24: Le fun.
20: Oh, t'entends ce qu'ils disent?
0: Ouais, mais moi, j'en ai rien à foutre.
20: Bon, alors.
0: Ok. Alors, pour l'instant, t'essayes de... Bon, Pildard, s'il te plaît, t'essayes de me calmer tout ça.
24: Calmez-vous,
23: je te jure.
24: Calmez-vous.
0: Alors, la question, vous l'avez très bien entendu. Donc, on va demander à Marie Pervenche.
21: Bonjour Gérard, déjà je viens d'arriver.
0: Donc, on t'appelle d'où?
21: Je n'ai pas entendu la question puisque je viens d'être sélectionnée par M. Fildard.
0: T'appelles d'où?
21: J'appelle de Paris.
0: Donc, 101.9.
21: Voilà.
0: Alors, donc, la question, c'était les taxes sont-ils moins chères dans les autres pays qu'en France? Que la France, pardon.
21: Ça dépend du cours de la monnaie. Et ça dépend également de la marque de la voiture.
0: Non mais, je te demande les taxes.
21: Oui.
0: Je vois ce que tu veux me dire.
21: Ah oui, parce que en anglais, amende, ça se dit taxe, hein, c'est pour ça.
0: Non, mais je vois ce que je vois où tu veux en venir.
21: Ouais.
0: Parce que tu veux dire, par exemple, si tu achètes une voiture à l'étranger,
21: ouais,
0: elle te reviendra moins cher qu'en France, c'est
21: non,
0: ça?
21: Non, il faut que tu payes la douane, donc ça revient au même. Non, moi je te parlais des amendes qu'on dit en anglais taxe, que tu payes dans les autres pays.
0: Les amendes, on a terminé là. On parle sur les taxes, sont-ils moins chers dans les autres pays que la France?
21: Tu comprends pas ce que je veux dire, c'est pour ça.
0: Ouais, bah, dis carrément que je suis un con.
21: Non, je dis pas ça, on n'était pas bilingue, donc tu peux pas comprendre.
24: Ouais.
10: C'est comme phoque. Phoque, c'est.
23: C'est un petit animal qui vit sur des glaçons.
21: Voilà, phoque.
23: Un phoque.
21: Voilà.
0: Bon, alors vas-y, continue.
21: Comme un asshole.
0: Bon,
24: Son of a bitch aussi.
0: Oh, les autres, là, vous. Puis toi,
10: c'est rigolo.
0: Non. T'éteins ton micro et après, on verra. Alors, Paul Prébois maintenant.
25: Ouais. Alors, donc la question, c'est pourquoi les taxes en France dans les pays.
0: Fildar, tu vois, tu me le prends, tu le prends, antenne, celui-là.
10: Non, mais c'est bon. Pendant que tu gueules, ils sont en train de répondre.
0: Attends, pour l'instant.
25: Mal posé, je trouve que c'est incompréhensible en fait.
0: Bon, alors si t'es pas content, tu dégages. Au revoir. Allez, bonne nuit. Bonne nuit. Oh là, je vais pas me percher avec un auditeur comme ça, moi.
3: Gérard, il y a un certain Fesse de Babouin sur l'IRC, il dit qu'il faudrait plus taxer l'alcool pour avoir des débats potables. Qu'est-ce que t'en penses?
0: Lui, il ferait mieux de fermer sa gueule.
3: Non, mais qu'est-ce que t'en penses de ça?
0: Non.
3: Non?
10: Et c'est vrai que l'alcool est vraiment taxé.

0: On peut parler deux minutes des taxes sur l'alcool?
1: Oui. Non,
2: ça peut être intéressant.
1: Hein. Moi, ça m'intéresse.
0: Parce que, en fait, c'est tout simplement ce qu'on appelle un pot de vin.
1: Uh-huh.
0: Et je voulais savoir, toi, Gérard, qu'est-ce que tu penses des pots de vin? Est-ce que tu accepterais un pot de vin ou est-ce que tu préfères boire directement la bouteille?
1: Gérard, il préfère les sacs à vin.
3: Bon, alors, qui c'est qui vient de dire ça? Alors, Marc Pervent, au revoir. C'est toi qui viens de dire ça. Au revoir.
1: C'est même pas vrai.
3: Au revoir.
2: Ah, mais je dégage pas toutes les 5 minutes, ça va, comment te continue?
3: Non, je ne veux pas le savoir.
2: Bah, Pauline, tu me trouves des gens lorsque je suis en galère.
1: Ouais.
3: Ouais, mais attends, pour l'instant, elle est en train de faire quoi, là? Elle cherche même rien du tout.
4: Elle prend des adresses pour des séries.
3: Ouais. Alors là, que ça commence à bien faire, hein.
2: Bon, Gérard.
3: De toute manière, dimanche, t'inquiète pas, on va régler ça.
4: Un rapport aussi, je sais. Vas-y.
3: On va régler ça dimanche, Apolline, t'inquiète pas. Parce que là, pour l'instant, t'es en train de te foutre de la gueule du monde. Parce que le chef est pas là. Quand le chef est pas là, les souris dansent. Et ouais. La preuve, c'est ce qu'on voit.
2: Bah, les grosses souris aussi. Hein.
3: Ouais, les souris dansent parce que là, Max, il est pas là, t'en profites un maximum derrière son dos. Alors, je vais te dire une chose que dimanche,
2: je te rate pas.
3: Je vais pas te louper.
2: Je vais te bouffer.
5: Ok.
3: Mais toi, c'est pareil.
5: Bah, c'est plus ton pote.
3: Patrick. T'appelles d'où, s'il te plaît?
6: Salut Gérard, j'appelle de plaisir. Bah, vous moquez pas de moi.
0: Patrick,
6: suis...
0: ça?
2: Non, mais c'est une fille, elle a un prénom de garçon, c'est ses parents qu'on choisit.
0: Ah, Patrick avec un E?
6: Voilà.
0: Ah, Patrick.
6: Comme Dominique.
0: Ok, on va t'appeler Patou, un truc comme ça.
3: T'appelles d'où?
6: Je t'ai dit de plaisir, avec plaisir.
3: 101.9.
0: Pardonnez-moi du plaisir, moi.
3: Dick Rivière, s'il te plaît.
0: Oui, pardon, non, mais.
3: Dick Rivière, s'il te plaît, tu t'écrases.
6: Oui, je suis calmé.
2: Gérard.
0: Une fille, ça m'émoustille.
2: À la place de Paul Prébois que t'as viré, il y a Cyril Chiabaudot, bonsoir.
7: Bonsoir, Gérard.
3: Alors, attention.
7: Eh, Gérard, il y a Pauline qui m'a proposé de m'en vendre des CD en rappel, quand même.
3: Alors, lui, c'est même pas la peine, mais... tu vois. Hop,
2: il a
3: je
2: rien
3: lui
2: dit
3: déjà au revoir.
4: Il a rien dit, Gérard, encore.
2: Non, mais je dis pas.
3: Non, mais il s'amuse à dire Apolline m'a proposé des CD. Alors,
4: c'est
3: Apolline,
4: le cas, hein.
3: Tu le prends en antenne et tu lui expliques que le jeudi, c'est pas.
2: Il
3: n'y a pas de CD. Non, tu. Apolline y explique. Elle se démerde. C'est elle qui fait ses conneries. Alors, terminé, moi, je commence à en avoir ras-le-bol.
2: Hop. Le débat.
3: Alors,
2: merde.
3: Apolline, tu te démerdes.
5: Okay,
3: les gens qui veulent décéder, tu leur dis non. Ok. Cela, ça commence à bien faire.
2: Bon, tu notes Cyril Chiabaudot. Il va pas avoir de CD. Cyril Chiabaudot, il veut participer au débat. Donc, tu notes son nom. Et en Cyril Chiabaudot.
0: Bonsoir, Cyril.
2: C'est un prénom composé.
0: Bonsoir.
2: C'est pas son nom.
6: Bonsoir, Cyril.
3: Bonsoir. T'appelles d'où?
7: J'appelle de Paris.
3: 101.9.
2: T'es un feignant. Et est-ce qu'il y avait encore un petit
4: sondage peut-être
2: pendant qu'on y est?
3: Non, on va laisser finir les gens.
2: D'accord.
3: Donc Patrick.
6: Oui.
3: Donc pour toi la question, donc je la répète pour Cyril qui vient d'arriver.
0: Merci, c'est gentil.
3: Donc c'était les taxes sont-ils moins chers dans les autres pays que la France? Voilà. Et je répète plus les questions après.
6: Ouais, bah bien sûr. Parce que selon le président, bah, il fixe un taux, donc il n'est pas pareil qu'en France, quoi.
3: Non, mais les taxes, je te parle.
6: Bah oui, mais les taxes sont reliées à l'État, Gérard.
3: Mm-hmm.
6: C'est l'État qui fixe le taux.
3: Disons. Oui, mais par exemple, tu crois que c'est l'État qui va te fixer le prix de l'amende que tu vas payer?
6: Bah oui, un pourcentage, quoi. Ils disent, c'est eux qui ont le monopole, quoi. C'est eux qui ont le power, quoi.
3: Non, je pense pas.
6: Ah si, parce que je suis, je suis spécialisée dans les finances publiques et ça, je peux le prouver.
3: Ah bon?
6: Ouais, je peux le faire.
3: Ok. Cyril?
7: Oui, alors, c'est clair que les taxes sont nettement moins chères dans les autres pays. Par exemple, à Monaco, tu ne payes pas d'impôts aussi. Et les taxes sont nettement moins chères.
3: Ça, bien sûr. Si tu veux jouer là, je pense que sur Nice ou sur Cannes, c'est pareil.
7: Ah ouais, c'est pareil. Nice-Cannes, tu payes pas d'impôts, hein.
3: Eh oh, on me laisse répondre, je réponds à la question à Cyril.
7: Ouais,
3: donc tu parles de Monaco, donc moi je peux te parler de Nice ou de Cannes, tu paieras moins d'impôts.
7: Ah, c'est pareil, hein.
3: T'en paieras moins cher.
2: On paye pas d'impôts à Cannes, Gérard?
3: Je pense...
7: À Cannes tu payes pas. Hein.
3: Je pense que dans des villes comme ça,
7: Toulon,
3: ça m'étonnerait. Bon, attends, Cyril, s'il vous plaît, là, vous calmez, s'il vous plaît, un peu maintenant.
2: Il fait trop chaud, c'est pour ça.
3: Oh!
5: Bien.
3: Merci.

0: Toulouse, Strasbourg.
1: Voilà.
2: Donc une question de Kakos, il te demande, est-ce que les taxes sur les produits non taxés sont les mêmes dans tous les pays ?
1: Ah bah alors justement, tu vois...
2: Devant ton micro, Gérard.
1: Tu vois, la question, c'est toi qui...
2: Non mais là, attends, je te demande de répondre, arrête de dire que c'est moi.
1: Non mais, de toute manière, on va poser la question, donc je vois pas pourquoi qui me pose déjà la question.
2: Bah, pour que tu répondes.
3: Ouais, putain.
4: Bah ouais.
1: Alors donc, les produits, quoi ?
2: Est-ce que les taxes sur les produits non taxés sont les mêmes dans tous les pays ?
1: Bah je pense, hein. Je pense que dans tous les pays, de toute manière, t'auras une taxe dessus, hein.
2: Ok.
4: Et moi j'avais une question internet aussi, c'est Yankee qui dit qu'il veut te faire gueuler.
1: Non, bah, parce que l'internet...
2: Non mais il l'a là aussi, il peut en dire lui aussi, hein.
1: Bah, non mais de toute manière, les questions, moi je les prends ici, je les prends pas sur le tien.
4: Il y en a un autre qui demande qui est belge, que des trucs super.
1: Cyril, donc pour finir... tu me remets les auditeurs, Manu, s'il te plaît.
4: Pardon, j'étais absorbé.
5: Oui. Ah, Manu. Oui, donc voilà, moi, ce que je disais, c'est que c'est beaucoup moins cher partout. Et il y a carrément des pays où on n'en paye pas.
1: Alors donc, tu veux parler de Monaco et tout ça.
5: Oui, même la Suisse, par exemple, c'est beaucoup moins cher.
1: Bah ça, comment ?
5: Non. Ah, j'en ai entendu une qui a dit une connerie, là.
1: Ouais.
5: Je crois qu'il va falloir la virer, celle-là. Hein.
1: Je sens que ça va se terminer au vinaigre tout à l'heure. Apolline,
6: ouais. Qu'est-ce qu'il y a, Gérard ?
1: Non mais tu recommences ou quoi là ?
6: Bah c'est le mix suprême.
1: Non,
2: elle a fait gagner
6: Olivier,
2: les 300
6: 000
1: balles. Olivier !
7: Oh non mais non.
1: Olivier !
8: Elle a fait gagner le mix suprême.
1: Olivier !
7: Mais t'es taré ou quoi ?
2: T'es taré.
7: On va avoir des emmerdes à peau.
8: Elle a fait gagner les 300 000 balles.
7: Comment on fait ?
6: Si, elle est là la fille, je l'ai à l'antenne.
7: Ah mais non mais attends.
1: Moi j'arrête les débats là.
2: Non mais c'est pas possible ça.
1: Non moi je continue.
2: On n'a pas mis les 5 disques à peau.
6: C'est pendant le débat le mix suprême.
1: Non, terminé.
7: C'est 5 disques enchaînés.
1: Au revoir, bonne nuit à tous.
2: Mais ça va pas. Gérard, assis-toi. Assis-toi, j'ai du monde qui revient là, tu vas pas faire ça.
1: Non.
8: Allume ton micro.
1: Non, je continue pas comme ça. Alors Apolline, tu dégages.
7: Bon, Apolline dégage.
6: Oui. Non,
7: arrête. Balance pas toutes ces affaires.
1: Tu dégages.
2: Et tu t'en vas quoi.
1: Hop, tu dégages. Allez hop. Allez, tu vas prendre ton casque.
7: Ouais.
1: Dégage. Hop.
7: Dégage.
1: Hop.
6: Doucement.
1: Hop. Tu prends.
7: Attends, le mix suprême.
1: Attends.
7: Ça c'est des preuves, ma petite.
1: Non. Tu me donnes la fiche là que t'as dans les mains. Ouais. Hop.
2: Bah ça faut que tu le gardes parce que c'est des preuves ça.
7: Assieds-toi. Sur RC, ils disent non, à peau, par pas.
1: Non.
2: Bah assieds-toi.
7: Non, attends, elle a fait gagner le mix suprême, elle dégage.
2: Je sais pas où tu lis ça, moi je vois salope.
7: Ah oui, salope, par pas.
1: Hop, exact. Tu dégages. Je te préviens d'une chose. Apolline.
7: Oui.
1: Bah Gérard, reviens, on est à l'antenne là. Tu t'amuses pas à faire tes saloperies de jeudi.
2: Non.
7: Ouais, c'est terminé. Allez. Ça.
1: Ok.
7: Fini.
1: Allez.
7: Ciao. Bon, allez, on prend le débat consciencieux.
4: Allez, go.
7: Et comment elle s'appelle la fille qui a gagné le mix suprême là, les 300
1: 000
7: balles ?
1: Non.
4: Bah si, pour qu'on lui dise qu'elle a pas gagné quand même.
7: Qu'on lui dise.
1: C'est une Marie Dupré, donc.
4: Non, pas le nom de famille.
1: Marie, n'aie crainte, t'as rien gagné du tout.
7: Tu viens de paumer 300 000 balles, bravo.
1: Voilà, tu viens de tout perdre parce que le jeudi on peut pas gagner. Voilà, donc t'as tout perdu. Alors, on revient au débat. Donc, Apolline n'est plus là, donc il n'y a plus que Fildar au standard. J'ai viré Apolline. Bon, celui qui s'amuse à ça, arrête.
0: C'est une fille, ça.
9: Non. Je crois pas. Hein. On est vraiment plus doué que ça. Hein.
1: Donc, il nous reste Dick Rivers. Dick Rivière.
0: Oui, je suis là, bonsoir.
1: Patrick.
9: Oui.
1: Cyril.
0: Oui, pardon, bonsoir.
1: Et Marie Pervan, t'es toujours là ?
10: Oui, je suis toujours là, Gérard.
1: Tu t'es calmé ?
10: Bien sûr.
1: Bon, alors on compte. Paul Prébois, il n'est plus là. Hein.
0: Non, il est mort.
10: Okay.
0: C'est le con, celui-là.
1: Alors, l'enculé, il t'emmerde, d'accord ?
0: Il parlait de Paul Prébois.
1: Ouais, non, mais faudra peut-être se calmer un petit peu, parce que sinon, ça, à 2h30, moi, je mets clé sous porte.
10: Oui, on a avancé.
1: Alors, pensez-vous que... Allez, Gérard!
2: Bon, bah,
1: pensez-vous que. Oh! Bon, vous vous calmez!
7: Mais ils attendent
1: la question. Non, mais pour l'instant, je fais le sondage.
7: Ah, vas-y.
1: Donc, pensez-vous que l'on taxe trop les taxes? Alors, 43% pensent que ce n'est pas... que ce n'est pas la bonne syntaxe.
3: Ouais.
1: Bon, je sais pas ce que ça veut dire, ça. Ouais. 24% ne pensent pas qu'il existe une syntaxe. Je vois pas le rapport non plus.
7: Ouais, c'est vrai, Rigo.
11: C'est franchement.
1: 18% aimerait que l'on taxe la cinglingling. Ouais, bof.
7: Non, c'est pas terrible hein, comme.
1: Ouais.
7: Il y en a un autre, non?
1: Ouais, on va te manier, on va.
7: Enchaîne.
1: On va terminer les sondages, comme ça on va être tranquille.
7: Ouais, merci,
1: êtes-vous trop taxé? Alors 37%.
7: Ah, c'est intéressant ça.
1: 37% se demandent ce qu'on fait des tuyaux. Donc ça c'est pour reprendre la chanson à Manu, c'est qui
7: Bérégovois.
11: Ouais.
1: Non, c'est.
11: Philippe Bérégovois.
1: Non!
11: Non?
7: Jodassin.
1: 37% se demande ce qu'on fait des tuyaux. C'est pas Jodassin, bah, c'est Sacha Distel.
11: Ah, oui. Ah.
1: 34% se demandent où sont passées les grandes échelles. Donc
7: bravo.
1: Ça, c'est encore une chanson à machin. 27% pensent que pas de panique. Il nous les faut.
7: Ah, bon, bah alors donc. Voilà, pas de panique, il nous les faut.
1: Ouais. Donc, ça, c'est une chanson à Sacha Distel qui est dans le Ricky Larsen.
7: Ouais. Hein.
1: Alors, sur quoi voudriez-vous plus être taxé? Alors, 57% aimeraient être ne plus payer.
7: Mmh.
1: Hein?
7: De quoi?
1: 57% aimeraient ne plus payer pour ne pas pénétrer. Ah, mais Hugo, c'est quoi ce sondage?
7: Faut que tu expliques.
2: Je sais pas, j'ai pas lu, moi j'ai recopié. Alors je tape vite.
7: Répète, Gérard.
2: 57% aimeraient ne plus payer pour te pénétrer, ouais. Ben écoute.
7: Ah oui, c'est vrai que c'est cher.
1: Pour me pénétrer, mais c'est quoi cette histoire? C'est quoi ce sondage?
2: Bah,
1: alors après, t'as 32% aimeraient ne plus payer pour avoir ma.
2: Pour
1: voir ma sale gueule. Je continue le sondage.
7: On va finir.
1: Et 27% aimeraient ne plus payer pour voir mes fesses. Alors là, je vais te dire une chose.
2: Ah, mais c'est pas le mien, ça, Gérard, c'est pas possible.
1: Là, je me demande qui c'est qui s'amuse à ça.
7: C'est Apo.
3: Elle vient de te le dire.
7: Ouais.
3: C'est elle qui va me le dire, c'est Apolline qui a fait le sondage.
1: Ouais, bah,
2: Qu'est-ce qu'elle a fait des miens?
3: Elle les a jetés à la poubelle parce qu'elle a dit que cela était mieux.
1: Oh là, ouais, bah, mais de manière, dimanche, on va s'amuser avec elle.
7: Bon, allez,
1: avec son piercing
7: les auditeurs, la couche.
1: Donc, la sixième question. Ouais. Êtes-vous pour un enlèvement de voiture gratuite? Donc, on va demander à Marie Pervenche.
10: Un enlèvement de voiture gratuite?
1: Oui, pour un enlèvement.
10: Oui, si ça me coûte rien, moi je suis d'accord.
11: C'est Marie Pervenche. C'est juste un bed musical, vas-y.
0: C'est la compagnie seule ou quoi?
7: Arrête.
1: Je pense que l'équipe là vous voulez juste profiter.
11: Non, Marie Pervenche, c'est une chanson, je voulais juste habiller ton débat.
0: C'est quoi comme chanson?
10: Super adorable.
11: C'est tout?
0: C'est quoi comme chanson?
11: Non, ça te plaît pas, c'est pas grave, on enchaîne. Vas-y, Gérard.
10: Okay.
1: Alors, Marie Pervenche, la question, je viens de la dire, donc je la répète plus.
10: Donc, d'accord. Moi, je te disais que je suis d'accord qu'on enlève les choses gratuitement, à condition que ce soit pas payant, quoi.
1: Bah, de toute manière, êtes-vous pour un enlèvement de voiture gratuite?
10: Ah, je suis pour, hein, y a pas de problème. Mais si je paye pas.
7: Bah oui.
10: Mais si c'est gratuit.
0: Ah ouais, mais ça dépend.
10: Ouais. Ça dépasse.
0: C'est trop facile.
1: Dick Rivière.
0: Bah écoute, moi je suis pour, et de toute façon en cas d'enlèvement, j'ai toujours refusé de payer la rançon, parce que si tu commences à payer la rançon, après c'est fini, non.
12: Pas le cow-boy.
0: Il n'y a pas moyen, donc je ne paye pas.
1: Bon, Patrick.
0: Donc les enlèvements gratuits.
13: Si la voiture après, ouais, mais je vois pas la différence entre l'enlèvement et le vol, quoi.
1: Non, mais je pense, êtes-vous pour un enlèvement de voiture gratuite? Je parle pas de vol.
0: Ouais.
1: Je demande les enlèvements.
0: Parce qu'un vol, c'est gratuit tout seul.
10: Il faut s'arranger avec les ravisseurs aussi. C'est bah ouais, voilà.
0: Pas de rançon.
1: Bon,
0: Cyril.
1: Ouais,
0: bah alors moi, je suis tout à fait pour, mais le problème, c'est que je veux pas récupérer ma voiture en boîte de sardines après.
1: Ah bah ça,
5: qui la traite mal et qui est plein de cabossage partout.
10: Ouais, mais tu te fais rembourser par l'assurance, tu t'en fous.
1: Attention. Par contre, qui c'est qui vient de dire ça là ?
12: C'est de l'escroquage à l'assurance.
1: Non, attends. Qui c'est qui vient de dire qu'il se fait rembourser par l'assurance ?
10: Marie Pervenche.
1: Ouais, mais moi je vais te dire une chose, tu vois. Que si les assureurs se renseignent bien.
10: Ouais.
1: Normalement, ils retrouvent facilement les voitures. Faut bien se dire une chose.
14: Gérard,
1: pour déclarer, 5 minutes.
14: Ouais, donc, vas-y, je t'en prie.
1: Tu me l'as.
5: Tranquille, 2 secondes. Ouais, ça change.
10: T'inquiète, malin, c'est tout. Tu les arnaques.
1: C'est ça. Tu crois que tu vas arnaquer un assureur pour parce que ta voiture, elle est volée? Non.
5: Il y a des gens, ils mettent le feu à leur voiture pour toucher l'assurance.
1: Et une fois que le feu est bien mis, donc il y a l'expertise qui vient, et ils reconnaissent... Faut se dire une chose. Que lorsque la voiture brûle, il y a toujours la plaque d'immatriculation. Alors, nuance.
7: Il y en a qui font brûler leurs hanches.
14: C'était Delight qui précisait que en fait par rapport à l'enlèvement faut préciser si c'est hors taxe ou TTC.
1: L'enlèvement gratuit c'est pas hors taxe ou pas
7: ou autre.
14: Bah si.
1: Bah de manière.
7: Et tu payes la TVA sur un enlèvement Rego toi quand tu es dans le 9-4 et que tu pilles des golfs.
1: Non mais attends toi au lieu de parler du 9-4 toi espèce d'abruti.
7: Ouais.
1: T'as payé une taxe sur ta poubelle là ?
7: Pour t'enlever les fesses, ouais, j'ai payé une taxe.
1: T'as payé une taxe ?
7: Non, allez, ma caisse, j'ai depuis 2 ans.
14: C'est
7: vrai,
14: en plus, il a plus sa caisse.
1: Il paraît que tu l'as récupéré.
14: Non, c'est pas vrai.
7: Ouais, c'est trop gros.
1: Donc, conclusion du débat.
14: Je vole pas de golf.
5: Mais il est ouf ou quoi ?
14: Conclusion.
5: Ok, pas de problème.
1: Conclusion du débat, Marie Pervenche.
10: Conclusion, c'était un très bon débat, mais je pense qu'on n'a pas soulevé les questions essentielles.
5: Je vais te soulever, moi, tu vas voir.
10: Moi, je veux bien qu'il me soulève.
5: J'en connais quelques-unes, ça doit être dur de les soulever, n'est-ce pas ?
10: C'est quoi ?
1: Cyril, au revoir.
5: C'est pas moi, Gérard, c'est Dick.
10: Voilà,
5: c'est Dick Rivière.
10: Non, c'est Cyril, je t'ai reconnu.
7: Allez, on fait la conclusion.
1: Allez, commence à me casser les couilles, là.
5: Conclusion.
10: Ça manquait de soulèvement et je pense que moi je te propose qu'on en refasse un. Donc je suis à ta disposition quand j'aime renseigner, lire un peu le dictionnaire et puis j'aurai plein de trucs à te dire.
1: Ah non mais moi je vais dire une chose que je suis pas prêt de refaire un débat sur les taxes.
10: Ouais mais t'as pas tout dit. C'est
7: tellement bidon.
1: Manu, tout à l'heure tu vas te prendre un briquet dans ta gueule ou mon portable.
7: J'ai rien dit, j'avais le micro éteint.
1: Dick Rivière.
12: Ouais bah écoute, le débat était bien. L'animateur moyen.
1: L'animateur, il t'emmerde.
12: Attends, qu'est-ce que je voulais dire ? Si, oui, Taxi, le film, j'ai kiffé.
1: Et comment ?
12: Rien. Et puis, fais gaffe, parce que si un jour il y a un inspecteur des impôts ou un huissier qui débarque chez toi, fais gaffe. Planque.
1: Non, mais attends, faites-moi confiance que pour l'instant j'ai pas de problème avec eux, alors donc
12: ça me serait tardé.
1: Bon, ouais c'est ça. Parce que tu vas t'amuser à ça toi espèce de petit con.
12: Ouais parce que moi je connais du monde et
1: attends. Toi de toute manière ton numéro de téléphone on va le garder.
12: Ouais.
1: Et puis on va demander à Max qui s'amuse à t'appeler pour savoir si vraiment tu me gardes son numéro de téléphone, là on le donne à Max dimanche et on va s'amuser avec Dick Rivière.
7: Génial.
1: Patrick.
15: Et bien, comme souligné ma copine, tu vois Gérard, le débat était pas mal, mais comme d'habitude, t'as pas réussi à mettre le doigt sur la problématique en fait.
1: Bah disons, c'est que...
15: Il
1: y avait quand même 10 questions, on arrête à la 6e, je sais pas pourquoi...
15: Ben vas-y, continue.
1: Non, mais là,
14: conclusion parce qu'il faut attaquer l'autre débat. Ouais.
7: Les humanitaires, tout ça, les petits...
1: Comme Patrick, elle n'a pas participé tout au long du débat, tu la gardes, elle va participer aux dons humanitaires si elle veut bien.
7: Ok.
15: Ah, je peux rester avec toi, Gérard ?
1: Pour faire le deuxième débat, pour répondre aux questions, si on n'a pas trop de cons sur qui te coupe le...
7: Sur la FM, il y en a pas mal des cons.
1: C'est si les autres ils s'amusent pas de couper la parole sans arrêt.
15: Ah, donc un peu de respect.
1: Donc on garde Patrick pour le deuxième débat.
7: Ouais, d'accord.
1: Okay. Cyril.
16: Oui, alors moi j'ai trouvé ton débat très intéressant. C'est rare, mais c'était très bien. T'as très bien animé. J'en ai appris beaucoup plus sur les taxes. Et sinon, j'ai une conclusion de Davy One sur l'IRC qui me dit « Gérard, tu devrais faire attention parce que les contrôleurs de la connerie vont te taxer. »
1: Et ta sœur...
16: C'est pas moi, c'est Davy One.
7: Elle balbe.
1: Ouais, ta sœur, elle est en train de se faire sauter.
16: Par un catcheur.
1: Ouais. Non, par
16: un balbeur.
1: Par un éléphant.
7: Oh, joli.
1: Ok.
16: Oh, c'est pas mal, ça.
1: Rigaud, question...
2: Conclusion
1: IRC. Bon, je sais qu'il y en a une qui va dire que mon débat n'avait ni queue ni tête, comme d'hab.
2: Voilà, et...
1: Ça m'aurait étonné.
2: Et ni taxe non plus, c'est Turpentine, on les remercie. Il y a Jet qui dit que ce soir, la radio était taxée par un animateur de débat pourri.
1: Ça, c'est pas de ma faute si Max...
2: Il a bien raison.
1: Il est parti parce que il avait son Technomax à perdre.
2: Sinon, il y a... Attends, c'était où?
7: Moi, j'avais vu une Dédifun, mais moi, ton doigt, je sais pas trop quoi.
2: Ouais.
7: C'est peut-être pas bien.
2: Ouais, c'était cul, moi, mais... On va abréger.
7: Ok. Bon,
2: Le problème c'est qu'on m'envoie des trucs.
7: Oh, mange-toi, allez.
2: Quoi?
1: Pour conclusion, donc.
2: Il y a un mec qui me disait que dans l'histoire, il sait toujours pas ce qu'est une taxe.
1: Bah une taxe, il regarde dans le dictionnaire, c'est marqué.
7: Bah ouais,
1: c'est comme
7: comme une tasse mais avec un X.
1: Ouais. Allez, hop.
7: Qu'est-ce qui se fait chier écouter Gérard qui dit rien, qui dit des conneries, alors qu'il pourrait avoir un dico, c'est vrai.
1: Donc on est à combien maintenant?
2: On est quatre.
7: Apolline est parti.
1: Non, mais sur l'IRC, avant qu'on envoie la musique, et puis on va se retrouver pour les dons humanitaires.
2: On est 9822. Oh, je remercie Bering.
1: 9822.
2: LGM, le Gérard masqué, le pape et Buzine et toute la...
1: Alors donc, on va se retrouver pour le deuxième débat.
2: Non, pas
1: donc.
2: Toi, celui qui me dit et moi.
1: Voilà. Donc on va se retrouver pour le deuxième débat qui vont porter les dons.
7: On se donne en carreau.
2: Skyrock.
1: Okay. On sera sur Fun Radio, donc on va se retrouver d'ici un petit quart d'heure.
7: Ouais, bien sûr, non.
1: Bah oui, bah 20 minutes même. D'ici 10 minutes à peu près.
7: Ouais,
1: donc le deuxième débat qui va porter sur les dons humanitaires. Donc la première question, donc je la pose tout de suite. Quel genre de don peut-on faire?
17: Donc vous pouvez toujours appeler au 0803 08 5000. C'est Fildar qui
7: est... Non, ça va être Manu.
17: Ça va être Manu au standard. Toujours Rigo sur l'IRCWW.fr, Fun Radio. Et donc on s'écoute Gérard Austin avec une hanche en bois et une rotule en plomb. Je pense que c'est ça.

0: Salut Fielder, un avertissement aussi. Plus du bec, au revoir. Allez, terminé.
1: La salope. Vas-y, réponds à la question, la salope.
0: Terminé pour celui-là.
2: Je crois que j'avais répondu, mais il n'était pas d'accord avec moi sur les carnets de chèques. Alors bon, moi je pense que ça, en fait.
3: Parle des cartes bleues.
2: Oui, les cartes bleues, mais il n'en a pas non plus. Hein.
0: Non, mais même, de toute manière, faut bien se dire une chose que.
1: T'as la Mastercard, Gérard.
0: Avec ces histoires-là.
2: Les restos.
0: Avec ces histoires-là, l'année va changer, donc on va passer en euros. Donc l'euro est prévu normalement pour le début de l'année.
2: Ah bon, mais j'en ai pas entendu parler, moi.
4: Ah, moi non plus. Hein.
3: Non, je suis pas.
0: Non, mais vous savez pas, ben faudra peut-être vous informer.
3: Je suis pas occupé à préparer la réunion, c'est ce que.
0: Non, mais de toute manière, c'est pas le thème du débat, donc.
3: Moi, je dépense mes francs tant que ça existe encore. Hein,
0: bon ben, petite bouse.
2: Oui.
0: Donc, pensez-vous que le millénium va-t-il changer de vie? Attends, 5 minutes. Changer le monde, pardon, oui.
1: Oui, je voulais juste accueillir Al Bundy, 26 ans, de Nîmes, à la place de Puy du Bec.
0: Comment qu'il s'appelle?
1: Al Bundy.
2: Salut Al.
3: Bonsoir.
2: Peggy, ça va?
3: Ça va bien.
0: Bonsoir.
2: Je peux répondre à la question?
3: Vas-y.
0: Ouais, ben, réponds.
2: D'abord, je voulais te dire que le millénium, il commence l'année prochaine.
0: Non, il commence demain soir.
2: Non, l'année prochaine.
0: Oh, mais arrêtez de me prendre pour des cons, d'accord?
3: Ouais, l'embrouillez pas, c'est trop compliqué déjà.
0: Ça commence le 31 décembre, ok?
2: D'accord.
0: Manu! Manu! C'est qui ces câbles là que tu me prends là?
3: Ouais.
1: Bah, c'est ceux qui veulent te parler, hein, Gérard. Non, mais en fait, ils ont raison, c'est que, tu vois, l'année, elle commence pas à zéro, elle commence à 1.
0: Non!
1: Donc en
0: l'année,
1: fait,
0: l'année.
1: Le nouveau
0: millénium commence le 31 à minuit, d'accord? Alors Fildar, tu fermes ta gueule. D'accord, clair, net, précis.
1: D'accord.
3: On peut pas comprendre.
5: Gérard, sur IRC, il y a énormément de monde qui me signale que le 31 à minuit, c'était il y a 3 minutes.
0: Non, mais le 31 décembre. Pour l'instant, on est le 30.
3: Ouais.
0: On est le 31 janvier. On est 31 décembre.
3: Janvier.
1: On est le 30 aujourd'hui.
2: C'est pas si,
5: je t'écoute.
2: On est le 31.
1: Ah oui, depuis 4 minutes, c'est
0: voilà. Ouais. On est le 31 et le 31.
1: C'est maintenant qu'on souhaite la bonne année.
3: Bonne année.
0: Bonne
3: année.
1: C'est bon ça, alors on est en 2000 là, c'est
5: apparemment.
0: C'est cool, non, pour l'instant vous êtes en 99.
3: Mais non, on est là.
1: Gérard, t'as 3 euros pour un café ou pas?
0: Non.
3: C'est la Saint-Sylvestre.
0: Toi, ta gueule.
2: Bonne fête à Sylvestre alors.
0: Gros putois.
3: Bah écoute, ça va changer la date déjà. Ça va changer donc les calendriers forcément. Va falloir renouveler les éphémérides aussi.
2: N'importe quoi.
3: Donc monsieur, t'es pas d'accord avec moi?
0: Non mais vas-y.
3: Tu vois que ça va changer toutes les dates. C'est tout, point barre.
6: J'ai l'offense d'ave.
1: Mais Gérard, c'est vrai, il y aura plus de boulot parce que tu vois les calendriers tous les ans, ils avaient qu'à rajouter un chiffre, mais là il faut qu'ils en rajoutent 4.
0: Pour l'instant, c'est pas à toi que je m'adresse, Sylvain.
1: Je te pose une question, les auditeurs vont savoir.
0: Moi je te dis, c'est pas à toi que je m'adresse.
3: Non mais il a raison quand même.
0: Alors si t'es venu pour foutre ta merde, autant que tu restes
1: en vacances, Gérard.
0: Pour l'instant, je m'adresse pas à toi. Donc, gros putois.
3: Ouais, ben je soulevais le problème de la date, donc des calendriers, donc voilà.
0: Mais attends, les calendriers sont déjà prévus, t'avais qu'à en acheter, mon pote.
3: C'est sûr.
0: Oui.
3: Comment ça se fait que les calendriers, ils sont en vente avant l'an 2000? C'est pas normal, ça.
0: Et alors, il les prend toujours.
3: C'est encore une histoire de fric.
0: C'est
2: une histoire d'euros, tout ça.
0: Non, mais de toute manière, les calendriers.
3: Attends, tu sous-entends.
0: Oh, ça va, oui,
3: attends. Les éboueurs, ils habitent pas.
1: Quoi? Qu'est-ce qu'il y a?
0: Ça suffit là ou quoi?
1: Mais y'a rien, il me racontait ses vacances.
0: Non, mais si vous voulez discuter, vous sortez, d'accord? Vous faites pas le bordel tous les deux.
3: Est-ce qu'on pourrait poser le débat, s'il vous plaît?
0: Bon.
3: On pourrait parler des éboueurs et des facteurs avec les
0: calendriers. Non mais pour l'instant c'est pas la question.
3: T'as donné donc, GG, toi?
0: Non, pas encore. Albadin.
3: Non, Al Bundy.
0: Ouais, Al Bundy, là, je sais pas quoi, là. Bah, à toi.
3: Bah, pour moi, l'an 2000, c'est qu'une date, donc pour moi, je me pose pas trop de ce genre de questions, quoi. Toi, t'es un homme moderne.
0: Ouais, mais toi, pour l'instant, tu t'en fous, alors.
3: Non, je m'en fous pas. Bon, c'est qu'une date, je vais faire la fête, y a pas de problème, je serai torché comme d'habitude, quoi.
0: Bon, ouais, bah, de toute manière.
2: Sûr, toi.
3: Ouais. Voilà.
0: Bah, moi, je peux vous dire une chose, qu'est-ce que j'en pense? C'est vrai que ça va déjà changer tout.
3: Comme quoi?
0: Bah disons que en espérant que ça sera pas comme cette année, il y aura quand même un peu plus de trucs.
2: Ouais, tu vas te marier, c'est bien, ça fait.
0: Non mais ça vous regarde pas de manière. Donc il y aura un peu plus de trucs qui risquent de se prévoir, comme Jean de Neubert vous l'a dit et tout ça, donc vous verrez par la suite. Hein.
1: J'espère qu'il y aura moins de guerres, tout ça.
0: Non mais ça, on n'en a rien à foutre.
4: Oui, pour la fin dans le monde.
1: Une catastrophe naturelle.
0: Non mais...
1: La Tchétchénie, tout ça, machin.
0: Donc...
1: Ouais, Manu.
0: Ah ouais. Non mais Manu, c'est bon.
5: Bon Gérard, pour calmer le débat, l'IRC, on est déjà quand même 7022.
0: Déjà.
5: Et, ouais, déjà. Et il y a Maclaude qui voulait savoir pour le prochain Millennium, est-ce que si tu refais les débats, est-ce qu'il faudra préparer d'autres tartes?
0: Ça, pour l'instant, on verra ça avec Max. Pour de toute manière, cette histoire de tarte, ça m'étonnerait parce que. Je pense pas que ça continue comme ça. Si ça continue comme ça, de toute manière, ça va être simple, ça va être non. Donc, faudra bien se dire une chose que
5: forcément.
0: On verra ce que l'année 2000 me réserve. Okay. Pour l'instant, apparemment, on n'en est pas arrivé là, donc on verra bien. Donc, pour qu'attendez-vous du Millennium en famille ou autre? Alors, on va demander à Albanine.
4: Non, c'est Al Bundy.
0: Ouais, bon.
4: Ouais. Vas-y, Al. Alors, en fait, moi, je passerai pas le Noël, pour moi, c'est plus
0: compliqué. Oh, si t'as du monde derrière toi, tu leur dis qu'ils se calment ou sinon tu casses.
4: Pas du tout. J'ai pas de monde derrière moi.
0: Non, mais tu crois que je t'ai pas reconnu, toi?
4: Non, mais bon.
0: Non, pas du tout.
2: Canada.
1: C'est la fête.
0: Non, mais je t'ai pas reconnu.
4: Bon, d'accord. Bon, je disais.
0: Anthony.
4: Non, pas du tout.
0: Non.
4: Je pensais que...
0: Non, c'est pas Tony, c'est pas Goldo, c'est pas Arnett.
4: Mais non, mais rien
0: d'autre. Non, non.
1: C'est peut-être Megan au pire, mais...
0: Voilà. Non. Non, mais attends, il faut...
4: Pour répondre,
0: Manu, je te préviens, c'était bien précisé que je voulais pas les habituels, ok?
1: Ok.
0: Alors, de bon entendeur, salut.
1: Okay,
0: donc,
1: salut,
0: apparemment... Gérard. Apparemment, apparemment tu recommences tes conneries.
1: Ah, c'est pas le genre de la maison.
0: Non, c'est pas le genre, mais si, c'est le genre.
4: Y a pas
0: c'est le genre de la maison, parce que de toute manière, j'ai très bien compris ce que vous allez me réserver. Il y a même Olivier Delapro qui est prévu dans les débats. D'accord?
1: Puis un gâteau à la fin.
0: Ouais. Et toi, tout à l'heure, tu vas te prendre. Ouais, bon, alors, Fildar, t'arrêtes, s'il te plaît. Parce que t'es pas venu là pour foutre ta merde.
6: Sur moi, c'est tout.
2: Moi.
0: Bon,
1: donc on avait... c'était quoi la question?
0: C'était quoi la question? Si t'arrêtais de foutre un pote au bordel, toi, t'es pas venu là pour foutre ta merde.
1: Mais moi,
0: t'es venu là pour faire la réa, pas pour foutre ta merde, d'accord?
4: On
0: de bon entendeur, salut, c'est le deuxième avertissement, le troisième, c'est là.
4: Deux, c'est chaud, deux. Vite,
2: voilà, le troisième, okay.
4: Pour répondre à la question, moi je dirais que Noël, c'est plus consacré à la famille.
0: Ouais. Non, on ne parle pas de Noël, abruti.
4: Non, mais justement...
0: On ne parle pas de Noël, on parle du Nouvel An.
4: Oui, j'allais y venir. Donc, et pour le Nouvel An, c'est plus entre copains, quoi.
0: Ouais, c'est ça. Alors, tu passes Noël en famille et Nouvel An avec tes copains, espèce d'abruti, je passerai le Nouvel An en famille.
4: Je pense que les gens censés font la même chose que moi.
7: Parce que t'as pas d'amis, c'est tout.
2: Ouais, c'est comme ça, hein.
0: Bon, alors, celui qui est pas content, c'est gros putois, au revoir. Au revoir, gros putois.
7: C'est pas le genre.
0: Allez, hop, terminé pour lui.
4: Voilà.
0: Moi, je cherche pas. Et Albanine, fais gaffe parce que tu risques de faire pareil.
4: J'ai rien dit, là, j'ai répondu à la question.
0: Oh non, mais tu risques de faire pareil, toi, si tu continues. D'accord?
4: Tranquille.
0: Alors, la salope de 20 ans de Paris, à toi.
2: Oui, et ben moi, je fais pas le premier de l'an famille. Parce que
0: attends, 5 minutes avant que tu me répondes.
1: Je voulais juste accueillir Coco Prout à la place de gros putois.
0: Je te signale, ne t'amuse pas.
1: Non, il était en attente.
0: Sans gêne, non.
1: Ouais, il était en attente, c'est pas le même, tu vois.
2: Salut, Coco Prout. Salut.
8: Bonsoir Gérard.
0: Bonsoir.
8: Bonne année à l'avance.
0: Non, c'est de...
8: C'est demain.
0: Ouais, ben même...
1: Il te verra pas demain.
0: Pour toi, la salope, excuse-moi, mais vas-y.
2: Oui, donc je te disais, je fais pas le premier de l'an en famille, parce que c'est Noël en famille, et j'ai pas que ça à foutre non plus, donc premier de l'an avec des copains.
0: D'accord. Petite bouse.
2: Ouais, c'est ça. Ouais, moi je fais Noël en famille, et mon père il travaille le premier de l'an, donc je préfère la faire avec des copains, puis moi je pourrais boire. Même temps, je parle pas des parents.
0: Non mais ça, de toute manière, c'est votre problème, hein, si vous voulez vous torcher la figure.
4: Ouais, mais t'es obligé, hein, pour l'an 2000.
2: Attends, c'est l'an 2000, hein.
4: Faut marquer le coup, hein.
0: Donc,
1: c'est un peu tous les jours comme ça pour les, quand même.
0: Coco Prout.
8: Oui, bah alors moi, en fait, je pense qu'avec les amis, c'est bien mieux que le passer avec sa famille.
1: Mais généralement, c'est tout le monde, fait ça, hein.
9: Ouais, Noël en famille. Ouais,
0: non, moi, je pense que... Faut mieux faire... Noël entre potes et puis Nouvel An.
1: Tu files pas les cadeaux entre potes, hein, oui. C'est la famille qui file les cadeaux.
0: Non, mais attends, de toute manière, qu'est-ce que je vais faire Noël en famille? Pour avoir les mêmes cadeaux? Tu vas avoir quoi? Tu vas avoir des CD, du pognon ou des fringues? Ça va?
1: Bah c'est bien, c'est bien. Non, t'as déjà vu des amis qui t'offraient du pognon, des CD, des fringues, toi?
0: Bah,
1: à toi,
0: moi,
1: non, mais.
0: Moi, cette année, j'ai rien eu, alors.
1: Mais si, t'as eu des pompes.
0: Des pompes. Mais alors, ça te regarde pas, toi.
5: Gérard, sur IRC, il y a beaucoup de gens qui se demandent pourquoi tu penses qu'il faut passer le réveillon de Noël entre potes.
0: Bah, entre potes, disons, c'est pas moi qui le pense, hein, c'est les auditeurs qu'on a et les auditrices qu'on a sur l'antenne, c'est eux qui veulent le passer en entre potes. Pourquoi? Parce que ça prend un peu plus de bruit. Mais c'est sûr que vu le bordel qu'ils annoncent pour le réveillon de l'an 2000 sur les un peu partout, à mon avis, je pense que ça va mal se terminer.
4: Sur les champs là, ça va être la folie, hein.
0: Ouais, mais je pense parce que ça commence déjà.
4: Ça va se taper là.
1: Ah, j'ai un quart d'heure pour me garer, moi. Ils sont en train de fermer toutes les rues là.
0: Mais c'est normal, ils ferment tout. Espèce d'abruti, t'avais qu'à pas venir en voiture, t'avais qu'à venir en transport en commun.
4: Ah, plus en plus, ils dressent que des roues, là. Moi, je voudrais le top spin, là, les trucs, là, les autotamponneuses, là. Ils mettent que des roues. Qu'est-ce que t'en penses?
0: Mais ça, de toute manière, tu fais une chose, si t'es pas content, t'essayes de voir les représentants qui s'occupent de ça. Et puis, tu leur dis.
1: Ouais, mais c'est les forains, non? C'est les forains, non?
0: Non, à mon avis, c'est pas des forains, là, parce que.
4: Pourquoi ils mettent des roues, GG? Parce que je comprends pas, moi.
0: J'en sais rien, moi. Pourquoi qu'ils mettent des roues? T'as qu'à écrire au président de la République.
4: Non, mais moi, je paye mes impôts.
0: Et alors,
4: roues,
0: mais tout le monde paye des impôts, espèce d'abruti, ouais, tu demandes au président de la République pourquoi qu'ils mettent des roues.
4: Je veux dire, c'est avec l'argent de ton RMI qu'ils ont construit ces roues-là.
0: Bon, alors toi, tu dégages, au revoir. Allez, hop, terminé. Celui-là, Manu.
2: Au revoir, mes gars.
0: Premier et deuxième. Première fois que...
1: Troisième, on n'est pas au chiffre les lettres.
0: Non, mais moi, je vais te dire une chose. Le prochain qui s'amuse à dire des conneries comme ça, c'est pas la peine. C'est direct dehors, d'accord?
1: C'est vrai que t'es même pour RMI. Et Gérard, tu fais quoi toi au premier de l'an? Enfin, t'es en famille?
0: Non, au premier de l'an, je sais pas ce que je fais encore.
4: Ah bon? Ben, faudrait peut-être t'y prendre, hein, Bascar.
0: C'est normal. Si t'es pas content, c'est le même prix, toi.
4: Ah ben, je dis ça pour toi, hein.
0: T'as les moyens de sortir?
4: Oui. Non.
1: Mais ça sert à rien de sortir si t'as pas.
0: Non, je suis avec Sandy, donc on fera ça.
2: Je vous invite tous les deux.
0: Non, on fera le réveillon avec Sandy et c'est tout.
4: Avec
0: fera
4: une bonne bûche de Noël.
0: C'est ça, t'as raison, pauvre con.
4: Ok.
0: Ça suffit, celui qui s'amuse à mettre des conneries derrière.
5: Bon, Gérard, j'ai une petite suggestion de la part d'un peu tout le monde. Il se demande si tu penses qu'à partir en l'an 2000, Elisabeth Guigou sera toujours aussi bonne.
0: Je répondrai pas à cette question.
1: Bonne question.
0: Non, je répondrai pas à cette question parce que ça a rien à voir.
5: À quel niveau?
0: Non, mais je vois pas pourquoi que les gens s'amusent à poser des questions cons comme ça. Ah. Donc celui qui a posé cette question, ben qui se la carre ou que je pense. En espérant que pour la conclusion, j'aille pas l'autre. L'autre espèce d'emmerdeuse là qui me dit que mon débat n'avait ni queue ni tête comme moi parce que c'est même pas la peine de me le dire, Rigaud, d'accord?
5: Ok.
0: Donc,
4: ouais. C'est quelques prout, s'il vous plaît. Je voudrais savoir si Sandy, pour l'an 2000, a décidé de perdre 2000 kilos.
0: Alors, caca prout, au revoir. Voilà.
4: À plus.
0: Comme ça, t'es renseigné.
1: Mais genre, on a quelle question, là?
0: On est à la troisième. Alors, attends. Comment?
1: Oui, juste avant,
5: j'aimerais qu'on accueille Faucon Millennium.
6: Bonsoir à tous.
2: Salut Faucon.
6: Bonsoir GG, bonne année à tous, soyez Noël.
2: T'as ton jingle toi, c'est dégueulasse.
6: Bonne fête, ouais, t'as vu, c'est étudié. Hein.
2: Je l'écoute.
0: Donc, troisième question. Comment allez-vous fêter le nouveau millénium et pourquoi? On va demander à Faucon.
6: Ben écoute, moi je propose le petit cocktail habituel, c'est-à-dire alcool, sexe, peut-être un peu de drogue aussi.
2: Et rock'n'roll.
6: Et puis voilà, ouais, éventuellement rock'n'roll, rap pour ce rap, enfin tu vois, techno, comme tu veux quoi.
0: Ouais.
6: Les goûts et les couleurs, ça se discute pas.
0: Non mais comment...
6: Calé en égout. Ouais.
0: Non mais comment tu as le fêté toi?
3: Je te dis, avec des potes, on va faire la teuf, on va se torcher comme tout le monde.
0: Ouais, toi. Non, donc d'après ce que j'ai entendu, tu vas faire un peu de musique. Donc,
3: je vais en écouter.
0: Tu vas en écouter, donc tu vas venir, je pense, sur les Champs-Élysées, tout ça, non?
3: Non, du tout, non.
0: Non?
3: Non, rien à voir.
0: Ah non, parce que c'était pour savoir, parce que...
3: Ah ouais, mais non.
1: Tu vas y aller, toi, Gérard, sur les Champs?
0: Non, attends...
3: Attends, je t'ai rien vu, toi, sur les Champs.
0: Non, mais vu le monde qu'il va y avoir, je vais te dire une chose...
1: Il y aura trop de mecs bourrés et tout, ça va être chiant.
2: Ça sera une roue en plus.
0: J'en connais tout à l'heure qui m'ont dégagé, ça va aller vite. La salope.
3: Poids lourd, c'est interdit sur
2: les... Oui, Gérard.
0: Donc toi?
2: Eh ben moi, j'ai décidé de commencer le millénium, comme tu dis.
0: Le millénium,
2: pardon. Et gangbang.
0: Ah d'accord, carrément toi.
1: Mais ça c'est bien. Tu vois, tu commences le gangbang, par exemple, tu pourras le faire, tu sais, à 23h59 et tu finis à minuit 2.
2: Ouais.
1: Comme d'habitude, mais au moins t'auras l'impression d'avoir fait ça un an, tu vois.
0: Bon, Fildar, tes questions cons, j'en veux pas. petite bouse, pardon.
2: Ouais, ben moi j'avais prévu de le faire avec Sodoman, mais il peut pas venir, alors...
3: Je peux le remplacer, t'inquiète. Hein.
2: C'est vrai?
3: Ouais, on peut.
0: Non, mais pour l'instant, Faucon, ouais. Tu te tais, ouais. S'il te plaît, merci.
3: Ok.
0: Tu laisses répondre petite bouse.
3: Ouais, excuse.
2: Ben alors, pour la peine, je fais une méga partouze avec des copains, si vous voulez venir, pas de problème.
3: Tu laisses tes coordonnées hors antenne.
0: Ouais, ben, non, hors antenne, s'il te plaît,
3: ouais,
0: merci.
3: Hors antenne.
0: Comment allez-vous fêter le... tout le monde m'a dit...
1: Avec des potes.
0: Non, mais j'ai demandé pourquoi, et toi, petite bouse.
2: Pourquoi?
0: Ben, et pourquoi?
3: Parce qu'elle aime la bite.
0: Fildar, ça suffit. T'as rien d'autre à faire, la salope?
2: Bah pareil, j'aime le cul, j'aime la bite.
0: Oh d'accord.
1: Il n'y a pas que ça, merde, c'est le réveillon.
0: À mon avis, toi la salope, tu parles bien ton nom et petite bouse, c'est pareil. Hein.
2: Pareil.
0: Bah ça, à mon avis, vous attendez que ça. Hein.
1: Bah ouais, mais pourquoi vous parlez pas de dîner, de repas, genre des huîtres, du foie gras, du caviar, du homard. Merde, putain, des trucs...
3: Tu fais quoi toi, GG, toi? Tu fais quoi avec ton faisan?
0: Avec mon faisant et ton merde, Faucon, d'accord?
3: Non, je voulais dire
0: qu'est-ce que... Alors, Faucon, tu t'écrases.
3: Tu fais pour le repas.
0: Faucon, c'est un avertissement.
3: Ok.
0: Alors, qu'allez-vous faire pour le 30... Qu'allez-vous faire le 31 décembre? Alors, 60% des gens ont répondu qu'ils dormiront. Ben ça, il y en a certains, oui. Comme Fildar, je pense qu'il dormira avant. 29% des gens ont répondu qu'ils viendront me faire chier. Ben ça m'étonnerait parce qu'ils ont pas mon adresse. D'accord, Fildar?
1: Ouais.
0: De toute manière, c'est des questions encore cons sur l'IRC, ça m'aurait étonné. Fildar, fais gaffe à ça tout à l'heure, tu vas
1: mourir. Je rigole, vas-y, GG.
0: Et 14% ont dit que oui. Mais seulement, si peut-être, et pourquoi pas, ben ça, j'en ai rien à foutre. Voilà, comme ça, ça va plus vite. Et donc, quatrième.
1: Voilà, tu poses la question, puis on va mettre un petit disque, là.
0: Ouais. Alors, quand sera le prochain millénium dans le monde route? Et on va s'écouter Emily Ennium avec « Viens sur le champ, on va te faire le plein ». Et voilà, donc, à mon avis, c'était pas du tout ce qui était prévu.
1: C'était quoi, prévu?
0: C'est pas Emily Ennium avec « Viens ce soir sur le champ, on va te faire le plein ».
1: Sur les champs.
0: Ouais, sur les champs, parce que déjà, faudrait peut-être écrire un peu mieux. Donc, c'était un remix de « Sur moi ».
7: Faites gaffe, hein.
0: D'accord, Fildar?
1: Oui.
0: Alors, ça fait déjà la deuxième fois.
1: C'est l'OPO qui
0: non,
1: déconne,
0: mais c'est pas l'OPO, d'accord. Donc apparemment, j'ai eu un petit sondage que Max a eu par téléphone et il paraît qu'on serait déjà 11 731 000 auditeurs.
1: Oh, ça vient d'où?
0: Et sur l'internet, on aurait bien voulu savoir parce que Max, il me l'a demandé.
1: Non mais t'es pas obligé, Rigo, c'est pas chier.
5: Non mais ça me fait plaisir.
0: Pour l'instant, tu t'écrases, ok? T'es pas venu là pour nous faire chier, d'accord? T'es venu là pour
1: par contre, quand je suis arrivé, j'ai bosser. Été chier. Putain, ça m'a
0: ouais,
1: fait
0: ouais,
1: du bien.
0: Je m'en fous. Donc Rigo, combien tu m'as dit?
5: 7000, j'arrive pas à avoir
1: fou. 7500.
0: Manu, s'il te plaît, ouais. quand Rigo dit quelque chose, t'es prié de le laisser parler, merci.
1: D'accord.
0: Donc 7700 à peu près. Hein.
5: Ah non, 7700, pardon.
0: 7700, ok. Donc la question c'était comment allez-vous faire. Non.
1: Non, la 4 c'était.
0: Quand sera. Non, c'était ça.
1: Ah bah pardon.
0: Bah non, même pas, parce que
1: ah
0: on
1: merde,
0: l'a.
1: Alors.
0: Ah si, quand sera le prochain millénium pour vous, dans le monde ou autre, on va demander à...
1: Attends, Gérard, parce qu'il y a des auditeurs qui ont changé. Donc on a toujours Faucon Millénium.
3: Bien sûr.
1: Ouais. On a toujours la salope, mais on va accueillir Zaza et on va accueillir Monsieur Mazur.
7: Oui, bonjour.
0: Ah ça y est, encore lui.
1: Bah quoi, c'est la fête, merde.
0: Ouais, non, mais encore lui, comme...
1: C'est cotillon, paillettes et plumes dans le cul.
5: Ah, c'est la touche sens.
7: Salut,
0: Monsieur Mazur.
7: Oui, bonsoir, Monsieur Gérard, c'est Monsieur Mazur. Quel plaisir de vous retrouver.
0: Ouais, ben, pour l'instant, c'est moi...
7: Joyeuses années, Monsieur Gérard. Joyeuses années.
3: Bonne année, Monsieur Mazur.
7: Bonne année.
0: J'ai l'impression que ça va encore aller vite fait, ça.
7: Monsieur Gérard.
5: Pour calmer le débat avant de repartir avec les auditeurs, il y a Destroy 2000 sur l'IRC qui aimerait bien que tu répondes à la grande question. Quelle est la différence entre un millénaire et un millénium?
1: Bonne question, Rigo.
0: Alors, le millénium, c'est pas pareil parce qu'on change d'année. Donc, le millénaire, c'est-à-dire 1000. Mm-hmm. Et là, on passe en l'an 2000. Mm-hmm. Donc, c'est pas du tout pareil.
1: C'est un double millénium.
0: Voilà.
1: Voilà.
0: Il est content,
1: c'est
0: le monsieur.
1: C'est quand même facile, merde.
0: c'est pas cher.
1: Pas compliqué, merde.
7: C'était facile pourtant, hein.
0: Voilà.
5: C'est vrai.
0: Bon, alors, la question, c'était quand sera le prochain millénium dans le monde ou autre?
1: Tu peux expliquer ta question, Gérard, ouais, ou c'est trop tonique?
0: Quand sera le prochain millénium?
1: C'est pas dit de la relire, c'est dit d'expliquer.
3: Pas répéter. Bon.
0: Alors, c'est-à-dire, quand ce...
3: Vas-y.
0: C'est-à-dire, le prochain millénium, c'est quand?
1: Bah, ça veut dire quoi? C'est quand?
0: Bah, quelle date? Bah, c'est quand? Ça sera en 2001.
1: Ah, d'accord.
5: Bon, bah, tu peux passer la question, t'arrives. Ah.
0: Bah voilà, mais maintenant que j'ai répondu, espèce de con. T'es vraiment un pourri pas fini, toi. T'aurais mieux fait une recette dans ton pays de merde, dans ta ville de merde de Troyes. Pauvre tâche. Et voilà, maintenant la question,
1: ah
0: là.
1: Merde.
0: Terminé, la quatrième.
7: T'es vraiment méchante, hein, Fifi, hein, d'avoir donné la réponse.
0: Et voilà, c'est terminé.
1: Donné, c'est lui.
7: C'est vrai.
0: Alors, avez-vous pris des bonnes résolutions pour le nouveau millénaire? Si oui, lesquelles? Merde. Avez-vous pris de bonnes résolutions pour le nouveau millénium? Si oui, lesquelles? On va demander à petite salope. La salope, pardon.
2: Eh ben moi, j'ai pris la résolution de ne plus sucer après m'être fait enculer parce que ça laisse un goût amer dans la bouche.
0: Oh, n'importe quoi, toi. La petite la salope.
2: Oui.
0: Tu sais ce qu'on va te dire?
2: Non, pourquoi?
0: Eh ben, au revoir.
7: Au revoir.
0: Allez, hop.
7: Revoir. Allez, ça suffit maintenant, les filles à l'antenne. Hein.
0: Allez, hop. Comme ça ira plus vite.
7: Bien sûr.
0: Zaza, t'y vas, toi?
7: Écoute mon poulet, moi, comme...
0: Écoute mon poulet, pour l'instant, tu vas répondre correctement à la question et tu vas éviter de prendre ta voix de PD.
7: Bon, bah, mon chou, alors, pour répondre le plus facilement à la question, moi, j'ai pris la décision, tout comme toi, de ne plus hurler dans le nouveau millénium.
0: Alors, je vais te dire une chose.
7: Oui.
0: Que pour l'instant tu vas répondre correctement et tu vas prendre ta voix normale, d'accord?
7: Mais c'est tout à fait ma voix normale maintenant.
0: Ouais, c'est ça. Fous-toi bien de ma gueule.
7: Tu as quelque chose contre moi?
0: Mais oui, mais fous-toi
7: directement.
0: Fous-toi bien de moi. Fous-toi bien de moi.
7: Que je passe à l'antenne comme d'habitude.
0: Ouais, monsieur Mazur. Bah, c'est bon, ça y est. On a compris, d'accord? En de bon entendeur, salut. C'est un avertissement que je te donne à toi, monsieur Mazur.
8: Oui, bien écoutez, moi, bonne résolution, je vous dirais, monsieur Gérard, qu'en premier lieu, j'ai choisi de soigner un corps au pied qui me fait atrocement souffrir.
7: Ouf.
8: Et par la suite, je compte aller replanter quelques arbres, puisque comme vous le savez, il y a eu d'énormes intempéries récemment sur la France, et voilà, je crois qu'il est de bon ton d'aller replanter quelques arbres, et le plus rapidement possible, bien entendu.
7: Allô ? Monsieur Gérard, m'entendez-vous? Allô? Allô, Gégé? Gégé? Monsieur Gérard? Allô, Gégé? Qu'est-ce qui t'arrive?
8: Monsieur Gérard, allô?
7: Tu t'es fait couper les couilles?
0: Allô? Allô? Allô?
1: Allô, allô.
0: Ah, ça marche plus.
5: C'est un problème, là.
1: Allô, allô. Allô, il. Allô, ouais.
5: Ouais.
1: Ça y est, tu vois, moi, je viens d'arriver.
0: Bon, allez.
1: Attends, ils ont changé des trucs pendant les vacances. Mais ils ont changé des trucs pendant les vacances.
5: Ah oui, parce que maintenant, il faut plus allumer là, il faut que t'allumes.
1: Ah, merde.
5: Non, mais c'est lui, non, parce que ça a changé pendant les vacances.
1: Ah ouais, excuse-moi.
0: Non, mais fais bien le con, toi. Tu vas voir tout à l'heure, tu vas morfler, toi.
1: Excuse-moi.
0: Je te le dis.
1: Bonne année.
0: Ouais, tu vas voir tout à l'heure, bonne année. Je t'en mets une bonne année, moi, quelque part.
9: Oui, ça.
5: Ouais, je voulais dire qu'on accueille Giorgio, 12 ans.
0: Oh non, non, non, non, non. Hop,
1: quoi?
0: Le mec de 12 ans, j'en veux pas.
1: Mais
0: j'en
1: si,
0: veux
1: pas. Aussi le nouveau millénium.
0: Non.
1: Il passe aussi le nouveau millénium.
0: Non, c'est les vacances. Je ne veux pas des mecs de 12 ans sur l'antenne.
1: Dis-lui bonjour.
0: Non.
1: Giorgio, t'es là, hein.
0: Bonne nuit.
9: Bonsoir, Giorgio.
0: Bonne
9: bonsoir
0: nuit. Bonne nuit, bonne nuit, bonne nuit.
10: Non, mais j'ai déjà vu sur le millénium.
0: Bonne nuit.
10: Non, mais tranquille, je vais me faire des meufs, là.
0: Bonne nuit.
9: Mais laisse-le, GG.
0: Bonne nuit, je veux pas des mecs de 12 ans.
9: Pourquoi?
0: Hop, à dégager.
9: Ah, t'es dur.
0: Et voilà, moi je veux pas des petits gamins, moi.
9: Moi c'est la teuf, GG, putain.
0: Non, non, mais. Faucon.
9: Ouais, bon, alors moi je vais arrêter la brandade de morue parce que j'ai remarqué qu'en général je fais de la gueule après quand même. Et que pour le.
0: Eh, t'arrêtes un peu le boucan derrière toi, s'il te plaît, merci.
9: Ouais, écoutez ce que je te dis, GG.
0: Non, mais t'arrêtes le bordel un peu qui est derrière toi.
9: Ah, mais y a pas de bordel derrière
0: non,
9: toi.
0: Non, non, fous-toi bien de ma gueule.
9: Respecte un peu ce que je te raconte quand même.
0: Ouais, ouais.
10: Vas-y, vas-y.
9: Je vais arrêter le Sky aussi. Je vais arrêter le whisky, je vais arrêter de boire du whisky. Je vais me mettre à la vodka parce que ça coûte moins cher, il coûte pareil. Et puis, bah, déjà, c'est pas mal, quoi. Hein.
0: Bien sûr, Olivier de la production.
9: Ah, tu vois que c'est pas moi.
0: Merci, merci.
9: Olivier de la production.
0: Ouais, ouais. Eh ben, Zaza, au revoir.
9: Tu pourras t'excuser.
0: Non, non, allez. Manu, oui, s'il te plaît, tu me passes pas Olivier de la pro, d'accord?
1: Mais il est pas là.
0: Mais si, mais attends. Je t'ai bien vu discuter avec Max, comme quoi que vous allez me le faire passer. Il est là derrière, alors tu me le sac. Hop, tu lui dis au revoir. Ça vaudra mieux. Allez, hop.
1: Ok.
0: Bonne nuit pour lui. Alors, Faucon.
9: Non, je répète pas, tu respectes pas ce que je te dis, tu m'écoutes pas.
0: Eh ben c'est bien, si vous voulez pas répondre aux questions, non, ça c'est bien.
5: Répondre, mais
0: c'est
5: pas. Mais ouais, voilà, tu l'écoutes pas quand il répond.
9: T'avais qu'à écouter, c'est tout, on verra la prochaine.
0: Ouais, d'accord, bah la prochaine, toi, si tu continues, tu vas dégager.
9: Non, non, faut respecter, c'est tout.
0: Oh, bah attends, c'est toi qui commande.
9: Toi aussi, prends des bonnes résolutions.
0: C'est toi qui commande. C'est toi qui commande.
9: Bah écoute, ouais, pourquoi.
0: Ouais, bah c'est toi, si c'est toi qui commande, t'as qu'à venir dans les studios et tu peux le débat, espèce de petit con.
1: Tu cartonnes.
9: Bravo. Depuis le temps qu'on y travaille, y a pas de problème.
0: Ouais, c'est ça, bien sûr. Bien sûr, c'est bien parce que la surprise c'était ça, Manu. Ah, vous allez me faire passer des gens de la radio. Bien sûr.
1: T'as pas reconnu, c'est le doc.
0: Ben oui, c'est ça. Fous-toi bien de ma gueule, toi.
5: Bon, Gérard, pour calmer le débat, il y a Turpentine sur IRC qui pose une question existentielle, à savoir à quoi sert le millénium.
0: Bah, Turpentine, c'est pas la peine parce que j'y répondrai pas.
5: Mais à quoi sert le millénium, Gérard?
0: Je répondrai pas à elle.
5: Mais à moi, tu me réponds quand je te demande à quoi ça sert?
0: À quoi ça sert? Ça sert à célébrer une nouvelle année.
5: D'accord.
0: C'est tout. Et elle, j'y répondrai pas parce que je connais très bien ses réponses à la fin du débat.
1: Mais dépêche-toi, Gérard, dans 5 heures, il y a des pubs.
5: Faut qu'on speed. Alors pour ça, on va accueillir Petit God et Couille d'Ours.
9: Oula.
1: Bonsoir.
11: Bonsoir.
5: Bonsoir.
0: Allô. Petit God et Pine d'Ours.
9: Non, Couille d'Ours.
0: Un Couille d'Ours.
9: Bonsoir Gérard.
0: Bonsoir.
9: Couille d'Ours, ma couille.
11: Bonsoir, c'est Petit God.
0: Bonsoir Petit God.
11: Bonsoir à tous, bonsoir Gérard. Bonsoir, bonsoir. L'équipe. Bonsoir.
0: Et qui c'est qu'on a derrière ces deux-là? On a toujours Faucon.
1: Bien Mazur, sûr. Faucon et...
9: Et Giorgio.
1: Et Mazur.
5: Et Monsieur Mazur.
9: Oui, bonsoir, c'est Monsieur Mazur.
11: Bonsoir.
0: Monsieur Mazur.
9: Bonsoir.
0: Et l'autre le gars... Oh, Mazur, ça suffit.
9: Bah, écoutez, je salue à tout le monde, Monsieur Gérard.
0: Mazur, au revoir, au revoir.
1: Non, c'est pas du au revoir, c'est de la politesse, genre. Si tu sais pas ce que c'est, bah tu vas à l'école.
0: Ouais, bah, merde. Toi, tu vas à l'école, toi, tu ferais mieux de rester chez toi au lieu de venir me faire chier ici.
1: Bon, les débats, on y va.
0: Tu dis à Mazur qu'il se calme, d'accord?
9: Absolument, monsieur Gérard, c'est compris.
0: D'accord?
9: Oui, monsieur Gérard, oui.
0: Alors, Petit God.
11: Oui, Gérard.
0: Donc, avez-vous pris des bonnes résolutions pour le nouveau millénium? Si oui, lesquelles?
11: J'ai décidé de prendre la résolution de ne pas prendre de résolution. Comme ça, je vais pas avoir de choses à tenir, tu vois?
0: C'est-à-dire?
9: C'est une rebelle.
11: Je vais pas me lancer de défis, comme ça, j'aurai pas à les relever. Par exemple, je fume et j'ai décidé de ne pas arrêter de fumer en l'an 2000.
0: D'accord.
11: Tu vois?
1: Ouais, c'est comme toi, Gérard.
0: Couille d'ours.
9: Ouais, bah alors moi, les bonnes résolutions, c'est tout d'abord d'arrêter de péter parce que j'ai des gros problèmes de bide. Ça me ferait bien plaisir d'arrêter.
1: Et puis de basket, alors.
9: Ouais, voilà.
0: Gérard, tu fermes ta gueule.
1: Ouais.
9: Mais voilà. Et voilà, Gérard. Sinon, j'ai pas vraiment de bonnes résolutions. Je m'en fous. 99, 2000, c'est la même chose.
0: Non, bah de toute manière, t'en as rien à foutre.
9: Voilà.
0: Donc,
1: non, j'ai l'impression que les gens sont blasés, tu sais, que ça leur fait rien qu'on passe en
0: demi. Non, mais même, c'est vrai. Même, c'est vrai. De manière.
8: On parle de deux heures d'un album, Willenium, on s'en fout de Will Smith, c'est bon.
5: C'est vrai.
0: Ça aura des non, mais de manière, t'as rien à foutre. C'est tranquille.
1: Il n'y a pas de différence alors, Gérard, en fait.
0: Bon, enfin.
1: Dis-moi.
0: De manière, c'est même pas, je sais même pas pourquoi qu'on fait un débat sur,
1: non,
0: sur
1: justement, ça. C'est intéressant,
0: mais si, ouais,
1: c'est
0: intéressant, ça sert à rien d'avoir, ça sert à rien, parce que de manière, je sais très bien la surprise qu'il y avait, c'est que toi, t'allais venir. Et que vous allez me reprendre les mêmes. Donc ça a pas loupé.
12: Non, je t'ai dit la surprise, je t'ai dit ce que c'était.
0: Mais oui, mais ça,

0: C'est lundi, en toute manière, c'est tout.
1: Et voilà.
0: Et voilà.
1: Qu'est-ce qui vous a marqué? Qu'est-ce qui vous a marqué?
2: Attends, t'as pas répondu à la question, toi, tes bonnes résolutions pour l'an 2000, quoi.
1: Non, mais moi, je le dis pas maintenant, c'est tout.
2: C'est maintenant ou jamais.
1: Je les ai déjà dit, déjà depuis. T'avais qu'à ouvrir tes esgourdes, espèce de con.
3: T'arrêtes de picoler?
1: Ta gueule, toi.
0: Oh là là.
1: Voilà, comme ça, ça va plus vite.
4: Bon, Gérard, j'ai une très bonne question sur l'IRC de Isidore qui te demande pourquoi on dit le millénium et non pas le deux millénium.
1: Ben non, parce que ça a été précisé, le millénium, pourquoi? Oui. Parce que ça fait 1000 années.
4: Donc, ben non, voilà. 2000, on rentre en 2000.
1: Ben ouais, mais moi, justement, c'est...
0: Moyen-Âge.
1: Mais ça suffit, les auditeurs, c'est pas vous qui répondez. On vous la fermez. Merci. Donc, je sais pas, moi, c'est pas moi qui ai décidé de dire le millénium. Mm-hmm. Ça a été marqué le millénium, pourquoi pas l'an 2000? Donc, pourquoi le millénium? C'est ça le truc que je voudrais savoir.
2: Mais
1: aussi.
2: Pourquoi l'an 2000 aussi? Pourquoi 2000
4: aussi, ouais.
2: Ça part de quoi? Pourquoi le 2000?
1: De 1900, on passe en l'an 2000, donc ça fait déjà 1000 ans.
2: Ah oui, 100 ans. D'accord, ça c'est clair,
5: ça fait 100 ans.
2: 1900 à 2000, ça fait 1000 ans.
1: Ouais, bon, ça fait 100 ans. Bon, toi, tu t'écrases et c'est tout. t'étais né en 1900? Non, t'étais encore dans les couilles de ton père.
2: Oui, même dans
1: d'accord,
2: les...
1: comme moi. Alors, ok, en de bon entendeur, salut.
2: Qu'est-ce que je veux dire? Ben, on peut peut-être appeler les Bogdanov.
1: Ah. Non.
2: Puisqu'on les connaît.
1: Question, qu'est-ce qui vous a marqué le plus ces dernières années? On va demander à Petit God. Alors, attention, je précise. Qu'est-ce qui vous a marqué le plus ces dernières années? C'est-à-dire, dans un 100 ans, me parlez pas de...
2: Titanic et tout ça. Hein.
1: Non, de la guerre et tout ça, parce que si c'est pour entendre parler de la guerre et tout ça, laissez tomber. Hein.
2: Des choses positives, alors.
1: Donc, Faucon. Petit God, pardon.
6: Ben moi, c'est quand je me suis acheté ma voiture. Ça a changé ma vie. Parce qu'avant, j'en avais pas de voiture. Et depuis que j'ai une voiture, c'est génial.
1: Non, mais attends. T'as quel âge, toi?
6: J'ai 20 ans.
1: Mmh. Donc, en 1900, déjà, tu savais ce que c'était une voiture.
6: Pourquoi tu me parles de 1900?
1: Ben attends, si je te demande, qu'est-ce qui vous a marqué?
2: Parce que t'as pas le choix, c'est 1900 et 2000.
1: Lors de ces dernières années. Ah
2: oui. C'est tout, c'est pas...
5: Y a rien entre les deux, si tu veux.
2: Y a rien.
6: Ah, c'est le bug, le fameux bug de l'an 2000.
2: Le bug de l'an 1000, c'est 1900 aussi.
6: Voilà.
1: Ouais. Bon, enfin bref.
6: Donc, voilà, c'est ma voiture, ça a changé ma vie.
1: Ah, ça t'a changé ta vie, d'avoir une voiture, ça te change ta vie.
6: Oui, bien sûr.
1: Ah ouais?
6: Pas toi?
1: Oh non, personnellement non.
6: T'as pas de voiture?
1: Couille d'ours.
0: Ouais, bah alors moi, ce que j'ai trouvé vraiment génial. Excusez-moi, Ouais, non, en fait, c'est la gaffe et le big deal. Je le trouve génial, ce mec-là. Et puis voilà, quoi, je kiffe. Voilà.
1: Ouais, d'accord.
0: Okay,
1: tu te foutrais pas de ma gueule là?
0: Mais non, pas du tout. Moi, je kiffe la gueule.
1: Non, mais
0: avec
1: tu te foutrais.
0: Tu costume tous les soirs.
1: Tu te foutrais pas de ma gueule, tu prends le train?
0: Non, le thé, ouais.
1: Non, mais j'aime bien, Pilda. Vas-y, continue tes conneries.
2: C'est pas moi,
1: c'est
2: cool douce.
1: À cause de toi. Si tu continues, on va couper le débat. Alors, serait toi. Je laisserai ma place à quelqu'un d'autre.
2: Je passe, alors, couille d'ours, je passe.
1: Oui, au revoir.
2: Je laisse ma place.
1: Au revoir, couille d'ours.
0: Il a rien dit.
1: Au revoir.
0: Il a fait du big deal.
6: Il a rien dit pourtant.
0: Oh, Dieu, le mec.
1: Au revoir.
7: Oui, bonsoir, monsieur couille d'ours.
0: C'est beau, c'est là.
7: Bonsoir.
1: Au revoir.
0: Hop là.
1: Manu, tu dis au revoir directement, s'il te plaît.
2: Au revoir directement, s'il te plaît.
1: Parce que tout à l'heure, c'est moi qui vais aller là-bas et je vais zapper tout le monde, tu vois, ça va aller vite.
2: Ah bah oui.
1: Faucon.
0: Bah écoute, moi ce qui m'a marqué dans le siècle qui vient de s'écouler, c'est en fait la mort de l'enfant de Phil Barnet dans la chanson. Ça m'a un petit peu traumatisé, comme toi d'ailleurs. Et voilà, ça m'a beaucoup marqué.
6: C'est bon ça.
1: Ouais.
0: Émotionnellement je parle, hein, émotionnellement parlant bien sûr.
1: Ouais, non, ouais,
2: l'histoire, c'est l'histoire que t'as eu.
0: C'est beau, ouais, non, c'est beau, ouais. Franchement c'est beau, c'est triste mais c'est beau.
6: Tu sais, c'est pas le bébé qui est mort, hein, c'est la femme.
1: Ouais, justement.
0: Ah, ouais, ah d'accord, exact.
6: Peut-être te changer ta vie de l'an 2000 là.
0: Exact, bah, ça va me révolutionner.
1: Non mais tu vois, Faucon.
0: Ouais.
1: Faudrait peut-être écouter un peu plus
2: devant ton micro, Gérard.
0: J'ai bien aimé aussi quand Jean-Pierre François lui a dit je te soulèverai, tout ça, j'ai kiffé.
1: Je te soulèverai, espèce d'abruti.
0: Bah oui, je te soulèverai.
1: Ouais, ben moi, Faucon, tu vois, moi je te soulève pas.

0: moi je t'enterre. Alors au revoir.
1: Pourquoi?
0: Au revoir.
1: Pourquoi?
0: Au revoir, Faucon. Alors, voilà. Monsieur Mazur.
2: Attends. Pour le remplacer, on accueille Jean-Claude et on accueille aussi comme tu veux.
0: Alors Jean-Claude, à la place de qui?
2: À la place de je sais plus qui, on s'en fout, t'en as quatre, c'est tout.
0: Alors Jean-Claude.
3: Bonsoir, je suis de Tchétchène.
0: Jean-Claude et l'autre. Je te préviens, toi, Jean-Claude, tu vas répondre.
3: Ah oui, mais je vais répondre, y'a pas de problème. Hein. Attention, je suis venu là pour répondre, moi.
0: Allez hop. Bonne nuit, allez hop. Non, hey.
4: Manu. Non, Gérard, reste à ta place, ça sert à rien.
5: Gérard, pourquoi tu t'en vas?
0: Non, allez. Oh. Non, allez, hop. Au revoir, j'aime pas les câbles.
4: Gérard, il y a un autre auditeur qui est là, allô?
5: Allô, oui, bonjour.
4: Salut.
5: Bonjour.
4: Ton prénom?
0: Allez hop, Manu.
4: C'est Mokhtar.
0: Non, allez hop. C'est bon, allez hop. Vous m'en faites une gueule. Non, allez.
5: Pourquoi tu veux? À chaque fois, c'est la même chose.
0: Bonne nuit.
5: Gérard, je voulais te souhaiter une bonne année.
0: C'est ça, au revoir.
5: Bonne année, Gérard.
0: Pierre Bouchelet avec Quand j'aurai des dents en l'an 2001. Pierre Bouchelet,
4: c'est...
0: Non.
6: Manu,
7: Manu.
6: Yo. Il est con ou quoi, lui?
4: T'as pas d'auditeur, t'as rien?
6: Il est où, Manu? Mais c'est que dalle, là.
7: Bonsoir, t'es animateur, faut que tu combles, normalement.
6: Attends, ils veulent remplacer.
0: Non, casse-toi.
4: Attends, pendant que Manu n'est pas là,
0: Non.
7: Bah alors, Manu.
6: Je me faisais sucer, là, bordel.
0: Allez, putain. Bon, apparemment, d'après les derniers sondages qu'on a pu avoir par Max, c'est quelqu'un qui... 0h45, donc on est 13 903 000 auditeurs sur l'antenne. Et sur l'internet, Rigo, si tu pouvais faire un petit point.
7: Alors, sur l'IRC internet, on peut faire des petits points, des gros points. On était 8 250 à l'instant.
4: Putain, ça monte pas, ta merde, là.
7: Et il y a quand même une petite question de Camus qui voulait savoir si on est obligé de changer d'heure en l'an 2000.
0: Non. Ah bah ça, changement d'heure, de toute manière, oui, on sera obligé comme tous les ans.
6: Ego.
0: Mais par contre...
6: peut-être citer les noms, peut-être des gens.
7: Ah, on va les citer.
0: Ouais, tiens, si des fois on avait des...
7: Alors, quelques noms à citer, on a Bosniak, Checkmat, Destroy 2000, Fesse de Babouin, Camus, Kérosène, Michel, Loutre, je sais pas quoi, Moulinex, Misto, il y a deux Perforas, comme c'est bizarre, Spitfire, Turpentine, Sadi, Lali, Big Zou,
0: Candyman,
7: Chapi Alu, oui.
0: Loutre, c'est pas...
7: Lautrec, j'ai mal lu, Michel Lautrec. Evil Ben, Feux Artifice, Godzi, Isidore, Jay-Z.
4: Il n'y a pas Tatoum.
7: Paranoids, si, peut-être, je sais pas. Elle doit être réclamée encore.
0: C'est bizarre parce que en ce moment, on n'a pas beaucoup de Minitel qui fonctionnent. Donc
7: c'est normal.
0: On ne peut pas l'annoncer. Donc on accueille Rabou pour ça.
4: Rambou,
0: bonsoir. Allô? Merci Filda.
8: Allô les relais.
0: Roger. T'appelles d'où?
8: Oui, c'est Sergent Rambou, bonsoir, je vous appelle de Guyane.
0: D'accord, allô. Petit God.
9: Oui, rebonsoir Gérard, rebonsoir l'équipe.
0: Loutre en chaleur.
4: Salut.
8: S'il vous plaît, bonsoir Gérard, bonsoir.
0: Bonsoir, Nigor quoi?
4: Bogdanov, c'est un des frères.
0: Ah, on a les Bogdanov.
4: On a un Bogdanov, c'est bon.
8: Un Bogdanov. Ouais.
0: Fildar, tu fermes ta gueule, c'est pas toi qui mène les débats, d'accord?
8: Attends, on a un Bogdanov, arrête.
0: Toi, si t'es pas content, tu retournes chez toi.
4: Et un indice, je vous donne seulement un indice pour le mix suprême. 1h-5. Okay. C'est tout ce que je peux dire.
0: Je préviens d'une chose, que le premier qui appelle pour le mix suprême, je coupe le débat et je me casse.
8: Bah, j'ai appelé pour ça, donc...
0: Alors, en de bon entendeur, salut pour toi.
8: Ouais, j'ai une fin d'embrouille.
4: Non mais Gérard, reviens.
7: Mais non,
4: mais c'est pas grave, reviens.
0: Mais c'est arrêté. Ne tape pas. Ça serait nul.
4: J'ai rien dit.
0: Tu te casses. Tu sors du studio. Je veux plus te voir.
4: Qu'est-ce qu'il y a?
0: Je veux plus te voir.
4: Mais qu'est-ce qui se passe?
0: Tu te casses.
4: Phil, viens au standard, Phil.
0: Phil, le suprême, il se casse.
4: Phil, viens au standard.
0: Tu te casses. Allez, casse-toi pour de bon maintenant.
4: Quoi, il a annoncé le mix suprême?
0: À 1h-5 maintenant,
7: oh la vache.
8: Alors, c'est quoi?
4: Attends, ils ont peut-être pas appelé pour ça.
0: Si.
1: Bah non, mais qui c'est qui réa?
7: Mais non, bah je sais pas.
1: Bah tu restes. Ah bah non, je suis pas là, moi je suis en train de travailler sur un truc là.
10: Putain, comment on fait, ça merde là.
1: Non, bah, non, ouais. La petite lune là, Kudaï.
0: Non, non, non, non,
1: bah,
0: non.
1: Si Olivier.
7: Bah si Olivier.
0: Non, non, non, non,
1: je le fais pas, Gérard, je le fais pas.
0: Non, non. Non, non.
1: Bon.
0: Non, non, non, non, non, non, non. Non, non, il t'appelle. Il t'a fait voir le bordel, tu te casses. Tu te casses.
1: Bon, sort. Bon, alors, attends, on va lui...
0: Tu te casses.
1: Bon, là, sort. Bon, là.
0: Tu te casses.
1: Bon, on sort et on va lui en donner une deuxième chance.
0: Non, non, il n'y a pas de deuxième chance pour...
10: Il fait le standard, il fait le standard.
0: Non plus.
1: Fildar, ouais, viens, viens voir.
0: Ça, c'est Fildar. Non, non, non, non.
1: Fildar, viens voir. Non, mais je vais lui parler, je vais mettre les points sur les thés.
10: Lui tire pas trop les oreilles, hein, parce que déjà que...
11: C'est chaud.
1: Tu te... Ouais, qu'est-ce qu'il y a? T'étais où?
11: Bah, j'étais en train de fumer une clope.
1: Ouais, bah, tu te calmes. Alors tu fais tes excuses et puis t'annonces que le mix suprême est supprimé.
11: Oh non.
1: Si si, on annule le mix.
10: J'ai dit à ma mère de
1: dégoûter. Non non non.
10: Merde.
1: Alors t'annules.
10: Bon, j'annule le mix suprême. Quand tu un peu plus tard, mais après il débat Gérard. Après il débat Gérard.
11: Oh non.
1: Parce que si on fait gagner 300 000 francs pendant les trucs, ça nous est déjà arrivé une fois avec Capoli, on va pas remettre ça.
10: Bon, j'annule. Je m'excuse.
0: Non non, mais de toute manière, y a rien à gagner, c'est tout.
11: T'as abusé, Fildar.
10: Ouais, je sais.
0: Non non, mais je veux pas le savoir. Comme ça, le débat il va vite se terminer au lieu d'une heure et demie. Il va vite se terminer.
11: Ok.
0: Alors donc, la question, c'est... Qu'est-ce qui vous a marqué le plus lors de ces dernières années, c'est tout? Rambou.
11: Ouais. Bah écoute, nous, ça a été quand même la conquête de la Guyane française.
0: C'est-à-dire?
11: Avant toute chose, bah, on a posé des barrages en amont, au sud-sud-ouest de l'azimut 47. Ensuite, on est arrivé par un mouvement de tenaille venant de l'est. Et on s'est imposé, c'est tout.
0: Non mais attends, c'est ce qui t'a marqué toi le plus?
11: Moi c'est ce qui m'a marqué, j'ai perdu 12 camarades quand même.
0: D'accord, tu parles de la guerre toi.
10: Il y a des choses positives.
0: Petit God.
12: Ouais, c'est la vie, je l'avais entendu Gérard, c'était ma voiture.
0: Ah ouais, toi c'est vrai, ta voiture.
10: C'est quoi Gérard?
0: Blue Transchaleur.
13: Ouais, alors bah moi c'est la Coupe du Monde de football, hein, remportée par la France en 98.
0: Non mais attends, il y a quand même plus de choses que ça, non?
13: Bah ouais, mais c'est ce qui m'a le plus marqué.
0: Ah oh ouais, mais ça, je pense que c'est tout le monde qui pense que la Coupe du Monde, c'est vrai, hein.
13: C'est vrai, oui, c'est sûr que c'est vrai.
0: Et Nigor, oui.
11: GG, la rediffusion de Dallas aussi, c'était vachement pareil.
0: Ouais, oh, mais ça, j'en ai rien à foutre de Dallas.
11: Ce qui m'a marqué, et de sauver par le gong, c'est tout.
0: Oh non, bah voilà, moi je vais te dire une chose, Dallas, c'est pas moi qui te suivra. Hein. Désolé pour Françoise, mais c'est pas moi qui va suivre.
11: J'ai pas envie que tu me suives, je te rassure.
0: Des feuilletons comme ça, moi ça m'intéresse pas. Hein.
11: T'es derrière.
0: Nigor.
14: Oui. Allô?
0: Parle-t-il? Ouais, on t'écoute.
14: Allô, bonsoir, je suis Nigor, je suis spécialiste du futur. Ok, parle-nous du Big Bang, vas-y. Gérard, vous m'entendez? Concentré.
0: Bon, allez!
14: T'es espignol ou quoi?
0: Oh, hé! Hey. Bon allez hop,
10: c'est un bouc d'anneau,
15: c'est un scientifique.
0: Je veux pas le savoir moi, je veux pas.
10: J'ai trois cerveaux par rapport à toi, lui.
14: Gérard, tu m'entends?
11: Oh, douze.
14: Gérard.
0: Bah ta couche.
14: Gérard.
0: Bon, les auditeurs, vous le laissez.
14: Dans ce siècle énorme et grand, je crois que c'est l'absence de culotte de Mallory Nataf.
0: Bon, alors c'est simple. Nigor, bonne nuit.
14: Nigor,
0: non, allez hop. Au revoir.
14: Et de technologie. Est-ce que tu peux nous parler du trou noir de GG?
16: Mais absolument. Le trou noir de GG a été formé par l'explosion de deux supernovas.
11: La boîte à caca, ouais.
16: Une blanche, une noire. Et malheureusement, c'est la noire qui a pris le dessus et qui a formé ce que l'on sait. Une immense et intersidérale trace de pneus.
17: Un gros trou.
16: Repéré pour la première fois par le télescope Hubble il y a de cela 11 années déjà.
10: Excuse-moi, Nigor, mais Gérard n'écoute plus, donc ça sert à rien de te fatiguer.
15: C'est pourtant intéressant.
10: Mmh. Oui. Mais non, Gérard, tu pourras mettre ton casque quand même?
0: Non, parce que...
10: Et ton micro là?
11: Un peu.
0: Non, mais moi je veux pas le savoir, tu.
17: Non, mais
15: ton micro, Gérard.
0: Tu le vires!
10: Ah d'accord, ok.
0: Tu lui dis au revoir, ça n'est pas la peine.
10: Ça y est.
0: Hop! Moi je veux pas entendre des conneries sur moi, d'accord? Je suis pas venu là pour me faire emmerder par des petits cons. D'accord? Alors en de bon entendeur, Manu! Tu le prends pas sous un autre nom, s'il te plaît.
10: Non, mais Nigor Bogdanov, il a pas que ça à foutre.
0: Ouais, non, mais c'est tout.
11: On arrive en boîte. Bonsoir, Gritchard.
17: Bonjour.
10: Donc, Gérard, on y va, là?
0: Bon, alors, qu'est-ce qui nous a marqué le plus?
1: Toi.
0: Pour moi, ce qui a marqué, donc, c'est vrai que, comme disait Loutre, je pense que c'est toi, Loutre.
13: Oui.
0: C'est toi qui as parlé de la Coupe du Monde.
13: Oui, tout à fait.
0: Bon, c'est vrai que ça fait quand même quelque chose de grand.
13: Au cœur, oui.
0: Bon, on a eu ça. Faut dire une chose que il y a aussi quand même depuis 100 ans, il y a quand même pas mal de trucs qu'on quand même
1: on fait, a été sur la lune.
0: Fait du mal pour un sans fil d'art, tu t'écrases s'il te plaît, merci.
17: Oui. C'est long hein.
1: Oui donc.
0: Putain, ça commence à bien faire fil d'art avec tes doubles voix, s'il te plaît, tu arrêtes avec ton bordel, OK? Parce que là, ça, tu commences à me les gonfler sérieusement.
1: C'était un auditeur, mais c'est pas grave, vas-y.
0: Ouais, non, mais c'est pas un auditeur qui s'amuse à faire ça, d'accord?
1: Vas-y, continue.
0: Donc, pour répondre à l'autre, il y a la Coupe du Monde, il y a eu quand même aussi, c'est pas pour revenir sur ce que Max a passé tout à l'heure quand il y avait Jean de Nevers, il y a quand même aussi mai 68. T'es d'accord avec moi, l'autre?
13: Ouais, allô? Ouais.
0: L'autre.
13: Ouais, tout à fait, mai 68. Bon, donc, je ne sais pas encore, mais.
0: Ouais, non, mais il y a mai 68, il y a aussi l'histoire du mur de Berlin, il y a quand même la guerre du Golfe, il y a quand même pas mal de trucs.
13: Attends, Gégé, qu'est-ce que tu penses du 12 janvier 78?
0: 1978.
13: Ouais, tout à fait, ouais.
0: 1978, qu'est-ce qu'il y a eu?
13: C'est quand même vachement important, je veux dire, au niveau de l'histoire événementielle.
0: Non, mais qu'est-ce qu'il y a eu
1: il y a eu ma naissance le 23 janvier.
13: Révise.
0: Non, mais qu'est-ce qu'il y a eu? Dis-le.
13: 5 jours avant la naissance de Manu, quand même.
1: Jusqu'à.
0: Non, mais dis-le.
13: Première dilatation du col.
0: Quel col?
13: Mais le col.
0: Attends,
13: le
0: tu peux me...
13: De ta chemise.
0: Pauvre con, va.
13: Le col du utérus.
0: Mais c'est ça, et fous-toi bien de la gueule.
1: Oui, c'est l'avortement, c'est ça?
17: Oui, voilà, c'est ça.
0: Mais attends, bien sûr, Fildar, une question à pas poser à l'antenne, c'était bien l'IVG, espèce d'enculé. Putain, vas-y.
1: Mais c'est la date, on parle de l'événement.
0: Arrête tes conneries.
1: On parle d'événement.
0: Putain, une connerie à pas dire, c'était bien ça, espèce de con.
1: Qu'est-ce que t'as dit?
0: Espèce de con.
1: Je sais pas, il a parlé d'IVG, je sais pas.
0: Putain.
1: Il est parti live.
13: Gérard, c'est l'autre tranche. Alors, qu'est-ce que tu as pensé du César, du 7 d'or de la gaffe? Aussi.
0: Ça, j'ai pas regardé, tu vois, alors je vais dire une chose que...
17: Ça, c'est un événement, par exemple.
0: Non, mais on parle des 100 ans qui sont passés, donc
13: c'est tout. Ça s'est passé dans ces 100 dernières années.
0: Ouais, non, mais attends, ça, la remise des Césars, dans ces cas-là, pourquoi pas que tu...
13: Les Côtes d'Or de Rocco Siffredi aussi.
0: Ouais, hein, bien sûr, les Côtes d'Or, et pourquoi pas le Côte d'Or de ta sœur.
13: D'accord.
0: Voilà. Alors pourquoi que le Millennium est-il fêté le 31 décembre?
1: Gérard, pour ça on va accueillir Tampon qui pue.
0: Manu, un conseil que je te donne.
1: Oui.
0: Ne t'amuse pas à changer les noms des auditeurs parce que c'est simple. Il y a 24 lignes qui sonnent et t'en prends aucune.
1: Bah écoute.
0: D'accord.
1: Écoute.
17: Bonsoir.
13: Salut. Bonsoir fillette.
17: Salut petite.
0: Allô?
17: Oui.
0: Tampon?
17: Qui pue?
0: T'appelles d'où?
17: Moi? De Dijon.
13: T'as quel âge?
0: Ouais, t'as quel âge?
17: 18.
0: Ouais, fous-toi bien. Fous-toi bien de ma gueule. Fous-toi bien de ma gueule, toi.
1: Tu te réveilles, ma grande, hein.
13: Rappelez Georgiou.
17: Ouais,
0: je crois que.
17: C'est Griscal.
0: Ouais. J'ai l'impression que celle-là...
13: Elle a pas beaucoup de poils.
1: Il y a aiguille. Ouais. Il y a aiguille.
0: Ah bah tiens, on va lui demander... un tampon qui pue.
17: Oui.
0: Alors tu peux répondre à la question?
17: Ben oui.
0: Alors vas-y.
17: Tu peux la répéter?
0: Tu te fous de ma gueule ou quoi, là?
13: Bah, elle était au standard, Gérard, répète.
0: Non, elle était pas au standard.
13: Au standard.
0: Quand on est au standard, on a la radio derrière, on écoute tes questions.
17: T'as rien eu.
0: T'as l'air, tu vas avoir quelque chose dans le cul, toi, espèce de petite vache.
1: Gérard, doucement. Hein.
13: Il y a menace, là.
17: Ça a marqué ces 100 dernières années.
0: Non, c'est... Pourquoi le Millennium est-il pété le 31 décembre?
13: Millennium.
17: Ah, bah alors là, j'en sais rien.
0: Ah bah alors tu réfléchis. Non mais attends, t'as quel âge là?
17: Moi, j'ai 18 ans.
0: Ouais, t'as, c'est ça. Tu te foutrais pas de ma gueule un peu?
8: Ça serait pas, là, 12 ans, merde.
4: Bon, bah, laisse-la réfléchir, passe à quelqu'un d'autre, vas-y.
0: Ouais, non, mais attends, je vais pas rester avec une...
4: C'est pas grave, laisse-la réfléchir.
17: Mais d'abord, tu critiques pas parce que j'ai un problème de la voix, on m'a opéré.
0: Ouais, c'est ça. On t'a pas opéré de la chatte?
4: Arrête, Gérard.
0: Mais Gérard,
15: t'es fou, quoi.
0: Tu dis encore
2: ça. Ok, ça y est, ça y est, d'accord, ça y est. Excuse-moi, mon pote, on va accueillir Grisha.
8: Oui, Bogdano, bon, bah voilà.
2: C'est le frère.
8: Ouais. Allô.
17: Salut,
2: non
17: Grisha.
2: Plus. Non mais il est plus mais intelligent si, que Igor.
8: Bien. Mais... Allô. Bonsoir Grisha. Ouais Gérard, tu m'entends?
0: Je t'écoute.
8: Ça va?
0: Ouais.
8: T'as pas été très cool avec mon frère là, il pleure. Là.
15: Ouais mais
8: t'es obligé de prendre le téléphone. Oh Igor.
0: Bon, c'est Manu. Mon frère.
8: Quoi?
0: Il est hors de question que tu t'amuses à prendre les deux mêmes. Hein.
4: À prendre des jumeaux.
0: Ouais, ouais, ouais, non, même.
4: Pas de jumeaux à l'antenne.
2: Pas de jumeaux.
8: Non, pas de jumeaux, c'est bon. Y a mon frère, il est à côté, il pleure, tu l'as fait pleurer.
0: Je m'en fous.
2: Mon show, tu jettes, on a le droit ou?
8: Il y a bien un hydrocéphale. Hein. Attends, mais qu'est-ce que t'as contre les frères jumeaux, on peut savoir?
0: Bon, la question n'est pas là, d'accord? On en a rien à foutre.
8: Alors pose la question et j'y réponds.
0: Tu viens de l'entendre.
8: Mais non, je viens pas de l'entendre, j'étais au standard.
0: Ah non, mais faut pas se foutre de la gueule du monde, d'accord?
4: Pourquoi le mien?
8: J'étais au standard.
0: Ah, faut pas se foutre de la gueule du monde!
4: Vigor, écoute, pourquoi le 31
2: c'est
4: décembre?
2: Grisha, c'est pas Vigor.
8: Grisha, pas. Ouais, pourquoi quoi?
4: Pourquoi le 31, le millénaire tombe un 31 décembre?
8: Parce que le 1er janvier, c'est férié, voilà pourquoi.
0: Et pourquoi pas le 13?
8: Comment est-ce que c'est comme ça? Alors, je vais te dire d'abord le 1er janvier.
0: Bah, vas-y, fais comme ton frère, vas-y, raconte-nous ton bobard, vas-y.
8: Mais je peux parler deux secondes, oui.
0: Bah, vas-y, bon. Vas-y.
8: Est-ce que tu savais, Gérard, que la nouvelle année avant, il y a très longtemps, ça se passait le 1er avril et pas le 1er janvier?
0: C'est ça, pourquoi pas le jour du poisson d'avril aussi,
8: eh ben,
0: non?
8: Justement, c'est, ben pour voilà. Ça, eh ben, c'est pour ça que ça a été instauré comme ça, le poisson d'avril.
0: Mais c'est ça, mais c'est oui,
8: année,
0: c'est ça.
8: Le 1er avril, demande à qui tu veux. Ou
0: mais non,
8: ou
0: si, mais non, mais non, drôle, mais allez.
8: Mais bien entendu! Bien entendu, n'importe qui pourra te confirmer ce que je suis en train de te dire.
0: Mais oui.
8: Mais non, mais c'est vrai en plus, hein.
18: C'est vrai. C'est
0: bah
18: vrai.
0: Attends, avant, attends, petit god. Petit god, t'as 20 ans, tu sais que le 1er janvier tombait le 1er.
8: Avant, oh tombait
0: quoi
8: le 1er avril.
0: Quoi
8: et moi,
0: quoi
8: je suis pour rien, je suis dans la couille répétée en ce moment, qu'est-ce que tu veux?
2: J'y fais rien.
0: Qu'est-ce qu'il y a?
2: Non, pas encore.
0: Ouais, non, là, tu me le sors complètement. Pas complètement.
4: Tu me le sors complètement. Sors-moi qu'un bras, on verra.
8: En moitié, déjà.
0: Bon, fil d'art, c'est terminé.
4: Quoi?
0: De manière, c'est simple. À 1h15, j'arrête à cause de fil d'art.
4: Non.
0: Fil d'art, tu dégages.
4: Bon, bah,
0: fil d'art.
2: Gérard, échange.
4: Allez, viens, fil d'art.
2: Échange la team. Viens. Voilà.
8: C'est
2: quoi? Gérard, j'ai une très bonne question sur l'IRC. De Moulinex qui kiffe Noémie. Il te demande pourquoi le 31 janvier, ça tombe un vendredi 13.
8: Oh là là.
0: Alors ça simple. Alors ces histoires de vendredi 13 et de 31, j'en ai rien à cirer. D'accord, c'est pas nous qui avons décidé ça comme ça. Alors fil d'art, t'es au standard, tu fermes ta gueule.
2: Il a rien fait.
0: Je ne veux pas devoir allumer le micro, tu prends les lignes qui sonnent. Parce que ça sonne. Ok.
8: C'est chaud.
0: Non, tu.
8: Et c'est comme au bon vieux temps. Hein.
18: Et tête.
0: Oh, je sens que tout à l'heure, ça va mal se terminer. Hein.
8: Old school.
0: Alors, je viens d'avoir encore des nouveaux.
4: Il y en a qui m'appellent pour le mix suprême, on a dit
2: bah
4: que
2: ouais.
4: C'est annulé.
2: Bah oui.
4: C'est annulé.
2: Faut que tu fasses une annonce, Gérard.
4: Pas avec ça, quoi. Moi, je ne me paye pas 300 000 francs.
0: Allez hop.
2: Fais une annonce, Gérard. Dis que c'est annulé.
4: C'est en euros en plus.
2: Dis que c'est annulé. Ah, maintenant, c'est 300 000
4: francs. C'est annulé.
0: Fil d'art. Tu quittes tes studios pour toujours. Tu quittes tes studios. Tu es en vacances. Tu n'as rien à foutre là. Tu dégages. Dégage.
4: Je sens bien que le mix suprême, il n'y en a pas, moi je ne paye pas.
0: Non, mais il n'y a rien du tout. De toute manière, ce soir, c'est les débats. Il n'y a rien. C'est Fildar qui payera de sa poche. Alors, Fildar, tu as intérêt de sortir le pognon. Et je viens d'avoir des nouveaux chiffres. On est 14 731 000.
8: Ça va sur Internet?
0: Non, sur. Qui nous écoute.
8: Ah.
0: Donc. Alors pour le mix suprême que Fildar vous a annoncé, c'est Fildar qui paye de sa poche. Donc si vous voulez l'appeler, ça y est, c'est annoncé Max. Donc si vous voulez l'appeler, ben vous appelez Fildar et c'est Fildar qui va se faire un plaisir de prendre votre adresse et de vous envoyer cet argent.
4: Non mais déconne pas hein.
0: Donc Manu, s'il te plaît,
2: quoi,
0: tu t'amuses
2: je viens de couper
0: pas.
2: Les auditeurs là.
0: Non mais tu t'amuses pas à me couper mon micro non plus.
2: Je viens de couper les auditeurs.
0: Donc Fildar.
4: Vas-y.
0: Non, mais c'est toi qui payes de ta poche. D'accord. Alors, Rambou.
15: Rambou.
0: Bah donc écoute, pour toi
15: le 14 juillet c'était déjà pris, donc c'était
0: pas. Non, possible. Non, mais je te parle, pourquoi le millénium était peut-être le 31 décembre?
15: Bah, je te dis, parce que le 14 juillet c'était pris, le 1er, le 8 mai c'était pris aussi. Qu'est-ce qu'il y a d'autre? Le 11 novembre c'était pas possible.
18: Le 11 août il y a eu l'éclipse.
15: Il y avait l'éclipse, tout à fait, il y avait plein de trucs. Donc, bah,
0: ouais, mais l'éclipse, de toute manière, ouais. faut bien se dire une chose que tout le monde ne l'a pas vu.
19: Attention Gérard, j'ai vu dans le Paris.
15: Il y avait rien à voir.
19: Le 11 août 2000, nouvelle éclipse, rediffusion. Attention,
0: c'est ça. Ouais, bah là, je crois que tu te mets le doigt dans le cul.
19: Non, non, je l'ai vu dans le Pariscope.
0: Ouais, ouais, c'est ça, tu l'as vu dans le Pariscope, et à mon avis, l'éclipse n'est pas prévue pour 2000, d'accord?
20: Elle est prévue pour quand, là?
0: Elle est prévue pour l'an 2011.
15: D'ailleurs, quel jour? Ça va durer toute l'année.
0: Non, mais attends, il y en a vraiment un qui revient de vacances pour foutre sa merde, c'est Fildar. N'ayez crainte, il revient de vacances, il vous accueille au standard, okay, et il paiera les 300 000 francs de sa poche.
15: D'accord, ok.
0: Alors, petit God. Ah, tu veux retourner au standard?
18: Mais non, je veux gagner 300 000. Parce que
0: eh ben alors, tu retournes voir Fildar. Fildar.
21: Ça, ça gère.
0: Fildar, petit god, veut 300 000 balles de ta famille. Voilà. Hop, allez.
21: Bon, Gérard, pour calmer le débat un petit peu, parce que là, ça part un peu n'importe comment, il y a Yer du cul sur IRC qui voulait savoir si c'est vrai que le nouvel an 2000 dure 2000 heures.
0: Non. Ah là, non, le nouvel an 2000 dure pas 2000 heures. Hein.
21: Il dure combien de temps, alors?
0: Ben, il dure qu'une nuit, hein. C'est-à-dire, on passe du 31 décembre au 1er janvier 2000, et c'est tout. Et bien sûr, c'est vrai, c'est ça que la question est bien posée.
21: Ben ouais.
0: C'est vrai que tout le mois de janvier, du 1er janvier... Merci Manu.
20: J'ai rien touché.
21: Il se passe rien, là.
20: Y'a rien, Gérard.
21: Y'a rien, moi j'ai
20: Manu,
21: le son normal.
20: Mais continue, Gérard.
0: Manu, tu m'allumes mon micro.
21: Mais il est allumé, Gérard, je t'entends, Gérard. Qu'est-ce que tu fais? C'est allumé.
20: Continue.
21: Monte ton micro, je sais pas, fais quelque chose.
0: Non, non. Voilà, Manu.
20: Bah, écoute, j'ai rien touché, Gérard.
0: Manu, ça commence à bien
20: faire. Hey,
0: vous êtes deux connards, hein. Ça se voit que le chef fait pas là quand c'est Max, vous faites pas de bordel, mais quand c'est moi, vous foutez la merde. Or, en jeu de vie, je fais pas de débat.
20: Bah, d'accord.
0: Ok. Bah, toi, tu vas te faire enculer, tu. D'accord. Ouais, non, mais
20: bon,
0: tu
20: vas.
0: Donc, alors, Manu, fais gaffe parce que tu vas prendre.
20: Pose ta question.
0: Ouais, ouais. Fous-toi bien de ma gueule aussi. Donc, pour répondre à la question, c'est vrai que tout le monde dit que le nouvel an est le 31 décembre. C'est vrai, on souhaite la bonne année le 31 décembre. Mais faut se dire une chose, que on peut se souhaiter l'année, une bonne année. Jusqu'au 31 janvier. Et ça dure un mois, en fin de compte. Voilà, pour répondre à la question de l'IRC qui...
21: Tout à fait, hier du cul.
0: Voilà. Donc, je pense qu'il a très bien compris. Uh-huh. Alors, à la place de qui c'est qu'on...
20: Il va se présenter. Bonsoir.
22: Bonsoir, c'est Cousin.
0: C'est
22: Cousin.
0: C'est
22: Cousin. Cousin.
23: Bonsoir.
22: Bonsoir.
23: Salut.
21: Salut, cousin.
22: Bonsoir, Gérard. C'est cousin.
0: Je le prends pas à l'antenne. Bonne nuit. Gérard, alors, Fildar.
21: J'ai rien capté,
22: Gérard,
21: là.
22: C'est super
0: non, non, non.
21: Qu'est-ce qu'il y a?
22: Gérard,
21: il s'appelle comme ça,
20: parti, là.
0: Pourquoi?
20: C'est son nom.
0: Tu l'appelles pas, Fildar. Tu l'appelles pas, tu sais mon nom de famille, tu l'appelles pas. T'es une fille de pute, tu dégages. Noémie, tu viens au standard.
22: Qu'est-ce qui se passe?
20: Non, c'est fini.
21: Ça y est, il est parti, ça y est.
20: Non,
22: mon pote.
20: Je t'appelle bien cousin.
21: Yo, mon pote. Ça va, la MPC, ça roule.
22: Je comprends pas, il est entre qui parle.
20: Parce que regarde, on est plus de 12 millions à cause de...
22: Je comprends pas, qu'est-ce qui se passe?
20: Des chiffres.
21: Il y a du monde, Gérard, il y a du monde.
20: Il te parle, là, mets ton casque. Attendez, les auditeurs. Annoncez ça. À cause de...
21: Mets ton casque, ça fait du Larsen là, ouais. C'est horrible.
22: Gérard, c'est cousin à l'appareil.
21: Trouvez-lui un casque là, parce que...
20: Bon Gérard, tu te magnes un peu là. Combien on est pour le moment là?
21: Hop, ça va, on est bon là.
20: Ça va?
21: Ah, on est bon hein.
20: Oh, on est bon.
22: Gérard, c'est cousin.
23: Allô, cousin?
22: Oui.
0: Tu m'éteins les auditeurs.
21: Je peux pas, je suis pas au standard moi Gérard.
0: Noémie!
3: question.
5: C'est la crotte, hein.
6: Ah, faut
5: c'est pas grave, on va essayer de faire un débat sans auditeur. Vas-y, pose la question.
0: Donc, à cause de Manu et de Fuldard, donc à cause de vous deux.
5: Vas-y, pose la question.
0: Donc, on n'est plus que 12 071 000.
5: Yes.
0: Donc, voilà.
5: Okay.
0: À cause de vous deux.
5: Okay.
0: Donc, Manu et Fuldard, bravo.
23: C'est du délire.
0: Bravo, ben vas-y, continue tes conneries. Alors, Noémie, tu fais une chose, tu me reprends d'autres nouveaux, des autres auditeurs et tu me vires un dénommé Monsieur Machin que je ne veux pas entendre sur l'antenne, c'est tout.
24: On va essayer.
0: Donc, c'est ta chance ce soir. Pour un cent, Manu.
23: C'est la chance de ta life.
0: Donc, pour Manu, donc, t'essayes d'envoyer un disque et on fait une petite pause.
5: Bah, tu vas annoncer le disque. Là,
0: bah voilà.
5: Un petit titre.
0: On annonce. Alors, donc, c'est le disque 2001 de l'Odyssée de ma grosse. Avec ma femme, elle porte des slips
5: pour Mammouth, je crois.
0: Pour Mammouth. Ok, on se retrouve juste derrière avec des nouveaux auditeurs. Et la question, ça sera, donc la huitième, ça sera pourquoi le millénium a été fêté le 31 décembre en espérant que ça se passe mieux que avant. Merci, à tout de suite.
25: 2 heures.
0: Ouais, si je serais pas intelligent, je serais pas des débats, hein, broutille.
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0: Et voilà, bonsoir à tous. Donc, Manu est passé à l'aria.
5: Oui, bonsoir.
0: Donc, le premier disque, c'était le 2001 de l'Odyssée de ma grosse avec ma femme. Elle porte des slips pour Mammouth. Le deuxième, c'était
5: Quoi? Bah, c'était ça. Excuse-moi.
0: Merci. Alors, le deuxième disque, c'était La Bourrique sans domicile avec Demande une... Une morue en mariage pour l'an 2000, d'accord, merci. C'est pas mal. Et donc, au standard, c'est Noémie qui a repris la relève, donc qui sera responsable du standard s'il y a un problème.
5: Quand vous l'appelez, parlez pas trop vite.
0: Ouais. Donc, s'il y a un problème, c'est Noémie qui prendra sur les doigts, non Fuldard.
23: Voilà, et Noémie, t'as le bonjour de Guillaume d'Argenteuil.
24: Bonjour Guillaume.
0: Donc, si on pouvait avoir...
23: Il va faire dans sa culotte.
5: Oh merde.
0: Les auditeurs.
26: Mais ça arrive, elle sait pas écrire.
24: Ça arrive, j'avais pas de crayon, j'ai dû aller en chercher un. Excuse-moi, cher.
0: Alors, la question, c'était pourquoi que le millénium est-il peut-être le 31 décembre. Donc,
5: t'as pas un sondage en attendant les auditeurs, un petit truc là?
0: Ah ben, si.
5: Bah oui, bah
0: avoir si. Un petit sondage.
5: Bah, je pense aussi.
0: Ah ben, il est là.
5: Bah, vas-y alors.
0: Alors, selon vous, qu'est-ce qui vous a marqué le millénium? Alors, 40% des gens ont répondu l'éclipse de ma lune. 10% des gens ont répondu le régime de Sandy. Alors ça, j'en ai rien à foutre. Et 0% des gens ont répondu mon intelligence. Bah, c'est bien. Comment allez-vous vous habiller le 31 décembre?
5: Ça, c'est une bonne question quand même.
0: 78% seront sur à poil dans la rue. Ça m'étonnerait parce que vu le temps qu'il fait, ça m'étonnerait.
5: Ouais, c'est pas sûr avec l'alcool.
0: 12% seront en costume à fleurs. Ça, c'est possible. Et 3% des gens se déguisent en connards, c'est-à-dire tongs, shorts, moustaches et kystes.
23: Ah, c'est vrai, c'est faux, t'as plus de kystes.
0: À la poubelle. Donc on va continuer, tant qu'on y est dans les sondages, en attendant qu'on
5: aille les
0: auditeurs. Alors, quelle bonne résolution allez-vous prendre pour l'an 2000? Alors, 51% des gens ont répondu. Il s'arrêterait de me sodomiser à sec alors que c'est faux. 29% des gens ont répondu qu'ils allaient arrêter de fumer dans mon du cul. Bon, ça je vois pas le rapport. 5% des gens ont répondu qu'ils allaient offrir quoi? Du slip.
5: Du slip fast, je pense.
0: Ouais, bon, bref, ça non plus. D'après vous, combien coûte un repas pour le nouvel an? Alors, 51% des gens pensent que ça coûte vraiment pas cher. Attends. 51% des gens pensent que ça coûte vraiment pas grand-chose de nos jours, alors que si.
5: Ah, ça dépend ce que tu bouffes.
0: 24% des gens pensent que ça coûte le RMI, ça c'est vrai, surtout les prix qu'il y a à l'heure actuelle. Et 10% des gens pensent que s'ils invitent ma femme, il faudra beaucoup de... Désodorisant pour les chiottes. Alors ça, hop, poubelle. Voilà. Alors on va
5: les auditeurs, Gérard. Alors vas-y.
0: On va accueillir Albator, bonsoir.
3: Bonsoir Gérard.
0: Gland 2000.
6: Oui, bonsoir Gérard.
0: Et Casimir.
7: Bonsoir.
0: Soupline.
9: Bonsoir.
0: Soupline.
9: Bonsoir.
0: Tu retires tes mains de tes narines, s'il te plaît.
9: Non, mais je suis enrhumé.
12: Ouais. C'est l'hiver, Gérard, ça arrive. Allez,
0: c'est ça.
12: Vas-y.
0: Ceux qui s'amusent à soudre de ma gueule vont vite gerber.
12: C'est vrai que c'est marrant, mais faut arrêter.
7: C'est très bien.
0: Ouais, Soupline, d'accord.
7: Très bien.
0: D'accord, Soupline. Je pense qu'avec toi, on va aller loin. Hein. Bah, justement, tu vas répondre à la question.
7: Voilà.
6: Pourquoi ça tombe le 31 décembre?
0: Ouais, bah Soupline.
9: Ouais, bon, alors ça tombe le 31 décembre parce que on est en quoi là? En brumaire, c'est ça?
6: Ouais.
9: Ouais. Alors en fait, c'était à cause de. En fait, pendant Thermidor, ils faisaient les vendanges.
7: Mm-hmm.
9: Et en brumaire, il y avait 31 mois.
7: Ah, mais ça aurait pu être ventose aussi.
9: Mais c'est le règle de 3, c'est tout là.
7: Ah ouais.
0: Bon, Soupline.
7: Oui. Ah, mais
0: tu retires ta main de tes narines, s'il te plaît, pour la deuxième fois.
12: Il est enrhumé, Gérard, c'est pas ses
0: doigts. Non.
12: C'est de la mort, t'en as jamais eu.
0: Non, non, mais attends. Faut pas soudre de ma gueule là. Soupline, tu retires tes doigts de ce nez. Parce que, bon, si je peux le faire comme ça, moi je suis enrhumé, d'accord? Ok, alors on veut bon entendeur, salut Soupline.
12: Allez hop, tu dégages et on accueille Cajoline.
23: De toute façon, c'est bien connu, Gérard, il aime pas la missive.
7: Bonsoir Cajoline.
9: Salut.
0: En plus. Cajoline.
7: Il est allergique.
0: Cajoline.
7: C'est Cajoline.
0: Bon alors, Fildar.
12: Ah, c'est pas Fildar, hein. Moi j'ai regardé, c'est Noémie là.
0: Bon alors Noémie.
7: On enchaîne sur la question là.
0: Non.
23: La question.
0: Non. La question n'est pas là, c'est que je vais maintenant.
12: Si quelqu'un pouvait aller chercher la question qui est pas là.
23: Mais vite fait.
0: La question pour l'instant c'est pas toi qui la pose, c'est moi, d'accord. C'est pas toi qui commande. Toi t'es à l'aria.
12: Ok.
0: T'es là pour mettre des disques. Ok.
12: D'accord mon canard.
23: Vas-y mais nous.
0: Alors. Noémie.
24: Oui, j'assume mon erreur, Gérard.
0: Donc, Soupline et Cajoline, c'est pas la peine de faire changer de nom.
6: C'était les Bogdanov, je suis sûr.
0: Voilà.
7: Oh, ok, très bien. On accueille Monsieur Propre.
0: Okay, pourquoi pas Monsieur Sial aussi? Tu te fous de ma gueule?
7: Ok, l'humour. Il est clair.
0: D'accord.
7: Il est l'humour, Gérard.
0: Casimir.
7: Ouais.
0: Non, mais Cajoline, c'est bon, t'es...
7: Non, c'est Casimir, c'est pas Cajoline.
0: Ah, ok. Cajoline,
7: Oh. Casimir.
0: Cajoline, on lui dit au revoir, on prend quelqu'un d'autre.
12: Et on accueille Minimir.
0: Non, il n'y a pas de Minimir.
7: Il y a Minimi.
0: Casimir.
7: Oui, bah alors, en fait, il y a un truc très simple dans la vie, ça s'appelle un calendrier, c'est très pratique, et là, tu verras que le 31 décembre, bah, ça tombe, parce que c'est comme ça.
0: Alors attendez 5 minutes.
7: Ouais, 5 minutes.
0: Fildar.
7: Ah bah attends, on attend.
0: Attendez 5 minutes s'il vous plaît les auditeurs. Fildar, tu n'es pas chef du standard, tu es en vacances, tu n'as pas à dire à Noémie ce qu'elle doit faire. OK. Tu n'as pas à dire à Noémie ce qu'elle doit faire. Elle est assez grande de s'en occuper. Donc toi tu t'occupes des auditeurs, mais tu ne demandes pas à Noémie ce qu'elle doit faire. Ce n'est pas tes débats, c'est les miens. Et toi, tu ne dois pas être là, tu dois être chez toi à 3. Ok? Alors, en de bon entendeur, salut. Donc, Casimir.
7: Ouais, Casimir.
0: Donc,
7: ouais.
0: Excuse-moi de t'avoir coupé. Ouais, donc, alors.
7: Donc, je disais que, y a un truc très simple, c'est le calendrier. Là, tu verras que le 31 décembre, ça tombe parce que, voilà, c'est comme ça, c'est marqué sur le calendrier, quoi.
0: Bah oui, mais le problème, c'est ce que je me pose, mais pourquoi toujours le 31 décembre?
7: Bah, parce que c'est comme ça.
0: Parce qu'il y en a qui disent le 13 tombe telle date, pourquoi le 31? Ben, 31 décembre tomberait toujours le 31. Mmh. Pourquoi pas le 1er janvier, par exemple? Là, ça tombe un vendredi.
6: Un vendredi.
7: Ouais, mais dans ce cas-là.
0: Non, un samedi, le 1er. Le réveillon se fait un vendredi.
6: Ouais.
0: Mais moi ce que j'arrive pas à comprendre, c'est pourquoi qu'ils font pas en milieu de semaine pour que les gens qui travaillent aillent plus de temps pour être en famille.
7: Ouais,
0: par exemple, il pourrait le mettre un mercredi, comme ça fait jeudi, vendredi, samedi, dimanche. Ceux qui travaillent, ça serait mieux.
7: Ça aurait
0: ils auraient plus de temps, plus Noël.
7: Pour réparer les toits, ouais.
0: Bah oui, mais c'est ça que qu'on n'arrive pas à comprendre.
19: Ça, c'est des magouilles, hein, comme d'hab. Hein. Ouais.
18: Gérard, ouais, mais... un jour, faudrait que t'appelles l'Elysée puis que tu le demandes carrément, quoi.
0: Ouais, mais ça, c'est pas à moi d'appeler l'Elysée. Il y en a qui sont.
18: Mais
19: GG,
18: tu sais pourquoi c'est toi qui te poses la question.
19: Mais Gérard, tu te poses trop de questions. On se pose pas une question de savoir si la Terre est ronde ou elle est plate et de savoir si toi t'es con ou intelligent. Dans ce cas-là, on n'en finit plus.
0: C'est qui vient de dire ça?
19: Ça, c'est vite répondu quand même.
0: C'est Albator?
19: Ah non, du tout, non.
0: C'est Casimir?
19: Non plus, non.
18: C'est pas moi non plus, hein.
19: T'es sûr?
0: Ouais, c'est peut-être... Gland 2000, alors, toi?
19: Ouais. Allez, hop!
18: Non, moi, la réponse... merde, c'était quoi la question?
19: Le 31 décembre, là.
18: Ah oui, bah oui, bah je sais pas non plus, c'est parce que, je sais pas, le 22 mars, c'était pas libre. Je sais pas, franchement, le 31 décembre, c'est comme ça, en plus, ça tombe un samedi soir, donc ça perturbe pas l'habitude des gens qui, comme des glands, sortent le vendredi, ils vont samedi et recommencer le dimanche, quoi.
0: Gérard, qui?
19: Gland 2000, là.
0: Oh! Oh! Oh! Ouais, on lui dit au revoir!